0: antenne. Quoi.
1: Il a une meuf, hein, mais il l'a déjà trompé, donc tu peux y aller.
0: Non, mais moi, je vais pas servir de...
1: Il te plaît un peu? Il est bien, hein?
0: Ouais, il est bien. Non, mais il est bien, finalement aussi. Mais,
1: Si tu lui fais un cadeau, tu lui envoies une petite écharpe Nike et puis il sera tout content.
0: Super.
1: Hein? Et le petit Vildar, là?
0: Vildar aussi,
1: il est lâche comme
0: ça. Pour les auditrices qui m'écoutent, ah ouais, je suis témoin. Je suis assez difficile en plus. Et ils sont bien. Ouais.
1: Ah oui. Ouais. Tu les veux tous les trois? Je peux te les emballer dans un papier cadeau et te les filer pour les fêtes de Noël.
0: Non, même ça ne si fera pas plaisir.
1: Hein?
0: Non.
1: Ça ne ferait pas plaisir?
0: Trois d'un coup en plus.
1: Je viens déguisé en Père Noël. Je viens chez toi, je sonne à la porte et je te fais « Ouh, Aurélie, c'est le Père Noël !» Et là, il y a un gros paquet cadeau qui tombe. Il y a un gros paquet cadeau qui tombe. Boum ! De la cheminée. Tu ouvres le paquet et là, qu'est-ce que tu vois?
2: Ah, c'est Manu.
1: Wesh, Rigo. Fils d'art.
0: En plus, ils sont inséparables, donc je vois pas comment l'un sans l'autre.
1: Tu sais qu'ils passent des week-ends ensemble.
0: Non, je pense pas quand même.
1: La période où ils se voient le plus, c'est quand il y a la fête à Neuneu. Alors là, ils sont tous les soirs, ils sont à la fête à Neuneu tous
0: le
1: les soirs.
0: Le bal des pompiers.
1: Allez, vas-y, Rigo, qui fait, allez, on se fait un dernier tour de machin. Et puis t'as toujours le Manu qui fait, ouais, je vous offre une barbe à papa. Allez, vas-y, je te offre une barbe à papa. Manu, comment, Fildar, lui, c'est plus les trains fantômes, des choses comme ça.
0: Ah ouais, moi aussi, j'aime bien.
1: Oui, m'avait jamais, moi.
0: Ah bon?
1: Non, jamais, moi.
0: Non, mais toi, tu veux pas être avec...
1: Non, c'est pas vrai.
0: Distinct.
1: Non, c'est pas vrai, mais...
0: Déjà, t'es en phase 2, ils sont tous autour de toi.
1: Ma cour.
0: C'est ta cour.
1: C'est ma cour. C'est ce que m'a dit mon PDG aujourd'hui. J'ai ma cour tous les jours autour de moi. Est-ce qu'un PDG, lui, n'a pas le droit à une cour, lui aussi?
0: Bah si.
1: Est-ce qu'il a une cour, un PDG? Est-ce qu'un... D'après toi, est-ce qu'un... PDG, quand il a un directeur de programmation, un directeur d'antenne, un coordinateur d'antenne, responsable juridique, un machin, c'est pas une cour, ça?
0: Ouais, c'est sa cour, entre guillemets, mais...
1: Alors, qu'est-ce que je vous ai dit, Axel? Il voulait pas me croire. J'ai vu mon PDG aujourd'hui, je lui ai dit, mais vous aussi, vous avez votre cour.
0: Ouais, bien sûr.
1: Il m'a dit non.
0: Ah bon?
1: Toi, auditrice de Fun Radio. Parce que lui, apparemment, n'écoute que les auditrices et les auditeurs. Il est là, juste en face de toi. Axel, je sais que vous n'écoutez pas, mais... Il est en train de se dire, à mon avis, va vous revenir dans les oreilles. Oh, ça sera revenu dans ses oreilles demain matin. Dis-lui que tout PDG a le droit à sa cour.
0: Oui, tout PDG a sa cour, mais il faut se méfier de sa cour.
1: Ah! Voyez-vous, Axel? Alors que moi, non. Moi, j'ai des gens dans ma famille qui ont des responsabilités, qui sont également patrons de société. Mm. Ils ont une cour.
0: Ouais.
1: Ils y mettent leur voiture. Ça s'appelle un parking.
0: Oui, d'accord.
1: Ah, oui.
0: Ouais.
1: À part ça, qu'est-ce que tu me racontes de beau?
0: Je sais pas.
1: Et tu bloques?
0: Bah oui.
1: Regarde pas tes cheveux. Pourquoi tu les as pas attachés? T'es si belle avec tes cheveux attachés.
0: Parce que je peux pas les attacher.
1: Pourquoi tu peux pas les attacher? Sur tes photos, les cheveux ne sont pas aussi. Ils sont plus longs?
0: Si, ils sont plus longs.
1: Merde alors. Bah moi, je te conseille de les réattacher. C'est pas que là t'es pas belle,
0: tu
1: es encore plus jolie quand t'as les cheveux attachés. T'es encore plus séduisant. Et vivement l'été, pour qu'on puisse te voir avec ce... Pas ce décolleté, mais... Comment on appelle ça, ce que t'avais sur la photo, là?
0: Ah, j'aurais pu le mettre, mais... Moi, je sais pas.
1: Ah là, tu m'aurais fait kiffer, là.
0: Je me suis dit, ouais, ça fait pareil que la photo.
1: Oh, c'est beau, ça! Au moins, j'aurais été sûr que c'est bien la même chose qui était sur la photo que dans le studio. Ça m'aurait fait plaisir.
0: Et non, regarde, j'ai les bagues, c'est les mêmes.
1: T'es fiancé?
0: C'est les mêmes bagues. Non.
1: T'as un mec, au fait?
0: Non.
1: Pas de pipac. Pas de pipac? Merde, c'est vrai? Pas de pipac? Comment ça se fait? Qu'est-ce qui s'est passé?
0: Ça s'est passé que... Que ça a été trop rapide et que...
1: Devant ton micro.
0: Je suis assez compliqué.
1: Ah. Comment ça, trop rapide? C'est-à-dire que...
0: Non, mais...
1: T'as sauté dessus et tout, il a tout voulu de dos à tout.
0: Non, mais c'est ça, parce que lui...
1: Il voulait se marier, il voulait avoir des enfants, il voulait vivre avec toi, il voulait partir...
0: Non, pas du tout, c'est quoi? Ça faisait 5 mois qu'il pensait à moi, puis moi, je l'avais pas vu depuis 5 mois, je pensais pas du tout à lui.
1: Ah oui.
0: Et donc, dès qu'on s'est revus, lui, c'était tout de suite, on sort ensemble.
1: On s'aime, je t'aime, mon amour,
0: non, même
1: etc.
0: Pas je t'aime, quoi. Même pas je t'aime. Puis il me parlait pas assez, il dialogue pas assez.
1: Ah oui, ça c'est
0: alors,
1: le gros problème.
0: Alors, si c'est que les gestes, ça va pas loin.
1: Les gestes, c'est quoi? C'est salut, ça va,
0: non, mais du coup, main, au bout d'un moment, j'ai dit, ouais, écoute, moi, je trouve que c'est pas intéressant, quoi.
1: Ouais.
0: C'est pas intéressant comme relation. Mm-hmm. Je préfère qu'on arrête.
1: Ouais. Qu'est-ce que t'attendais de lui plus quand tu dis parler? C'est-à-dire échanger des.
0: Ouais,
1: partager
0: échanger,
1: des choses.
0: Échanger des propos et tout. Alors forcément, je lui ai dit oui, tu vois, on peut parler.
1: Bah, quand on est jeune, on a souvent envie d'être en bande plus que d'être seul, hein, à 20
0: non,
1: ans.
0: Non, mais je pense qu'il était pas. Il avait le même âge que moi.
1: Il a quel âge?
0: Il avait 22.
1: Enfin, ah oui.
0: Et je pense qu'il.
1: 22, ça fait quoi pour une fille 16 ans? C'est un peu comme le tennis.
0: Et
1: quand t'es classé 15 en fille, ça veut dire 31 en mec. Donc le niveau est plus faible d'une fille par rapport à un mec. Mais par contre, au niveau intelligence et surtout maturité, pour une fille, on sait qu'à 20 ans, elle vaut un mec de 25.
0: Non, c'est pas ça. C'est
1: donc
0: que
1: un mec de 22, ça vaut 15.
0: Non, mais il est changé parce qu'il avait rien à me dire. Et c'est très bien, quoi. Il m'apprécie.
1: T'as jamais parlé autant avec lui que t'as parlé avec nous ce soir?
0: Non.
1: Ça, c'est triste.
0: Jamais.
1: Oh, est-ce que tu as pensé à lui envoyer des photos avec un petit mot?
0: Non.
1: Eh ben voilà, c'est ce qu'il aurait fallu faire.
0: Mais ça, n'importe quoi, parce que ça faisait 5 mois qu'il m'avouait que ça faisait 5 mois qu'il faisait une fixette sur moi.
1: Ah ouais, parce qu'au début, c'était un copain.
0: La photo, ça servait à rien. Non, mais il avait vu deux fois une soirée.
1: Ah d'accord. Entre temps, 5 mois, et c'était
0: ouais.
1: Passé.
0: Un moment, j'ai halluciné quand il m'a téléphoné. J'étais là, mais c'est qui?
1: Ah ouais, d'accord. Bon, enfin, t'es quand même sorti avec.
0: Oui, mais aussitôt, je me
1: combien
0: suis rendu compte que c'était que je l'appréciais pas. Bah, je suis sortie 2 semaines, puis j'ai dit stop. Quoi.
1: Ah ouais, d'accord. Stop.
0: Non, mais.
1: Bon. Et depuis, célibataire. Pâques, bah, c'est quoi ça? Pâques, c'est le mois d'avril? Avril-mai?
0: Ouais.
1: Putain.
0: Mais. Ouais, non, après, il y a eu quelques trucs. Mais
1: t'es bumé, donc fait mai, juin, juillet, août, septembre, octobre, novembre, décembre. Ouh, 8 mois! Ouh!
0: Ouais, mais moi, je peux pas comme ça.
1: Voilà. Ah, mais moi, attends. Un an et demi passé, moi, alors que j'ai rien. Alors, je veux dire. Je suis quasiment sur le coup d'avoir trouvé, là. Ah, mais non, je parle pas de toi. Hein.
0: Ouais.
1: Non, mais c'est vrai, hein, pas facile. Hein. Je profite non. Que t'es là, d'ailleurs. Putain, vivement qu'on ait une nana, parce que putain, je vais pouvoir parler de mes problèmes.
0: Non, mais.
1: Pourquoi faut-il toujours que je gâche mon bonheur? C'est-à-dire que dès que quelque chose, c'est ce qu'on avait parlé dans la nuit monologue, dès que quelque chose de bien doit m'arriver. Dès que je sais que c'est bon, j'ai l'impression de pas le mériter, et donc
0: moi,
1: je décide.
0: Pour ça aussi,
1: je me l'auto-détruis.
0: Non seulement il parlait, puis cette manière qu'il est.
1: Non, mais attends.
0: Oui.
1: Ma chérie, on parle plus de ton ex, on parle de moi.
0: Oui, vas-y.
1: Non, mais c'est bien ton mec, mais moi. Pourquoi? Je veux une réponse. Je veux pas que tu parles de moi et que tu dises ce que tu penses de moi. Je veux savoir quel est ton avis vis-à-vis de ce que je vis au quotidien. Le fait de détruire dès que j'ai quelque chose de bien qui peut m'arriver, je me dis, je peux pas le mériter, c'est pas possible, c'est pas pour moi, j'ai pas donné assez pour ça, donc je décide de tout gâcher.
0: Bah, c'est ça que j'ai entendu dire dans un limonogue, et c'est là où ça m'a fait tilt, quoi, parce que je pensais justement à cette histoire.
1: Ah, bah oui, t'en as parlé dans le courrier, mais toi, t'en penses quoi de ça?
0: Bah,
1: comment faire pour résoudre ce problème? Il faut comme on est, je me jette à l'eau?
0: Ouais, il faut se le jeter à
1: nager.
0: L'eau, mais comment dire, moi je sais que ce que j'aime pas dans l'amour, c'est qu'au début ça fait tout le temps des pics, quoi. C'est pire que les montagnes russes. Et,
1: ah ouais.
0: Et c'est ça qui me fait peur, quoi, en fait. C'est de m'attacher et que ça casse d'un jour à l'autre. Et en plus, je fais que de me dire, ouais, ça.
1: En même temps, dans la montagne russe, on sait que quand on arrive là-haut, c'est pour très vite avoir envie de redescendre pour donner des sensations.
0: Ah, d'accord. Alors ça, c'est un point de vue de mec, quoi.
1: Bah non,
0: moi,
1: la
0: pas.
1: Véritable montagne russe. C'est un exemple, tu prends allusion à la montagne russe.
0: Ah ouais, non, mais.
1: Quelqu'un
0: ouais,
1: qui va dans la montagne russe, si on prend la montagne russe, c'est l'envie de monter.
0: Ouais, redescendre.
1: On n'attend qu'une chose, c'est de redescendre. C'est là la sensation, c'est la vitesse.
0: Ah ouais, mais pas en.
1: Pour remonter très vite.
0: Non, non, pas. Mais je parle même pas d'amour, je parle de. Comme ça.
1: De la vie.
0: Non, mais tu vois, avant l'amour, t'as la période de désir avant et.
1: Ouais, ça, et ça ben, c'est là, elle est forte, celle-là.
0: Ouais, mais ça, c'est.
1: La séduction.
0: Justement, hier, il y avait une nana qui parlait des machos, mais.
1: Ouais.
0: Il faut pas. Enfin. C'est justement ça, ça fait hyper mal. Un mec qui n'appelle pas, qui. Bon, qui joue, quoi. Jouer avec les sentiments, c'est.
1: Mmh.
0: Non, c'est malsain, moi, je trouve.
1: C'est dégueulasse.
0: C'est pas sympa, quoi.
1: Vous êtes pas sympa, les gars.
0: Non, mais c'est pas.
1: Non, mais.
0: Faire pitié.
1: Je partage ton avis. Ah, c'est ce que j'ai dit hier à la demoiselle, si t'as bien suivi attentivement.
0: Ah oui.
1: Hein?
0: Non, mais elle avait fait l'erreur de se couper de ses amis.
1: C'est dangereux, mais en même temps, l'amour en aveugle, on le
0: non,
1: sait.
0: Non,
1: ah,
0: ouais,
1: si.
0: Mais,
1: ouais,
0: mais
1: parce que toi, t'arrives à gérer tout ça, parce que toi, tu sais ce que tu veux,
0: non.
1: Mais il y a des gens, quand ils sont amoureux, hop, ils vont plus loin que tu sais pas ce que tu veux. Aujourd'hui, là, alors je te parle, tu sais pas ce que tu veux, à minuit 25 sur Fun en direct, Aurélie auditrice, tu sais pas ce que tu veux?
0: Si, je sais ce que
1: Qu'est-ce
0: je veux.
1: Qu'est-ce que tu veux?
0: Mais en amour, tu sais jamais. C'est fluctuant, justement.
1: Non, mais tu sais ce que tu veux. Tu sais sur quoi t'as envie d'avoir, sur quoi t'as envie de tomber.
0: Ouais, bien
1: tu
0: sûr.
1: Tu cherches quoi?
0: Bien sûr. Bah,
1: tu veux l'homme comment? Il est là. Là, de l'autre côté de la radio. Il est peut-être en taule, il t'écoute.
0: J'ai pas une personne idéale, moi, justement.
1: Non, mais tu veux quoi comme genre de caractère? Quelqu'un quand même de bon vivant?
0: Quelqu'un qui a de l'humour, qui parle, qui est ouvert, qui est tolérant, surtout.
1: Mais c'est tout nous, ça.
0: Et, qui aime bien déconner.
1: Oh, mais ben là, c'est tout nous, ça.
0: Non, mais c'est évident, c'est pour ça que j'écoute l'émission. Mais, je sais pas, quelqu'un qui est bien dans sa peau, qui a des idées, qui a des
1: opinions. On se calme à la PlayStation, on se calme. Qu'est-ce qu'il y a? On se calme, là. Oh là! Attention les gars, sinon il va y avoir des coups de fouet.
0: Et tu vois, toi t'as court, tu sais la traiter.
1: Regarde, je les fais gueuler à distance. Regarde, je vais les fouetter à distance. Écoute bien, j'ai ouvert la porte, je vais vous fouetter. Attendez. Donc, regarde Aurélie, le pouvoir de la radio. Rien qu'avec un doigt, on peut faire jouir, mais on peut faire crier. On se calme.
0: Ok.
1: Écoute.
0: Oh, les pauvres. Je comprends pourquoi ils sont si bien soumis et tout, bien sages. Là, il y a un blanc.
1: Mais 10 secondes de blanc, je t'ai dit. Pas au bout d'une demi-seconde, sinon, putain, la bande, elle partirait toutes les 5 minutes. On va revenir avec. Peut-être qu'Arnaud est avec nous. Non, mais sinon je vais me démerder. Ah, bébé vert. Attends, je vais y aller. Alors, allô.
3: Ouais.
1: C'est qui?
3: C'est Arnaud.
1: Et là, il y a. Allô, bébé vert. Allô. Bébé ouais. Vert, bébé vert est là. Allô. Arnaud.
3: Ouais.
1: Ouais, bouge pas, Arnaud. Il y a quelqu'un d'autre là?
3: Non, il y a que moi.
1: Il y a une autre fille?
4: Ouais.
1: C'est qui?
4: Griselda.
1: Hein?
4: Griselda.
1: Comment vas-tu?
4: Bien, et toi?
1: Qu'est-ce que tu fous là, toi? Putain, la surprise, t'es où?
4: Non, je suis pas encore à Paris. La surprise, ça sera pour bientôt. Les bonnes choses se font attendre.
1: Oh bah putain, je t'attendais dimanche.
4: Ouais, je suis désolé, il y a eu des contretemps et...
1: Ouais, tu parles, ouais.
4: Ouais, sois pas déçu quand même.
1: Hein?
4: Sois pas déçu, les bonnes choses.
1: Mais c'est toi qui devais être à la place d'Aurélie ce soir dans le studio.
4: Non, mais c'est pas l'heure d'aller venir Aurélie, donc c'est bon.
1: Bah non, ça va pas.
4: Pourquoi ça va
1: pas? Parce que c'est toi que je veux voir.
4: Ouais, mais ça lui donne une bonne chance à Aurélie de venir.
1: Non.
4: Désolé Aurélie, hein.
1: Non, c'est toi que je veux voir Griselda.
4: Bon, t'inquiète.
1: Hein?
4: T'inquiète, on verra.
1: Quand?
4: Tiens, surprise.
1: Mais je suis en vacances bientôt, hein.
4: Ouais, je sais, mais tout pour moi, t'inquiète. Je suis au courant de
1: tu vas
4: ça.
1: Venir pour Noël, après, et c'est la surprise, il faut pas que je le sache. C'est ça?
4: Non, c'est pas ça, tu vois. Pas
1: que parce que si tu viens, ou alors non, tu viens le 26.
4: Non, même pas.
1: Le 28.
4: Non, là, t'es en train de me tirer les verres du nez. Non, je te dis pas quand.
1: Tu sais que je pars en vacances, et que je suis en vacances.
4: Non, je suis au courant, mais bon. Je sais que tu reprends le 3 janvier.
1: Alors,
4: si je me plante pas,
1: je te regarde les yeux dans les yeux et bouche contre bouche.
4: Oui, moi aussi.
1: Ne viens pas à partir du 3, hein.
4: Non, pourquoi?
1: Parce que je serais peut-être déjà maqué.
4: Non.
1: Les meilleures choses se font attendre, mais tu sais, il y a un moment donné, quand tu laisses trop longtemps dans le four, ça finit par cramer.
4: C'est
1: et quand c'est
4: grave,
1: cramé, c'est pas bon à manger, hein.
4: Mais c'est pas grave, si j'ai ton amitié, c'est bon, quoi.
1: Ah, oui. Elle vaut de l'or, mon amitié.
0: Oui,
1: hein.
0: Ça lui plaît pas. Hein.
1: Hein?
4: Comment? Qu'est-ce que tu dis, Audrey?
0: Aurélie. Là, ça lui plaît pas, là, parce que...
1: Tu vois,
4: mais c'est là, tu vois,
1: elle voit mon visage en train de se décomposer.
0: Ouais.
1: Mais où es-tu?
0: Là, je vais lui
1: où es-tu? Où es-tu?
4: Pas de lui, hein.
1: Où es-tu?
4: Ah, devine.
1: Où?
4: Où, devine.
1: T'es à Paris ou pas?
4: Non, je suis pas à Paris.
1: Mais qu'est-ce que tu branles? T'es où?
4: Ben, devine.
1: À Clermont-Ferrand?
4: Ouais.
1: Mais qu'est-ce que tu fous là-bas?
4: Ville de Paumé, mon pauvre.
1: Quoi?
4: Ville de Paumé.
1: Mais qu'est-ce que tu fous là-bas?
4: Ben écoute, les choses que je dois faire, quoi. T'inquiète, je t'ai dit, les bonnes choses se font attendre.
1: Toi, t'as un mec, toi.
4: Hein?
1: Toi, t'as un mec.
4: Non, c'est pas vrai, mec.
1: Si, t'es en train de me faire
4: une
1: saloperie.
4: Sincèrement, non, c'est vrai.
1: Ah, Aurélie, je t'ai jamais montré, Griselda.
0: Non.
1: Ah, est-ce que quelqu'un qui nous écoute là, parmi les... Voilà, merci, ça va être Manu qui va ramener une photo de Griselda. Hein? Elle est pas pareille sur les photos de mode que sur les photos. Sur les photos. Hein.
5: Oui, oui.
1: Alors, ça, c'est les photos que j'ai reçues. Je peux lui montrer, hein?
4: Ouais, vas-y.
1: Je peux?
4: Ouais.
1: Voilà, alors, ça, c'est les premières photos que j'ai reçues d'elle. Et j'ai trouvé ça plutôt sympa, hein. Donc, voilà.
0: Ah ouais, t'es vachement jeune.
1: Ah ouais. Mais bon, elle est transparente sur la photo.
4: Ouais,
1: hein.
4: Ouais.
1: Hein, il faut aimer sortir avec un aquarium. Hein? Je veux dire, t'aurais bouffé du poisson tellement que les photos sont transparentes. Ouais. Et là, regarde, elle ressemble déjà à moi.
0: Mais tu fais des photos de mode?
1: Non, mais là.
4: Non, je fais des photos enfin pour les défilés de coiffure. Je suis très caméléon, j'ai mieux changé de style de coiffure et tout.
1: Elle
4: et donc,
1: est déjà plus pareille.
4: Voilà quoi.
1: Là, déjà sur la photo du balcon, elle est plus pareille. Mais, ce que j'apprécie chez elle, comme j'apprécie chez toi, Aurélie, c'est qu'elle est naturelle, comme toi, Aurélie, et qu'elle est spontanée quand elle est au micro.
4: Ouais. Comme si je te connaissais depuis toujours, mais bon.
0: Mais c'est ça, on a l'impression de le connaître depuis toujours.
4: Ouais, c'est vrai,
0: ça fait
4: ouais.
0: 4 ans.
4: Ah, il est pas aimable et tout, enfin bien.
1: Ah ouais. Non, pas dans la vie, hein.
4: Enfin, dans la vie, je sais pas personnellement.
1: Non, dans la vie, on peut pas dire que je sois quelqu'un de fort sympathique.
0: Elle va pas venir si tu dis ça.
1: Ouais, j'essaie de la décourager. Je détruis mon bonheur, toujours.
0: Ouais, il détruit.
1: Il faut
0: c'est Sacha Guitry.
1: Qu'est-ce que tu souhaitais me dire encore Griselda, oui.
4: Ben, pas grand-chose, quoi. J'étais désolée de pas être venue hier. Parce que hier, je t'ai entendu à la radio, ce que t'as dit. Et que t'étais, enfin, de ton expression, enfin, que t'avais l'air un peu déçu, quoi.
1: Ah, grave.
4: Ouais.
1: Ah, grave de chez grave.
4: Mais aujourd'hui,
1: j'ai pas pu travailler de la journée.
4: Menteur.
1: Ah, je te jure. Tu peux pas savoir à quel point j'ai été déstabilisé de ne pas t'avoir vu dimanche. J'ai tellement eu de bourdon que j'ai demandé à une copine de venir et je suis resté avec elle toute la nuit.
4: Ben, c'est bon.
1: Là, ça va mieux, là. Hein.
4: Et qu'est-ce que je vais dire? Cette semaine, tu vas recevoir un colis original.
1: Ah.
4: Ouais.
1: Qu'est-ce que tu m'as acheté? Un DVD?
4: Tu verras.
1: Un lecteur DVD avec la télé THX?
4: Ouais, mais en plus petit, alors, hein. Je rigole, c'est original, hein. C'est une idée d'une copine et de moi, tu verras.
1: Ouais.
4: C'est très original, quoi.
1: C'est moi, mes copines, elles m'offraient des trucs à bulles et tout ça, c'est pas un truc à la con, hein.
4: Non, t'inquiète.
1: Un truc qui coûte cher? Que si je le revends...
4: Le prix... Ouais, alors là, franchement...
1: Quoi?
4: Non, c'est bien.
1: D'accord.
4: Il y a de l'imagination dans l'air. Quoi.
1: Aurélie, d'ailleurs, au passage, si t'as envie de me faire un petit cadeau, rien ne t'en empêche. Hein.
0: Ouais, ça serait
4: pour une prochaine
1: fois. Pourquoi pour une prochaine
0: c'est
1: fois
0: la
1: Ah, ça nous obligera à nous revoir.
0: Non, je déconne.
1: Ah bon,
0: non,
1: je me rassure,
0: si
1: tu m'as fait peur. Je crois qu'on est obligé de se revoir. C'est un vent de panique en ce
0: Pardon.
1: Moment.
0: Pardon.
1: Me faites pas des
0: J'aime
1: plans comme
0: faire
1: ça.
0: J'aime bien faire peur.
1: Ouais, me fais pas des plans comme ça. Griselda.
4: Oui, ma poule. Mon ange.
1: Ah, parce que là, ma poule, ça va pas le faire. Hein.
4: Excuse-moi, mon ange.
1: Ouais, mon ange, je préfère. Hein.
4: Ouais.
1: D'accord, mon poussin.
4: Oui, pas de problème, mon ange.
1: Et on rappelle que le poussin mange sa merde. Hein.
4: Ouais.
1: Ah oui, il faut le savoir quand même. J'ai entendu ça à la télé une fois et c'est vrai que c'est quand même assez joyeux. Donc c'est pour ça qu'il faut jamais appeler sa copine mon poussin. Parce que ça... Pardon.
4: Vu que t'as énormément d'humour.
1: Oui.
4: Donc je l'apprends pas mal.
1: D'accord. Mais, il faut que j'attende très tranquillement, assis sur mon siège et devant mon micro, que madame décide de pointer son cul.
4: Voilà, ouais.
1: Voilà.
4: Et bonne chance, ils sont atteints, hein, je l'ai déjà dit. Hein.
1: J'espère ne pas être déçu, parce que plus tu patientes, plus tu te fais désirer, plus je mets la barre haute. Mmh. Bah, c'est normal.
0: Ah ben, quand on te dit un film est super, puis t'attends,
1: puis voilà.
0: Ouais, t'es dégoûté.
1: Sauf une fois ou deux, j'ai été surpris. Moi, je me souviens de ne pas avoir vu Braveheart. Je ne l'ai pas vu, je l'ai vu en vidéo et je le regrette de ne pas avoir vu sur grand écran.
4: Ouais.
1: Voilà. Alors, j'espère plus que tu ressembles à Braveheart qu'à Titanic.
4: Ouais, ouais.
1: C'est tout ce que je te dirais.
4: Non, j'aurais pas changé beaucoup. Hein.
1: Pardon?
4: J'aurais pas changé beaucoup. Hein.
1: D'accord.
4: Plus naturel, quoi.
1: T'as toujours envie de moi?
4: Invite-toi, on va dire entre parenthèses alors.
1: De me connaître.
4: Ouais, non, mais on peut connaître, ouais.
1: On pourra pas avoir une histoire d'amour tous les deux quand même.
4: Non, parce que les kilomètres.
1: Exactement. Je peux pas aujourd'hui, à l'âge que j'ai, me permettre encore de jouer à l'amour téléphone.
4: Voilà.
1: Je peux pas aller au café d'à côté et dire monsieur, vite, en mangeant les ongles, est-ce que vous avez une carte de 50 unités? Faut que j'appelle ma meuf.
4: Ouais.
1: C'est pas possible. Comme dirait Gérard, c'est pas possible.
4: Ton amitié me suffit largement, hein.
1: Bah écoute, avec plaisir. En ce moment, j'adopte des amis, j'adopte des petites sœurs. J'en ai une à Lyon, j'en ai récupéré une d'ailleurs à Port Barcarès ce week-end qui avait 17 ans, toute mimi, qui me dit « Oui, je veux que tu m'adoptes comme ton grand frère ». J'ai dit « Ok ». Donc, tu peux devenir une très bonne amie.
4: Ouais, tu peux donner un grand frère aussi. J'ai toujours voulu avoir un grand frère, j'en ai pas eu malheureusement.
1: Oui, mais alors, je veux bien faire le grand frère pour les filles de 17, mais pas pour des filles de 23 quand même.
4: Non, je rigole. Hein? Non, c'est mon copain, ouais.
1: Voilà, je suis ton copain.
4: Voilà.
1: C'est ton copain.
4: D'accord.
1: Parce que moi, je cherche une véritable histoire d'amour, mais quelque chose qui dure. Hein.
4: Ouais, mais
1: évidemment, ça peut planter. Je peux croire qu'avec la personne avec qui je vais être demain.

0: être quoi, là?
1: Oh là là! Il est bien, lui, il est bien!
2: On arrive.
3: Toi, t'as pas fumé que des blondes, hein? Arnaud.
0: Arnaud, ouais.
3: Ouais, on va revenir. Ouais. Arnaud, on va revenir.
0: On est à l'antenne, là. C'est ouais. Bon.
3: On va revenir dans un instant et on va parler de quoi ensemble?
0: Ouais.
3: Bouge pas, Arnaud, à tout de suite. Arnaud?
0: Oui?
3: Putain, les gars.
0: Non, merci. Mais il faut savoir qu'en Haute-Savoie, on parle doucement.
3: Ouais, d'accord.
0: On n'est pas speed comme Paris.
3: On est d'accord.
0: Dans vos banlieues.
3: On est d'accord. Arnaud, tu ne bouges pas. Oui. Et on va revenir dans un instant avec toi, d'accord?
0: D'accord.
3: Ok, très bien. 0870-5000, c'est la radio libre. On a reçu des remixes de Gérard. Ce que je vais vous proposer, c'est d'en écouter un tout de suite. Et juste après, on aura Rodoudou. Et si vous voulez bien entendu nous appeler, profitez-en, tout comme Arnaud. 0870-5000, c'est le Star System. C'est en live et c'est bien entendu sur la bande FM.
0: Je vais rentrer,
3: il passe. Enfin, t'as quand même une voix de brebis galeuse, hein, quand même. Hein. On aimerait bien que tu retournes dans le troupeau. Hein. Arnaud.
0: Ouais.
3: Ton appartement, c'est décoré comment?
0: Très clair.
3: Ouais. Fais toi dans l'esprit quoi? C'était plutôt quoi? T'es Louis XVI?
0: Moi, mon nom de famille, c'est Louis.
3: Ah, bah oui, c'est pour ça.
0: Ouais.
3: T'es plutôt Louis XVI?
0: C'est la famille royale.
3: Ouais.
0: Alors, je te demande un minimum de respect.
3: Non, mais écoute, je respecte tout à fait ta déco. Je veux dire, si tu fais ce que tu veux chez toi, je veux dire, ça me regarde pas.
0: Hein. Non, et même ma famille.
3: Ouais, mais c'est toi qu'on parle, hein, c'est pas moi qu'on parle, Arnaud. Hein.
0: Ouais.
3: Ouais. Parce que j'ai dit Louis XVI, que je savais que tu t'appelais Louis. Hein. Ça, je ne savais rien d'accord. Du tout, Arnaud. C'est toi qui le dis, d'accord, Arnaud?
0: D'accord.
3: D'accord. Je te demanderais de me respecter aussi un petit peu plus et respecter mes parents qui souhaitent absolument à ce qu'on me respecte en m'appelant maître et non pas en me tutoyant, en me disant de me la fermer, d'accord, Arnaud? Si d'accord. Tu respectes ma famille, je te respecterai. Donc tu m'appelles maître.
0: D'accord.
3: Et je respecterai ta famille.
0: Mais.
3: D'accord. C'est comment l'intérieur chez toi, petit?
0: C'est très clair, il y a beaucoup d'aquariums.
3: Mmh. Mmh.
0: C'est très aquarium.
1: Ouais.
0: C'est très vert,
1: c'est
0: quoi.
1: Cool.
3: Ah oui, vert.
0: Ouais. Bah, je suis jardinier de métier.
1: Ouais. Il y a plein de plans.
3: Qu'est-ce que tu fais dans la vie, Arnaud?
0: Bah, jardinier.
3: Mmh.
0: Je travaille pour la mairie, je suis jardinier l'été. Puis vu l'altitude, l'hiver, bon, ben, on déneige, quoi.
3: Mmh.
0: Tu vois?
3: Mmh.
1: C'est dans la poudre.
0: On est à côté de la Suisse, et, on est à 10 km de la Suisse.
3: Mmh. Tu te défonces la gueule régulièrement, ou c'est plutôt l'occasionnel, plaisir de faire la fête?
4: Et il fréquente arriver, peut-être beaucoup de Suisses, c'est peut-être pour ça qu'il parle.
3: Je crois que...
1: Attends, t'as habitué, toi?
3: Je crois que là, ma biquette, t'as pas compris où que t'étais. Je crois que tu te crois à la maison. Si tu crois vraiment chez toi, tu commences déjà par faire la vaisselle.
1: Ouais.
3: Passe un coup d'aspi dans le studio et ensuite tu commences à l'ouvrir.
1: Il y a nos pompes à faire.
3: Non mais attends, là Aurélie, t'as live, auditrice. En plus, c'est vraiment le truc, c'est vraiment l'ananas. C'est-à-dire que t'es là, tu parles tout doucement, puis d'un coup t'entends... Bah, bah attends, tu comment? Au moins d'une manière sensuelle.
0: Bah moi, si tu voulais, Max,
3: ouais.
0: Écoute,
3: ouais.
0: C'est à la limite, je te dirais, t'es doux.
3: Oui, c'est vrai, je suis assez câlin.
0: Non, mais t'es doux, t'es de quelle vallée, toi?
3: Hein?
0: T'es de quelle vallée? Alors là, tu fermes ta gueule.
3: Non, je suis de...
0: Ah ouais, t'es grillé, t'es la vallée parisienne. Bah.
3: Je t'ai demandé de respecter ma famille, d'accord?
0: Bah, respecte la mienne.
3: Mais j'ai respecté la tienne. Attends, parce que je crois qu'on n'est pas sur la même longueur, donc je te demande 2 secondes, Arnaud. Hein.
0: Elles sont passées. T'as respiré un
3: bon coup. Ouais, c'est bon. Arnaud, excuse-moi de t'interrompre. J'ai été un peu agressif. Moi, je suis de la mairie de Suresnes, d'accord? Ok, Arnaud.
0: Non, mais d'habitude, tes auditeurs, ils s'écrasent et puis ils t'écoutent.
3: Alors que toi... Tout de suite, t'as ouvert tes lèvres. T'as ouvert ta gueule.
0: Il y en a un aussi que j'aimerais bien avoir entendre gueuler, c'est Manu le bouchon.
1: Manu quoi? J'ai pas compris.
0: Manu le cochon.
1: Ah ouais, d'accord.
0: Et Hilda, c'est un chaud.
3: Ouais.
1: Ouais, c'est vrai.
0: Ça fait X années que je vous écoute.
3: Il t'excite un peu, Hilda?
0: Non, je suis pas
3: du tout
0: porté là-dessus.
3: Arnaud, puisque t'articules, articulons aussi.

0: Deux mots.
1: Hein?
0: T'as vu deux mots quand même.
1: Des mots?
0: Non. Mais.
1: Non, mais nous, on est à côté de la Suisse, nous, on parle calmement.
0: Ouais.
1: Tu comprends ce que je veux dire?
0: Ah, bah là, on est en train d'endormir tout le monde, là. Je me demande, c'est le fait que tu sois aussi mou, je veux dire, c'est pas dangereux pour les radios d'en face qui, eux, éventuellement, continueront à faire de la radio, ça va pas les endormir
1: mais
0: aussi.
1: T'as pas de concurrence. T'as pas de concurrence.
0: Ouais, c'est vrai.
1: Max.
0: Bien sûr.
1: Pas de concurrence, y a aucun problème.
0: Ouais. Tu me le confirmes.
1: Des nazes, de toute façon, je les écoute même plus.
0: Tu me le confirmes.
1: Bah, je te l'assure.
0: Ok.
1: Tu me... J'ai tous mes potes qui m'écoutent, là.
0: Ah.
1: Et tu pourrais pas m'enregistrer une cassette de la conversation?
0: Ouais, bah écoute. Puisque, ouais, alors, je vais mettre ça sur une cassette de 2 heures, vu qu'on aura parlé une demi-heure, il me reste encore pas mal de bandes. T'as qu'à me passer, passe-moi tout de suite, dis-moi tout de suite, je vais te faire une cassette pour les vacances. Dis-moi tout de suite ce qui te ferait plaisir, qu'est-ce qui te ferait plaisir, pendant que j'y suis, parce que j'ai que ça à foutre. Ça me fait tellement plaisir de te faire plaisir.
1: Donne-moi
0: une cassette de tube et je vais te faire une cassette très fun, tu vois, ça va être fun. Donne-moi la liste, qu'est-ce qui te ferait plaisir?
1: Ben, non, mais une cassette de la conversation. Moi,
0: ouais, puis
1: pas.
0: Sur la face B, je vais te mettre un peu de musique, tant qu'à faire.
1: Et puis
0: tu fais une compile de tubes.
1: Ouais, en musique, moi, je suis très très rétro.
0: Ouais.
1: Jacques Brel.
0: Bah, qu'est-ce qui te ferait plaisir? Alors, je te mets Jacques Brel.
1: Ne me quitte pas.
0: Ouais.
1: Et puis Renaud.
0: Ouais.
1: Et que le vent soufflera.
0: La classe, quoi. La classe américaine, quoi.
1: Ouais, non, moi, je suis très, je reste français.
0: Ouais.
1: Sardou. Ouais.
0: D'accord, Françoise Hardy.
1: Non, quand même pas.
0: Non, quand même pas. Qu'est-ce qu'il y a d'autre encore qui te ferait plaisir?
1: Ouais, bah déjà, mais moi, ça sur une cassette, ça me
0: ferait
1: plaisir.
0: Ouais, d'accord, je vais te faire ça. Elle part demain. Je te fais ça tout de suite après l'émission, je rentre chez moi, je vais chercher les CD, je reviens à la radio, je te fais les copies. D'accord?
1: D'accord.
0: Hein? Alors bien sûr, tu vas la voir sur support, pas en forme de cassette, mais en forme de carotte.
1: Hein? D'accord.
0: Alors là, c'est assez long quand même, ça doit bien faire 40 cm. Ça ressemble à un god. Et à distance, tu peux déjà te la foutre dans le cul, tu vois. Mais alors, bien profond, tu vois.
1: Non, mais je voulais dire.
0: Alors si t'as le gros cochon qui est à côté, tu veux qu'il te mette un coup de doigt pour qu'il te l'enfonce bien.
2: Pas de problème.
0: Comme ça, ça te permettra de l'avoir tout de suite en musique.
1: Cool,
0: et tout en ayant le cul.
2: C'est le cochon.
0: En ayant le cul bien plein. Comme ça, tu pourras chanter tes chansons préférées.
1: Voilà.
0: Parce que tu penses peut-être que je vais te faire une cassette de la conversation et que je vais te faire une cassette avec Jacques Brel.
1: Bah, j'y pense.
0: Ouais.
1: Je pense que c'est dans tes dispositions.
0: Ouais, je vais te dire ouais. Bah, et je vais te dire que j'ai que ça à foutre de la journée.
1: Bah alors, fais-le.
0: Bah ouais.
1: T'as des couilles au cul. Non, je voulais dire quand même un truc, c'est qu'il y a quand même pas mal de gens qui vont passer des réveillons de Noël seuls.
0: Et on sera là, nous.
1: Ouais, vous serez là à l'antenne.
0: Ouais, mais jusqu'à 4
1: mais
0: heures.
1: Mais concrètement, vous serez pas là.
0: Ah bah si, jusqu'à 4 ans, on va vous tenir compagnie.
1: Alors, s'il y a quelqu'un qui veut me joindre et puis venir passer, il y a une place, il y a un lit, il y a tout ce qu'il faut.
3: Oula.
4: Seb est avec nous, bonsoir de Paris.
5: Ouais, bonsoir Max.
4: Ça va bien Seb?
5: Bah ça va, mais je suis vraiment en stress là.
4: Pourquoi? Qu'est-ce qui se passe?
5: Parce que j'étais en train de mater une meuf qui habite en face de chez moi. Et la meuf en fait, je la suis pas, mais si tu veux, ça fait 10 jours moi que j'ai emménagé à Paris.
4: Ouais.
5: Et le truc c'est que, tu vois, elle habite dans mon quartier, donc parce qu'elle habite en face de chez moi.
4: Ouais.
5: Et elle buvait l'autre jour un coup au Café Beaubourg, je l'ai suivie, elle était avec une copine.
4: Ouais. Elle a quel âge cette meuf?
5: Mais j'en sais rien, je la connais pas.
4: Mais jeune, elle fait ton âge, quoi.
5: Ouais, ouais, elle fait mon âge, j'ai 24 ans.
4: D'accord, ouais.
5: Donc je te disais, j'étais en train de la mater, là, tout à l'heure. En fait, je croyais qu'elle, on va le dire, je croyais qu'elle te caressait. Et donc je me suis mis à me masturber et
4: naturel quoi, tu vois, donc du coup moi je me tape une petite masturbe, une petite quiche, tu vois.
5: Bah ouais, tu vois, et
4: à la cool quoi, en plus il fait chaud.
2: Des pâtes et tout.
5: j'ai trop honte là, tu vois, je suis j'ai tout fermé chez
4: tu
5: moi.
4: Tu pensais qu'elle se touchait en fin de compte?
5: Non,
4: c'était
5: non,
4: quoi?
5: Elle se touchait pas, je croyais qu'elle se caressait et je crois qu'en fait elle est en train de caresser un chat.
4: Ah ouais, qu'elle avait entre les cuisses. Ça s'appelle une chatte, mais c'était peut-être sa chatte, hein.
2: Oh la pute, elle est poilue.
5: Non, mais je pense pas, non.
2: Elle tire la langue.
5: Mais je crois que c'est un. Parce qu'en fait, elle s'est levée et le truc a bondi, donc ça.
4: Voilà, et c'est quand sa chatte, elle a miaulé, là, j'ai dit, tiens, il y a comme un truc, là, c'est un peu bizarre, hein.
5: elle a des espèces de volets à l'intérieur, tu sais, des espèces de stores.
4: Ouais.
5: Et elle les a ouverts et elle a dit, enfin, elle m'a gueulé dessus, genre je vais appeler les flics. Elle a dû comprendre que j'étais en train de, j'avais des jumelles, tu vois.
4: Ouais.
5: Et là, ça me fait chier parce que tu vois, ça fait 10 jours que je suis à Paris et ma voisine, enfin. Elle...
4: Ah ouais, c'est chaud, c'est
3: quand même.
4: Ah ouais, déjà, t'es tricard vis-à-vis d'elle et puis tu vois, elle peut appeler les flics et là, ça peut être dur, hein.
5: En plus, je suis dans une petite rue piétonne et quand elle a gueulé, tu veux, tout le monde a entendu.
4: Ah bah là, ouais.
5: Dans le marais.
4: Ah bah là, il y a zonzon, là.
5: Non, mais arrête.
4: Ah bah attends.
5: Je stresse trop, quoi.
4: Il y a risque de zonzon. Bah attends, quitte pas, là. Quitte pas, 2 secondes. Tu quittes pas?
5: Ouais.
6: Nous vous mettons en liaison avec la police ou la gendarmerie nationale.
5: Arrête, ça.
4: Attends, vas-y. Un jour, c'est sur Paname, j'ai pas envie d'aller en zonzon, hein, vas-y. Mais il risque rien, Sébastien.
5: Ouais,
4: bah attends, c'est que des menaces, hein.
5: Bah ouais,
4: mais faut qu'elle le prouve déjà.
5: La rue a vu, moi j'habitais au premier.
4: Ah, mais attends.
5: Passe au premier et toute la rue a vu.
4: Que tu te sois fait afficher par cette nana parce qu'elle a gueulé, mais maintenant personne, y a aucune preuve.
5: Ouais, enfin.
4: Bah attends.
5: Rien, quoi.
4: Non, bah attends, tu l'as fait une fois et combien même? Les flics viendraient. Tu crois qu'ils vont t'arrêter parce que tu vas dire, tu vas reconnaître, tu vas dire oui, effectivement, une fois je l'ai fait.
5: Ouais,
4: après, les flics, attends, s'ils devaient gérer tout ça, qu'ils devaient mettre tout le monde en prison en garde à vue, mais laisse tomber, on serait des milliards.
5: Mais je sais pas,
4: moi, je passe mon temps à reluquer le cul de toutes les meufs à la radio, je passerais longtemps à appeler les flics. Dès que je regarderais le cul de Pauline.
6: Nous vous mettons en liaison avec la police.
4: Jamais que je me passerai ma journée au poste. T'as la police, mon pote, Seb. Non, y a aucun risque, hein.
5: Mais tu crois que faut que je fasse quoi? Parce que moi, je kiffe cette meuf à fond, quoi, donc.
4: Ah ouais, ah oui, d'accord, c'est qu'en plus, ouais, tu la trouves mignonne physiquement, je sais pas.
5: Ah oui.
7: Peut se rattraper en l'invitant à boire un coup, je sais pas.
5: Il y a un code d'entrée, quoi, tu vois, il y a
7: un... Mason.
4: Tu peux mettre un peu de sperme dans un gobelet, tu viens, tu dis, c'est pour toi, bébé.
3: Vas-y, on va t'arrêter, on va boire un petit verre. Ah.
4: Non, mais sérieusement, tu peux très bien aller te démerder pour récupérer son nom, afin de récupérer, enfin, savoir où est sa boîte aux lettres et lui écrire un petit mot d'excuse.
3: Sa boîte aux lettres, on a dit.
5: Je sais tout son nom, j'ai déjà vu sur la boîte.
4: Eh ben voilà,
5: elle va croire que je la suivais, que, enfin, tu vois, j'ai un...
4: Oh, ouais, à un moment donné, tu mets un mot, tu dis, voilà, je suis vraiment désolé pour ce qui s'est passé, j'ai merdé.
3: Une grosse pancarte sur la fenêtre.
4: Dis, ouais, je suis désolé, maintenant, mais, ouais.
3: Excuse-moi de m'être branlé.
4: Voilà, exactement. Non, mais, malentendu, je suis désolé, voilà, on est parti sur de mauvaises bases. J'aimerais faire plus ample connaissance.
3: Ça a marché direct, ça.
4: Hein?
5: Ouais, mais bon, tu vois, je suis vraiment, ça me fout des boules, quoi, je tremble de partout, tu vois. Elle est au-dessus du tu sais, le café Biers, là.
4: De quoi?
5: Le Biers.
4: Ah, tu commences à balancer les infos où elle se trouve exactement, donne l'adresse exacte, et puis comme ça, elle est grillée pour être grillée, la petite.
3: Là, c'est la zonzon, là.
4: Ah ouais, là, c'est là. Là, par contre, là, tu risques d'avoir des problèmes, parce que t'es en direct sur un média, mon pote.
5: Ouais,
4: non, mais à ton âge, maintenant, on est grand, à 24 ans, on peut quand même aller voir la personne et s'excuser, et puis si après, elle veut rien savoir et qu'elle trouve que c'est très mauvais goût, que c'est très déplacé, bon, au moins, ce qu'il faut, c'est plus culpabiliser, c'est se donner l'impression que t'as fait tout, quoi, t'as merdé, t'as maté avec des jumelles, bon, d'accord.
5: Ouais, mais tout le monde a grillé, tu vois, parce que tout le monde était dehors dans la rue, quoi.
4: Ben oui, mais qu'est-ce que tu veux que je te dise? Il a envie de me demander, mais démerde-toi, Max, pour que tout ça n'ait jamais existé. Ça a existé, ça s'est fait, c'est de ta faute. Ouais. Tiens, à un moment donné, t'es en train de me demander des miracles, t'es en train de me demander comment faire pour que les gens oublient. Je vais pas aller dans la mémoire des gens, ou, tu vois, je suis pas X-Files. Et les gens ont vu, tu t'es fait griller, je veux dire, maintenant, il va falloir en faire pour que ça se passe au mieux. Ce qui compte pour toi, c'est d'essayer de nouer des liens avec cette fille-là, de s'excuser, au moins une lettre d'excuse pour que t'aies plus de remords, quoi, de regrets, tu regrettes, hein.
5: Ouais, mais
4: je
5: me suis dit peut-être qu'elle écoute et qu'elle voit que je suis embêté, tu vois.
4: Ah, oh, bah, ça s'entend que t'es embêté, ouais.
5: Voilà, quoi.
4: Ah, tu te rends embêté, là. Hein?
5: Ouais,
4: on l'est tous, Sébastien.
3: Ah, moi, je suis choqué, maintenant, à limite. Hein.
4: Non, mais on est très embêtés, Sébastien, d'accord?
5: Ouais.
4: Ok, on est tous embêtés, d'accord?
5: Alors, qu'est-ce que je vais faire maintenant pour...
4: Bah, tu restes embêté, puis t'attends qu'elle appelle pour te désembêter, hein?
5: Ouais, mais si elle écoute pas.
4: Si elle écoute pas, elle peut appeler quand même au 3221, rien ne l'empêche. Il y a peut-être quelqu'un de son entourage ou de sa famille proche, parce qu'elle en a sûrement parlé à toute sa famille, parce que t'es grillé dans la famille.
5: Ouais.
4: Donc, autre 3228, pour désembêter Sébastien qui est très embêté.
3: Si la police écoute.
4: Ah, bah ça,
3: 3228.
6: En liaison avec la police ou la gendarmerie nationale.
5: Arrête.
4: Non, attends, t'en vas pas la faire d'état, là, tu vois pas un peu le truc, là, attends, t'es en train de parler à un mec qui a fait de la zonzon, Max. Attention, sérieux, moi, je suis un gros, hein, je suis un costaud, moi, je suis pas rigolo, hein.
5: Non,
4: Sébastien.
5: Je l'appelle à la fenêtre et je lui dis d'appeler le 3228.
4: Par exemple, vas-y, gueule lui, vas-y.
5: Sérieux?
4: Ouais, il a envie de déconner.
3: Il est chaud.
4: Lui, le problème, c'est qu'on règle son problème à la sérieux. Quand il veut y aller, il veut taquer, il veut déconner, le Seb. Sébastien, il veut déconner, il a mis le
5: net coon.
4: Vas-y, allez, déconne. Vas-y. Allez, vas-y, Zavata.
5: Faut que je réouvre et tout.
8: 3228!
3: Bah super.
4: Refais-le, vas-y, fais à fond.
3: Mais explique-lui.
5: Après, les gens vont voir d'où ça vient.
4: Bon, attends, Est-ce que t'as la radio? Est-ce que t'as des enceintes?
5: Ouais.
4: Mets-les près de la fenêtre. Pour qu'elle entende bien, je vais parler en ton nom, je vais faire un truc clean, alors vraiment je te sauve la mise toi. Hein.
5: Mais je vais aller à fond et ça va pas saturer avec
4: non, non, mets du son. Je vais parler moi. Un. Elle m'entend là, t'as ouvert la fenêtre? Ouvre la fenêtre.
5: Attends, ça sature. Ouais, c'est bon.
4: Éloigne-toi des enceintes avec ton téléphone, éloigne-toi. Voilà. Bon, mademoiselle, faut appeler au 3228, je suis Max, on est en direct sur Fun Radio pour Sébastien, qui t'avait maté. Donc voilà, il faudrait que... Voilà, avec les jumelles, donc si tu pouvais te foutre à poil pour qu'on puisse te mater avec les jumelles, c'est vrai, vas-y, vas-y. Monte-nous ta pochard, vas-y, allez. Vas-y, qu'on rigole, là, vas-y, là. Eh, sinon...
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7: Ah bah merci.
4: Alors,
5: la rue qui marche.
4: Quoi?
5: Il y a toute la rue qui marche.
4: Putain, sans déconner. Là, fais gaffe, planque-toi. Enfin là, c'est perpète là. Hein.
3: C'est perpète.
4: Mais c'est perpète. Hein.
5: Et elle a la fenêtre là, la fenêtre.
4: Vas-y. Mais c'est le moment, vas-y pour déconner, vas-y.
5: Mais que tu lui dis?
4: Mais tu lui dis, vas-y, bah passe à moi, mets le son.
5: Attends.
4: Vas-y.
5: Oh putain.
4: Mademoiselle.
7: Moi ça fait.
4: Quel est son prénom?
5: Je sais pas.
4: Eh hey, mademoiselle. Eh hey, madame, elle regarde là?
5: Attends, je vais plus
4: voir. Mais recule. Mademoiselle! Je rappelle qu'on est en direct sur Fun Radio, hein, et que là on essaie de recoller les morceaux entre Sébastien et sa voisine d'en face, qui l'a regardé avec les jumelles. Mademoiselle! Est-ce qu'elle me regarde? Vous me regardez? Vous m'entendez, mademoiselle? Bon, Sébastien, vous allez s'excuser parce qu'il vous a maté avec les jumelles? Bon, il aime bien faire ça en temps normal, il relouque surtout les vieilles, donc il voulait s'excuser. Est-ce qu'il est possible que vous puissiez venir dans l'appartement de Sébastien pour boire le verre de l'amitié? Bah, réponds oui! Hein? Qu'est-ce qu'elle a dit, Sébastien? Bon, baisse le son.
5: Elle dit, t'es qui, toi?
4: Bah, t'es qui, moi? Elle a abusé, là!
5: Elle croit que c'est moi qui lui parle, en fait.
4: Bah, non, bah, alors remets le son.
5: Attends.
7: Oh là là.
5: Oh le bordel.
4: Oh oui. Bon, mademoiselle. Elle m'entend toujours, vous m'entendez, mademoiselle? Bon, je suis Max, on est en direct sur Fun Radio et Sébastien qui est votre voisin, qui a reluqué votre tocheur, enfin en pensant à reluquer votre chatte, enfin contre entre vos cuisses, c'est à s'excuser pour le dérangement, il aimerait beaucoup sympathiser avec vous. Est-ce que vous accepteriez de traverser la rue afin d'aller boire le verre de l'amitié chez lui? Afin qu'on puisse discuter tous ensemble. Est-ce que c'est oui ou pas? Pourquoi c'est non? Sinon, moi, je dis à tout le monde que t'as des poils au cul. Bon, Sébastien.
3: Oh, non.
5: Ouais.
4: Bah alors, elle veut rien savoir?
5: Non.
4: Oh, bah, hey, tu sais quoi, mon pote? Pour faire un truc pareil, si elle a pas l'humour et qu'elle prend ça au sérieux, je peux te dire déjà, c'est une fille qui est pas drôle.
5: Ouais.
4: Donc si j'étais toi, même si physiquement elle te plaît et que t'avais kiffé sur elle, laisse-la tomber parce que évidemment on n'a pas été très fin.
5: Je te jure, je suis pas sûr qu'elle ait compris quoi.
4: Non mais elle a pas d'humour, hein. La nana elle a pas d'humour.
5: Attends.
4: Ah ça y est.
5: Attends, on regarde la fenêtre.
4: Vas-y, va lui causer. Bah fais-lui écouter.
5: Non mais elle me croit pas en fait.
4: Elle te croit pas?
5: C'est
4: bah,
5: mal.
4: Bah dis-lui de mettre Fun Radio mais 101.9. Dis-lui 101.9.
5: 101.9. FM.
4: Ah bah ouais, sur les petites ondes.
5: Quoi?
4: Dis-lui d'allumer Fun Radio.
5: Allume Fun Radio.
4: 101.9. Ah bah alors mets-le, mais dis-lui qu'elle le mette.
5: Mets-le alors. Allume la radio.
4: C'est bon, elle a allumé la radio là?
5: Non, elle a toujours la fenêtre, elle me fixe quoi.
4: Mais elle allume pas la radio.
5: Putain, mais il y a tous les gens en dessous dans la rue là.
4: Mais remets un petit peu de son, pas trop fort, pour qu'elle puisse entendre que tu passes en direct à la radio.
5: Bah ouais, mais il y a.
4: On s'en fout. Et à un moment donné, c'est une question de vie ou de mort, Sébastien.
7: Exactement.
4: C'est la femme de ta vie, on va pas te laisser tomber comme ça, comme une vieille chaussette. Sébastien.
5: Ouais.
4: Bon alors, quand même.
3: Puis ça s'annonce bien parti là.
4: Bon, elle m'entend là ou pas?
5: Ouais.
4: Bon, mademoiselle. Eh là, madame en face, est-ce que tu peux allumer la radio sur 101.9? Non mais elle est coincée du huc ou quoi celle-là? Mais arrête de dire, de poser des questions, allume la radio sur 101.9, arrête de dire non, oui, qu'est-ce que c'est que ce bordel? Allume la radio si tu crois que c'est pas vrai. Oh là là là là là là.
5: T'as tout ce qu'elle dit?
7: Ouais.
4: Moi, ce que je te dis, Sébastien, c'est que c'est une relou qui est pas drôle du tout. Elle a envie d'être sérieuse, elle veut se la...
9: Mais son mec, il y a son mec.
4: Bah, et alors, eh. Bon, alors, le mec de la copine, tu dégages, tu sors, parce que le mec qui est en face, c'est Sébastien, et lui, il veut se taper ta meuf, d'accord? Alors, tu dégages. Ok, il y a la main maintenant. Allô? Allô, putain, ça a coupé. Oh, putain. Bon, rappelle-moi ça, mais qui s'enferme à clé, hein. Allez, hop là, attention, hein.
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4: Ah, on va en avoir besoin, là.
10: Ah, c'est bien parti.
4: Tout solidaire avec Sébastien, on est là, mais Sébastien, on va pas le lâcher comme ça. Attends, on va pas le laisser comme une merde.
10: Après, il va falloir lui trouver un appart. Enfin, bon, ça va être la merde, hein.
4: Oh putain.
11: Ouais.
4: Ouais. Bah, allez, baisse le son. Baisse le son. Ferme la clé. Non, mais attends. Écoute-moi ce que je te dis. Baisse le son.
11: Ouais.
4: Éteins les lumières.
10: Ferme les volets.
4: Les volets. Mais non, mais on va se faire choper tout ça, putain. Attends, moi je suis mal.
10: Mets des draps de mouillés sous les portes, merde.
11: Des balles de tennis sur les murs.
4: Non, mais laisse tomber, je vais me faire choper. Ferme les volets. Ferme la fenêtre. Attends. Laisse les volets allumés. Ferme la fenêtre. Mets-toi dans le noir. T'es dans le noir là? On va se faire choper tout ça.
11: Non mais en fait. Non mais j'arrête.
4: Non mais attends.
10: Mais on ferme,
4: ferme la fenêtre. Ferme la fenêtre. Ne l'écoute pas, mais Sébastien.
11: Non, c'est les mecs des bars qui me disent.
4: Non mais ferme la fenêtre. Les enceintes, elles sont où les enceintes?
11: Direct, c'est fun.
4: Elles sont où les enceintes?
11: Hein?
4: Elles sont où les enceintes?
11: Bah je vais rentrer mais.
4: Ouais, cache-les parce qu'on va me voir. Cache les enceintes, on va me voir. Cache les enceintes, on va me choper là.
11: C'est Max, Fun Radio.
4: Non, il y a pas de Max de Fun Radio là-dedans.
11: Ouais.
4: Bon, alors remets un peu de son que je leur dise que je m'excuse, je vais m'excuser. Mets un peu de son. C'est bon?
11: Que je baisse ou que je remets?
4: Non, remets un petit peu de son, un peu de volume pour que je puisse m'excuser dans la rue, je vais m'excuser.
11: Ah bon, attends. Non, moi, le truc c'est que les mecs du bar, ils voient que je mets les enceintes tout près et...
4: Non mais je vais m'excuser.
11: Attends.
4: Oui, bonjour, 1-2-1-2, on m'entend? Ouais. Au nom de toute l'équipe de Fun, je tenais à m'excuser, surtout monsieur le barman, désolé pour la fille d'en face avec son copain. On est désolé, on s'excuse, ok? Tournée générale, c'est moi qui offre, c'est Fun Radio qui trinque, hein, vous mettrez ça sur l'addition de Fun, ok? Merci à tous, au revoir. Oh, t'es vieux, l'Arsène et tout, le bordel dans le quartier, sans vélo. Seb?
11: Ouais, mais je trouvais plus le téléphone.
4: Bon, là, je crois que de demain, tu peux changer de quartier, tu peux déménager là.
11: Oh putain, arrête, mes parents, ils vont dire quoi?
4: Mais non, mais t'inquiète pas. On est là, on va pas te laisser tomber comme une vieille chaussette. Ok?
11: Oh putain.
4: Bon, pour la meuf d'en face, c'est mort, hein. Elle a un copain apparemment, hein.
11: Ouais, mais il m'a envoyé des balles de tennis.
4: Ah bah, c'est parce que peut-être qu'il voulait.
10: Il est joueur. Il voulait faire un double.
4: Eh, menace-le, dis-lui que t'es classé.
11: Ça,
4: moi, je suis 15 5, hein.
11: Je vais me mettre à la fenêtre, ils sont encore à la fenêtre.
4: Planque-toi ce soir, de toute façon, t'allumes pas, tu t'allumes qu'à la bougie, hein, pendant 3-4 jours, hein. Allume-toi la bougie hein, pendant 2-3 jours, Seb.
10: T'as fait les courses, hein, parce qu'il faut pas que tu sortes.
4: Il va rentrer comme un vieux fuyard, il va rentrer dans son appart, il va s'enfermer à clé. Bah, allume-toi la bougie, Seb, et puis ferme les volets. Hein. Ça va aller quand même.
11: Ouais,
4: bon, c'est rien, c'est qu'une histoire entre une nana.
11: Au début, là, c'est horrible.
4: T'inquiète, tu trembles là, ça va mieux?
11: Oh putain, il y a les flics en bas.
4: Non, c'est pas possible. Bah non, ne me dis pas ça. Tu dis que c'était pour recoller les morceaux.
11: Ouais. Mais non, mais c'est Max de Fun Radio.
4: Et... Oh non. Dis-leur que c'était pour recoller les morceaux, que c'était pour recoller le morceau avec une fille. Ouais. Je vais te récupérer hors antenne, Seb. Bon, Seb, il est en train de me faire une grosse connerie, et je suis en train de plonger comme un gamin. Je suis en train de me faire avoir comme un... Oh, genre, le mec arrête pas de sonner, comme par hasard. Sébastien, quitte pas, je te récupère hors antenne.
11: Ouais.
4: À tout de suite. Donc, il est en train de me monter un gros bateau à deux balles. Avec
10: le.
4: Ça sonne derrière et tout.
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4: Oh là là, c'est chaud,
10: très
4: c'est
10: libre,
4: chaud.
10: Très libre, là.
4: Sébastien, t'es là?
11: Hein?
4: T'es là?
11: Ouais.
4: Non mais c'est pas un... je vais expliquer aux auditeurs.
10: Il s'est passé un truc.
4: C'est que t'es censé habiter à un endroit à Paris qui est juste en face de chez ma sœur. Ouais. Et donc la fille en question, ça serait ma sœur.
11: Non, arrête, tu me fais marcher.
4: C'est de la mytho que t'es en train de me raconter. Moi, je sais plus où j'en suis là. Hein.
11: Mais arrête. Pourquoi ce serait ta sœur?
4: Pourquoi ça serait ma sœur? Parce qu'on va pas dévoiler, mais l'adresse que tu as dévoilée, enfin hors antenne en tout cas, ouais. La rue et l'adresse et l'endroit dont tu passes et l'étage et tout ça, c'est juste en face de chez ma sœur.
11: Mais non, elle a un lapin ta sœur aussi?
4: Ouais, elle a un lapin ma sœur. Ouais.
11: Arrête.
4: Je te crois pas, je vous crois pas, vous êtes en train de monter un bateau.
10: Je te jure. Je te jure. Je te jure.
13: Je te jure,
14: je te jure aussi, je te promets.
4: Seb,
14: tu pourrais fêter la fiche. La fiche.
5: Ouais, moi, c'est un peu sérieux et vous me faites une blague dessus. Donc
4: c'est ah, mais moi, cool, alors, moi, c'est une. Non, non, mais moi, je te jure, c'est la tête de ma mère.
5: Ouais.
4: Ah, bah oui, non, si, je te jure.
5: Tu crois que c'est ta sœur?
4: Bah, je crois pas que je suis ma sœur, c'est que vu l'endroit que tu dis, c'est ça, ça serait ma sœur.
5: T'es une grande blonde, ta sœur?
4: Oui, exactement, ouais.
5: Arrête.
4: Ouais, ils sont en train de me mitonner, je sais plus où j'en suis là.
13: Non, mais sérieux, mais
4: ils sont en train de monter un gros bateau, quoi.
13: Juré!
4: Putain.
5: Arrête. Je vois comment tu es, mais je pensais que ce soit ta sœur.
4: Attends, sans déconner, j'y crois pas.
13: Si, si, elle est bien plus belle que lui. Hein. T'inquiète pas.
4: Ah non, mais là. Non, mais là, je peux pas parce que si j'appelle en direct, c'est elle. Non, mais il va y avoir un carnage entre moi et ma sœur en direct. Ça va être très très chaud là. Ah non, mais là, elle va me déchirer là.
14: Ouais. Mais là, il y a rupture. C'est pas ta faute, t'es pas censé le savoir, toi.
5: Moi,
13: c'est... J'ai insulté, putain. Hey, faut que tu t'excuses, hein, c'est comme lui maintenant.
5: Mais non,
4: j'y crois pas parce que le seul truc où j'ai un doute.
5: Écoute-moi.
4: Non, toi, tu vas m'écouter. Là où j'ai un doute vraiment, c'est que quand on a dit qu'on était en direct, c'était Fun Radio Max, elle aura dû percuter.
5: Bah oui, c'est ce que j'allais te dire.
4: Et alors, elle a rien fait?
5: Bah non, elle a dit.
4: Non, mais je peux te promettre que l'endroit que t'es en train de citer, tous les détails que tu donnes, c'est en face de chez ma sœur.
5: Elle est bonne.
4: Hein?
5: Elle est bonne.
4: Ah ouais, elle est bonne, elle est baisable, ouais. Grave baisable, ouais.
5: Mais quand je vais mis le
4: t'en parlerais pas comme ça, il y a un truc gros mytho. Non mais eux ils sont mythos entre eux là. C'est des potes entre eux, c'est en train de me marcher. Peut-être que vous êtes pas au courant, mais entre eux si. Et en crois qu'en face de chez elles, normalement c'est des bureaux.
5: Bah là, non c'est pas des bureaux. Moi j'ai, en fait c'est des espèces de store intérieur qu'elle a. C'est des espèces de volets pliants.
4: Mm-hmm.
13: Bingo.
4: En bas de la rue, qu'est-ce qui fait l'angle?
5: Un monoprix,
4: non, mais en bas de la rue, juste en bas.
5: Un resto.
4: En bas de chez toi.
5: Un resto.
4: Putain, mais j'arrive pas à savoir si c'est du lard ou du cochon, ça m'énerve. Non, mais parce que vous êtes pas tout. Mais je vais appeler ma soeur, mais je vais me faire déchirer en direct.
5: Il y a un bijoutier?
4: Ouais.
5: C'est ça?
4: Ouais, on t'a bien renseigné derrière, hein.
5: Ah non, je suis seul et je suis dans le noir, alors.
4: Putain, j'arrive pas à y croire. Non, mais là, c'est un gros mytho, c'est pas possible. Il est en train de me donner la rue où habite ma soeur. Et que je lui dis, Victor, donne-moi des détails. Hors antenne, il me dit, attends, juste en bas, il y a un bar dont on citera pas le nom parce que sinon après, on va checker ma soeur et on va dire, voilà, c'est là et tout. Je suis au premier étage, puis après quand je dis attends, mais ma soeur elle a un lapin.
13: Et puis
4: attends, mais j'appelle sur son portable. D'accord, j'appelle ma soeur sur son portable.
5: Ouais, et moi je fais quoi?
13: Bah toi tu te tais pour l'instant, tu dis rien.
4: Putain, mais
13: il va se faire enchaîner un coup et puis après on verra.
5: Tu vis un cauchemar ou quoi?
4: Ah bah tu crois que moi je vais pas vivre un cauchemar?
13: Moi je veux pas entendre ça.
15: Allô?
4: Ouais.
15: Ouais.
4: Bah j'ai c'est moi.
15: Oh, putain.
4: Non mais je vais pas te passer en direct, si tu veux pas on va pas parler une heure. Mais bon apparemment donc c'est bien toi alors.
5: De quoi, moi? C'est moi, ouais.
4: Ouais, donc bon faut résoudre ce problème en antenne. Je sais pas si on est en train de me monter un énorme bateau. Je sais pas ce qui se passe. Hein?
15: C'est toi qui me fais une blague en fait, c'est ça?
4: Mais non!
15: Cette blague.
4: Bon. Donc il va falloir qu'on puisse boire le verre de l'amitié. Donc en fin de compte, Sébastien,
15: t'as un super auditeur en face de chez moi, malheureusement, et je ne sais pas comment il a dû apprendre que j'étais ta sœur.
4: Mais
15: du coup,
4: bah, c'est moi qui lui ai demandé, parce que comme Orantène il m'a donné les renseignements de l'adresse, je me suis dit à tous les coups, c'est Sébastien, en fin de compte, est un ami de ton entourage. Vous êtes en train de me monter un. Je lui dis, ma sœur est en train de me monter un gros bateau pour dire tiens mon frère, je vais l'enfler, je vais passer en direct et je vais lui faire gober n'importe quoi.
15: Ouais, non.
4: Non.
15: J'ai passé l'âge, tu sais.
4: Ah, genre, ma sœur. C'est un non. bateau ou pas?
15: Hein?
4: C'est un bateau.
15: Mais non.
4: Jure-le sur le PSG.
15: Ah bah, je crache sur le PSG, je le jure, je crache dessus. Ah,
4: putain, j'hallucine. Alors, Sébastien, tu sais que finalement, c'était ma sœur.
5: Putain, elle est bonne.
4: Hein? Sur la tête de ma mère, c'est ma sœur.
13: Elle est bonne.
4: Tu sais que là, on vient de faire un truc à la radio. Alors là, je vais te dire, c'est un truc de malade. C'est qu'en fin de compte, la nana que t'étais en train de mater, espèce d'enculé, c'était ma sœur.
5: Ouais, mais tu me fais une blague.
4: Non,
5: moi,
4: je te jure.
5: Que je te jure, on m'a vraiment balancé des balles de tennis et que c'est la merde dans la rue.
15: C'est un copain, moi.
4: Donc vraiment.
15: Oui, d'ailleurs, merci parce que maintenant, on tape l'affiche à fond dans la rue, quoi. Et on peut dire que c'est une rue qui est assez mouvementée. Il y a quand même pas mal de monde, donc merci.
4: Mais attends, mais oh. Mais attends, mais bien sûr qu'on va porter plainte contre toi, Seb. T'as maté ma sœur et tout?
5: Non, mais tu t'as dit que je risquais rien.
4: Non, mais maintenant
13: non,
4: tu
13: mais
4: risques.
13: C'est différent, là.
4: Parce que là, maintenant, tu risques parce que moi, je vais débarquer, je sais où t'habites et je vais venir, Seb. Non, mais attends. Tu t'es excusé auprès de ma sœur?
5: Excuse-moi, mais je te trouvais jolie.
4: Ah bah attends. C'est une bombe. Elle est bonne, ma sœur.
13: Ah, elle est bonne.
4: Non, mais attends, là, les auditeurs doivent se dire, attends, c'est du lard ou du cochon. Moi, je l'ai déjà dit, je le jure que je suis au courant de rien. Non, tout le monde se marre.
13: Non,
4: je sais plus où j'habite, ça m'énerve.
13: C'est
4: Olivier, ça m'énerve.
13: Qui fait de la pompe depuis tout à l'heure.
4: Bon.
13: Je peux rien, moi.
4: Bon, la sœur, elle peut jurer que t'es pas de mèche.
15: Mais non, je t'ai dit, je crache sur le PSG.
4: Tu es toujours sur Luis Fernandez?
15: Ah oui, je marche dessus.
4: Non, bon, d'accord, ok. Et, bah écoute, hein, on saura pas si c'est.
13: Mais non,
4: si
13: mais c'est vrai,
4: si c'est,
13: vrai,
4: c'est faux.
13: C'est vrai.
4: En tout cas, si c'est vrai, il s'avère que Sébastien, bah voilà, donc la meuf que t'es en train de mater, que tu kiffes, c'est ma sœur.
5: Mais là, elle est plus en face.
4: Il le savait, Sébastien, que c'était ma sœur que t'es.
15: Oui, attends.
5: Ah non, non, je te connais pas, on s'est jamais parlé.
4: Attends, mais pourquoi toi, ma sœur, tu n'as pas réagi quand on était en direct avec les enceintes et que
15: je disais. J'entendais un brouhaha, il arrêtait pas de gueuler, c'est Max The Fun. Alors moi, je me suis dit, bon, bah ok, c'est un blaireau de plus, de plus qui s'amuse. Et voilà, quoi, mais on n'entendait rien, à part que tout le monde nous regardait, c'est tout ce qui se passait, quoi.
4: Oh là là là là là.
5: C'est un blaireau, quoi.
15: C'est tout,
4: tu t'es pas dit, tiens, je vais allumer la radio pour voir si c'est vrai ou pas?
15: Mais non, mais j'ai même pas entendu, j'entendais pas bien, il y a vachement de bruit dans ma rue, donc.
4: Bon.
15: J'ai pas fait gaffe, quoi.
4: Bon, j'ai juste dit que t'étais bonne. Hein.
5: On donne pas le nom de la rue.
4: Ah bah non, on donne pas le nom de la rue. Bah non, bah surtout pas. Non, mais attends, eh oh, ça va. Non, non, eh. non, quand même. Attends, faut pas déconner, là, surtout pas.
15: C'est bien, quoi.
5: Ouais, mais moi, je suis affiché maintenant dans la rue.
4: Aussi, ah, mais on l'est tous, hein. Toute la famille, la tienne, la nôtre. Moi, ma sœur, mes parents, on est tous grillés. Hein. T'inquiète pas, là. C'est mort. On va devoir tout changer de quartier. Hein.
5: On pourrait pas boire un verre.
4: Ah bah ça, tu demandes à ma sœur, hein.
15: Oui, écoute, on verra ça, hein. Vu que t'habites en face de chez moi, on risque de se croiser.
4: Non. Il est beau ou pas, au moins, Sébastien, ou c'est un ton?
15: Bah, de ce que j'ai vu, je voyais pas très bien, mais ça a pas l'air terrible.
4: Ça pas. Ah, Sébastien, t'as du boulot, hein. En tout cas, t'es pas suffisamment vif pour être avec ma sœur, hein. Parce que, mou comme t'es, là, à l'antenne, je peux te dire qu'il lui faut un peu plus pumping, hein.
5: Mais t'es un lapin, alors. C'est un lapin que j'ai vu.
15: Oui, tout à fait.
4: Attends, mais je le connais, la voix, c'est Thierry, non? J'ai reconnu la voix depuis tout à l'heure. Je suis sûr que c'est Thierry. C'est Thierry? Oh putain, ça y est, t'es grillé. Oh l'enculé. C'est toi, Thierry?
5: Ben non.
4: Si, c'est toi, Thierry. Joue-le sur la tête de tes parents que c'est pas toi, Thierry.
5: Ben non, non, c'est Sébastien, moi.
4: Ouais, joue-le, ça, c'est la voix de Thierry. Enfin, oh les salopes. Ouais, bon, d'accord, je viens de comprendre. Enfin, quoi, c'est un gros canular. Le mec qu'on entend, c'est Sébastien, en fin de compte, il se fait passer pour un voisin, c'est
5: mais
4: Thierry.
5: Non, mais pourquoi tu dis ça?
4: C'est celui avec qui on est parti en vacances. Je suis en train de reconnaître des intonations de voix légères, mais suffisantes pour que je commence à me poser des questions. Donc, c'est toi, Thierry.
5: Mais non, je t'assure.
4: C'est toi, Thierry.
5: Non.
4: Quoi?
5: Non, non, c'est pas moi.
4: C'est pas toi?
5: Non.
4: Non, c'est pas toi, Thierry.
5: Enfin, moi, tu vois, j'ai.
4: Ouais, bien sûr. Hein.
5: Ouais?
4: Ouais. Pauline va bien?
5: Non, mais je comprends plus rien.
4: Ouais.
5: C'est pas ça, vous me faites une blague.
4: Dis-moi la vérité. Oh, la sœur.
15: Hein, quoi, pardon?
4: Ouais, genre.
15: Quoi?
4: Dis-moi la vérité.
15: C'est gentil, je conduis.
4: Dis-moi, ouais, genre, dis-moi. Bah, fais klaxon.
15: Tut-tut.
4: Allez, c'est du gros baratin, hein. Vous m'avez monté un bateau.
15: Mais de quoi? Mais je comprends rien.
4: Bah, dis que la sœur de Max a voulu essayer de piéger son frère. Elle pensait quasiment y arriver, que sur la fin, ça n'a plus fonctionné.
15: C'est quoi le délire, là? Faut arrêter un moment.
4: Ah, mais qu'est-ce que vous êtes en train de me faire là?
13: Ah mais c'est pas nous hein.
4: Non, non mais nous je. Mais Olive, jure-le que t'étais de mèche ou pas?
16: Mais je jure que non.
17: Mais
13: tu moi aussi, je jure,
17: m'as
13: je jure.
17: Faire la
4: non, mais
17: tu m'as vu là.
4: Sébastien.
17: Ouais.
4: Tu es Thierry, le copain de. Tu es un des amis de ma sœur.
5: Mais non, je savais pas que c'était ta sœur qui était en face.
14: Je te jure qu'il a appelé au standard, on pensait même pas le faire passer à l'antenne.
4: Non mais d'accord, mais ça c'est une chose que vous vous soyez fait avoir, qui vous ait pas dit la
14: vérité. Non mais c'est pour te dire, tu vois, s'ils avaient vraiment monté un truc comme ça.
4: Oh la sœur, tu me baratines.
15: Mais non, mais qu'est-ce que tu me parles de Thierry? Il est en Autriche avec sa copine.
4: Oh là là là là, j'aime pas ça là, putain, j'aime pas. Bon, j'appelle Jérôme. J'appelle.
15: Jérôme, il est en...
4: J'en ai rien à foutre. J'appelle le beau-frère et. Je l'appelle.
15: Il appelle, il est pas là.
4: Bon, enfin, bah j'appelle papa et maman, tant pis. Je vais appeler maman, j'ai demandé, franchement, non mais. Attends, mais. Ouais, papa, maman, ouais, ma soeur, arrête pas de m'embêter, elle m'appelle pendant que je travaille, elle m'embête pendant le boulot et tout.
13: Elle me canule.
4: Elle me canule pendant que je travaille et tout. Je les appelle, hein.
15: Mais appelle qui?
4: J'appelle Sébastien, j'appelle le frère. J'appelle tout le monde.
15: J'appelle la bête.
4: Bon, hein?
15: Oui, mais appelle toute la famille.
4: Bon, j'appelle mamie dans le lent. À Lens. Et tu appelles toute la famille, les cousins et tout le monde.
5: Max.
4: Ouais.
5: Max, pourquoi vous venez pas boire un coup après en face de chez ta sœur?
4: Oui, en face de chez, ou directement chez ma sœur, parce que t'y es peut-être.
5: Bah, j'aurais bien aimé, mais non.
4: Ouais.
15: Bon.
4: Bah, je sais pas, hein.
15: Bah, moi, on m'attend.
4: Ouais. Ouais. Sébastien, il fait quoi ce soir? Il est peut-être avec toi, non?
15: Sébastien qui?
4: Bah, Sébastien, celui qu'on a au téléphone, là. Enfin, dit Thierry.
15: Mais arrête un peu. C'est quoi ce bordel?
4: Bah, attends, c'est quoi ce bordel? Moi, je vous le dis parce que j'ai passé des vacances avec ma sœur, donc avec le beau-frère. Non, non, mais avec un couple d'amis qui pour moi, c'est la voix de.
15: Bah, moi, en tout cas, au téléphone, je trouve pas du tout, mais.
4: En tout cas, je vais le dire à papa demain.
13: La vieille balance.
4: Je vais dire à papa que t'as pas le droit de m'embêter pendant que je travaille et tout. Je vais le dire à maman et tout.
15: Bah,
4: je vais dire...
15: Si tu dis ça, moi, je dis à maman d'arrêter d'avoir ton linge.
4: Oh,
13: t'as fumé.
16: c'est envoyé ça.
13: Oh, elle t'a mangé, elle
4: est cassée. Non, mais j'ai toujours dit à l'antenne, j'ai jamais caché le fait que mes parents faisaient le linge.
15: Oui, mais il faut le rappeler de temps en temps.
4: Bah, tu l'as fait aussi pendant les vacances, tu me l'as lavé mon petit linge.
15: Ah bah oui.
4: Elle va faire, hein, elle me l'a pas repassé comme ma mère, même ma soeur me les lave hein, quand même.
15: Hein, mais il m'a pas dit merci, donc c'est pour ça que je l'ai peut-être pas repassé.
4: Non, mais si, je le fais, j'ai dit merci quand même.
15: Ouais.
4: Bon, alors on fait comment là pour cette histoire-là?
15: Bah, en tout cas, moi je suis attendue par mes copines.
4: Ouais.
18: Tu reviens à la maison après ou pas?
4: Oh là là, c'est Thierry, ouais. Thierry. Ah, il y a Anguille Souroche, là, il y a un truc de bizarre là. Mais je sais pas. D'accord. Bon bah écoute, on va en rester là pour le moment.
15: Oui.
4: Et puis je vais essayer de tirer les verres du nez de l'un et de l'autre pour savoir qui dit la
13: vérité. Chez Seb là, tout à l'heure.
4: Non non, mais ouais. Non, non.
18: Ça vous venez pas, comme ça au moins t'es sûr.
4: Hein?
18: Comme ça on attend ta sœur tous ensemble.
4: T'inquiète, je vais débarquer. Ouais. T'inquiète, je vais chercher la cave d'RTL, 2-3 battes de baseball, j'arrive. T'inquiète, j'arrive.
13: Des cagoules.
4: Des cagoules. Et on va débarquer, d'accord?
18: J'avais exagéré quand je disais que je me masturbais.
4: Ouais, c'est ça.
18: Non, c'est vrai.
4: Tu te masturbais en regardant ma sœur.
13: De toute façon, moi, jamais vu donc je vais faire des prélèvements sur ta moquette, hein. Je te le dis direct.
4: Putain.
18: Non, c'est du parquet.
4: Ouais, ouais, ouais. Bon, en tout cas, bisous, petite sœur.
15: Bah oui, bisous à toi.
4: Et puis, bon, je suis au courant, hein.
15: Ok.
4: D'accord, ok. Et puis, concernant.
13: Caresse au lapin.
4: Ouais, caresse au
14: Elle a raccroché.
4: Bon, ben, Sébastien, on va s'occuper de ton cas.
18: Ouais.
13: Bah, on arrive, là.
4: Ok.
18: Bah ouais, non, mais venez. Comme ça, on attend ta sœur.
4: D'accord, à tout de suite.
18: Ouais.
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4: Dans un instant, hein, qui a 25 ans, qui est un beau garçon, qui fait de la radio locale, hein, mon petit Maxime, sur quelle radio?
19: Bonsoir.
4: Sur quelle radio tu es?
19: Sur ODS Radio, sur M6.
4: D'accord, ok. Tout va bien? Tout se passe bien?
19: Tout se passe bien. Je fais une émission de Tous en boîte de 20h jusqu'à 23h.
4: Eh ben, non, tous les soirs?
19: Non, le vendredi de 20h de 23h.
4: Je m'en frotte les mains, tu vas m'envoyer une petite cassette de ce que tu fais.
19: Ouais, ça se passe très bien, on cherche une secrétaire, une standardiste pour qu'ils répondent pour faire les jeux.
4: Ah mais c'est pas pareil, attention, entre une secrétaire et une standardiste, c'est pas la même chose.
19: On veut une standardiste pour qu'ils fassent les jeux.
4: Une standardiste?
19: Ouais.
4: Vous me trouvez une standardiste les gars, tout de suite? Ah, pour Chambéry, donc... Et tu pourras nous envoyer des cassettes de ce que tu fais, tes émissions, tout ça?
19: Ouais, je vous enverrai des cassettes, tout ça se passe super bien, on met le feu.
4: Vas-y, tu peux faire une petite démo là à blanc comme ça là.
19: Tous en boîte live. DJ Maxime.
4: Pas live. Mal. Putain, mais tu te démerdes. Putain, mais t'as une putain de voix, mon salaud. Tu fais des jingles toi, non?
19: Ouais.
4: Tu me fais.
19: Ouais, c'est mixé, tout. On a des disquettes, tout. C'est bien fait.
4: Tu pourrais me faire un petit jingle là pour voir?
19: Ouais, là j'ai.
4: Fais-moi écouter. Sur... Non, mais même si tu peux assembler. Non, mais toi.
19: Moi,
4: toi,
19: je les ai pas sur moi, les gars.
4: Non, mais tu les connais par cœur tes jingles. Tu peux me.
19: Ouais.
4: Fais l'imitation d'un jingle, vas-y.
19: Tous en voix plus de tempo, 1-1, live. Tous en voix DJ Maxime, live.
4: Ah, live.
19: Ouais, live.
4: Ah ouais.
19: C'est le feu, hein.
4: Ah, c'est pas mal du tout, ça, hein.
19: Ouais.
4: Attends. Faudrait qu'on trouve des... T'as pas des bons disques là, du bon truc, de la prog de fun là, on doit avoir deux, trois bonnes choses. C'est quoi, dans un instant, on va programmer des trucs genre ATB.
19: J'ai le numéro où je travaille dans mon émission si elle veut me joindre, le standardiste.
4: Je doute fort qu'on en trouve une.
19: C'est sur MC, hein, je travaille.
4: D'accord, bah écoute, on va.
19: Je me lève tous les matins à 6h pour travailler. En plus, je travaille les heures de l'après-midi et tout.
4: Bon. Bon, on va garder son sérieux quand même.
19: Ouais.
4: Hein, on va pas commencer à taper tout le temps dans le deuxième degré, sinon on s'en sortira jamais dans cette putain d'émission. Maxime, dans quelques minutes, nous allons revenir avec toi, bien entendu. On passe cette annonce, donc s'il y a des filles qui seraient intéressées à être standardiste de notre ami DJ Maxime, de Tous en boîte.
19: Ouais.
4: Hein, donc c'est plutôt chaud tout ça.
19: Ouais.
4: Bah écoute, tu ne bouges surtout pas. Et puis.
19: J'aurais aussi besoin pour faire qu'elle fasse les infos aussi le matin.
4: D'accord, bon, on va tout faire. Hein. Donc on cherche une journaliste secrétaire standardiste, et puis on va te caler quelques intros, un petit peu dance, et puis tu vas nous faire des imitations, enfin tu vas nous expliquer un petit peu et nous faire sentir l'ambiance qu'il y a dans ton émission.
19: C'est chaud l'émission.
4: D'accord, ok, à tout de suite Maxime. Hein.
19: Ouais.
4: Et puis tu te mouches le nez aussi, hein, parce que t'as le nez un peu pris. Hein.
19: Ouais, c'est la crève.
4: Tu pars un peu du nez, mais c'est pas grave, d'accord, tu ne bouges surtout pas. Maxime, dans un instant, Christian, on va essayer de revenir avec lui pour lui retrouver sa nana qui s'appelle Sharon, hein. Et puis si vous voulez, bien sûr, vous, de l'autre côté de la radio, intervenir, faire n'importe quoi, vous êtes les bienvenus, 0803 08 5000. Après Maxime, et bien nous aurons en direction des monsieur et madame, hein, 23h, ça sera le rendez-vous à ne pas manquer, avec un monsieur et madame sur une personnalité très connue, dont c'était l'anniversaire aujourd'hui. Il fêtait ses 67 ans, je vous en dis pas plus. Notre ami Maxime...
20: Maxime, t'es là ?
21: Oui, je suis là.
20: Donc, Maxime qui est quand même sur la radio locale, bon, un grand animateur sur une radio qui est ?
21: ODS Radio.
20: Voilà, très bien, on te connaît là-bas, t'es connu ?
21: Je suis connu, il m'adore.
20: Comme le loup blanc ?
21: Comme le loup blanc.
20: Très bien, tu fais, c'est quoi tes horaires ?
21: Je fais de 20h jusqu'à 23h.
20: Tous les soirs, hein ?
21: Ouais, de vendredi.
20: Tous les vendredis soirs ?
21: Ouais.
20: D'accord, ok, très bien, ça s'appelle ?
21: Tous en boîte.
20: D'accord, et c'est toi qui anime.
21: Ouais.
20: Donc tu recherches une secrétaire assistante également, journaliste.
21: Ouais, pour les jeux, tout.
20: Voilà, et puis pour faire les informations également.
21: Ouais.
20: Parce que c'est beau être de la dance, on est quand même là pour donner des infos.
21: Ouais.
20: Hein, c'est important quand même. Alors, on a calé quelques disques, dont un truc que tu vas aimer, ça va être ça. Ouais. Attends, alors tu vas bien sûr nous mettre le feu.
21: Ouais.
20: Maxime, tu nous mets le feu ou pas ?
21: Oui, je vous mets le feu.
20: On y va, c'est parti, écoutez, prenez-en plein la gueule, vous, toi qui te crois le meilleur, toi qui te crois animateur radio sur une grande radio, petite radio, prends-en plein la gueule, car Maxime est là, écoute plutôt.
21: Tous en boîte, live, DJ Maxime, plus de tempo, 1-1. Ça va chauffer ce soir, live. Tous en bois, là,
20: là. Tous en bois, live. C'est live ce soir et c'est tous en bois.
21: Boîte.
20: Et c'est... Ouais.
21: Boîte.
20: Ouais.
21: Live.
20: Parce que t'as la radio derrière toi.
21: Ouais.
20: Parce que tu t'entends en plus.
21: Oui.
20: T'as vu cette putain de voix que t'as.
21: Ouais.
20: Mais un petit peu. Ouais. T'entends la radio, vas-y alors. Vas-y, fais-toi des jingles et écoute-toi.
21: Tous en boîte, live. Ouais, je m'entends. Je mets le feu tous les soirs.
20: Génial, vas-y, fais-toi plaisir, éclate-toi avec l'écho, vas-y.
21: Tous en boîte, là, plus de tempo. Encore, 1-1.
20: Génial, hein ?
21: Ouais.
20: Oh, la voix que t'as, le tombeur. Allez, maintenant, fais-moi une introduction de début de soirée avec ça, écoute.
21: Les bagabogos, ça va chauffer ce soir. Boum, boum, go, go. Oh, oh. Tous en boîte. Tous en boîte. Là.
20: Là. C'est énorme ce que tu nous fais.
21: Ouais.
20: Oh là là.
21: C'est chaud le vendredi.
20: Ah bah Vogue Boy avec
21: Faudrait que vous nous écoutez de temps en temps sur MC si vous venez.
20: Sur
21: MC.
20: Ah, sur NC ou sur
21: M6? Ouais, sur MC, j'assure un maximum.
20: D'accord, ouais, écoute, refais-nous ce que tu viens de nous faire sur ton groupe préféré, écoute.
21: Tous en boîte, plus de tempo. Donc tous en boîte. Boîte, DJ Maxime. Il y aura des normes de cadeaux. Au 12e appel. Oh, oh, oh. Tous en boîte.
20: Ah, oh, c'est énorme, hein.
21: C'est chaud.
20: Par contre, t'as oublié de donner le nom de l'artiste.
21: Dites, c'est les Bagaboys. C'est DJ Maxime.
20: Alors attention, on recommence, mais tu nous dis le nom de l'artiste aussi, hein.
21: Ouais.
20: Alors on réécoute, attention, c'est parti.
21: Les Bagaboys, DJ Maxime, les Lives, tous en boîte. Les Bagaboys. Il y aura plein de cadeaux à gagner. Des portables, des CD de tête. C'est chaud. Là, là, là. Oh, oh, oh. Oh, oh.
20: Ah, c'est bon, putain, dis donc. Putain, mais la voix que t'as, c'est hallucinant.
21: J'ai une bonne voix qui passe.
20: Ah bah, t'as une voix qui tue.
21: Ouais.
20: T'as une voix. Oh là là.
21: Quand on s'appelle de temps en temps, je vous enverrai des cassettes.
20: Ah bah de toute façon nous on va rester copains. De toute façon moi je suis proche de gens comme toi. Hein.
21: Ouais.
20: Ah j'adore ça moi, je suis un grand fanatique.
21: J'adore la techno.
20: Ah bah écoute, là t'es bien placé parce que je t'ai calé ça, écoute.
21: Oh non, les Dafang. C'est chaud. Ça va mixer très fort. DJ Maxime. Tous en boîte. Là. C'est chaud.
20: Mets le feu, vas-y.
21: Mets le feu. Feu, tout en boîte. Là.
20: C'est qui ça?
21: Les Dafang. Les Dafang.
20: Voilà, allez, vas-y, fais gagner un CD tout de suite à ton numéro à toi.
21: Au 04.
20: Non, mais c'est pas la peine, laisse tomber. Non, mais dis juste qu'il va y avoir plein de cadeaux, vas-y.
21: Il y aura plein de cadeaux à gagner, des CD de tête, des portables, des trucs pour la piscine.
20: Et des peluches.
21: Et des peluches.
20: Ouais, putain, dis donc, t'as la patate, toi, c'est hallucinant.
21: Ouais.
20: Ah ouais, baisse un tout petit peu la radio derrière le son. Baisse un petit peu le son s'il te plaît, Mathieu. Voilà, c'est super.
21: Ouais, je mets le feu tous les vendredis.
20: Mais et comme ça, non-stop pendant 3 heures.
21: Ouais.
20: Et après, tu mixes en boîte un peu dans les clubs discothèques.
21: Ouais, je vais en boîte de nuit. Je vais à l'Apocalypse à côté de Belay.
20: Putain, c'est génial.
21: Parce qu'ils m'ont embauché d'abord.
20: Ah bah évidemment, parce que t'es quoi là-bas? T'es DJ aussi?
21: Ouais.
20: D'accord, bah c'est génial.
21: Ouais.
20: T'es pas mytho, toi?
21: Non. Non, je suis pas mytho.
20: Bah quand même. C'est génial, c'est génial. Tu fais de la télé aussi?
21: Non, pas de la télé.
20: Mais ça va venir?
21: Non, ça va pas venir.
20: Pas pour le moment.
21: Non, j'adore tout en boîte, j'aime bien.
20: Bah ouais, mais t'as qu'à le faire en bois. Pourquoi tu fais pas à la radio? À la télé?
21: À la télé parce que ça marcherait pas.
20: Ah si, ça pourrait marcher.
21: Oh, ça marcherait pas parce que j'ai une émission, ça fait un moment, elle existe. Hein.
20: Ça fait combien de temps que tu fais ça, cette émission?
21: Je suis embauché depuis 19 ans.
20: Ah oui, donc t'as 25 ans, donc ça fait 6 ans que tu fais ça, 6-7 ouais. ans. Ah, c'est génial.
21: C'est 6 ans et là-bas, je suis payé en plus.
20: Oh là là là là, c'est génial. C'est vrai qu'à la télé, tu serais pas payé. Hein.
21: Non.
20: C'est ça le problème. On se refait un petit coup d'intro là.
21: Qu'on mette on se redonne contact, tu me rappelles, Max?
20: Non, bah de toute façon, on va s'appeler régulièrement. Hein.
21: Ouais, faudrait que tu me rappelles comment ça en est où pour mon émission.
20: Bah évidemment, évidemment, pour trouver ta secrétaire standardiste.
21: Ouais.
20: Alors on se refait une petite intro là.
21: Ouais. Ouais. C'est bagabon, ça va chauffer. Tous en boîte. Live.
20: Faut que tu donnes le titre de la chanson aussi.
21: Des bagaboys. Oh, oh. Il y aura des kits, des CD, des portables, des entrées pour la piscine. De 20h jusqu'à 23h.
20: Des entrées pour la piscine. Il y aura des portables, des entrées pour la piscine.
21: Ouais.
20: C'est pas mal ça. C'est ce qu'ils offrent à la radio?
21: Ouais.
20: Des entrées à la piscine?
21: Ouais.
20: Bah c'est bien, ça dit donc, ça doit bien s'éclater.
21: Ouais.
20: C'est sûr.
21: On reprend pas le premier appel, on prend le deuxième appel.
20: Pourquoi?
21: Parce que c'est pas juste, parce que le deuxième appel, on en fait comme ça.
20: Ah d'accord, c'est tout le temps comme ça.
21: Ouais.
20: Putain mais c'est génial, tu dois être la star de la
21: radio.
20: Génial, carrément.
21: Ouais.
20: Putain c'est génial. On se refait un petit...
21: Tous en boîte, plus de tempo. Ça va chauffer. C'est parti non-stop de techno. DJ Maxime de 23h. Et Fred le Dingue de House. Ah oui, c'est le House de 23h jusqu'à minuit.
20: Ouais. Allez, on met le feu.
21: Feu, chaud, chaud, chaud. Ouh, ouh, ouh. Ouh, ouh, ouh. Et tempo.
20: Et t'animes, baisse la radio. Et t'animes comme ça à la radio?
21: Ouais.
20: C'est génial.
21: J'anime comme ça.
20: Et tu m'envoies des cassettes?
21: Ouais, j'enverrai des cassettes.
20: Ça doit être génial.
21: C'est super chaud.
20: Tu me donnes la fréquence?
21: Sur 8. 8, 2, 8, 8, 8. Attends, je vais te le dire, je l'ai la fréquence là.
20: Vas-y, bah c'est quand même bien, c'est quand même sur une radio sur laquelle tu travailles, ce serait dommage de ne pas connaître la fréquence.
21: C'est 8, 8, 2.
20: Alors 88.2.
21: Là c'est des bandes qui tournent là. ODS Radio.
20: Génial.
21: Ouais.
20: C'est génial.
21: Ouais.
20: Tu travailles sur une radio qui passe des bandes le soir, c'est génial.
21: Ouais, je mets des bandes le soir.
20: Alors, carrément, c'est toi qui les mets?
21: On est plusieurs, je suis avec Marc-Antoine.
20: Ouais, et qu'est-ce que je veux dire? T'es directeur toi là-bas ou un peu?
21: Non, je suis pas directeur.
20: Mais t'es le patron un peu de ton émission?
21: Un petit peu, je dirige un petit peu.
20: Voilà, c'est sûr. Ouais. Tu donnes des ordres des fois?
21: Un petit peu pour qu'ils travaillent bien.
20: Bah ouais, c'est sûr. Tu sais quoi?
21: Ouais.
20: Tu cartonnes.
21: Je cartonne.
20: Grave.
21: J'aimerais bien qu'on se recontacte, Max.
20: Bah évidemment, quand je viens faire une soirée à Chambéry, bah je viens te voir.
21: Tu viens nous voir.
20: Ah bah exactement, bien sûr. On se redonne rendez-vous quand, nous?
21: On se revoit lundi à la radio. Je vous rappelle lundi.
20: Pas avant.
21: Lundi, je vous rappelle mardi.
20: C'est demain alors, demain?
21: Ouais, je travaille vendredi.
20: Bon bah alors on se voit demain, Manu, tu penses à rappeler notre ami Maxime, demain on te rappelle sur les coups de, je sais pas moi, 11h moins le quart, 10h30.
21: 11h moins le quart, je serai pas là.
20: Tu seras où?
21: Je serai sur des, je travaillerai.
20: D'accord, ok. Bon, alors à quelle heure si tu veux qu'on te rappelle?
21: Faut m'appeler vers 9h30.
20: Eh ben 9h30, d'accord, le rendez-vous est pris. Comme ça, tous ceux qui nous écoutent maintenant et qui ont beaucoup apprécié Maxime sur l'antenne de Fun Radio, bah, soyez là dès demain, 9h30, il n'y a pas de problème.
21: Et vous trouvez dans Tarbus une secrétaire?
20: Pardon?
21: Vous trouvez dans
20: le temps? Bah, on est en train de passer l'annonce, là, je garde la feuille. Et puis donc, s'il y a une secrétaire
21: vous
20: qui.
21: Vous n'avez pas le numéro où je travaille à mon DF Radio?
20: On va le faire aux antennes, d'accord?
21: D'accord.
20: Et s'il y a des secrétaires qui veulent également être standardistes, eh ben, qui seraient intéressés par cette petite annonce, à quoi que demain, c'est une soirée 100% nana, 9h30, c'est bon, c'est encore faisable.
21: Ouais.
20: En plus, tu as de la chance, demain, comme il y a une soirée 100% nana à partir de 10h, ça se trouve, il y a plein de filles qui nous écoutent et qui vont vouloir répondre à ton annonce.
21: Ouais.
20: Ben, ça va être génial.
21: Ouais.
20: Apparemment, Fildar me dit, Emmanu, qu'il y a beaucoup d'appels hein, pour toi. Hein. Énormément,
21: d'accord.
20: Énormément, mais on met tout ça pour demain. Hein.
21: D'accord.
20: Donc, s'il y a une ou deux filles demain qui veulent éventuellement s'amuser à faire la fausse secrétaire, bien sûr, pour notre ami Maxime, hein, t'es d'accord?
21: Je suis d'accord.
20: Eh ben, qu'elle nous appelle ce soir pendant l'émission pour être sélectionnée demain pour passer à 9h30 du soir avec notre ami Maxime.
21: Ouais.
20: Vivement demain,
21: 9h30. Ouais, ça va chauffer.
20: Ça va carrément. Allez, on se fait une petite truc. Allez, quand même. Merde.
21: Oh, oh, c'est chaud, chaud. Oh, tous en bois. Oh, les bagabins. Boum, boum. Boum, boum. Plus de tempo.
20: Merci beaucoup, notre ami Maxime, qui a été vraiment très, très fort hein, de ce côté-là.
0: Seul, t'es venu pour seul?
1: Ouais.
0: Et tu fais comment pour rentrer après?
1: Je devrais prendre le métro, mais...
0: Bah voilà, donc on va encore se payer le taxi, comme d'hab, c'est encore nous qui allons... On va te ramener.
1: C'est comme vous voulez, sinon je rentrerai tout seul.
0: Non, bon, on n'a pas vraiment le choix, hein, disons.
1: Non, sinon je rentre tout seul, c'est pas
0: me connaissant,
1: problème.
0: Me connaissant, je me vois mal te laisser sur le trottoir tout seul à l'extérieur de la radio. Bon, bah tu vas rester avec nous jusqu'au bout de la nuit, puis on te ramènera à ce moment-là, on se démerdera. Manu le fera.
1: Ok, bah c'est sympa.
22: En VTT, y a pas de souci.
0: Bah avec
1: ouais, le mais je conduis alors.
0: Avec le pognon que t'as, tu peux peut-être lui payer un petit taxi.
22: Petit taxi?
0: Allez, un petit taxi aussi.
22: Oh, banco. Oh, putain, les mecs.
0: Allez, c'est
1: merci,
0: pas beau,
1: Manu.
0: Ça c'est
1: merci,
0: pas
1: de
0: rien. C'est pas toi qui ferais ça, hein.
22: En ce moment, non.
0: Non, mais jamais. Mais je crois que même si t'avais du pognon, Fulda, t'es pas trop du genre à offrir aux gens...
23: Bravo. À part taxer des clubs, c'est tout ce qu'il sait faire.
0: Mais c'est vrai que t'as une sale réputation maintenant. C'est vrai que t'es fini, quoi. Te cache pas, va.
22: Non,
0: Fildar.
23: Non, Fildar, au lieu de boire, faut bosser. Hein.
0: Ah bon, allez. On va revenir sur le 0875000 avant que Gérard nous lise un autre poème. Donc toujours Christian, d'Assel ouais. Saint-Cloud, toujours Françoise et Johanna.
24: Incommé.
0: Et puis, bien entendu, Bibi qui est avec nous. Comment vas-tu, Johanna?
24: Ah, yo, bien, merci.
0: Oh là là.
24: Et toi?
0: Dès que j'entends le son de ta voix, ça va toujours déjà beaucoup mieux, hein.
24: C'est ton anniversaire aujourd'hui.
0: Ouais, ouais, exact.
24: C'est
0: ouais, aujourd'hui.
24: Puis c'est l'amour, le feuilleton. Hein.
0: Ta gueule, toi.
24: ma chanson en portugais.
0: Ah, pardon?
24: Je peux chanter pour toi.
0: Ah, pour toi, bah, pour moi, tu peux chanter tout ce que tu veux. Tu sais très bien que je suis amoureux de toi, donc vas-y.
24: Ah, je chante.
0: Ah, vas-y.
24: Parabéns pra você nessa data querida. Muita felicidade, muitos anos.
0: Alors, Joana. De la manière dont tu chantes, on va croire que t'es une femme d'à peu près 2 mètres de haut, carré, un vrai tracteur, alors que t'es si jolie. Alors chante pas comme si t'étais...
24: Fais
0: quelque chose de plus sensuel.
24: Parabéns pra você. Ça va mieux comme ça.
0: C'est qu'elle est mignonne, hein. T'es toujours avec ton mec?
24: Non. Aujourd'hui.
0: Eh ben voilà une bonne nouvelle. Eh ben voilà, c'est ce que vous auriez dû me... Fildar,
22: ouais.
0: C'est ce que t'aurais dû me... Au lieu de draguer ma soeur... au lieu de draguer ma soeur...
22: Je suis en train de bosser à Donf, là.
0: Oh là là, oui, bah alors, bosse à Donf, là, que je te vois bien.
22: Ouais, d'accord.
0: Hein, que tu te caches pas derrière ma soeur.
22: Qu'est-ce qui se passe?
0: T'écoutes pas ce qui se
22: passe. Si, elle a chanté en portugais, bon anniversaire.
0: Pourquoi tu mets un casque sur les oreilles puisque t'écoutes pas l'émission? Ça me gonfle, ça, mais tu peux pas savoir.
22: Non, parce que j'étais en train de discuter avec Manu, parce que Manu veut se saouler.
0: Je vois.
22: Il en a marre.
0: Voilà.
22: C'est vrai?
0: Banco.
22: Ouais.
0: Banco,
22: ouais.
0: Oh putain.
22: Donc là,
0: Johanna. Johanna.
22: Ouais. Elle a chanté en portugais sur les anniversaires.
0: Non, jusque-là, t'as suivi, mais elle vient de quitter son mec aujourd'hui.
22: Ah, bah
0: c'est donc ça, ça aurait pu passer à 22h pour commencer l'émission avec le sourire.
22: Ouais, mais on l'a pas eu à 22h.
0: Voilà. Pourquoi tu l'as quitté?
24: Parce qu'il est méchant.
0: Avant, qu'est-ce qu'il a fait? Il t'a trompé?
24: Non.
0: Qu'est-ce qu'il a fait? Il a voulu coucher avec moi alors que ça faisait qu'un an et demi qu'on sortait.
24: Pardon?
0: Non, non. Qu'est-ce qu'il t'a fait?
24: Il y a ses frères,
0: mm-hmm.
24: son frère et sa soeur,
0: mm-hmm.
24: qui l'aiment pas.
0: Qui t'aime pas?
24: Non.
0: Comment on ne peut pas t'aimer?
24: Pas du tout.
0: Ah bon?
24: Oui. Parce que c'est un jaloux.
0: Ah bah oui, c'est sûr, oui.
24: Et bon, c'est assez compliqué, mais en fait, c'était...
0: Bon.
24: Alors, lui, il n'a pas de courage.
0: Est-ce que tu es déçu des hommes ou pas?
24: Non.
0: Non, pas vraiment?
24: De lui.
0: De lui, d'accord, de lui. Okay, d'accord, ok. Donc maintenant, tu vas pouvoir venir faire tes études à Paris.
24: Oui.
0: Bon, voilà, comme c'était prévu.
24: Voilà.
0: Ah, ben voilà qui s'annonce bien. Alors pourquoi t'es pas venu la dernière fois?
24: Parce que j'ai des problèmes. J'ai eu des problèmes avec la carte.
0: Oui.
24: On n'avait plus d'argent.
0: Oui.
24: Et donc, sans argent, je ne pouvais pas venir.
0: D'accord.
24: Parce que j'avais tenu l'argent et j'ai eu des problèmes avec la carte. Je ne pouvais plus...
0: Bon, alors quand est-ce que tu viens à Paris?
24: Eh, ça, je ne sais pas, parce que maintenant, j'ai commencé l'université.
0: Et voilà, je me fais encore baiser la gueule comme d'habitude. Donc,
24: c'est pas baiser la gueule. Donc, la gueule, c'est quoi?
0: La gueule, c'est le visage. Donc, je ne te verrai jamais.
24: Non, c'est pas vrai,
0: j'y
24: viendrai.
0: Ah, quand?
24: Et ça, je sais pas.
0: Avant la fin de l'année.
24: Je crois que d'ici à...
0: Ah non, pas avant juin, non, avant
24: non,
0: décembre.
24: Non, pas avant juin, je crois que d'ici à la fin de l'année, je viendrai.
0: Ah, bah,
24: je
0: voilà.
24: Je sais pas quand.
0: Mais d'accord, novembre ou décembre.
24: Mais j'espère venir avant la fin de décembre.
0: Non, mais j'espère bien, moi aussi, hein.
24: Oui.
0: Très bien, donc maintenant on va rester en contact.
24: Oui.
0: Ah, bah voilà une bonne nouvelle alors. Enfin, ça me fait plaisir.
24: Moi,
0: voilà.
24: je dois dire la vérité. Comment dire? Je me souvenais.
0: Oui, je me souvenais.
24: Pas bien. C'était aujourd'hui ton anniversaire.
0: Ah, et c'est
24: vous. Je croyais que c'était le 24. Je ne sais pas pourquoi.
0: Alors, en fin de compte, c'est vous qui l'avez appelé, c'est ça?
2: Ouais.
0: Alors, vous étiez sur le coup, là. Ouais.
24: Je suis sincère, je dois le dire. Mais j'ai croyé que c'était les 24.
0: Ah non,
24: et je voulais te faire une petite carte.
0: Ah, ben ça me fera bien plaisir. Avec ta photo, tiens.
24: D'accord, je te mets la photo aussi.
0: D'accord, très bien. Mais vite, hein.
24: Eh oui, j'allais le faire demain.
0: Je t'avoue que je tiens plus, hein.
24: Ouais, pourquoi ça,
0: je dis, j'en peux plus, il faudrait vite que tu m'en... Elle est belle, hein. Tu l'as connue, toi. Tu l'as déjà vue, Gérard?
2: Non.
0: Johanna, une Brésilienne.
2: Il y a que toi qui peux savoir.
24: Hein. Non, c'est le mec qui était toujours dans la cabine.
0: Ouais.
24: Ah, je me souviens.
0: Ouais, elle écoutait déjà à l'époque, elle te connaissait déjà. Elle était,
24: oui.
0: Elle était déjà fan de ce que tu faisais, hein, Gérard.
2: Ouais, il y a 3 ans.
0: Ah, ouais, il y a 3 ans,
24: ça, ouais. Je me souviens pas bien, mais qu'est-ce qu'il faisait? Il comptait des... Comment on dit,
0: Il y a Christian et Françoise, vous êtes là?
24: Oui, on est là.
0: Si vous voulez parler, vous pouvez. Christian est parti?
2: Non.
0: Ah, Christian, t'es là?
3: Moi, viens la rencontrer aussi.
0: Et que t'es chaud comme la Bresse, toi, hein, t'es
3: Mais j'aimerais mieux rencontrer Françoise, vous.
0: Ah, je sais pas, entre Françoise et Johanna, ouais, ça se discute, elles sont toutes les deux très jolies.
3: Françoise.
0: C'est
3: la Courneuve, c'est pas loin.
0: Oui, okay. C'est vrai.
2: Alors, Johanna?
24: Oui?
2: Johanna, je ne sais pas si t'as écouté au départ.
0: On parle devant le micro, je raconte.
2: Je faisais des problèmes dans la cabine.
0: Doucement l'alcool, hein, quand même, ce soir.
2: Ouais, c'est ton B-Birthday. Hein.
0: Ah, c'est mon B-Birthday, alors ça va.
24: Ton quoi?
2: Non, c'est... je faisais des
0: problèmes.
24: Des problèmes, oui, c'est ça, voilà.
2: Et ben donc, ça fait 3 ans que... maintenant, j'ai eu des sondages concourus comme quoi que tout le monde revoulait que je refasse les poèmes la nuit.
0: Alors justement,
24: tout le monde veut que tu retournes dans la cabine.
2: Non, ils veulent que oui. Je refasse des poèmes
0: dans la cabine.
24: Oui.
2: Ouais, mais en cabine, ça va pas être évident en plein hiver.
0: Non, chez toi. Alors justement, pour ça, je me retourne vers Fildar qui a les chiffres. Il y a des chiffres officiels qui sont tombés, mais tu les as notés, ouais.
2: Ouais,
0: écoute d'abord, non mais c'est vrai, là je suis en train de vous dire un truc, bon, on arrête mon anniversaire parce que ça commence en plus à me prendre très légèrement la tête, donc on va revenir un petit peu sur la libre antenne. Johanna ne va peut-être pas tout comprendre parce que t'entends pas souvent parler le français, mais...
24: Ça fait beaucoup de temps que je parle pas français.
0: Mais on va s'y remettre, t'inquiète pas. Gérard, lui le sait, il en a entendu parler sans avoir entendu les chiffres. Il y a eu jeudi dernier, les records d'antenne ont été battus en audience et c'est mon PDG, Axel Duroux, qui me les a donnés, qui a dit, voilà, vous pouvez en parler sur l'antenne. Donc je sais que Gérard, ça lui fera plaisir. Bon, Gérard, il s'attendait, c'est vrai que ça a été dur la reprise.
2: Ben disons pas trop moi la nuit. À part quelques embrouilles pour les conseils de GG Sandy.
0: Ouais.
2: Autre, mais sinon.
0: Le débat, ça se porte plutôt pas mal.
2: Les débats, pour l'instant, je sais pas, j'ai pas les chiffres en tête. Même je sais que apparemment tout le monde reveut des poèmes et tout le monde, tous ceux qui me connaissent par où j'habite me disent quand est-ce que j'en refais. Alors, eh ben, pour ce soir, comme c'était l'anniversaire, j'en ai prévu. Il y en aura peut-être d'autres qui seront prévus dans, dans les jours à venir, dans les semaines à venir, je sais pas. Ça va dépendre comment les deux gorilles travaillent au standard.
0: Non, c'est pas eux qui vont décider si on doit faire des poèmes ou pas.
2: Non, mais attends, Fildar.
0: Alors justement, Fildar va donner
2: T'as déjà les statistiques?
0: Ouais.
2: Parce que tu me l'as dit au téléphone.
0: Mais donc
2: je vois pas. Donner. Non, mais je vois pas pourquoi que tu t'amuses à les réécrire.
0: Non, je les réécris pas. Là, les chiffres, c'est de, parce qu'ils s'en souviennent plus, c'est de tête.
2: Ouais.
0: Alors, Johanna, Françoise et tous ceux qui nous écoutent, ainsi que Christian, écoutez bien les chiffres qui ont été donnés jeudi dernier.
6: D'accord. Donc sur la population française, en fait, on leur a demandé
0: avec Belgique inclus dedans.
6: Voilà. Hein.

0: Je croyais pas que c'était l'antenne, je parle avec ma mère.
1: Ouais, c'est pas grave. Et
2: viens la belle-mère.
0: Quoi?
1: Non, rien. Vas-y, continue.
3: Et donc, en fait, tu leur manques
1: avec tes poèmes.
4: Mais ça, les poèmes, si j'ai décidé d'arrêter, c'est que pour l'instant.
1: T'avais plus d'inspiration.
4: Je n'ai plus d'inspiration. Je me concentre sur mes débats.
1: Alors justement, ouais.
4: Et sur les conseils. Donc pour l'instant, des poèmes, vous allez peut-être en avoir. Si.
1: Ouais.
4: Si.
5: Je vois pas.
1: Ah, je me disais, j'allais dire, si une étrangère qui parle un peu français comprend le français de Gérard, c'est-à-dire qu'elle comprend vraiment très bien le français. Mais donc, là, ça me rassure.
4: Ah, donc tu l'as quitté parce qu'il a osé lever la main sur toi.
1: Est-ce qu'il t'a frappé?
0: Non.
1: Non, on peut pas mettre là, on peut pas lever la main sur Johanna. Moi qui la connais, c'est pas possible. Alors le mec, Manier, vraiment, c'est un bel enculé.
4: Le premier qui te touche, qui lève la main sur une nana. C'est que c'est un dégueulasse. Et au respect que je dois. Parce que, une nana, on la touche pas, même avec une rose.
5: On a...
1: Même avec une rose.
4: Yana qui sont dehors. Et il y en a une, elle peut le dire. Jusqu'à maintenant, ça fait 9 mois qu'on est ensemble. J'ai jamais levé la main sur elle.
5: Non, elle est d'accord avec toi, Gérard.
1: C'est vrai? Il a juste jeté 3-4 verres quand il était très énervé. C'est vrai, il t'a jamais frappé?
6: Non, c'est exact. Il est très gentil avec moi, il est adorable.
1: Hein. Vous allez tellement bien.
6: On peut même dire que c'est un ange. Hein.
5: Oh là. Un ange gardien.
1: Ouais, mais c'est vrai que quand on vous regarde tous les deux, ceux qui ont la chance d'être dans les studios et qui le voient, mais moi qui regarde ce spectacle depuis 9 mois, vous êtes fait l'un pour l'autre.
4: Attends, depuis 9 mois.
1: Non, mais vous êtes fait l'un pour l'autre.
4: Mais ça, c'est mon. C'est mon petit bébé à moi, ça.
1: Quand est-ce que vous nous faites un petit?
4: Ah, tout le monde veut le savoir, mais vous êtes bien curieux. Vous avez, faut pas, comme il y a un proverbe qui dit, faut pas pousser mémé dans les orties.
1: J'ai tendance à penser que Sandy, quand je te vois, bon, t'es encore en forme, mais t'as quand même quelques formes, que t'es déjà enceinte.
5: Gérard.
4: Oui.
5: Si t'as un petit à l'occasion.
4: Oui.
5: Je veux être parrain ou une fille, une marraine.
4: Non. Alors là, je vais te dire une chose. Que le parrain, il est déjà choisi, et c'est mon beau-père.
5: Ah bon? Tant pis.
4: Donc c'est son père.
5: Excuse-moi.
4: C'est mon beau-père, donc c'est-à-dire le père à Sandy qui sera qui est en priorité là-dedans.
6: C'est pas ce que t'avais dit, hein. T'avais dit que c'était Max le parrain.
1: Oui, mais bon, il a le droit de changer, hein. C'est lui qui décide, hein.
4: Mais on peut le mettre deuxième parrain.
6: Bah ouais, pourquoi pas. Ouais.
4: Comme ça, quand il viendra ici, il s'amusera à lui trifouiller ses boutons.
5: Moi, deuxième parrain.
4: Non, toi, rien du tout, toi, Christian.
1: Oh. Bon, Johanna, pour terminer, quelque chose à rajouter. Oui, ma chérie.
0: J'ai compris qu'est-ce que c'est ma belle-mère.
1: Oui.
0: C'est la mère de ton épouse.
1: Voilà, exactement.
0: Ah, là, j'ai compris.
1: Bon, alors, ça te convient ou pas?
0: Oh oui, ça va.
1: Voilà, c'est ça qui est bien. Ok, bah écoute, Johanna, je vais te récupérer hors antenne.
0: D'accord.
1: Tu quittes pas?
0: Je t'attends.
1: Ah, attention à ce que t'es en train de dire, toi. C'est qui va me mettre la gaule, hein, si ça continue. Je t'embrasse, Johanna, et je te repasse le standard.
0: Ciao, tout.
1: Bon, Françoise.
0: Oui.
4: Tu dis stop quand tu veux.
5: Stop.
4: Tu passes devant les places de 1, 2, 3 soleil, qui était la semaine dernière. Attention. Tu passes devant les places pour aller voir Chimama au Bataclan.
5: C'est délire.
4: Tu passes devant les places pour aller voir Machin. Putain. La casquette Nick. Les pantoufles Reebok. Une barrette de touche. Ah, des dreads. Ah,
1: ça va s'arrêter. Pourtant, c'est une coupe chez le coiffeur pour se faire des dreadlocks.
5: Ah ouais?
1: Allez. Ah, il y a deux places pour aller voir passer Arsenic. Voilà, voilà Ludo. Hein.
5: Ouais.
1: Ludo, qu'est-ce qui te ferait plaisir en échange?
5: Je peux passer mon numéro de Kobe.
1: En échange, tu veux quoi? Tu veux une salope, c'est ça? Non, mais tu veux un truc en échange, tu veux un CD, qu'est-ce que tu te ferais plaisir?
5: Je sais pas, y a pas un CD du jour comme là-bas.
1: Ah non, malheureusement, nous, on offre pas des mini-CD, nous, on offre que des albums. On n'a pas les moyens d'offrir des mini-CD, on offre que des albums. Je vais t'offrir.

0: Un album.
1: Vas-y.
0: De ce qui te fera plaisir. Tu demandes hors antenne, tu t'arranges,
1: attends,
0: tu me donnes.
1: Je peux passer mon numéro de Kobe?
0: Vas-y.
1: 06 69 16 89 06, c'est pour les meufs qui sont sur Nice ou.
0: D'accord. Et puis tu demandes hors antenne, propose-moi 3-4 propositions hors antenne d'albums, d'artistes et tout, je me débrouillerai avec la prog de fun là-haut, avec les maisons de disques pour te récupérer tout ça, d'accord? Quant à Saada et tout, on échange les adresses et tout, tu nous envoies, je sais pas comment on va se démerder, le mieux c'est que tu nous envoies très très rapidement à compter de demain, Ludo à la poste, que tu nous envoies les deux places. Mm-hmm. Une fois qu'on les reçoit, on t'envoie l'album que t'as demandé et nous on renvoie à Saada tout de suite les deux places.
1: Mm-hmm.
0: Ok, ouais. Je vais demander à Manu, à Fildar de s'en occuper de ça parce que je crois qu'avec ça va cafouiller.
2: C'est pourquoi le concert, c'est bientôt.
0: Non mais c'est pas ça, c'est que tu risques de cafouiller.
3: On avait fait en début d'émission qui n'avait pas fonctionné.
4: Ouais.
3: On va rappeler Marie-Claude, ouais, qui est une copine à toi, qui a 21 ans de Paris.
4: Oui.
3: Je me fais passer pour Jean-Pierre qui est attaché de presse et en fin de compte tu étais la babysitter de ce fameux Jean-Pierre.
4: Oui.
3: Qui a deux petites filles qui s'appellent Juliette et Marie.
4: Mm-hmm.
3: Et t'as refilé le plan en fin de compte à ta copine et moi tu veux que je me plaigne de la façon dont elle s'occupe des deux.
4: Elle a fait un cauchemar et tout et enfin elle lui a expliqué un truc du style quoi.
3: D'accord.
4: J'expliquerai pourquoi elle.
3: Attends deux secondes.
4: Oui.
3: Max serait pour moi s'il te plaît, je suis blonde, yeux verts, 1m75, 55 kg, 85 B, je voudrais devenir DJette. Peux-tu me conseiller sur une table de mixage? Donne ton numéro et en fonction de la voix que tu as, si t'es une chaude, je peux te conseiller, c'est tout. C'est tout ce que je peux te balancer. Bon, Sigrid.
4: Ouais.
3: Alors on y va, c'est parti.
4: Ça va, on y va, ouais.
3: Allez, on y va. T'achètes une Freevox, 15 000. Attention. Bah alors, c'est vraiment une Freevox. Pour les DJ techno, ça, c'est pas pour le hip-hop. Attention.
5: Allô?
3: Bonjour Marie-Claude.
5: Oui.
3: Oui, j'ai cherché à vous joindre tout à l'heure.
5: Oui.
3: Allô?
5: Oui, allô?
3: Je vous entends pas.
5: Ah, moi je vous entends.
3: Allô?
5: Allô?
3: Oui.
5: Vous m'entendez
3: oui,
5: là?
3: Oui, c'est Monsieur Borde à l'appareil.
5: Oui.
3: Oui, bonjour, je vous ai appelé tout à l'heure, vous n'étiez pas là.
5: Mm-hmm.
3: Je vous appelle là parce que y a, vous avez eu un petit problème avec Juliette ou Marie?
5: Non, pourquoi?
3: Bah, je sais pas, mais depuis que vous en êtes occupé, elles font des petits cauchemars, elles me parlent beaucoup de vous, mais en négatif, donc je voulais savoir si vous aviez eu des petits problèmes avec. Parce oui. qu'avant...
5: Allô?
3: Ai... Oui?
5: Oui, maman?
3: Oh là là, vous pouvez parler un petit peu plus fort, je vous entends pas très très bien.
5: Oui?
3: Et non, voulais... non, il y a pas, parce que bon, moi je me souviens quand c'était avec Sigrid, ça se passait plutôt bien, et puis là avec vous, ça s'est bien passé au début, puis là j'ai l'impression que maintenant... Juliette et Marie ont des petits soucis, là.
5: Ah.
3: Ouais, elles font des cauchemars. Elles vous en ont pas parlé?
5: Non.
3: Non, elles se réveillent en sursaut, en transpirant, en disant non, non, Marie-Claude, non.
5: C'est vrai?
3: Bah oui, donc ça m'inquiète un peu. Bon, je me permets, je vous appelais comme ça ces temps-ci, excusez-moi, mais pour savoir un petit peu ce qu'il en est, parce que vous êtes censé revenir les garder quand? C'est ça?
5: Excusez-moi, je suis pas sûre d'être... Qui êtes-vous?
3: Pardon? Monsieur Borde, à l'appareil. Hein? Monsieur Borde? Oui. Qu'est-ce qui se passe?
5: Je ne vous reconnais pas du tout.
3: Hein? Je suis en train d'échouer, là. Si. Oui, mais...
5: C'est pas drôle du tout.
3: 13e étage, quand même.
5: C'est pas drôle du tout, là.
3: Allô?
5: Oui.
3: Moi, j'y arrive pas. Non, je peux pas. C'était tout à l'heure que j'aurais pu le faire.
5: Vous êtes des gros enfoirés. Allez vous faire voir.
3: Mais non. Marie-Claude, c'est Sigrid qui est avec nous.
5: C'est moi.
3: Sigrid.
5: T'es une grosse salope. Pardon, dis donc, je te permets pas. T'es une salope. Mais non.
3: Bon, alors, j'ai planté le business parce qu'en fin de compte, je voulais le faire au début. Bah ouais, mais je me suis tellement bien défoulé tout à l'heure que là, le deuxième, c'est compliqué parce qu'il faut imiter des voix et en fin de compte, c'est très dangereux quand on connaît trop la personne parce que à chaque fois, c'est pour ça que je t'avais demandé quand on s'était eu hors antenne la voix parce que c'est la voix qui fait tout. C'est même pas le contenu, c'est la voix.
5: Mais c'est
3: Fun Radio. On va expliquer quand même si
5: c'est pas vrai.
3: C'est Max que t'as traité d'enfoiré.
5: Ah,
3: c'est pas sympa, tu m'as traité d'enfoiré, je suis pas content.
5: Non, je suis pas chère, Brésilienne,
3: tout le monde. Oui,
5: mais je comprenais pas ce qui se passait, quoi.
3: Bon, en fin de compte, elle a voulu te faire marcher, elle voulait que je me fasse passer pour le père en question, etc. Ouais. Mais comme tout à l'heure, on avait eu ton copain avec qui ça s'était passé moyennement et je lui ai fait croire n'importe quoi, et le pauvre gars, il était en train de danser, il savait plus sur quel pied danser. Après,
5: pourquoi tu m'as fait ce coup-là, Brésilienne? Bon, comme ça. Je vais te tuer.
3: Ah, c'est super, avec un petit couteau, ouais, c'est ça. Avec un petit
5: tapis. Ah non, mais franchement, là, je m'inquiétais énormément.
3: Bon, il n'y a pas lieu de s'inquiéter. Si Sigrid et Marie-Claude, on va vous repasser le standard et hors antenne, vous allez pouvoir discuter toutes les deux, d'accord?
5: Okay.
3: Vous aimez bien la musique relaxante, j'en ai parlé tout à l'heure en début d'émission.
5: Oui.
3: Marie-Claude n'était peut-être pas avec nous. T'es pas une fidèle de l'émission, t'écoutes pas, toi, d'habitude, hein?
5: Ça dépend, en fait, j'écoute plusieurs radios.
3: Ouais, ah, d'accord, ok. Mais là, ce soir, tu m'écoutais pas, quoi?
5: Ah, ce soir, je dormais.
3: Bah, je vais te mettre un petit morceau relaxant pour t'endormir.
5: Ok.
3: Vous n'avez probablement jamais entendu parler de d'Ibiza.
5: Oui.
3: D'accord, la fameuse île
5: oui.
3: où tout le monde va l'été
5: oui.
3: et tout pour écouter de la techno, enfin de la house music.
5: Mm-hmm.
3: Et ben il y a un petit café qui est là-bas, qui est très sympathique, dont je parle très souvent sur l'antenne, qui s'appelle Café Del Mar. Mm-hmm. Un petit café où on y va pour aller voir le plus beau coucher de soleil d'Ibiza. C'est vrai que c'est magnifique. Mm-hmm. Et il y a un monsieur qui met de la musique pendant ce temps-là, qui est un DJ, qui s'appelle José Padilla. Et ce monsieur a eu l'intelligente idée de sortir des compilations au nom du café. Il en est au volume 5 et il vient de sortir son premier album. Enfin, c'est sorti il y a 3-4 mois. Eh ben, je vais vous passer un petit morceau de cet album qui, à mon avis, va vous faire rêver. Alors, bien sûr, vous, mesdemoiselles, si vous êtes au téléphone, vous pourrez peut-être pas trop prêter à ce jeu-là. Mais si vous êtes de l'autre côté du poste, le meilleur conseil que je vous donne, c'est de tamiser la lumière si vous en avez la possibilité, c'est de mettre un casque si vous le pouvez, en tous les cas, c'est de fermer les yeux et de se détendre et d'écouter le plus calmement possible. Donc, un extrait de l'album de José Padilla, dont l'album s'appelle Souvenir. Et le morceau qu'on écoute tout de suite sur Fun Radio s'appelle La Mar, ce qui veut dire la mer, j'imagine. 0-800-70-5000, tout en étant détendu, fermez les yeux, vous êtes en plein soleil, vous êtes à Ibiza, José Padilla sur Fun Radio.

0: Twitter, nique les Twitter. 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
0: Vas-y.
1: Chaud.
0: Encule tes parents, tout. Vas-y.
1: Nique tes parents. Je fais.
0: Non, fat and small.
1: Mais what and small. Chaud.
2: Allez, on essaye. Attention.
3: Allô.
2: Allô, la pipe. Allô, la pipe.
3: Oh, tu nous emmerdes.
2: Allô, c'est combien? Allô. Oh, mignon tout plein. Qu'est-ce qu'on a pensé, DJ Maxime?
3: Pas terrible, parce qu'il a raccroché tout de suite. Ouais. Il était nul.
2: Ouais, il était nul. D'accord, ok. Attention, on en fait un autre. Hein. Vas-y, hein. Comprenons. Après, on va se refaire un petit tous en boîte.
4: Mais n'est pas attribué. Ah.
2: C'est ça te dirait que... Je suis sûr que ça va peut-être emmerder quelques auditeurs, mais ça pourrait être marrant ce soir. Si tu veux, je te fais plaisir. Est-ce que tu veux que je mette embargo ce soir?
3: Oui.
2: Eh ben, je vais te le mettre pour toi, DJ Maxime, et je te le dédicacerai tout à l'heure.
3: D'accord.
2: Ce sera le...
3: Non.
2: Ah, t'aimes bien ça, hein?
3: Non.
2: Attention, Maxime, attention. On fait de nouveau un monsieur et madame la pipe en direct live.
5: Bonjour, je suis momentanément
2: absente. Ah, bah là, c'est le répondeur, DJ Maxime. Tu vois, on n'a pas de chance, hein.
3: On n'a pas de chance.
2: Non, on en fait un autre.
3: On en fait un autre pour faire chauffer comme la braise.
2: Voilà, exactement. Attention, c'est reparti.
6: Go.
2: Attention. C'est parti. Il y a l'air d'avoir un bon film ce soir sur M6, 23h. Ça s'appelle Hooligans.
3: Je regarde ce soir.
2: Allez, on y va.
3: J'ai mis l'affiche.
2: Quoi
3: là.
2: Que c'est ce truc, ceux qui vivent les roses.
7: Allô.
2: Allô, la pipe.
7: Ouais, lui-même.
2: C'est combien, hein?
7: Ouais, bon, ok, t'es compris.
2: C'est combien? Allô, la pipe. Allô. Ah, je crois qu'il est déjà en train de sucer quelqu'un avec de la zik. Ah, voilà. Il m'a raccroché au nez, quand même. Il a mis du temps, mais il y est arrivé. Bravo, attention, un autre. Qu'est-ce que t'en as pensé? J'en sais rien, putain, c'était pas ça.
8: C'est Nick Mancuso, là, c'est pas ça, hein.
2: Mais non. Ah, c'est sur France 3, peut-être.
3: C'est sur France 3.
2: Oh. C'est faire 3. Je sais pas, un truc qui s'appelle Ligan, ce que c'est que ce bordel. Je comprends plus rien, là. Il me change le programme ou quoi, la 3? Attention, Maxime, un silence, hein. Pardon, quoi, qu'est-ce que tu dis?
3: Je me tais, là.
2: D'accord, je veux pas t'entendre.
3: Oh, oui.
2: Allez, je te laisse en direct, mais il faut pas t'entendre.
3: D'accord,
2: même pas jouer par la bouche, rien du tout. Même pas respirer, rien. Tu respires du derrière. Les phénomènes dans le monde. Monsieur, madame la pipe. J'attends toujours mon McDo, là. Putain, j'ai rien eu. Franchement, vous êtes
3: faut arrêter ton émission, faut faire une pause, faut aller manger.
2: Bah ouais, parce que les mecs, ils étudient ce soir. Donc ceux qui peuvent potentiellement me les amener, parce que c'est généralement les mecs les plus intéressants, c'est les jeunes étudiants ou étudiantes. Mais tout le monde révise.
3: Tu arrêtes à 23h.
2: Quoi?
3: Tu
8: arrêtes... Les mêmes que la dernière fois.
2: Ouais, les mêmes que la dernière fois. Allez, fais-moi les mêmes.
3: Tu arrêtes ton émission à 23h, tu vas te reposer.
2: Oh là là, c'est pas bon, je suis en train de prouter. Et quand je proute et que j'ai pas mangé, ça peut être très dangereux. C'est-à-dire que je me vide.
3: Ouais, tu te défoules un peu.
2: Voilà. Tous en boîte, là.
3: Tous en boîte, là.
2: Attention. C'est un monsieur, madame la pipe, ceux qu'on avait fait, là?
8: Ouais, ceux qui avaient le vieux, là.
2: D'accord, les vieux, d'accord, ok. Oh putain, c'est ceux avec qui on avait repassé 3 ou 4 fois l'enregistrement, on s'était bien poilé. 23h15, monsieur, madame la pipe, direct live.
3: Live.
2: Et qu'est-ce qu'il y a d'autre au programme après, là? On l'a pas, là?
8: Non, c'est.
2: Saint-Nazaire, qu'est-ce qu'elle fout, Carole. La petite. Carole de Saint-Nazaire, raccroche, on essaie de t'appeler tout de suite. S'il te plaît, si tu nous écoutes, raccroche. Merci, tu es bien gentille.
3: Max?
2: Oui.
3: Tu pourrais bien m'envoyer un CD de techno?
2: Ouais.
3: Je penserai à toi comme ça.
2: Ouais, bien sûr. Genre, envoie-moi des trucs pour que je pense à toi, dis donc.
3: Tu veux un CD de techno parce que je m'exciterais, je mettrais la musique et la chaîne à fond.
2: Ah, tu t'écouterais le CD que je t'enverrais, tu t'exciterais dessus?
3: Ouais.
2: Espèce de crevard. Ouais.
3: Faut le faire, Max, t'as toujours mon adresse.
2: Ouais.
3: D'accord.
2: Ouais, super.
3: Super.
2: Ouais.
3: C'était ta mère va chanter et on sait l'autre. Envergo, j'aimerais bien l'avoir.
2: Envergo?
3: Ouais.
2: Tu l'aimes bien Envergo?
3: Ah, je l'aime bien.
2: D'accord, et Envergogne aussi?
3: Oh oui.
2: D'accord, et Envers à l'endroit?
3: Envers à chez moi, comme ça je m'exprimerai comme un fou, je m'exprimerai comme un taré.
2: Attention, c'est un autre monsieur et madame la pipe, hein?
9: Bonjour, vous êtes bien chez Boris et...
2: Ah bah oui, bah là. On va en faire un autre, hein?
3: D'accord.
2: Allez, le dernier des derniers, hein. Quel dommage, on n'en a fait qu'un pour l'instant. Quel dommage! On continue, on persévère. Alors, on va pas lâcher l'affaire comme ça, non, on continue. Rassurez-vous, je vais pas vous lâcher dans des moments aussi drôles de radiophonique. Et puis, il y a Marine, 21 ans.
3: J'ai eu des nouvelles de Mickaël?
2: Ouais, je m'en fous.
3: Mais... faut que je vous balance un numéro, il m'a dit.
2: Non, ouais, non, non, pas l'antenne, non, non, non.
3: C'est lui qui me l'a dit.
2: Non, non, mais on s'en fout. Marine, 21 ans, qui a quoi? Un problème avec le mec qu'elle fréquente? Car là, une maladie sur la peau?
4: Ouais, c'est pas.
2: Ah oui, d'accord.
9: C'est pas ensemble, mais bon. Ah, tu t'expliqueras mieux que moi, t'inquiète.
2: Qui, elle?
4: Ouais.
2: Ou moi?
3: Non, tous en boîte.
4: Oh, il est
2: chaud. Tous en boîte, là.
3: Là. Il y aura des capotes, des préservatifs, des cartines à reminis. Là.
2: Ouais.
3: Chaud comme la vraie.
2: T'as une belle voix quand t'es sensuel comme ça, hein?
3: Oui.
2: Et ça sonne toujours, hein. Dis donc, tous les lapipes, je sais pas où ils se font piper, ou ils sont en train de la fumer, ou.
3: Ils sont en train de se faire.
2: Ils ont pas envie de se faire emmerder la nuit, ils doivent décrocher le téléphone, c'est pas possible. Ils sont tous dans les bois, je ne sais pas, qu'est-ce qui se passe.
3: Ils sont en train de faire boum, boum, boum, boum.
2: Eh ben, encore un répondeur, maintenant, tac, allez, on fait un dernier des derniers?
3: D'accord.
2: Allez, après on en a plus, alors, hein?
4: Dernier, hein.
2: En plus, c'est le dernier, alors, d'accord. En plus, on est rentré dans la fenêtre pub, alors on va être obligé de faire la pause, hein. On va être obligé à un moment donné, on va être obligé.
3: Je reste avec toi à la pause.
2: Oui, après, oui, bien sûr, après on aura Marine avec nous. Il faut continuer de nous appeler au 0803 08 5000, hein.
3: Je veux des nanas avec moi aussi pour mettre le feu.
2: Allez, c'était
3: moi.
2: Un fax, c'est terminé. Alors, on va du côté des Afé Caca. On va appeler ce soir des hôtels du côté. Alors, tu m'avais dit tout à l'heure.
10: On va d'abord commencer par Rennes, non, si tu veux.
2: Rennes et après du côté de Perpignan.
10: De Perpignan,
2: allez, d'abord, on va se faire une petite fournée du côté de Rennes. Et donc, des petits Afé Caca. On appelle des hôtels. Et puis, dès qu'on est en téléphone avec, on glisse le maximum de...
11: Oh, Afé Caca.
2: On va voir combien de temps ça va tenir. On salue d'ailleurs pour ça parce que j'ai piqué cette petite tirade à un sketch de Bruno Salomon, hein, qui ne m'en voudra pas. Ça me fait tellement rire, ça. Attention, c'est parti. Un hôtel du côté de Rennes. Allez, René doit attendre avec un sur ce qu'elle on va appeler.
12: Bonjour,
2: des antennes dans un centre de Thalasso.
12: Campagne Irène, Clonet, Martine, bonsoir.
2: Allô. Oh là là, votre téléphone, il est tout pourri. Allô.
12: Oui, je vous entends.
2: Oui, bonjour madame, vous m'entendez bien?
12: Oui.
2: Voilà, je veux savoir si c'est encore possible de faire des petites réservations dans votre hôtel sympathique.
12: Pour quelle date?
2: Alors, ça serait pour... fait caca. Jeudi prochain.
12: Non, c'est tout complet. Hein.
2: Ah, tout complet?
12: Ouais. Il n'y a plus de place.
2: Pardon?
12: Il n'y a plus de place
2: jusqu'à quand?
12: Jusqu'à jeudi inclus.
2: D'accord. Alors moi, je vais... Sinon, parce que... Voilà, parce que je voudrais savoir si éventuellement je viendrai avec un séminaire pour... fait caca. D'ici janvier, février. Mars, avril.
12: Pardon?
2: Oui, alors, pour le mois de janvier...
12: Pour quelle date, pour le mois de janvier?
2: Alors janvier, à partir du... elle m'a raccroché au nez, pas mal, j'en ai glissé combien?
13: T'en as glissé deux.
2: Deux seulement?
13: Ah ouais.
2: Oh, j'ai pas eu le temps de m'exprimer suffisamment.
13: Ah ouais, deux, hein.
2: Un autre hôtel du côté de Rennes, attention les Rennais, ce soir, c'est à Rennes qu'on appelle dans les hôtels pour mettre le dawa. Oh, un petit fait caca sur Fun, ça nous fait toujours du bien, ça mange pas de pain. Putain, avait une putain de masse sur son téléphone.
13: Ah ouais.
2: Ouh! Elle aura dû s'acheter un nouveau téléphone, la miss, là. Et après, on ira du côté de Perpignan.
14: Hôtel Afé Bretagne, bonjour. Merci de bien vouloir patienter, nous allons vous mettre en relation.
2: Il y a du monde, hein? Ah oui, c'est au taquet.
14: Hôtel Afé Bretagne, good morning. Please, hold the line, we will put you through in a moment.
2: Ah, la pauvre voix. Je vais lui faire en anglais, tiens, je vais l'embrouiller en anglais. Et en plus, à cette heure-ci, on doit tomber sur les mecs de sécu, où il n'y a même plus de...
14: Hôtel Afé Bretagne, bonsoir.
2: Hello.
14: Oui.
2: Can I speak to reservation?
14: Yes.
2: Yes, it's possible to reservation.
14: Yes.
2: Okay, welcome.
14: The day.
2: The day. Friday?
14: Friday.
2: Oh, I'm fake caca. Sorry. Hello? Hello? Allô? Monsieur? Allô? Oh, a fait caca. Oh, a fait caca. Allô? Bon, il m'a raccroché au nez, putain, mais.
10: Ta gueule, c'est clair.
2: Mais fous de ma gueule, attends, merde. Putain, je suis bon, je suis bilingue, je fais des efforts, je parle en anglais, putain.
10: Mais il a capté tout de suite.
2: Tu crois que.
10: Ah bah, tu m'étonnes.
2: Toi, qu'on a sorti. A fait caca.
10: On y va, côté Perpignan, cette fois-ci. Côté Perpignan, ça te va?
2: Ouais.
10: Dans le sud, ils sont peut-être plus cool.
2: Oh, a fait un big shit. Un gros caca.
11: Allez, on va à Perpignan là ?
10: Perpignan. Ouais.
11: D'accord. Allô ?
15: Oui, allô ?
11: Oui, allô ?
15: Oui.
11: Je vous entends très très mal.
15: Oui, ben c'est vous qui essayez d'appeler là ?
11: Pardon, non, absolument pas.
15: Ah bon, parce que ça fait plusieurs fois que je réponds et puis il n'y a personne qui appelle.
11: Vous m'entendez bien ?
15: Oui.
11: D'accord, très bien. C'est ça pour faire une petite reservation ?
15: Oui.
11: Pour ce week-end. Allô ?
15: Oui, monsieur.
11: Voilà, je suis sur Paris pour déplacer ce week-end.
15: Oui.
11: Oui.
15: Et alors, c'est pour une personne ?
11: Non, alors nous allons être... trois personnes. Trois grosses... Trois très grosses personnes. Allô ?
15: Oui.
11: Voilà. C'est possible, de réserver encore ?
15: Vous vous amusez ou quoi, là ?
11: Ah bah pas du tout ! Mais non, c'est pour faire une réservation, je suis de Paris.
15: Oui, alors ?
11: Eh ben alors, je vais venir du côté de Perpignan ce week-end et pour venir chercher le soleil et je voulais savoir si c'est possible de... on fait encore un caca, un froc, pour ce week-end.
15: Vous êtes trois personnes dans une chambre ?
11: Oui, trois très grosses personnes qui ont gros caca à faire.
15: Oh, écoutez, monsieur, j'ai pas de...
11: Donc vous n'avez pas de réservation ?
15: Non, monsieur.
11: Et vous parlez speak English ?
15: Oui.
11: Yes ? Welcome.
15: Bon, écoutez, monsieur, j'ai du monde là devant. Hein. Vous voulez réserver à quel nom, monsieur ?
11: Alors, monsieur Caca.
15: Oui.
11: Jean-Pierre Caca.
15: Oui.
11: Je vous donne l'adresse.
15: Allô ?
11: Alors, 2 avenue de la Chiasse. 92.
0: Ah, bah, l'avenue du temps, là. Non, mais là, c'est l'avenue de la Chiasse. Ah,
16: attention, mesdames.

0: Votre disque jockey se prénomme Ricky Larsen.
1: Bon après-midi, content de vous retrouver sur Radio Énervée, j'espère que vous allez bien, ça fait bien longtemps qu'on n'était pas ensemble, et là on est content de vous retrouver, il est tout juste 14h, j'espère que vous êtes en pleine forme, bien entendu du côté du standard, hein, en pleine forme aujourd'hui, notre ami Florent, bonsoir Florent, va bien?
2: Salut Ricky, ça va?
1: Bon après-midi, un bon week-end?
2: Ça va, pas de problème.
1: Très bien, aujourd'hui tu nous amènes une petite bouffiasse et tout, c'est super, à côté de toi, une petite auditrice, comment ça se passe?
2: Faut bien s'occuper, hein.
1: Comment s'appelle-t-elle?
2: Elle s'appelle Julie.
1: Très bien, bonsoir Julie.
3: Bonsoir Ricky.
1: Ça va bien?
3: Ça va très bien.
1: En pleine forme aujourd'hui. Alors, à mon avis, tu l'as emmené d'une discothèque.
2: Ah, bah, je l'ai trouvé au Macumba samedi.
1: Ah, où ça?
2: Ah, où c'est?
1: Ouais, super nouveau classement. Ce qui veut dire que, bien entendu, vous allez retrouver toutes les merdes que vous achetez, bien entendu. Vous écoutez à la radio régulièrement sur Radio LRV. Vous allez voir, on est là jusque très tard, puisqu'on écoutera à peu près 10 morceaux, ce qui nous amènera sur l'écoute 2 ou 3 heures du matin. Donc, c'est quand même plutôt bon esprit. Aujourd'hui, des bonnes nouvelles, puisque sachez qu'il y aura de la pub. Et puis, de la pub par n'importe laquelle, puisqu'on va quand même se taper des plâtrés d'une demi-heure. Hein.
2: Ouais!
1: Donc ça va être très très vite, sans plus tarder, Florent va nous donner le numéro du standard si vous souhaitez nous appeler, venir délire avec nous, il y a beaucoup de numéros, on va vous les donner sans plus tarder.
2: 36 60 10, 36 71, 36 72 et bien sûr le 36 74,
1: voilà.
2: 120 francs la minute.
1: 120 francs la minute, ça c'est génial, hein. C'est le patron Max qui va être content, il s'en fout plein la fouille, comme ça il pourra s'acheter des ballons ovales et tout, ça va être la grande folie. Hein. Radio Énervé jusque très tard dans la nuit pour le classement hit parade, sans plus tarder bien entendu nous allons aller vers les sorties, et Dieu sait si on a, quelle catastrophe, Léopold Nord et vous, les grands amis de notre ami Max, bien entendu, nous quitte avec C'est l'amour. Également Jean-François Maurice avec la Disconnection, mais qu'on retrouvera bien entendu avec un nouveau single.
2: Nouveau single, pas de show pour toi.
1: Ah, exactement, et Florent est bien informé, il est en contact direct avec la maison de disques Pomme Première. On aura également la sortie de Eric Morena. Alors là, c'est la grosse catastrophe. Si je vais à Rio.
2: Ah, c'est plus de saison.
1: Ah, c'est à toute saison, et c'est le patron qui aime ça, Rio. Souvent là-bas, on y trouve des drag queens et puis surtout des trablottes. Et puis également Michael Jazzerband avec les Soul Chain, c'est la folie furieuse. Hein.
2: Dommage.
1: Et bien entendu, il y a des entrées dans ce hit parade, on ne vous en dit pas plus. Pour le moment, ce qu'on vous propose, c'est d'écouter carrément celui qui est classé numéro 10. À votre avis, Florent, est-ce que tu as suivi?
2: À mon avis, ça serait un petit nouveau belge là qui arrive.
1: Ah, est-ce que Julie pourrait peut-être nous dire? Est-ce qu'elle a une petite idée? Non, peut-être, oui, non?
3: Non, je vois pas, vraiment, je vois pas.
1: Très bien, avec la petite culotte comme ça, très sympathique du côté du standard. Vous pouvez venir nous rejoindre également si vous n'avez pas de culotte, puis surtout si vous êtes des garçons et des caquettes, on adore ça, nous, ici. Hein. Classé numéro 10 directement dans l'hit-parade sur Radio Énervé. Attention, ça va débouler très sec. Voici les plastiques Bertrand, ça plane pour moi, les enfants. Et puis, il faut nous appeler un hein. 36-68, ça va être chaud aujourd'hui. Hein.

0: est en pleine forme apparemment. Allez, sur Radio Énervé, attention, ça cartonne. Ça plane pour moi. Classé numéro 10 dans ce hit parade, carrément de la folie sur Radio Énervé. Ça va être de la folie jusqu'au très bout de la nuit. Plastique Bertrand, ça plane pour moi. Ça fait du bien, ça. Hein. Qui est-il, Florent?
1: Non, rien.
0: Xavier, réponds.
1: Ça va faire un véritable petit.
0: C'est vrai, j'allais le dire, mais c'est une petite nouveauté. Et Florent, nous le lit, il se permet. Ça va faire un petit carton. En tous les cas, nous, on l'a mis samedi soir au Macumba et ça a fait un petit carton.
1: Ouais, hein.
0: C'est
1: un faux côté grave.
0: C'est la grande folie. Apparemment, la petite Julie est toute excitée. Elle commence à danser à poil nu, son standard et tout. C'est grand moment. En tout cas, ça plaît pas au patron. Hein. Si Christophe pouvait venir se mettre tout nu, peut-être que ça peut.
1: Ça arrangerait les choses.
0: Ça arrangerait le patron hein, quand même. Hein. Alors attention, classé numéro 9, à votre avis, qui c'est? On va le savoir tout de suite. Regardez bien. Ouais, c'est, ça plaît, ça. Hein.
1: Ah ouais.
0: C'est un petit carton, ça, on peut le dire. Hein. Directement une entrée classée numéro 9, image avec les démons de minuit, ça plaît apparemment à notre amie Julie. Elle voit qu'elle va se mettre à danser, elle va se mettre à chanter. Monte pas ta foufoune, sinon le patron va pas être content. Par contre, s'il y avait des petites quéquettes qui pouvaient venir se balader comme ça dans le studio, il y a les caméras. Ça peut faire des cassettes au patron. Samedi soir, ça peut aider.

0: occupé à travailler apparemment. C'est la grande folie ça dans les clubs discothèques, surtout du côté d'Auxerre, Macumba, hein, très sérieusement d'ailleurs, on remercie d'ailleurs toute l'équipe du Macumba.
1: Sophie et Nathalie surtout.
0: Sophie et Nathalie à l'entrée bien entendu, et puis notre ami Francis bien entendu au platine de temps en temps qui vient nous renvoyer, c'est très sympathique. Alors c'est classé numéro 9, hein, bien entendu, c'est notre absolument fulgurante que vous retrouvez bien entendu dans vos bacs sur Radio Énervé, c'est classé numéro 9 et Dieu sait ça va faire un carton sur Radio Énervé. Avec les démons de minuit, vous bougez surtout pas, on va se retrouver d'ici quelques instants, on va rappeler le numéro de téléphone, je sais qu'il y a beaucoup d'appels du côté du standard.
1: 3668, 3669, 3670 jusqu'à 3674.
0: 3674, 120 francs la minute.
1: Surtout 3674.
0: Autant dire sur Radio Énervé, on est là pour se faire des couilles en or, on est là pour provoquer, on est là pour s'en mettre plein les fouilles. Hein. Plus on en gagne, moins il y a de personnel, c'est quand même bien sympa. C'est Radio Énervé que vous écoutez, il est déjà 14h30, c'est le moment tant attendu pour vous. Après s'être payé une pause musicale, on va s'écouter une petite pause de pub, plus d'une demi-heure, et ensuite on trouvera celui qui est classé directement numéro 8, ça fait un petit carton. On peut dire que c'est de la musique bon, que le patron apprécie tout particulièrement. Hein.
1: Voilà.
0: Ça danse à poil là-dedans dans les studios, c'est carrément la folie furieuse. Ah, le patron vient d'arriver, Max, salut, carrément de la folie. Il attend avec impatience avec ses petits amis qu'on puisse mettre en fin de la pub, qu'on puisse danser, s'éclater dans le studio, parce que c'est vrai qu'il y en avait marre de cette pause musicale. Ça sera Village People, directement classé numéro 9. Enfin là, ça va être du cuir, ça va être la folie, ça s'appelle YMCA. Et puis ça gagne une place en plus dans le classement, donc c'est plutôt bon esprit quoi. Donc vous bougez pas, on s'écoute la pub et puis on se retrouve dans une demi-heure, c'est super. De retour dans les studios sur Radio Énervé, c'était de la folie furieuse, le patron si bien dansé comme jamais on l'avait vu danser sur la publicité, c'était carrément de la folie furieuse. Il en demande hein, le cochon, hein. Rassurez-vous, dans 10 minutes, on réécoutera une demi-heure de pause pub, bien entendu, on va s'éclater. Sur Radio Énervé, il n'y a aucun problème, on est là pour vous faire plaisir, bien entendu. Du côté du standard, tout va bien?
1: Tout va bien, il n'y a pas de problème.
0: Qu'est-ce qu'ils veulent?
1: Me parler, Ricky.
0: Eh bien, très bien, s'ils veulent me parler, il n'y a pas de problème, le 3668, il y a même à votre disposition le petit écran de télé où on peut y mettre simplement que des lettres, ça s'appelle un Minitel, tout simplement. Bande d'abrutis, c'est Radio Énervé qui est là et qui est là pour vous faire plaisir. Alors si vous voulez nous appeler, bien entendu, 3615, 3616,
1: 3617,
0: jusqu'au 3618.
1: 3618,
0: très bien. 3618, c'est 145 francs la minute, ouais. Un truc comme ça. Vous me laissez des messages, ça sert strictement à rien. Nous on est là pour s'en foutre plein les fouilles. Attention, il est classé numéro 8. On vous l'avait dit, bande de ringards sur Radio Énervé, c'est de la musique de beauf et vous aimez ça, ça je sais que vous aimez ça les enfants. Voici les Village People, ça s'appelle YMCA, je compte sur vous. Attention, ça gagne une place dans les parades. Et on espère que ça va aller encore bien plus haut. Peut-être un futur numéro, on sait pas.
1: Ah, sûrement.
0: En tout cas, une chose est sûre, patron il adore ça. Hein. Mmh. Allez, les hommes à poil, alors là c'est la folie.
1: D'ailleurs, pour une fois, il est resté.
0: C'est vrai. Hein. Il est déjà tenu, c'est super.

0: À Florence, on se souvient des paroles, petit carton hein, du côté du Macumba samedi soir à Auxerre.
1: La folie furieuse.
0: On remercie les yaourts Yoplait de nous avoir sorti ça.

0: CA.
1: Quel talent, Florent, bien entendu. La folie furieuse quand même, hein, sur ce genre de morceau. Florent se lâche véritablement sur une piste de danse, c'est de la folie furieuse.
2: Ça fait plaisir au patron.
1: Ah. C'est toujours agréable de voir une vraie tapette comme ça, se lâcher comme ça sur une piste de danse. Ah, c'est de la folie furieuse en tous les cas dans les studios. C'est classé numéro 8 sur Radio Énervé. Bien entendu, vous aimez ça. C'est la disco. En tout cas, c'est le nouveau terme de musique qu'on emploie. Ça s'appelle Yoplay, YMCA, YMCA, comme vous voulez. Ça gagne une place dans le hit parade et c'est classé directement numéro 8.

0: Ils avaient totalement disparu de la circulation et on les retrouve dans les bacs à disques en ce moment. C'est vrai qu'ils ont préparation d'un nouvel album. Je crois qu'ils seront bientôt en interview chez Samy Grec.
1: Dans 15 jours.
0: Samy Grec les recevra d'ici 15 jours, bien entendu. Et Dieu sait s'ils sont ringards. Ça risque d'être un interview tonitruant. Hein. On va se retrouver en famille, ça va être un grand moment. Ils sont classés numéro 7. Attention, pas de pogo derrière ton poste si tu écoutes la radio. C'est Radio Énervé, celui de parade avec Ricky Larsen, notre ami Florent et notre ami Julie au standard. Attention, classé numéro 7, Indochine, ça va faire un petit carton nouveauté. Hein.

0: ça bogote à mort. Hein.
1: Voilà, là, c'est violent.
0: Attention, du poste de radio, il est déjà 14h. Enfin, non, plus de 14h, il est
1: 17h36.
0: 7h. Quel temps passe vite. On a déjà eu le chance d'écouter 4-10 sur Radio Nerf, mais c'est fort. Hein.

0: On fait vite car la pub pousse sur Radio NRV, ça c'est fort, hein, classé numéro 7, petit carton à venir bien entendu nos amis français. Après Hugo Frey, ils sont de retour, le groupe Indochine, les aventuriers, c'est une entrée directement quand même, c'est assez rare. Hein.
1: Allez,
0: c'est fort, que ça a marqué dans les annales du 8 parade de Radio NRV. Un disque nouveauté que vous avez pu découvrir en première fois chez nous, hein. Après Céline Dion et Francis Cabrel, Indochine. Radio NRV, les tubes avant tout le monde bien entendu, les tubes discothèques comme on les aime. Bon, vous n'allez surtout pas bouger sur Radio NRV, on va retrouver d'ici quelques instants celui qui est classé directement en number 6. Numéro 6 pour les Français, pour ceux qui ne comprendraient pas, ceux qui ne seraient pas bien, bien entendu. Ah, ça va cartonner carrément, puisque ce sont carrément ceux qui vous font les jingles.
2: Non.
0: Si, si, si, carrément, ils ont sorti un disque et nous, on est là sur Radio NRV, on est là pour les promouvoir, pour les promotionner, quoi.
1: Ouais, ils vont se faire des couilles en or.
0: Voilà, exactement, ils vont se faire des couilles en or. Et ce sont les Far Costa avec les Cocotiers, c'est le cas de le dire, ils vont se faire des couilles en or. On rappelle quand même le numéro du standard avant qu'on se fasse une petite pause.
1: 3669, 3670, 4674.
0: Voilà, très bien. Et puis s'il y a d'autres poufs qui veulent venir nous rejoindre du côté du standard, comme le fait notre ami Julie qui est complètement excité, qui est quand même complètement sous extase. Si.
3: Total,
0: déchiré, carrément d'enfer. Bon, vous venez nous rejoindre, bien entendu, à l'adresse de Radio NRV, 143 avenue Charles de Gaulle, 92 521 Neuilly-sur-Seine, Cedex. Bien entendu, vous venez par l'intermédiaire du courrier. Hein. Allez, vous ne bougez pas, on revient d'ici quelques instants. Pour le moment, la folie dans les studios, notre patron le sait, il l'a entendu. L'odeur de l'argent amène l'odeur de la pub. Voici plus de trois quarts d'heure de pub, les enfants.

0: Top délire Mega Groove, il est déjà 19h30, le soleil est déjà couché depuis 2h30. On est toujours là, on a quand même eu la chance d'écouter 4 petits disques, hein, c'est quand même bon esprit, on est là déjà depuis 14 ans, tout va bien. Hein. Du côté du standard, ça cartonne véritablement. On rappelle quand même hein, que bon, le hit parade à revenir, quand même qu'on sera samedi soir en discothèque.
1: Ah ouais,
0: et soirée énervée, hein, radio énervée, ça va être l'éclat total, hein, puisque nous serons.
2: Au Macumba.
0: Voilà, tout à fait. Ça y est, la petite Julie l'a bien compris. Du côté du Macumba, et toi, tu seras derrière le bar, sous la console, si tout se passe bien, ma chérie. Radio énervée, bien entendu, jusqu'au bout de la nuit. On est là pour délirer pour le hit parade. Alors, qui est classé numéro 7, juste avant Jingle?
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0: Merci pour les jingles. Rassurez-vous, vous ne vous êtes pas trompé de radio, c'est bien radio énervée.

0: pareil, ça fait rêver, hein.
1: On a l'impression d'être au soleil.
0: On a l'impression d'être au soleil, exactement, Florent, me l'a enlevé de la bouche. Et ça, ça va faire un véritable...
1: petit carton.
0: Ça va faire un petit carton directement dans les clubs discothèques. Et là, c'est la possibilité pour encore Radio Énervé de se foutre du blé par la poche, hein, je veux dire.
2: Jackpot.
0: Ouais, c'est le jackpot, c'est le jackpot, c'est carrément pour le patron, c'est le jackpot total, c'est la police. En tout cas, nous, on y croit très fortement, bien entendu, sur Radio Énervé. J'espère que de l'autre côté du poste, toi qui écoute le hit parade également. Les frères Costa Cocotti, moins de place, malheureusement, c'est classé numéro 6, mais on y croit, hein. Alors, on te laisse encore un petit peu pour t'éclater, mon pote.

attention les kids, on arrive dans les numéros 5, c'est-à-dire qu'on rentre dans le peloton de tête sur Radio Énervé. Alors on va commencer à passer aux choses sérieuses. Hein. Ce sont carrément les 10 les plus merdiques que vous achetez, les 10 les plus à chier qui sont programmés sur la Radio Énervé. Et putain, qu'est-ce qu'on s'en bouffe de ça. Début de soirée, lutte folie, c'est la folie dans les studios.

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0: Attention les kids. Je connais par cœur l'un des plus grands tubes du moment sur Radio Nervé dans les parades. Classé numéro 5, début de soirée, début de folie, on y va, c'est une entrée.

0: jusqu'au bout de la nuit.
1: Ouais. Imaginez-vous bien que sur Radio Nervès, c'est une petite nouveauté. C'est le disque qui est le plus écouté en ce moment dans les locaux de Radio Nervès. C'est vrai que ça va faire un petit carton. Les parents, on les connaît quasiment par cœur. La ringardise ne tue pas, mais blesse fortement. Début de soirée, quand même, une folie. On écoute encore un petit peu, parce qu'on aime ça quand même. Hein.

0: sont forts. C'est la marraine de Radio Énervée. Grâce à elle, on n'aurait jamais pu monter à cette radio merdique.
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0: et qu'est-ce qu'on aime ça, hein.

0: ça va. Quand tu chantes ça va.
1: Ah, c'est la panique à bord, bien entendu. Les problèmes ne vont pas tarder à arriver. Plus ça et plus ça devient de la folie. Sauf que là, c'est numéro 4, c'est donc la marraine de Radio Énervé. C'est carrément de la folie folie. En tout cas, nous, on l'aime vachement. Hein. Nana Mouskouri, quand tu chantes, plus de place. On l'entend pas encore beaucoup en discothèque.
2: Ça va venir.
1: Ça va venir quand même. En tout cas, samedi soir, je vous rappelle qu'on sera au Macumba.
2: Ah, donc c'est
1: et ça va être de la folie furieuse. Hein. D'ailleurs,
2: absolument.
1: On en profite pour saluer, saluer Stéphanie et Sophie qui sont à l'entrée, bien entendu. Merveilleuse, qu'on embrasse très fortement sur le petit cul. Voilà, très bien. Le message passé, c'est merveilleux. On vous rappelle, bien entendu, qu'il y a le numéro de téléphone si vous voulez réagir, bien entendu, au hit parade. Il n'y a aucun problème. Si vous voulez réagir en direct, on va vous donner des numéros de téléphone. Florent.
2: 3660.
1: Voilà, pas de problème. Et il y a également à votre disposition le Minitel que Florent va vous donner sans plus tarder. Voilà, donc n'hésitez pas une seule seconde à Radio Énervé, on est là pour vous écouter. Il y a plein de blabla, pas de fausses de blabla. Et puis dans un instant, on va retrouver celui qui est classé numéro 3, qui est mort déjà, électrocuté en 78. Je sais pas, il avait retrouvé une idée, à ton avis, Julie, c'est quoi? Eh non, malheureusement, à mon avis, Florent, qui est classé numéro 3? Eh non, pas du tout, il s'agissait de Claude François avec Je vais à Rio. Et il perd de place, bien heureusement. On va retrouver d'ici quelques instants, pour l'instant, petit cadeau des enfants, enclenchez bien les cassettes, Carrefour, Auchan et la FNAC pour démarrer cette petite plâtrée de pub de 35 minutes, à tout de suite.

0: Le retour dans les studios de Radio NRV, c'est de la pure folie. Déjà 2h30 du matin et tout va bien. On est toujours là, bien entendu, depuis 14h pour les parades. Le plus merdique, c'est Radio NRV avec Ricky Larsen en microphone. Au micro pour ceux qui ne comprennent pas. Et bien entendu, Florent, bien entendu, au standard. Et avec notre amie Julie, bien entendu, qui nous a rejoint, qui a bien sucé, qui maintenant fait partie de la maison. Faut pas oublier d'aller sucer le patron quand même. Bon.
1: Désagréable.
0: Non, je parlais pour toi, Florent. Alors, bien entendu, si vous voulez nous appeler, il n'y a aucun problème. C'est vite parade, c'est Radio NRV que vous écoutez. Attention, il classe numéro 3 d'Ingles.
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0: C'est carrément super sur Radio NRV, classé numéro 3, l'un des disques que vous achetez le plus dans les clubs et dans les bacs à disques. Super. Notre ami Claude François, moins 2 places. Je vais à Rio. Et super. Tout pour ce qui concerne. Au Brésil, on adore ça le Brésil. Vive la trable.

0: Attention les kids. Classé numéro 3, Clo-Clo.
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0: Super.
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0: Attention les kids, de l'autre côté du poste, t'écoutes Radio Énervé, celui de parade classé numéro 3, Claude François Gevesarion, et on chante. Attention, il y va. Où ça? On sent rien, hein.
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0: 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Carrément de la folie furieuse classée numéro 3, Claude François, je vais arriver au moins de place. Ça aussi c'est le générique de l'émission, bien entendu, qui fait un petit carton, c'est normal, hein. Ça commence à bien marcher en tous les cas dans les clubs discothèques. On peut difficilement s'en lasser. Qu'est-ce que tu disais, Florent? Absolument, un petit carton, absolument, tu fais bien de le signaler, tu fais bien de le crier bien fort. Classé numéro 2, attention, plus une place pour le futur number 1, dans tous les cas, on l'espère. Ottawa, B-I-S-C-O. J'entends rien, attention, c'est la folie, hein. Et j'espère que vous allez bien, en tout cas, hein. Parce que très tard dans la nuit, il y a eu de parade. Vous êtes carrément super. Hit parade sur Radio Énervé. Jusqu'à 4h du matin.

0: Classé numéro 2 dans les parades, c'est la folie furieuse. Ottawa, le DISCO, ça excite bien entendu le patron. Elle braque marre quand même, c'est assez rare. Hein. 3h du matin, toujours là en train de danser comme un hystérique. Moitié fracassé quand même, le pauvre. Hein. On va saluer les petits jeunes là, qui viennent d'arriver. Enfin bref, attention, qui est classé numéro 1 à votre avis, Julie? Pas une petite idée comme ça, le hit parade, disque plus programmé.
1: Je sais pas du tout.
0: Étais-tu au Macumba samedi dernier à Auxerre pour la grande soirée, Macumba, non?
1: Bah oui, c'est là que j'ai rencontré Florent.
0: Alors, à ton avis, qui était le disque qui a été diffusé quand même 8 fois dans la discothèque entre 23h et 1h du matin?
1: J'étais trop occupé.
0: D'accord, ok. Et ça boit, et ça boit, et ça boit, et ça boit. Florent, à ton avis, une petite idée quand même? Ah non, pas du tout, c'est rock'n'roll qui marche bien en ce moment, ah, Florent, figure-toi. Et à ton avis, qui aurait pu être numéro 1?
2: Quatre garçons dans le vent.
0: Oh, c'est pas un chanteur, c'est plutôt un groupe, ils sont 4. Parle plus fort, hein, t'entends pas, Florent, hein, toujours ton direct à la radio quand même. Parlons
3: voleur.
0: Non, on aurait pu penser au voleur. Effectivement, écoute bien ce qui est numéro 1 avant
4: que
0: je.
4: Je sais pas encore, Michael Jackson. Pourtant, il est bien ce mec.
5: 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Il parade de répondre, il est con.
4: En tous les cas, on écoute le numéro 1.
5: 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Répondre, il est con.
4: Parade.
0: Le disque le plus programmé en club discothèque. Merci tous les DJ ringards, bien entendu. Les forbans chantent.

0: carrément de la folie dans les studios. Folie furieuse. Et les problèmes et les plaintes vont s'accumuler. Très bien, en tous les cas, ça fait plaisir les formants quand même avec Chante. C'est vrai qu'on attendait leur album avec impatience, c'est quand même leur 10e album. Et nous, sur Radio NRV, dans les parades tout particulièrement, je sais qu'on sera toujours derrière ces gens-là.
1: Toujours derrière.
0: Surtout le patron. C'est un problème personnel, enfin bon, on n'en dira pas plus. Alors attention, on va faire un petit récapitulatif quand même de ce classement avec des choses très intéressantes, à savoir que classé numéro 10, à votre avis...
1: Plastique Bertrand.
0: Plastique Bertrand avec sa plane pour moi, c'est une entrée. Classé numéro 9, Image avec les démons de Minus, c'est également une entrée. Classé numéro 8, Village People avec YMCA plus une place. Entrée également du numéro 7, Indochine avec l'aventurier Kazakh Jaune, Costa, n'importe quoi. Les frères Costa, quand même dit les frères Costaud sur Radio NRV avec Cocotier, moins deux places. Classé numéro 6. Classé numéro 5, c'est une entrée début de soirée avec les Nuits de Folie. Classé numéro 4, plus deux places, c'était bien entendu la marraine de Radio NRV, c'est Moscouri avec Quand tu chantes. Classé numéro 3, Claude François, Je vais arriver au moins deux places. Classé numéro 2, Ottawa, 10, ISCO, Disco, plus une place. Et classé numéro 1, on vient de l'entendre, Les Forbans, Je chante, plus une place. Et on rappelle que l'invité de Samy Grec la semaine prochaine, ça sera Claude François, qui est déjà mort depuis 12 ans. On ne sait pas comment on va faire, mais on va se démerder. Alors, si vous êtes imitateur, bien entendu, si vous savez gruger, parce que Radio NRV, c'est quand même à plein la gruge. Vous nous appelez, bien entendu, un numéro qu'on va vous mettre à votre disposition. Si vous êtes imitateur et que vous avez peu de moyens, c'est le 36-90. C'est 1000 francs la minute, c'est beaucoup plus simple pour tout le monde. Ça fait deux chiffres ronds et ça évite à la comptabilité de se planter avec les centimes. Quant à nous, on va vous remercier, on est content d'être avec vous. On va quand même vous rappeler quelque chose de très important qui est ceci.
2: Bon, il va falloir écrire.
3: Attention, voici l'adresse. Attention. Voici l'adresse. Si l'adresse.
0: Alors l'adresse, si vous voulez écrire au 8 parade, il est quand même 5h06 du matin. Parce que très tard dans la nuit quand même, hein, parce que nous on va faire les afters et tout, on est dans une boîte d'eau. Enfin bref, hein, on va pas citer, mais c'est une boîte de véhicule. Bon. Le Club 44. Alors bon, alors si vous allez au Club 44, venir nous rejoindre toute l'équipe de Radio NRV, on est jusque très tard dans la nuit. Un problème de plus. Hein, alors on va donner l'adresse, Florent, tu vas donner l'adresse, parce que moi je vais me taire, sinon je sens que je vais dire des grosses conneries.
4: 143 avenue Charles de Gaulle, 92 521 Neuilly-sur-Seine, Cedex, à Ricky Larsen.
0: Voilà, Radio Énervé, Ricky Larsen, si vous voulez, je sais pas, moi par exemple, proposer quand est-ce que vous voulez que je revienne, s'il y a des artistes que vous aimeriez entendre tout simplement sur Radio Énervé, enfin plein de choses. Je sais pas, si vous voulez que Julie revienne avec nous sur Radio Énervé, elle va peut-être rester avec nous, la petite Julie, elle sera là avec nous samedi soir. Quand même au Macumba.
5: Bien sûr.
0: D'accord, très bien. Donc on t'embrasse d'abord sur les petites fesses, hein, d'office, hein, comme Sophie, et puis bien entendu notre ami Stéphanie, qu'on aura le plaisir de retrouver là-bas.
6: Ah, pas de problème, ça va être excellent.
0: Florent, j'ai été ravi en tous les cas que tu viennes passer un petit bout d'après-midi avec nous, depuis 14h jusqu'à 5h10 du matin, c'est quand même une petite trotte, ça fait une petite après-midi. Hein.
6: Ouais, bah, moi aussi je suis heureux, Ricky.
0: Très bien, et puis on aura le plaisir de te retrouver à partir de samedi prochain.
6: Pas de problème.
0: Et puis t'embrasses ton patron, bien entendu, à la station-service dans laquelle tu travailles toute la semaine.
6: Pas de problème, pas de problème sur les deux fesses.
0: Et une petite question comme ça, t'avais du noir au doigt, c'est quoi? C'est du cambouis ou c'est...
6: Non, c'est un peu de truc, ballon de rugby qui glisse.
0: Ah, t'as eu un entretien avec le patron, ok.
6: Ouais, voilà.
0: Bon, très bien, je te souhaite une bonne journée d'avance. Oh, je te souhaite une bonne nuit sur Radio Énervé qui a été très mouvementée en ce qui concerne les conneries. Et puis on vous retrouve bien entendu au procès. Hein.

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1: Rebonsoir Jeff.
2: Ouais, salut.
1: Ça va?
2: Ça va, ça va.
1: Attends, depuis hier alors?
2: Attends deux secondes. Ouais. Je mets à enregistrer sur la chaîne et voilà.
1: Bon.
2: Que je me garde un souvenir, faut pas déconner quoi.
1: Bah t'as rien enregistré hier?
2: Bah si, je t'ai enregistré bien sûr.
1: Bah alors?
2: Tu prends pour qui, franchement?
1: Bon alors?
2: Voilà, je baisse le son, c'est bon, il n'y a plus que nous deux sur l'antenne.
1: Alors, on remémorise aux auditeurs ce qui s'est passé hier.
2: Je remémorise tout?
1: Bah, une partie, quoi, très rapidement. Tu nous fais un petit résumé à la Dallas.
2: Hein?
1: Un petit résumé à la Dallas.
2: Ok, pas de problème. Donc, dans l'épisode d'hier, mesdames, messieurs, vous aviez Jeff appelé spécialement aujourd'hui Monsieur King, Frank, qui avait soi-disant perdu son fils, qui avait disparu dans sa chambre. Et donc, il a appelé un grand marabout qui pourrait l'aider.
1: Voilà.
2: Et donc, par téléphone, le grand marabout lui a fait tirer les cartes et tout.
1: Un marabout que normalement on n'appelle pas, qui a déjà été appelé plusieurs fois avec Ginny, qu'on a appelé également dans le Vinfun, et là on l'a rappelé dans la nuit, il devait être quoi, 2h du matin?
2: Ouais, au moins, ouais, on l'a tenu jusqu'à 3h, un truc comme
1: ça. On s'est fait jeter par 2-3 marabouts, jusqu'au moment, à 2h du matin, il y en a quand même un qui a fini par avoir envie d'une petite consultation pour Jeff pour se prendre un petit peu d'argent.
2: Voilà, il a commencé par me

0: Donc tu le rappelles cette nuit. On va le réveiller de nouveau à minuit. À mon avis, il va encore être content.
1: Il s'appelle comment d'ailleurs?
0: Comment il s'appelait?
1: Je l'appelle Marabout tout le temps, mais je sais même pas comment il s'appelle.
0: Bah, tu dis Monsieur Marabout.
1: Ouais, je dis Marabout.
0: De toute façon, ils ont 10 noms différents. Alors, ça arrive, ça arrive au même numéro de téléphone. Il y en a 10 milliards. Hein? Voilà, et donc on le rappelle et bah essaie d'improviser, machin, j'en sais rien, enfin comme d'hab quoi.
1: Et vous faites par contre, il y a un truc qui colle pas là du tout.
0: Quoi?
1: Eh ben tu m'avais dit hier que qu'on rappellerait quand Génier serait là. Ben moi j'aurais bien aimé à parler à celle qui pige rien aux Français là.
0: Oui mais le problème c'est qu'on t'avait appelé tout à l'heure, mais il y avait tellement de jeux qu'on devait faire, tellement de gens qui patientaient, tellement de problèmes avec le standard.
1: Ouais tellement de gens.
0: On n'aurait pas eu le temps de te passer entre 23h30 et minuit.
1: Ah ouais mais il y avait tellement de gens qui avaient rien à dire et qui restaient là quand même.
0: Bah oui mais le problème après je me suis dit également il y a des gens qui ont subi ce truc là la nuit qui écoutent pas forcément le soir. Et tu vois, et qui, à 2h30, sont peut-être branchés qu'à partir de minuit, quoi, ou 23h30
1: ouais,
0: minuit,
1: sûr,
0: quoi. Donc, voilà. Donc, on va y aller maintenant.
1: Donc, on a le même auditeur, quoi.
0: Ben, c'est vrai que c'est un peu plus compliqué parce qu'on perd trois quarts d'heure et là, le pauvre, il doit être en plein sommeil, quoi.
2: Marabout Traoré.
0: Marabout
2: Traoré.
0: Traoré. D'accord.
1: Traoré.
0: Bon, enfin, tu dis Marabout,
1: ouais,
0: s'en fout. Donc, tu dis Marabout, professeur. Oh, ben, on y va. Donc, tu dis Marabout, professeur, ils sont contents.
1: Ok.
0: C'est pas trop long, quand même, quoi. Bon, évidemment qu'il doit dormir.
1: Réveille-toi, oh, grand marabout. Allô?
0: Allô? Ah, mais il a raccroché, non? Ça a coupé.
1: C'est quoi ce délire, là?
0: Attends, recommence, je sais pas. Vas-y, recommence. Florent, tu peux refaire le numéro, s'il te plaît?
1: Il a une de l'aide de téléphone qui est bizarre, lui.
0: Ah, ils sont occupés. C'est reparti. Allez! J'espère que ça va marcher. Parce que peut-être qu'il a décroché parce que c'est l'histoire était encore le même truc qu'il y a. Attention.
3: Allô?
1: Oui, allô, Marabout? Oui, ouais, c'est encore moi. Je vous appelle encore tard. Excusez-moi, je suis vraiment désolé de vous appeler à cette heure-là. Mais j'ai pas pu passer vous voir aujourd'hui parce que là, je vous
3: ai... Qui c'est?
1: C'est Monsieur King, Franck, d'hier. Vous savez, le petit Stéphane qui a disparu, c'est mon fils.
3: Tu devais passer aujourd'hui.
1: Mais je devais passer aujourd'hui, mais j'ai pas pu parce que je suis médecin et j'ai eu des rendez-vous toute la journée, là.
3: Oui, mais tu devais passer à 10h.
1: Ben oui, mais j'ai pas pu, j'avais plein de rendez-vous dans la journée, là.
3: Oui.
1: Et donc, je vous appelle seulement à cette heure-là parce qu'il y a ma femme...
3: Tu vas appeler toutes les nuits.
1: Mais non.
3: Je t'ai dit de appeler la nuit, la famille qui dort.
1: Mais oui, d'accord, mais là, je vous appelle parce que c'est assez urgent quand même. Il est pas rentré, Stéphane. Moi, j'ai dit qu'il rentrait ce matin à 10h.
3: Tu n'es pas passé, tu as dû passer.
1: Mais j'ai pas pu, j'avais des rendez-vous, je suis médecin, moi.
3: Mais je peux pas, là. Je peux plus.
1: Mais non, mais il y a ma femme, là, qui va sûrement rentrer parce qu'elle travaille pas ce soir. Donc, je lui ai dit, que...
3: Passe-moi ta femme.
1: Mais ma femme, attends, elle arrive, ma femme, elle arrive. Oui, Josiane, c'est prévenu, c'est le marabout que je vais appeler.
4: Allô? Mais bonjour, monsieur. Allô?
3: Allô?
4: Oui, bonjour, je suis Josiane. Josiane, la femme de Franck.
3: Qu'est-ce que c'est que ce plaisanterie? Tu te fous de moi ou quoi?
4: Mais non! Je suis Josiane. La femme de Franck.
3: Tu te moques ou quoi?
4: Mais pardon! Mon fils a disparu, il paraît que vous pouvez faire quelque chose.
3: Tu es un salaud, toi.
4: Mais non, je ne suis pas un salaud.
3: C'est une blague ou quoi?
4: Vous êtes bien Marabout Traoré?
3: Oui.
4: Au 57, avenue Leclerc,
3: écoute,
4: à Cannes.
3: Tu dois passer demain. Tu passes demain. À 10h.
4: Avec mon mari?
3: Non. Tout comme tu veux.
4: Je passe avec mon mari ou pas?
3: À 10h.
4: Parce qu'il m'a dit que vous pouviez faire quelque chose.
3: Non.
4: Moi, vous savez, les histoires de marabout, j'y crois pas tellement. Hein.
3: Je peux rien faire.
4: Comment ça, vous pouvez rien faire?
3: Tu me rappelles demain.
1: Attendez, excusez-moi, c'est Franck là qui reprend l'appareil.
3: Au revoir.
1: Oh non! Oh non!
0: Oh la vache!
1: Oh, il a pas aimé!
0: Ah, bah évidemment, tu lui fais une voix de bonne femme, il a compris, attends, ça fait 50 fois qu'on leur fait des canulars.
1: Oh, bah il a pas aimé Josiane!
0: Bon, on va essayer de le rappeler.
1: Oh, on peut appeler autre chose, Remarque, hein.
0: Bah, on va essayer, non, mais on va le rappeler une dernière fois.
1: Mais tu lui dis quoi, moi?
0: Bah, tu lui dis, bon, excusez-moi et tout, c'était ma femme, essaye de retravailler le truc, mais fais un truc.
1: Tu peux pas lui dire que c'est Fun Radio?
0: Bah non,
1: il
0: vaut mieux
1: pas. L'antenne, ça qu'il est très drôle et puis que...
0: Parce que ça fait 10 fois qu'on les appelle les pauvres, alors si tu veux, à la fin, ils vont finir vraiment par flipper. Non mais là, essaye d'être fort, quoi, pour un mec de roi de l'impro, là, tu nous déçois.
1: Hein. Ah bah oui, mais là, il a pas aimé Josiane. Hein.
0: Ah oui, mais là, t'es pas très fort, quoi.
1: Hein?
0: Pour un roi de l'impro, à mon avis, demain, à mon avis, t'es le genre de mec, moi, si on appelle un sex shop ou un machin,

0: jamais une raclée, hein.
1: Oh là, pas sûr.
0: Ouh là là là là là là.
1: Oh là, pas sûr.
0: Pas sûr.
1: Pas sûr.
0: Bah là, t'as pas assuré, parce que la voix de bonne femme, à mon avis, je me serais abstenu, moi. Hein.
1: Ah oui, mais bon...
0: Ah bah on le fait quand on est sûr d'être bon.
1: Comme ça, il m'a demandé ma femme, donc moi j'ai donné ma femme.
0: Bon, on rappelle une dernière fois, on rappelle Jeff, on rappelle un marabout, le marabout, là.
1: Ok, on le rappelle.
0: Allez, une dernière fois. Si tu veux, je reste avec toi.
1: Ok, d'accord.
0: Éventuellement, tu lui fais parler avec moi, quoi. Allez, c'est parti.
2: Allô?
1: Allô, marabout?
2: Oui.
1: Oui, c'est encore Franck, là.
2: Comment?
1: C'est encore Franck.
2: Comment?
1: C'est Franck, vous êtes marabout Traoré.
2: Oui.
1: Et donc, c'est bien vous que j'ai eu hier pour l'histoire de mon petit Stéphane qui avait disparu.
2: Comment?
1: C'est bien vous que j'ai eu hier, mon petit Stéphane qui a disparu.
2: C'est moi?
1: Enfin, je vous explique le problème.
2: Oui.
1: J'ai un fils donc qui a 8 ans.
2: Oui.
1: Stéphane.
2: Oui.
1: Et qui a disparu. Parce que il était dans la baignoire.
2: Oui.
1: Et donc je suis allé voir dans la baignoire et d'un seul coup il n'était plus dans la baignoire.
2: Oui.
1: Il est en train de patauger dans l'eau, puis j'entends plus de bruit.
2: Mmh.
1: Et là dans la baignoire il n'y avait plus personne, quoi. Mon fils avait disparu.
2: Pardon?
1: Mon fils avait disparu, donc j'aurais pensé que vous puissiez faire quelque chose.
2: Ouais.
1: Pour m'aider. Est-ce que vous pourriez me dire où est-ce qu'il est? Parce que bon, j'ai pas envie d'alerter la police et tout ça, quoi.
2: Mais il faut venir.
1: Il faut venir, mais vous pourriez pas m'aider parce que là, il y a ma femme qui va sûrement rentrer.
2: Ouais.
1: Et donc, bah, j'aimerais pas qu'elle sache que son fils est disparu, quoi.
2: Ouais, ouais. Mais il faut que... Je pourrais faire, il faut que vous veniez en malade, hein.
0: Ouais, non, mais on peut pas, je suis avec un ami à lui, là. Il faut absolument que vous faisiez quelque chose tout de suite pour lui, hein.
2: Ah non, non, moi je pourrais rien faire.
0: Ah bon? Et même si on vous donne un numéro de carte bleue?
2: Non. Je peux rien faire.
0: Tu peux rien faire?
2: Non.
0: Pourquoi tu peux rien faire?
2: Ouais, parce que je connais pas, il faut que vous veniez en malade. D'accord? En plus, il faut pas me téléphoner maintenant.
0: Pourquoi?
2: Oui, parce qu'il est mini maintenant.
0: Oui, mais c'est un collègue à vous, c'est un collègue à nous, à vous, qui m'a dit qu'il faut appeler, vous pouvez l'appeler toute la nuit.
2: Ah non, non, non. Au revoir.
0: Ah bah c'est monsieur Aouret qui a dit qu'on pouvait vous appeler toute la nuit.
2: Non, non, il faut pas m'appeler, hein.
0: Ah oui, mais oui, mais lui, il a dit qu'on pouvait appeler toute la nuit. Rappelle-le, tiens.
1: C'est qui ce marabout là?
0: J'en sais rien, mais c'est pas le même.
1: C'est le même numéro de téléphone?
0: Bah oui, c'est le même numéro.
1: Putain, ils sont combien là-dedans?
0: Mais 150 000, je te dis.
1: Je suis sûr qu'il est dans 9 mètres carrés.
0: Alors, on le rappelle, mais débrouille-toi parce que bon, sinon l'autre à deux, quand tu sais que c'est l'enfer. Hein. Ouais, ça va chier des mules. Et vas-y, sois un peu plus rentre dedans. Hein. T'es trop gentillé, toi. Tu fais tu fais pas les beaux-arts. Tu
1: sais quoi. Bah non, je suis littéraire.
0: Tu fais quoi? Tu fais n'importe quoi.
3: Allô?
1: Allô?
3: Oui.
1: Oui, c'est vous, marabout?
3: Oui.
1: Oui, j'ai toujours mon petit Stéphane.
3: C'est tout. Appelle demain.
1: Mais pourquoi j'appellerai demain là?
3: Tu as eu un ami à moi tout à l'heure?
1: Comment?
3: Tu as qui tout à l'heure? C'est toi qui as appelé tout à l'heure.
1: J'ai eu un ami tout à l'heure, mais c'était qui là? Moi, je veux travailler avec vous, moi. C'est pas avec un autre, là, les autres.
3: Mais je peux pas. Il faut que tu passes. Je peux pas t'aider maintenant.
1: Mais comment ça, vous pouvez pas m'aider maintenant? Il faudrait que tu m'aides maintenant, là. Moi, c'est mon problème, je l'ai maintenant, là.
3: Tu es un salaud, toi.
1: Mais je suis pas un salaud, mais j'ai
3: un problème. Tu es un salaud.
1: Mais tu m'as dit que mon fils, il pourrait revenir aujourd'hui à 10h.
3: Tu arrêtes maintenant.
1: Il n'est pas revenu à 10h.
3: Mais tu arrêtes d'appeler. Tu appelles pas à minuit.
1: Eh ben, je fais ce que je peux parce que moi, j'ai travaillé toute la journée.
3: Je vais te jeter un sort.
1: Tu vas me jeter un sort. Ben, vas-y, jette-moi un sort.
3: Arrête maintenant.
1: Qu'est-ce qui va se passer? Il y a mes cheveux qui vont pousser. Qu'est-ce qui va se passer? Je vais partir en flamme? Hein? Qu'est-ce qui va se passer? Qu'est-ce qu'ils sont capables de faire, les grands marabouts? Hein? Dites-moi, qu'est-ce qu'ils sont capables de faire en Afrique, les grands marabouts?
3: Tu es un salaud, toi.
1: Et qu'est-ce que tu vas me faire? Dis-moi ce que tu vas me faire.
3: Tu es un salaud.
1: D'accord, je suis un salaud. Qu'est-ce que tu vas me faire comme sort?
3: Je vais te jeter un saut, toi.
1: Il va m'arriver quoi?
3: Tu vas voir. Je te dis pas, c'est la surprise.
1: Vas-y, dis-moi, il va m'arriver.
3: C'est la surprise.
1: Mais non, vas-y, maintenant. C'est parti. Si c'est parti, maintenant, tu me jettes un sort. Maintenant, là, tout de suite.
3: Tu arrêtes maintenant. Tu appelles plus, ok?
1: Non, j'arrête pas du tout.
3: J'arrête maintenant.
1: Non, j'arrête pas, Marc.
0: Putain, grave, grave, grave.
1: La gueule, hein.
0: Hein?
1: Là, je sais pas ce qui va m'arriver, mais il va m'arriver un sort.
0: Bon, on rappelle encore une fois?
1: On rappelle encore une fois.
0: Allez, une dernière fois, on le rappelle, Florent, on rappelle?
1: Je l'achève.
0: Allez, on va rappeler.
1: Je vais dire que c'est un copain à lui, je vais faire le marabout. Je vais faire le marabout, que c'est un copain à lui.
0: Tu vas faire le marabout, tu dis que t'es un copain, d'accord, ok. Parce qu'on a deux numéros de téléphone. Ce qu'on va faire, c'est qu'on va appeler le vrai marabout et on va rappeler le deuxième. Là, on va appeler et après, on appellera aussi le deuxième. Parce qu'apparemment, Florent, il fait deux numéros, ça tombe sur la même personne.
1: Non, mais les deux en ligne.
0: Allez.
4: Allô?
1: Allô, oui, bonjour, je suis le marabout Taoué.
4: Comment?
1: Je suis le marabout Taoué. Et j'ai eu un problème avec un client tout à l'heure. Allô? Allô, tu es là? Marabout?
4: Allô?
1: Allô?
4: Oui.
1: Oui, bonjour, je suis le marabout Taoué.
4: Quoi?
1: Je suis le marabout Taoué.
4: Mais tu as... Ah ouais, d'appeler maintenant?
1: Je sais pas, moi, j'ai eu le même client que toi, là.
4: Oui.
1: Le même client que toi, je l'ai eu, là, le Franck, là.
4: Qui c'est, là?
1: C'est Taoré, j'habite à Antibes.
4: Oui.
1: Et il m'a appelé tout à l'heure, là, à la même heure que toi.
4: Oui.
1: Et il m'a fait chier comme c'est pas possible, là. Qu'est-ce que...
4: Oui, tu... Ah ouais, bon, je vais te jeter un sort.
1: Mais non, mais attends, je suis un frère.
4: Ah ouais, c'est ça. Tu es un salaud, toi. Mais tu as arrêté d'appeler, de... Tu as arrêté d'appeler.
1: Je suis un frère à toi.
4: Oui, c'est ça. Le gars, allez, arrête.
1: Je lui donne un sort.
0: Oh putain!
1: Je le faisais bien l'Africain pourtant.
0: Bah non, pas terrible quoi.
1: Oh,
0: je suis sûr que je pourrais mieux le faire moi. Je suis sûr que je pourrais mieux le faire.
1: Bon bah vas-y, je t'écoute.
0: Ah bah je sais pas, j'en serais capable mais bon.
1: Ah bah alors?
0: Je sais pas moi.
1: Ah bah alors que de la gueule.
0: Que de la gueule, mais parce que c'est pas moi, c'est toi qui veux te mettre sur un piédestal avec tous tes canulars, je te laisse faire moi.
1: Ah bah ouais, mais... Il m'a dit qu'on se prend un défi, hein, c'est
0: calme. Oui, mais enfin bon, là, il faut pas déconner. Si je fais le marabout, si je fais le noir, je vais pas y arriver.
1: Ah bah, il faut pas faire le noir, mais bon.
0: Bah ouais, non, mais bon. Enfin, un créole, à la rigueur, tu fais le créole, ou tu fais l'asiatique, ou tu fais le marseillais.
1: T'as besoin un asiatique marabout, toi.
0: Qu'est-ce que tu veux? On en rappelle un autre, alors?
1: Oh, je sais pas, on peut faire autre chose.
0: Hein?
1: On peut faire autre chose, comme délire. On peut appeler un commissariat.
0: Ah oui, ça va être trop délire, ça. Là, on va rappeler un marabout, là, un autre marabout. T'as pas d'autre numéro, Florent, encore?
5: Oui.
0: On en rappelle un autre, là.
1: Bon, attends, voilà. Si tu m'arrives.
0: Bah, vas-y, fais-le, vas-y.
1: Avant d'appeler, il faut un délire.
0: Hein? Allô, marabout?
1: Hein?
5: Monsieur Cassava, à l'antenne.
0: Monsieur Cassava? Raccroche, rappelle.
1: C'est qui, monsieur Cassava, là?
0: Je sais pas, ça, mais qu'on l'avait à l'antenne.
1: Il avait à l'antenne?
0: Ouais.
1: Il avait appelé Fun?
0: J'en sais rien, moi, ce qu'il a fait. J'en sais rien, moi. Je contrôle rien dans cette émission, d'accord? Ça va trop vite. Oh là là, Jeff. Si tu savais.
1: Ah,
0: t'es roi de l'impro, toi.
1: C'est qui, là? On appelle encore.
0: Florent Max, c'est Anne-Claire. J'ai bien entendu le message. Non, je n'ai pas couché avec Flo.
5: C'est qui? On appelle.
0: C'est qui, Anne?
5: On parlait tout à l'heure.
0: Ah, c'est celle d'hier? Ah, la Anne-Claire! Elle s'appelle Nanou, 18 ans, c'est ça? Oh, rappelle-la. Oh, elle est mignonne, elle. Rappelle-la, Nanou, on te rappelle. Tu vois, elle écoute. Et il y a Kim. Kim, laisse ton numéro de téléphone, on va te rappeler également. Et le marabout, elle va décrocher, là. Alors, l'escroc, là.
1: On l'a assez, là. Oh, bah, je crois que c'est clair.
0: Comme ça au moins ça a le mérite d'être clair. T'as pas d'autre numéro, il a raccroché direct.
1: Là il est énervé là.
0: Rappelle-le Florent, une dernière fois. Rappelle-le encore une fois.
1: Il va devenir fou.
0: Le même. Rien à foutre moi qu'il devienne fou, c'est des escrocs.
5: Le même.
0: Ouais le même. Je vais me le faire celui-là. Ah, je vais me le faire moi. Pas du moyen la malle. Voilà le.
1: Alors.
0: Allô? Allô, marabout? Marabout de ficelle? Marabout de ficelle? Allô, marabout, tu m'entends? Bon, voilà, je vous appelle parce que j'ai un petit problème, voilà, c'est avec ma petite vache, c'est avec les cochons. Alors, quand on est dans la banque commune, dans votre traîne, elle veut pas la petite biquette, alors moi je me suis dit, je bon. Voilà! Bon, moi, ben, comment? Allez, on raccroche, on rappelle.
6: Alors, tu nous chantes cette chanson-là au station de ski, après, il faut que je m'occupe de plein. Allez, vas-y.
7: Bah, qu'est-ce que je te chante, hein?
6: Vas-y.
7: Un peu rien. Ouais.
6: La dernière, après attention à l'attaque périne, hein, vous inquiétez pas, mais là je crois qu'on en profite un peu, hein, quelque part, on va jusqu'au bout. Hein.

0: C'est pour ça que je voudrais vous crier. Je ne suis pas
1: un skieur.
0: Il ne faut pas croire ce que disent les journaux.
2: Je ne suis pas un skieur.
0: Un skieur.
1: Je ne suis pas un skieur. Vas-y.
0: Je ne suis pas un skieur. Un skieur.
3: Oh, joli.
0: Je ne suis pas un skieur.
3: Je suis sur une piste noire, lui. Rien que parce qu'il chante, on est sur une piste noire.
1: Merci Jean-Pierre.
3: Ah ouais. Ah
4: ouais.
1: Qu'est-ce qui te fait plaisir pour Noël comme cadeau?
0: Bah, je sais pas, voir.
1: Bon, je crois que t'as tout, hein. Je
0: ouais, ouais, un caméscope.
1: Hein. Un quoi?
0: Vraiment, un caméscope.
1: Un caméscope?
0: Ouais.
1: Numérique?
0: Numérique, comme
4: ça. Enfin, un grand angle.
1: Et tu nous promets de te filmer dans tes ébats sexuels, alors?
0: Bah, je pourrais te faire voir.
3: Un organe de retiendra.
1: Attends, on n'entend pas quand il répond. Qu'est-ce que tu
0: dis? Je pourrais me filmer moi-même pendant mes répétitions, enfin, qu'un nouveau site, on le met dessus.
1: Ah ouais, ça pourrait être une très bonne idée, effectivement. Il faut y penser.
4: Ça fait vendre.
0: Comme ça, il n'y aura pas du sac Basile, on fait ça entre nous,
1: là. Eh, Basile, justement, on va organiser une tournée avec lui.
0: Non, c'est fini.
1: Ah mais non.
0: Non mais tu rigoles.
1: Bon. Mais non, je rigole pas.
0: Tu peux avoir ce mec.
1: Hein?
0: Et c'est très bien que je montrais pas, c'est bien.
1: Mais tu monteras sur scène avec Basile.
0: Non, avec
1: bah
0: toi.
1: Si. De gré ou de force, hein.
0: Non, mais t'es bien.
4: Attends, ah, guitare.
1: Non, on marque qu'on est bien tous les deux.
0: Bah, on est bien tous les deux, faut rester ensemble. Voilà. Sinon, on n'avancera jamais, tu vois.
1: Bah, c'est clair. Ah,
0: c'est... Avec des personnes
1: tu sais
0: qui sont sérieux, ok.
1: Je vais organiser une tournée en vélo.
0: En vélo.
1: Hollande, c'est bien, ils aiment bien pédaler là-bas.
0: Tu peux organiser une tournée et puis t'auras un autre chauffeur, y a pas de problème.
1: Non, mais on va faire ça en vélo.
0: Ouais, bon, pourquoi pas.
3: Avec
0: le Tour de France.
1: Pendant le Tour de France, tiens.
4: Ah ouais, pardon.
1: Quand les mecs, pendant le Tour de France, à chaque fin d'étape, ils vont apprendre qu'il y a un concert de Jean-Pierre, les mecs, ils vont prendre tout leur temps pour arriver. On en est à 15h et pour l'instant, le peloton ne se décide toujours pas à arriver. Personne ne veut prendre le sprint de départ. On est encore à 50 km de l'arrivée. Tu parles, les mecs, quand ils arrivent sur place, ils savent qu'ils vont se taper à un concert de Jean-Pierre.
3: Après l'EPO,
1: tu vois, lui, sponsorisé par Ricard et tout, la totale.
4: Oh putain,
1: je suis pas oh putain, putain, oh là là là là. Jean-Pierre, bon courage.
0: Je te souhaite bonne fête de Noël, Max.
1: C'est gentil.
0: Et vivement bientôt dans... Hein?
1: Dans les bacs.
0: Dans les bacs.
5: 2050.
4: Et Jean-Pierre, confond pas, hein, c'est pas le Père Noël que t'as à côté de toi.
0: Non, non.
1: Ouais. À bientôt.
0: Salut.
6: Tu l'as rencontré où, Sylvie?
7: À Jouy.
6: Oui, je sais bien. Oui, mais où tu l'as rencontré?
7: À
6: Jouy-en-Josas.
7: Le 2.
6: Le 2
7: Le 2 janvier.
6: Ah, le 2 janvier, juste après le Nouvel An.
7: Voilà.
6: D'accord, donc à Jouy-en-Josas.
7: Non. Ouais, je...
6: Elle était bourrée, elle était comment, elle
7: non,
6: était...
7: Non, non, non, elle était en... j'étais au
6: pourtant.
7: Restaurant.
6: Ouais.
7: Et une la patronne.
6: Ouais.
7: Elle me dit il y a une personne
6: au bout du fil.
7: Non.
6: Qui veut vous parler? Qui veut vous parler?
7: Mais non, c'est pas ça.
6: Qui vous aime? Qui vous aime?
7: Il y avait beaucoup de monde.
6: Bah oui, c'est un monde de fou.
7: Mais non, mais au restaurant.
6: Ah oui, d'accord. Donc.
7: Bon. Bon, bah, j'étais tout seul.
6: Mm-hmm.
7: Bon, la personne.
6: Ah, vous êtes retrouvés à la même table.
7: Voilà.
6: À discuter.
7: Voilà.
6: Enfin bon, à essayer de discuter.
7: Voilà.
6: Donc,
7: Ouais, il y a trois qui.
6: Là, t'as.
4: 16h, leur pas. 16h.
7: Comme moi, je bégaye et tout, bonjour.
6: Bon, d'accord, t'as craqué sur elle, tout de suite.
7: Bien, tranquille. Hein.
6: Coup de foudre.
7: Ah non, mais pas mal.
6: D'accord, ok. Et elle aussi, elle a craqué sur toi tout de suite?
7: Non.
6: Non, on comprend.
7: Hein?
6: On comprend quelque part, c'est normal.
7: Ah bah non, je sais. Hein.
6: Il faut prendre son temps. Bah, mon pote Alain, enfin, je veux dire, on se connaît bien, nous. Hein.
7: Ah ouais, je sais, heureusement.
6: Alors, ce qui est joli quand même, c'est ça la fin de l'histoire, c'est que vous êtes quand même apparemment échangé les numéros de téléphone.
7: Oui.
6: Et qui a rappelé?
7: Hein?
6: Qui a rappelé en premier?
7: Bah, c'est moi.
6: C'est toi qui a rappelé en premier?
7: Ah oui, toujours.
6: Et alors là?
7: Hein?
6: Tu as demandé à la revoir?
7: Bah oui.
6: Vous avez bu un café?
7: Oui.
6: Et alors là?
7: Elle habite à Versailles.
6: Oh, bah alors ça c'est merveilleux. Donc oh, elle habite juste à côté de chez toi?
7: Bah oui, tranquille.
6: Elle va venir habiter chez toi?
7: Bah peut-être, je sais pas.
6: Peut-être, d'accord, ok. Donc là tu vas revendre tes chiens du coup alors?
7: Bah non.
6: Bah non, je plaisante.
7: Moi j'ai que.
6: Tes chiens.
7: J'ai que...
6: Une bite.
7: Un chien.
6: Oui. Ah, t'as qu'un chien.
7: Une chienne, pardon.
6: Oui,
7: chienne.
6: Bah ça t'en fera deux.
7: Hein?
6: Ça t'en fera deux?
7: Bah oui, comme je t'ai dit. Salaud.
6: Ah, salaud, bah, non, je suis content pour toi, mon pote. Alors, ça veut dire que tout va bien, là.
7: Ouais, ouais.
6: T'as un boulot.
7: Ouais.
6: T'as une chienne.
7: Ouais.
6: T'as ta copine.
7: Ouais.
6: Elle habite à côté, tranquille. Vous allez peut-être venir, vous allez peut-être finir par vous installer ensemble.
7: Bah, je sais pas.
6: Hein?
7: Je sais pas.
6: Et crac, crac, crac, à la boum.
7: Ah, bah, ça, ouais.
6: Ah, ça y va, hein. Ça y va, ça y va, ça y va, hein.
7: Comme
6: j'espère que t'es pas aussi long à décrocher un mot que tu mets ton, ta capote.
7: Non.
6: Et bon, bah là, je suis content pour toi. Je savais voilà. que ça faisait longtemps. C'est vrai qu'on n'avait plus de nouvelles de toi.
7: Ah, oui.
6: Si t'entends la radio, c'est vrai que Françoise passe un peu moins souvent. Gérard, bon, est devenu une véritable star.
7: Gérard, oui, je sais. Hein? Françoise, j'ai entendu, la semaine.
6: Ah ouais, il y avait l'anniversaire.
7: La semaine dernière, je crois.
6: Ouais, il y avait l'anniversaire de sa fille.
7: Ouais, voilà.
6: Mais tu suis encore les débats de Gérard un petit peu?
7: Ouais.
6: Ah, c'est gentil, ça, de temps en temps. Donc tu es au courant encore un petit peu de ce qui se passe.
7: Ouais.
6: Ça fait plaisir, ça, alors.
7: Bah, toujours, moi.
6: Ah, bah, ça fait plaisir, tant mieux. Bah, tu sais, il y a des fois, on a l'impression, on a un peu peur que ça y est, vous avez tourné la page, et puis que maintenant, vous faites votre petite vie, puis que vous nous mettez de côté, puis voilà.
7: Ah, non, ça va.
6: Bon, bah, tant mieux, alors.
7: Tranquille, moi.
6: Bon, bah, je suis content. Alain,
7: ouais.
6: Est-ce que tu sais qu'on va voir ça avec, on va faire un petit test comme ça avec au sein de l'équipe. On va parler du tabac et des jeunes. Il y a des chiffres hallucinants qui sont sortis dernièrement. Et toi, je sais qu'Alain, tu fumes énormément.
7: Ah oui.
6: Hein, Manu fume, Apolline fume un petit peu, Fildar aussi, Rigaud également. Alors, le pourcentage de jeunes qui déclarent fumer de temps en temps, 3% pour les 12 ans.
7: Ouais.
6: C'est quand même déjà pas mal.
7: Ouais, ça va.
6: 13 ans, 6,1. 14 ans, 14,8% de gamins. À 15 ans, 25,9. 16 ans, 35,6. À 17 ans, 42% des jeunes. 43,4% des jeunes de 18 ans disent fumer. Et 51,4% de 19 ans disent fumer. Il faut savoir qu'en France, 29% des 12-19 ans fument malgré 50 millions de francs qui sont dépensés chaque année pour la prévention pour le tabac.
7: Ouais.
6: Et que, à votre avis, alors, un garçon allume sa première cigarette vers quel âge,
7: Hugo,
6: à ton avis?
7: 13 ans.
5: 14, ouais, 13. Allez, 13, Alain.
6: 13 ans, Alain aussi?
7: Ouais, 13.
8: 15.
6: Apo?
9: 12.
8: 14.
6: 13, ben c'est 13 ans. Et pour les filles?
5: Ouais!
6: Et pour les filles, attendez, pour les filles?
5: Les filles, 8 ans, 7 ans, mais...
6: Non, sérieusement?
5: Non, sérieusement?
8: 17, 18.
5: Même pas, non.
6: Alors, 15 ans pour...
7: 14, ouais.
5: Ouais, 14, ouais. Comme Alain.
8: Ouais, 16, moi, 16. Ouais, 17.
6: Ah, bah c'est Apo, c'est normal, parce qu'elle a dû voir les chiffres avant, je suis persuadé.
9: Non, mais je
6: mettrai ma main au feu que t'as vu les chiffres
9: mais
6: avant, jure-le sur ta tête.
9: Le jure pas sur ma tête.
6: Alors
9: non,
6: elle a vu le pourcentage avant 15 ans, menteuse, t'as vu les chiffres.
9: Les trucs des garçons, j'ai pas vu déjà.
6: Non, mais je parle pas des garçons, je parle des filles, t'as été trop tout de suite. Non, 15. Je peux pas vous dire, je l'ai vu, alors.
9: Ouais.
8: Non, il y a un 5, ça fait.
6: Tu mens ou pas, là? T'arrêtes pas de mentir, tu mens.
9: Mais non,
6: ça se voit,
9: pas.
6: Mais c'est de la radio, ça s'entend la radio, ça
9: je
6: se voit la radio.
9: Pas.
6: T'as menti là, c'est. Jure-le sur ta tête.
9: J'ai dit je jure pas sur ma tête.
6: Pourquoi?
9: Parce que j'ai vu un chiffre.
6: Mais t'as vu 15 ans.
9: Mais, ouais.
6: Mais c'était celui-ci, ouais. T'es une menteuse.
9: C'est le seul que j'ai vu.
6: Ah, tu vois qu'on avait lui tirer les vers du nez. C'est hallucinant, ouais. Les nanas allemandes toutes, hein, c'est fou, hein. Vous réclamez toujours de notre part d'être franc et sincère et machin, il faut toujours dire la vérité. Ouais. Hein, t'étais où ce soir, ouais. T'es sorti, t'étais machin.
8: Hein,
6: t'as fumé un pétard, tu sens le pétard, machin. Mais alors pour vous,
8: bien.
6: Voilà, t'as triché, tu l'as vu, pourquoi tu le dis pas?
9: Et je le dis là.
6: Non, tu le dis pas.
9: Mais non. C'est parce que j'ai vu qu'un chiffre.
6: Alors les garçons effectivement allument leur première cigarette à l'âge de 13 ans et les filles à partir de 15. 35% des jeunes de 16 ans allument 8 cigarettes par jour en moyenne. Et d'après une étude menée dans 27 pays, les femmes fument plus que les hommes.
7: Oh là,
6: ça c'est sûr, on sait pas pourquoi. Ah bon, tu crois?
8: Ouais, je suis sûr et certaine que les filles fument plus que les mecs.
6: Ah ouais.
8: Je sais pas pourquoi.
6: C'est marrant, c'est quoi, ça.
8: Parce que moi j'ai vu beaucoup plus de filles jeunes fumer que des garçons par exemple.
6: Par contre, chose que j'ai remarqué, je sais pas si Alain est d'accord aussi, en tout cas moi dans mon entourage, les filles qui fument, elles fument beaucoup. Mais je veux dire dans le sens club sur club quoi. Et elles finissent vite le paquet quoi. En une demi-journée, l'impression que le paquet passe vite alors que les mecs moins. Enfin bon. Ouais.
8: Oh, puis il y a une autre manière de fumer, quoi. Les mecs, ils savent fumer, les filles, je pense pas.
6: Voilà, exactement.
7: Oh.
6: Et puis on peut très bien fumer des joints de temps en temps plutôt que de fumer toujours des cigarettes, quoi. C'est vrai, moi je vous le dis, hein, fumer des joints de temps en temps, ça vous fera du bien. Hein.
9: D'ailleurs...
6: Moi, je plaisante, attends, je fume pas, moi, dans...
7: Non, okay.
9: Oui, d'ailleurs, en parlant de cigarettes, en Angleterre, il y a un petit boîtier.
6: Voilà, oh, t'as fait la Pauline.
9: Grave.
6: Putain, grave.
9: Ouais, il y a un petit boîtier qui a été mis en place,
6: ça.
9: En fait.
6: Tiens, fais un prout, je te fais ça, tiens.
9: Tu fais pas ça, Fildor?
8: Non, j'ai pas une protéine.
9: Manu, tu
6: fais
9: ça?
8: Non, là, je peux pas. Hein.
9: Mais c'est étonnant, ça sent la pomme.
6: Ouais, bah,
9: c'est tout, ça.
6: Attends, je vais me forcer quand même.
10: Ça vient pas les faire.
6: Pourtant, j'ai le trognon qui est pourri, non, mais ça sent quand même la pomme, tu
9: ça
6: vois.
9: Sent la pomme, ouais.
6: Ça sent
9: la pomme, ouais. Donc, il y a un petit boîtier qui a été mis en place parce que les lycées, en fait, en Angleterre, en ont ras-le-bol des élèves qui fument dans les aussi. Toilettes. Ouais. Voilà. Tu vas refêter ça.
6: Ouais,
9: ça c'est fait. Pas tant que ça.
6: Non, vas-y, alors.
9: Voilà, et en fait, c'est un petit boîtier qui a été mis au point. Ça a duré 18 mois pour se mettre au point.
6: Faire la salade de fruits, là.
10: Oh, de l'ananas. Ah, régal.
9: Donc voilà, et puis en fait...
6: De quoi tu parles, là?
9: Mais non, d'un boîtier. Mais attends, bon, je recommence.
6: Ouais, on prend tout de
9: voilà, c'est
6: ouais.
9: En Angleterre, les lycées en ont marre des élèves qui fument dans les toilettes.
6: Ouais.
9: Donc, il y a un petit boîtier qui fait fureur, ça s'appelle le cigarette. Et en fait, ça détecte les odeurs de fumée. Bon, tu vas me dire, c'est pas on a déjà vu ça, mais là, c'est un truc très, très sensible, en fait.
6: D'accord.
9: Et ça fait fureur.
6: Comme
9: les
6: le clitoris.
9: Les lycées l'arrachent.
6: Aussi sensible qu'un clitoris, à peau.
9: Voilà.
6: C'est vrai?
9: Ouais.
6: Elle a testé.
9: Ouais.
6: D'accord.
9: Donc voilà, le cigarette.
6: Donc on peut considérer que si un jour moi je vois un truc pour les cigarettes, un jour et puis que je viens le tripoter, je me dis tiens, c'est comme si j'étais en train de tripoter un clitoris.
9: Ouais, mais tu le vois pas parce qu'il est caché, il faut pas le dire aux élèves qu'il y a ce petit boîtier.
6: Ah d'accord, c'est que j'ai entendu un autre truc en parlant d'élèves, là, rien à voir avec la cigarette, mais un truc hallucinant en cours et tout. Ils sont en train d'expérimenter ça dans un lycée ou dans un CES en France et ça va arrêter bientôt. Maintenant, pour obliger les étudiants à faire leurs devoirs, t'as vu, quand ton boulot n'est pas fait, si par exemple t'avais un devoir à rendre et que le boulot n'a pas été fait, l'élève est sur le champ renvoyé, on appelle les parents qui viennent le récupérer, tu rentres chez toi, tu fais ton devoir et dans les deux heures qui suivent, tu reviens pour présenter ton devoir. Et c'est un truc qu'ils sont en train de faire depuis la rentrée septembre et qui a l'air de porter ses fruits. Et c'est-à-dire que les parents, au boulot, ils doivent revenir rechercher leur enfant, parce que c'est les parents qui ont accepté d'accepter la règle du jeu. Mais ça pourrait être comme ça à long terme peut-être, dans certains lycées et tout. Donc d'obliger
10: dans certains, parce qu'à mon avis.
6: Oui, non, mais ça au 9-4, c'est sûr que ça au 9-4, 9-3, ça
10: non,
6: serait
10: si
6: déjà.
10: Si tu veux, je rentre chez moi, d'accord, tout seul.
6: Putain, vas-y, prête-moi ta BM et puis je vais rentrer et tout, c'est comme ça.
10: Mais sans doute, tu me m'occupes.
6: Voilà.
11: Je voulais te serrer dans mes bras.
6: C'est les mêmes.
11: Rhododendron.
6: C'est les mêmes.
11: Non!
6: Mais si, mais c'est pas, je voudrais te tenir dans mes bras, t'en as 50.
12: Allez, Gérard, un dictionnaire ce week-end.
6: Mais tu changes et puis tu dis exactement, je voudrais te tenir dans mes bras, t'en as fait 50. Je voudrais te dire, il love you, sauf que tu changes la fin, mais c'est déjà fait ça.
11: C'est même le premier poème qu'il ait fait, il est exactement pareil.
6: Bah ouais, je voudrais te tenir dans mes bras.
11: Après, vas-y.
6: Bah non, mais je te dis à la rigueur, je voudrais te tenir entre mes pieds.
11: Bon, attends, moi je fais pas des poèmes bizarroïdes. Hein.
6: Bah non, mais je voudrais te prendre entre mes cuisses, mais c'est ça.
11: Non, moi je fais pas de poèmes cochon. Tu sais, d'abord.
6: Je voudrais te prendre entre mes cuisses, mais tu sens le cornichon. Je voudrais te prendre entre mes cuisses, mais tu as déjà la bouche pleine.
11: Attends, je vais vomir.
6: Bah voilà, mais c'est ça la poésie.
11: Ouais, je voudrais te faire être dans mes bras sur une violette. Ouais, c'est bon, on dort.
6: Mais
11: ouais,
6: non.
11: Je le finis pas.
6: Mais si.
12: Non, mais je sais pas, je voudrais t'embrasser la foufoune.
6: Voilà.
11: Non.
12: Je voudrais te bouffer la chatte sur un hérisson, je voudrais te bouffer la chatte sur un timbre.
11: Ah, attends, hérisson. Ah, tiens, tu fais bien de parler d'hérisson.
6: Alors vas-y, finis ton poème.
11: Bon, alors, j'étais sur une violette. Hein.
6: Ouais. T'as quoi, juste quand tu viens à Cannes la semaine prochaine, si tu viens avec des poèmes aussi faciles que ceux-là, on va se faire allumer là-bas. Hein.
11: Non, mais de toute manière, on en discutera tout à l'heure.
6: Ouais, il y a le fan club qui vient avec tous les tatous, là, tous les bandes.
11: Ils sont en train de me biper.
6: Allez, vas-y, finis.
11: Je voudrais te serrer dans mes bras sur une jonquille. Je voudrais te serrer dans mes bras sur un soja.
6: Oh là là,
11: je voudrais te serrer dans mes bras sur un troène.
6: Facile.
11: Je voudrais te serrer dans mes bras sur une verveine. Je voudrais te serrer dans mes bras sur un air d'accordéon.
6: Pourquoi je vais lui faire un petit kiki donc?
11: Bah parce qu'avec lui ce sera vraiment marrant quoi.
6: Bon, tu crois que ça va pas fonctionner. Donc tu l'as préparé, t'as tâté le terrain un petit peu?
11: Ouais, c'est bon. Mais par contre, là, il est minuit.
6: Mm-hmm.
11: Et je lui ai dit que c'était à 23h30. Et puis vu qu'il se couche,
6: c'est pas grave, on va lui dire.
11: Ouais,
6: c'est un radio, il va dire bon, bah, on se réveille.
11: Non, mais ça va peut-être être sa mère qui va. Il va décrocher.
6: À qui faut que je demande? Faut que je demande qui?
11: Jean-Marie.
6: Jean-Marie, il a quel âge, Jean-Marie?
11: Il a 40 piges, un peu moins.
6: Il vit chez ses parents?
11: Bah ouais, attends.
6: Oh, le mongolien.
11: Non, parce que, sa mère, c'est une vieille et tout, puis...
6: Ah bah oui, ça, forcément, oui, ça, oui, ouais, 40 ans, elle doit avoir au moins 70 balais, oui.
11: Non, mais ouais, voilà. Mmh. Et celle qui va décrocher, sûrement. Donc,
6: d'accord.
11: Tu prendras Jean-Marie.
6: D'accord, ok, Jean-Marie, d'accord.
11: Et puis, je lui dis qu'il allait gagner un Massey Ferguson.
6: Un quoi?
11: Un Massey Ferguson, c'est un tracteur.
6: Un Massey? Attends, je vais le noter, Florent, avant qu'on appelle. Hein, attends, parce qu'on n'a pas noté.
12: Un tracteur.
11: Un Massey Ferguson.
6: Un Massey, je sais pas comment c'est écrit. Hein.
12: M-A-2-S-E-Y.
13: Ah ouais, Ferguson.
14: Voilà, écoutez l'autre. Hein. Le tracteur, il connaît bien la campagne, ouais, Florent.
13: Tracteur.
14: Ouais. Amassé, Ferguson, d'accord, ouais. Ok. Ok, on y va, c'est parti. On y va. Ferguson.
15: Allô.
14: Oui, bonsoir, vous allez bien Jean-Marie?
15: Oui.
14: Oui, bonsoir, c'est la radio qui vous appelle, seigneur local, vous allez bien? Bonjour.
15: Comment allez-vous?
14: Et vous? Vous allez bien, vous êtes en pleine forme?
15: Ah là là, super forme.
14: Bon, très bien, vous connaissez la règle du jeu?
15: Ah ben, on m'en a parlé un petit peu, oui.
14: D'accord, vous nous écoutez régulièrement?
15: Ah ben oui.
14: Ok, très bien, vous êtes en pleine forme, Jean-Marie?
15: Ah
14: là,
15: oui, ah, super.
14: Ok, très bien, vous êtes content, vous nous écoutez un petit peu quand même?
15: Ah oui, oui, oui.
14: D'accord, vous écoutez vers quelle heure?
15: Ah ben moi, c'est surtout le samedi soir et puis le dimanche.
14: D'accord, la techno?
15: Ah oui, oui.
14: Tout à fait. Vous êtes en pleine forme, Jean-Marie, vous avez passé une bonne journée?
15: Oh, un petit peu fatigué, mais
14: un petit peu quand même. Quoi. Un petit peu quand même. Ouais. Alors, Jean-Marie, bien entendu, vous connaissez le nom de l'animateur, Francis.
15: Ouais.
14: D'accord, il y a le public également qui est là et qui va vous applaudir. Est-ce que le public est là? Vous entendez
15: tout le monde?
14: Pardon Jean-Marie. Le public est en pleine forme quand même hein, ce soir. Alors j'espère Jean-Marie que vous allez mettre le feu.
15: Ah ben peut-être.
14: D'accord, alors vous savez qu'il y a 4 questions à la clé. Il y a un fabuleux tracteur Massey Ferguson bien entendu, ainsi qu'un voyage pour 2 personnes aux Antilles. Ça vous ferait plaisir? Ça vous ferait plaisir Jean-Marie?
15: Ah ben tout fait plaisir hein.
14: Très bien, vous êtes en pleine forme hein, quand même Jean-Marie. Bon, vous nous écoutez régulièrement quand même.
15: Oui, oui, oui.
14: Ah, vous êtes d'accord hein, d'accord. Vous connaissez Kiki donc, vous connaissez la règle du jeu?
15: Oui.
14: Hein, vous pouvez nous la rappeler?
15: Eh ben, on m'en a expliqué un petit peu, mais je peux pas tout vous dire. Et puis bon, vous savez, hein, mais, quand tu es au travail, tu peux pas, tu penses pas à tout et tu fais des oublis.
14: Eh oui, on peut pas penser à travailler puis réfléchir en même temps à la règle du jeu du Kiki donc.
15: Eh ben non.
14: D'accord, vous êtes en pleine forme quand même.
15: Hein? Oui, oui, oui.
14: Ah, Jean-Marie est en pleine forme, il est content d'être avec nous, le public est en pleine forme.
15: Oh, le public a l'air d'être
14: dangereux. Ah, le public va essayer de vous encourager, Jean-Marie, au maximum. Je sens que ça peut être très très fort. Hein.
15: Oui,
14: ok,
15: oui.
14: Peut-être qu'on peut les entendre essayer de vous encourager, peut-être le public, peut-être
16: Jean-Marie,
14: un petit peu.
16: Jean-Marie.
15: C'est bien ça.
14: Vous entendez un petit peu, Jean-Marie, vous êtes en pleine forme.
15: Oui, oui.
14: Bon, vous connaissez la règle du jeu, bien entendu, vous nous écoutez régulièrement quand même.
15: Oui, oui, oui.
14: Hein, un petit peu quand même. Hein, Jean-Marie?
15: Ah oui, oui.
14: Alors, la première question, écoutez bien, soyez bien attentifs. Vous êtes muni d'un dictionnaire ou vous avez une encyclopédie ou peut-être une carte de France, peut-être, non?
15: Non.
14: D'accord, ok. Donc, vous allez pouvoir vous aider de rien du tout.
15: Ah oh ben, comme ça, au pif.
14: Hein, au pif, au maître.
15: Ah oui, oui.
14: Et des fois, c'est un petit peu, des fois, et des fois, c'est un peu.
15: Et c'est avec des pifs que ça marche mieux.
14: Vous avez un gros nez?
15: Ah non, un petit.
14: Eh ben écoutez, on va essayer de faire quand même un petit peu comme ça. Alors on y va, Jean-Marie, parce qu'on est très pressé. Hein. Attention, vous êtes prêts?
15: Oui.
14: Alors première question, si le temps change, pourquoi reste-t-il indécis? Si le temps change, pourquoi reste-t-il indécis? À votre avis, qui est donc, Jean-Marie?
15: Il est brumeux, il est couvert.
14: Non, non, non.
15: Je
14: répète la question. Si le temps change, pourquoi reste-t-il indécis? À votre avis, qui est donc, Jean-Marie?
15: Ah ben, il y a du brouillard, alors c'est pour ça que le temps est...
14: Ah, vous en êtes pas loin, Jean-Marie, vous m'avez dit?
15: Du brouillard?
14: Non, non, non.
15: Une brume?
14: Oui! Bonne réponse, bravo! Ouh là là là là, Jean-Marie, il écoute l'émission régulièrement quand même, hein? Hein, vous avez noté, donc vous retenez bien le mot brume?
15: Oui.
14: Retenez-le bien. Vous êtes content d'être avec nous?
15: Oui, oui, oui.
14: Bon, très bien. On peut vous entendre un peu parce que vous avez l'air un peu fatigué, Jean-Marie, quand même. Hein.
15: Ah ben oui, demain matin, je me lève encore à 6h.
14: Ah ben très bien. Bon, vous souhaite bon courage d'avance. Hein. Et puis vous souhaite un excellent week-end. Alors attention, la deuxième question, Jean-Marie, vous êtes prêt?
15: Oui.
14: Écoutez bien, ceci est beaucoup plus compliqué. Vous vous intéressez un petit peu à la musique, quand même?
15: Ouais, oui.
14: Un petit peu quand même, Jean-Marie. Ouais. Hein. Alors Jean-Marie, attention, la question est la suivante. Concentrez-vous bien, vous êtes concentré?
15: Oui, oui.
14: D'accord, vous nous écoutez régulièrement quand même?
15: Oui, oui, oui.
14: D'accord. Alors attention, quand la musique... On va arrêter la musique parce que justement on va se concentrer, écoutez bien. Quand la musique prend son envol, qui la subtilise? Quand la musique prend son envol, qui la subtilise? À votre avis, qui donc, mon ami Jean-Marie?
15: C'est-à-dire que c'est la publicité?
14: Non, non, non, dites pas n'importe quoi, Jean-Marie, réfléchissez quand même.
15: Voilà, c'est des informations. C'est pas des informations? Mais... La publicité ou le...
14: Non.
15: La météo ?
14: Quand la musique prend son envol, qui le lui a subtilisé ? À votre avis, qui donc, Jean-Marie ?
15: Eh ben, c'est quand on coupe la radio puis qu'on s'en va, quoi.
14: Bah voilà, c'est quand on coupe la radio et qu'on s'en va. Bonne réponse, bravo Jean-Marie. Ah Jean-Marie, vous êtes en pleine forme. En fin de compte, c'est quand on zappe.
15: Oui.
14: Hein, c'est quand on est à la radio.
15: Oui.
14: Voilà, donc c'est le mot zapper.
15: Oui.
14: Vous l'avez noté quand même ?
15: Oui, oui.
14: Alors, il y a zapper, il y a déjà ?
15: Mais brume.
14: Et voilà. Alors, attention à la troisième question, Jean-Marie. Vous êtes quand même un fidèle du Kiki donc.
15: Oui.
14: Vous avez écouté la radio ce matin ?
15: Ah non, pas ce matin.
14: Bon, vous l'avez écouté cet après-midi quand même ?
15: Ah ben non, moi au boulot, je peux pas.
14: Bon, vous l'avez écouté un petit peu en début de soirée quand même ?
15: Ah ben non, parce que moi, j'ai pas la radio, je m'en suis place. Alors,
14: vous l'avez écouté quand même un petit peu en fin de soirée quand même ?
15: Ah ben au soir, il débarque à 6h30.
14: Ah bah voilà, on débarque à 6h30. Et à ce moment-là, vous avez écouté bien entendu notre ami Francis, animateur, et vous avez bien entendu l'indice de ce matin, d'accord ? Alors bien entendu, en modulation de fréquence, Jean-Marie, vous nous écoutez bien entendu sur la fréquence méga hertzienne, d'accord ? En FM, ouais. Sur 117.7, d'accord ?
15: Ouais.
14: Jusque-là, tout va bien. Vous avez bien entendu, vous savez que vous avez la possibilité de 4 jokers qui vous donnent directement l'accès. Vous avez pour l'instant 2 possibilités de réponse qui vous ont été acquises.
15: Ouais.
14: D'accord. Donc vous savez bien entendu que par rapport aux 2 questions que vous avez été posées et 2 réponses que vous avez données, ça vous donne bien entendu la possibilité pour vous d'accéder directement à la même question si vous utilisez votre joker en substitut. D'accord.
15: D'accord.
14: Alors attention, ce qui veut dire tout simplement, est-ce que vous l'utilisez ou pas ?
15: Comment ça ? J'ai pas compris les questions.
14: Aïe, malheureusement, je n'ai pas le droit de répéter. Je veux savoir quand même si vous utilisez la troisième question ou pas.
15: Oui.
14: Oui, il utilise la troisième question, bravo. Ah, dis donc, vous êtes culotté, Jean-Marie, ce soir. Hein, vous jouez
15: ah
14: le
15: ben
14: tout.
15: Heureusement, encore.
14: Le tout pour le tout. Hein. On rappelle, bien entendu, qu'on joue pour un autocollant Carrie Ferguson. Alors, attention, la question est la suivante, Jean-Marie.
15: Ouais.
14: Vous êtes concentré.
15: Ouais.
14: On rappelle, bien entendu, que vous êtes de New York, que vous vivez chez votre maman.
15: Ouais.
14: On embrasse au passage, quel âge a votre maman ?
15: 68.
14: Eh ben dites-moi, moi je suis né en 69, alors... Alors c'est pareil. Alors, on dit, écoutez bien ce dicton, on dit, l'avenir vit du passé et du futur, mais comment ? L'avenir vit du passé ou du futur, mais comment ? À votre avis, qui donc il a dit ?
15: Eh ben c'est avec la santé.
14: Non, dites pas de bêtises, réfléchissez Jean-Marie, allons, c'est une question très importante, on répète, attention, l'avenir vit au passé et du futur... Comment qu'il a dit ? À votre avis, qui donc Jean-Marie réfléchissait ?
15: Mais c'est la vie, quoi, la forme.
14: Ah Jean-Marie, là, tout va s'écrouler, là. Il vous reste plus que 4 secondes.
15: Ah ben, c'est la...
14: 6 secondes.
15: C'est la vie, c'est l'amour.
14: 10 secondes.
15: C'est la santé.
14: Il vous reste plus que 15 secondes.
15: Eh ben c'est l'amitié, c'est la tendresse.
14: Il vous reste plus que 22 secondes.
15: Mais c'est la tendresse.
14: Il ne vous reste plus que 27 secondes.
15: Ah,
14: vous entendez le public là qui commence un petit peu à s'énerver là. Le public commence à s'énerver, Jean-Marie.
15: Mais c'est la...
14: Et il vous reste plus que 2 secondes.
15: C'est la vie, c'est le bonheur.
14: Il vous reste plus que 42 secondes.
15: Et le bonheur.
14: Ah là là là là, malheureusement, le temps vient de s'écouler, malheureusement, Jean-Marie, il s'agissait du bonheur.
15: Mais je viens de dire.
14: Quel dommage, Jean-Marie, il s'agissait du bonheur, vous le saviez ?
15: Mais je l'ai dit,
14: le bonheur. Il fallait le dire, Jean-Marie. Le public dit qu'il a dit ou pas, il l'a pas dit ?
13: Non.
14: Ah, le Jean-Marie, le public l'a pas entendu.
15: Ben j'ai dit la vie, la santé, et puis après il dit le bonheur après.
14: Bon, vous l'avez dit ?
15: Ben oui.
14: Allez, on l'accorde, c'est parti, on l'accorde, allez, on est bon public. Allez, bon, alors vous avez l'avenir, vous avez zappé, vous avez brume, la dernière question est très très simple, Jean-Marie. Vous êtes attentif quand même, vous nous écoutez régulièrement quand même ?
15: Oui,
14: hein, vous êtes un fidèle de l'émission, vous écoutez tous les soirs ?
15: Oui.
14: Hein, entre 16h et 22h, vous écoutez quand même le début de soirée quand même ?
15: Oui, un petit peu au début de soirée, mais
14: ouais.
15: Je ne me couche pas
14: tard. En début de soirée, vers 14h ?
15: Ouais.
14: Voilà. Alors attention, Jean-Marie, écoutez bien, la dernière question est très très simple, puisque c'est une question, on va vous passer un extrait de morceau.
15: Ouais.
14: De musique, un extrait de morceau de musique. Écoutez bien l'extrait, vous nous dites qui c'est. Vous êtes prêts ?
15: Oui.
14: Attention, la régie, extrait, c'est parti, on écoute. Oh, c'est facile. Oh, c'est facile, ça. Ah, c'est facile, ça. On vous écoute, Jean-Marie. On vous écoute, Jean-Marie. Jean-Marie ?
15: C'est le... Non, c'est le bout de la langue, il n'y a pas le dire.
14: Ah, alors, on va le vous voulez qu'on le réécoute?
15: Oui.
14: Alors, attention, écoutez bien. Si la régie, que la régie est prête, écoutez bien un extrait de musique. Une musique française. Écoutez bien l'extrait, c'est parti. Stop, on écoute. Oh, c'est facile, ça, hein. Oh, c'est facile. Vous avez entendu, là? Alors, à votre avis, qui donc, Jean-Marie? Facile comme tous, hein.
15: Mais c'est la musique de...
14: Non, pas la musique qui est derrière, ça, c'est la musique du générique. Hein. Moi, je vous parle de la musique, l'extrait de musique qu'on vient de mettre, là. Hein.
15: Eh ben, elle est la même musique tout à l'heure, ça.
14: Pardon?
15: C'est la musique de chez vous, ça.
14: Non, mais ça, c'est ma musique à moi, c'est mon générique, c'est ma musique que je mets derrière pour discuter. Mais là, c'est, je voulais savoir qui donc la musique qu'on vous a mis comme extrait. Jean-Marie.
15: Ah ben.
14: Bonjour.
15: J'entends que cette musique ici, mais j'ai pas entendu l'autre.
14: Non, mais on la remet une dernière fois, Jean-Marie. Écoutez bien, parce que là, sinon, malheureusement, le tracteur, il va vous passer sous le nez, hein. Attention, on y va, extrait, c'est parti.
15: Mais il l'entend pas.
14: Non, c'est pas ça, malheureusement, il ne l'entend pas. Non, c'est pas celui-ci. On va vous le mettre plus fort. On peut mettre plus fort dans la régie, ou alors on vous met plus fort. Écoutez bien, là.
15: Il n'entend rien, hein.
14: Non, j'entends rien, c'est pas ça, malheureusement.
15: Mais...
14: C'est pas le titre de la chanson.
15: Mais pour ça, il faudrait peut-être bien entendre la chanson.
14: Non, bah, pour ça, il faudrait bien entendre la chanson, malheureusement, ce n'est pas celle-ci non plus. Oh, je suis désolé. Oh, quel dommage. Vous êtes sourd, Jean-Marie?
15: Mais non.
14: Oh, bah si, quand même, parce que là, on l'a mis fort, et tout le public, il l'a reconnu, bien entendu, il s'agit de...
13: Il était une fois.
14: Ah oui, il était une fois, franchement. Allons, Jean-Marie.
15: Eh ben, moi, la musique, je l'ai pas entendu.
14: Hein. Bon, quel dommage, Jean-Marie. Alors, le voyage aux Antilles vous passe où ça?
15: Ben, sous le nez.
14: Eh ben, voilà. Le tracteur, il vous passe où ça?
15: Ben, pareil.
14: Eh ben, où ça?
15: Ben, sous le nez.
14: Ah ben, évidemment qu'il vous passe sous le nez. Mais heureusement, vous repartez pas les mains vides, puisque vous repartez avec une boîte de Lego, et vous repartez également avec des rochers chuchards. Vous êtes content quand même?
15: Ah oui, absolument.
14: Ça vous fait plaisir?
15: Ah, oui.
14: Vous êtes pas rancunière?
15: Non, du tout.
14: Vous êtes contente quand même?
15: Oui.
14: Ça vous fait plaisir. Vous écoutez l'émission régulièrement quand même?
15: Ah oui, absolument.
14: Vous restez fidèle au Kiki donc, Jean-Marie?
15: Ah oui.
14: Très bien, vous êtes un gros fidèle. Puis peut-être qu'un jour on aura l'occasion de vous rappeler peut-être pour les Kiki Masters.
15: Ah ben ça, c'est possible.
14: C'est possible, hein, parce que on va jouer pour une superbe voiture en plus, alors ça vous ferait plaisir.
15: Ah oui.
14: Hein, d'accord.
15: D'accord.
14: Vous avez votre permis, Jean-Marie?
15: Oui.
14: Eh ben tant mieux alors, on aura l'occasion de vous rappeler. Ben écoutez, on vous remercie, on vous souhaite une bonne soirée. Surtout, on ne prend pas votre adresse, hein?
15: Ouais.
14: Et puis on s'occupe de tout, on vous envoie tout ça le plus rapidement possible.
15: D'accord.
14: Voilà, est-ce que le public peut vous applaudir quand même un petit peu une dernière fois avant qu'on quitte?
13: Ouais.
15: Allez, salut tout le monde.
13: Allez.
14: Qu'est-ce qu'on
15: bon
14: dit
15: courage.
14: Merci, qu'est-ce qu'on dit? Vive le Kiki. Est-ce que tu connais le numéro de Tam Tam d'Henri Lecomte?
16: Le numéro d'un Tam Tam d'Henri Lecomte ne me regarde pas. Non.
14: C'est 3760-6060. Ouais. Elle est pas mal, celle-ci. Bon, est-ce que je donne le numéro de tatou de Florent ou pas à l'antenne?
16: Bah, tu le donnes.
14: Allez,
16: ça va y apprendre.
14: Alors, 06-57-82-21-80.
16: Ouais, bah, merci, c'est le mien.
14: Oh, le salaud, j'ai un
16: merci, Florent.
14: Ah, putain.
16: Non, là, c'est bon. Là, je raccroche, je rentre chez moi.
14: Oh, Florent, tu m'as dégoûté, là. Non, mais regarde, je me fais engueuler avec Gérard, maintenant. Putain, je suis aigri.
16: Voilà, merci, Florent. Continue, tu m'intéresses.
14: Oh, Florent, là, il m'a eu.
16: Et hop, moi, je retire la pile, comme ça, je vais être tranquille.
14: Bah ouais, on va être tranquille, comme ça, au moins.
16: Bon.
14: Alors, il y a aussi Arnett qui veut être réconforté.
16: Non, Arnett, c'est bon, j'en ai pas besoin de lui. J'en ai pas besoin de celui-là.
17: Bonsoir Gérard, tu vas bien? Gérard, fais pas la gueule comme ça, c'est bon.
16: Je t'ai dit, j'ai pas besoin de te parler, j'ai pas envie de te parler, c'est tout.
17: Mais écoute, t'as reçu mon message Tam Tam au moins. Bonsoir à Cam, hein, tu déconnes pas, sérieux. Moi, David, Gérard, oui, on a gagné le voyage et tout, tranquille, on va devoir. Eh, sérieux, maintenant que j'ai ton numéro de Tam Tam, on va garder le contact 24 heures sur 24, ça va être
16: sûr. T'as raison, ben là je vais te dire une chose, t'as pas intérêt de t'amuser à ça toi.
17: Ah non, mais t'inquiète pas, y'a pas de problème.
18: Et comment tu t'appelles toi?
17: Arnette.
18: Ouais, et bah écoute-moi bien, Arnette. Ouais, t'arrêtes de le harceler comme ça, parce que moi je vais te débouler, tu vas voir.
17: Ah, moi je l'aime.
19: Et comme c'est un gros morceau, la Maïté, quand c'est un gros, c'est une sorte de gros bulldog, je vais dire, si elle te bouffe le cul, tu vas voir, ça va te calmer.
18: Ouais, exactement.
19: Voilà, parce que c'est un gros morceau, hein.
18: Complètement.
19: Ça déconne pas, là, ça fait plus de 100 kilos tout ça. Hein.
18: Ouais, ça va mal aller, voilà. Ça va tomber, voilà. Tu vas voir.
19: Voilà.
17: Enfin, donc Gérard, moi demain je te laisse un message, si tu veux on se rejoint à Suresnes, y a pas de problème. Hein.
18: Non,
16: mais de manière, j'ai débranché, donc tu peux toujours y aller. Hein.
17: Ouais, bah, je suppose que demain tu l'auras quand même rebranché.
16: Ah bah...
17: Tu peux même, hein. Non. Même pas pour me faire plaisir quand même.
16: Non, je te dis.
17: Mais pourquoi Gérard? Tu déconnes franchement.
16: Non, mais de manière, j'ai pas envie de te parler, alors tu retournes chez toi, c'est tout.
17: C'est moi Gérard.
16: Ah bah, dans ces cas-là, tu raccroches, j'ai pas envie de te parler.
19: Voilà. Ou alors tu lui laisses des messages sur le tam-tam.
17: Ouais. Ouais, pas de problème. Bah, de toute façon, on se voit à Cannes, hein. De toute façon, c'est clair.
19: Ah, c'est vrai que t'as gagné à Cannes, là. Tu le vois à Cannes, tu passes la soirée avec GG.
17: Avec Gérard, David, Luigi, ça va être la folie. Je crois qu'on est dans la même chambre, un truc comme ça, en plus.
16: C'est ce qu'on va voir. C'est ce qu'on verra, ça. Parce que c'est pas encore dit que je donne ma confirmation, hein.
19: La radio libre de la nuit au 0870-5000 et 0803 dans 800 000. On aura dans un instant Arnaud de Montpellier.
20: Bah ouais, je vais te chanter une petite chanson pour toi, Florent.
19: D'accord.
20: Et puis Julie.
19: Eh bah très bien, bon écoute, on est très attentifs. Vas-y, on y va, c'est parti. 3, 4, 5, 6, 7, c'est parti.
20: Max et compagnie, Florent et puis Julie, ils ont tous un tas de pouvoirs étranges. Ils peuvent comme les anges se télétransporter, et c'est fou ce que ça dérange. Lorsque Max est là, Sabrina Pamela le suivent pas à pas comme toutes les filles. Florent est consciencieux, mais Julie pas sérieuse, c'est une drôle de famille. Max et compagnie, Max et compagnie, magie, avec et compagnie. Ça marche toujours. Max et compagnie, magie, avec ça marche toujours.
19: Comme Florent le a remarqué, ça a 20 ans.
20: Bah ouais, pourquoi?
19: Bah, il n'y a pas d'âge hein, pour s'amuser comme ça, comme un grand enfant, à l'hiver.
20: Bah oui, hein.
19: Il va faire un gros béco, para. Allez, fais un gros béco, para. Non, un gros béco, para, un gros prout. Fais un gros béco. Allez, fais un béco. Voilà, il est content comme ça, l'hiver.
20: Julie.
19: Il est content?
20: Il est content.
19: Non, Julie, elle n'a pas le temps, elle travaille. Hein. Tata Julie, elle travaille, mais on va te la repasser tout à l'heure en antenne, si
20: d'accord.
19: Je veux bien.
20: Sinon, je peux te chanter une autre chanson?
19: Oui, ça serait laquelle?
20: Mais ça, c'est complètement dans un autre registre.
19: Alors, vas-y, on t'écoute.
20: Mais là, tu sais, il faut que tu sois patient, parce que c'est le rythme un peu lent.
19: D'accord.
20: Toujours en début.
19: Bien
20: et
19: sûr.
20: Puis aussi, après, si tu veux, tu peux mettre, si tu connais la chanson, parce qu'elle est connue, tu peux mettre la musique derrière.
19: Bah, il est possible que si ça soit chiant dès le départ, la chanson que je vais te mettre, c'est « Retourne au standard, tu n'as pas fini de raconter ton histoire ».
20: Ah ouais, non, mais on va essayer d'être bref alors.
19: C'est une autre mélodie, mais qui est très jolie également. Mais il faut s'habituer, c'est vrai que quand on n'a pas l'habitude d'écouter ce genre de mélodie, ça peut être un petit peu choquant. On t'écoute, Pivert.
20: Ouais. Et la nuit tendit les bras pour y verser le jour.
19: Eh bien, ce qui me semblait, il va donc partir vers la mélodie du standard. Tu n'as pas fini de raconter ton histoire. Florian, 19 ans, tu nous appelles de Paris. Ça va, Florian?
21: Ça va très bien, et toi?
19: En pleine forme, Florian. Bon, très bien. Ça va bien. Tu fais quoi dans la vie, Florian?
21: Moi, je suis à Lécite.
19: T'es à quoi?
21: Lécite.
19: Oui, mais tu fais quoi dans la vie?
21: Je fais des langues zoo.
19: C'est-à-dire, oui, mais tu fais quoi dans la vie?
21: Je suis étudiant.
19: Mais en quoi?
21: Langues orientales.
19: Mais oui, mais tu fais quoi dans la vie?
21: Je suis étudiant.
19: En quoi?
21: En langues orientales.
19: Bien joué, Florian, on n'arrive pas à déstabiliser.
21: T'as pas envie de savoir ce que je fais?
19: Non, tu dois pas t'occuper de langues, tu travailles pas dans les langues d'Orient, toi?
21: Si,
19: ah bah toi. Tu vois, t'es étudiant, t'as une voix à ça.
21: Ouais, t'entends.
18: Mais comment
19: toi tu joues la fille, je sais tout, machin, j'ai mon mec, t'inquiète pas, je suis pas coincé, mais je suis persuadé que t'es une petite fille de 21 ans, complètement frustrée et coincée, et t'es bien contente de m'avoir avec toi ce soir à tes côtés. Oh la sacrée Estelle, j'ai réussi, j'ai mis du temps. Hein. Je souhaitais qu'une chose, c'est qu'elle me raccroche au nez et je me suis dit j'y arriverai pas. Enfin, quand elle va continuer à dire que je suis un gros connard, un salopard. Enfin, quand bien entendu, je déconne. Hein. Sur. Oh, je sais pas. Est-ce que je déconne vraiment? Ça, c'est la question qu'on peut se poser. Hein. Ah là là là là, question délicate. Merci Estelle, ma chérie, et puis continue à faire l'amour et à te faire enchaîner par téléphone. Je crois que c'est la seule chose que tu es capable de faire.
2: Directement la nuit sur Fun, c'est Max tout seul. Point final à la ligne.
19: Oui, parce que j'ai peur. Je vais flipper, tu peux pas savoir.
3: Tu l'as regretté.
19: Je vais avoir une angoisse.
3: Soirée,
19: et
3: ben...

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1: j'aimerais bien pourtant qu'on me vire.
0: Ah, de là-bas?
1: Ah ouais, tout à fait.
0: Mais il suffit de faire une faute grave. Je ne sais pas, moi, qu'est-ce qu'on pourrait inventer comme faute grave? Pousser deux, trois patagés, ouais.
1: Non, faut faire dérailler un train, je sais pas.
0: Voilà, faire dérailler un train. Voilà une bonne idée, quelle est bonne. Vers 18h, quand c'est bondé de monde.
1: Tout à fait.
0: Je ne sais même pas si c'est considéré comme une faute grave à la SNCF.
1: Ça dépend aussi.
0: Ça peut l'être.
1: Ah ouais, je pense, à mon avis.
0: Ouais, d'accord, ok. Mais il faudrait qu'il y ait des témoins.
1: Ouais, il faudrait qu'il y ait des morts aussi.
0: Bon, il faudrait qu'il y ait des morts aussi.
1: Voilà.
0: Et qu'ils viennent témoigner.
1: Voilà.
0: C'est ça le plus dur à la SNCF.
2: Petit Jean, c'est quoi ton signe?
3: Sagittaire, ouais, j'en étais sûr. Très sensible, Sagittaire. Émotif, fragile. Bon, j'irai pas jusqu'à dire que le Sagittaire est une mauviette, mais ma foi, c'est rarement un héros.
4: Et toi, c'est quoi ton signe?
3: Poisson.
4: Eh ben, les poissons, ça pue des pieds.
3: Les poissons ne puent pas des pieds. Et tu sais pourquoi?
4: Non.
3: Les poissons, ils se lavent. Sur ce, bonne nuit.
0: Voilà, c'est un extrait en plus, vraiment de la pièce de Robin des Bois.
3: Hein. Nicolas.
0: D'accord.
5: Okay.
0: Alors, on y va, Raphaël, top premier.
5: Alors, son nom rime avec belle, mais elle ne l'est pas. Son nom rime avec pucelle et elle l'est, et le restera.
0: Oh, je sais, Anne-Joël. Anne-Joël.
5: Ouais. Alors, du parc Astérix, il nous conte des histoires bidons.
0: Mickaël.
5: C'est pas fini.
0: Mickaël.
5: Du parc Astérix, il nous conte des histoires bidons et de quand il en fait une sale réputation.
0: Mickaël.
5: Ouais. Alors, quand on parle de Julie, on pense à qui?
6: Florent.
0: Florent.
5: Tourner le dos à Julie, il connaît aussi.
0: Ah ouais, d'accord. Bon, c'est pas des auditeurs, ça.
5: Ah, ben non, pas tous.
0: Non, on écoute
5: jamais l'émission. Tout le monde, quoi.
0: Oui, oui, mais enfin, ouais, vas-y.
5: Alors, rétrécit ou grossit, sa poitrine varie et son prénom...
0: Julie
5: aussi. Ouais. Alors, au chiotte de la loco, il y a déjà...
0: Gérard.
5: Ouais. Alors, attends, deux secondes. Alors, c'est le futur ministre de la jeunesse et des sports. Pour les conseils, il est très fort.
6: Max.
7: Le doc.
5: Ouais.
0: Le ministre des Sports,
8: oui, c'est son nouveau truc, c'est monsieur le ministre.
0: Ah ouais. Pourquoi il pense être ministre?
7: Non, non, c'est Arnold.
0: Il en rêverait, le doc. Je crois qu'il en crève, il doit en faire des cauchemars la nuit. Ah là là.
5: Alors le dernier?
0: Ouais.
5: C'est l'avant-dernier. C'est le plus beau, le plus intelligent, le gosse beau,
0: Florent.
5: Le plus marrant.
0: Ça me gêne,
5: le plus
0: ça me gêne.
5: Gérard.
0: Ça me gêne.
6: Ah non, j'ai dit Gérard.
0: Alain. Ça me gêne. Ça me gêne.
5: Mais c'est Raphaël.
0: Connard. Je savais très bien que ça allait avoir une chute un petit peu bidon dans ce stérile-là.
5: Bon, j'en ai un dernier.
0: Allez, vas-y, le dernier, on a le temps, vas-y.
5: C'est à la Courneuve qu'elle s'abreuve d'un bon vin doux, bien de chez nous.
0: On l'a eu tout à l'heure, franchise.
5: Yeah.
0: Finalement, qui a été féerique ce soir, hein.
5: Ouais.
0: Elle s'est bien débrouillée, hein, non,
5: ah ouais,
0: ça est bien sorti. Non, non, elle a été fidèle à ce qu'elle est, c'est-à-dire toujours, toujours là, toujours présente et toujours avec un sourire, bon, bien caché.
5: Au début.
0: Mais ouais, au début, mais bon, voilà. Raphaël, en tous les cas, bon week-end. Tu fais quoi de beau ce week-end?
5: Demain, je vais peut-être aller voir Robin des Bois vers 3h.
0: Ah bah vas-y, ah oui, allez-y, hein. Donc demain Robin des Bois au Théâtre de la Gaîté, il n'est pas trop tard, à 15h, ou sinon séance à 22h le soir avec Florent et Julie, nous on y sera. Et, ouais. Et voilà.
5: Tu veux que je te fasse une petite imitation rapide là?
0: Allez, vas-y.
5: Bonjour, je suis Alan Clark. Salut, bon, ça va? Je sais lire, je sais écrire, je sais danser le Walgreen, je sais faire la roue, je sais faire un animal.
6: Allez, vas-y.
5: Miaou. Alors?
0: C'est pas mal, c'est pas mal.
6: Un peu rapide, hein.
5: Ah
0: écoute,
5: ouais, mais
0: écoute
5: bon.
0: Bien, écoute ça, écoute celui-là.
5: Ok.
9: Je suis Alan Clark, bonjour, bon ça va. Le 26 je suis avec Max sur Fun Radio. C'est dans celle au Moine Again, le Shizbam, la Giboulette. Et on va bien s'amuser toute la nuit ensemble, ça va être super, ouais.
0: Françoise, embrasse-moi sur les pieds. Nora, 20 ans de Tarbes, bonsoir Nora.
10: Oui, bonsoir Max.
0: Et bonsoir Nora, comment vas-tu? Quel soleil de Tarbes.
10: Oh,
0: oh, quel plaisir d'entendre les accents.
10: Hein.
0: Ah, ça me fait bien plaisir comme
10: non,
0: ça,
10: là,
0: c'est très génial. Ah, tu exagères, tu ne t'en rends pas compte parce que toi tu as l'accent, mais c'est comme ça, mais je peux t'assurer que
10: ouais,
0: on entend les cigales qui chantent.
10: Non, mais je ne suis pas à Marseille quand même.
0: Alors Nora, tu as une recette de cuisine, nous t'écoutons.
10: Non, mais je ne m'appelle pas Maïté.
0: Non,
10: oui,
0: tu t'appelles non,
10: je
0: Nora.
10: Vais vous appeler pour... C'est un coup de gueule ou quoi, si on peut appeler ça comme ça.
0: Oh, pousse donc. Après, une fois que Françoise a poussé son petit coup de gueule, maintenant...
10: Ouais, mais Françoise, c'est tous les soirs qu'on l'entend.
0: Ah non, ça fait une semaine qu'on ne l'avait pas eu. Tu vois, tu es très mauvaise langue.
10: Ouais, mais moi, je... Non, mais j'ai entendu plusieurs fois.
0: Ah, mais plusieurs fois, oui, mais ça ne veut pas dire tous les soirs.
10: Ouais, ouais, mais bon, c'est une manière de dire, quoi.
0: Oui, mais je passe bien souvent des meilleurs moments avec ces gens-là qu'avec vous, hein.
10: Ouais, c'est sûr, ouais, mais bah bon, oui, mais... comment on se fait jeter au standard, quoi,
0: ah,
10: il
0: oui.
10: quoi
0: ah oui, mais c'est comme ça, quoi.
10: Ouais.
0: Qu'est-ce que tu veux? Puis c'est comme ça, puis c'est comme ça que c'est la règle du jeu, puis plus la règle du jeu est dure, plus les gens sont contents.
10: Ouais, sûrement.
0: Et j'en suis persuadé, donc si tu veux, si je commence à faire attention à ce que vous me dites, je m'en sors plus, donc je fais attention seulement à ce que moi j'ai envie. C'est ouais. déjà largement suffisant, crois-moi. Alors Nora, puisque tu es si passionnante et que tu vas nous mettre une patate de folie et ça s'entend sur le son de ta voix, dis-nous ce qui t'amène.
10: Ouais, simplement, je voulais parler des policiers auxiliaires qui sont sur Paris.
0: Bah voilà, un sujet passionnant. C'est vrai que on va bien plus se marrer que Françoise. Allons-y.
10: Non, mais c'était juste une parenthèse. Hein. De toute façon, j'allais pas m'attarder là-dessus.
0: Alors ferme-la tout de suite et passons à autre chose. Alors, de quoi d'autre tu voulais parler à part ça?
10: Ouais, mais je voulais dire les PA qui sont sur Paris.
0: Les bon, PA, c'est quoi les PA?
10: Les policiers auxiliaires.
0: Ouais, mais on avait dit qu'on fermait la parenthèse, donc on parlait d'autre chose. Tu m'as dit qu'il n'y a pas de problème, donc on ferme la parenthèse et on parle d'autre chose.
10: Non, mais je fermais la parenthèse sur Françoise.
0: Ah, d'accord, ok, mais tu l'ouvres sur les PA.
10: Ouais, voilà, exactement.
0: Ah, merde, ok, d'accord.
10: Ah, comme quoi qu'on peut s'entendre.
0: Non, on se comprend, on n'a pas dit qu'on s'entendait.
10: Oui, c'est un peu pareil.
7: La parenthèse sur les PA, maintenant on va la refermer.
0: Oui, on pourrait refermer la parenthèse sur les PA, pourquoi?
10: Oui, non, simplement parce que bon, ils ont très peu de permission.
0: Oui.
10: Bon, moi j'ai mon copain qui est sur Paris donc.
0: Mmh.
10: Enfin, presque à Étampes, quoi, dans les Saônes.
0: Ouais.
10: Et donc au départ, quand il a voulu faire son armée chez les policiers auxiliaires, donc au ouais. commissariat,
0: ouais.
10: on lui avait dit qu'il serait muté à 10 ou 30 km de chez lui.
0: Et prout, v'là-t-il pas qu'il est sur Paris, non?
10: Si, mais ensuite avec ce con de plan Vigipirate.
0: Ah, les connards, putain, ces fouteurs de bombes.
10: On a muté sur Paris.
0: Ah, les connards.
10: Ah ouais.
0: Ah ouais, alors franchement, ouais. on est écœurés. Hein.
10: Ah ouais.
0: Nous ici, on est écœurés, on est en deuil. Hein.
10: Ah ouais, ouais, mais moi aussi, hein. C'est pour ça que j'appelle. Hein.
0: Ah mais là, on est... Oh là là.
10: Et ouais, mais bon, vous n'êtes pas dans la situation non plus, c'est pour ça.
0: Oh là, levée de drapeau et compagnie. Hein. Obligé, là. Là, on est écœurés, nous, ici. Hein. Oh là là.
10: Ouais, c'est bien gentil, mais ça m'amuse pas tout ça.
0: Oh, l'ambiance, bonjour l'ambiance, bonjour l'ambiance. Ah là, on est écœuré.
10: Ah ouais, ouais.
0: Oh là là, heureusement que t'es là, heureusement que tu dois. Pff, ouais. Heureusement que t'es là avec tes sujets là. Pff.
10: Ah ouais, c'est sûr.
0: Ouais, c'est super ce que tu viens. Là, il est curé.
10: Ah ouais, mais c'est vrai, mais il faut justement trouver quelque chose. Faut essayer de trouver quelque chose. Parce que je vais vous dire avec votre standard à la con.
0: Ouais, c'est clair, ouais.
10: C'est vrai que bon.
0: Là, on est malheureux là. Oh là là, je suis malheureux de ce qui t'arrive. Ah, ça me fait mal, tu vois. Ça fait hyper mal ce que j'ai à dire.
10: Je compatis à ta douleur, pauvre.
0: Ah, mais là, on est hyper choqués, hein.
10: Ah ouais, ouais, complètement. Ouais.
0: Ah non, mais là, les PA. Merde, pourquoi on met des PA à Paris alors que la nana. Son PA, pourquoi on a monté son PA à Paris alors que son PA devrait être à Tarbes?
10: Ouais, ou dans les environs.
0: Ou dans les environs, pas, quoi. À 10 ou 15 km au grand maximum.
10: Ouais, Pau, Toulouse.
0: Ah, et en parlant de Pau, t'en as pas.
10: Hein. Ouais,
0: faire un peu de l'humour, un peu de l'humour. Hein, mais je faisais de l'humour pas là.
10: Hein. C'est pas ma branche, hein.
0: Ouais, je faisais de l'humour un peu pas là. Hein. Et en parlant de peau, t'as pas de bol. Non. Ok, trêve de blabla. Bon, Nora, c'est super ce que tu viens de nous dire.
10: Ouais.
0: Nous, on est à fond. À fond, je dis bien, derrière toi. Et,
10: ouais.
0: et au nom de toute l'équipe de Fun Radio, je tenais juste à te dire que nous sommes derrière toi et que nous sommes toujours à tes côtés et que jamais nous te laisserons tomber.
10: Oh putain.
0: Ouais, et ben justement, on va te laisser travailler.

0: Je me vois en cercle. Je me vois. Me fais pas rire.
1: Ça te fait rire, toi?
0: Arrête.
1: Ça te fait rire quand tu fais bander un mec?
0: Je me vois encerclée dans tes bras, tes mains sur mes reins, mes seins frôlant ton torse, mes lèvres goûtant les tiennes. Je me ferai un plaisir de te faire découvrir le massage thaïlandais. Fais-moi confiance.
1: Vous êtes thaïlandaise?
0: Pardon?
1: Vous êtes thaïlandaise?
0: Non.
1: Ah, d'accord.
0: Fais-moi confiance. Alors, primo, les deux partenaires se chatouillent mutuellement tout le corps avec une plume, puis avec le bout des doigts. Secondo, je t'enduirai d'huile essentielle à la lavande ou à la vanille, selon tes goûts. Tertio, tu t'allongeras sur le ventre et je me coucherai sur ton dos en ondulant comme un serpent. Ouais. Attends, c'est pas fini. Très riche en récepteurs nerveux et en muscles sensibles, ma bouche, que j'utilise comme un subtil instrument de plaisir multiple. Ma pulpe des lèvres caresse, ma bouche aspire, ma langue lèche, chatouille et s'insinue. Je suis prête à te faire passer la plus belle des nuits que l'on puisse désirer. Tu feras ce que tu veux de mon corps. Attends-toi au grand frisson, car mon moteur intime est excellent. Tu n'auras pas besoin de m'allumer, je m'enflamme toute seule. Je ne connais pas le ralenti et je résiste jusque tard dans la nuit. Et pour finir, sache que je te couvrirai tellement de caresses buccales si exquises et prolongeables à vanter que tu n'endormiras plus la nuit. Voilà.
1: Oh là là. Et ça te perturbe, ça?
0: Ça me perturbe, oui. Alors, honnêtement.
1: Comment t'es tombé sur la lettre? De quelle manière? T'as cherché à...
0: C'est-à-dire que je lui ai prêté un magazine.
1: T'as voulu le récupérer? T'es tombé
0: à moi, voilà. Et puis il y avait la lettre dedans, quoi, en fait.
1: Hein?
0: Il y avait un magazine que je lui avais prêté, et la lettre était dedans.
1: D'accord, la lettre était dedans. Et elle m'est destinée?
0: Elle t'est destinée, c'est marqué tout en haut, Max de Fan Radio, 143 avenue Charles de Gaulle, etc.
1: Pourquoi ça n'a pas été envoyé, ça?
0: Eh ben, je sais pas. Ah, j'ai pas osé lui demander, je vais peut-être pas aller la voir pour lui demander, je sais pas.
1: Oh, arrête, c'est un délire.
0: Je pense que je dois lui dire que je t'ai appelé, en plus.
1: Oh, bon, attends, de lui avoir dit sur l'antenne, Florent aimerait bien qu'on l'ait en direct sur l'antenne.
0: Bah ouais, ce serait peut-être un truc à faire après tout.
1: Bah, il faudrait peut-être lui en parler, ouais.
0: Elle te la lira.
1: Bah, d'accord, ok.
0: D'accord.
1: Elle est où, là,
0: ta
1: sœur? Oh là là, la voix que t'as, toi, tu me tues. Elle a une voix d'enfer, elle, Anathanase. Anathanase. Athanase.
0: Athanase,
1: t'as une voix d'enfer.
2: Elle est où, là, ta sœur?
1: Elle est où, ta sœur? Là, elle est en train de baiser, elle, avec trois mecs. Bon, normalement, elle avait dit qu'on devait pas la déranger.
0: Non.
3: Max, j'en ai marre. Pourquoi est-ce qu'il faut que je tombe sur des cas où alors ça vient de moi? Mais en tout cas, quand je dis non à un mec, il me dit tout de suite que c'est moi qui suis allé trop loin et c'est pour ça que c'est de ma faute. C'est trop difficile d'être vierge à 23 ans. Mais non.
4: Joindre. Bah oui, d'ailleurs, j'ai un numéro de tout à donner.
5: Oui, moi aussi.
4: Je crois que tout le monde le connaît.
5: Ah ouais, moi aussi.
4: Alors c'est le 06 01.
2: Je sais pas, c'est bloqué.
6: Ouais, copain, c'est bloqué. Non.
5: Attends, Patrick, tu peux répéter, là, je veux
6: dire. Non, c'est bon.
4: Non, c'est pas
5: Caroline.
6: Non, personne donne ce numéro, ok?
5: 01.
6: Coupe!
4: Ouais, 06.
5: 82, plus tard.
4: Alors, attention.
6: C'est bon.
4: Excusez-moi, Monseigneur Gérard, comment
6: c'est? Non, Monseigneur Gérard, moi je t'emmerde. J'appelle Monseigneur, ok?
7: Question suivante.
2: Gérard, enchaîne.
6: Alors, à quoi cela vous sert?
4: 81.
6: Celui qui vient de terminer. Bonne nuit. Non, c'est mon numéro.
5: Mais c'est ta question, GG.
7: Question suivante.
6: Croyez-vous que pour votre boulot, c'est utile?
4: Mais bien sûr que c'est utile.
5: Bien sûr,
4: pas te faire respecter, Gérard. T'es qu'un ignore, c'est tout.
6: Toi, tu la fermes, d'accord?
4: Tu vas aller catcher ailleurs.
6: Ouais, ben, toi, tu fermes ta gueule et après, je verrai. Okay. Alors, répondez-vous au message que vous recevez, oui ou non?
4: Léa, je réponds souvent parce que moi, j'adore ça.
6: Laisse parler, Léa.
5: Ça dépend des messages.
6: C'est-à-dire?
4: On est riche.
6: Ta gueule.

0: gueule, attends.
1: 57.
0: Vous fermez vos gueules.
2: 22.
0: Bon.
1: Pose la question.
0: Pensez-vous que ceci a une grande importance pour passer le bac, comme il y a une étudiante là? Elle peut peut-être répondre.
2: Non.
1: Ouais.
2: Moi j'ai passé le brevet, on m'en avait prêté un, j'ai eu mon brevet.
0: Ça t'a aidé?
2: Ah bah oui. Je ne me rappelais plus de la solution du théorème de Pythagore en fonction de
3: phi est égal à r
1: égale. Alors le théorème de Pythagore, faut pas déconner non plus.
0: Non mais déjà toi tu es à l'infirmier, c'est pas toi que je m'adresse, c'est celle qui parle, donne son nom s'il te plaît.
1: Alors, quelle couleur il est, ton tatou?
2: Noir.
4: Il est noir, moi, je l'ai pas.
1: Pourquoi tu peux pas le dire, c'est Guy qui t'empêche de le dire. Culé, va.
0: L'enculé, tu sais ce qu'il dit, il t'emmerde.
1: Il t'emmerde.
0: Regarde, l'enculé, il t'emmerde.
1: Il est donné, ton tatou. Parce que je t'aime le lundi.
0: C'est moi qui pose les questions, Gérard.
1: Dépêche-toi, trou de balle.
0: Ta gueule, toi, va te faire foutre.
2: Oh, tu parles autrement à tes auditeurs, hein, Gérard.
0: Mais attends,
2: c'est
0: pas professionnel.
1: Tu n'es qu'un imbécile, Gérard. Me balade tout nu.
0: Non,
1: allez, fais le coup à poing.
0: On fait la conclusion, on la ferme.
5: Débat du résumé deuxième de Tatou d'hier qui était un petit peu plus violent d'après ce que vous avez pu entendre par rapport à celui que nous avons passé tout à l'heure sur les vacances. Qu'est-ce que je peux rigoler en écoutant ça, j'espère.
6: Allô?
7: Oui, Mélanie?
6: Oui.
7: Oui, ouais, je vais te faire un poème. Alors, Mélanie, tu es comme Annie chaque fois, tu me souris. Tu es comme le sirop d'Annie, Mélanie, je suis vraiment fou, amoureux. Tu es comme la pluie, Mélanie, tu es ma vie, Mélanie, je t'en supplie. Mélanie, tu es le vernis. Mélanie, je suis vraiment fou de toi. Mélanie, je t'aime à la folie.
6: C'est qui, là?
7: C'est Yvan.
6: Et pourquoi tu me dis ça?
7: Parce que je suis vraiment amoureux de toi. J'arrête pas de penser tous les jours, du matin au soir, je pense à toi et je voudrais bien... Qu'on se voie plus, quoi.
6: Voilà. Tu veux qu'on essaye de se voir?
7: Oui.
6: On peut se voir où?
7: Bah, si tu peux passer chez moi.
6: Quand ça?
7: Demain.
6: Bah, écoute, si tu veux, j'essaye de passer demain dans l'après-midi, mais t'es... Pourquoi t'as attendu toute l'année pour me dire ça?
7: Bah, parce que j'étais en train... Tu sais bien, je suis timide. Et je l'ai fait aujourd'hui, voilà quoi.
6: Bah c'est cool parce que je pensais un peu la même chose quoi, mais je sais pas te le dire non plus, donc c'est cool que tu me le dises.
7: Ouais.
6: Ça me fait plaisir.
7: Ouais.
6: Bah je sais pas, tu t'attendais à quoi?
7: Je pensais pas quoi, ça me fait plaisir. Donc, tu pourrais passer demain vers quelle heure?
6: Ça t'excite que...
7: Hein?
6: Ça t'excite?
7: Oui.
6: Oui?
7: Oui.
6: Ah bon?
7: Oui.
6: Et tu voudrais qu'on fasse des trucs?
7: Oui.
6: Bah écoute, je sais pas, mais si je passe demain après-midi chez toi, ça peut le faire?
7: Bah oui, si tu veux.
6: Vers quelle heure?
7: 13h.
6: Ok, bah on fait comme ça alors.
7: Tu sais où j'habite?
6: Bah je me suis renseignée sur toi, vu que j'avais flashé sur toi, si tu veux, je me suis un peu renseignée.
7: C'est Mélanie à l'appareil là?
6: Bah oui.
7: Oui.
6: Où veux-tu que ce soit?
7: Oui. Je sais pas. Je reconnais pas ta voix.
6: C'est le téléphone, c'est normal.
7: Oui.
6: Bon, on fait comme ça, je passe chez toi demain?
7: Sûr, hein?
6: Oui, c'est promis.
7: D'accord, ok.
6: Non, j'ai pas attendu de promis non plus pour ça, quoi.
7: Oui. Sinon, tu peux me rappeler à l'antenne? Hors antenne?
6: Pourquoi hors antenne?
7: Comme ça, pour qu'on discute?
6: À l'antenne de quoi?
7: Hors antenne.
6: Hors antenne de quoi?
7: Bah, si tu peux m'appeler chez moi.
6: Mais tu m'appelles de chez toi, là?
7: Oui, mais si tu peux me rappeler.
6: Et pourquoi je peux pas te rappeler?
7: Ou si je peux te rappeler, moi?
6: Bah, tu m'as au téléphone, là.
7: Bah oui, mais pour qu'on puisse discuter plus, quoi.
6: On peut discuter, là.
7: Ouais.
6: Non?
7: Oui.
6: Je sais pas pourquoi, qu'est-ce qu'il y a de spécial?
7: Non, comme ça. Ouais, bon...
6: Bon, il faut que je te laisse, de toute façon, je passe chez toi demain vers 13h, ça va?
7: D'accord, ok.
6: Ok?
7: Sans faute, hein?
6: Oui, c'est promis.
7: D'accord, ok.
6: Eh? Hey,
7: oui?
6: Tu m'aimes?
7: Hein?
6: Tu m'aimes?
7: Bah oui, je t'aime.
6: Bon, bah à demain, alors.
7: Ouais, à demain.
6: Je t'embrasse.
7: Au revoir, je t'embrasse.
5: Bravo! Bravo, Eo!
7: Ouais.
5: Balèze!
7: Mais c'est vraiment Mélanie, c'est pas des bobards.
5: Non, c'est Mélanie! Et attends, mais il y a un truc qui était idiot, toi. Tu lui dis, tu peux pas me rappeler aux antennes. Elle sait même pas que t'es en direct, toi. Mais t'es bien un Troyen.
7: Je suis con.
5: Mais les Troyens sont un peu débiles.
7: Merci, merci.
5: Non, mais
7: je suis pas un vrai Troyen, hein. J'habitais dans l'Essonne avant, j'étais un Parisien.
5: Je sais, un Troyen, c'est encore.
7: Ça fait 2 ans que j'habite à 3.
5: Eh ben, dis-moi, mon pauvre, ça t'a attaqué grave, hein. 2 ans, regardez dans quel état on est quand on habite à 3.
7: C'est beau, étroit, quand même.
5: Bah, ce qui est beau, c'est ce que tu viens de nous faire, donc...
7: Moi, je suis un grand sentimental, alors.
5: C'est clair. Bah, en tout cas, elle a bien flashé sur toi. Elle avait flashé sur toi, donc tu l'attends demain 13h.
7: Oui, bah oui, elle passera chez moi.
5: Bon, d'accord.
7: C'est pas des conneries, c'est...
5: Non, c'est vrai. Ouais. On peut te rappeler... Bah non, tu nous tiens au courant?
7: Hein?
5: Parce que là, on s'en va en vacances, ouais. Tu nous tiens au courant quand on vient de vacances?
7: Ouais.
5: D'accord,
7: ou, okay. Ou sinon, vous pouvez me rappeler, si vous voulez.
5: D'accord, bah, je te repasse Julie.
7: D'accord, ok.
5: Ok.
7: Et je peux l'appeler, la Mélanie, hein?
5: Ouais, allez, bonne bourre, ciao.
7: Allez, au revoir.
5: Salut. Tiens, tu peux reprendre et tout. Voilà, tu peux lui parler. Et bien entendu, le papa, c'était moi, Julie, c'était la fille, mais personne n'a compris. Enfin, tout le monde a compris, sauf lui, bien entendu. Donc... Allez, bonne soirée. On revient dans un instant avec Amédée et Françoise. Est-ce qu'ils sont là tous les deux? Est-ce que Françoise est là? Est-ce que Amédée est là également?
3: Oui,
4: je suis là. Je suis là.
3: Adieu, Julio. Adieu, Julio.
5: Amédée.
3: Adieu, Julio.

0: Mickey?
1: Oui. Ouais,
0: salut mon chéri.
1: Ouais, tu l'as entendu, la chanson, elle est passée à Ferrari sur Toulouse.
0: Salut mon chéri.
1: Oh, j'ai poulette.
0: Tu te rappelles de moi?
1: Hein?
0: Tu te rappelles de moi?
1: Oui, mais aussi qu'on s'est vu, voyons.
0: Bah, tu m'as dit que tu m'avais rencontré à Lyon.
2: Ah, alors là, vous allez pas bouger tous les deux, d'accord? Ne bouge pas Médée, ne bouge pas Françoise également.
1: Baisse la culotte.
3: Extraordinaire, c'est extraordinaire ce que tu viens de nous faire là, Amédée. Alors, vas-y, rechante-la. T'es là, Françoise?
4: Oui, bien sûr, je suis là.
3: Oui, bien sûr, bonsoir, madame.
1: Baisse la culotte.

0: Bah sur la culotte.
1: Voilà.
0: Excellent. Excellent, excellent.
2: Là, pour le moment, elle est blanche.
0: Ouh là là.
1: La culotte, elle est toujours noire.
2: Elle est blanche et...
0: Oh, voilà, les deux...
1: C'est pas dans la lumière, on voit qu'il est noir et blanc.
0: Alors là, les deux à gérer, ça va être très très dur. Alors, Françoise, tu voulais absolument discuter avec Amédée.
2: Non, je voulais pas absolument.
0: Si, tu voulais absolument.
2: Non, c'est pas moi qui voulais absolument.
0: Non, t'es amoureuse de lui, allez, faut le dire.
2: N'importe quoi. Allez. Comme t'as fait l'écho avec Gérard.
0: Mais non, t'es amoureuse de lui. Alors, vas-y.
2: N'importe quoi. Hein.
0: Non, alors, dis donc, je te connais bien quand même. Je te dis que tu es amoureuse de lui, Françoise.
1: Oui, oui, t'es amoureuse, oui.
2: Je suis amoureuse de lui.
0: Voilà. Alors, Françoise...
1: Et on ne passe rien qu'à vous, qu'on fasse l'amour.
0: Alors, vas-y, Françoise, il a envie de te donner un rencard pour faire l'amour avec lui. Alors, vas-y.
2: Mais je sais pas, moi.
0: Tu peux
1: pas te rapprocher, c'est Oui, c'est Oui,
0: il comprend rien.
1: Tu connais la jolie blonde de rétro.
2: Oui, mais parle directement, parce que sinon je te comprends pas.
0: Parle directement, sinon je te comprends pas. Amédée.
1: On va pas se rapprocher, on fera l'amour. Là, voilà. Pendant le téléphone, je vois pas ta chouinette. J'adore une chouinette.
0: Françoise.
2: Oui.
0: Parle-lui un petit peu de ce que tu vas faire avec lui si un jour vous faites l'amour. Voilà, ouais.
1: Qu'est-ce que tu vas faire, voyons. Qu'est-ce que tu vas me faire?
2: Absolument tout, hein. Tout, hein. Du A à Z.
0: Du A à Z, ça c'est beau ça.
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6: J'ai pas de retour. J'ai pas de retour. J'ai rien dans le casque. Ah si, il m'a fait, lui. Mais j'ai que dalle, là. J'ai que dalle. Punaise. J'ai que dalle.
7: Mais regarde, là, t'as pas fait ça.
6: Mais y a rien. Y a rien du tout dedans. J'ai que dalle.
7: Allô? Ah bah si, moi j'entends.
6: Allô? J'ai que dalle. Ah si, c'est maintenant, ouais.
7: Alors? Putain, mais Gérard.
6: Oh, ta bouche à toi, Médor. Bon, il n'y a que ça à faire, j'espère. Bon, ça y est. Ce soir, chez Max, c'est soirée prolo. Je préviens tout. Putain, mais il va fermer sa gueule, le macaque, là-bas.
7: Bon, Gérard, sérieux, c'est deux phrases différentes, donc tu t'enchaînes pas les deux.
6: Eh ben, ce soir, c'est soirée prolo. Toc, après, je reprends. Je préviens toute personne. Mais c'est bon, là. Oh.
7: Non, soirée prolo.
6: Voilà. Ou sinon, on va mettre porno, ça ira plus vite. Hein. Ce serait peut-être mieux, ouais. Ce soir, chez Max, c'est soirée porno. Bah, tu dis chinois, c'est comme ça qu'on parle le chinois, tête de pioche.
7: En tout cas, s'il y a un truc qui est sûr...
8: En tout cas, s'il y a un truc que je suis sûr, c'est que Dallas va arrêter.
7: Et je suis directement pas d'accord.
8: Et je ne suis...
7: Tu dis je suis directement pas d'accord.
8: Et je ne suis... Certainement.
7: Non, faut dire directement, François, c'est ton mot.
8: Directement ?
7: Pas d'accord.
9: Ah bah, voiture.
8: Voilà. Directement, pas d'accord. Bonjour, je suis l'emmerdeuse de Dallas. Mais on panique, hein ? Bonjour, c'est l'emmerdeuse de Dallas, Françoise. C'est pas évident. Ben, s'ils arrêtent, c'est vraiment des fumiers, hein. Parce que je ne suis pas d'accord. Mais entièrement pas d'accord. Ouais, c'est dur votre truc là. En fait, je t'ai même pas dit bonjour.
9: Ouais, bah c'est pour quand. Ça va?
8: Ouais.
9: T'es au courant, Françoise? Il y a un CD qui va sortir.
8: Ah
9: un
8: bon
9: best-of. Un best-of qui va sortir. Attends, attends, je la reprends. T'es au courant, Françoise? Il y a un best-of qui va sortir.
8: Ah bon? C'est quoi un best-of?
9: Il va y avoir des chansons, des parodies, des recettes, des Jackie les Croix-Chanchot, des Ricky Larsen. Tu vas l'acheter, j'espère.
8: Ah, je serai la première à l'acheter. Et toi, tu l'achètes aussi?
9: Ah, je vais te suivre, ouais. Il n'y a pas de Ricky Larsen? Oh, punaise. T'es au courant, Françoise? Ça y est, Max, il a sorti son best-of.
8: Ah bon? C'est quoi un best-of?
9: Bah, il y aura des Kissy Dong, des parodies, il y aura des Jackie des Croix-Chansot, des canulars, et même ta recette de la moule.
8: Ah bon? Même ma recette de la moule?
9: Eh ouais.
8: Est-ce que ça va sortir en disque?
9: Ouais, ça va sortir en disque, en CD très prochainement.
8: Ah, oh, c'est super! Je vais l'acheter tout de suite.
9: Ah bah, moi aussi, tu me suis?
8: Ah oui, tout à fait. Qu'est-ce qu'on fait, Gérard, maintenant?
9: Eh ben, si on se l'écoutait un petit peu, là. Allez, c'est parti! Envoyez la musique! T'es au courant, Françoise? Ça y est, Max a sorti son best-of.
8: Ah bon? C'est quoi un best-of?
9: Il y aura des canulars, des Jackie les croissants chauds, des Kissy Dong, et même la recette de la moule.
8: Ah bon? Même la recette de la moule? Oh, c'est super! C'est quoi? Ils vont sortir ça comment? En disque?
9: Faut pas le dire, ça. Faut pas que tu dises il va sortir en disque.
8: Bah oui, mais ça... Bah, il faut pas que je parle de disque.
9: Voilà, tu l'évites. Ça y est, c'est parti, ça y est, ça va sortir. Max a sorti son best-of. T'es au courant, Françoise?
8: Ah non, pas du tout. C'est quoi un best-of?
9: Il y aura des Kissy Dong, Jackie les Croix-Chanchot, la recette de la moule, des canulars et des parodies.
8: Ah bon? Il y aura même ma recette de la moule?
9: Eh ouais, il y aura même la recette de la moule.
8: Ah bon? Et...
9: Tu vas l'acheter.
8: Tu vas l'acheter?
9: Bah ouais, je vais te suivre.
8: Ah, super! Alors, qu'est-ce qu'on fait, Gérard, maintenant?
9: Et si on se l'écoute un petit peu? Allez, c'est parti, faites péter la musique!
8: Avec plaisir!
10: Alors justement, Alain, avant que tu nous interprètes peut-être le morceau de Bad de Michael Jackson pour nous mettre en appétit et pour nous prouver ton talent,
11: voilà.
10: On a récupéré quelques moments forts lorsqu'on t'avait eu au téléphone et en 40 secondes, les auditeurs vont vite se souvenir de qui tu étais. Oui. Ou alors pour ceux qui ne savent pas qui tu es, voici ton CV qui est dit par toi-même. Ça s'était passé dans l'émission il y a quelques temps de cela, écoute.
11: J'ai eu un diplôme d'honneur de poésie internationale aussi, 98, bon. Avec le soleil. Bon, au départ, je suis un peu comme, disons, comme beaucoup de jeunes qui a roulé sa bosse un peu partout. J'ai fait différents boulots, manutentionnaire, plombier chauffagiste, trafiqueur. J'ai fait aussi 2 ans de CES.
12: Ouais.
11: J'ai été intervenant en seconde sur tout ce qui concerne les statuts, les fédérations dans le domaine de l'entreprise. Donc, j'ai expliqué pendant 2 heures. Tout ce
10: ouais, t'as bourlingué, quoi.
11: Voilà, voilà.
13: Il a roulé sa bosse. Ouais.
11: Et puis après, bon, ben, j'ai trouvé ma vraie voie. Je crois que
10: le sport, d'abord aussi,
11: musique,
10: le sport. Quoi. Le sport aussi, Alain, non?
11: Il y a le sport aussi, ouais. Un record man de natation, les arts martiaux aussi.
10: Non, les arts martiaux, tout.
11: Un livre aussi, vision littéraire, musicien, le... danseur, comédien, écrivain,
13: rappeur.
11: J'ai eu d'ailleurs une référence au Japon avec un rap.
12: Ah ouais.
10: Aux impôts?
12: Aux impôts.
10: Au Japon, ah pardon, ah là, c'est ça, c'est au Japon.
11: Avec le rap que je t'ai offert sur la cassette, ça a été très apprécié à Tokyo. Ouais.
10: À Tokyo, ouais, ça fait un carton plein, c'est vrai. Hein,
11: J'ai eu la confirmation de Laurent Mann, le rédacteur en chef du magazine Black and White.
10: C'est vrai, exact. Exact.
11: C'est vraiment exclusif, c'est un truc, c'est vraiment
12: c'est fou.
11: Concret quoi.
10: Alors, ouais, c'est
12: non,
10: pas
12: c'est
10: du bidon.
12: Tout court, mais.
10: Alors, Alain, tu vas tout de suite nous faire une petite démonstration en direct sur Fun Radio, donc de ce qu'on entendra vendredi en direct live, un morceau de Michael Jackson. Vous ne rêvez pas et ne vous dites pas, mais attendez, on est en direct avec Michael. C'est Alain de Brest, mais c'est vrai que si on ferme les yeux, c'est comme si c'était Michael que vous aviez au téléphone. Tu vas nous interpréter Bad?
11: Tout Bad, c'est.
13: Tout Bad.
10: Tout Bad, pardon. Ouais.
11: C'est un morceau qui figurait sur l'album donc de History donc.
10: D'accord, mais c'est Bad, Who's Bad, c'est ça non?
11: Non, c'est tout Bad, non, ça n'a rien à voir.
10: Ah non, mais pourquoi c'est tu veux mettre genou plutôt le tube Bad là?
11: Bon, mais bah ça bouge pas mal aussi. Hein.
10: Bah ouais, mais justement faire un truc qui bouge pas mal là, vas-y.
11: Bah ça, bon on y va pour ça. 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

0: Ça, c'est dans les studios, on va en dire.
1: Oui, bah oui, j'imagine. Oui.
2: Parce que ça, le voir gueuler.
1: Gueuler, c'est le mot. Hein.
0: Bravo,
1: bravo. Il a une forme, ah oui, Alain, c'est incroyable. Hein.
0: Ah, bravo. Ah ouais, là, franchement, là, normalement, c'était qu'un morceau, mais tu vas nous en faire un deuxième de bad, là, un petit deuxième, là.
3: Ouais, bon, on peut faire un esprit de bad cette fois-ci. Hein.
0: Bad, d'accord, ok, c'est parti.
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0: Attention le refrain.
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0: Encore, vas-y, encore, continue.
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1: ça
3: you
1: fait
3: know
1: peur,
3: it.
1: Hein.
0: Yeah!
1: Oh là, bravo, oh là bravo, là bravo là.
0: Quel bah, talent, ça, mais ça vraiment promet, quel hein. talent! Vraiment, t'as fait très très fort là. Hein.
3: Merci,
0: vraiment, là, ça nous touche énormément. Oh, mais je suis vraiment. Moi, je suis un peu comme les enfants, tu sais, quand j'ai des bonbons, après, je vais bien en avoir plein. C'est vrai que là, je me ferais bien un petit, mais un tout petit extrait, parce que je le connais par cœur, je sais que celui-ci va faire plaisir à tout le monde. C'est Don't Stop to Get Enough. Ah, oui. Je crois que celui-là, il fracasse sa mère grave. Attendez, en direct. C'est ma gueule, là.
1: J'avais même pas reconnu, putain.
0: Bravo!
1: Bravo, voilà.
0: Voilà, standing ovation et les applaudissements, la Pauline, alors. Et longtemps quand t'applaudis pas, eh oh.
1: C'est énorme, hein. Merci Alain.
0: Ah, vraiment, merci Alain encore. Hein.
3: C'est un plaisir, Max.
0: Eh ben, écoute, on aura le plaisir avec Mélanie donc, hein, de t'accueillir ici dans les studios de Fun Radio vendredi soir. Et tu seras là demain soir également à la même heure pour nous faire un autre titre pour mettre encore plus les gens en appétit. Hein.
3: D'accord, ça marche, ça marche.
0: Bon, hey, t'oublie pas, tu viens avec. Tu fais pas comme la fois d'avant, t'avais oublié la moitié des affaires. Tu viens bien avec le masque.
1: Surtout.
3: Oui, il n'y a pas de problème, et puis, j'ai un scoop mondial en plus, je peux pas t'en parler. Mais
0: non, mais vendredi, ah là là, scoop mondial. Alors là, scoop mondial.
1: Ça va être bon, ça, encore.
3: Mondial, je peux le dire.
0: Et tu viens avec le blouson des répétitions de Swire.
3: J'ai les photos aussi quand j'étais avec un chauffeur, là. Je vais les amener d'ailleurs.
0: Ah, d'accord. Un chauffeur de bus, j'allais dire un chauffeur de métro.
3: Non, en limousine, carrément.
0: Ah, carrément. Ah ouais.
1: À Hollywood.
0: Ah,
1: ouais.
0: Et viens bien avec le costard, hein. Enfin, je veux dire avec le blouson, hein.
3: Oui, il n'y a pas de problème, le blouson chouilleur des répétitions.
1: Chouilleur.
0: De mais comment tu l'as eu ce blouson chouilleur?
3: Ah, c'est grâce au talon.
0: Pardon?
3: C'est grâce au talon.
0: Mais
1: au talon de quoi?
3: Bah, j'avais même la ceinture Shake Body de
1: Talon
3: aussi qui m'avait
0: envoyé. T'entends?
3: La ceinture Shake Your Body.
0: La ceinture de Shake Your Body.
1: Shake Body.
0: Bah, la ceinture de Shake Your Body. Bah, et alors?
4: T'avais même les pompes à la gear, hein, je me souviens.
0: Ah,
3: ouais.
0: Ah, ouais, hein. Ah, bah non, mais il avait les chaussettes, je me souviens.
3: Un paillette aussi qui m'a envoyé.
0: Des chaussettes BT, toi.
1: Ah, que Michael t'a envoyé?
3: C'est un paillette qu'elle m'a envoyé. Ouais.
0: Ah, ouais.
1: C'est incroyable.
3: C'est fou.
1: On est à deux doigts de recevoir un cadeau de Michael
0: pour
1: lui.
0: Hein. C'est de la folie, hein.
3: Quand il voit le talent, c'est ça que c'est de là tout vient, quoi.
0: Voilà, qu'on pourrait imaginer un mec qui se fait passer pour un manager qui pourrait acheter une paire de chaussettes chez Decathlon et qui foutrait 2-3 paillettes dessus avec de la colle.
1: Ça n'est que le talent, c'est la jalousie qui fait parler.
0: Ça,
1: là.
0: C'est exactement. Ouais. Et comment va ton manager?
3: Bien, bien, il se porte bien. Bah, il était dernièrement à Londres là pour. Pour une petite représentation.
0: Ah bon, bien sûr.
1: Parce que lui aussi, il se représente.
3: Bah ouais, mais puis c'est comme il fait des claquettes aussi. Là, il était dernièrement à. Ouais, il était parti à New York.
1: Des claquettes.
3: Il est unique, vraiment.
0: Ah bah, il est comme toi.
1: Il est unique. Il y en a qu'un.
3: Une photo quand il avait fait un spectacle à Sceaux, près de Londres.
0: Ah ouais.
3: Où il a été pris avec John Major.
1: John Major.
3: Il a tellement de talent aussi que c'est pour ça que j'ai travaillé comme un dingue pour me valoriser aussi face à lui, parce que c'est vrai que.
0: Tu penses, Alain, que là t'es au summum de ta gloire ou qu'il y a encore des belles choses qui vont t'arriver? En dehors du concert de vendredi qui va être exceptionnel.
3: Moi, je peux dire que même on peut toujours développer, parce que si on dit qu'on est arrivé au top niveau, ça fait l'impression qu'on peut plus.
0: Ouais.
3: Qu'on est arrivé au top niveau, qu'on peut plus.
0: Et
3: alors, plus, alors qu'on peut toujours développer, vaut mieux que c'est.
0: Et Michael te donne des conseils faciles ou pas?
3: Comment?
0: Michael Jackson te donne des conseils ou pas?
3: Bah disons, il donne des conseils à mon collègue en disant, bah vraiment, ce qu'il fait, c'est bien.
0: Ouais.
3: C'est sûr, pour qu'il ait au téléphone plusieurs fois, c'est ça qui me...
0: Ah, il a plusieurs fois par jour au téléphone, Michael Jackson.
3: Il a eu deux, trois fois au téléphone.
0: Ah là là,
1: mais comment ça se fait que tu l'as pas eu, toi, Alain? C'est bizarre.
3: Et puis, la photo que je vais vous faire, en plus de son étoile à Hollywood dédicacée à mon nom, ça, c'est...
0: T'as entendu, Mélanie, ce qu'elle te demandait? Elle a raison, hein, parce que moi, ça fait longtemps que je te la pose la question, mais Mélanie repose la question.
1: Pourquoi tu ne l'as pas, toi, au téléphone?
3: Ouais, c'est vrai. Et pourquoi? Mais moi, mon idée, ce que je veux, c'est... C'est le rencontrer d'abord, d'ailleurs j'étais demain.
0: À Brest, toi tu veux pas te déplacer, salut, de venir à Saint-Michel, de venir à Brest,
4: ce serait normal. Hein.
3: Justement, j'aurais dû le rencontrer à New York, mais à cause des attentats qui se sont
0: produits. Ah oui, non, ça c'est évident.
3: Mais j'ai le journal qui prouve, donc, qui parle de Michael, donc, que j'avais acheté à Los Angeles.
0: Oh, tout à fait.
4: Ah, ça prouve, hein.
0: Ah, ça prouve, ça prouve. Et pour terminer, donc, vendredi, donc, tu seras là, tu veux nous interpréter combien de titres, 3-4 titres?
3: On va faire
0: 6-7 titres. 6-7 titres, d'accord.
3: Que... Un petit peu d'auditeurs, puis avec tout, peut-être votre super équipe, Mélanie, Manu, Fildar et tout.
0: Raphaëla, Johnny, tous.
1: Voilà, c'est
3: une super équipe.
0: Oh, ouais.
3: Fond radio, the best on radio, bang the big, the best on radio on the rap. Best on radio on the rap, fond radio, bang the big, the bang the bang.
0: Ah, c'est vrai qu'on est là. Il faudrait que, grâce à Alain, quand même, on sent qu'il écoute souvent fond radio. Hein. C'est la radio 100% rap. Hein.
1: Ouais, il a tout capté, super.
4: On est trop hip-hop, hein, attention.
0: Oh non, hip-hop dans l'âme, hein, nous on est comme ça, hein, on n'est pas là pour rigoler. Hein. Alain, merci, demain soir, 21h, tu seras là pour faire bien sûr l'happening et vendre un petit peu ta soirée de vendredi qui va être explosive, j'en suis persuadé. Auditeur de Fun Radio, n'oubliez pas, vendredi, donc le concert exceptionnel, exclusif.
3: Voilà, puis j'embrasse, bonjour à tous mes fans aussi, que je sais qu'ils sont très nombreux, donc...
0: Là, je peux... Déjà, on a réservé, on a téléphoné les hôtels, il y a déjà 3 hôtels autour de rue Bayard, avenue Montaigne, ils sont complets.
4: Il paraît qu'il y a un car blindé qui vient de Saint-Lô, rien que pour toi.
0: Ouais. Ah ouais.
3: Ah, c'est fou.
0: C'est de la folie, hein. D'ailleurs. Il y en a 2-3 qui viennent de Lourdes aussi, là.
1: Bah, tu m'étonnes, le miracle.
0: Ah ouais, pour voir le miracle, là. Mais là, les gens sont comme des dingues, hein.
3: Ouais, j'en reviens pas.
0: Bah ouais, ben.
1: Bah, attends, t'es habitué, Alain.
3: Radio, enfin, tout le bar, le pavot aussi qui m'écoute.
1: Le bar, le pavot.
3: Le 24/24 Fun Radio, donc un grand bonjour à toute cette super équipe, voilà.
0: Ouais. On me dit, tu devrais, on me dit sur un, ouais. Tu devrais produire Alain de Brest, ouais.
1: C'est enfin, vrai.
0: Ouais, pour avoir les deux artistes.
1: Ah bah là,
0: là,
1: au moins t'es, hein, au complet, là.
4: Ah là, au moins t'es carré. Hein.
1: Et
4: là,
1: par contre,
0: Gougouloum Production, Jean-Pierre César, Alain de Brest. Et en fin de compte, quand tu vois le producteur, ça serait moi, je serais complètement guionard avec les deux.
4: Et un petit duo.
1: Ouais. Un duo.
0: Pour peu que j'ai les deux et que le samedi je fais deux galas, putain, les deux là pour les checker, les deux pour être sûr que tout se passe bien, qu'ils soient là en temps et en heure, qu'il y en a pas un qui annule, qu'il fasse bien ce qu'on lui demande de faire, là tu deviens gueudin, quoi.
1: C'est clair, mais déjà c'est dur.
0: Bon bah merci beaucoup Alain,
1: merci,
0: puis rendez-vous demain.
1: Hein.
3: Salut Max.
1: Comment que les barres, hein?
0: Tu crois que le premier va? Voilà, Alain de Brest demain soir.
1: Merci Alain, à demain.
0: Ah, il a fait carton plein, hein. Faut vite qu'il rentre chez lui parce que là ça va être l'émeute dans Brest là. Hein.
1: C'est clair, dans sa cabine, ça va déjà avoir commencé.
0: La folie.
5: C'est pour ça que tu donnes un numéro de tatouage. Et toi t'en as un?
6: Bah oui.
5: C'est pour ça que tu donnes un numéro de tatou alors que c'est vraiment le mien.
6: Tu
5: veux
6: que
5: je
6: donne?
5: Oui, bah. Oui.
6: Bah alors?
5: Oui, t'es content?
6: Bah ouais, je suis content.
5: Bah, dans ces cas-là, je vais te dire une chose, que le jour où tu t'amuseras à envoyer un courrier, essaye d'éviter de niquer ma signature. Comme ça, essaye d'éviter ma signature. Donc,
6: exactement.
5: D'accord, parce que moi, sur la signature, je pourrais reconnaître parce que je sais ce que je signe à l'heure actuelle. D'accord. Parce que là, le
6: mec.
5: Ouais. Bon, écoute, le Gérard de Surel, le deuxième du nom, on va te laisser. À mon avis, tu seras amené à nous rappeler. J'espère qu'on sera pas piégé et qu'on va pas.
6: J'avais un petit poème.
5: Alors, vas-y, le petit poème pour conclure.
7: Bah alors, comme j'avais dit la dernière fois, le poème est sur les camemberts.
5: D'accord.
7: Alors, j'ai mangé du camembert avec de l'Adidas, mais je me suis intoxiqué. J'ai mangé du camembert avec de la glace, mais elle a fondu.
5: Ça fait du bien d'entendre des poèmes grâce à lui.
7: J'ai mangé du camembert avec du sel, et le malheur est arrivé. J'ai mangé du camembert avec du poivre, et ça m'a fait éternuer. J'ai mangé du camembert avec du pétrole, mais ça a flambé. J'ai mangé du camembert avec mon vélo, mais je me suis éclaté. J'ai mangé du camembert avec du courant, mais j'ai tout fait cramer. J'ai mangé du camembert avec une mouche, mais c'était une mouche tripsée. J'ai mangé du camembert dans mon assiette, mais tu l'as lavé. Et j'ai mangé du camembert dans l'eau, mais je me suis noyé.
5: Ah bon, pas mal, hein, sans déconner, déjà.
7: Alors après, l'autre, il est même pas capable d'en improviser un tout de suite, là.
5: Ce qui fait plaisir quand même, c'est que grâce à toi, le faux, même si t'es le faux, appelle-nous de temps en temps, parce que ça fait plaisir déjà d'avoir des vrais poètes enfin, parce qu'on pensait qu'il y avait que Gérard qui était capable de faire des trucs comme ça, sur un style, sur un, par exemple, le camembert, il fait un poème. Je vois que déjà, on pensait que t'étais le seul, Gérard, à pouvoir le faire. Enfin, tout le monde peut le faire, donc, on vient de se comprendre, enfin, de la supercherie de Gérard. Eh ben écoute, notre Gérard à nous n'en fait quasiment plus quand il est fait toujours les mêmes. Moi, je te propose au pire des cas, mais je pense que tout le monde sera d'accord, Julie n'est plus là, mais Gaël ou Philippe est d'accord. Peut-être que moi, dans la semaine, puisque Gérard ne fait plus de poèmes et se contente de venir avec un débat sur deux qu'il a préparé,
7: ouais,
5: ben voilà, pour éventuellement dans la semaine, puisque tu veux pas en faire Gérard en plus, donc ça tombe plutôt bien. On fera d'une pierre deux coups, on aura notre Gérard pour les débats et notre Gérard de Suran, le deuxième.
8: Bah, dans ce cas-là, pourquoi tu le prends pas pour tes débats comme ça, tu te
7: gagnes bah,
5: au début, quand
8: non,
5: tu
8: mais attends, bah, Pour un sang, c'est un imposteur. C'est un imposteur qui s'est passé pour moi, d'accord?
5: D'accord? Mais je suis d'accord.
8: Oui. Dans ce cas-là, si tu veux jouer comme ça,
5: non.
8: On le dit carrément ce soir. Je dis, tu le prends, il compte tes débats.
7: Non. Ah ouais.
8: Là, c'est un imposteur.
5: Je suis d'accord.
8: Ouais, moi, les imposteurs, ça fait deux fois que ça se passe dans la semaine.
5: C'est vrai.
8: Je suis d'accord. Ça commence bien
7: tard.
8: Franchement.
7: De quoi?
8: Tu la fermes.
7: Ouais, tu la fermes aussi,
5: attends,
7: ok.
5: Attends, je te demande Gérard.
7: Pour l'instant, c'est pas Gérard, débat, donc tu la fermes.
5: Non, attends, le Gérard de la cabine, deux secondes. Je vais juste te dire à Gérard qui est en face de moi, donc le vrai Gérard, que je disais pas qu'il allait faire les débats à ta place, mais vu de vrai que tu, à la base, quand t'es devenu un auditeur de Fun Radio et que t'appelais dans ta cabine à l'époque, je sais pas si tu t'en souviens, donc tu connais de Christine et tout ça, t'as beaucoup faire des poèmes, et qu'aujourd'hui tu n'en fais plus que ce que les gens aiment, c'est ça, c'est pas tes débats, c'est tes poèmes. Les gens, les débats, ça marche d'ailleurs, on a eu les sondages, ça marche déjà beaucoup moins bien qu'avant. Donc déjà, je tenais à te le dire en direct, on a plus 15 millions d'auditeurs comme avant, et que le problème c'est qu'au lieu de nous aider et plutôt que de refaire des poèmes et de revenir dans le bon esprit, tu deviens un de plus en plus vulgaire, un deux de moins en moins écouté, il n'y a plus de filles qui appellent, et que heureusement qu'on a Gérard là qui nous fait des poèmes comme à la bonne époque. Donc puisque tu ne veux toujours pas en faire, que ça te prend du temps dans ta journée, parce que je sais que tu es débordé, que tu travailles, que tu cherches du boulot et que t'as autre chose à faire, bah comme ça t'évitera de
8: perdre. Dans ce cas-là, tu prends l'imposteur, comme ça je serai tranquille.
5: Mais non.
8: Vas-y, bah si, dans ce cas-là,
7: pourquoi pas?
8: Bah voilà, non, la même voix que moi.
5: Je suis d'accord.
8: Alors ça, non, il ne vient pas me dire.
5: Je suis
8: d'accord. Viens,
7: le gars.
5: Oh, la ferme, attends, le mec de...
8: Pour l'instant, t'habites pas sur Rennes, d'accord, toi?
7: Ouais, j'habite pas sur Rennes. Bah tiens, bah, tu vas voir demain, toi, si j'habite pas sur Rennes.
8: Ouais. T'as vécu là, sur Rennes?
7: Bah attends, je vais pas donner mon...
8: Alors, tu connais Jean Massé? Tu connais Jean Massé?
7: De quoi?
8: Tu connais l'école Jean Massé?
7: Ouais.
8: Comme par hasard. Et t'appelles du côté de la nuit, Georges Pompidou. Hein?
7: Non.
8: Alors t'es pas le bon monsieur. T'es pas celui qui a l'habitude.
7: C'est ça, ouais. Arrête le ricard un peu là. Hein.
8: C'est bon. Oui. C'est un faux.
7: De quoi?
5: Attends. Là, on est en train de vivre, on ne s'en rend pas compte. Non, sans déconner. À 1h01 du matin sur Fun Radio, on est en train de se rendre compte, on ne vous rendait pas compte d'un moment de radio extraordinaire. C'est que ce soir, notre vrai, soi-disant Gérard de Suran, qui sera en face de moi, vient d'avoir un doute, est en train de piéger celui qui, soi-disant, se fait passer pour le vrai Gérard, qui serait le faux. Et donc, on ne se rend pas compte à quel point notre Gérard est intelligent. C'est que le vrai Gérard est en train de tester le soi-disant vrai, qui, en fin de compte, serait peut-être un faux. Et là, on se rend pas compte, mais là, franchement, c'est un grand moment de radio, parce que l'intelligence du vrai Gérard.
8: Myriam, tu la connais d'où?
7: De quoi?
8: Myriam, tu la connais d'où? Tu la connais d'où, Myriam?
9: C'est-à-dire que le vrai Gérard est en train de douter que ça serait éventuellement le vrai Gérard. Donc il est obligé d'essayer de vérifier qu'au bout du fil, c'est le faux. Hein.
8: Tu connais Myriam d'où? Tu connais Myriam d'où?
7: De Suresnes, abruti.
8: Ouais, où?
7: De Suresnes, abruti.
8: Ouais. Et tu connais son mari?
9: Alors là, j'ai un doute sur le... C'est peut-être le vrai Gérard qu'on a en ligne.
7: C'est ma voisine, abruti.
8: Ah, c'est ta voisine?
7: Bah oui.
8: Ouais.
7: Ah,
8: oui.
7: Ça t'embouche à quoi?
9: Non, mais ça suffit, il va peut-être pas répondre. C'est peut-être le vrai Gérard qu'on a en ligne.
10: Non, c'est faux.
9: C'est pas le vrai Gérard.
10: C'est faux.
9: Pourquoi ça serait le
8: nom? Tu le connais d'où?
9: Pourquoi? Attends.
8: Non, mais attends, moi, je vais te piéger sur autre chose.
9: Non, attends,
8: Henri, tu le connais d'où?
9: Attends, parce que toi, t'es peut-être pas le vrai Gérard.
10: Le Gérard. Bah dans ce cas-là, tu le prends jeudi pour faire ses débats, on va voir s'il va venir avec une mallette. Vas-y.
8: Attends, les autocollants Fun Radio et Fun TV, d'accord?
9: Je connais pas ton parfum en plus, toi.
10: Ah, parce que j'en ai pas ce soir, d'accord?
9: C'est peut-être pas le vrai Gérard.
11: Bah, je sais, hein, c'est un masque.
9: Ouais, c'est non, ça.
11: Non. Retire ton masque.
9: Non, Philippe, rigole pas, attends. C'est pas le vrai Gérard. Peut-être que le mec qu'on a au bout du fil, c'est peut-être le vrai Gérard. J'avais un doute, heureusement, on a failli faire le con. Tu peux redonner ton numéro de tatou, Gérard, pour vérifier?
7: 06. 57, 82,
9: 21, 80.
7: Bah, t'es le vrai
9: Gérard.
7: Et pour que Fesse de Babouin me rappelle
9: qui,
7: encore, j'ai pas la peine.
9: T'es qui, toi?
8: Attends, tu veux que j'aille chercher Henri? Il en a pour 5 minutes.
7: Henri, il bosse dans une boîte de PQ.
9: Attendez, là, il y a un grand moment de radio, là.
7: Et il m'a même offert un portable.
8: Ah ouais?
9: T'es pas le vrai Gérard.
10: Tiens, ben dans ce cas-là, ok.
9: Tu te démerdes, mon service, un coup monté avec le mec de la sécurité.
8: Non, alors demande à Angie. Angie, il me connaît par cœur.
9: Je reconnais pas ton odeur.
11: Demande-lui qu'il t'envoie une photocopie de sa carte.
9: Allume ton micro. Je ne sais pas. En plus,
8: tout à l'heure,
9: en plus, il connaît pas lui. En plus, parce que tout à l'heure, en plus, il y a un truc. Moi, j'ai un doute sur toi. Je vais te dire pourquoi, toi qui es.
8: Ouais, non, mais attends.
9: Attends, s'il te plaît, t'es même pas le bon Gérard.
7: T'as parlé
9: dans le micro, tu l'as même pas allumé, t'as même pas eu le réflexe de l'allumer, donc c'est là où je me suis dit, attends, le mec qui parle dans le micro, il se rend même pas compte que le micro n'est pas allumé. Donc,
10: pour l'instant, t'es en train de me faire le cours de. T'es en train de me faire le même coup de jeudi.
9: Non, t'es le faux Gérard.
10: Alors vas-y, tu viens jeudi, tu fais les débats, d'accord?
7: Bah ouais.
9: Comme d'habitude.
10: Alors on va voir, tu es qui toi?
9: Toi qui es avec moi dans le studio, t'es qui?
10: Moi je suis ton vrai Gérard qui vient
7: avec toi tout le temps. Enlève ton masque.
10: Ouais, ça t'as raison toi, abruti.
7: Ouais, abruti, c'est ça, ouais.
10: Fais partie de la radio.
8: Fais partie de la radio,
9: on va appeler là-haut et Philippe, va voir si Henri a envie et va rester là. Alors attends, parce que là j'ai un doute. Je me demande si le vrai Philippe, qu'il aille voir et qu'il vérifie.
8: Non, il y a pas à saisir de. Ouais. Non, parce que si c'est pour me faire du baratin, c'est pas la peine. Vous êtes en train de me faire le coup de mardi dernier.
7: Ouais, le coup de mardi dernier, ouais.
8: Ouais.
7: Pourquoi? Qu'est-ce qu'il y a eu mardi dernier?
8: Ça te regarde pas.
7: Ça me regarde pas, bah tiens.
8: Attends, t'es un faux, toi.
7: Ouais, je suis un faux, ouais. Toi, t'es peut-être un
9: faux. On va appeler le
8: soi-disant. C'est bizarre. T'as même pas une fiche avec ton numéro de téléphone.
9: En plus, je voudrais pas dire, mais je reconnais pas bien ta voix, toi. Tu lui ressembles, mais je reconnais.
8: Non, mais attends, il a même pas une fiche avec son numéro de téléphone.
9: On va pas le donner en direct.
8: Bah alors, tu vois, c'est le faux, tiens. Occupe toi de ton téléphone, pour l'instant, c'est un faux. Il a même pas une fiche.
7: Ça, ouais. Couillon de la lune.
8: Ouais, couillon de la lune, toi-même. Pour l'instant, t'es quelqu'un de la radio, mon pote.
9: Non.
8: T'es quelqu'un de la radio, c'est bon.
9: Dis pas de bêtises.
7: T'as raison, on va voir si maman a fait les cartes.
9: Gérard est devenu. Enfin, le. Alors. On appelle là-haut et je veux qu'Henri, parce que là j'ai un doute et je me demande si Henri. Henri va nous dire tout de suite si. Donc toi, celui qui est dans le studio là, toi, t'es le vrai Gérard.
10: Oui.
7: Tiens, vision encore.
8: Eh ben, connaissons Henri.
7: Hein,
9: j'ai des doutes.
7: Encore un lascar qui s'est passé pour moi.
8: C'est ça.
7: Bah tiens.
8: Fais descendre Henri. Laisse-le de côté, mais prends-nous quelqu'un d'autre.
9: Non, non, mais attends, je vais pas prendre le côté, t'es pas toi qui commande ici. Si ça se trouve, toi t'es peut-être un imposteur, t'es même pas le vrai Gérard, parce que c'est toi qui va commander. Gérard, tu quittes pas?
7: Ouais.
9: Ok, on va appeler ton pote Henri, on a son numéro de portable, on est en train de l'appeler là. Donc, est-ce qu'on peut l'avoir? Parce qu'il paraît qu'on peut l'appeler sur son portable. Qu'est-ce qu'il fout là? Oh là là! Allô? On appelle là-haut là, le numéro là. Allez, on y va. Allez, on y va. Go! Parce que là, on perd du temps là, vous me faites. Ensuite, on aura les nanas avec Fred, c'est promis, hein, parce que là, attends, j'hallucine. Je suis en train de me faire avoir peut-être par un mec que je ne connais même pas. En plus, tu sens pas d'habitude, tu sens la Adidas ou le machin, toi, tu sens plus autre chose là. Hein.
7: Ouais, bah ouais, c'est un imposteur.
9: On y va, c'est parti, on appelle, on va vérifier. Alors. Allô?
12: Oui.
9: Henri?
12: Oui.
9: Bon, est-ce que tu reconnais sa voix déjà, Gérard?
8: Henri, tu descends s'il te plaît?
9: Attends.
12: Je suis dans la voiture, hein. Attends.
9: Henri, alors il y a Gérard qui est dans une cabine, et on a le Gérard, notre soi-disant Gérard de Fun Radio qui est dans les studios pour justement dire que c'est un imposteur le mec qu'on a en ligne, et maintenant j'ai un doute, parce que j'ai l'impression que le Gérard qui est avec nous dans les studios ne serait pas le vrai Gérard.
12: Moi aussi je commence à avoir un doute maintenant.
9: Ouais, c'est ça Henri.
12: Ouais. Donc,
9: c'est ça.
12: T'as bien reconnu ma voix, hein. Bah oui, mais la voix c'est celle du téléphone ou quoi?
13: Bah ouais.
9: Non.
13: Je suis au téléphone. Mais c'est l'autre, bon, il est dans la cabine ou quoi?
8: Non, il est pas dans la cabine. Il est pas dans la cabine où t'as l'habitude de me laisser. Il est pas face à la pharmacie, celui-là. Parce que je suis descendu avec Vincent.
12: Est-ce que t'es chez Myriam en ce moment?
8: Non, ouais. Je suis pas chez Myriam. Pour l'instant, je suis à la radio et c'est Vincent qui m'a descendu à la radio.
9: Non, mais attends, parce que le mec qu'on a en ligne, voilà, je vais expliquer, Henri, donc, est un ami intime de Gérard. Et du coup, Gérard, Henri a un doute, t'as emmené un mec qui serait peut-être pas le vrai Gérard.
12: Voilà, j'ai un doute maintenant.
8: Mmh. Et ben dans ces cas-là, si t'as un doute, Henri, ben pourquoi t'es venu à 10h30 avec Rachid à la maison?
12: Comment?
8: T'es venu parce que c'est pas sorti.
9: Toi, tu vas sortir parce que t'es pas le vrai Gérard du studio.
12: Non, mais Henri, laisse tomber, l'autre c'est pas le vrai. Donc,
9: c'est pas le vrai Gérard.
12: C'est toi, je
9: sais. On va rigoler. D'accord. Donc là.
12: Allez hop.
9: Bon, on va rigoler. Donc là, apparemment, ça fonctionne parce qu'apparemment, le vrai Gérard pense qu'on le fait tellement douter que j'hallucine, c'est un moment de radio inoubliable. Là, je vais mettre les cassettes là. Faut enregistrer parce que là.
12: Non, mais de manière,
9: je sais pas si tu te rends compte de ce qui se passe là, Henri.
12: Bah oui, je
9: m'en. Si tu te rends compte, tu penses avoir amené le vrai Gérard, et le vrai Gérard de Suresnes, apparemment, a des doutes.
12: Ah bah attends, qui c'est le mec là?
13: Non, attends, celui-là c'est un imposteur.
12: Mais c'est un imposteur, l'autre dans les studios.
13: Attends,
12: il a mis un masque, c'est facile, hein, avec les effets spéciaux.
13: C'est bien, moi, que tu regardes maintenant.
12: De quoi?
13: Regarde,
12: bras. Attends, alors là, je préviens d'une chose.
9: Bon, passe-le-moi.
12: Bah attends, mais passe-le, Gérard, lequel tu veux, le vrai ou le faux, là?
9: Je sais plus, qui est le vrai. Ah, c'est un grand moment, c'est
12: une.
9: Attends.
12: Le prochain qui commence.
9: GG de la cabine, tais-toi, parce qu'on va écouter, là, ça gueule en haut. Qu'est-ce qui se passe, Henri?
12: Bah, il y a GG qui est là, il gueule.
9: Passe-le-moi.
12: Bah attends, viens, GG, viens.
9: Donc, on a le vrai Gérard qui a douté sur lui. On l'a fait douter sur ça. Oh, je bloque. Non, mais pour vous dire, c'est pas un comédien, je vous le dis, c'est le vrai Gérard, c'est un être humain. Hein.
12: Je n'ai pas été chez toi, moi. Vincent, il m'a dit que si. Allô?
9: Ouais, bon alors, bon, monsieur?
12: Quoi?
9: Oui, bonjour. Vous connaissez Henri?
12: Attends, Max, te fous pas de moi, là, tu veux? Te fous pas de moi, tu veux?
9: Non, mais attends,
12: Non, imposteur. Bon, allez, c'est bon, laisse tomber. Continue avec celui qui se passait pour moi, ça fera deux fois de suite. Comme ça, ben, jeudi, tu vas te débrouiller. D'accord?
9: Non, mais attends, Gérard. Non, mais attends, parce que là, en plus, tu veux même pas m'écouter.
12: Je vais t'écouter. Pour l'instant, c'est des cassettes, c'est tout.
9: Mais non, il est en direct,
12: il est même pas dans la cabine. De quoi?
9: Mais comment veux-tu que ça soit des cassettes s'il te répond à chaque fois? Il est bête.
12: Il est complètement con. Comment tu fais des cassettes, c'est encore des conneries. Le bois de Boulogne c'est gratuit et ça rapporte gros. Ouais. Maintenant tu ferais mieux d'aller à Pigalle, ça te coûtera encore moins cher.
9: Attendez, on se calme, c'est Max qui voudrait parler. Parce que le Gérard qui est à l'accueil, qui est donc soi-disant.
12: Je suis le vrai, d'accord.
9: Non mais comprends bien, Gérard.
12: Non. Mais moi je vais comprendre que pour l'instant, je vais te laisser faire ta libre antenne, tu vas continuer avec l'imposteur, et là on va discuter après, d'accord?
9: Gérard, j'en ai marre, soi-disant c'était le vrai Gérard de toujours et discuter
12: en antenne. Dans ce cas-là, tu prends l'imposteur qui est avec toi, qui se passe
9: pour attends, on a la vraie framboise.
12: Ouais, c'est ça, bien sûr. Maintenant on va voir la framboise.
9: Alors, attention, on va voir framboise. On va demander au Gérard de la cabine de s'il te plaît d'arrêter de me couper la parole toutes les deux secondes. Ouais. On a bien compris qu'il y avait de fortes chances que ce soit le vrai.
12: Ouais.
9: Je vois juste te dire que maintenant le soi-disant Gérard qui serait à la cabine, qui est peut-être le vrai Gérard, va voir la vraie Françoise en ligne. Françoise, il va pouvoir lui poser des questions et vérifier si c'est la vraie, d'accord?
12: D'accord.
9: Gérard.
12: Ouais.
9: De la cabine.
12: Ouais.
9: Alors on a Françoise qui est une amie intime de Gérard et là donc on va pouvoir vérifier. Allô, Framboise.
14: Oui, bonjour.
9: C'est Max à l'appareil.
14: Oui, ben c'est Framboise.
9: Est-ce que Gérard de la cabine est là?
12: Ouais.
9: Est-ce que le Gérard...
12: bonsoir, Cromwell.
9: Attends deux secondes. Est-ce que Gérard de là-haut de l'accueil qui peut-être est le vrai là?
14: Non, mais celui qui est à l'accueil, c'est le faux, hein.
12: Ah non, c'est ça, Framboise. Bonne nuit.
9: Et voilà, ah ben ça vous prouvait que donc on avait bien raison.
12: Et voilà,
14: le vrai.
9: Soi disant vrai Gérard. Ouais. Et c'est quand tu veux, on y va. Voilà.
12: Ça marche pas.
9: Alors écoutez, chut, silence.
12: Ouais, mais ça coupe. Non. Ouais, c'est bon.
9: Alors là, je vous explique. Tout le monde en antenne.
12: Ah mais bon, c'est.
9: Ah non, mais il faut quand même laisser juste Philippe. Merci, ouais, c'est pas con ça, ce que tu viens de dire.
12: Ouais. Allô? Ouais, Philou, le problème, c'est que ça coupe quand je suis à l'accueil.
9: Pourquoi?
12: Je sais pas, le portable est naze.
9: Bah, Amélie me dit que tu veux essayer de parler, que tu crois que lui, c'est le vrai.
12: Ouais, comme c'est qu'ils ont la radio.
9: Allô? Attends, mais c'est le vrai ou c'est pas le vrai? Je me pose la question, là. Philippe est allé vérifier les montées à l'accueil avec le téléphone.
12: Ouais, vous m'entendez?
9: Allô, ouais.
12: Vous m'entendez toujours?
9: Oui. Ah, ça va couper, mais ça demande à soi-disant Gérard de revenir, là, peut-être.
12: Gérard, monsieur, vous pouvez venir, s'il vous plaît? Monsieur? Monsieur?
9: Ah non, mais là...
12: monsieur à l'accueil. Bon, non, mais c'est important, s'il vous plaît.
9: Bon, Philippe,
12: oui,
9: on va te rappeler à l'autre poste là-haut tout de suite, là. J'espère qu'il est raccroché, on te rappelle tout de suite.
12: Okay,
9: on va essayer de faire vite, on va s'enlever les moufles et on va accélérer la cadence. On va, après, par la suite, remercier quand même tous les autres qui nous ont appelés. Et ensuite, on va quand même passer à notre ami Fred pour parler des nanas. Et on n'a plus, du coup, les nanas et machin. Allô?
12: Oui, toujours fidèle.
9: D'accord, ok.
12: Oui, donc...
9: Donc, si on rappelle quand même qu'on a le vrai Gérard qui a appelé ce soir.
12: Il
9: y a le vrai Gérard qui a appelé ce soir et le faux, un faux Gérard qui s'est fait passer pour le soi-disant vrai est venu dans les studios, donc notre Gérard à nous. Et effectivement, étant donné qu'il n'avait pas les réflexes radio, qu'il n'avait pas la même transpiration que d'habitude, on a eu un doute et on vient de s'apercevoir que notre vrai Gérard est toujours au téléphone dans sa cabine de sirène et qu'il y a un imposteur qui est venu se faire passer pour Gérard et qui était même en face de moi dans le studio et que finalement il a fini par craquer et remonter.
12: Vous considérez comme le vrai Gérard, venez vous expliquer, monsieur.
9: Et donc là, il y a Philippe qui a l'accueil là-haut et qui essayer de parler un petit peu avec le faux Gérard.
12: Mais vous n'aimez pas les imposteurs, monsieur, mais venez prouver que vous êtes le vrai Gérard. Mais il peut pas, il travaille. Vous venez, s'il vous plaît? Autrement, je dirais juste vous sortir. Hein.
9: Est-ce que Philippe, il y a la radio derrière?
12: Non, on l'a coupé.
9: Est-ce que vous pourriez la mettre un tout petit peu, oui, pour qu'il puisse m'entendre et qu'en plus, enfin, et parle le Gérard aussi, l'autre Gérard, mais qui ne parle pas pour l'instant.
12: Il veut vous parler, monsieur l'animateur.
9: Allô, est-ce qu'on m'entend un petit peu? Est-ce que vous m'entendez?
12: Oui, oui.
9: Voilà, est-ce que vous m'entendez là?
12: Non.
9: Est-ce que vous m'entendez?
12: Voilà, on vous entend.
9: D'accord. Je voulais juste savoir comment... mais c'est très bien, remarque. Je voulais juste savoir comment il avait monté ce stratagème, parce que le vrai Gérard de Suresnes est toujours avec nous dans la cabine.
12: Oui.
9: Et je voulais juste savoir, donc, le Gérard qui est à l'accueil, pourquoi il avait voulu faire ça?
12: Vous avez entendu?
15: C'est des conneries que vous êtes en train de me faire.
12: Vous entendez?
15: Vous jouez avec mes nerfs, mais vous n'avez pas joué longtemps.
9: Bon, alors apparemment, il essaye de nous faire croire qu'il serait le vrai Gérard, et d'après je traduis, hein, et qu'on jouerait avec ses nerfs, et qu'on sait du baratin. Le Gérard de la cabine, qu'est-ce que tu vas dire avant que l'imposteur, peut-être...
12: Hein?
9: Qu'est-ce que t'as à dire, Gérard?
12: Non, mais de manière, pour l'instant, je me calme. Mais de manière, c'est simple, c'est clair et net. J'espère qu'il aime les avocats, parce qu'il va en avoir d'entrée. Parce que à faire des conneries sur mon dos, c'est repassé pour moi... Et alors, il aurait pu menacer Henri, hein? Déjà?
9: D'accord.
12: Alors, faut pas me prendre pour un cave, hein?
9: J'ai un doute parce que maintenant il y a des gens sur Minitel qui disent qu'en fin de compte le vrai Gérard ils le connaissent et qu'en ce moment il serait avec dans une cabine et que le mec, le vrai Gérard, serait en train d'essayer de nous appeler dans une cabine et que ça sonnerait occupé. Donc aussi bien le mec qui est au bout du fil que le mec qui est à l'accueil serait bouffo Gérard et que le vrai Gérard est en ce moment dans Suresnes. Il essaye désespérément de nous joindre, donc Gaël essaye de composer le numéro de téléphone et effectivement Gaël m'a dit que ça sonnait occupé. Donc il est possible.
16: Toujours occupé.
9: Donc il est possible que le vrai Gérard appelle d'une cabine téléphonique. Donc là, je me pose des questions. Là, faut que j'arrête, là. Bon, alors, on va demander... Henri, est-ce que Henri est avec nous? Et si Henri est à l'accueil, est-ce qu'il pourrait prendre le téléphone qui est à la réception?
12: Bien sûr, je vous le passe.
9: Merci, vous êtes bien aimable, monsieur Villard.
12: Oui.
9: Oui, Henri.
12: Oui.
9: Bah écoute, ce qu'il va falloir, c'est que si ça ne te dérange pas, c'est de ramener le monsieur que tu as emmené. Et puis, par contre, on a peut-être le vrai Gérard de Suresnes qui serait dans sa cabine en cherchant les gens. Est-ce que c'est possible pour toi de retourner vite face sur elle et d'aller nous le chercher, le vrai Gérard?
16: Ah, bah, c'est pas un problème, oui.
9: D'accord, ok.
16: Pour un quart d'heure aller-retour.
9: Et comment t'as pu te faire avoir, donc, par le mec, là, qui est derrière, qui lui ressemble vachement, quand même.
16: Ouais, non, franchement, il lui ressemble, hein.
9: Ouais.
16: Ah, bah, ça, les sosies,
9: Non, non, à l'odeur, quand même, t'as reconnu.
16: Non, parce qu'il s'est pas parfumé aujourd'hui.
9: Ouais, eh ben c'est vrai, ouais, donc on sait très bien que notre Gérard National se parfume toujours à l'Adidas.
16: Adidas,
9: oui. Même s'il y a de la transpi, il fait toujours le mélange des deux, hein, il se contente pas juste d'une odeur. Bah écoute, Gérard, moi j'ai eu peur pour ton riz parce que je te connais bien, on est potes, et ça aurait été dommage, t'aurais pu te faire, ne serait-ce que, parce qu'en plus, c'est un mec, il est plus costaud que l'autre, hein.
16: Ouais, ouais.
9: Donc t'aurais pu avoir des problèmes physiques.
16: Ouais, enfin, moi, j'ai quand même mes chiens avec moi.
9: Ah, d'accord, ok. Bah, écoute, Henri, si tu pouvais nous ramener le peut-être vrai Gérard, qui est peut-être en ce moment au bout du fil ou qui est peut-être dans sa cabine, tu fais vite?
16: Ok, d'accord, on a un quart d'heure.
9: Allez, Philippe, pour terminer vite fait, on va faire le point, et puis ensuite, on va laisser le faux Gérard imposteur là-haut à l'accueil.
17: Oui.
9: Allô?
17: Oui, c'est moi.
9: Ouais, qu'est-ce qu'on fait alors?
17: Donc là, le problème, c'est que le soi-disant Gérard, je sais pas si c'est vrai toujours, là, il dit c'est bon. Il a remis son sweat et il est prêt à se casser.
9: Eh ben, qui descende pour qu'il nous vérifie, qu'il nous prouve que c'est...
17: Non.
9: Alors, comme par hasard, c'est lui le faux Gérard. Lui l'enregistre. Comme par hasard, vous entendez, auditeur, comme par hasard, le soi-disant vrai Gérard, il veut même pas descendre alors qu'on lui donne la possibilité. Comme si le mec n'avait pas peur, rien qu'un peu. Bien sûr. Donc, vous venez d'avoir la vérification, le mec est à l'entrée, c'est effectivement l'imposteur. Si vous voulez venir le voir, vous ne serez pas déçu du voyage. C'est carrément un clone. Qui descende? On lui laisse une minute pour descendre et pour prouver que c'est le vrai Gérard.
17: Monsieur, il vous laisse une minute si vous voulez pour vous expliquer. Sinon, je peux vous confirmer que Henri est bien parti chercher peut-être le vrai Gérard, là.
18: Ouais, ben, j'espère qu'il...
9: Alors, qu'est-ce qu'il fout? Est-ce que le Gérard...
17: Ah, là, le soi-disant Gérard sort. Sort de la radio, il va marcher.
9: D'accord.
17: Il va prendre l'air, je sais pas où il va, il y a un
9: d'accord.
17: Mec. Ah, il attend le bus.
9: D'accord, donc apparemment, c'est... on avait bien le faux Gérard au camion, dans les locaux. Eh ben, nous voilà rassurés. Eh ben, écoute, merci Philippe, et puis si t'as des nouvelles, bien entendu, si t'arrives à le faire descendre, à le persuader qu'il faut qu'il descende pour pouvoir prouver qu'il est le vrai, à ce moment-là, que tu fais ça au mieux.
17: Ok.
9: On te laisse 2 minutes.
17: D'accord, je vais essayer de l'attacher.
9: Y a pas de problème, à tout de suite.
17: Tout de suite.
9: Gérard.
17: Ouais.
9: On va te laisser.
17: Hmm?
9: Parce que tu vas attraper froid dans ta cabine, on te souhaite une bonne nuit.
17: Ouais, mais de manière, il va me ramener.
9: Ouais, de toute façon, tu vas continuer à écouter la suite pour voir si ça se passe au tribunal.
17: Bah ouais.
9: Hein?
17: De toute façon, ça va être clair et net et ça va aller vite, quoi.
9: Alors, jeudi, tu nous as dit que les débats allaient porter sur quoi? Alors, je sais qu'il y a un débat, c'est quoi déjà? Il va y avoir un débat, alors tu m'as dit qu'un truc qui t'a préféré, sur quoi ça va être?
17: Sur l'humour.
9: Ouais, sur l'humour, donc ça va plutôt être pas mal. Et puis, il y en avait un autre, je sais plus lequel que tu m'avais dit, mais je crois que tu t'en souviens plus. Je sais plus, hein. Attends, non. Tu te souviens, non?
17: Non, je me souviens.
9: Attends, si, qu'est-ce que tu m'avais dit? Mais si, tu m'as dit...
17: Ah, ça y est, les célibataires.
9: Voilà, les célibataires, ouais. Exactement.
17: Alors, les deux débats, un sur l'humour et l'autre sur les célibataires.
19: Donc Manu a travaillé pour toi puisqu'il a relevé quelque chose des chiffres pour le débat sur les queues de cheval, entre autres que 66% des femmes aiment porter et tenir la queue de cheval, mais il y a aussi 15% des hommes qui aiment ça, et 7% des hommes habitent d'ailleurs à ce...
20: N'importe quoi, lui.
19: C'est une source sûre, hein, j'ai vu ça avec la rédaction. Christine avait une queue de cheval, Gérard aimait d'ailleurs beaucoup caresser la queue de Christine.
20: N'importe quoi là.
19: Attends,
20: non, mais Manu, je te préviens, tu vas pas t'amuser comme ça parce que ça va mal se terminer avec nous. On va pas s'entendre longtemps tous les deux. Hein.
19: C'est clair.
21: Dis à Gérard qu'il m'excite quand il
19: s'énerve. Bon allez hop. Oula. Alors, tu me vires. Bonne nuit pour celui-là.
20: Tu vas pas jeudi. Oula, ça tourne.
22: Une voix bizarre, Gérard.
19: Non, mais c'est Olivier.
22: C'est Olivier qui joue.
19: Cécile.
22: Oui.
19: 875 000. N'hésitez pas à nous faire péter ce putain d'instant-là comme d'autres. Max Sidi, faites-moi exploser les 24 lignes, sinon je vais proposer. On s'éclate. On s'éclate.
20: Tout à l'heure, ça va gerber sec.
22: Ouais, bah écoute, je t'ai dit qu'on pouvait voir son ventre, tout à fait. Mmh. Et on peut voir le tien?
10: Non.
2: Pourquoi?
10: Olivier, ça suffit, s'il te plaît. C'est Cécile.
2: Bah oui, mon petit chéri,
10: Tu sais qui vient de dire l'escu?
2: J'espère que c'est pas Johanna, hein. Bah non.
10: Tu sais quand vous allez dire l'escu? Merci Olivier. Du débat.
9: Ah, il y a marqué sur Minitel, il y a Clint qui dit que Gérard se ferait des pipes sous le pont de l'Alma depuis que Diana est morte, ça lui ramène du monde.
10: Ouais, bah, celui-là, il va se faire foutre, il raccroche son Minitel, ça écoute.
9: Il y a Tony sur Minitel qui dit que les 5 préférés de GG sont le pont de l'Alma, Lady Di, la sodomie, les chiottes de la loco et les contourtiges dans le cul. C'est...
3: qui dit on a retrouvé un homme habitant sur Rennes avec une queue de cheval entre les dents et qui a déclaré
10: attendez, c'est bon là, vous arrêtez de comme ça là, les sauterelles hein.
3: C'est pas terminé, donc on a retrouvé un homme habitant sur Rennes avec une queue de cheval dans les dents qui aurait déclaré bon c'est bon.
10: Voilà, il y en a une qui a un arrière de singe. Quand je t'appellerai pot de chambre, tu sortiras de sous le lit, toi.
3: T'as 1000 ans qu'il patiente, il est prêt à patienter encore 10 minutes. Ça va, Goldo?
4: Ça va, et toi, Francky?
9: C'est le gros point.
4: Ouais, c'est le gros point.
9: Alors,
4: je t'appelais pour un petit article, alors que j'ai dû s'abonner, en fait, à une revue qui s'appelle Nos Amis des Bêtes. Et dans le numéro, donc, numéro 57, bref, il y avait un petit article sur un animal qui s'appelle le G, qui était signé. Alors, bon, je tiens à dire que j'ai absolument aucune responsabilité dans tout ce qui va être dit, quoi. Donc, c'est le professeur Actarus. Et qui nous parle un peu de cet animal qui s'appelle le G. Alors on a des renseignements sur sa description physique, son

0: très à la mode, très à la mode, j'imagine.
1: J'imagine. Alors, l'arrivée d'un jet est toujours précédée d'un nuage toxique que le jet dégage grâce à deux glandes situées sous ses bras qui sécrètent une odeur nauséabonde avec laquelle même le putois ne peut rivaliser. Et entre parenthèses, à noter que le Gérard possède également des glandes similaires mais plus petites dans la bouche.
0: C'est le Gérard en fin de compte.
1: D'ailleurs, les indigènes d'Amazonie utilisent un poison à base de concentré de ce produit qui paralyse instantanément leurs victimes.
0: Ah d'accord, donc le G c'est le Gérard apparemment.
1: Apparemment, ça pourrait, tu vois.
0: Ah ouais d'accord, parce que c'est ce que t'as dit, donc faut faire attention à ce que tu dis, parce que là si tu as vendu à dire que c'est le Gérard alors que le G c'est peut-être le Germain.
1: Non mais je pense que de toute façon tout le monde l'avait reconnu, non
0: Il y avait peut-être encore, oui c'est vrai qu'au moment donné où t'as commencé à parler de la transpiration, effectivement, le doute nous habitait plus vraiment.
1: C'est clair, tu vas voir la suite. Alors le G est également reconnaissable grâce à sa dentition particulièrement endommagée à cause d'une forte consommation d'alcool et de café dès sa naissance.
0: D'accord.
1: À noter que le G porte la moustache selon les saisons.
0: C'est vrai, okay. C'est vrai.
1: Alors ensuite on passe au régime alimentaire. Alors avant tout, le G est un charognard. Tel le vautour, il se nourrit des restes abandonnés par d'autres.
0: Ouais.
1: Mais le G possède également la surprenante particularité d'être le seul animal alcoolovore, ok. Son étrange système digestif.
0: Attends, c'est un alcoolovore. Ah oui, d'accord, oui.
1: Son étrange système donc digestif lui permet d'assimiler de fortes doses d'alcool, comme si elles étaient de la nourriture. Le G est également spermovore. Il peut avaler des quantités phénoménales de semences humaines ou animales.
0: Pourquoi ? Pour s'auto-féconder ?
1: Ah, je sais pas, on va en parler après, tu verras. Il y a un mode reproduction, tu verras.
0: Il va peut-être se donner naissance à lui-même tout seul.
1: Il est surnommé gourde à sperme par les pygmées en Afrique, alors qu'on le connaît plus sous le nom de tonneau à foutre chez les Asiatiques.
0: Excellent.
1: Alors, je sais pas si t'avais entendu parler de
0: mais en tout cas, je souhaite avoir cet article très prochainement dans mon courrier. Hein.
1: D'accord,
0: mais
1: je te l'enverrai, y a pas de problème.
0: Avec plaisir, parce que ça, je vais l'encadrer.
1: Ensuite, on a le langage. Mmh. Alors, handicapé par un QI égal au nombre de femmes qu'il a connues durant sa vie, le G, c'est-à-dire 2, le G communique grâce à un pseudo-langage composé d'un vocabulaire très réduit de 200 mots à peine, dont plus de la moitié sont des insultes. Le reste du langage du G repose sur 6 bases. Non mais attends, bombante, manière, je vais te dire une chose, allez hop, malais, c'est bon.
0: Ça ressemble de plus en plus qu'au nôtre. Hein.
1: C'est clair, hein. À celle-ci s'ajoutent 5 expressions fondamentales. Ta gueule, tu dégages au standard, t'arrêtes avec ta caméra, bonne nuit, et j'ai 2 voix. Le reste du temps, le G s'exprime grâce à des bruits, des cris et des sons incompréhensibles, même pour les plus grands spécialistes du langage. Et il est donc extrêmement difficile de communiquer avec un G. Pour compenser, le G s'exprime autant avec son cul qu'avec sa bouche.
0: Je pourrais pas dire, Gérard, de Goldorak, mais j'ai comme l'impression que les gens qui ont écrit cet article se sont inspirés de tes statistiques. Parce que c'est des gens qui sont obligatoirement auditeurs, parce que quand même le G, à mon avis, c'est une espèce unique. Et j'ai l'impression quand même que la deuxième partie de leur sujet, quand même... Ils se sont penchés beaucoup sur des chiffres et les tiens, à mon avis, ils sont pour quelque chose.
1: C'est-à-dire qu'il y a de grands spécialistes des animaux qui écoutent apparemment les débats de GG. Hein.
0: C'est clair, hein. Je veux dire, nos amis les bêtes, il y en a un paquet qui nous écoutent ce soir. Hein. Il y a beaucoup de gens, tu sais, dans ce milieu, la nuit, il y a tellement peu de choses à écouter, enfin, regarder déjà la télé et à écouter en radio, qu'on est un peu obligé de passer par moi, quoi.
1: Ouais, c'est clair, avec le bestiole en plus que tu... Enfin, bon, bref. Ce soir,
0: on a eu une deuxième sorte de bestiole, ça s'appelle le clone, là, et là, on rigole déjà beaucoup moins, hein. C'est pas le clown, hein.
1: D'ailleurs, tu verras que, ça contredit un peu l'article, parce qu'apparemment, moi, dans la fin de l'article, enfin, je te dirai ça tout à l'heure, apparemment, il n'y a plus beaucoup de G, qui existe en ce monde. Ensuite, mode de reproduction et sexualité. Alors, la particularité du G, qu'il peut se reproduire de deux manières complètement différentes.
0: Oui.
1: Alors, avant tout, il est hermaphrodite avec sa main droite.
0: Oui.
1: Il obtient dans ce domaine des performances impressionnantes grâce à un entraînement très intensif. Mais le G peut également se reproduire par sodomie, bien sûr. L'accouplement peut avoir lieu avec des êtres humains, entre parenthèses, s'ils sont suffisamment inconscients du danger, ivres ou mentalement déficients, mais aussi avec de nombreuses espèces animales. Parmi celles-ci, on trouve les mollusques, tels les moules, les huîtres, les palourdes et les oursins, les cétacés, c'est-à-dire les baleines, les cachalots et les crestines. On a les charognards, c'est-à-dire chacals, vautours, hyènes, les sangliers, les phacochères, tous les animaux de la ferme avec de nettes préférences pour les brebis, les chèvres et bien sûr les truies, quelques races bien précises de chiens, yorkshire, caniche et teckel. Et enfin, les méduses, les pieuvres, tous les types de poulpes, les morues et les thons.
0: Ouais.
1: Alors, et enfin, une sorte de... Ah si, j'ai oublié, c'est les lieux d'habitation. Alors, le Gérard niche dans les lieux suivants, ça on pouvait s'en douter. Décharge, fosse septique, entrepôt de stockage de produits chimiques ou nucléaires, pas de fumier, égout, benne à ordures et chiottes des boîtes de nuit, bien évidemment.

0: Alors les petites remarques.
1: Ou là, il peut se transformer en sangsue puis rester plaqué contre la paroi et attendre que la fermeture de la boîte se fasse. À ce moment-là, il se nourrit de tous les déchets des clients.
0: Hein. C'est clair, moi je te dis, on m'avait dit, on l'appelle la ventouse parce qu'avec son derrière, il arrive à faire des trucs, il arrive à avaler des mangues, des noix de coco, etc. À se coller au mur et tout.
1: Dans la guerre des étoiles, je crois, à un moment donné, quand il tombe dans le truc, là, dans la fosse, là, dans le retour du déchet, puis quand il y a les. Tu sais, quand dans la bouse, là, quand ils sont dans les déchets.
0: Ouais, ouais, voilà, bah, c'est le deux pièces à Gérard.
1: Voilà, c'est le deux pièces, moi, c'est possible. Ouais.
0: C'est clair. Et ensuite, donc, petite remarque. Alors, premièrement, il est difficile d'apprivoiser un G. Mmh. En effet, il attrape vite le syndrome du melon. C'est insupportable. À mon avis, on en a confirmation.
1: En tout cas, il y a des gens sur Minitel, ça leur fait penser à quelqu'un. Ils ont des doutes encore, mais en tout cas, c'est le genre de blessure qu'ils aimeraient bien voir chez eux.
0: À mon avis, c'est clair, tu vas voir la suite. Alors, la présence d'un G provoque inévitablement l'arrivée d'un Tony, d'un Luigi, d'un David, d'un Arnett ou d'un Caramel.
1: Ouais.
0: Donc, ça confirme.
1: Ouais.
0: Et on estime enfin que, heureusement, le G est en voie de disparition. Greenpeace a refusé de le classer dans les espèces en voie d'extinction. Et ceux qui auraient pu en faire une espèce protégée.
1: Oui, tout à fait.
0: D'après les spécialistes, un des derniers spécimens de G a été localisé dans la région parisienne. Son territoire s'étendrait des environs de Suresnes et du bois de Boulogne jusqu'à une célèbre boîte parisienne. Tu vois ce que je veux dire? En passant par les locaux d'une grande radio nationale.
1: Il est possible d'ailleurs qu'on ait un G bientôt en ligne parce qu'on est en train de faire le point. Écoute, je trouve que une fois de plus, t'as bien travaillé, hein.
0: Ouais, hein, pas mal.
1: Bien. Bah écoute, on va, ça avec plaisir et que je vais t'offrir un petit quelque chose. J'espère que la musique de nuit 2 te fera plaisir.
0: Ou
1: la
0: Cyber.
1: Ou la Cyber 35, comme tu veux, là. Je pense que la musique de nuit 2 tu préféreras.
0: Musique de nuit, c'est clair.
1: J'en doute pas un seul instant, donc on va te l'offrir en exclu. Je tiens à dire que tout à l'heure, le morceau qui est passé n'avait rien à voir avec la musique de nuit, que tout à l'heure, il y aura un morceau de piano. Là, il faudra appeler pour la gagner. Voilà.
0: Par exemple, pourquoi est-ce que les filles ont les pieds plus petits que les hommes? Allez, nickel, celle-là.
1: C'est
0: pour les rapprocher de l'évier.
1: Excellent, excellent. Ce qui est marrant, c'est que si on avait eu le vrai Gérard, il se serait marré sur cette histoire et que le mec qui est avec nous dans le studio, il comprend rien. Hein. Il se demande, vous êtes sur Fun Radio, monsieur, hein, vous êtes en direct. Si vous voulez parler, parce qu'il croit que l'émission c'est peut-être enregistré. Ouais. C'est en direct.
0: J'en ai une petite autre, Mac, si tu veux.
1: Il est complètement paumé. Il a bu, là, le mec. Non?
2: C'est lui qui l'a dit.
1: Il a picolé?
2: Non, il a dit qu'il en avait une petite.
0: Allô,
1: non, on parle du Gérard, imposteur, le mec qui est là, le soi-disant Gérard.
2: Mais il parle pas, c'est pas lui, le vrai Gérard, il serait tout le temps en train de gueuler.
1: Bah, c'est clair, il serait déjà intervenu. Hein. D'ailleurs, je vais vous dire une chose, les nanas, vous verrez bien, je vous dis qui c'est qui était le vrai et qui c'est qui était le faux. Maintenant, de bon entendeur, salut. Et je vous écoute, c'est tout, j'ai rien à dire.
0: Gérard.
1: En tout cas, il limite bien, hein. Pour l'instant, j'ai rien à dire, vous verrez bien jeudi qui suit, et au standard, le prochain coup, vous noterez le numéro de la cabine, parce qu'apparemment, j'ai déjà fait le tour des cabines, et c'était un faux. Je suis désolé, c'était un faux.
3: Non mais attendez, il y a votre ami, votre
1: ami
3: qui vous connaît.
1: Ça va vite, le mec il raccroche et tu demandes à Henri à 1h20 d'aller le chercher, hein, à -20 il revient, il a pas mis 35, il a pas mis le temps qu'il fallait.
3: Vous êtes bizarre, je sais pas qui vous êtes vous. Hein.
1: Ouais.
3: Non, vous êtes très fort, à mon avis c'est un coup monté, on essaie de me faire une sale blague.
1: Ouais, et ben, la sale blague,
3: c'est pas vous qui commandez.
1: Dans ces cas-là, moi j'ai demandé à un monsieur qui donne le nom de
3: ma fille. C'est vous.
1: Il y en a deux imposteurs.
3: Le vrai Gérard de Suresnes sera là jeudi.
1: Il nous a même dit à l'antenne que les deux débats étaient sur l'humour et sur les célibataires.
3: Et ben dans ce cas, il t'amènera des débats jeudi.
4: C'est qui?
5: À ton avis.
4: Est-ce qu'on pourrait parler au monsieur qu'on a eu tout à l'heure?
5: C'est moi, hein.
4: Alors, voilà, comme par hasard. Tu vois, ce mec, il aurait dû dire que c'était Gérard, mais qui sait que c'est le monsieur.
5: Alors, ok.
4: Vous êtes qui?
5: D'accord. C'est qui le dard, là?
4: Oui, vous êtes... Mais c'est qui, ce mec, en réalité?
5: Je sais pas, parce qu'en plus, là, j'ai l'impression qu'il a volé la carte d'identité de Gérard, parce que il me présente une carte d'identité avec la photo du vrai Gérard.
6: Je le savais.
5: Avec tout ce qu'il faut, quoi, son nom, tout ça.
4: Bah, ça prouve bien que c'est un faux, parce qu'on vient de nous dire à l'instant, on était persuadés avec les filles, Johan et Étienne, qu'il avait trafiqué une carte d'identité.
7: C'est Gérard Majax.
5: Parce que c'est bizarre, parce que c'est plastifié et tout, c'est bizarre. C'est pas comme une carte d'identité normale. C'est une fausse, en fait. Je vous le repasse.
4: Ouais.
5: Bon, t'as jamais pris un téléphone qui te prend ta gueule, toi?
7: Comment il a gueule, ça?
5: C'est une fausse. Maintenant, c'est les nouvelles cartes d'identité, d'accord?
4: N'importe quoi.
5: Il n'y
4: a pas de nouvelles. Pourquoi? Allô? Allô?
5: Quoi?
4: Oui, bonsoir, monsieur. Allô?
5: Ouais, je t'écoute, hein.
4: Non, je vous tutoie pas, toi, c'est vrai, oh, s'il vous plaît. Vous êtes, vous êtes, vous êtes, vous êtes, vous êtes, vous êtes avez fait quoi là? Une fausse carte d'identité?
5: Non, nuance. Ah. C'est vrai.
4: Nuance, ça veut dire quoi ça?
5: Ça veut dire nuance. C'est pas un mot de Gérard.
4: Mais déjà, on sent que c'est pas vrai Gérard.
5: C'est bon. Vous avez là, c'est bon. De toute manière, je descends tout à l'heure, je prends mon courrier et tu te
4: débrouilles. Non, votre courrier, il est pas à vous. Eh oh, tu fermes le studio.
5: Ça. Allez, salut.
4: Non, tu fermes le studio. Le bureau. Attends, il redescend plus le mec, c'est pas son courrier. Oh. Il est fou le mec. Philippe?
6: Philippe? Oui.
4: Tu dis juste au monsieur là qui est gentil qui descend pas venir récupérer le courrier de Gérard. Hein.
6: Monsieur, s'il vous plaît, le courrier c'est à Gérard, c'est pas à vous, faut pas descendre, merci.
5: Il m'a dit j'ai raison, je sais.
6: Okay, donc, continue.
4: Il descend pas, hein?
6: Vous descendez pas, hein?
4: Ok, il m'entend, ouais. De toute façon on a fermé le bureau à clé, il est hors de question qu'on lui donne le courrier, Gérard, il viendra le récupérer lui-même, parce que il viendra jeudi direct. Il m'a dit qu'il viendrait mercredi le récupérer et travailler sur les débats. Les filles, je vous embrasse.
8: Oui,
4: je le fais exprès, enfin quand je change de conversation, à chaque fois je peux de nouveau vous embrasser.
8: Et tu nous embrasses où?
4: Alors, je peux choisir?
5: Moi sur la
8: fin.
4: Alors moi si j'avais le choix,
8: Pas sur ma jambe gauche parce qu'elle est plâtrée.
4: Non. Nadège, je crois que je t'embrasserai sur la bouche.
8: Oh.
4: Valérie, sans souci avec la poitrine que t'as sur les deux seins.
8: Comment tu te
4: fais? Bah je le sais, c'est tout, je le sens.
5: Elle a pas d'air pèse.
4: Et Fanfan, je crois que je t'embrasserai mais un truc très langoureux, un peu avec la langue dans la nuque.
5: Ah, oh,
4: ça donne des frissons ça, hein?
5: Ah oui.
4: Ouais.
5: Tu en fait une petite circulaire qui vient du SGEG, c'est-à-dire la surveillance des Gogol et Gérard. Et c'est la circulaire donc 68G72, bref, qui date du 16 novembre 97 et qui dit attention, nous tenons à prévenir la population de la région parisienne de la chose suivante. Nous avons des raisons de penser que certains scientifiques français se livreraient à des expériences génétiques interdites. Leur but serait de sauver des espèces en voie de disparition. Ainsi, le professeur Actarus, célèbre spécialiste animalier écrivant notamment dans la revue Nos Amis les Bêtes, aurait cloné une espèce en voie d'extinction mais non protégée, le G. Le dernier spécimen de sirène étant stérile et n'ayant pas réussi à s'auto-féconder ou à s'accoupler, le professeur Actarus a eu recours au clonage. Pour réaliser ce clonage, le professeur Actarus aurait récupéré du sperme du G original vendredi dernier dans les chiottes de la loco après une prestation anale grandiose de celui-ci. Il aurait ensuite multiplié l'animal. A noter que les clones sont extrêmement dangereux. En effet, ils posséderaient un faible QI et des facultés limitées entraînant un comportement imprévisible.
4: C'est vrai.
5: Ils sont sujets à la paranoïa et à la mythomanie, comme l'original.
4: Ouais.
5: Les clones ont tendance à se faire passer pour le G original. On pense que le professeur Actarus aurait fabriqué deux clones de G. Avec l'original, il y aurait donc au moins 3 G en liberté dans la nature. Il est donc recommandé à la population d'éviter de rester en présence d'un de ces clones et de prévenir soit les autorités, soit Gérard de Suresnes sur son tatou pour qu'il le capture.
1: Non, mais alors déjà une chose, je veux dire, tu vois, c'est même pas la peine d'essayer de s'amuser à me prévenir sur tatou parce que mon tatou c'est pas un jouet.
5: C'est la circulaire, hein. Si on voit un G, faut appeler
1: ouais, Gérard non, mais attends, je veux dire... Non, mais dans ces cas-là, je veux dire une chose, que tu vois, tout truc qui seront balancés sur tatou, seront éjectés d'entrée.
4: Ouais, seront sanctionnés.
5: Ça serait peut-être une bonne chose.
4: Et seront sanctionnés. Voilà.
1: À chaque fois que j'ai des numéros qui ne correspondent pas au code que je donne, donc le numéro s'en va, je l'efface d'entrée.
5: Bon bah.
4: Voilà. Donc.
5: Ça serait quand même bien qu'on arrive à les attraper quand même, les clones GG, non?
1: Ah non, mais de toute manière, c'est toi qui te démets. C'est toi qui veux lancer ça, ben. C'est toi qui t'en occupe.
5: Je suis un chasseur de clones de GG, moi.
1: Voilà. Non, mais c'est toi qui t'en occupe, c'est toi qui lance ça, donc c'est à toi de.
5: Alors, c'est pas moi, c'est le SGEG, surveillance des Gogol et des Gérard.
1: Non, mais attends, le SGEG, je vais te dire une chose, que tu vois, le mec qui s'amuse. T'as des preuves pour ça?
5: Bah écoute, ouais, j'ai la circulaire 68 GGCKK 72.
4: C'est le numéro de la circulaire. C'est ça. Alors, termine ce que tu vas dire, vas-y.
5: Bon, donc voilà la petite circulaire, quoi. Mm-hmm. Donc, je sais pas si les auditeurs croisent à la loco ou n'importe où un des clones de GG, qu'ils le préviennent, soit les autorités, soit lui sur son tatou, quoi. Mm-hmm. N'hésite pas.
1: D'accord. Et puis comme ça, ben la loco, je pourrais plus mettre le pied parce qu'il y a des abrutis qui s'amusent à balancer des
4: circulaires sur mon compte. De Conrette sur son dos, alors.

0: Elle est belle, là j'étais beaucoup plus attentif sur les textes, effectivement elle méritait d'être donnée une deuxième fois.
1: Et Gaëlle a pris des notes, attends,
0: je lui ai dit de prendre un stylo et un papier, de prendre le maximum de notes pour voir si elle avait été attentive. Attends, tu vas pas te contenter de résumer, tu vas prendre la guitare.
1: Non, je ne veux pas ta droite à deux balles.
0: Ah si.
1: Ah non.
0: Allez.
1: Mais tu veux que je fasse quoi avec ça?
0: Eh ben tu vas jouer.
1: Attends,
0: vas...
1: je m'appelle pas Star System moi.
0: Non mais
1: c'est toi, tu vas jouer.
0: Non. Gaëlle va faire la totale, elle va prendre la guitare.
1: Tu veux que je fasse quoi? Tu veux pas que je me mette à chanter, non?
0: Et tu résumes ce que tu as entendu de cette parodie de Fred te concernant.
1: Eh ben écoute, mon bon Fred, c'est un rêve érotique.
0: Non, et la guitare, il manque la guitare. On y va. Alors approche le. Tu peux lui. Attends.
1: Comment ça se tient une guitare?
0: C'est pas facile, hein, de jouer de la fausse note et en même temps. Vas-y, je te dis.
1: Et moi j'ai jamais dit que j'avais les capacités de jouer de la guitare. Hein. Allez. Donc. Non mais attends, j'ai pas de jouer, ça va. Il est assez ridicule comme ça.
0: Pas par contre, hein, finalement elle est hyper gênée cette fille, elle est coincée, hein, putain.
1: Alors
0: je tiens le micro quand même et je lui tiens les. Enfin le.
1: Mais je peux pas faire mon résumé texte en chantant, c'est pas possible. Mais non, je ne peux pas.
0: Regarde, tu rappes.
1: Non, mais je ne vais pas en plus rapper, quoi. Je veux dire,
0: si j'ai entendu un clito dans la bouche.
1: Ah non, mais moi, je ne sais pas chanter.
0: Ah, mais elle est bloquée ou quoi, là? Qui c'est que ce bordel?
2: Elle était troublée.
0: Ah, ouais, là, elle va pleurer, là.
1: Non, mais je peux lui faire un résumé.
3: Ça ne tue pas.
1: Non, c'est clair, ça ne tue pas, mais la guitare, ça m'incommode un petit peu.
0: Bon, alors, toi, tu chantes et Julie, elle fait la guitare.
1: Moi, je vais faire les... Non, mais attends, mais j'ai pas envie de chanter.
0: Allez, vous mettez ça là. Hop là. Voilà. L'une serrée contre l'autre, là. Allez.
1: Non, je sais pas chanter, d'ailleurs c'est qui Barbara?
0: Oh tu te démerdes, c'est celle qui est morte il y a aujourd'hui là.
1: Non mais je veux pas chanter le résumé de texte.
2: Moi aussi.
1: Mais non, je peux pas chanter parce que moi j'ai
0: pas. Non mais dans ton texte tu dis pas tu as dit à maman le clito entre mes dents.
1: Ouais mais non, ça va pas le faire.
0: Ah si, ça va le faire.
1: Non mais je
0: faire. Ça va le faire. Non mais attends, mais c'est incroyable celle-là, elle est coincée, c'est grave hein.
1: Trouve un accord.
0: Sans déconner. Ah bah bravo.
1: Ça c'est la conclusion qu'elle vient de faire.
0: Allez, Mort Schumann là et Francis Cabrel, on y va, c'est parti.
1: Non mais je sais pas chanter.
0: Tu vas me faire cette mélodie bordel de merde ou quoi? Et oh, ça part de là l'animation. Si un jour tu veux faire de la radio, et bah pas non. Moi je veux pas.
1: Rester au lit. Et
0: ah bah non, mais là c'est Julie qui fait la place là.
1: Et voilà, Julie le transcrit beaucoup mieux que moi parce qu'elle le vit pleinement.
3: Je prends l'exemple, alors maintenant vas-y.
0: Allez, Fred écoute bien, Gaël va faire la défense. Je te jure que pour elle, là, celle-là c'est vraiment la torture. Hein.
1: Ah non, mais là justement Fred c'est la torture, donc moi je vais pas pouvoir le faire.
0: Mais si, il faut le faire. Tu te rends compte le nombre de gens qui me font...
1: On va pas se battre pendant 20 minutes pour savoir si je vais chanter ta chanson.
0: Tu te rends compte le nombre d'auditeurs qui me fait chier d'avoir avec des sujets à la con et je suis obligé de faire croire que je suis content, méga happy et tout le soir. Ouais, génial pour 150 millième fois.
1: Et moi je t'ai jamais obligé à chanter. Quoi.
0: Ah bah non, mais tu m'obliges à leur parler.
1: Et alors?
0: Bah c'est la même chose, c'est la souffrance, c'est aussi dur par moment. Crois-moi.
1: Mais parler c'est pas difficile, chanter c'est déjà autre chose.
0: Mais c'est pas chanter, c'est faire de la mélodie. Attends, imagine que c'est Robert Smith que t'as Fred. Bonsoir, c'est Robert Smith à l'appareil, t'as 20 ans, t'es de Nantes. Bonsoir Robert Smith.
4: Bonsoir Robert Smith.
0: Ah bah voilà, là déjà va faire l'effort, là déjà bouillé la culotte, là ça va mieux, là les yeux qui brillent. Hein. Oh, Robert Smith. Alors vas-y, essaye, on ferme les yeux, je te regarde pas. Allez, parce qu'elle est intimidée, hein, parce que Gaëlle est intimidée, je regarde pas.
1: Non, mais je peux pas le faire.
0: Mais si. Oh Fred, mais c'est dingue ça.
1: Mais c'est terrible ce que vous me logez à faire ça.
0: Mais je ne peux pas, ça. Tu sais que c'est un exercice. On te demande pas. Attends, tu crois que moi, quand tous les soirs, je me suis mis la
1: première fois. Monsieur, je peux même chanter, mais je peux pas chanter sa chanson, puisque j'ai fait une prise de notes, donc je peux pas faire une prise de notes.
0: Mais ça s'appelle prise de notes. C'est une chanson. Comment s'appelait ta chanson, Fred?
4: Bon, c'est l'aigle noir que je peux donner.
0: Eh ben nous on l'appelle prise de notes.
4: Ben voilà.
0: Voilà, prise de notes.
4: Improvise de toi.
0: Le nouveau boss a appelé et il veut qu'elle chante. Alors là je vais te dire, laisse tomber, ça vient d'arriver à l'instant.
1: Ah ben là, y a pas le choix.
0: Ah, y a pas le choix. Là. Alors.
1: Bon ben je suis viré.
0: Alors, allez, Axel Dubrun a demandé à ce que tu chantes. Allez.
1: Non mais je peux pas chanter, une prise de notes, qu'est-ce que tu viens de prendre la tête?
0: Mais c'est hallucinant.
1: Mais qu'est-ce que tu viens de prendre la tête? J'ai pas chanté une prise de notes.
0: Quand tu te laves le vagin sous la douche, tu chantes pas?

0: chante pas.
1: Tu chantes pas sous la douche?
0: Non, non, mais c'est bien parce que j'écoute comme musique, c'est pas du chant, c'est la braillerie.
1: Allez, vas-y.
0: Non, mais non.
1: Ah, quand tout à l'heure t'es dit, ouais, Max, il est gêné, machin, alors je le suis pas là, tu l'es vraiment, bah, putain, t'es dans le caca, je te mets le nez dedans.
0: Non, mais c'est que moi, j'ai jamais demandé à chanter, moi.
1: Ben oui, mais moi, c'est.
0: Non, mais c'est vrai, Fred, là, étant dit, c'est quand même ton truc de chanter, c'est pas bien.
1: Je te le demande.
0: Mais je peux pas chanter, c'est une prise de notes, mais Olivier.
1: Je te le demande une dernière fois dans la catégorie, s'il te plaît, avant que je le fasse passer, dans la catégorie, c'est un ordre.
2: Je te le demande aussi, moi.
1: Allez.
0: Non, mais je peux pas.
2: S'il te plaît.
0: Mais je peux pas chanter.
2: Pour moi.
0: Je peux pas le faire.
2: Il y aura si, tu peux.
1: L'émission ne continue pas tant que tu ne chantes pas.
0: Ah non, je crois pas.
1: Il faut essayer. Ah bah non, mais moi tu me connais pas encore. Hein. Tu sais, moi j'ai été long des fois, très long. Oh là là, je suis rapide pour certains trucs, mais là je peux être très long. On n'est pas pressé, hein.
2: Ah, c'est clair.
1: Non, c'est clair.
0: Mais ça veut rien dire ce que je fais avec
3: les mecs.
1: C'est le principe, comme quand Julie dit arrêtez de m'insulter, les gens insultent au standard. Le même type que quand ils veulent que Gaël veut pas chanter, ils attendent qu'une chose, c'est que Max réussisse à ce que je te fasse chanter pour qu'effectivement, on peut comprendre qu'effectivement, tu ne sais pas chanter.
0: Mais là, il n'y a rien à gagner. Donc
1: ah non, mais si, il y a à se marrer.
0: Il
1: n'y
0: a rien à gagner du tout.
1: Si, on gagne une bonne tranche de rigolade. Silence, parce qu'on va écouter c'est quand même la première fois qu'on va entendre chanter Gaël, donc c'est un moment cassette. Et vas-y, pour le 15e doigté de la soirée, Gaël se cache derrière un doigté, derrière des... Non, j'y arriverai pas. Non, j'y arriverai pas. Un doigté. Non, j'y arriverai pas. Non, j'y arriverai pas.
0: Un doigté. J'ai pas dit non, j'y arriverai pas.
1: Oh là là.
0: Bon matin, on a répété.
1: Dans la famille, j'ai pas confiance. La fille, la grande, la petite sœur, le père, la mère, la grand-mère, la tante, le fille, le machin. Là, t'as la famille complète en un, là. Allez, on y va.
0: On y va.
1: Allez, musique.

0: de non, mais attends, Barbara, je supporte pas.
1: Personne supporte jamais, donc
0: déjà, attends, si tu veux, je sais pas l'air.
1: Sans déconner, si tu faisais un petit effort, t'as pas une voix qui est dégueulasse, sans déconner. Julie chante bien, mais toi, tu pourrais bien t'en sortir aussi, hein.
0: Oui, je pourrais, oui, je pourrais.
1: Et c'est ça le pire, tu vois, puisque t'as été crispé sur les deux premières syllabes, et tu t'es décontracté après, parce que j'ai fait un oh là là pour te décontracter, on a tout de suite senti un rire, donc je pense que tu vas, sans déconner, refais-la, maintenant tu vas être mieux, parce que le premier point plus dur, c'est la première. Sans déconner, tu te démerdes bien!
0: C'est super.
1: Ah non, mais là...
0: J'ai fait un 10 bientôt.
1: Moi, je dis chapeau. Oh, c'est bien, on fait là, elle est belle. Ah non, sans déconner. Hey, tu sais que... Non, parce que non, t'étais crispée, tremblotante avec ta voix, mais si t'étais décontractée, je suis sûr que tu pourrais bien...
0: Moi, comme j'ai chanté que moi, si j'étais un homme.
1: Le conseil que je te donnerais, c'est de la chanter un tout petit peu plus lentement pour essayer de t'en débarrasser le moins rapidement possible.
0: Non, mais c'est vrai, c'est comme j'ai jamais entendu...
1: Attention, on recommence. Je suis sérieux. Sérieux.
2: En fait,
1: silence, hein.
2: Silence.
1: Sinon je fais évacuer la salle.
2: Silence, je t'accompagne.
1: On recommence. Mais c'est pas mal. Ça tourne. Y'a le deuxième.
0: Ce matin, j'ai rêvé dans mon lit. Ça va pas, toi, je descends.
1: On coupe. René, coupe. René, tu coupes.
0: Non, mais je connais pas l'air du truc, putain, de moins.
1: C'est le manager avec sa chanteuse, il s'en sortira jamais. Jubin. C'est Jubin, je veux du jeu. C'est Jubin. On prend depuis le début. On y va. Gaël, Barbara, je suis morte. Troisième.

0: Et là, tu pars en vrille.
1: René, tu coupes, s'il te plaît. Oh, c'est pas mal, c'est super.
0: Ce que c'est bon maintenant.
1: Là, t'as pas allé jusqu'au bout là, de ta phrase. C'est bien.
0: Mais ça va pas.
1: On va la refaire. Barbara, je suis mort, chanté par Gaël, quatrième. Ça tourne.

0: coupe, René, coupe, René, René, tu coupes, s'il te plaît. Bon, c'est pas mal.
1: Attends, on va pas en
0: super, c'est super ce que tu fais, c'est mortel.
1: C'est génial, je peux arriver.
0: On va la refaire. Ah bah non, il faut aller jusqu'au bout. Barbara, je suis mort,
1: tu prends les trucs les moins évidents à faire, quoi.
0: Bon, René, tu lui dis qu'elle me parle, mais c'est un autre nom quand même, c'est moi le manager. Je suis morte, de Barbara, chantée par Gaël, cinquième. Ça tourne.
1: Ce matin, tu vois ça.
0: Coupe, René, coupe. Oh, c'est super. Les trois premières syllabes, elles sont impeccables. On aurait pu enfin les mettre en boîte.
1: Moi, sur ce matin, je tiens bien le choc.
0: Il n'y a plus que 850 syllabes à caser, puis on va pouvoir y arriver. Hein. Là, bon, là, c'est vraiment Monsieur Bricolage, ensuite avec la bande. Bon, on recommence. Hein. Barbara, je suis morte, chantée par Gaël, sixième. Ça tourne. Mmh.

0: pas, tout cas, René? Quoi, ça tournait pas? Oh non! Oh là, c'est trop con, là! On a bien enregistré!
1: Faire avec les chutes des bandes, ça va le faire!
0: Ben voilà, elle y est arrivée! Hein? On a pris à peu près, pour faire un truc minable, un truc de 30 secondes minable, on a fait à peu près, on a mis une demi-heure.
1: C'est mieux.
0: Ah, Gaëlle, elle s'empresse de l'enlever, de lui mettre sur les oreilles. Tiens, ça, ouais. Tonton, bon débarras, bon débarras. Je suis sûr qu'il y a dû y avoir un ou deux accidents sur la route, là, à mon avis. Si vous pensez qu'il allait faire beau toute la nuit, trop trompé, oui, il va pleuvoir. Mais heureusement, le beau temps arrive avec tout de suite Julie. Attention.
1: Il faut chanter les paroles de Gaëlle ou les paroles de
0: Gaëlle? Parce qu'attention. On l'appelle Julie parce qu'on est obligé dans le milieu professionnel, mais dans le milieu privé, on l'appelle Madame Karaoké. Hein. La chanson française,
1: c'est son
0: imbattable. Alors, on écoute d'abord la version parodie de Fred, c'est ça?
2: Ouais.
0: Et ensuite, peut-être que nous aurons le droit à la version originale, où là, carrément, tout le monde va se barrer, à moi le premier, des studios, parce qu'on peut pas dire que Barbara, c'est un bon débarras, mais ça serait quand même dur de dire ça. Bon, Barbara, l'aigle noir, hein? Pas non plus déconner.
1: Mais non, mais il n'y a qu'une chanson, je t'ai dit que je pouvais chanter en entier.
0: On y va, c'est parti. Cette fois-ci, accompagnement, maestro, musique, c'est parti.

0: On va faire de la radio en ce moment.
1: Oui, hein, mais c'est pas mes paroles, ça, ça va pas. C'est les paroles. Bon. C'est les paroles qui sont les paroles. Hein.
0: Deuxième prise de l'Aigle Noir, interprétée par Julie. Attention, René, tu fais tourner sa coupe, c'est parti, ça tourne.

0: parfaite, craquée pleine de sensualité. C'est toi, ma gueule adorée.
1: Oh, le massacre à la tronçonneuse.
2: Ah, c'est clair.
1: Celui qui écoutait vraiment fort chez lui dans le casque, à mon avis, alors lui a explosé, à mon avis, la moitié des médiums et des aigus, parce que là...
2: Mais c'est horrible parce qu'elle chante, bah ouais, elle avait une voix horrible. J'ai toujours l'impression qu'elle allait mourir d'ailleurs.
1: Horrible. On n'est pas à la limite de dire bon débarras, mais.
2: Non, mais en plus,
1: il était temps que ça cesse.
2: Elle avait une voix grave parce qu'en fait, quand tu prends les vrais paroles, c'est un bonjour ou peut-être. Enfin, tu peux le prendre plus bas. Alors, tiens, ce matin, j'ai rêvé dans. T'es obligé de monter, c'est pas possible.
1: Elle va nous manquer.
2: Horriblement.
1: Encore deux albums avec les quotas de 40% musique française et
2: vu la programmation. Elle a chanté une belle chanson. Si c'était ma plus belle histoire d'amour.
1: En plus, je la connais, mais je sais que c'est très joli. Non, en plus, c'est bien, on taquine parce que, on peut pas rétorquer, parce qu'on peut pas lui demander d'appeler, elle pourra pas répondre.
2: Les absents comme... toujours tort.
1: Voilà, les absents toujours tort. Non, c'est pas mal, là, Fred, hein.
3: Ouais.
1: Hein
3: ouais.
2: Après nous avoir ridiculisé,
1: lamentablement. Quelle honte, Fred. Ah, bah non, eh, oh, René.
3: René première.
1: Ouais, faut faire tourner la main, René. Parce que si la première est bonne, ça serait dommage qu'on soit obligé de la recommencer, hein. Ah ben moi ça me dérange pas de chanter faux, je suis pas comme toi, je sais que je chante faux, mais il faut pas avoir peur de chanter, il faut des fois faut s'exposer au public. C'est les gens qui sont là, le public qui écoute la radio, ont envie de se marrer, ils ont envie de se marrer, ils ont payé pour ça, t'as payé pour ça Fred.
3: Ah bah c'est clair.
1: T'as le droit de te marrer.
3: Ah bah ouais.
1: Bon, bah alors, à mon tour.
3: Oh bah.
1: Avec plaisir. 3, 4. Ce matin, j'ai rêvé dans mon lit. Eh, attendez, stop. Attends,
2: René,
1: ricanez, pour l'instant, celui qui chante le moins faux des trois,
2: Mais oui, parce qu'elle a une voix grave, c'est ce que je disais, mais elle n'a pas une voix grave, parce que sinon, elle a une voix grave.
1: Ce matin, alors, je vais te la faire bien grave.
2: Okay, fais-nous la crooner. René, deuxième.
1: Attention, 3, 4. Ce matin. Attends, excuse-moi, René. Coupe. Tu peux pas me la faire.
2: Stop, j'ai un flash de l'AFP.
1: Attends,
2: 50 000 personnes sont mortes de rire.
1: D'accord, ok. Bah, c'est mieux que ça que mort tout seul, de plus d'avoir d'oxygène et tout. Disons, Fred.
3: Ouais.
1: Tu peux pas me la faire un peu plus, Elvis Presley?
3: Qu'est-ce que t'entends?
2: Rock'n'roll.
1: Un peu plus rock'n'roll, je veux dire. Un peu plus speed dans ton truc parce que c'est pas moi qui suis mauvais là sur le coup, c'est toi. Hein.
3: Ok, moi je voyais plus.
2: Fais
3: bien
2: son techno du truc.
1: Fais-moi écouter un accord ou deux là pour voir.
2: C'est un acoustique.
1: Voilà.
3: Comme ça?
1: D'accord.
3: Ok, on va le regarder.
1: 3, 4. Ce matin.

0: avec Julie, d'accord. Ah, René, tu en es avant, c'est bon.
1: René, quatrième.
0: René, non, mais oh.
1: Attends, René, troisième.
0: Big up, là non, parce que j'ai demandé à changer de parole, de texte.
1: Quand j'ai dit.
0: C'était pas le parolier qui arrivait pas, c'était le musicien qui suivait pas, là. On y va.
2: Ok.
0: 3, 4.

0: dans la poche.
1: Je suis désolé, revendications au standard, on a dit qu'on chantait mieux que toi.
0: Évidemment, c'est des, y a que des beaux fruitiers à deux balles qui bouffent de la cacahuète toute la soirée en attendant que qu'ils y retrouvent les pièces, machin. Attends, y'a personne qui a appelé, en plus vous êtes des menteuses, mais c'est quand même pour le dire.
1: Si.
0: Oui, mais pendant que le routier se fait chier, appelle pour dire que vous avez mieux chanté, pendant ce temps-là, y a les filles qui, elles, au lieu d'appeler pour dire que c'est moi, elles se touchent en m'écoutant chanter. Attends, ouais, tout le monde a le droit d'être ridicule à un moment donné, hein. On a chacun sa
2: minute. Je paye.
0: On a chacun sa minute de gloire. C'est sur ce coup-là, je suis quand même assez personnel, hein. Assez égoïste sur ce moment de minute de gloire.
2: Ce matin.
0: Non, mais attends,
2: j'ai rêvé dans mon lit.
0: Attends, faut que je chante à capella. Non, avec Fred guitare.
3: Allez, vite.
0: Oh, tu joues avec lui à n'importe quoi.
2: Tu t'en fous, tu fais
0: vas-y, commence même.
3: Okay.
0: Fais-le à la Vivis.
3: Alors, on est première.
0: Vivis première, vas-y, attention, ça tourne.

0: Excuse-moi, mais là, c'est plus du tout la mélodie de Barbara, c'est la mélodie de...
1: Je connais pas la mélodie.
0: La mélodie
1: je
0: de...
1: connais pas la mélodie, je te dis. Je ne connaissais pas la mélodie.
0: Parce que là, c'est Bourbourra, là, que tu nous fais. C'est plus Barbara.
1: Je préfère à la Renault.
0: Ce matin, là, j'ai rêvé. Fais-le à la Renault. Lequel Renault?
1: Non, je sais pas, hein. Je sais pas.
0: Il veut faire la Renault pour dire genre, moi c'est plus Renault, bah fais Renault.
1: Non mais ça y est, j'ai changé là.
0: Ah non, bah non, il manque la moitié. C'est pas du tout, c'est du Bourbourra là que tu l'as fait, c'est pas du Barbara. Attends, j'en ai 23, 4 René, tu fais tourner la bande, on y va, c'est parti.
1: Bah faut que tu m'aides, alors faut que tu me donnes l'air.
0: Ce matin.

0: Je t'entends chanter comme ça, j'ai l'impression d'entendre les G-Squad. C'est les G-Squad. C'est vrai. Ils sentent que tu... mais c'est bien pour toi. C'est mal pour eux. C'est qu'ils tu sentent aussi bien que les mecs des G-Squad.
1: Excuse-moi, je voulais avoir des quelqu'un qui pouvait s'y connaître, si quelqu'un pouvait me renseigner. En fait, voilà. J'ai ma minette, là, une petite chatte, qui a mis bas. D'accord?
0: Oui.
1: Il y a à peu près, toute petite noire, il y a à peu près 3 quarts d'heure.
0: Ça va, raciste.
1: J'ai rien dit. Non, et il y a un des petits chatons qui est sorti sans oreille et avec le nez complètement écrasé, un peu bizarre. Non, ouais. Non, mais c'est rigolo, mais ça me fait un peu peur parce que j'ai pas envie qu'il meure. Il arrête pas de crier, c'est vraiment bizarre, quoi.
0: C'est un bébé quand même, hein.
1: Ouais, mais il a pas d'oreille.
0: Ouais, mais il peut se permettre de gueuler fort, il se rend pas compte qu'il gueule, il est sourd.
1: Non, mais...
0: Ah bah ouais. L'avantage d'un sourd, c'est qu'il a beau gueuler, le lascar,
1: il sait
0: pas.
1: Il a l'air d'être mal, alors moi, je savais pas comment faire.
0: Bon, bah, Gaël et Julie m'ont dit qu'apparemment, ils avaient un numéro d'hôpital, c'est pour les animaux, véto et compagnie. On va appeler maintenant SOS Veto 24h24 et on va lui demander très sérieusement ce qu'on peut faire pour...
1: Ah bah, c'est sympa.
0: D'accord, parce que sinon, moi, j'ai une autre solution, mais on verra ça plus tard, c'est ça. Hein.
1: C'est quoi?
0: Elle rigole, mais c'est ce qui va tomber sur le coin de la gueule.
2: Clinique vétérinaire, bonsoir.
0: Oui, bonsoir. Je suis avec une amie qui est à mes côtés, qui a le téléphone à côté. Elle a eu une chatte qui a mis bas avec 3-4 bébés. Mmh. Et parmi les 4, il y en a qui pleurent tout le temps parce qu'en fin de compte, là tu peux peut-être expliquer, Isabelle, il n'a pas d'oreille.
1: Non, il n'a pas du tout d'oreille.
2: Ah bon?
1: Ouais.
0: Non, mais ou pas développé en tous les cas. Et on voulait savoir si ça pouvait arriver et si oui, qu'est-ce qu'il fallait faire ou...
2: Il va bien, il tape.
1: Ouais, mais il arrête pas de crier. Non, il va pas vers la maman. Il a tété un petit peu, mais il va pas du tout vers la maman. Il est bizarre, quoi. J'ai l'impression que...
2: Ouais. C'est possible qu'il y ait une malformation. Hein.
1: Ah bon?
0: Ah bah ouais, ça peut venir que de là, ou alors...
1: Ouais, non, mais
0: si lui est bien formé, il y a à peu près plus de 50 millions de chats qui sont mal formés dans ces cas-là. Non?
2: Oh, c'est possible qu'il y a aussi des malformations internes, hein,
0: ouais. Ouais.
2: Bon. C'est tout, voilà.
0: Voilà.
1: Bon, ben, y a rien à faire. Qu'est-ce qu'il faut que je fasse?
0: Ah, bah non, à moins d'aller mettre peut-être les doigts, les doigts dedans pour lui refaire sortir les oreilles qui sont restées à l'intérieur. C'est comme quand on parle des chauves avec les cheveux qui poussent à l'intérieur.
2: Non, il faut voir. Ce qu'il faut voir, c'est. Je vous dis, il y a peut-être des malformations internes qui font qu'il sera peut-être pas viable. Hein.
0: Ouais.
2: Ouais, c'est là qu'il faudra voir. Hein, faut voir comment il se comporte.
0: Faut l'emmener chez un véto.
2: Si demain il est pas bien.
0: Bah oui, mais enfin, il nous le dira pas, hein. Donc,
2: si je me souviens, peut-être pas, il sera abattu par rapport aux autres chats.
0: Ah, abattu, vous pensez déjà qu'il faut le tuer? Non.
1: Il sera abattu.
0: Ah non, mais abattu, vous voulez dire fatigué?
2: Fatigué.
0: Ah oui, d'accord, ok,
1: d'accord,
0: parce que
1: ouais.
0: Moi j'avais compris, vous savez. Quand même pas, on va pas. Non, mais c'était pour faire rire, c'était. Bon, ok, bon, bah merci en tous les cas du renseignement.
2: De rien.
0: Au revoir.
2: Au revoir.
0: Donc apparemment, Isa, s'il est abattu.
1: Ouais.
0: Sinon, moi, tu me l'envoies, je te dis, il y en a pour 2 secondes, hein.
1: Ouais, plus cher, hein.
0: Ça lui fait pas mal au chat?
1: Non,
0: hein.
1: Le pauvre.
0: Oh, oh, oh.
1: Le petit mini.
3: Mais il a même pas un embryon d'oreille?
1: Non, il a rien.
0: Vas-y, mets-le moi en face, là. Il est où ce.
1: Non, mais je peux pas, il est là-haut, là. Non.
3: J'ose même pas imaginer quelle tête il doit avoir un chat.
0: Mets-le moi en face,
1: non,
0: là.
1: Mais il est vraiment bizarre, il a une tête bizarre, hein.
0: Mets-le moi en face, là. Il est où, là?
1: Non, mais il est là-haut, je vais pas le déranger.
0: Non, mais là, il est en face ou pas, là?
1: Ouais, puis ouais, si on veut, ouais.
0: Ouais.
1: Ouais, allez.
0: Bon, alors mets bien le combiné de téléphone juste en face de lui.
1: Voilà, je le mets là.
0: Bien.
1: Ouais.
0: Non, ben non.
1: C'est bon, ça y est.
0: Non, mais tu parles toujours, toi.
1: Non, mais voilà.
0: C'est bon, là. Ne lui dis rien, surtout. Je vais faire ça discrètement, hein. T'entends ce que je vais faire ou pas? Tu m'entends?
1: Ouais.
0: Alors, discret, hein.
1: Ouais, ouais.
0: Attends, ça sera sans douleur. Ça va durer 1 seconde. Attention, je prends la truc dans la main. Attends, aide-moi, voilà. Attention, ne bouge pas, hein. Je recule un peu, hein. Pousse-toi quand même, Isa, pousse-toi. Isabelle.
1: Ah.
0: Pousse-toi.
1: Ah.
0: Voilà, attention, on y va. Voilà, il t'emmerdera plus maintenant. Voilà, attends. Attends, parce que là, oh là là, c'est une charpie, là, ce que j'ai fait.
1: Il n'y a plus rien, là, le pauvre.
0: Non, mais attends, je suis pas quelqu'un de méchant. Non, mais il y a du sang partout. Attends, je vais passer un coup de balai. Voilà, on va nettoyer quand même. Voilà, le chaton. Voilà.
1: Bah, il était tout mignon, hein.
0: Bah, ouais, mais regarde, c'est encore beau, regarde, dans une pelle, hein.
1: Tu le veux pas,
0: non, non.
1: On
0: va le donner aux éboueurs, on va le mettre dans un sac. Hein?
1: Non, mais tu veux pas un chat, Max?
0: Pardon?
1: Tu veux pas un chat sans oreilles?
0: Oh, bah, écoute, moi, j'ai passé l'âge d'adopter, des bêtes, hein. Je crois que j'en ai déjà adopté pas mal,
1: Pas d'âge, hein.
0: Non, y a pas d'âge, non, mais, je vais pas aller jusqu'à dire que j'ai d'autres chats à fouetter. Mais en ce moment, adapter un chat, non, parce que c'est vraiment le genre de bestiole qui me laisse complètement indifférent.
1: Ah bon?
0: Ah ouais, parce que je trouve ça infidèle, comme les femmes.
1: Ah non, c'est pas... Ah non, moi je suis pas d'accord. Ça fait des câlins.
0: Voilà, rigueur pour faire... voilà, à la rigueur pour faire des câlins un petit peu, comme le faisait si bien Di Fool, qui était maître en la matière, à la rigueur... Hein? Le chat, si c'est une chatte, ça m'intéresse, parce que moi, j'adore les chattes. Mais moi, c'est pas du tout mon truc, hein, malheureusement. Ah, je te ferai pas croire que j'aime ça et que je vais en adopter et tout. Moi, c'est pas du tout ma tasse de thé. Et en plus de ça, contrairement à certains qui adoptent des chats, moi, comme j'ai la chance d'avoir des amis tout autour de moi, j'ai pas besoin de chats pour me tenir compagnie. Hein. Non, mais je te réponds quand même. Je t'explique pourquoi je n'en veux pas, parce que je n'en veux pas, quoi. Putain. J'ai une chiasse, on parlait du prout, écoute.
1: Il arrête pas.
0: Ouais.
1: Ouais. Non mais franchement, il est comment, Gérard, franchement. Allez.
0: Oh putain, j'ai une chiasse.
1: Arrête.
0: Ça te fait rire, hein.
1: Ouais, non mais.
0: C'est la première fois que je chie sur quelqu'un et ça le fait rire, c'est génial. Isa.
1: Ouais, ah non, mais je voulais savoir, Gérard, il est comment, de physiquement, quoi.
0: Ah non, mais c'est vrai qu'en plus, quand tu connais GG, et quand t'écoutes ça...
4: Oh, elle l'a ramené, il est toujours là, perdu 3 grammes, c'est bientôt parti, plus que 20 kilos, on y sera arrivé, voici Manu au standard, vas-y Manu, c'est à toi, lâche-toi.
5: Toujours pas de rime en fleurf, mon corps a fini, 22h, c'est l'heure, Doc et Arnold sont partis, Max arrive sur les ondes,
0: yo.
5: C'est une bombe avec son équipe, l'alligator a fini sa gamelle de Pâques Junior, Fildar est en régie et Gaël au standard.
0: Yo.
5: Ce soir, on se couche tard, il y a les débats de Gérard.
4: Oh, big respect à notre ami Manu, ce n'est pas terminé, il a la caméra en main, il est prêt à y aller. Il a pris de la coke. Attention, c'est parti, un peu d'impro, peut-être une petite case dédiée à notre ami DJ Rico. Yes Rigo, je prends le micro, rien que pour toi Rigo. J'avais des choses à dire, mais en haut c'est pas évident, en hire non plus. Donc je te passe le micro parce que t'es le meilleur au max volume. Un peu surpris, mais on continue quand même avec ce soir celui qui est à l'arrêt A de Fun TV. Il est en pleine forme, il a un peu triché, son texte est préparé. Bonsoir Villard, c'est à toi, les mots en IR, c'est parti.
6: Et IR, tu peux t'asseoir dessus. Ouais, c'est Villard, et comme tous les soirs.
4: Je ne suis pas d'accord, c'est des rimes en IR.
6: Et même ce soir, il y aura Gérard, alors les tétards, appelez le standard.
4: Yo, en parlant de tétards, notre ami Villard à l'arrêt A, pardon, de Fun TV, et qui bien entendu participera à cette libre antenne du Star System, Manu égale au standard 0870-5000 et 0803-08-5000. Et vous l'avez également entendu tout à l'heure, en rime et en impro, spécial casse dédié à DJ Rego de Chexa. D'ailleurs, où des membres du Wu-Tang seront présents, il paraît qu'ils seront là, les 20 et tout, mais peut-être pas tous venir, donc il y en a peut-être qu'un. Donc, va falloir être au rendez-vous dimanche 20h-22h. On vous souhaite une bonne soirée et à demain. Et l'alligator, bien entendu, également à nos côtés. D'ailleurs, on pourrait peut-être lui demander de faire une petite impro. C'est notre ami
7: Arnoldo.
4: Bonjour
7: Arnoldo.
4: Petite impro de notre ami Arnold.
7: C'est encore en rire.
4: Oh, ce que tu veux. Apparemment, ça part en couille.
7: Salut tout le monde, c'est Arnoldo. Je vais pas. Arrête. Salut Arnold, c'est Arnoldo. Je vais pas rester longtemps car j'ai envie de faire popo.
4: Yo. Big respect.
7: Non, si ce soir on a demandé à Arnold de rester un petit peu, c'est que ce soir on s'est rendu compte hier avec Olivier de la production qu'on n'a pas salué et qu'on oublie bien souvent de saluer. THX, on écoute. Donc Manu écoute aussi, et après vous me dites ce que vous en pensez, hein, parce que ça vaut le coup.

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4: Alors ça c'est le son THX. Et en fin de compte on s'est rendu compte avec Fildar qu'il y avait bon on l'a caché, ça fait des années qu'on travaille en labo dessus. Il y a le son THX et le son KikiX.
5: Yes.
4: Il y a des sons KikiX en ce moment, on avoue qu'on a improvisé, on a fait ça dans la nuit, on a écouté cette bande démo. Et très vite on s'est dit bon tant pis on va mettre au jour le son KikiX. Et comme on a Monsieur Cinéma qui est là, tu vas me dire ce que t'en penses. Ouais, t'as pas écouté, attention. Ouais. Donc Chris. Ah merde, c'est pas. Oh putain,
5: tremblez THX, tremblez.
4: Ah ouais, mais là la machine, attends, j'espère que c'est la bonne.
5: Oh là là.
4: Ah j'espère, c'est pas facile, attention, là c'est le son KikiX. Hein.
5: Démonstration.
6: J'ai le pouvoir.
5: Le son KikiX, le son de vos seules défaites en région parisienne. Trappe, Morpin, Versailles, plaisir. N'hésitez pas à réserver au numéro inscrit sous votre siège.
4: Bon alors voilà, alors je voulais savoir s'il y avait un espoir, parce qu'on essaie de mettre ça dans les salles des fêtes. C'est vrai qu'on s'est contenté des banlieues, hein, et on a pris, c'est vrai, comme cobaye, plaisir, Morpin, Trappe et Versailles. Alors je sais pas ce qu'il y a. On va écouter juste l'intro du son Dolby, qui est, enfin du son, pardon, THX. Alors ça donne ça, on écoute.

0: c'est le son THX, ouais. Hein, et on va essayer de faire vite, parce que le temps que ça se cale, et ça, c'est le son KickX.
1: 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J'ai le pouvoir.
0: 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Frappement pas à Versailles, plaisir. N'hésitez pas à réserver au numéro inscrit sur votre siège.
2: Bonjour, je suis Fabien. Non, j'ai été kidnappé par les extraterrestres. Aidez-moi, ils veulent vous parler.
3: Monsieur les extraterrestres, j'ai enlevé Fabien. Mais si vous voulez communiquer avec lui, il faut lui laisser un message juste après le déchaînement. N'hésitez pas.
0: Bon là, j'y suis allé mollo dans le texte. Hein. Non, mais j'y suis, j'ai voulu. J'ai voulu faire simple.
2: Ouais.
0: Maintenant, je suis chaud. Donc attention, cette fois-ci c'est le bon. On y va, c'est bon.
4: Rembobine.
0: On y va. Allez, attention, on y va, c'est reparti. On recommence.
2: Je recommence.
0: Big big up.
2: Allô, vous êtes bien sur répondeur de Fabien. J'ai été kidnappé par les extraterrestres. Ils veulent vous parler.
3: Salut. Effectivement,
0: Fabien a
2: été enlevé. Mais si tu lui
0: laisses un message après le big up, il te rappellera. Ça, c'est le but. Attends, je fais un message.
2: Je suis
0: allé mollo.
2: Ouais, c'est bon.
0: Non, mais t'as senti que j'avais monté la barrière.
2: Ouais, big up.
0: Mais maintenant, je suis chaud.
2: Allez.
0: Hoche. Attention, troisième message.
2: Allez, on y va.
0: On y va, mais je commence à chauffer petit à petit. Attention, c'est reparti. Attention.
2: Attention, je me chauffe aussi. Bonjour, j'ai été kidnappé par les extraterrestres. Aidez-moi.

0: Bon, alors là. Là, t'as entendu?
1: Ah, ouais, ouais.
2: SOS Prière.
3: SOS Prière, bonsoir.
2: Bonsoir, monsieur, je vous entends pas très bien.
3: Ah, oui, si, moi je vous entends bien.
2: Ah, d'accord, mais moi pas.
3: Ah, bon?
2: Ah, voilà, bah c'est mieux parce que vous parliez pas devant votre combiné, peut-être. Je vous appelle parce que je voudrais me confesser.
3: Ah, bah c'est pas. Je ne suis pas un prêtre, c'est pas moi qu'il faut vous confesser, c'est un prêtre.
0: Ah, d'accord. Ah, c'est pour faire une prière seulement.
3: Voilà, voilà.
0: Alors, est-ce qu'il y a possibilité ensemble de faire une bêtise? Que j'ai fait une petite, enfin une bêtise. Je me suis amusé tout à l'heure avec des amis à faire des canulars téléphoniques à des gens. Et puis là, je tenais à m'excuser parce que apparemment, j'ai réveillé quelques personnes, donc j'ai un peu de remords.
3: Oui, mais on va remettre tout ça au Seigneur. Seigneur, toi qui entends monter vers toi cette prière du cœur de ton enfant, tu sais combien eh bien il regrette. Mais toi qui es la miséricorde même, Seigneur, eh bien tu lui pardonnes, c'est vrai. Eh bien, Seigneur, tu vois ton enfant tout tremblant devant toi. Eh bien,
0: je tremble pas quand même.
3: Non, mais je veux dire, vous savez que ma foi, le Seigneur est bon et qu'il vous pardonne, quoi.
0: Je ne savais pas.
3: Ça, c'est important.
0: Oui.
3: Le Seigneur regarde le pécheur, mais il ne regarde pas le péché.
0: Ah, ben d'accord.
3: Il tourne vers lui. Ça, c'est déjà réconfortant.
0: D'accord. Mais je reste là, au téléphone, je ne bouge pas.
3: Oui,
0: ne bouge
3: pas.
0: Ah, d'accord.
3: Nous allons prier ensemble.
0: Ah, d'accord.
3: Et Seigneur, toi qui as monté vers toi, cette prière du cœur de ton enfant, nous osons dire en toute humilité et comme des enfants. Nous avons confiance en toi parce que tu es le maître de l'impossible et tu es vivant.
0: Ah, c'est pas le. Oui, c'est le maître, mais c'est pas le Star System.
3: Ouais, c'est le maître de l'impossible, Seigneur Jésus.
0: Je suis un peu inquiété là.
3: Sois béni, Seigneur, parce que tu es là, présent. Parce que vous êtes devant le Saint-Sacrement, hein. Vous êtes...
0: Ah, je ne savais pas, moi j'étais en face de vous, mais.
3: Oui, mais pas moi je ne suis que, si vous voulez, serviteur, mais le Saint-Sacrement est là, présent.
0: Ah oui,
3: et
0: vous...
3: le Seigneur vous entend.
0: D'accord, ça équivaut un peu à, comme si vous faisiez du standard, quoi.
3: Voilà.
0: Vous êtes le standardiste de Dieu, d'accord.
3: Voilà. Eh bien, Seigneur, toi qui nous as pris cette prière du Père, nous osons dire.
0: On peut lui parler ou?
3: Ah, bah oui, vous pouvez parler.
0: Bah, vous mettez en air? Non, on peut lui parler par votre intermédiaire ou?
3: Mais le Seigneur sait ce que vous avez dans le cœur, voyez-vous.
0: D'accord. Je vous laisse mon numéro. Vous me rappelez ou je peux?
3: Non.
0: Ah, d'accord. D'accord. Alors, je peux lui parler?
3: Ben, allez-y.
0: D'accord. Dieu, toi qui, faut que je parle normalement, j'ai pas besoin de
3: voilà,
0: faire.
3: Voilà.
0: D'accord, bah Dieu, voilà, je tenais. Je parle pas à Jésus, c'est juste à Dieu.
3: C'est au Seigneur Jésus-Christ.
0: D'accord, parce que Jésus est plus jeune.
3: Voilà.
0: D'accord. Dieu, papa, excuse-moi, j'ai fait des petits canulars tout à l'heure, j'ai téléphoné à des gens avec des amis, j'avais quelques remords. Donc je tenais à m'excuser. Est-ce que Dieu sait, c'est possible d'avoir un kit?
3: Amen. Béni sois-tu, Seigneur. Eh bien, je vais vous donner, si vous voulez voir tout ce que je cherchais dans la Bible, c'est un texte pour vous.
0: Oui, je veux bien, oui, s'il vous plaît.
3: Ah, béni sois-tu, Seigneur. Viens donner
0: oui,
3: réconforter ton enfant.
0: Je n'en comprends pas, là. Faut parler dans son combiné, je n'entends pas.
3: Parole du Seigneur.
0: Non, celui-là, non, j'aime pas.
3: Attendez, démarche des parents de Jésus, la foule à la suite de Jésus.
0: Mmh. Choisis un texte, là, c'est ça?
3: Oui, c'est ça.
0: D'accord, vous choisissez lui que vous pensez être le mieux.
3: Voilà, institution des 12.
0: Ah oui, très bien.
3: Le Seigneur veut faire grand, vous voyez.
0: Oh, bon. Qu'en faire?
3: Voilà, puis il gravit la montagne et il appelle à lui ceux qu'il voulait.
0: D'accord, il partage, c'est pas là où il multiplie les pains.
3: Ah non,
0: ça n'a rien à voir, je confonds l'histoire.
3: Il part à lui et il en institua 12 pour être ses compagnons et pour les envoyer prêcher.
0: Ah, d'accord.
3: Avec pouvoir, pour les envoyer prêcher, mais pas pour faire des petits canulars, hein.
0: Non. Mais Dieu a dû faire lui-même, Jésus, il a dû faire des canulars, non, quand
3: des petites bêtises.
0: Il a dû faire des bêtises.
3: Ah, quand il était enfant, mais peut-être, oui. Vous savez, le Seigneur, si vous voulez, Dieu s'est fait, s'est incarné.
0: Ouais.
3: Il s'est fait homme, et donc il est vrai homme et vrai Dieu. Donc, il a sûrement pris une partie de notre
0: mais Jésus
3: cœur.
0: Faisait des canulars ou pas, non?
3: Comment?
0: Jésus faisait pas de canulars téléphoniques.
3: Ah, je ne pense pas.
0: Non, pas
3: à l'époque, hein. Pas à l'époque.
0: Et pas les télécoms, tout ça, ils sont arrivés un peu après.
3: Juste après. Voilà. Alors, donc, pour chasser les démons, il institua donc les 12 et il donna à Simon le nom de Pierre, puis à Jacques, le fils de Zébédée, et Jean, le frère de Jacques, auquel il donne le nom de...
0: Ah d'accord, le nom de Pierre, oui, parce que moi j'ai un copain qui s'appelle Béton, donc...
3: Ah, bon, ça c'est comme Pierre, hein, le béton, hein.
0: Oui, j'adore.
3: C'est solide, hein. Et c'est là-dessus que Jésus a bâti son église, hein. Donc c'est quand même solide.
0: Sur une pierre.
3: Voilà, sur une pierre, hein. Alors, c'est-à-dire fils du tonnerre, puis André, Philippe, Barthélemy, Matthieu, Thomas, Jacques, le fils d'Alphée, Thaddée, Simon, le Zélé.
0: Ah, moi j'étais avec Jean-Louis, Bertrand, Stéphane, André, Sophie, ouais. Passé, mais n'a pas osé te parler dans la voix. Il y avait Luc, moi Max, et il y avait Manu, il y avait Gaël, il y avait Julie, il y avait Philippe.
3: Presque 12, quoi, ou presque, hein, plus ouais. Même.
0: 14.
3: 14, ouais, ouais. Donc il y en avait donc deux trop pour faire les...
0: On a failli être 15, mais on n'a pas voulu le laisser entrer, on n'a regardé pas le Judas, et on est disant pas lui, il rentre pas.
3: Oui, parce que dans les 12, voyez-vous, et Judas Iscariote, celui-là même qui le livra.
0: Ah, lui, il est con, lui. Ah. Et il est méchant, lui, c'est le méchant de l'équipe. Ah, oui. Il n'aime pas drôle, lui.
3: Alors, donc, voyez,
0: c'est possible d'avoir des pins ou...
3: Soyez sans crainte. Le Seigneur vous aime, vous le savez, ça. Alors, donc...
0: Ah, c'était pas au courant, il ne m'a pas dit.
3: Eh bien, je vous souhaite une bonne nuit.
0: C'est gentil. Merci à vous. Et c'est pas possible d'avoir un pins ou...
3: Ah ben ça se fait pas encore vraiment, hein, ça. Je crois qu'il faut peut-être attendre encore. C'est comme les télécoms, hein, il faut attendre.
0: Il faut être patient.
3: Voilà.
0: On peut pas avoir ni une photo dédicacée de Jésus.
3: Grande fidélité aussi.
0: D'accord.
3: Bon. Une bonne nuit.
0: N'oubliez pas de m'envoyer un petit kit quand même avec...
3: Voilà.
0: Hein, avec des capotes et puis un pins.
3: Oui, mais ne soyez pas surpris des fois, ça peut arriver par la poste. Bon, eh bien, il vous aime.
0: Ah, monsieur Jean,
3: vous avez beaucoup de chance. Bonsoir.
0: Merci à vous. Ah. Bonne soirée. Vous avez entendu? Dieu m'aime. Ah. D'accord.
4: Ouais, t'auras des cases dédiées, bien sûr.
0: Des cases dédiées de Dieu, photo dédicacée. Peut-être pins qui arrivera par le courrier, voyez-vous. Donc, il existe des SOS prières. Un petit pins de Dieu. On sait pas à quoi il ressemble, c'est-à-dire qu'ils ont fait une roue de... On peut faire un pneu? C'est Dieu, on sait pas comment à quoi il ressemble, on sait pas comment il dit, ça peut être un pneu, ça peut être une roue de secours, ça peut être un boulon, ça peut être un mannequin, ça peut être n'importe quoi, ça peut être une vidéo, ça peut être un micro, ça peut être simplement le son d'une voix avec un pin s'appuie dessus. Bonjour, je suis Dieu. Appelle-moi au 36-68, machin, SOS prière, 4 francs la minute.
5: Qui cuisine les moules? Qui aime les chaussettes poilues?
0: Françoise.
5: Qui fait DJ Phil?
0: Oh là là, ça commence déjà, c'est Amédée.
5: Qui se fait enculer dans les chiottes?
0: Fildar.
5: Qui est obèse?
0: Gérard.
5: Qui est alcoolique?
0: Christine.
5: Qui est plate comme une conversation avec Julie?
0: Oh, bah c'est Stéphane.
5: Qui fait les jingles?
0: Gaël.
5: Qui est le père Foura du standard?
0: Olivier.
5: Qui bégaye?
0: Le père Foura?
5: Du standard.
0: Julie?
5: Ouais.
0: Ah bon?
5: Bah ouais, c'est la plus ancienne.
0: Ah bah d'accord, ouais.
5: Donc... Qui fait des plans merdiques?
0: Alors, j'ai pu écouter après, donc je suis perdu.
5: Non, on en était à qui bégaye.
0: Ah, Alain.
5: Qui est imité par Michael Decamp?
0: Je sais plus!
6: L'alligator.
5: Qui est le plus
0: Michael.
5: De Max?
0: Michael.
5: Comment?
0: Michael?
5: Non, qui est imité par Michael Decamp?
0: Oh là, je sais plus, là.
6: Tataillé, Bruel,
5: Tataillé, ouais.
0: Ah
5: ouais,
0: d'accord.
5: Qui fait d'excellents...
0: Mais on répond à la bonne question, là!
6: Non, parce qu'à chaque fois, il te rappelle la question que t'avais oubliée.
0: Ah d'accord, ok. Ah, ouais. Je sais plus où j'en suis. Je peux pas... Contrairement à Florian Gazan qui n'avait que de choses à faire, moi je suis en train déjà de... Je réfléchis déjà à ce qui va se passer demain et tout.
5: Ah ouais, t'as qu'à dire que je suis un Italien.
0: Non, c'est moi. Je suis dans mon mix de demain à la loco.
5: Ah ouais, okay.
0: C'est moi, je rentre dedans 24 heures avant.
5: Ah ouais.
0: Ah, mais moi, je suis déjà dedans.
5: Ah voilà,
0: je suis déjà en train d'écouter les disques. J'écoute déjà les disques de demain, alors je suis plus déjà dans le stupido, mais j'ai déjà longtemps que je vais passer le cap. Hein.
5: Ouais,
0: et en plus, je vais te dire une bonne chose.
5: Ouais.
0: C'est trop chaud.
5: Je vais te dire, ouais.
0: Ils sont en train de refaire la clim à la radio. Et le problème, c'est que je crois que j'ai attrapé froid. Et là, il n'y a plus de la clim, il fait une chaleur. Et j'ai l'impression que je deviens malade comme un chien.
7: Il y a un piège, hein.
0: D'accord. Alors, qui dit arrête avec ta caméra?
7: Qui fait des débats le jeudi?
0: GG.
7: Qui met de l'Adidas?
0: GG.
7: Qui passe le mardi soir?
0: GG.
7: qui met des tongs l'été?
0: Françoise.
6: Ouais, bien vu, Lascar.
7: qui dit j'en ai rien à foutre.
2: Gérard.
7: Voilà, enfin c'était le piège.
2: Ok, hein. Donc on aurait pu s'abstenir de faire effectivement le stupido et le fil d'art. Peu souvent intervenir, bien mieux ça sera dans le Star System. Merci, c'est terminé, fil d'art.
4: Il y a une question.

0: Gérald.
1: Yes, ça va, ça le fait.

0: sont pariés à un patrimoine français. Hein.
1: Ah, des sympathiques.
0: Et qu'on n'en parle plus. Imagine quand même être un pichet dans le derrière, quand même, à mon avis, ça me paraît difficile. Hein. Enfin, c'est pas ton ami. D'accord, on y va, c'est parti. Allez, on y va. Donc, on va appeler chez lui.
1: Ben, je sais pas.
0: On va sûrement tomber sur un répondeur, sur un truc d'association.
1: Ah, peut-être.
0: Comme Raël. Raël. Putain. Il paraît qu'il a des gosses en plus. T'imagines les rampes, t'imagines les enfants, ils devaient être un peu perturbés. Ils devaient être habillés tout en blanc et tout dans des vaisseaux spatiaux avant de se coucher. Ils doivent sûrement avoir les petits hommes verts.
2: Qu'est-ce que c'est? Allô?
0: Allô?
2: Oui.
0: Oui.
2: Et alors, qu'est-ce que c'est?
0: Bob?
1: Ouais.
2: Qu'est-ce que vous voulez? Allô?
0: Oui?
2: Allô, répondez, qu'est-ce que vous voulez?
0: Non, rien, c'est un ami à moi qui voulait vous appeler.
1: Allô, bonsoir. Oui, bonsoir, j'appelle parce que je suis tombé sur un prospectus sur les extraterrestres, en fait, sur la réalité extraterrestre, etc. Et je voulais, en fait, m'informer parce que je suis beaucoup intéressé par tout ce qui touche un petit peu à l'espace, à l'univers, etc.
2: Oui, mais écoutez, monsieur, attendez une minute. Il est 1h du matin, 2h du matin.
1: Oui, mais...
2: 2h du matin, vous téléphonez pour parler des extraterrestres. Vous croyez pas que c'est exagéré un petit peu?
1: Bah, écoutez, madame, je pensais que je tombais sur quelque chose de sérieux, en fait, parce que moi, je suis...
2: Et où vous avez eu le téléphone?
1: Ça me touche. En fait, j'ai eu un papier concernant... Enfin, il y a marqué ça, nous sommes passés dans l'univers, etc.
0: On a été pris en stop par probablement votre mari.
1: Voilà. Et j'ai eu ce numéro de téléphone et je voulais, en fait, m'informer.
0: Il nous a dit qu'on pouvait appeler 24h sur 24, alors...
2: Oui, bien sûr, monsieur, mais pas 2h du matin.
0: Ah bah si, 24h sur 24, ça peut être à 2h du matin comme à 14h de l'après-midi.
2: Oui, et vous voulez savoir quoi?
0: Vous voulez déjà savoir si c'était pas des conneries, si on n'était pas en train de se foutre de la gueule en ce moment-là?
2: Non, pas du tout. Mais enfin, 2h du matin, oui, bien sûr. Je ne sais pas s'il a mis sous les papiers ça, mais enfin,
0: oui,
2: là...
0: Si.
2: Et il a mis ce numéro de téléphone?
0: Oui.
1: Ouais. Et en fait...
2: Bon, alors, attendez, une petite seconde, ne quittez pas.
0: Tu me baratines pas, Bob?
1: Ah non, je t'assure que c'est un vieux type, apparemment, ça doit être...
0: Non, mais c'est pas... Ouais. Alors, on essaie de voir. On recommence. Bah oui. Bon, alors là, on recommence. Et j'espère que ça va le faire.
1: Normalement, ça devrait être le mec.
0: Alors. Qu'est-ce qu'il fout? Ça ne le fait pas, on attend toujours le coup de fil, enfin que la personne arrive. Allez, allez.

0: Allô? Ah bah super, on va rappeler parce qu'apparemment elle nous a raccroché au nez, donc ça a dû couper. Hein. Donc on va la rappeler dans un instant, donc tu vas pas bouger Bob.
1: Okay,
0: hein, donc dans un instant on va rappeler cette charmante demoiselle, apparemment un petit problème technique.
1: Ouais.
0: Pas ce que je leur demande de faire, t'as l'autre... Allô?
1: Qu'est-ce que c'est? Allô, oui, bonsoir.
2: Oui.
1: Oui, bonsoir. En fait, voilà, j'ai eu un prospectus sur les extraterrestres. Et je voulais en fait en parler, savoir si c'était possible d'en parler. Et je sais que j'appelle un peu tard, mais bon, je pensais qu'on pouvait...
2: Non, c'est pas normal d'appeler.
0: C'est un ami à moi, parce que vous l'auriez pris en stop et vous lui avez dit que vous aviez été embarqué par des extraterrestres, que vous en aviez vu, vous lui avez donné un prospectus avec un numéro ou appelant. Ah, parce qu'il croyait... mon ami m'a dit qu'on pouvait vous appeler 24h sur 24. Ah, d'accord, donc c'est faux, tu m'as menti, toi.
2: Bon, alors vous appellerez dans la journée.
0: D'accord, et là, vous pourriez nous renseigner?
2: Pas maintenant.
0: Non, mais demain, on pourra être renseigné?
2: Non, maintenant, c'est pas nécessaire.
0: Pardon?
2: Maintenant, c'est pas nécessaire.
0: Non, pas maintenant, mais d'ici demain, on vous appelle, on pourra être renseigné?
2: Bien.
0: D'accord, ok. Ben, j'espère que vous serez un petit peu plus éveillé, quand même.
2: Je suis éveillé, mon brave.
0: Pardon?
2: Je suis toujours éveillé.
0: Ah, vous êtes toujours éveillé, vous ne dormez jamais?
2: Mais seulement, la chose, c'est que vous agacez les gens.
0: Ah non, pas du tout, c'est que moi j'ai eu le prospectus, moi j'ai besoin d'en parler, et donc je vous appelle, non, si vous...
2: On verra demain.
0: Oui, c'est ça.
2: Si vous voulez, on peut se rencontrer.
0: Bah écoutez-moi...
2: Je ça...
0: Pardon?
2: Je préférerais.
0: Ah bah, se rencontrer, il faut déjà...
3: Allez.
4: Quand tu viendras dans ma cité au Vésinet, avec tous tes jouets tombés du camion, j'espère que tu auras pensé à ma meuf, sinon je te balance un marron. Hé, hey, Daron, pense aussi à mon frère, ses baskets et son blouson. Faut pas déconner, qu'il soit pas obligé d'aller les taxer au supermarché. Je compte sur toi, ok, Daron. Ne fais pas le coup de l'année dernière, quand t'es arrivé, complètement bourré, je t'avais demandé du pinard pour mon père, mais c'est toi qui as tout sifflé. Elle, Daron, Noël, ici pour les meufs, c'est la zone, et Daron, que je puisse me taper la déconne, amène-moi des grosses cochonnes, que je puisse m'éclater. Crampons-toi à ton scooter, des neiges, je compte sur toi pour assurer, fais gaffe quand même quand tu viendras dans la cité. Prends un antivol, ça peut servir, on ne sait jamais. Hé, hey, petit papa Noël, maintenant fini de déconner, je voulais te dire que Jordan, il t'attend. J'ai pas été sale, mais c'est pas grave, c'est de la base. Allez, petit daron, bonne bourre, et à bientôt.
5: Petit papa.

0: Un petit peu haché, pas préparé aussi, hein. Puis tu me demandes ça comme ça, et moi je suis là, bien sûr, je rentre dans le jeu. Bravo, bah, bien travaillé, Jordan. Comment tu fais pour travailler avec ta boîte à rythme, là? Tu t'organises comment?
1: Là, c'est un petit clavier.
0: Ah, bah, très bien.
2: Clavier.
3: Tu sais, je vais appeler des monsieur, madame, ouais, et tu vois, j'ai dit, tiens, je vais t'appeler en faisant ouais, ouais. On te l'avait jamais faite?
4: On me l'avait jamais faite.
3: Regarde, j'avais préparé des bruitages, écoute bien. Comme si je t'appelle. Là, c'est comme si, là, comme si je te... là, c'est comme si je te sonne. Je compose le number. Ouais, ouais. Et là, je te sonne. Ça le fait ou pas?
4: Ouais.
3: Eh, hey, t'as envie de gagner un cadeau?
4: Vas-y.
5: Top grand insecte de l'ordre des odonates. Je tire mon nom du latin signifiant niveau en raison de mon vol horizontal. Parfois dit oui.
3: Ouais, t'as buzzé. Eh, t'as buzzé, ouais. Eh, ouais, ouais. Eh, ouais, il a buzzé. Ouais, ouais.
4: Oh là là. Ah, mec. Ah, t'es chaud là, toi.
3: Ah, ouais, je suis chaud grave là. Ouais. Eh, tu viens de gagner un cadeau, Lascar. Écoute bien ce que tu viens de gagner.
6: Avec son design futuriste, ce grille-pain autogonflant fera la joie des petits et des grands lors de tes magnifiques brunchs dominicaux. Ne me remercie pas, auditeur, je vois bien dans tes yeux que ça te fait plaisir.
3: Comment je suis ouf?
4: Mec, t'es un ouf, franchement.
3: Ah, je suis un taré, moi, ouais, je vais loin, ouais.
4: Mais
3: ouais,
4: c'est
3: ouais.
4: Normal, il faut être taré.
3: Ouais. Eh, Lascar.
4: Ouais.
7: Est-ce que c'est votre dernier mot? Est-ce que c'est votre dernier?
4: Tu pourrais faire animateur radio, toi.
3: Ouais, presque.
4: Franchement, t'es chaud, là.
3: Je suis chaud comme la braise.
4: Franchement, mec, faire un truc dans la radio, l'animation,
3: ouais.
4: Là.
3: Ouais,
4: là.
3: Ah ouais,
4: t'es OP, là.
3: Ah ouais, je suis OK, t'es bas, t'es in.
4: OP,
3: ouais,
4: mec.
3: T'es
4: OP, OP.
3: T'es OP.
4: Ouais.
3: Ouais, hey, t'es OP. OP. Hey, t'es OP.
8: My God!
3: Ça fait non pas, là. Hein?
9: La vache, j'avais jamais vu un aussi gros cul.
3: Bah ouais. Je suis venu avec des pots de zoo. T'as vu, je vais te parler cash, toi, direct. Toi, j'ai appelé de monsieur, madame, ouais, ouais. Tu vois, toi, t'es un ouais, ouais parmi tant d'autres.
2: Ouais.
3: Est-ce que les ouais, ouais sont là
2: soir? Ouais.
3: T'es là ou pas?
2: Ouais.
3: Ouais, t'as envie de déconner ou pas?
2: Ouais.
3: Est-ce que ouais, ouais, ils nous entendent de l'autre côté ou pas, là?
4: Ouais.
3: Et si je te dis qu'effectivement t'es bel et bien à la radio?
4: Bah c'est frais, mec.
3: Ouais, ça le fait grave, hein.
4: T'es à la radio?
3: Ouais, je suis à la radio, mec.
4: Laquelle?
3: Devine, si tu donnes la bonne, attention, tu vas gagner des gros cadeaux. Sinon, attention, tu vas te faire insulter toute la nuit. Choisis la bonne, Lascar, choisis la bonne.
4: La bonne.
3: Attention, hein. Allez, ça commence par un F, ensuite il y a un U, après il y a un N.
4: Non, mais j'avais rodé Max à l'appareil.
3: Voilà!
2: Ouais!
3: Exactly, man. Soit on fait des monsieur, madame, ouais, ouais.
2: Ouais, ouais. Voilà. C'est tombé sur toi, t'as vu,
3: t'as vu, tu vois, avec mes pozzo, mes sauces et tout, on a décidé. Tu vois, il y a même une fumeux qui est là ce soir, tu vois, elle est là, elle va te causer dans le stepo, vas-y, dis-le un mot.
10: Ouais.
3: Elle est dans la place, la meuf, tu vois.
4: Ouais.
3: En tout cas, ça nous fait bien plaisir. Et tu te fais pas emmerder comme ça quand t'as un nom de famille, ouais?
4: Non.
2: Non,
11: il y a qu'un connard qui a eu la bonne idée de l'appeler.
10: Il y a des idées comme ça.
3: Ouais, j'ai appelé tout à l'heure un vieux qui est tout ouais, il l'a déjà beaucoup moins bien pris, hein.
4: Ah non, mais.
3: Est-ce qu'il reste des ouais encore?
11: Bien sûr qu'il en reste.
3: Tu veux rester avec nous, ouais?
4: Bah ouais.
3: Ce qu'il faudrait qu'on fasse, un de ces quatre, ça serait cool aussi, c'est comment des tac-tac.
2: C'est ce qu'on est en train de dire.
3: Ah bon, bah j'étais en train de dire, tu vois, tac-tac, tu vois, t'as vu.
2: T'as vu.
4: Bah ouais.
11: Et on enchaîne sur les tac-tac maintenant.
3: Voilà, exactement. C'est con, hein. Vous appelez des monsieur, madame, tac-tac, simplement vous glissez le nom de famille toutes les 30 secondes. Allô, tac-tac, tu vois. Parce que c'est ça qu'on parle dans le hip-hop, parce que tac-tac.
11: Tac-tac.
3: Là, je suis venu avec un pote, tac-tac, tu vois, comme ça, tac-tac.
11: En plus, on appelle dans le 9-3.
3: Dans le 9-3, direct.
11: C'est parti.
3: Le 9 cube est en force ce soir.
11: Yes, side.
3: Ah, tu mets la musique hip-hop, direct. Oh putain. Allô?
12: Allô?
3: Ouais, tac-tac?
12: Oui.
3: Ouais.
12: Hein?
3: Yo man, hey, tac-tac.
12: Oui.
3: Yeah. Comment ça va?
12: Ça va très bien.
3: Ouais, t'es tranquille, tac-tac, t'as vu, on t'a appelé, tac-tac. T'es tranquille ou pas?
12: Bien vous, monsieur.
3: T'es tranquille dans ton fauteuil, tu mates la télé, tac-tac, t'as vu, on t'a appelé avec tes sauces. Tac-tac ou pas?
12: Qui êtes-vous?
3: Tac tac. Oh, c'est Tic Tic, t'as eu? Hey. Allô. Ouais, represent, tac tac, tu vois, on est venu avec des copains, tac, on est allé au cinéma, tac tac, t'as vu, on est là. Qu'est-ce que tu racontes, tac tac? Eh, tac tac, t'es dans la place ou pas, tac tac? Allô? Allez, belle histoire, ça nous a déjà raccroché au nez, bah bien, bien. Ça dure pas très longtemps.
1: Tranquille.
3: Non, c'est pas
1: agréable.
3: Forcément totalement hilarant, mais c'est relativement. Alors,
11: c'est bref, rapide, mais efficace, franchement, ça.
3: Des monsieur et madame Prout. Attention, attention, monsieur et madame Prout, quelque part en France. Je cale quelques petits proutes.
11: Ah, il est liquide celui-là, fais gaffe.
3: Ah, celui-là,
1: le
3: parti.
1: Petit là.
13: Allô?
3: Oui, madame Prout?
13: Oui?
3: Oui, bonjour madame, excusez-moi de vous déranger. Je voulais savoir si Stéphane était là, s'il vous plaît.
13: Pardon, tu parles anglais?
3: Ah, you speak French?
13: Only very minou.
3: Minou, oui, bah justement, en parlant de minou, vous avez des, vous faites des proutes de foufou?
13: Ouais.
3: Welcome.
13: Tu es très marrante.
3: D'accord, c'est gentil. Je voulais savoir si Stéphane était là.
13: Je ne comprends pas.
3: Vous ne comprenez pas, je ne comprends pas. Stéphane, Stéphane n'est pas là?
13: Je ne comprends pas.
3: Where is Stéphane?
13: Stéphane?
3: Tonneau, Stéphane? No.
13: C'est qui?
3: What did you want?
13: C'est qui?
3: Welcome to the jungle. In the name of the place.
13: You know, you sound like a...
3: This is a writer.
13: Okay.
3: You know, my mic and the Billy Jean, and it goes to soon. Ah la la!
13: Who is this?
3: You are Madame Prout?
13: No. You're so funny.
3: Yeah, I'm very funny, funny fun. Funny fun radio, enfin bon, voilà.
13: Oui, Stéphane.
3: Oui, je suis Stéphane.
13: You're Stéphane.
3: Oui, je suis
13: Where do you, what do you do?
3: What do you do? We're like a virgin. State of Mary Goosebumps.
13: Are you on drugs?
3: Yeah? No drugs. Okay? Welcome to the jungle. Écoute bien. Listen to me, alright?
13: Yes.
3: I am...
13: Yeah, charming.
3: I'm sorry.
13: Charming.
3: I'm fart. Voilà. Alors, my name is Max, okay?
13: Yeah.
3: And I live in Paris.
13: D'accord.
3: But Christophe is in the kitchen.
13: Oh, right. Okay.
3: I have a book.
13: You sound like a radio commentator.
3: Yeah, absolutely.
13: Absolument.
3: Voilà, absolument. Vous êtes en direct sur Fun Radio.
13: D'accord.
3: Voilà, c'était une petite blague.
13: Oui.
3: Voilà.
13: Je ne comprends pas.
3: Voilà, vous avez compris. It's a joke.
13: Yeah.
3: Voilà, tout simplement. Et c'était une petite plaisanterie.
13: Oui.
3: De mauvais goût.
13: Very voilà. Good sound effect.
3: Thank you very much. Il y en a plein comme ça, hein, mais je peux pas. Regarde. Hey, listen.
13: Moi.
3: Voilà, c'était un petit jeu. Je vous embrasse très très fort.
13: Très très fort.
3: Très strong. Gros bisous.
13: What's that?
3: Hein? Big kiss.
13: Ah, bisous.
3: Bisous. Hey,
13: bisous.
3: Et n'oubliez pas. Voilà. Bon, bah, c'est complètement tombé. Fais-moi d'autres, monsieur et madame Prout, là, vite fait.
11: Il y en a un paquet.
3: Ah, bah, il y a un paquet de Prout, on y va, c'est parti.
1: Il y a de la flatulence.
3: Attention, on y retourne. Non mais tu te rends compte si je lâchais des pets comme ça toute la soirée?
1: Ah ça t'est arrivé déjà.
3: Ça, mais attends,
1: déjà
3: vous êtes gentil, vous l'avez déjà fait. Toi Pauline, tu pètes jamais pendant l'émission? Tu te retiens ou t'as jamais de flatulence?
10: Non mais j'ai pas envie.
1: Bon arrête, tu pètes quand même.
3: Tu pètes souvent dans la journée?
10: Jamais.
1: Mais arrête, tout le monde pète.
3: Tu pètes dans la journée? Sérieux?
10: Ouais.
11: C'est parti.
1: Mais elle ment. Tout le monde pète.
3: Tu lâches pas des caisses à la maison?
1: C'est que t'es malade alors.
3: Attends,
1: tout le monde pète.
11: C'est pour que tu pètes, t'es en bonne santé.
1: Putain, je suis en super santé.
3: Moi. Ah bah moi aussi.
10: Ouais, mais quand tu fais à la cafette, quand t'es en train de manger.
3: Tu fais toi non pendant la cafette non?
10: Non.
1: Moi je fais de temps en temps.
3: Ouais. Zegut il le fait.
11: Ah,
3: Francis Zegut.
11: C'est un concerto qui fait. Je te jure.
3: Concerto pour Prout de Francis Zegut.
1: Ah, vite.
3: Pourquoi il met pas des sonneries comme ça? Imagine. Quand t'appelles. Putain, mais ça, faudrait que je le mette sur un, le portable qui sonne.
14: Une portable. Hein.
3: Ouais.
14: Tu imagines la honte au restaurant.
3: Ah là là, c'est bon. T'imagines, t'as ton portable dans ta poche, t'es au restaurant, t'oublies de l'éteindre, et puis ton portable, ça sonne comme ça. Tout le monde s'affiche. Non, mais c'est mon portable. C'est mon portable qui sonne. Oui, oui, monsieur, c'est ça. Là, j'adore. Ah, j'adore.
15: Allô.
3: Allô, monsieur
15: oui.
3: Prout.
15: Oui.
3: Oui, bonjour, monsieur Prout.
15: C'est très drôle. Donnez un peu votre temps, allez, bonsoir.
3: Ah non, non, non, rappelle-le, rappelle-le.
14: Ah, ils sont speed.
3: Allez, rappelle-le qu'on s'excuse. Ah, ça.
14: Tu lui en mets un bon gros, quoi, dans le
3: combiné. Ah, mais celui-là, il est fort. Oh putain.
14: Oh putain, on s'amuse d'arriver.
3: Allez, il va gueuler, monsieur Prout. Allô ?
15: Oui. Oui,
3: excusez-moi, c'était pour plaisanter, vous m'en voulez ? Allô ?
15: Je vous dis que vous perdez votre temps.
3: Non, mais je suis désolé, monsieur Prout, je voulais...
14: Bien. Ah,
3: ouais, Martel. Je crois qu'on a trouvé le bon filon de la blague, quoi.
14: Attends, bah vas-y, on en fait un autre.
3: Un autre. Ah, c'est bon, ça. Ah, écoute.
14: Mais celui-là, il est mortel, ce Prout.
3: Allez, Prout sévit ce soir, ça fait très mal.
16: Allô ?
3: Ah, allô ?
16: Oui.
3: Oui, madame Prout ?
16: Oui.
3: Oui. Bonjour, madame Prout. Est-ce que Christian est là ? Ah !
14: Rapide.
3: Ah, ça dure pas très longtemps, ça c'est clair, ça le fait pas tout le temps. Allô ? Allô ?
16: Allô ?
3: Oui, c'est madame Prout ?
16: Oui.
3: Bonjour madame, excusez-moi de vous déranger. Est-ce qu'il est là ?
16: Qui ?
3: Pardon ? Allô ? Allô ?
16: Oui.
3: Oui, excusez-moi madame Prout.
16: Vous n'avez rien à faire ?
3: Non, excusez-moi.
16: Non, mais vous n'avez rien à faire.
3: Attendez.
16: C'est vraiment adulte ce que vous faites.
3: Non, mais madame Prout, non. Excusez-moi.
16: Vous n'avez rien à faire.
3: Je suis désolé madame de Prout de vous
16: dire. Allez, continuez, gaspillez-vous sous.
3: Écoutez,
16: il n'y a pas de problème.
3: Madame Prout, ne le prenez pas comme ça. Écoutez, oh merde ! Oh ! Qu'est-ce qu'ils sont aigris, hein.
14: Et si elle savait que t'étais payé pour faire ça ?
3: Sans déconner.
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3: Ils disent non, elle est vraiment drôle celle-là. Non mais en plus elle est vraiment sympa. Écoutez bien, alors c'est l'allemand qui dit à l'américain, je fais putain, ma femme elle est vraiment trop conne. Elle s'est acheté une BMW, elle a même pas le permis. Putain, l'américain dit attends. Il dit moi la mienne, elle est encore plus conne. Elle s'est acheté un avion privé, elle a même pas le permis avion. Elle a même pas le business. Il fait il dit à l'américain, la mienne elle est encore plus conne, parce que la mienne elle est partie au club mettre tout seul avec des capotes, elle a même pas de bite.
16: Ah d'accord. Ouais.
3: 23 ans de Nancy.
16: Ouais.
3: D'accord.
18: Non, c'est temps qu'on parle de photos.
3: Oui.
18: Ça, c'est une photo d'une auditrice qui était destinée à Filda.
3: Mm-hmm.
18: Et il me l'a gentiment rendue.
3: Ouais. Et qui est cette demoiselle? C'est censé être quoi? C'est quoi?
18: C'est une personne de l'IRC qui s'appelle Princesse Leia sur l'IRC.
3: Princesse Leia?
18: Elle a 18 ans et elle habite Lille.
3: Ouais. T'es sûr que c'est pas Chewbacca? Princesse Leia, effectivement, dans le retour du Jedi, de la trilogie de la Guerre des Étoiles, tu connais Angélique?
14: C'est Jabba.
3: Princesse Leia, t'as jamais vu la Guerre des Étoiles?
19: Non.
3: Retour du Jedi ?
19: Non.
3: L'Empire contre-attaque ?
19: Non.
3: Ah non, mais alors laisse tomber, déjà on va pas être copains, parce que là, c'est même pas la peine, elle a même pas vu la trilogie de la Guerre des Étoiles.
14: La naze.
3: Oh la naze. Oh.
19: Non mais attends, j'avais pas les quêtes, c'est pas pareil.
3: T'avais pas quoi ?
19: Bah, c'est
3: ça. Attends, t'as jamais vu la Guerre des Étoiles ?
19: Non.
3: Princesse Leia ?
19: Non.
3: Chewbacca, le monstre.
19: Qu'est-ce qu'elle fout ? Ah bah si, non mais j'ai déjà vu à la télé les extraits, hein. Je sais de quoi tu parles quand même.
3: Mais t'as jamais vu ?
19: Non, j'ai jamais été au cinéma le voir.
3: Non mais même sans aller au cinéma, qu'à cette vidéo d'acheter, louer. Putain mais attends, mais c'est fabuleux ça.
19: Ouais, non mais attends, chez moi j'ai même pas de télé.
3: Non mais avant où t'étais
19: Non.
3: Attends, tu plaisantes pas ?
19: Ben non.
3: T'as jamais vu ?
19: Non.
3: Oh là là! Bon, on va discuter de plein de trucs ensemble, Angélique, je sais pas pourquoi t'appelles, mais après je te fais une démo, je lui mets. Tu me balances du son, là, la Guerre des Étoiles là-dedans, ouais. Là, ça va être là-dedans, on va trouver tout ça.
14: J'ai appris que, tu sais, en fait, la Guerre des Étoiles, tout ça, c'est le 4, le 5 et le 6ème volet.
3: Ouais.
14: Et qui vont faire les 3 premiers, et c'est le 2ème volet, en fait, c'est Spielberg qui va le réaliser normalement.
18: Ouais.
14: Voilà. Pourquoi vous parlez de voler?
20: Et le premier volet, le tout premier, il doit sortir bientôt là, non?
14: Ouais, ouais.
18: Et la suite, elle existe en livre. La suite existe en livre.
14: Parce que là, on va voir l'adolescence de l'autre, là, du vieux, là.
0: Bah ouais.
18: Obi-Wan.
0: Obi-Wan Kenobi.
18: Avec Anakin Skywalker, le père.
0: Et le père, avant qu'il devienne Dark Vador, il était un Jedi quand même, faut pas l'oublier. Puis aussi, on va retrouver Yoda, à mon avis, le petit Yoda, parce qu'il a 800 ans quand même. Donc, vous se tapez 800 ans de Jedi. On va pas s'en sortir, Angélique. J'aime bien, c'est que là, Angélique, je suis sûr et certain de tous les gens qui nous écoutent et qui nous appellent, ça va être la seule qui est larguée dans ce qu'on raconte. Qui n'a pas vu au moins un des trois?
18: Bah elle.
0: Françoise, t'as vu toi?
21: Non, pas exactement.
0: Non, mais pas exactement, c'est pas une réponse ça.
21: Je te l'avoue, non.
0: Putain, mais merde alors!
21: Je suis pas la seule.
14: Oui, mais François,
20: il y avait Jean Marais.
14: Ouais, il y a une version avec Jean Marais. Hein.
21: Arrêtez avec Jean Marais, ouais.
0: Foutez-lui la paix, d'accord?
14: Il faisait le bossu là, tu sais, dans la soucoupe.
21: N'importe quoi.
0: Non mais c'est lui, mais alors Chewbacca, qui c'est qui était dans Chewbacca?
21: Mais ça m'est que je l'ai pas
0: c'était
21: vu.
0: C'était Georges Marchais là, Jean Marais. Bah attends, il a bien fait Cruella là. Fantomas.
21: Ouais.
0: Hein? Ouais. Bah alors, il s'est bien déguisé en Fantomas, pourquoi il se serait pas déguisé en Chewbacca?
21: Bah pourquoi pas.
0: Bon, Angélique.
21: Oui.
0: Donc la photo, on la rend quand même parce qu'on revient sur la photo de Gaëlle. Hein, c'est la petite Gaëlle, enfin.
18: Je vais lui renvoyer parce
0: voilà,
18: que.
0: Voilà, très bien. Elle voulait juste savoir peut-être de quoi Fildar en pensait. T'en penses quoi, Fildar? À part de dire que c'est une Chewbacca, la fille, elle est sur sa piscine,
14: non,
0: elle est mignonne.
14: Non, mais elle est très cool. Elle a l'air très gentille en plus. Puis elle aime bien Rigo, elle aime bien l'internet, donc elle a de l'avenir, la petite.
0: Voilà,
14: elle
0: très
14: est pas
0: bien.
14: Obsolète.
0: Obsolète. Angélique.
21: Oui.
0: On parlera de quoi ensemble dans un instant?
21: De fantasmes.
0: Bon, ah, oh là, ça est bien, tiens, on pourra peut-être en parler avec Françoise. Mais, Angélique, tu connais Françoise?
21: Non.
0: Non, mais attends, l'hôtel connaît pas Chewbacca, elle connaît pas Françoise.
21: Oui, non, mais je la connais pas personnellement, mais j'ai déjà entendu la radio quand même.
0: Putain. Bon, ceux qui connaissent Chewbacca, bon, bah, c'est Françoise. Hein, Françoise?
21: Ouais.
0: Françoise?
21: Ouais, je suis là.
0: Tu ressembles à Chewbacca ou pas?
21: Non, pas du tout. Hein.
0: Ah bon?
21: Non.
0: T'as jamais entendu parler de Françoise, Angélique? Ça fait combien de temps que tu nous écoutes?
21: Récemment, en fait.
0: Ça veut dire?
21: C'est-à-dire que j'ai pu récolter un vieux poste.
0: Non, mais avant, tu ne connaissais pas ni d'Adam ni de Ève?
21: Si, je connais. Ça fait quand même à Nancy qui est 13 ans que Fun Radio existe. Après, c'était en 87 Paris.
0: Oui, non, mais moi, je te demande pas de faire l'histoire de Fun. Je te parle de faire mon histoire à moi, entre toi et moi. Ça fait combien de temps que tu connais ça? C'est pas les originaux. Il y en a un, il y a marqué, c'est carrément la guerre des étoiles. Excuse-moi ce que je lui dis pour les CD. Il y en a un.
21: Ouais, non, mais sinon, je te connais parce que mon copain m'a baratiné avec toi, Max. Donc, j'ai écouté et c'est comme ça que je t'ai connu.
0: Et bon, donc, tu connais Françoise Gérard? Merde, ne me dis pas que tu connais pas Françoise.
21: Gérard, je connais.
0: Pas Françoise?
21: Si, je connais Françoise.
0: Bah alors, quand je t'ai demandé, tu m'as dit non, tu me prends pour un con ou quoi?
21: Mais je connais pas personnellement. Je la connais par intermédiaire de la radio.
0: Bah, mais attendez, quand je vous demande à auditeurs pour les prochains, quand je vous demande, vous connaissez Fildar, effectivement, c'est dans savoir si vous connaissez Fildar de ce qu'il fait à l'antenne, pas intimement, sinon on s'en sortira jamais. Oh là là là là là là là là. L'autre, elle va parler de ses fantasmes, ça va être dur parce que si tu tapes dans le premier degré comme ça, on va pas s'en sortir, hein. Ma chérie.
21: Oui.
0: Bah, quand même, ma biquette, depuis combien de temps qu'on se connaît tous les deux? Hein?
21: Ça va faire peur.
0: Combien?
21: Moins d'un an.
0: Moins d'un an? Ouais. Ah oui, d'accord, ok. T'es une pucelle de l'émission, alors.
21: Oui,
0: t'es une vierge, tu comprends? Ah oui, d'accord, ok. Françoise, nous on se connaît depuis?
21: Moi, depuis pratiquement 5 ans.
0: Depuis pratiquement 5 ans. Quels sont tes meilleurs souvenirs que t'as eu avec moi, bien que j'espère qu'il y en aura d'autres? Quels sont les meilleurs souvenirs que t'as eu? Parce que ce soir, Angélique, quand même, je te remercie de m'avoir souhaité un bon anniversaire. Je fête ce soir mes 10 ans de métier dans Fun Radio.
21: Ah bah, bon anniversaire.
0: Ouais, voilà. Enfin, ça fait pas 10 ans que je suis derrière un micro, mais ça fait 10 ans que je traîne dans les locaux.
21: Ouais, ça je l'ai entendu tout à l'heure.
0: Ah ouais, mais
21: j'attendais.
0: Oui, c'est ça, oui. Non, mais t'as attendu, t'es sur l'antenne depuis 10 minutes, hein, donc. Alors, Françoise, quels sont les meilleurs souvenirs?
21: Mes meilleurs souvenirs, c'est quand la première fois je suis passée à la radio.
0: Carrément.
21: Avec toi, quand. Bon, en ce temps-là, j'étais pas dans un état normal.
0: C'est-à-dire?
21: C'est-à-dire que, comme tout le monde. Je veux pas dire beaucoup de choses là-dessus.
0: Ouais.
21: Mais disons que les meilleurs souvenirs que j'ai.
0: Tu picolais un peu.
21: Voilà. Je ne pouvais pas le dire.
0: Non, mais attends, c'est bien de le dire et de savoir que tu t'en es sorti, c'est tout à ton honneur.
21: Ouais, ça va faire pratiquement 2 ans maintenant.
0: Ouais.
21: Alors, donc, mes meilleurs souvenirs, c'était
0: quand tu picolais?
21: Je racontais n'importe quoi.
0: Non, dis pas ça, Françoise, c'est vrai.
21: Non, mais c'est vrai, sans déconner, je racontais n'importe quoi. Parce que, quand je m'écoutais le lendemain, c'est pas vrai, c'est pas moi. Mais je vais complètement sacler.
0: Ouais.
21: De passer sur l'antenne comme ça, bourré. Alors là.
0: Non, mais on a passé des bons moments. Puis,
21: des très bons moments, et j'espère que ça va continuer.
0: C'est l'important, c'est que ça se termine bien pour toi, c'est que tu as arrêté de boire, surtout qu'on ait renoué des liens d'amitié et que tu passes sur l'antenne ce soir. Alors, François, ce que je vais te proposer, et puis à tous ceux qui nous écoutent, Angélique en particulier, parce que bon, je pense que vous êtes plusieurs dans le cas d'Angélique à nous rejoindre chaque soir depuis quelques mois et qui me connaissaient bien le milieu, vu que vous ne connaissez pas forcément très bien Françoise. Et puis, forcément, si vous n'avez pas acheté le CD best-of du Star System, vous ne savez pas forcément quand est-ce que j'ai rencontré Françoise pour la première fois, en fin de compte, Angélique, Françoise m'a appelé il y a 4 ans.
21: 4 ans.
0: Ouais, 4 ans. Et à l'époque, je faisais l'émission avec Jenny. Jenny était absente pendant une semaine, elle était partie aux États-Unis. Donc j'avais fait l'émission du soir tout seul, au lieu de la faire en duo. Et donc, je me souviendrai toujours, il y avait Karine, une fille qui travaillait à la radio, qui m'a dit: putain, j'ai une fille, il y a une dame hors antenne qui s'appelle Françoise, elle veut absolument parler de Dallas, elle est un peu fracassée. J'ai dit, écoute, passe-là, on verra bien ce que ça donne. Et Angélique, je peux t'assurer que Françoise, ce que tu vas écouter dans un instant, qui est dans un CD best-of, qui est dans le commerce, eh bien, ce que tu vas entendre, c'est la toute première fois que j'ai eu Françoise. Elle m'a parlé de Dallas, qu'elle était, elle était fan, et encore aujourd'hui, de Dallas, de la série Dallas.
21: Okay,
0: Et elle a souhaité à ce qu'on appelle TF1 pour avoir plus de renseignements sur Dallas. C'est ce que tu vas entendre dans un instant. Et vous tous qui nous écoutez, si vous ne le connaissez pas encore, eh bien, c'est la toute première fois que j'ai rencontré Françoise sur l'antenne de Fun Radio. Écoute bien Angélique très attentivement et tu me dis juste après ce que t'en penses, d'accord? Ok.
21: Ok.
0: Oh putain, elle est bien réveillée. Amen.
21: Bon, voilà, j'ai écouté hier la fille qui parlait.
0: Ouais.
21: De Dallas.
0: Ouais.
21: De Dallas.
0: Tu ne trouves pas que Dallas, c'est quand même un univers impitoyable?
21: Si.
0: Ah, quand même. Tu l'as ressenti
21: quand même. Si, je le reconnais quand même. Hein.
0: Oh, tu le reconnais. Tu t'en es rendu compte à quel moment que c'était vraiment impitoyable?
21: C'était un univers
0: vraiment que tu sentais que c'était impitoyable dès le début.
21: Ouais.
0: À quel moment tu t'en es rendu compte que l'univers était vraiment impitoyable?
21: Quand Bobby disparaît et puis quand il revient déjà.
0: Alors ça c'est impitoyable ça.
21: Ça c'est impitoyable et puis maintenant Jacques soi-disant revient. Alors là on
0: nage dans le...
21: On patouge
0: complet.
21: Dans la choucroute.
0: Ah là c'est clair.
21: JR. Et c'est un impitoyable puisque c'est un dégueulasse, comme on peut dire vulgairement, c'est un dégueulasse.
0: Oh là, c'est clair.
21: Bobby, c'est un gentil, mais sauf il est trop gentil, c'est un lèche-cul.
0: Ouais.
21: Pamela, en veux-tu, en voilà. Elle aime trop Bobby, bon là, en voilà.
0: Ouais, mais on n'entend pas le ton impitoyable quand même de Dallas. Hein.
21: Impitoyable. Impitoyable.
0: Mais parle-nous de Swellen.
21: Swellen, c'est un pauvre paumé.
0: C'est un pauvre paumé.
21: Ah, je l'adore, Swellen.
0: Tu l'adores?
21: Ah oui, c'est justement. Il n'y aura pas Swellen ni JR dans Dallas.
0: Vous avez un point commun, je crois, hein, toi et Swellen.
21: Non, pas du tout.
0: Ah, l'alcool, non?
21: Non, pas du tout.
0: Ah bon. Bon, alors, sinon, alors, parlons un petit peu de Jacques et de tout ce qui s'est passé, la mort de JR, raconte-nous très vite, en synthèse, hein, tout ça en deux minutes.
21: Jacques, soi-disant, il est mort dans un hélicoptère, d'un seul coup, il revient.
0: Oh, comment il fait? Bah, c'est peut-être qu'il s'est bloqué dans les hélices.
21: Ah oui, bah ça, j'en sais rien. On sait pas exactement, on nous a sauté plusieurs épisodes.
0: Qui?
21: Bah je sais pas, TF1.
0: On va appeler TF1.
21: Pour pas citer la marque, TF1.
0: Ah non, bah alors là t'as cité la marque, là il y a de la dénonciation. Alors on va appeler, ce qu'on va faire c'est qu'on va appeler TF1.
21: Ouais.
0: Et puis tu vas te plaindre.
5: Hein. Bon, c'est du bonsoir.
21: Oui, bonsoir. Je voulais savoir comment ça fait qu'on nous a sauté des épisodes de Dallas.
5: Oui.
21: Voilà. À un moment, Bobby est mort. À un moment, il ressuscite. Jacques, il est mort. D'un seul coup, il ressuscite lui aussi. Voilà, on comprend plus rien du tout. Voilà, je voudrais savoir exactement qu'est-ce qui se passe. Il y a des photos qu'on nous a supprimées. Pourquoi? Et pour quelle raison? Pour quelle raison?
5: C'est-à-dire, on s'est trompé dans les cassettes.
21: Ah, vous êtes trompé dans les cassettes?
5: Oui, c'est-à-dire qu'en fin de compte, nous avons interverti.
21: Et c'est pas la première personne qui se plaint.
5: Je sais, on sait.
21: Qui se plaint.
5: Il faut excuser, c'est que nous avons un stagiaire qui met les cassettes la nuit, l'après-midi, qui met
21: oui.
5: les cassettes magnétoscope.
21: Oui.
5: Et il est passé en fin de compte de l'épisode 366 à l'épisode 420.
21: Ouais, mais alors comment on va réussir à retrouver
5: Eh bien, écoutez, nous avons décidé avec TF1, toute la direction, de tout reprendre depuis le début.
21: On n'a pas fini de se faire chier à ce moment-là.
5: Oui, mais madame, ça sera beaucoup plus clair dans l'esprit de tout le monde. Hein. Donc, on reprend tout depuis le début. Et cette fois-ci, on change tous les rôles. À savoir que Bobby sort avec Swellene.
21: Ah bon?
5: Et il n'y aura plus l'histoire de l'hélicoptère. Hein. Voilà, madame.
21: D'accord, à peu près satisfaite, mais complètement déçue. Elle a un coup de gueule en même temps sur TF1, puisque je suis sur TF1. Pourquoi vous changez en même temps sans arrêt les programmes? C'est toujours votre stagiaire, là?
5: Absolument.
21: Ça fait déjà deux fois, soi-disant que on devait avoir une famille en or, en fin de compte, la famille en or n'est pas passée, qu'ils ont donné en fin de compte vidéo gag.
5: C'est exact.
21: Bah oui, c'est exact. Donc ça prouve que je regarde TF1.
5: Oui, vous regardez le juste prix.
21: Oui, exactement.
5: Vous pouvez donner une estimation de la vitrine?
21: Non.
5: Allez-y, je vous écoute.
21: Si vous voulez, 10 000 francs.
0: Ah, mauvaise réponse, Angélique.
21: Oui.
0: Voilà, donc ça, c'était la toute première fois que j'ai eu Françoise au téléphone. Hein.
21: Ouais, en fait, je l'ai déjà entendu, ça.
0: Ah oui, bah, c'est un des meilleurs moments pour moi de 5 ans de Radio Libre depuis 5 ans. C'est un des moments les plus forts. Françoise,
21: ouais.
0: Aujourd'hui, quand tu écoutes ça, ça te fait marrer ou...
21: Plutôt, j'étais éclatée sur ma chaise.
0: Ah, c'est vrai que c'est drôle quand même, hein. On écoute ça toujours avec autant de plaisir. Si vous avez envie de vous procurer ce moment-là, il y en a un autre également où tu compares Côte Ouest avec Dallas.
21: Ouais.
0: Ça, c'est dans le CD du Best of Star System qui est sorti dans le commerce il y a quelques temps maintenant, il y a pratiquement un an.
21: Il est sorti, je sais pas quand.
0: Il y a quelques temps quand même. Hein.
21: Ouais.
0: Angélique, Françoise,
21: ouais.
0: Je te remercie beaucoup.
21: Non, attends, Max.
0: Oui.
21: J'ai encore un truc à te dire.
0: Eh ben alors, tu bouges pas, on va le refaire dans un instant, d'accord?
21: D'accord. Est-ce que c'est bien de réaliser son fantasme?
0: Ah, c'est une très bonne question. Je pourrais même en parler aussi plus en détail demain dans la nuit monologue, mais on va déjà en parler tous les deux.
21: Ouais.
0: D'accord, t'en as un que t'aimerais réaliser, tu te demandes s'il faut ou pas.
21: Voilà.
0: Tu m'en toucheras un petit mot?
21: Ouais.
0: En privé?
21: Ouais.
0: Devant tout le monde?
21: Bah ouais.
0: Ouais, Steph, il y a 23 ans qui est de Nancy, qui va nous parler d'un truc, des fantasmes. Mais
21: ouais,
0: d'abord, Françoise.
21: En parlant de fantasmes, dommage pour Angélique, mais moi, voilà, mon meilleur fantasme que j'ai eu, je me rappelle pas si tu te rappelles, c'est quand on a fait toutes les photos de d'XL.
0: Ouais, tu voulais qu'on fasse l'amour ensemble dans les chiottes.
21: N'importe quoi, toi.
0: C'est quoi ton fantasme?
21: Mais non, c'est parce que tu m'as tenu pour la première fois dans tes bras. Et il n'y en a pas beaucoup qui ont eu cette chance-là.
6: Ah bah ouais.
0: Ah oui, ah oui,
21: moi
0: j'aurais plutôt dit, il n'y en a pas beaucoup qui ont eu ce courage-là.
21: Ouais.
0: Toi, t'as dit cette chance-là.
21: Ouais, moi j'ai eu cette chance-là que tu m'as pris dans tes bras.
0: Ah oui, ça c'est vrai que pour les filles, ça peut être un joli fantasme. Il y a plus d'une fille qui aurait crevé d'envie d'être à ta place. C'est vrai que je t'ai serré dans mes bras parce qu'il fallait... Enfin, disons que je t'ai porté parce que
21: pour la
0: photo d'XL, il fallait que je la porte. C'est une photo qui n'a pas été gardée, mais c'est vrai qu'on a fait une séance où, à un moment donné, je portais Françoise et on ne l'a pas gardée, ça, malheureusement. Finder voulait rajouter quelque chose?
14: Non, je voulais seulement dire que tu avais gardé sa culotte, quoi.
21: Arrêtez avec ça.
0: Ça revient à la mode, hein, en tout cas, culotte de Françoise.
21: J'ai vu ça.
0: Bon, Angélique,
21: oui.
0: Tu sais que t'as le même prénom que la fille de Françoise, en tout cas.
21: Ah bon?
0: Ouais. Angélique, François, François, tu peux le confirmer.
21: J'ai ma fille qui a 23 ans, elle aussi.
0: Bon, François, tu veux rajouter quelque chose?
21: Non, je pense que c'est tout, là.
0: Bon, très bien. Bah, écoute, au plaisir de t'avoir. Alors, normalement, t'es censé venir dans les locaux bientôt?
21: Je peux pas.
0: Non, mais si on fait ça, on avancerait pour toi.
21: Non, je peux pas.
0: Tu peux pas venir du tout?
21: Non, je peux pas venir du tout.
0: Pourquoi?
21: Parce que raison personnelle.
0: C'est vrai?
21: Ouais.
0: Oh, c'est dégueulasse, ça.
21: Non, mais raison personnelle.
0: Oh, pourquoi? Est-ce que ton mec te l'interdit?
21: Non, si. Ça n'a rien à voir avec mon mec. Hein.
0: Bah alors?
21: Ça n'a rien à voir du tout avec mon mec.
0: Si on fait ça le lundi 21 ou le mardi 22?
21: Non, je peux pas.
0: Pourquoi?
21: Parce que je peux pas, raison personnelle.
0: Mais comment ça, personnel? Tu peux pas te déplacer?
21: Si, je peux me déranger si je fais appel à Framboise.
0: Bah alors?
21: Mais ça n'a rien à voir, je peux pas.
0: Voilà, oh, elle essaie de nous. T'as vu, elle nous lâche et tout. Bah.
21: Non, je vous lâche pas.
0: Ah, si,
21: pas
0: ah, si, tu nous lâches.
21: Non, non, pas du tout.
0: Allez, tu nous lâches là, merde, pour moi.
21: Je peux pas, Max.
0: Oh, t'es dégueulasse. Déçu. T'es pas cool pour les auditeurs, c'est pas cool. Hein.
21: Je peux pas.
0: Tu peux pas faire partie de l'équipe. Hein. Tu peux plus faire partie de l'équipe des fidèles.
21: Oui.
0: Mais non, si tout le monde va bien, il manquera que toi. Donc pour les gens, tu te la pètes, tu te la joues star. Les gens vont penser que t'as la grosse tête.
21: Mais non, pas du tout. J'ai jamais eu la grosse tête. Hein, entre parenthèses.
0: Françoise, alors si tu viens pas, c'est que t'as la grosse tête.
21: Non, pas du tout.
0: Bah écoute, Angélique, tu peux le dire, toi.
21: Bah, si elle peut pas venir, elle peut pas venir.
0: Non, mais attends, moi j'ai demandé à venir pour une certaine date. Les Manu et Fildar m'ont dit Françoise pourra pas venir, ces deux-là, faut changer. Donc moi j'ai dit tiens, je vais changer pour elle. Et maintenant elle me dit qu'elle peut
20: ouais,
0: pas venir.
20: Tu m'avais dit le 23-24 que tu pouvais pas venir, Françoise.
21: Non, je te dis, à partir du 20, je peux pas venir.
20: Ouais, c'est pas ce que tu m'avais dit, mais bon.
0: Ouais, je peux menteuse, pas venir. T'as vu comment elle baratine. Non, tu baratines, là, Françoise.
21: Non, je peux pas venir, c'est tout.
0: Oh là là là là.
21: Ça va être avec plaisir, mais je peux pas.
0: Ah, ouh. Oh, je suis déçu.
20: Déçu.
0: Ah ouais, non, vraiment.
20: Tu pars en vacances?
21: Pas exactement, mais c'est tout comme.
0: Ah. D'accord.
20: Donc, faire du surf.
0: Elle va se faire sauter pendant 7 jours d'affilée, elle peut pas venir. Angélique, arrête de renifler comme un bouc, c'est vraiment pas beau. Hein. Pour une nana, franchement, c'est pas très sensuel d'être là et puis d'attendre et puis faire... Oh là là, tu dois ronfler toi quand tu dors, non?
21: Non.
0: C'est pas beau de renifler comme ça, comme un bouc, pour un mec. Bon, déjà, bah, c'est pas beau, mais ça fait bon. On se dit, bon, c'est masculin et tout, ça a mal et tout. Une nana qui est là... franchement, Angélique, ça manque de classe. Hein. Françoise,
21: oui,
0: je t'embrasse.
21: Moi aussi, je vous embrasse.
0: Bon,
21: tous.
0: Bah, tant pis, on fera ça sans toi alors. Hein.
21: Mes pensées seront toujours vers toi.
0: Oui,
21: hein.
0: C'est ça. Bah, vers voilà, tout, mon cul, ouais.
21: Il n'y a pas de ton cul.
0: Bah, menteuse.
21: Non, il n'y a pas de ton cul.
0: Bon, je t'embrasse.
21: Moi aussi, je vous embrasse.
0: À très bientôt.
21: D'accord.
0: Angélique, oui. On va parler ensemble, mais ensuite, sachez qu'il y aura Stéphane, donc notre ami de toujours, qui va passer. Rigo passera derrière les platines pour nous faire un petit rap. Angélique,
21: oui.
0: Donc tu veux parler des fantasmes, on t'écoute, je t'écoute.
21: Voilà, c'est parce que je me demande si c'est bon de réaliser son fantasme.
0: Bah tout dépend lequel, ça se trouve c'est peut-être un fantasme que tout le monde fait au quotidien.
21: Ouais non, pas vraiment.
0: C'est quoi?
21: Bah voilà, c'est parce que j'aimerais faire l'amour avec une autre femme.
0: Oh bah alors ça, je m'attendais à bien pire que ça, oui, alors ça c'est réalisable, oui, non, ça fait plus partie de l'expérience sexuelle plus que d'un fantasme, je dirais. Je dirais que c'est plutôt ça.
21: Ouais, non, c'est vraiment un truc que j'aimerais faire, mais j'ai peur d'être déçu, quoi.
0: Oui, mais c'est pas parce que... Oui, non, mais bien sûr, ça, le risque, il est... C'est pour ça que je te dis que ça fait plus partie du cadre de l'expérience sexuelle, sans dire que pour avoir une bonne expérience, il faut avoir absolument eu des rapports avec son propre sexe. J'entends par là d'avoir une relation avec un garçon si t'es un garçon, une fille si t'es une fille, mais je pense que ce que t'as envie de faire rentre plus dans le cadre de l'épanouissement sexuel en ce qui te concerne que d'un fantasme pur. Et il est vrai que t'as plus de chances d'être déçu d'une relation comme celle-ci plutôt que d'être déçu si demain t'avais véritablement le fantasme, je sais pas, de faire l'amour dans un ascenseur ou dans une voiture, tu vois, c'est très différent. Tu comprends ce que je veux te dire ou pas?
21: Ouais.
0: Donc, non mais pour bien t'expliquer que ce que t'as envie de réaliser, pour moi, ne rentre pas dans le cadre véritablement du fantasme sexuel. Ah. Maintenant, on peut demander très rapidement, et si Fildar et Manu écoutent la radio avec le casque sur les oreilles, d'entendre très vite un témoignage d'une demoiselle qui serait tout simplement lesbienne ou qui aurait eu à plusieurs reprises eu des rapports avec une fille ou qui a comme eu Angélique un fantasme qui avait envie de faire l'amour avec une fille puis qui pourrait témoigner, bien sûr, parce que cette fille ou les deux ou trois filles qui vont témoigner vont nous apporter le même son de cloche, que ça voudra dire qu'il n'y a aucune crainte ou au contraire qu'il faut faire attention. Mais qu'est-ce qui te fait peur dans cette relation entre deux filles?
21: Bah en fait,
0: qu'est-ce qui te fait flipper?
21: Bah c'est d'apprécier quoi.
0: Oui, mais en même temps, t'as envie de le faire, donc je comprends pas. Tu pourras avoir peur d'une chose particulière, mais qui t'attire quand même là-dedans? Qu'est-ce qui te fait peur?
21: Bah en fait, c'est vrai que j'aimerais bien le faire et tout, d'avoir les sensations, surtout qu'on dit qu'une femme, surtout si elle est lesbienne, elle est très douce.
0: Mm-hmm. Donc, mais tu voudrais alors, attends, excuse-moi, tu préférerais avoir une relation avec une fille qui est lesbienne ou... Qui a une connaissance et une maîtrise de ce genre de relation?
21: Oui, voilà.
0: D'accord, ok.
21: Je le ferais pas avec quelqu'un qui a jamais fait, en fait.
0: D'accord. Tu voudrais pas partager ton truc avec une fille qui, elle aussi, aurait eu envie de la même chose?
21: Non, parce que...
0: Parce que vous allez tous les deux vous demander qui commence, qui gagne. Voilà. En fin de compte, tu préférais te faire dominer, te laisser faire, quitte à un moment donné à te lâcher. Alors qu'est-ce qui t'attire là-dedans? Qu'est-ce qui te donne envie de ça en même temps?
21: Bah, ça fait déjà un bon moment que ça me travaille, que j'ai envie de le faire.
0: Mais ça c'était venu d'où? T'as vu un truc à la télé? T'en as entendu parler à la radio? T'as vu un truc dans les journaux?
21: Ouais, non, j'ai déjà vu des films, j'ai pas mal entendu parler. Mm-hmm. Et j'ai une connaissance qui est lesbienne.
0: Ouais, d'accord, ouais.
21: Ouais.
0: Et c'est elle qui t'a donné envie, mais donc t'auras envie de le faire avec elle?
21: Non, c'est ma sœur.
0: Ah, carrément, ta sœur! Ta sœur est lesbienne?
21: Ouais.
0: Et elle a quel âge, ta sœur?
21: 22.
0: D'accord, et c'est par ta sœur donc que tu aurais eu envie de faire. Mais parce que tu t'en parles pas beaucoup là, tu m'aides pas beaucoup là.
21: Ouais, non.
0: Je suis obligée de te arracher les mots de la bouche, celle qui t'en a parlé, c'est à force de la voir avec.
21: Ouais, j'en ai déjà discuté avec elle. Et puis bon, c'est vrai que j'ai eu d'autres copines qui.
0: Mais c'est elle qui t'a peut-être tenté, qui t'a mis ça dans le crâne de te dire tiens, tu devrais essayer, c'est mieux que les mecs et tout, et qu'à force de l'entendre dire par ta sœur, tu dis bah tiens, je vais tenter le coup.
21: Ouais, non, mais il n'y a pas qu'elle aussi.
0: Non, mais est-ce que c'est du bourrage de crâne et t'en as craqué dessus ou c'est vraiment venu de toi parce que.
21: Non, c'est venu de moi, quoi. D'accord. Non, j'en ai discuté avec elle, c'est comme ça que j'ai su qu'elle y était.
0: Et elle te dit quoi? Elle te conseille d'essayer ou elle te dit de pas le faire? Qu'est-ce qu'elle te dit?
21: Non, mais elle croit que c'est un délire dans ma tête. Et
0: oui, de toute façon, c'est un délire dans ta tête.
21: Non, mais elle croit que c'est pour se moquer d'elle, quoi. Donc,
0: d'accord, ok.
21: Le dialogue, il est assez dur, quoi, avec elle.
0: Ouais.
21: Non, mais sinon, j'ai d'autres amis qui l'ont fait et qui m'ont dit que c'était pas mal, quoi.
0: Ouais.
21: Et c'est vrai qu'à chaque fois, on me baratine tout le temps.
0: Alors, de quoi t'as peur? À la rigueur d'être déçu, mais enfin bon, c'est comme quand tu dis je suis jamais, c'est vrai, je vais dire un truc beaucoup plus con, hein. Mais t'as envie d'aller voir un match de foot, tu dis oh non, j'aime pas le foot, tu vas au parc, tu vas, ou dans un match, dans un stade, puis t'es déçu, bon moi, tu y vas une fois, c'est terminé, t'y retournes plus, c'est pas la fin du monde, ce n'est que du sexe, quoi, t'es déçu, t'arrêtes en plein milieu de la relation, et puis ou alors tu vas jusqu'au bout, et puis voilà, au moins t'auras vécu, je veux dire, je vois pas, à part ça, à part le fait d'être déçu à toujours, bon bah au moins t'auras goûté, comme quelqu'un qui essaye un pétard, et puis qui essaye, et puis ça lui plaît pas, puis il arrête, quoi.
21: Ouais, non, mais ça me fait quand même un peu peur et surtout j'ai peur de virer.
0: Mais peur de quoi? Quelle peur de quoi? Peur d'avoir honte au moment donné de l'acte, c'est ça? T'as peur de quoi?
21: Ouais, de peur de pas y arriver, quoi, d'être bloqué.
0: Oui, non, mais ça c'est. Oui, mais là, je veux dire, 95% du travail et de la personne que t'auras sélectionné avec qui tu. Enfin, de la personne que t'auras sélectionné avec qui t'auras envie de le faire, parce que ce sera à elle d'être suffisamment intelligente pour comprendre qu'il va y avoir le facteur stress, non-connaissance de la chose. En même temps, tu connais un peu ton corps. Si demain, à un moment donné, si tu te retrouves avec la fille dans le lit, tu dois bien savoir quelles sont les parties du corps féminin qui sont, les plus jouissifs.
21: Oui, je sais.
0: Bon, ben voilà, ils sont quand même relativement simples. Après, effectivement, elle peut avoir, de son côté, des plaisirs particuliers. Est-ce qu'on lui chatouille la plante des pieds plutôt que de venir lui lécher les seins? Ça, tu le verras avec elle. Mais tiens, on a déjà une réaction de la part de Virginie, 25 ans, de Saint-Amand. Mais non, ça a mis du temps, hein. Je pensais que vous alliez aller plus vite quand même. Virginie?
7: Oui, bonjour.
0: Ça va bien?
7: Très, très bien, ouais.
0: Lesbienne?
7: Non, pas du tout.
0: Non, du tout, d'accord. Non. T'as eu l'expérience?
7: Oui.
0: D'accord.
7: Dans le même cas qu'Angélique, ma sœur est lesbienne aussi.
0: Eh ben putain, c'est la tribu, sœur. S'il y a d'autres gens qui veulent témoigner là-dessus, en entendant à la fois Virginie et Angélique et moi-même, qui n'hésitent pas à nous appeler au 0870-5000. Virginie, je t'écoute. Enfin, on t'écoute.
7: Oui, ben moi, c'était pour donner un conseil, quoi. Un conseil, si je peux dire plutôt mon témoignage.
0: Et avant, pourquoi t'as essayé? Pourquoi t'es arrivé là-dessus? Fantasme, enfin, est-ce que tu, par rapport à ce que j'ai dit tout à l'heure, est-ce que tu considères être comme catégorie fantasme ou plus de l'épanouissement sexuel?
7: Épanouissement sexuel.
0: Plus qu'un fantasme, hein.
7: Oui, ben, ouais, fantasme, je pense aussi. C'est quelque chose de vraiment pas ordinaire qu'on fait pas souvent, quoi.
0: Qu'est-ce qui t'a donné envie de faire ça à ta sœur? C'est elle qui t'a attiré à ça ou pas, autre chose?
7: Non, parce qu'à l'époque, je me doutais que ma sœur était homosexuelle, mais j'en étais pas vraiment convaincue. Donc non, ça s'est passé en fait comme ça, parce que j'en avais envie, un délire d'une soirée comme ça, puis pour essayer, quoi.
0: D'accord, ouais.
7: Mais c'est l'ordre de l'épanouissement sexuel en fait, parce que bon, ça m'a pas vraiment apporté quelque chose de fantastique. Bon, c'était bien d'avoir essayé.
0: Mmh.
7: Mais maintenant.
0: Mais tu recommenceras pas?
7: Non. En fait, ça m'a pas plus apporté que ça. Quoi.
0: D'accord, mais t'as pas. Parce que quand t'entends Angélique dire ouais, j'ai peur et tout, quels sont les conseils que tu peux lui donner sur ce genre de.
7: Non, bah si elle a envie justement, il faut qu'elle y aille, parce que bon, bah,
21: ça peut après peut-être lui donner une frustration justement, mais faut pas qu'elle ait peur d'être déçue, parce que tu peux pas être déçue d'une chose comme ça en fait.
0: Non mais je pense que, enfin, le peu que j'ai entendu d'Angélique, hein, tu me dis si je me trompe Angélique, c'est que t'as peur en fin de compte que ça soit une expérience qui t'ait rien apporté, t'as plus peur de ça non aussi.
21: Ouais bah ouais.
0: T'as peur que finalement tu dis putain pourquoi je l'ai fait, c'était complètement débile.
21: Ouais bah
0: ça c'est rien ça.
21: Ouais non mais surtout que moi j'ai déjà une vie de famille donc c'est.
0: Ah t'as un mec, t'es marié?
21: Non, pas marié, mais
0: t'as quoi?
21: J'ai un copain quoi.
0: T'as une vie de famille, j'ai un copain. Attendez.
21: Ouais, non, mais j'ai bon, d'accord. J'ai une petite fille de 3 mois.
0: Ah oui, d'accord, voilà. Ok. Là, d'accord, ok. Je préfère parce que l'autre a dit, je suis une vie de famille, j'ai un copain.
21: Non, mais je. Non, j'ai une petite fille.
0: Moi, j'ai été grand-père pendant une période. Je suis sorti avec quelqu'un pendant 5 ans. C'est quoi? Ça me fait rire. D'accord.
21: Non, je suis pas mariée, mais.
0: D'accord. Qu'est-ce qu'en pense ton mec, Angélique?
21: Bah, lui, c'est carrément plus. Bon, je dirais le terme vicieux, entre guillemets, quoi.
0: Il aimerait regarder, lui.
21: Voilà.
0: Quel porc.
21: Il veut me voir en train de le faire.
0: Ouais, mais ça, tu le fais que si t'en as envie, hein. Parce que là, il faut te faire plaisir. Parce que là, effectivement, là, je sais pas si Virginie va me rejoindre, mais là, effectivement, tu risques de bloquer beaucoup.
21: Ouais.
0: Déjà que tu vas vers une expérience.
21: Et puis, il est derrière.
0: Il est juste derrière, il est pas content de ce que je dis.
21: Ah non, alors le thème sale porc, tu vois, ça l'a vexé.
0: Le thème de?
21: De sale porc.
0: Ah mais c'est une façon de plaisanter, hein.
21: Ouais.
0: Mais enfin quand même, c'est l'amour. Ah c'est vrai. Mais l'amour se fait à deux, hein. Donc si Angélique tu te sens pas d'attaque à vouloir. Moi ce que je comprends pas c'est que, enfin bon, je comprends que ton mec a envie de mater à la rigueur parce que ça doit le faire kiffer, c'est sûr. Il compte se branler pendant qu'il te regarderait. Son but c'est quoi? C'est juste de mater ou de se branler aussi?
21: Ouais non. Carrément, il veut après rentrer.
0: Ah, quoi. Mais est-ce que toi, Angélique, t'as envie de terminer à faire un truc à trois?
21: Ouais, une partie carrée, quoi.
0: Non, mais un carré, c'est avec quatre coins, hein. Ça serait plutôt une partie triangle, ma chérie, hein. Bon, faudrait que Virginie revienne ses premières amours, hein. Non, mais Angélique, est-ce que ton but, c'est de faire le truc à deux et éventuellement qu'une troisième personne viendrait s'insérer au milieu? Ou pas du tout? T'envisageais le fait que ton mec. Alors, en imaginant que ton mec, que t'acceptes que ton mec vienne regarder, est-ce que t'accepterais ce qu'il vienne te rejoindre dans le lit avec la nana, sachant qu'il pourra tripoter l'autre nana et que là, tu le verrais?
21: Mais en fait, c'est ça, ouais. Le fait qu'il tripote une autre nana, ça va me.
0: Bah voilà, donc dans ces cas-là, il faut en discuter. Il faut que ton mec, s'il est tant soit peu. Enfin, s'il aime, je pense qu'il est derrière. Donc, si t'es un peu intelligent, gamin, et puis que t'écoutes et que t'aimes bien ta nana, faut pas le faire, parce qu'effectivement, ça peut être dangereux. Parce que là, ta nana risque de pas prendre plaisir à le faire avec la nana, d'être dégoûtée de te voir en train de mater, en plus dégoûtée, en plus de voir en train de tripoter une autre. Parce que l'amour, ça se fait à deux. Donc, si à partir du moment qu'il accepte que tu le fasses, c'est pas oui, mais alors d'accord, j'accepte que tu te fasses caresser avec la nana, mais en échange, je veux mater. Je veux participer, parce qu'à ce moment-là, si toi t'es pas d'accord, il y a pas d'échange là. L'échange, il peut être qu'il accepte et puis qu'il te laisse faire ton truc pour une fois, quoi. Là, il y a de l'échange. Je sais pas ce qu'en pense Virginie.
21: Oui, bah tout à fait. C'est ce que je voulais dire. Ça. Qu'il lui laisse faire son expérience, mais faut pas qu'elle l'implique, même pas qu'il regarde, parce que j'ai vécu cette expérience pas avec une autre fille mais avec deux garçons et ça a été vraiment terrible, quoi. Donc si
0: putain, elle a tout fait, Virginie. Putain, mais je suis vraiment un puce.
21: Ouais, non, mais par contre moi j'ai déjà fait avec plusieurs. Oui, mais
0: putain, mais c'est dingue ça. Mais
21: avec que deux mecs.
0: Putain, mais on connaît rien de la vie, nous. On est vraiment des caves, nous, les gars. Oh les gars,
21: il faut pas que ce soit avec
0: des. On est des caves, nous, hein.
21: Je peux parler?
0: Oh non, mais là je suis dégoûté quand je vois qu'il y a des nanas qui font des partouzes.
21: Je peux parler.
0: Ouais.
21: Il faut pas que ce soit avec des personnes en fait qu'on aime, parce que moi j'ai fait cette expérience avec quelqu'un que j'aimais et la personne m'aimait aussi, et c'était vraiment un désastre après.
0: Ah non, mais moi je supporterais pas que ma copine.
21: Oui, bah justement.
0: Insupportable. Justement. Non, mais c'est clair, là il vaut mieux le faire avec des inconnus.
21: C'était vraiment le gros fantasme qui venait de notre part à tous les deux, et on a voulu le faire et c'était la catastrophe parce qu'on s'aimait trop pour pouvoir.
0: Comment ça s'est terminé d'ailleurs? Vous êtes allé jusqu'au bout de ce soir-là ou vous avez stoppé au milieu?
21: On a été jusqu'au bout et puis ça a été.
0: Bon. On a Caroline, 23 ans, de Paris également. Il y a beaucoup de lesbiennes sur Paris. Salut Caroline.
8: Salut Max.
0: Lesbienne?
8: Non, pas du tout.
0: Putain, mais il n'y a pas une lesbienne qui écoute Fan? Il n'y a pas de la lesbienne qui écoute Fan? Rien. Hey. Oh les gars, vous me trouvez de la lesbienne là ou quoi?
9: Il n'y a pas de tondeuse à ce temps-là. Hein.
22: Ouais, c'est au lit.
0: Trouvez-moi de la bouffe minette, là, des bouffes minous là. Putain, trouvez-moi une chatte.
8: Vous pouvez vous donner un numéro si vous voulez.
0: Non, mais là, arrêtez, il y a bien de la lesbienne qui nous écoute ce soir. Bon, Caroline, qu'est-ce que tu vas apporter à ce qu'on est en train de dire? Et à aider Angélique.
8: Angélique se posait la question de savoir si elle devait le faire ou pas.
0: Ouais, t'avais qu'un portable toi, hein?
8: Ouais, exactement.
0: Parle plus bref, un peu plus près.
21: Ok. Et en fait, moi, j'ai eu cette expérience quand j'étais un peu plus jeune.
0: Mm-hmm.
21: Et j'avais envie de savoir comment c'était, en fait, avec une fille.
0: Mm-hmm. T'avais quel âge à cette époque? T'avais quel âge, Caro?
21: J'avais 15 ans, à peu
0: près. Putain, mais c'est dingue! T'as les gars! On est vraiment des puceaux, nous, hein! Oh là là, j'y crois pas, sans déconner! Oh là là là là là là là là, j'y crois pas, putain, on est des... Les gars, je vous assure, les gars, on est à la bourre, les gars! Les gars!
2: Ouais!
0: Trouve-moi un plan partout avant vendredi, hein!
2: Ouais, bon,
0: hein? Vous me trouvez ça et des lesbiennes. Alors oui, donc tu disais, Caro?
21: Oui, donc j'ai essayé, d'ailleurs, même avant la relation avec un garçon. Et après, je me suis rendu compte, en ayant une relation avec un garçon, que je préfère pas la chose que... Enfin, c'est pas génial, quoi.
0: D'accord. Enfin,
21: personnellement, moi, c'est pas vraiment apprécié.
0: D'accord. Mais donc là, t'apportes aucune aide à Angélique, à part...
21: Non,
0: mais toi, c'est un témoignage assez spécial, Caro, parce que, bon, t'avais 15 ans, c'était pas vraiment un truc réfléchi, quoi.
21: Si, c'était réfléchi.
0: T'avais peut-être envie de le faire, parce que tu pensais qu'à 15 ans, normalement, on avait des relations sexuelles avec son propre sexe, avec des gens de son propre sexe. Non, je sais pas, je te pose la question.
21: Non,
0: vraiment, c'était réfléchi. Ouais, mais à 15 ans, c'est pas la même logique et la même réflexion que quand on en a 23 ou 25. Je sais pas, t'es pas d'accord?
21: Ouais, mais...
0: Hein?
21: Non, enfin, je sais pas.
0: T'avais des poils au pubis?
21: Ça dépend la mentalité de la personne, en fait.
0: Hein?
21: Pardon?
0: T'avais des poils autour du clito? À cet âge-là? Oh non, mais je déconne, Caro, hein, te bloque pas, hein?
21: Ah oui, mais je suis pas bloquée, je t'écoute.
0: D'accord. Et quand même...
21: Je te laisse parler.
0: Eh les gars, on est à la bourre au niveau sexe, hein?
21: Non, putain. Je voulais dire à Angélique, en fait, si, il faut qu'elle essaye, enfin, si vraiment elle le sent... Parce qu'elle va toujours poser des questions et demander de faire ce que c'est pas. Et elle le saura si elle le fait, elle verra ce que c'est.
0: D'accord.
21: Et ce qu'elle en pense.
0: Tu fais quoi dans la vie, Caroline, sinon, mis à part ça?
21: Je suis étudiante.
0: Et Virginie, tu fais quoi?
9: Moi, je travaille dans un bar.
0: Tu m'as dit, Virginie, quoi?
9: Je travaille dans un bar.
0: Tu travailles dans un bar, et Angélique?
9: Moi, je m'occupe pour l'instant de ma fille.
0: D'accord, c'est bien, on remarque qu'elle a 3 mois. Et on a Nathalie, 23 ans de Paris, une lesbienne en quand même.
9: Oui,
0: quand même, merde alors. Il y a des lesbiennes qui nous écoutent, ça fait plaisir. Ça va, Nata?
9: Oui, ça va très bien.
0: En pleine forme?
9: Oui, parfait.
0: Bon, très bien. T'es maquée en ce moment avec une nana?
9: En fait, ça s'est terminé il y a de ça un mois, et donc voilà, quoi.
0: Je suis vraiment désolé.
9: Non, mais y a pas de problème.
0: Le mec va se mettre à chialer et tout.
9: Ah oui, non, t'inquiète pas.
0: Bon, alors
9: va.
0: Nathalie, là, quels sont les conseils que tu peux donner? T'as entendu le témoignage d'Angélique et ce qu'on a dit. Alors, est-ce que tu sens qu'il y a des choses qui ont été dites fausses, débiles, absurdes? Et quels sont les conseils que tu peux donner à...
9: Non, je pense qu'il n'y a rien de débile qui a été dit. Par contre, le coup de faire quelque chose pour son copain, c'est vraiment quelque chose que je déconseillerais à n'importe quelle fille. Parce que, enfin, personnellement, ça m'est arrivé dans l'autre sens. C'est-à-dire qu'il y a un mec qui a motivé sa copine pour sortir avec moi, alors que cette fille-là, en fait, était intéressée, mais c'était plus de l'ordre du fantasme qu'autre chose.
0: Et elle a fait aussi pour son mec, pour lui faire plaisir.
9: Et en fait, elle a fait pour faire plaisir à son mec. Et ce qui s'est passé, c'est qu'en fait, elle a joué avec moi sur toute la ligne, et en fait, elle s'est retrouvée en fait embourbée dans une histoire où, en fait, elle avait pas respect pour moi, elle osait pas...
0: Et toi, en ayant décodé ça, t'as pas dit il faut arrêter, ça sert à rien, c'est totalement débile, t'es allé jusqu'au bout.
9: C'est-à-dire qu'en fait...
0: Toi, tu as lui exploser le minou.
9: Non, c'est pas du tout ça. C'est-à-dire que vraiment, je pensais qu'en fait, elle était... Enfin, elle m'avait menti sur le fait qu'elle m'avait dit qu'elle était tout simplement bisexuelle réellement et qu'elle aimait vraiment les filles et qu'elle avait jamais connu ça et que ça la branchait réellement et sous-entendu qu'elle était capable de quitter son copain pour une fille qu'en fait, elle était plus hétérosexuelle par... plus à cause du conditionnement de la société, etc. Et en fait, au fond d'elle-même, elle était plus attirée par les filles. Et donc, à partir de là, moi, j'ai pris mon mal en patience. Et donc, j'ai attendu en me disant, bon, de toute façon, c'est normal, c'est sa première expérience, il faut lui laisser du temps.
0: Mmh.
9: Et
0: tu lui as croqué son tic-tac, quand même.
9: Oui. Non, ça s'est bien passé, mais si tu veux, ça m'a fait vachement de mal, en fait. Et puis, elle aussi, parce que le jour où je l'ai quittée, elle n'a pas compris. Tu sais, c'est-à-dire que le jour où je l'ai quittée, elle m'a dit « mais je comprends pas, je t'adorais, gna gna gna ».
21: et toutes sortes de bêtises de ce genre-là. Et, enfin, le côté mièvre, mais non merci, quoi.
4: D'accord.
21: Tu vois ? Donc, voilà.
4: Donc, le conseil apparemment que tout le monde te donne, je suis désolé pour le copain d'Angélie qui doit être derrière en train d'écouter, effectivement, parce que je crois que ça rejoint ce que je t'ai... ces demoiselles sont en train de rejoindre ce que je te disais, que l'amour ça se faisait à deux et que si toi t'étais pas vraiment consentante, si tu faisais juste pour le plaisir personnel de ton mec qui mate et tout, ça peut devenir très compliqué. Déjà que j'imagine, bon, je comprends l'envie que tu peux avoir d'avoir une relation avec une fille pour essayer, et le stress c'est plus de pas être à la hauteur. Et bah pour ça, il va falloir que si demain tu peux réussir à assouvir ce désir, et bien c'est de le faire avec une personne qui soit en soi intelligente et qui arrivera à te mettre à l'aise. Mm-hmm. Je pense que c'est la seule chose qu'on peut te dire. Maintenant, moi je continue à. Je confirmerai là-dessus. Enfin, je conclurai là-dessus en disant que c'est pas un fantasme, c'est un truc qui peut être. Enfin, ça veut pas dire que tout le monde, à un moment donné, a envie d'avoir une relation sexuelle avec quelqu'un de son propre sexe, mais on peut comprendre qu'on a envie de le faire, quoi.
21: Ouais, parce que moi, ça m'a... Enfin, j'ai failli le faire.
4: C'est plus les nanas que les mecs, quand même, non? Vous trouvez? Ou alors, nous, les mecs, on serait trop macho pour se l'accepter. Mais j'ai quand même l'impression, ouais, moi, très sincèrement, je me regarde dans la glace, je vous le dis en toute sincérité, sans vraiment vous mentir, mais ça m'a jamais effleuré l'esprit d'avoir envie d'une relation à soi avec un mec. Peut-être parce qu'avec les mecs, c'est plus violent. On sait qu'il y a pénétration. Et là, c'est vraiment plus dur, non? Qu'est-ce qui fait que...
21: Non, moi, je sais pourquoi.
4: Ah, qui c'est qui a la réponse?
21: Bienvenue.
4: T'as regardé où? Dans le dico? C'est dans le dico?
21: Non.
4: Ah, là, t'as la réponse. Eh, les gars!
21: Non, j'ai pas la réponse.
4: Oh, les gars! Écoutez, hein, ça se trouve, il va peut-être y avoir en culotte ce soir. Allez-y, vas-y. Qui c'est qui veut le dire?
21: J'ai pas la réponse. La réponse, j'ai pas la science infuse.
4: Non, mais
21: pas
4: vas-y, dis ce que tu penses. Ce que tu penses, toi, personnellement.
21: Moi, en fait, ce que je pense, là, c'est sur ce que tu viens de dire, justement, en disant. Peut-être parce que chez les mecs, c'est plus violent, il y a pénétration. Non, parce que pour vous...
4: Quand même, c'est plus violent, en normal, quand tu vois deux mecs se rouler un palo. Moi, je suis allé faire des teufs, c'est dans la techno, t'en vois quelques-uns.
21: Non, tu sais,
4: c'est quand même plus sec de nana, c'est plus sensuel, là, c'est plus violent, non?
21: Non, hein? moi, j'ai beaucoup côtoyé le milieu homosexuel, puisque ma sœur est homosexuelle, donc ouais. On est dans des boîtes uniquement homosexuels.
4: Oui, mais uniquement féminin? Parce
21: non,
4: que,
21: non, non,
4: ah bon,
21: non,
4: d'accord,
21: non,
4: parce
21: non,
4: qu'il y a
21: non,
4: des clubs à Paris où c'est uniquement que des nanas.
21: Moi, je suis du midi, donc c'est mélangé.

0: bon, moi j'ai vraiment l'esprit ouvert, ouvert à tout. Donc je réagis pas comme ça, mais je discute beaucoup avec beaucoup de gens. Ouais. Et je m'aperçois que
1: tu discutes entre guillemets avec les mauvaises personnes, parce que ce sont des gens qui sont déjà acquis pour le sujet, puisqu'ils sont homo.
0: Non.
1: Ah bon, tu parles avec des hétéros, d'accord. Ok, ouais.
0: Ils se bloquent sur ces sujets, et c'est vrai que même les nanas, des fois, n'ont pas la facilité de j'aimerais bien faire ça avec une autre fille, quoi.
1: Ouais, moi, personnellement, je bloque pas du tout d'en parler ou d'avoir des gens, mais je sais que ça me tente pas du tout. Même dans le cadre d'une soirée, comme a vu Angélique avec une nana, ça m'est jamais effleuré l'esprit.
0: Bien sûr, pas tout le monde, mais c'est vrai
1: que... Non, mais parce qu'on entend dire les médecins, les machins, disent, de toute façon, quoi qu'il arrive, on est tous amenés, c'est pour ça qu'on se touche le sexe quand on est gamin, qu'on se branle, qu'on machin, mais... Moi, personnellement, d'avoir une relation avec un mec, mais alors pas du tout. Moi, Manu, Rigo, Fildar, non, peut-être, non? Non, bien sûr, comme par hasard. Vous êtes comme moi, vous pouvez pas être originaux, vous êtes dire comme moi. Manu, non, c'est moi qui ai dit en premier, j'ai dit moi non, je me suis retourné à vous, comme par hasard.
2: Je suis désolé.
1: Quoi que le Manu, quand même.
3: Arrête!
1: Avec un mec, là, avec le Nico d'Act Up, là, tout à l'heure.
3: Toi qui kiffes.
1: Non, mais toi.
3: Ouais. Non.
2: De toute façon, on te fout une boucle d'oreille, on dirait un homo.
1: Oh, attends, les mecs.
3: Tu parles, toi, avec tes
1: Les mecs homo, ils doivent kiffer sur un fantasme avec un petit bouboule, quand même.
3: Ouais, grave. Oh. Grave. C'est connu.
1: Non.
3: Ouais, c'est connu.
1: Elle m'a nué à Walpé, là.
3: Arrête, je veux même pas que tu y penses.
1: J'en ai des frissons dans le dos.
3: Enlève cette image de ta tête.
1: Ah, quelle horreur.
3: Ah bon?
1: Quelle horreur. Petite conclusion, vous avez quelque chose à rajouter, mademoiselle?
0: Non.
1: Non, Nathalie, rien?
0: Non, rien de particulier, non.
1: D'accord.
0: Mais je suis un peu d'accord avec toi sur le fait que je pense que c'est plus dur pour un mec de franchir le pas que pour une fille.
1: Ah oui, ça c'est clair, oui.
0: Mais non.
1: Non, mais si, mais vous pouvez pas le savoir, vous êtes pas un mec. Qui c'est qui dit non? Bien sûr que si.
0: Encore Virginie.
1: Mais Virginie, franchement, tu peux pas. Tu peux pas. T'es pas un homme.
0: Non, je suis pas un homme pour pouvoir dire ça. Mais quand je suis avec un copain, on a des fantasmes des fois bien délire, mais ça reste que dans l'ordre du fantasme. Et des fois, je leur pose la question, est-ce que tu as déjà fait ça avec un homme ou est-ce que ça t'a effleuré l'esprit? Ils me disent, non, ça va pas, vas-y, vadata, vraiment, non.
1: Genre macho, non.
0: Ouais, vraiment fermé. Et quand j'en viens à des caresses vraiment qui feraient que un homme pourrait le faire, je vois que ça leur
1: fait pas, en fait. Oui, non, mais bien sûr, mais c'est fait quand même par une femme. Attends, dis pas n'importe quoi.
0: Non, mais attends, écoute, c'est exactement
1: comme si tu me disais, écoute, c'est comme si ton chanteur préféré... Alors, quel est ton chanteur préféré? Je vais te donner un exemple bien précis.
0: Qui, moi?
1: Oui.
0: J'aime tout le monde.
1: Non, bah alors, quelqu'un que t'affectionnes particulièrement?
0: Je sais pas, Lenny Kravitz.
1: Bon, alors, Lenny Kravitz. Alors, t'aimes bien Lenny Kravitz et tout, et tu détestes Johnny Hallyday. Mais si demain, Lenny Kravitz, il va sortir une chanson de Johnny Hallyday, tu vas pas dire que c'est de la merde. Tu diras, c'est moins bien, mais c'est Johnny. Bah là, c'est pareil,
0: Je dois pas être comme les autres, mais non.
1: Non, je te promets, j'en suis sûr que non, j'y crois pas un seul instant. Alors, c'est comme quand tu dis la relation, si demain, tu commences à avoir des rapports un peu plus masculins avec ton mec, tu dis, tu vois, ça aurait été un mec, ça t'es pareil, non mais c'est fait par une nana et c'est fait par une nana qu'il aime bien, qui est toi. Donc faut pas. Là je pense que tu te trompes réellement. Vraiment. Moi si demain la nana avec qui je suis vraiment bien veut jouer au même jeu, moi je saurais tout de suite pourquoi j'aimerais. Je dirais oui, peut-être là tu joues au masculin, tu domines, tu fais des trucs un peu plus masculins, mais c'est fait quand même par c'est fait quand même par une nana et par une nana que j'aime bien.
0: Ouais,
1: mais c'est pas pour ça que je me dirais que demain je ferme les yeux, j'ouvre.
0: Demain tu sors, tu vas dans une boîte, tu rencontres un mec vraiment un mec beau qui te plaise et puis qui fait tout pour pas qui fait tout mais qui te charme.
1: Ah j'aime pas ça. Moi je veux dire, je reconnais quand un mec est beau gosse. Nous on a eu l'occasion dans le milieu de rencontrer des gens mannequins qui sont venus dans la radio et tout. Et quand une copine me dit putain il est quand même beau, je dis ouais c'est vrai que c'est un beau gosse. Au même titre que des nanas peuvent dire ouais cette fille elle est jolie. Donc je peux reconnaître la beauté d'un mec s'il a du charme et s'il est beau. Ça veut pas dire que je suis attiré par lui, que j'aurai envie. Et que si c'est là commence à me draguer, je lui fais vite comprendre que
0: rien,
1: gentiment que je suis pas... Bah écoute, j'en sais rien, je l'ai fait 150 000 fois dans ce milieu-là, on voit que ça, il y a que ça, alors...
0: Ouais,
1: bah écoute, entre les endroits discothèques que je fréquente où on va et le milieu de la radio et de la télé et de machin, je dis pas qu'il y a que ça, hein, parce que moi sinon ça veut dire que j'en serais, mais il y en a quand même quelques-uns et je me suis fait souvent accoster par des trucs comme ça parce que j'ai un physique qui attire ça et je fais comprendre gentiment, mais je fais comprendre que je suis pas du tout intéressé par ça.
0: Ouais, mais moi j'ai vu beaucoup d'hommes qui, comme toi, n'étaient pas du tout attirés par ça.
1: Bah écoute,
0: et
1: moi ça fait 10 ans que je suis dedans, ça fait 10 ans que je suis dans le métier, ça fait 10 ans que j'ai eu des 10 000 propositions par des mecs, ça m'a jamais effleuré l'esprit, ça m'a jamais intéressé, ça m'a même jamais attiré un soir de me dire quand même, je me ferais mieux enculer par un mec. rigole pas, y a rien de drôle. Hein.
0: Je crois pas que ça vienne comme ça. Hein.
1: Non mais moi ça m'intéresse pas, ça m'intéresse pas, non. Ça m'intéresse pas, point barre, c'est tout.
0: Tant pis pour toi.
1: Bon, tant pis pour moi, pourquoi tu

0: crois que je rate quelque chose? Qu'est-ce que t'en sais? Ça se trouve, c'est peut-être beaucoup plus joli pour une nana d'avoir une relation avec une nana qu'un mec avec un mec. Hein. Ça, personne ne le saura. Hein. À moins que tu changes de sexe et que tu essayes les deux, que tu deviens un homme et que tu aies envie d'une relation avec un mec.
1: Ouais,
0: bon, Nathalie, plus rien à rajouter?
1: Non, ça va.
0: Très bien.
1: Voilà.
0: Virginie?
2: Non, plus rien.
0: D'abord, très bien. Caroline?
3: Non plus.
0: Non plus. Angélique, satisfaite?
3: Ouais, mais je suis un peu plus
0: sexy,
3: quoi.
0: Bah ouais, enfin bon, qu'est-ce que ça t'a apporté, là, donc tout ce qu'on a dit, qu'est-ce que, aujourd'hui, qu'est-ce que ça... Là, maintenant
3: bah en fait, donc c'est mieux de le faire avec une personne qu'on ne connaît pas.
0: Bah après, attends, mais ce qu'on te dit là, c'est pas des leçons ou des cours, hein. Après, il faut voir ce que t'as envie de prendre.
3: Ouais, je suis d'accord, parce que c'est vrai, on m'a
0: Est-ce que ça peut peut-être te confirmer ce que tu pensais? C'est peut-être ça que ça va t'apporter.
3: Ouais, mais parce que moi, on m'avait dit de faire avec ma
0: Parle devant
3: amie.
0: Ton micro, ma chérie.
3: Ouais, parce que moi, on m'avait dit de le faire avec ma meilleure amie, et c'est vrai que ça mais m'a pas bloqué.
0: Non, fais-le avec une inconnue, ça je suis d'accord, ouais, je suis assez d'accord.
3: Je crois que c'est le meilleur, et je pense que je le ferai avec quelqu'un que je connais pas une
0: fois. Ah ouais, au moins, il n'y a pas de sentiment, tu vas. C'est pour le sexe pur, c'est pour la relation même.
3: Ouais, je le ferai au moins une fois. Et après, en fonction de comment ça se passe, je verrai avec mon copain.
0: Et dernière chose, peut-être, là, pendant que les filles, vous êtes là et qu'Angélique, comment tu vas faire? Alors, admettons que demain, t'es d'accord et tu fonces, t'as envie de tenter le coup, ou tu vas trouver ça? Ou tu vas trouver la cam?
3: C'est une bonne question.
0: Ah ouais, parce qu'après faut trouver, parce qu'il faut trouver des pubs et tout. Comment elle peut s'y prendre? Parce que là, faut aller. Elle va pas attendre qu'une nana la drague. Il fallait qu'elle aille dans des endroits directs. À Nancy, il y a des endroits.
3: Ouais, il y a des trucs pour.
0: Pour lesbiennes, bah, pour homo.
3: Ouais.
0: Ah bon d'accord, bah, c'est cool alors. Bah tu vas là-bas alors direct.
3: Ouais, non mais passer le pas dans une boîte, ça, c'est autre chose.
0: Ouais. Bon, enfin ouais. Voilà. Ok, Angélique, t'embrasses ton gamin. Comment il s'appelle?
3: Marine,
0: elle a quel âge? 3 mois. Elle a quel âge? T'es sourde?
3: Non, c'est parce qu'il me parle en même temps.
0: Oui, mais le plus important entre ton mec et moi, pour l'instant, c'est moi, parce que t'es en direct à la radio. Après, tu fais ce que tu veux avec ton mec.
3: Elle s'appelle Marine, elle a 3 mois.
0: Voilà. Vous allez vous marier là quand même ou pas?
3: Non.
0: D'accord, vous pas, vous quittez quand?
3: Hein?
0: Vous quittez quand?
3: Max.
0: Ah non, parce que puisqu'on est dans les trucs sincères, il paraît que 90% des gens qui sont parmi et qui ont un gamin se barrent.
3: Non.
0: Oh, c'est stat, hein.
3: Je
0: suis vraiment une pute, hein. Non mais c'est pas vrai.
3: Je peux te dire que 80% des femmes ont déjà commencé à faire avec une femme et c'est pas valable. Hein.
0: Non, c'est pas valable.
3: Bon,
0: comme dirait Gérard, faut jamais prononcer le L entre le B et le E. Rappelle, importable, pas valable, inadmissible. D'accord, ma chérie. Bon,
3: okay.
0: Très bien. Bah, je te souhaite bon courage en tout cas pour la suite et puis tu salues. Tiens, je vais faire une petite parenthèse. T'embrasses ton mec.
3: Ouais.
0: Ah, pour moi. De ma part, d'accord. Mais c'est toi qui le fais aussi. Hein.
3: Ouais. Et sinon, il m'a demandé si tu pouvais me brancher sur quelqu'un. C'est ça qu'il voulait
0: dire. Ça dépend, t'es quoi? Parce que c'est 110 ou 220, nous. Hein. Oh. Bon, brancher, les gars, vol. 110 ou 220. Je vais te brancher sur 110 ou 220.
3: Non.
0: Elle est pas bonne, les gars?
4: Elle
0: est excellente, elle est excellente.
3: Non, c'était pour moi. Si tu pouvais m'aider à trouver quelqu'un. Pour essayer, quoi.
0: Bon, on va lancer l'annonce dès maintenant, 0875000. J'ai peur qu'il soit un peu tard, mais bon, s'il y a une fille sur Nancy qui serait tentée à ce moment-là,
3: Que je ne sois pas sur Nancy.
0: Ceci dit, c'est ça qui est bien, c'est la complicité, c'est ça qui aurait été bien. Peut-être que toi, t'as des contacts sur Nancy, Nathalie?
3: Non, c'est Virginie qui parlait.
0: Attendez, vous parlez toutes les deux en même temps, c'est qui parlait?
3: Virginie.
0: Ah, c'était Virginie carrément? Putain, celle-là alors. Hein. Elle n'est pas lesbienne, elle a tenté une fois, elle dit qu'elle recommencera pas, mais elle serait bien tentée. Hein.
3: J'ai pas dit jamais.
0: Quoi?
3: J'ai pas dit jamais.
0: Ah bon, je pensais que tu voulais plus jamais le faire, si?
3: Non, pourquoi? Non. Si l'occasion se représente, ouais, pourquoi pas, j'en sais rien.
0: Donc tu peux penser maintenant que t'es bi ou que t'es en vive, non?
3: Non, c'est pour m'éclater.
0: Ah, pour t'éclater, c'est clair. Oh, elle est là. D'accord, ok, très bien, c'est chaud. Putain, il y a les 24 lignes qui sonnent, je suis sûr que c'est... Regarde-moi ça, il y a des poufs, mais vas-y, il y a de la lesbienne, putain. Putain, les gars, il y a de la lesbienne qui appelle et les mecs sont là en train de se gratter la queue, putain, mais c'est grave. Putain, c'est dingue, ça. Ça se trouve, il y a de la lesbienne, non? C'est
4: qui?
0: Voilà, j'appelle pour Nathalie, j'appelle pour Virginie, je suis Robert, je suis Gilbert. Ah, putain, mais les mecs ont pas compris, elle veut une relation avec une nana, maintenant t'as tous les blaireaux qui appellent.
3: Ah ouais, non mais ça, c'est les attire comme des mouches.
0: Ah bah ça, ils sont chauds comme la braise, les gamins.
3: Ouais, mais le problème, ce qu'ils ont pas compris, c'est que les lesbiennes, elles aiment pas les mecs.
0: Bah oui, ça c'est clair.
3: Elles en veulent pas du tout.
0: Voilà, elles en veulent pas dans le lit, maintenant elles aiment bien les avoir en tant qu'amis.
3: Ah oui, en tant qu'amis, oui.
0: On est bien d'accord, vous êtes pas raciste envers les garçons.
3: Non, pas du tout.
0: D'accord, ok. Je conclurai peut-être pour ça que je dis qu'il y a plus de filles entre elles que des mecs, parce qu'une fille, c'est quand même plus joli à regarder nu qu'un mec. Hein.
3: Ah, ça c'est vrai.
0: Hein, même les filles le disent, qu'une fille est plus jolie à regarder qu'un mec. Ouais. C'est laid, hein, quand je suis à poil et que je me regarde comme ça, quand je me fais les muscles à poil. Hein? Tu m'as déjà vu un poil.
2: Ah,
0: on vient de faire les muscles. Ah, quelle horreur, quelle horreur. Les couilles qui pendent avec trois poils dans la.
3: Sur
0: la...
3: Très joli.
0: Oh là, non, c'est une horreur. Ça, je vais me raser là.
2: Tu vas te faire le maillot ?
0: Non, mais j'attends d'avoir le Mac 3 et je me rase la queue. Tu me rases les poils de la queue avec le Mac 3 ? Qui c'est qui fait le Mac 3 ?
2: Moi, j'ai.
0: Non, mais qui j'ai, d'accord, mais c'est pas toi qui vas me raser, c'est quelle marque ? Qui ? J'ai.
2: Gillette,
0: bah ouais. Gillette G2, bah c'est Gillette. Bah si G3, Gillette, tu m'en.
4: Eh non, G3 faut prendre maintenant.
0: Ah mais G3, bah, si c'est Gillette qui m'envoie le Mac 3, je me rase les poils de la queue.
2: En live.
3: Parce que t'as des poils sur la queue.
0: Non, mais c'est autour de la queue, ouais. Oui, j'en ai sur la queue, c'est un petit gamin, tu veux que je te le dise? Il est là le message ou pas?
4: Ouais.
0: On les a effacés ou pas?
4: Non, bah non.
0: Alors attendez, je vais vous prouver, vous avez pas écouté?
3: Non.
0: Ah écoutez, c'est un auditeur.
4: C'est pas celui-là, c'est l'autre.
0: C'est l'autre, c'est un auditeur qui m'avait laissé un message, écoute bien.
5: Je vais te faire péter le cul, par Chirac, espèce de connard, espèce d'enculé, va te faire foutre, va te faire sucer jusqu'aux glandes, allez, pas en mer.
0: Écoute bien.
5: Va te faire péter le cul par tout le monde, connard, tête de gland, va te pendre, espèce de connard. T'as même pas de poil à ta top.
0: Voilà, alors, c'est pas une preuve ça, c'est un gamin de 12 ans qui. J'avais même. J'ai pas de poil à ma tub.
3: Ah, c'est
0: mais,
3: clair.
0: Mais ouais, c'est comme ça. Hein. Enfin, bon bah les filles, je vous embrasse si vous avez plus rien à rajouter. Et puis au plaisir, et en tout cas, c'est très gentil d'avoir appelé aussi rapidement et on vous souhaite bonne route, amusez-vous bien. Que vous offrez, s'il vous plaît, à Ariana. Ah, pardon.
6: Ouais, c'est pas mal, hein. C'est pas mal non plus.
0: Ah, t'es gâté, hein. Voilà, je t'offre ça. Monsieur Cadeau, s'il vous plaît. Attention, c'est parti.
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0: Voilà ce que ça te fait plaisir.
8: Oui, oui, bien sûr. Hein. Mais c'est quoi exactement? J'ai pas tout à fait compris.
0: Alors attends, je vais t'offrir autre chose que je pense que je peux t'offrir quand même.
9: Il si, y a mieux, il y a mieux.
0: Oh, ouais. Alors, je vais t'offrir un.
9: Ah oui, je pense qu'il y a mieux.
0: T'as un magnétoscope?
8: Oui, si vous voulez, oui.
0: Non, est-ce que tu as un magnétoscope?
8: J'ai un DVD.
0: Ah, alors écoute bien ce que Monsieur Cadeau va t'offrir si tu as déjà un DVD. Attention! Les plus jeunes, s'il vous plaît, il ne faut pas écouter. Monsieur Cadeau, mademoiselle a un lecteur DVD. Est-ce qu'on pourrait lui offrir des vidéos éventuellement?
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0: Voilà, Ariana.
8: Oui, ben, je sais pas ce que c'est, j'ai toujours pas compris.
0: Attends, mais tu le fais exprès ou quoi? Bon, alors, on t'en fait un dernier cadeau.
8: Oui, allez.
0: Bon, allez, on y va. Dernier cadeau, s'il vous plaît, pour mademoiselle Ariana. Allez, monsieur cadeau, faites un effort, s'il vous plaît. Allez c'est parti.
8: Allez, un petit effort.
7: 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Tout ça bien sûr offert par les magasins Max Larnac.
0: Non?
8: Ouais, je sais pas, je...
0: Elle est bien, ça te convient pas?
8: Ouais,
0: Autre chose,
8: pas.
0: Tu veux encore une chose?
10: Le teasing.
8: Oui,
0: un dernier essai, bon alors le dernier des derniers,
8: allez,
0: attention.
8: Un dernier.
0: Allez, monsieur Cadeau, faites un effort, s'il vous plaît, pour Ariana, elle est bisexuelle. Allez, c'est parti, monsieur Cadeau.
7: Accompagné d'une authentique crotte de nez, tout droit déniché de la partie nasale de notre ami Maïté, ce magnifique poil pubien de demi-sous-sauce viendra compléter la parfaite panoplie de notre petit collectionneur.
0: Ah, c'est pas vrai si tu collectionnais les poils de cul ou les poils de pubis.
8: Ouais, mais bon, je sais pas. Moi, je préfère les trucs doux, lisses.
0: Un truc doux?
10: Le tuning.
0: Alors, un truc doux. Alors, monsieur, tu... Alors, non, mais monsieur Cadeau, un truc doux, s'il vous plaît.
10: Non, mais sérieux.
7: Plus de soucis à se faire lors de tes petits déjeuners, oubliez ce magnifique coton-tige multifonction en forme de fourchette te permettra d'attraper plus facilement tes miel pops et ainsi te garantira une meilleure digestion.
0: Non, toujours pas?
8: Non, toujours pas.
0: Mais c'est incroyable pas.
9: Non, t'attends parce que c'est pas gagné.
0: Attends, allez, le tout pour le tout, après j'arrête, que là, monsieur Cadeau, vous ne faites aucun effort.
8: Excusez-moi, je... Non, en fait, si vous aviez un petit, je sais pas moi, un lecteur DVD même, je sais pas...
0: Mais t'en as déjà un, tu me dis?
8: Oui, ou un magnétoscope, ou je sais
0: pas. On va pas revenir en arrière. Non, mais on revient en arrière. Non, mais c'est pas possible, on peut pas demander un magnétoscope alors que maintenant on est à l'ère du DVD. Il faut avancer, ma chérie.
8: Bon, ah, ben bah oui, oui.
0: Est-ce que tu as une voiture?
8: Non.
0: Est-ce que t'es bon en avoir une?
8: Oui.
0: Bah pour ça, faut que tu en achètes une. Et une fois que tu l'auras achetée, je vais demander à Monsieur Cadeau si c'est possible d'ouvrir quelque chose à la future voiture de Ariana. Monsieur Cadeau, fait un effort.
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0: Voilà, monsieur, il faudrait que ta voiture soit mise de stickers, ça, pour les décoller.
8: Et sinon, je voulais vous demander une autre dernière chose.
0: Ouais, un voyage, peut-être. Est-ce que tu veux un voyage?
8: Un appareil numérique, ça me serait
0: ouais,
8: grave.
0: Alors écoute, là, pour l'instant, il nous reste plus qu'un appareil dentaire. Est-ce que ça te conviendrait? Attention.
10: Mais
0: attention. Un appareil dentaire numérique.
10: Faut pas déconner.
8: Non, mais sérieux.
0: Ah ouais, non, alors attends. Un voyage. Monsieur Cadeau.
8: Allez, un voyage, pourquoi
0: ça
8: pas.
0: Ça fait plaisir. Monsieur Cadeau, faites un effort. Un voyage pour Ariana, s'il vous plaît, je vous en supplie. On est en direct sur Fun Radio.
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0: Alors ça, si c'est pas des belles vacances.
8: Oui, sous la pluie, c'est génial, hein.
0: Bah non, mais t'en veux pas non plus.
8: Oh, merde. Mais je sais pas, moi je voudrais Max comme cadeau.
0: Ah non, ça va pas être possible.
11: Hein.
0: Non, en plus, il y a ma femme qui est là ce soir.
8: Ah, elle est jalouse alors, d'accord.
6: Il rentre pas dans la haute.
0: Logiquement non,
6: cadeau.
0: Mais a priori, oui, beaucoup.
8: Bon, et en tout cas, ça me fait vraiment plaisir. Et voilà, et bien, je voulais parler un peu plus avec vous, étant donné que je suis à la radio.
0: Je peux pas te laisser partir les mains vite, s'il vous plaît. Si je sais qu'il y a un autre monsieur cadeau qui est là, s'il vous plaît, des cadeaux.
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0: Non, gagnez celui-là, attendez, un autre monsieur cadeau.
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0: Mondial de Belgique, toi.
14: Quoi ?
0: Enfin, mondial national. Départemental, régional, cantonal. Tu commences déjà à improviser, tu pourrais déjà me faire une petite impro, là, par exemple. Si je te donnais un thème, tu serais capable, là. Qu'est-ce qu'on pourrait lui demander comme thème en rapport avec le téléphone, pour que ça soit logique que tu aies un téléphone dans les mains. Qu'est-ce qu'on pourrait lui...
15: T'appelles chez un... Attends.
0: Non, ou alors autre chose. Attends, qu'est-ce que tu... Ah, c'est pas évident, là, du coup, là. Ah, tu me poses une colle, là, Maxime. Pourquoi tu veux absolument improviser? On n'est pas obligé.
14: C'est toi qui m'as demandé, en fait. Mais bon.
0: Pardon?
14: C'est toi qui m'as demandé.
0: Ah non, c'est pas moi qui t'ai demandé, hein. Ah non, c'est pas moi.
14: Ah mais non, c'est pas toi, c'est vrai.
0: Non, c'est qui a demandé? Non, je pensais que t'allais improviser là, tu t'es improvisé pas. Mais alors?
14: Bah, d'accord.
0: Non, mais c'est dommage, non, mais c'est vrai que c'était pas le but, mais bon, on aurait pu imaginer là.
15: Ouais.
0: On aurait pu imaginer un quiproquo là, une embrouille, et puis ça y est, c'était parti, on partait en impro.
14: Mais c'est parce qu'en fait, c'est ma mère en fait.
0: Comment pour improviser, Maxime? Oui, ta mère, tu la fermes dans un placard, et puis voilà, tu dis que t'es en train de discuter avec Max en direct sur Fun Radio et que tu parles.
14: Non, mais c'est ma mère, c'est pour ça, c'est elle qui m'a dit improviser, parce que quand je l'ai mis dans le placard, justement, elle m'a dit que le ballet lui avait expliqué que l'impro c'était important dans la vie.
0: D'accord.
14: Et donc voilà, donc j'appelle pour ça.
0: Oh, t'as fumé la moquette, toi. T'as
14: non, pas du tout.
0: Et qu'est-ce qu'on pourrait improviser? C'est quoi le thème? Qu'est-ce qu'on pourrait faire juste pour le plaisir? Voir si je suis capable avec toi là. Quel est le thème qu'on pourrait se donner tous les deux? N'importe lequel. Parce que quand on fait des de l'impro, les ligues d'impro là, comme j'ai pu, on en a vu pas mal à la télé. Il y a des Italiens, des Québécois. Les Canadiens sont très forts. Hein, les Québécois là.
14: Ouais, les Québécois. Ouais.
0: Les Québécois sont assez balèzes dans.
14: Ouais, les Québécois et les Belges.
0: Dans cette catégorie, ouais, les Belges sont assez forts. En fin de compte, c'est des gens qui se retrouvent. On peut l'expliquer d'ailleurs de la manière dont ça se passe. C'est comme le système d'un ring de boxe.
14: Ouais, en fait, ça s'appelle donc une patinoire.
0: Ouais.
14: Bon, c'est un peu le même système. Ouais. Et donc en fait, donc il y a les deux équipes. Il y a un arbitre.
0: Il y a des équipes de quatre hein, à peu près. Hein, c'est en règle générale.
14: Ouais, enfin, là pour ce mondial-là, c'est des équipes de six.
0: D'accord, ok.
14: Donc là il y a l'arbitre, il donne un thème, donc ce thème c'est vraiment du tout n'importe quoi.
10: Alors ouais, moi de ce que j'avais pu voir, c'est que c'est, pour être clair, c'est, enfin de ce que j'avais pu voir, c'est un thème qui est donné. On choisit les deux équipes, ça va être les Français contre les Belges.
14: Ouais, par exemple.
10: On va dire voilà, le thème est celui-ci. La durée, c'est 2 ou 3 minutes, je sais pas exactement.
14: Ouais, ça varie entre 2 et 6 minutes.
10: Entre 2 et 6 minutes, on va dire voilà, le thème c'est ça. Ça dure 4 minutes et il y a un échange. On a le droit d'avoir 2 personnes ou 3.
14: Ouais, mais généralement, ouais, on dit. Mais en fait, toi, tu connais la ligue d'impro française, je suppose.
10: Ah non, ouais, enfin non, celle que j'ai vue, je la voyais énormément sur Comédie, mais il y avait les Canadiens, les Italiens,
14: oui,
10: les Français.
14: En fait, ouais, c'est ça. Ouais, ah ouais. C'est plus ouvert justement. Enfin là pour ce mondial-là, parce que c'est. C'est souvent joueur illimité ou des trucs comme ça.
10: Ah ouais, des fois ils disent que c'est limité, c'est-à-dire qu'on, dès qu'on en a marre, on peut rentrer, sortir, on peut essayer d'aider un de ses copains quand il est un peu déstabilisé.
14: Ouais, on peut rentrer, ouais, sans problème.
10: Voilà, et après forcément, il faut se taper là-bas, il faut créer un dialogue avec l'équipe d'en face, sachant qu'il faut essayer d'amender, de le mettre un petit peu en porte-à-faux, quoi.
6: C'est vachement marrant ça quand même.
10: Ah ouais, mais c'est super compliqué.
6: J'ai trop envie de faire ça, j'en sais rien.
10: C'est génialissime, c'est très bon pour le théâtre, pour l'expression, puis pour l'impro.
14: Ouais, donc voilà, moi je fais ça, je fais aussi du théâtre, mais en fait le truc c'est qu'il y a aussi beaucoup de catégories différentes. Et donc c'est ça aussi, c'est intéressant parce qu'il n'y a pas que des catégories libres. Enfin, c'est comme ça qu'il y a souvent.
10: Parmi les gens qui sont extrêmement connus du grand public maintenant, hein, qui sont passés par la Ligue d'impro, t'as Denis Marie, Bruno Salomon.
14: Ouais.
10: T'avais Jean Dujardin, je crois qu'on a fait pas mal.
6: Il y a eu Jamel aussi, Jamel Debbouze.
10: Jamel Debbouze en a fait partie. Ouais. Et il y a aussi, surtout, celui qui est extrêmement connu, c'est effectivement, il a raison, dans l'équipe de France, c'est Philippe Lelièvre, qui fait partie des membres du jury de la Starac aujourd'hui, justement, qui fait l'impro d'ailleurs, qui s'occupe du théâtre un peu d'improvisation.
6: Ah oui, c'est vrai, ouais, grave.
10: Ouais, et lui est assez fort là-dedans, il est très très fort là-dedans. Ouais. Hein. Moi je le connais bien, et c'est vrai que c'est un mec qui est extrêmement balèze. Alors, on pourrait en faire un. Il y avait d'ailleurs, mon Le Lièvre était sur Comédie, à un moment donné, avec un de ses potes à lui de la Ligue d'impro, et il faisait comme ça pas mal d'impro. Il y avait des thèmes qui étaient donnés dans le public, et ils devaient en 1 minute ou 2 avec des costumes. Des fois c'était drôle, des fois ça l'était moins, des fois tiré par les cheveux. Mais les mecs, on leur imposait 3-4 thèmes.
6: Ils se retournaient, ils se concertaient genre 10 secondes,
10: ils avaient 15 secondes, et paf, et d'un coup, il y en a un qui prenait la parole, et l'autre devait comprendre ce que l'autre essayait de lui faire dire, et c'était parti.
6: Ouais, c'est là où on dit qu'il faut quand même avoir un partenaire qui est vachement, qui te connaît quand même vachement. Ou faut vraiment avoir un feeling avec le mec, ouais, parce que si t'as un mec qui te suit pas du tout.
10: Sauf que sur Comédie, ils sont censés réussir l'essai à deux, et ils sont tous les deux dans la même équipe. Sauf que lui, de la manière dont il explique Maxime, tu peux avoir un copain à toi, mais c'est face à une autre équipe qui va te donner la réplique et qui va essayer de te niquer.
6: Ah ouais, c'est ça, hein, c'est ouf.
14: Ouais, mais l'essai pas vraiment niquer, quoi. Enfin,
10: vachement bien. Non, mais c'est un sport.
14: Des matchs, on dit qu'on fait des matchs avec, quoi. Donc c'est vraiment.
10: Ouais, mais il y en a toujours. Ouais, mais il y en a un qui essaie toujours de mettre un petit peu l'autre dans. Moi, j'en ai vu pas mal de matchs à la télé, ça m'a toujours scotché, quoi. Il y en a qui étaient vraiment vraiment très très balèzes,
14: hein. Ouais, bah vas-y, donne-nous un thème.
10: Qu'est-ce qu'on pourrait se faire comme thème? Ouais, mais bon, moi je suis mauvais, toi tu vas cartonner. Qu'est-ce qu'on pourrait se donner comme thème? Qu'est-ce qu'on pourrait, ouais. Je sais pas, toi t'en as plein, j'imagine qu'en cours il y en a plein, que pendant les cours d'impro, un que t'as fait dernièrement.
14: Allez, un j'ai fait dernièrement, d'une bière de goût.
10: Hein?
14: Une bière de goût.
10: Ah, ça va jusque là, des fois on vous dit tiens, vous improvisez sur une bière de goût.
14: Ouais, mais c'est souvent des jeux de mots à la con. Aussi,
10: oh putain,
14: hein.
10: Une pierre de coupe pour faire une bière debout et après t'improvises. Ah ouais.
14: Ouais,
10: là.
14: Bah ouais, mais en fait, t'es pas obligé de faire exactement sur le thème, quoi. Tu peux partir outre.
10: Oui, tu peux imaginer que ça soit une bière, tu bois une bière et tu te mets debout et puis tu parles là-dessus comme si t'étais
14: dans. De goût, c'est un jeu de mots.
10: Une pierre.
14: Oh putain. Ou bien tu m'entends pas, ou bien t'es.
10: Non, une bière comme la bière.
14: Ouais, la bière en Belgique.
10: Ouais, une bière de coup.
14: De goût.
10: De goût, ah de goût. Une
14: ouais,
10: bière de goût.
14: Comme une pierre de coup.
10: Ouais. Mais ça pourrait très bien être ça l'impro, hein. Ça pourrait très bien être dans un bar de mecs qui sont pétés, l'autre lui dit mais non, une bière de coups, et toi tu dis debout, puis c'est parti.
14: Bah oui, c'est parti, et c'est ça quoi, c'est ça qui est bien.
10: Donc voilà. Bon. Par contre, on a une façon d'en parler tous les deux qui est pas drôle, et ça va pas donner envie d'y aller. Alors que c'est drôle, hein, en temps normal, hein.
14: Bah oui, normalement c'est drôle.
10: Ouais, normalement c'est drôle, mais avec moi, et toi ça l'est pas, hein.
14: Attends,
10: non, plus de ma faute que de la tienne, hein, parce que forcément, toi, tu es un professionnel. Alors, tu vas nous donner vite fait les dates à ne pas rater.
14: Ouais, mais alors, un truc très très simple, c'est vous allez sur www.fbia.be, donc la FBIA, c'est la Fédération Belge d'Improvisation Amateur, mais bon, amateur, c'est juste...
10: Comme les films de cul, quoi.
14: Bon, oui, tout à fait.
10: C'est un peu ça, ouais.
14: En fait, c'est des gens qui faisaient des films de cul à la base, qui sont rassemblés pour faire ça.
10: Ah, c'est bien ce qui me semblait, parce que
14: ouais,
10: moi...
14: Parce ouais. Pendant leur film de cul, ils improvisaient, donc ils se sont dit, si on faisait ça.
10: Eh ben ouais, c'est pas mal. Alors, donc toi, ça veut dire que t'as déjà tourné dans les films de cul, et maintenant t'es dans l'amateur théâtre, ou tu passes d'abord par ça pour faire toi de l'amateur après film de cul?
14: En fait, je fais tout en même temps, moi, donc...
10: D'accord, ok.
14: Donc, en fait, c'est ma mère qui m'a inscrit au truc de cuisine.
10: J'allais te demander si c'était de mère en fuite. Alors, c'est ça, en plus.
14: Oui, tout à fait. Ah, c'est ma mère qui m'a inscrit au truc de cul, donc voilà.
10: Mais t'as la bouche qui sent le sexe, c'est pour ça que ça m'étonne qu'à moitié. Je me suis dit, ce mec-là, il appelle, mais il a une idée derrière la tête, c'est de parler du théâtre d'improvisation pour aborder l'amateur au niveau cul. En fin de compte, ce que tu veux, toi, c'est parler de cul.
14: Oui.
10: Ah, c'est vrai, mais j'en étais persuadé, faut pas être timide. Comme ça, Maxime.
14: Oui, d'accord. Mais oui, mais,
10: Pardon?
14: Oui, bah tout à fait.
10: Bah c'est pas grave, il faut en parler. Bah écoute, il y a nos malaises. Alors c'est normal, hein, t'es encore jeune, et puis bon, t'es peut-être un peu trop jeune pour ça, mais peut-être que tu regardes quelques films de cul, non? Des films porno?
14: C'est pas mon genre, je sais pas, moi je trouve ça rabaissé au niveau de...
10: Bah c'est marrant que tu dises se rabaisser que de parler de films de cul, alors que t'appelles pour finalement parler de l'amateur d'un film de cul.
14: C'est mon
10: ah, j'étais parti dans tu vois, dans l'impro, et toi t'as pas suivi. Ah, je serais un bon élève, moi. Je serais un bon professeur, moi. Ah, là. Je t'ai fait paniquer, toi, là, je l'ai mis contre les cordes. C'est-à-dire que je l'ai mis en porte-à-faux. Du coup, il était gêné par la situation avec sa maman derrière. Et d'un coup, si. Et hop, tu vois, là, j'ai poussé. Bam.
14: Parce que j'étais moi, je me suis dégoûté, je me dis, ah, mais c'est lui, c'est monsieur premier degré. Alors, je me suis dit, mais non.
10: Ah non, moi je suis plutôt monsieur deuxième degré tout le temps. Le problème c'est que moi avant j'avais l'émission, je l'appelais D2 deuxième degré. C'est que les gens on sait jamais si c'est
14: bien. J'ai peur.
10: Pardon ?
14: En fait moi j'étais à fond dans mon deuxième degré, j'ai eu peur, je me suis dit hein.
10: Ouais, s'il vous plaît.
14: Quoi, on n'a pas tous l'accent comme ça, déjà j'ai de la chance de pas l'avoir.
10: Non, ah, t'as de la chance, vous rendez compte un petit peu ? Il dit qu'il a de la chance.
14: Horrible l'accent.
10: Bon, faut pas dire ça, c'est pas vrai hein.
14: Si c'est vrai.
10: Bah non, attends, le Belge, on parle comme ça, mais partout, ça. Allez. Hein. Bon, Maxime, on finalement, depuis le début, on est là, on plaisante. Bon, c'est ce petite discussion qu'on a depuis tout à l'heure, c'est l'anarchie. Hein. C'est incompréhensible, c'est inaudible. Je pourrais presque encourager les gens à ne plus écouter parce qu'ils ne doivent plus rien comprendre depuis longtemps. Ou ils ont peut-être déjà quitté l'antenne, ce que je comprendrais. Qu'est-ce que tu souhaites dire pour terminer? Tu veux parler de la Ligue d'impro? Tu veux donner un site pour conclure? Vas-y.
14: Oui, donc c'est www.fvia.be. Et donc là-dessus, vous avez un lien donc pour aller réserver vos places pour le mondial, donc le mondial qui se passe un peu partout en Belgique. Donc ceux qui seraient intéressés, donc vous pouvez aller voir sur ce site et vous inscrire, réserver vos places. Et allez-y parce que vraiment c'est bien.
10: D'accord, le message est passé, Maxime. À bientôt.
14: À bientôt.
10: Bon courage et bonne bourre. T'embrasse ta maman pour nous, hein, bien entendu. Allez les Belges, on y va, c'est parti. Au taquet, 00331-42-48, 5000. Gérard.
11: Ouais.
10: Bon, bah, je devais te le diffuser lundi, mais comme t'es là ce soir, je vais te le diffuser maintenant. Et que les auditeurs et auditrices s'accrochent bien, on a fait un jingle pour toi, Gérard. Tu écoutes ?
11: J'écoute, vas-y.
10: Maintenant, à chaque fois que tu passeras sur l'antenne et que je saurai que tu passeras sur l'antenne, juste avant, tu entendras ceci. Écoute bien. Merde, ça marche pas.
11: Merde,
10: ça marche pas, c'est bloqué. Ah, c'est bon. Attends, non, merde, ça s'est débloqué, putain, c'est quoi ? Ah là là, ça y est, c'est bon, ça va arriver. Attention, t'es prêt ?
11: Ouais.
10: Regarde ! Ça marche pas. Oh là là là là !
11: Bah, tu le feras lundi !
10: C'est dingue ! Attends, je vais éteindre. Oh, quel dommage!
11: Ben, tu mets un coup de marteau dessus!
10: Non, mais le studio est tout neuf, et ça, c'est toujours ici, ça, c'est Fun Radio tout craché, quoi.
11: Ah, c'est celui que j'ai vu mercredi, là, quand je suis venu?
10: Ah, mais il a déjà changé, hein, mais là, attends, alors on va réessayer pour la énième. Là, vas-y, maintenant, ça devrait marcher. Ah, bah là, ça marche, bah là, c'est un miracle. Attention, on y va? Écoute bien, hein.
16: 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Tout ça d'une cabine téléphonique. Et en tongue.
17: C'est avec Gérard.
18: Allô. C'est Gérard.
17: Dans Star System.
10: Alors
11: Gégé, ouais, ça mal.
17: Il va raconter ses beaux poèmes. Alors, il va raconter ses beaux poèmes.
10: Bon, c'est pas mal.
11: Ouais, c'est pas mal.
10: Alors, on va le remettre. Et puis au moment donné qu'il fait « Alors, GG, il va raconter ses beaux poèmes », toi, t'arrives et tu fais « Allô ». C'est comme tu fais d'habitude. Vas-y, fais-le.
11: Allô.
10: Voilà, alors, t'es prêt ?
11: Vas-y.
10: Alors, attention, écoutez bien.
16: 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Tout ça d'une cabine téléphonique. Et en tongue.
17: C'est avec Gérard.
18: Allô. C'est Gérard.
17: Star System. Eh ben, il est GG. Il va raconter ses beaux poèmes.
11: Allô.
10: Voilà.
19: Et maintenant, en fin de compte,
10: relax.
19: Michael est là ce soir avec nous.
10: Ouais.
19: Michael, c'est à la fois T'as payé?
20: Ah oui, moi c'est moi, soir.
19: Voilà, grand talent, bien entendu, l'inévitable Patrick Bruel.
20: Patrick! Ah, bonsoir, c'est vraiment super.
19: Ah, c'est Patrick Bruel.
20: Ah oui.
19: Et bien entendu, l'inévitable Chirac.
21: Écoutez, sans déconner, ça va mal finir.
19: Très bien, donc on va...

0: Voilà.
1: T'as de la bulle. Alors attends, on va refaire un truc. On va faire une sorte de karaoké. On va remettre. Ah non, merde, c'est pas ça. Je voulais mettre Aïcha.
2: Aïcha.
1: Attends, tu vas chanter en même temps parce que quand même Stéphane nous a fait un show pendant le Aïcha. Alors là, je pensais que c'était quand même important de vous le faire en direct. Attention, caméra sur toi, braquet, c'est parti.
2: 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Elle est passée à côté de moi.
3: Bien.
2: Sans elle, regarde la S.A.B.A.
1: Ça, c'est une nouvelle version, hein, en verlan. Hein.
2: J'ai dit Aïcha, pour toi, Aïcha. Voici, les bijoux.
1: Ouais.
2: Aussi, pour ton cou.
1: Attention.
2: Les fruits.
1: Oui.
2: Bien mûrs au goût de l'air.
1: Ah ouais, c'est fort ça. Hein.

0: Attention, on y va. Attention. Attention, on y va.
1: Aïcha, écoute-moi.
0: Allez, vas-y, Steph, vas-y, chante.
1: Aïcha. Papa. Aïcha. Regarde-moi. Aïcha.
0: Voilà, c'est joli, bravo.
2: Comment vas-tu, Drac?
0: Vraiment fabuleux. Et tu fais la recette après, hein, je te préviens.
3: Non, hein, je t'ai dit.
0: Sinon, je te mets à poil dans le studio, tu vas voir ça.
3: Ouais, c'est ça.
0: Bon, bah, tu vois, c'est ce qu'on va voir, Alain.
3: Ouais, c'est ça.
0: Commence à la déshabiller un petit peu, Alain.
3: Ouais, c'est ça.
0: Allez.
4: Tu me connais.
0: Ça va arriver.
5: Police! Où je viens de dire?
0: Attention!
5: Police, où, con?
0: Ça, c'est le collègue.
6: Pas vulgaire.
0: Il recommence.
7: Attention. Allez, sors de là, Dracula, Draculino, Nosferatu, Vampirana, Cruella, machin, je viens de dire.
5: T'as compris ce que t'as eu, là, putain, chaussure, le con, là-haut.
0: Attention! Il recommence.
5: Où je viens de dire?
0: Aïe.
5: Où il va te dire?
0: Oh là là! Et là, écoutez la voix de Dracula. Juste pour vous donner.
7: Ça fait comme un rat, je vais te dire. Il y a l'agent cycliste Muller qui cadrait le quartier, je vais te dire.
0: Je vais te dire.
7: Chut. Dernier avertissement, les grosses lalourdes, je vais te dire.
0: Putain, il le dit 50 000 fois dans le sketch.
8: Entrez.
0: Ça, c'est la voix de Dracula. Voilà. Bon, donc vous écouterez tout ça tout à l'heure. On va accueillir.
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0: exclusivité sur Fun Radio lorsque Doug Génico était venu nous rendre visite ici même dans les studios de Fun Radio. Arte. J'espère qu'il est là, Jo.
1: Allô.
0: Jo.
1: Bonjour.
0: Salut, Jo.
1: Oui.
0: Tu sais qui je suis?
1: Non.
0: Bah, qui je suis, à ton avis?
1: Je sais pas.
0: Devine.
1: Max.
0: Ouais.
1: Ah.
0: Ça va, mon grand?
1: Ouais.
0: Alors.
1: Attends un peu une minute, là.
0: Vas-y, vas-y, vas-y. Donc, on rappelle, je m'appelle Jo, j'ai 46 ans et j'appréhende beaucoup. Et j'appréhende beaucoup plus jeune que ça. Je cherche une femme de 30-40 ans dans la région de la Seine-et-Marne, Sud ou Essonne. Voilà, j'attends avec impatience ton appel, etc., etc. Qu'est-ce qu'il y a d'autre? Je te remercie pour ton aide, car je sais que tu es mon ami. J'écoute ton émission depuis au moins 4 ans et je demande à continuer, continuer à rester derrière les gens heureux. Bon, t'es là, Jo? Jo?
1: Oui.
0: T'es avec nous parce qu'on a quand même un direct à la radio, donc si tu veux, c'est pas une petite radio de local, donc on peut pas se permettre non plus d'attendre pendant une heure.
1: D'accord, non mais écoute, c'est bon, je l'ai vendu, hein.
0: Qu'est-ce que t'as vendu?
1: J'ai vendu, c'est bon, laisse tomber.
0: Pourquoi? T'as une copine?
1: Ouais.
0: Oh bah, entre temps, mais t'as envoyé le courrier quand?
1: Non, mais là, la prochaine, oublie ça.
0: Hein?
1: Non, je la vends pas, de toute façon.
0: Non mais, pourquoi tu voulais vendre ta copine?
1: Ouais, non mais c'est bon.
0: Non mais je pensais pas que tu voulais vendre, je pensais que tu cherchais une copine.
1: Non, c'est bon, laisse tomber.
0: Bah, qu'est-ce qui t'arrive, Jo? Qu'est-ce
1: non,
0: qu'il y a?
1: Je veux plus.
0: Pourquoi? Bon. Qu'est-ce qui se passe là?
1: Non, c'est bon.
0: T'as le couteau sous la gorge? Hein? Jo! Il a raccroché, rappelle, vite! Oula! Qu'est-ce qu'il est en train de me faire, lui? Aïe, c'est pas catholique son histoire. On rappelle. Allez, on rappelle Jo Dassin. Il y a comme un problème là. On recommence. Tu fais bis, tu mets en air?
2: C'est ce que j'ai fait.
0: Ah bon? On entend rien?
2: Le numéro.
0: Ah, il faut faire le numéro, alors merde, alors attends.
2: C'est bizarre son histoire. Alors attends, Ah, d'accord, ok. Là, hop. C'est bon.
3: Voilà. Mais demandez n'est pas en service.
0: Ah non, t'as merdé là. Mais je comprends pas.
2: Avec 69, c'est pour la région parisienne, ça, si?
4: Non, mais il y a deux numéros.
2: Ah, il y a deux numéros. Ah, oui, j'avais pas vu, oui.
4: Fais voir.
2: Ah, tiens, alors, hop.
0: On va essayer de recomposer tout ça, et ça va être marrant et ça va être rigolo. Ce soir, on vous repassera également peut-être plus tard dans la nuit. Il y a eu une petite histoire, qu'il y a eu une fille qui s'appelle Alexandra et Mehdi. Alors là, après, on a réécouté, on sait pas si c'est du lard ou du cochon, si c'est vrai ou faux, toujours est-il que c'était rigolo. Jo!
5: Allô?
0: Oui, bonsoir. Oui, je peux voir Jo?
5: Oui, vous voulez parler avec qui?
0: Avec Jo Dassin.
5: Avec qui?
0: Jo Dassin.
5: Vous voulez parler avec qui? Non, moi je crois que vous faites erreur.
0: Non. Ah bah non, je l'ai eu il y a deux secondes en ligne, alors...
5: Oui, et c'était pourquoi?
0: Ah, bah ça c'est entre lui et moi.
5: Hein. Non, dites-moi, vous pouvez le dire, je suis sa femme.
0: Hein?
5: Je suis sa femme, vous pouvez le dire.
0: Ah bah il voulait vous vendre.
5: Oui, pourquoi il voulait me vendre?
0: Je sais pas, apparemment il voulait se refaire une petite santé, il voulait repartir avec des jeunes, donc il m'a envoyé un courrier, il m'a dit voilà, parce que moi je suis dans une agence matrimoniale. Hein,
5: oui.
0: Et il m'a envoyé un petit courrier à l'agence matrimoniale en disant voilà, Jo, je voudrais savoir s'il y a possibilité de changer ma femme, je la vends.
5: Non mais...
0: Donc j'ai appelé, j'ai reçu son courrier. Votre numéro de téléphone, et il m'a donné deux numéros de téléphone, dont celui-ci, et voilà quoi.
5: N'importe quoi?
0: Ah non, c'est pas n'importe quoi, c'est la stricte vérité.
5: Comment ça?
0: Bah dites-lui, demandez-lui.
5: Mais il m'a dit que c'est la voiture.
0: Ah non, c'est quoi? C'est là?
5: Comment?
0: C'est quoi?
5: Je sais pas, il dit que c'était la voiture qu'il voulait vendre.
0: Non, c'est pas la voiture qu'il voulait vendre, c'était vous.
5: Mais me vendre à moi?
0: Bah, pas vous vendre, je sais pas ce que vous valez, faudrait que je voie la cam.
5: Que ça,
0: non, c'est pas une histoire, c'est la stricte vérité. Je suis une agence matrimoniale. Il voulait vendre sa femme pour partir avec une jeune. Alors moi, je me suis dit, moi, je suis une agence matrimoniale assez portugaise, que moi, je revends du matériel féminin ou masculin et que j'essaie de refourguer comme ça aux jeunes.
5: Parce que ça se vend les gens maintenant.
0: Ça peut s'acheter. Vous savez, il y a quand même dans des sociétés, des fois, on achète des gens pour moins que ça, et là, au lieu d'acheter, on vend.
5: N'importe quoi, ne me foutez ma gueule.
0: Ah, mais pas du tout, je me permettrai pas, madame. Non, mais maintenant, si tu veux vraiment que je me foute ta gueule, je peux, ça c'est possible. Bon, alors qu'est-ce qu'il dit ton mari pour sa défense?
5: Comment sa défense?
0: Ah, bah écoute, je suis désolé, il s'est foutu de notre gueule là. Bah arrête de rigoler bêtement, ma chérie. Attends, c'est vrai quoi, il m'envoie, attends, donne-moi le courrier, il s'appelle bien Jo, ton mari.
5: José.
0: Bah Jo comme José, voilà.
5: Attends.
0: Voilà, je m'appelle Jo, j'ai 46 ans, je cherche une femme 30-40 ans puisque je voudrais vendre la mienne. Est-ce qu'il est possible de faire quelque chose pour moi, docteur Max? S'il te plaît, rappelle-moi le plus rapidement possible, jusque très tard dans la nuit, au numéro donc je viens de composer. J'écoute tes conseils très régulièrement sur la radio, parce que je fais un peu de radio en tant que médecin.
5: Oui.
0: Est-ce qu'il serait possible que tu me répondes le plus rapidement possible? Car ma femme, je n'en peux plus, je voudrais disparaître à tout jamais.
5: Non, mais c'est pas vrai. Ça.
0: Merci d'avance, Jo.
5: Est-ce que vous pouvez m'envoyer cette lettre?
0: Ah bah non, je la garde, parce que si je l'ai pas, j'ai plus de preuves.
5: Non, mais moi, je sais plus ce que se passe, là.
0: Ah bah écoutez, moi, il y a marqué Jo. José, voilà.
5: Mais qu'est-ce que tu fais, là?
6: Non, ouais, mais... Oui.
0: Bonsoir. C'est plus facile à t'avoir comme ça, hein.
6: Ah, t'essayes de m'avoir, toi, hein.
0: Bah, c'est toi qui essaies de m'avoir. Moi, j'essaie de t'aider. Maintenant, t'es en train de me dire que t'as plus besoin de moi, alors que moi, j'ai lu ton courrier,
6: non,
0: mais...
6: Non, et puis...
0: Il y a marqué...
6: Je te remercie beaucoup.
0: Bah, il y avait marqué urgent, étant
6: donné...
0: Ouais,
6: non, mais je sais, mais...
0: Bah, le 18 novembre, on est le combien aujourd'hui? On est le 19, le 21,
6: ouais.
0: 20 novembre, regarde, on a mis deux jours, c'était urgent. Ouais, on a appelé tout de suite, c'était urgent. Elle est là, la chérie?
5: Oui.
0: Bah écoutez, moi, il y a marqué urgent. Votre mari me dit urgent dans son courrier, 46 ans.
5: Non, mais il a perdu la tête ou quoi?
0: Ah bah écoutez, je sais pas, mais méfiez-vous parce qu'il était sur le point de vous vendre. Alors méfiez-vous qu'un de ces quatre, il vous vende pas sur un marché ou dans un... Parce que je sais qu'en ce moment, du côté d'où vous habitez, il risque de mettre un marché à bestiaux. Pour peu qu'il vous échange pas avec une vache ou avec un cochon. Non, soyez méfiante, hein. Soyez méfiante avec votre mari, hein.
5: Qu'est-ce que c'est? Mais franchement, mais qu'est-ce que c'est que ça, cette histoire?
0: C'est la stricte vérité.
5: Comment ça, c'est la vérité?
0: Bien sûr que c'est la stricte vérité, je me permettrai pas de baratiner, je suis docteur.
5: Quel docteur?
0: De l'agence matrimoniale.
5: Mais ça existe, ça?
0: Bah bien sûr, c'est pas des histoires.
5: Non mais écoutez, là, je sais pas qui je vais croire, vous ou mon mari, là.
0: Ah bah écoutez, j'ai son numéro de téléphone dans la journée pour l'appeler au travail, ça démarre bien par 1-69.
5: Oh, le con.
0: Le cochon, pas le con. Non, le cochon.
5: C'est vrai que vous pouvez le...
0: Il m'a mis 69 et après il m'a mis XXX.
5: Comment XXX? Ah,
0: ça, ce sont des codes. Voilà. Ça, ce sont des codes de l'agence matrimoniale, 69XXX. On ne peut pas vous expliquer.
5: Bon, dites-moi le reste, pour voir si ça correspond.
0: Bon, bah le reste, il va... Bon, bah le reste, il m'a dit que bon, bah vous étiez pas en pleine forme.
5: Ouais.
0: Alors moi je lis texto, hein. La fin de la lettre, il y a marqué j'ai des problèmes sexuels avec ma femme.
5: Et oui, plus... mais vous travaillez quoi?
0: Ah,
5: vous
0: voyez que c'est vrai. Ah, vous voyez que c'est vrai. Vous avez des problèmes en ce moment avec ça?
5: Non.
0: Si.
5: Pas du tout.
0: Ah bah si, c'est marqué dessus. C'est marqué sur le papier que votre mari m'a envoyé le 18 novembre, urgent, Max, docteur Max. Appelle-moi, 46 ans, cherche femme, vends la mienne. Quel âge as-tu?
5: Moi j'en ai 32.
0: Et ben voilà.
5: Non, 33.
0: Eh ben voilà, eh ben écoute, il te trouve probablement trop jeune.
5: Mais qu'est-ce qu'il veut?
0: Bah il veut que tu t'en ailles.
5: Hein?
0: Il veut que tu pars.
5: Non.
0: Il recherche une autre femme.
5: C'est pas vrai.
0: Si, c'est vrai. Ah, écoute, tu verras ça avec lui, hein. Moi, en tout cas, je vous envoie la note.
5: Quelle note?
0: Eh ben la note de téléphone.
5: Pourquoi la note de téléphone?
0: Eh ben écoutez, c'est bien qu'il ne vous appelait, c'est quand même... Moi, je m'en fous, mais de toute façon, ça tirait automatiquement sur votre compte en banque, alors...
5: Non, mais ça va pas.
0: Ah ben, il nous a donné un RIB.
5: Non.
0: Ah bah écoutez, bien sûr que si, c'est tout à fait officiel ce que je vous dis.
5: Putain, mais c'est pas vrai.
0: On dit pas putain, on dit maman travaille. Alors, il m'a envoyé un RIB.
5: Bon, vous êtes qui?
0: Bah je suis le docteur Max.
5: Qu'est-ce que c'est?
0: Ah bah ça vous savez pas, mais ça vous êtes amené à me connaître.
5: Comment, docteur Max?
7: Bah oui.
0: Voilà.
5: Qu'est-ce que c'est que ça, cette connerie de merde?
0: C'est pas une connerie, c'est la stricte vérité. Voilà, bah écoutez, débrouillez-vous avec votre mari.
5: Non mais vous êtes fou ou quoi, vous êtes malade, non?
0: Non, c'est lui qui est complètement fou parce que lui il veut changer de femme, il veut vous vendre. Et lui c'est un malade.
5: Mais ça n'existe pas, ça, on n'a pas de bétail pour mais, vendre.
0: Bon, je vous ai écouté parler comme ça deux minutes, en tant que médecin je peux vous dire que vous valez au moins 10 000 balles. Hein.
5: C'est tout?
0: Bah c'est déjà pas mal, hein. 32 ans, 10 000 balles normalement avec 10 000... C'est 10 ans non, normalement, c'est comme...
5: Super mignonne, je suis bien foutue.
0: Ah bah c'est pas ce qu'il dit dans sa lettre, hein. C'est pas ce qu'il dit dans sa lettre, hein. Bon bah bonne soirée, amusez-vous bien.
5: Mais qu'est-ce que... Non mais écoutez, mais faut que vous expliquiez ça. Hein.
0: Ah bah y'a rien à expliquer, tu demanderas à ton mari pourquoi il fréquente des agences matrimoniales alors qu'apparemment il a quelqu'un qui a l'air d'être assez jeune, qui est bien foutu, qui aime bien faire l'amour.
5: Non mais là vraiment... Hein.
0: Ah bah moi-même je suis choqué de savoir qu'effectivement ça a l'air de bien aller entre vous et que lui m'envoie du courrier comme quoi ça ne va pas du tout. Hein.
5: Bah c'est vrai, pendant un moment ça n'allait pas, mais bon c'est comme tous les couples, il y a des hauts et des bas.
0: Oui, enfin il y a des hauts et des bas, il y a beaucoup plus de hauts que de bas. Hein. Qu'est-ce que tu racontes? Ah, il y a...
5: Non, mais là vraiment, là, je... Oh là là, je suis... Oh,
0: tu es choqué?
5: Ah, plus que ça.
0: Perturbé?
5: Mais qu'est-ce que c'est que ça, cette merde?
0: Mais c'est pas une merde, c'est ton mari qui déconne.
5: Mais il déconne, il a perdu la bouche, con, là.
0: Bah, c'est à lui qu'il faut dire ça, pas à moi. Moi, je ne suis que médecin, je ne peux rien faire d'autre.
6: Oui. Max?
0: Allô?
6: Oui.
0: Alors?
6: Non, écoute.
0: Qu'est-ce qui se passe? Pourquoi tu m'as envoyé ce petit courrier?
6: Hein?
0: Pourquoi tu m'as envoyé ce petit courrier?
6: Pour rien, bon.
0: Bon, arrête tes conneries, dis-le, lâche-toi, quoi. T'as envie de changer de femme, c'est ça?
6: Non.
0: T'en as marre d'elle?
6: Non.
0: T'as envie de changer?
6: Non.
0: Si, j'ai... menteur, allez, allez.
6: J'ai voulu la rendre jalouse, c'est tout.
0: Aïe, aïe, aïe, aïe, aïe.
6: Non, mais
0: aïe.
6: Ma femme.
0: Bon, en tout cas, bon, je t'ai arrangé un rencard avec une auditrice.
6: D'accord, ok.
0: Hein, bon, j'ai donné ton numéro de téléphone à 2-3 gonzesses, là.
6: Ouais.
0: Qu'on appelait, qui étaient intéressées par ton annonce. Qu'ont plutôt 22-23 ans, parce que c'est ce que tu recherchais, c'est ce que
6: non,
0: tu m'as dit.
6: Non, mais tu laisses tomber ça, c'est bon.
0: Ah, mais est-ce que j'ai donné le numéro de téléphone?
6: Attends, laisse, écoute. Mais non, écoute, mais qu'est-ce que tu fais, Max?
0: Ouais, qu'est-ce qui se passe?
6: Non, mais là, il est en train de changer ma femme, là. Je le vois plus, c'est pas quoi. Mais non, mais c'est... Max, mais
0: bon,
6: non,
0: allez, attends, je vais lui dire la vérité. Allez, passe-la-moi.
6: Il va lui dire que c'est une connerie, maintenant.
0: Passe-le-moi.
6: Quand je te la passe.
5: Non,
6: tiens. Merci, viens voir, viens là.
5: Là. Non. Il peut dire ce qu'il veut.
6: Écoute-le.
5: Hein? De toute façon, vous pouvez dire ce que vous voulez, il est bien capable de ces choses-là. Il a perdu la boule, ça c'est vrai, depuis quelques temps. Hein?
0: Bon, bah voilà. Bon, bah,
5: hein?
0: Alors, comment on fait pour... Comment on fait pour les filles, là, qui ont envoyé, qui sont intéressées par l'annonce?
5: Comment ça?
2: Ah bah, elles rappelleront, hein.
0: Parce qu'il y a des filles à qui on a donné le numéro de téléphone de l'agence qui ont 20-22 ans et qui seront intéressées par José.
5: Pas vrai?
0: Bah si, elles vont rappeler demain.
5: Mais il a mis des annonces?
0: Bah oui.
5: Vous trouvez quelqu'un?
0: Bah dans Playboy, tout ça, on a passé les annonces comme il avait demandé, oui.
5: Non mais, ça se trouve où ça?
0: Ça se trouve à Fun Radio.
5: Ah oui, c'est bien possible, oui.
0: Ah,
5: je vous entends des fois à la radio.
0: Ah, vous voyez, hein.
5: Je sais, oui.
0: Voilà, et ben voilà, donc il a lancé une petite annonce chez moi.
5: Oh, le con.
0: Non, le cochon.
5: Ah ouais, je sais, parce qu'il écoute souvent au boulot.
0: Bah oui.
5: Et puis j'ai trouvé le numéro de téléphone justement dans son portefeuille. Dans le radio.
0: On le connaît depuis longtemps, José. Ça fait quand même 3 ans qu'il nous appelle pour trouver des nanas régulièrement. Donc on le case avec des nanas de temps en temps quand il a envie de passer un petit week-end. Et puis voilà quoi.
5: C'est pas vrai.
0: Ah bah si.
5: Bon, il est toujours là comme il pourra passer des week-ends.
0: Ah bah ça.
6: Tu vois, là il entend tambouiller.
5: De comment ça?
6: Il entend tambouiller, Stevie.
0: C'est quand des fois il est pas là le soir. Ouais. Enfin, ça c'est vos problèmes, c'est pas à moi de faire ça, hein. Je vous embrasse.
5: Non mais vous êtes des malades aussi, hein.
0: Bah, on est complètement malade, madame. On est complètement malade dans cette radio, madame.
5: Ouais, c'est ma gueule, allez.
0: Je vous fous pas de sa gueule, on est des gens malades sur cette radio. 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Eh bien, des tours de magie.
7: Ouais, enfin, c'est un peu pourri, mais bon.
0: Alors, vas-y, voilà. Vas-y.
7: Alors, tu vois, tu prends un jeu de 10 cartes.
0: Ouais.
7: Et chaque carte représente la tête de Max.
0: Ouais.
7: Pour le Star System.
0: D'accord.
7: Ok.
0: Ouais.
7: Et donc, tu vas en piocher une.
0: Ce qui est très rare, parce que généralement, c'est unique.
7: Ouais,
0: on
7: mais là.
0: En avoir 10.
7: J'ai réussi à en avoir, tu vois.
0: Bon, d'accord. Fin. Ouais.
7: Et tu vas en piocher une. Ok.
0: Ouais, voilà.
7: Vas-y, pioche. Attends, je mélange d'abord.
0: Ouais.
7: Ah.
0: Ouais, ok.
7: Vas-y, pioche maintenant.
0: Ouais, c'est bon.
7: Voilà. Et quand tu vas la retourner. Elle va être dédicacée par toi.
0: Ouais.
7: Paris.
0: Vas-y.
7: Alors vas-y, retourne là.
0: Ouais. Oh ouais, pas mal.
7: Voilà. Et pourtant, c'était tout identique au départ.
0: Elles étaient toutes identiques au départ.
7: Ouais.
0: C'est fabuleux.
7: Pas mal.
0: Merci, David.
7: Autrement, je voulais faire l'animateur.
0: Non, parce que vu déjà comment t'animes ton tour de magie, animateur, ça va être très difficile, puisque là, déjà, t'as prévu... Ce que tu viens de nous le dire, c'est quelque chose que t'as prévu de faire.
7: Bah pas trop, tu vois, j'ai pas été... juste comme ça, tu vois.
0: Ça n'a pas été bien animé, alors t'imagines si maintenant je te lâche dans la nature, alors tu ne saches même pas sur quoi tu vas tomber.
7: Bah non, mais tu vois, je vais causer avec les autres.
0: Bah alors, Francis, il s'appelle Francis.
7: Ah non, pas un mec.
0: Ah bah si, bah là j'ai pas de nénette pour l'instant sous le bras, sinon j'ai Michel.
7: Ouais, vas-y Michel.
0: Bah c'est un mec aussi, hein.
7: Ouais.
0: Bon bah non, mais d'abord Francis.
7: Ok.
0: Francis. Alors Francis.
8: Oui.
0: Alors, qui t'amène? T'appelles d'où?
8: Moi, j'appelle de... Bah là, je suis à côté de Lyon, là. Je suis en vacances, là.
0: Où ça?
8: À côté de Lyon.
0: Vous mettez d'où, normalement?
8: Moi, je suis de Pouilly-les-Coteaux.
0: Pouilly-les-Coteaux, c'est oui. Où, ça?
8: Bah, c'est Florent de Maconnette, c'est pour là que je suis lui, là-bas, à côté de Nantes.
0: D'accord. Très bien. Ah, les gens de Nantes, là-bas, ils sont particuliers. Hein. C'est vraiment
2: je
0: la...
2: Je ne suis pas de Nantes.
0: Non, mais pas toi, mais bon, c'est quand même la campagne, Nantes. Il hein, faut pas l'oublier. Hein.
9: Ah, où j'habite, c'est la campagne, mais...
0: Bon, bon Francis, c'est rassurement comme ça. T'as pas un accent, tu parles pas comme ça. Tu te forces un peu, là.
9: Hein?
0: Tu te forces un peu, là.
9: Pourquoi?
0: T'as pas un accent si, si attiré au cou de gauche du là.
9: J'ai pas d'accent, moi.
0: T'as pas d'accent, toi?
9: Bah, mon Dieu.
0: Bah, mon Dieu, David.
9: Ah, mon Dieu, il a de l'accent,
0: bah, parle-lui, dis-lui. Bah,
9: oui. Est-ce que t'as la Marie qui est pas loin, là? Mais non, mais moi, j'ai pas de femme. T'as pas de mari? Adam, point. Ah, mon Dieu.
10: Ah, non, non.
9: Pas encore.
2: Alors, vas-y.
9: Oh, oui. Alors, moi, je voulais parler de ceux qui quand on va dans les grandes villes, ou dans les... Adam, mon Dieu.
7: Oui, vas-y, parle, Francis. On t'écoute.
9: Adam, moi, je suis pas sous de ma gueule, là.
7: Ah, mon Dieu, mais on se fout pas de ta gueule, Francis. Il y a José René qui t'écoute et tout le monde, là.
9: On est... Venez, José de Kiloui.
7: On t'écoute, vas-y.
9: Bon, moi, je voulais dire, quand on va dans les grandes villes, là, eh ben, oui. Tout le temps, c'est fou de notre gueule.
7: Et pourquoi?
9: Madame, parce que on vient de la campagne, et puis madame, voilà, quoi.
7: Mais non, mais vous êtes des gars de la nature et tout, c'est voilà quoi.
9: Voilà. Moi, j'ai rien contre ceux qui habitent dans les grandes villes, hein. J'ai rien contre eux du tout, mais...
0: Ah bah non, bah tu penses bien. C'est plutôt flatteur, même.
9: Voilà, quoi.
0: C'est plutôt flatteur pour toi de savoir que tu es en train de parler avec des gens de la ville, quoi.
9: Bah non, mais tu sais, Max, ça fait un petit bout de temps que je t'écoute, déjà.
0: Bah oui.
9: Hein, ça fait pas mal de temps, déjà, et puis... D'abord, je remercie Julie parce que j'ai du mal à voir.
0: T'as du mal à nous la voir?
9: Oui.
0: Ça fait plaisir quand même.
9: Et puis voilà quoi. Alors madame, là je suis à Lyon, alors les gens ils me disent, mais t'as vu comment que t'es fagoté, t'as vu comment que. Qu'est-ce que tu veux que j'y fasse moi?
0: T'es fagoté comment?
9: Bah normal quoi.
0: Bah normal, non, puisque les gens te demandent comment t'es fagoté alors.
9: Bah, j'ai un pantalon, et ouais. Puis j'ai un pantalon, et puis
7: t'as mis des abos,
9: et puis voilà quoi.
0: Il y a déjà chocolat sur le Minitel qui dit que ça sent un peu la bouse de vache.
9: Ah ben voilà.
0: C'est vrai que t'as une haleine qui sent le crottin. Hein.
7: Mais Francis.
9: Oui.
0: Tu sens le crottin.
9: Francis, c'est pas mon vrai nom. Hein.
0: C'est quoi ton vrai prénom?
9: Ah mais je veux pas le dire parce qu'on va bien me reconnaître.
0: Ah bah on va bien.
7: Oh mon Dieu Francis.
9: Oui.
7: Si tu veux pas qu'on te reconnaisse ou qu'on te dise des trucs à la ville, faut pas te parler tout le temps avec ta vache.
9: Francis, c'est mon nom. Mais oui. Ils vont pas reconnaître, mais moi je veux pas dire mon vrai prénom parce que.
0: Ah bah non, sinon tout le monde va te reconnaître et tout, ouais, après ouais. Tu vas devenir une vraie star.
9: Ah bon. Non.
0: Bon, tu fais quoi dans la vie, Francis?
9: Ben moi là, je viens de mon père.
0: Dans la ferme?
9: Oui.
0: Ah oui. Peut-être que je pourrais te faire un petit blind test sur les animaux.
7: Et t'as quel âge, Francis?
9: Moi j'ai 23 ans.
7: 23 ans?
9: Oui,
2: c'est bon.
7: Oh mon Dieu.
2: Alors attends, je vais essayer.
9: Ben je l'aide, ben il va bientôt prendre la retraite là.
2: Ah, hein? tu vas reprendre la ferme?
7: Est-ce que tu fais de la tuerie de cochon?
9: Adam, tu deux cochons par an, nous?
7: Deux cochons?
9: Deux cochons par an.
7: Oh, bon Dieu, ça va être la soude là-dedans. Hein.
0: Mmh. Oh, c'est bon, le cochon, alors.
7: Ah, bah, avec des boyaux et
0: tout. Oh là.
7: Des bons potes de chao.
0: T'as écouté tout à l'heure la recette de Françoise?
7: Ah oui.
9: Ben non, parce que là où je sais, là, il y a point de radio, alors.
0: Il y a point de radio? Je voudrais bien.
9: Là, je garde
0: mais
9: la
0: je peux.
9: Point. Je garde la maison, ils sont sortis, alors.
0: Ah, bah, c'est sûr.
9: Je sais chez mon oncle et ma tante, là.
0: Bah, c'est sûr.
9: Alors, j'ai dit, je vais essayer d'appeler, et puis mais il n'y a pas de radio.
0: Je sais pas si on a encore Annie Cordial Olympia, là. On l'a encore le CD, doit être rangé, là.
9: Bon.
0: Alors, écoute bien ça, tu vas me dire ce que t'en fais. Écoute bien, hein. C'est quoi? C'est quoi?
9: Chance.
0: Ouais, c'est les chances, hein. Alors, attends, on va essayer de. Celui-ci, maintenant, tu vas essayer de reconnaître celui-ci. Attention, il se calme. C'est quoi, ça?
9: Ça, c'est dans un poulailler, ça.
0: Ouais, non, mais c'est quoi exactement?
9: Bah, c'est des poussins, ça.
0: Ouais, c'est des poussins.
9: Hein, bah, il est fort.
0: Ah ouais, attends.
7: Quand même, il est balèze, le Francis.
0: Et là? Ah, ça, c'est...
9: Un raton, ça.
0: Ouais, c'est parce que je voulais, ça, attends. Oh là là, c'est bon ça. Ta gueule!
7: C'est bébé girafe qui se prend une
0: tête. Ah là là, alors attends, celui-ci.
9: Ah bah là, hey, on a bien la maison, nous.
0: Donc, combien j'en avais?
7: T'as des coins.
0: Combien oui. t'en as?
9: Alors, bah, la basse-cour.
0: Combien t'en as des poules?
9: Bon, bah, je sais pas, moi, c'est maman qui s'en occupe.
0: Hein. Très bien, on me demande sur le Minitel, et c'est vrai de le signaler, est-ce que tu connais la galinette de Cendré?
9: Ah oui.
0: C'est bon ça ou pas la galinette de Cendré?
9: J'avais vu ça à la télé, on va rigoler là.
0: Hein?
9: Oui.
0: Et alors?
9: Bah non, mais ça chasse pas ça.
0: Ah bon, très bien. Bon, tu aimes bien ça chasse pas ça?
9: Non.
0: La mouette des champs.
9: La mouette des champs?
0: Non.
9: Non, je connais pas.
0: Hein?
9: Non.
0: Bon, très bien.
9: On fait un peu la chasse, mais on chasse...
7: Et Francis?
9: Oui.
0: Tu as trouvé?
7: Est-ce que dans ta ferme, tu vois beaucoup de filles?
9: Bah oui, bah il y en a qui viennent, quoi, il y a la factrice, il y a...
7: Bah, oh,
9: quoi, mais...
7: Et la factrice, elle a toujours les boîtes
9: à faire. On n'a pas toujours le temps. Hein.
10: Ah.
9: Ah, bah oui.
10: Sinon, t'aimerais bien te la faire.
9: Hein?
10: La factrice, t'aimerais bien te la taper, t'aimerais bien te la...
9: Ça va pas, là.
10: La factrice.
9: Oui.
10: T'aimerais bien te la sauter.
9: Non, non, point, point.
10: Oh, point, point.
9: Non,
10: Ah, point, point.
7: C'est la factrice, elle a les boulons à l'air ou pas?
10: Arrête tes conneries. Et
9: mais qui est ça? C'est Florent, là?
10: Ouais.
7: Non, c'est David.
9: Ah, David. Ouais. Mais t'es qui, toi?
7: Oh, je suis un auditeur.
9: Ah bon?
10: Ouais. Non, il est pas là. Hein.
9: Bonjour, mon gars.
7: Ah, bonjour, mon gars.
10: Orangé, là-bas.
7: Alors, t'as jamais vu une fille avec les boulons à l'air?
9: Ah, si. Si. Il est bon, allez. Vaudio.
10: Merde.
9: T'appelles d'où, toi?
7: Ah, moi, j'appelle de Rennes.
9: Ah bon, il va aller pas loin.
7: Bah non, Baudiou.
9: Je connais du monde, moi, Loyer.
7: Ah, Loyer, je connais, c'est
9: ouais,
7: un
9: ouais,
7: là-bas.
9: Ouais,
10: t'as
9: ouais.
10: Essayé de reconnaître ça.
9: Ben, c'est un Véran, ça.
10: Hein?
9: C'est un Véran.
10: C'est un quoi?
9: Un cochon.
10: Oh non.
9: Ah ben, j'entends pas, là.
10: Attends.
7: C'est son père quand il est enrhumé. Pas bien.
10: Bah alors,
9: c'est une
10: coche,
9: ça.
10: Un lion. Oh, il y a juste qu'il n'y a pas des lions à la ferme, enfin quand même. Et ça?
7: Grenouille.
9: Bah oui.
10: Hein, bah oui, bah grenouille.
9: Comme on entend,
10: ah, oui.
9: Sur la météo M6.
10: Ah bah voilà, tu connais, toi. Hein
9: oui.
10: Aïe, aïe, aïe, aïe, très bien. Tu connais Fun depuis combien de temps, toi?
9: Moi?
10: Oui.
9: Depuis, je veux dire, je t'écoute, depuis que t'étais avec Julia et puis Jenny.
10: Ouh là là, ça fait longtemps alors. Hein,
9: oui, oui, oui. Ah oui, oui.
10: Ah d'accord.
9: C'était derrière, comme un petit coq là, tu ramenais ta fraise là.
10: Ouais, c'est vrai.
9: Ouais, ouais.
10: Ah, c'était très marrant, hein.
9: Oui. Non, ah, non, mais je t'écoute depuis longtemps, mais je t'aime bien. Hein.
10: Bah, je t'aime bien, mais non, je peux point.
9: Et non, non, mais c'est vrai, Max.
10: Bah oui, je sais bien que tu m'aimes bien.
9: Voilà.
10: Mais je sais bien.
9: Voilà, voilà.
10: Merci. Je te souhaite une bonne nuit, mon ami.
9: Eh ben, à toi aussi, et puis ben, au plaisir. Hein.
10: Ah bah,
7: salut, Francis.
10: Allez, allez, ciao. Bientôt, Francis. Ciao. David, David, merci. Hein.
7: Ouais, ok, pas de problème.
10: Bientôt, bonne bourre.
7: Okay,
11: c'est rare, on va profiter que tu en dises qu'on a eu beaucoup de messages ce soir. Tu sais qu'on a appelé Maurice.
12: Oui, je sais, je suis au courant. J'ai lu le Parisien comme quoi qu'il quittait Skyrock.
11: Voilà.
12: Je suis au courant.
11: Bon, voilà. Et il y a eu une dépêche comme quoi c'était très toi. Enfin, que ça serait toi.

0: couche là. J'ai pas que ça à foutre.
1: Mais tu m'étonnes.
2: Oui.
0: Allô.
2: Oui, allô.
0: Oui, bonsoir monsieur, je m'excuse de vous déranger. J'ai entendu des bruits qui couraient comme quoi il y aurait un sondage qui serait fait à propos d'un animateur de radio qui traîne une radio que je ne citerai pas de nom et que ça serait moi qui le remplacerait. Vous êtes au courant de cette histoire?
2: Non, je suis pas au courant, non.
0: Vous êtes pas au courant? Allô?
1: Là, tu parles, il est au courant, il lui a raccroché au nez. Oh là là, à mon avis, rappel, parce que là, il y a un problème. Moi, je vais essayer de parler avec toi, tu vois? Ils vont le dire, parce que sinon ils raccrocheraient pas au nez, c'est clair, ça c'est clair et net.
0: C'est bizarre.
1: Ouais, tu vois, t'es d'accord là?
0: C'est bizarre.
3: Mais c'est bonjour.
0: Oui, c'est possible de revoir la personne là où il vient d'être coupé
3: Bien sûr.
0: Merci.
3: Oui, allô?
0: Oui, c'est encore moi, monsieur.
3: Oui, mais monsieur, je ne peux pas vous répondre. Oui. Je ne sais pas, vous me posez une question, je ne peux pas vous répondre.
0: Oui. Oui, mais d'accord, mais comment que ça se fait que c'est déjà prévu qu'il y a déjà une personne qui va le remplacer et qu'il y a une dépêche qui tomberait dans le week-end?
3: Oui, ben je n'en sais rien, monsieur. Je regrette, je ne peux pas vous répondre.
0: Non, mais...
1: Oh là là!
0: Quelle bande de malpolis, là!
1: Ah, c'est dingue!
0: Oh, laisse tomber!
1: Ah non, il faut en rappeler, là, il y a un problème, là!
0: Laisse tomber, moi, je vais pas coucher.
1: On va pas coucher là, mais quand même! Bon, alors, on rappelle une dernière fois, hein!
4: Allô? C'est à quel sujet?
0: Toujours le même problème.
4: Je crois que je vous ai tout dit, hein, écoutez.
0: Oui, non, mais. Monsieur, moi, je veux savoir, parce que s'il y a des bruits qui courent comme ça, moi, je suis pas tellement d'accord.
4: Écoutez, nous n'y sommes pour rien, monsieur.
0: Bah oui, mais attendez, parce que vous allez lancer des dépêches comme ça sans demander l'avis des gens.
4: Écoutez, c'est une dépêche qui vient d'arriver, nous n'y pouvons rien, nous sommes obligés de la diffuser.
0: Oui, d'accord. On peut avoir le nom de la personne, non, s'il vous plaît?
4: Absolument pas.
1: Attendez, parce que là vous êtes en... Bon bah c'est Gérard, vous connaissez Gérard?
4: Bien sûr.
1: Bon, en plus.
4: Nous connaissons, excusez-moi, mais nous avons une dépêche, nous parlons d'un certain Gérard de Suresnes.
1: Oui, c'est
4: le téléphone du canton qui remplacerait Maurice sur Skyrock. Bon.
0: Et qui c'est qui vous a sorti ça?
1: Les auditeurs de Sky.
4: Les auditeurs de Sky et d'autres personnes plus importantes.
0: Ah.
1: Alors?
0: Ah, comme qui?
4: Je ne peux pas citer de nom, malheureusement.
0: Ah ouais, ben peut-être, mais dans ces cas-là, si les gens ils s'amusent à balancer des conneries...
4: Oui, monsieur, vous ferez peut-être mieux de rappeler demain.
0: Non, mais attendez, vous croyez que je vais m'amuser à appeler demain et que si vous sortez les dépêches comme ça, ça va, oui?
4: Bah oui.
0: Oui, on le dira pas, parce que si vous balancez des dépêches qui sont fausses, ça va pas aller, hein.
1: Oui. Apparemment, monsieur, vous avez l'air d'être bien gêné, hein.
0: Ouais.
4: Je peux vous lire la dépêche.
0: Ouais, bah alors allez-y.
1: Allez-y, c'est là, oui.
4: Je la lis. Alors, concernant Gérard de Suresnes. Alors, veuillez noter 6 juin que dès demain, Gérard de Suresnes assurera le remplacement de l'animateur Maurice de Skyrock pour animer une libre antenne d'une cabine téléphonique et en tongue.
0: Ben, dans ce cas-là, vous savez ce que vous allez faire avec votre dépêche?
1: Ouais, vas-y.
0: Vous allez aller aux toilettes et puis vous allez vous torcher le cul avec. Voilà, monsieur, ce que j'ai à vous dire. Non, mais je viens de vous dire ma réponse, voilà, terminé, point final à la ligne.
4: Vous pourrez me parler correctement.
0: Oui, mais c'est pas ça.
4: Vous parlez comme le directeur en chef de l'AFP,
0: Et alors, j'en ai rien à cirer que je suis le directeur en chef de l'AFP.
4: Mais peut-être.
0: Je m'en bats les cacahuètes.
4: Je vous traite de gougnafier, monsieur.
0: Et alors, moi, je m'en bats les couilles de votre gougnafier, vous êtes des paparazites.
4: Très bien, je raccroche.
0: Eh ben, raccrochez.
4: Allez, je raccroche.
0: Eh ben,
5: tu aimes Max? Tu aimeras sa musique.
6: Et ça, madame, c'est un jusqu'à devenir comme la personne de l'île. Et c'est avec une musique de Manuel Milano, c'est bien pour une musique comme le secours d'air. Un homme, c'est qui, vraiment, c'est qui, c'est moi. Et ça, on va donner une promotion à l'homme, un fond, un gizente. Et pour le faire, c'est ça, et ça, c'est un peu de temps, c'est un peu de temps, c'est un peu de temps. Et si vous demandez Ramjan Black Betty pour la Rosso Amazzotti, je quiero te mancher, c'est ce qui est pas dans le secours d'air, qui est sur le fan de l'île. Ah, les mecs, ils parlent vite et tout.
7: Ah ouais, non, mais c'est ça, quoi. En plus,
6: c'est oh, ça, les chums.
7: Ah oui, mais c'est pour ça que je me fais à chaque fois jeter aussi. Parce que je parle trop vite et parce que je m'appelle Alex Debrouille, parce que je suis italien.
6: Non, mais moi, attends, aussi, je parle comme une mitraillette. Mais lui, le problème, c'est que sur les disques et tout, on ne capte rien.
7: Ah ouais, bah ouais.
6: Enfin, si, vous captez, parce que c'est votre langue.
7: Peut-être sur les slow.
6: Ah, sur les slow, ouais.
7: Peut-être.
6: Ah ouais, là c'est possible là. J'ai envie de m'en mettre une petite giclée là, un petit peu de truc d'italien là. C'est dommage, j'arrive pas à les trouver, t'as de la chance que sinon.
7: T'en as pas?
6: Si j'en ai, je vais le trouver, mais bon, je mets un petit peu de temps à le trouver.
7: Tu connais le tube de l'Italie qui est passé vers les 70, que tout le monde connaît, la chiate et Mikenta.
6: La chiate.

0: mais je connais plein de trucs. Bon, attends. Hein. C'est où? Formidable. Attends, formidable. Là, on va trouver. Attends, tu vas voir, on va trouver. Pardon?
1: Cosicelli.
0: Je sais pas si je l'ai là, Florent. J'ai l'impression que je l'ai ramené chez moi. Je me demande si je l'ai pas ramené.
2: On l'avait il y a deux jours.
0: On l'avait il y a deux jours. Donc, on doit l'avoir. On doit avoir une compilation avec des trucs italiens, mon pote. Ça va tuer mort. J'ai peur que. J'ai peur que Florent dise il y a deux jours en disant des bêtises pour dire qu'il y a pas très longtemps, mais je crois que la compile est chez moi. Qu'est-ce qu'il y a? Qui ça? Une italienne? Ah bah avec un prénom comme ça, oui, forcément une italienne. Bonsoir Valérie.
3: Bonsoir.
0: Ça va?
3: Bien, oui.
0: Alors?
3: Bon, moi ça m'a fait un petit peu réagir.
0: Alors, on parle un petit peu plus fort et essaie de parler bien devant ton combiné.
3: Alors?
0: Oui, on t'entend, mais devant ton combiné, parce qu'on a, on a encore un son qui est pas encore top, ça va arriver dans une centaine de jours, donc soyez patient.
3: D'accord. Moi je te disais donc que ça m'a fait un petit peu réagir ce qu'il a dit, parce que généralement déjà les Italiens ils sont beaux.
0: Oui, c'est vrai, ouais.
3: Bon, enfin, bon, il y a des exceptions comme partout.
0: Non, mais on parle pas de la beauté. On dit que dès qu'une nana se fait accoster par un mec qui est italien par son prénom, elle est persuadée que c'est un macho et que le mec est là que pour la sauter, qu'il est là pour profiter d'elle. On n'a pas dit qu'ils étaient pas beaux.
1: Voilà, c'est ça.
3: Ouais. Non. Moi, je pense pas que ce soit vrai parce que.
0: Non, mais d'accord, mais là, t'interviens sur un sujet. Je veux dire, tu veux essayer de parler d'un truc, c'est même pas le sujet.
3: Mais non, mais moi, attends, mais j'allais y venir, mais tu m'as coupé.
0: Bah, je t'ai coupé parce que, je sais pas, t'es pas juive, non, je voulais te couper le zizi.
1: Ah là là,
0: non, n'importe quoi, Max, mais arrête de dire des cons. Hein, Valérie?
3: Bah non, mais il faut bien délirer un peu.
0: Allez, vas-y. Mais parle bien devant ton combiné, on t'entend pas bien là.
1: Ouais, moi je t'entends pas.
0: Bah, moi, attends, non plus, moi non plus, je t'entends pas.
3: Quitte pas.
0: Ouais.
3: Allô?
0: Ah bah voilà, merci. Bon.
1: Ça va mieux, ça.
3: Ça va mieux?
0: Bah ouais. Oui, évidemment, là on entend ta voix, là on sent que t'es italienne.
3: Ah, vachement.
0: Et donc?
3: Et donc, non, mais enfin, les filles qui les connaissent vraiment, qui savent ce que sont les Italiens, c'est ça, c'est les petites gamines qui sont plein de préjugés, ils disent, ouais, les Italiens, c'est macho, mais c'est pas vrai.
1: Non, mais c'est pas ça, c'est que moi, dès que j'aborde une fille, je dis mon prénom Alessandro, tout de suite, c'est, est-ce que t'as déjà connu plusieurs filles, est-ce que tu les as vite larguées, est-ce que t'es...
0: Alors qu'il est péruvien.
3: Mais comment tu dis Alessandro, toi?
1: Alessandro.
3: Alessandro?
1: Ouais.
3: T'as un méchant accent, hein.
1: C'est quoi?
3: T'as un méchant accent, toi.
1: Un méchant accent.
0: Mais t'es d'origine italienne, Alessandro?
1: Non, je suis d'origine portugaise.
0: Ah, d'accord. Et l'autre, il veut se vendre et t'es un italien, t'es un portugais.
1: Mais non, je suis bien d'origine italienne, Max. Je peux même te le prouver en te disant quelques mots.
0: Mais non, mais je te parle. Vas-y.
1: Tu veux que je parle, là?
0: Vas-y, dis n'importe quoi. Ouais.
1: Et il pourrait la créer, mais non, passano cambiare niente.
0: Oh là, bah ouais, mais là, c'est des cours que t'apprends, c'est des cours à l'école, ça. Moi aussi, écoute, je peux carrément chanter en italien, écoute.
1: Vas-y.
0: Si, comment ça? Muy bien, Tig.
1: Ciao, Valérie.
0: Ciao, bambino. Bravo, la Juventus. Vous avez gagné 6-1 par Paris Saint-Germain. Bravo.
1: C'est vous avez honte. Pourquoi, Valérie? Tu vas bien?
0: Si, toi, comment tu vas?
1: Je trouve que tu as des yeux bleus, que tu es fabuleuse.
0: Super. Très bien. Est-ce que tu as commandé mes deux pizzas, toi? Est-ce que tu as pris la margarita? La
1: margarita. Regarde dans les yeux. Tu es belle, belle. Je voyage grâce à toi. J'ai l'impression
0: que c'est en 1947. Si, Valérie. Allez, putain, viens. Putain, nom de Dieu, viens.
1: C'est la mai 86. Viens la soirée. J'ai un chocolat, j'ai un QI, super. QI.
0: Valérie, viens la soirée, monte dans la Porsche en cuir. Écoutez les enfants, c'est beau, écoutez là, c'est l'Italie qui parle.
1: Valérie, tu es belle.
0: Ah,
1: t'es. Tu es belle, Valérie.
3: Arrête-toi.
0: On va essayer de faire un petit blind test là, j'ai 2-3 trucs là, écoute ça c'est quoi?
1: Ah,
0: écoute-le là, t'es là.
1: Et
0: ça me fait cantare. El macho de muso.
1: Ah non. Ouais,
3: lui
1: il
3: connaît bien le refrain, mais le reste.
1: Ah ouais?
0: Voilà. Ah, mais vous êtes italien comme moi, je suis japonais ou quoi? Oh, quelle horreur quand vous chantez comme des salades.
1: Non, tu vois, il faut être dans le contexte.
0: Ouais, l'autre avec son accent bidon à deux barres, on n'est pas le jeudi soir avec. Je suis pas Gérard, moi.
1: Ah oui, c'est italien, qu'est-ce que tu racontes?
3: Moi, j'ai pas d'accent.
0: Non, mais toi, t'as pas d'accent, tu sais même pas parler. Alors.
1: Moi, je sais pas parler.
0: Ah, évidemment,
1: ça t'a pas. Moi.
0: Ouais, c'est ça, va te faire un culot, toi aussi.
1: Disgraziato.
0: Voilà, exactement, dis donc, eh oh.
3: Hey. Alexandro.
1: Ouais.
3: Mais comment tu expliques le fait que tu prétends être italien et que tu n'es pas capable de parler avec l'accent italien?
1: Mais attends, mais tu peux.
2: Mais moi, je suis.
1: Attends, mais l'accent italien.
2: Alexandre, tu es un faux italien, honnêtement. Tu, quand tu parles, on dirait que tu es un petit suisse. Tu n'es pas italien, honnêtement.
0: Fais attention, là.
1: Non, mais attends, je t'explique une chose. Moi, je suis né en France, je ne suis pas né en Italie.
3: Moi aussi, je suis né en France.
1: Bon, bah voilà, mais toi,
2: tu alors, que tu sois né en France ou ailleurs, je dis, c'est italien, t'es italien, ça se sent.
1: Toi, l'accent, tu le fais, toi, c'est toi qui l'as.
2: Mais ça se sent, l'italien.
0: Enfin là ça pue là hein, ton accent
1: Non,
3: mais moi,
1: cool.
3: Je te dis, quand tu parles en italien il faut que l'accent italien pas l'accent français.
0: Bonne
1: okay,
0: affaire.
1: L'accent français, mais moi je te dis que moi j'ai certains moi du côté
3: ouais, mais toi alors hein.
0: Ah mais toi ouais. Là t'es en train de te faire descendre mon ami hein. Bon ouais, j'ai un truc pour vous là, vous allez chanter là-dessus là, c'est sympa là. Avec comme ça la petite chambre d'écho.
1: Wow.
0: Écoutez bien, attention.
1: C'est quoi?
3: Oh,
0: ouais, ici, attention. Attention, c'est parti, attention. Et là, il y a des gens qui ont des gens qui ont des gens qui ont des
4: gens qui
0: ont des gens
4: qui ont des
0: gens. C'est tout à fait ça les Italiens.
1: C'est la prime.
0: Alors là, c'est bon.
1: Ouais,
0: le soleil, c'est joli. Bon, en tout cas, merci Valérie ainsi que notre Italien de service qu'on retrouvera, j'imagine, demain soir avec Gérard. Pour est-ce qu'un trou est un trou?
1: Ouais, bien sûr.
3: Ah ouais,
1: bah,
3: moi, j'aimerais même participer à cette si je viens d'un Italien.
0: Alessandro, on te souhaite une bonne soirée.
1: Tu me rends pas Julie?
0: Ouais, ne bouge pas, bonne bourre. Merci Valérie.
1: Ciao, Max.
3: Ouais. Max.
0: Ah, attends, Valérie. Alors, repasse-moi Valérie vite fait deux secondes, Valérie. Oui, qu'est-ce que vous voulez dire?
3: Il faudra dire à Gérard demain, il faudra lui dire Umenhook ou Eborbita. Hein.
0: D'accord, il n'y a pas de problème. Je lui transmettrai. Ça veut dire quoi en français? Ça veut dire quoi?
3: Ça veut dire un trou est un trou, la bite n'a pas d'œil, on peut revenir.
0: Ah, c'est très mignon,
3: c'est
0: Valérie.
3: Hein.
0: Merci, c'est joli, je t'embrasse.
3: Moi aussi, salut.
0: Et il y avait également un autre jeune homme qui voulait rajouter quelque chose. Qu'est-ce que tu voulais rajouter? Allô?
1: Moi?
0: Oui, s'il vous plaît, ouais.
1: Bon, allez, c'est drôle.
0: Tu voulais rajouter quelque chose? Non, c'était l'autre. Merci. Ben, faut écouter la radio. Il est parti. C'est dommage. Bon, ok, très bien. Marina, dans un instant, 18 ans de Reims. Bonsoir, Marina.
5: Salut.
0: De quoi parlerons-nous?
5: Ben, je t'ai fait un petit poème.
0: Oh, bah, tout est, comme on a le temps et tout, sinon on va pas avoir le temps de faire, c'est ce qu'on va faire. Tu veux qu'on le fasse tout de suite ou tu veux être patiente?
5: Ouais.
0: Oh, bah, tu vas être patiente. Allez, tiens, on va faire durer le suspense. Ça va peut-être être même plus long que prévu. Tu bouges pas?
5: Ok.
0: C'est un poème un petit peu cul, un petit peu.
5: Un petit peu.
0: Hein?
5: Un petit peu.
0: Un petit peu?
5: Un petit peu.
0: J'ai envie de toi, te serrer dans mes bras.
5: Ouais, merci.
0: Lèche-moi un petit peu.
5: Merci.
0: Hein? Je caresse tes cheveux. J'ai besoin de toi.
5: Ouais.
0: Rentre en moi. Une chose comme ça, non?
5: Ouais.
0: Ah là là là là, les filles, plus c'est jeune et plus ça veut du sexe. Hein. Ramjam Black Betty sur Fun Radio 0-803-08-5000 en attend.
6: Oh, putain, écoute. Oh putain!
1: Oh là là!
6: Sandrine casse! Oh là là là là!
1: Il a tout cassé! Hein.
6: Arrête! Attends, Christian, dis-lui d'arrêter!
1: Attends, mais.
6: Mais dis-lui d'arrêter, là. Sandrine!
7: Arrête, s'il te plaît, Christian!
1: Oh quoi, moi je pensais passer une bonne soirée là, et je suis vraiment désolé. Hein.
6: Bah écoute, oui, il faut leur arranger le truc, c'est.
7: Ah, au secours!
1: Quoi, qu'est-ce qui se passe?
7: Il est parti chercher une hache, il m'a défoncé la porte!
6: Aïe!
1: Ce mec! Je le fous, mais c'est pas possible, faut l'arrêter. Enfin, mais t'as de la chance. Il a de la chance que je suis en bas, que je suis dans le sud. Hein.
6: Enfin, je suis en train de regarder si j'ai pas un numéro où on peut appeler parce que là ça craint quoi.
1: Ah ouais, mais là il faut arriver à.
7: Bon, bac.
6: Attends, je vais rappeler là, on va appeler la police. On a un numéro de la police, un truc d'urgence quoi.
1: Ouais, super.
6: On va essayer de les joindre, donc on va essayer de les appeler. On sonne. Personne va décrocher quoi.
8: Bonjour.
1: Oui, bonjour.
8: Mademoiselle. Si vous êtes bien sur mon répondeur.
1: Oh là là.
8: Et bon, après le bip, c'est à vous. Bon ben, pour patienter en attendant le bip, je vais pousser une petite chansonnette. Une bière bien fraîche.
7: Qu'est-ce que c'est que ça?
1: J'entends rien.
6: Oh là là là là, qu'est-ce que c'est que ce bordel? Allô? Non, Florent, tu t'es gouré, on fait le numéro, t'as dû te courir là. On est tombé chez un particulier.
1: Oh,
6: il est con. Non, refais-en un, attends, vas-y, il faut le refaire.
9: Ma maman, elle est pas là. Ma maman, elle vit toute seule, elle aimerait bien trouver un nouvel amoureux. Alors, surtout si vous êtes un monsieur gentil qui va bien être mon nouveau papa, vous me laissez un message après le bip sonore.
6: Moi, je laisse un message. Bonjour, c'est Max et Sandrine et William. Quoi, parlez-vous?
4: Oui, salut. Oui,
6: voilà.
4: Salut.
6: Bon, bah, on voulait expliquer un truc. On laisse un message sur répondeur parce que, bon, c'est un peu compliqué. J'espère qu'il y aura assez de bande. C'est juste pour expliquer à William que Christian n'existe pas et que Christian, c'est moi.
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11: Ouais, le best-of de Max, le Star System, continue jusqu'à 19h. La suite avec avec Thierry, le Rastaman. Oh, c'est cool, hein. On va planer, ça va être délire. Et puis la suite de la zig sur Fun Radio avec Maria Carré. Et attention, dans 20 minutes, Jenny arrive. Appelez dès maintenant le 05 70 5000 ou laissez des messages sur Minitel 3615 Fun Radio, rubrique direct.
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0: Ready or Not, premier extrait de l'album de Fugees, The Score.
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12: 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Jenny arrive, appelez-nous 05 70 5000 et puis Minitel 36 15 Fun Radio, rubrique direct de la ZIC tout de suite avec Trapping des

0: C'est cool ça, Mariah Carey Fantasy sur Fun Radio. Fun Radio 18h-19h pendant toute la semaine puisqu'il est en vacances. C'est un best-of de Max. On vous propose de réécouter tous les meilleurs moments du Star System. Là, on va parler des Rasta. Ouais, ça va être cool avec Thierry.
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2: On va accueillir sans plus tarder Thierry de Saint-Raphaël, 18 ans. Salut Thierry.
3: Bonjour Max, ça va?
2: Comment vas-tu?
3: Ouais, je voulais vous parler des Rasta, moi.
2: Des Rasta, ouais, vas-y.
3: Ouais, parce que moi, je suis parti, deux ans en Guadeloupe, et j'ai vécu là-bas avec eux, quoi.
2: Ouais.
3: En communauté, parce que les Rasta, c'est des blacks, bon, d'accord. Mais ils se retirent dans la montagne.
2: Ah bon?
3: Ouais.
2: Comme des Indiens, ils remontent là-haut et tout, et puis ils fument le calumet de la paix.
3: Ouais, ils fument, ouais.
2: Enfin, c'est le cône de la paix, c'est plus le cône, hein.
3: Ouais, d'accord, ouais, ça c'est sûr, ouais. Moi, j'allais là-bas pour chercher mon herbe.
2: Ouais, c'est ça, ouais. Bon, parce que tu voulais faire, t'avais un petit bout de jardin, alors tu allais chercher des graines pour pour planter ton herbe. Et alors, Thierry?
3: Et puis, j'ai vécu avec eux, et puis je trouve que c'est vachement bien, quoi. Avec eux, moi je trouve que c'est super parce que ils vivent, c'est des gens qui vivent. De façon naturelle, quoi. Il faut avoir une bonne. Enfin, moi, les Rasta de Guadeloupe, généralement, on a une bonne opinion d'eux, quoi. Parce que. Enfin, il y a les Rasta de Guyane, eux.
2: C'est des Rasta. Ah, c'est pas les mêmes, ah bon?
3: Non, c'est pas. Non, parce qu'ils sont. Enfin, eux, ils sont mal considérés parce que. Leur philosophie, c'est de penser que rien n'appartient à personne, quoi. Ouais. Alors, c'est-à-dire qu'ils peuvent piquer n'importe quoi
2: cool.
3: Tout le monde. Parce qu'ils disent que ça appartient à Dieu, quoi. Ça appartient donc à personne.
2: Ouais,
3: et
2: cool.
3: Qu'ils peuvent tout prendre. C'est pour ça que, bon, mais eux, c'est le monde de Rasta.
2: Yo, man, cool.
3: Mais franchement, Rasta Guadeloupe, moi, je trouvais que c'est pas franchement trop cool, quoi.
2: Yeah, respect.
3: Yes, man.
2: Yes, man, reggae night.
3: Rastafari.
2: Florent, cool.
3: Mais bon.
2: Zen, peace, quoi. Peace et caca, enfin tout, quoi. Peace.
3: Bon. Enfin.
2: Water. Ouais, cool. Ouais, c'est cool. Ça.
3: Voilà.
2: Allez, Florent, vas-y, allez, on va s'asseoir par terre et on va comme ça, on est bien.
3: Excusez-moi, franchement, mais je suis défoncé, quoi.
2: Ouais, on s'assoit par terre, nous aussi. On est par terre, là. Mets-toi par terre aussi. Ah, c'est bien, là. Ouais, je suis zen, là. Je vais m'allonger, tiens.
3: Mais c'est des gens, franchement, qui vivent tranquille, ils vivent en paix, hein, eux. C'est pas des gens qui cherchent la merde à personne.
2: Tiens, Florent, fait péter la couverture un petit peu, là. Puis le petit bout de moquette.
3: Des gens qui sont trop cool, quoi.
2: Oh, c'est cool, la petite. Oh là, j'ai un petit peu frais, je suis sous les étoiles, les kids.
3: T'es en train de taper un coup.
2: Oh là là. On a tamisé la lumière dans le studio, j'ai l'impression de voir des étoiles filantes, c'est grand, man. Oh, ouais, c'est cool, Rastaman.
3: Elle est cool la musique, hein.
2: Oh là là, ça me fait penser qu'il faut que j'achète la vidéo de Rasta Rocket. Putain, ça y est. Je vois des coccinelles, rouges. Oh, c'est cool. Putain, et Florent, il a 4 lèvres. Elles sont toutes bleues. Oh, j'aime bien ça, c'est cool.
3: Mais bon.
2: Florent, tu sais, quand je serai grand, je vais ressembler à un hélicoptère.
4: Mais tu voles déjà, là.
2: Quand je serai grand, je serai hélicoptère. Et je vole déjà, j'irai loin, j'irai là-haut.
3: C'est pas du tout le même système qu'ici, hein.
2: C'est cool.
3: Franchement, trop tranquille, là-bas, ils se prennent pas la tête.
2: J'irai vivre dans l'espace, avec les oiseaux et le métro. Je verrai des tuiles géantes, comme celles qui sont sur les toits des maisons. Oh là là, ça serait cool. Je me transformerai en bouche d'aérage. Et puis je pèterai de l'air. Et puis ça serait du bon gaz. Oh là là. Plus tard, quand je serai grand, mon fils, je l'appellerai Coca-Cola. RSP, man, respect. Oh là là.
3: C'est cool ou quoi?
2: Florent, t'as une gueule, on dirait une porte de prison. Sans déconner, je t'ai déjà dit, au éther. On dirait une porte de prison, Florent. Quand tu le regardes partir de dos, on dirait une fuego. Ouais. Ah, je suis bien, je suis dans le bon délire. T'as une tête, on dirait une fuego, Thierry.
3: Hein?
2: T'as une voix, on dirait une fuego.
3: Ah ouais,
2: c'est quoi? Tu sais quoi?
3: Quoi?
2: Je vais retourner dans le resto, on était avec Florent, on avait bouffé des cantines de CD, c'était excellent.
3: Ah ouais.
2: Ah, je vais te dire, je suis bien là.
3: Ah ouais. Ah bon, c'est cool hein? Alors.
2: On me voit pas parce que je suis caché derrière une tulipe, mais. Elles m'ont bien reconnu, hein, les tulipes. Ouh, les tulipes! Oh cool, et putain, là, je suis bien là. Oh, c'est grignot, ça.
3: Ah, moi aussi, je suis tranquille.
2: Ah, c'est Rastaman. Et... Oh, je suis sûr que les gens derrière, ils sont cool à écouter la radio, là. Oh, ce soir, c'est cool, ça va être Rastaman.
3: Ah, ouais. Vous allez faire une soirée reggae ou quoi?
2: Oh, il faut faire péter la musique. Et pourquoi t'as arrêté la musique et... Ah oui. Ouais, mais là, il rate un peu. Vas-y.
3: Du reggae.
2: Mais c'est cool ça, c'est du reggae ça.
3: Mais ouais, mais encore.
2: Encore, ouais, j'en mets encore et encore, mais c'est que le début, d'accord, d'accord, comme il disait Cabrel. Oh, tu sais quoi?
3: Quoi?
2: T'as une tête, on dirait un 16/9. Bah, c'est cool de démarrer l'émission comme ça, c'est relax quoi. Oh là là, j'ai l'impression que je suis en train de m'enfoncer dans le disque.
3: Ah ouais?
2: Si j'ouvre les yeux là. Je suis sûr que je vois plein de téléphones sans fil en train de voler dans l'espace.
5: Non mais reste là, papa.
2: Laisse-moi, je suis dans mon délire. Je suis bien là.
3: Tranquille. Le soleil chaud.
2: Ouais, c'est cool. Je vois plein de pneus de route.
3: Ah ouais.
2: Des stations essence à perte de vue.
3: Bah,
2: oh là là. En train de boire de l'essence. Ah, oh, c'est cool. Et puis je bois plein de points verts et points jaunes.
3: Moi je suis sur la Côte d'Azur, c'est cool aussi. Hein.
2: C'est carrément dans
3: le beau là-bas.
2: Moi je te l'anime une soirée. Bon Thierry,
3: ouais.
2: Rasta et puis respect. Hein. Yeah, cool, Rastaman. Prochain best-of de Max, c'est demain à 18h. Attention, dans moins de 5 minutes maintenant, Jenny arrive, libre antenne 05 70 5000. Tout de suite, Zazie, restons zen. Cool, man.

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2: C'est un très bon plan, ça.
3: Bonjour, Jenny.
2: Bonjour, bonjour, Arnaud. Salut, Karine. Salut, tout le monde. Bienvenue encore une fois. Bonne nouvelle pour les fans de Nirvana. Il y aura peut-être bientôt un nouveau single.
3: C'est vrai.
2: Ah, je t'assure. Hein.
3: Voilà.
2: Et en fait, tout le monde dit, oui, comment c'est possible, etc. Mais en fait, c'est un single qui est déjà sorti à peu près. En fait, c'était un single en cadeau sur un CD de Nirvana qui s'appelle Heartshaped Box. Donc, en fait, c'était un CD en plus qu'on donnait parfois à certaines. C'est du numéroté, tu vois.
3: Ouais, ouais, des séries limitées.
2: Voilà. Et en fait, c'était écrit par le batteur Dave Gold. Et en fait, ça risque de sortir. Ça s'appelle Marigold. Et ça joue beaucoup en ce moment sur K-Rock. Tu sais qu'il y a la radio à Californie qui est beaucoup écoutée.
3: C'est vachement bien en plus,
2: ouais.
3: Comme radio.
2: Et ce qui est intéressant chez K-Rock, c'est souvent c'est eux qui lancent des disques. Quand eux, ils jouent beaucoup quelque chose, ça veut dire que ça va cartonner partout dans le monde. Et donc justement, eux, ils jouent ce single qui s'appelle Marigold. Donc peut-être on aura ça bientôt sur Fun Radio.
3: Oui, et puis en plus, on parlait de Dave Grohl. Ce soir, il y a les Foo Fighters à 23h dans le Vin Fun. Et on va pouvoir
2: vivre
3: le concert en direct du Virgin Megastore de New York.
2: Ah, c'est super.
3: En direct dans le Vin Fun avec Doc et Dibble tout à l'heure à 23h. Donc
2: ouais, c'est
3: plutôt
2: parfait.
3: Bon délire.
2: Voilà, il faut qu'on demande à Diffo de le demander en anglais qui joue ce morceau. À mon avis, ça va pas trop possible, mais pourquoi pas. Bon, Fun Radio, on va commencer dans très peu de temps avec Nabila, qui a 19 ans de Chartres. Salut Nabila.
4: Salut.
2: Ça va?
4: Ouais, ça va et toi?
2: Alors, ça va très bien, merci. Tu veux parler de quoi dans un instant?
4: Moi, je voulais parler des allumeuses.
2: Des allumeuses?
4: Ouais.
2: Parce que tu en es une ou parce que t'aimes pas trop ou...
4: Ah non, non, moi j'en suis pas une. Non, non, je veux parler justement des allumeuses.
2: D'accord.
4: En général.
2: Ok, mais bon, tu bouges pas, on va parler avec toi dans très peu de temps. Dans le
4: okay.
2: Milieu, on va écouter Robert Miles avec Children. Et n'oublie pas, si vous voulez nous appeler, vous pouvez au 0575000. Et n'oublie pas le Minitel, 3615 Fun Radio Ruby Direct, où on voit Sandrine, Liam, Lily, etc. Donc salut tout le monde et appelez-nous.

0: Robert Miles sur Fun Radio avec Children et Pauline Minitel raccroche, on va essayer de t'appeler. Et maintenant on est en compagnie de Nabila qui a 19 ans de Chartres. Salut Nabila.
1: Salut.
2: Salut.
1: Ça va
2: Nabila.
1: Ça va et toi?
0: Ça va très bien. Alors ouais. raconte.
1: Ouais, alors moi voilà, je voulais parler des allumeuses.
2: Ouais.
1: Ça m'énerve les allumeuses, franchement ça m'énerve.
2: Pourquoi?
1: Quand je les vois en boîte en train de danser, vas-y casse-toi un mec et puis après elle les jette au bout de... Non mais franchement...
2: Bah c'est bon délire.
0: Est-ce qu'elle t'énerve ou est-ce que toi t'es simplement jalouse?
1: Ah non, moi je suis pas jalouse.
0: Oh j'adore, non. Pour toi c'est quoi le comportement idéal d'une fille?
1: Bah je sais pas, bon par exemple t'as un mec tout... avec le mec et puis c'est bon quoi, c'est pas la peine, vas-y je t'allume et puis après
0: non mais quand tu dis allume tu parles de quoi en fait? C'est les filles qui, le mec il a l'impression que la fille vouloir aller très très loin et à la fin de la soirée elle laisse tomber, c'est ça?
1: Voilà, voilà, en fait il faudrait qu'elle assume, je sais pas, c'est pas j'allume et après jette.
0: Oh, je sais pas. Tu sais, quand on est jeune, c'est un comportement que tout le monde a. Ça s'appelle du flirting, c'est pas vraiment allumé. Hein, c'est...
2: Et attends, encore, c'est bien parce qu'apparemment, elles sortent avec le mec. Mais il y en a qui allument et qui ne sortent pas du tout avec le mec, quoi. Et ça,
1: ouais.
2: c'est le pire, en fait.
0: Et toi, actuellement, ouais. Tu as un copain, Nabila, ou pas?
1: Non.
2: C'est pour ça que c'est peut-être un
0: peu... Il y a un peu de jalousie, là.
1: Non, il n'y a pas de jalousie.
0: Si.
2: T'es bien physiquement ou alors t'as des problèmes?
1: Non, ça va.
2: Ça va?
1: Non, ça va, ouais.
2: Bon, bah, comment ça se fait que t'es célibataire, alors?
0: Oh, alors, à 19 ans, toi, t'es pas célibataire, toi?
2: Ah non, moi, non.
0: Ah, oui, excuse-moi, Arnaud a toujours une copine. Attends, à 19 ans, il n'y a rien de mal d'être célibataire, à mon avis.
1: Bah non, pas du tout.
0: Voilà.
1: La preuve.
0: Bon, on est tous d'accord.
1: Voilà.
0: Bon, ok, mais merci beaucoup, Nabila.
2: C'était super.
0: À bientôt.
2: Salut.
0: Au revoir.
2: Salut.
0: Sandrine, aux Arts, la Ferrière.
3: Salut, Jenny.
0: Ça va?
3: Salut, Arnaud. Ouais, ça va.
2: Arnaud.
0: Non, Arnaud, pas Arnaud. Ronald.
3: Oui, excuse-moi.
2: Tu peux parler,
0: un peu plus fort.
2: Dans ton téléphone, enfin, je sais pas, fais quelque chose, parce qu'on a l'impression que tu parles dans une boîte de conserve.
0: Ouais, vas-y, okay. Sandrine.
3: Ouais, bon, mon problème, c'est. Je suis jamais sortie avec un mec.
0: C'est normal, t'as 14 ans.
3: Bah ouais, mais quand même.
2: Bah t'as le temps.
3: Ouais.
0: Et y a quelqu'un qui te plaît actuellement?
3: Bah. Non.
0: Bah alors, y a pas de problème.
3: Bah ouais, mais on se fait larguer et tout, et puis après, ils vont pas plus loin.
0: Quoi,
2: c'est compliqué.
0: Qui t'a fait larguer quoi?
3: Bah, par exemple, on va à la piscine.
0: Oui.
3: On se fait larguer par des mecs et à la fin, ils viennent nous dire salut et tout. Et puis après, c'est tout, il n'y a plus rien.
0: Mais comment ça? Attends, peut-être tu malinterprètes. Quand tu dis tu te fais draguer, qu'est-ce qui te fait, ces garçons?
3: Bah.
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6: Alors, je demande de l'accueillir comme il se doit, Jojo de Ajaccio.
7: Bonsoir.
6: Ouais, bonsoir, Jojo.
7: Ça va bien, tout le monde?
6: Eh ben, ouais, ça va.
7: Les fifilles.
6: Eh ben oui, les fifilles, elles sont toutes là. Dis donc, tu sais que t'as fait mouiller toutes les culottes des filles depuis qu'elles savent que tu reviens sur l'antenne?
7: Eh ben oui, parce que tout le monde me demandait quand c'est que je passais. J'ai dit, mais moi, j'attends qu'on m'appelle, je peux pas appeler. Hein.
6: Eh bien sûr, et comme nous, de notre côté, nous attendions que tu nous appelles, effectivement, on n'y arrivait pas.
7: Chacun s'attendait, alors on pouvait durer longtemps. Hein.
6: Et puis on tombait sur un gros con, sur un os. C'était ton oncle.
7: Eh oui.
6: Il nous fait chier, ton oncle.
7: J'ai le portable, tout le monde peut m'appeler même dans la journée.
6: Oh, c'est génial. Comment va France Télécom?
7: Ben, ça va bien. J'ai entendu ce que vous avez dit tout à l'heure.
6: Oui.
7: J'ai toujours le système de plastique pour pas qu'il y ait des graffitis sur les cabines téléphoniques.
6: Voilà. Arrêtez de mettre des graffitis sur les cabines téléphoniques. Ensuite, c'est Jojo qui doit nettoyer.
7: Eh oui, c'est moi qui les nettoie. Venez voir sur Ajaccio.
6: Ouais.
7: Il faut passer du Scontex sur l'appareil du métal et pour le mouiller un petit peu et puis après. Après l'essuyer et ça raye pas.
6: Génial.
7: Les mailles.
6: C'est ça ton petit secret quand même, hein?
7: C'est mon petit secret.
6: D'accord. On le dit à personne, Jojo. On le garde pour nous, hein?
7: Ouais, pour tout le monde.
6: Bah voilà, voilà, exactement, quelque part aussi.
7: Et puis aussi, j'ai passé mes 3 jours à Euro Disneyland.
6: Oui, alors, oui, parle-nous de ça. Parce que moi aussi, je suis parti 3 jours à Euro Disneyland.
7: Paris. Ben moi j'étais dans. Vous savez que je vais vous dire à tous et à toutes.
6: Toi tu devais faire partie d'une. Toi t'étais une attraction, toi. T'étais pas un client, toi.
7: Non, j'étais. C'est pas. Je suis un. C'est pas une attraction. Je suis.
6: Ah.
7: J'étais un client. J'ai gagné le. Vous savez si vous avez été au c'est quand on tirait le coup de marteau là sur le tambour.
6: Ça c'est dans le Disney Village.
7: Oui.
6: Ouais, c'est là où il y a toutes les boutiques.
7: J'ai gagné 200 000 points.
6: 200 000 points, bravo!
7: En deux coups, sur comme un tambour et on tape fort.
6: Ah, bah alors là, je veux dire que je suis très très fier de savoir que parmi nous, il y a donc ce mec qui a eu ses 200 000 points au marteau en l'espace de deux coups au village, au Disney Village, et de savoir que c'est toi, Jojo d'Ajaccio, ça m'émeut.
7: Et puis c'est super bien, il y avait c'est bien Paris, c'est vraiment super. Ah. Moi j'aimerais bien y passer ma vie là-bas à Paris.
6: Ah, Paris c'est magnifique.
7: Oh, j'ai guéri mon rhume.
6: Bah évidemment. Tu sais Jojo, il y a une chanson qui dit « La nuit est à nous, Paris nous appartient ». C'est Danny Briand.
7: Bonjour à toutes les filles et bonjour à toutes les Sylvie,
6: D'accord.
7: À toutes les filles. Bon.
6: Quelle est l'attraction, Jojo, que tu as la plus appréciée à Euro Disneyland Paris? Dis donc, si avec ça, ils ne nous filent pas au moins 10 passeports.
7: Ça, je ne peux pas vous dire, il faudrait demander aux auditrices.
6: T'es sûr? Non, mais toi, personnellement, quelle est l'attraction que tu as le plus appréciée? Est-ce que tu as fait...
7: Le plus apprécié, c'est le Space Mountain.
6: Le Space Mountain, ça, c'est fabuleux, le Space Mountain.
7: C'est super.
6: Ah, j'aimerais bien le refaire rigoler, gratuitement.
7: Mais vraiment rigoler. Hein.
6: Ah, ouais.
7: Dit que ça fait peur, mais ça fait pas peur.
6: T'as fait la maison hantée?
7: Ah oui, c'est super ça.
6: Ah ouais, tu sais que moi j'étais dans la...
7: Avec tous les fantômes, tous les...
6: Ah là. Moi j'étais dans la maison hantée, à un moment donné j'ai failli avoir un orgasme. mais rigole pas, c'est vrai?
7: Moi, non, mais ça c'est des faux, c'est des trucs...
6: D'accord, ok.
7: Représentation.
6: D'accord. Est-ce que tu as fait le...
7: De l'imagination.
6: Jojo, est-ce que tu as fait le Star Tour? Avec R2-D2 et Z6PO dans la guerre des étoiles, quand t'es dans l'espace, dans l'hyperespace, un petit peu, non? Attends, je vais le remettre, tiens. Vas-y,
7: c'est bien, mais c'est pas tellement...
6: C'est
7: vraiment pas bidon, ça.
6: Comment ça, c'est pas bidon? Ça veut dire quoi, ça?
7: C'est bien, mais c'est...
6: C'est bien, mais c'est bidon.
7: C'est monté sur des vérins.
6: Ouais.
7: On croit qu'on est dans les étoiles, mais on est toujours au même endroit. C'est toujours sur une plaque.
6: Mais non, bien sûr qu'on est dans les étoiles quand on est là-bas. Bien sûr qu'on se déplace pour de vrai.
7: C'est super bien.
6: Bah dis donc, et alors?
7: Il faut y aller tous,
6: allez-y, nous on veut y retourner, mais on veut y aller gratos, hein. Il est hors de question qu'on repaye. Moi j'ai eu passé un petit week-end de 3 jours, et s'il y a quelqu'un qui peut m'offrir un week-end à Euro Disney, gratos, et attention, hein, pas au Coyote Club Hôtel, hein. Moi je veux être au Disneyland Paris, là.
7: Hein. Mais moi aussi, j'aimerais bien.
6: Oui, mais on ira un autre jour tous les deux, moi comme ça j'emmènerai une princesse.
7: Moi j'amènerai des bêtes dedans, hein.

0: ça fait du bien, Jojo, hein.
1: Ah ouais.
0: Oh là là, comme ça, Disney. Ça, ça fait la musique, on se croirait heureux Disney déjà. C'est vrai, hein.
1: Oh,
0: and the force be with you, que la force soit avec toi. Dark Vador. Ta ta ta ta. Oh, j'adore, écoute, on écoute encore un peu.

0: Qu'est-ce qu'il y a?
1: C'est super.
0: Non, parle devant ton micro.
1: C'est super.
0: Ah ouais, c'est super, c'est super. Écoute-la, écoute-la.
1: C'est super boom.
0: Écoute-la. Attends. Ça donne envie de revoir le film, ça y est.
1: C'était un film, ça.
0: Mais il est con comme un balai, lui. Et la trilogie de la guerre des étoiles, et l'Empire contre-attaque, et le retour du Jedi, et la planète Hoth. Hein?
1: Ça, oui, ça, c'est.
0: Et alors? Mais tu es malade! Mais bien sûr que ça existait, c'est vrai! Ceci n'est pas qu'un monde étrange et pénétrant, il existe vraiment ce monde. Plus tard, dans l'espace, nous y serons tous.
1: Oui, dans l'an 2003, l'an 2004.
0: Même bien avant. Tu sais d'ailleurs, Jojo, qu'on a déjà fait une soirée sur les extraterrestres, sur la vie, sur l'espace avec les frères Bogdanov, avec qui nous avons déjeuné aujourd'hui et qui seront nos invités le 29 février. Et nous parlerons justement de l'espace, tout particulièrement de la vie extraterrestre et des ovnis le 29 février avec des invités. Nous parlerons de tout, des ovnis, de la folie. Nous pourrons vivre jusqu'à 500 ans, tu te rends compte? Toutes les cellules de notre corps seront remises à neuf constamment. Il n'y aura plus rien que du positif. Tu te vois vivre 500 ans, Jojo? Jojo, tu vas pouvoir vivre 500 ans, la Prismilly. C'est magnifique. Écoute ça, on dirait la musique d'Euro Disney. La parade de nuit Euro Disneyland Paris. Hey les gars!
2: Quoi?
0: On va se le faire, ces petits passes et ces petits week-ends gratos, là?
2: Je te dis, c'est prévu.
0: Qu'est-ce qui est prévu?
2: Il y a un deal avec, je sais plus comment il s'appelle, Ludo,
0: oui.
2: Je crois.
0: Ouais,
2: Ludo.
0: Mais c'est quoi le deal?
2: Eh ben, en fait, c'est, il veut lancer, entre guillemets, un petit défi, c'est-à-dire que tu lui proposes de faire un canular, un truc, ou un machin. Si jamais ça te fait rire, tu l'invites dans les studios. S'il se plante, il nous invite tous à Euro Disney.
0: Mais il nous invite tous à Euro Disney?
2: Ouais.
0: C'est-à-dire qu'on va passer un week-end tous ensemble?
2: Bah, ouais.
3: Non,
0: mais
2: on peut y aller séparément.
3: T'as des petites.
0: Parce que mon problème, c'est avec avec le planning des soirées, à mon avis, c'est mai juin, quoi. Un truc comme ça.
2: Ah oui, d'accord.
0: Ah bah non, mais on peut se démerder. Ah ouais, donc c'est ça.
2: Oui,
0: mais moi, c'est bien gentil. Excuse-moi, Jojo, hein, je fais ma popote.
1: Oui.
0: Bon, des passes, c'est bien. Mais quand même.
2: Tu veux qu'on essaye de voir s'il est là?
0: Mais non, mais moi il me faut. Non, mais lui, il a l'air d'être bien. Allez. Mais moi, je suis persuadé qu'il y a des directeurs d'Euro Disney qui nous écoutent ou des gens qui en connaissent. Moi, je veux carrément passer un week-end dans un hôtel.
4: Ouais, mais arrête de dire Euro Disney parce que t'auras jamais rien. Ça s'appelle plus comme ça, c'est Disneyland Paris.
0: C'est Disneyland Paris.
4: Ça marchait pas Euro Disney, c'est pour ça qu'ils ont changé. Donc c'est Disneyland Paris.
0: C'est Disneyland Paris.
4: Disneyland Paris.
0: Même étant que j'ai rien, Disneyland Paris.
2: Disneyland Paris, merde.
0: Donc voilà quoi. Non mais j'ai pas envie de repayer, je suis quand même une star.
1: Excusez-moi, je voulais vous demander.
0: Ta gueule toi, tu vois pas que je suis en train d'essayer de faire un deal? Je suis en train d'expliquer au Jojo que quand même il y a sûrement un directeur qui nous écoute de Disneyland Paris. Génial, Disneyland Paris. D'ailleurs j'aime bien aussi Parc d'Astérix, tu vois.
4: Ouais, c'est pas mal le parc d'Astérix.
0: Ah, parc d'Astérix, par exemple.
4: Il y a un bel hôtel.
0: Qu'est-ce qu'il y a aussi le truc là, tu sais, sous les plantes là où t'es dans la flotte là?
4: Center Park.
0: Center Parks. C'est mortel, Center Park. Non, Center Park,
4: moi j'ai violente quand même.
0: Hein?
4: Troisième parc de France.
0: Ouais, mais Center Park aussi. Croire. Enfin, je veux dire, Center Park, Disneyland Paris, et puis.
4: Violente.
0: Et parc d'Astérix, moi je veux des passes, des entrées, je veux qu'on me file des hôtels et pas de la tchatch, quoi, des bonnes chambres.
4: Je crois qu'ils ont fait un hôtel à Parc Astérix maintenant.
0: Je me suis fait des. Ah bon?
4: Ouais.
0: Tu le savais, ça, Jojo, qu'ils ont fait des hôtels au parc d'Astérix?
1: Non, je savais pas.
0: Ouais, t'es pas au courant, toi, tu t'intéresses à rien. Non, mais c'est vrai.
1: Oui,
0: une petite chambre sympa quand même. Et moi, si je vais à Disneyland Paris, je vais être dans le Disneyland, hein, dans l'hôtel où j'étais la dernière fois, le Grand Rose. Là, je veux pas être.
4: Sur la piole, c'est combien? C'est 2000 balles?
0: Je ne sais pas.
4: Bien sûr, bien sûr.
0: Je ne sais pas combien.
4: C'est combien? 2, 3000? Non, peut-être un peu
0: la
4: moins.
0: La nuit?
4: Non. Ouais.
0: C'est cher.
2: Ça doit être 1008.
0: Ouais, un truc comme ça, ouais.
4: 1008,
0: ouais.
4: Voilà. C'est pas la suite. T'as pire.
0: J'ai fait un week-end, ça m'a coûté. Non, mais c'était bien. Attends, il y a pas. L'argent,
4: non, mais je suis d'accord.
0: L'argent n'a rien à voir là-dedans.
4: Non, mais c'était pas la plus chère des chambres que t'avais.
0: Ah non.
4: T'as pas pris celle de Jackson, là.
0: Ah non, bah non. J'ai pas ni pris celle de Jojo, j'ai pas pu dormir dans un placard. T'étais à quel hôtel, toi, Jojo, à Disneyland? Couille-couille hôtel. Couille-couille hôtel.
4: Celui des Indiens, tu sais, le l'Iroquois hôtel,
0: le
4: là.
0: Le type
4: au fond, là, dans le champ, au fond, derrière.
0: Oh là, le Sioux. Il était dans une tente.
4: Avec il va demander à son oncle.
0: Vas-y, va lui demander. Il était dans une tente avec des Sioux, mais lui, il était à Marne-la-Vallée, lui.
1: Mais c'était comme hôtel que j'étais. Cheyenne,
4: c'est ça, c'est la merde au fond là.
1: Le Cheyenne.
4: Ce qu'on voit là.
1: Super.
0: Dudo, attends, je tiens.
1: Oui,
0: il n'y a aucun hôtel caca à Disneyland Paris, Fildar. Il y en a des mieux que d'autres.
4: Oui, voilà.
0: Oui, parce que celui. Ah oui.
1: Cheyenne. Mais c'est super comme hôtel.
0: Ah ouais,
4: c'est celui où il y a la chambre à 42 francs, tu sais.
2: Et en face, il y a un truc de cow-boy où ils servent des chopes de bière énormes d'un litre.
1: Ah,
4: par contre, si tu veux faire l'ouverture du parc, vu que l'eau c'est, faut le... c'est pas à 7h qu'il faut te lever. À 7h, t'es déjà sur la route.
3: Tu te lèves à 4h du matin pour prendre ton petit
2: pour rejoindre le parc.
4: Ah, mais tu vas en train.
1: Mais c'est super.
4: Bah ouais.
1: Cheyenne, comme
4: hôtel. Ah ouais. Quand, tu sais, quand ils ont installé le train, bon, c'est pour ceux qui viennent de province, mais c'est pour ceux qui viennent de l'hôtel Cheyenne aussi. Ouais.
1: Non, c'est... Vous voyez comme il est super bien, il est super beau.
4: Ah ouais, ouais. Bah, ça doit être mieux que le Disneyland de Paris, hein, c'est sûr.
1: Non, mais il est pas loin du Disneyland.
2: Il y a une navette.
1: Une heure
4: d'avion.
1: Il y a une navette dedans.
4: Ah, il y a une navette. Ah bah oui, ça c'est sûr, si tu dois y aller à pied, tu vas à pied. Si tu veux y être à 10h, c'est vrai, comme je disais tout à l'heure, il faut...
1: Non, il faut 10 minutes, il faut 10 minutes.
4: Oui, en navette.
1: Jusqu'à
4: Cheyenne. Ah
1: ouais. Mais c'est super, il y a de tout. Il y a des belles chambres,
4: il y a de belles.
5: C'est carré, je te dis. Ah là là. Qu'est-ce qu'elle fabrique? Ouais, voilà.
6: Salut, c'est Sandra. Ben, je ne peux vous répondre, mais laissez-moi un message et je vous rappellerai.
5: Sandra ?
6: Quoi ? C'est mon prénom ?
5: Allô ? Toi, vous êtes gouré ou quoi ?
7: Mais non !
5: Salut, c'est Max de Fin. Bon, ben, j'espère que vous venez bien mercredi avec Jennifer, Samantha ou je ne sais pas quoi. Bref, ben, je vous embrasse très fort et puis voilà, je vous kiffe bien. Bisous. À plus. Je suis hyper timide. Accroche. Oh, je suis trop timide. Ah, je suis hyper timide, Sandra. Tu peux pas savoir.
6: Là, j'ai pas très bien compris le truc, là.
5: Bah, non, parce qu'en fin de compte, elles ont des... Qu'est-ce que vous avez branlé ?
7: Va essayer.
5: Mais donne !
7: Oh là là là là là là là là là là. Il y a une petite qui va venir, une Sandra qui va venir mercredi.
6: Non, oh là là.
5: Ah, mais l'autre, on a bidibu, il est revenu depuis le soir. Et
7: non,
5: il a
7: mais
5: pété
7: c'est
5: un
7: ça,
5: pont,
7: mais...
5: C'est parce que t'as foutu à Clermont, t'as dû trop bouffer, tes doigts ils ont dû grossir et t'as plus sur deux touches en même temps à chaque fois que tu vas toucher sur une.
7: Je me suis entraîné, j'ai fait
5: ça. C'est impossible ça, putain c'est dingue. Après on va aller du côté de Tours, hein, où dans un quart d'heure, place, c'est où ? Jean Jaurès ?
7: Ouais.
5: Place Jean Jaurès, hôtel de ville, rendez-vous 23h30 pour tous les gens de Tours et de Tours. Pour essayer de battre la ville leader pour le moment, c'est-à-dire la ville de Poitiers, deuxième Montpellier, troisième Toulouse, quatrième Lille et cinquième Brest et sixième Rennes, donc éliminé d'office, puisque les cinq premiers seront en finale. Alors.
6: Salut, c'est Sandra. Ben, je ne peux vous répondre, mais laissez-moi un message.
5: Bon, alors, c'est quoi cette histoire ? Mais vous les avez eu au téléphone, vous ?
7: Oui !
5: Ben, qu'est-ce que c'est que ce business ? Vous êtes même pas au courant ?
7: De quoi ?
5: Oh là là là là là là. Vous gérez mal votre truc.
7: Mais au courant de quoi ?
5: De quoi ? Bah, vous savez même pas qu'elle a son prénom, c'est celui-ci.
3: Mais est-ce que vous avez l'air surpris ? Si ça se trouve, elle veut garder ses pseudos, c'est plus sensuel que Sandra.
5: Oh là là là là là là là là là. Sandra.
6: Oui.
5: Je t'embrasse très fort.
6: Oui.
5: Sois sage.
6: Merci.
5: Et je te repasse Noémie aux antennes. Hein.
6: D'accord.
5: Allez, bisous. On va faire un point avec Florian, tiens, à Tours, pour savoir où on en est, puisque c'est dans un quart d'heure qu'on fait le direct sur la place. Enfin bon, quoi qu'il est déjà sur la place, mais avec le bruit, toute l'ambiance et tout y quanti. Florian.
8: Oui, je suis là.
5: Où est-ce qu'on en est pour le moment ?
8: Bah, là, pour le moment, il est pas 11h30, donc il n'y a pas foule, mais il commence à y avoir du monde, ça commence à être un peu agité au niveau de la ville.
5: D'accord.
8: Mais on va tout défoncer,
5: D'accord, donc on rappelle l'endroit quand même.
8: Bah, donc à Tours, place Jean Jaurès, dans la mairie, tous les Tourangeaux et tout le monde, là, tout le monde ici, parce qu'on va tout défoncer ce soir, et puis voilà, on verra bien ce qui se passe, mais je compte sur vous, hein, les Tourangeaux, alors venez.
5: Et le but du jeu, bien entendu, on le rappelle, c'est tout simplement de crier et de montrer que la ville en question, ce soir c'est la ville de Tours, est la ville la plus explosive de toute la France, de tout l'Hexagone.

0: Non, je déconne. Non, mais tu m'aurais dit, j'aurais mis une cravate. C'est con. Ah, une cravate avec un pull en V, ça le fait, non?
1: Wow.
0: Quoi? C'est du jamais vu? Bah attends, c'est original, t'as vu comment t'es habillé, toi? Putain. Alors, on dirait un Mikado. Alors, Miss comment?
2: Aurélois.
0: Oh, Miss Aurélois, mais c'est quoi ton prénom?
2: Géraldine.
0: Géraldine, d'accord. T'as quel âge?
2: J'ai 21 ans, 21 mars.
0: D'accord, bah écoute, félicitations, bravo. Et... quoi? Non. Ça change de bon anniversaire.
2: Ouais.
0: Aurélia, t'es avec nous?
2: Oui.
0: D'accord. T'as hâte de te la péter, toi, hein? Aurélia?
2: Oui.
0: D'accord. On t'a vu à la télé, toi, en tant que Miss?
2: Non, on m'a pas vu à la télé, on m'a vu dans le journal. Hein.
0: D'accord, mais t'es bonne, alors?
2: Ouais, je crois que je suis bonne. Vu les mecs qui se retournent quand je suis en jupe, je suis bonne.
0: Sans déconner. Ça, c'est bon, ça?
2: Non, après, on va dire que non.
0: T'es dans quel coin de la France?
2: Je suis à Chartres.
0: Ah, bah, c'est pas... Ah, bah,
3: c'est pas loin.
0: Charles, c'est pas loin?
2: Non.
0: Je peux te mettre, je peux foutre un coup de caisse, là.
4: Attends, en plus, t'as un nouveau business, là, pour le téléphone, là.
5: Ça est bon, ça.
0: En plus, aujourd'hui, je me suis acheté le truc, mes kits main libre, le top du top. Donc, je peux très bien finir l'émission en ayant les deux mains sur le volant. Hein?
2: Mais moi, je vais passer un de ces jours.
0: Bah ouais. Non, moi, je peux passer, hein. Bah, quand tu veux.
2: Ouais.
0: Bah, évidemment, tu seras la bienvenue. Tu me préviens, hein.
2: Oui.
0: Que je mette une cravate Calvin Klein.
2: Ouais, mais moi je serais pas habillée
0: classe.
2: Hein.
0: Ah, une petite cravate à 2000. Ils en font des belles, hein. 2000 avec moins 50%.
5: Ou au bon marché.
0: Hein?
5: T'as non, pas des cravates au bon marché?
0: Ah, il y en a, il y a des belles choses.
5: Belles, hein.
0: Ah,
5: ouais.
0: Vous connaissez pas ça, vous, bon marché? Ah, voilà, ça, Aurélie, bah,
2: ah,
0: Géraldine,
2: non, moi,
0: ça.
2: Je connais pas bon marché.
0: Bah, voilà, exactement.
2: Pas
5: vous connaissez Harrods à Londres ou pas?
0: Bon, les filles.
2: Oui.
0: Ah, qu'elles sont jolies, les filles de notre antenne. Alors, comment savoir si vous lui plaisez? Bien entendu, c'est des les filles c'est qui s'adressent aux garçons. Hein.
2: Voilà.
0: Alors, Aurélia, et donc, comme Noémie s'en est occupée, on va voir ça avec elle un petit peu. Donc, Géraldine et Aurélia, est-ce que vous avez des gestes ou un comportement bien spécifique pour, peut-être pas draguer, mais pour faire une sorte de petit appel du pied, quoi, hein, un garçon, voilà, qui vous plaît éventuellement dans une soirée, disons, attirer son attention vers vous? Est-ce qu'il y a un geste, un comportement que vous avez, Aurélia?
2: Ben non, pas spécialement. Moi, je crois que, enfin, je suis pas Miss quoi que ce soit et les garçons se retournent pas sur moi systématiquement. Donc, enfin, l'attitude que j'ai, c'est, enfin, une attitude plutôt naturelle. Et je pense que les gens qui ont envie de venir vers quelqu'un, ils attendent pas forcément un signe. Je crois que justement, c'est en faisant pas de signe que les gens sont intéressés.
0: Toi, c'est plutôt du genre, putain, mais j'existe. Retournez-vous, regardez-moi.
2: Bah non, pas du tout, au contraire.
0: Ah bon, d'accord, ok.
2: Au contraire.
0: Au contraire.
2: Si tu fais pas de signe, c'est que t'as pas forcément envie de faire des appels.
0: Géraldine.
5: Et demande à la belle, oui.
0: Géraldine. Oh, quelle pute. Putain, t'es vraiment une pute.
5: C'est dégueulasse.
0: C'est
5: dégueulasse, Aurélia.
0: C'est pour déconner, c'est déconner. Mais effectivement, après la vilaine, c'est au tour de la belle. Non, allez, on déconne. Bon, Géraldine.
2: Non, moi déjà, j'adore marcher dans la rue et que les gens se retournent sur moi et me regardent.
0: Mais est-ce que... Non, mais d'accord, ok. Mais au lieu de te branler le minou.
1: Ouais, je suis Miss Aurélois, toi. Tu sais, toi.
0: Tu te balances avec ta banderole et tout. Miss Aurélois.
5: Ok, tiens.
2: Vous êtes des enculés.
0: Ah, exactement.
5: Je connais Jean-Pierre Foucault.
0: Non, putain.
2: Non, j'ai pas vu la dame au grand chapeau, non.
0: Non, mais sérieusement, Géraldine, non, mais je veux savoir, est-ce qu'il y a un comportement, un geste, je te demande pas si t'aimes qu'on te retourne, qu'on te regarde, est-ce que toi, particulièrement, quand tu veux faire un appel à quelqu'un ou le montrer que arrête, mais éteignez votre micro, putain, vous entendez que...
5: J'aime bien, je sais pas si t'aimes qu'on te retourne ou pas, mais...
0: Quoi? Qu'est-ce qu'il dit?
5: Tu t'es embrouillé, t'as fait, je sais pas si t'aimes qu'on te retourne, mais...
0: pardon, excuse-moi, mais t'aimes qu'on te retourne ou pas?
2: En fait, vous êtes des gros cochons.
0: Mais non, mais non, parce que je me suis bourré, je veux dire, en dehors de te retourner, je voulais... Ce que je voulais dire par là, putain de bordel de merde.
2: C'est mon mec qui me retourne.
0: Voilà, exactement. Excuse-moi, c'est pas ce que je voulais dire. J'ai au lieu de parler du fait de te retourner dans la rue et tout ça, etc. Est-ce qu'il y a un comportement, un geste que tu as habituellement ou que tu... Merde.
2: Non. Est-ce que... Non, mais cherche pas.
0: Bon, voilà. Est-ce
2: que... Je suis obsédée par être retournée là.
0: Mais non, mais pas du tout. Mais je pose une question toute bête et c'est dommage. Je pensais qu'on aurait pu sympathiser tous ensemble, qu'on aurait pu faire des trucs. Mais bon, comment savoir si vous lui plaisez? Ben, c'est le titre. On n'y échappera pas, hein, Aurélia et Géraldine, je vous le dis tout de suite. Mm-hmm. Alors d'après vous, puisque vous apparemment vous ne faites rien pour aguicher ou pour montrer de l'attention.

0: sur vous. D'après vous, quels sont les gestes ou qu'une fille, en règle générale, utilise pour attirer l'attention du garçon sur elle? Bah d'accord, excuse-moi de te réveiller pendant le calbaille, ça fait toujours plaisir.
1: Non, mais ça dépend déjà dans quelle situation elle se trouve.
0: Non, mais on est sur bien, on dépend de la fille, on dit en général, là, c'est un truc qui est dans la presse, c'est une merde, un truc dans 20 ans, j'en sais rien, Biba. C'est quoi?
2: Non, M Magazine,
0: ouais,
2: magazine
0: pareil.
2: Pour les
1: mecs. Ah, c'est un magazine de mecs.
0: D'accord, voilà, exactement, d'accord. Bon, c'est de la merde aussi quand même. Bah, je vous demande pas de réfléchir pendant 10 ans, d'après vous, quels sont les signes...
2: Les petits signaux que vous envoyez pour leur faire comprendre que vous les intéressez.
0: Même si c'est pas vous, on sait, quand on dit vous, on dit pas vous, Aurélia et Géraldine, mis à part vous deux, qui êtes des exceptions pures et simples.
1: Mais déjà, non, enfin, je sais pas, mais tu croises un mec, tu le regardes sensuellement.
0: D'accord.
1: Non, mais il y a des clichés, je sais pas.
0: Alors, par exemple,
1: ses jambes.
0: Par exemple, voilà, elle croise et décroise ses jambes, ou alors elle écarte les jambes,
3: okay.
0: Elle vous touche le bras ou la main, ou alors encore plus sympa, elle se caresse le cou. Et c'est vrai qu'il y a des filles, des fois, qui ont tendance à se caresser un peu le cou comme ça.
1: Ou elle passe la main dans les cheveux.
0: Voilà, elle se passe fréquemment la main dans les cheveux. Qu'est-ce qu'il y a? Qu'est-ce que c'est?
4: Non, mais j'imagine la meuf dans le bar. Un café?
0: Non, putain, ouais. Avec les cuisses écartées, c'est vrai que ça peut le faire. Donc, elle se passe fréquemment la main dans les cheveux. Elle penche la tête en avant ou le regard en levant les yeux.
3: Comme ça.
0: D'accord, ok. Elle cligne, alors après, elle incline la tête sur son épaule gauche.
1: Voilà. Droite. Pas la droite.
4: Gauche, hein, très important la gauche.
0: Ouais, c'est gauche. Apparemment, c'est marqué gauche. Pourquoi gauche?
2: Gauche.
1: Ben oui, pourquoi donc?
3: Côté du cœur, merde.
2: Non, je pense que ça doit être un phénomène vers la droite. C'est plus
3: centré
2: sur toi, non. Et vers la gauche, à mon avis, il y a plus...
3: Ouais, t'en sais rien, quoi.
2: Mais non, je me suis posé la question aussi. Et je pense que vers la gauche, c'est comme...
0: C'est clair. Merci. D'accord, ok. Donc t'as l'air d'être aussi clair que moi dans tes explications. Bah évidemment, c'est différent du droit. Elle se passe la main sur la poitrine.
1: Ouais,
0: ah, carrément. Limite bon là c'est carrément limite cochonne. Et il y a eu trois rajouts. Elle se met un doigt dans la chatte. Comme c'est mal écrit à mon avis, c'est signé Manu. Elle se lèche les tétons. Elle vous suce les testicules. Alors qu'elle cherche à vous.
4: Au moins t'en es sûr.
0: Mais ça c'est simplement un appel. Hein.
1: C'est
0: j'essaie d'attirer ton attention. Ouais, mais fais gaffe, j'ai ma copine à côté.
4: Elle s'en fout, mais hein.
0: Ah, ça c'est pas mal, ça c'est bon ça. Enfin bon, quoi qu'elle peut se mettre à dos dans la chatte tout en vous suçant les testicules, mais ça c'est plus compliqué peut-être. Hein. Non, vous êtes d'accord avec ce qui a été dit, Aurélia?
1: Il y a des curés après.
0: Il y en a d'autres, mais enfin là c'est les principaux apparemment, hein, appels qui sont faits.
1: Bah ça me paraît être le cliché de la minette en chaleur qui se promène aux terrasses de café pour attirer l'œil de qui que ce soit. Mm-hmm. Non, je suis pas complètement d'accord, non.
0: Ah bon. Non. Enfin voilà, donc ça a été dans un magazine et voilà, c'est fini?
4: Ouais.
0: Okay.
4: Ah bah, c'est fini Noémie, après
2: c'est son taf de ce week-end. Vous voulez un conseil encore?
0: Oui. Ouais.
2: Je pense qu'il faut feindre l'indifférence.
0: Ouais.
2: Voilà.
0: Ça c'est le meilleur moyen.
2: C'est le truc qui marchera le mieux.
0: Mais quand t'es dans un endroit.
1: C'est ce que je disais tout.
0: Ouais. Mais ça marche peut-être plus. Oh là là, qu'est-ce qu'il y a tous les micros là. Ça marche peut-être. Attends, arrête. Ah voilà. Ça marche peut-être plus facilement. C'est peut-être plus compliqué à rester indifférent quand on veut essayer d'attirer l'attention de quelqu'un dans un endroit public où ça va très très vite. Parce que là, c'est quand même compliqué.
2: Ouais.
0: C'est plus facile si on est dans un cadre d'une soirée ou dans un dîner où on veut montrer. Quand ça va très très vite, dans un café, t'es chouette, t'es dans une. Bon, je donne un exemple. Bon, ça peut pas m'arriver, mais t'es dans une station de métro.
4: Ouais.
0: Ça peut pas m'arriver parce que j'y descends jamais.
3: En temps de neige?
0: En temps de neige, mais toi dans des moments comme ça, ça va, faut aller vite quoi. Tu peux pas, si tu restes indifférent, tu restes indifférent.
3: Ouais.
0: J'ai pas beaucoup dormi, ouais, hein, donc j'ai du mal à articuler.
1: À ce moment-là, tu rencontres quelqu'un dans une station de métro, tu fais concrètement, je sais pas, tu fais quoi? Ou alors faut y avoir réfléchi
0: moi, personnellement,
1: toute ta vie pour, je sais pas, pour se dire voilà, je vais rencontrer quelqu'un dans une station de métro, faut que j'agisse.
0: Non, je donne des exemples parce que Noémie disait par rapport au fait de draguer peut-être ou comme ça, le premier appel c'était de rester indifférent, quoi, de montrer qu'on n'avait pas d'intérêt pour la personne.
1: Oui, je crois.
0: Mais
1: dans le cas où c'est quelque chose qui se passe hyper vite, toi t'as un réflexe, c'est bon.
0: Non, mais ça dépend de l'endroit dans lequel on se trouve. C'est ça que je précisais, quand t'es dans des lieux publics où ça va très très vite. Si une personne physiquement te plaît, si elle te plaît, tu peux pas. Si tu restes indifférent, elle te remarquera pas, il se passera strictement rien. C'est pour ça qu'il faut
1: ça dépend,
0: montrer la drague à différente quand tu es dans un endroit où tu pourrais facilement l'aborder.
2: Et puis il faut pas avoir peur d'aller dans les extrêmes, donc ou feindre l'indifférence ou y aller par le culot.
0: Ouais, ou alors quand tu discutes avec, rester simple, c'est-à-dire tu poses des questions, tu restes, tu donnes pas l'impression que tu dragues du tout. Et la fille, des fois, ça trouve ça assez quand tu sens qu'elle a une attirance pour toi et que toi tu restes cool, simple, genre toi t'as pas senti du tout la faille, t'as pas senti qu'elle était attirée par toi, c'est le meilleur moyen pour que la fille elle ait vraiment envie et là. La pécho.
3: Comment t'as fait Nono toi?
2: Comment j'ai fait pourquoi?
3: Avec ton mec là, le dernier.
0: C'est la grosse bite. La malade grosse bite.
2: Tu t'imposes toi.
3: Non mais je veux dire, t'as fait comme t'as dit, dans les extrêmes, t'as été culottée ou t'as plutôt été indifférente?
2: Indifférente, hein, au début.
3: Ouais. Celui qui t'a repéré alors?
2: Les deux. Le coup de foudre.
0: Ouais, sérieux, ben sérieux, le coup de foudre, il y a eu une sorte de j'ai passé un truc.
2: Quelque chose, mais je sais pas si on peut appeler ça de coup de foudre.
3: Non, la picole.
0: Non, mais très vite, vous êtes rappelé, vous êtes revu.
2: Ouais, assez rapidement.
0: Ouais. Grâce à qui tout ça? Okay. Ah ouais, bah quelque part, Aurélia et Géraldine.
1: Oui.
0: Grâce à qui?
1: Bah, toi,
0: eh ben voilà, exactement, je voulais pas qu'on ça me gêne, mais ouais, c'est grâce à moi. Bon bah Aurélien en tout cas plutôt sympa, bon esprit, et puis bah, au plaisir peut-être sur Bordeaux un de ces quatre.
1: Ben ouais, mais je veux juste passer un petit message, si c'est possible.
0: Vas-y.
1: C'est que bon mais je suis sur Bordeaux depuis pas très longtemps, je connais pas grand monde. Donc voilà, si j'aimerais bien rencontrer des gens quoi et voilà.
0: D'accord, ok. Eh ben écoute, on va passer l'annonce aux antennes et puis s'il y a des gens, on peut donner ton numéro?
1: Ouais, bien sûr, ouais.
0: D'accord, pas de problème, je t'embrasse très fort.
1: Moi aussi.
0: Puis pareil pour Géraldine.
5: Oui, ben moi je voudrais demander quelque chose.
0: Ben ça tombe bien, on est là.
5: Eh ben oui, justement, comme vous êtes là et que vous exaucez tous les vœux.
0: Ouais.
5: Comme c'est bientôt mon anniversaire.
0: Ben félicitations.
5: Je vais demander 300 000 balles.
0: Pardon?
2: Elle veut le mixophone, je crois, c'est ça?
5: 300 000 balles ou un ordinateur ou une bagnole. Ou un CD.
0: T'as vu, tu t'entends, Noémie? Attends, je vais t'imiter. Alors, redemande-moi, Aurélia. Dis, tu veux 300 000 balles. Vas-y, redis ce que tu veux. Géraldine, redis, redemande, je veux 300 000 francs.
5: Je veux 300 000 francs.
0: Le mixophone, quoi.
6: Le mixophone!
0: C'est une soirée. Rembobine, on recommence. Vas-y.
5: J'aimerais avoir 300 000 francs.
0: Le mixophone, quoi. Ah putain, c'est ça? Hein? Et après, qu'est-ce que t'as continué à demander, Géraldine?
5: Un ordinateur.
7: Là, tu peux le gagner, c'est DJ Fun.
0: Mais non, mais on se moque pas de toi, on se moque de Noémie, de son rire à Noémie.
5: Oui, mais Noémie, j'aimerais bien la rencontrer, moi.
0: Ouais, bah t'inquiète pas, en ce moment, elle est dans plein d'aventures, donc elle va peut-être attendre peut-être une expérience homosexuelle.
2: Non, merci.
3: Ah. Attends, à Chartres, c'est une heure, tu prends le train, là, tu es dans une heure et quart. Hein.
0: Oh putain, et t'imagines, quand j'imagine Noémie, quand elle est avec son mec, quand elle est fait un culi, si elle te fait rire.
6: Tim Chatou.
2: Arrêtez, mes parents écoutent. J'ai honte.
3: Mes parents écoutent. Un bisou à ton petit chien, Grisby.
2: Jean, mon chat. Ah non, mais
0: j'ai honte. Oh putain, la totale. Ah, la pauvre Noémie, elle a voulu rester, elle paye.
2: Ah, bah, j'ai pas voulu. Je m'en allais, vous m'avez chopé dans le couloir.
0: Ah bah oui, bah t'écris des lettres d'amour à des petites de 15 ans, il est normal qu'on soit au courant quand même, merde. Enfin bon, bref, Géraldine, Miss Aveyron, Miss Loire, on t'embrasse très fort et que les gens continuent à se retourner dans la rue. Hein.
5: Oh.
0: Je t'embrasse très fort.
5: Pas une cochonne.
0: On n'a pas dit ça.
6: Je suis pas une cochonne, merde.
5: Je vais venir vous voir.
6: Je suis Miss, je suis pas une cochonne, ok.
0: Là dans la rue en train de marcher avec, avec son bleu blanc rouge.
6: Je préviens, je suis pas une cochonne.
5: Je suis une Miss.
6: Je suis une Miss, moi.
0: Je te vois bien aller dans le café du coin. Tiens, là, la Miss.
6: Je suis pas une cochonne, moi. Je suis une Miss.
0: Ah, c'est génial. Putain, j'en pleure de rire. Très bien. Bon. Géraldine, franchement, au plaisir. Ah, mais j'espère qu'on aura l'occasion de te voir très vite, hein. Parce oui. qu'une mise dans les studios, ça nous changerait des cochons, hein. Ok.
5: Ok.
0: Ah là là là là, tiens.
5: Bah, je vous fais des grosses léchouilles, alors.
0: Ah, bah nous aussi, Cécilie, bien sûr.
2: Bisous.
0: Ah, allez. Bah, bisous, alors.
2: Ah là là.
0: Ça fait du bien de rire, parfois. Ouais. Bon, allez, on vient de se moucher et on continue. Alors, aussi.
8: Eh bah ouais, c'est l'heure.
0: Eh ouais, il est l'heure, bien sûr. Florian, alors... Florian, on va le récupérer dans un instant. Il est en direct de la ville de Tours, sur la place Jean Jaurès. C'est bien sûr Hôtel de Ville, pour voir si Tours peut rentrer dans les 5 premiers des villes les plus hardes, les plus endiablées, les plus rythmées, les plus ambiancées. Florian ?
9: Oui, je suis là, ouais, Max.
0: Très bien, mon grand. Est-ce qu'il y a du monde un petit peu autour de toi ?
9: Ouais,
0: non, non, pas crier.
9: On est sur point 50, là, à peu près.
0: Ouais, comme par bien sûr, toujours mieux. Attends, attends, Florian, s'il te plaît, Florian, stop. Ah là là là là là là, on aurait dû le briefer hors antenne pour lui dire surtout, hein, mais quel dommage. Non, non, attends, Florian.
9: Ouais.
0: Si vous voulez pas être éliminé d'office,
9: ouais.
0: Il faut que je t'explique un truc.
9: Ouais, vas-y.
0: Un, c'est pas la peine de hurler parce qu'on ne t'entend pas. Et deuxièmement, j'aimerais avoir une petite radio derrière pour vous dire quand est-ce qu'il faut crier, ne pas crier comme des putois à n'importe quel moment.
9: Tu veux une radio derrière ?
0: Bah pour que vous puissiez m'entendre et que je vous dise ce qu'il
9: ouais,
0: faut faire.
9: On a.
0: Donc voilà. Radio. Alors, c'est bon là, vous m'entendez un petit peu derrière, ce que toutes les personnes qui sont sur la place m'entendent. Bon, c'est pas la peine de crier,
9: attends,
0: pas la peine.
9: Tout le monde s'approche de la radio.
0: Voilà, et ce n'est pas la peine de crier pour le moment, s'il vous plaît, je vous en supplie.
9: Ok.
0: D'accord. Donc Florian, tout le monde est sur le pied de guerre.
9: Ouais, tout le monde.
0: À partir de maintenant, alors tu vas bien mettre ton téléphone portable en l'air haut pour qu'on puisse bien entendre, parce que tout à l'heure ça saturait, on a l'impression que vous étiez 8. Hein.
9: D'accord.
0: Donc attention, à partir de maintenant, 3, 2, 1, allez-y, tour, crier. Et nous allons juger si la ville de Tours peut rentrer dans les 5 premiers. Le problème, c'est que là, ça sature. Difficile de juger, malheureusement, par la qualité. Alors, Florian... Stop, je vous en supplie. Ouais. Toujours là. Vous avez toujours la radio. Vous avez toujours la radio. Non, Florian, écoute-moi, Florian, sinon ça va être l'élimination d'office.
9: Ouais, on écoute.
0: Je, malheureusement, la qualité est tellement exécrable qu'on n'arrive pas à deviner effectivement s'il y a du monde, s'il y a de l'ambiance. On sent que ça crie, que ça sature, mais alors ça s'arrête là, quoi. Donc il va falloir que tu mènes ton portable très haut, que quelqu'un prenne ton portable avec un grand bras bien haut et qu'on puisse écouter vraiment le plus audiblement possible les 50 personnes sur la place.
9: D'accord, ok. Bon, je m'écarte et puis tu redonnes le compte à rebours et puis on s'en explique.
0: Parce que là on n'arrive pas.
9: Ok, d'accord.
0: On n'arrive pas à savoir. Attention, ville de Tours, là où Max n'a encore jamais mis les pieds, il viendra normalement avant la fin du mois de juin. Attention, Tours, vous êtes prêts ? 3, 2, 1, go !

0: Smart.
1: Alors, maintenant nous allons décider si la ville de Tours rentre bien sûr dans les 5 premiers. On rappelle que le classement des villes en ce moment, numéro 1 Poitiers, 2e au niveau de l'ambiance c'est Montpellier, 3e Toulouse, 4e ouais. Lille, 5e Brest et 6e Rennes. Donc pour le moment Rennes est éliminé puisque les 5 premiers se retrouveront pour la grande finale. Nous allons décider. C'est difficile pour nous, de plus en plus difficile, hein, parce qu'il faut se souvenir des autres villes. C'est vrai qu'on fait ça un peu au pifomètre par moment, on le reconnaît, hein, mais on essaie de se souvenir des bons et des mauvais souvenirs. Alors comme Noémie était avec nous également et qu'elle avait suivi la semaine dernière tout ce qui s'était passé avec Fildar, nous allons que très très rapidement décider s'il rentre dans les 5 premiers et si oui, quelle place. Alors, attention, parce que si on choisit une place, on rappelle que Brest est 5e et Lille 4e, Toulouse 3, Montpellier 2 et Poitiers 1. Donc s'il rentre dans les 5 premiers, ça descend d'un cran. Alors, dites-moi un chiffre que vous donneriez, vous. D'accord. Noémie va vous donner le chiffre, carrément. Ok. Et ouais, bah là, c'est difficile. Hein. Là, toute la ville de Tours attend avec impatience. Qu'est-ce qu'on fait? On décide. Je donne ça. Attention. Alors attention, je vais donner maintenant le résultat de la ville de Tours. J'espère que... Vous avez la radio derrière, Florian?
0: Ouais,
1: tout le monde entend.
0: C'est bon.
1: Très bien. Ne faites pas un bruit. Silence. Je vais donc vous donner le classement de la ville de Tours ce soir. Est-ce qu'elle est dans les 5 premiers et pourra peut-être retrouver en finale? Tours est pour le moment classé 5e. Nouveau classement des villes de France ce soir. Numéro 1 Poitiers, numéro 2 Montpellier, numéro 3 Toulouse, 4e Lille, 5e Tours, 6e Brest et 7e la ville de Rennes. Merci encore Florian et merci à tous les gens de Tours.
0: Ça va.
1: Et bonne bourre, amusez-vous bien. Et on remercie tous ceux qui sont venus en voiture. Et Florian,
0: ouais,
1: profite de l'expérience de la personne de la ville de Lille pour aller peut-être vous rassembler entre vous, auditeurs, auditrices de Tours, et d'aller boire un verre et puis voilà, devenir des nouveaux bons amis.
0: Ouais, ça marche. Ouais.
1: Bonne bourre, amusez-vous bien. À bientôt Florian, peut-être pour la finale. Tiens, ouais, bonne bourre les filles, salut les garçons, salut Tours. Ouais. Voilà. Demain, nous serons à Bordeaux et nous ferons un porte-parole pour la ville de Bordeaux. Si vous voulez être sélectionné pour bien être le porte-parole de cette ville, 01 40 521 521, je rappelle, 01 40 521 521, répondeur du Star System qui fonctionne 24 heures sur 24. Porte-parole de la ville de Bordeaux pour demain soir. Pour mercredi, c'est la ville de Marseille qui, à mon avis, devrait faire un carton. Et jeudi soir, la ville de Nantes, la ville chère à Noémie. Donc voilà, Bordeaux, Marseille et Nantes. Il nous faut des porte-paroles. Demain, c'est Bordeaux. Mercredi, c'est Marseille. Jeudi, c'est la ville de Nantes. Attention. Et Jean-Pierre Sauzet, on aura le temps?
2: Bah, je sais pas, comme ça, au cas où.
1: Bon, Jean-Pierre, vite fait alors. Bonsoir, Jean-Pierre.
3: Salut, Max.
1: Comment vas-tu?
3: Ça va très bien.
1: Quel plaisir de t'avoir à chaque fois.
3: Je continue d'écrire des chansons. Là, je n'écris une, elle est super bien. C'est Quand ça donne de Walk and Walk.
1: Vas-y, on t'écoute vite fait.
3: Non, mais enfin, je l'écris, mais moi, je voudrais te chanter la nouvelle que j'ai, là, le procureur de la République.
1: Ah bon?
3: Voilà.
1: Bah, écoute, là, ça va être compliqué.
3: Ouais, ben, mets-toi, alors.
1: Bah, hein, écoute, okay. Je te propose un truc. Exceptionnellement.
3: Oui.
1: Après Ricky Larsen.
3: Oui.
1: On revient avec toi.
3: Oui.
1: Et tu nous chantes cette chanson.
3: Ok.
1: D'accord.
3: Tu veux que je te dise les paroles de la nouvelle que j'ai là écrite, hein?
1: Alors fais-en 30 secondes pour donner l'eau à la bouche et donner envie aux gens.
3: Je voulais dire vite fait aussi que vous pouvez faire www.jeanpierresauzet.com et vous pouvez cliquer sur les publicités, c'est mon site internet. Et je dis salut entre parenthèses à la gendarmerie de la ville 2 qui m'écoute ce soir.
1: D'accord, génial.
3: J'ai en ligne une... J'en ai remettre aussi au commissaire de Paris, on est très bien, voilà.
1: D'accord.
3: Alors pour l'instant, je vais te réciter une chanson que j'ai écrite.
1: Mais vraiment, vraiment 5-6 lignes pour nous donner envie de rester pour minuit.
3: Quand ça donne le rock'n'roll, c'est comme un coup de bonheur et ça va droit au cœur. Le rythme de la musique se pose sur ma voix, les cordes de guitare jouent toujours. Et ça résonne dans ma tête et je voudrais changer de planète, partir avec les extraterrestres. Quand ça donne le rock'n'roll, on chante tous les mains, on est un.
1: Bon bah écoute, est-ce que tu vas...
3: partager cet instant de bonheur.
1: D'accord, ok.
3: Enfin bon, c'est... Bon. Elle n'est pas finie, mais...
1: Ah ça s'entend d'ailleurs,
3: tu connais même pas les textes. Alors.
1: Jean-Pierre, dans un instant, tu nous la chantes en direct, bien entendu.
3: Non, avec... mais j'ai chanté l'autre, là, que je t'ai dit, j'ai la musique, là.
1: Comment ça s'appelle, Procureur de la République?
3: Voilà, et après, bah, c'est de suite, on passera aux nouvelles que j'ai aussi.
1: D'accord, bah, ne bouge pas. Attention, Jean-Pierre Sauzère, exceptionnellement après Ricky Larsen, je reviendrai prendre l'antenne avec Jean-Pierre pour chanter cette chanson, une exclue, ne bougez pas. Day One, ça s'appelle In Your Life. Nouveauté, c'est très très bon, et juste après, Jean-Pierre Sauzère, et bien sûr, le hit parade de Ricky Larsen sur Fun Radio, ne bouge pas.

Ah, quel plaisir de vous retrouver, bien entendu, avec toute l'équipe, bien entendu, classement du hip-hop. Eh bien oui, classement du 21 février de l'an 2000. Ce soir, bien entendu, plein de surprises. Je peux vous le dire d'avance. Qu'est-ce qui s'est-il passé durant ce classement? Eh bien, vous allez tout savoir, bien entendu, dans les minutes à venir. Pour le moment, compte à rebours. On rappelle que les trois premiers du classement du

0: Pour l'instant, vous avez voté pour lui, mais pas suffisamment. Il a frisé la relégation puisque le 10e sort automatiquement. Il stagne. Gilbert Montagné, numéro 9. C'est l'un des gringolades tout seul pour lui, mais des nouveaux titres arrivent. Moins de place. Classé numéro 8. Je cherche un producteur, monsieur Jean-Pierre.
1: Je cherche un producteur, auteur, compositeur.
0: Ah, ça fait un petit carton dans les slow.
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classé numéro 8, moins de place. Jean-Pierre Stoser, je cherche un producteur. Moins de place également pour lui, ça dégringole. Classé numéro 7 dans ce hit-parade cette semaine, le générique.

Ça gagne de place et ma foi, tant mieux, ça va faire un

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1: Bernard Ménès, cinquième, avec jolie poupée dans les parades. Numéro 4, je ne l'ai pas malheureusement, mais on va peut-être le trouver vite fait. Je ne sais pas où il est, un petit problème quand même. Attention, ça va être très rapide.

0: avec Bibi et Bubu et vous de l'autre côté, puisque c'est vous qui avez voté pendant toute la semaine pour vos artistes préférés, le Ricky Larson Show, Minitel et Internet. 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Alors à tous,
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Et voilà, c'est la nouvelle alarme, bien sûr, avec Bibi et Bubu. Attention, classement du hit parade, 21 février de l'an 2000. Voici sans plus tarder les trois premiers. Il y a du changement, les enfants. Hein. Attention, ça va barder dans les chaumières. On y va, classé numéro 3. C'est mon morceau préféré du classement du hit parade. Il perd une place pour la deuxième fois dans les trois premiers. François Valéry, avec mon pote le DJ.

0: ça pourrait aller mieux, on va dire. Hein.
1: Qu'est-ce qui t'amène?
0: Pour résumer, en essayant d'être clair, j'ai un ami depuis à peu près 4 ans et demi. Mm-hmm. On ne s'était jamais vu à cause, enfin bon, pour différentes raisons, parce qu'à chaque fois, il y avait un empêchement, soit de son côté, soit du mien.
1: Ouais.
0: Et dimanche, j'essaie donc de l'appeler. Sa mère me dit, sa mère me dit qu'il est à l'hôpital, mais comme il est 9h30, je ne peux pas l'appeler. Mais par contre, on avait prévu qu'éventuellement, je viendrais le voir donc lundi.
1: D'accord.
0: Donc hier. Donc je monte quand même dans le train, comme après tout il y a un changement à Paris, si jamais ça peut pas se faire, je me dis bon, je
1: reviens
0: d'ici là, donc si jamais ça peut pas se faire, je passerai la journée à Paris, c'est pas grave.
1: D'accord.
0: Donc je vais à Paris, je ne réussis pas à joindre, manque de chance, je ne réussis à le joindre qu'entre le train entre Paris et là où il habite.
1: D'accord.
0: Et là, il me prend très très mal. Parce qu'il l'avait pas prévu, parce qu'il avait prévu d'autres trucs, parce que ça pourra pas être aussi parfait que comme il l'aurait souhaité, parce que si, parce que là, parce que machin, parce que bidule.
1: Donc quoi,
0: ça, j'en sais rien, mais je peux pas parce qu'il n'y a pas d'argent.
1: Tu m'entends ou pas là?
0: Là où il habite.
1: Tu m'entends?
0: Oui, je t'entends.
1: Ah d'accord, ok, parce que j'essaie d'en placer une depuis tout à l'heure, mais c'est pas grave.
0: C'est que je suis très bavarde.
1: Ouais, je sais bien, non, puis tant qui, mais tu parles, tu es concentré à ce que tu dis et surtout t'écoutes pas. Mais c'est bien, t'as raison.
0: C'est un petit peu long aussi.
1: T'as raison. Non, mais je voulais savoir, c'est un comportement qu'il n'avait jamais eu, le comportement qu'il avait avec toi ce soir-là.
0: Il lui arrive d'être assez, comment dire, c'est...
1: D'accord.
0: Que ce soit carré.
1: D'accord.
0: Et là, ça pouvait pas être carré, vu que je lui ai imposé, quoi, en gros.
1: D'accord.
0: Et donc, il veut que je reparte, mais je peux pas. Donc, quitte à arriver quasiment à la ville où il habite, autant y aller pour de bon, aller à l'hôpital, tout ça, oui, parce que donc il était à l'hôpital, parce que machin, parce que bidule. Et donc, autant aller à l'hôpital.
1: D'accord.
0: Et également, dernière nouvelle, les visites dans un hôpital, ça se fait librement. On n'a pas besoin de prendre un rendez-vous 3 jours à l'avance.
1: D'accord.
0: Donc.
1: Dernière nouvelle. Bah ouais. Mais qu'est-ce que c'est que ce rire? T'entendais le rire? C'est un poisson.
0: Oui, j'ai un rire aigu quand j'y ai.
1: Non, depuis.
0: Et aussi mon rire par le portable, je dis rien, désolé.
1: Et alors?
0: Mais enfin, et donc je vais le voir, il le prend mal, très mal. Mmh. Alors au début, comme je suis face à lui, j'arrive de temps en temps à lui décrocher un flambant de sourire une ou deux fois.
1: Pourquoi? Sinon il rigole jamais ce mec-là?
0: Si, mais il a vraiment très mal pris, quoi. C'est pour ça que j'arrive à lui décrocher un ou deux sourires, parce que il a vraiment très mal pris, il faisait une tête sans nom. Enfin, ce que j'appelle une tête sans nom, c'est-à-dire... Il était de mauvaise humeur.
1: Ça arrive de temps en temps, hein.
0: Oui. Et donc, il était déçu, en un sens, parce que ça pouvait pas être aussi parfait que ce qu'il avait souhaité, etc., etc. Mais le problème, c'est que comme j'ai des problèmes de dos, j'ai dû lui demander d'aller s'asseoir, tout ça, et donc...
1: Oh là là, je comprends rien.
0: Quoi?
1: J'ai rien compris à l'histoire de l'autre tout à l'heure, et là, je suis exactement dans la même merde avec toi.
0: Bon, où est-ce que t'as perdu?
1: Dans le train.
0: D'accord, donc dans le train.
1: J'ai dû descendre au bon arrêt.
0: D'accord.
1: Je continue. Non, mais c'est pas grave. On va faire comme la demoiselle d'avant. En gros, c'est
0: il m'en veut énormément d'être allé le voir alors que je n'avais pas pu prévenir avant. Donc il n'avait pas pu y avoir confirmation, donc planification, que ça n'avait donc pas pu être aussi parfait que ce qu'il aurait souhaité, etc. Il m'en veut énormément.
1: Pour que ça soit parfait, il aurait fallu que tu préviennes, qu'il sache exactement à quel moment tu dois venir et que s'il te donne son accord ou pas.
0: Voilà.
1: D'accord, bon, bah, voilà.
0: Enfin,
1: on va faire plus simple comme ça.
0: Exactement, mais enfin bon, on s'en
1: d'accord.
0: Et donc,
1: si tu m'appelles, c'est pourquoi? Pour me demander quoi?
0: Est-ce que tu penses que c'est tellement aussi grave que ça, le fait d'aller voir quelqu'un que tu n'as jamais vu depuis 4 ans et demi, alors que tu le connais depuis 4 ans et demi, que tu n'as jamais vu, aller le voir à l'hôpital,
1: sans
0: prévenir, mais enfin bon...
1: Je pense, si tu pouvais te calmer 2 secondes.
0: Oui.
1: Non, je plaisante. Non, mais il y a 2 raisons, à mon avis. Je me mets à sa place. Faire une première rencontre sur un lit d'hôpital, ça doit pas être ce qu'il y a de mieux.
0: Non,
1: très honnêtement.
0: Pas dans son lit d'hôpital quand même.
1: Enfin bon, même une clinique, enfin peu importe, disons qu'il n'était pas dans son assiette, donc il n'était pas vraiment mis en valeur. Et deuxièmement, quand tu côtoies quelqu'un depuis 4 ans et demi sans ne l'avoir jamais vu, il est clair que tu as beaucoup d'appréhension et qu'il préférerait psychologiquement être au courant et de savoir lui aussi de son côté quand il a décidé de te voir plutôt que d'en avoir une surprise comme ça. Je peux comprendre qu'il soit sur la défensive.
0: Oui, mais bon, je l'ai quand même prévenu, il était midi, je suis arrivé à 2h30, quoi. Enfin ça fait court.
1: Tu l'as prévenu à midi que tu es arrivé?
0: Oui.
1: Ah bah oui, mais ça.
0: Avant, le matin, j'ai voulu, je l'ai eu, mais oui. Il est parti en examen, tout ça.
1: Et à ce moment-là, il t'avait dit qu'il voulait pas te voir?
0: C'est pas vraiment ça, c'est qu'il avait prévu d'aller faire des trucs dans l'hôpital avec des copains, etc. Mais finalement, quand je suis arrivée, ce truc s'était pas fait. Enfin bon, tout ça, donc bon.
1: D'accord. Attends, Manu veut dire quelque chose, oui.
2: Oui, je voulais juste savoir, il s'appelle Jean-Michel ou pas?
1: Cécile.
2: Bon, il s'appelle Jean-Michel, ok, donc je viens de l'avoir au standard.
1: Wow.
2: Il veut pas passer à l'antenne.
1: Wow.
2: Mais il m'a simplement dit qu'il faut que t'arrêtes de le harceler.
0: Oui, j'espérais qu'il dormirait, mais pas de chance.
1: En plus tu le harcèles.
2: Et que si tu continues, il va plus jamais te parler de sa vie.
1: Attends, mais Cécile, il y a un truc, il y a un problème, c'est que ou tu nous entends pas, mais à chaque fois quand on te parle, tu nous entends pas. Hein.
0: Oui, mais non, mais je t'ai entendu, je te rassure.
1: Non, c'est pas ça. Et après, il y a autre chose qui vient d'être dit, voilà, que tu n'as pas entendu. Alors Manu va te le dire, écoute bien.
2: Et que si tu continues de le harceler comme ça, et de raconter toute sa vie, oui, il ne te parle plus jamais de sa vie à lui.
0: Mais justement, c'était ma deuxième question.
1: Alors pourquoi tu le harcèles?
0: En ce qui concerne hier, c'est que...
2: Non, mais c'est pas hier, hein. Il m'a dit c'était pas hier, c'est tout le temps, tu le harcèles, quoi. T'es une harceleuse.
0: Considère que je le harcèle.
1: Parce que
0: c'est lui qui m'a demandé de l'appeler régulièrement au début. Bon, c'est sûr, maintenant il rentre moins souvent à Grenoble, mais il considère que je le harcèle.
1: Tu l'appelles à raison de combien de fois par semaine?
0: Je peux l'appeler qu'une fois par semaine, étant donné qu'il ne rentre qu'une fois par semaine chez lui, et encore grand maximum. Donc,
1: c'est
0: plutôt une fois tous les 15 jours.
1: Alors tu continues à déballer son histoire, parce que pour l'instant, ce monsieur est en train de nous mentir.
0: Non, c'est pas ça, c'est que je l'ai beaucoup appelé hier, en effet.
1: Et d'accord.
0: Parce que, à l'hôpital, évidemment, comme j'ai pas pu la voir le matin, j'ai dû l'appeler 2-3 fois le matin avant de la voir. Évidemment, ça a sonné dans sa chambre. Donc les gens autour étaient pas très contents. Et pareil, l'après-midi, comme j'étais dans un train, et qu'il y avait beaucoup de... Il y avait beaucoup de ponts, ça coupait assez souvent.
1: Alors ça, c'est le gros problème. Alors là, je vais te dire, t'as bien fait d'aborder le sujet. Il y a un gros problème en ce moment, c'est ces putains de tunnels dans les trains. Parce que moi, ce week-end dernier, j'étais à Niort. Et effectivement, je n'ai reçu aucun appel et je n'ai appelé personne. Mais si j'avais voulu attendre des appels, si j'avais voulu en passer... Le nombre de tunnels qu'il y a entre Paris et Niort, je parle même pas des arrêts, parce que entre Poitiers et machin, on s'est arrêté dans 10 stations, c'est hallucinant. Donc, si on pouvait faire quelque chose pour éviter ces tunnels, parce que il faut quand même savoir que quand on est dans le tunnel, on perd des briques de son portable. Et donc, on peut avoir une communication coupée à tout moment. Ça a été le cas de Cécile, qui a été donc indirectement, à cause de ces tunnels, constamment coupé avec le garçon en question, Jean-Michel, ce qui a fait qu'automatiquement Jean-Michel a l'impression d'être harcelé, en tout cas hier, alors que dis-toi bien Jean-Michel que c'est dû uniquement au tunnel qu'il y avait sur le chemin de ce fameux TGV. Ah non, mais ça c'est un problème. Alors ça, c'est tunnel. Non mais attends, on n'en finit plus. Il y a un autre truc aussi également qui est quand même assez bordélique, c'est ces fameux repères. C'est-à-dire que quand tu es sur la gare, moi j'étais sur la gare de Niort, hein, donc je rentrais sur Paris après cette soirée magnifique, et quand tu regardes, bon moi j'étais en première classe, je voyais toujours en première classe, hein. Donc je voiture 12, tu regardes sur le repère, c'est pour te repérer en fin de compte sur les petits carrés blancs qu'il y a sur le... C'est mal géré, moi je trouve que c'est pas très clair, c'est pas si simple que ça. C'est bien que tu abordes le sujet des tunnels, des tunnels, voilà, exactement, très bien, voilà.
0: Mais enfin bon, et donc c'est pas vraiment que je voulais le harceler, c'est sûr, ça a fini beaucoup de fois, et donc les gens dans les chambres autour ne vont pas être très contents, mais il y a des ponts. Et donc, où j'en étais, et donc oui, c'était la deuxième question, donc apparemment, de toute manière, j'y ai répondu lui-même au standard.
1: Absolument, c'est même pas la peine de la poser, parce qu'elle a été effectivement, la réponse de cette question qui n'a pas été posée, a déjà été donnée hors antenne, Cécile, exactement, oui. Tout à fait.
0: Voilà, et donc je sais pas dans combien de temps je rappellerai, enfin bon, surtout dans combien de temps j'aurai le courage de rappeler, ça risque d'être assez...
1: Voilà, je crois qu'il vaut mieux que tu tournes, comme on dit, une page internet aussi, il faut mieux tourner cette page internet et puis que t'ailles harceler quelqu'un d'autre.
0: Ah non, c'est un ami depuis 4 ans et demi quand même.
1: Oui.
0: Non.
1: Pourquoi avoir mis 4 ans? Pourquoi avoir mis...
0: C'est quand même mes meilleurs amis quand même, mais c'est pour ça que ça me blesse énormément qu'ils considèrent que je le harcèle, enfin moi ils s'en fichent, je comprends.
1: Comment on peut avoir un meilleur ami qu'on n'a jamais vu? À un moment donné, au bout d'un an, je sais pas, de meilleur ami, on a peut-être envie de le voir. Pourquoi attendre 4 ans et demi?
0: On a déjà essayé, mais à chaque fois il y avait des empêchements de dernière minute qui faisaient...
1: Bob, ça c'est la crainte de se rencontrer, parce que quand on a vraiment envie de se voir, on peut se voir.
0: On habite très loin, on habite à 500 km. On habite à 500 km à cause de mes parents.
1: Et alors Ah, ah, je le fais bien, putain.
0: Ah, vraiment.
1: Et alors ? Bah alors ?
0: Ça continue à ta gorge, hein. Bah un peu pour tout à l'heure avec un CDC.
1: Alors ? je le fais bien. Bah, ah là là là là là là là là là. Bah alors ? Alors ? Bah alors rien ! Ah bon, bah alors ? C'est Coluche, ça. Sauf que je le fais d'une autre manière. Bah alors ? Bah alors rien ! Ah bon, bah alors ? Hein ? Ah, comme disait aussi Coluche, ça fait plaisir de savoir qu'on est compris par des gens qui comprennent des choses qu'on comprend pas.
0: Ah, mais tout à fait.
1: Ah, d'accord. Si les gens ne s'intéressent plus aux choses qui ne les intéressent pas, sous prétexte que ça ne les intéresse pas, ou on... non, merde. Si les gens ne s'intéressent pas aux choses qui ne les intéressent pas, sous prétexte que ça ne les intéresse pas, où on va ?
0: On se demande.
1: Voilà.
0: Vers un monde inintéressant.
1: Exactement. Mais exactement.
0: Tiens, de ton
1: tu me prends pour qui ? Alors, je coupe à cœur. Alors, tu me fends le cœur. Tu as le cœur fendu par toi. Tu me fends le cœur. Alors, escarte figue. À moi, il me fend le cœur. À toi, il te fait rien. Alors, à toi, il te fait rien. Ah, j'ai compris. T'es cœur. Ta partie de carte.
0: Oui, non, mais j'avais compris.
1: Ah bon, ça fait plaisir. C'est la même chose et ce sera toujours la même chose. On ne saura jamais, qui a mis le merde.
0: Le ?
1: Je sais plus.
0: Moi non plus, je vois pas de quoi. Là, je vois pas ce que c'est, donc je pourrais pas.
1: La corbeille de croissant sous le robinet du bidon de pétrole. Ça, on ne le saura pas. Ça, c'est le schpoun.
0: Ça pourrait être du Fernandez, tellement c'est beau.
1: Eh ben voilà. C'est du Fernandez. Le Schpoons 1940 de Marcel Pagnol.
0: Oh, j'ai honte de ne pas l'avoir reconnu.
1: Voilà. Ben, c'est très bien déjà qu'il ait reconnu que c'est Marcel Pagnol. Et c'est pas lui qui parle à ce moment-là. C'est un film avec, avec lui, mais c'est son père qui avait joué. Ouais, non, c'est son, c'est son oncle. C'est son oncle qui l'a recueilli.
0: Je sais pas qui c'est, j'ai vu le film, c'est pour ça que je m'en veux.
1: Voilà, exactement. Et à la fin, il dit pauvre, pauvre, pauvre couillon.
0: Ah là,
1: exactement, exactement. Bon, ma petite Cécile, ça m'a fait plaisir en tous les cas d'avoir partagé ce petit moment avec toi.
0: Ah, mais moi aussi, mon très cher Max.
1: Eh ben écoute, j'espère un jour pouvoir te rencontrer.
0: Ah, mais si tu veux, je passe bientôt à Paris.
1: Eh ben,
0: de toute manière, ça se décommande toujours au dernier moment avec toi, voir ça ne se met jamais en place, d'après ce que j'entends à chaque fois qu'il y a des gens qui veulent te rencontrer.
1: Et je suis très compliqué, effectivement. Je suis d'une simplicité en vie privée, mais d'une complicité en vie artistique et professionnelle.
0: Complexité.
1: Pardon ?
0: T'as dit complicité au lieu de complexité.
1: Ah, complexité, mais de toute façon, je suis déchiré ce soir.
0: Oui, j'ai remarqué.
1: Je suis fatigué. Oh là là là là là là là là là là là là. Ah, tu peux pas savoir. J'ai fait des choses.
0: On va t'entendre quand même, on s'en doute.
1: Tu fais des choses aujourd'hui ?
0: Mon pauvre petit, qu'est-ce que t'as fabriqué ?
1: Rien, j'ai rien branlé de la journée.
0: C'est ça qui te fatigue ?
1: Ouais.
0: Ah là là, mais c'est pas bien, ça faut travailler, alors faut être un bourreau de travail pour que tu sois en forme.
1: J'ai été épuisé par une femme.
0: Ah, dans ce cas c'est un épuisement quand même agréable.
1: Très agréable.
0: N'est-ce pas ?
1: Oh, c'était fabuleux.
0: Ça te fait du bien d'être amoureux avec quelqu'un, mon brave petit Max.
1: C'est extraordinaire que d'être amoureux. Je ne savais pas ce que c'était. Et là, depuis que j'ai découvert ça, c'est... Pouf.
0: C'est surtout ce que j'ai adoré, c'est le moment où tu es rentré de Disneyland Paris, là c'était absolument merveilleux.
1: Ouais.
0: Des petits, de temps en temps, des petits sous-entendus de Manu et Phil Dard.
1: Ouais.
0: Enfin bon.
1: C'est génial.
0: Et là tu penses avec des grands sourires jusqu'aux oreilles à ton merveilleux après-midi.
1: Exactement. Non mais sérieusement, c'est ça. Ah là là.
0: Ça t'entend à ta voix, c'est pour ça, c'est pas difficile.
1: Ah ouais, oh là là. Pfff. Oh, si je te racontais. Ah là là là là là.
0: Mais ça ne te dit pas à l'antenne, sinon tu te rends compte de la scène qu'elle va te faire si t'en parles à l'antenne, mon pauvre petit.
1: T'as bien raison, on va arrêter d'en parler là. Sinon tout le monde va le savoir.
0: Et puis là, t'as plus de vie privée, et puis faut faire gaffe, parce que tu serais peut-être pas la perdre, mais au moins une bonne crise.
1: Ouais, c'est vrai. C'est vrai, c'est vrai. T'as raison, j'arrête là. Merci de tes conseils. Je t'embrasse.
0: Moi aussi.
1: À très vite.
0: À bientôt.
1: Waouh. Olivier, 19 ans de Saint-Quentin, est avec nous. Bonsoir, Olivier. Attention. Ah, mais tu vas réveiller l'internat. Je pensais que vous étiez déjà tous de connivence pour foutre le bordel dans l'internat.
3: Oui, il y en a déjà quelques-uns.
1: Ah.
3: Je fais gaffe à certains pions qui sont un
1: d'accord.
3: Peu...
1: D'accord. À tout. Enfin, tu peux dire les connards, on sait que c'est des pions. Hein.
3: Oui, mais bon...
1: C'est synonyme. Généralement, ça va bien avec. À part quelques exceptions, mais ils sont tellement rares.
3: Ouais, comme tu dis, ouais. Mais j'en ai un là qui est sympa, c'est plutôt dans le style gothique.
1: Ah ouais?
3: Ouais, ouais, il a même fait des cultures en barre, je crois, non, c'est ça?
1: Je ne sais pas de quoi tu parles.
3: Non, non, c'est un mec un peu boule rasée, les oreilles qui ressortent, habillé tout en noir et qui chante.
1: Olivier, t'es où là? On en est où?
3: Là, j'arrive dans le couloir, j'arrive dans l'aile. J'ai arrivé là où il y a déjà ceux qui sont prêts à foutre le bordel.
1: D'accord, et attention, dans 5-6 minutes, on va foutre le bordel également, place Gambetta à Bordeaux.
3: On va au couloir.
1: Ouais.
3: Attention, il y a le pion qui veut me prendre le portable. Allez, gueulez un coup là!
1: Ah ouais. Olivier!
3: Ouais.
1: Est-ce que vous avez la radio avec vous ou pas?
3: Ils ont les radios dans les chambres, ouais, mais là, il y a le plomb qui me court pour essayer de me prendre le portable.
1: Merde! Merde, merde! Te fais pas choper, Olivier, continue à courir, ne te fais pas prendre le portable par le pion!
3: Non, non, j'ai couru.
1: Donne-le à quelqu'un, sinon. Mais ouais, mais là, c'est nul, moi, c'est pas du tout ce que je veux faire,
3: non,
1: c'est
3: non,
1: minable,
3: attends,
1: ça.
3: Ils sont derrière les portes battantes, t'inquiète pas, ils sont tous en train de.
1: Mais non, mais moi, je veux entendre, je veux qu'ils m'entendent, je veux qu'il y ait la radio à fond, je veux foutre du ACDC, je veux qu'on foute le bordel dans l'internat, si c'est pour avoir un pauvre mec planqué derrière une porte avec un portable,
3: attends,
1: qui se fait courser par un pion, ça m'intéresse pas! Moi, je veux un internat qui fout le feu!
3: Mais je veux pas à fond, là.
1: Et puis je veux pas de pelé trois tendus. C'est mieux. Non, oh, ils sont quatre là.
3: Mettez de la zic à fond là.
1: Ils sont cinq. Ils sont cinq. Mais moi je veux un internat comme la dernière fois où ils étaient 50, où c'était
4: attends, t'es marrant
1: attends,
4: toi.
1: J'en veux 25 de collés moi, j'en veux 30 mecs de collés.
3: 50, mais ça est parti sur deux étages.
1: Combien ils sont là? Combien vous êtes?
3: Là, on est même pas une petite dizaine.
1: Ah, c'est minable.
3: Attends, c'est dit, le pion essaie de rentrer.
1: M'en fous, Olivier, que le pion veuille rentrer, j'en ai rien à foutre. Tout le monde debout, tout le monde, tu me réveilles tout le monde là. Allez, on réveille tout le monde, bordel! Oh, qu'est-ce que c'est que ce bordel? On est dans un internat à 23h30 sur Fun Radio en direct live. Qu'est-ce qu'on attend pour foutre du Hasdes là?
3: Allez, vous faites pas de bruit là?
1: Allez, tout le monde debout, allez, on y va, putain! Dans cet internat, mais on s'en sortira jamais, mais c'est pas vrai. Oh là là là là là là là là là là. Dans les internats, si vous êtes en train d'écouter la radio, c'est le moment de monter sur votre lit. Si vous êtes dans votre bagnole, le moment est venu de monter le son de la radio. Et tous ensemble, on va gueuler. Hein? C'est Gérard Depardieu, là, l'appareil. Alors, quoi? On boit du vin, là? Hein?
5: C'est ok!
1: Qu'on pense à... Hein, qu'on pense à Jean Carmet, à tous ces gens-là, avec qui j'ai fait des films, hein. Bertrand Blier, Bernard Blier, tous ces gens-là, alors. T'es là, Christian, ou pas? T'es où, Christian?
5: Je suis là, c'est un gueule! Dingue! C'est bon. Dingue!
1: On s'est au queue, là. Qu'est-ce qu'on fait, là, alors?
5: Mais qu'est-ce qu'il dit?
1: Voilà. Et de deux. Allez, on se fait un petit dernier, c'est très bon.
4: Qu'est-ce qu'il dit d'autre? Parce que
1: je sais pas.
4: C'est dingue. Qu'est-ce qu'elle me dit, la pétasse?
1: Ah bah tu dis c'est ok, c'est bon, hein?
4: Ouais, c'est ok.
1: Bon, d'accord. Alors. Un dernier, monsieur, madame Depardieu. C'est très très fort, ce soir, on est encore dans la finesse. Je crois qu'on va prendre des points. On va faire de l'audience avec ça, hein. Bah, je vous le dis, on va tout exploser, hein. Faites parler à votre voisin et vous dites-toi, Max, il est revenu comme il y a 5 ans, hein. Faut que ça court dans les lycées, hein. Max est revenu comme il y a 5 ans.
4: Putain, c'est bientôt l'an 2000.
1: Ah bah, la communication. 1995.
6: Bientôt l'an 2000.
1: T'as écouté Max?
7: Allô? Oui.
1: Oui, c'est Depardieu?
7: Oui.
1: Oui, c'est Gérard à l'appareil. Bon, bah alors, qu'est-ce qu'on fait là? On s'éclate ou pas là? On se le fait ce film ou pas avec Christian Clavier là qui est là?
5: C'est ok!
1: Bon, bah alors.
5: Dingue!
1: Qu'est-ce qu'on fait là alors? On se le fait ce film ou quoi là?
5: Ok!
1: Voilà, bon, bah là ça a duré moins longtemps, hein. Ah là là là là, quelle crise de rire. Qu'est-ce qu'on est

0: J'avais raison.
1: Mais comme je te le dis, attention, faut pas, c'est pas que je veux mal, c'est pas une insulte vis-à-vis de toi, c'est que je veux dire que bon bah je te trouve trop fort là-dedans quoi. Mm. Et c'est un honneur pour moi en fait de vouloir faire le même genre en fait, un canular comme ça.
0: Alors je vais te le jurer sur la tête de ma mère. Je ne vais pas dire que j'étais persuadé que c'était un canular, mais depuis une minute à peine le truc avait démarré, que j'ai pendant que tu parlais, je ne t'écoutais pas, et j'ai demandé à Fildar et Manu, je leur ai dit, vous pensez pas que c'est une connerie ça? Eux ont cru que non, mais moi j'ai toujours douté depuis le début.
1: Et Max, tu veux que je te dise aussi?
0: Promis, je te le jure, même si vous êtes allé jusqu'au bout, j'ai toujours eu un doute depuis le début.
1: Max, au sujet de mon prénom,
0: oui.
1: Tu veux que je te dise ça? Par contre, ça c'est pas un canular. Hein.
0: Ouais.
1: Il y a de ça quelques années, j'avais appelé une radio concurrente,
0: ouais.
1: Et je leur ai dit mon vrai prénom,
0: ouais.
1: Et ils m'ont envoyé chier.
0: Ouais.
1: Et en fait, mon vrai prénom, c'est bien Sophie au masculin, S-O-P-H-I.
0: Ah, carrément.
1: C'est pour ça que je voulais pas te dire, sauf si c'est d'origine kabyle.
0: D'accord.
1: Et c'est pour ça que je voulais pas te le dire direct, j'avais peur que Manu à l'accueil me rembarre, quoi.
0: Bon, et vous venez, vous êtes où, vous êtes d'où, de quelle région?
1: Bah, de Poitiers, exactement, de Poitiers.
0: Et ben, à la prochaine soirée, je vous invite, d'accord?
2: Allô?
0: Je vous invite, oui. D'accord? Bon, bah, vous quittez pas, je vous récupère en direct dans un instant, ne quittez
1: pas,
0: là, à tout de suite.
1: À tout de suite.
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0: Et attention, dans 3 minutes, ça sera le mix de Léo, comme chaque mercredi pour tous les amateurs de house, de tribal, vocal, un petit peu garage. Enfin bon, très très bon son, sélectionné par Léo. On termine, donc on revient en direct avec Sophie.
2: Oui, Max, ouais.
0: Voilà, donc on expliquait, il y a eu une petite histoire tout à l'heure, c'était une connerie, un canular. Voilà. Donc il n'y a aucun problème.

0: problème.
1: Ok.
0: On a fait un petit arrangement en antenne, on n'en parle pas.
1: Ouais, bien sûr, ouais.
0: Mais il n'y a aucun problème de ce côté-là. Par contre, ce qu'on fait, c'est que lundi soir, ce que je te propose, ce qu'on a convenu de faire ce week-end, on en reparle lundi.
1: On en reparle lundi,
0: comme
1: ouais.
0: Ça, on...
1: Et ça se passe comment? Je sais pas de vous joindre, parce que ça va être galère, non?
0: Non, mais nous, on te rappellera, on aura tous les numéros, etc. Il n'y a aucun problème.
1: Entendu.
0: Bon, bah, ouais.
1: Ce qui serait mieux, en fait, c'est mon portable, parce que je serais plus avec le portable que...
0: T'inquiète. Non, mais il n'y a aucun problème.
1: D'accord.
0: Il n'y a aucun problème. En tout cas, bon esprit, je ne vous en veux absolument pas, ne vous inquiétez
1: cool,
0: pas. Bah, non, mais c'est normal,
1: ça
0: bravo.
1: Ça fait plaisir. Il y a, ça te dérange pas s'il y a la demoiselle qui est avec moi qui veut...
0: Mais c'est ta copine réellement ou pas, quand même?
1: Non, c'est pas une très bonne amie, mais c'est pas ma copine.
0: D'accord,
1: non.
0: Vas-y.
1: Ouais, je te passe.
0: Ça s'appelle Géraldine.
2: Allô, Max.
0: Ouais.
2: Ouais, franchement, tu l'as pas mal pris.
0: Mais ça va pas, j'en ai rien à branler. C'est juste pour vous, hein. C'est moi, dans deux minutes, j'ai terminé, je remballe, je range mon casque, ouais, je rentre chez moi, je regarde un DVD. Pour moi, tout ce qui a été dit ce soir est oublié.
2: Ouais, c'est clair, toi, ça te délirait aussi, remarque, t'es là pour délirer.
0: Hein. Oui, non, mais tu dis, c'est pour ça qu'à un moment donné, j'ai dit hors antenne, et puis même en direct, j'ai dit, c'est pas des conneries, j'étais. Il y a un truc où, quand t'as commencé à dire oui, je suis en direct, ah bon, puis au lieu de le prendre très mal, comme le prennent généralement les gens qui se font vraiment piéger et pour qui c'est pas vrai, t'as pris ça plutôt d'une manière très philosophique, quoi.
2: Ouais,
0: ça t'a pas dérangé.
2: Voilà, je suis pas comédienne, je sais pas.
0: Non, mais c'est ta réaction. C'est ta réaction, j'ai trouvé ça un peu bizarroïde. Ouais. Puis après, le fait que je te dise oui, si c'est Max et tout, tu pardonnes, tu fais ouais, parce que c'est toi, je me suis dit, c'est pas parce que c'est Max que automatiquement on va pardonner à son mec ou qu'on va accepter plein de choses. Mais
2: bah
0: bon,
2: oui, non, mais c'est clair,
0: bon esprit.
2: Non, mais c'est clair.
0: Je vous en veux
2: non,
0: pas.
2: Non, mais je voulais dire à toutes les demoiselles à qui ça leur est arrivé, voilà, c'est pas pour se moquer de l'histoire, mais...
0: Non, mais attends, on s'en fout, puis... Il n'y a pas à s'excuser parce qu'en se disant, bah, pour ceux qui ont vécu ça, on est désolé, on a voulu déconner là-dessus, c'est rien.
2: Voilà, mais bon,
0: aucun problème.
2: Ouais.
0: Bon, bah,
2: cool.
0: En ce qui nous concerne, à très très vite alors.
2: Ben ouais, pas de problème. Hein.
0: D'accord.
2: Ravi. Hein.
0: Bon, bah écoute, bah, moi aussi, de même, vivement.
2: Ouais.
0: Je vous embrasse et bah, vous quittez pas. Hein.
2: D'accord.
0: Bonne bourre, amusez-vous bien. Et pour ceux qui ont suivi ça, c'était très très bien. Et puis dites-vous que voilà, il va falloir être là lundi soir. Petit conseil d'amis pour ceux qui nous écoutent et qui ont suivi tout ce qui s'est passé ce soir avec Sophie et Géraldine, ça va être très bien, ça promet, c'est moi qui vous le dis. Merci encore à Fildar et Manu, comme d'hab, qui ont été fidèles au poste au 0800 308 5000, et puis bravo à vous de l'autre côté, vous avez été encore très très fort ce soir. Moi, en ce qui me concerne, bon, bah, je suis revenu comme il y a 5 ans, quoi, normal, c'est-à-dire, je fais tout et n'importe quoi, je respecte rien, je suis sur la monarchie, je suis sur la direction, je suis sur la hiérarchie, sur la démocratie, sur le monde politique, surtout. Et puis je vais aller chier dans mon ben tout à l'heure également.
3: Je vais chier dans ton lit aussi.
0: Voilà, je vais chier dans mon lit. Je chiais partout, je chiais tout le temps, je chiais partout. Je sais plus quoi, c'est quoi la chanson?
3: Mais ben, je connais pas, c'est quoi?
0: C'est arrivé près de chez vous.
3: Sinon,
0: il est dans un lit d'hôpital et parce qu'il s'est cassé à jeun. Je chiais le jour, je chiais la nuit, je chiais partout, je chiais toujours. Hein? Avec un vieux qui dort dans le lit, qui chie dans la merde.
3: Je me rappelle.
0: Et l'infirmière qui dit, vous avez encore fait caca? Hein? Et le vieux qui dit à l'infirmière, t'aimes bien ramasser ma merde, hein? T'aimes bien ça, hein? Le mix de Léo sur Fun Radio et rendez-vous demain, 21h. Ciao, ciao, bonne soirée, bonne nuit! Alors là, il y a un petit courrier qui est rigolo que j'ai reçu avec une petite photo. Salut Max, désespéré de ne pouvoir te joindre, je t'adresse cette lettre pour que tu me viennes en aide. 21e année sur cette magnifique terre et toujours célibataire. Je m'adresse à toi afin que tu me délivres de cette solitude qui ne cesse de m'agresser. Je t'envoie ma photo pour que tu puisses trouver l'auditeur qui s'accommode au mieux avec moi. Je te fais entièrement confiance en ce qui concerne le choix que tu auras à me proposer, mais je voudrais un garçon intéressant, physique agréable et vivant à Paris me serait approprié. Elle sait que la tâche est difficile, mais elle me demande de le faire et c'est ce que j'ai fait. Donc j'ai appelé Viviane et elle est là. Bonsoir Viviane.
4: Bonsoir.
0: Tu vas bien?
4: Très bien, merci.
0: Asiatique?
4: Oui.
0: Je pourrais dire 90C.
4: Oui.
0: Ah, ça se voit sur la poitrine. Hein. C'est marrant, hein, j'ai le feeling. Mm-hmm. Et donc, ça fait 21 ans que tu es célibataire.
4: Oui.
0: Sans déconner, t'es jamais sorti avec un mec?
4: Ouais.
0: Arrête de conneries.
4: Je rigole pas.
0: Mouah, tu nous fais marcher, va.
4: Ah non, pas du tout.
0: Mouah, allez, pas moi, ouais. T'as vu le physique que t'as? Comment tu peux ne pas avoir de mec?
4: Eh ben non, j'en ai pas eu.
0: C'est pas possible.
4: Bah si.
0: Vends-toi un petit peu. Mais y du sexe à l'intérieur, sinon tu vas pas trouver. Hein.
4: Non, je peux pas, je suis trop timide.
0: Oh, alors comment tu peux envoyer un courrier avec un numéro de téléphone et une photo à quelqu'un que tu ne connais pas?
4: Non, mais je pensais pas que...
5: que je t'appellerai.
6: Ouais, voilà.
5: En direct. Tu vois, je t'appelle où en... Alors pourquoi tu mets un numéro de téléphone derrière ta photo? C'est pour que je t'appelle.
6: Non, mais je pensais pas que...
5: Ah, tu penses pas, il fallait penser, ma chérie. Tu pensais quoi, que j'allais t'appeler moi tout seul?
6: Non, que ma lettre, elle allait à la poubelle, quoi.
5: Ah, mais elle y va juste après, t'inquiète, va. T'inquiète pas, la poubelle, elle est là, hein. Écoute bien.
6: Entendu.
5: Là, elle est dans la poubelle, là.
6: Mmh.
5: Ah, bah voilà, Vlac, maintenant, j'ai mis dans la poubelle, et comme il y avait un petit peu de... Du lait, là, t'en as plein sur la bouche. Oh, c'est dégueulasse, faut que je suce ça, t'as du lait sur la bouche. Après, ça va être mal interprété à la radio, on va croire, on va dire, oh, regarde-moi cette fille, elle s'est prendre en photo juste après avoir fait une fella. Oh, ouais, putain, vas-y, hein, c'est qui, hein? Vas-y, Max, passe-moi la photo. Oh, il y a un numéro, je vais la rappeler et tout, parce qu'ils sont comme ça à la radio. Hein. Ils sont très dangereux. Alors, Julien, qui demande quelle est la couleur de tes yeux sur Minitel?
6: Ben, marron.
5: Il a des yeux marron, Julien. Est-ce que vous avez d'autres questions sur Minitel? On a déjà quelqu'un pour toi. Emmanuel, c'est une fille.
7: Non.
5: Non, je rigole, c'est un garçon, 21 ans.
7: Salut Max.
5: Salut, t'es d'Argenteuil?
7: Ouais, d'Argenteuil.
5: Allez, je te laisse avec Viviane.
7: Elle est bonne,
5: oh là là. Elle est un petit peu rondelette, pas grosse, elle est un petit peu rondelette. Tu mesures combien, Viviane?
6: 1m58.
5: 1m58 et tu pèses?
7: Eric.
5: 75 kilos.
6: Ouais, voilà.
5: Non, tu pèses combien? Je dirais... 1m58, tu pèses sur la photo, Emmanuel, j'ai essayé de ne pas me tromper. 55-60 kilos, c'est ça, Viviane?
6: Bien sûr.
5: Combien?
6: Non, je dis pas.
5: Oh, bah alors, c'est plus que 60.
6: Ouais.
5: Alors, c'est 65?
6: Ouais, ouais.
5: Non.
7: Max, t'as pas senti la photo, en fait, c'est pour ça que t'as...
5: Combien tu fais? 65 kilos? Mais c'est quoi ce truc-là? C'est un petit truc comme ça, gros comme ça. Tu as des grosses fesses, alors?
6: Qui, moi?
5: Ouais.
6: Je suis pas 65 kilos, ça.
5: Tu pèses combien, alors?
6: Non, je dis pas.
5: Allez, dis-le, Viviane. Viviane, combien tu pèses? 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Allez, Viviane, vas-y, combien tu pèses? Alors, attention, taisez-vous. Silence.
7: Vas-y, Viviane, mâche-toi.
5: Alors, Viviane, combien tu pèses?
6: 55
5: kilos.
7: Bah, tu as dit non tout à l'heure.
5: Bah, c'est pas très gros.
7: Bah, dis non tout à l'heure, tu
5: c'est énorme.
7: Dit non.
5: C'est énorme. Eh, ça fait un petit, ça fait un cul comment, Florence? Ça fait un... Qui a la radio derrière? Teignez la radio. Ça fait un petit cul comment, comme ça?
8: Quoi?
5: Non, oh, ça fait gros, pas. Hein.
8: Comme
5: oh, t'as des... ouais. Est-ce que tu pourrais m'envoyer la même photo, Viviane?
6: Oui.
5: Mais de dos. C'est possible?
6: Ouais.
5: Est-ce que je peux prendre une photo de tes fesses? Viviane. C'est pour Emmanuel.
7: Ouais, une bonne photo. Franchement, ça se voit. Et sinon, à la rigueur, moi, vu que je finis le boulot tout à l'heure...
5: Emmanuel, il nous envoie une photo de lui à poil.
7: Tu veux peut-être que je me décrive avant, Viviane?
5: Vas-y, dis, crois-toi, vas-y.
7: Bah alors, moi, je mesure 1m74. Je fais 72 kilos. Je suis châtain clair, les yeux verts.
5: Il y a plein de gens, Viviane, maintenant, qui veulent discuter avec toi. Hein.
7: Ouais, franchement...
5: Ah non, mais je...
7: Viviane, qu'est-ce qu'on dit d'ailleurs de ce que je t'ai décrit?
6: Bah, ça m'a l'air pas mal, mais bon.
5: T'as l'air d'être très douce, Viviane.
6: Ah oui?
5: C'est vrai, hein? Oh là là, je suis excité, grave.
7: Et Viviane, il y a
5: pas de. Faut que je me rassoie, j'ai la gaule, c'est pas
6: ouais,
5: bon ça. Oh là là.
7: T'es vers où dans les Yvelines?
6: Oh, vers Mantes.
7: Mantes,
5: ah ouais, c'est.
7: Tu peux te déplacer ou faut venir te chercher?
6: Non, une voiture.
5: En plus?
7: Tu connais Argenteuil?
6: Comment ça?
7: Tu connais l'Argenteuil?
5: Tu connais?
6: Oui,
5: ça te dirait de venir? Hé, Viviane, et Neuilly, tu connais?
6: Oui.
5: Hein, ça te dirait de venir?
6: Pourquoi pas?
5: Et tu reviendras en petite culotte et avec Florent, tu ferais descendre dans le studio et... Je la verrai, elle viendra devant la
7: radio. C'est à 4h du mat alors, carrément.
5: Tu viens devant la radio, je vais venir, Viviane, ça serait super.
7: Eh ben, on a qu'à se donner rendez-vous devant la radio, Viviane.
5: Je sens que toi et moi, Viviane, avec Florent, on pourrait faire des trucs super. Non, Viviane.
7: Carrément,
5: je vais te dire.
7: Carrément d'enfer.
5: Ouais, je vais te dire, Viviane, tu viendrais, je vais te dire, tu boufferais pas que de la salade, t'aurais du nem avec.
7: T'aurais du nem, ouais.
5: Tu vas t'en bouffer du nem.
7: Ton pâté impérial.
5: C'est pas du pâté impérial, c'est du gros nem. Et tu vas venir, tu vas voir ce qu'on va faire, ça va être super.
7: Et puis en plus, comme Max, il se les suit souvent, il sentira pas le Nokman.
5: Ah ouais, ça serait bien. Tu sais, ici, on n'est pas très méchants. Tu peux venir, Viviane, avec ta voiture. Tu te gardes derrière la radio.
7: À 4h30, devant...
5: Ah ouais, tu pourras même venir pendant la cybertrance, et puis tu danseras sur la console pendant que je mixerai, ça va être super. C'est avec Florent, on n'est pas des petits vicieux, on a juste envie comme ça de rencontrer des gens. Viviane.
0: Tiens, je te présente Tony également. 17 ans, il est de Saint-Malo. Alors lui, il habite juste à côté de Mantes-la-Jolie. Il est à Saint-Malo, lui. Et en plus, c'est tout à fait dans ta cordée. Il a 17 ans. Ça va, oh, Tony?
8: Je te fous pas de ma gueule.
0: Parle à Viviane.
8: Bah, je voulais lui dire qu'elle avait une très jolie voix.
0: Ouais, mais alors c'est...
8: Et puis, qu'elle avait l'air très mignonne, d'après sa description. Et puis que... Bon, bah... Quand j'irai à Paris, bah, qu'il faudra qu'elle vienne par où j'irai, quoi.
0: Si tu viens, je te prends... viens à
8: ça. Ah bah, je suis ému, hein, c'est la première fois que je passe à l'antenne. Moi.
0: Viviane.
6: Oui.
0: Si tu viens à la radio, ça va être super.
8: Bon, t'as fini de me foutre de ma gueule, ouais.
0: T'as fini de me foutre de ma gueule. Est-ce que je voudrais, Viviane? Si tu viens à la radio, ça va être super, hein, je vais te dire. Ça va être super, Viviane. Hein.
8: Ouais, tout à fait.
0: Et Viviane,
6: oui.
0: C'est une moule, elle.
8: Ah oui.
0: Elle a envie de la manger, la moule.
8: Ouais, elle doit être bonne à manger. Hein.
0: Ah, elle doit être bonne à manger, ouais. Nous, on n'est pas des vicieux à la radio. On veut juste voir Viviane. On veut la fifi. C'est de la moule, c'est de la moule pure. J'en ferai qu'une bougie.
8: Oh bah moi aussi. Hein.
0: Arrête, t'es puceau, Tony.
8: Non, plutôt deux, tu me diras.
0: T'es puceau, Tony?
8: Bah oui, tout à fait, oui.
0: Oh,

0: on le pensait mort et disparu. Enterré à tout jamais, l'été a été chaud, l'alcool aussi, à plus de 250 degrés, alors qu'on pensait que plus jamais il ne reviendrait sur l'antenne de Fun Radio. L'homme, monsieur cinéma, celui qui a tourné avec tous les plus grands acteurs, picolé avec eux surtout, il connaît tout de tout, on ne peut rien lui cacher. Sur l'antenne de Fun Radio depuis maintenant 3 ans et demi, 4 ans, on ne les compte même plus ces années. Il est de retour ce soir très officiellement malgré avoir fait une petite apparition, mais pas terrible sur l'antenne de Fun Radio la semaine dernière. Cette fois-ci, il est là, il est en forme, avec du bon jus dans le sang. Stéphane Lalcolo !
1: Stéphane Lalcolo !
0: Comment ça va, mon pote ?
1: Comment, c'est sur l'antenne ?
0: Ouais !
1: Hello, buddy, everybody !
0: Yeah, welcome !
1: You're
0: speaking English
1: now ?
0: You
1: are
0: now ?
1: Alright !
0: Alright, the name of now !
1: Okay !
0: Yes,
1: you're speaking English, you're the man ?
0: Yeah, man !
1: Yo, that's alright !
0: Yeah !
1: No.
0: Hello !
1: Oh, hello, man ! Hello, Max.
0: Hello.
1: Max,
0: What is your name?
1: The meilleur star system.
0: Yeah, all right.
1: Je vais lire Balade Nocturne.
0: Alors, on y va. Je te mets la musique Balade Nocturne.
1: Ouais. Alors, Comment je suis... Allons-y.
0: Allez, c'est parti.
1: Quand je suis taciturne, je sors...
0: Je sais pas si je vais vendre de la compile avec
1: je
0: ça.
1: Je descends ému, l'avenir des Champs-Élysées, en respirant l'air frais. Je vois diffuser les visages, comme dit Mian. J'oublie mes soucis. Et Max. Et c'est là, quand j'oublie, je trouve ma vie.
0: Ah, c'est du beau texte, hein.
1: C'est la balade nocturne, et je sors de la thune.
0: Eh, tu devrais me faire...
1: L'espoir.
0: Ouais.
1: Et quand je bois la balade nocturne...
0: Purée, que c'est dur à comprendre, là.
1: Et c'est dimanche.
0: Ouais, c'est dimanche soir à minuit.
1: Il y a l'espoir.
0: Ouais.
1: Yeah.
0: Et tu crois qu'avec ça... Stéphane. Stéphane, est-ce que tu crois qu'avec un texte pareil, je vais pouvoir vendre de la compilation Balade Nocturne, franchement?
1: Balade Nocturne.
0: Dans les bacs.
1: C'est dans l'espoir de la Nocturne.
0: Yeah.
1: Et Max.
0: Ouais.
1: Max est bien. Dans la nuit.
0: Ouais, d'accord.
1: Et
2: tu sais, Stéphane, j'ai beaucoup parlé de toi. Belle Nocturne.
1: Et bien.
0: Yeah. Ah, il est là.
1: Et bien.
0: Oh. Bien. Voilà.
1: Tu viens boire un coup, Géa.
3: Non, mais. Bien. Oh.
0: Bon,
3: oh.
0: Hey.
1: Yeah. Je suis. Je suis Gérard.
0: Mais t'as bu combien, là?
1: Tu connais notre Gérard Depardieu, et moi, je suis notre Gérard.
0: Bon, d'accord. Bon, t'as terminé...
1: Gérard!
0: Attends,
1: Gérard! Tu viens boire un coup?
0: Bon, hey, Stéphane! Stéphane!
1: Tu fermes ta gueule, Gérard!
3: Oh, tu restes poli devant des millions d'auditeurs, espèce de petit con.
1: Qui, Gérard?
3: Non, c'est Depardieu, là.
1: Gérard, te la ferme.
3: Ouais, si je veux me la fermer, mon petit,
1: Gérard,
3: hein.
1: Gérard, t'es pédé.
3: Ouais, c'est ça, c'est ça. Hey,
0: non, commence pas l'année comme ça.
3: Oh, cube ton vin, ça vaudra mieux. Va cuver.
1: Gérard, connard, toi.
0: Ouais, c'est bon.
3: Va cuver.
0: Bon, Stéphane, Stéphane, t'as terminé, là, pour Balade Nocturne, là? Parce que là, tu m'as saccagé le...
1: Parlez avec Gérard.
0: Bah non, mais là, avec ce que t'as fait, là, les gens qui ont acheté Balade Nocturne vont vouloir la renvoyer. Quoi?
1: Je vais parler avec Gérard Depardieu.
4: Bon, alors d'abord, c'est Gérard Depardieu, on va le retrouver. Pendant ce temps-là, Gérard, lui, a préparé quelque chose. Un petit poème également, je crois, sur l'amour. C'est...
3: Ah non, c'est sur ce que tu m'avais demandé, mais c'est, moi...
4: C'était quoi
3: c'est, ça sera mieux que... Au moins, tu vas, les gens ne vont pas s'amuser à te renvoyer tes disques.
4: Alors, un extrait de la compilation Balade Nocturne avec des textes de Gérard.
3: J'aime écouter Balade Nocturne sur un micro. J'aime écouter Balade Nocturne sur un scooter. J'aime écouter des balades nocturnes quand tu me fais des câlins. J'aime écouter balades nocturnes quand tu me dis je t'aime. J'aime écouter balades nocturnes sur un grand 8. J'aime écouter balades nocturnes sur une banane. J'aime écouter balades nocturnes sur une noix de coco. J'aime écouter balades nocturnes sur le site internet. J'aime écouter balades nocturnes dans un aéroport. Et pour finir, j'aime écouter balades nocturnes le dimanche soir pour m'endormir. Voilà. Au moins, ça sera mieux, ça sera
4: plus
3: saccagé que l'autre. Voilà, c'est dédié pour tous ceux qui ont balade nocturne.
4: Voilà, et sinon le dimanche soir minuit.
3: Voilà.
4: Alors, c'est joli, ça. Hein. Stéphane, qu'est-ce que t'en penses? Qu'est-ce que t'en as pensé, Stéphane? Il est là, Stéphane? Stéphane, t'en as pensé quoi?
1: C'est beau. J'aime bien Gérard. Gérard et vous. Gérard.
3: Eh, tu crois que tu crois
1: que Gérard peut me parler.
3: Non mais... tu crois que je vais t'écouter parce que tu viens d'annoncer devant des millions de tuteurs, ça m'étonnerait.
4: Bah t'es dégueulasse d'avoir dire que Stéphane était PD, que de dire que Gérard était PD, tout ça c'est pas cool.
1: C'est le meilleur.
4: Voilà.
3: Ouais bah dans
1: Gérard,
3: ces cas. Ouais ouais.
1: Meilleur.
3: Ouais ouais bah c'est bon moi j'ai pas
4: bon, envie de Stéphane.
3: Te
4: parler.
1: Max,
4: Stéphane.
1: Attends, je vais parler. J'ai un poème.
4: Non, on fera ça la prochaine fois parce que c'est vrai que Stéphane ça va deux minutes mais alors après on en aura le bol au bout de 30 secondes quoi. Enfin c'était sympathique d'avoir Stéphane mais quand Stéphane est vraiment vraiment vraiment bourré c'est très difficile à gérer hein. Alors en plus à petite dose si on va pas s'en sortir ça va être une catastrophe. Waouh, je dis bravo pour le poème de la part de Jérémy 15 ans pour toi Gérard hein. Donc apparemment ça a l'air de plaire aux mecs et ça a l'air de plaire aux nanas. Il y a beaucoup de filles également sur le Minitel qui nous disent que c'était très joli, que t'avais fait du beau travail.
3: C'est normal.
4: Voilà, il a fait son travail, c'est tout, il est comme ça, c'est un mec, c'est un génie, il est là pour s'amuser, il est là pour s'éclater, et tant mieux pour ça. On recherche une fille, c'est éventuellement un petit bain, hein, vite fait, avant de quitter l'émission, c'est éventuellement...
5: Ça devrait le faire, là, bouge pas.
4: Bien, une demoiselle qui voudrait prendre un bain en direct sur Fun Radio, ça pourrait être très sympathique, avec un fond musical très cool. Tout à l'heure, dans l'après-midi, on a écouté des cassettes d'animateurs, et je suis retourné, en fin de compte, j'ai rangé dans mon bureau, et j'ai fait écouter à des personnes de la radio, des vieux animateurs radio que l'on avait enregistré à l'époque et des vieilles pubs locales également qu'on avait enregistrées, enfin que vous m'aviez enregistrées, que j'avais diffusées sur l'antenne de Fun Radio et ça fait bien longtemps qu'on les avait pas repassées. En les réécoutant, je me dis bon, faut que je vous refasse partager tout ça parce que ça fait tellement longtemps qu'on n'a pas écouté ça, c'est tellement drôle. Pub locale, donc ce qui peut arriver de temps en temps, peut-être même sur le réseau Fun Radio, je n'en sais rien. En tous les cas, on va vous redemander de nouveau quelque chose après. Écoutez ça, pub locale qui a été enregistrée il y a 3-4 ans de ça et que vous m'aviez envoyé. Écoutez.
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4: Ça c'est bien et c'est ça qu'il faut comme pub avec la bonne musique.
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8: Stop la pub, on la retrouvera encore tout à l'heure. Bien toutes les pubs que vous connaissez, que vous commencez à avoir l'habitude de retrouver sur ces ondes, eh bien oui.
4: Ça c'est fort, le mec fait de la pub pour de la pub. Hein. Stop la pub, on la retrouvera tout à l'heure. Et alors donc dans ce CD, je suis retombé sur un truc qui était très fort. Vous connaissiez Nono d'MTI, mais à un moment donné, juste avant Nono d'MTI, il y avait Tom Evans. Et Tom Evans, ça donnait ceci, écoutez.
9: Ça bouge ça, hein que ça bouge bien. Et bien sûr, c'était E-Type. Et qui a gagné? C'est Vino Stéphane de Saint-Menton.
4: Et ça y est, c'est le mec qui fait la boîte là. Il a pas
9: sans problème avec MTI dans la discothèque. En discothèque. On peut pas préciser le nom de la discothèque, mais tu verras, ça sera sympa. Ok? Tu bouges pas. Ok, alors la musique continue. Vous êtes là, vous êtes toujours là. Et moi aussi. Et on continue toujours en musique. ont complètement disparu de la circulation. Ils étaient vraiment très bons. Will to Will. Can you feel it?
4: Bon, ça c'était des extraits, j'en ai retrouvé un autre, c'était pas mal également sur Radio Framboise, apparemment c'est en Suisse. Alors là, ça pas. Là, si vous aimez bien Galore Daily Rush, attention, ça c'était très fort, écoutez.
9: Together forever. Together forever. C'est ça, Henri Casslèche à l'instant. Tout simplement pour se faire plaisir, car c'est vrai, rappelez-vous, en première partie des bonnes musiques de cet après-midi de lundi, nous l'avions déjà écouté avec ce même titre Together Forever. Et bien ouais, nous le retrouvons à l'instant, c'est vrai, sans aucun problème. Et c'est vrai encore qu'il nous chatouille toujours autant et avec toujours autant de délicatesse les tympans de nos petites oreilles. Rick Astley, Together Forever, c'est une super version méga mixée, remixée, devrais-je le dire. Non, ce n'est pas la peine, c'est vrai que cela s'entend sans aucun problème. Rick Astley, Together Forever, production stock at Kenny Waterman. Ça fait du bien de se le réécouter, surtout dans une version aussi géniale, super que celle-ci. Sur la Super Radio, sachez qu'il est 26 de 16. Et puis, comme nous sommes dans la délirance, autant que vous soyez de la partie, voici pour vous tout de suite une super invitation de boîte de nuit, super cadeau.
4: Voilà. Donc là, on suit ça, faut y aller, sinon c'est bon, c'est du énergie.
5: Chérifa.
10: Oui.
5: Alors, donc, toi, célibataire ou pas?
10: Non, pas célibataire.
5: D'accord. Avec quelqu'un depuis longtemps, marié, des enfants, divorcé, peut-être non, 18 ans?
10: Non.
5: Non, t'as des enfants?
10: Non, pas du tout.
5: Divorcé, marié, non?
10: Non, non, pas marié.
5: D'accord, bon. Ah, 18 ans? Tu vas te marier avant 20 ans, j'espère. Hein.
10: Non, non, non, pas avant 27.
5: Ah, c'est bien. D'accord. Très bien. Alors, qu'est-ce qui t'amène d'abord?
10: Bah d'abord, ce qui m'amène en tout premier, c'est déjà...
5: D'abord, t'enlèves tes chaussures, s'il te plaît.
10: C'est déjà la réaction qu'elle a. Enfin, je sais pas. Elle s'appelle Anne, c'est ça?
5: Oui.
10: Donc voilà, et comme ça, enfin, qu'elle se sente bien en tant que célibataire, ok, d'accord. Mais qu'elle arrête de dire d'abord qu'elle est la plus belle.
5: Parce non, on n'est pas là pour parler de ça, on est...
10: C'est vrai qu'il y a des avantages à être célibataire comme des avantages.
5: Oui, alors toi, quels sont à ton avis, quels sont pour toi les avantages
10: Du célibat?
5: Non, d'être marié avec 3 enfants et un chien en bas âge appelé Maurice.
10: Alors d'être en couple, des avantages.
5: Putain, alors l'autre...
10: C'est déjà d'avoir quelqu'un à côté de toi quand on va pas bien.
5: X5 le débat.
10: D'avoir quelqu'un avec qui on s'endort le soir. D'avoir quelqu'un avec qui on peut partager des idées sans forcément se bouffer le nez.
5: Ouais.
10: Et puis, je sais pas moi, plein d'autres choses. C'est un amour mutuel. C'est un désir pour l'autre qui s'éteint jamais. C'est plein de choses comme ça, quoi.
5: Ouais. Bon, c'est pas trop ce que j'attendais, mais bon.
10: Mais qu'est-ce que t'attends? Vas-y, dis.
5: Non, mais bon, je m'attendais un petit peu plus. On le sait, ce que c'est que d'être à deux. Je voulais savoir les vides.
10: Ce que d'être à deux, c'est de passer des nuits blanches.
5: Mais non.
10: C'est plein de choses comme ça. Et si, ça fait partie d'amour à deux.
5: La partie de l'amour à deux, allez. Ok. Emma, donc, mais tu vas pouvoir après de nouveau intervenir. Hein. Emma de Paris, donc. Emma. Célibataire ou pas en ce moment?
11: Célibataire.
5: D'accord. Heureuse?
11: Pas trop. Non.
5: D'accord. Alors, quels sont pour toi les inconvénients que d'être célibataire?
11: La solitude avant tout.
5: Ouais. Enfin, tu peux être célibataire, mais enfin, c'est la solitude, c'est quand on n'a pas d'amis et qu'on n'a pas de copains. Moi, j'ai pas de copines, mais... ça m'empêche pas de voir des copains et d'être dans le boulot. C'est pas pour ça que je m'emmerde. Je m'ennuie, c'est pas pour ça que je me sens seul.
11: Oui, mais c'est une, disons que c'est une certaine sorte de solitude. C'est parce que bon, ce que tu partages avec tes amis ou avec ta copine pour toi, c'est quand même pas les mêmes sentiments.
5: Non, mais on est bien d'accord. Bon, évidemment, oui, j'emballe très rarement mes potes au boulot. Quoi. C'est vrai, je leur mets peu la main au panier, la main à la foufou. Et c'est vrai, ouais. Et je leur dis pas, je vais te bouffer le cul. C'est vrai que c'est très rare. C'est très rare. Ça arrive.
11: Donc voilà, c'est ce manque de sentiments, en fait, qui est pesant pour moi. Enfin, ce manque de, du partage de l'amour.
5: Ouais. Putain, les mecs, heureusement que vous êtes là pour nous aider un peu dans le débat. Merci, Gilles. Gilles, te plaît. Relève un petit peu le niveau.
12: Tu veux que je relève le niveau? Moi, je suis célibataire depuis plus d'un an et je suis très heureux de l'être.
5: Ouais.
12: Très heureux de l'être. Parce que vous
5: non, mais toi, bon, alors Gilles, par exemple, bon, t'as vécu quand même longtemps, en tout cas, une certaine période avec quelqu'un.
12: Oui,
5: bon.
12: Ça n'a pas dû excéder un an.
5: D'accord, bon, bon, c'est pas grave.
12: On peut considérer ça comme une longue période. Ouais.
5: D'accord. Et est-ce que t'arrives, quand tu compares les deux, la vie d'aujourd'hui et quand t'étais avec cette personne pendant une période d'un an, qu'est-ce qui te manque?
12: Rien.
5: Rien.
12: Rien. Qu'est-ce
5: d'accord.
12: Que
5: est-ce qu'il y a des avantages? Quels sont les avantages pour toi aujourd'hui d'être seul?
12: Bah, les avantages d'être seul, c'est la liberté totale.
5: D'accord. Donc le fait de sortir quand on a envie, ouais, de pas avoir de compte à rendre à personne.
12: Exactement. Tu
5: voilà.
12: fais ce que tu veux. Si
5: voilà.
12: t'as envie de boire une bière, tu sors boire une bière sans avoir
5: voilà. Voilà.
12: une semaine à l'avance.
5: Tu vas regarder le football comme ce soir, t'as personne pour t'emmerder.
12: Exactement.
5: Pour te dire mais autre chose ou.
12: Devant ta télé avec des potes.
5: Voilà.
12: Si t'as envie de rentrer à minuit ou une heure sans avoir prévenu parce que t'as
5: exact.
12: Fait
5: la
12: dernière minute, et ben, voilà. tu fais ce que tu veux. Tu
5: et
12: vis en homme libre. Quoi.
5: T'as pas de complexe à péter dans le lit, à rôter quand t'as envie. Oui, après avoir bu une bonne bière, des choses
12: et
5: comme
12: puis,
5: celle-ci.
12: Et puis, de toute manière, ça manque pas, parce que si t'es un bon commercial, et ben, tu sors le samedi soir et tu réussis quand même à te vendre.
5: C'est un bon commercial. Bouh, je suis un bouh. Ça va le rugby, ça va bien?
12: Ça va bien.
5: Bon,
12: oui.
5: Très bien. Tu dois être pilier, toi, non?
12: Non, pas du tout.
5: Non, d'accord, ok. Trêve de, je déconne, hein, parce qu'il va y avoir une équipe de rugby qui va venir cette nuit. Claude, 26 ans. Donc, toi, Claude, tu vas bien?
13: J'ai vu mieux, mais bon.
5: Bon, ta mère va bien. Claude.
13: Mm-hmm.
5: Bon, alors on y va.
13: Ben, comme me disait Gilles, Gilles, ça fait un an qu'il est célibataire, mais quand ça fera 7 ans, comme moi, ben. On va rediscuter s'il veut. Hein.
5: Ah ouais?
13: Ben, moi,
5: donc, t'as été défiguré quand?
13: Ben non, j'ai pas été spécialement
5: défiguré. Parce que c'est pas possible, 7 ans célibataire, il y a un problème. Hein.
13: Non, mais attends, célibataire, ça veut dire pour moi. Je vis depuis 7 ans.
5: Ouais, enfin, disons que tu tires des nanas, mais tu veux dire qu'il n'y a, y a rien d'officiel, quoi. Il n'y a rien
13: Voilà, donc, disons que j'ai mon appart depuis 7 ans, et depuis 7 ans, j'ai jamais vécu avec une nana.
5: D'accord. Mais t'as vécu ça avant, quand même.
13: Ben, je suis resté 6 mois avec une nana. Quoi.
5: Ouais, c'est pas énorme. C'est pas énorme,
13: mais
5: tu peux pas.
13: Sur 6 mois, il y a quand même 7 ans où.
5: Ouais.
13: Donc, depuis que j'ai 19 ans jusqu'à maintenant, j'en ai 26.
5: Toi, qu'est-ce qui te manque le plus en dehors de l'acte sexuel et tout ça? Parce qu'apparemment, tu pratiques de temps en temps avec d'autres nanas. C'est quoi?
13: Oui,
5: c'est la complicité?
13: Bon,
5: c'est d'avoir quelqu'un sur qui, avec
13: voilà,
5: qui parler?
13: C'est la présence, c'est la solitude, quoi. C'est de
12: t'as bien des copains, non? Des frères et sœurs?
13: Ouais, mais bon, ça va un moment, quoi. Mais bon, je veux dire, tu peux pas toujours te couler à ta famille et tout. Il faut vivre sa vie et changer un peu, je veux
12: tu
13: dire.
12: Tu peux vivre les deux en parallèle.
13: Comment?
12: Tu peux vivre les deux en parallèle. Tu peux vivre ta vie d'homme et puis vivre ta vie de famille.
13: Justement, c'est ma vie de famille. Parce que moi, toute ma famille, ils sont tous mariés. Ils ont des gamins et tout. Et puis bon, moi, il arrive un moment où quand je me retrouve en famille, je me trouve pas mal.
12: Justement, si t'aurais des enfants maintenant, tu penses pas que ça t'empêcherait de faire certaines choses dont il faut profiter maintenant que t'es jeune?
13: Mais attends, mais j'ai 26 ans, je veux dire,
12: et
13: ça
12: j'ai
13: va.
12: 26 ans, moi j'en ai 27, et j'ai l'impression que dans l'existence, j'ai encore rien découvert, il y a encore
13: mais
12: plein
13: oui,
12: de choses à vivre.
13: Mais je veux dire, il faut pas non plus pousser les choses à plus tard, parce qu'on ne sait pas jusqu'à combien on va vivre. Imagine que tu as 40 ans, tu pètes, ben, quoi, je veux dire, t'as rien fait dans ta vie, c'est pour ça que, bon, à 26 ans, 25 ans, j'estime qu'il faut se lancer, et bon, quand tu trouves pas un nana qu'il faut, ben. C'est
5: un merdier,
13: quoi.
5: Bon, on va faire une petite pause, que Claude n'a pas eu le temps d'intervenir. Attendez, je fais un truc. Une poule sur un œuf qui picote du beurre. Ça va?
12: Ouais, ça va, et toi?
5: Ta mère va bien? Ok. J'ai fait une gaffe?
12: Ouais, je crois. C'est pas grave.
5: Oh, je ne pouvais pas savoir. Hein. D'accord. Claude, ton père va bien?
12: Ouais, ça va.
5: Je ne pouvais pas savoir, excuse-moi. Bon, alors, on va arrêter de déconner, hein.
12: Non, mais on peut déconner, c'est pas...
5: On peut déconner?
12: Oui.
5: Bon, alors ça va, ta mère va bien?
12: Oui. Ça va mieux que moi, en tous les cas, je pense.
5: Bon, très bien, allez. Claude?
12: Oui.
5: Alors, donc, célibataire, oui ou non pour?
12: Oui et contre.
5: Ah, il est oui et contre. Alors, ça va être bien avec Claude. Alors, vas-y, on t'écoute.
12: Parce que, au départ, on est content et tout, mais bon, après, au bout d'un certain...
5: On est content qu'on s'est voulu, quoi.
12: Oui, on est content quand c'est voulu, mais après, je pense qu'on en a vite marre, quoi. Hein. C'est sûr, au bout de 6 mois, non, on peut être content. Mais au bout de 7 ans...
5: Oui. Oui, toi, ça fait 7 ans, Claude. Hein.
12: Ça fait 7 ans, alors,
5: oui, effectivement, là. Oui, donc
12: on commence à en avoir un peu moins, quoi.
5: Oui, c'est évident, ouais. Par contre, il y a une chose qu'on n'a pas précisé, c'est quand on redevient célibataire, et ce qui est très important, c'est avec la personne avec qui on était, c'est de savoir si on a vécu ensemble ou pas. Je veux dire par là que moi qui étais avec quelqu'un pendant pas mal de temps, quand tu redeviens célibataire, moi n'ayant pas vécu avec cette personne, forcément c'est moins difficile à vivre et c'est plus facile parce que t'as chacun, on avait chacun notre indépendance, c'est plus facile à redevenir célibataire dans ces cas-là.
10: Ouais,
5: parce qu'il y a un petit peu de quotidien que t'avais déjà à l'époque avec quand t'étais, donc t'es pas totalement déstabilisé. Que quand tu vivais vraiment avec quelqu'un et que du jour au lendemain tu te retrouves à la porte, même si tu souhaites quitter cette personne et donc tu retournes dans un appartement seul, à mon avis ça doit pas être la même chose.
10: Ouais, ça doit faire
11: un père moindre père.
5: Bah t'as oui effectivement ouais. Alors attention, là on accueille la fameuse Christelle, 32 ans, bonsoir.
14: Bonsoir.
5: Alors toi t'as 5 enfants.
14: Ouais.
5: D'abord bravo.
14: 5
5: enfants. D'accord, t'as commencé à quel âge? À 12 ans.
14: 30.
5: Ah,
14: non,
5: ah,
14: à 20.
5: T'as commencé à 20 ans.
14: Non, à 20 ans, oui.
5: Bon d'accord, donc t'as eu 5 enfants, tout se passait bien jusqu'au jour où...
14: Où j'apprécie trop ma liberté.
5: Ne bougez pas, on revient juste après ça. Mec et tout, il envoie la pub. Bon allez, vas-y.
14: Disons que j'apprécie trop ma liberté.
5: Oui.
14: Alors, comment je dis, je préfère m'occuper de mes enfants.
5: Non, mais c'est au bout du cinquième que tu t'es aperçu de ça, parce que t'aurais pu t'en apercevoir au bout du deux ou troisième, hein.
14: Sur le premier déjà.
5: Sur le premier déjà, mais t'en as fait quatre autres après, quoi.
14: Ouais. Disons que je les élève seuls, comment je dis, mais j'apprécie de les élever seuls.
5: Ah, c'est-à-dire que ça te dérange pas, c'est-à-dire que t'avais pas l'impression de ne plus avoir de liberté avec ses enfants, c'était le mari. C'était plutôt le papa des enfants qui te...
14: Gêné.
5: Qu'est-ce qui te faisait?
14: Dis donc, c'est pas évident d'avoir les enfants et le mari d'un côté.
5: Ouais.
10: En général, ça
5: te fait plus. Non, mais ce que je comprends pas, c'est que tu t'en as aperçu dès le premier, pourquoi t'allais en faire 5 avec ce mec? Je ne comprends pas, moi,
14: je les voulais, les enfants.
5: Oui.
14: Je les ai voulu, quoi.
5: Ah, tu voulais les enfants, mais pas le père.
14: Voilà.
5: Bah, pourquoi tu les as pas fait avec un mec n'importe quoi, un inconnu?
10: Bah, ouais.
14: Bah, disons qu'il y a 3 pères différents déjà.
5: Ah, bah, voilà le travail, bah, tu penses bien. Ok, je suis en train de.
14: C'est-à-dire que la première, c'est d'un père.
5: Mmh.
14: Les deux d'après, c'est un père différent chacune.
5: Mmh.
14: Et les deux derniers, c'est le premier père que j'ai repris.
5: Mmh. Ouais, tu t'es dit, tant qu'à faire...
14: Il avait un petit goût de reviens-y.
5: Quoi?
14: Il avait un petit goût de reviens-y.
5: Il avait un petit goût de...
14: Reviens-y.
5: De reviens-y, ouais. Enfin bon, t'étais quand même d'accord, donc... Vas-y, pose-lui, je t'en prie.
10: Je voudrais savoir, excusez-moi, comment elle s'appelle, Audrey?
5: Christelle.
10: C'est Emma.
14: Oui.
10: Je voudrais savoir...
5: Emma.
10: tu penses t'accomplir plus facilement et mieux dans ton rôle de mère que dans ton rôle de femme?
14: Alors que oui, plus le rôle de mère que de femme, oui.
5: Mais qu'est-ce que ça t'a apporté? Où t'as eu plus de liberté? Je ne comprends pas. En ayant 5 enfants, je vois pas où on peut avoir plus de liberté qu'avoir un mec de plus sur le dos.
14: Disons que 5 enfants, c'est déjà beaucoup de travail.
5: Oui.
14: Donc, disons que pour s'occuper d'un homme à la maison, je n'aurais pas eu de place.
5: Mais
10: j'aurais eu 4 enfants et un mec, ça t'en faisait 50 ans, hein.
14: Non, parce que je consacrais plus ma vie sur les enfants que...
5: Mais tu fais comment
10: pour... Ouais, mais je vois pas où tu peux avoir de la liberté, là. Mais c'est pas, à mon avis, c'est pas une histoire de liberté.
14: Aussi, parce que je sais que je m'éclate bien encore, je fais ce que je veux.
5: Tu fais quoi dans la vie?
14: Je ne travaille pas, je m'occupe d'eux.
5: D'accord, tu t'occupes d'eux, ouais. Et qui ramène l'argent? Il y a quand même un mec, non? Tu fais pour payer?
14: Disons que là, je suis aux parents isolés, toujours.
5: Hein?
14: Aux parents isolés.
5: Ah, les parents isolés?
14: Ouais.
5: Mais Christelle, est-ce que dès le départ, tu voulais avoir prendre le mec qui te fasse des enfants et après tu savais que t'allais pas vivre avec ou...
14: Non, je savais pas encore le début de ma vie, non,
5: c'était pas un truc programmé dès le début.
14: Non, non, d'accord. J'ai quand même tenté d'essayer de vivre et ça part.
5: D'accord, et aujourd'hui, plus tard, lorsque tes enfants auront grandi et que, je sais pas, ils veulent rendre leurs propres ailes,
14: je pense refaire ma vie, ouais.
5: Tu penses refaire ta vie avec un homme?
14: Oui, quand même, ouais.
5: Sans avoir d'enfants?
14: Je pense que 5 ça suffit, c'est bon.
5: Non mais d'accord, mais parce qu'il y a un truc que je capte pas quand même. Il y a de l'égoïsme à l'état pur, mais grave,
14: non,
5: quoi.
14: Non, donc c'est pas évident de les faire accepter.
15: Elle a dû être déçue.
5: Mais qu'est-ce qui est pas évident de les faire accepter à qui?
14: Par un homme.
5: Oui, non, enfin bon, t'as rien fait pour qu'il accepte, parce que toi, apparemment, tu voulais juste avoir les gamins et ensuite jeter le rep.
14: Mais alors, lui, non, c'est qu'il a eu perdu sa mère, donc il a élevé sa sœur de bonne heure, elle était jeune.
5: Eh, vas-y, le souk. Ouais, vas-y.
14: Et non, pour lui, c'est un poids.
5: On dirait que...
15: Max
5: Mon père est mort.
14: Non, c'est pas bien, c'est le sien.
5: Ah, d'accord, ok. Alors, je suis allé vivre chez ma tante, mais ma tante, tu vois, elle buvait, tu vois. Il y avait mon oncle, il l'a tapé, tu vois, avec une ceinture, tu vois.
14: Non, c'est ça.
5: Alors, je suis allé chez ma grand-mère, tu vois, qui est une prostituée, tu vois. Et elle se faisait frapper par des clients, tu vois. L'équipe de ouf, on se croirait dans un truc des inconnus. Oui.
15: Je peux poser une question, Christelle?
5: Non.
15: Ok, merci.
5: Mais non, mais bien sûr.
15: Ouais, Christelle?
14: Oui.
15: Ouais, c'est Ludo.
14: Oui.
15: Je voulais savoir
5: si... T'es con ou tu le fais exprès?
15: si t'avais fait, enfin si t'avais eu 5 enfants, c'était pour l'amour des enfants, pour les allocations familiales.
5: J'allais le dire.
14: Bonne question. Non, c'est pour eux ça.
5: C'est pour eux. Hein.
15: Ouais. Ah d'accord.
5: Voilà.
14: Parce que là, je sais que je me consacre qu'à eux, c'est vrai que.
5: Non, et puis ils vont être contents quand tu vas leur apprendre qu'ils ils sont frères, mais qu'ils ont 3 pères, que les pères tu les vois pas.
14: Ils
5: ils ont quel âge les enfants aussi?
14: Bah la grande, elle a 11 ans.
5: Ouais.
14: Après, il y en a une derrière qui a 10 ans.
5: Ah ouais.
14: Il y a 8 ans.
5: Oui.
14: 5 ans,
5: oui.
14: Et 2 ans et demi.
5: Ah bah, ils doivent. Et puis, c'est clair que là, à cet âge-là, on comprend tout et puis on accepte tout facilement. Non, hein.
14: Les grands, je sais qu'elles le savent. Il n'y a que la petite dernière qui ne le sait pas.
5: Je te souhaite bon courage quand tu auras 18 et 20 ans et qu'ils comprendront un petit peu mieux la situation dans laquelle tu les as mises et puis de voir si ça leur fait plaisir de savoir qu'ils ont 3 pères différents et que les pères, tu ne les as même pas vécu avec et que ça se trouve, ils ne les verront jamais. J'espère qu'ils les voient au moins.
14: Celui qui veut les voir, il les voit, oui.
5: Ah ouais, d'accord.
14: Il y en a plein qui voit pas sa fille.
5: Eh ben, good luck, hein, parce que je croyais que t'es pas sorti de l'auberge le jour où ils vont avoir 18-20 ans et qu'ils vont un jour te demander une bonne explication, quoi. J'espère que tu seras assez forte pour pouvoir leur expliquer, quoi, que t'avais envie de les avoir seuls sans le père, hein.
14: Ah, c'est pas évident.
5: Ah bah, c'est pas évident. Bah oui, bah je les comprends, ouais. Moi, en tout cas, j'aurais pas aimé que ça m'arrive
14: non,
5: comme ça chez moi.
14: Non, mais le petit, je leur en ai parlé, ils le savent, hein.
5: Non mais évidemment ils ont pas le choix, tu leur expliques, mais bon de savoir s'ils vont l'accepter plus tard, à 11 ans ou à 5 ans ou à 2 ans, je vois pas ce qu'on peut bien répondre, mais bon.
14: Ouais.
15: Sinon t'as pas l'impression d'être passé un peu à côté de ta jeunesse?
5: Ton téléphone il est pourri Lascar. Hein.
14: Non pas du tout.
15: Non pas du tout.
14: Non.
15: Et maintenant tu ne penses pas que tu essayes de rattraper le temps que t'as pas pu avoir avant, le bon temps que t'as pas pu avoir étant jeune?
5: Mais bon là on est en train de changer de sujet en fin de compte, mais on va revenir sur le célibat, oui.
16: Sur le célibat, moi je voulais juste dire que ça m'a fait penser à une chanson de Goldman qui disait elle a fait un bébé toute seule, qui décrivait du paquet de couches à la babysitter, etc. C'était assez cool. T'avais ça, t'avais aussi une femme libérée. Hein. C'était assez marrant, se marre, mais ça me fait rire parce que si c'est des avantages du célibat, quoi, ce qui sont décrits de la liberté de la nana qui prend ses responsabilités toute seule, quoi.
5: Merci Captain Igloo.
16: Merci quoi?
17: Mais t'es sourd.
16: Mais attends, mais j'ai pas compris ce qu'il
5: a dit. Mais tout le monde se marre, y'a toi qui comprends pas.
16: Mais si, j'écoute.
5: Alors.
16: Aïe, mes oreilles sont propres.
5: Bah, on va quand même t'envoyer un petit paquet de coton-tige quand même.
16: Mes oreilles sont très propres.
5: J'ai dit merci, Captain Igloo.
17: C'est l'air de la mer,
5: Captain Igloo.
16: Elle vous plaît pas, ma marinière?
5: Mais si, elle nous plaît beaucoup. Ça sent la moule. On rigole. Non, c'est bien, mais c'est très joli. C'est très mimi. Non, c'est vrai. Mais ouais, te bloque pas.
16: Mais je m'appelle pas Capitaine Igloo.
5: Ben, Captain Igloo.
16: Je suis pas guignol non plus.
5: Non, t'es Captain Igloo.
16: Je suis pas une pute et je suis pas lesbienne.
5: T'es jamais dit que t'étais une pute.
16: Si l'autre jour j'étais une pute, je suis désolée, madame la pute, tu m'as appelée.
5: Sans déconner, j'ai osé. Sans déconner, j'ai dit ça. Bon, bah, Captain Igloo, c'est mignon, Captain Igloo.
16: Je suis pas Captain Igloo non plus.
5: Oh, bah, si, Captain Igloo.
16: Puis Julie, ça suffit.
5: Ah, bah, Julie, Captain Igloo, si vous voulez. Si. Captain Julie Igloo.
16: Non.
5: C'est Captain Igloo, ça te fait tout à fait un peu quand je vois la gueule
17: de Barley.
14: Pourquoi tu dis ça, Max? Parce qu'elle est frigide?
5: Mais non, parce que... Oh, elle a pas dit ça, alors ça, genre, c'est sa vie privée, ça ne regarde personne.
16: Parce que vous pensez que je suis frigide?
5: Mais non, c'est parce qu'elle a...
17: Ouais.
16: Ouais. Ok. Non, mais allez-y, je vous en prie.
5: Ah, j'ai rien dit.
16: Non mais Florent,
5: qui a dit
16: Florent,
14: comment il sait ça? Comment il sait ça, Florent, d'abord?
17: J'étais en train de remettre mon lacet, moi.
16: Il dit oui, en même temps.
5: Ouais.
16: Ah mais oui, je suis frigide, j'ai oublié de vous le dire aussi.
5: Ah.
16: Plus que lesbienne et frigide, dommage. Hein.
5: Oh, ça fait beaucoup quand même. Hein.
17: Tant mieux, je dirais.
5: Captain Igloo, frigide et lesbienne.
16: Guignol, t'as oublié.
5: Hein. Non. Il y a plein de gens sur Minitel qui me disent arrête de l'emmerder, Julie. Bon, celui-là, je le lis pas.
16: Vas-y, lis-le. Non, mais je t'en prie, hein. Y a pas de problème.
5: Non, mais trois quarts des messages, en plus, sont adorables. Non, mais c'est vraiment plus.
17: Ouais, mais il y a un truc, là. Pendant le disque, elle était dans le bureau, fumer sa clope, et je la vois morte de rire. Je lui fais, qu'est-ce qu'il y a? Elle me fait, rien, je repensais aux conneries que vous m'aviez sorties.
16: Parce que je me dis que j'encaisse quand même pas mal et qu'il y a un moment, comme j'ai plus le droit de pleurer.
5: Ah bah si,
16: parce que je pleure, sinon je pleure trop.
5: Si, j'encaisse
16: et je me dis qu'il y a un moment où ça a pété, quoi.
5: Tu peux chialer parce que ça fait de l'audimat. Parce qu'en fin de compte, les gens de l'autre côté disent, putain, elle chiale pas, et ça fait du bouche à oreille. Le lendemain, on vient me parler, on me dit, hier, elle a vraiment chialé. Donc apparemment, si, ça a des bonnes répercussions.
16: Mais je, t'inquiète pas, je vais pas me mettre dans toutes les étapes.
5: Si tu pouvais chialer dans le quart d'heure qui suit, c'est mon plus gros quart d'heure, donc.
16: Non, désolé,
5: c'est à cette heure-ci où j'ai le plus d'audience.
16: Je
5: donc,
16: ne te ferai pas ce plaisir, tu m'excuses.
5: Ah, mais j'ai pas envie que tu pleures, hein. Moi, c'est pas un plaisir, hein.
18: C'est pas pour nous, c'est pour l'audimat.
5: Pour l'audimat que je fais ça.
16: Voilà, pour monsieur l'audimat.
5: C'est pas pour moi, on fait pas de la radio pour nous, on fait de la radio pour les gens.
16: Ouais.
5: Et si les gens ont envie d'entendre des gens chialer, vous avez envie d'entendre quoi, vous?
19: Des gens chialer.
5: Ah là, qui a envie de ça?
19: C'est Ludo.
5: Eh ben Ludo, il allume son poste, c'est pour écouter des gens chialer. Dans l'ondage sur Minitel. C'est quoi? Julie, on veut ton numéro de téléphone.
16: J'en ai pas.
5: Il y a Mickaël qui dit continuez d'emmerder.
20: Ouais, c'est marrant.
16: C'est marrant, hein. Vous aimez ça.
5: Mais non,
16: ça vous fait plaisir.
20: Mais attends, j'aime ça, c'est marrant. Toi aussi, tu rigoles.
5: Ah oui, ça la fait rire.
20: On aime bien qu'ils nous embêtent.
18: Je me souviens, c'est bien toi, au début de l'année, qui disais « t'adores quand les mecs t'emmerdent ».
5: En plus, c'est vrai, on va retrouver les cassettes des débuts des émissions.
16: Il y a des limites. Il y a des limites, parce que pute lesbienne, Captain Igloo, Guignol et compagnie, merci.
18: Captain Igloo, c'est pas méchant.
5: Captain Igloo, c'est méchant.
16: Hein?
5: Captain Igloo, c'est méchant.
16: Non, mais le moindre prétexte est bon pour que vous vous foutiez de ma gueule.
18: Attends,
5: moi j'ai eu les pires insultes.
18: Avec Mike, j'étais quoi? J'étais PD. Je suis sorti avec toi. T'imagines?
5: Non, ça va. Non, pas tout de suite, dans une minute, c'est mon plus gros quart d'heure, dans une minute. Non, merde. Oh non. Bah, allez, reviens Miss France. Il faut la rechercher, Florent, voilà. Ah non, là, elle est partie, là.
21: Mais non, elle est derrière la porte, elle a...
5: Elle est où? Tu parles, en fin de compte, on en profite pour faire une petite pause pour aller fumer sa clope. Bon, allez, très sérieusement, Adeline, bonsoir, 19 ans de Charenton. Adeline, Florent. Bon, on n'arrive pas. Adeline doit être en attente, mais on va la trouver. Adeline, elle est là. Adeline, elle doit être en attente. Adeline, t'es là? Adeline?
22: Oui.
5: Ça va? Oh là non, on va te rappeler, ma chérie, parce que là, le son est dégueulasse.
22: Ah non, c'est moi qui me rappelle. Hein.
5: Pourquoi?
22: Parce que je peux pas, il y a tout le monde qui dort.
5: Bah ouais, mais je te passerai pas sur l'antenne, le son est pas bon. Ouais. Eh ben, je te souhaite une bonne nuit, Adeline.
22: Ok.
5: Amuse-toi bien. Allez, ciao, bon courage. Vous avez des choses à rajouter, j'imagine bien.
19: Bah ouais.
5: Bon, j'aimerais bien qu'on revienne sur le débat et parce que c'est vrai qu'on s'était un petit peu écarté du débat avec Christelle. On va le terminer dans deux minutes. On va s'attarder dessus encore cinq minutes sur le débat et ensuite on reviendra sur la libre antenne. Donc sur les célibats, si vous avez des choses à nous apporter, des petites précisions à nous donner, n'hésitez pas. Vous voulez savoir. Alors qui est célibataire? Rappelez-moi un petit peu.
19: Ludo.
5: Ludo qui?
19: Claude.
20: Emma.
19: Anne.
5: Alors attends, Claude également.
19: Oui, Ludo.
5: Ludo, ouais. Emma.
20: Ouais. Anne.
5: Et Anne aussi, ouais.
19: Et Gilles.
5: Et Gilles aussi.
19: Et qui c'est le champion?
5: Bon. Alors, est-ce que ça va sinon?
23: Ouais!
5: Vous êtes content d'être avec moi?
23: Ouais!
5: On entend rien, vous êtes mou, on recommence, ça va?
23: Ouais!
5: Vous êtes content d'être célibataire?
23: Ouais!
5: Bon, bah, apparemment, oui, ça a l'air de faire plaisir à la majorité des mecs qui sont célibataires et des nanas, hein. Bon. Si en un mot. Alors, Caroline, toi, tu ne l'es pas, hein.
18: Je voudrais juste préciser. Pour les gens qu'après on aura le plus grand célibataire de Fun Radio.
5: Qui est Gérard?
18: Non.
5: Ouais. Oh bah Gérard c'est quand même l'un des plus grands célibataires que la galaxie
18: ait jamais. Ouais, lui il cherche.
5: Oui.
18: Mais celui qui est tranquille célibataire.
5: Qui est tranquille célibataire. Oh là là. Alain va nous faire une petite conclusion effectivement. Alain Lebeg. Gilles.
19: Oui.
5: Donc toi t'es célibataire.
19: Oui.
5: Qu'est-ce qui aujourd'hui te manque le plus? Quelle est la première chose qui te manque le plus? Qu'est-ce que t'aimerais tout de suite? Qu'est-ce qui te donnerait pour être qui? Pourquoi?
19: Les 6 numéros et le complémentaire, c'est à peu près la seule chose qui me manque.
5: Qu'est-ce que quoi?
19: Les 6 numéros plus le complémentaire.
5: D'accord, ok, très bien.
19: La seule chose qui me manque, c'est peut-être d'avoir des gosses, mais ça je n'y pense pas tout de suite, mais
5: d'accord.
19: J'y pense d'ici 2-3 ans.
5: Et toi Emma?
20: Moi c'est l'amour.
5: C'est l'amour?
20: Bah oui.
5: Vraiment quoi?
20: Tout simplement, ouais.
5: Tout simplement l'amour.
20: Ouais.
5: Mais combien de temps que t'es célibataire Emma?
20: Là, ça fait un mois.
5: Oh, ça va. Cool.
20: Là,
5: je suis
20: un peu dans ma transition de deuil, quoi. Je fais le deuil de mon dernier mec.
5: Pourquoi ce mec-là, il est parti ou c'est toi qui es parti?
20: D'accord.
5: Mais malgré tout, tu as quand même du mal à le vivre.
20: Non, c'est pas ça, mais je pense que pour passer.
5: Attendez, parce que tout le monde parle en même temps, s'il vous plaît, merci. Oui.
20: Je pense que pour passer à quelqu'un d'autre sereinement, il faut que j'arrive à l'oublier, à reprendre.
5: Complètement. Ah oui, c'est une très mauvaise chose que de vouloir retourner tout de suite avec un autre, parce que là, c'est vraiment plus une histoire
17: histoire de cul qu'une histoire d'amour.
20: Voilà, tout à fait.
4: D'accord, ok.
17: Emma, qu'est-ce que tu regretteras le plus chez ce mec-là?
20: Chez mon ex.
4: Oui, oui, oui.
20: Je sais pas trop. Sa tendresse, je pense.
4: Sa tendresse?
20: Ouais.
4: Ouais. Anne, toi?
0: Ouais, à peu près la même chose, ouais.
4: C'est vrai?
0: Sauf je cherche pas, quoi, donc je suis très bien toute seule.
4: Ouais, mais évidemment, de toute façon, faut pas non plus provoquer, hein, ouais, ça va venir quand ça devra venir, hein.
20: Ouais.
4: Ok, oui.
20: Un mec sincère, quoi, surtout, tu vois.
4: Un mec sincère?
20: Ouais. Genre, qui ment pas,
4: Ça n'existe pas, ça,
20: hein.
4: Bah non, ça n'existe pas. Bah oui, comme on sait très bien que les femmes sont exactement pareilles, ça n'existe pas, des femmes sincères. Elles nous font toutes croire qu'elles sont des filles beaucoup plus posées dans la vie que les hommes, alors que elles sont pires que les hommes.
20: Peut-être.
4: J'en dis pas peut-être, j'en suis sûr, autant que toi que t'es sûr de ce que tu dis par rapport au garçon. Claude,
20: ouais, sûrement.
4: Claude.
20: Ouais,
1: écoute, c'est l'amour, hein, tout court, quoi.
4: Toi, c'est l'amour tout court, quoi.
1: C'est l'amour, bon, et voilà, quoi. Ouais. Tout ça comporte à côté, quoi. Je vais pas faire un cinéma, hein.
4: Ouais. Ludo.
2: Bah écoute, moi, ce qui me manque vraiment, c'est les soirées de Philippe Corti, le DJ.
4: C'est toi le gros ringard, là. Tu sais qu'il a failli venir bosser à feu, on en a refusé, hein.
2: C'est pas vrai.
4: Oh bah attends, t'es gentil.
2: Ah, vous avez fait ça.
4: Ouais, mais il va travailler sur une toute petite radio locale, comme ça il sera au top niveau, là il sera vraiment à son aise.
2: Il fera des animations techno un peu.
4: Non, il va faire ça, il va vendre des spaghettis dans les supermarchés.
2: C'est vrai. Ça me fait plaisir.
4: Ah bah évidemment.
2: Ouais. Ah franchement, parce que c'est vraiment un homme sur qui on a craché, et franchement qu'il soit réhabilité comme ça me fait plaisir.
4: Ouais, bien sûr, ouais. Non, mais on plaisante, hein, j'en sais rien du tout ce que je suis en train de te raconter, je dis que des conneries. Hein.
2: Ah bon?
4: Non, excuse-moi, ouais, c'est un mec fabuleux, il nous manque beaucoup. Caroline?
3: Oui. Encore, Max?
4: Ça va, Caro?
3: Ça va, et toi?
4: T'as pas encore eu le temps d'intervenir?
3: Non, je te laissais parler.
4: Elle est célibataire, Caroline?
2: Ouais, habite où?
3: Toulouse.
4: Voilà.
2: Allez, j'arrive.
1: Ça fait plus loin.
4: Caroline, ça fait combien de temps que t'es célibataire?
3: Ça fait 4 ans.
4: D'accord. Oh là! Jamais de petites histoires de cul de droite à gauche, si?
3: Ah si, bah écoute quand même, c'est parce qu'on est célibataire qu'on va se priver de tout, quand même.
4: D'accord. Qu'est-ce qui t'amène? T'avais quelque chose à dire, sûrement, hein?
3: Bah oui, sinon j'aurais pas appelé.
4: Oui, c'est vrai, oui. Quoique souvent il y en a qui parlent, il faut mieux de se la fermer.
3: Bah oui, mais il y en a, hein.
4: Ouais. Moi,
3: non,
4: le premier.
3: Moi, je voulais te dire que ça fait 4 ans donc que je suis célibataire,
4: ouais.
3: Et puis que en fait c'est pas plus mal en fait quand je vois les couples à côté de moi. Je sais pas, je prends juste l'exemple de mon beau-frère et de ma sœur, je trouve que il ferait mieux de s'écarter un peu plutôt qu'à des fois de s'embrouiller pour des conneries, je veux dire.
4: Ouais.
3: Donc moi des fois quand j'ai envie d'une histoire de cul, et j'y vais.
4: Ouais.
3: Mais après, au moins, je suis pas embrouillée pour des conneries.
4: Quand on est célibataire, ensuite, ce qui manque le plus, quand on se souvient de la copine avec qui on était, moi, je vois pour mon cas personnel, c'est pas plus par des moments, quoi. Il y a des moments où on aimerait bien, mais ce sont des moments qui sont...
3: Il y a des moments où on aimerait bien parler, juste avoir quelqu'un,
4: quand
3: ça va pas, si une mauvaise journée ou quelque chose comme ça, te dire, je vais pouvoir en parler à quelqu'un, ça va me soulager, plutôt que d'essayer d'appeler à droite, à gauche, et puis que la personne qui ne vit donc pas avec toi te cerne pas bien et comprenne pas que ça aille pas, que ça touche plus que ce qu'elle imagine en fait.
4: Moi je sais que pour mon cas personnel, ce sont quand même les moments où j'ai pas envie d'être seul sont quand même pas suffisamment nombreux dans la journée par rapport au nombre de moments où je me passe bien d'être avec quelqu'un et je me sens pas mal à l'aise de savoir que je suis seul. Donc vraiment je me dis que je suis bien célibataire en ce moment. C'est quand dans la journée on se ressasse et que toute la journée on est en train de se dire qu'on est seul et qu'on aimerait bien avoir quelqu'un, que là on se dit qu'il faut trouver quelqu'un. Mais quand en fin de compte sur 24 ans dans une journée on se met à penser que 20 minutes dans la journée que merde on aimerait bien avoir quelqu'un, on se dit c'est pas énorme
3: après
4: tout.
3: Hein.
4: C'est pas énorme, ouais.
3: 20 minutes dans 24 heures, c'est vrai.
4: Non, j'ai une image comme ça, mais.
3: Ouais, je comprends ce que
4: tu vois ce que je veux dire.
3: Ouais, tout à fait.
4: Quand on n'en pense pas pendant 3-4 jours et puis juste à un moment donné on a un petit coup de blues qui dure une demi-heure pendant la semaine. On se dit que ça c'est normal, ça fait partie de la vie et on peut s'en passer facilement, quoi.
3: Tu vois, donc moi ça fait 4 ans et je veux te dire, ça me manque pas du tout de me dire j'ai personne avec qui partager ceci, partir ou cela, parce que c'est vrai qu'à des fois il y en a, ils disent ouais, le célibat c'est chiant. Par simple exemple, quand tu vas à une soirée, t'as des couples, toi t'arrives forcément seul.
4: Pour
3: moi ça me dérange pas du tout, si tu te sens bien tel que tu es, je veux dire, si t'as
4: célibat
3: et que
4: bien sûr, ça, c'est
3: même
4: pas gênant,
3: tu revendiques, tu te fonds totalement dans la foule.
4: Bon, évidemment, ça c'est des trucs totalement bidons. Je trouve ça un peu naze. Moi, je sais que j'apprécie beaucoup, quoi.
5: Moi, je sais que je suis bien en ce moment, vraiment bien. Même si je tape mes délires à chercher des nanas, c'est vrai qu'aujourd'hui j'aurai une nana, j'en trouverai une nana, je serai content, quoi. Mais je suis vraiment bien, quoi. Moi, je m'éclate bien, j'en profite. Je sais que ce qui est vraiment, vraiment, vraiment, vraiment bien, c'est que dans l'emploi du temps, tu le gères comme tu veux tout seul. Et ça, c'est vraiment appréciable, quoi.
19: Tu t'assumes.
5: C'est qu'au dernier moment, t'as envie de sortir ou t'as pas envie de bouger, t'as de compte à rendre à personne,
20: ouais,
5: quoi. Vraiment, vraiment à personne, quoi. Tu te dis pas, oh, merde, ce soir, je suis vendredi, samedi, c'est vrai qu'elle avait prévu de sortir, il faut qu'on sorte alors que t'as envie de rester chez toi tout seul. Faire un plan télé ou d'inviter des potes chez toi, bah tu le fais, quoi.
20: Ouais, ouais.
5: Et ça, puis s'il y a une heure du matin, t'as envie de bouger, de sortir, bah tu bouges, quoi.
20: Exact.
5: Voilà.
20: Mais je sais pas si t'as vu le sketch de Danny Boone sur le célibat. Avec Je vais bien, tout va bien.
5: Oui, ça c'est bien.
20: Mais tu vois, là, dans son sketch, il me fait vraiment marrer parce que des fois, il y a des situations, je me revois dedans, en fait.
5: Ouais. Celui qui est beaucoup plus réaliste, c'est celui de le sketch de Muriel Robin, surtout.
20: Ah, celui-là, j'ai pas vu, non.
5: Ah, ouais,
20: j'accroche pas trop, elle.
5: Ouais, mais elle se fait un sketch où elle est toute seule, elle se fait son petit anniversaire toute seule, personne pour m'emmerder. Enfin, compte, elle fait la fille qui est très heureuse comme ça, alors qu'en fin de compte, elle l'est pas du tout, quoi. Elle en peut plus, quoi. Alain, qui a 39 ans, qui est de Versailles, va nous faire sa petite conclusion, sur le célibat.
6: Oui.
5: Ça va, Alain?
6: Comment ça va, toi?
5: Bah, ça va bien.
6: Tranquille.
5: Ouais, tranquille.
20: Et puis 5 minutes après, elle me dit non, c'est vrai, je suis sortie en fait.
5: Ouais.
20: Et en fait, ça a vachement accentué le fait que je sois jalouse,
5: ouais.
20: Parce qu'il m'avait menti une première fois, donc après je doutais, et c'était de pire en pire. Et comment ça s'est terminé? Très très

0: contrôler à la limite. Mmh. Et j'aimais tellement. Mais c'est vrai que je regrette. Il y a certaines choses que je regrette.
1: Moi,
2: je suis d'accord avec Mas quand il dit que c'est vrai que ça, quand même, c'est bien de voir quelqu'un qui prête attention à toi.
1: Non, mais il faut pas que ça dépasse des bornes. Appeler à 4 heures du matin, pense que ça m'exciterait.
0: Non, mais ça, je me rends compte aujourd'hui que.
3: Pardonne-toi.
0: Non, mais.
3: Azou, je te dis.
0: Non, c'est ça.
1: Enfin là, ceci dit, David a raison, je veux dire.
2: Comment il s'appelle celui qui parle, enfin le gars à la voix virile là.
1: C'est David, mais je pense la même chose que lui. Hein. Faudrait que tu te mettes à genoux, Agnès, ouais. Hein.
4: À genoux sous la console, c'est bon. Hein.
1: C'est ça, mais le jeudi vers 2h du matin, quand Gérard est là pour ses débats. Agnès, est-ce que tu penses que c'est quelque chose que tu referas aujourd'hui ou c'est une expérience qui va te servir pour la suite?
0: Non, bien sûr, ça m'a vachement servi pour la suite parce que j'ai eu d'autres personnes après. Mm-hmm. C'est vrai que dès que je commence à m'attacher, je me raisonne en fait.
1: Ouais, mais donc, t'es obligé de te contrôler, donc ça veut dire que tu perds du naturel. Est-ce que ça te bousille pas ton esprit que de tous les jours te dire, oh, surtout là, fais gaffe, tu vas trop loin, de te contrôler. En fin de compte, tu restes pas naturel, c'est que t'es constamment en train de penser à la réaction que tu vas avoir ou au geste ou au mot que tu vas avoir.
3: En fin de compte, t'es constamment quelqu'un d'autre, quoi.
0: Mais non, parce que justement, c'est-à-dire le fait en plus d'être vachement jalouse et vachement possessive, ça valait tout le temps qu'on soit, par exemple, dans une soirée.
1: Ouais.
0: Et lui, c'était pareil, hein. Dans une soirée, il fallait tout le temps qu'on soit ensemble, qu'on parle ensemble. Si jamais je parlais à quelqu'un d'autre, ça me rendait malade.
1: Parce que moi, j'organise des. Vas-y.
2: Oui. T'as pas l'impression qu'en agissant comme ça avec ton mec, tu l'effraies encore plus?
0: Ah, mais complètement.
2: Pourquoi tu fais pas le contraire? Et je suis sûre que là, ça les rend encore plus dingues, les mecs,
0: j'ai complètement changé mon fusil d'épaule.
1: Ouais.
0: J'ai vraiment changé d'attitude.
1: Ouais.
0: Et c'est vrai qu'en plus, non seulement ça me permet, même au niveau de mes amis, ils sont beaucoup plus proches et
3: c'est
0: tout ça. Mais en plus de ça, c'est qu'en plus, moi, je souffre drôlement moins, quoi.
1: Ouais. Mais il y a des mecs qui aiment ça et qui finalement finissent par être totalement soumis et qui, en fin de compte, deviennent des locumens, c'est des larves, quoi. C'est la femme qui devient vraiment, comme on dit, l'homme dans le couple, mais qui va décider de tout, des vacances, des machins. Et ça, c'est hyper drôle, quoi.
2: Oh
1: merde, il y a Stéphane qui vient d'arriver dans le débat.
2: Est-ce que lui était possessif aussi?
0: Ouais, il était vachement possessif.
2: Parce que moi, en fait, ce qui s'est passé à l'époque où il l'était, il aurait aimé que je le sois.
1: Par contre, je vais pas dire jusqu'à presque la préhistoire. Mais pas loin. Ah, on en est pas loin. Et donc
5: bon bah c'est tout. Je te dis l'amour.
1: Ouais.
5: Aussi.
1: Ouais, ça c'est vrai.
5: Ouais, ça oui.
1: Qu'est-ce qui te manque le plus aujourd'hui, Alain?
5: De quoi? Hein? Ah bah bah je sais pas. Attends. Je suis tranquille. Hein.
1: Ouais, bah évidemment, t'as personne, t'as ton chien, voilà. C'est tout.
5: Ouais, j'ai aussi des chats.
1: Voilà, il a aussi des chats, donc il est célibataire, mais enfin bon, il a de quoi s'occuper quand même, la nuit, quand il a envie de faire quelque chose, des petites cochons. Ça ne regarde pas. Hein, mais c'est vrai qu'Alain, quelqu'un comme ça, d'heureux dans la vie, quoi.
5: Bah ouais, tranquille.
1: Ouais, tout à fait, ouais.
5: Voilà.
1: Est-ce que c'est pas trop difficile, par contre, pour ceux qui sont célibataires, là, c'est à eux que je vais m'adresser, pour les vacances, par exemple, les périodes de vacances arrivent à grands pas, il est vrai qu'il est très agréable, ça j'avoue, ça va être mes premières vacances de célibataire.
2: Et tu vas apprécier. Hein.
1: Ouais.
2: Ah ouais. Tu vas apprécier.
1: Ouais.
2: Pas forcément. Tu vas pouvoir regarder à droite comme à gauche. Y a personne qui va te fusiller du regard l'instant d'après.
1: Ouais. Ah non, mais moi, alors moi, la mienne n'était pas du tout comme ça, quoi. Hein.
2: Franck, ouais. Quand tu regardes à droite à gauche, parce que l'été, ça pullule, quoi.
1: Mais moi, je regardais quand même à droite à gauche d'une manière tellement discrète qu'elle ne voyait pas que je regardais.
2: Alors bien joué.
1: Ou même si elle le voyait, elle ne me l'a jamais fait remarquer, quoi. Elle a toujours ça, non.
2: Franck, elle était correcte alors.
1: Bah, c'est normal, attends, c'est pas parce que t'es avec quelqu'un que t'empêches pas de regarder les belles choses, non?
2: Oh, tu sais, ils sont
1: alors
2: un peu trop propriétaires de la chose.
1: Bah oui, mais enfin bon, c'était pas mon cas et c'était pas le sien non plus, quoi.
2: Franck,
1: oui.
2: Pas mal, hein. C'est Emma.
1: Ouais, Emma, ouais. Excuse-moi. Appelle-moi Francky, hein, si tu veux, comme mon père, hein, si tu veux, pour l'entier.
2: Francky, je ne suis pas sûre que tu passes d'aussi bonnes vacances que ça, parce que, comme tu le disais...
1: Mais je pars pas seule, hein, aussi, c'est que je pars avec des amis aussi. Hein.
2: Non, mais ce qu'il y a, c'est que, comme tu le disais toi-même, en fait, pour l'instant, tu as un emploi du temps quand même super chargé.
1: Oui.
2: Donc, t'as pas trop le temps de penser à voir quelqu'un.

0: quelqu'un, enfin, tu as toujours l'esprit occupé, finalement.
1: C'est vrai, oui. Bah, surtout en ce moment. Je crois que j'ai jamais eu un emploi du temps aussi barbare qu'en ce moment, quoi. Et c'est là, pour ça que j'ai l'air un peu éteint à l'antenne depuis hier et aujourd'hui, parce que j'en peux plus.
0: Et avec les vacances, ça risque de retomber un petit peu et peut-être que ça va revenir, quoi.
1: Mais évidemment, mais bah oui, non, mais surtout que c'est pendant les périodes d'été que j'ai le temps de profiter un petit peu de tout ça, donc.
0: Bah, j'espère que tu ne perdras pas le moral.
1: Pardon.
0: J'espère que tu perdras pas le moral à cause de ça.
1: Oh, pas du tout, non, pas du tout. Ah non, moi je suis plus fort que ça. Non, moi je. Par contre, je me verrais pas partir en vacances tout seul, quoi. Comme certains peuvent le faire quand ils sont célibataires. Moi, je sais que je vais en profiter pour partir avec des potes, quoi, et d'être entouré, de délirer, de pas pour éviter de à ce que le. Enfin, pour que le temps passe vite, quoi.
0: Donc finalement, tu ressens quand même un certain manque puisque tu es obligé.
1: Non, c'est pas vrai.
0: Obligé de combler.
1: Non, parce que j'en profite justement. Je profite de cette vie de. Je profite d'être seul pour justement. Non, pas. Je m'oblige pas parce que justement je me sens mal à l'aise d'être entouré de plein de gens. Parce que là, je me suis fait des week-ends, le peu de week-ends où j'avais pas de soirée, ça m'est arrivé de me retrouver le samedi soir tout seul chez moi et de faire un truc télé tout seul. Et là, j'étais vraiment bien, quoi. J'étais pas mal à l'aise. J'étais au contraire, j'étais hyper content.
0: Ouais.
1: Et non, je profite de justement de ça pour revivre ce que j'avais pas pu revivre depuis pas mal de temps.
0: Ah oui, d'accord.
1: Ah non, avec grand plaisir. Au contraire. Oh, non.
0: D'accord.
1: Non, je suis vachement bien comme ça en plus. Non, mais c'est vrai en plus. Vraiment, quoi. C'est pour ça que demain, même si je suis avec une nana, étant donné que je suis quelqu'un déjà de très indépendant et qui aime vraiment ma liberté, même demain avec une nana, il va falloir que ça continue à ce que ça soit comme ça, quoi.
0: Oui.
1: Ah, mais ça, c'est clair que je vais imposer un rythme de vie qui va pas être évident, quoi.
2: Ouais, moi, tu vois, c'est drôle parce que j'adore ma liberté, mais quand je suis avec une nana, je sais pas, faut que je la sente là. Faut que je la sente avec moi.
1: Ouais.
2: Mais par contre, c'est vrai que j'adore ma liberté,
1: On l'avait remarqué.
2: De quoi? Que j'adorais ma liberté?
1: Bah, je te connais un peu maintenant.
2: Ouais, mais j'adore. Mais quand je suis avec une nana, je sais pas pourquoi j'éprouve le besoin. Et c'est deux sentiments complètement opposés, quoi.
1: Ouais, ouais.
2: Et c'est hyper bizarre.
1: Ouais. Non, pas moi, non. Tu veux dire que quand une fois qu'elle est avec toi, il faut qu'elle soit avec toi, à tes côtés, machin, quoi.
2: Voilà, ouais.
1: Ouais.
2: Mais pourtant, j'adore être tout seul chez moi avec mes petites affaires, avec mes machins, quoi.
1: Ah ouais. Bah oui, je sais, ouais. Petite conclusion pour chacun, et ensuite on va passer à la libre antenne normale. Peut-être. Ah non, il y a Emmanuel, encore 27 ans de Reims, qui n'a pas eu le temps d'intervenir. Bonsoir, Emmanuel.
3: Bonsoir.
1: Alors, ça sera la dernière à intervenir sur ce débat sur le célibataire. Emmanuel, je t'écoute.
3: Eh bien, moi, je suis pas vraiment célibataire parce que je suis mariée.
1: Ouais.
3: Mais je suis célibataire 6 mois dans l'année, en fait.
1: Ouais, c'est-à-dire que c'est à cause du métier de ton mari?
3: Voilà. En fait, je voulais dire que le célibat, c'était pas toujours évident, mais c'était une bonne chose.
1: Oui, mais la différence, c'est que c'est pas voulu. C'est que toi, normalement, t'es censé être mariée avec quelqu'un que t'as tous les jours, et puis un coup, il est là, un coup,
3: ouais,
1: il est pas là. Donc,
3: voilà.
1: T'es plutôt malheureuse de pas l'avoir à tes côtés. Donc là, c'est pas vraiment du célibat comme on en parle depuis tout à l'heure.
3: Non, c'est vrai, mais j'avoue que ça me plaît d'être seule 6 mois par an, parce qu'en fait, on peut faire plein de choses.
1: Est-ce que tu préférerais pas que ça dure moins longtemps, ou qu'au lieu que ça soit 6 mois d'un coup, que ça soit plutôt un mois, c'est 6 mois, tu le vois pas pendant 6 mois, c'est ça?
3: Voilà, ouais, tout à fait.
1: Peut-être que tu préférerais que ça soit dispatché d'une autre manière.
3: Oui et non, en fait.
1: Non.
3: Non, je trouve que c'est...
1: Tu préférerais pas un mois avec lui, un mois seul, un mois avec lui, un mois seul, non?
3: Non, parce qu'en fait, on prend vite ses habitudes
1: ouais,
3: seules.
1: Ouais.
3: Et puis, quelque part, bon,
1: Tu gères vraiment tu sens vraiment que ta vie, ton emploi du temps, enfin, c'est normal, ton emploi du temps, mais que ta vie est vraiment différente quand t'es avec lui, quand t'es... Ouais, tu profites plus de toi. Est-ce que tu fais plus attention à toi quand t'es seule?
3: Disons que j'essaie toujours de séduire, puisque c'est quand même...
1: Non, mais je parle de toi, de profiter justement de faire plein de choses que tu n'aurais pas le temps de faire ou que tu fais moins, parce que ton mec est là, je sais pas, faire du sport, aller voir des expos, des machins, j'en sais rien.
3: Non, pas forcément,
1: non.
3: C'est quand même très agréable cette vie qu'on a...
1: Ouais.
3: Bon, tant qu'il n'y a pas d'enfant, ça va, quoi.
1: Ouais, c'est sûr, ouais, parce que...
3: Je crois qu'après, c'est un petit peu plus difficile.
1: Ouais.
3: Mais je voulais juste revenir à la personne qui avait 5 enfants, là.
1: Oui, elle est partie, hein.
3: Elle est partie. Je voulais dire que c'était pas une très bonne chose d'avoir... Enfin, à mon avis, quoi.
1: Non, mais là, c'était, on s'écartait du débat, et donc ça n'avait rien à voir. Que, justement, puisque j'étais en train de dire, Emmanuel, ceux qui sont célibataires, par exemple, je sais pas, Caroline...
3: Oui.
1: As-tu pas l'impression, en étant célibataire, que tu profites, donc, que tu peux t'occuper un peu plus de toi?
4: Bah, c'est sûr que si par exemple je me fais mes plaisirs personnels, c'est sûr que j'ai pas à
0: soit restreindre des choses parce que l'autre n'a pas envie d'y aller. Quand j'ai envie d'aller voir un film, j'y vais. Si il y a une
1: expo. Tu peux le faire aussi quand ton mec, moi ça m'arrivait, elle allait voir, ou moi j'allais voir un film, si elle voulait pas, bah tant pis, elle y allait pas. C'est pas pour ça que j'y allais pas, parce qu'elle voulait pas. Hein.
0: Ouais, je suis d'accord avec toi, mais il y a des fois, c'est quand même assez contrariant de voir quand tu veux faire des choses et que tu es avec quelqu'un qui est toujours soupiré toutes les invitations que tu fais.
1: Alors
0: que là, tu n'as pas posé la question.
1: Ouais.
0: Donc oui, je crois que je me fais plus plaisir à moi. Je m'occupe bien de moi.
1: D'accord. Claude, c'est la même chose. Toi, t'as toujours été célibataire, toi.
4: Oui, je veux dire, j'ai toujours vécu seul. Hein.
1: Ouais.
4: Mais ce que je voulais faire remarquer, c'est que les filles, il faut qu'elles soient plus ouvertes.
1: Mmh.
4: Et il faut pas qu'elles généralisent.
1: Ouais, dis plutôt qu'elles écartent les cuisses, quoi. Plus ouvertes. On a bien compris ton message, Claude. Merci à Jérôme. 5 sur 20. On a bien compris, Claude. Hein, Claude.
4: Il faut pas généraliser.
1: Oui, il faut pas généraliser, mais enfin bon, quand même.
4: Bon,
1: qu'elles écartent un peu les guitares, quoi. Emma.
0: Oui.
1: Ça va?
0: Ça va.
1: Bon, ok. Donc, toi, tu pues du cul. Non, tu pues pas du cul. Mais non, c'est le débat sur le célibataire. Bon. Emma, quelque chose à rajouter, conclure, non?
0: Moi, je pense que être avec quelqu'un, c'est très bien, mais que effectivement, il faut savoir aussi garder sa part d'indépendance et avoir.
1: On peut la garder en étant avec quelqu'un, ceci dit.
0: Voilà, tout à fait.
1: Oui.
0: Avoir ses activités à soi et respecter celles des autres, enfin celles de l'autre.
1: Plutôt. Ouais. Mais vous avez vécu avec quelqu'un, Emma? T'as vécu avec quelqu'un ou pas?
0: Disons que je suis restée déjà un an avec quelqu'un.
1: Mais à vivre avec?
0: Non.
1: Ah oui, d'accord, parce que il y a vraiment la vie de célibat quand on a vécu avec quelqu'un et quand on n'a pas vécu ce qu'on disait tout à l'heure.
0: Moi, j'ai vécu avec quelqu'un qui ne supportait pas mes amis et pourtant, moi, je sortais régulièrement avec mes amis, lui allait voir les siens et on se partageait comme on pouvait, quoi.
1: Ok, très bien. Gilles?
5: Oui, l'essentiel, c'est d'être heureux et puis à chacun d'adopter la voie qui lui convient le mieux.
1: Ça, on est d'accord. Là, on est tout à fait d'accord. Gilles, 5 sur 5. Anne, également?
6: Oui.
7: Est partie, Anne.
1: Anne est partie, d'accord.
7: Emmanuel qui a remplacé.
1: Ludo.
7: Alain l'a remplacé.
1: Ah, Alain, oui, tu voulais peut-être donner une conclusion? Vas-y, on a un quart d'heure.
6: Oh. rien. Pour l'instant, je suis tranquille, voilà. Voilà.
1: Tout baigne?
6: Ouais, tranquille.
1: Très bien, comme Ménélique alors. Hein. Oui, Florent.
2: Et Alain va peut-être bientôt avoir un travail.
1: C'est une bonne nouvelle, Alain.
6: Ouais.
0: Oh, la bonne nouvelle.
1: Un travail dans quoi?
6: À la poste.
1: Ah c'est bien. C'est cool, ça. Voilà. Très bien, je suis content pour toi. Ouais. Très bien, ok, très bien.
6: Voilà.
1: Écoutez, merci en tous les cas. Le débat, voyez-vous, a duré quand même une bonne demi-heure, trois quarts d'heure. Comme quoi, ça valait le coup, à part 2-3 sur Minitel énervé et gris qui nous disait que ça commençait à les faire chier ce débat. Mais bon, on n'est pas là pour faire plaisir aux 2-3 qui sont énervés sur le débat, mais pour se faire plaisir à soi. N'est-ce pas? Bonne réponse. D'accord, ok. Bonne bourre les amis, amusez-vous bien. On va revenir. Oui, les filles. Oui.
0: C'est Emma, excuse-moi, est-ce que je peux te savoir en antenne?
1: Pour me dire quoi?
0: C'est pour te parler de Gérard, mais c'est personnel.
1: Comment ça, c'est personnel?
0: Parce que je connais Gérard et il y a un truc prévu à Fun Radio et je voudrais t'en parler.
1: Ouais, qu'est-ce qui est prévu à Fun Radio?
0: Je sais pas, il m'avait parlé de son anniversaire.
1: Et alors, tu veux venir, c'est ça?
0: Non, c'est que je suis invitée, mais je sais pas trop.
1: Comment ça, t'es invitée? T'as vu où? C'est lui qui t'a invitée?
0: Oui.
1: Alors, c'est moi qui décide des invitations, c'est pas lui, hein, mais on lui remettra ça un petit peu au clair, le Lascar, parce que lui, il croit que c'est son anniversaire, il va inviter tout le monde. Hein, c'est pas le Forum des Halles ici, on n'est pas au niveau moins 3, hein. On est dans une radio.
5: Et je pourrais.
1: Tu lui diras de ma part, mais je pense.
5: Pardon? Je pourrais avoir une photo dédicacée de Julie.
1: Vous quittez pas, on vous repasse tous en antenne. Merci en tous les cas. Attends, Gérard, si tu nous écoutes, crois bien que c'est pas parce que c'est ton anniversaire qu'on va inviter tout et n'importe quoi. Hein. Non, attends, c'est moi qui décide ici. C'est moi le chef. On est là pour faire de la radio. On n'est pas là non plus un anniversaire à ramener 350 000 personnes dans le studio. Faut pas non plus déconner. Non, mais franchement, allez. Jamiroquai est sur Fun Radio avec Cosmic Girl. Vous nous appelez pour la libre antenne, s'il vous plaît. Déjà.
8: Je courais à ma perte, quoi. Mais au fur et à mesure. Je laissais passer, elle me dit ouais, je vais là. Alors je me disais bon, arrête, c'est rien. Et puis ensuite ça a explosé. Une semaine après, elle comprenait pas. Je commençais à tout déballer, alors elle comprenait pas.
1: Qu'est-ce que tu lui faisais? C'est-à-dire que tu la suivais partout, tu l'appelais partout comme l'autre?
8: Non, moi, c'était pas ça. Parce que
0: Arrête de dire l'autre.
8: Parce que là, pour moi, ça serait me rabaisser.
1: C'était qui l'autre? C'est comment elle s'appelait?
0: C'est Agnès.
1: C'est toi?
0: Ben oui, c'est moi.
1: Ah, mais je pensais que t'avais raccroché, c'est pour ça.
0: Non, je suis encore là. Tu m'as raccroché, j'ai pas raccroché.
1: Ok.
0: J'ai pas de chance.
8: Donc tu vois. Donc ce que je voulais dire c'est qu'avant donc c'était comme ça quoi.
0: Ok.
6: Ouais bon.
0: Je peux dire quelque chose?
1: Non.
0: C'est toujours comme ça? Super.
1: Mais vas-y.
0: Ouais, je voulais dire que de toute façon, à mon avis, il y a deux formes de possessivité.
1: Eh ben, j'aurais mieux fait de pas te laisser
0: mais
1: parler.
0: Non, mais attends, mais de toute façon, il y a les gens où c'est maladif, où c'est, ils pourront jamais s'en empêcher. Et je crois qu'il y a aussi le fait d'être terriblement amoureux de la personne.
1: Ouais.
8: Faux.
0: Attendez,
1: vous êtes trois à parler en même temps. Qui souhaitait parler?
8: Mickaël.
1: Bon alors vas-y, voilà. Mickaël.
8: Non, c'est pour ça que je dis que c'est
0: non, mais
8: c'est,
0: il est endormant,
8: ce truc-là,
0: mais...
8: il est toujours au fond de nous. Oh, et, que, et donc moi, ça se déclenche genre à retardement.
1: Non, mais attendez, les filles, oh, soyez pas aussi connes que les mecs, écoutez-le au moins.
8: Donc ça, moi, ça se déclarait à retardement.
1: Ouais.
8: Et donc elle comprenait pas, donc il y a eu des engueulades. Mais moi, c'était pas genre je la suivais ou
1: ouais.
8: tout le temps. C'est,
1: ouais.
8: Moi, je gardais ça pour moi, je disais rien. Et puis le fait de le garder comme ça, je lui dis, ce que je disais, arrête de l'emmerder pour ça. Et tout d'un coup, je lui sortais, je jouais, mais au fait, la semaine dernière, t'étais là, nanana, puis je commençais à m'emporter, puis je délirais complètement.
1: Ouais, d'accord.
8: Ensuite, je retombais sur terre.
1: Mm-hmm.
8: Ensuite, je dis excuse-moi, nanana, j'ai exagéré. Et ensuite, ouais, je vais une soirée avec des copines, nanana, alors je disais rien, vas-y, amuse-toi bien. Et ensuite, boum, je replantais ça un mois plus tard.
1: Mm-hmm.
8: Donc, yeah. Elle m'a pas quitté. Pourquoi? Bon, parce que d'un autre côté, je lui apportais beaucoup de choses. Donc, je faisais pas que l'emmerder, quoi. Mais bon, ça lui pesait dessus, quoi.
1: D'accord.
8: Et c'est vraiment une galère, quoi. Et le truc, c'est qu'il faut vivre avec, quoi. C'est, on peut pas s'enlever, quoi. Genre, c'est parce que si on le dit tout de suite, c'est on part en couille. Si on le dit une semaine après, c'est on a le temps de se faire un film et de partir complètement à droite, quoi.
1: Ouais.
9: Attends, moi je vais dire quelque chose.
8: Ouais.
9: C'est-à-dire que moi je dirais une chose. C'est quoi ton prénom? C'est Mickaël aussi.
8: Ouais, Mickaël.
9: Ouais, Mickaël, moi je dirais une chose, tu vois. Dans un couple, il faut tout dire, parce que la personne avec qui tu es, un peu, si tu veux, plus tard. Elle peut s'en apercevoir des choses que tu fais derrière toi.
8: Mais ouais.
9: Non, je suis pas d'accord.
8: Ouais, voilà. Ouais, non, mais tu vois, c'est tout dire, mais.
1: Non, mais c'est une encyclopédie qui parle.
9: Non, pas le physique, hein, je parle. De non, tout, hein, de
8: quand
9: tout.
8: Tu,
9: hein.
8: Quand tu dis ça tout de suite, le problème, c'est que tu peux toujours dire des choses que tu penses. Parce que tu sais, c'est encore trop chaud, tu vois, ça boue, tu vois, tu peux dire des conneries.
9: Ouais.
8: Donc moi, je me disais, prends du recul, calme-toi. Sois pas, ne réagis pas au quart de tour, tu vois.
1: Ouais, non, d'accord. Ouais.
8: Donc je me suis dit, garde-le pour toi. C'est
0: oui, il y a des mecs.
8: Ouais, donc je me le disais. Ouais.
1: Non, mais vous pouvez réagir, les filles, mais est-ce que tout le monde parle en même temps, donc chacun.
10: Michael de Paris. Moi, ouais. Je vais te dire une chose, faut mieux de lui dire tant que c'est bien chaud. Parce que après, si t'attends plus, elle comprendra plus rien.
8: J'ai fait le test.
1: Non, mais quand tu lui dis une fois, parce qu'un jour t'as un soupçon sur quelque chose, mais si tous les jours, pour quoi que ce soit, tu lui fais savoir, à la fin, t'as beau lui dire au quotidien, je crois qu'elle préfère le savoir une fois par semaine.
8: Ouais. non, mais
1: qu'est-ce
8: c'est...
1: que. Il n'y a pas assez de. Qui c'est qui est encore à l'antenne en Nana, là?
0: Marine.
1: Agnès. Oh, putain, la page.
0: Ah, bah, merci.
1: Marine, tu veux réagir?
11: Réagir. Non, quelque part, je suis d'accord parce que sur le coup de la colère, ou comme ça, on peut dire des choses un peu dures qu'on pense pas.
1: Ouais.
11: Forcément, quoi. Mais c'est vrai que de là à attendre trop longtemps, c'est pas la bonne solution non plus, quoi.
1: De quoi?
11: Attendre trop longtemps, c'est pas la bonne solution non plus.
1: Ouais.
8: Au niveau.
11: C'est vrai que pour la nana, ça va être hyper confus, quoi.
8: Max.
1: Oui.
8: Attends, excuse-moi, mademoiselle. Je pose une question, Max.
1: Non,
8: je m'excuse parce que j'ai interrompu sa conversation. Mais quand tu, Max, quand toi, par exemple, t'as ta copine et tu rouspètes avec, d'accord, tu te mets à gueuler avec elle.
1: J'ai jamais gueulé avec elle.
8: Non, mais imagine que tu gueules avec une femme avec qui tu es.
1: Ouais.
8: D'accord, imagine.
1: Ouais.
8: C'est une imagination.
1: Ouais.
8: Imagine qu'est-ce que tu fais, toi. Tu t'en vas ou tu t'expliques avec?
1: Ah bah, si je sais que je vais m'engueuler avec, je suis vraiment allé trop loin, mais comme généralement je le sais avant, je me barre avant de m'être engueulé. Donc,
11: ouais, mais c'est carrément la facilité, quoi.
1: Ouais. Pardon?
11: C'est la solution de facilité.
1: Ah non,
11: crois.
1: Pas du tout, je crois pas que. Non,
11: parce que. Une bonne explication et mettre les choses au clair, c'est vachement bien.
1: Ah non, mais j'ai jamais dit que je fuyais mes responsabilités, que je ne souhaitais pas discuter, mais on ne s'engueulait pas. Et quand il y avait un problème, quand je décidais qu'on n'en parlait pas, c'est parce que je l'avais compris, j'arrêtais, et après le problème n'existait plus, quoi. Il n'y a pas besoin de s'engueuler pour essayer de le résoudre,
9: quoi. Mais je dis que c'est mauvais dans un couple de s'engueuler.
1: Moi, ce que je crois très sincèrement, c'est qu'il y a des mots qui sont bien belles, des bien phrases qui disent pour faire un bon couple, il faut savoir s'engueuler, sinon il n'y a pas. Non. Et je crois qu'il n'y a pas, obligatoirement, c'est pas obligé de s'engueuler pour enfin dire ah, si on s'engueule, c'est bon, si on est bon couple.
11: Ah, moi, je suis d'accord parce que avant la personne avec qui je suis maintenant, donc il y a à peu près, 3 ans et demi, j'étais avec quelqu'un, je disais oui, il disait oui, je disais blanc, il disait blanc.
1: Ah oui, bien sûr.
11: Ça, c'était affreux, quoi. Je suis restée 3 mois avec,
1: Non, mais tu peux très bien rester. Moi, je suis resté longtemps avec quelqu'un avec qui on s'est jamais engueulé. Ça nous empêchait pas d'un moment d'avoir des tensions, mais ça ne montait pas jusqu'à s'énerver, à gueuler,
11: là,
1: à taper.
11: Ouais, aucune personnalité, toujours d'accord avec moi. Et...
1: Ouais, ah ouais, non, mais là, c'est différent. Oh, c'est quelqu'un qui t'est soumis, quoi. C'est pas pareil, mais là, on parle pas de la même chose, non.
11: Max,
1: oui.
9: Regarde le jour où tu vas casser.
1: Pardon. Attends, Mickaël, tais-toi. Non, on va laisser passer une nana, ouais.
11: Ouais, c'est Anaïs.
1: Oui, Anaïs, vas-y.
11: Ça a rien à voir. Enfin, moi, je voudrais juste dire mon expérience, c'est que j'étais avec un mec qui était indépendant comme moi. Il se foutait un peu de ce que je faisais. Il faisait exprès d'aller voir d'autres filles pour que je sois hyper jalouse.
1: Ouais.
11: Pour que justement, je m'attache vachement à lui ou je sois possessive, que je lui fasse une scène, mais ça marchait jamais.
1: Mais moi, ça a été pareil, je pense. Ouais. À un moment donné, enfin, je suis pas allé aussi loin que ça, mais.
11: Mais ouais, il se frottait, mais vraiment, mais moi, j'en avais. Ouais. Rien à foutre et ça l'énervait encore plus.
1: Ah, oui.
11: Il était prêt à faire n'importe quoi pour que je vienne et que je fasse devant ses copains à grande scène.
1: Oui, mais là, ça se comprend parce que le mec a vraiment l'impression que tu ne l'aimes pas.
11: Ouais, je sais, ouais, souvent ils disent. Je t'aime, ça.
1: Et dans des moments comme celui-ci, voyons.
11: Jamais.
1: Mais c'est normal parce que comme lui, comme toi, tu vois que. Comme lui, comment, joue à un jeu et que toi, tu le vois jouer à un jeu, en fin de compte, toi non plus, t'es pas naturel dans ton comportement là. Parce que peut-être que t'es vraiment jaloux, ça t'agace qu'il fasse ça.
11: Ouais, mais t'as raison.
1: Mais évidemment, mais moi, c'était pareil. Tu joues un jeu comme lui joue le sien.
11: Dans un sens, c'est vrai parce que en apparence, je suis pas du tout jalouse. Et pourtant, il y a des moments à l'intérieur.
1: Mais évidemment, je me dis, évidemment.
11: Mais ça m'énerve là.
1: Mais évidemment.
11: Mais je dis rien parce que ça lui ferait trop plaisir que je sois jalouse.
1: Évidemment.
11: Et je suis sûre que des deux côtés, c'est comme ça. Quoi.
1: Les deux jouent un rôle et chacun joue avec le feu dans des moments comme celui-ci parce que ça peut amener vraiment à une dispute et vraiment à un problème qui n'est plus de la jalousie mais qui peut amener vraiment à ce qu'on s'aime plus et qu'on s'entend pas, quoi.
11: Ah oui, non, mais c'est clair.
12: Moi, quelque part, c'est dû en fait d'essayer de rendre volontairement quelqu'un jaloux. Quoi.
1: Ce qui est bien, c'est que ça peut être aussi un problème, ça peut permettre de reséduire de nouveau la personne, aussi d'essayer de la reconquérir. Des fois, ça peut être sympa.
11: Ouais. Ouais, mais je sais pas, toi, Max, est-ce que t'as déjà dit, par exemple, non, mais j'arrive pas à y croire, ça, t'as déjà dit je t'aime à une fille ou...
1: Oh, bah, j'ai déjà dit à peu près 250 milliards de fois, bien sûr.
11: Moi, j'ai jamais dit du tout. Et...
1: Ah, bah, moi, j'ai déjà dit, oui, bien sûr, ouais.
11: Mais en le pensant?
1: Oh, bah, évidemment, en le pensant, ouais. Mais il y a des moments où tu le dis dans une phrase, comme quand tu dis bonjour, ça va, alors que ça va pas, et que tu demandes à quelqu'un, ça va, il te répond oui, ça va. Mais il y a des moments où tu le dis, évidemment, il y a des moments où tu le dis quand elle te dit,
11: je t'aime, machin, tu le réponds. J'ai pas encore essayé.
1: Non, mais c'est une formule de politesse quand une fille te dit des fois, ou le mec va dire je t'aime, tu réponds oui, je t'aime, mais il y a des moments où je l'ai dit parce que je le pensais vraiment, ouais.
11: Ah, ouais, moi, il y en a un, il m'a dit une fois.
1: Mais j'ai jamais, c'est-à-dire que j'ai dit je t'aime. Comme je dis, j'ai souvent dit je t'aime, mais je pense pas avoir été quand même, ceci dit, vraiment très très méga amoureux, quoi. J'aimais vraiment fort, mais j'ai jamais été amoureux, non, machin.
9: Tu pourrais être amoureux
1: très, très fort.
11: Vraiment, c'est ça aussi.
1: Moi, une période au début, mais très très peu. Après, j'ai énormément aimé les personnes avec qui j'étais, mais j'ai jamais été. Peut-être que demain, j'en serai une et que là, tout ce que je vous dis va s'écrouler comme un château de cartes et que je vais devenir pas possessif, mais que je vais devenir plus protecteur et que je vais vouloir un petit peu plus savoir où elle se trouve et être un petit peu plus jaloux que je l'étais auparavant avec celle avec qui j'étais. Mais ça, j'en sais rien. Ça, je peux pas te le répondre. Je peux pas te dire.
11: Mais c'est ça quand on est. Bon, bah, j'arrive demain, Max.
1: Qui
11: quand on est.
1: Non, mais qui veut parler là?
11: Mickaël,
1: ouais, alors.
9: Ouais, attends, mais Max, pourquoi t'arrives pas à trouver des femmes de ton âge vu que t'es beau déjà? Non, mais sérieux, tu rigoles, moi je l'ai vu, Max, en vrai, toi. Et je peux dire une chose, c'est que Max. Non, mais moi je peux dire une chose, que Max, il est beau.
1: Arrête.
9: Il est plus beau que Florent, parce que Florent, quand j'étais venu à Paris, il était pas rasé. Mais Max, il est beau. Tu vois, il est sur sa bagnole.
11: Il est bien rasé.
9: Bah, voilà, ma petite fille, va voir Max d'abord.
1: Non, Richard, il y a Richard et Alain. Alors, on a Richard de la Courneuve, 23 ans. Bonsoir, Richard.
13: Salut, Max.
11: Salut, Richard.
1: On va t'écouter pour ta réaction.
13: Ok, bah moi déjà je suis assez possessif, hein. Tellement possessif et jaloux, parce que je suis jaloux, quoi.
9: Bah super.
13: Que je bloque ma meuf, quoi.
11: C'est souvent les mecs, je trouve, qui sont très possessifs.
13: Mais vaut mieux être possessif. Et,
11: enfin, non, je veux dire, c'est rarement les filles.
13: Mais moi, disons que je suis possessif à l'extrême, quoi. C'est que.
1: Mais tu l'as été dès le départ, ou au début tu l'as caché, tu l'as montré qu'une fois que t'as été vraiment avec elle, que t'étais bien avec elle, et là, en fin de compte, le fait d'être jaloux s'est développé au fur et à mesure.
13: Je pense que ça se développe déjà au fur et à mesure, parce qu'au début, bah, tu te rends pas bien compte, tu flirtes, t'es bien heureux, quoi.
1: Parce que des fois, quand tu veux montrer pour séduire une personne, tu sais que t'as des défauts, mais tu les caches justement pour te montrer que t'es côté positif et tu enlèves tous tes défauts. Et ce défaut, ça fait partie d'un défaut. Et ensuite, une fois que tu as la personne que tu sors avec et que t'es avec au bout d'un certain temps, là, tu commences à te montrer sous ton vrai jour.
11: Moi, c'est le contraire. Je montre tous mes défauts, mais alors, ça n'a rien à voir avec le sujet.
13: Mais montres pas tes défauts, mais tu le fais pas exprès, hein.
1: Non, mais je comprends bien, ouais. Alors, que c'est arrivé jusqu'où, Richard? C'est que tu l'interdisais de sortir, c'est quoi?
13: Ah, mais moi, j'étais très loin. C'est que dès que je voyais de la façon que moi s'habillait, ça s'habillait trop court. Je la bloquais carrément. Je lui disais, non, mais où tu vas comme ça?
1: Mais tu te rendais compte de... Est-ce qu'elle te répond?
13: Mais je m'en suis rendu compte, oui, parce qu'en plus, je suis encore avec cette fille-là, hein.
11: Et elle t'obéit?
13: Et, c'est pas qu'elle m'obéit. Disons qu'elle s'est rendue compte aussi que, ça me faisait flipper, quoi, que non, mais... s'habille comme ça.
1: Mais t'es pas violente, elle est pas jusqu'à...
13: Ah, non, non, non.
14: Non, mais quand tu lui disais mettre un pantalon ou je sais pas quoi, elle le faisait ou pas?
13: Elle l'a fait. Non, c'est pas qu'elle le faisait, elle partait tout en étant en colère, mais petit à petit, elle l'a fait parce qu'elle comprenait que j'étais jaloux et que je tenais à elle, donc...
1: Est-ce que tu te rendais compte quand, justement, un mois ou deux après, vous sortiez un samedi soir et qu'elle était habillée en pantalon et que tu la voyais habillée comme tu le souhaitais, est-ce qu'à un moment donné, tu t'es dit, mais là, elle, ça se trouve, elle s'habille pour me faire plaisir, mais ça se trouve, elle est pas du tout bien dans ses fringues?
13: Bah, en fait, ce que je me dis maintenant, je me dis qu'elle a été plus maligne que moi, parce que maintenant, bon, je m'en fiche, peu importe comment elle s'habille, mais...
1: Pourquoi aujourd'hui, peu importe?
13: Parce que j'ai pris le coup et que, tu sais, au bout d'un certain temps, bon, ça fait 2 ans que je suis avec,
1: ouais.
13: Et au bout d'un certain temps, il y a la routine qui s'installe,
1: ouais.
13: Donc tu vois les choses autrement.
1: Tu veux dire la routine ou justement le fait que t'as réussi à tenir 2 ans, tu te dis, ça veut dire que franchement elle t'aime et donc t'as plus besoin d'être jaloux et que ouais. Tu peux lui faire confiance.
13: Ouais, je pense que je peux lui faire confiance parce qu'il y a déjà eu ces 2 ans-là,
1: ouais.
13: Et c'est vrai que, bon, bah, elle m'a prouvé combien que...
1: Oui,
13: combien
1: non, mais ça n'a rien à voir avec la routine.
14: Tu peux maintenant?
13: Qu'est-ce que
1: t'as dit?
14: Richard?
13: Oui.
1: Elle a le droit de porter des pantalons jusqu'à la hauteur des mollets.
14: Elle peut porter des shorts.
1: Ouais.
14: Mais t'es vraiment hyper amoureux d'elle?
13: Bah oui, bien sûr, sinon je serais pas avec elle. Hein.
14: Mais voilà, en fait, c'est ça.
13: La
14: c'est
13: preuve,
14: que... Ouais, c'est possible, simple. Ça dépend avec les voilà, personnes. Voilà, c'est ça, je veux dire, moi, attends, mais...
1: Est-ce que les gens qui sont justement plus amoureux, est-ce que les gens qui sont possessifs comme toi, Richard, sont pas même pas amoureux, mais carrément
14: ouais,
1: accro?
14: Ouais.
13: Ah, mais j'étais... Je sais pas, non, je crois pas que je dois dire accro. Parce que, en fait... Je crois que tu deviens possessif quand t'as eu plusieurs déceptions aussi.
1: Bon, est-ce que t'étais plutôt accra alors?
13: Tu vois, accra.
14: Accra de mourir.
13: Moi je crois là, je suis pas avec toi.
14: Mais moi avant, mon mec était possessif par peur de me perdre quoi.
1: Ouais.
13: Ouais, mais c'est ça, de toute façon t'es possessif.
14: C'était ça quoi. Non, mais il va vachement mieux parce que le break ça lui s'est posé pas mal de questions. Et voilà quoi.
13: Mais moi je pense qu'il faut savoir rentrer dans le jeu de la personne qui est possessif. Comme moi, ma femme, elle a toujours entré dans mon jeu. Et je pense qu'elle m'a bien eu parce qu'en fin de compte, maintenant, tout a changé, quoi.
1: C'est sûr.
13: Je m'aperçois que j'ai été con et...
1: Vous êtes jamais arrêté? Vous avez jamais fait une pause?
13: Non.
1: Non.
13: Du tout, au contraire, justement, on a été encore plus loin. On va avoir un enfant bientôt.
1: Mais c'est vrai, ouais.
14: Oula, d'accord.
13: On s'est mis en ménage.
14: Ça fait combien de temps que vous connaissez?
13: Ça fait 7 ans qu'on se connaît.
1: Oh, putain, donc t'as connu quel en plus?
13: Non, j'ai pas connu qu'elle, mais...
1: On a 23 ans, tu l'as connue, t'as quel âge? 16 ans.
13: Ah non, non, non,
14: mais t'as dit qu'il y a eu plusieurs
13: déceptions. Ça fait pas 7 ans qu'on est ensemble, ça fait 7 ans qu'on se connaît.
1: Ah,
14: ouais. D'accord.
13: Ça fait 2 ans qu'on est ensemble. Ça fait combien de temps vous êtes ensemble?
1: 2 ans.
14: 2 ans, et vous avez... Vous attendez un bébé, là?
13: Ouais, c'est trop... Non, non, je devrais pas... On se connaît, Max, en plus.
15: Tu supportes comment tes excès de...
1: C'est Richard.
13: Ouais.
15: Richard, pardon, tes excès de possession...
13: Pardon?
15: Elle supporte comment tes excès de possessivité?
13: Je pense que... Elle en avait marre au début.
1: Bah, bien sûr.
13: Elle en avait marre.
14: Elle voulait même
13: me larguer. Hein. Elle t'étouffait.
1: Non, elle t'étouffait pas. C'est lui qui l'étouffait.
13: Ouais. Je l'ai étouffé. J'en suis conscient, c'est ça le pire.
15: Et t'as fait des efforts pour elle, pour ça?
13: Bah j'ai...
14: C'est elle qui en a fait, non? Non, c'est elle qui rentre dans son jeu.
1: Attendez, c'est elle qui... Attends, laissez-le répondre.
13: Je crois que j'ai pas fait d'effort, mais en tout cas, je crois que c'est elle qui m'a berné, quoi. Parce qu'elle a joué mon jeu, et elle a su me faire comprendre que tout ça, c'était de la pure et simple connerie.
1: Mais elle a eu de la chance de tomber sur un mec sur toi qui finalement était compréhensible, parce qu'une fille qui va commencer à rentrer dans le jeu de son mec pour lui faire plaisir, ce mec-là, voyant qu'elle rentre dedans, va être de plus en plus dur, va être carrément draconien, va devenir carrément, tu vois, hyper dur.
14: Je pense que ça serait
1: et la fille va être complètement noyée là-dedans, et à la fin, elle devient plus du tout ce qu'elle était au départ. Enfin, quand elle devient une femme objet ou un homme objet, ça peut être l'inverse, ça peut arriver aussi. Hein.
13: Ah ouais, mais là, c'est chaud, là, à ce niveau-là.
1: Bah ouais, c'est chaud.
13: Moi, je suis encore quelque part un petit peu possessif sur certaines choses, tu vois. Encore détenu, bon, je m'en fiche qu'elle s'habille en jupe, tout ça.
14: Mais il y a des fois,
13: c'est quand même l'extrême, mais là, bon, faut quand même réagir.
1: Enfin, tu l'interdis de sortir seins nus, quoi.
13: Bah ouais, ça, c'est que...
14: Quand il y a d'autres mecs qui la regardent,
13: quand il y a d'autres mecs qui la regardent, là, par contre, tu vois, je suis réellement jaloux pour ça.
14: Ah ouais.
13: Là, je suis prêt à aller voir le gars, lui dire, mais qu'est-ce qui se passe, quoi.
1: Ah, mais il faut toujours regarder les belles choses.
13: Hein. Non, mais moi, je dis, et Max, ouais. Surtout quand t'as une
1: femme est aussi beau qu'une station de métro.
13: Max.
1: Ouais. Attends, personne n'est pressé là, vous n'êtes pas pressé?
13: Non.
1: Eh ben tant mieux parce qu'on accueille Alain le bègue.
14: Oh là là. Bon, je retiens la ligne.
1: Ouais, alors Alain.
16: Bonsoir.
1: On va faire la conclusion puis on va te laisser les clés.
14: Putain de lumière.
1: Alors, on y va Alain.
16: Ouais.
14: Allez, 1, 2, 3. Bon.
16: Merci Alain.
1: Bon, laisse tomber le bonsoir, attaque.
16: Moi, je suis pas jaloux. J'aime jamais.
14: Ça vient là.
16: Ouais.
14: Ah,
17: Ouais. Comment vas-tu?
18: Ça va.
19: Ah bah ça y est, tu l'as embrouillé là.
17: Je suis content d'entendre.
19: Écoutons-le.
20: Et ouais, parce que...
17: Oui, c'est vrai que je te disais... Je suis pas jaloux.
19: Mais on dirait qu'il imite Johnny. On dirait Johnny.
20: Justement. Je suis pas jaloux.
19: Alors vas-y.
17: Bah oui.
20: T'es pas jaloux. Hein? Possessif non plus.
17: Non.
19: Il est pas jaloux. Il est bègue.
20: Tu réponds par oui ou non. C'est possessif. Voilà.
17: Et tu jambon de bailleur.
20: Moi, ce sera plus simple.
19: Taisez-vous. Allez, vas-y.
17: Ouais. Bon, alors. Bon, ouais, je te dis.
21: Entièrement d'accord.
17: Je suis pas jaloux,
21: Marcel.
20: Marcel.
17: Non.
20: Et à chaque fois que vous l'interrompez, on va pas s'en.
17: Mais laissez-le parler, merde.
19: À poil, on demande si on peut te mettre à poil. Vas-y.
17: Bon bah, c'est tout, hein.
20: Super.
19: Non mais laissez par là, Alain, même si ça intéresse personne.
17: Hein?
19: Là, c'est bon, hein. Voilà. Non, vas-y.
17: C'est bon.
19: Non, mais on rigole.
17: Alain, t'as une copine, hein?
19: Bon, alors.
17: Une amie.
19: Non, mais attendez. Laissez-moi gérer Alain, parce qu'il y a que moi qui le connaît.
17: Ouais.
19: Vraiment bien.
17: Ouais, c'est ça.
20: Tu connais son maître?
19: Alain?
17: Ouais.
19: Oui. On t'écoute.
17: Non mais c'est pas bien de vous foutre de sa gueule.
19: Non, on va se foutre de la tienne après, t'inquiète. Non mais arrêtez, taisez-vous. Alain, donc toi tu dis que tu n'es pas jaloux.
17: Non,
19: mais, jamais. Mais est-ce que tu as connu une fille qui l'était?
17: Non. Non, je crois pas.
19: Non.
17: Non. Ouais, si, une nana, ouais. Ça s'appelait Marcel.
19: Ouais.
17: Une nana, elle s'appelait Brigitte.
19: Elle est ici.
17: Brigitte.
19: Oh, si. Elle s'appelait comment, tu dis?
17: Chantal.
19: Chantal, très bien.
17: Là.
20: Marcel.
17: C'est caca. Elle a quel âge? 60 ans? Hein? Elle avait 25 ans.
19: Ah ouais?
17: Ça fait des efforts, toi.
20: On s'emmerde pas, là, Alain.
19: Alain, est-ce que tu trouves ça bien, toi, de tout ce qu'on a dit? Est-ce que tu apprécierais d'avoir une fille qui pourrait l'être un petit peu possessive?
17: Oh, je sais pas. Je crois pas. Je crois pas.
19: Ah bon?
17: C'est pas... Ouais, il s'en fout, il prend tout ce qu'il a. Ah non.
20: T'as quel âge, Alain?
17: Il a dit 39.
21: 72.
17: 39 ans.
20: T'as 39 ans?
17: Ouais, 39. Elle est jeune, l'autre.
20: 39 et t'es avec une fille de 25?
17: Non.
20: Mais non, il l'a connu quand il avait 20 ans.
17: Non, moi j'avais 25 ans.
20: Oh bah dis donc. Quel âge alors?
17: Ah, d'accord. 27.
19: Ouais.
20: 27.
19: Ouais.
20: Presque.
17: Voilà.
20: Ok.
17: Voilà. Et sinon.
19: Sinon ça va.
20: T'aimes les concours.
19: Sinon il y a des
17: matchs. Seul.
20: Il y a ça de aujourd'hui, hein.
17: C'est pas dire d'être seul. Non.
19: Parce que c'est dur pour Michael, hein.
17: Non, t'inquiète pas. Moi j'ai ce qu'il faut, moi.
19: Ouais, t'as ce qu'il faut.
17: Ouais,
19: ah bon?
17: Non, j'ai ce qu'il faut, moi.
19: Oh, t'as un chimpanzé, je savais pas.
17: Mais non, j'ai pas un chimpanzé chez moi.
20: Il a acheté la dernière poupée gonflable avec.
17: Mais oui, c'est ça, t'as raison. Bah ouais, tu la verrais, t'en déconnes, tu serais un peu.
20: Écuré, quoi.
17: Quoi? Écuré, ouais.
20: Ah bah sûrement. Ça, c'est nous prévient dès qu'elle te dira oui.
17: Hein? Je montrerai avec elle à Paris, tu vas voir.
19: Ah ouais, je veux bien, j'ai jamais vu une guenon, ouais.
17: Une guenon, t'as raison, toi. On fait pas de violon, ma copine.
19: Hein?
17: Non, fais pas de violon, moi. Un peu l'amour, moi.
19: Ah ouais,
17: du moins qu'un peu l'amour, c'est principal. Avec des barons.
20: Oui, parce que toi, lui faire, ça m'étonnerait.
17: Ah, si, moi. D'accord, bon. Moi, je peux t'attacher entre les barons, y a pas de problème.
19: Bon, alors, pour conclure sur ce débat, peut-être une conclusion de chacun. Alors,
20: moi, j'avais juste une question. Il n'y a personne ici qui a déjà été accro de quelqu'un, mais vraiment.
19: De Rachel dans Friends. Mais...
20: En fait, Rachel, je l'ai vue sur un magazine et je l'imaginais pas du tout comme ça. Je savais pas que t'aimais ce genre de fille.
19: Ah, mais moi, j'aime tout genre de fille, blonde, brune, yeux bleus. Y a pas... J'aime son style, mais maintenant sur la photo, faut voir comment elle est dans le magazine parce qu'on l'a vue dans 50 milliards de fringues, de vêtements, de tout, quoi. Les tenues, enfin, tout
20: le camion. Moi, je m'attendais à une fille, enfin, elle est jolie, mais je m'attendais à une fille parfaite, vraiment belle.
19: Non.
20: Mais c'est vrai qu'elle est assez originale, quoi.
19: Attends, regarde-la dans la série, elle a un petit peu de forme, elle a quelque chose, elle a beaucoup de charme.
20: C'est moi, j'aime
19: beaucoup.
20: Rachel.
19: Mais moi, je préfère le...
20: Ouais, Chandler, moi, vraiment... je trouve que parmi les garçons, c'est vraiment celui qui est le mieux, quoi.
19: Ah, bah, c'est mon préféré, moi. Ah, c'est mon personnage préféré. Oui. Et délire, hein.
20: Ouais, il est vraiment super.
18: Oui, bonsoir.
21: Bonsoir, quel est ton prénom ?
18: C'est Julien.
21: Bonsoir, Julien.
18: Star System FM Max Radio Libre sur Internet, sur Facebook, c'est génial. Voilà. Et Max, bravo, bravo à toi, franchement.
21: Merci. Nickel.
22: Christian, 50 ans de la Seine-Saint-Cloud, est là. Bonjour, Christian.
23: Allô, Max.
22: Comment
23: quand
22: vas-tu?
23: Quand est-ce que tu fais un canular à ma soeur à Düsseldorf?
22: Quoi?
23: Quand est-ce que tu fais un canular à ma soeur à Düsseldorf? C'est la pêche.
22: Bonjour, Christian.
23: Bonjour, 56 ans que j'ai.
22: Rien que ça, dis donc.
23: Ouais. Quand est-ce que tu fais un canular à ma soeur à Düsseldorf?
22: Ah, qu'est-ce qu'il faut que je fasse?
23: Un canular à ma soeur à Düsseldorf.
22: Bah, quand est-ce qu'il faut faire ça?
23: Quand tu veux.
22: Bah, on peut faire ça tout de suite.
23: Si tu veux.
22: Non, on va faire ça plus tard dans la journée. Ce qu'il faut, c'est que tu nous relaisses un message.
23: Mais
22: sur...
23: je travaille aujourd'hui.
22: Ouais, bah alors on va faire ça un autre jour. Ce que tu fais, c'est que tu nous relaisses un message sur le répondeur.
23: Bah, je te l'ai déjà fait plusieurs fois.
22: Ah, on l'a pas eu.
23: Ah, si.
22: Ah, non.
23: Ah, si.
22: Ah, non.
23: Si, hier soir, je te l'ai fait.
22: Vous l'avez eu des messages?
24: Non.
22: Manu!
24: Mais non, non plus!
22: Bah merde, alors Ivo!
23: Ah, si,
22: bah non, je te promets!
23: Fait,
22: bah non, je te promets!
23: Ah, je te jure, hein, c'est vraiment la pêche que j'ai fait, hein! C'est la pêche aujourd'hui!
22: T'as fait la pêche aujourd'hui?
23: Non, c'est bon, j'ai vraiment la forme aujourd'hui!
22: Ah là là, Christian, 56 ans de la Seine-Saint-Cloud!
23: Oui!
22: Yes! T'es là?
23: Oui, je suis là!
22: Mets de l'ambiance!
23: Oui, j'ai de l'ambiance! J'écoute souvent ton émission, Max!
22: Et alors, c'est la pêche?
23: Oui, la pêche! Et j'adore beaucoup le génie!
22: Mmh, elle te plairait, tu l'aimes?
23: Ah oui, oui, dans mes bras, j'aimerais bien l'avoir dans mes bras.
22: Oh là là là là, tu sais qu'elle aussi, elle aimerait bien t'avoir dans les bras, hein?
23: Ouais.
22: Comme t'es beau, Christian, montre-moi, tourne-toi un peu.
23: Tiens, me mets debout, tiens, regarde.
22: Oh là là, quel beau garçon. Vas-y, vas-y, oui. fais les muscles.
23: Voilà, je fais les muscles.
22: Oh là là là. Oh là là. Christian,
23: oui.
22: Pose-moi le combiné, fais-moi 2-3 pompes pour épater les nanas.
23: Un,
22: on dira Médée,
23: tiens.
22: Trois. Oh, les fausses pompes. Non, mais fais vraiment des pompes pour de vrai. Pose le combiné, vas-y, pose le combiné.
23: Voilà.
22: Fais des
23: le
22: pompes.
23: Pose le combiné.
22: Vas-y.
23: Voilà. Un.
22: Vas-y.
23: Deux.
22: Le monteur.
23: Trois.
22: Oh, vas-y.
23: Ça y est, c'est fait.
22: Fais les muscles.
23: Les muscles, voilà.
22: Vas-y, monte. Ah. C'est des muscles que tu fais.
23: Trois.
22: Oh, Hulk. Hey, Hulk.
23: Ça fait du bien, hein, ça va en forme.
22: Christian ?
23: Oui.
22: Fais les muscles.
23: Les muscles, voilà. voilà.
22: Christian ?
23: Oui.
22: Fais-moi des gros muscles.
23: Des gros muscles, voilà, tiens.
22: Ah, il est en train de pousser.
23: Ah,
22: fais caca. Ah,
23: voilà.
22: Christian.
23: Oui.
22: À 6h25.
25: C'est hard, oui. Christian.
22: Fais les muscles. Fais-moi des muscles.
23: Voilà, t'en fais des muscles.
22: Vas-y, fais-en un beau, là, vas-y.
23: Tiens.
22: Regarde.
23: Tiens, t'en fais un beau devant ma glace.
22: Ah. Vas-y.
23: Devant ma glace.
22: Vas-y.
23: Tiens.
22: Alors là, il fait pas caca, non, mais là, il se contracte. Il fait comme s'il si,
25: ouais,
22: cessait les uns.
25: Mais
22: non, quand tu dis fais des muscles, fais des muscles comme ça.
25: Attends, moi j'ai entendu déjà Max dans la toilette, ça donne quelque chose à peu près comme
22: ouais,
25: ça.
22: Là,
25: hein.
22: là, je vais faire les muscles, regarde.
23: Ouais.
24: Ah, t'es beau quand tu fais des muscles.
23: Alors, quand elle s'appelle ma soeur à Düsseldorf.
22: Voilà.
26: Mais c'est pas grave, hein. Là, vu comme ça trace la route. Bah ouais, parce qu'on a fait le sondage du siècle. Je sais, il est dans le sac. Ça y est, Fildar est dans le sac parce qu'on n'a pas le fait jeu des catégories. Est-ce qu'il y a des gens qui ont réclamé ou pas?
24: Bah oui.
26: Il y a des gens qui réclament ça?
24: Non.
26: Cette rubrique à la con, il y en a qui... Faut me la supprimer, cette rubrique. Tu vois pas que ça fait 3 jours.
27: C'est lui qui la prépare, alors.
26: Non, vous avez pas remarqué que ça fait 3 jours que je fais une impasse là-dessus?
27: Si, moi j'ai vu, mais...
26: Bon, et vous dites pas, tiens...
27: Il y a Anguille sous roche.
26: Il y a une virus sous pied, quoi. Il y a comme un malaise.
27: C'est le pic, putain, c'est le pic, ce jeu.
26: Putain, c'est le pic. Là, je suis en plein pic à 23h15. Non, mais monsieur et madame.
27: Non.
26: Putain, les trouillards, ils flippent. Hein.
27: Ouais, ils flippent.
26: C'est le cas de le dire, c'est pour ça que ça décroche pas. Hein. On rappelle monsieur et madame trouillard.
28: Oui, allô ?
26: Ah ! Alors ? Espèce de trouillard. Hein ?
28: Allô ?
26: C'est trouillard à l'appareil ? Je t'ai fait peur, hein ? Monsieur et Madame Trouillard. Ah, je vais venir te bouffer la chatte. Ah, Trouillarde. Ah, tu veux que je te bouffe la chatte, espèce de petite Trouillarde, hein? Trouillarde! Mais fais-toi pas si tu retournes que je te bouffe le cul, espèce de Trouillarde! Ah putain! Merde, j'ai pas eu le temps! J'ai pas eu le temps!
0: Elle avait 9 ans!
26: Elle était tarée! Quoi, qu'est-ce qu'il y a?
0: Elle avait 9 ans, la
26: petite! Mais non! Mais tu rigoles ou quoi? Elles sont majeures à cette heure-ci!
0: Oh non, mais non!
26: Mais attends, mais j'ai rien dit moi! Ah bah non! Qu'est-ce que j'ai fait?
0: Rien.
26: Ah bon? Eh,
0: bah, chatte, t'as peur, hein? Mais j'ai pas eu le temps, je te
26: bats. Elle dort pas de la nuit, là! Mais elle avait pas 9 ans!
0: Putain!
26: On décroche pas, elle avait pas 9 ans!
0: Ça y est, on a perdu un producteur, on a tout
26: putain,
0: perdu!
26: Putain, on avait pas 9 ans, si!
0: Ah, non, j'en sais rien, mais.
26: Bon, bah, rappelle,
0: je me suis. T'as même 20 ans, putain! Ah, Trouillard, j'ai une bouffe! Bon,
26: faisons-moi un autre, ah, j'ai te pincé le cul.
0: Oh là là là.
26: Ouais, Trouillard.
0: Oh là là là là là.
26: Passez les trous, monsieur et madame Trouillard. Hein.
0: Putain.
26: Quoi?
2: Consultez.
26: Ah,
2: monsieur.
0: Ok, super.
26: Allez, attention, on en fait un deuxième. Ah là là là là. Je sais pas ce qui m'arrive au doigt, mais à chaque fois je me cogne et je me fais mal. Ah. Elle va payer. Non, c'est vrai, je me fais mal à chaque fois. Je tape sur l'os, je sais pas ce que j'ai, je me pique. Y a pas des écharpes dans le meuble? Ah putain.
3: Allô?
26: Allô, Trouillard?
3: Allô?
26: Monsieur Trouillard?
3: Oui.
26: T'as peur, hein? Ah! Je vais débarquer chez toi, Trouillard! Hein? Je vais te foutre un bic dans le cul! Trouillard! Espèce de... Non, je m'excuse. J'enlève le stylo. Trouillard! T'as peur? Toi? T'as peur ou pas? Merde. Merde, j'ai pas eu le temps de continuer. Deux déjà. Allez, un troisième monsieur et madame Trouillard. Et comme ça, après on arrêtera. Mais mon Dieu que je suis con, hein. Vous devez vous dire un mec comme ça, mais... Il doit avoir plein de femmes autour de lui. Eh oui. Ça tourne grave en ce moment. Avec des conneries pareilles, je me dis, putain, mais faut que je finisse ma soirée au bain. Là, je me suis vraiment cogné. Hein.
0: Oh, ça va.
26: Je souffre du doigt. Ah là là là.
2: Mais non, nous ne sommes pas là.
26: Te trouillarde. Tu flippes, hein, t'as mis ton répondeur. Mais c'est pas grave, on va faire un autre. T'en as encore d'autres? T'en as plus? On fait le premier.
0: Allez,
26: vite fait, on rappelle le premier, on va voir un peu ce que ça va donner.
0: Ah, elle va chialer, ouais.
26: Vous avez dit que vous veniez me bouffer la chatte. C'est pour quelle heure?
0: Je me lave, j'arrive.
26: Je suis en train de me laver l'arrêt des fesses et tout, j'arrive. Oh là là là là. Allez, bouge taré. Décroche.

0: Allô?
1: Allô?
0: Excusez-moi, Madame Trouillarde?
1: Pas franchement.
0: Monsieur Trouillard?
1: Oui.
0: Trouillard! T'as peur, hein? Je vais te raser les poils du pubis! Tous tes poils! Je vais les manger! Trouillard! Je vais te bouffer les poils du pubis! Et avec mes dents, je vais t'arracher les poils du cul! Dommage. Dommage parce que là, tu as arraché ses cheveux. J'ai raté là tout ce qu'il y avait autour. Hein. 0803-08. Petite parenthèse avant qu'on attaque le débat, il y a Poki sur Minitel qui n'a pas arrêté au moins une quinzaine de fois de me demander « Allez les gars, il faut que je fasse, je voudrais savoir tout simplement quand est-ce que tu viens à Loco, pas à Loco, à l'Écho du Lac, pardon. » Alors l'Écho du Lac, soirée, l'Écho du Lac, je serai à l'Écho du Lac vendredi 24 septembre. C'est un vendredi soir pour une soirée exclusivement réservée à la musique électronique, donc j'espère que vous répondrez présent à l'appel. C'est en Normandie, on a toujours fait ça un samedi soir avec le patron, on s'est dit « Allez banco, on fait ça un vendredi » pour voir si ça fonctionne. Vendredi 24 septembre, donc pas ce vendredi qui vient mais celui d'après, on y sera. Et le samedi 25 septembre, donc le lendemain, je serai au Millennium à Mons, c'est en Belgique. Voilà, et on va attaquer sans plus tarder donc le fameux débat qui porte sur j'ai trompé ou j'ai failli tromper celui que j'aime. Pour ça, on va accueillir les quatre premières personnes. Bien entendu, lors du débat, vous serez amené à réagir sans aucun problème. On fera de la place. Laïla, 17 ans de Beauvais. Salut Laïla.
2: Salut.
0: Oh là là, je t'entends pas Laïla.
2: Salut Max.
0: Ah non mais là, Laïla, je te promets, ça va pas faire.
2: Pas du tout, du tout.
0: Non mais avec le portable, c'est une horreur, c'est tout boursouflé. Moi j'ai envie d'entendre.
2: Je vais parler fort alors.
0: Non mais je veux entendre, je veux. Oh non.
2: Ah
0: non mais il y a deux portables là. Il y a deux portables. Je veux pas de portable pendant le débat. Aucun portable. Je veux uniquement des téléphones où on entend correctement les choses pour qu'on puisse faire profiter les gens qui nous écoutent.
2: Hein. Bon, puisque même si tu parles très très fort.
0: Non mais c'est pas très très fort. C'est le fait d'avoir le portable. Généralement c'est sourd. C'est pas le fait de parler fort. On t'entend mais c'est pas très agréable. Voilà ouais c'est pas. Mais bon on va le faire avec. Mais je tiens à prévenir les autres personnes en dehors de toi et Marie qu'il y a plus de portables qui passeront sur l'antenne lors du débat entre minuit, une heure, c'est clair, je veux entendre les gens correctement. Marie, 18 ans, de Montbéliard. Bonsoir Marie.
3: Bonsoir.
0: Nous avons David, 21 ans, de Levallois, banlieue parisienne.
4: Bonsoir.
0: Et Jackie, 21 ans, de Amiens.
5: Bonsoir.
0: Ça va?
5: Ouais.
0: Bon, alors, deux garçons, deux filles. On va commencer par les filles, on va commencer par Laïla et Marie. Donc vous, déjà, de quel côté vous vous trouvez? Est-ce que vous avez failli tromper? Est-ce que vous avez trompé ou est-ce que vous êtes fait tromper? Alors Marie.
3: Moi j'ai trompé.
0: Ouais.
3: Et je le regrette pas du tout, quoi.
0: Tu le regrettes pas du tout, on va en parler dans un instant. Et toi, Laïla?
2: Moi aussi j'ai trompé, mais quelque part je regrette, même si je le fais à mon copain, mais je regrette quand même.
0: Après, plus de portable, hein, je vous le dis clair et net.
2: Non,
0: j'insiste lourdement, c'est moi qui décide. Non, j'ai envie de faire un truc correct et c'est pas les débats de Gérard. David, toi t'as trompé, t'as failli tromper, tu t'es fait tromper?
5: Non, moi j'ai trompé.
0: Toi t'as trompé, Jackie?
5: Ouais. Eh ben, moi j'ai failli.
0: D'accord, ok. Si vous êtes fait tromper également, vous pouvez nous appeler, hein. C'est pas uniquement des gens qui ont trompé ou qui ont failli. C'est vrai qu'on a appelé comme ça le thème du débat, mais vous pouvez appeler effectivement pour témoigner. Donc, Marie, je crois que c'est toi, non, c'est Laïla, ouais, qui a dit qu'elle l'avait fait et qu'en plus elle avait pris plaisir à le faire.
3: Non, c'est moi.
0: C'est qui?
3: Marie.
0: Marie, on t'écoute.
3: Je pensais avoir trouvé l'amour et tout. Et puis en fait, pas du tout.
0: J'ai rien compris parce que les mots ont coupé.
3: Je pensais avoir trouvé, tu vois, ce qu'on dit l'homme idéal, quoi.
0: Mm-hmm.
3: Et en fait, pas du tout parce qu'il est devenu très con. En devenant très con, je me suis aperçue qu'en fait, la meilleure moyen de me venger de ce qu'il me faisait, c'est de tromper, puis qu'il soit au courant, quoi.
0: Qu'est-ce qu'il te faisait
3: Il était possessif et tout, enfin, c'était l'horreur.
0: Et pourquoi ne pas l'avoir quitté, tout simplement, et ensuite sortir avec un autre garçon? Pourquoi cette envie, absolument? C'était une envie de le tromper?
3: Déjà, je pouvais pas le laisser tomber, parce qu'il y a mes parents qui étaient derrière mon dos tout le temps.
0: Ouais, quel est le rapport avec tes parents? C'est que tes parents t'ont obligé à rester avec lui?
3: Non, mais ma mère l'appréciait beaucoup, et ma mère a beaucoup d'influence sur moi, tu vois, alors...
0: Donc à cette époque-là, c'est aujourd'hui que tu prenais non, je comprends pas. Tu dis que ta mère avait beaucoup d'influence sur toi, c'est-à-dire qu'à l'époque,
3: l'époque.
0: Mais tu t'en rendais compte que ta mère avait beaucoup d'influence sur toi à cette époque?
3: Oui, en fait, je voulais pas la décevoir en le laissant tomber, mais moi je supportais plus, donc j'ai trouvé que le moyen de sortir avec quelqu'un d'autre pour pouvoir pour pouvoir me divorcer de ce qu'il me faisait, quoi.
0: Donc tu t'es servi en fin de compte de fait de tromper, tu l'as fait, mais pour que lui l'apprenne, ouais, et qu'il ait plus envie de te sortir avec toi, c'est ça?
3: Voilà, c'est ça.
0: T'avais pas peur éventuellement qu'il te pardonne ou qu'il accepte?
3: C'est ce qu'il a fait.
0: Ah, c'est ce qu'il a fait en plus. Et alors? Et alors?
3: Eh ben, j'étais dégoûtée, quoi. Et puis je me suis dit, c'est pas possible et tout, il est vraiment trop con, quoi. Mais après, il y a eu...
0: Bah non, là, ça prouvait qu'il t'aimait aussi un peu, qu'il avait envie de te pardonner. Là, c'était quand même une belle preuve d'amour.
3: Non, parce que quand il tape sur la gueule, je pense pas.
0: Ah, quoi. Il t'a tapé sur la gueule?
3: Voilà.
0: Il t'a pardonné en te tapant sur la gueule?
3: Non, mais ça s'est passé après, en fait. Moi, j'ai appris que c'était pour se venger, quoi.
0: D'accord.
3: Ouais.
0: Laïla, toi, de ton côté?
2: Bah alors, moi, j'étais avec mon copain depuis 4 mois. Et je suis allée en boîte un soir avec ma meilleure amie, toutes les deux, et j'ai fait draguer. Et je suis sortie avec un mec en croyant que...
0: Ah là, c'est inaudible, Leïla, c'est inaudible.
2: Bah, je suis sortie avec un mec, en fait, pensant que ça serait seulement pour la soirée, quoi. Et puis finalement, il s'est avéré qu'on s'est revus parce qu'on me plaisait beaucoup.
0: Ouais.
2: Et je me suis retrouvée avec deux mecs.
0: C'est-à-dire le mec, ton
2: le
0: copain
2: mec. Ouais, ouais, je l'aime énormément, et puis avec qui je suis en avant d'ailleurs.
0: Ouais.
2: Et puis l'autre qui justement partait au même endroit que moi en vacances une semaine après.
0: Qui partait quoi?
2: En vacances avec moi. Enfin, qui partait en vacances au même endroit que moi, quoi.
0: D'accord, donc,
2: pendant toutes les vacances.
0: Ouais.
2: Et puis en rentrant, quoi, je me sentais coupable, quoi. Donc j'ai été franche avec mon mec, et puis.
0: Ah, tu lui as dit, tu lui as annoncé, qu'est-ce que tu lui as dit de quelle manière, bravo? Tu lui as dit de quelle manière?
2: Et en fait, je lui ai dit que, parmi la sensi, qu'il y avait quelque chose qui allait pas, quoi. Il m'a dit, il a vu que j'étais ailleurs à un certain moment, quoi. Donc il m'a demandé ce qui se passait, quoi. Puis je lui ai expliqué que j'aurais pas été franche avec lui et que j'avais rencontré quelqu'un d'autre et que je savais plus trop où j'en étais.
0: Ouais, alors tu savais très bien où t'en étais.
2: Mais non, parce que ça me plaisait pas d'avoir deux mecs à la fois. Je suis quelqu'un qui avait toujours été fidèle auparavant.
0: Ouais.
2: Là, ça m'a... Enfin, j'étais pas bien, quoi. Je me sentais pas bien du tout.
0: Et est-ce que vous l'avez regretté, toutes les deux, aussi bien Marie que Laïla, avant qu'on aille vers David et Jackie? Est-ce que vous avez regretté le geste, enfin, d'avoir trompé? Enfin, toi, Marie, encore, c'est différent, parce que tu l'as fait dans le but, justement, de... Enfin, ce que ton mec te ouais, quitte. Mais en temps normal, Marie, est-ce que c'est quelque chose que tu ferais?
3: Ah non, pas du tout.
0: Non, tu l'as fait, mais dans... Tu t'es servi de ça pour obtenir quelque
3: voilà,
0: chose. Non pas
3: voilà,
0: dans le... C'était pas du tout une pulsion d'un mec qui t'a donné envie de le faire et...
3: Non, parce que je le connaissais depuis longtemps.
0: Ouais.
3: Et puis...
0: Ouais. Et toi, Laïla, c'est quelque chose que tu referais maintenant de l'avoir fait une fois?
2: Est-ce que... Non, je le referais pas parce que je regrette, en fait, parce que j'ai peur que mon copain, maintenant, il me fasse plus
0: quoi. On est bien d'accord. David, toi aussi, toi, t'as trompé?
4: Ouais, donc moi j'ai trompé. Hein.
0: Et Jackie a failli tromper. Alors David, on termine dans les trompés, juste. Alors David, ouais.
4: Donc moi je sortais depuis 2 ans donc avec une fille. Ça allait assez bien. Enfin bon, il y avait des petites engueulades comme de temps en temps, comme dans beaucoup de couples. Hein. Puis bon, ben, un soir, c'est un peu plus explosé que d'habitude. Hein. Donc j'étais très énervé. Donc je suis sorti, je vais boire un verre. Et j'ai rencontré une copine donc au café. Puis elle m'a dit de passer chez elle, et puis bon, j'ai craqué faiblement et lâchement, on va dire.
0: Ouais. Mais t'avais des penchants pour elle déjà, tu l'aimais ou
4: Non,
0: c'était la situation.
4: Ma copine, j'étais vraiment amoureux d'elle.
0: Ouais, c'était la situation, ouais.
4: C'était la situation, je savais que la fille avec chez qui j'ai passé la soirée, elle voulait sortir avec moi depuis longtemps, mais bon, moi j'avais ma copine, et puis l'histoire était morte au fur et à mesure, quoi.
0: Ouais.
4: Et en 3 mois, je suis pas sorti de chez moi, j'ai perdu 10 kilos, je me sentais très très mal.
0: Ah ouais, à ce point-là, ouais.
4: Ah ouais, non, j'étais...
0: Ah ouais, oui.
4: Ah non, je savais plus quoi faire, je me disais, j'ai perdu la fin de ma vie, mes copains me disaient, viens, on sort, on va rentrer du monde, je voulais pas, quoi. Je restais chez moi tout seul.
0: Ouais.
4: Et bon, au fur et à mesure, on commence à ressortir un peu, parce qu'il y a la fac, on commence à faire des trucs... Et ben en fait, cette histoire, ben ça m'a ouvert sur plein de trucs. Enfin, je me suis remis à sortir et franchement, je regrette plus du tout.
0: Ouais, d'accord.
4: Ben, je me suis bien amusé depuis. Je regrette pas parce que bon, je me dis qu'à 21, 22 ans, c'est maintenant ou jamais que.
0: En même temps, c'est vrai, mais après, ça tout dépend des circonstances. Mais ouais, quand tu dis l'âge que t'as, c'est vrai que il faut en profiter. Mais donc toi de ton côté, tu regrettes absolument pas ce que t'as fait.
4: Maintenant, je le regrette plus.
0: D'accord.
4: Je regrette l'acte en soi, parce que c'est pas mal son devoir de se tromper à la personne avec qui je suis. Hein.
0: Mm.
4: Donc ça, l'acte en soi, c'est que j'aime pas. Mais bon, maintenant, les conséquences font que vraiment, ça m'a plutôt servi, ça m'a aidé à... Enfin, ça m'a pas aidé, ça m'a fait sortir un peu plus, rencontrer du monde et m'amuser beaucoup plus
5: sans prendre, sans m'occuper de relations qui ont duré 3 mois ou une seule nuit.
6: Ah, ouais, d'accord. Jackie?
7: Oui, bon alors moi ça fait 3 ans et demi que je suis avec ma copine.
6: Mm-hmm.
7: Et donc bon, comme dans tous les couples, à un moment il y a un ras-le-bol et en fin de compte, moi j'ai...
6: Un ras-le-bol, c'est-à-dire des hauts et des bas, disons, un ras-le-bol.
7: Voilà, ouais.
6: Un ras-le-bol, c'est vraiment genre maintenant tu dégages, un ras-le-bol, tu dégages.
7: Ouais,
6: quoi.
7: Non, ouais, non.
6: Ouais.
7: Non, mais enfin, ouais, il y a toujours des hauts et des bas. Et ben des fois, il y a des bas qui sont vraiment très bas. Et ça m'est déjà arrivé de, une ou deux fois de sortir avec mes potes. Et bon, puis au dernier moment, quoi, j'y arrive pas parce que je pense à elle, puis à tout le mal que j'ai dû faire. Et je, à chaque fois, c'est le dernier pas qui va pas, quoi.
6: Mm.
7: Mais c'est quand même assez... je pense que ça ne serait tardé, quand même, quoi.
6: De quoi?
7: Bah, je pense quand même que je vais le faire un jour, quoi, parce que, bon, en fait...
6: Est-ce que tu penses, parce que vous pensez tous que... Enfin, je sais pas, tu dis, je pense qu'un jour, je vais le faire. Comme s'il fallait le faire, non, que non. C'était dans la vie d'un homme, que bon, à un moment, je vais quand même le faire, quoi, il faut le faire, faut que...
2: Non, ouais, parce non. Que ça, je pense qu'on y a goûté, après, c'est dangereux, quoi, parce qu'il faut recommencer, alors c'est pas...
6: Ouais, ouais, ok, est-ce que...
7: Ben non, moi, je vois pas...
6: Pas vraiment d'accord.
2: Quand on aime vraiment quelqu'un, on n'a pas vraiment besoin d'aller rechercher ailleurs, normalement, donc...
6: Oui, enfin, ça c'est des phrases faciles, ça.
5: Normalement.
6: Oui, normalement. Non, mais on peut toujours avoir des tentations, la tentation de tromper, même si on sait après qu'on le regrette. On peut, de toute façon, déjà par des finitions, je pense que même quand on aime, on peut toujours avoir des pensées, enfin de
2: sur quelqu'un d'autre.
6: De, ouais, bien sûr, d'avoir des pulsions par moment, des hauts, oui.
3: On peut se retenir quand même, hein.
6: Non, mais évidemment. Non, mais là, on parle de pensée, bien sûr, parce que bon, on a des envies de le faire et on le fait pas forcément, bien entendu. Il y en a qui passent à l'acte. Tout dépend des circonstances. Marie, c'était une certaine circonstance. Laïla, David, toi, Jackie, t'étais sur le point de le faire. Mais quand j'entends Jackie dire, ouais, je pense que je vais le faire.
7: Ouais, non, c'est pas une obligation. Mais
6: non,
7: bon.
6: Mais pourquoi ne pas quitter dans ces cas-là?
5: Ouais, déjà, tu tiens plus beaucoup à elle, quand.
7: Non, c'est vrai que peut-être je ne tiens plus vraiment à elle, mais bon, il y a quand même des liens qui sont forts, en fait. En fait, c'est quand même 3 ans, enfin, c'est ce que je me dis, quoi, c'est 3 ans de ma vie que j'ai passé. C'est vrai que je me dis qu'à 21 ans, j'ai quand même, je dis pas que j'ai gâché 3 ans de ma vie parce que c'est pas gâché. Mais
6: tu sens que là c'est la fin de l'histoire et que ça n'avance plus,
7: ouais,
6: et
7: voilà,
6: qu'il
7: en fait,
6: est temps,
7: ouais,
6: de tourner la page. Alors pourquoi se sentir obligé de...
5: Autant rompre avant, quoi.
6: Ouais, pourquoi se sentir obligé de ce qu'ils ont fait les autres, là, c'est-à-dire de tromper, alors que...
7: Ouais, en fait, je sais pas.
5: Autant rompre avant, parce que franchement, le fait de tromper quelqu'un, c'est pas...
8: Tu te sens con après, quoi. Tu te baignes.
7: En fait, ouais, c'est aussi...
5: Tu te dis que t'as aucune force.
2: On sent mal, ouais.
7: C'est peut-être toi aussi qui me... En fait, j'ai peut-être pas envie d'être mal vraiment avec elle, quoi. C'est peut-être pour ça aussi.
6: T'as peut-être peur quand même, t'as peut-être encore pas forcément de l'amour, mais c'est vrai que quand on a vécu au moins 2 voire 3 ans avec quelqu'un, si ça a été...
7: On éprouve quand même quelque chose.
6: Évidemment, donc c'est la peur de quitter cette chose. Quand je dis cette chose, c'est pas la lame, mais c'est la chose qu'on a créée ensemble pour se retrouver avec quelqu'un avec qui on va peut-être pas retrouver ça. Et
7: voilà.
6: Ça, c'est loin d'être évident, effectivement. Le fait d'avoir des pensées, ça, à mon avis, ça doit arriver souvent. D'ailleurs, s'il y a des gens qui souhaitent réagir à ça sans aucun problème, hein, qu'ils appellent dès maintenant le 0803-08-5000, il y a nos malaises de ce côté-là. Il y a quelques chiffres également qu'on a récupérés sur le site internet. On parlera, il y a les vaccins contre l'adultère, on en parlera après, mais il y a les chiffres à méditer. Alors, il faut savoir que les hommes ont tendance à être infidèles dès le début du mariage et les femmes après la quarantaine. Alors, je ne sais pas ce que vous en pensez, là, c'est pas vraiment des chiffres, c'est plutôt une constatation. Et ça, c'est un truc qui est quand même assez hallucinant, ça aussi. Hein.
2: Après la quarantaine.
6: Non, mais pour les nanas, ouais.
2: Parce qu'au bout d'un moment, il y a la routine qui s'installe.
6: On ne comprend rien, Laïla, de ce que tu racontes, mais c'est pas grave, on sait que c'est toi qui parlais.
2: Non, au bout de la quarantaine, je pense qu'une femme, elle se remet en question et à partir de là, elle se demande si elle a vraiment fait une fois dans sa vie et elle a peut-être envie d'aller voir ailleurs pour être sûre de...
6: Disons qu'un homme, peut-être qu'à la quarantaine, est beaucoup plus posé, alors qu'une femme, encore à cet âge-là, a peut-être en plus encore envie de s'éclater, de s'amuser qu'un mec.
8: Moi, je trouve qu'à 40 ans, justement,
6: Tout dépend depuis combien de temps on est marié aussi, hein, faut voir ça aussi. Hein.
8: Ouais, mais à 40 ans, on a peut-être encore envie de plaire quand on est un homme, justement, savoir si on peut encore plaire quand on a 40, 45 ans.
6: Ouais.
8: Peut-être plus que quand on en a 25 ou 28 quand on se marie. Bon, les 3-4 années du mariage doivent être très sympas.
6: Ouais, enfin, disons que peut-être que quand on entend dire, justement, enfin, ce qui est quand même... les hommes ont tendance à être infidèles au début du mariage, c'est-à-dire qu'une fois, c'est la peur, c'est avec quelqu'un, c'est toujours pareil, et puis après, une fois qu'on est avec quelque chose, on est bien, et puis, enfin, je sais pas, il y a quand même, je suis assez d'accord avec cette phrase-là, quoi. Et que les femmes, après la quarantaine, alors là, effectivement, ça prendra du temps que d'expliquer ça, mais...
9: Elles ont peur, c'est pour ça.
6: Peut-être pas peur, mais elles ont envie de vivre une fois qu'à partir du moment qu'elles sont mariées ou qu'elles sont avec quelqu'un, elles veulent vraiment se battre jusqu'au bout pour essayer, et après, elles le deviennent si vraiment elles voient qu'il n'y a plus rien à faire et puis qu'il faut passer à autre chose. Je sais pas si effectivement, quand elles disent après la quarantaine, c'est un rapport directement avec le mariage ou rien. Enfin bref, il y a marqué la tolérance envers l'infidélité croît avec l'âge. Les 65% des 20-24 ans trouvent que l'adultère est une cause de divorce. Bon là, on est assez d'accord.
9: Ouais.
6: Non, vous n'êtes pas d'accord, non?
8: Ouais.
6: Non?
9: Ça dépend en fait de comment, enfin ça dépend de comment les relations elles sont établies aussi.
6: Ça c'est les 20-24. Ça c'est pour les 20-24, alors que 49% pensent que l'adultère est une bonne cause de divorce, c'est pour les 15-39 ans. Les 39 ans. Moi je suis assez d'accord. Hein. Enfin bon, je sais pas. Tu pardonnerais toi par exemple Marie si demain t'imagines que t'es mariée et puis que ton mec te trompe? Alors évidemment il faut voir les circonstances, etc. Mais en imaginant que bon. Tout va bien dans ton couple, y a pas, tu l'as pas senti venir et puis t'apprends qu'on t'a...
9: C'est seulement pour le cul, je m'en fous quoi.
6: Ah oui, d'accord. Donc...
9: S'il n'y a pas de sentiment vers l'autre fille, à la limite je m'en pète quoi.
6: C'est vrai?
8: Ouais, non, moi je pense que c'est le contraire déjà justement.
6: Qui? Jackie? C'est Jackie?
8: Non, David.
6: Non, David, oui.
8: Ouais, si c'est que pour le cul, je sais pas, je trouve que c'est vraiment une motif de rupture. Et si c'est des sentiments, bon bah c'est que c'est une page qui doit se tourner un peu quoi.
7: Ouais, moi je suis
8: quelque part, bon bah
9: c'est
8: moi,
9: ce que je dis.
8: Moi ou elle, on devait changer un peu quoi, et rentrer quelqu'un d'autre. Hein. C'est que du cul, bon, c'est basique quoi, c'est un peu primitif. Quoi.
9: T'as plus facile à pardonner quand c'est pour baiser que pour. Tu vois. Tu vas pas larguer ta nanette parce qu'elle a juste voulu baiser un coup quoi.
8: Bah attends, t'es marié quoi, si c'est pour ça, je sais pas, autant tromper avant tant que t'es pas marié, tu fais ce que tu veux, t'es engagé en rien tant que t'es pas fiancé ou marié. Après, une fois que tu te maries, bon bah t'essaies de prendre des résolutions qui sont

0: Question, il y a donc on parlera, on va rester avec tous les quatre pour le moment. On parlera du vaccin contre l'adultère, avec quelques petits trucs qui ont été récupérés sur le site internet. Donc Jackie, David, Marie et Laïla, vous ne bougez pas. Et...
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0: De Yassi de Light avec Music sur Fun Radio, et c'est dans Eclectic également, hein, électronique, pardon. J'ai pas fait exprès, j'ai même pas fait gaffe ça après, parce que c'est pas du tout extrait de la compile que je l'ai pris. Voilà. Jusqu'à 1h du matin, on parle de comment dire, de tromper, j'ai failli ou j'ai trompé celui que j'aime, et éventuellement on aimerait avoir des témoignages de gens qui se sont fait tromper par celui qu'elles aimaient. Alors si vous êtes un petit garçon ou une petite fille, et si vous étiez avec un garçon ou une fille depuis pas mal de temps et vous avez appris que vous étiez trompé, comment est-ce que vous avez réagi, est-ce que vous êtes resté avec, comment vous l'avez appris, comment vous l'avez encaissé, et est-ce que vous avez pardonné, et pourquoi dans ces cas-là. On revient avec pour le moment toujours Marie, Laïla, David et Jackie, vous êtes toujours là tous les quatre.
3: Ouais.
0: Ouais, ils sont bien polis, hein. Oui. Donc, les vaccins contre l'adultère, à votre avis, ça serait quoi? Est-ce qu'il y a un moyen, comment on peut essayer de voir pour ne pas se faire tromper? Bien que vous ayez trompé ou failli tromper, Jackie. Jackie, toi, est-ce que tu crois qu'il y a une façon de se comporter dans la vie pour éviter de comment déceler que la personne avec qui on est éventuellement est sur le point de nous tromper ou nous trompe?
4: Franchement...
0: Tu crois qu'il existe des techniques ou...
4: Non, moi je ne pense pas.
0: Tu ne penses pas?
4: Personnellement, quoi, ça doit être assez compliqué de...
0: Ou un état d'esprit à avoir ou non?
4: Non, parce que vis-à-vis de moi, quoi, je reste quand même assez... naturel, j'essaye pas de changer vis-à-vis d'elle, quoi.
0: D'accord.
4: Je la vois tous les jours et tout, et bon, c'est vrai que des fois je rentre chez moi et puis je me dis franchement c'est pas bien ce que tu fais, quoi, parce que bon, tu penses à autre chose et tu continues de la voir. C'est vrai que
0: quand tu dis que tu penses à autre chose, c'est que tu penses à une autre fille.
4: Je pense à une autre fille, oui, en particulier que j'aurais peut-être repéré.
0: Non, parce que tu penses à autre chose, c'est pas bien grave. Moi je peux rentrer, penser au travail. Non mais c'est ça, je veux dire, c'est que tu penses à une autre, quand tu penses à une autre, de penser à une autre nana, ouais.
4: Voilà.
0: C'est arrivé de faire l'amour et de penser à une autre nana pendant que tu faisais l'amour avec elle?
4: Non,
0: tu l'as pas trompé au lit quand même?
4: Non.
0: Ouais. Marie, toi, à ton avis, est-ce qu'il y a des façons de se comporter ou des choses à voir ou des comportements où il faut faire attention? Est-ce que toi, t'as eu un comportement différent et ton mec aurait pu s'en rendre compte que tu le trompais ou pas?
5: Je pense que en fait, pour pas tromper quelqu'un, c'est le fait qu'il faut qu'il sache montrer qu'il nous aime, quoi.
0: Ouais.
5: Parce que s'il ne le montre pas, ou si de son côté il va voir ailleurs aussi, ça va pas nous encourager à...
0: Oui, d'accord, mais en imaginant que lui va pas voir ailleurs, toi, que tu penses que pour éviter que la personne avec qui on est ait des envies de tromper, ou en tous les cas des pulsions sur d'autres personnes, c'est de lui montrer régulièrement qu'on l'aime et que...
5: C'est l'amour, je pense que c'est le remède contre ça, quoi.
0: Ouais, Laïla?
6: Moi, je pense qu'il faut essayer de le satisfaire dans tous les domaines le plus possible.
0: Ouais, merci. Toujours aussi audible. David?
7: Je sais pas. Non, moi, je pense que soit il faut être une bête au pieu, j'en sais rien.
0: Ah bon, tu crois, toi?
7: Sinon, je sais pas. Non, mais c'est...
0: Non, c'est...
7: L'habitude, quoi, je pense, au fur et à mesure. Quoi, quand tu restes longtemps avec quelqu'un,
0: D'où le lit, l'habitude?
7: Oui, voilà. Ouais, non, je sais pas, l'habitude au bout de 2 ans, ou même, même moins, quoi. Il y a une habitude qui se crée, l'habitude, c'est relou à la fin.
0: Ouais, alors, donc, eux, ce qu'ils disent sur l'internet concernant les vaccins contre l'adultère, donc les meilleurs moyens d'éviter l'adultère, donc de se faire tromper, bien entendu, c'est d'apprendre à manier la confrontation plutôt que de fuir les conflits au sein du couple, dans une liaison extérieure, voilà. Il faut essayer de les affronter, je sais pas ce que vous en pensez.
7: Est-ce qu'on se tape dessus, Vincent?
0: Non, mais enfin bon, en tout cas, moi je suis assez d'accord, le fait d'apprendre à manier la confrontation plutôt que de fuir les conflits, à savoir que quand il y a des discussions un petit peu houleuses, il vaut mieux en parler tout de suite et crever l'abcès et essayer d'en parler plutôt que de fuir le problème ou d'essayer de ne pas le comprendre ou ne pas vouloir y croire, et puis voilà, ça commence à devenir de pire en pire. Je pense que ça me paraît une bonne solution.
6: Moi, je suis d'accord.
0: On est d'accord, bien sûr. Faut-il encore déceler qu'il y a un problème dans le couple et que ça ne va pas et qu'il faut oser venir en parler, parce que c'est vrai que ça peut faire peur. Moi, j'imagine demain que je suis avec une copine et puis je m'aperçois qu'il se passe quelque chose de pas bien, ou que je commence à m'imaginer que peut-être elle est en train de voir un autre mec en ce moment, me tromper. C'est vrai que c'est pas toujours facile d'aller aborder le sujet parce qu'on a trop peur d'apprendre la vérité et que ça soit vrai, et à ce moment-là, de mal le prendre, quoi.

0: sais pas, je sais pas si vous, vous avez vécu cette chose-là ou.
1: Vas-y Marie.
0: Vas-y Marie, vas-y.
1: Merci. Moi je sais que je suis avec quelqu'un en ce moment et qu'on parle vraiment de tout quoi.
0: Tu le sais ça que t'es avec quelqu'un en ce moment.
1: Comment?
0: Tu le sais que t'es avec quelqu'un en ce moment?
1: Comment ça je le sais?
0: Bah je sais pas, tu dis je sais que je suis avec quelqu'un en ce moment. Tu le sais ça?
1: Oui.
0: Ah merde, je voulais te faire la surprise. Merde, je voulais te l'annoncer. Putain, je voulais t'annoncer que t'étais avec un mec depuis pas mal de mois. Merde.
1: Dommage. Hein.
0: Dommage, dommage.
1: Non, mais si j'ai une question à lui poser, je vais lui poser quoi. Je vais pas. Je vais pas attendre que ça aille plus mal pour essayer de régler les problèmes quoi.
0: Mmh.
1: On parle de tout, on a pas peur de la réaction de l'un ou de l'autre.
0: Non, ouais. Laïla, tu voulais dire quelque chose concernant.
2: Oui, je pense que bah, justement, enfin, par rapport à ce que j'ai vécu moi, j'ai préféré lui dire moi-même quoi que. Qu'il l'apprenne, qu'il le sente quoi, parce que sinon après, tout de suite, ça aurait pris des proportions plus grandes, alors que là justement, moi je lui ai dit tout de suite. Et puis, enfin tout de suite, pas réellement, quoi, mais quand je l'ai revu, je lui ai dit. Et puis justement, quoi, il l'a bien accepté, il m'a dit qu'il m'aimait et qu'il tenait à moi et que j'avais eu la franchise et la sincérité de lui dire ça clairement, quoi. Donc,
0: mais tu
2: c'est plus facile après, donc dans notre relation, c'est plus facile maintenant.
0: Ouais, mais c'est plus facile.
2: On se dit tout.
0: Donc, en même temps, il va quand même rester. T'arrives à imaginer qu'il va avoir totale confiance en toi ou tu sais qu'au fond de toi, quelque part, il y aura toujours un doute et que ça sera plus jamais comme avant?
2: Je lui ai expliqué que bon, j'avais fait une erreur, que j'en avais conscience et bon, c'est vrai, j'en suis mordu les doigts et tout, j'étais mal à cause de ça. Même si quelque part, bon, j'ai pris du plaisir à faire ça aussi, c'est assez ambigu, mais d'un autre côté, c'est sûr que quelque part, il y aura peut-être toujours un doute qui aurait pas existé si ça s'était pas passé, mais. Je sais maintenant, j'ai conscience que si je recommence, ce sera fini.
0: T'accepterais lui qu'il le fasse, lui, si demain il le faisait?
2: C'est une grande question. Est-ce que je voulais demander aux autres aussi, parce que oui.
0: Non mais toi, personnellement.
2: Moi personnellement, je pense que je l'aime tellement et que. Enfin,
0: ouais. Est-ce que ça t'a renforcé dans l'amour que t'avais pour lui le fait qu'il ait réagi de cette manière-là, parce que c'était
2: Je trouvais que c'était extrêmement mature de sa part, quoi, extrêmement, je sais pas, c'était.
0: Mais alors.
2: Ça prouvait vraiment qu'il était à moi, quoi.
0: Est-ce que tu le referais ou pas? C'est vrai que c'est une question un peu. Tu peux savoir une chose, c'est au moins te dire demain, quoi qu'il arrive, même si demain je craque pour un mec, je ne le referai pas. C'est où je le quitte cette fois-ci, je le referai pas la deuxième fois la même chose. Quoi qu'il arrive, si demain ça se passe moins bien avec lui et que tu craques pour un autre mec, tu le quitteras d'abord pour aller sortir avec l'autre mec après.
2: Ouais.
0: D'accord.
2: Ouais, parce qu'il a trop souffert. Mais...
0: D'accord. Le deuxième vaccin contre l'adultère également qu'on a récupéré, c'est ne pas s'assoupir quand tout va bien. L'harmonie n'est pas aussi simple à gérer qu'il y paraît. Alors ça, c'est plus ou moins bien. Quand on dit ne jamais s'assoupir quand tout va bien, on est d'accord les garçons, hein, David, que quand on croit que tout va bien dans le couple, justement, ça ne veut pas dire que là tout va mal, mais il ne faut jamais se reposer sur ses lauriers. Il faut toujours non pas essayer d'épater la personne avec qui on est, en tous les cas d'essayer de surprendre et de pas s'enliser dans ce qu'on dit le quotidien, l'habitude, la routine, et ça en revient au fameux chiffre du mariage où peut-être pas au bout d'un certain temps, mais c'est vrai qu'au début, mais au bout d'un certain nombre d'années, bah, plutôt que de tomber dans la routine, on se commence à aller voir ailleurs quoi.
3: Il faut être un héros du quotidien.
0: Il faut être un héros du quotidien jusqu'à ce point-là, toi. C'est toi qui disais qu'il faut être très bon au pieu, non?
3: Non, je disais ça comme ça. Je pense qu'être un roi au pieu, je pensais être pas mal, quoi.
0: Toi, personnellement?
3: Non, genre, je parle pas de moi.
0: Ah, d'accord, ok.
3: Je dirais pas jusqu'à parler de moi. Non, mais quand
0: on dit passe à soupir quand tout va bien, quand on passe un certain nombre d'années avec une personne, le sexe ne passe pas en deuxième position, mais après, il y a tous les sentiments.
3: À mon avis, au bout d'un moment,
0: Pas s'assoupir quand tout va bien, ça veut pas dire qu'à un moment donné où t'es à l'intérieur, s'assoupir sans dormir. Hein. Je sais pas, enfin, je veux dire, je pense que, je sais pas, les filles, vous, personnellement, vous êtes assez d'accord sur cette remarque du vaccin contre l'adultère?
2: Oui. Je pense qu'il faut toujours essayer de mettre un peu de piquant dans la relation parce que sinon.
0: On n'entend rien, Laïla. Parle devant ton combiné, je t'en supplie, applique-toi.
2: Faut mettre un peu de piquant dans la relation tous les jours.
0: C'est quoi le piquant? Tous les jours?
2: Non, mais.
0: Moi, je pense que c'est bien de temps en temps, pas la routine,
2: non,
0: mais qu'il se passe rien et qu'on surprenne de temps en temps.
2: Faut toujours surprendre l'autre. Faut pas qu'il tombe dans une relation habituelle et monotone, enfin au fur et à mesure il s'en restera, il faut pas.
0: Bon, très bien. On va accueillir Damien, 19 ans, de Reims. Damien est avec nous. Bonsoir Damien.
4: Bonsoir.
0: Bonsoir. On est obligé de mettre quelqu'un en attente, malheureusement, parce que pour le moment, nous n'avons quatre lignes. Et je devine que nous avons mis Layla en attente, comme par hasard. Layla reste quand même en direct et sera peut-être amenée à intervenir tout à l'heure. Damien, bonsoir.
4: Bonsoir.
0: D'accord. Alors là, il y a un décalage à Reims de à peu près 3 secondes. T'es avec nous, Damien ?
4: Ouais, ouais, pas de problème.
0: Bon, Damien, alors, on t'écoute.
4: Ouais, donc, moi, en fait, j'ai été trompé. Et j'ai été trompé, pas comme dame, en fait, pas par un mec, mais ma copine était, en fait, lesbienne.
0: Et donc, était bi, si elle sortait avec toi. Ou alors, elle savait pas très bien où elle mettait les pieds, et finalement, elle s'est aperçue qu'elle était bi ou elle était lesbienne ?
4: En fait, elle était bi. Et par la suite, elle est devenue lesbienne complètement. Quoi.
0: D'accord, d'accord.
4: Donc en fait, moi
0: pendant combien de temps ça a duré
4: Je suis sorti avec elle 2 mois.
0: Ouais, et pendant ces 2 mois, elle t'a trompé.
4: Voilà, ouais.
0: Donc ça voudrait dire qu'au moment donné où elle est sortie avec toi, elle était déjà avec une autre nana.
4: Voilà, elle était déjà avec une autre nana.
0: Et... Donc en fin de compte, elle t'a pas trompé. C'est surtout la nana avec qui elle était qu'elle a trompé avec toi.
4: Ouais, on peut dire ça, ouais.
0: Ah bah déjà plus celle que toi, oui.
4: C'est clair, ouais.
0: Déjà pour commencer.
4: Enfin, toi, l'autre le savait, hein.
0: Tu l'as... Hein?
4: L'autre le savait quand même.
0: Ah d'accord, ok. Et alors donc, tu l'as appris de quelle manière et comment t'as réagi?
4: Bah moi, je l'ai appris, en fait, par des amis et par des potes. Et donc,
0: sur
4: moi,
0: Canal, dans un film de cul?
4: Non, peut-être pas quand même.
0: Tiens, regardez, c'est ma copine.
4: Non, donc je l'ai appris par eux. Moi, j'étais là voir, je lui en ai parlé, quoi. Puis là, c'est là qu'elle m'a dit clairement qu'elle était avec... qu'elle avait une copine, quoi.
0: Mais comment tu l'as appris?
4: Bah, c'est des copains qui m'en ont parlé, en fait.
0: Mais comment? C'est-à-dire, ils t'en ont parlé en te disant quoi? En te disant, tiens, on a vu ta copine en train d'emballer une autre nana?
4: Ouais, bah en gros, ouais, c'est ça, ils l'ont vu à Lille, parce qu'avant j'étais sur Lille, et ils l'ont vu à Lille avec une autre nana.
0: Dans une gouine partie.
4: Peut-être pas quand même. Donc ils l'ont vu là-bas avec une gonzesse, en plus d'un certain âge.
0: Ah bon? Ah ouais, ouais.
4: Et là t'apprends ça, tu te poses beaucoup de questions quand même, je me suis posé pas mal de questions et ça fait drôle. Hein.
0: Ah ouais. Et donc...
5: T'es ressorti avec elle?
4: Comment?
5: T'es ressorti avec elle?
4: Non, c'était terminé.
0: Ouais, t'as j'imagine. Comme tu dis, t'allais la voir.
4: Ouais.
0: Et ça s'est terminé. Quelle explication qu'elle t'a donnée à ça?
4: Quelle explication elle m'a donnée à ça? Elle m'a dit tout simplement, j'étais avec elle déjà et puis.
0: Je suis une tafiote.
4: En gros, elle m'a.
0: Non, enfin, t'as dit qu'elle était lesbienne, enfin qu'elle aimait les nanas et voilà quoi.
4: Voilà quoi.
0: Alors pourquoi elle est sortie avec toi?
4: Sur un flash, en fait, c'était une soirée, et puis on était bien plein tous les deux, et puis pour finir, on est sortis ensemble, quoi.
0: Oh, putain, l'autre, elle a pris un extal, t'as pris pour une nana. Putain, elle a vu ton cul, elle a cru que c'était des seins, et voilà, et pendant 2 mois, elle a embrassé ton cul, en pensant bronzer ses lèvres et tout, enfin, c'était la totale, quoi. Tu le prends comment? Tu l'as vraiment très mal pris ou finalement tu vraiment?
4: Enfin, quand même pendant 3 mois, je me suis quand même pas posé pas mal de questions.
0: Mais t'étais plus vexé qu'elle sortait avec d'autres nanas ou c'est vraiment parce que tu t'es fait tromper, peu importe que ça soit avec une nana?
4: Ben disons que...
0: C'est le fait d'avoir été trompé ou c'est surtout parce que c'était une lesbienne?
4: Au départ, c'est le fait d'être trompé. Et après tu te dis putain merde c'était quand même en plus avec une gonzesse, ça arrive pas tous les jours, hein, ça arrive pas à n'importe qui.
0: C'est génial.
4: Et donc génial, ça dépend quoi. Donc tu te poses quand même pas mal de questions, c'est clair, tu te demandes...
0: Alors c'est quoi les questions? Parce que tout à l'heure tu dis je me pose pas mal de questions.
4: Enfin je me pose plus maintenant quand même.
0: C'était il y a combien de temps ça?
4: C'était il y a un an à peu
0: d'accord,
4: près.
0: D'accord, il y a un an et ça a duré pendant 2 mois, ouais. Donc les questions en gros c'était quoi? C'était
4: du genre, ça y est, j'ai pas assuré, tous des trucs comme ça, ou alors...
0: Ouais, mais bon non.
4: Enfin au départ tu te poses des sales questions et ça te tourne dans la tête, et puis bon après tu te rends compte qu'en fait, c'est tout quoi. Elle était bi avant, elle était déjà avec une gonzesse avant toi, et puis c'est tout. Bon après, cette fille je l'ai revue, et puis c'est...
0: D'accord. Enfin, il n'y a pas dans ta tête une vengeance maintenant et que tu dis la prochaine fois, je tromperai la prochaine nana avec un mec?
4: Non, peut-être pas quand même.
0: Non, peut-être pas. David, toi, tu pardonnerais personnellement si toi qui as trompé déjà, est-ce que tu acceptes?
5: Je pardonnerais si ma copine sortait avec une autre meuf.
0: Enfin, disons, si un jour t'apprenais qu'elle te trompait, est-ce que tu l'accepterais ou est-ce que t'as déjà une.
5: Que ce soit avec un mec ou.
0: Non, une nana, peu importe. Enfin, je veux dire par là, est-ce que tu as déjà une idée bien arrêtée sur ce genre de questions? Ou tu penses qu'il faudrait étudier ça en fonction de la relation que tu avais au moment donné où ça tombe?
5: Là je dirais que je pourrais pas quoi, parce que ce serait à chaque fois qu'on s'engueulerait, ça serait de remettre ça genre ouais mais toi tu m'as trompé, Je passe.
0: Donc demain, tu te fais demain, t'es trompé par une nana. Tu stops. Tu pardonnes pas. Quoi qu'il arrive, même si tu te dis que c'est une nana que t'aimes, non, parce qu'il y a des gens qui ont une idée bien arrêtée. Moi, je crois personnellement que si je me fais tromper et que je la prends, même si demain c'est avec une nana que j'aime, je crois pas que je resterai avec, même si j'aurai des milliards de sentiments et que je l'aurai très mal, parce que je me dirais qu'effectivement, de toute façon, ça casse et c'est plus jamais comme avant.
5: Non, je crois que je pense que je pardonnerai pas, mais bon, au fur et à mesure, ça pourrait peut-être se recoller, quoi. Mais bon, je pense, c'est pas comme ça du jour au lendemain, quoi.
0: Bon, très bien.
1: Jacques, il faut savoir pardonner, quoi.
0: Ouais. Non, ouais, enfin, ça, c'est la chose facile. Ouais. Est-ce que Sucé s'est trompé? C'est aussi la question qu'on pourrait se poser et sur laquelle on reviendra de toute façon, Marie. Jacques, toi, de ton côté, tu pardonnerais ou? Parce que toi, t'as failli tromper, hein. Tu l'as pas fait.
4: J'ai failli tromper, mais non.
0: Est-ce que toi, personnellement, t'accepterais si on te trompait?
4: Non.
0: Tu pardonnerais ou pas? Non.
4: Non,
0: tu pardonnerais pas. Pourquoi?
4: Bah parce que après j'aurais plus confiance, quoi. En fait c'est une confiance que je donne et je crois que j'arriverais plus à la redonner, quoi, parce que
0: c'est donc pour ça que t'as pas trompé finalement.
4: Ouais, peut-être
0: c'est
4: aussi
0: pour ces choses là pas pour ces
4: voilà, parce que bon, enfin, en fait
0: ces convictions là
4: ouais, voilà, quoi. Je pense aussi, enfin, quand je dis quelque chose, je pense qu'elle le pense aussi, donc bon, forcément à chaque fois ça ralentit les choses, mais bon.
0: Marie?
1: Oui.
0: Est-ce que toi qui as trompé également, est-ce que tu pardonnerais
1: Comme je l'ai expliqué tout à l'heure, oui. Enfin, ça dépend des situations, quoi.
0: Non, mais toi, t'es prêt à étudier la chose. Aujourd'hui, aujourd'hui, à l'heure où je te parle, t'as pas une idée arrêtée sur cette situation.
1: Non. De toute façon, il faut que quelqu'un soit fidèle, parce que sinon, ça marchera jamais, quoi.
0: On est d'accord, mais la question est bien claire. Si... si t'apprends que qu'on t'en trompe, est-ce que t'as déjà une idée arrêtée sur la façon dont tu réagirais, peu importe la situation, même si le mec tu l'aimais a en crevé? Ou est-ce que tu serais prêt à étudier ou à voir, ou aujourd'hui tu sais pas trop comment tu réagirais?
1: Je sais qu'avec mon copain actuel, je lui pardonnerais, quoi.
0: Avec ton... Non, mais ouais, ou pour plus tard. Je parle pas d'aujourd'hui, dans l'avenir. Est-ce que t'as déjà une idée arrêtée sur, tu sais, comme certains sujets où des fois maintenant on sait exactement que s'il arrive ça se passera comme ça et pas autrement?
1: Si vraiment on l'aime, on pardonne, quoi.
0: D'accord.
1: Enfin, moi, je marche comme ça, quoi.
0: Ok, très bien. Damien, merci pour ton témoignage en tous les cas.
5: Ah ouais, donc jouez de moi à Damien. Hein.
0: Ah, vas-y.
5: S'il a pas essayé, s'il s'est pas dit qu'il aurait peut-être pu se faire les deux.
4: Ouais, non, j'ai envisagé, mais il n'y a eu pas moyen. Enfin, disons que quand j'ai su ça, j'ai rompu tout de suite et je suis plutôt du genre fidèle, donc...
0: Rappelle-les.
5: Bah ouais.
0: Bon, Damien, bon courage et bonne bourre, et merci d'avoir appelé pour ton témoignage.
4: Ok, Damien, merci.
0: Damien, on va accueillir, enfin Damien qui est parti, pardon, hop là, là on est dans une cave. On va accueillir Christelle, 28 ans de La Rochelle, et puis après on aura Denis, 36 ans de Saint-Etienne. Christelle, bonsoir.
6: Bonsoir.
0: Ça va bien?
6: Oui, impeccable.
0: Bah très bien, donc toi tu veux réagir également. Toi t'as été trompée après 11 ans de vie commune.
6: Eh oui.
0: Ouais, aïe, aïe, raconte-nous tout ça pour donner un petit peu... Pour donner un petit peu de piment dans ce débat, vas-y.
6: Oui, ben voilà, quoi, au bout de 11 ans de vie commune, bon d'abord la première fois m'a trompé au bout de, je sais pas moi, 7 ans de mariage.
0: D'accord, donc quand je disais tout à l'heure les chiffres à méditer, les hommes ont tendance à être infidèles au début du mariage, là ça se vérifie.
6: Ben ouais, je sais pas si on peut appeler ça des bouts du mariage.
0: Oh, 7 ans, normalement quand on se marie c'est pour la vie, donc 7 ans c'est le début, hein,
6: ouais,
0: surtout à l'âge que t'as, bah oui, si on fait un calcul tout con comme ça.
6: Ouais, ouais.
0: Et ouais, normalement on dit bien qu'on est pour la vie, donc forcément c'est au moins 40 ou 50 ans de mariage, donc 7 ans c'est le début.
6: Ok.
0: Donc, non j'ai ça pour déconner, mais c'est vrai que c'est le début du mariage quand même,
6: ouais,
0: 7 ans.
6: Ouais. Hein. Quelque part, ouais.
0: C'est pas 7 ans de vie, c'est pas 7 ans après le mariage. Alors, qu'est-ce qui t'a, comment c'est arrivé, raconte-nous tout ça.
6: Ben comment c'est arrivé?
0: Donc pourquoi s'en arriver là? Enfin, je pense que tu le sais aujourd'hui, quoi.
6: Ah oui, quand même aujourd'hui, ouais, je le sais. Bon, la première fois, je pense que j'étais un peu responsable quand même de la chose. Bon, et puis il avait un métier.
0: C'est-à-dire responsable de la chose? C'est-à-dire t'étais pas présente ou ça se passait pas? Il y a eu un quoi? Il y a eu une dégradation?
6: Ouais, il y avait notre premier enfant, donc je me suis exclusivement réservée à.
0: Alors ça, c'est l'erreur que font les femmes généralement quand on doit se marier, c'est souvent la plainte des hommes, c'est qu'ils sont jaloux comme des gamins, hein, c'est-à-dire qu'on s'occupe plus d'eux. Mais c'est vrai qu'il y en a qui sont particulièrement, ils font complètement, il y a des œillères et puis on fait plus du tout attention à la vie de couple et on ne pense qu'à l'enfant.
6: J'ai
0: souvent entendu des témoignages comme ça à la radio comme à la télé, ouais. Donc ça, tu reconnais que c'est une erreur de ta part?
6: Ouais, la première fois, j'en suis même persuadée au jour d'aujourd'hui, j'en suis persuadée. Donc, bon, ben, la première fois, on a passé l'éponge, quoi. On a dit, c'est pas grave, ça va faire un nouveau. Et puis,
0: mais
6: bon.
0: Il t'en a parlé
6: non, ben, c'est, enfin... c'est plutôt moi qui l'ai découvert, quoi.
0: D'accord, mais donc toi, tu n'étais plus du tout présente avec lui. Vous n'aviez quasiment plus ou pas de rapport sexuel, j'imagine.
6: Ouais.
0: Hein, tu ne voyais que par ton gamin. Il y avait probablement plus de sorties, plus de week-end. T'étais quoi, moins présente aussi? C'est-à-dire tu le regardais moins de câlins, moins de machin. T'étais plus attentionnée, c'est ça?
6: Ouais, c'était plutôt moins de câlins, ouais. Et... pas moins présente, parce que j'étais toujours là, mais donc, ouais, moins de câlins.
0: Donc, t'as eu ton premier gamin, et au bout de combien de temps il t'a trompé
6: Eh ben,
0: une fois que t'as eu l'enfant, quoi, un an, six mois après que t'as eu l'enfant?
6: Ah non, bien plus que ça, hein. Je sais pas, notre fils, il avait déjà 5 ans, quoi.
0: 5 ans, et c'est au bout de 5 ans qu'il t'a trompé?
6: Ouais, ouais.
0: D'accord.
6: Et puis voilà. Donc,
0: il t'a expliqué les raisons qu'il t'a données, c'est celles que je viens d'évoquer, à savoir que tu n'étais plus du tout présente, que...
6: Ouais, c'est la raison qu'il m'a donnée, ouais, qu'il m'a dit que j'étais plus assez câline, quoi.
0: D'accord, donc il l'a fait plus par désespoir que par envie de te tromper pour te quitter, quoi.
6: Ouais, je pense.
0: C'est que vraiment, il avait besoin peut-être de retrouver quelque chose qu'il devait avoir avec toi qu'il n'avait plus comme...
6: Ouais, exactement.
0: D'accord.
6: Ouais.
0: Donc là, tu l'as appris, c'est pas lui qui te l'a appris, c'est lui? C'est toi qui l'as appris?
6: Ouais, c'est plutôt ouais, moi qui l'ai appris. Ouais.
0: De quelle manière?
6: Bah, je peux pas te dire, je peux pas t'expliquer comment. C'était dans moi, quoi.
0: Mmh. Tu le sentais dans son comportement et tout ça? Ça, c'est les femmes, elles arrivent à flairer ce truc-là, faut
6: ah,
0: se méfier.
6: Ouais, hein. Dedans ma personne, j'en étais sûre, j'étais persuadée que c'était qu'il me trompait.
0: D'accord. Donc, t'as voulu lui pardonner?
6: Ouais.
0: Enfin, tu lui as pardonné?
6: Je lui ai pardonné.
0: Pourquoi? Pour sauver le couple ou pour l'enfant? Parce que vraiment, t'avais envie de lui pardonner?
6: Ben, parce que je me suis rendu compte que je l'aimais franchement, quoi.
0: Ouais.
6: Que ben, c'était l'homme de ma vie.
0: Mm-hmm.
6: Enfin, je croyais.
0: Mm-hmm.
6: Et puis donc on s'est séparés quelques mois pour remettre les idées à plat, quoi.
0: Ah quand même, ouais. C'est toi qui l'as souhaité ou c'est lui?
6: Nous. Hein.
0: D'accord, c'est vous deux, d'accord.
6: Ouais, ouais.
0: Combien de temps ça a duré ce petit break?
6: 4 mois.
0: D'accord. Ensuite, vous avez continué à voir pendant ce break, j'imagine,
6: de temps à autre. Bien sûr. Hein? Donc, l'amour comme au premier jour, évidemment.
0: Goulou-goulou. Goulou-goulou, bien sûr.
6: Et puis deux ans après, il a remis ça.
0: Et 2 ans après, il a remis ça.
6: Et ouais.
0: Et là, pourquoi?
6: Pourquoi? Ben alors là, bonne question.
0: Parce qu'il avait goûté à ça il y a déjà 4-5 ans.
6: Voilà.
0: Ou alors vraiment, là, vraiment parce qu'il sentait qu'il y avait peut-être plus grand-chose. Vous avez eu un deuxième enfant entre-temps?
6: Ah non, non.
0: D'accord, qu'un?
6: Ah ouais.
0: D'accord, et là, t'as décidé de jeter l'éponge?
6: Oh ben là, divorce, carrément.
0: Carrément divorce.
6: Ouais.
0: D'accord. Quelques questions à poser, non? Marie, Jackie ou David? Christelle?
6: Pas spécialement, mais enfin bon.
0: Non, mais je veux dire, est-ce que eux souhaitaient te poser des questions par rapport à ce qu'on vient de dire, non?
7: Ben moi, je voudrais savoir pourquoi elle prend toute la responsabilité sur elle, quoi. Parce qu'en fait,
0: devant ton micro.
7: Pourquoi elle prend toute la responsabilité devant elle, sur elle, quoi?
0: Ben, je sais pas.
7: En fait, elle n'est pas la seule responsable, c'est pas elle qui l'a trompée.
0: Mais ben, je sais pas si elle se sent responsable, Christelle. Moi, j'ai pas cru entendre ça. Christelle, tu te sentais responsable de ce qui est arrivé? Si, au début, si.
6: Ah, la première fois, ouais, mais
0: oui, la première fois,
6: mais
0: alors, Marie.
6: Pas du tout, hein.
7: Non, au bout de 5 ans, je sais pas, au bout de 5 ans, il aurait fait ça avant, pas...
6: Ah ouais, mais ça après...
0: Mais je comprends pas, quand t'as eu ton enfant et que pendant ces 5 ans, tu t'es vraiment occupé que de ton gamin et tu sens vraiment que pendant ces 5 ans, t'as vraiment plus du tout été présente vis-à-vis de lui.
6: Ah non, c'est pas pendant une des 5 premières... Enfin non, apparemment c'était dans l'année qui a suivi, qu'après c'est dit la tromperie, quoi. Apparemment, c'est comme ça que lui l'a ressenti. Moi, je l'ai pas spécialement ressenti comme ça, mais moi, c'est ce que je n'ai déduit après.
0: De quoi?
6: Et ben que c'était par rapport à ça qu'il était jaloux et puis ou moi après j'étais plus à la hauteur. Est-ce que...
0: Non mais quand t'as eu ton gamin,
6: ouais.
0: Il t'a trompé combien de temps après que t'as eu ton enfant?
6: Mais je t'ai dit au moins 5 ans après.
0: C'est 5 ans après qu'il a eu, d'accord. Mais toi, tu... De ce dont tu te souviens, c'est que t'as été effectivement complètement envoûté par l'envie de t'occuper de ton enfant pendant la première année de naissance de ton enfant et qu'ensuite t'es revenu vers lui.
6: Ah ouais, ouais, ouais.
0: Donc en fin de compte, tu dis que c'est la faute vient de toi, mais en fin de compte, elle vient pas du tout de toi. C'est que entre le moment où ton gamin a eu 1 an et ses 5 ans, je veux dire, t'étais revenu sur ton homme. Je veux dire, à savoir que tout était revenu comme avant.
6: Ah ouais, ouais, en plus je suis quelqu'un de très...
0: Alors donc, il est pas excusable. C'est que... Donc lui, il dit qu'au bout de 5 ans, il t'a trompé parce que c'était quelque part... le manque qu'il y avait eu entre la naissance de son enfant et les 12 mois qu'on suivit.
6: Bah, c'est ce que lui a dit, ouais.
0: Et toi, t'as trouvé qu'effectivement c'était excusable, ça. Alors qu'entre temps, il s'est passé 4 ans.
6: Bah ouais, je sais pas.
0: Mais tu te rends compte,
6: l'amour, ça rend un peu bête. Hein,
0: oui, d'accord. Mais à l'époque, t'avais voulu pardonner, mais aujourd'hui, quand on en parle, finalement, c'est pas excusable.
6: Ah non, mais au jour d'aujourd'hui, de toute manière, je regrette d'avoir pardonné.
0: D'accord.
8: Tu l'as pas trompé.
6: Pardon ?
3: Tu l'as pas trompé, toi ?
6: Moi, j'ai jamais trompé. Non.
0: Bah, lui dirait oui mentalement avec son enfant parce qu'il s'occupe de lui, mais non, enfin, sinon physiquement, tu
6: t'étais. Physiquement, non, je ne l'ai jamais trompé.
0: D'accord, ok, très bien. On va accueillir, on va garder Christelle pour l'instant, Marie. Ça dérange si Jackie ou David, un de vous deux, pour l'instant, on vous met en attente ?
8: Ouais, non, moi.
0: Qui ?
8: Jackie.
0: Jackie, bon, d'accord, non, ouais. C'est bon, j'ai donné, c'est bon. 50 minutes de fun, j'en ai ras le cul.
8: Non.
0: Vous me faites tout chier. D'ailleurs, je vais vous tromper, je vais écouter une autre sur radio.
8: Non,
0: premier qui me trompe.
8: Sinon que je t'écoute, ça m'étonnerait que je te passe.
0: Bon, Jackie, tu quittes pas, on te remet en attente 2 minutes. Et on accueille Denis, 36 ans de Saint-Etienne. Salut, Denis. Denis, t'es avec nous ?
9: Oui.
0: Ça va, Denis ?
9: Bonsoir, Max.
0: Ça va bien ?
9: Ça va, ça va.
0: Denis, toi, t'as été trompé 2 fois par ta femme.
9: Voilà.
0: Avant de te marier avec elle, finalement.
9: Voilà.
0: Alors, raconte-nous tout ça.
9: La première fois avec son ex-mari.
0: Ah oui, carrément. Donc, c'est une femme remariée qui s'est remariée avec toi pour la deuxième fois.
9: Voilà. Donc, elle savait pas du tout qu'il habitait en face de chez nous, parce qu'on a acheté une maison. Et en face, il y a des HLM, quoi.
0: Ouais.
9: Elle savait pas du tout qu'il habitait, et puis d'un coup elle l'a vu.
0: On a acheté son pain.
9: Elle l'a appelé.
0: Sympa, ça.
9: Sympa, quoi.
0: Ouais.
9: Donc, moi, à cette époque-là, je travaillais à Lyon.
0: Mm-hmm.
9: Donc, je partais de bonne heure le matin. Ouais. Il s'est élevé, il s'est habillé, j'avais un doute, quoi.
0: T'étais pas souvent là, quoi.
9: Voilà, j'étais pas souvent là. Donc, je commence à 6h, je rentrais, c'était 2h de l'après-midi. Elle me l'a pas dit tout de suite, mm-hmm. C'est qu'après, elle me l'a dit, quoi. Donc je l'ai attrapé.
0: Tu l'as appris parce qu'elle te l'a dit ou?
9: Ouais, elle me l'a dit, mais.
0: Okay. Pourquoi elle avait des remords ou parce qu'elle sentait que je sais pas que t'allais la voir, que tu le savais ou que
9: je sais pas. Je pense qu'elle sentait que je le savais, quoi.
0: Et alors que tu le savais pas du tout.
9: Non.
0: Et t'as fait croire quoi que tu le savais ou que?
9: Ouais, j'ai fait croire que je le savais.
0: Je le savais. Tu me trompais avec ton ex-mari. Tu me prends pour un bleu ou quoi? Alors que l'autre il savait rien du tout.
9: Donc je l'ai attrapé une fois, tout bon. Ça s'est calmé pendant un petit moment.
0: Ouais.
9: Sans recommencer.
0: Avec lui ? Voilà. Le même mec ? Oh même putain, mec. Ah oui d'accord, là il y a comme un problème.
9: Voilà, donc j'ai rattrapé, ça fait...
0: Tu l'aimais vraiment quoi ?
9: Ouais voilà.
0: Et quelles étaient les raisons ?
9: Qu'elle était de voir ?
0: Ouais.
9: Parce que je pense qu'elle avait...
0: Fallait que je récupère des affaires, il me devait encore des culottes.
9: Qu'elle l'aimait encore quoi.
0: Elle l'aimait encore, ouais. Mais c'est ce qu'elle t'a dit
9: C'est ce qu'elle m'a dit, ouais.
0: C'est les raisons qu'elle t'a données, c'est que...
9: Ouais. Mais à cette époque-là, on n'était pas mariés, hein.
0: D'accord, mais lui, quand elle a divorcé avec lui, c'était pourquoi ils ont divorcé ensemble ? Parce qu'ils ne s'entendaient plus ou parce que c'était la fin d'une histoire et... Ils sont restés en bons termes ensemble ?
9: Ouais.
0: Ils sont quittés en bons termes ?
9: Ouais, ils sont quittés en bons termes.
0: Ah, c'est ça le danger. C'est ça le danger.
9: Voilà.
0: Ouais. Donc tu lui as pardonné une deuxième fois ?
9: Ouais, une deuxième fois, bon, c'est passé, tout allait bien. Ben quoi, deux fois
0: c'est déjà pas mal.
9: Une fois avec le même mec et une autre fois avec un autre mec, quoi.
0: Ah oui, d'accord, ok.
9: Donc ils ont été en boîte, tout ça, ils ont rencontré un mec, ils ont rencontré des mecs, tout. Puis il y a une copine à elle qui a donné le numéro de ma femme, quoi. Donc ce mec, il a appelé, tout. Elle a dit, je ressors avec mes copines. Tu vois la pizzeria, moi je sais où elle est, la pizzeria.
0: Ah, la pizzeria, ça c'est le plus classique, les gars, attention, hein.
9: Elle dit, bon, je laisse ma voiture tout le temps là-bas. Puis moi, on est en train de, bon, maintenant je bosse de lui. On a embossé, je dis, tiens, je vais passer pour voir s'il y a sa voiture. Manque de peau, pas de voiture. Bon, je lui ai posé la question, on dit, ouais, j'ai garé ailleurs, tout ça. Ça a duré un moment, le cirque, comme ça.
0: Et là, tu t'es rendu compte du cirque et tu savais qu'il y avait quelque chose.
9: Voilà.
10: La suite de la radio libre 0825 08 5000. Comme il y a toujours bien sûr Pauline et Lolo qui sont là ce soir, hein, vous pouvez continuer à place numéro de téléphone si vous voulez faire de la radio libre, si vous avez envie de parler d'un sujet n'importe quoi, hein, n'hésitez pas. Avec Franck on pourra discuter très sérieusement d'ailleurs, sans aucun problème, hein. 0825 08 5000 pour vous lâcher, on est vendredi. Franck Dubosc bien sûr notre invité ce soir, tout à l'heure on donnera les dates de sa tournée, mais pour le moment Franck, on va te donner la lourde tâche d'appeler un candidat de la Star Academy et à toi de décider, et à toi de décider si tu le gardes ou pas et s'il fait partie de l'atelier et de la suite des aventures.
11: Comment il dit déjà de...
10: Workshop. On y va?
11: Workshop. Ouais, d'accord, okay. Ok. Comment il s'appelle déjà?
10: Attends.
11: C'est Rodrigo, non?
10: Oui.
11: Ouais, Rodrigo. Chico, c'est Chico que t'appelles. Toi, j'espère qu'il est là.
12: Allô
11: Chico ?
12: Oui, bonjour.
11: Bonjour Chico, tu devines qui c'est ?
12: Non, c'est qui ?
11: C'est Valérie.
12: Pardon ?
11: Valérie.
12: Oui, bonjour madame.
11: Non, Valérie de la Star Academy.
12: Ah pardon, bonjour monsieur. Bonjour Valérie.
11: Tu fais moins ton flambeur là. Hein. Bon, tu sais pourquoi je t'appelle?
12: Oui, mais c'est Star Academy ou c'est Popstar, c'est plus.
11: Popstar.
12: Oui, bonjour Valérie. Je t'écoute.
11: Hein. Oui. Te fous pas de ma gueule, s'il te plaît, Chico.
12: J'ai bu.
11: Chico. Chico, attends, pleure pas, Chico.
12: Je vais craquer.
11: Chico, c'est Valérie. Bon, écoute, Chico. Attends, là, excuse-moi, je pleure. Je pleure un peu, parce que je dois... Tu sais pourquoi je t'appelle?
12: Je manque de moi,
11: non, arrête, je suis avec des copains. Chico?
12: Oui, bonjour Valérie.
11: Tu sais pourquoi je t'appelle?
12: C'est pour...
11: C'est pour la réponse. Alors, Chico, tu...
12: C'est la réponse de quoi, là?
11: La réponse de Popstar, pour savoir si tu vas faire partie du workshop.
12: Ah, c'est Valérie de Popstar?
11: Tu te fous de ma gueule, Chico, là? Fais attention, Chico. C'est moi qui décide si on te prend ou si on te prend pas.
12: Je vous écoute, j'en peux plus, j'ai explosé. Hein.
11: Alors, on a parlé de toi avec Bruno.
12: Oui, bonjour, Bruno.
11: Il est pas là. Il est chez lui, Bruno, il appelle les autres. On s'est chargé, on s'est séparé la tâche. Lui, il appelle ceux qui sont pris.
12: C'est Bruno?
11: Alors, écoute.
12: Bonjour, Bruno.
11: Non, c'est Valérie. Arrête, Chico. Chico.
12: Oui, je vous écoute.
11: T'es où, là?
12: Pardon? Je suis au téléphone. Je vais péter un plomb, là.
11: T'es dans quelle pièce, Chico? Chico, tu trouves que t'as bien chanté?
12: Je suis dans le mur, Valérie.
11: Ouais. Chico?
12: Oui?
11: Est-ce que tu trouves que t'as bien chanté?
12: Mais je sais pas, je crois que j'ai fait le maximum, mais j'ai fait ça pour ma grand-mère.
11: Chico, il faut pas croire qu'on a fait le maximum quand on fait ce métier-là. Il faut faire le maximum.
12: Oui.
11: Tu vois, là, tu perds des points, Chico.
12: Oui, bien sûr.
11: C'est pas un métier pour les nazes, tu comprends?
12: Tu crois pas pris, c'est ça, faut
11: non,
12: dire.
11: Chico, j'ai rien dit encore.
12: Non, d'accord.
11: Chico?
12: C'est ma vie, oui. Oui, Valérie.
11: Tu vis seul?
12: Non, j'ai un petit copain.
11: D'accord, Chico. Tu l'aimes?
12: C'est oui ou c'est non, je me mets
11: Chico,
12: à la tête,
11: si je te dis là que ton petit copain t'a trompé hier, comment tu réagis?
12: Je me tape la tête contre le mur.
11: Mais tu vois, Chico, c'est pas bien, ça.
12: Je sais pas, et ensuite, je disparais.
11: Ton cœur, il faut qu'il soit uniquement pour la musique, Chico.
12: Mais mon cœur, c'est une note.
11: Ouais, c'est quelle note, ton cœur?
12: C'est le Do.
11: C'est le Do? Et
12: C'est qui, à l'appareil?
11: C'est Valérie.
12: Bonjour, madame.
11: Non, Valérie de Popstar. C'est pas ton malin. C'est pas ton malin, Chico. Chico?
12: Bonjour. Il est là, Bruno?
11: Non, Bruno, il est pas là. Bruno, il appelle ceux qui sont pris. Chico? Chico, à ton avis, est-ce que t'es pris, toi?
12: Je sais pas, j'ai donné le maximum, Valérie.
11: T'as donné le maximum? C'est ça que t'appelles le maximum, Chico?
12: J'ai tout donné, Valérie.
11: Mais tu vois, c'est pas bien, ça, Chico. Si t'as tout donné, t'as plus rien à donner pour le public.
12: J'ai encore plein de choses à donner.
11: Donc, bah, tu viens de me dire le contraire.
12: Mais je sais plus.
11: Tu viens de me dire
12: je
11: que t'as...
12: Je vraiment tapé la tête contre les murs. Je sais plus.
11: Mais tu vois, Chico, comment tu veux faire partie du workshop si je sens que tu te moques de moi? Bruno m'a dit, je sens que Chico, c'est quelqu'un qui a envie de se moquer de moi. Il a une dent contre nous.
12: Non, c'est pas vrai. Chico, il a pas une dent contre toi.
11: Il faut que tu nous aimes, Chico. Il faut que tu aimes le public.
12: J'adore le public. Je fais ça pour... Je fais ça pour ma grand-mère.
11: Tu fais ça pour ta grand-mère?
12: Oui.
11: Comment elle s'appelle, ta grand-mère, Chico? Chica?
12: Non. Maria.
11: Maria? C'est la mère de ta mère ou la mère de ton père?
12: Mais je sais pas, putain. Vous me donnez une réponse.
11: Est-ce que tu te drogues?
12: C'est qui à l'appareil?
11: C'est Valérie.
12: Bonjour, madame.
11: Non, Valérie de la Star Academy.
12: Oh, pardon. Bonjour, Valérie.
11: C'est pas bien ce que tu fais, Chico.
12: C'est Popstar.
11: Popstar?
12: Oui.
11: C'est Popstar. C'est Valérie, Valérie de Popstar.
12: Faut me donner une réponse tout de suite.
11: Écoute, tu vois, moi je voulais te tester. Je te parle de la Star Academy. Et tu continues de me parler, ça devrait être ton ennemi, c'est Popstar ton ami.
12: Oui.
11: T'es pas allé quand même pas allé chanter sur la Star Academy. Tu t'es pas présenté à la Star Academy, Chico.
12: Mais non, bien sûr que non.
11: Tu le jures?
12: Mais bien sûr. Mais...
11: Sur la tête de qui?
12: Sur la tête de...
11: Pas de Bruno, hein. Sur la tête de qui tu jures que t'as pas allé à la Star Academy?
12: Mais j'en sais rien, moi. Sur la tête de Copacabana, j'en sais rien.
11: Et si, dis-moi, j'ai une question pour toi, Chico.
12: Oui.
11: Et là, je suis encore en train de réfléchir si je te prends, si je te prends pas.
12: Oui.
11: Si jamais on te disait oui à la Star.
12: C'est moi qui c'est qui me parle.
11: C'est Valérie.
12: Bonjour, madame.
11: Valérie de Popstar.
12: Bonjour, Valérie. Bonjour, monsieur.
11: Chico ?
12: Oui, je t'écoute.
11: Tu vas passer la barre des 48 000 euros.
12: Il me reste combien de jokers ?
11: J'ai une question à te poser.
12: Oui.
11: Chico, si jamais tu étais pris à la Star Academy et pris à Popstar, lequel des deux choisirais-tu ? Attention Chico, ta réponse va déterminer ma réponse à moi. Tu as le temps, tu as le droit de réfléchir.
12: Je peux réfléchir deux secondes ?
11: Oui, tu as le droit. Ouais. Chico, je crois...
12: Je viens de...
11: On vient de frapper chez toi, Chico ?
12: Non, je me suis tapé la tête contre les murs.
11: Ah, d'accord, ok.
12: Je réfléchis encore un peu.
11: Oui, Chico, réfléchis.
12: Je peux réfléchir encore.
11: Vas-y, va réfléchir.
12: Attends. Oh, mais...
11: Chico ?
12: Oui, madame ?
11: Non, c'est Valérie.
12: Bonjour, Valérie. Bonjour, monsieur. J'ai bien réfléchi.
11: Alors ? Qu'est-ce que tu préfères ?
12: J'ai pris ma décision.
11: Ouais.
12: C'est bon.
11: C'est bon, tu as pris ta décision ?
12: Oui.
11: C'est bien.
13: Est-ce que c'est votre dernier mot ?
12: J'ai choisi de continuer l'aventure.
11: Tu continues l'aventure ?
12: Oui, avec vous, Valérie. Et Bruno, et tout le monde.
11: Tu restes dans le camp des bleus ?
12: Je reste dans le camp des bleus.
11: Alors tu veux que je te donne ta réponse, Chico ?
12: S'il vous plaît, Valérie.
11: Tu nous quittes. Au revoir, Chico. Merci.
10: Ah, t'as été dur, hein ?
0: Quand même, hein ?
11: Ben oui, mais c'est comme ça, mon gars.
10: C'est vrai, il a mérité, il était
11: meilleur. Il a mérité, et puis de toute façon, il chante mal, il est mauvais.
10: On est d'accord.
11: Donc, Non, c'est un mauvais Chico, on pouvait pas le garder comme ça.
14: Ah, moi je pouvais même pas rester dans le studio, moi je comprends même pas.
11: Ça y est, je l'ai dit, hein, Chico, hein,
14: tu lui as dit, ça y est.
11: Putain, t'es vache de m'aller voir laisser la tâche de lui dire quand même.
14: Ah, non, parce que moi.
10: Je pense qu'il l'a bien pris.
11: Il l'a bien pris, ouais. Il est cool, Chico.
14: Ah, non, mais franchement, non, mais moi je ne peux pas rester, je pouvais pas rester dans le studio parce que je savais que ça allait être très difficile. C'est dur à annoncer des nouvelles comme ça, hein.
11: Non.
14: Ça fait plutôt plaisir. Mais c'est vrai que c'est malsain, hein. Tu te rends compte quand tu t'amuses comme ça?
11: Oui, parce qu'il y en a bien qui ont eu non quand même.
14: Ah oui, c'est clair. On revient au 0825-08-5000. Alors, on a Alain de Brest et tout le monde a dit oui pour une chanson de Michael Jackson.
11: Ah, oui.
14: Ce soir, c'est... je sais pas comment ça se passe de l'autre côté de la radio, si c'est un bin, c'est pas possible. Si tout le monde est parti ou si au contraire les gens se demandent mais qu'est-ce que c'est que ce bordel ce soir? Mais là, c'est encore du gros spectacle puisque Alain de Brest, de sa cabine téléphonique, le meilleur ami de Michael Jackson, tout le monde le sait. Eh bien, Alain, écoute bien, 80, je crois, hein, c'est ça, Franck, 98% des gens ont dit encore.
15: Ouais. Merci, sympa.
14: En même temps, ça vient du cœur.
11: Hein. Ouais, non, bah c'est les chiffres qui comptent. Hein,
14: c'est ça.
15: Vous êtes super.
14: Donc,
11: il est dans une cabine téléphonique.
14: Put the fire.
11: Il est parti. Ah,
14: qu'est-ce que tu vas nous...
11: C'est marrant, tout à l'heure, on avait l'auteur. Là, on avait l'auteur, là, on a le chanteur, j'adore ça.
14: C'est
15: oui, un super slow de Michael, de l'album d'Angelo, sur l'album d'Angelos.
14: D'accord, c'est parti.
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14: Chante-nous plutôt, plutôt que nous chanter un slow, chante-nous une chanson de Michael qui bouge bien, un truc rythmé, un truc où tu gueules. C'est dans
15: Give it to me, présentement, voici.
14: Ah bah, give it to me. Ah bah, give it to me, alors là, c'est énorme. Écoute bien.
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1: Alors, il faut que tu nous chantes. Tu sais, bah, pas Give In To Me, mais quand tu hurles à la fin, là, je me souviens, tu faisais une chanson où il y avait des cris à la fin.
2: Une chanson avec des cris à la fin.
1: Non, il y avait aussi Don't Stop To Get Enough. Non, c'est ça là.
2: Ouais, il y a.
0: Attends, des cris à la fin. C'est beaucoup, les gens.
1: Ah, bah, la fin,
0: c'est bad, non?
1: Écoute,
0: non. Il est avec sa sœur.
1: C'est fou, il a la même voix que Michael.
0: C'est Michael Jackson, ça. C'est une chanson de Michael Jackson, ça. Ah oui, come on, ah oui, d'accord. Il la prend pas un peu haute?
1: Non, légèrement. Peut-être à haut de début en trop.
0: Ouais,
1: mais c'est belle.
0: Est-ce que bien, il a retrouvé des couilles? Ouais, c'est vachement bien. C'est Kiko chanté, on nous écoute en parler. Ouais, c'est Gilbert Bécaud, vous pouvez pas faire ça, il se bouchait toujours l'oreille, regardez, oui, ça ne dérange pas du tout.
1: Bravo Alain.
0: Bravo.
1: Alain.
2: Oui.
1: Il y a encore des gens sur le SMS, Franck le premier, mais je tiens à le dire, tu peux confirmer, tu n'es pas Michael Jackson, les gens pensent que c'est Michael qu'on est en ligne.
2: Bah, non, je ne suis pas Michael.
1: C'est toi, Franck.
2: Ça s'arrête là, c'est tout.
1: C'est pas Michael Jackson.
2: C'est pas Michael.
1: Mais les gens, ils demandent si c'est un disque. C'est pas un disque?
2: Non.
1: Ah, le portable qui sonne de Pauline.
2: Il y a aucun doute, c'est bien le meilleur ami, mais c'est pas Michael.
1: Moi, la question que je me pose, comment nous prouver que t'es pas, comment tu peux prouver aux auditeurs que t'es pas Michael Jackson? Mis à part le fait que t'habites à Brest et que effectivement tu parles français, ça suffit pas comme preuve.
2: Ben, je sais pas, j'ai travaillé des années pour surtout pour le ressembler, surtout c'est ça essayer d'avoir un timbre de voix qui limite mais tout.
0: Non, mais là, parce que ça dépasse l'imitation là.
1: Hein, ça dépasse l'imitation là, on est là dans la perfection quoi.
2: Plus qu'un fan, et c'est vrai que
0: c'est un ami.
2: Important de donner le meilleur de moi-même, donc.
1: Alors, rappelons quand même que t'es le meilleur ami de Michael, mais que tu ne l'as jamais vu.
2: Non, mais je ne désespère pas, c'est pas. Non,
1: c'est très rare, hein, Franck. D'avoir un meilleur pote que tu n'as jamais vu.
0: Moi, je pourrais te proposer de venir chanter au Zénith avec moi sans être là.
2: Comment?
0: Je pourrais te proposer de venir chanter, je serai au Zénith à Paris au mois début octobre. Mm-hmm. Je pourrais te proposer de venir chanter sans être là. Toi, sans que tu sois là, quoi, je veux dire, mais tu pourrais chanter quand même. Je sais pas ce que t'en penses.
2: De venir au Zénith?
0: Non.
2: Tu pourrais... de chanter ici au Zénith? Oui, de Zénith, oui.
0: Voilà, de chanter au Zénith, mais sans venir, quoi.
2: Ouais, y a pas de problème.
0: Ce sera le 4, 5 ou le 6 octobre, tu choisis ta date.
1: Ah ouais, 4, 5 ou 6 octobre, tu verras ça en antenne avec Franck Dubosc, hein, donc tu choisis ta date et tu ne viens pas à cette date précise.
2: Ouais, c'est...
0: Quelle date tu veux ne pas venir? Le 4, le 5 ou le 6? Il y a une date que tu préfères pour ne pas venir?
2: Moi, je sais pas.
0: Le 4?
1: Faut réfléchir.
0: Ouais, hein, réfléchir, alors.
1: Bah, il faut voir ça avec son manager en ce moment. En plus, il est aux États-Unis. Donc, Alain, on va continuer encore le stop ou encore pour minuit, d'accord?
2: Ouais, y a pas de problème, hein.
1: D'accord.
2: Y a pas de problème, toujours. Mais comme je dis, mais j'écris aussi des chansons, moi-même.
1: Oui, non, mais c'est bien celle de Michael.
0: Les chansons que tu chantes de Michael, tu les as un peu écrites, quand même.
2: Mais comment?
0: Celles que tu chantes, tu les as un peu réécrites, quand même. Chansons de Michael que tu chantes. C'est quand même un peu réorchestré.
1: Ah non, c'est l'original, Franck. Non.
0: C'est la version originale.
1: Réorchestré, rechanté, mais c'est les vraies paroles, hein.
2: Disons que, voilà, j'essaye de modifier un petit peu, mais je garde les vraies paroles,
1: Y a pas à tortiller du cul pour chier droit.
2: On peut faire un petit bad vite fait pour...
1: Alors bad vite fait, un petit bad vite fait, d'accord, bad vite fait.
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0: Mais tu sais qu'on a quand même des populations entières avec des discours comme ça.
1: Voilà. Bravo. Parce que
0: on sait aussi ce que ça veut dire I'm bad.
1: Qu'est-ce que ça veut dire I'm bad?
2: Ça veut dire mauvais.
1: Mauvais.
0: Mais mauvais temps ou mauvais haleine?
2: C'est parce que dans la chanson justement ça parle un peu de du mauvais comportement de
1: ah mais là il va parler dans son délire, Philippe, là il va parler dans le côté très sérieux.
0: D'accord, ok.
2: Voilà, c'est un peu ça que
0: bon, ok, c'est bon, j'ai ma réponse.
1: On a la réponse, qu'après il aime bien partir dans les philos pendant des plombes avec des phrases qui n'en finissent plus. Alain, t'es très très fort ce soir, stop ou encore, vous continuez à voter bien sûr, en nous envoyant des SMS au 61 386, et vous mettez Max Mel, M-A-X-M-E-L, espace, stop ou encore, ou alors des messages, hein, bien sûr, qu'on peut lire avec Franck Dubosc sans aucun problème. On a aussi ce soir, c'est un petit peu différent, hein, de ce qu'on a l'habitude de faire, mais c'est plutôt pas mal, comme ça, ceux qui écoutent la radio, ça change un petit peu. D'ailleurs, on pourrait aller vers la Star Academy, car dans le château, en ce moment même, on regardait avec Franck, et figurez-vous que tous les candidats de la Star Academy sont dans le jardin, et chacun leur tour se met à chanter, et là,
3: en plus, les nominés, en fait, pour le prime de samedi, qui se mettent à chanter, voilà.
1: D'accord. Et le meilleur, c'est que, bon, bah, oui, là, ça chante pas terrible, quand même.
3: On a loupé les deux premiers, et là, c'est Eva. Il y a Eva qui s'y met, et Eva, elle est vraiment trop pourrie.
0: J'aimerais pas être leur voisin, hein.
1: Ouais. Attention, Eva va se mettre à chanter. Oui. Total exclu, puisque c'est ce qui se passe en ce moment en direct.
4: Bonsoir. Une poussière à mur qui pique. Je vais mourir.
0: Allez. Attends, quand on vient d'écouter Alain, c'est un petit peu dur de passer à des.
1: C'est vrai que c'est pas.
5: Ah, mais t'as amené ton backliner en plus.
1: Attention, elle va y aller.
4: Non, c'est...
3: On n'entend pas grand chose, faudra qu'il monte les micros au château. Hein.
1: Ouais.
3: S'ils nous entendent. Hein.
4: Ça va,
1: ouais. Bah, là, c'est difficile là. Bah, il va, il chante ou pas?
3: Bah, je sais pas.
4: Oh là là, c'est chaud, hein, il sort.
3: Elle est émue, je crois.
0: Mais qu'est-ce que c'est que cette histoire? Il chante.
1: Mignonne,
0: tout Alain, tu lui demandes, il chante tout de suite. Quoi.
1: Bah oui, bien sûr. Bah, on va voir
0: en
1: si.
0: En plus, il chante en américain,
1: laisse
0: chante en Michael Jackson.
1: Micro, laisse micro, le truc allumé là, et en même temps, le standard. On va vérifier. Alain, chante, s'il te plaît, tout de suite.
2: Ouais, d'accord.
3: Ouais, ça marche. Hein.
0: Merci,
2: non,
0: merci, Alain. Ouais, merci, bon. Alain, c'était juste pour voir. Merci, Alain. C'est moi, Alain.
1: Right.
0: Alain, on n'est pas à l'abri de te redemander, on voit un peu là parce qu'on
1: se tâte. Ah, c'est parti.
0: Ah, attends.
4: Que parfois,
1: oh là là.
0: Non, il faut qu'elle chante.
4: Mon caractère n'est pas facile, mais.
1: Ah, le son est pourri.
4: Ouais.
1: C'est dans la rue, c'est dehors.
4: Si mon défaut est la franchise.
1: On l'exclut dans le château de Star Academy.
4: J'aimerais pouvoir vous dire.
0: Oh là là.
4: À quel point vous comptez pour moi.
0: Et elle est nominée.
1: Ouais, ça fait deux fois.
0: Elle est nominée pour sortir.
1: Oui.
0: Ah, oui.
1: Non, mais elle restera, tu verras quand même. Elle est déjà restée la dernière fois.
4: Oh, merci pour tout. Je crois en vous.
0: Excuse-moi, attends. Parce que là, ça me fait un peu mal. Alain,
1: s'il te plaît.
0: Tu peux me redonner un peu de vraie musique?
2: Ouais, on va faire un petit extrait.
0: Non, mais me dis pas ce que tu vas faire, fais-le.
1: C'est autre chose.
0: Merci Alain. Là, c'est autre chose. Ah, merci Alain, merci. Thank you.
4: Merci.
0: Regarde, il fait un duo avec elle. Regarde.
2: C'est
0: un beau duo, non, pas?
2: Bravo.
1: Ah, maintenant revenons du côté de Brest. Qu'est-ce qui se passe à Brest? C'est vrai que
0: c'est pas fini, ouais.
1: C'est bien là.
0: Alain, tu viens de faire un duo avec comment elle s'appelle?
1: Eva.
0: Avec Eva de la Star Academy.
1: Et là, Alain, t'as déjà pensé à faire éventuellement? C'est bon, on n'y a pas pensé. L'Eurovision, de représenter la France.
2: C'est vrai que ça pourrait être intéressant. C'est...
1: Pour la France, pas pour la France, non, mais.
0: Peut-être pas intéressant pour la France, on sait pas.
3: Ouais, ça risque d'être compliqué, mais.
2: Non, puis je sais pas parce que, enfin, peut-être que, c'est vrai qu'il y a aussi les Spice Girls qui voudraient vraiment faire quelque chose avec moi, alors c'est tout à fait.
1: Qui ça, les Spice Girls? Ah bah oui.
2: Bah oui, il y a eu les Spice Girls.
1: Bah, Franck, on en a parlé d'ailleurs en revenant.
0: Spice Girls, ouais.
2: Bah, Jamel Debbouze, que j'ai eu au téléphone aussi.
0: Tu passes vraiment de des Spice Girls à Jamel Debbouze.
2: Non, mais c'est pour dire, il y a plusieurs personnalités, puis bon, bah.
1: Propose Jamel Debbouze.
2: Mais je sais pas, il était en admiration que devant une de mes prestations.
3: Ça, quoi. Je comprends, ouais.
0: Mais il t'a vu où? Il t'a vu jouer où?
2: Comment?
0: T'as vu où?
2: Dans l'émission Groove Station qu'il était avec DJ Abdal et Dario.
1: Ah oui, c'est vrai.
2: Il était l'invité et puis donc il voulait à tout prix m'avoir parce qu'il
1: est. Il te lâche plus depuis. Il paraît que t'as failli faire le dernier film d'Alain Chabat, là, Astérix, ouais, Obélix.
2: J'écris un scénario moi-même.
1: Pour faire un drôle d'ailleurs.
2: J'écris même un scénario qui avait été retenu pour un film. J'ai l'adresse d'ailleurs.
1: D'accord, mais c'est pas important.
2: J'ai déjà fait du théâtre de façon.
1: Oui. Ah, un petit extrait vite fait, 30 secondes.
2: Balle de la folle de Chaillot de Jean Giraudot.
1: Allez,
0: d'accord. Vas-y, c'est parti.
2: Lacet, qui veut des lacets? Les bottes sont usées. Un rouge pour... Un noir? Et que dira Monsieur Saint-Pierre aux portes du paradis si vos lacets sont détruits? Allô, allô. Ah, que des lacets? Qui veut des lacets? Voilà, un esprit.
0: Mais ça n'est pas, c'est du cirque.
3: Elle est larmes aux yeux, moi.
0: À ce niveau-là, c'est du cirque.
2: Ah, puis je parle aussi japonais.
0: Ah, bah vas-y.
2: Faut dire, j'ai eu la chance, comme j'ai dit Max, bon, c'est vrai, j'ai pas
0: de. Non, mais tu parles japonais ou pas?
2: Comment? Oui, je peux parler japonais.
1: Vas-y.
2: Ima shusetsu kaite imasu. Dona shusetsu desu ka? Shuri shusetsu desu. Tsupatsu tsumuri desu ka? Mada wakarimasen.
0: Et ça veut dire quoi?
2: En ce moment, j'écris un roman, question de roman, un roman policier. Vous avez l'intention de le publier, je ne sais pas encore, Mada wakarimasen. Bon, je fais des petits textes comme ça en même temps, quoi.
0: Parce que... Mais c'est quoi? T'écris le texte et tu le traduis en japonais?
2: Voilà, je...
1: Ah, mais il est multicarte.
0: C'est extraordinaire.
1: Allez, on va faire la pause, on va revenir avec Alain.
0: Il y a un mec qui me demandait si je jouais, je dis un mec, excuse-moi, je ne savais plus.
1: À Lyon, ouais.
0: À Lyon, oui, je joue à Lyon.
1: Voilà, donc ça a précisé, d'ailleurs, on viendra sérieusement sur les dates de Lyon, c'est la Bourse du Travail, le 7 et 8 novembre, Franck Dubosc.
0: Le 7 novembre, c'est mon anniversaire, hein, pour ceux qui viennent, n'oubliez pas.
1: Hein. On va le noter, ça, d'ailleurs, on va le noter.
0: Je serai à Lyon, ouais, à la Bourse du Travail.
1: On va faire la pause, on va revenir sérieusement. Alors, je dis sérieusement, avec Alain Debrest, DJ Maxime et Franck Dubosc, je vous...
3: Et
1: Star Academy, c'est pas comment le mot sérieux peut avoir sa place là-dedans.
0: Et Perrin. Ce que ça veut dire.
1: Je ne sais pas. C'est la dernière ligne droite de cette Radio Libre de ce soir. On a bien rigolé et on n'est pas encore au bout de nos peines. À tout de suite pour la suite de la Radio Libre. Tu sais parler anglais un peu? Tiens, on va discuter
5: non,
1: tous les...
5: C'est bien parler anglais.
1: Ouais, bah, on va parler tous les deux en anglais. Vas-y, on va imaginer qu'on est deux potes et on est obligé de parler anglais. On y va. On va voir si tous les deux on cartonne. How do you do?
5: I'm fine.
1: Yeah, okay. You smile from disco or everything, it's okay?
5: Can you repeat your question?
1: Yeah, you everything but the girl?
5: I don't understand. I'm sorry.
1: Okay, you speak very slowly, well, and you welcome in the country house big afternoon. Oh, everything all right? No? And yes. Fat boy slim, be careful.
5: Bon, attends, je crois qu'on va reparler.
1: Ah ouais, d'accord, ok, laisse tomber, comment t'es nul en anglais.
5: Ouais.
1: Pourtant, j'ai fait du basique, là, hein.
5: En plus, attends, ma prod d'anglais, c'est la vraie Missy Tingle, alors ça veut dire que...
1: Ah oui, mais j'ai pas vu le film. Et là, je t'ai parlé simplement, hein.
5: Bah ouais,
1: attention,
5: sais,
1: hein.
5: Mon téléphone, c'est pas facile.
1: Parce
5: en plus,
1: que
5: c'est...
1: moi, j'embrouille.
5: Je vais me concentrer avec toi.
1: Moi, j'embrouille direct, par exemple, Fildar ou Manu, tu pourrais me composer un numéro de téléphone d'un grand hôtel. J'ai envie de mettre le feu ce soir, hein. Hein, on peut mettre, tu me balances le crayon.
6: Direct, comme ça.
1: Non. Le crayon, je parle du stylo.
6: Ah, pardon.
1: Bah, je déconne, Fildar, il a marre. Ah, il faut qu'il marche encore.
3: C'était
1: dans
3: de la
1: histoires.
3: Blague.
1: C'est de la blague.
3: C'est
1: de la blague.
6: Le crayon, moi, je balance.
1: Bah oui, c'est ce que j'ai dit. J'ai dit, bah justement, après, je lui dis le stylo. Oh là là là là, je lui lance le stylo, Benjamin, à Fildar. Il me le relance, je lui relance et tout ça dans la main. Attention, Liv, on appelle l'hôtel crayon.
3: Non, le crayon, tu veux ça?
1: Bah oui, le crayon, mais n'importe lequel, allez.
3: Ah
1: hein.
3: Non, bah,
1: un numéro d'hôtel à 4 étoiles, n'importe quoi. Fais ce que tu veux. Oh là là, l'autre, il continue, Benjamin. T'as entendu la blague de Fildar?
5: Avec le crayon là.
1: Ouais, il est parti, il a dit t'as qu'à appeler le bic.
3: Tu veux un bic?
1: Tiens, c'est génial.
3: Bic couleur, quatre couleurs.
1: On s'entend bien, il y a quelque chose, il se passe un truc.
7: Ta mère, elle va jumper.
1: Alors ouais, attention.
5: La tienne aussi, tiens.
1: Bah ouais.
8: Hôtel Carlton, bonsoir.
1: Hello. Can you speak with Mr. Brown, please?
8: Mr. Brown?
1: No, yes.
8: Dude.
1: Yeah. Mm-hmm. Okay. Hello?
8: Hello?
1: Yeah, I'm you speak English a little, I'm speaking Norwegian.
8: Sorry?
1: And I'm sorry, I speak a little English.
8: I don't have any reservation to...
1: Okay, but it's from travel room from number 21. Thank you.
8: 411?
1: No, but Texas... What is your very bad? Oh,
8: really
1: sorry, from the
8: you
1: wrong.
8: Very well. Can you speak?
1: Yeah, thank you. I don't move and.
8: You don't know the number of the room?
1: No, boom, a room, bombastic, boom. I'm from Mr. Vongaboy. Venga Boys.
8: Yes, but I don't find Mr. Brown.
1: No, but Mrs. Venga Boys. Boom, boom, boom. Alors, tell me a fly, 1 hour to 1 o'clock, and click on also one.
8: I don't understand what you want.
1: Sorry, yes. Okay, I don't everything.
8: You wanted to speak to Mr. Brown.
1: Ah, no. I am Mr. Brown.
8: Oh, excuse me.
1: It's all right, the Brown elf. Okay, well, Mr. What is, fat and small? Mr. Fat Small? Fat and Small. Can you form a turnaround and another records?
8: Yes.
1: Okay. I say well. Je patiente.
8: Yes, but...
1: Oh.
8: What is your...
1: Oh, sorry.
8: Wanted.
1: What is... can you fill a reservation or... On everything at all right?
8: You have a
1: sorry, you speak French?
8: Yes.
1: Ah, pardon, vous parlez français?
8: Bien sûr.
1: Ah, excusez-moi. Vous avez encore la possibilité de réserver quelques chambres?
8: Ah, mais il fallait commencer.
1: Ah. Ah là.
8: C'est extraordinaire.
1: C'était un test en anglais, c'était pour vous tester en anglais.
8: Ah oui, merci.
1: Ah bah ouais, non, mais c'était voilà. Pour tester mon anglais en réalité.
8: Oui, j'avais beaucoup de mal à vous comprendre.
1: Ah bah évidemment, ça ne veut rien dire mon anglais. C'est pitoyable, hein. Ok. And 21 of the plane of the bird or one holiday this afternoon.
8: Ok.
1: Thank you very much and see you soon. Bye-bye. Bye, thank you very much. Je peux vous dire une blague en anglais?
8: Oui, allez-y.
1: Elle est drôle, hein? Ok, vous êtes prête? On s'arrêtera là après, hein?
8: Oui.
1: Attention, elle est vraiment très drôle, hein? Vous pouvez la raconter entre amis. En anglais, je vous la fais, hein? It's a man swam from the room and it's running around of bed. He takes out the key of the plane and it's to form the bed. And three girls come back and they're struff.
8: Oui, j'en ai compris la moitié, mais enfin, c'est pas grave, ça doit être plus drôle.
1: Ok, thank you.
8: Mais vous êtes qui exactement?
1: Fun Radio.
8: Ah, extraordinaire.
1: Max à l'appareil. J'étais là pour amuser la galerie et je parlais avec un jeune homme qui s'appelle Benjamin, qui est un cancre en anglais. Je dialoguais avec lui. À part Ardou, il me disait Ardou Youdou, je lui répondais Ardou Youdou, il me répondait Ardou Youdou, je lui réponds Ardou Youdou. Je lui dis bon, t'es une brêle. Donc je lui dis, je vais te faire une démonstration de ce qu'est un bon anglais. Donc je lui dis, appelle-moi un grand hôtel. Je demande à une personne
8: excellent.
1: De mon équipe d'appeler un grand hôtel luxe 4 étoiles. On est dans quel hôtel?
8: Vous êtes à l'hôtel Carlton.
1: Voilà, l'hôtel Carlton. Voilà, on avait le choix éventuellement avec le crayon. On m'a dit, bah tiens, on va te passer un stylo. Bon, gros gag à 2 francs. Allez, on a dit, on va taper le haut de la crème et on tombe sur vous, mademoiselle, et je fais une démonstration en anglais. Et voilà, quoi.
8: Voilà, et bien vous avez parlé à Stéphanie.
1: La
8: réceptionniste de l'hôtel Carlton.
1: Oh, ça c'est une invitation à venir boire un verre, la façon dont
8: mais,
1: vous aimez.
8: Mais tout à fait.
1: Vous travaillez jusqu'à quelle heure?
8: Ah, moi je travaille jusqu'à 11h ce soir.
1: Ah oui, mais moi je finis à minuit malheureusement.
8: Ouais, bien, pas de chance.
1: Oh là,
3: c'est
1: là.
3: À Lille, hein.
1: C'est à Lille,
3: ouais.
1: C'est à Lille que vous êtes?
8: Exactement.
1: Ah, j'y descends dans très peu de temps. Non mais je plaisante pas, hein.
8: Eh bien écoutez, passez, ce sera avec plaisir que je vous recevrai.
1: Ah bah alors Stéphanie Hôtel Carlton.
8: Voilà, exactement.
1: J'en prends note. À très bientôt.
8: Bonne soirée.
9: Vite para, toujours en direct là avec Bibi Bubu sur Fun Radio. On remercie encore la direction du Star System, à savoir Max, de donner l'antenne tous les lundis de 23h30 à minuit pour ce hit parade qui vous permet de savoir exactement eh bien, tout ce qui cartonne en club discothèque.
10: Ouais, ça cartonne
9: à. Et je peux vous dire qu'on était ce week-end au Macumba, à Auxerre.
10: Oh là là là là.
9: On a fait un petit carton.
10: Ah bah moi j'étais retourné, moi j'ai dormi là-bas.
9: On a retourné le cerveau, Bibu, hein.
10: Ouais, c'est clair.
9: T'étais en forme?
10: Ouais, bien, j'ai bien dansé, tranquille.
9: T'étais tranquille, t'es zen. Attention, classé numéro 3 dans Suite Parade. Vous vous languissez de savoir qui est le numéro 3 de Suite Parade. Eh bien vous allez le savoir tout de suite, il gagne une place, il re-rentre dans le trio de tête. Classé numéro 3, plus une place, je ne vous en dis pas plus. Écoutez plutôt, le rack, merde.
10: Au revoir, c'est tout, merde.
9: Goldorak, classé numéro 3 dans le hit parade dans son intégralité.

Classé numéro 3 dans les parades de Ricky Larsen, entendu dans son intégralité, plus une place pour lui. Deuxième fois qu'il est classé dans les trois premiers. Goldorak avec Noam, quelle surprise. Classé numéro 2, le voici tout de suite. Pierre Fula, la parodie de ma Benz.

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0: 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De sur une ren avec Joe Hero Style. Couchaine pour Star System, Esprit Baby 93 Style. Lorsqu'on situe Alpha One pour Tony Arnett, c'est Luigi Goldorak.
1: Hit Parade. Classé numéro 2, moins une place pour lui, ex number 1 de la semaine dernière, Perpula, avec la parodie de ma Benz. On va saluer d'ailleurs Sandy et Gérard, que nous retrouverons jeudi pour les débats et dimanche pour les conseils de Gérard et Sandy. Classé numéro 2, qui est le nouveau numéro 1 du Hit Parade?
2: J'espère que c'est pas encore Michael Jackson.
3: Attention Sylvain,
2: il est bien ce mec.
4: Taillot. Hit Parade répond, il est con.
1: Attention.
2: En tous les cas, on écoute le numéro 1.
4: Taillot.
1: Hit Parade
4: répond, il est con.
1: Classé numéro 1 pour la cinquième fois d'affilée dans le trio des trois premiers. Ce sera sa dernière diffusion ce soir. Jean-Pierre Sauzère avec la fête de la musique. Et si vous êtes des fidèles et des fans de Jean-Pierre Sauzère, il y aura une surprise en fin de Ricky Larsen. Jean-Pierre

0: Il est house, il est hip-hop, il est techno, il est Jean-Pierre Sauzère, numéro 1 de ce hit parade de ce 15 mars 99 avec la fête de la musique. Le nouvel règlement, parce que sinon il serait numéro 1 toute sa vie. Au bout de 5 fois classé dans les 3 premiers, le morceau est retiré pour être remplacé par un autre. Et nous allons faire sans plus tarder avant de vous dire quelles sont les sorties et les 3 entrées par conséquent de ce hit parade. Impité, répétitif.
1: Récapitulatif,
0: excusez-moi. Récapitulatif, me dit-on dans mon oreillette, bien sûr, de ce hit parade de ce 15 mars 99 sur Fun Radio du Ricky Larsen Show. Allez. Il est classé numéro 20, au revoir pour lui, Téléfoot.
2: Salut, il est 19ème, ça fait de la fête, salut.
3: La suite, 18ème, la séquence du spectateur, moins de place.
0: Classé numéro 17 dans le hit parade, début de soirée, ça stagne pour lui avec une nuit de folie.
2: 16ème, les Vivards, Igloo, moins 9 places.
0: Ouais, c'est d'ailleurs le plus gros gadin, classé numéro 15.
3: Ouais, c'est l'entrée, c'est G-Squad avec aucune fille au monde.
0: Classé numéro 14, ça stagne pour lui, le générique de Dallas.
2: 13, la croisière s'amuse, le côte, moins 2 places.
0: Voilà, classé numéro 12.
3: Le 12ème, Max, avec soirée prolo, il perd encore 2 places, la feignasse.
0: Classé numéro 11, ça frise pour lui les 10 premiers, Sacha Distel, plus 4 places quand même avec l'incident à Rio.
2: 10ème, David et Jonathan, est-ce que tu viens pour les vacances, plus 3.
0: Non, ça stagne pour lui, 9ème.
3: Ouais, François Valéry, mon pote le DJ, toujours 9ème.
0: Et ça stagne également pour lui le remix de GG, classé numéro 8.
2: Et une entrée directement 7ème, Sam Cookay.
0: Sam Cookay, Bibi, Bubu, classé numéro 6, s'il te plaît.
3: Ah si, Jim Carrey avec Somebody to Love, mais il perd 3 places.
0: Eh oui, ça commence à chuter pour lui, hein. Attention, il stagne également, Inspecteur Gadget, classé numéro 5.
2: Et quatrième, Dev Vanina, plus 2 places.
0: Et attention, maintenant, attention, je vous le dis, Ricky Larsen, classé numéro 3, Goldorak, plus 1 place. Hey. Classé numéro 2, Pierre Fula, la parodie de ma Benz, moins 1 place. Oh. Et classé numéro 1, Jean-Pierre Sauzère, la fête de la musique. Hey. Et Jean-Pierre Sauzère doit être, normalement, si tout se passe bien, en contact avec nous. Jean-Pierre Sauzère, es-tu là?
4: Allô?
0: Salut Jean-Pierre. Jean-Pierre Sauzère? Ah, c'est... ah oui, on a changé, c'est vrai. Jean-Pierre,
4: oui.
0: Tu es là?
4: Oui.
0: En forme?
4: En forme, ouais.
0: Numéro 1. Numéro 1 du hit parade.
2: Oh, ça a l'air
0: hein, Jean-Pierre?
4: Ouais, mais je m'en fous d'être numéro 1 ou quoi, tu connais mes problèmes.
2: Bien amoureux, le gamin.
0: Alors attention, je tiens à vous dire de la part de Bibi et Bubu également, et à tous ceux qui nous écoutent ce soir, bien sûr, en pleine forme. Avant que Jean-Pierre Sauzère nous reprenne ses esprits, il est ému normalement, numéro 1, 5 fois d'affilée. Enfin, pas 5 fois, mais 5 fois dans les 3 premiers.
1: Ah ouais.
0: Ce qui veut dire qu'il y va y avoir, bien sûr, 2 entrées normales, puisqu'il y a 2 sorties, à savoir que Papa Poule va rentrer, et on écoute un petit extrait de Papa Poule.
5: 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C'est un métier qu'on n'apprend pas. Comment on devient papa?
0: Alors, Papa Poule remplace
5: pas
0: Téléfoot. Vous allez pouvoir voter dès demain.
5: Papa Poule.
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5: Matin et soir.
6: De nuit, de jour.
0: La la la la. Papa Poule, ça cartonne.
5: Papa Poule.
0: Ça va faire un carton.
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0: Alors Papa Poule remplace Téléfoot dans le hit parade. Attention, puisque Zaza fête la fête sort, il y a forcément au minimum une deuxième entrée, ça sera celle-ci. Image des démons de minuit.

0: match des démons de minuit, ça rentre dans le hit parade. À partir de demain, vous pourrez voter pour lui ainsi que Papa Poule. Et comme Jean-Pierre Sauzère va sortir, on le remplacera par un autre, ce morceau de Jean-Pierre Sauzère qui s'appelle
1: Super Disco, Super Son.
0: Voilà, donc trois rentrées à partir de demain. Vous pourrez voter, comme le dit Rigaud, sur le www.funradio.fr. Vous cliquez staff, vous cliquez Max et vous cliquez Ricky Larsen. Et le hit parade sera remis à zéro dès ce soir. Bien les enfants, il ne me reste plus qu'à vous souhaiter une excellente fin de nuit. Hein. Jean-Pierre Sauzère apparemment va discuter avec Max dans un instant. Et bibi bibi, bonne bourre.
2: Salut Ricky, à la semaine prochaine.
0: Voilà, et vous pouvez écrire à Ricky Larsen bien sûr. 164 avenue Maillard. Numéro 1000, avenue Maillard, bien sûr. On vous souhaite une bonne fin de nuit.
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0: Et nous voici de retour. Merci encore à Ricky Larsen qui est parti aussi vite qu'il est arrivé. Et bien sûr, Jean-Pierre Sauzère en direct avec nous. Jean-Pierre, es-tu là ?
5: Je suis là, oui.
0: Bah alors, qu'est-ce qu'il y a ? T'as pas le moral ?
5: Bah, tu sais très bien ce que j'ai. Je veux pas toujours répéter la même chose à la radio. Ça me dit plus rien de passer à cette radio parce que bon, j'aime cette fille que j'ai dit, puis voilà.
0: Et tu veux plus passer avec nous à l'antenne ?
5: Non.
0: Bah alors pourquoi t'as
5: voulu ? Je l'aime, mais ça sera avec moi. Après, je pourrais continuer de passer sur ta radio et programmer partout s'il faut.
0: D'accord, donc pour l'instant tu laisses
5: La radio.
0: Pour l'instant tu laisses tout tomber.
5: Pour l'instant j'ai tout tombé, il va falloir mieux que je te raccroche, tu vois là.
0: Alors comment t'as eu autant envie de moi, comment j'ai eu autant envie d'être ton ami que maintenant
5: C'est comme ça la vie, c'est tout. Je te trahis pas. J'ai du talent, tu le sais bien. Et voilà, c'est comme ça.
0: Ouais, je sais, ouais.
5: Si j'ai réussi, j'ai réussi. Si je réussis jamais, c'est la vie. C'est le destin. C'est comme ça.
0: Je sais. Donc là, tu laisses tomber ?
5: Ouais, là, faut mieux que je te raccroche, là.
0: Pourquoi ?
5: Parce que c'est tout.
0: Mais comment tu peux être aussi lunatique ? Moi, je vais finir par croire que t'es un vrai fou.
5: Tu peux dire tout ce que tu veux.
0: Je sais que t'es fou.
5: Bien sûr, tout le monde sait que je suis fou.
0: Bon, et tu le sais, toi aussi.
5: C'est ça, ouais.
0: Non mais sérieusement.
5: Tu me dis que je suis fou parce que je vais te quitter ton antenne en direct, mais je te prouve que j'ai du talent pour te quitter en direct.
0: Ah, savoir du talent que de me raccrocher au nez.
5: Mais qu'est-ce que je te dis, moi, à la radio, là?
0: Bah, je sais pas.
5: Te raconter les problèmes, que je suis toujours amoureux de la même personne que j'aime.
0: Mais attends, mais moi, si à chaque fois que je suis amoureux, je viens pas faire l'émission, c'est une catastrophe.
5: Ouais.
0: Bah, allons.
5: Non, mais moi, ça me dit rien de passer, voilà. Faut que tu me laisses un peu...
0: Bon. Jean-Pierre.
5: On verra bien l'avenir.
0: D'accord. Et
5: je m'excuse.
0: Non, mais c'est pas grave. Et si demain t'as besoin de moi, tu rappelles, c'est ça ?
5: Bah, de toute façon, c'est toi qui auras besoin de moi, tu me rappelleras. Moi, je te rappellerai pas, moi.
0: Bah, moi non plus, je te rappellerai pas.
5: Bah, on en reste là, puis d'accord. Voilà.
0: Alors, t'éteins pas d'être tout seul dans la vie ?
5: C'est pas grave.
0: C'est pas grave ?
5: Non.
0: Bon, t'es content comme ça ? T'es heureux dans la vie ?
5: Ouais. Oh, bah, pas de problème.
0: Bon, t'es heureux, tant mieux alors.
5: Ouais.
0: Bon, ok, Jean-Pierre. Adieu !
5: Adieu, salut.
0: Cool, génial.
5: Salut.
0: À jamais.
5: À jamais.
0: Ciao.
5: Ciao.
0: Oh, ben voilà, c'était donc en minuit, 8 minutes et 25 secondes, les adieux de Jean-Pierre Sauzère sur Fun Radio.
6: Ouais.
0: Et Laurent, t'es de Rennes, hein ?
7: Ouais, c'est ça.
0: Ok, bonsoir, voilà, Max. Petite maison dans la prairie, les enfants, hein ?
6: Ouais, c'est clair, c'est la belle.
0: Vous connaissiez ça ?
6: Ouais, trop fort.
7: C'est connu, ouais.
0: Et ça, tiens ?
6: Ma sorcière bien aimée.
0: Ouais, bien.
6: Et ouais.
0: Il y a quand même une peur tronche, le grand, là. Il est mort, je crois, hein, le mec,
6: le
0: là.
6: Premier,
0: est...
6: Jean-Pierre, il s'appelle.
0: Jean-Pierre, ouais. Il s'appelle Jean-Pierre. Jean-Pierre, il est mort, putain, le pauvre gars. Ouais. Oh, il était brûlé, putain. Avec papy.
7: Conrad. Papy Conrad.
0: Ouais, c'était bien ça. Bon, ça. Hollywood Packer. Ouais, c'est bon, ça.

0: C'était bien sympa, ça. Je règle. Oh, c'était bon, ça. Vous connaissiez ça aussi?
1: Pas trop, non.
0: Hein?
1: Non.
0: Muppet Show?
1: Oh,
0: ouais. Là, je vais vous tester sur d'autres trucs. Je vais vous tester sur d'autres trucs. Tiens, avant qu'on démarre.
2: Bon, ça vous plaît.
1: Sous le soleil.
0: Ouais. Papa Poule, vous m'avez déçu dans le hit parade de pas l'avoir mis.
3: On a le don.
0: Oh non, on l'a pas. On adore ça. Ouais, y avait le programme de TF1. Oh là là là. Ah tiens, je me remets un petit générique de TF1. Ça vous dérange pas deux secondes avant qu'on attaque ensemble là le.
1: Non.
4: Ok.
0: Mon préféré.
1: Ciné dimanche.
0: Ah ouais. Oh là là là. Non, pas ciné dimanche. Le film.
1: Non, mais c'est l'ancien.
0: Ah ouais, à l'époque, il y avait pas de film. Hein.
1: Ouais, non.
0: Un film

0: Alors attention Sébastien, non il n'est pas là, Laurent et David. Hein.
1: Ouais.
0: Les défis téléphoniques, on y va, c'est parti. Donc on va donc appeler des McDo.
1: Ouais, de
0: ok les enfants, on va appeler des McDo. Ouais. Laurent, on va démarrer avec toi. Donc le mot frite.
1: Frite.
0: Le mot serviette.
1: Serviette.
0: Voilà. Et le mot cornichon.
1: Cornichon.
0: Voilà. Donc une frite avec deux thés. Quoi? Qu'est-ce qui se passe encore? Rien.
2: Quoi, spécial dédicace?
0: Deux thés, un café.
2: Spécial dédicace.
0: Voilà, donc on y va, c'est parti. Frites, serviettes et cornichons.
2: Ah, cornichons.
0: On met David en attente et cornichons, ça va. Et on va appeler au McDo à Toulon, Laurent. Mmh. Une minute maximum pour faire dire frites, serviettes et cornichons, la personne que tu auras au bout du fil. On y va, c'est parti. Et dès que tu entendras ceci, attention, non, c'est pas ça. C'est bon, enfin bon, le gong, hein, tu sais, ça sonne occupé. Allez Laurent.
1: Ouais. Ouais, mais j'attends.
0: Ah, je sais bien, c'est un peu de notre faute.
3: McDonald's, merci, bonsoir.
4: Allô, oui, bonsoir madame. Ça serait passé pour une commande pour 4 menus, s'il vous plaît.
3: Un instant là, vous venez les chercher?
4: Oui.
3: Oui, d'accord. Je vous écoute.
4: Qu'est-ce que vous me proposez comme menu?
3: Vous connaissez McDo?
4: Un petit peu, ouais.
3: Donc vous connaissez les sandwichs?
4: Ouais.
3: Donc vous avez tous les menus avec les gros sandwichs. Big Mac, double, bacon, royal.
4: Il y a quoi dans le Big Mac, s'il vous plaît?
3: Il y a de la salade, de la viande de bœuf,
4: ouais.
3: Des cornichons, des oignons, de la frite béarnaise, du fromage.
4: D'accord. Alors, deux menus Big Mac, s'il vous plaît.
3: Oui.
4: Et avec, dans le menu, ça comprend quoi?
3: Il y a des frites ou potato, c'est boisson au choix.
4: Frites, ouais, s'il vous plaît.
3: Oui.
4: Et boisson?
3: Coca, Orangina, Sprite, jus d'orange.
4: Ouais, Coca. Et oui, donc je viens la chercher. Et autrement, je voudrais deux menus McBacon, s'il vous plaît.
3: Oui. Vous voulez ça en grand ou en
0: arrête,
3: normal?
0: Arrête un peu. Oh, tu vas où, toi, la pauvre?
3: Oui.
0: Dis non, Laurent.
4: Oui.
0: Tu vas où, toi? Tu passes des commandes, après, il faudra les annuler, c'est bien, c'est du propre. Hein, Laurent, t'en as rien à foutre, toi, hein? Bonsoir,
4: mais non,
0: madame.
4: Mais je sais très bien que c'est pour
0: McDo.
4: Le jeu.
0: Ah, bon, non, bah, alors, c'est rien, elle, la pauvre. Non, il faut les donner les noms, mais pas passer des commandes. Alors. Laurent.
4: Oui.
0: Bonsoir, madame.
3: Bonsoir.
0: Oui, c'est Fun Radio, Max à l'appareil, l'animateur.
3: Ah, mais j'avais bien compris à cette heure-ci, hein.
0: Ah, bah. Oh.
3: Ça tombe c'est toujours sûr. Sur moi, en plus.
0: Oh, vous avez pas de chance, ma pauvre.
3: Non,
0: ça
3: non,
0: va
3: non.
0: Bien, vous allez bien, vous me reconnaissez, vous voyez qui je suis.
3: Oui, vous m'avez pas fait le coup des légumes dans le vinaigre cette fois-ci.
0: Ah bon, c'était quoi?
3: Des légumes dans le vinaigre.
0: Ah non, je me souviens pas, alors. Donc voilà, le but du jeu, c'était d'essayer de vous faire dire trois mots en une minute. Le mot frite, le mot cornichon et le mot serviette. Il a réussi à vous faire dire le mot frite et le mot cornichon, donc.
3: Ah oui, mais les serviettes dans le menu, hein.
0: Ah mais ouais, mais il a essayé de vous le faire dire, mais il n'a pas eu le temps parce que la minute était écoulée. Voilà. Donc d'où le gong et d'où mon intervention.
3: D'accord.
0: Voilà, bah écoutez, vous êtes fort sympathique, vous êtes ouvert jusqu'à quelle heure?
3: Minuit.
0: Ah carrément, ça marche encore à minuit?
3: Bien sûr.
0: Et on peut commander par téléphone, je savais pas.
3: Bah si vous venez vous déplacer prendre la commande, c'est prêt quand vous arrivez.
0: Ah carrément, donc c'est encore plus rapide que le drive.
3: Bah ça, oui, on n'est pas débordé comme nous non plus.
0: Non mais c'est bien, c'est sympa, c'est bien.
2: Moins chaud.
0: Bravo McDo, bien joué.
3: Merci.
0: Non mais c'est très sympathique. Bah écoutez. On vous embrasse?
3: Oui.
0: Ah, et vive le Big Mac.
3: D'accord.
0: Voilà, on vous embrasse.
3: Au revoir.
0: Bonne soirée. Ouais, envoyez-nous des bons gratuits, là.
3: Oui, bien sûr.
0: C'est quoi, oh, vous êtes dur, et merde, la pub qu'on fait ce soir, vous pouvez moins faire cet effort.
3: Oui, non, mais d'accord.
0: Hein, Fun Radio directement à Max.
3: À Max.
0: Voilà.
3: D'accord.
0: 20 rue Bayard, 75 008 Paris. RTL, c'est dans les locaux d'RTL. Vous mettez Fun Radio Max et puis vous mettez des bons de réduction partout pour... valable partout en France. Hein. Je vais quand même pas les bouffer à McDo à Nancy. Hein.
3: Ah bah si.
0: Oh non.
3: Bah c'est pas drôle sinon.
0: Bah oh ouais, remarque, ça peut être super drôle.
2: Ouais.
0: C'est vrai que c'est drôle d'aller voir un
2: McDo.
0: Mac,
2: on va
0: ouais, on va à Nancy. Oh,
5: ouais.
0: C'est drôle.
5: Classe.
0: Non, envoyez-nous ça pour Paris.
3: On verra.
0: Oh, dites donc,
3: Ah, si... je suis pas seule à décider. Hein.
0: Et si je me mets debout sur ma chaise?
3: Debout sur votre chaise?
0: Là, vous me l'offrez, là, les tickets gratuits ou pas?
3: Non, moi, je préfère que vous soyez à mes pieds.
0: Attends, je m'y mets à tes pieds, regarde.
3: Ah, là, je vois rien, je suis désolée.
0: Non, mais là, je suis à tes pieds, là, tu me vois, là?
3: Ah, non.
0: Je suis à genoux devant le micro.
3: Ouais. Tant pis, je vois rien.
0: Oh, je t'embrasse les pieds. T'as des beaux pieds, toi. Oh, que t'as des beaux pieds. Allez, maintenant, tu peux me donner des tickets.
2: Ah, là, sauce frite.
0: Allez, merde.
3: Pardon?
0: Donne-moi des tickets.
3: Oh, les gros mots.
0: Allez, j'ai dit donne-moi des tickets, s'il te plaît.
3: Oui, d'accord.
0: Allez, s'il te plaît, madame.
3: Ouais.
0: Ah putain, vas-y.
2: Abuse pas.
0: Vas-y. Balance-moi deux, trois ticous. Allez, s'il te plaît.
3: pour les picous, on verra aussi.
0: Mais non, deux, trois ticous, des tickets, des ticous, pas des picous, des ticous. Vas-y, putain, ma mère, elle est malade et tout.
3: Ouais, d'accord.
0: Vas-y. Allez, s'il te plaît, quoi. Attends, ouais. Regarde, mon frère, il est mort, regarde-le, il est fatigué. Vas-y, s'il te plaît.
3: D'accord.
0: Tu vois, je te fais rire. Bon, je vous embrasse, monsieur, dame.
3: D'accord.
0: Ok, puis les tickets, 20 rue Bayard, hein, fun.
3: 20, c'était 1 tout à l'heure.
0: Non, 20 rue Bayard. Ah, 20. 20. J'articule mal ou quoi, merde. 20 rue Bayard, 75 008 à Paris.
3: Ok.
0: Voilà, ok.
3: Oh, j'ai noté. Hein.
0: Bah, c'est gentil, je vous embrasse.
3: Allez, au revoir.
0: Et on va voir si vous avez qu'une parole, sinon je rappelle. Hein.
3: D'accord.
0: Sinon j'appelle Big Mac, sinon j'appelle Quick et on va voir s'ils sont plus sympas.
3: D'accord.
0: Ok.
3: Au revoir.
0: Au revoir, McDo. Oh, la coup de pub et tout. En plus, il y a le patron de McDo qui doit nous écouter. Il dit, tiens, si mon employé, elle envoie pas à Max, vite fait des tickets. Bon, Laurent, tu t'en es bien sorti. Deux mots, hein. Pas mal, ouais. Pas mal. Et David, ça va être
5: pas
0: à
5: mal,
0: ton.
5: Laurent,
0: on y va, c'est parti. Le mot plateau.
5: Non, mais c'est David. Hein.
0: Non, mais David. Le mot plateau.
5: Ouais.
0: David, tu travailles? Le mot plateau, le mot steak et le mot oignon, on appelle un McDo à Lille. Plateau, steak et oignon, dès que ça décroche, le chrono s'enclenche une minute maximum. Bon courage à toi, mon cher.
5: Merci.
0: David, en espérant que tu puisses faire au moins deux mots.
5: Mais oui.
0: Hein, pour, et à ce moment-là, on va départager sur... pas sur rien du tout. À ce moment-là, vous gagnerez tous les deux.
3: Docteur McDonald's, Faubourg de Béthune, bonjour.
6: Bonjour madame, je connais pas trop McDo et je voudrais avoir des renseignements.
3: Oui.
6: Qu'est-ce que vous avez comme hamburger, si vous voulez ouvrir, comme menu?
3: Vous voulez toute la liste?
6: Oh bah j'ai entendu le Big Mac, il y a quoi dans le Big Mac?
3: Dans le Big Mac, c'est de la sauce spéciale, qui est un peu piquante avec des cornichons, des oignons et tout ça dans la sauce.
6: Oui.
3: Ensuite vous avez des oignons, des cornichons, de la salade, du fromage.
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6: Oui, c'est quoi comme viande?
3: C'est du bœuf.
6: D'accord. Et sur place, comment on fait pour le menu? On s'installe à des tables et on a quoi? Il n'y a pas de couvert. Sur quoi le menu?
3: Non, en fait, vous passez au comptoir.
6: Oui.
3: Vous commandez à la caisse.
6: Oui.
3: On vous donne votre plateau et vous vous installez à une table.
6: D'accord.
3: Et donc, on ne sert pas à table, en fait.
6: Donc, et je voudrais savoir dans le bacon, le Mac bacon.
0: Ah, t'as pas été assez rapide, t'es trop mou, toi.
6: Ah là là, mais non.
0: T'as pas mis de tenue, t'étais trop mou. Laurent, t'es plus sympa. Mais... Bonsoir, madame. Mademoiselle, peut-être, hein.
3: Allô. Oui, mademoiselle.
0: Ah, excusez-moi. Bonsoir, mademoiselle. Un jeune homme au bout du fil, Max, l'animateur de Fun Radio, une émission qui a lieu tous les soirs de 22h à 1h du matin, une sorte de talk show avec le roi des blaireaux, c'est-à-dire moi, et puis des copains blaireaux, des auditeurs, des auditrices.
3: Oui.
0: Et le but du jeu était tout simplement d'appeler un McDo et d'essayer de faire dire en espace d'une minute maximum à la personne au bout du fil, c'est-à-dire vous, trois mots. Et les trois mots qu'il fallait essayer de vous faire dire, c'est le mot oignon, le mot plateau, le mot steak.
3: Ah, j'ai dit oignon, mais j'ai pas dit steak.
0: Mais vous avez dit plateau. Vous avez dit plateau. Et le David en question était face à Laurent. On avait appelé un autre McDo à Nancy, puis il avait réussi à faire dire également que deux mots sur les trois qu'on lui avait donnés. Donc ça veut dire qu'il y a match nul.
3: Oui.
0: Voilà, donc c'était simplement pour vous dire ça.
3: D'accord.
0: On vous embrasse.
3: Merci, au revoir.
0: Au revoir, David et Laurent. Comme il y a match nul, on vous offre à tous les deux un album. Vous allez voir en antenne quel style de musique vous voulez. On vous embrasse très fort. On est très speed. On va revenir avec Prodigy, c'est-à-dire ceci. Voilà, on ira du côté du courrier également. Et puis nous aurons le droit à quelques sondages. Et puis le Paris by Night, on en parlera plus en détail dans un instant. Puis on aura également, oh là là, David de Saint-Étienne.
3: Joli dragon.

0: Pas d'insultes.
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2: Mot de passe, quoi, chouache.
3: Salut, ça, Angélique, quoi, chouache, déjà, ça fait bien. Bon, attention, Lionel, est-ce que tu es amoureux des années 80?
4: Pas tout à fait.
3: Mais alors, attention, 80, il y a deux catégories. Il y a. Il y a du genre ça.
5: 5 heures du match et des frissons.
3: Donc là, pas mal.
4: Et
3: non, mais d'accord, non, mais je dis, il y a ça comme années 80, donc avec tout ça. Et il y a ça quand même.
4: Oui.
3: Donc t'es plutôt années 80, genre ça. Ou t'es plutôt du style. Toi, t'es comment, Lionel?
4: Moi, je serais plutôt.
3: Ah bon, bah t'es mal barré alors. Guillaume, toi t'es plutôt quoi toi, années 80?
6: Moi je suis un peu tout années 80 moi.
3: Les bons ou les mauvais, les trucs qu'on
6: va dire? Ah, les ragardises, les grosses dopes comme les meilleurs.
3: Ah merde, malheureusement j'aurais eu de faire un medley sur des bons morceaux des années 80. Est-ce que vous serez capable de vous en sortir, vous pensez?
6: Bah on va voir.
4: Ça veut dire
6: bon.
4: Quoi les bons morceaux?
3: Bah les bons morceaux c'est deal, je sais pas ça. Les trucs qui vieillissent bien, Tears for Fears. Tu vois, c'est ça.
6: Moi je suis moyen là.
3: Ah merde, Sandra.
7: Ouais.
3: Toi c'est plutôt quoi? Qu'est-ce que tu préférais toi, années 80 ringard ou plutôt bien?
7: Bah bien.
3: Bien. Non mais tu peux choisir, c'est parce que moi j'aime ça, parce que à ce moment-là je vais changer.
7: Non mais franchement c'est ça quoi.
3: Je vais changer mon tir d'arc. Hein?
2: Fusil.
3: Mon fusil d'arc.
2: D'épaule.
3: Hein?
2: D'épaule.
3: D'accord.
2: Fais ce qu'il veut.
3: Ou de tibia.
2: Ah, je sais.
3: Mon fusil de tibia, si je veux, pourquoi l'épaule?
2: Si
3: pourquoi
2: veux.
3: Toujours l'épaule?
2: Le coude.
3: Le coude. Alors mon fusil de coude. Et Virginie, t'es quoi toi?
8: Ben, moi, j'aimerais bien que tu me fasses un petit medley, là, du medley.
3: Mmh. Un petit cochon, elle, hein. Moi, j'aimerais bien que tu me fasses un petit truc.
6: Elle en veut, mon
3: Dieu. Bon, hein, regarde. Alors, Filda.
9: Ouais, je suis là, salut.
3: Ça va? Bon, les années 80, ringue, comment on fait? Ringue? Ouais.
6: Ah oui, ringue,
3: c'est
6: ouais.
3: Quelle banque?
9: Tu balances en five.
3: Touche pas.
9: Et voilà. Et
3: alors, à partir de là? D'accord. Ouais. Alors, bon, il y a plusieurs techniques. Non, écoutez, non mais sérieusement, là je suis très sérieux parce que j'ai pas réussi à trouver avec Rigaud et je vais demander aussi bien à vous quatre et éventuellement. Il y a deux possibilités. Il va savoir qu'il va y avoir un medley par chaque personne. Un medley pour Lionel, un pour Guillaume, un pour Sandra, un pour Virginie. Par contre, le medley, comment je fais? Et là, on va faire un truc, un test sur les années 70. Est-ce que vous préférez que ça soit quatre morceaux qui viendront de cette manière-là?
10: Attention, mesdames!
3: Est-ce que vous préférez ça ou alors, admettons que je garde quand même ces quatre morceaux et que je le fasse de cette manière-là? Donc ça serait un peu plus long, mais les extraits, ça serait plus long dans la durée, mais les extraits seraient moins longs et seraient mélangés un petit peu comme une bouillie, ça serait, il y a d'accord?
6: Bon, ouais, pas besoin de toute la merde, mais moi la première version, elle
11: ouais, moi aussi.
6: Plus, hein.
3: Bon,
11: moi aussi.
3: On va quand même voter pour la 2, parce que la 2, je la préfère. D'accord.
6: Merci.
3: On va essayer les deux, hein.
6: Ouais, mais on est en démocratie, hein. Ouais, on se prend écouter.
3: Pardon?
6: Sympa, merci.
3: On va essayer les deux, d'accord?
6: Ça marche.
3: Oui, mais c'est une démocratie, c'est-à-dire que c'est un peu comme je dis, vous êtes libre de dire ce que vous voulez à partir du moment où je vous en donne l'autorisation. Hein.
6: D'accord.
3: C'est une fausse démocratie, d'accord?
6: D'accord.
3: Okay.
6: On est tous des potes, ouais.
3: D'accord, on est tous des potes, très bien. Alors attention, admettons qu'on est sur une radio libre à Cuba, par exemple. D'accord? D'accord? On y va.
6: Bonjour, fidèle.
3: Voilà, exactement. Donc on est venu en vélo, on est fatigué. On y va, c'est parti. On va commencer avec Lionel.
6: Oui, on y va.
3: D'accord, on y va. Hein. On rappelle que t'as pas le choix. Ça a été t'es à Cuba. Bravo, Fildar. Un Fildar qui vient de se casser la gueule. Fildar, t'as bu.
12: Ouais.
3: Tu t'as plus debout?
9: Non, mais en fait, j'ai plus l'habitude de ces chaises-là. C'est pour ça. Excuse-moi.
3: Tu sors. Tu me fous la honte devant
9: moi. Eh non, excuse-moi.
3: Là, l'autre, elle est en train de... Mario, elle se fout à moitié à poil. Elle enlève le pull. Il faut quand même le savoir. Elle commence à se défroquer. Je sens que ça vient. Je sens que ça vient. Hein? Elle m'enlève encore un truc et je vais éjaculer direct. Et toi, t'es là, tu te casses la gueule.
9: Ah ouais, mais c'est l'émotion.
3: Ouais, mais regarde.
12: Ok, cash.
3: Je débande. Je pars à droite. Voilà, c'est fou. Quand j'ai un jean serré, j'ai la bite qui part dans le mauvais.
9: Ça, c'est les Marlboro classiques. J'en ai un maintenant grâce à toi. Et je
3: non, non, c'est pareil. C'est les Philip Morris.
9: Ah ouais, pardon.
3: C'est les Philip Morris qui me font ça.
6: Avec ou sans filtre?
3: Non, mais c'est depuis que je me suis remis à fumer, j'ai la bite qui part à droite. Et c'est vrai que depuis, j'ai fini de mettre les jeans Marlboro classiques. C'est Philip Morris classique. Voilà, alors on y va. Lionel, on va commencer avec toi.
6: Oui.
3: On y va, c'est parti. Donc on fait un petit mélange. Hein.
6: Mm-hmm.
3: Papier stylo, à mon avis, je te le conseille pour pouvoir noter si t'as un titre qui vient tout de suite en tête, de le noter parce que tu l'oublies. Hein.
6: Vas-y.
3: Guillaume, bon. Sandra et Virginie, on y va.
8: Tu veux des titres ou les artistes?
3: Les artistes.
8: D'accord.
3: Hein? Mm. Et les titres aussi.
8: Ok.
6: Voilà. D'accord.
3: Je te fais un petit medley de 10 secondes. Hein.
6: Ouais, ouais.
3: On y va?
6: Oui.
3: Attention, prêt?
6: Ouais.
3: Top.
13: La guerre jeune. La guerre.
3: Alors
6: il y avait Oh Mamie Blue de comment elle s'appelle? Oh Mamie Blue.
3: Mmh, mmh. Mmh. T'as le droit à 10 secondes, alors attention, on y va, top, c'est chrono.
6: Oh Mamie Blue. Et les autres, franchement,
7: Bah t'en as déjà retrouvé.
4: Bah, c'est Guillaume, moi je peux le faire.
3: Non. C'est Lionel, c'est son medley.
4: Oui, c'est mon medley.
3: C'est, il est propriétaire de son medley.
4: Ouais,
3: et non, malheureusement, alors on va vérifier tout de suite en extrait. Alors attention, il y avait.
4: Stone
3: Chandel.
4: Made in Normandie.
3: Made in Normandie. Il y avait de nouveau David Chardin et Maurice Machin Chouette, là, Stone. Avec l'Aventura, l'aventurier.
4: Gérard Lenormand.
3: C'était l'Aventura qui a été remasterisé avec Indochine. Et il y avait.
4: Gérard Lenormand.
3: Les gens heureux. Et celui dont j'étais persuadé que tu ne trouverais pas, t'as trouvé, c'était Nicoletta avec.
4: Oui,
3: oh mamie. Alors la coûte.
0: Oh mamie.
3: Ah ouais, c'est bon ça. Alors attention, ça nous fait un point pour Lionel qui en a trouvé un sur ces quatre.
9: Ouais.
3: Hein, c'est d'accord là. On y va. Un petit trait. Fildar, il fait le juge.
9: Elle est très. Non, je suis l'huissier pour voir si tu me plantes pas.
3: Non, mais quand je vois ta gueule, je te soupçonne de prendre un peu de coke, toi. Je sais pas ce que t'as pris, mais en tout cas, c'est pas catholique. Apparemment, Rigaud a été livré.
9: En golf volé.
3: Non, pas de coke. Non.
9: Non, mais non, non, c'est de la fausse.
3: C'est de la fausse. Attention, on y va, Guillaume, c'est à ton tour.
4: Écoute.
3: On y va. Attends.
9: Non, c'est ça, c'est bon.
3: Et puis attends, c'était vachement années 80, ça.
9: Non mais c'est ça, c'était les tests ringards ça que tu voulais faire.
3: Mais c'est pas années 80 ça.
9: Mais non, mais tu me dis ringard, faut savoir ce que tu veux.
3: Bah ouais, mais ringard années 80.
9: Eh bah alors il fallait le dire.
3: Eh bah on recommence.
9: Bah ouais,
3: bah Lionel, je vous dis putain. Stone et Chardin, ils étaient morts, ils sont morts en 75, comment tu veux qu'ils aient fait un tube ringard en 80?
4: Ouais, c'est vrai, il y a presque.
3: C'est à partir d'où? Alors attends, parce qu'il faut pas qu'ils entendent.
9: Attends. Mais non, mais c'est bon, on va regarder comme ça.
4: On m'a mis Blue, c'est 70 en plus.
3: Non, mais,
4: 70,
3: non, mais Fildar me fait n'importe quoi. Non,
9: voilà,
3: années
9: 80.
3: On va pas mettre Igloo, Igloo et Flip Flap. Il y a Ringard et Super Ringard. Voilà. Moi, je la catégorie. Voilà. Il y a que ça.
9: Et non,
3: ça va jusque là.
9: Bah oui, après, c'est plus des ringards. Ah si, encore ringard là.
3: Oh, il y a du ringard.
9: Il y a du bon là.
3: Il y a du bon, il y a du ringard.
9: Ça va jusque là.
3: Tu ne touches pas.
9: Ça va jusque là le ringard. Ok, t'en as 13. Non, t'en as 23.
3: Il n'y en a pas un qui a relevé comme j'avais mis années 70 et moi je suis là en train de me dire bon alors
4: si,
3: attention
4: si,
3: tu prends un bon, non mais oui bah évidemment mais je viens de le dire. Lionel, on recommence, d'accord?
4: Ouais, on y va.
3: On y va pendant 10 secondes.
4: Ouais.
3: 3, 2, 1.

0: Alors, en rouge et noir, Jeanne Masse est disparue. Tu as dit.
1: Non, c'est pas
0: disparu.
1: Ouais.
0: Au coin de la rue, je ne t'ai jamais revu.
1: Non, mais il en faut quatre, mon grand.
0: Ouais, il y a Jeanne Masse, oui, ouais. En rouge et noir.
1: Ouais, Jeanne Masse, ouais.
0: Ouais.
1: Attends, t'as trouvé que Jeanne Masse en rouge et noir, on vérifie les quatre extraits. Ça plane pour moi, Plastique Bertrand, quand même. Tu te souviens?
0: Oui, tout à fait.
1: Bon, le deuxième extrait, il y avait ça aussi dedans. Ah ouais, c'est le voyant, là.
2: Delbert?
1: Non, c'est pas dans l'autre.
2: Ah, Madère?
1: Non.
2: Derlich?
1: Didier Derlich. Ah ben, c'est le sosie Derlich. Quand Derlich il est venu faire sa voyance et vendre son truc chinois là pour faire de la pub dans mon talk show,
2: les bagues,
1: j'ai cru que c'était Madère. C'est vrai, en plus c'est vrai qu'il a disparu, on le voit plus là. Il revient à RTL là. Bon, il y avait ça aussi, hein.
3: Hey,
1: Caroline Loeb, c'est la Watt quand même. Putain, alors elle, je veux dire, au niveau 100-0. Alors elle. Birkin, 95, c'est comparé à elle. Hein. Et puis il y avait Jeanne Masse en rouge et noir. Bon, mon petit Lionel, donc ça revient tout à l'heure, un point hein, seulement, hein, attention.
0: J'ai dit deux, j'ai disparu aussi.
1: T'as dit quoi?
2: Non.
1: Non, non, non, non, c'est Jean-Pierre Madère, il faut dire. Attends, non. Parce que disparu, tu l'entends, non? Parce que comme on attaque trois quarts du temps en refrain, donc
0: Mamie
1: ça...
0: Blue, tu me l'as accepté tout à l'heure.
1: Mais, hein?
2: Mamie c'était Blue. Pas le même.
0: Ouais, non, mais j'avais dit que le titre.
2: C'était
0: pas
2: un
0: dit,
2: test, de merde.
1: Non, t'avais dit Nicoletta au début. Tu te souviens peut-être. Même pas, Lionel. Bon, allez, Lionel, tu me fais chier. Guillaume,
0: ouais.
1: T'es prêt, c'est à ton tour. Sois pas mauvais joueur comme ton camarade, hein. On y va?
0: Oh, c'est pas genre, ouais.
1: On y va pour 10 secondes? Allez, prêt? Top!

0: Alors ?
1: Bingo, alors, Jean-Pierre Madère Macumba,
0: ouais.
1: Indochine, l'aventurier. On avait Gold aussi. Et puis le dernier.
0: Deux malheureusement, parce que l'Indochine ne fait pas partie. Mais arrête oui.
2: Mais quoi ?
0: Putain, mais t'es nul. Non, touche pas, non. Bah parce qu'il a une clave. Attends, on dirait un des chiens là, c'est quoi ? On dirait le petit des chiens, c'est qui est plaqué, qui se fait taper par le père et la mère. Et t'as vu Indochine, tu comptes 1, 2, 3, 2. T'as trouvé ça ? Gold ?
2: Laisse-le.
3: Ils ont quitté leur père.
0: Ça t'es casse-couille, putain.
3: Leur champ de...
0: Bon, Gold, Guillaume, c'est bon ?
1: Ouais.
0: Jean-Pierre Madère, tu l'avais trouvé ?
1: Ouais.
0: Bon, alors, ça fait deux. T'avais dit Indochine, mais c'est pas bon. Léopold Nord et vous ?
1: Pardon, Léopold Nord.
0: Et vous, c'est l'amour. C'était bien, ça, hein. C'est bien parce que j'ai une personne qui travaille proche de moi et je réécoute un truc super ringard qui était ça dans mon bureau. Il fait putain, c'était bien, mais qu'est-ce qu'ils ont foutu de leur carrière quand même.
2: Et ça, c'était quoi ça? C'était quoi ça?
0: Bon, 3 alors, j'avais raison. 3. Hein, le requel des chiens de merde.
1: Donc,
0: putain, il est à côté, il est malade, mais il est là. C'est l'huissier.
1: Bon, 3 sur 4, bon.
0: Voilà, Guillaume, bravo.
1: Bah voilà, c'est tout.
0: Putain.
4: Bon.
0: Moi, j'aurais dit de Neuvre, mais bon.
4: Ouais, mais non.
0: Indochine, on accepte.
4: Voilà.
0: Moi, j'étais parti, mais moi, je crois que c'était un blind test sur les musiques de films.
2: Ouais,
0: je crois que c'était Indochine avec, avec De Neuve.
1: C'est tout. Une équipe de pros.
0: Et vous savez qu'il y a un des deux frères jumeaux qui est mort, en plus, sérieusement, il n'y a pas longtemps. C'est bien, c'est qu'ils étaient quatre, après, ils sont passés à trois. Le pauvre, il est mort, et l'autre, il continue à tourner pour lui tout seul.
1: Ouais.
0: C'est bien. Moi, ça lui fait plus d'argent. Hein.
2: Ouais, puis il joue tous les instruments.
0: Ah, puis joue... Non, mais c'est bien. En plus, il fait la tournée en hommage à son frère, il faut quand même le dire. Sandra.
5: Il est mort de quoi ?
0: Hein ?
5: Il est mort de quoi ?
0: Je sais pas, ça, on va se renseigner sur Internet. Rigo. Alors, Sandra,
5: oui.
0: C'est à ton tour.
5: Ouais.
0: D'accord ? Ok ?
5: Mmh.
0: On y va, on vérifie et je regarde également. Parce que...
2: Ouais, c'est mieux.
0: Hein ? Je vais te dire, ouais, alors attends. Bah oui, mais techniquement, c'est pas facile non plus. Hein, bah.
2: Là,
0: attention, silence ! Attention, top !

0: Alors ?
1: Alors, il y a Jeanne-Mas et La Fontaine. Hein ? Et l'autre, putain, c'est quoi ce bordel ?
2: Ah, on vérifie.
1: Du mat, je sais pas quoi,
2: deux là. Points pour Sandra, on va vérifier quand même les deux points. Alors, putain, sans déconner. Oh, calmez-vous là devant, merci. Philippe Lafontaine, cœur de loup. Et malheureusement, tu n'as pas trouvé ça. Non, non, la fontaine. La fontaine, c'est.
3: Ouais,
2: c'est mettre au corbeau. La fontaine, c'est mettre corbeau sur un âpre perché. Ah ouais, moi j'ai compris ça. On fait quoi? On fait des fables? On fait un medley sur les fables?
3: Faut savoir, merde.
2: Bon, alors, la fontaine, un point, one point.
1: Après, c'est du Jeanne Mas.
2: Bill Baxter. Zéro. Ça c'était bon, qu'est-ce qu'ils deviennent ces cons là?
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2: Chagrin d'amour. Bah ouais, ben bah, on tombe.
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2: Will Smith français ça. Et Jamas, ça l'a trouvé?
3: Ouais,
2: Jamas.
1: Oui, oui, oui.
2: Ouais. Ça fait deux points.
3: Voilà,
2: ça fait deux traits.
3: La fontaine et Jamas.
2: La fontaine et Jamas.
3: Voilà.
2: Deux points. Sandra.
1: Oui.
2: À ton tour de passer à la casserole des années 80. Attention, t'es prête?
1: Ouais.
2: Ok. Pas de quartier, pas de parti, pas de.
3: Ouais.
2: Pas d'engagement frontal. On y va?
1: Mmh.
2: Allez, attention, je tape là, là et là.
1: Encore Sandra?
5: Voyage, voyage!
2: Mais non, putain, mais. Virginie!
1: Bah ouais, s'il te plaît, tu vas gagner, laisse-moi gagner!
2: Je change, Sandra, Virginie!
1: Oh non!
2: Sandra, Sandra!
1: Oui!
2: Ta gueule! Virginie, Virginie! Ah, c'est bien joué ça, heureusement que t'es là, toi. Virginie, on y va, c'est parti?
1: On y va.
2: C'est parti.

0: Voyage, voyage.
1: Alors, on y va.
2: Alors, image.
1: Ouais. Désirless.
2: D'accord.
1: On va vérifier, mais j'ai peur que t'aies effectivement que 2 points. Bah oui, à partir là, de là. On y va. Tu veux ça?
2: Oui, c'est.
1: Les avions. C'est bien ça. Hein.
3: La carrière qu'ils ont fait en plus.
1: C'est con ces mecs, on les voit plus, ils cartonnent. Hein. Fais pas un remix ça. Ouais. Mirage, un mix.
3: Les Boeing.
1: Mais non, c'est des mirages, ils vont un peu ça.
4: Quand t'es venu.
1: Dainana, K0, qu'est-ce qu'ils deviennent? C'est bon ça.
3: Ils sont revenus à zéro.
4: Il y avait dans la maison du premier une fille.
1: Bon. Voyage, voyage. Bien sûr, Desireless qui avait raconté d'ailleurs qu'elle avait tout perdu cet argent. Hein. Tout ce qu'elle a gagné, elle avait rien gagné. Hein. Tube number one du top 50 et rien. Heureusement, ce morceau est devenu à la mode grâce à une pub télé d'une voiture. Donc, 1 point. Et oui, ils avaient même toutes les coupes, bien sûr. C'était bien, ça. Alors, attention. Alors, et image, le démon de minuit.
4: Le démon de minuit.
1: Voilà, donc, pour l'instant, Lionel, 1 point.
5: Oui.
1: Guillaume, 3.
5: Ouais.
1: Sandra, 2. Et Virginie, 2.
2: Tout à fait.
1: Je sais pas comment ça se passe sur l'internet, s'il y en a qui trouvent.
6: Bah, il y en a qui trouvent. Je voulais juste préciser que le mec dont tu parlais tout à l'heure, il est mort d'une hépatite.
1: D'accord, c'était important à préciser. Merci.
6: De rien,
1: on parlait d'un des deux frères. Non, mais bien des deux frères jumeaux, d'Indochine, bien sûr.
6: Voilà, Indochine.
1: Ouais. Voilà. On va maintenant faire la deuxième partie de ces années 80.
3: Oh là là.
1: Mais avant cela,
3: on va bien ficelé quand même. Ça, c'est un jeu béton. Putain.
1: Mais juste avant, c'est son retour sur scène ce soir. Ophélie Winter nous chante.
3: Ouais.
1: C'est qui se croit mercredi à sacré soir. Hein. Alors, deuxième partie des années 80, mais cette fois-ci, medley sur des morceaux. Attention, c'est parti. Lionel, t'es prêt?
5: Oui.
1: Allez, go. 10 secondes.

0: 10 secondes.
1: Alors, Kaja Gogo, je crois qu'il y a In Excess.
0: On ne se moque pas des petits, putain, on se moque pas des petits gens qui n'ont aucune culture musicale. On vérifie, mais j'ai bien peur, Lionel, que tu fasses la bulle. Yazoo Don't Go.
1: Ah, Yazoo.
0: C'est vrai que ça fait penser un peu à Kaja Gogo Toucha, je le reconnais. OMD, on a la gay quand même. Ça, c'était bon, ça. Musique punk. Non, je rigole. Sauf celle.
1: Oh là là.
0: Tu connais Lionel?
1: Bah
0: oui, je connais. Et Eurythmics, qui se reforme d'ailleurs. Hein.
1: Ouais.
0: Annie Lennox et Dave Stewart se reforment pour refaire une XS au bout de 10 ans de séparation.
2: Eurythmics,
0: c'est quoi, j'ai dit quoi?
2: Aussi.
0: Et alors, il faut très bien continuer en guitare.
2: On le reforme.
0: En guitare? Que de la guitare. Voilà. Et In Excess prépare un album solo. Ouais. Sans chanteur, voilà.
1: Ah, ça te permet de faire de la pub pour In Excess.
0: Hein. Voilà, exactement, voilà, j'en profite parce que
1: donc
0: c'est.
1: Je
0: mais c'est pas grave. Alors, zéro,
1: oui.
0: La bulle. C'est au tour maintenant de notre ami Guillaume.
1: Ouais, bah, je devrais pas faire mieux, mais
0: non,
1: on y
0: non,
1: va.
0: Non, attention, putain, merde, quand même, là c'est du béton, attention, on y va, prêt.
1: Allez, on y va.
0: Top.

0: J'étais en plus, j'ai donné un peu plus, hein.
1: Bon, ben, je vais rentrer chez ma mère bouffer du flan, moi, je crois que c'est clair.
0: Oui, ça fait un point.
1: Voilà, voilà.
0: Bon, ben, mon pauvre Guillaume, on vérifie quand même en son. Il y en avait qu'on avait trouvé, Sandra et Virginie,
2: ouais,
0: Lionel.
2: Oui, on l'a trouvé.
0: Bon, qu'est-ce que tu proposais, Virginie?
2: Moi, c'est Sandra, là.
0: Ouais, Sandra.
2: Là, c'est Sandra, c'est Dépêche-Mode.
0: Non, non plus, non, bah, d'accord, laisse tomber. Alors, il y avait Dead or Alive, c'était ça, Dead or Alive, on vérifie. Dead or Alive, excellent. Hein. Il y avait également ceci, Visage Fade to Grey, 80.
1: Jean-Pierre Sosset l'aura tout piqué quand même.
0: Hein?
1: Jean-Pierre Sosset l'aura tout piqué.
0: Jean-Pierre Sauzère. We Fade to Grey, attention, il y avait ça aussi. George Graham, c'était plus dur, Din Dada.
2: Ouais, ça c'est
0: bon, ça. Ouais, mais ça c'est connu, hein. J'ai dansé là-dessus, 83. Et il y avait Propaganda également, avec P-Machinery. Bon, alors attention, c'est au tour maintenant de notre amie, que je dise pas de bêtises, Sandra, d'attaquer. T'es prête?
2: Ouais.
0: 10 secondes, on y va. 1, 2, 3, 4, fight up.

0: Alors ?
1: Je suis dans la merde.
0: Oh non, putain, il n'y a que du tube, là, putain.
2: Allez, c'est bon pour tout le monde.
0: Il y a mon morceau préféré de toutes les années 80 confondues. Personne n'a trouvé. Oh là, quel dommage. Avec Ajagogou, c'est ce morceau que je préfère de tout.
2: J'avais dit, moi.
0: Claude, tu l'as dit, quoi. C'était, oui, Yazoo, oui, bah, évidemment. Ouais. Tu connaissais Sandra ?
1: Ouais, mais pas le nom.
0: Je sais. Hush, hush. Ah, ouais, il y avait ça aussi. Freeze, I O U. Alors moi j'ai toujours cru quand j'avais le disque à l'époque, c'était des nanas qui chantaient. Ah non. Les deux toutous.
3: Yeah, bah ouais.
1: Ouais, mais ils font juste ces trucs là. Ouais, quand même.
0: Bah non, si on aime les années 80, c'est super easy. Hein.
1: Ouais, mais les noms des groupes, c'est pas facile en fait.
0: Je
1: ouais.
0: sais, non, ça je reconnais, c'est vrai. Il y avait ça aussi. Polar Castle 19, qui avait été repris d'ailleurs en version française, chanté par notre ami Yves Mourouzi. Ah, je dis ami Yves Mourouzi. Hein. Et ça, quand même, qui était plus simple, In Deep, Last Night de DJ Save My Life. Alors bon, ça nous fait...
3: bulle, hein.
0: À la bulle, hein. Bon, attention, là, tu peux peut-être remonter, Virginie.
1: Ouais, ouais,
0: t'en as déjà deux points.
1: J'ai hyper
0: si t'en as un supplémentaire, tu égalises avec tu égalises avec Guillaume. Si t'en trouves deux, tu gagnes, d'accord.
1: Ouais,
0: on y va. Comment ça, bite, bite. Ah, pardon, excuse-moi.

0: Alors
1: Cool and the Gang. Et voilà.
0: Ah, Cool and the Gang, un point. On vérifie quand même, ça part d'où ça part de partout, ça part de là, attention. 85, Cool and the Gang Fresh. C'est le même album où il y avait Cherish, également un très beau slow, et un autre morceau qui était magnifique, qui s'appelait Johanna. Imagination. Oh, Music and Light.
1: Ouais.
0: Ça, c'était des vrais mâles, ça. Hein. Habillé en peau de léopard qui descendait les escaliers en s'agrippant sur la...
2: sur la robe.
0: Ah, c'est que ça se frottait le zizi contre la robe, ça. Ils étaient à moitié à poil avec des grosses bottes en peau de bite, là. Énorme. Chaka Khan, I feel for you, quand même. C'est là que Rigo s'est dit, tiens, je vais me mettre au scratch. C'est vrai, il y avait des beaux scratchs, il y avait un retour en arrière, là, tout le monde. C'était bon, ça, quand même, hein. Oh là là. James Ingram, en duo avec Michael McDonald. Michael McDonald qui était le leader des Doobie Brothers. Ça vous dit rien? Bah tant pis.
2: Et des hamburgers.
0: Non. Yamo Biver. C'est là, on la faisait quand on était en 84 déjà à l'époque. C'est marrant, le McDo, j'étais des gens, on disait ouais, Michael McDonald et tout, ouais, on va manger hamburger. C'est bien, c'est bien, c'est bien, c'est bien, c'est bien. Et celui-ci, là, pour... Vous l'avez trouvé, ça? Les Whispers, bravo, bah non, vous êtes naze. Hein.
1: Bah, on n'a pas le temps de répondre.
0: Non, mais c'était pour plaisanter. Virginie, Guillaume, ça va se passer entre vous deux, puisque Sandra, tu n'as que 2 points sur le total des deux jeux. Et Lionel, tu n'en as qu'un. Alors attention, vous restez avec nous, mais ça va jouer entre Guillaume et Virginie.
1: Ouais.
0: Guillaume.
3: Oui, je suis là.
0: T'es prêt pour un petit medley?
3: Medley bon ou ringard?
0: 2-3 titres.
1: Ah, mais un mix.
3: Avec un peu des ringards aussi, hein?
0: Non, que du gros.
1: Ouais.
0: Oh. Ouais, attention, on y va.
3: Tant pis pour moi.

0: Facile. Ouais, bah j'ai reconnu la musique de Ghostbusters, mais quant à savoir qui l'a fait.
1: Bah ouais.
2: Il y a Earth, Wind & Fire aussi.
3: Oh, allez, on te l'accorde. Earth, Wind & Fire, oui. Alors, on vérifie quand même. Alors, il y avait donc 83, si mes souvenirs sont bons. Earth, Wind & Fire avec Let's Groove. Avec les frères, je ne sais plus comment. Tu t'en souviens, toi, Rigo? Il y avait deux frères qui composaient énormément. Puis il y avait également celui qui avait fait le duo avec Phil Collins, Easy Lover.
4: Ouais, je m'en rappelle pas.
3: Ouais, exact, je m'en rappelle pas. Les frères, je m'en rappelle pas.
5: Duke?
3: Hein?
5: Duke?
3: Non. Il y avait George Duke ou Duke Ellington, mais c'est Duke Ellington. Il y avait ça aussi dans le medley. Ghostbusters, Ray Parker Jr.
4: Ray Parker Jr.
3: Ray Parker Jr. Ghostbusters, la musique du film. SOS Fantôme.
5: Ghostbusters.
3: Et il y avait ça aussi. Night to Remember. Chalamar. Tonight. Guillaume, tu prends un point supplémentaire et c'est au tour de Virginie maintenant. Attention là, là t'es obligé d'en trouver au minimum 1 et 2 pour gagner. Attention, on y va. C'est parti. 3, 2, 12. Alors, je vais arrêter parce que là, il y a deux funk et c'est très dur. Autant à Lionel, j'en avais mis. Donc je reprends, j'en reprends un autre. D'accord,
1: Lionel, t'acceptes?
3: Guillaume, t'es d'accord? T'avais trouvé
1: Jimmy Somerville et...
3: Non, alors...

0: Jimmy Somerville. Et il n'y a pas de Bushman à un moment? Non, il n'y a pas ça.
1: Ouais, quand on a fumé beaucoup, effectivement, on peut dire qu'il y a des Bushman dedans. C'est clair. Mais c'est pas grave. Alors, il y avait Bibi and the Q-Band. On the beat. Tu connaissais ça de nom quand même, de le morceau?
0: Ouais, le morceau je connais, mais...
1: Ouais, c'est déjà pas mal, c'est ça qui est important, c'est ça le plus important. Hein.
0: Ouais,
1: quand Bukharian a gagné quand même. Fat Lies Band. Ça c'est dur, ouais, non mais c'est pas évident. C'est pour ça que je voulais changer, mais bon, comme t'en avais un, ou je savais que t'en avais un, t'égalisais quand même. Et il y avait effectivement Bronski Beat avec Jimmy Somerville. Et après il avait fait ou avant ou après les Communards. Alors attention, on repart vers un medley de 4 cette fois-ci. Guillaume, t'es prêt?
2: Chaud, hein.
1: Ah bah ouais, il faut départager entre Guillaume et Virginie, attention.
2: On part vers le regard peut-être.
1: Non, attention, oh. Lionel, on va y arriver. Mais vous trouvez à chaque fois un sur les trois quand même. Donc c'est bon, Lionel, Guillaume, on y va?
2: Allez,
1: Guigui, attention, c'est parti pour 10 secondes de medley. Relax. Alors ?
2: Allez, pour pas changer, sur les trois, Francisco, oh Hollywood.
1: Ouais.
2: Et encore du flanc, hein.
0: Moi,
1: oh là là là là là là, on vérifie, je sais que tu le savais, Virginie, mais tu ne peux pas dire, attention.
0: Ah,
1: et bien évidemment, t'as raison. D'abord, il y avait Tears for Fears, Shout 1982, extrait de leur deuxième album, c'est le deuxième, ça c'est le tube vraiment planétaire, mais avant ils avaient fait un morceau qui était pas mal aussi, qui s'appelait Change. Et après, il y avait eu Everybody Wants to Rule the World, mais ça c'est le premier Shout. 6 minutes 30, mais nous on en a qu'une 57. Frankie Goes to Hollywood, Relax. Un morceau album qui avait été interdit aux États-Unis sur les radios parce que ça parlait d'homosexualité et le clip était également censuré aux États-Unis.
2: Ouais. C'est bon, ça.
1: Un tube énorme. Pardon. Tu l'avais trouvé, Clash, Rock the Casbah, 1982. Là, c'était plutôt la période juste avant Sandinistar dans un album qui s'appelle Rock Combat, je crois. Et là, pareil, les Clash en vacances sont quasiment les porte-parole avec les Sex Pistols, Generation X et puis d'autres de la musique punk des milieux et fin des années 70. Et il y avait également
2: Wham.
1: Wake Me Up Before You Go Go, à la bonne époque où ils avaient les gants coupés, roses. Où il disait dans tous les interviews, en ce moment je suis maqué, je suis avec une nana. Alors c'était le roi de la banquise,
2: ouais.
1: Mr. Fuck. Ça se tenir.
3: Un coup de main.
1: Allez, merci, ça va être bien gentil. On y va du côté de Virginie.
0: C'est parti.
1: T'es prête?
0: Ouais.
1: Alors là, attends, je regarde.
2: Allez, Virginie.
1: Alors, tu peux en trouver au moins un sur les quatre que je te propose.
0: Bon, alors vas-y.
1: Attention,
0: tu es...
1: Non, je suis honneur. C'est à vous de me faire honneur. Attention. Ne déçois pas les filles, toi. Alors attention.
0: Non, mais...

0: Oh là là, vas-y, je m'en rappelle plus. La dernière, je sais, mais je m'en rappelle plus.
1: On va vérifier tout de suite. On va écouter. Alors il y avait 82 Falco d'Air Commissaire. Vous connaissiez ça? Premier grand tube de Pet Shop Boys, le groupe anglais duo qui est très grand remixeur, très grand producteur également avec West End Girls. Ça c'était gigantesque ça. On laisse un peu hein.
0: Mais
1: exact, attention, on continue. 84 Fox the Fox, Precious Little Diamonds. Ça c'était le funk un peu. Et le dernier que tu n'as pas trouvé, qui était pourtant très simple. Simple Minds. Don't You. 83, ouais. Après, il y avait eu le gros tube de Alive and Kicking. 85. Mais par contre, ils avaient fait d'autres trucs qui avaient déjà bien fonctionné à l'époque. Et ce qui était assez marrant, c'est que quand ils avaient quand ils étaient venus en France à l'époque de 85, de la tournée, il y avait une première partie qui s'appelait, un groupe qui s'appelait les Hipsway. Et quand ils avaient fait leur tournée, systématiquement où qu'ils allaient, en fin de compte, la première partie rencontrait quasiment autant, si ce n'est plus de succès que les Simple Minds. C'est qu'à chaque fois qu'ils arrivaient sur scène et qu'ils commençaient à chanter, les gens scandaient le nom de la première partie pour leur demander de revenir. Donc c'était assez hallucinant, alors que Simple Minds c'est déjà des grandes stars. Bah écoute, ça te fait malheureusement 0 points, ma petite Virginie. Désolé, hein. Bon bah 3 points pour Virginie, 2 points pour notre amie Sandra. Guillaume, tu l'emportes bien entendu. Lionel, seulement 1 point. Hein. Eh oui, qu'est-ce que tu veux, c'est comme ça. Hein.
2: Tiens,
1: on s'en fait un petit dernier, tiens, juste pour l'équipe, pour voir un petit peu si c'est des connaisseurs, on va voir si c'est des branleurs, attention. Hein.
3: Non, rien.
1: Quoi ?
3: Vas-y, non.
1: Alors, on y va. Ah merde, je me suis trompé parce que c'est pas la dernière. Il n'y a pas la dernière. Il n'y a pas le dernier, non, mais là, c'est trop facile.
4: Il m'en manque un.
0: Moi, j'en ai deux.
1: Moi j'en ai
0: Rod
1: 3,
0: Stewart,
1: vas-y.
4: Ah mais toi c'est toi qui les rentre dans la bécane.
1: Ouais, alors Marco, alors vas-y.
4: Moi j'ai Rod Stewart, c'est David Bowie.
0: Ouais, voilà.
1: Ouais, il y en avait d'autres, on vérifie, mais il y a. Let's Dance.
4: Ah, c'est pas comme t'as dit.
1: 83, David Bowie. C'est vraiment ce que j'en discutais la dernière fois, et quand j'avais un reportage sur Jimmy Huarte parlant de David Bowie, il dit que c'est le morceau, enfin moi c'est le morceau qui me l'a fait découvrir, parce que je connaissais deux noms comme ça, mais c'est là où je me suis dit putain c'est bien ce mec, et lui il dit que c'est quasiment le morceau qu'il déteste le plus de tout ce qu'il fait, parce que c'est à l'époque où il était complètement au creux de la vague, il était complètement défoncé, camé, et donc pour revenir dans les charts, c'est pour revenir quasiment archi leader des classements des hit parades, il s'était fait produire par les mecs de Chic, à savoir Neil Rogers et Bernard Edwards, qui avaient fait Diana Ross, qui avaient fait le groupe Chic, et pour lui il dit qu'il avait fait ça en studio uniquement pour faire de la soupe et pour faire de l'argent quoi.
0: Ouais
1: bah
0: il s'en fait encore apparemment de l'argent.
1: Non mais maintenant il est fier de ce qu'il fait, mais bon là
0: je crois qu'il est genre il a des actions en bourse ou je sais pas quoi.
1: Oui non mais ça c'est autre chose, on en parlait point de vue artistique pour une star comme ça d'être obligé. Il disait qu'il avait. Et alors il y avait Rod Stewart, Baby Jane 83. Il y avait également Phil Foran and the Galaxy. C'est pour les connaisseurs, mais Do I Do 80, énorme tube 83. Dernier, le leader du groupe, justement, on parlait tout à l'heure des punks de Generation X dans les années 75, Billy Idol, Flash sans Fantasy 83.

0: Alors
1: 4 et 4,
2: toi, moi j'en ai
0: 2. 2. Qui en a 2 alors?
2: Moi, Sandra.
0: Sandra, vas-y pour commencer.
2: Ben, il y a Madonna et l'autre, bon, il y a Fame. Non.
0: Ouais,
3: Il n'y a pas Irène Cara.
0: Irène Cara, en fin de compte, c'est ça, elle est confondue avec Fame.
3: Voilà.
0: Madonna.
4: Non,
0: on vérifie. On va vérifier. Collins. Madonna.
5: Madonna.

0: Attention, il y avait Soussounio 85, un truc comme ça, avec Phil Collins. C'est leur même album où il y a également le slow, là, comment déjà, One More Night. One More Night. Voilà. Je suis aux États-Unis, là, c'est pas si chaud. Hein. Irène Cara, Flash Dance. Et dans la BO du film, il y avait également un morceau très connu qui était de Michael Sambello qui s'appelle Maniac. She's a Maniac. Et là, 83 également énorme. À l'époque, il y avait également Frankie Goes to Hollywood. Et là, c'était il tapait la bourre. Duran Duran, Reflex. Hop là, voilà, allez, on s'en fait un petit dernier ou quoi là,
1: hein. Allez,
2: de toute façon, on va finir avec deux morceaux.
0: Hein, on va finir avec deux morceaux quand même.
2: Ouais, quand même.
1: Vas-y.
2: Mais par contre, il va falloir aller les chercher.
0: Ouais, ouais, ben, c'est pour ça on attend. On va...
2: Attention. On y va.
3: On fait une
2: Attention, on y va.
3: Ouais.
2: Allez, go.

0: Alors moi, ça va, j'en ai deux.
1: Ouais.
0: Moi, j'en ai, je crois en avoir reconnu deux.
1: Rigo, sans regarder l'internet.
2: Non, j'ai pas regardé.
1: Combien, Rigo? Rigo 2, vas-y, lesquels?
2: Boy George et Michael Jackson et compagnie.
0: Ouais.
2: Enfin, Culture Club.
1: Culture Club et.
2: Toute la clique Michael Jackson et compagnie.
1: Ouais. Ouais. Alors, on vérifie quand même.
3: Matt Bianco.
1: Il y avait Matt Bianco.
2: Matt Bianco, voilà.
1: À l'époque, encore, il y avait la chanteuse que c'était Matt Bianco. Il y avait également une demoiselle qui a fait carrière solo, qui a bien marché également sous le nom de Basia.
3: Ouais,
1: brune, cheveux courts. Basia qui était un peu plus, qui était dans le même rythme que celle qui sont dans les chœurs en fin de compte là, je m'entendais derrière. Assez yéyé.
3: Moi c'était les.
1: C'était un peu entre guillemets la concurrente de Sade. Human League.

0: Culture Club, Do You Really Want to Hurt Me, premier single un peu reggae et effectivement Boy George derrière tout ça. Alors ça aussi, je peux vous assurer, moi je m'en souviens très bien quand l'autre il est arrivé et que je l'ai vu à la télé, j'ai dit mais qu'est-ce que c'est que ce truc. Et en fin de compte, c'était un petit peu ce qu'on appelle aujourd'hui les drag queens, les travestis, c'était le côté
1: on la provoque
0: un peu, ouais. Homme, femme, on savait pas androgyne. Trop, c'était un homme déguisé en femme, androgyne, c'était plus, on savait que c'était, on se demandait si c'était vraiment un homme qui se déguisait en femme, si c'était vraiment une femme qui jouait le rôle d'une femme qui se déguise en homme. C'était assez spécial, hein. C'était tellement déguisé que androgyne, c'était plus Bowie, je pense, qui était celui-là. Produit par Michael Jackson et écrit par Lionel Richie et Michael Jackson, ouais. We Are The World 85. Alors ça, j'y étais, je m'en souviens, aux États-Unis, sur MTV, s'il devait le passer pendant à peu près une semaine, toutes les heures. T'avais toutes les plus grandes stars de la planète.
1: On avait la même en France. On avait la même en France à l'époque.
0: Autant.
1: Pour Éthiopie.
0: Ouais, mais toutes les heures, je parle du fait que c'était le truc. C'est hallucinant parce que MTV tourne en. Ça, c'est moins une tradition, mais dans les années 80, la radio marchait bien, mais MTV était le carton total. Et on mettait la télé, comme il y a la télé partout aux États-Unis, on mettait la télé comme on mettait la radio. Et dès qu'il y avait ce clip-là. Apparemment, ça tombe pas dessus, c'est pas grave. Tiens, tu me le ramèneras, on le mettra. Discute pas, putain. Mélodie, il croit que c'est son show. Des fois, il met un plan, lui. Il croit qu'il décide de quoi que ce soit. On le fait pour le fun, comme ça, pour faire plaisir aux auditeurs, que des fois, il peut décommander. C'est-à-dire qu'il commande les autres.

0: commande pas. Attention, on y va, Lionel, Guillaume, Sandra, Virginie, ouais, Rigo, ouais. Apo, Manu, ouais. Marion, là, vous jouez Sarah, oui. Là, au lieu de vous caresser, de vous embrasser sur les lèvres. On y va, elles sont en train de s'empaler, l'autre, elles se connaissaient même pas, elles sont déjà en train de se caresser.
1: Non, plus que toi.
0: Attention, on y va, j'arrive. Ouais.

0: Alors ?
1: Moi j'en ai qu'un seul.
2: Bah ouais. Deux, hein, moi.
0: Ouais,
2: moi,
0: deux, qui en a deux ?
2: Je crois que c'est Guillaume.
0: Ouais,
2: c'est
0: quoi ? Vas-y.
2: Springsteen.
0: Ouais.
2: Et
0: Bruce Springsteen qui est à Paris en ce moment.
2: Ah ouais ?
0: Ouais.
2: Eh bien, j'ai oublié le deuxième, donc.
0: Bon, alors Rigo, non, Apo, non.
3: Van Halen,
0: non,
3: Super Tramp.
0: Ouais, Van Halen, ouais, non, Super Tramp, non.
4: Non,
0: Bruce Springsteen, 85, Born in USA, Tube Interplanétaire.
3: Ouais, j'avais reconnu.
0: Album vendu à 20 millions d'exemplaires. La Révolution. Aux États-Unis, ça a été la Révolution, ça. Enfin, c'était déjà connu, Bruce Springsteen, aux États-Unis avec un autre album qui s'appelait The River. Et là, ça a été l'explosion sur la planète. Très rock'n'roll, attention. L'incontournable Van Halen avec Jump. Alors ça c'était plus dur hein, quand même. Hein. Greg King Band, Joe Pardy. Mais ça c'est énorme. Je vous mets un peu, vous allez souvent reconnaître.
2: Ah oui.
0: Je trouve qu'il y avait un putain de rythme dans ce morceau. C'était à la fois rock et puis ça sonnait un peu funk parce que le tempo il claque bien. Il n'y a pas à chier. Les années 80, je pense, je ne sais pas si vous êtes d'accord les autres, même si j'aime aujourd'hui la musique d'aujourd'hui, techno-électronique, mais je pense que c'est là où il y avait ce qu'il y avait de mieux musicalement, on ne s'en lasse pas parce que ça vieillit bien. Quoi. Les années 70 restent ringard disco, 90 ça vieillit tous les deux ans parce que la mode passe tellement vite que ça se ringardise dans 6 mois. Mais les années 80, que ça soit dans la funk ou là... Le refrain arrive, c'était ça.

0: Vous connaissiez, non? Peut-être pas.
1: Ouais.
0: Si, d'accord. Ouais. Et le dernier, c'était ça. Énorme, 84, Chris Rea, après On The Beach, Joséphine. Alors ça, pareil, l'été, Côte d'Azur, Sainte-Maxime, Saint-Trope, ça y allait. Voilà, Renault 5, Derek. Ça en valait grave que dalle. Aïe, aïe, aïe. Le nombre de nuits, je suis rentré la queue entre les jambes. Et putain, je dansais jusqu'à 7, hein. Je lâchais pas le dance floor, hein. On s'est devant la glace. Toutes les demi-heures, j'allais aux chiottes me remettre un petit peu d'eau dans les cheveux. Ça marche pas, hein. Je vous le dis tout de suite. Hein. Ça, c'était mortel. Attention, un autre, un dernier comme ça pour le fun.
2: Ah ouais, allez. Hein.
0: Allez, je vous en fais 6. Et là, Rigo, ça va te donner. No need to ask.
3: Alors moi j'en ai
0: qu'un.
4: Moi trois.
3: Mais je les ai pas notés.
5: Joker.
0: Joker 4.
3: Il y avait Jeanne.
5: J'en ai deux mais il me manque un titre pour en avoir.
0: Vous avez quoi?
5: Moi j'avais Cure.
0: Vous avez dit du Cure, ouais.
4: Shadé,
0: ouais.
3: Cindy Hopper.
0: Survivor.
3: Voilà, c'était ça que je cherchais.
0: Et un dernier, un autre.
5: Captain Sensible.
0: Ouais, Captain Sensible, on vérifie tout ça. Attention. Shadé. Sans H. Ah Manu. Sans H, Shadé, j'ai mis quoi? S-H-A-D-E, ah pardon. Et normalement, ce qui est assez marrant, c'est qu'en Angleterre, aux États-Unis, j'ai appris ça par Ginny, par contre, ça se prononce Chardé, avec un R qui n'existe pas, mais on dit Chardé normalement. Et je crois que d'ailleurs, elle le dit elle-même, Chardé. Comme il y avait un groupe, vous connaissiez Suzanne de Bunchies?
5: Ouais.
0: Et en fin de compte, elle disait toujours qu'on prononçait le X, mais ça se prononce Suzanne de Bunchies. Bah là, c'est pareil. Sauf que là, il y a un X qu'il faut enlever, et là, il y a un R qui n'existe pas qu'il faut prononcer. Allez chercher pourquoi. Cindy Lauper! Girl just want to have fun! Je le revois, elle, hein. Une sale gueule. Ah bah si t'aimes les tons, ça se regarde.
3: Elle a bien
0: du Les Cure avec In Between Days 85. Ah bah, j'avais un bon souvenir parce qu'à Fun, Robert Smith était venu pendant Love in Fun à l'époque où il y avait Doc Eddie Fun, il devait rester 20 minutes et puis il s'est tellement éclaté avec le Doc parce qu'il était complètement contre lui mais il trouvait qu'il était quand même assez respectable, le Doc, c'est vrai qu'il est toujours très posé. Du coup il a dit voilà je reste jusqu'à la fin, il est resté jusqu'à 22h et à l'époque j'aimais bien l'imiter en disant oh, oh, oh, oh. Il est resté à la fin de l'émission et on a passé avec Ginny et puis Diffoul a dit tiens il y a Max qui passe derrière, il veut t'imiter et je crois qu'il a jamais compris. Il a pas très bien pris la chose en disant putain, il a pas pris la chose mal en disant putain enculé, mais il a pris putain mais c'est moi ça. Je dis bah ouais c'est toi gamin. Close to me encore les Cure deux fois par deux fois. Toujours dans le même album 85. In Between Days, premier single, deuxième single, c'était ça, mais il y a d'autres morceaux dans l'album de cet album qui sont encore 10 fois mieux. Hein. L'un de mes morceaux préférés parmi les 10, Captain Sensible What 82. À l'époque où il y avait Chagrin d'amour, à l'époque où il y avait In Deep, Last Night Did Change My Life. Là c'est pareil, ça sonne un peu rock funk. C'était cette fusion de la des années. Et le dernier, Survivor, Eye of the Tiger, la bande originale du film Rocky 3. Bien ça, hein. Voilà, peut-être qu'on pourra en faire un 2-2-2 un peu.
3: Il y a un.
0: Alors
1: il y a Mylène Farmer, c'est Guillaume.
0: Ouais,
5: il y a
0: un. Mylène Farmer. Maman à tort, premier album.
1: Ouais, c'est bon ça.
0: Ah, Take On Me. L'appareil de la Révolution à l'époque à la télé avec un clip où on voyait un personnage qui rentrait dans une bande.

0: Oh putain, j'en ai d'autres, j'en fais d'autres. Allez, putain. Ah ouais, putain. Allez, celui-là, alors là.
1: Lego,
0: si t'en trouves pas un, c'est une merde.
2: T'inquiète, je vais trouver, t'inquiète.
0: Attention, écoute bien.

0: Hop, top, terminé.
1: Oula.
2: C'est ça.
0: Alors, personne ne trouve rien.
3: C'est pas possible, vous en ayez pas au moins.
0: C'est heureusement, c'est Rigo qui trouve le plus évident de tous, alors qu'il devrait pas, c'est Dépêche Mode. Alors, on va vérifier, c'est tout ce que ça vous dit.
3: Et l'autre là, c'est Chuchel.
0: On va en finir avec, il n'y avait pas sous Chuchel. C'est mon morceau préféré, Dépêche Mode, Shake the Disease, 85. Dépêche Mode qui était venu à l'époque, on les avait reçus avec Jenny, pareil, grand moment. Adorable les trois, on avait fait un petit blind test sur eux-mêmes, avec des petits buzzers et tout, ils étaient comme des fous. C'était extraordinaire. Des grands messieurs, ouais. Sympas et tout. Qui sortait de une. C'était marrant parce que donc le chanteur qui a eu beaucoup de problèmes d'alcool et de drogue a failli y rester. Et quand on les avait invités, on les en dit qu'est-ce qu'il fallait surtout pas faire pour qu'ils soient à l'aise. On dit surtout pas une bouteille de vin, rien, il faut pas montrer parce que. Ah ouais. Et il avait été vraiment très gentleman, quoi. Des grands messieurs. Il y avait également encore du Dépêche Mode avec People 83. Dans le même album, il y avait également Mastering 7. Ça, c'était bon, ça aussi. Hein. Que de la musique électronique, que du synthé. Captain Sensible, Captain. Avec Double. Vous connaissez la mélodie quand même.
1: Ouais.
0: Captain of the Heart. Captain of the Heart. C'est bon ça. 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Ah. La nuit sur RFM. Street Dance avec Break Machine. Avec les deux rappeurs là en taquini, là, Adidas, deux Black et tous deux jumeaux. Je me souviens à l'époque, je voulais me faire Black, mais même ils étaient fous. Va à l'école d'abord et ton bac, après on verra.
4: T'as rien fait là.
0: Non, je suis pas Black, j'ai pas mon bac. Bon, elle m'en veut pas, tu sais, ma mère, elle est comme ça, hein, tu la connais. Hein. Ouais. Allez, encore un petit dernier, allez, pour le fun, comme ça.
2: Pour le fun et pour le...
0: J'ai gagné quoi?
4: Attends, on y va. Manu, il y en a un.
3: J'en ai un, Manu.
0: Now.
1: Ouais.
0: Il fallait préciser quand même qu'il y avait deux Dao.
4: Ouais.
0: Quoi d'autre encore?
1: Simply Red.
0: Simply Red, oui.
3: Tarzan Boy.
0: Tarzan Boy, oui, parce que ça c'est sur l'internet. Merci,
3: non,
0: Rigo.
3: Pas du tout. Non,
0: parce que toi tu trouves les réponses
3: dans l'écran.
0: On va dire. Ouais. Il en manque un. Il en manque un.
4: Non.
0: Il en manque un.
4: T'en as mis combien?
0: Il en manque un. 5, j'en ai mis 5. Il en manque un.
4: Ah, mais j'ai pas fait gaffe.
0: C'est celui qui, pareil, moi je l'ai découvert à travers le morceau qu'on va mettre. Et lui, pareil que David Bowie, c'est le morceau-là, celui qui l'a fait connaître dans la planète entière. Ouais. Et il renie également ce morceau en disant que c'est une chose des plus mauvaises qu'il ait pu faire. Bon, d'abord, c'était Elton John, I'm Still Standing. Pareil que Bowie, Let's Dance, pas trop. Marion, elle s'éclate, elle a walpé. J'ai fait bouger tes seins comme ça. Ah, elle ose pas, attention. Baltimore 87.
4: J'ai dansé là-dessus à la fête de l'école, moi.
0: Voilà. Chaque fois que je vais dans la voiture, il me raconte toujours cette histoire. On dirait ma grand-mère qui me dit 10 fois qu'il me parlait de la guerre 39-45. Bah, lui, il fait pareil, mais avec tel Baltimore.
4: Ah, il s'est déguisé en Tarzan, j'ai pas.
0: Tarzan Boy 87. Pareil, énorme. Ce qui est assez marrant parce qu'à l'époque où ça l'était, moi j'étais, c'était à l'époque où il y avait également Comanchero, il y avait également Modern Talking, et ce morceau là à l'époque on le mettait dans le même sac, c'est-à-dire c'était pour de la daube, alors que c'est marrant, tous sont devenus de la daube de tous ceux que je viens de citer et d'autres, alors que celui-ci est quand même finalement rentré dans la catégorie des bons morceaux. Tu vois ça, tous ces trucs de synthé, ça faisait kiff, ça faisait italien quoi. Tu vois ça. Simply Red. Que j'ai eu la chance de voir en 89-90, c'était en Suisse. C'était au festival de jazz à Montreux, c'était énorme, gigantesque. Etienne Dao tombé pour la France. Et il y avait également Weekend à Rome. Voilà, donc je pense qu'on a fait le tour de tout là, non?
1: Si je ne me trompe pas,
0: il reste, vous pensez?
1: Hein?
0: On les a tous fait là.
1: Non.
0: Si, c'est fait. Oh bah là, on tombe dans les ringards.
5: Ouais, on y retourne. Allez, on y retourne.
0: Mais c'est l'autre catégorie là, c'est l'autre côté parce que je vois que ça apparaît pas si on le met en play.
3: Et si, c'est là?
0: C'est là?
4: Attends, ok, j'ai bien compris. J'ai bien compris ton manège.
0: Voilà, c'est après, donc ça tourne après. Donc ça peut être peut-être là. Ah là, ouais.
4: Ah, c'est là.
0: Alors là, attention, là, ça peut être dangereux, hein.
5: On aime.
0: Sans fracate, là. D'accord, attention, ça peut être dangereux, là. Vous êtes prêts?
5: Ouais.
0: Allez, go, c'est pour toi.

0: Guillaume.
1: Alors
2: Corinne Chardy, partenaire particulier, c'était Guillaume.
0: Et début de soirée aussi. Et pas Guillaume.
1: Et début de soirée.
2: Et début de soirée, ouais.
1: Il en manque un, Vivien Savage. Et Vivien, ouais, toi tu le sais, le dis pas, putain, t'es relou. Mais j'en ai pas, tu connais par cœur. Début de soirée, nuit de folie.

connard particulier. J'ai toujours cru que c'était chanté par des légions étrangères, moi, des légions, des légionnaires. Tu chanterais Salma Saint sous la pluie à 6h en kaki, c'est pareil ça. Qu'est-ce que c'était nul ça. Le mec il chante, hein, il a 20 ans, tu sais qu'il est dangereux. Vivien Savage, ma petite lady. Bonne coupe de cheveux lui, hein. Avec la petite mèche blonde à l'époque était très à la mode. La mèche longue derrière dans le dos, ouais.

0: Et Karine Charby, alors ça aussi a chié. Avec ses cheveux. Karine Charby, elle était bonne. Hein,
1: elle était jolie, ouais.
0: Elle était bonne, pas jolie. Carrément. Elle était bonne, bonne, elle, hein. Ah, énorme, énorme, énorme. Attention, il y en a encore trois autres là. Alors ça aussi, c'est pareil, c'est délicat.
2: Du caviar. Elle tape sur des bambous. Oh putain.
0: Elle tape sur des bambous. C'est dangereux.
3: Il y a Jackie Quartz.
0: Qui a dit confidence pour confidence? Annulé, t'es nul, toi.
3: Il y a Jackie Quartz.
0: Jackie Quartz, on vérifie tout ça.
4: Non, c'est Thierry Pastor, coup de folie. Mais Guillaume.
0: Hommage à Stevie Wonder. Ouais. C'est balafré, lui, le pauvre gamin. Incontournable Philippe Laville. Je crois que cette chanson, par contre, il était dans la rue à l'époque, il était un peu...
2: Il est tombé.
0: Non, c'était un mec qui était... Il avait des petits problèmes, pas de famille, pas d'argent, puis il chantait ça dans la rue, puis voilà, c'est devenu un tube, et puis tube de la rue, tube de disque, voilà. Il tape sur des bambous, il joue pas les requins. Eh non, il joue les dauphins, attends, c'est celui-là, Jackie Quartz. Et là, je me souviens d'une émission qui avait été Jean-Luc Delarue qui avait fait une émission sur les années 80. Il avait pris 3-4 personnes pour qui les années 80, enfin, ça avait marqué, dont elle qui était présente. Il y avait le mec de Gold. Et à l'époque, quand elle a fait ce morceau, c'était en 82, je crois. Le top 50 n'existait pas. C'est arrivé, je crois, 6 mois après. Et ce qui fait que le top 50 a beaucoup influencé sur les ventes de disques, ce qui fait que les gens achetaient plus. Et donc, les mecs touchaient plus d'argent. Ce qui fait qu'elle n'a pu vivre qu'avec les diffusions radio, mais pas forcément avec les ventes du top 50 qui influençaient beaucoup la vente des gens. Et alors, elles sont dit, sorti son disque. 4-5 mois après, elle aurait été entrée dans le top 50. Elle aurait été numéro 1 et elle aurait vendu peut-être le double triple de ce qu'elle a vendu. Énorme. Je l'ai vu et donc elle était venue à l'émission. Elle bouffe, hein. Je sais pas si c'est avec l'argent qu'elle a gagné, mais. Elle bouffe. Bon, enfin, c'est pas grave.
4: Max,
0: oui.
4: Est-ce que je pourrais te mettre au défi de retrouver une grosse dope que tout le monde a oubliée et que je suis sûr que tu n'as pas ce soir?
0: Ouais.
4: Rappelle-toi la trique qui s'appelait Jackie s'en fout carrément, qui était chantée par les Ablettes.
0: Si, j'aurais peut-être su, c'est si.
4: Tu l'as, ça?
0: Non, je l'ai pas avec moi, mais si, les Ablettes, si.
4: Tu pourrais retrouver ça, les Ablettes?
0: Faut que je vois. Il y avait aussi un autre truc, il y avait un...
2: Amateur aussi, non?
0: Il y avait un groupe qui était... qui habitait dans le domaine où j'étais, qui avait fait un truc dans les années 80 également, qui était... Hello! Allo, Elodie, tu te souviens de ça?
2: Ah ouais?
0: Ouais. Ah, c'était tout naze, mais c'était bien, ça me
4: gênait
0: bien.
4: Ça,
0: ouais, bah ça venait de Plaisir Roi. Là, c'était Plaisir Roi. Ouais, c'est un grand groupe Plaisir Roi. Ils se sont dissous, et dedans, il y avait justement un autre chanteur qui maintenant fait carrière solo, c'est Frédéric Chateau.
4: Ah, Frédéric Chateau.
0: Qui était le leader du groupe.
2: Ouais, enfin, surtout, il a épousé une meuf qui a de la thune déjà.
0: Non, c'est Frédéric Chateau.
2: Ouais.
0: Ah, bah, il s'appelait Frédéric Appart, et puis maintenant, il venait Frédéric Chateau, il a pris du grade, il dit Frédéric Chateau, voilà.
2: C'est lui qui a fait la musique de Studio Gabriel, parce qu'il est marié avec la fille de Drucker.
0: Non.
2: Eh si.
0: Sans déconner.
2: Ouais, je te jure.
0: Ah, d'accord. Putain, c'est la
4: scope. On est là pour ce soir.
0: Bah, attends, on est là pour. Bah, disons, ce soir, je vous donner de l'info. Je
2: suis là pour vous instruire.
0: Chaque artiste, j'ai balancé de l'info quand même.
3: Bien sûr, ce mec.
0: Alors, qu'est-ce qu'il y a d'autre encore à mettre? Il y en a plein d'autres, mais bon. Là, je crois qu'on a fait le tour quand même. Hein.
3: Bah, ouais. Non, tu fais pas.
0: Je te promets, là, je te jure.
3: T'as envie d'en mettre en plus.
0: Hein, non,
4: ouais, c'est ça, mon Dieu, c'est vrai.
0: Ah, là, si, il y en a d'autres.
4: Ah, ah.
0: Ah, si, oh là, putain, il y en a d'autres.
4: Oh,
0: non, mais c'est sur une autre plage encore, alors. Est-ce qu'il faut revenir sur la. Sur la. Peut-être sur la 4, non?
3: Qu'est-ce qui se passe?
0: Ça arrive.
3: Qu'est-ce qui se
0: passe? Voilà. Non.
2: T'es dessus là, c'est celle-là?
0: Dégage, gamin.
2: Putain, mais tu connais rien, la bécane.
0: Ouais, j'ai déconné, putain. Page 7.
2: On a déjà fait ça, on a tout fait.
0: Ouais, page 8. Non,
4: il est 2 ans moins le quart, on a le temps.
0: Non, mais. Page 6.
2: On a tout fait.
0: Non. Si?
2: Ouais,
0: j'en ai vu. Si je reviens en arrière là. Non, dans l'autre sens, attends, excusez-moi, on cherche un truc. Hein.
3: Non, mais c'est tout ce côté-là, ouais.
0: Hein? J'en ai vu, je te dis.
3: Ouais, c'est mieux.
0: Je sais, je les ai vus, il y en a d'autres, je sais.
2: Ah, ce là.
0: Mais si, peut-être en arrière, attends, il y en a plein.
2: J'avance là, hein.
0: J'avance là?
2: Bah oui, on
0: c'est peut-être après, attends.
3: Tu avances ou tu avances?
4: Sinon, Guillaume, ça va?
0: Attends. Ouais. Vas-y, continuez. Tiens, là, voilà, là, ça. Tac, tout ça, ça n'a pas été fait, ça.
4: Allez, on y va.
0: Allez, on y va, c'est parti. Allez, go.
2: Attends, j'arrive.
0: Ça manque d'après.
2: Non, tu crois?
0: Allez, hop.
4: Ah, voilà. C'est quelqu'un qui est parti.
0: C'est bon, attention, on y va. Ça sera vraiment les derniers des derniers. Hein.
4: Allez, on retourne.
0: Allez, go.

0: Alors
1: 3 sur
0: 4. Vas-y. 3 sur 5, il y en avait 5 hein, déjà pour commencer.
1: Bah, Axel Bauer, Michael Jackson.
0: Alors, on donne dans le public là, non
1: Ouais, j'en ai trouvé un autre avant.
0: Attends, Rigo, t'en as pas trouvé un.
2: Non,
0: c'est sur internet. Ah mais bon, il y en a un que t'aurais dû trouver à la première seconde.
2: Attends, Lionel Richie.
0: Mais non, Airbnb Code.
2: Airbnb Code.
0: Rocket. Ah, pareil. Truc super surprenant, 83, Airbnb Code Rocket. Airbnb Code dont on pensait à ce moment que c'était quelqu'un de nouveau, techno, machin. Oh,
2: tu as fait plusieurs albums avant.
0: Et qui en fin de compte est un monsieur qui a fait un morceau comme ça pour déconner.
1: Ouais, mais...
0: qui n'a rien à voir parce que c'est un grand monsieur du jazz. En fin de compte, qui est un grand virtuose au même titre que pouvait l'être Quincy Jones. Grand producteur. Et comme les George Duke d'ailleurs, pour les connaisseurs également, qui vient du jazz fusion. C'est un grand pianiste, Airbnb Code. Qui avait fait ça comme ça dans un délire, dans un album rock fusion. Lionel Richie on Island 82. Lionel Richie qui avait produit avec Michael Jackson donc le fameux We Are the World.

Allez, le dernier, et ensuite on va rendre l'antenne. Attention, là c'est le dernier des derniers, parce qu'après j'épuise et puis il faut y aller quand même, hein, parce qu'à un moment donné, il faut savoir aller se coucher. Attention, il y en a 5. Ça sera les derniers des derniers, de toute façon on aura épuisé tout. Voilà. Non, mais pas.

0: Alors
1: il y avait Jean Birkin,
2: Charlotte
1: Gainsbourg, les Manifestes.
2: Il y a pas les Bananarama.
3: Ouais.
0: Non.
2: C'était les concurrents,
0: c'était comme les Space Girls des années 80. Concurrents des Bananarama, c'était les Belles Stars. D'abord, Chris de Burg, Eye on Emotion.
3: Il allait le dire, Manu.
4: Ouais. J'étais dessus, là.
0: Ah bon?
4: Carré.
3: Je te l'accorde.
0: Rockwell.
3: Aussi.
0: Avec dans les chœurs Michael Jackson, Somebody's Watching Me, juste après l'album Thriller. On va écouter un petit peu pour que vous puissiez reconnaître. Vous connaissez ça, Hugo? Non?
5: Non, ça me dit rien.
1: Oh bah si, quand même.
0: Moi, ce morceau me marque parce que j'ai appelé une seule fois de ma vie une radio pour demander un disque dans les dédicaces dans les années 80, c'était pour écouter ça. Je le voulais, ce disque. J'avais appelé Radio Libertaire quand même, fallait le faire. Radio Anarchiste de Paris des années 80. On était contre tout à l'époque. Hein. Et là, Michael Jackson. Vous connaissez les filles?
2: Ouais,
0: c'est bien, son nom 19. Frigo, il connaît pas, c'est bien. Frigo,
5: quoi?
0: Vous connaissez?
5: Ouais.
0: Ah ouais, bon. Pas faire la honte devant les filles.
5: Je vais te dire ouais.
0: Les Belles Stars.
5: Aussi, moi, je connais ça.
0: Je connais tout. Les Belles Stars.
5: Bah ouais, pas de problème.
0: Et les dernières, Serge Gainsbourg et Charlotte Gainsbourg, un zeste de citron, lemon and zest.

0: as pas trouvé où
1: pas les autres, tu les as ramenés, c'était sur les CDR. Les 5 discos là, ta bande là.
0: Oh là là, ça c'est disco. Mauvais coton, hein.
1: T'as de la chance. Il est là celui-là. Alors bon, alors on va choisir deux titres.
0: Ouais.
1: Aïe aïe aïe aïe aïe aïe aïe aïe aïe. Déjà je m'en impose un.
0: Ouais, c'est quoi?
1: T'occupe.
0: C'est mon disque préféré.
1: Moi je voulais écouter Fox to Fox.
0: Non, c'est pas ton show.
1: Mais il a pété un pont.
0: Ta gueule, Manu.
1: Aidez-moi, dites Fox to Fox avec moi.
2: Manu,
1: oui.
2: Tu veux un disque?
1: Bah, je connais pas grand chose, donc Fox to Fox.
0: Il va se demander de gynéco.
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4: Qui veut des euros? Bienvenue, c'est parti à la radio et on accueille sans plus tarder notre première équipe de cette première émission et quelle joie de les accueillir. Ils ont voulu se faire baptiser l'équipe ou la famille quelque part. Oui. Fun, on est heureux de les accueillir aujourd'hui sur ce plateau. Je vous demande de recevoir comme il se doit cette équipe avec Emmanuel. Bonsoir Emmanuel.
5: Bonsoir Jean-Pierre.
4: Bonsoir Marc.
6: Bonsoir Jean-Pierre.
4: Bonsoir Anne-Catherine.
7: Bonsoir Jean-Pierre.
4: Et vous avez également votre commandant, c'est lui qui donc choisira pour vous et de valider les réponses. Commandant Philippe, bonsoir Philippe.
8: Bonsoir Jean-Pierre Delbadois.
4: Qui veut des euros? Mission Qui veut des euros, c'est ce nouveau jeu à la radio avec, bien sûr, on l'espère, pour cette équipe Fun, eh bien, de gagner le maximum d'euros. Pour ça, il va y avoir des étapes à suivre. Et ce que je vous propose sans plus tarder, c'est, si je me souviens bien, on va aller vers l'échelle des gains. Alors pour ça, les gains les voici. 1,46€ le rez-de-chaussée. 2,13€ si vous répondez correctement à la deuxième question. Premier étage, troisième question, 5,562€. Quatrième question, 8,18€. Cinquième question, deuxième étage, 5,23€. Et on l'espère aller jusqu'en haut de cette échelle des gains de Qui veut des euros. C'est la mission pour gagner 15,32€. C'est ce qu'on vous souhaite, c'est tout le mal qu'on vous souhaite, l'équipe Fun.
8: Oui.
4: Commandant Philippe.
8: Oui, Jean-Pierre Delbadois, toujours là.
4: Content d'être avec nous quand même.
8: Eh bien, ma foi, très heureux avec mon équipe de participer à cette première émission. J'espère qu'on va gagner beaucoup d'euros.
5: Un peu voilà. Stressé, mais...
4: C'est ce qu'on vous souhaite en tous les cas, Emmanuel, ne stressez surtout pas. Alors, à vous préciser quand même, c'est ça qui est quand même important, hein. Notez-le, vous qui regardez et qui écoutez de l'autre côté de votre poste de radio, que bien sûr cette équipe sera munie de 3 jokers. Vous pourrez l'utiliser quand vous le souhaiterez à n'importe quelle question si vous avez un doute. Oui. Un appel à un inconnu, on appelle quelqu'un qui probablement n'écoute pas l'émission.
8: D'accord.
4: Qui ne vous serait donc d'aucun intérêt, mais vous pouvez utiliser ce joker quand vous le souhaitez.
8: D'accord.
4: Vous avez également le 75-25, c'est-à-dire qu'on retire des syllabes, des réponses. À vous de choisir si vous voulez qu'on retire seulement 25% ou 75% du mot.
8: Parfait.
4: C'est au choix.
8: Oui.
4: Ou vous vous compliquez la vie en enlevant 75, vous la simplifiez à 25.
8: D'accord.
4: D'accord. Et vous avez également un troisième joker, c'est l'opinion des spectateurs. Ils sont derrière, ils vous encouragent, les spectateurs, ils ont bien raison. Vous utilisez donc cette joker quand vous voulez. Petite précision également, commandant Philippe, ça c'est très important, que si vous répondez mal à la première question, vous êtes au rez-de-chaussée, vous redescendez directement au parking.
8: Aïe.
4: Et vous reprenez votre véhicule et vous rentrez chez vous.
8: Hein. Aïe, hein, va y avoir un souci.
4: Pourquoi?
8: Je suis en smart et à 4, c'est pas évident.
4: Personne n'a son permis, vous êtes le seul à avoir un véhicule.
8: Oui, j'ai amené l'équipe.
4: Je vous conseille donc fortement à l'équipe de répondre correctement à la première question pour éviter de rentrer à 4 en smart.
5: D'accord. Oui. Très bien, Jean-Pierre.
4: Très bien. Je pense qu'on va pouvoir attaquer.
8: Oui.
4: Mission Qui veut des euros? On y va tout de suite. On joue pour la première question avec 1,46€. C'est parti. Écoutez bien la première question. On joue pour 1,46€. Comment joue-t-on de la guitare? Pour ça, plusieurs possibilités de réponse. A, avec un archet. B, avec la bouche. C, avec des jambes. D, avec des doigts.
8: Avec un archet, c'est sûr que non.
5: Ouais, à mon avis, non, c'est clair.
8: Un arc.
5: Non.
8: Un une flèche, la bouche.
5: Moi, il me semble que j'ai vu quelqu'un jouer avec la bouche dans la rue, ouais.
8: Ouais, mais je sais,
2: ouais. Il avait pas de bras.
5: Oui, c'est vrai, oui.
8: Oui, alors là, attention, je rappelle quand même à Philippe que s'il le souhaite, hein, bien sûr, puisque c'est à lui de valider la réponse à cette question qui n'est pas évidente, je le reconnais.
6: Oui.
8: Vous pouvez utiliser un joker, hein, c'est-à-dire, hein, vous avez l'appel d'un inconnu, le 75-25, ou l'opinion des téléspectateurs, hein, également.
6: Moi, je pense qu'on va prendre.
8: Oui, bah, peut-être pas non plus.
6: On va prendre un joker, Jean-Pierre Delbadois.
8: Oui. Vous prenez un joker, vous validez, ce n'est aucun problème. L'appel à un inconnu, 75-25, ou l'opinion des spectateurs.
6: Et je pense on va appeler un inconnu.
8: D'accord. On appelle qui?
6: Je sais pas.
8: On l'appelle.
7: Oui, allô?
6: Allô, oui, bonsoir monsieur, je m'excuse de vous déranger, c'est pour un jeu. Voilà, je vous explique, c'est pour qui veut des euros, c'est ma mission. Voilà, et je vais vous poser une question. Alors, comment joue-t-on de la guitare? Alors, il y a plusieurs possibilités. Petit A avec.
7: Je suis à la télé là?
6: Oui, donc voilà, donc je vous explique la question. Comment joue-t-on, c'est la question, comment joue-t-on de la guitare?
7: Je réponds en fait.
6: Oui, voilà, écoutez bien. Comment joue-t-on? Oui, je sais, excusez-moi. Comment joue-t-on de la guitare? Alors, petit A avec un archer, petit B.
7: Faut que je réponde à la question que vous venez de poser là.
6: Voilà, petit A.
8: Ouais, bah malheureusement, aïe. Trop. Ah oui, c'est le problème d'utiliser ce joker d'inconnu, c'est qu'effectivement, le temps qu'on lui explique la règle du jeu, il était fort de chance, comme je vous l'ai dit, qu'il ne regarde pas la télé, qu'il n'écoute pas la radio. Ça a été confirmé, malheureusement. J'espère que ce joker vous a été utile. Maintenant, à vous de réfléchir avec votre équipe. Comment joue-t-on de la guitare avec un archer, avec la bouche, avec des jambes ou avec des doigts?
5: Je pense qu'on peut éliminer les jambes. Hein. Bon, c'est pour tenir debout. Hein.
6: Ouais, c'est sûr. La bouche, c'est pour parler. L'archer, on a dit que c'était pas ça. Bon, on va essayer avec les doigts.
5: Ouais.
6: Vous dites.
5: Ouais.
6: Allez. Petite réponse D avec des doigts.
8: Est-ce que vous confirmez votre réponse, commandant Philippe?
6: Oui, je confirme, Jean-Pierre Delbadois.
8: On y va. Comment joue-t-on de la guitare? On m'a dit avec des doigts. On regarde tout de suite. Bonne réponse! Eh ben bravo! Eh ben bravo, ça nous fait 1,46€. Qu'est-ce qu'on fait? On arrête là? On continue? C'est à vous de choisir.
6: Je pense, allons, on continue.
8: Vous continuez?
6: Oui,
8: alors on y va pour une deuxième question. On va jouer cette fois-ci pour 2,13€. La deuxième question, Philippe, Anne-Catherine, Emmanuel et Marc. Écoutez bien. Paris est la capitale de quel pays? A, la France. B, le Venezuela. C, le Cambodge. D, le Canada.
6: Le Canada.
2: Je crois qu'il y a un piège.
6: Oui, je crois qu'il y a un piège.
9: Le Venezuela, c'est Beyrouth. Hein.
6: Oui. Le Cambodge.
5: Je crois que le Cambodge, il y a des mines françaises, mais je ne sais pas, c'est peut-être là le piège.
8: Vous pouvez utiliser, je vous rappelle que vous restez encore deux jokers, le 75-25 ou l'opinion des spectateurs. Hein.
6: Bien sûr, Jean-Pierre Delbert. Ouais.
8: Sachant que là, c'est une question, vous êtes obligé d'utiliser sans joker. Hein.
6: Oui, je sais.
5: Ah, d'accord.
8: C'est la règle du jeu.
2: C'est pas évident. Hein.
6: D'accord.
9: Canada, il est en France.
8: Il va falloir une réponse.
6: Et là, si je réponds pas, on part avec l'euro 46.
8: L'euro 46 est à vous à partager à 4. Hein. Attention, c'est pas 1,46€ par personne, c'est à diviser à 4. Hein.
6: D'accord. Bah, je pense, bon, c'est concerté là.
5: Ouais, je
6: pense que.
5: Je dirais quand même.
6: Il y avait un piège, mais bon, je pense que la France.
8: Vous hésitez entre quoi et quoi?
6: La France et le Canada.
8: Pourquoi vous ne prenez pas le 75-25?
6: Non, je préfère garder les jokers. Pour la suite, mon équipe est d'accord?
5: Tout à fait. D'ailleurs, ça commence par un F, France. Je pense qu'il n'y a pas de.
6: Paris, la capitale de la France.
8: D'accord.
6: C'est peut-être ça.
5: Ouais.
6: Petit, ma réponse, Jean-Pierre Delbadois, la réponse A, la France.
8: Est-ce que vous confirmez votre réponse?
6: Oui, je confirme, Jean-Pierre.
8: Alors, pour 2,13€, Paris est la capitale de quel pays? La France, le Venezuela, le Cambodge et le Canada, vous m'avez dit la France. Bonne réponse, bien joué, effectivement, il s'agissait de la France, c'est finement joué, ce qui nous fait 2,13€. Qu'est-ce qu'on fait? Est-ce qu'on continue ou est-ce qu'on arrête?
6: Continue l'équipe.
2: On continue.
6: Allez, on continue, Jean-Pierre Delbadois.
8: C'est votre choix, vous continuez. On vous applaudit. Troisième question. Mission. Qui veut
4: des euros. Dans quel film Louis de Funès a-t-il joué? A. Terminator. B. Braveheart. C. Le Cornio. D. Matrix. Je rappelle qu'on joue pour 5,562 € et vous pouvez atteindre le premier étage. On vous laisse réfléchir quelques instants.
5: Bon, moi je pense que Matrix c'est trop vieux. Hein.
2: Ouais.
5: Parce que déjà.
6: C'est le début du siècle.
2: Moi j'ai un doute sur Terminator quand même. Parce que
5: ouais, moi
2: c'est dans la neige là. C'est,
5: ouais, hein, tout à fait, ouais. C'est, il se transforme là avec des bras métalliques, ouais, tout ça. Ouais.
9: Dans Braveheart, il me semble qu'il mangeait de la soupe, peut-être.
6: Ouais, je sais, ouais. On va prendre. Bah, je pense qu'on
4: peut utiliser un joker, hein, ouais, je le rappelle. Vous êtes le commandant de cette équipe, ouais, hein, commandant Philippe. Vous pouvez utiliser, bien sûr, en vous concertant avec votre équipe, mais vous êtes le seul décisionnaire. Il vous reste, je vous rappelle, le 75-25, hein. Donc, vous utilisez des. Vous retirez des syllabes à des mots ou l'opinion des spectateurs.
6: Bah, nous allons prendre un joker, Jean-Pierre Dalbadois. Nous allons prendre le 75-25.
4: Le 75-25, c'est-à-dire que vous choisissez où on retire 75% des syllabes de chacune des réponses, oui, ou seulement 25%. Ou vous compliquez l'affaire, ou vous la simplifiez.
6: 75.
5: On est joueur.
4: 75. Ah oui, oui. On retire 75%
6: du mot, oui.
4: On y va. C'est parti. On retire l'ordinateur. Dans quel film Louis de Funès joue-t-il? Attention. A. Terre. B. Vra. C. Le corps. Et enfin D. Ma. Là, il nous faudrait une réponse.
6: Il faut y aller, l'équipe, là. Terre, non, Terre.
4: C'est encore un joker,
6: non,
4: vous pouvez sinon faire l'opinion des spectateurs. Hein.
6: Brave, non.
5: Terre.
6: Le corps.
5: Ça me dit quelque chose,
9: le
5: moi.
9: Corps.
6: Le corps,
9: ouais, c'est le corps.
6: Ouais. Le corps, ah, ouais, je m'en souviens, bien sûr, le corps.
5: Phonétiquement, oui, c'est ça.
4: Le cornator
6: Non, le corps.
4: Le cornio.
6: Le corps.
4: Le cornio, quoi.
6: Oui. Jean-Pierre, notre réponse, c'est la réponse C, le cornio.
4: On rappelle qu'on joue pour 5,562 €. Ou vous arrêtez là, tout de suite, Philippe, ou on y va?
6: Non, l'équipe continue. Je confirme, Jean-Pierre Dalbadois. La réponse C, le cornio.
4: Est-ce que vous confirmez votre réponse?
6: Oui, je la reconfirme, Jean-Pierre Dalbadois.
4: Vous la reconfirmez, c'est votre droit. Dans quel film Louis de Funès a-t-il joué? Terminator, Braveheart, Le Cornio, Matrix, vous m'avez dit. Et c'est bien joué, peut-être, je n'en sais rien. Le Cornio,

0: réponse. Effectivement, il s'agissait du cornio. C'était pas simple, effectivement. La seule chose qu'on peut préciser, que le cornio a été fait dans les années 60, alors que les autres films ont été faits dans les années milieu 90. Hein. Donc ouais. Ça n'avait vraiment rien à voir.
1: C'est vrai.
0: Il y avait hésitation, je comprends. Attention. Qui veut des euros? C'est la mission. Avec l'équipe Fun.
1: Oui.
0: Pour l'instant, vous en êtes au premier étage, on est à 5,562 €.
2: Ouais, quand même.
1: Ouais, oui, quand même.
0: Ou vous arrêtez là et vous repartez. Cette somme vous appartient à l'État divisé par 4.
1: Oui.
0: Ou vous décidez de passer encore l'étape supérieure et cette fois-ci, on joue pour 8,18 €.
3: 18.
1: Je pense qu'on continue.
4: On continue,
1: Jean-Pierre Dalbadois.
0: Question numéro 4, mission. Qui veut des euros? En quelle année le pape Clément VII refuse l'annulation du mariage entre Henri VIII et Catherine d'Aragon? A, 1528. En B, en 1529. C, en 1997. Et en 1474. D'à votre avis, bah là, réfléchissez.
1: Mais y a
0: c'est
1: pas
0: une
1: besoin.
0: Question difficile.
1: Sans hésitation.
0: Question difficile. Vous avez un joker.
1: Oui, je sais, mais
0: vous pouvez réfléchir. Vous avez un joker. Vous pouvez.
1: Pas besoin. Je connais la réponse.
0: Peut-être que vous allez un peu vite. Je ne sais pas.
1: L'équipe. Non, j'ai tous les livres du pape. Clément. Le Clément IV.
0: Vous avez déjà lu tous ses livres.
1: 6, 7. Oui, j'ai réponse B, 1529. Il n'y a pas d'hésitation, sans hésitation, ne vous inquiétez pas. J'ai tous ces livres.
2: On a confiance, Philippe.
1: Je confirme, Jean-Pierre Dalbadois. Réponse B, 1529.
0: D'après vous, en quelle année le pape Clément VII refuse l'annulation du mariage entre Henri VIII et Catherine d'Aragon? Sans hésitation, vous me dites en 1529.
1: Je confirme.
0: Vous confirmez?
1: Je confirme, Jean-Pierre Dalbadois.
0: Le sort est entre vos mains et entre votre réponse. Veulent des euros,

0: C'est effectivement 1529. La question que je vous pose avant de continuer, de savoir si vous arrêtez là, comment? Vous n'avez aucune hésitation, parce qu'il y avait 1528, 1529, 1997 et en 1474, et vous m'avez répondu comme ça instinctivement, votre équipe quelque part en cobaye. 1529.
1: J'ai toute la collection, j'ai la trilogie, j'ai tout. Donc je pouvais pas me tromper, je connaissais la réponse. Il en parle, il fait beaucoup référence à cette date, qui est une date charnière pour lui. Donc voilà, j'étais sûr de moi, donc il n'y avait pas de souci.
0: Mission qui veut des euros. Vous aussi, vous pouvez jouer. Pour ça, il suffit de vous inscrire au numéro qui s'inscrit sous vos enceintes. La question maintenant, commandant Philippe, que je vous pose, avant que votre vaisseau ne redécolle, peut-être. Vous êtes, c'est sûr, vous êtes propriétaire à 4 de 8,18 €. Mais la question est simple. Est-ce que vous souhaitez ou pas continuer?
2: Je pense que... arrêter là, ça mérite... Je pourrais m'acheter ma roulotte et tout.
0: Il vous reste un joker quand même, hein. Vous avez encore l'opinion des spectateurs.
3: Ouais, mais non. Un joker.
1: Ouais, mais non, je pense qu'on va s'arrêter là, Jean-Pierre Delbadois.
0: Avec lui. Enfin, la grosse voix, hein.
4: Vas-y.

0: C'est pas Michael qui fait la voix à la fin. C'est lui?
1: À la fin.
0: Wheeler.
1: Non, je trouve c'est une voix. Disons qui a été. Fait par ordinateur, je crois.
0: Ah, c'est une voix qui a été faite par ordinateur.
1: Voilà, voilà.
0: D'accord, ok, très bien. C'est la suite de la Radio Libre 0800 308 5000. Ce soir, c'est jeudi. Et ce soir, c'est du gros Franck Dubosc qui est venu nous rejoindre. Il va pas tarder. Il est dans les locaux. Il est là, quelque part. Et puis, nous avons, bien sûr, Alain, le fan de Michael Jackson. Et puis, Myriam, qui est toujours là, pimpante, toute fraîche. T'as toujours les yeux qui brillent. C'est marrant, ça. C'est le pétard qui fait ça?
2: Non, je fume pas trop.
0: Tu fumes pas, ça va? Non, c'est pas.
2: Non, c'est comme
0: d'accord.
2: Ça. Toujours les yeux qui pétillent.
0: Thomas nous écoute et Stéphanie est là. T'as peut-être un message à passer à Thomas?
3: Alors, la boum, c'était comment?
0: Oh, comme c'est mignon. Karim, ça va? Toujours bien? Non, toi, tu ne dis rien.
4: Impeccable.
0: Ça va bien, Karim? En forme. Anka, ça va? Tu tiens le coup?
5: Très bien, nickel.
0: Bon.
6: On m'a demandé si t'étais belle.
5: T'as répondu quoi?
6: Bah oui.
0: Ah, oh, comme c'est gentil.
6: Bah, j'ai dans la vérité,
0: j'ai pas de mentir. Alors, nous avons Jeff, 17 ans, sérieusement, de Nancy, qui est avec nous, qui a une question pour Alain et pour toi, Franck. Bonsoir, Jeff.
7: Salut, Max. Salut, Franck.
0: Ça va?
6: Salut.
7: Ça va, et puis salut, Alain, bien sûr.
1: Salut, Jeff.
7: Alors, salut. Alors, la question que je voudrais poser à Alain,
1: oui.
7: C'est, en fait, j'ai remarqué que tu avais beaucoup de talent.
1: Merci.
7: Et, en fait, c'est une de mes idoles, en fait, là, parce que je vois que t'as énormément de talent et je voudrais savoir comment tu travailles ta voix, en fait, parce que
0: ouais, c'est impressionnant. Est-ce que tu peux dévoiler sans tout dévoiler le secret, mais comment ça fonctionne?
1: Disons que, c'est à force de faire des petites vocalises comme ça que...
0: De quelle manière? C'est quoi les vocalises? C'est quoi la journée? Comment
1: et
0: ça?
1: Et puis, comme j'ai fait beaucoup de théâtre, ça m'a permis, donc, quand il faut appris différents personnages, avec une voix assez puissante, c'est à force, c'est comme ça que ça...
0: On va pousser un peu plus le vide. Comment se passe une journée chez toi le matin? Tu te lèves à quelle heure?
1: Des fois, je me lève... 8h. Mais des fois, je me couche pas la nuit. Des fois, 8h, c'est carrément...
6: 8h à l'heure de Los Angeles ou à l'heure
1: Non, mais des fois, je me réveille à 2h, 3h du matin et je commence à écrire jusqu'au matin. C'est tout. Ou alors, j'écris des pas de
0: temps. En général.
1: À 3h du matin, je peux te lever. Ouais, c'est comme ça. Dès que j'ai une aspiration ou autre, il faut que je m'y mette. Quoi.
0: D'accord. Par exemple, t'es en pleine nuit, t'arrives pas à dormir, d'un coup, tu te lèves, t'as envie de faire un moonwalker, puis tu te fais un pas en arrière.
1: Voilà, c'est comme ça. C'est...
0: Ouais.
6: Pour aller pisser.
0: Bon, alors, 8h, 8h30, en règle générale, tu te lèves dans ces eaux-là. Petit déjeuner. C'est quoi ton petit déjeuner? Qu'est-ce que tu prends petit déjeuner?
1: De
0: Gricoré?
1: Non, un café, quoi.
0: Un café, des tartines?
1: Puis, des fois, un petit gâteau en plus. Allez, ça dépend.
0: Ça fait plaisir. Michael, ça fait plaisir.
1: Ça dépend.
0: Ensuite, la journée, c'est quoi? C'est l'écriture, c'est des pas de danse, c'est des répétitions?
1: Voilà.
0: Alors, on venait avec Jeff, il y avait une question qui était assez intéressante, c'est la voix. Tu n'as pas vraiment répondu. Tu travailles avec les comment ça fonctionne? Tu fais, comment ça se passe?
1: Voilà, c'est à force de...
0: Fais-nous écouter comment ça fonctionne.
1: C'est venu comme ça, quoi. Ça.
0: Non, mais comment... Tu travailles ta voix tous les jours, donc tu fais des exercices.
1: J'arrive au plus vite à faire la voiture de course.
0: Non mais c'est quoi les exercices pour faire ta voix, pour que ta voix?
1: Et c'est
0: la voiture de course.
1: La voiture de course, c'est comme ça que c'est à force de.
0: Vas-y. Ah oui, d'accord, donc ça c'est... D'accord.
1: Elle crache.
0: D'accord, ok, ça c'est l'imitation de Senna.
1: Voilà, alors à force de faire ça, c'est comme ça que j'ai...
0: Et ça c'est la voix, ça travaille la voix.
1: Voilà, ça travaille la voix.
0: Franck, tu vois, en spectacle, si un jour t'as la voix cassée, imite une Formule 1.
6: Ouais.
1: Et c'est comme ça que...
0: Non.
1: Là, tu crois que... c'est à force de travail...
0: Combien d'heures par jour de travail en moyenne?
1: Pour eux...
0: Tout compris, le chant, la danse, l'écriture, c'est...
1: Ouais, disons, c'est... ça dépend, des fois c'est la nuit entière, des fois.
0: Ah voilà, c'est des journées entières.
1: Ça
0: se calcule plus, ça se chiffre pas.
1: Quand on veut être au meilleur, et des fois, il y a tellement d'activités que je veux entreprendre et être au top, parce que je suis recordman de natation, déjà ça.
0: En plus,
1: voilà, j'ai eu un diplôme d'honneur de poésie internationale, donc publié en France et aux États-Unis avec le soleil, quand même, faut le dire. C'est ce qui m'a donné une réelle motivation pour écrire un livre. Et ce livre, donc, qui parle un peu de Michael, parce que c'est... Voilà, je voulais encore lui apporter un témoignage de mon estime.
6: Un hommage.
0: Voilà, ça fait beaucoup de choses, parce que quand on réfléchit bien, on en parle depuis tout à l'heure. Si on va faire un petit résumé, un petit mélange de tout ça. Donc, recordman de natation.
6: C'est-à-dire, tu sais quoi?
1: Bah disons que je en du marathon de Netanyahou, j'ai en crawl, j'ai eu la meilleure performance.
0: En Los Angeles?
1: Non, pour la natation que je parle.
0: Ouais,
1: la
0: natation. C'était à Los Angeles?
1: Non, à Brest.
0: Ah oui, c'est pas pareil.
1: Non, c'est rien, c'est différent.
0: C'est notre Los Angeles à vous. Alors, je vais terminer d'expliquer. Champion de natation.
3: Recordman,
0: c'est Recordman de natation. Voilà. Champion du monde de poésie. Tu écris des sketchs comiques.
1: Voilà.
0: On en a fait la preuve. Tu as fait du théâtre, tu nous as fait une petite tirade, très bien.
1: J'écris un scénario aussi.
0: Tu écris des scénarios de cinéma. Il va tourner avec Eddie Murphy. Tu écris un livre sur Michael Jackson.
1: Et puis je l'ai proposé à Spice Girls.
0: Alors attends, je vais finir justement. Tu as eu des propositions pour l'album de Spice Girls. Qui l'a refusé?
3: Attends, les propositions des Spice Girls, c'est des propositions professionnelles?
0: Oui, voilà. Proposition du nouvel album. On en a parlé déjà la dernière fois. Donc, l'album. Qui l'a refusé? Pourquoi? Parce qu'il est peut-être, il est quasiment sûr de travailler sur le nouvel album de Michael. Qui va sortir dans 2 mois.
1: Non, mais
0: sachant que Michael Jackson est ton meilleur ami, que tu ne l'as jamais vu.
1: Ouais, c'est vrai. Mais je ne désespère pas.
3: Mais c'est ton meilleur ami quand même.
0: Voilà, c'est ça. C'est que c'est son meilleur pote qu'il ne l'a jamais vu. T'as vu ton meilleur pote, toi, Franck, personnellement?
3: Mon meilleur pote, non, jamais.
0: Ouais.
3: Mais
0: Ah donc c'est courant dans le showbiz alors?
3: Ah non, showbiz, c'est comme ça?
0: Ah, dans le showbiz, ton meilleur ami, tu ne le vois jamais?
3: Ah non, mon meilleur ami, moi, c'est Bruce Willis. J'ai jamais vu.
1: Faut dire que c'est pas évident d'approcher d'abord Michael, ouais. Faut quand même dire.
0: Enfin, permettre, juste ce coup, c'est que la bêtise que vous avez fait tous les deux, c'est que vous avez choisi comme meilleur ami des gens qui sont impossibles à voir. Alors que quelqu'un qui décide d'avoir comme meilleur ami, je ne sais pas, moi.
3: Jean-Marc Brochon.
0: Ouais, ou même quelqu'un de tout ça, même à la rigueur Patrick Bruel. On se dit, on peut le trouver sur le territoire français, il est plus sympa, on est plus simple. Vous avez choisi deux pointures comme meilleur ami.
3: Bah oui, mais on choisit pas ses amis, hein.
0: On choisit pas ses amis, mais on choisit peut-être ses meilleurs amis, même pas, si.
3: Ben non, en ce qui me concerne, je sais pas Alain, mais ça s'est passé comme ça, il y a eu quelque chose, et puis tout à coup, l'amitié est venue comme ça.
0: Moi je crois savoir.
3: Il se trouve que c'est entre nous.
0: T'es pas sorti, c'était sorti du film du sixième sens, t'as vu le film, tu dis tiens lui, je vais m'en faire mon meilleur ami.
3: C'était avant moi.
0: Encore avant.
3: C'était après Piège de cristal.
0: Ouais.
3: J'ai dit, je suis sorti et je me suis pas dit je vais en faire mon meilleur ami, je me suis sorti, j'ai dit c'est mon meilleur ami.
0: Et toi, ça s'est passé comment avec Michael? Quand est-ce que c'est devenu ton meilleur ami?
1: Bah c'est devenu mon meilleur ami. Quand j'écoutais à l'époque en 82 Billie Jean, là
0: à ce moment-là tu t'es dit
1: voilà
0: c'est mon meilleur ami.
1: Et puis ouais, puis comme je dis, je suis pas seulement là. Bien sûr, j'ai pas encore fait une démonstration, mais je suis pas seulement un danseur chanteur, je suis aussi un musicien. Bon, ouais. Je reprends beaucoup de morceaux de Michael au
0: synthé.
1: Au piano et tout. J'ai fait des morceaux sur Billie Jean, des trucs.
0: Et que
1: ça lui plaît.
0: Ça lui plaît, mais pourquoi vous faites rien ensemble si ça lui plaît?
1: Ouais, c'est ça, c'est justement.
0: Il est là le hic.
1: C'est, bah ouais, mais je m'en laisserai pas là. Je vais quand même encore tenter quelque chose, c'est clair. J'ai les projets à New York, de toute façon, avec mon manager.
0: À New York.
3: Je sais pas si t'es comme moi.
1: Je tenterai quelque chose, c'est clair.
3: Je sais pas si t'es comme moi. Moi, avec Bruce, je sais qu'on a eu des moments sans se voir. Mm-hmm. On a eu des moments entre deux films, par exemple.
0: Des moments extraordinaires, des moments de fou rire.
3: C'est des moments où on se voit pas. Et on reste amis quand même.
1: Moi, c'est ça.
3: Il est arrivé des moments, je sais pas moi, avec Bruce, entre Piège de cristal 1 et 2, on s'est pas vu.
0: C'était des moments fabuleux, non? Tous les deux.
3: C'est juste à travers l'imagination, de la pensée, quoi. Et c'est là qu'on voit qu'on est vraiment des amis, parce que quand j'ai revu, Crystal 2, je dis rien n'a changé entre
0: nous. Vous envoyez du courrier sans vous envoyer de lettres.
3: Voilà, c'est ça.
0: C'est ça. Vous correspondez par courrier sans envoyer
3: aucune lettre. On se téléphone.
0: Et à chaque fois qu'il t'envoie une lettre que tu ne reçois pas, tu lui réponds systématiquement.
3: Pas.
0: En lui écrivant pas.
3: Voilà, c'est ça, exactement.
0: Et toi, c'est pareil, non?
3: Ouais, là, c'est un peu compliqué.
1: Disons que là il écrit plus, Michael il écrit plus parce que comme il connaît pas ma nouvelle adresse,
0: c'est ça
1: le pire.
0: C'est ça, attends, parce que je vais profiter quand même qu'on est mis dans le monde entier grâce à l'internet. À Michael ou quelqu'un de Michael, si tu nous écoutes, envoie-moi à max@fanradio.fr. Michael, tu m'envoies un petit email et on te donne ce qu'il a changé d'adresse et la nouvelle adresse d'Alain.
1: Voilà, mais comme il connaît pas ma nouvelle adresse, c'est pour ça que au collègue, il a quand même eu plusieurs fois au téléphone et puis il m'a envoyé quand même des choses dédicacées, rien que la photo d'Hollywood devant son étoile, encore à mon nom pour me montrer qu'il voulait quand même rester toujours en contact avec moi. Et ça.
0: Mais parce que t'as peut-être menacé de tout quitter, non?
1: Ça me touche. Comment? Non. Non.
0: Il a eu peur à un moment donné qu'en changeant d'adresse que t'es
1: Non, mais c'est pas ça,
0: changer de meilleur ami, tu pourrais très bien changer de meilleur ami.
1: Seulement il doit se poser des questions parce qu'il doit dire, je lui ai proposé plusieurs fois de collaborer avec moi sur un projet, puis c'est toujours resté en vain, quoi. C'est ça qui m'énerve, mais je l'espère pas. Et peut-être qu'avec mon livre, ça va s'accomplir.
0: Tu vas participer à son nouvel album ou à les Jackson 5, ça pourrait être les Jackson 7?
1: Ouais, ça pourrait éventuellement se faire quelque chose, oui.
0: Ouais.
1: Voilà.
0: C'est des, tout ça, c'est des, on espère.
1: Enfin, en tout cas, moi, c'est mon rêve de partir, même pendant plusieurs mois aux États-Unis et travailler à fond avec Michael, c'est clair. Parce que comme il a apprécié ce que je fais, bon, ben, c'est, ça, bon, il faut aller plus loin, quoi. C'est
0: il a vu ton spectacle, Bruce Willis?
3: Moi? Ouais. Non, justement, il l'a pas vu, c'est pour ça.
0: Les petites annonces non plus avec Élise.
3: Non, il a jamais rien vu.
0: Ah, ça lui plaît?
3: Rien. Ça lui plaît.
0: Ça lui plaît beaucoup?
3: Ça lui plaît beaucoup, il adore ça, et justement, donc il a vraiment jamais.
0: Il est très critique sur ce qu'il ne voit pas?
3: Toujours. C'est-à-dire qu'il a toujours le bon mot, en tout cas. Moi, il m'a beaucoup aidé.
0: Que tu peux donner des exemples, par exemple, sur des...
3: Bah, par exemple, des fois où...
0: Des scènes où il te voit pas, il a dit, tiens, là, j'ai pas regardé.
3: Non, justement, il n'a rien dit. Et le fait de ne rien dire est très important pour moi.
0: Parce qu'il n'a pas vu.
3: Donc, ouais. Il pouvait pas dire, donc il ne dit rien.
0: Et le fait de te dire qu'il ne l'a pas vu et qu'il te dit quand même...
3: Il ne dit même pas qu'il n'a pas vu, il n'en parle pas. Et
0: ça rien dire.
3: D'amitié.
0: Et comment tu peux savoir, toi, qu'il...
3: Il n'en parle pas?
0: Ouais.
3: Bah, parce qu'il n'en parle pas.
0: Et les gens t'en parlent, justement, qu'il n'en parle pas.
3: C'est, mais les gens sont très pudiques là-dessus. Jamais, moi, quand je le vois à la télévision en interview et tout, je... Tout
0: jamais coup, un
3: je
0: mot sur toi.
3: Tiens, hop, non, il ne parle pas de moi.
0: Ouais.
3: Et
0: c'est bon signe.
3: C'est bon signe.
0: C'est-à-dire que vous êtes toujours en relation.
3: C'est-à-dire qu'on est toujours
0: en contact.
3: En faux contact, en fait.
0: En faux contact. Je sais pas ce que t'en penses, Alain.
1: Ben ouais, j'écoute. Ben des fois, c'est vrai que il peut y avoir un temps comme ça de repos, mais c'est pas pour ça que qu'on pense pas à d'autres projets éventuels.
0: Ouais.
1: Voilà.
0: Le temps de repos d'ailleurs. Avec Bruce Willis, ça fait combien de temps
3: qu'on s'est revu?
0: Depuis le pièce de cristal, ça fait bien pas loin d'une dizaine d'années.
3: Non, mais on s'est revu avec le sixième sens. Et on s'est revu avec le sixième sens. Et puis. Et puis, y a Nous les Garçons qui est repassé, il paraît qu'il n'a pas vu non plus.
0: D'accord.
3: Donc, si tu veux, c'est notre dernière...
0: La chasse est croisée.
3: C'est en sloop.
0: En sloop.
3: Mais je désespère pas non plus de chanter avec lui.
1: Bah oui, je vous le souhaite.
3: Bah merci.
0: Donc voilà, donc Michael Jackson, si tu nous écoutes, si quelqu'un de son entourage écoute, voilà, Alain a changé d'adresse et t'es prêt à la donner à Michael? Pourquoi tu lui écris pas pour lui carrément lui dire voilà, c'est juste Alain, je te donne une nouvelle adresse?
1: Comme j'ai mon manager qui traite directement.
0: Pourquoi tu demandes pas à ton manager de lui dire une bonne fois pour toutes ton adresse?
1: Bah ouais, c'est sûr, mais enfin, du moment que qui m'envoie les bonbons, les nouveautés et autres, bon bah y a pas de problème.
0: Tu sors avec le blouson à Brest de Michael?
1: Ah non, je peux pas.
0: Sinon tu te fais.
1: Ah c'est pas possible.
0: Tu vas te harceler?
1: Bah non, je suis harcelé. Trois harcelés, ouais. Bah maintenant, après mon passage en plus sur la radio, là, j'en peux plus, quoi. J'ai oublié de décrocher le téléphone, il y a plusieurs qui le téléphonent, il faut que tu m'écrives une chanson et tout. Oh, c'est super ta prestation. Ouais.
0: Mais t'apprécies ça, les fans?
1: Ah ouais, trop même.
0: C'est trop, ça fait plaisir.
1: Ah ouais, mais ça fait plaisir, mais seulement, bon bah.
3: Mais les gens te reconnaissent dans la rue après la radio?
1: Ouais, oui. Ils prennent plus le bus. Non, je peux plus.
0: Ah, tiens, tu prends plus le bus de Brest.
1: Ah non, terminé.
3: C'est les gens te disent,
0: ah,
3: je
0: t'ai
3: vu à la radio.
1: Le tramway à Brest, il n'y en a pas. Ah non, c'est une ville, disons, trop petite au niveau, au niveau de la
0: France. Ça fait que le meilleur ami de Michael vit à Brest.
3: Ouais.
0: Ouais, c'est vrai, tu viens pas sur Paris.
1: C'est vrai, ce que je me dis souvent. Ouais,
0: Qu'est-ce que tu fous en Bretagne?
3: Lui aussi, Paris, qu'il se le dit souvent.
1: Mais
0: tu le sais pas, ça. Ah non, parce que tu le vois jamais, non.
1: Disons que... J'ai envie de vous partir de toute façon mais
3: à Memphis.
1: Non, de partir sur Paris.
0: Ah, ça c'est Elvis.
3: Mais je sais, ouais.
0: Ah d'accord.
1: Non mais
0: c'est King of Pop, hein. C'est pas une King of Rock, hein.
1: L'ennui c'est que c'est si je pars.
0: Il y a pas dans le ranch de Michael, parce qu'il doit bien avoir une baraque pour les invités.
3: Il a une caravane, il paraît qu'il met une caravane derrière dans le parc, dans le jardin.

0: Puis, mais moi, je n'ai pas donné mon nouveau numéro de...
1: De portable.
0: De portable.
1: Ah, t'as bien fait. Tu brouilles les pistes.
0: Au début, j'avais des textos. Est-ce que t'as vu des textos, toi, de Michael?
1: Non. On va revenir sur cette histoire de Bruce Willis. Ça me paraît, il y a quelque chose là, tous les deux. Il se passe un truc, il y a un feeling entre Franck Dubosc et Michael Jackson. Alain,
0: Ne me demandez pas de chanter du Bruce Willis. Hein.
1: Non, si tu vois une scène de pièce de cristal ou quand tu te jettes, non plus.
2: Non. Bah, il n'est pas chanteur, Bruce Willis. Il est juste acteur.
1: Bah, vous allez en parler en rentrée. Apparemment, il se passe quelque chose entre vous deux. Apparemment, il y a. Bah, bois un peu de sa vitale, tiens. Voilà, ne bougez pas, la suite derrière la radio libre. Franck Dubosc qui est avec nous et Alain également, Michael Jackson, on va parler de tout ça, on reviendra, on chantera aussi un petit peu et peut-être qu'on parlera plus longuement de la carrière aussi de Bruce Willis. Attends qu'on y est, ne bougez pas, on revient juste après ça.
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1: Et c'est une première, on peut le dire, sur la bande FM. Vous appelez au 0803 08 5000, la radio libre dans toute sa splendeur. Vous avez envie d'avoir des réponses à des questions que vous posez sur le milieu de la radio, que ça soit sur la musique, sur la technique, que ça soit sur les animateurs, surtout l'artistique pur ou le côté un peu plus stratégique. 0803 08 5000, on tâchera de répondre. Vous êtes beaucoup internet, hein. On fera un petit tour avec Fildar dans un instant. On a Serge, 32 ans, de Dijon, qui est avec nous, et autour de la table on a Alan qui représente ce soir la technique, hein. On peut l'applaudir. Pierre pour la programmation quand même. Et Marco pour toutes les histoires de cul. Et c'est vrai qu'on a souvent associé Marco dans l'équipe. Parce que c'était le copain de comment tu t'appelles déjà?
4: Fildar.
1: D'Anka.
4: Pote de vie de Fildar.
1: Et aussi parce que c'est le pote, le collègue, hein, le mec qui travaille en sous-marin avec Fildar dans les défis.
5: Oui.
1: Quand défis il y a maintenant, parce que maintenant c'est devenu du luxe.
5: Bah ouais, mais attends.
1: Non mais c'est bien.
5: Bien se paie.
1: Attends, je profite que c'est une soirée sur la radio pour laver mon linge sale en famille.
5: T'as raison.
1: Et il y a également Ricky qui est là dans les parages. Il est où?
6: Il est là, le mystère Audimat du week-end.
1: Oh, mystère Audimat du week-end, ça marche tellement bien qu'il a plus qu'un soir sur les deux. C'est pour dire à quel point ça doit cartonner. On va regarder les chiffres en quart d'heure en détail, on va les dire en direct, tu vois, on va rigoler. Et Serge de Dijon, donc avec nous, t'es routier, Serge.
7: C'est ça, ouais.
1: Bon, très bien, t'es sur la route là, tu bosses?
7: Ah bah, je me suis arrêté, ouais, mais je bosse.
1: D'accord, vous nous appelez au 0803 08 5000 si vous souhaitez intervenir. Il y a du monde, hein. Il y a la queue ce soir pour intervenir sur l'antenne. Et toi, tu voulais savoir plus particulièrement quoi?
7: Alors je voulais savoir si en fait, enfin d'une manière générale, si lorsqu'un un animateur avait fait, je dirais, enfin tout à l'heure tu m'as dit de pas le dire, mais avait fait pas mal de temps sur l'antenne en tant qu'animateur.
1: Ah, je t'ai pas dit de pas le dire, je t'ai expliqué que.
7: Tu m'as dit qu'en général ça se disait.
1: Non, je voulais dire que 80. Je voulais te dire que ça a sûrement changé, que le discours mais vas-y, donc tu voulais savoir quel était l'après-radio ou si l'animateur se faisait un plan de carrière.
7: Voilà.
1: Alors moi, avant même que Ricky réponde, parce qu'il est là en tant qu'animateur, il nous dira, lui et moi, je te renvoie la question. Déjà, toi, personnellement, de ton côté, tu crois que ça se passe comment pour nous, les animateurs? Ou qu'est-ce que vous, de l'autre côté, en tant qu'auditeur, vous pensez que ça se passe? Dans la tête d'un animateur?
7: Bah moi, en fait, si tu veux, pour un animateur, je pense que tout dépend du style d'animation qu'il avait.
1: On reste neutre, hein, on va pas essayer de détailler entre l'animateur de Libre Antenne et celui qui fait de la musique. Toi, tu penses quoi? Qu'un animateur radio au début, il fait parce qu'il aime la radio et qu'après, il veut se servir de la radio pour un tremplin pour la télé? Est-ce que tu imagines autre chose? C'est quoi?
7: Non, moi, j'aurais plutôt imaginé voir un animateur et éventuellement après devenir directeur de programme, mais toujours sur la radio, tu vois.
1: D'accord. Donc, on va demander à Ricky qui est là et après, moi, je dirais pour moi, personnellement, comment ça se passe dans ma tête. Ah, comme ça, je répondrai à ta question. Ouais. Toi, Ricky, personnellement...
6: Pour l'instant, je ne pose pas encore la question.
1: D'accord. Ça fait combien de temps que tu fais de la radio, Ricky?
6: Ça fait 6-7 ans.
1: Ça fait 6-7 ans.
6: Ça fait un an et demi que je suis quasiment ici.
1: Ouais.
6: Donc, je vis intensément le présent.
1: Ouais.
6: On peut le dire, ce que je fais ici le week-end et les deux nuits. Et vous voulez savoir, en fait, le plan de carrière...
1: Est-ce que tu te fais un plan de carrière? Est-ce que tu t'imagines dire, voilà, t'as quel âge, Ricky?
6: J'ai 24 ans.
1: Est-ce que tu te dis, voilà, je fais encore 4-5 ans sur le monde de la radio ou à Fun, et après, faut que j'aboutisse à un truc, il faut qu'avant 30 ans, je sois au moins arrivé à faire ça? Est-ce que t'as des trucs en tête que t'as envie de faire?
6: Forcément, au fond de moi, j'ai un but, mais je me pose pas forcément la question maintenant, quoi.
1: Mais le but, ça serait quoi, quand même, demain?
6: Le but, ça serait quoi? C'est, pour moi, c'est toujours de...
1: C'est du Ricky Show du matin au soir, c'est même pas...
6: C'est une...
1: Non, mais je veux dire, c'est d'arriver à faire de la télé, c'est de vouloir monter ta boîte de prod. Est-ce que ça serait, comme le disait si bien Serge,
6: toujours faire de la radio,
1: être responsable est-ce que tu te vois gérer une équipe? Est-ce que tu te vois...
6: Pour l'instant, j'en sais strictement rien.
1: Donc, tu te poses pas de questions.
6: Pour l'instant, l'antenne.
1: Toi, Serge, par exemple, ça répond clairement à la question. Déjà, une partie de la question. Il y a certaines personnes qui, parce qu'ils sont depuis moins longtemps dans le milieu et plus jeunes, se posent pas la question du futur.

0: ils ont effectivement une ambition comme tout le monde. Hein.
1: Ils
0: ont
1: avoir beaucoup de vécu aussi après pour se
0: du vécu. Mais Ricky, comme beaucoup d'animateurs sur la bande FM en général, vivent quasiment au jour le jour parce que déjà parce qu'on est confronté à. Ça veut pas dire qu'on va pas faire de la radio plus tard, mais déjà c'est vrai qu'on a toujours une petite.
1: La précarité.
0: Ouais, la petite une épée au-dessus de la tête et on peut se faire décapiter à tout moment. Il y a des sondages qui tombent tous les deux mois, trois mois, tu vois en règle générale. Ouais, et c'est vrai que ça joue beaucoup. Ça veut pas dire qu'au bout de trois mois, si tes sondages sont mauvais, tu te fais virer. Ça dépend du patron que t'as aussi. S'il a envie de laisser installer un animateur et s'il y croit et que des fois c'est pas dû à l'animateur qu'il y a des baisses, mais c'est dangereux. Maintenant pour moi, en ce qui me concerne, pour donner mon cas personnel, Serge. Ça fait 12 ans que je travaille dans le milieu de la radio, ça fait 8, 9 ans, 10 ans que je suis derrière un micro, ça fait 8 ans que je fais vraiment du talk show où ça fonctionne bien. J'ai pas eu, c'est marrant parce que je suis comme Ricky, je me suis jamais donné également des objectifs. Jamais je me suis dit, à 25 ans, quand j'ai commencé à faire de la radio libre, donc parler derrière un micro, avoir une notoriété à 24 ans, je me suis pas dit, ça y est, c'est bon, j'ai vu le bout du tunnel, maintenant, c'est tracé. J'ai un nom, je vais me faire de l'argent, je vais avoir une bagnole, t'es comme ça. C'est sûr que je ferai de la télé, c'est sûr que je... Non, tout s'est fait comme Ricky. Je me levais le matin, je faisais mon émission. Ça se terminait, j'allais me coucher. Je me levais le matin, je m'éclatais. Par contre, je me lève tous les matins avec le plaisir. Par contre, aujourd'hui, j'ai grâce à ça, sans le savoir, fréquenté des gens qui m'ont parlé de télévision. Alors j'en avais pas spécialement envie à l'époque, hein, je le dis très sincèrement, même quand j'ai fait Technomax, c'était pas du tout un souhait de ma part. J'ai jamais créé dans ma tête une émission de techno à la télé. Hein. C'est des gens qui m'ont dit, mais attends Max, t'aimes bien parler, t'as de la tchatch, t'as pas une sale gueule, t'aimes la techno, mais il faut faire une émission de télé, quoi.
2: Non, t'as pas une sale gueule.
0: Bon, alors, ce que je viens de dire.
3: C'est vraiment pour te faire plaisir qu'ils ont dit ça, mais.
0: Bon, t'es pas si vilain que ça. T'as deux, trois boutons d'acné. Tu t'y connais un tout petit peu en musique électronique. Pourquoi tu viendrais pas faire de la télé? Ça s'est passé comme ça. Bah, j'ai dit banco. Ouais, ouais. Pourquoi pas? Mais je savais plus du tout où je mettais les pieds. Parce que je savais pas si la musique électronique en musique avait sa place à la télévision et surtout si j'en étais capable. Il s'avère que grâce à cette chance que j'ai eue, la télévision m'a plu. Donc, du coup, je m'y suis intéressé d'un peu plus près. Donc là, je me suis dit, il faut que je continue. Par contre, l'inconvénient que j'ai moi aujourd'hui, Max, c'est que vous, de l'autre côté de la radio, le peu de télé que j'ai fait, vous m'attendez au tournant et vous avez envie de voir du Max aussi puissant à la télévision que vous pouvez l'entendre à la radio parce que vous aimez bien ce que je fais. La difficulté.
4: Ah, c'est clair, ouais.
0: Mais moi, il faut que justement je puisse assumer cette chose-là et accepter cette chose. Et il faut effectivement que je mette pas, que je m'amuse pas à faire tout et n'importe quoi. D'abord pour vous. Parce que si vous aimez pas, vous allez pas aimer, personne va regarder, vous allez vous planter, et du coup, on va penser que je suis pas fait pour la télé, parce que ça peut se passer comme ça.
4: Bah ouais.
0: Mais moi, de mon côté, faut que je m'éclate aussi. Donc, maintenant, pour pas revenir sur ta question sur mon plan de carrière, j'y fais un peu plus attention. Je sais toujours pas ce qui sera le demain pour moi, parce que je me dis qu'au bout de 8 ans, on va se lasser du Max à la radio, ou du Diffoul, ou du machin, qu'à un moment donné, on aura envie de mettre un grand coup de balai là-dedans et remettre de la musique ou faire autre chose, ou alors une nouvelle génération d'animateurs. Aujourd'hui, on est toujours là. Aujourd'hui, ça fonctionne toujours. Aujourd'hui, on fait toujours des jolis chiffres. On parle au niveau business de l'audience. Donc, ça fonctionne. Donc, on continue. Ouais. Moi, je m'éclate comme une bête toujours à venir tous les soirs, bien que ça a un peu changé. Mais je m'éclate encore comme un fou. Et effectivement, j'envisage. J'aimerais bien, mais c'est pas un. Je suis pas omnibulé par ça, mais j'aimerais bien, effectivement, faire de la télé.
4: Ok. Bah, parce peut-être que, un jour, Max, à la télé, alors.
0: Parce que j'ai mûri, parce qu'aujourd'hui, j'ai des idées que, malheureusement, il y a un truc qui est chiant, mais j'ai des idées que j'aimerais mettre en action, me concernant, et ça peut pas se faire pour la radio, ça peut se faire que pour la télé, quoi. Voilà.
4: Ah, ok.
0: Donc, tu vois, à un moment donné, quand tu veux faire des parodies, le comédien, on peut faire les chiffres et les lettres comme on le fait, mais je m'imagine le faire à la télé, véritablement déguisé, et tout ça, ça a beaucoup plus d'ampleur. L'image, à ce moment-là, a une puissance bien plus violente que la parole, quoi. Et là, ouais, je me retrouve bloqué. C'est pour ça que la télé m'intéresse de plus en plus. Mais c'est pas une question de faire de la télé pour me dire maintenant je fais de la radio, je veux être une méga star, je veux être comme certains, être très connu en radio et devenir une star en télé. Moi, demain, tu me files le minuit et demi sur France 3 une fois par semaine, ça me suffit. Par contre, tu vois, on me proposait un truc qui m'amuserait moins, très honnêtement, à 10h30 du soir sur TF1 pour faire un truc qui me plaît pas, je le fais pas.
4: Ok.
0: Mais par contre, on me dirait. Sur France 3, une fois par semaine, à minuit et demi, on te propose de faire un talk show. Mais attention, on te dit que le talk show, ça va être comme ça et ça me convient pas. Et en contrepartie, on me dit, sinon sur TF1, à 22h30, une fois par semaine, on te propose simplement une rubrique. Mais la rubrique, t'en fais ce que tu veux. Je préfère aller 5 minutes et être rubricaire dans une émission à TF1 que d'avoir mon propre talk show sur France 3 pour avoir un contenu qui ne me convient pas.
4: Ouais, c'est sûr, si tu t'éclates pas, c'est pas cool.
0: Donc on est bien d'accord, c'est pas une question d'ego, c'est une question d'artistique. Je préfère faire 5 minutes avec Christophe de Chavannes et m'éclater que d'aller faire à minuit et demi un truc sur une chaîne où ça va pas m'éclater. Donc voilà. Ça c'est pour parler du plan artistique et pour les animateurs, je pense qu'en règle générale, c'est souvent. Maintenant, je termine là-dessus parce que Fielder veut dire un truc. Là après, on va refaire intervenir tout le monde parce que là, je connais bien le sujet parce que si tu parles des animateurs, j'en connais quelques-uns, sans citer des noms, qui avaient clair et net déjà une idée bien arrêtée de ce qu'ils voulaient faire et que pour pouvoir y arriver rapidement, il fallait écraser tout le monde et il fallait absolument arriver à son but, c'est-à-dire piquer la place de tel à tel animateur. Et là, il n'y avait pas du tout le côté famille, mais le côté business pur. Et c'est pas un reproche à ces gens-là parce que c'est partout dans toute société, il y a des gens qui veulent vite gravir les échelons, peu importe les conséquences et peu importe s'ils doivent blesser, faire mal à des gens et les éclabousser, quoi. C'est des gens qui ont des œillères, quoi.
4: Ouais.
0: Voilà. Il faut qu'ils se donnent vraiment une deadline. Et la deadline, c'est 5 ans pour arriver à un stade et il faut y arriver. Peu importe les conséquences, que ça soit eux qui se cassent la gueule ou qui fassent mal aux gens. Moi, c'est pas ma façon de faire, ça n'a pas l'air d'être la façon de Ricky. Et voilà, quoi. Donc tout est différent. Par contre, Fildar, oui, sur Internet.
3: Ouais, sur Internet, bah on revient en fait tout à l'heure à la question que j'avais posée avant d'envoyer la pub. Hein, c'est ce qui concernait la programmation. Donc c'était le mail de Régis pour Pierrot, le programmateur. Si ouais. Quelqu'un d'anonyme vous envoie des musiques qu'il a faites et qu'elles sont béton, allez-vous les passer à l'antenne ? Bien sûr, si elles sont dans le format.
0: Alors là, écoute Serge. C'est vrai, parce que Pierre, toi, tu dois recevoir, en tant que programmateur à la radio, tu dois recevoir en dehors des maisons de disques des maquettes de particuliers.
5: J'en reçois pas mal, mais quand il y a un truc bien, soit je te le file.
0: Ah bah ouais, mais généralement, c'est des trucs pour rigoler. Voilà. Tiens, Maxou, il y a un mec, il s'est pris pour King Kong, il a une voix de King Kong, il s'est pris pour les Pink Floyd.
5: Voilà, donc
0: c'était enregistré sous la douche. Et là, voilà. On rigole un bon coup. Ah bah Serge, il faut le dire. Il y a des gens qui ont, par contre aussi, vous êtes quand même sur un réseau national, donc. Envoyer un minimum, vous savez que vous êtes pas sur une radio associative, donc il y a des gens qui envoient des trucs, mais sans déconner, mais Serge, on est mort de rire.
5: Ah ouais.
4: Ah bah j'imagine, ouais, ouais.
0: Mais non, mais après vous ayez pas les moyens de prod, c'est même pas le problème, c'est au niveau du produit, quoi, on sent qu'il y a rien. Non, mais ouais, honnêtement.
5: C'est pour faire chanteur, quoi.
0: Voilà.
5: Là. Ah, c'est, ah,
0: voilà, le mec.
5: Ah, c'est le mec, il se lâche, quoi, il est dans sa salle de bain. J'écoute tout.
0: T'écoutes tout.
5: Ouais, moi, je suis passionné, donc forcément, j'écoute. Après, limite, je l'appelle, je lui dis, c'est pas trop ton métier, tu devrais faire autre chose.
0: Ouais,
5: non, ou alors, si vraiment, il y a un potentiel chez quelqu'un, je donne des adresses de maisons de disques chez qui ça pourra intéresser.
0: Voilà, Serge, parce que c'est pas le boulot d'un programmateur d'aller programmer un disque. Il faut quand même qu'il y ait un minimum, il faut quand même qu'il y ait une prod qui tienne la route. Pour ça, il faut passer par des studios, et ça, c'est aux maisons de disques de le faire.
5: Et il faut que l'artiste lui-même soit protégé.
0: Il faut que l'artiste lui-même.
5: Voilà. Donc il faut qu'il protège son œuvre, il faut qu'il soit enregistré dans de bonnes conditions, etc., etc., pour qu'il ait le maximum de chances.
0: Voilà, Serge.
4: Ok, bah écoute, Max, je te remercie.
0: Bah de rien. J'espère avoir été assez clair pour ta question. Alors c'est vrai que là j'ai parlé en mon cas personnel, mais ça représente à mon avis une bonne partie des animateurs qui se sont retrouvés dans mon discours. Et puis j'ai fait également la parenthèse de ceux qui avaient vraiment envie de réussir vite.
4: Ouais, ouais.
0: Et il y en a malheureusement. Enfin, il y en a heureusement, c'est bien. Mais...
4: Prends ton temps avant de faire de la télé, à moins qu'on te propose un truc béton, mais autrement prends ton temps parce que ce que tu fais à la radio, c'est vraiment génial. Quoi.
0: Je veux bien revenir 2 secondes dessus parce qu'on m'a proposé déjà pas mal de petites choses et j'en ai refusé quelques-unes parce que je savais que ça me collait pas, quoi. Tu vois. Donc très honnêtement, on m'a proposé quelques petits trucs qui m'intéressaient pas. Je prends mon temps, j'ai les contacts, mais ça s'arrête là. Après, faut pas péter un plomb parce que dans la télé, comme à la radio, souvent quand t'as un échelon assez élevé, assez haut, dès qu'on, il faut faire attention. C'est vraiment, je préviens les jeunes de pas trop prendre tout pour content, comme pour monnaie contente. C'est-à-dire qu'il faut faire attention. Il faut toujours se blinder dans sa tête et rester. Moi, quand je sors d'un rendez-vous, qu'on me dit, tu vas faire ça, une rubrique, machin, bim, bam, bam, je ressors. Et si tu veux, j'ai déjà oublié ce qu'il m'a dit, entre guillemets. C'est-à-dire que je pense déjà à mon rendez-vous d'après, qui est la radio, qui est véritablement le produit, le truc qui me fait vivre et qui aujourd'hui me donne envie de me lever le matin. Tu vois?
4: Okay.
0: Le rendez-vous d'avant dans la boîte de production de télé, c'est très beau, mais je sais très bien, non pas que ça bluffe, mais c'est un milieu tellement compliqué, il faut faire attention à tout ce qu'il y a. Donc, ça peut vous arriver à vous demain.
4: Hein. Ok.
0: Vous demain, toi demain, attention Serge. Hein. On peut très bien ne pas être dans le milieu. Tu descends de ton camion. Non, mais sérieusement, il peut y avoir un producteur qui trouve que t'as une gueule rigolote. Il suffit que t'aies de la tchatch. Et tu vas te retrouver dans une boîte de production en disant appelez-moi à Paris, tu vas pas y croire, ça arrive. Il y a des gens, t'appelles, ils viennent, ils se déplacent. Et voilà, tac, tu te retrouves. Et puis, tu te retrouves à faire une rubrique. Parce qu'on cherchait un mec qui savait pas faire de la télé, qui avait pas dans le milieu, mais qui avait une gueule. Et ça peut être toi. Donc ça peut arriver à tout le monde. Mais ça veut dire que toi aussi demain on peut te faire croire des choses qui ne t'arriveront pas, alors que pourtant t'es pas dans le milieu. Mais tu peux te retrouver dans un bureau tout comme moi.
4: Ah ok.
0: Donc faites attention, c'est un conseil d'ami. Voilà, bonne bourre à toi.
4: D'accord Max, à bientôt.
0: Alors j'espère qu'il y a des gens, mais je sais qu'il y en a quelques-uns, hein, parce que sur internet il y a des gens qui se posaient des questions. Et là c'est Alan qui va devoir répondre à tout ça, parce que Il y a une question qui revient très souvent dans le milieu de la radio et pour les auditeurs, combien de fois ils m'en parlent quand je vais dans des soirées. Pourquoi Fun Radio n'est pas dans telle ou telle ville ou pourquoi Fun Radio a été dans telle ou telle ville et ne le sont plus aujourd'hui? Alors, ils comprennent pas que Fun Radio, et là on peut parler des radios au nom de toutes les radios, pourquoi Fun Radio n'est pas partout? Comme si on choisissait, nous, de ne pas être dans l'Est de la France. On peut citer Strasbourg ou Rouen.
6: Ouais.
0: Ou pourquoi à Toulouse ou dans les environs, on a l'impression d'avoir 10 fréquences. Alors enlevez-en 2-3 de là-bas et mettez-en 2-3. Comment ça se passe?
6: C'est pas si simple que ça en fait. Les radios sont régies par un conseil, le Conseil supérieur de l'audiovisuel, qui est le même pour la radio, la télévision, c'est
0: le CSA.
6: Voilà. Et c'est le CSA qui décide en fait. Ça se passe en gros.
0: Faut revenir au départ, si je te coupe, Alan, c'est que oui. Nous, à la base, on fait des demandes.
6: On fait des demandes, voilà. Donc,
0: des demandes de fréquence.
6: Ça se passe comme ça. Le CSA fait un appel à candidature sur une région. Bon, je sais pas, on peut prendre, par exemple, on va dire les Côtes d'Armor.
0: Ouais.
6: Un exemple.
0: C'est un exemple. Passe un message. C'est parti, les enfants, on va avoir des nouvelles fréquences grâce à Alan ce soir. Passe un message.
6: Donc les Côtes d'Armor, oui, parce que par exemple à Saint-Brieuc on n'y est pas.
0: Je te coupe parce qu'on a justement Geoffroy qui va t'accompagner. Geoffroy, 19 ans de Reims, t'es là, Geoffroy?
7: Ouais, je suis là.
0: Ah bah justement, Alan était dans l'explication de ce que tu voulais savoir, pourquoi Fun n'était pas partout en France.
7: Ça revient à peu près à ça.
0: Bah écoute-le, il t'explique. Oui. Donc le CSA,
6: donc une appel à candidature.
0: C'est comme si vous envoyez une société créer un nouveau poste et en fin de compte demande à recevoir des CV.
6: Il y a tant de postes à pourvoir, il y a tant de fréquences à remplir. Mm-hmm. Donc les radios vont monter un dossier avec un plan de fréquence, vont dire ce qu'elles vont faire. En fait, elles vont donner leur identité en disant, bah voilà, nous on propose ça, on va diffuser telle musique, on va se mettre à tel endroit, on voudrait telle fréquence, et on pense couvrir telle...
0: Manu s'est cassé la gueule. Ouais, normalement, on devrait pas dire sur quoi il a shooté parce que, mais là ce soir c'est la vraie radio. Donc on vous dit, il a shooté dans une chaise. Voilà, là on vous le dit, on joue carte blanche.
8: C'est pas une chaise.
0: C'est dans quoi?
8: C'est dans le meuble. Hein. C'est des portes en bois.
6: C'est
8: hein.
6: La porte.
0: Ah oui, c'est celle qui m'a fait un œil de pigeon là.
6: Non, c'est pas la même.
0: Non, c'est celle d'en dessous là. Mais bref, on revient sur le sujet des fréquences. Vas-y.
6: Donc voilà, donc on fait un appel à candidature. Il y a toutes les radios qui répondent à cet appel à candidature. Et ensuite, le CSA décide ou ne décide pas.
0: Alors, qu'est-ce qui fait que... On va prendre un exemple précis, Geoffroy, d'accord?
7: Ouais.
0: Au pif. Bon, alors, admettons à Toulouse. On prend la ville de Toulouse. Donc, il y a un appel à candidature du CSA. Donc, qui nous laisse un délai, je sais pas, j'imagine, de 2-3 mois pour créer quoi? Pour faire un dossier?
6: C'est un dossier, oui. Alors, sur le dossier, il y a plein de choses.
0: Qu'est-ce qu'il faut y mettre dans le dossier?
6: Il y a énormément de choses. Déjà, il y a l'identité de la radio. Donc le format de la radio, il y a...
0: Tu comprends, Geoffroy?
7: Ouais, bien sûr.
0: Parce qu'en
7: imaginant
0: que Fun Radio, alors qu'on y est, mais on a pris comme exemple Toulouse, que Fun Radio ne serait pas à Toulouse et qu'on demande, on dit tiens, on veut y être absolument. Mm-hmm. Effectivement, si nous on propose un format qu'on est obligé d'expliquer par des mots et qui correspond pour eux, qui trouve qu'il est déjà très ressemblant, j'imagine, à des radios déjà existantes.
6: Des radios qui sont là-bas, des radios locales, ou alors qu'il y ait des radios locales qui aient demandé d'avoir une fréquence à Toulouse. C'est plutôt les radios locales qui vont
0: être favorisées. Parce qu'ils favorisent toujours le côté un peu, entre guillemets, le côté un peu plus campagne, un peu plus local, que le côté un peu plus national, les neutres sans identité. Tu comprends, Geoffroy?
7: Ouais. Et donc, c'est pour ça que vous n'avez pas la même fréquence sur toute la France.
0: Non, ça c'est autre chose.
6: Ça c'est autre chose.
0: On expliquera après. Okay. Donc, on explique pourquoi on peut ne pas toujours être dans une ville. Que même si on a fait la demande, on nous la refuse parce que effectivement, ils vont favoriser une radio locale plutôt qu'une radio nationale qui a déjà, tu vois, on va dire, une grosse partie du gâteau en France et qu'une petite radio locale, ça peut être plus intéressant à l'avoir.
6: Et développer aussi des petits réseaux locaux, comme il peut y avoir à l'Ouest.
0: Puis c'est pour défendre des régions aussi, tu vois, Geoffroy. Ce qui est un peu normal, je ne vais même pas prendre la défense des radios locales, mais c'est vrai que des fois, nous, on a envie d'être gourmands, on aimerait être partout si on pouvait bouffer tout le monde. Mais tu comprends?
7: Ouais, tout à fait.
6: Et alors après, on va se dire, mais alors pourquoi est-ce qu'on a France Culture 15 milliards de fois sur la bande FM?
0: Ouais, c'est vrai. Pourquoi?
6: Ben, c'est Radio France. Hein.
0: Parce que c'est des radios d'État, Geoffroy.
7: Voilà. Ah oui, d'accord.
0: Et voilà. Pourquoi tu entends France Info, France Culture, tu fais 10 km sur l'autoroute et qu'à un moment donné, tu perds toutes les fréquences que tu appuies, comme par hasard, France Culture, France Info. T'en as 10 tous les 10 km. Des fois, il y en a, mais ils ont. France Culture, moi, je suis tombé sur l'autoroute où des fois, ils ont 3 fréquences.
6: Ah oui, non, mais oui. Mais c'est normal, en fait. Enfin, c'est normal. C'est parce que ce sont des radios donc, d'État et elles se doivent d'émettre partout. Donc, elles doivent couvrir toute la France, normalement. Donc, pour pouvoir couvrir toute la France, elles sont présentes à différents endroits très proche parce qu'il peut y avoir des zones d'ombre, des endroits où on capte pas, et une fréquence va permettre de capter, mais elle peut recouvrir une autre fréquence. Enfin,
0: d'accord. Alors, il nous reste 2 minutes avant de faire la pause. Geoffroy, on reviendra sur ton sujet. Pour revenir sur Alan, parce que les gens se posent ces questions là-dessus, c'est souvent les auditeurs lors des soirées. Tous les combien de temps il y a le CSA propose des dossiers pour les fréquences? C'est quoi, tous les 3 ans, tous les 2 ans? C'est quand on veut?
6: C'est tous les 5 ans.
0: Tous les 5 ans. Alors, à partir du moment qu'on demanderait, par exemple, d'être Fun Radio à Strasbourg, comme on se tue à y essayer d'y être, qu'on ne peut pas, il faut attendre 5 ans.
6: Ouais.
0: Il faut réattendre 5 ans.
6: Il faut réattendre 5 ans. Ouais.
0: D'accord, ok, très bien.
6: Et à terme, à chaque fois, après, il y a ce qu'on appelle la nuit bleue.
0: La nuit bleue. Et ça, on en reviendra dans un instant. Ça, les auditeurs, ça va vous captiver, Geoffroy, puisque c'est un mot qui fait rêver. Ça s'appelle la nuit bleue. Et on va t'expliquer ce qu'est la nuit bleue, d'accord?
7: Ok.
0: Donc, si tu as d'autres questions sur le pourquoi Fun Radio n'est pas à tel ou tel endroit ou vous, de l'autre côté, n'hésitez pas, 0803 08 5000. Donc, on vous explique. C'est pour expliquer et conclure là-dessus. Et que tout le monde le comprenne bien, c'est totalement indépendant de notre volonté, nous, Fun Radio, mais comme toutes les autres radios, je parle au nom des radios.
6: Si on pouvait être partout.
0: Partout, on serait partout et tout le monde serait partout, quoi.
6: Mais ça va peut-être arriver.
0: C'est pour ça que Fun Radio va s'appeler Fun Culture. Parce que comme ça, on imagine être un tout petit peu un pied dans l'État et avoir. Non, je rigole. Non,
7: mais donc, d'ici 3 ans, vous êtes privatisé.
0: Non,
6: c'est pas juste. Juste pour rassurer les auditeurs, ça va peut-être arriver. Un autre système, voilà. Bientôt.
0: Alors après, on expliquera une chose aussi que les auditeurs veulent savoir, c'est pourquoi des radios comme France Info, RTL ou Europe 1, même en ayant passé des grandes ondes en bande FM, sont quasiment à 0,3, 0,2 près sur les fréquences, sont toujours quasiment sur la même fréquence, et pourquoi nous, de Lille à Toulouse, en passant par Paris, c'est pas la même fréquence. On en parle dans un instant, Alan. On parle également de la pub, hein, Geoffroy, parce que c'est vrai qu'on entend quand même un petit peu de pub sur Fun Radio.
7: Un petit peu quand même.
0: Et plutôt que de savoir pourquoi on en passe ou pas, parce que vous avez bien compris qu'il faut bien qu'on mange comme tout le monde, c'est comment c'est disposé, pourquoi à tel endroit et comment se fait un écran publicitaire. On reviendra sur la musique, on reviendra avec sur l'artistique et donc le côté pur radio avec Ricky. Et puis on aura également Sylvia qui se pose des questions sur la radio et également Vanessa de Lyon qui aura des questions. On n'a pas le temps de leur demander de quoi ils veulent parler, mais c'est la radio libre. 100% radio ce soir, tout sur la radio. On monte pas de blanche ici sur Fun Radio, 0803 08 5000. On répond à toutes vos questions.
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0: Ah oui, tais-toi, écoute et enregistre. Sauf qu'il faut écouter, enregistrer et pas tais-toi. Il faut nous appeler, 0803 08 5000, la radio libre pure, dans toute sa splendeur. Jusqu'au minimum minuit, vous intervenez au 0803 08 5000 et on vous donne tout ce que vous avez envie de savoir sur le monde de la radio. Les questions les plus indiscrètes seront même les bienvenues sur l'antenne de Fun Radio. Et je terminerai cette émission avec, comme on dit dans le jargon, mais pas dans le jargon radio, dans le jargon de la vie, la petite cerise sur le gâteau. Je vous parlerai de ma plus belle anecdote, la plus belle chose qui m'est arrivée, qui est restée tabou, je peux vous le dire, dans le milieu du Star System. Pendant près de 2 ans, et maintenant on dit qu'il y a prescription, hein, et qu'on en parlera. Fildar et Manu l'ont vécu avec moi. Voilà, c'est tout ce que j'ai à vous dire. Ça s'est passé à la radio, c'était il y a 2 ans.
3: Non, on l'a vu, on te l'a fait voir aussi.
0: Ouais, vous l'avez vu en premier, vous l'avez fait voir, et l'équipe technique également l'ont vu le lendemain, on n'en dit pas plus. C'était il y a 2 ans. J'en dis pas plus, c'est un truc qui m'est arrivé à la radio et pendant l'émission.
3: Ah, c'est hardcore.
0: C'est hardcore. Donc ça sera la cerise sur le gâteau, et je terminerai cette émission avec donc cette anecdote qui date il y a 2 ans. Voilà. Et ça vous touche, vous, particulièrement, Pierre et Alan?
6: Je m'en souviens pas.
0: Non, je rigole, ça vous touche pas, non. Je raconterai. Faudra être là, si vous quittez, il se met à flipper.
10: Il fait plus, ouais. Je suis plus dedans, là.
0: Pierre est avec nous, toujours programmateur de Fun Radio. Toutes les questions sur la musique, les tests, les machins, pourquoi tel ou tel disque, pourquoi ils sont joués aussi longtemps. Je sais que ça, c'est des questions que vous me posez régulièrement lors des soirées. Eh ben, écoutez, on y répondra, c'est promis, avant la fin de cette émission. Il y a Marco également, hein, qui est là pour tout ce qui est pub. Ricky pour m'accompagner, pour co-animer la soirée. Pour tout ce qui est animation pure, hein.
10: Je suis bien là.
0: T'es bien là, hein. Ouais. Il est là, il est avec nous. Et Alan pour le côté technique et le côté son, hein. Et Geoffroy, pardon.
7: Oui.
0: De Reims, 19 ans. Donc toi, donc tout à l'heure, on a répondu plus ou moins à ta question, j'espère. Pourquoi Fun n'était pas partout en France? Donc on a dit que c'était le CSA et que c'est un peu comme un examen. Quand tu rates ton bac, après, il faut attendre 1 an pour le repasser. Bah là, après, il faut attendre 5 ans pour refaire une demande. Donc c'est avec un dossier assez compliqué. On n'a pas fini d'expliquer dans le dossier ce qu'il fallait préciser dedans, mais c'est la couleur de la radio, le pourquoi on a envie d'être là.
6: Oui, l'endroit où on va se mettre aussi.
0: Donc ça, c'est plutôt le côté...
6: L'émission, enfin l'antenne, l'émetteur et tout ça.
0: L'émetteur, c'est-à-dire que si on se met en haut de telle ou telle montagne, donc sur un site, quoi, savoir le site où est-ce qu'on va se placer.
6: Et est-ce qu'on va pas brouiller d'autres radios? Quelle puissance on voudrait mettre? Enfin, il y a tout un tas de choses.
0: D'accord. Alors, dernière petite précision sur des fréquences également. Ce qu'on peut dire, c'est que il y a aussi des endroits où ça nous intéresse énormément d'y être. Hein, faut être très clair pour tout le monde. C'est qu'il y a des endroits où on sait que si on est là, on va arroser, on peut avoir un potentiel d'auditeurs qui représente tant de centaines de milliers de personnes. C'est pour expliquer que si vous êtes en ce moment dans une grande ville et que vous passez après l'été dans un petit village de campagne de 300 habitants et vous dites c'est marrant, je suis dommage que ma radio que j'aime, je la trouve pas dans ma petite ville de campagne, c'est normal. Je pense que Fun est plus intéressé demain de se retrouver à Lorient ou à Strasbourg que de se retrouver à Girouville-sur-Saône ou à Trivouille-les-Glanglions. Vous voyez, c'est normal. Tu comprends ça, Geoffroy?
7: Ouais, ouais.
0: C'est comme toi, demain, tu aurais ta société. Je pense que tu auras envie plutôt de... je sais pas, que tu vends des chaussettes. Tu préférerais être dans les Leclerc de grande surface que dans le petit supermarché d'un village de campagne.
7: C'est clair.
0: Bah, c'est la même chose. Par contre...
6: Et encore, juste pour préciser, on peut tout dire.
0: On peut tout dire.
6: En fait, Fun a essayé de développer son réseau autour des autoroutes.
0: Ouais, ça c'est vrai.
6: Pour que les gens qui partent des grandes villes partent en vacances et Fun pendant tout le trajet et restent fidèles à Fun. Donc c'est pour ça que, oui, malheureusement, on peut quand même trouver Fun sur des petites villes comme nos gens le retrouvent.
0: Pas malheureusement, on est content, bien sûr, oui. Au contraire.
6: Mais c'est parce que ça arrose l'autoroute, en fait.
0: Oui.
6: Et quand on part de Paris et qu'on va...
0: C'est pour ça qu'il pleut toujours là-bas, alors. C'est pour ça qu'il pleut toujours là-bas.
6: À Nogent-le-Rotrou?
0: Ouais.
6: Ouais, ils s'en panne assez souvent d'ailleurs.
0: Parce qu'ils arrosent justement l'autoroute. Donc méfie-toi, Geoffroy.
6: Mais quand on part Paris et qu'on veut aller à Marseille, si on prend l'autoroute, on a de fortes chances d'avoir Fun tout du long, ce qui n'est pas le cas de toutes les autres radios.
0: Ouais, ça c'est vrai. Il faut le préciser. En plus, avec le système aujourd'hui RDS, c'est quand même bien pratique. Fil d'art sur Internet.
3: Ouais, juste avant que Alan continue, il y a Olivier qui laisse un mail justement par rapport à Alan qui dit: je comprends pourquoi Alan s'occupe de la technique, car avec sa voix de Calimero, il n'y a pas beaucoup de monde qui l'écouterait.
6: J'ai fait de la radio dans ma jeunesse. Hein.
0: Oh, attention. Alors ça, on en reparlera une autre fois. Alors là, on fera une mission spéciale reconversion. Geoffroy, on reste sur les fréquences et on va même pour ça accueillir une autre personne qui interviendra juste après toi pour son autre sujet, mais elle va rester avec nous pour le sujet qu'on va aborder encore maintenant. Vanessa, 22 ans de Lyon. Bonsoir Vanessa. Vanessa, t'es là?
11: Oui, c'est tout.
0: Donc on termine sur les fréquences, Vanessa. Mais si tu souhaites justement intervenir sur ce sujet, tu n'hésites pas. Alors là, il y a un truc également qui est très joli. On l'a dit tout à l'heure, c'est un très joli nom. Ça s'appelle les nuits bleues.
11: Oui.
0: Alors là, on va vous expliquer ce que c'est que les nuits bleues. C'est Alan qui va le faire.
11: Ok, merci.
0: Non, mais je parle pour toi, Vanessa, mais je m'adresse à tout le monde en même temps. Hein. C'est pas que pour toi, ma chérie.
11: Ça y est, je suis là.
0: Toi, ça sera la nuit au lit, pas la nuit bleue. Hein. Coquins. Alors.
6: Bon, alors, les nuits bleues. En fait,
0: la nuit bleue, mon petit chou.
6: Ouais. On en a vécu une à Paris il n'y a pas longtemps. Enfin, il y a 2 ans et demi ou 3 ans.
0: Alors, Geoffroy, ça dit quelque chose?
7: Non.
0: Eh ben, c'est une nuit. Mais qu'elle est bleue. Avec un ciel bleu.
7: Mais encore?
0: Bah, c'est-à-dire que le soleil ne se couche pas, c'est scientifique.
6: Voilà. Donc, bon, et donc, alors la suite?
0: Non, vas-y, alors, pourquoi la nuit bleue?
6: En fait, c'est après les appels à candidature, une fois que le CSA a attribué un nouveau plan de fréquence, et bah, si par exemple, ce qui n'arrivera pas sur Paris, mais si par exemple le CSA décide de changer la fréquence de Fun,
0: ou d'énergie, ou d'énergie, RTL, ou d'Europe 1,
6: voilà, et d'attribuer de nouvelles fréquences à de nouvelles radios, eh bien, ce qu'on est obligé de faire pour changer de fréquence, c'est d'arrêter les émetteurs.
0: Voilà.
6: C'est technique.
0: Mais pourquoi vous avez appelé ça la nuit bleue? C'est joli, c'est comme ça, c'est pour faire beau, c'est pour pas dire la nuit noire, quoi.
6: Voilà, ouais.
0: D'accord, ça n'a pas une signification, la couleur bleue, ça aurait pu être...
6: Ben non, il n'y a rien de bleu.
0: La nuit kaki,
6: ouais.
0: La nuit violette.
6: Tout à fait, ouais.
0: Ça fait déjà plus moche, hein, Vanessa.
11: Un petit peu, oui.
0: Alors la question, là, par contre, là, c'est pour vous dire que même moi, tu vois, Geoffroy, le sujet m'intéresse, c'est que je ne sais même pas. Là. Puisqu'il y a des moments, on demande à certaines... le CSA peut continuer à autoriser une radio à être sur une même ville, mais de changer de fréquence, donc dans cette fameuse nuit bleue. Pourquoi, pourquoi on autorise une radio à rester quand même dans un endroit, mais lui demander quand même de changer de fréquence? C'est totalement idiot.
6: C'est pour réattribuer le plan de fréquence et pour pouvoir rajouter de nouvelles radios. Si par exemple, je sais pas.
0: Et alors, on peut pas la mettre.
6: Ben non,
0: si Fun Radio est à 94 FM à tel endroit et qu'on dit vous allez passer sur 116, qu'on veut mettre une autre radio à 94.
6: Non, c'est pas ça. On va se déplacer un tout petit peu. De façon tu vois, s'il y a deux radios qui sont pas très très loin en fréquence, si on les écarte un petit peu, au milieu, on va pouvoir en rajouter une.
0: D'accord. Ah oui, d'accord. Alors, soyons clairs, on va peut-être pas tout dire, enfin, quoi que si, mais est-ce que c'est pas un peu politique par moment? Est-ce qu'il y a pas des radios qui se font plus savoir que d'autres dans ces fameuses nuits bleues? Je cite pas Fun, hein, parce que j'en sais rien, je demande, parce que ça peut être d'autres, hein, qui vont être malheureusement.
6: Non, la seule chose qu'on peut voir, c'est que, aujourd'hui, il y a toutes les radios de Radio France qui ont pratiquement les mêmes fréquences.
0: D'accord.
6: En France.
0: Alors, Alors là, ce qu'il faut savoir, Geoffroy aussi, et là même Vanessa est là pour tout le monde, c'est qu'à partir du moment qu'il y a eu cette nuit bleue et qu'on échangeait sur cette fréquence, on dit bon, bah c'est pas grave, on change de fréquence. Et c'est là où ça coûte cher à la radio, parce que du coup, on doit communiquer là-dessus. Parce que toi, Geoffroy, t'es à Reims, ça fait 5 ans que t'écoutes Fun Radio sur la même fréquence et que demain il y a cette fameuse nuit bleue et qu'on continue à demander à Fun Radio d'émettre sur Reims, mais sur une fréquence à 2-3 près, toi tu vas te brancher sur ton truc, tu vas plus entendre Fun et tu vas croire que Fun n'existe plus.
7: Oh, eh oui.
0: Non, mais qu'est-ce qui va se passer dans ces cas-là? C'est que Fun va être obligé d'investir une campagne publicitaire dans ta région pour indiquer que Fun est toujours présent, mais qu'elle doit, que ça a changé de fréquence. Et ça, ça coûte de l'argent. Et ça, c'est pas le CSA qui paye. Ça, c'est Fun.
6: C'est clair.
0: Bah ouais, mais il faut l'expliquer. C'est que ça coûte de l'argent.
6: Et donc, en fait, toutes les radios, enfin.
0: Bah, c'est tout pour toutes les radios pareil, hein. Surtout au même régime, hein.
6: Même les radios qui changent pas de fréquence, par courtoisie, s'arrêtent pendant cette nuit bleue, arrêtent leurs émetteurs pour faire pareil.
0: Donc là, pour donner une image, c'est comme un joueur de football qui tombe à terre et quand on redonne le ballon en touche à côté, après, on redonne le ballon à l'équipe adverse.
7: Ouais, d'accord.
0: Voilà, Geoffroy.
7: Ok.
0: Conclusion de ce sujet, Fildar.
3: Bon, non, je veux pas faire de conclusion. J'ai une petite question à poser, moi, à Alan. Il parlait, en fait, d'attribution de fréquences en France. Mais j'ai, Lorraine, 16 ans, qui demande est-ce qu'il serait possible d'avoir une fréquence, de Fun Radio en Autriche, par exemple.
0: Alors ça, ça touche à l'Europe.
6: Oui, mais alors, on a essayé, enfin, on l'a fait. Fun Radio l'a fait, par exemple, en Belgique. En général, ce qu'on fait, c'est que on rachète des radios là-bas et on les affilie à Fun Radio.
0: D'accord. Ce qu'a fait Fun Radio en Roumanie.
6: En Roumanie, par exemple.
0: Par exemple, à un moment donné, c'est tellement compliqué, ou en Tchécoslovaquie, c'est tellement compliqué à gérer de Paris que
6: on rachète la radio.
0: On rachète la radio,
6: on
0: les
6: lui
0: locaux.
6: On donne le nom de Fun.
0: On lui donne du matériel, c'est-à-dire qu'on fait un suivi aussi bien artistique que technique, mais après, effectivement, parler français et mettre en Tchécoslovaquie, c'est crétin. Donc il faut effectivement que la radio ait sa totale indépendance, déjà musicale, parce que c'est pas du tout la même culture, et puis il faut qu'ils aient la propre voix. Donc effectivement, après, ils font tout en local, mais ils utilisent le logo Fun et ils ont quand même leur patron est quand même le patron de Fun Radio à Paris.
6: Justement, on était en Suède la semaine dernière.
0: Où ça? À Stockholm.
6: À Copenhague.
0: À Copenhague, à Stockholm.
6: Et il y a Énergie là-bas.
0: Ouais, par exemple.
6: Et j'ai donné à Fildar les DAT, il y a des jingles Énergie en Suède.
0: Ouais. Mm-hmm.
6: Il les a pas pris.
3: Si, je les ai écoutés.
0: Et alors?
3: C'est tout bidon.
0: C'est tout bidon? Ouais, c'est vrai.
6: Ça aurait pu servir ce soir. Et voilà. Donc c'est Énergie en suédois.
0: Voilà, par exemple. Donc il y a des radios aussi qui souhaitent être, tu vois, jouer la carte plus européen. Comme nous, on l'a été parce qu'on a été les premiers Fun Radio, faut le dire. Là, je réponds à l'auditeur ou à l'auditrice là sur Internet, mais pour tout le monde, on a été les premiers en Roumanie, en Tchécoslovaquie, maintenant on est en Belgique, on émet un peu sur la Suisse, on peut nous entendre au Luxembourg également par des fréquences françaises parce que ça déborde un petit peu sur les frontières, donc on est un petit peu partout. Voilà, donc là on répond clairement à cette question. Merci Geoffroy.
7: De rien.
0: Bonne bourre, bonne nuit.
7: Salut.
0: Toujours le 0803 08 5000, bien sûr, la radio libre dans toute sa splendeur. Si vous voulez intervenir dans cette émission et poser des questions sur le monde de la radio, hein, eh bien on est là et on répond à toutes les questions. Vanessa, justement, de Lyon, 22 ans, la fréquence de Lyon, 93.3 FM. Vanessa.
12: Oui, bonsoir.
0: Voilà, ça va?
12: Oui, très bien.
0: Donc, Alan, Marco, tu connais tout le monde?
12: Oui, bonsoir
0: Pierre,
12: tout le monde.
0: Ricky, Pierre, Fildar, Manu, Anka.
12: Oui.
0: Et les autres. Alors, Vanessa, on t'écoute.
12: Eh bien, en fait, je voulais connaître ton avis et puis celui des invités. Je voulais savoir, est-ce que vous pensez que la radio est un milieu ouvert aux filles? Est-ce qu'il y a une place pour les filles à la radio ou pas vraiment?
0: Alors, on va demander à chacun. On va commencer peut-être...
3: Moi, j'ai pas d'idée.
0: Non, d'accord. Pierre, justement, quelle est la programmation? Toi, de l'autre côté, parce que tu occupes de la musique, mais est-ce que tu considères...
13: Je considère que c'est dur quand même pour les filles.
12: Oui.
0: Ouais, mais vraiment. Est-ce qu'elles ont...
13: Non, mais honnêtement...
0: Ça, on est d'accord, on est objectif. Il suffit d'allumer la radio et de zapper pour voir que sur certaines... Il y a même des radios qui sont carrément...
13: Sans
0: filles. Oui, qui ont, tu vois, qui ont des petits problèmes, même avec les filles. Bon, Énergie, par exemple, il n'y a jamais une fille, à part une. Sophie Favier, elle a fait 3 mois, puis Favier, on lui a enlevé son sur la langue, elle est rentrée, elle est partie.
10: Il y en a plus sous la console qu'au micro.
0: Raki.
14: La
0: Dorothée
14: de la Zik.
0: Weekend.
14: Prochain.
0: Non, mais il a raison en même temps. Bon, pour expliquer clairement Vanessa, donc on est bien conscient, c'est vrai. Il y en a quand même quelques-unes et beaucoup plus qu'avant. Là déjà on peut dire deux choses, c'est que il y en a sur les réseaux aussi bien jeunes que adultes, je trouve qu'il y a beaucoup plus de filles qu'avant.
13: C'est
0: d'accord.
13: Non, c'est vrai que ça avance.
0: C'est vrai que ça avance quand même. Maintenant, c'est toujours aussi compliqué.
13: Voilà, c'est comme
0: on a l'impression que c'est un métier masculin, un peu comme les sports.
13: Comme au gouvernement.
0: Non, mais c'est pareil, Vanessa.
13: C'est
0: pour ça que c'est intéressant des fois de faire des comparaisons avec d'autres choses que vous connaissez au quotidien. Bah, la politique, effectivement. Maintenant, il y a de plus en plus de femmes au gouvernement. Tu le vois bien, Vanessa.
12: Oui.
0: Bah, je pense que pour la radio, c'est pareil. En tout cas, pendant pour parler du cas personnel de Fun Radio, Il y en a peu. Aujourd'hui, il n'y en a eu qu'une le matin. Ceci dit, dans l'historique de Fun Radio, il y en a eu quand même pas mal.
6: Il y en a eu pas mal.
0: Il y en a eu pas mal. C'est vrai, hein.
12: Avec toi notamment.
0: Avec moi notamment. Mais après, on en entend pas mal intervenir, mais pas en tant qu'animatrice pure. En tant que, alors on veut dire, ouais, bah, on l'a réduit en tant que secrétaire ou assistante ou machin. Mais ceci dit, il y a de la présence vocale à l'antenne. C'est-à-dire qu'on les considère pas comme simplement des, Anka en fait partie, mais bon, t'es su que moi, je me suis toujours entouré de nanas au standard pour travailler avec moi. Et il y en a beaucoup, t'entends chez Arthur, par exemple, il y a Arthur aussi, je suis bête, il y en a deux, excuse-moi. Il y a Arthur également dans la journée.
3: Il y a Myriam plutôt.
0: Myriam dans la journée, pardon. Parce que je voulais citer toutes les filles, parce que je veux dire que Arthur, par exemple, dans l'équipe d'Arthur, il y a Myriam.
3: Il y a Fanny, il y a Agnès.
0: Il y a aussi des mecs qui sont vraiment des vraies gonzesses. On peut Maître Lévis, c'est une vraie gonzesse.
13: Tu le vois aussi.
0: Il a un peu le nez rouge. Bon, c'est vrai qu'il a un pif énorme. Ça y est, il est malade et il en a pour 3 jours. Donc il y a des mecs aussi, c'est des gonzesses. Et puis chez lui, il y a beaucoup de filles. Le matin, donc on en a cité. Il y a Isa. Il y en a partout. Partout. Il y en a beaucoup dans les il y en a beaucoup également qui ont des postes à responsabilité à Fun Radio. Vanessa.
12: Oui.
0: En tant que directrice de tout ce qui est juridique, par exemple, il y a quasiment eu que des filles qui ont tenu ces postes. Responsabilité quand même et qui n'est pas rien de tout ce qui est pub, argent et financier. Ce sont des femmes qui sont à la tête de tout ça. En tout cas, je parle au nom de Fun Radio. Je connais pas comment ça se passe ailleurs, mais à Fun, en tous les cas.
3: C'est simple, je peux t'expliquer en fait.
0: Qu'est-ce que tu fais là-bas, toi ? Non, mais tu vois. Alors,
6: et on a une voix antenne féminine aussi.
0: Et on a une voix antenne féminine.
6: Ce n'est pas le cas de toutes les radios.
0: Et comme vous écoutez le produit fini, effectivement, c'est pour ça que c'est intéressant de faire cette émission et ça vous éclaircir un petit peu plus. Il y a beaucoup de femmes, mais elles sont pas toujours peut-être au poste où que toi t'aimerais qu'elles soient, à savoir devant un micro. Et Fun Radio, je le dis et je le répète, hein, n'est absolument pas fermé, parce qu'une fois Sam Z était venu, donc le directeur d'antenne était venu le dire à l'antenne très officiellement, c'était pas juste pour le plaisir de le dire, parce qu'il aime les femmes, croyez-moi, comme moi. Et il a toujours été ouvert, ainsi que Jean-Baptiste qui est le directeur général au-dessus, sont très ouverts à la présence de femmes sur l'antenne et que si vous avez demain une maquette, hein, je parle pas pour toi Anka parce qu'il y a du boulot, mais pour ceux qui ont vraiment...
15: Ouais, non mais je note tout moi, depuis tout à l'heure.
0: Mais une fois que tu sauras faire marcher le traitement de son avec ta voix...
15: C'est le micro qui est plus le même.
0: Voilà,
15: on a changé le micro, c'est pas de ma faute si les micros changent tout le temps.
3: Mais là t'as une belle voix. Là
0: t'as une belle voix. C'est vrai, t'as une belle voix. Là.
3: Avec le micro t'as une belle voix, bon bah c'est tout.
16: Merci, je dis merci à Alan.
0: Vanessa.
12: Oui, pour dire que les conditions sont pas faciles.
0: Non,
12: hein,
0: mais
12: vous
0: évidemment.
12: Avez ici, vous la maltraitez.
0: Non, mais ça, c'est
15: je
0: une question
15: que
0: du monde.
15: Personne n'a demandé mon avis. Excuse-moi, je te coupe la parole.
12: Oui, donc ouais. Oui, ça m'intéresse. Donc,
0: hein. Je finis et après, on va te donner la parole, de toute façon, en conclusion, pour savoir ce que t'as pensé de l'émission NK. Non, mais parce que je veux répondre aux questions. C'est toutes les filles sont les bienvenues sur Fun et je dis pas ça juste pour parler parce que, avril, mai, juin, tu sais, c'est un petit peu comme les fréquences de CSA. On remet également les animateurs, tu sais, sur un siège éjectable, mais on les met en compétition. Et pendant l'été, On recommence un petit peu, on met un petit peu les pendules à l'heure. Donc, il peut très bien y avoir demain des filles à l'antenne et ça peut être toi si demain t'as envie de faire de la radio, faut envoyer une maquette. Maintenant, c'est vrai, Anka, toi, qu'est-ce que t'en penses personnellement?
16: Merci. Très bien.
15: Ok.
0: Ah bah si tu veux dire ok, je peux te le mettre.
15: Mais non. Okay. Non, moi j'en pense que de toute façon, il y a toujours eu beaucoup plus d'assistantes que d'assistants. Il y a une grille féminine de toute façon en retrait par rapport à l'antenne, c'est vrai. Mais bon, de toute façon, il y a toujours des filles, il y en aura toujours. Maintenant, peut-être qu'elles n'ont pas non plus forcément envie de faire de l'antenne. Il y a plein de métiers où il n'y a pas beaucoup de filles.
0: Moi, j'ai proposé quand même à certaines demoiselles qui travaillent avec moi de faire de l'antenne. Certaines n'étaient pas très intéressées. Hein. Noémie, c'était pas non plus sa passion première. Elle aimait bien être avec moi et parler au micro, mais il y a beaucoup de filles avec qui, moi, par exemple, pour mon cas perso, Vanessa, je le fais parce que c'est le truc. Aussi, elles savent, faut être honnête, elles savent très bien gérer plein de dossiers. Tu sais que c'est ordonné, c'est bien rangé. À part Fildar, quand même, qu'on en reconnaît qu'il y a une petite gonzasse aussi qui est bien foutue. Tu lui dis un truc, Manu aussi, Manu un peu plus. Si ça s'est organisé, il a grandi, t'as mûri.
3: J'ai mûri, attention.
0: C'est vrai,
3: attention. J'ai formé le mec, gamin.
0: Non, mais les femmes, si tu veux, Vanessa, dès que t'en as une autour de toi dans ton équipe, ça permet déjà d'avoir une voix féminine, d'avoir enfin une fille dans les couloirs et d'être avec toi dans l'équipe. Il n'y a pas que des mecs, hein, sinon on parle notre temps à parler de Keke et de Zizi et de Foufoune. Mais en plus, ça permet d'avoir une structure, parce que sinon, je t'explique pas quand même. Enfin, moi, ça serait un beau bordel dans le bureau. Non, mais c'est vrai,
16: si
0: moi, c'est
16: bien. Anka est quand même la plus bordélique de toutes les meufs que je connais. Hein.
0: C'est vrai. Mais bon, voilà. Et je sais pas si on répond clairement à ta question, Vanessa, parce qu'on met un peu d'humour dedans. Mais
12: oui. Non, mais c'est vrai qu'en tant qu'animatrice, il n'y a pas beaucoup d'animatrices actuellement en radio nationale.
0: Alors, Alan qui travaille, donc, est responsable à la technique, on parlait tout à l'heure. Donc, toi, qu'est-ce que t'en penses personnellement? T'aimerais. Tu trouves ça...
3: Calimero, qu'est-ce que t'en penses?
6: Tu peux parler.
0: vas-y.
6: Non, à l'antenne, c'est vrai que c'est toujours agréable d'entendre des filles.
0: Ouais.
6: Moi, j'adore ça. J'adorais, parce qu'à l'époque, j'écoutais Fun avant de venir. J'adorais les filles à l'antenne qu'il pouvait y avoir. Les deux filles le dimanche après-midi, par exemple.
0: Ouais. C'était Emmanuel Gaume à l'époque avec Jenny.
6: Ouais. Voilà. Moi, je trouvais que c'était agréable. Aujourd'hui, ça manque.
0: Moi, je trouve aussi.
6: Je crois qu'il y en a sur Sky encore.
0: Un petit peu, ouais.
6: Il n'y en a pas du tout sur Énergie.
0: Non.
6: À mon avis, il n'y en aura jamais.
0: Ils ont du mal, ouais.
5: Il y en a sur RTL2. Hein.
0: Ouais, il y en a sur RTL2.
5: Elles sont bien.
0: Ouais.
6: C'est pas le même format.
5: Moi, j'adore
6: aussi. C'est pas la même chose.
5: Chambrée.
0: Ouais, mais quand même, à l'époque, même sur des radios adultes, il était difficile. Dès que c'était musical, dès que ça restait le côté très FM, c'était très masculin, quoi qu'il arrive.
6: Il y en a sur RTL aussi.
0: Il y en a sur RTL, bah, on peut, exactement. Il y en a. Avant, il n'y en avait pas. Il y en avait avant. Si, il y en a toujours eu sur RTL.
6: Là, ce sont des nouvelles.
0: Les auditeurs ont la parole. Oui, mais pour dire qu'il y a toujours eu des voix féminines sur RTL.
3: Anne-Marie Pesson.
0: Putain, les auditeurs ont la parole. Mais c'était bien, ça, bordel. C'était bien.
6: Et puis bon, c'est toujours agréable de voir des filles dans le couloir aussi.
3: Surtout quand on est pervers.
0: Mais c'est pour dire que ça, c'est pour dire qu'il y en a quand même dans les couloirs. Il y en a qui ont des responsabilités.
6: Depuis qu'RTL Net est arrivé, en plus.
0: Ouais, en plus.
5: Et Macha Bérangère aussi.
0: Et Macha Bérangère. Non, mais il y en a plein. On va pas citer toutes les filles qui font de la radio. Valais ça, mais pour te dire. Aujourd'hui encore. Aujourd'hui encore, il y a beaucoup plus de. Il n'y a pas peut-être pour toi suffisamment de filles au devant de la scène. Il y en a beaucoup qui travaillent derrière et qui font pas que du boulot d'assistanat et de secrétariat. Elles ont quand même des postes à haute responsabilité. Et crois-moi qu'à la radio, il y en a deux, trois qui ont eu et qui ont encore aujourd'hui des postes très importants et qui sont vraiment à des endroits très stratégiques de la radio.
12: D'accord.
0: Voilà. Mais c'est vrai que le PDG. Comme un ministre ou un président de la République, il n'y a jamais eu de femme. C'est vrai.
3: Non.
0: Mais ça, c'est pas commun à la radio, c'est commun au monde, quoi. Voilà, il y en a pas, quoi. À part dans les pays comme en Inde ou des choses comme ça, mais dans les pays en Europe, il y a pas de femme président. Oui, il y en a eu.
3: Mais au courant en Inde, c'est bien. Il y a eu quoi en Inde, Max?
0: Il y a eu, la femme de.
3: Matahari, oui, c'est ça.
0: D'accord. Mmh. D'accord. Il y a eu, du côté de Jakarta, tout ça. Bon,
3: Jakarta, le maire de Jakarta. Ouais.
0: Bon, Vanessa.
12: Et voilà. Ben merci.
0: Ok, j'espère que on a pu répondre clairement.
12: Oui.
0: Voilà, je suis surpris parce que je m'attendais quand même, et c'est bien dans un sens que je pensais que vous vouliez simplement des trucs très violents et en fin de compte vous posez des questions toutes simples, mais des questions intéressantes quoi. Très bien. La suite, Vanessa reste avec moi. On va voir la. Non, Ricky t'es sorti. Maintenant tu restes. Ricky il est sorti. Maintenant il reste dehors. Reste avec moi Vanessa. On va accueillir pour le même âge que toi, mais par exemple justement on parlait de l'Europe, de Bruxelles en Belgique. Sylvia, bonsoir Sylvia.
17: Oui.
0: Alors, tu vas sortir tes chiottes et tu vas t'approcher de ton combiné.
17: Voilà, je me suis approchée.
0: Voilà ma chérie.
17: Alors ma question, ce serait de savoir quelle est l'importance de l'auditeur justement, du moins quel est son rôle par rapport à vous les animateurs.
0: Alors par rapport à la question que tu poses avant qu'on y réponde, je te renvoie l'ascenseur comme tout à l'heure. Oui. Toi personnellement, Sylvia, t'as la sensation de quoi quand t'es de l'autre côté?
17: Moi, quelle sensation j'ai? Là, justement, je viens d'attendre pendant une heure et demie, en fait.
0: Oui.
17: Donc, je suis un petit peu déçue, mais bon, ça, c'est pas grave.
0: Oui. De quoi tu es déçue?
17: Mais parce que je pensais pas que j'allais attendre aussi longtemps.
0: Mais ça, c'est une question d'ego, parce que toi, t'as peut-être pas l'habitude de faire la queue comme tout le monde, t'es peut-être en VIP, mais ça, c'est une autre
17: histoire. Non, pas du tout.
0: Non, mais comment on peut être déçue d'attendre? Il y a d'autres auditeurs qui passent avant, c'est tout, non?
17: Ah si, j'en doute pas, non, mais c'est parce qu'à chaque fois, en fait, il reprenait le téléphone en me disant « Bon, ça va être à toi dans 5 minutes. »
0: Ah oui, mais tu sais, le problème, là, je veux jouer carte blanche, c'est que celui qui t'a répondu, c'est le standardiste, mais c'est pas lui qui décide de quand tu vas passer à l'antenne, parce que c'est moi. Donc lui, il croit quand je suis à la fin d'une conversation avec l'auditeur d'avant, mais il suffit qu'une question est relancée, c'est reparti pour 10 minutes.
17: Ouais, d'accord.
0: Tu comprends? C'est comme quand t'as rendez-vous avec un médecin. J'avais rendez-vous avec un médecin aujourd'hui qui dit des fois il y a des gens qui ne comprennent pas que quand le rendez-vous est à 17h et qu'il y a une urgence, on a une demi-heure de retard et que t'as envie d'être pris à l'heure. C'est comme les avions sont toujours en retard. Bon, quand t'es à l'antenne, sachez-le, même si vous êtes censé passer à telle heure et qu'il y a deux auditeurs avant, ça peut prendre 3 minutes pour chacun. Ça peut prendre 3 quarts d'heure chacun. Hein.
18: Nous aussi, on a une salle d'attente.
0: Et là, ça répond plus ou moins à ta question, ce qui fait que par moment, quand même, on a un certain respect des auditeurs. Puisque justement, je me permets pas de dire 10 minutes chacun. S'il faut durer une demi-heure, je dure une demi-heure.
17: Oui, c'est vrai.
0: Parce que dis-toi bien que là, tu vois, t'es en train de parler, et on prend du temps pour discuter, et que t'as Roxane qui est derrière, que ça fait déjà 10 minutes qu'on lui dit que ça fait un quart d'heure qu'elle va passer, et à cause de toi, on va peut-être lui dire ça pendant 3 quarts d'heure. Mais là.
17: Oui, c'est vrai. Je m'excuse
0: alors. Non, il n'y a aucune excuse à donner. Là, je joue le côté sérieux. C'est pour te dire que, voilà, tu vois, comme quoi ça peut, maintenant, toi, tu peux te retrouver dans la situation inverse, et que c'est toi, maintenant, qui pose le problème que toi, t'avais vécu juste avant.
17: Oui, c'est vrai.
0: Attention.
17: Mais en fait, donc, ma question.
0: J'ai réponse à tout, hein.
17: Ouais, ouais, vraiment. Mais ça, je le savais. Hein.
0: Non, mais c'est pour vraiment expliquer comment ça se passe la radio. Donc voilà. Alors donc toi, tu veux. Alors qu'est-ce que tu crois que on pense nous des auditeurs? Comment tu crois
17: qu'on perçoit ça? C'est pas par rapport à ce que vous pensez en fait. C'est par rapport au rôle qu'ils doivent jouer. J'aurais aimé savoir ce que vous attendez réellement en fait. Si vous préférez plutôt quand un auditeur vous appelle avec un sujet clair, qui sait ce qu'il veut.
0: Mais là, tu veux parler de mon émission personnellement alors.
17: Oui, plutôt.
0: D'accord.
17: Ou tu préfères plutôt en fait quand un auditeur vient qui te parle d'un sujet, d'orienter toi-même vers ce que tu attends de ta soirée en fait.
0: Alors là, on va faire simple et après on parlera d'un autre sujet qui est la pub, parce qu'il y a beaucoup de gens qui demandent. Pour faire sur ce sujet, il y a deux cas de figure.
17: Ouais.
0: Tout dépend déjà de moi personnellement dans quelle ambiance je vais me trouver. C'est-à-dire qu'à 21h du jour au lendemain, en fonction de la journée malheureusement que j'aurais passée, parce que je joue vraiment sur le côté spontané et caractère de l'animateur, ce que je suis, bah, tout va varier. Ça dépend de si je me suis éclaté toute l'après-midi à faire des boutiques et à rien branler, ou si j'ai passé du matin au soir à faire des rendez-vous avec un sale rendez-vous en fin de journée dans le bureau de là-haut où on m'a allumé. Ce qui peut arriver de temps en temps, tu vois. Ouais. Ou avoir mal à la tête, comme tout le monde. Mmh. Imagine-toi parler pendant 3 heures comme je le fais là avec un mot de tête pas possible.
17: Oui, ça j'imagine.
0: Donc ce qui fait, non mais c'est pour t'expliquer que là, en fonction de ça, il va y avoir une ambiance qui peut être bonne, mais qui dans le studio va être différente. Ça veut pas dire que je vais pas leur parler, mais Fildar, Manu ou Anka, parce que c'est à eux qu'il faut demander aussi, sans que je leur dise, ils vont savoir que tel ou tel sujet ce soir, c'est même pas la peine. En prenant l'exemple d'un canular, si je suis pas bien dans mon assiette, ça me dérange pas de dialoguer comme je le fais avec toi. Autant il y a un mec qui a envie de faire un gros canular, ils savent que là, ce soir-là, c'est pas la peine que je le fasse, que je vais le faire capoter, qu'il vaut mieux le remettre au lendemain.
17: Ouais.
0: Deuxième cas de truc important également qu'il faut noter dans le genre d'émission, mais par rapport à moi, j'entends bien. Hein,
17: oui.
0: C'est qu'il y a certains sujets qui, clair et net, ne doivent pas être abordés. Non pas parce que le CSA nous l'interdit ou que la direction me l'interdit, parce que moi, je me le suis interdit. Parce qu'il ne m'intéresse pas et donc je ne vais pas mettre en valeur l'auditeur avec son sujet. C'est-à-dire que problème de racisme, alors ce sont des problèmes importants, des problèmes de religion, des choses comme celle-ci, ce sont des sujets qu'on voit au quotidien dans la rue, qu'on voit dans la presse, qu'on voit à la télévision et on se dit putain mais si pourtant ça peut être intéressant, mais là je trouve que c'est pas mon rôle d'aller donner mon point de vue sur pour qui je veux voter, ou que ce tel ministre c'est un gros connard et qu'il aurait fallu donner l'autre à la place, ou que effectivement de temps en temps c'est bien de donner mon point de vue ou même de prendre parti pour. Donc ces sujets sont d'avance en ce qui me concerne mis de côté.
17: Ouais.
0: Donc il y a forcément un petit critère de sélection au départ. Donc le sujet. Maintenant, si je suis dans une super bonne vibe et que je m'éclate comme un fou et que le standard est en train d'exploser et que tout le monde appelle, toi tu vas appeler avec un sujet tout simple. Ouais. Et là ça va être, parce que là je ne contrôle rien, parce que moi pendant que je parle là ils sont en train de prendre des appels, donc je peux pas vérifier ce qu'ils sont en train de faire, Anka et Manu. Mais je pense, je sais pas, je réponds à leur nom, mais après ça serait bien qu'ils donnent leur point de vue. Ils savent en fonction de la vibe dans laquelle je me trouve. Que ton sujet, même s'il est intéressant et si t'as une jolie voix et que t'as 20 ans et que tu corresponds tout à fait aux critères de l'auditrice type Fun Radio impeccable, qu'avec ton sujet, malheureusement, ça va pas être très intéressant parce que j'ai envie de déconner comme un fou et que j'ai la tête ailleurs, que je suis en train de faire tout et n'importe quoi et qu'il vaut mieux me passer des mecs qui ont envie de rigoler ou des gens qui sont un peu plus délirants par leur voix ou par leur sujet un peu débile plutôt qu'une fille qui va avoir un sujet très intéressant. Dans ces cas-là, on va te demander si c'est possible qu'on te rappelle le lendemain parce que c'est pas qu'ils veulent te sélectionner comme dans des cases, mais ils savent très bien que là, toi qui as une chose intéressante à faire et à dire et à apporter, là, dans l'ambiance dans laquelle je me trouve ce soir-là, ça va durer 2 secondes et tu vas être déçu.
17: Ouais.
0: Donc, il y a forcément une démarche de sélection, comme elle l'est sur les autres radios, hein, comme elle était dans Love in Fun, elle était très forte dans Love in Fun aussi, comme elle l'est sur des radios, on parlait de Macha, sur les grandes radios également périph. Tu penses bien qu'ils vont pas passer chez Macha un gamin de 15 ans qui veut faire un canular et qui voudrait que Macha le fasse. Parce que son truc à elle, c'est une couleur d'émission, comme il y a une couleur de radio Groove Dance. C'est pareil. Ouais. Voilà. Ceci dit, là, pour terminer là-dessus, toi, tu parles avec un sujet délirant et à un moment donné, contre-attaquer à l'antenne et de me dire tout le contraire. Là, c'est à moi de décider si je continue à te donner la parole parce que c'est une radio libre et après, on dit qu'on te censure, ou si ma personnalité, que je marche au spontané et que je considère que tu m'as bluffé et que j'aime pas ça et que je t'envoie dégager pêtre comme une merde. Tu comprends?
17: Ouais,
0: non, mais on est clair, c'est comme quand tu vas dans une soirée, on te promet que tu vas avoir que de la funk et que t'es dans la soirée et il y a que du rock. Tu restes 30 secondes et tu te barres.
17: Oui, logique.
0: T'en as rien à branler, même si c'est un pote qui organise une soirée. Il t'a bluffé, il t'a baisé la gueule, et ben, tu vas faire 5 minutes pour être poli à boire un verre de champ, et puis tu vas écouter la musique, tu vas te barrer, tu vas rentrer chez toi. Mmh. Ben là, je ferai pareil. C'est le même principe. Mmh. Alors voilà. Par contre, je sais pas, pour la musique, comment ça se passe? Alors, on revient sur l'auditeur, le respect de l'auditeur et tout. Pierre, est-ce que vous faites très attention à tout ça?
5: Totalement.
0: On revient tout à l'heure à. Oui, bien sûr, parce que Sylvia, il y a quand même le respect de l'auditeur.
17: Mais c'était plus par rapport à Max, parce qu'en fait, justement, en écoutant assez souvent la radio,
0: ouais,
17: j'ai pu parfois remarquer qu'il y a certains auditeurs avec lesquels tu vas être très sympa,
0: ouais,
17: et d'autres avec lesquels tu vas être bien plus désagréable, en fait.
0: C'est le feeling, c'est comme ouais, ça, et c'est comme ça, quoi. Après, tu peux être, toi, dans ta nature, quelqu'un de très respectueux, qui que t'as en face. Moi, mmh, je sais que j'ai un caractère à aimer les gens, parce que je m'intéresse aux gens, mais j'ai, comme dans la vie de tous les jours, des fois, je vais me moquer de gens et rire sur des gens dans la rue qui ont une façon rigolote de marcher ou une façon avec un tic rigolo. Je vais être le premier à donner un coup de coude à mes potes et dire « Regarde le mec, regarde !» Et il y en a d'autres le considéreront, et d'ailleurs à juste titre, comme monsieur et madame tout le monde.
17: Oui.
0: Mais c'est pas de la moquerie méchante, quoi. Et c'est pour ça que je finis souvent, quand je suis un peu violent avec des gens, je dis ouais, c'était pour rire, c'est pas pour me blinder, pour éviter qu'après il y ait des plaintes contre moi. C'est parce que réellement, j'ai pas envie qu'on pense de moi que je suis vraiment quelqu'un de méchant. Mais je marche au spontané et j'aime bien déconner, quoi. Et c'est comme c'est pareil pour la musique. J'aime aussi bien écouter Charles Aznavour que j'apprécierais d'écouter Prodigy, tu vois. Donc on est à un année-lumière des deux trucs. Comme j'apprécie de regarder un film de Sacha Guitry ou d'un vieux film de Marcel Pagnol en noir et blanc ou un muet de Charlie Chaplin. Mais je prends mon kiff en regardant Tueur Né. Il y a un monde également. Donc moi je marche comme ça. Mais il y a des gens qui sont un style de musique bien apprécié, un style de film qu'ils aiment bien à l'eau de rose, et un respect total des gens, ou alors au contraire, un non-respect des gens total et de la vie, quoi. Donc
17: ouais, ouais,
0: je marche au spontané. Ce qui des fois m'a fait du mal, hein, clairement, ou des fois ça m'a fait du bien, hein, et voilà, quoi. Et donc, il y a des gens, puis après on se lasse, après on se lasse pas, et c'est ça, quoi.
17: Ok.
0: Voilà.
17: Okay.
0: Mais à la base, si vraiment il faut jouer carte blanche, une fois que j'ai été. Merci. T'es là ou pas?
18: Non, non,
0: raccroché, mais c'est pas grave. Dire que
18: là, sûrement la batterie.
0: On respecte tout le monde et qu'une fois que l'émission est terminée, c'est quand même c'est un talk show, quoi. Ça porte son nom, c'est un anglais, mais c'est comme on dit, je tape par terre, c'est des planches et c'est un peu théâtre. Donc on est là pour jouer du théâtre. Moi, j'aime jouer un personnage, donc je le fais avec sincérité par moment, comme là on en parle, mais ça reste un côté théâtral. Donc voilà, quoi. J'espère avoir bien répondu. Fildar sur Internet. Alors les filles, Solange et Virginie, quand même on va raconter un peu l'histoire. Hier, Solange nous appelle un petit peu entre guillemets en catastrophe. Elle me dit voilà, Max, je crois que je suis tombée. Bon, t'es pas lesbienne, hein, t'es hétéro, mais t'es tombée plus ou moins amoureuse de ta meilleure amie qui est Virginie, qui est avec nous à l'antenne ce soir.
19: Ouais.
0: Et ça fait 3-4 ans que tu la connais et là tu craquais vraiment et en direct t'as voulu est-ce qu'on l'appelle pour que je puisse te soutenir un petit peu dans cette épreuve. Tu lui as donc voué ton amour que t'avais pour elle. Virginie n'avait pas l'air elle a trouvé ça un peu marrant au début, surprenant, puis au fur et à mesure de la conversation elle a dit pourquoi pas. Donc il était prévu qu'aujourd'hui dans la journée vous puissiez en parler avec des oreilles et avec pas d'oreilles indiscrètes et qu'on puisse savoir un petit peu où est-ce qu'on en était. Alors ce soir, Solange et Virginie, est-ce qu'on peut annoncer qu'il y a un nouveau couple de lesbiennes qui vient de se former sur l'antenne de Fun grâce à Max?
19: Carrément pas.
0: Merde.
19: Faut demander à Solange l'explication.
0: Bon.
19: C'est de sa faute un peu.
0: Attends, mais alors, c'était quand même Solange qui voulait Virginie.
19: Ouais, non, mais ça c'est Solange. Elle dit blanc, après elle dit noir.
0: Alors pourquoi Virginie?
19: Mais non, attends,
0: Virginie, t'étais tentée par l'affaire après?
19: Mais non, mais c'est pas ça. Elle me dit un truc. Après, il faut que je me. Enfin, je sais pas, elle m'a fait changer d'avis. Et puis, enfin, pas changer d'avis, mais bon, je me suis posé des questions. Après, elle change d'avis.
0: Bon, alors Solange, j'explique. Alors, quand même hier, t'étais super, t'as tout fait pour essayer de convaincre Virginie qu'il pouvait se passer quelque chose et qu'elle allait peut-être passer à côté du grand amour. Et donc, apparemment, dans la journée, t'as changé d'avis.
19: Mais en fait, c'est que ce matin, je suis tombée sur mon ex. Enfin, tombée, il est venu me voir, en fait. Et
0: on a baisé toute la journée. Ouais, il a écouté la radio.
19: Non, il m'a pas écouté la radio, mais il m'a relancé et moi je me pose des questions parce que c'est quelqu'un que j'ai beaucoup kiffé et là je sais pas où j'en suis parce que je sais que je ressens beaucoup de sentiments pour Solange, mais le problème c'est que je kiffais vachement et ça revient et je sais pas.
0: Pourquoi ça c'était? Alors c'était, alors donc maintenant tu réfléchis, tu dis que c'était peut-être par désespoir que tu t'étais.
19: Ouais, c'est clair, je l'avais dit au début. Hein.
0: Est-ce que ça va?
19: J'avais dit parce que ça se passait pas bien en ce moment avec les gars, alors c'est pour ça que je pensais qu'au départ c'était pour ça. Hein.
0: Ouais. Combien de temps t'étais resté avec ce mec, Solange?
19: 6 mois.
0: Et pourquoi ça s'était arrêté?
19: Bah, c'était avant les vacances et puis on partait
18: pas. Un amour de vacances, une histoire sans importance. Ouais.
19: Alors, c'était avant les vacances.
18: Avant les vacances.
19: Et donc, on a préféré arrêter et puis après, voilà quoi. C'est...
0: Ah, c'était d'un commun accord, c'est pas lui qui s'était barré.
19: Bah, c'était plus lui qui voulait pas vraiment continuer comme ça parce qu'il voulait pas aller.
18: Ouais, Solange.
19: Et moi, j'ai pas apprécié et puis voilà.
18: Voilà, exactement.
19: Voilà.
18: Et toi, il t'a dit du genre, tu vois, Solange, faut que je te parle. Ouais, tu vois, cet été c'était bien, c'était mortel, tu vois, on a kiffé sur la plage. Non, mais je sais bien, mais c'est cet été que. Non, mais là, je suis en train de faire le rôle de ton mec quand il a décidé de te quitter et qu'il t'explique. Tu vois, Solange, bon, on se connaît depuis combien maintenant, Solange?
19: Oh, pas des années là. Hein.
18: Ça fait 6 mois qu'on se connaît, nous. Non, mais je suis ton mec, je suis ton mec.
19: Oui, okay,
18: je suis ton mec.
19: Excuse-moi. Oui,
18: ok.
19: Je comprends rien.
18: Tu vois, Solange, bon, moi je te kiffe à mort, tu vois. Mais je te kiffe trop, faut que je te quitte. Parce que ça me fait trop mal et. C'est vrai
19: mais
18: que
19: toi,
18: j'ai.
19: C'est la lâcheté des mecs, donc forcément, ça va.
18: Mais je suis pas là, je suis ton mec, Solange. Je suis pas comme ça, tu vois.
19: Je suis pas sûr que tu sois mon mec ou non, t'es là, c'est tout.
18: J'ai vu ton petit cul cet été sur la plage, quand tu sortais de l'eau et qu'il y avait du sable qui venait comme ça sur ton dos et sur tes fesses. Moi, je kiffais tout ça, mais maintenant, je crois qu'il faut que ça s'arrête, quoi. Et voilà. Et c'est ça qui t'a dit, comment?
19: Non.
18: Bon, dis donc, eh oh, quand même, eh oh. Dis tout de suite que j'y connais rien. Dis donc, Virginie, qu'est-ce que t'en penses?
20: Ouais, je sais pas.
18: T'es célibataire,
20: pas
18: toi
20: ça. Hein, ouais.
18: Mais célibataire endurci, tu le veux bien? Parce qu'en ce moment, tu trouves pas.
20: Ouais, carrément.
18: Je suis sûr que Virginie, maintenant, elle kiffait bien l'histoire de Solange et que ça l'aurait peut-être amusé d'avoir une relation avec toi.
20: Mais c'est clair que j'avais réfléchi. Après, je m'étais dit pourquoi. Enfin, pas pourquoi pas, mais bon, je m'étais posé des questions. Et puis,
18: évidemment.
20: Et puis après, elle change d'avis. Alors, franchement, je suis un peu mal pris, quoi.
18: T'es déçu?
20: Mais non, mais c'est le coup. Elle le fait tout le temps. Ça, elle change d'avis tout le temps.
18: Ça, c'est pas bien, Solange. C'est un défaut, ça. Hein. C'est énorme.
19: Il y a que les imbéciles qui changent pas d'avis. Hein.
18: Ouais, mais enfin, changer.
20: Non, mais ça, c'est facile.
19: Et en plus, moi, j'ai entendu dire plusieurs fois.
18: Oui, mais faut pas que ça soit non plus dans toutes les situations, toutes les 5 minutes.
19: Non,
18: parce
19: mais c'est pas dans toutes les situations. Là, elle exagère parce qu'elle est vénère, quoi.
18: Il y a que les cons qui changent pas d'avis. C'est quand t'as un point de vue sur quelque chose. Maintenant, d'aller dire à un mec, à une nana, de dire putain, mais tente l'affaire, on est peut-être lesbienne et tout. Puis le lendemain,
19: j'ai dit que je me posais des questions. Je sais pas où j'en suis.
18: Tu veux que je te repasse? Attends.
20: Elle me dit oui, et après, elle me dit ouais et tout. Attends. Je suis proche de toi, et puis après, qu'est-ce qu'elle me fait?
18: Dis donc, je suis d'accord avec Virginie. Tu veux que je te repasse l'enregistrement d'hier, Solange? Tu disais pas ouais, pourquoi pas, machin. Attends, t'étais vraiment. Quand Virginie arrêtait pas de te dire non, mais attends, c'est pas sérieux. Tu étais là. Mais attends, il faut tester, on tente et tout. Faut que t'aies. Attends, Solange.
20: Ça, c'est Solange en plus. Ça fait ça aussi. Et toutes mes copines, ça m'énerve, quoi.
18: Quoi, t'as toutes des copines qui a envie de te sauter, Virginie?
20: Mais non, qui change d'avis comme ça.
18: Ah là là,
20: c'est pareil.
18: Mais oui,
20: aussi, elle est comme ça.
18: Ah ouais, non, mais là, c'est différent. Sur les sentiments, Solange, je dirais, il y a que les cons qui changent pas d'avis en même pas 24 heures, en l'espace de 12 heures et tout. C'est quand même.
19: J'ai dit que je savais pas où j'en étais, c'est pas un truc.
18: Non, t'as jamais dit ça hier. T'as pas dit je t'appelle parce que je t'aime, parce que tu m'as quand même dit que ça fait 3 ans que tu la connaissais, que tu l'aimais bien et que ça faisait quand même quelques temps que tu l'as kiffé.
19: Je me demandais s'il y avait pas vraiment quelque chose, parce que je me le demande et.
18: Ouais, et puis demain, ton mec, il va te quitter, puis tu vas revenir vers Virginie.
20: Voilà. Tu vois, moi c'est clair, c'est pas un bouche-trou, hein. je vais pas, je suis pas là pour ça, quoi. Franchement, c'est
18: pas un bouche-trou, Virginie, c'est un suce-chatte. C'est pas pareil.
20: C'est une blague.
18: Non, mais...
19: J'ai pas dit que j'allais retourner avec mon mec et que je c'est normal que j'en parle.
18: Ça y est, il y a une scène de ménage. Ça y est, il y a des scènes de ménage. Allons.
20: Non, mais je la connais.
18: Bon, alors donc, pour conclure, donc Virginie, pour terminer là-dessus, donc Solange, toi, donc apparemment, t'es retourné avec ton mec. En tout cas,
19: tu peux retourner avec.
18: Mais enfin, il t'a fait tellement douter que maintenant, bon, t'as l'air de retourner avec lui. Enfin, tu vas peut-être retourner avec lui d'ici peu. Et quant à Virginie, donc, toi, un peu déçu du comportement de Solange. Et est-ce que ça va casser un peu de votre amitié? Est-ce que pour toi, Virginie, ça va quand même changer pas mal de choses?
20: C'est clair que, évidemment, là, aujourd'hui, on n'était pas les meilleures copines du monde. On n'était pas super copines.
18: Pourquoi
20: vous
18: faites pas? Des fois, il y a des soirées. Moi, je fais des soirées à thème comme la soirée 100% Nada. Pourquoi vous faites pas un week-end lesbiennes? un week-end 100% lesbienne.
20: Et toi, tu fais pas des week-ends?
18: Mais moi j'ai pas besoin. Mais comme maintenant, toi Virginie, t'aurais eu envie que Solange était tentée. Et maintenant, pourquoi pas organiser de temps en temps un week-end?
20: Parce que c'était Solange, évidemment. Mais sinon, les autres, c'était pour les autres.
18: Pardon. Je vais demander à Françoise qui est avec nous, Françoise de la Courneuve. T'as écouté un peu le hier soir avec Solange et Virginie?
1: Ouais, j'ai entendu. Ouais.
18: Bon, alors aujourd'hui, bon, tu vois, finalement,
1: ouais,
18: Solange se rétracte.
1: Bah, ils sont pas lesbiennes.
18: Ah, mais qu'est-ce que t'en penses, toi, sur les histoires des nanas comme ça?
1: Disons que ça surprend. Ça surprend. Hein.
18: Qu'est-ce qui surprend que Solange change d'avis comme ça, voilà. Ou ça surprend que des filles comme ça à 20 ans aient envie de se bouffer mutuellement?
1: Bon, Ouais. Non, mais ça surprend.
18: Tout, là. Qu'est-ce qui te surprend, Françoise?
1: Bah, tout. Disons que, en principe, les nénettes, moi, de mon avis, hein, les nénettes sont faites pour rencontrer des bonhommes et pas pour se rencontrer, par exemple.
18: Ouais, mais ça, c'est des vieilles idées
1: reçues. Mais ça, on n'y peut rien, c'est la nature.
18: Ça, c'est des vieilles idées reçues, oui, mais ça. D'ailleurs, on aura l'occasion d'en parler demain dans le débat, puisqu'on fera un débat sur la sexualité, enfin, plutôt sur le sexe un petit peu marginal, donc tout ce qui peut toucher. On sera sûrement amené à aborder un peu ce côté l'homosexualité, tout ça, mais plutôt dans le côté échangisme, dans le côté sadomasochisme, enfin, toutes ces choses-là qui seront abordées demain dans le débat entre minuit et 1h du matin, tard le soir, mais à mon avis, ça va être, à mon avis, très, très, très, très chaud.

0: C'est un petit peu comme quand on veut être sur une liste rouge et Punisher, ce qu'il peut faire un jour, c'est que il appelle à un numéro et puis c'est comme si Virginie t'acceptait de rentrer en contact avec Punisher. Un jour, Punisher, Virginie t'appelle sur ton portable et il te demande si t'as envie de lui, et quand il vient pour te punir, mais c'est de punir avec son gros sexe ou venir te punir. C'est pas des punitions parce que t'as eu des mauvaises notes, t'as pas compris, vous avez pas compris, c'est pas ça Punisher, c'est bien au-dessus de tout ça Punisher. Mais il est pas là.
1: Punisher, pourtant, à l'origine, le nom, c'est quand même.
0: Oui, mais moi, quand j'ai dit Punisher, quand j'ai dit que je voulais être Punisher, c'est quelqu'un qui vient punir, c'est un gros sexe. S'il vient punir dans le sens où la nana, elle en prend plein pour son grade. C'est pas Punisher, mauvaise note, je te mets avec un bonnet d'âne et je te mets un zéro et t'es collé pendant 2 heures ou je te mets des fessées, c'est pas que ça. Punisher, il vient pour punir, il vient pour faire mal.
1: Et pour les petites menteuses, il n'y a pas de...
0: Non mais il peut effectivement mettre des fessées, il peut effectivement... Punisher, ça peut être demain, punis-moi, prends-moi violemment, et lui, pour te punir, il va rien te faire. Et donc, tu auras la haine et tu seras puni comme ça. Mais Punisher, c'est un mec, c'est pas moi, hein, c'est quelqu'un qui rentre en moi, c'est hyper violent, hein, pour moi, c'est hyper dangereux. Hein, c'est-à-dire que plus on incante Punisher ou Sodoman, hein, bon, Sodoman a moins de succès. Mais moi, je perds de l'énergie à chaque fois, hein. Non, faut faire hyper gaffe. Je préfère pas trop qu'on en parle parce que c'est des gens quand même qui sont dangereux, quoi.
1: Bon bah alors on voulait juste te dire que c'est un petit défi qu'on s'est lancé parce qu'on est des petites joueuses et on adore le théâtre et on c'est pas méchant, mais on voulait juste savoir si on en était capable, et hier c'était de la mythe, quoi. Mythe.
0: D'accord.
1: Voilà, mais c'était juste pour voir si on en était capable et c'est pas méchant, et on est fiers de pouvoir être bonnes au théâtre.
0: Quoi. D'accord. Non mais c'est bien. Ok.
1: Ouais.
0: Bon. Les filles, on vous embrasse en tous les cas.
1: Ouais. Bah oui. Nous
0: et soyez sages, hein.
1: Oui.
2: Métamorphose. Allô. Allô.
1: Allô.
2: Oui. Vous m'entendez ou pas?
1: Ouais, carrément, oui.
2: Alors, vous m'avez demandé, c'est Punisher. Je suis Punisher.
1: C'est pas moi qui ai demandé, hein.
2: Alors, Virginie, on veut être dans mon répertoire.
1: Solange t'a demandé.
2: Qui demande?
1: Moi.
2: Solange.
1: Oui.
2: Petite garce.
1: Oh.
2: Je suis Punisher. Tu veux que je vienne te punir?
1: Ah oui.
2: Tu veux du fouet? Tu veux prendre des fessées? Hein? Tu sais que je peux venir avec Sodoman.
1: Non, pas Sodoman.
2: Bien qu'il soit mon concurrent, je peux de temps en temps le faire venir avec moi. Alors fais bien attention, Solange. Car un jour, peut-être, tu seras dans mon répertoire et je viendrai te punir. Punisher est partout, et Virginie aussi, si tu veux.
1: Non, ça va aller.
2: Et toi, Françoise?
3: Ouais.
2: Est-ce que tu veux être dans l'agenda de Punisher?
3: Non, non, non.
2: Car je viens, les filles, vous punir. Pour ça, il suffit de nous donner l'autorisation à ce que votre numéro soit dans mon répertoire. Il s'agrandit de jour en jour de numéro de téléphone. Punisher peut détruire un derrière, un visage. Il peut rendre fou amoureux une fille.
1: Je pense pas.
2: Je suis Punisher.
4: Métamorphose.
1: Au revoir.
0: Ah non mais là. Ouais, ce que c'est que les conneries que de l'appeler, de l'incander, et après c'est toujours pareil, quoi. Oh là là là là, non, il faut plus faire ça les filles, hein, c'est fini, hein.
1: Ouais.
0: Ah non, mais parce que là c'est vraiment, là c'est trop dangereux, hein. Non, non, mais allez-y mollo quand même. Vous amusez pas toutes les 5 minutes à demander Punisher, Punisher, Punisher, parce que là, on s'en sort plus. Hein. Ok, les filles?
1: Ouais,
4: ok. Métamorphose.
5: Allô? C'est Sodoman. Je suis Sodoman. J'ai senti tout à l'heure sur l'antenne de petits culs. Est-ce que tu veux te faire sodomiser?
1: Non, non.
5: Vous voulez pas?
1: Non.
5: Un petit cul, Sodoman veut bouffer du cul ce soir. Si vous voulez que je vous bouffe le cul, Sodoman is là. Sodoman is back. Des petits culs, des petits culs, toujours des petits culs, des petits culs, des petits culs, des petits culs, pom pom pom. Je suis dans une boîte à cul. Je bouffe des culs, je bouffe tous les culs. Je bouffe des culs, je bouffe des culs, je pénètre des culs. Je suis sodo, je suis sodo, je suis sodo, sodoman. Je bouffe des culs, des petits culs, toujours des petits culs, des petits culs, des petits culs, et je bouffe des petits culs. Je m'adresse directement à tous les petits culs de la planète qui nous écoutent.
6: Oui, il y en a pas mal, hein.
5: Toi, Fidar et Manu, Sodoman vous parle. On veut des petits culs sur l'enfer.

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1: Métamorphose!
2: Mais on l'avait pas appelé.
3: Ah mais là. Ah mais moi je suis en transe là, je suis trempé hein. Ah voilà, là, je sens, bah voilà, bah, là, je sens. D'habitude je sens de la transpi, mais là du coup l'autre est venu, Sodoman, je sens du cul. Ah je transpire du cul, ça m'est jamais arrivé. Bah ouais mais ça c'est Sodoman, il faut arrêter les filles. Hein.
2: On l'a pas fait, non.
3: Ouais. En tout cas, je tiens à rappeler que bon, je n'y suis pour rien. Hein. C'est complètement indépendant de ma volonté. Ce sont des gens qui rentrent en moi. Hein. Punisseur de Sodoman. Hein. Voilà. Bon bah ça a raccroché apparemment. Je sais pas, Solange, on t'embrasse.
2: Oui, ok.
3: Et bah écoute, vous êtes sur Paris, vous?
2: Ouais. Moi, je suis sur Paris pour quelques jours. Je retourne à Bordeaux, mais Virginie est à Paris, ouais.
3: On n'avait pas dit qu'on devait se voir, nous, qu'on devait boire un café.
2: Si, justement.
3: Ça serait cool quand même, hein.
2: Bah ouais, franchement, ouais.
3: J'aimerais bien, ouais. Avec Virginie, ça te branche?
2: Ouais, bah bien sûr.
3: Ça serait cool, non?
2: Ouais.
3: Un jour, à la cafette, là, vous venez?
2: Bah, y'a aucun problème.
3: Dans la journée, dans l'après-midi, on boit un verre, une demi-heure.
2: Ouais, non, franchement, ça peut être sympa. Y'a
3: un peu...
2: problème.
3: Bah quoi? C'est pour le plaisir, j'avais dit qu'on se rencontrerait, mais...
2: Tu m'as déjà vu, Max, en plus.
3: Bah évidemment.
2: Non, mais tu m'as déjà vu il y a pas longtemps.
3: Ah, enfin,
2: je sais pas si tu te souviens, mais...
3: Bah non, donc c'est mauvais signe.
2: Non, mais à la radio... Bah c'est normal, tu me connais pas, tu m'as aperçu peut-être, mais...
3: Je t'ai aperçu comme ça?
2: À la radio.
3: Bon bah passez, on boit un verre, on va gérer ça hors antenne.
2: Ouais, sérieux?
3: Mais oui, non, avec plaisir, ouais, non, parce que ça me fait marrer quand j'ai un bon feeling comme ça avec les gens.
2: Mais surtout... parce qu'on est des petites joueuses comme toi, on aime bien faire monter des petits coups et tromper les gens, et voilà.
3: Voilà, exactement. Et ben j'adore. Mais c'est génial, c'est bien, j'adore, ok.
2: Voilà.
3: Mais bon, peut-être que... On peut toujours essayer de...
2: Ah bon.
3: On peut pas à trois.
2: Ah,
3: on peut pas à trois?
2: Faut choisir.
3: Bon, on verra alors. Hein. Si c'est deux vilaines, on choisira pas. Puis s'il y en a une des deux qui est bien, on choisira. Puis si les deux sont bien, on fera chacun son tour.
2: Voilà, pas de problème.
3: Allez, pas de problème. Bon, à très vite. Alors, vous ne quittez pas. Hein.
2: Ouais, d'accord.
3: Bon esprit ce soir. On aura Françoise hein, tout à l'heure de la Courneuve que vous avez entendu déjà, notre fidèle auditrice depuis maintenant 6 ou 7 ans. Mais pour le moment, on a David, 18 ans, de Villiers-sur-Marne. Salut, mon petit Stéphane.
4: Salut Max, ça va?
3: Ça va?
4: Ouais, toi, tranquille.
3: Très bien, qu'est-ce qui t'amène alors donc?
4: Dis-moi, avant de commencer pour mon histoire, je voudrais dire à Solange et Virginie que justement, si elles sont actrices de théâtre, elles devraient tenter plein de choses dans la vie et qu'après le truc lesbien, un petit truc à trois avec toi, ça serait sympa et que le truc lesbien, elles devraient le faire.
3: Ouais, mais sauf que moi, si on fait un truc à trois, ça sera pas du théâtre, hein.
4: Ah bah c'est clair.
3: Ah bah non, mais non. On va vraiment jouer la partition, hein.
4: Max, pas besoin d'être punisseur, hein, gros kiki, t'en as bien?
3: Bah non.
4: Non?
3: Ah non.
4: Bon bah alors transforme-toi.
3: Peut-être que je viendrai avec Sodoman.
4: Bah, ça va être chaud alors.
3: Ça peut être chaud, hein, mais il faut toujours pareil. Hein, faudrait que Sodoman accepte de rentrer en moi lors de la relation sexuelle, ce qui n'est jamais simple.
5: Attention, Enrico Mick débarque sur Fun Radio. 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
6: Aïe, comment ça va?
7: Ah, bah, ça va toujours bien depuis tout à l'heure. T'as bossé, c'est bon?
6: Ça va?
7: Impeccable.
6: Un tout petit peu, mais attention, je vais beaucoup aller dans l'impro ce soir. Hein.
7: C'est là où t'es le meilleur. Hein.
6: Ah bah, ça me fait plaisir que tu me dises ça, mon petit Manu. Franchement, ça me fait plaisir. Comment ça va? Comment elle va, la Anka?
8: Bien, elle a pas de micro, mais bien.
6: Très bien, elle a pas de ça non plus. Aïe, je vous le dis tout de suite, j'ai bouffé de la merguez.
7: Ah bah alors.
6: Y'a qu'à écouter. Aïe. Allez, on y va, c'est parti. Comment va Fildar? Il est là, il est où? Il est dans les parages?
7: Ah oui, il est là, il
6: raconte. Comment, qu'est-ce qu'il raconte? Il raconte quoi?
7: Rien.
6: Des histoires. Aïe. Il manque le petit gros Manu. Comment il va, mon Manu?
7: Je suis là, mon pote.
6: Alors comme ça t'as perdu des kilos?
7: Non. Pas encore, mais ça va pas tarder.
6: Hein?
7: Je vais tellement rigoler que tu vois.
6: D'accord, si tu les as perdus, on peut te les retrouver, hein. Allez, attention, on va laisser peser première histoire banco, c'est parti. À raconter entre amis un samedi soir lors d'un dîner, c'est toujours bon pour faire partir les gens. Alors, c'est l'histoire d'un couple de deux vieux qui sont en train. On recommence.
7: Non, c'était bien, c'est un sacré petit.
6: C'est l'histoire d'un couple de petits vieux qui sont en train de... Ils prennent le petit déjeuner, quoi.
7: Mmh.
6: Puis un matin d'été dans la véranda.
7: D'accord.
6: Alors, ils sont torse nus. Et puis, il y a la vieille avec ses seins qui pendent jusqu'au nombril. Et même même plus bas, tu vois. Et il dit à son homme dans... elle dit à son homme dont elle a les couilles qui sont bien plus bas que son gland, tu vois. Aïe. Alors, elle lui dit texto comme ça, dit cache quand je te vois, toi. Quand je te vois la torse nue, c'est marqué. Dans la vie de ma mère, qu'il y a des fautes, qui c'est qui a écrit cette merde là?
1: C'est toi, Enrico.
6: Un humoriste, je te jure. Quand je te. Je suis obligé de changer les textes. Hein. Quand je te vois le torse nu, ça me fait tout chaud au cœur. Et le vieux lui répond, c'est normal. Ton sein gauche trempe dans le cacao. Il est dans le caca, mais c'est pas aussi. Aïe aïe aïe.
7: Tu as rien compris, Enrico.
6: Bien.
7: Est-ce que j'ose te demander de la refaire?
9: Non.
6: Alors attention, on y va, c'est parti, devinette, j'improvise, d'accord?
7: Ah, vas-y.
6: Alors, qu'est-ce qui est long et dur?
7: Je sais pas.
10: Le service militaire.
6: Ouais. Bon, alors, alors qu'est-ce qui est jaune et qui tombe des arbres?
4: Ils vont pas trouver ça, là. Ils vont pas la trouver, Maurice, toi.
7: C'est dur, là, ouais.
6: Qu'est-ce qui est jaune et qui tombe des arbres? C'est
7: des pommes.
6: Ouais. Bon, alors,
7: C'est de la bonne devinette.
6: Alors, on y va, c'est parti, attention. Qu'est-ce qui est blanc, bleu? Il trouve pas, là. C'est la vie de ma mère qui trouve pas. Qu'est-ce qui est blanc, qui est bleu, qui est blanc, qui est bleu, qui est blanc, qui est bleu?
7: Un schtroumpf qui remet son bonnet.
6: Là.
11: La mer.
6: Un coup de nuage, un coup de ciel, un coup de nuage, un coup de ciel, un coup de nuage, un coup de ciel, et banco. Alors c'est deux petites vieilles qui sont toutes ridées et qui discutent.
7: Ouais.
6: Non, ce qu'elle lui dit, tu te souviens quand nous étions jeunes, nous voulions ressembler à Brigitte Bardot? Oui, je me rappelle. Eh bien maintenant, ça y est.
11: Aïe.
6: Je tourne la page et je cherche. Enfin, je vous en improvise une. Vas-y. C'est là.
7: Quoi?
6: C'est sur la vie de ma mère, si tu me donnes un thème que je te l'improvise. Ça, ils sont embrouillés, ils sentent l'embrouille.
7: La famille.
6: Ils sentent que la chatou, hein?
7: La famille.
6: Plus de détails.
7: Ah, plus de détails. Bien. Je sais pas, la tromperie.
6: Alors attends, je vais noter parce que. Alors attention, c'est parti. On les voit la musique, ça m'agace ça. Cette musique là, j'ai l'impression d'être un ringard. Alors.
7: Ah bah.
6: Alors, la famille.
7: Tromperie dans la famille. Au cours d'un dîner.
6: Attends.
10: Noël.
6: Tromperie, d'accord. Dîner.
7: Noël.
6: C'est parti, écoutez, vous allez voir. Encore, vas-y, balance des noms, balance. Plus de détails. Allez, putain.
7: Entre sœurs.
6: Sœurs?
7: Oui, sœurs.
6: D'accord.
7: Vélo.
6: Aïe, j'ai une idée grave, ça vient grave. Ça va cartonner, Enrico Miguel. Pardon?
7: Coussin,
6: c'est parti.
7: Sapin.
6: Boule, Jean-Ki, oh là là là là. Toi, t'es direct, vous êtes marave, direct que je vais mettre le feu. Direct que je vais improviser une histoire avec tous ces mots. Encore d'autres, vas-y, balance.
7: Cheminée.
6: Hein?
7: Cheminée.
6: Tu m'as dit quoi, là? Sapin, boule? Ah, j'ai mis boulin.
7: Boule.
6: Bon, alors, boule, ensuite.
7: Sapin.
6: Ouais.
7: Cheminée. Chaussette. Bûche.
6: Chaussette.
7: Bûche. Et Tour Eiffel.
6: Aïe, c'est bon.
7: Scaphandre.
6: Oh putain. Attendez, Tour Eiffel. Enrico Mi qui met le feu. Et.
7: Scaphandre.
6: Ok. On y va?
7: Pistache.
6: Putain. Ils sont forts.
7: Bonne chance.
6: Ils ont rien compris comment je vais les embrouiller. Alors tous ces mots, je vais les caser dans une histoire drôle, d'accord?
7: Vas-y.
6: Attention, c'est parti, Enrico Mi, qu'on enclenche les cassettes. C'est parti. Alors, ça se passe à Noël?
7: Ouais, hein?
6: Lors d'un dîner?
7: Mmh.
6: On est en famille?
7: Un, trois.
6: Avec la sœur? Le vélo? Le coussin, ça part.
11: Premier palier.
7: Ça part bien.
6: Et puis tout se passe bien. Les dîners qui arrivent et tout ça, que la mère, elle apporte les merguez. Tu vois? Et qu'elle dit ça à qui, ses chaussettes?
11: C'est un parking, là.
6: Et voilà! C'est à qui, ses chaussettes?
7: Ouais.
6: Mmh. Alors que là, il y a Maurice qui dit, mais c'est à moi, tu l'as trouvé où? Qui dit qu'à la grand-mère. Ils étaient à côté de la cheminée, près des boules.
7: Non, c'est bien, c'est cohérent, on y va.
6: Réfléchis.
7: Ah, il n'y a pas de problème. Vas-y, t'as les mots, hein. Vas-y. Vas-y.
6: Elle dit, mais attends, t'as vu comment tu me parles, Maurice? Et tu te prends pour qui? Tu sais que tu vas te prendre un coup de scaphandre, toi, si tu continues, hein. Hein? Et que de la bûche à la pistache, t'en auras pas. C'est compris? Mais maman, qu'est-ce que tu me racontes? Tu me fais un tour Eiffel, là, ou quoi? Qu'est-ce que c'est? Attention, Maurice, hein, pas de tromperie là-dedans, hein.
4: C'est bon.
3: Oh putain.
6: On arrête là?
3: Oui.
7: Oh bah là, oui, là, c'est fini.
3: Non, c'était nickel. C'est
7: ah, ça y est. Hein.
6: Ah, c'était Enrico Mic pour vous servir en apron.
3: Merci, Enrico. Hein.
6: Mais y a pas de problème, ça me fait plaisir, les enfants. Tout va bien, sinon?
3: Ouais. Ouais.
6: Vie est belle.
3: Très bien.
6: Bon, bah, je vais vous laisser là.
3: Ouais, on te rappelle à Noël.
6: Avant?
3: On te rappellera pour Noël.
6: On rappelle avant, qu'est-ce que vous voulez? Si vous faites kiffer, allez-y, hein.
3: On va voir, on va voir.
6: Allez, salut.
3: Bye, à la prochaine, ciao.
5: Et ben voilà, c'était Enrico Mic. Bon, cette fois, c'était pas la forme, hein. Mais la prochaine fois, il va mettre le paquet.
1: Ouais.
9: Et quand il décroche, on fait la basse-cour. On verra celui qui fait le mieux, d'accord?
1: Ah d'accord.
9: Ah oh, ça s'en occupe. Appelle un autre.
1: On peut pas appeler à SPA,
9: non,
1: on peut faire un animal.
9: Hein?
1: On peut pas appeler à SPA, ce temps-là.
9: Oh, bah la SPA coup. Déjà il m'appelle la journée dès que je fais un truc comme ça, alors. Parce que faut ce qu'il faut savoir, c'est que la SPA ils sont très intelligents. Enfin, tu me diras, c'est des gens qui écoutent la radio, c'est pas la SPA. Attends après. Allô? Ah.
12: Il a un fax?
9: Il a mis le fax, le salaud. Tu peux éteindre. Parce qu'une fois, on avait mis un... J'ai mon petit chien, tu sais, qui est là. Que j'ai un petit chien qui est dans le studio.
12: Ouais.
9: Allez, elle est où, ma croquette? Viens là, ma croquette. Viens ici.
12: Oh, papa.
9: Elle est là, viens. Viens là.
12: Une croquette pour gros chien, non?
9: Viens ici, je vais pas te taper. Viens prendre un petit coup de fouet. Viens là.
12: Avec
9: viens
12: le fouet qu'on a fourni hier.
9: Viens là. Viens ici, salope! Viens ici! Oh putain, la salope, elle est repartie dans la... Oh la salope! Elle est repartie.
12: Elle frappe là avec le fouet qu'on t'a fourni hier.
9: Elle s'est cachée dans le petit trou à rats. Alors, ce que les gens n'apprécient pas, effectivement, que, bon, ces petites bestioles, de temps en temps, elles se fassent souffrir. Alors, ils téléphonent à l'SPA, c'est l'SPA qui m'appelle dans la journée.
12: Qu'est-ce qu'ils te demandent?
9: Ils me demandent si j'ai vraiment un chien la nuit, et si je le bats vraiment. Ils sont forts, la SPA. Hein.
12: On peut pas les appeler maintenant, il n'y a plus de service de nuit.
9: Ouais, la SPA, il n'y a plus de service de nuit, ça marche
12: un
9: pas.
12: Vétérinaire.
9: Ça, c'est très bien, ouais.
12: C'est mon chien qui a.
9: Les vétérinaires de nuit et tout ça, c'est très bien d'avoir, tiens, pour la nuit, ça a des numéros.
13: Il y a des gens qui ont des vétérinaires de nuit, ils peuvent les envoyer.
9: Ils peuvent les envoyer, les numéros de téléphone. Dès que vous avez des numéros de téléphone de ce qui est la nuit un petit peu bizarre, genre effectivement, très bonne idée, SPA, etc. Dès que vous avez des numéros, envoyez-les-nous par courrier.
12: Bah attends, je prends la nuit, il y aura bien un vétérinaire.
9: Ouais, mais enfin la nuit, faut les essayer avant pour qu'on soit sûr que la nuit, il y a une garde, quoi. Parce que c'est pour appeler et sonner dans le vide.
12: Ah, c'est sûr que c'est pas bête.
9: C'est pour ça que nous, on garde les numéros, mais à chaque fois quand on sait qu'on va composer un numéro, on sait que les sex shops sont ouverts jusqu'à telle heure, on appelle pendant la journée, ouais, on demande jusqu'à quelle heure. Comme ça, au moins, quand on veut faire un truc, on sait qu'on peut le faire.
12: Quand je regarde vétérinaire, il n'a pas un, c'est marqué 24h sur 24. Attends.
9: Enfin, Jeff Balèze, quand même, avec tout ce que t'as fait là, quand même, très fort. Donc, toi, on peut dire que tu fais de l'impro?
12: Ouais.
9: Est-ce que tu crois que moi,
12: attends,
9: je pourrais...
12: Attends, j'ai vétérinaire, là, 24h sur 24.
9: Ah!
12: Ah, j'en ai un, là.
9: Un vétérinaire, 24h sur 24.
12: Tu me passes Laurent, je lui donne le numéro.
9: D'accord. Mais est-ce que tu crois que je pourrais rentrer dans la troupe, là, des impros ou pas?
12: Comment ça, dans la troupe des impros?
9: Comme toi, là, comme tous ces trucs que vous faites, là, des cours de théâtre.
12: Ouais, mais bon, c'est pour devenir comédien, quoi. On a un but, de devenir comédien, à la base, quoi.
9: Mais moi, je suis pas un comédien, moi.
12: Bah, je sais pas, moi, c'est un comédien. T'as avec jamais vu la télé, moi.
9: Avec tout ce qu'on fait le soir et la nuit?
12: Bah, j'ai jamais vu la télé, moi.
9: Florent, nous prend pas pour des comédiens. Non, mais à la radio, on n'est pas des comédiens, nous?
12: Animateur.
9: Mais tu rigoles ou quoi? C'est de la comédie qu'on fait. Moi, je peux arriver, on peut faire plein de trucs, nous.
12: Ouais, mais en plus, moi, je sais jouer avec mon corps. Toi, tu sais jouer qu'avec ta voix.
9: Mais je joue pas avec mon voix. Attends, regardez ça et ça. Regarde-moi. Tu veux que je te fasse du mime, moi?
12: Vas-y, mime-moi la cigarette. J'aime beaucoup.
9: Non, mais pas la cigarette. Je vais te mimer que je suis derrière un mur. J'aime bien. C'est ce que je sais faire le mieux. Mais regarde ça. Si je sais pas mimer derrière un mur, regarde bien.
12: Oh, je te vois plus. T'es où? Ah, t'es où, Max? T'es où, Max? Tu vois plus?
9: Je suis derrière le mur.
12: Ah ouais, d'accord.
9: Regarde, ben maintenant, je vais revenir. Regarde bien.
12: Ah ouais, t'étais là, Max. Oh, t'es un farceur.
9: Hop. Et voilà, je suis là. Alors, après, on me dit que ça marche pas?
12: Regarde, je me cache dans le micro-ondes, là.
9: Qu'est-ce que c'est que ces histoires? L'autre, il me dit, ouais, mais il faudrait voir et tout. Je sais pas si tu pourrais rentrer dans la troupe. Qu'est-ce que c'est que ces magouilles? Mais tu te prends pour qui, toi, hein, je veux dire?
12: Attends, Max, je vais faire mon tour de magie le mieux. Celui que je réussis le mieux. Regarde, je me mets dans le micro-ondes. Tu me vois, là, dans le micro-ondes?
9: Ouais.
12: Ouais, bon, je referme la porte. Ah, vas-y, appuie sur le bouton de micro-ondes parce que moi je peux plus là.
9: Tac.
12: T'as appuyé?
9: Ouais.
12: T'as mis combien de temps?
9: Hein?
12: T'as mis combien de temps sur la minuterie?
9: 2 minutes.
12: Ah bah non, faut mettre seulement 30 secondes.
9: Bon alors je te mets en 15 secondes.
12: Voilà, c'est bon. T'as vu? Hop, tu me vois plus. J'ai disparu du micro-ondes.
9: Ah, t'es drôle. Hein.
12: C'est magique.
9: Ah, t'es très fort toi aussi.
12: T'es du micro-ondes?
9: T'es aussi con que moi toi.
12: Mais ça fait bien d'être, ça fait du bien d'être con. Ça permet de vivre.
9: Merci Kim. Kim elle me laisse plein de messages.
12: Hein?
9: Kim sur Minitel elle me met plein de beaux petits messages.
12: Kim, c'est une demoiselle, ça?
9: Je sais, ouais, ça doit être une fille, mais elle veut jamais mettre son numéro de téléphone. C'est une fille qui doit être chez ses parents et elle peut pas parce que si je laisse le numéro de téléphone, ils vont me rappeler, la sonnerie va réveiller mes parents, je vais me faire engueuler, ils vont apprendre que j'écoute fun, ils vont dire qu'est-ce que t'écoutes fun, t'écoutes Max, ce salaud, mais t'as pas à l'écouter, voilà, bah.
12: De toute façon, ils vont bien savoir parce que sur la note de téléphone, t'as bien voir le Minitel, hein.
9: Ouais, enfin, ouais, c'est vrai.
12: Donc, de toute façon, Kim, t'es grillé. T'es...
9: Alors, Kim, laisse-nous ton numéro, qu'au moins on entende le son de ta voix.
12: Bah ouais,
9: tu te rends compte que ça fait une demi-heure que j'ai démarré l'émission, j'ai pas entendu la voix d'une fille.
12: Pas une seule?
9: Oh là là là là,
12: il y en a
9: le cafard!
12: Il y en a pas une qui attend au standard, là?
9: Hein?
12: Il y en a pas une qui attend au standard?
9: Il y en a une.
12: Ah bah vas-y, on voit là.
9: Anne-Claire.
12: Anne-Claire en plus.
9: Bonsoir.
14: Bonsoir.
9: Ça va?
14: Ça va très bien, ouais.
9: Oh là là.
12: T'es pas comédienne, toi, des fois?
14: Si.
12: T'es comédienne aussi?
14: Moi, je suis dans une école de théâtre.
9: Oh là!
14: Je ne citerai pas le nom.
12: Oh pourquoi? Moi, j'ai bien cité l'école Florent, moi.
14: Oui, ben non.
12: T'as des copains et des copines qui te connaissent et puis tu veux pas qu'ils
14: fassent... Non, non, ça n'a rien à voir, mais c'est pour pas faire de pub, donc...
12: Bon, bah t'es dans l'école Schmoll.
14: Schmoll, voilà,
12: on va dire. Comment ça se passe dans l'école Schmoll?
14: C'est super.
12: Est-ce que c'est comme au cours Florent, ça, des rencontres un peu partout
14: Bah, je connais pas trop le cours Florent, a priori j'en ai plutôt une mauvaise idée, mais...
9: Si on se faisait une petite impro, là...
14: Non, pas trop, non.
9: Bah, tu plaisantes ou quoi, Anne-Claire? Bien sûr qu'on va le faire.
14: Non, Max, je suis fatiguée.
9: Anne-Claire et Jeff, tous les deux, là.
14: Non, Max, je veux bien te parler de tout ce que tu veux, mais je suis fatiguée.
9: Bon, bah, alors, on va parler de cul, alors, on va...
14: Ah bon?
9: Alors, j'enlève ma braguette, je me déshabille, j'enlève mes boutons.
12: Oh. Comment est ton cul, Anne-Claire?
14: Comment je suis quoi?
12: Non, on a dit qu'on allait parler de cul, donc on va parler de ton cul, justement. C'est plus intéressant que du mien, on fait vu de Max.
14: Bah, je sais pas, demande à Max, il m'a vu.
9: Mais j'ai pas grand souvenir de toi, en fin de
14: merci,
9: compte.
14: Merci, ça non, fait mais... plaisir.
9: Ah, on s'est vu quand? On s'est vu une fois.
14: On s'est vu à 4h du matin.
12: Ouais. En plus, tu t'as vu ton cul.
14: Minuit.
12: Je t'en rappelle
9: minuit, c'était bien plus que
14: non,
9: minuit.
14: Une nuit, j'ai dit.
9: Une nuit?
14: Oui.
9: Il était 4-5 heures du matin, c'était après la Transmax qu'on avait fait après Bercy.
14: Je t'ai même offert un jus de pomme.
9: Oh là, elle s'en souvient, hein.
14: Ouais.
9: Alors là, tu vois, elle en a souvenir, hein.
15: Ça, elle m'a dit cet après-midi encore.
9: Ah bon? Qu'est-ce qu'elle t'a dit?
15: Elle t'avait offert un jus de pomme.
9: Mais c'est grave, les gens. Tu t'en souviens tant que ça?
14: Oh, mais merci de dire que c'est grave.
9: Non, mais c'est grave pour un jus de pomme, quoi. Bah, faut, c'est ça, faut que je te rembourse.
14: Ah, mais non, pas du tout.
9: Et mon café, Florent?
12: Max.
15: Bon,
12: Max, m'écoute là, oh.
9: Karine, oui, je t'écoute, Jeff. Anne-Claire.
14: Oui.
9: Il t'offre à boire des fois, Florent?
14: Oui, ça arrive.
9: Ah, bah, c'est bien sympa, parce que c'est pas vraiment ici que ça arrive, hein. Ah, c'est pas arrivé souvent, hein.
12: Moi, mais... un petit café, moi.
9: Ah, je veux bien un petit café court, très sucré.
12: Un petit café pour moi aussi, ouais.
9: Mais pourquoi tu viens pas, là, Anne-Claire? On te voit plus, là.
14: Bah, écoute, bah, quand tu veux, hein.
9: Bah, maintenant.
14: Maintenant, non, je peux pas.
9: Ouais, voilà. Voilà, c'est toujours pareil. Les filles, elles veulent te voir, non, Max va à rendez-vous, machin.
14: Je me demande ça à 1h du matin, il y a plus de métro, il y a plus rien.
9: Bah, t'as pas une voiture?
14: Non, j'ai pas encore mon permis.
9: Oh, merde.
14: J'ai loupé le code.
9: Eh bah, tu viens en taxi.
14: Ça coûte cher.
12: Bah, on s'est remboursé par Fun Radio.
14: Bah, évidemment. Non, mais...
9: On va te le payer, alors.
14: Le taxi?
9: Ouais.
14: Si je viens maintenant.
12: Il va te le payer, le taxi.
9: Hein?
12: Florent, il est riche, il va lui payer.
9: Non, mais je me souviens plus comment elle est, ça m'énerve, ça m'embête de donner de l'argent comme ça.
14: Bah écoute, tu viens à quelle heure à la radio?
9: Ah, faut que j'hésite. Ce soir, c'est marrant. J'ai envie de me taper le kiff, j'aimerais bien avoir une fille dans le studio. Ah, je me traperais très, très, très bien ce kiff là.
14: Je peux te le faire demain soir, mais...
9: Ça fait longtemps, ça fait longtemps, là. Avec Florent, on se taperait bien. Enfin, moi, je me taperais bien le kiff. J'ai jamais fait ça, tu te rends compte? Il y a comme un truc qu'on faisait avant la nuit qui était très sympa, c'est que des fois, on avait la dalle.
14: Ouais.
9: Et on vous demandait s'il n'y en avait pas un qui voulait nous ramener à manger. Il y avait toujours des gens très sympas qui venaient avec du pain de mie, du saucisson, un petit peu, une bouteille de coca, et on faisait bonne franquette dans le studio pendant qu'on faisait l'émission.
14: J'habiterais à côté, ça me dérangerait pas.
9: Moi, je sais bien que
12: par contre, demain soir.
14: Mais bon, c'est un petit peu loin, quoi.
9: Bon. Elle veut pas venir ce soir. Non.
14: Demain soir, je veux bien.
9: Demain soir, j'aurais peut-être pas envie. Demain soir, j'aurais pas envie. Demain soir.
14: J'arrive, tu me dis si t'as envie. Si t'as pas envie, je repars.
9: Oh, mais attends, mais tu m'as pas pris un café court très sucré?
15: Très sucré.
9: Non, c'est un court sucré, ça.
14: Je parle dans le vide?
12: Et moi, mon
9: temps. Ah, non, c'est court sucré, ça.
12: Comment
15: t'entends? Long, très sucré, il est sucré.
12: Anne-Claire?
14: Oui.
12: Oui, c'est Jeff, là, tu m'entends?
14: Oui.
12: Donc c'est bon, je suis à l'antenne, je sais plus.
9: Je veux bien qu'il y ait un coca, alors.
14: Vas-y, vas-y.
12: Il faudrait qu'on passe à l'arrière demain soir, j'amène une bouteille.
5: L'autre est sucré.
12: Et puis on passe voir Fun.
14: Bah écoute, moi, il n'y a pas de problème, je sais où c'est, j'y suis allé plein de fois, donc.
12: Ouais, bah moi, je vais demander l'adresse parce que je sais pas où c'est.
9: Attends, mais Jeff, tu
12: me trouves quoi?
9: Tu te touches ou quoi? Tu vas pas venir à la radio, toi?
12: Et si t'amènes une bouteille, tu vas pas faire la gueule,
9: non? Non, mais y'a personne qui vient la nuit, mon pote. Y'a personne dans le studio, hein.
14: Jeff, t'es comment?
12: Moi, bah, je fais 1m80, les yeux marrons, les cheveux assez courts, voilà.
9: Voilà, en gros. Ouais. Ah ouais, Anne-Claire, elle a envie, je crois qu'elle recherche.
14: Non, absolument pas.
9: Menteuse, va.
14: Non, oh, c'est pas vrai.
9: Pop. Ouais, c'est ça, ouais.
14: Célibataire, moi?
12: Ouais.
14: Un petit peu.
12: Un petit peu,
9: ça veut dire quoi, ça?
14: Non, volontairement, oui.
9: Volontairement, oui?
14: Volontairement, oui.
12: Qu'est-ce qu'il y a dans le brouille, là?
14: Mais je t'embrouille rien du tout.
12: Mais volontairement.
14: Mais
12: tu
14: oui.
12: Tu peux expliquer, là, Anne-Claire, parce qu'on comprend pas tout, quand même.
14: Tu ne comprends pas tout. Elle est célibataire. Max a compris.
12: Ah, Max, il te connaît intimement, pas moi.
14: Non,
9: c'est pas vrai du tout. Non, mais je pense que, d'après ce que j'ai compris, ça veut dire qu'en fin de compte, tu es t'es célibataire, mais tu le veux.
14: Oui.
9: Tout simplement, t'as compris, là, Jeff?
12: Ouais, non, c'est bon, elle veut rester seule, quoi.
9: Elle veut rester seule.
12: Oh là, oui. Non, encore voilà. Une qui veut rester seule. Je suis sûr qu'elle est mignonne, en plus.
14: Non, mais tu dis encore une qui veut rester seule, mais il faut peut-être qu'elle trouve le bon avant de pouvoir se mettre avec.
9: Non, mais tu peux très bien être avec quelqu'un, tant t'as l'expérience, c'est peut-être pas le bon. Mais essayez. Moi, je sais pas, je pense à mon pote Florent. Bon, par exemple, je sais qu'il me parle de toi, il m'a parlé de toi toute la journée.
14: Oui, mais
9: attends, vite, profite. Il est parti chercher du café. Il est parti chercher. Je peux te dire qu'il a quand même bien craqué sur toi.
14: Non, Florent a d'autres intérêts.
9: C'est quoi?
14: On en a discuté cet après-midi. Écoute, tu lui demanderas, parce que si je te le dis à l'antenne, il va m'éclater la tête. Donc,
12: il a plein de sous.
9: Non, qu'est-ce que c'est que cette histoire? Raconte-moi maintenant.
14: Tu lui demandes sur quel film il a flashé et de qui on a parlé cet après-midi.
9: De qui t'as parlé cet après-midi, Florent?
5: Max, il y a des radios
14: partout. Florent!
9: Hein?
5: Il y a des haut-parleurs partout dans la radio.
9: Merde! Il paraît que t'es pas du tout intéressé par elle, mais par quelqu'un d'autre? Il paraît que si elle le dit, elle va te casser la gueule.
5: Mais par quelqu'un d'autre?
12: Il est intéressé par Max.
14: Ah si, Florent, tu vas très bien.
5: Non.
14: Si, on en a discuté sur les champs cet après-midi.
9: Ah, on peut savoir qui?
5: Non, mais c'est pas vrai.
12: Attends, nous, Max.
9: On va foutre la merde, et on est là pour foutre la merde dans l'équipe aussi.
5: Non, c'est pas vrai.
9: C'est pas vrai?
5: Non, justement, j'ai dit que j'étais pas intéressé.
14: Ouais, enfin, presque.
5: Non.
14: Bon, alors j'ai rien dit.
12: Bon, on voulait parler de cul. Là-bas.
9: Attends, mais il y a Dany qui me dit sur le Minitel, qui me dit si t'as ton envie d'une fille dans le studio, t'as qu'à prendre une fille au standard. Oui, non, mais c'est pas ça, je te parle d'une fille que je vois jamais. Dany, moi ce que je veux, il me dit idiot, mais non, mais c'est toi qui es idiot. Moi ce que je veux, c'est une fille comme ça, j'ai jamais vu, qui arrive dans le studio, tac, à la voix, et puis je sais pas, pour peu qu'elle arrive pas. Pas avec une bouteille de champagne, je bois pas d'alcool, mais avec une bouteille de coca, genre chipster, genre...
14: Ah bon, tu bois pas de Bordeaux non plus?
9: Moi?
14: Oui.
9: J'ai jamais bu de non, du tout.
14: Ah bon.
9: Tu parles quoi? Tu voulais amener du vin?
14: Ouais.
9: Ah non, je bois pas d'alcool du tout. Non, mais genre une petite bouteille de coca.
5: Non,
9: mais lui non plus. Une petite bouteille de coca.
14: Ouais.
9: Des chipsters ou alors des fingers.
12: Bon, non,
14: plutôt sucré ou plutôt salé?
9: De quoi?
14: Les gâteaux.
9: Ouais, ça dépend. Ou alors un truc qui me fait bien plaisir, non, c'est les chipsters, ce que j'aime bien. Qu'est-ce qui me fait plaisir? Non, chipsters, les rouges, nature. Qu'est-ce qui me fait bien plaisir? De la bonne baguette fraîche, si on peut, avec du saucisson. Enfin, du saucisson, de la... Oh là là, qu'est-ce que t'aimes bien, Florent? Passe ta commande.
5: Moi
14: Non, ça marche pas si c'est Florent.
9: Quoi?
14: Ça marche pas si c'est Florent.
9: Pourquoi?
14: Parce que Florent, je peux lui amener... Enfin, ce qu'il veut quand il veut, mais...
12: Il a des avantages.
9: Eh, j'espère que tu comprends le message, toi.
5: J'enregistre.
9: Waouh, à ce point-là?
14: Non, mais on parle de bouffe. Hein.
9: On parle pas de bouffe.
14: Et si on parle de bouffe.
9: On parle d'amour. Non, attends, sérieusement, attendez, on va mettre les choses au clair parce que ça commence à être excitant là. Je trouve ça tellement beau, l'amour de jeune. Est-ce que Anne-Claire, c'est vrai?
14: Oui, c'est moi.
9: Anne-Claire.
14: Oui.
9: T'as déjà couché ou pas?
14: Oui.
9: Bon, est-ce que Anne-Claire, donc, tu as envie d'une relation avec mon ami Florent?
14: Une relation autre qu'amicale?
9: Oui.
14: Non, pas spécialement.
12: Mais non, elle pourrait se
9: Toi, Florent, est-ce que t'apprécierais d'avoir Anne-Claire comme amie?
5: Pas spécial, comme amie.
9: Ami, mais pas ta copine.
5: Non, voilà.
9: Ah oui, d'accord. Alors, qu'est-ce que vous foutez ensemble, là, sur les Champs-Élysées?
14: Mais attends, mais t'as pas de simple copine?
12: Non, Max, il baise, lui.
9: Ouais, c'est ça, ouais.
16: Ouais, c'est ça.
9: Ouais, oui, ouais. Donc, moi, disons, je suis plutôt un mec qui baisse, quoi.
14: Non, de ce que j'en ai vu, tu m'as l'air quand même assez sérieux comme mec.
9: Tu vois?
14: Ouais.
9: Ah ouais. Oh là là. Ah, est-ce que t'as... Tu cherches quelque chose, Anne-Claire?
14: Pour?
9: Je sais pas, moi. T'as envie d'être célibataire encore ou tu cherches quelque chose?
14: Mais j'en sais rien. Je cherche rien du tout. Si je trouve, c'est bon.
9: D'accord, donc t'as trouvé personne.
12: Si tu cherches quelque chose, on peut appeler un sex shop.
9: Non, on va pas appeler un sex shop à chaque fois.
12: Quelle horreur.
9: Bon, alors là, elle cherche personne, quoi.
14: Pourquoi? T'as quelqu'un à me proposer?
9: Ah non, moi personnellement non, aussi à la radio on pourrait quoi. Mais je me souviens plus de ton visage, je me souviens plus finalement.
14: Je suis blonde.
9: Bonne impression, tu m'avais fait, il me semble.
14: Mais
9: plutôt mignonne
14: pas,
9: quand même.
14: Je peux pas.
9: Hein?
12: Ouais. Quand on te regarde, on dit ah ou on fait.
9: Ah, Flora, oh. Il me dit ouais, plutôt métable. Ah, t'as dit ça, Flora? Arrête! Putain, mais il faut le dire! Ah,
12: Anne-Claire,
9: t'es
14: là. Oui, je suis là.
12: Quand on te regarde, on fait.
9: Ah, lui, Jeff, il commence.
14: Ben, ça dépend des goûts. Enfin, en général, ça se passe plutôt bien, quoi.
12: Donc, en général, on fait ah.
14: Oui.
12: Ah ben, ça va donc.
9: Moi, je suis pas tout à fait d'accord. Je crois qu'on dit plutôt.
12: Tu peux pas nous mettre un truc qui. Ah ben voilà. Non, on va faire attends. Anne-Claire.
14: Oui.
12: Non mais c'est pas toi que j'appelle.
14: Ah pardon.
12: Quand je fais Anne-Claire, tu mets les bruitages.
9: D'accord.
12: Anne-Claire. Ah ben voilà. C'est quand même bien la radio, les moyens techniques.
14: Je suis très flattée. D'ailleurs, je suis toute rouge et...
12: Toute rouge.
9: Ça doit te faire bizarre qu'on parle de toi, non?
14: Carrément, surtout ça faisait 2 minutes que j'avais allumé la radio.
9: Ah ouais.
14: Et je m'entends ça, j'étais en train de sauter sur mon lit.
9: T'étais hystérique?
14: Ah ouais, complètement.
9: Ah ouais, j'imagine. Bah, tu nous as parlé de toi toute la journée. C'était impossible de concentrer, Florent. Florent, est-ce que je pourrais te voir 2 minutes pour bosser sur un truc? Ouais. Et puis tu sentais le mec qui était vraiment Anne-Claire. Il me dit, dis-moi, Anne-Claire, pardon, Max, je pourrais te voir 2 minutes. Je fais, ah, putain, oh, je suis pas Anne-Claire, moi, je suis Max. Ah si, Florent! Ah, 2 fois, tu me l'as fait dans l'après-midi.
14: Et il était pas avec toi cet après-midi. Il était pas avec moi.
9: En fin d'après-midi, t'es pas avec moi. Il est arrivé à 17 ou 18 heures à la radio. On a bossé sur ensemble.
14: Il est arrivé à 17h45.
9: Bah oui, je sais bien. Mais enfin, je veux dire, en fin d'après-midi, t'es là.
14: Et j'étais là.
9: J'ai vu Anne-Claire. Bah bien sûr, j'étais à la radio.
14: Bah voilà. Bah je l'ai raccompagné jusqu'à Porte-Maillot et puis je suis parti.
12: C'est tout.
14: J'ai pas eu le courage de venir jusqu'à fin.
9: Il y en a plein qui aimeraient bien avoir une petite relation avec toi, en tout cas sur Minitel. Je sais que Mourad, il fait branche-moi avec, dis à Jeff qu'il nous gave et qu'il aille se coucher, car il est tard. C'est David, 23 ans, département 69.
12: Non, il est tard, je me couche alors que je veux, d'abord.
9: Voilà.
14: D'abord.
9: Bon, bah,
14: Est-ce que tu disais sur les parents, qu'il faut pas appeler le soir et tout, moi, mais ma mère, elle est là, c'est bon, quoi.
9: Ah oui, non, mais je me disais, peut-être que c'est comme ça, j'en sais rien, je me posais la question, des fois on est là.
14: Non,
9: mais je parlais de Kim.
14: Ah oui, pardon.
9: Je parlais pas de toi.
14: Mais le seul problème, c'est que c'est pas très confortable parce que je suis par terre dans le salon et,
9: Ah ouais? T'es quoi, t'habillé comment?
14: J'ai un peignoir.
9: Ah ouais, merde.
12: Et en dessous?
9: Rien.
14: Ah!
9: Et Florent, il est excité comme une puce!
14: Ah, parce que pas toi.
9: Non.
14: Ah bon?
9: Mais non, mais c'est Florent, je veux dire.
14: Mais ça m'aimerait pas ton coquet et tes chipsters, alors.
9: Pourquoi éventuellement tous les deux on pourrait.
14: Tous les deux?
9: Ah ouais?
14: Pardon, mais je te connais pas assez.
9: Ouais, bah on discutera 5 minutes si tu veux avant. Ah non, mais moi, s'il n'y a pas de problème, ça peut faire plaisir. Hein.
14: De discuter?
9: Oui, 5 minutes, ouais.
14: 5 minutes, mais on a déjà discuté 5 minutes.
9: C'est vrai, bon, alors, bah, on discutera 5 minutes, ça te fera 10 minutes alors, je veux dire. Ah ouais, comme ça, t'auras déjà 5 minutes de rab.
14: C'est le privilège.
9: Ah oui, je sais bien, t'as eu de la chance la dernière fois. Hein.
14: Ah oui. Non, mais c'est parce que je t'ai offert quelque chose que tu m'as parlé.
9: C'est un peu ça.
14: C'est un peu ça. Hein.
9: Sinon, effectivement, on se regardait dans le blanc des yeux et on n'aurait rien dit.
14: Moi, je sais pas, tu discutais avec quelqu'un et puis je me suis réveillée, puis je t'ai vu et. Apparition.
9: Et là, c'était le flash.
14: Et je me suis dit, tiens, si je lui offrais un jus de pomme.
9: Waouh! Ah, ça s'est quand même passé comme ça dans ta tronche.
14: Ouais.
9: Ah, mais quand même à ce point-là. Je m'en souviens même pas qu'elle m'avait offert un jus de pomme, mais enfin, c'est pas grave.
14: Oh là là, Max, tu me déçois là.
9: Bah oui, non, mais comment veux-tu que je me souvienne du nombre de gens qui m'offrent des choses?
14: Non, mais attends.
9: Il n'y a qu'une chose dont je me souviens, c'est que Florent m'a encore jamais rien offert. Oui, bon, enfin, quand même. Dance Machine, c'était le soir où j'avais fait l'émission ici, j'étais déjà assez énervé de pas être là-bas.
14: Non, je croyais que ça te plaisait bien.
9: Non, mais ça me plaisait sur le coup, mais si tu veux, quand même, quand on réfléchit après, j'aurais bien aimé faire la même chose, mais en direct de là-bas.
16: Ouais.
17: Bah, sur le coup, effectivement, j'étais content de l'avoir fait, qu'on m'a donné.
16: D'ailleurs, c'est très nul qu'il t'ait pas choisi, toi.
17: Mais c'est pas qu'ils voulaient pas moi, c'est pas contre moi qu'ils avaient, c'est contre un autre problème interne.
16: Ah bon?
17: Eh oui, mais quand c'est comme ça, c'est le petit personnel qui trinque. Ah là là là là là là.
16: Petit personnel.
17: Alors les enfants, s'il y a une fille ce soir qui a envie de venir avec une bouteille de coca, des chipsters, qu'est-ce qu'il y a encore, Florent? Qu'est-ce que tu veux, toi, Florent? À bouffer?
18: À bouffer? Les galettes bretonnes!
17: Oh non, elle fait chier, on a encore bouffé un paquet tout à l'heure.
18: Des chips,
17: parce que sinon vous lui avez ramené une chip, alors il va dire, ça fait un peu mesquin, quoi. Ah. Bon, alors des chips, voilà, bon...
16: Du coup, j'ai plus rien à te ramener demain.
17: Mais demain, t'as pas besoin de venir.
16: Ah bon?
17: Donc, si vous avez... mais attendez, ça veut pas dire... Ça veut pas dire qu'il faut venir devant la radio maintenant et qu'on va forcément vous faire rentrer. Si vous avez le matériel nécessaire, vous nous appelez ou nous laissez un message sur Minitel et là, nous allons sélectionner si oui ou non vous devez venir. On n'a pas dit que si vous l'avez, vous devez venir. Hein? On soit bien fait comprendre. Parce que devant la radio, vous attendrez, on vous fera pas rentrer si on n'a pas décidé de vous faire rentrer. Faut pas déconner non plus, quoi. Parce que dis donc... Après, on fait un petit peu ce qu'on veut, on fait sa popote, etc., etc. Bon, Jeff, je te souhaite une bonne soirée.
18: Ok, à toi aussi, puis à Florent, puis à Anne-Claire, quoi.
17: Et puis salut quand même bien fort le marabout.
18: Ouais, d'accord, je lui ferai un gros bisou, ouais.
17: Je lui fais un gros bisou. Bon, on l'embrassera parce qu'on le connaît un petit peu, quoi.
18: Ok.
17: Hein?
18: Et puis, tu me rappelles un de ces quatre, si je sais pas quoi, moi.
17: Bon.
18: Voilà, quoi.
17: Tu veux qu'on le rappelle une dernière fois, Jeff?
18: Le marabout?
17: Ouais.
18: Oh non, c'est bon, ça me gave, le marabout, là.
17: Ça me gave?
18: Ah ouais.
17: Le marabout?
18: Je suis sûr que ça gave tout le monde aussi, donc on va pas chercher le monde, quoi.
17: C'est une petite surprise pour toi.
16: Surtout qu'il avait l'air très énervé.
18: Ah, le marabout, ouais, quand même.
17: T'as compris, toi, Anne-Claire, ou pas?
16: De quoi?
17: Le marabout.
16: Compris quoi? Excuse-moi.
18: Ouais, elle a compris, ouais.
17: Elle a compris? Bon, Jeff.
18: Ouais.
17: Petite surprise?
16: Évidemment, mon frère.
17: Vas-y, on le rappelle une dernière fois.
18: Oh non!
17: Une dernière fois, Jeff.
18: Ah bon, d'accord.
17: Allez.
18: Je suis obligé de céder, quoi.
17: Un petit exploit, un dernier,
18: bon.
17: Une surprise.
18: Il va devenir fou, hein, sérieux, tant mieux, Marc.
17: Non, je pense pas.
19: Oui, allô?
18: Allô, Marabout?
19: Oui.
18: Oui, c'est pour moi?
19: Oui.
18: J'ai encore un problème, là.
19: Oui.
18: Et ma femme, elle est rentrée, mais elle a encore disparu.
19: Oui.
18: Elle revient pas, ma femme.
19: Bon. Tu peux venir, maintenant.
18: Je peux venir maintenant, là?
19: Oui.
18: Mais je viens comment, là?
19: Tu habites où?
18: Là, moi, j'habite à Antibes.
19: Ah. Mais moi, je suis à Paris.
18: Et c'est Max?
19: Oui.
18: Connard. c'est pas la même voix, il y a un truc qui est bizarre.
19: Eh oui.
18: Il me reçoit gentiment, qu'est-ce que c'est délire, là?
19: Ah ouais, alors que l'autre, c'est pas la même voix, quoi.
18: Ah ouais, je me suis dit, il y a un truc qui colle pas, c'est ça.
19: T'es fort, hein?
18: Hein?
19: T'es fort!
18: Bah ouais, mais bon.
19: Bah oui.
18: Et à part cette surprise-là, quoi d'autre?
19: Bah je voulais simplement te dire que le marabout, depuis le début, c'est moi.
18: Tu te fous de ma gueule?
19: Mais pas du tout. Le vrai marabout, c'est moi.
18: Arrête. Non, je crois pas.
16: Dommage.
17: Mais non, c'était pour te faire une petite démonstration que moi aussi, j'avais un petit peu de talent.
18: Ah bon, quand même.
17: Ah! Et oui, mais c'est moi le vrai marabout, c'est moi le marabout.
18: Et t'habites à quelle adresse?
17: Pardon?
18: Le marabout, il habite à quelle adresse?
17: De quel marabout? Ah, c'est-à-dire qu'en fin de compte, pour t'expliquer, t'as eu le vrai marabout au début.
18: Ouais.
17: Et ensuite, quand j'ai dit on rappelle.
18: Ouais.
17: C'était moi.
18: Ah, je sais pas, je vais réécouter l'enregistrement de toute façon.
17: Ah, écoute, c'est pas du tout la même voix. J'ai réécouté hier. J'ai pas compris, tu t'en es pas loin du coup. Mais tu peux venir tout de suite.
18: Ah putain, j'y crois pas.
17: Non mais Jeff, je voulais encore une fois de plus que les gens me disent que tout le monde me reconnaît et que malgré tout que j'ai pas le matériel encore que j'ai demandé à avoir. Et ben malgré tout, toi qui es le roi de l'impro, tu vois, moi aussi je suis quand même... C'est pour ça que je te disais tout à l'heure, est-ce que tu crois que je serais capable de rentrer dans votre troupe? Tu me dis oui, mais toi c'est pas pareil, c'est de la radio, c'est pas du théâtre.
18: Ah bon, d'accord, là je...
17: Donc je peux venir dans la troupe, là je crois.
18: Là je plie, ouais, pas de problème.
17: Je crois qu'il y a pas de problème.
18: Pas de problème, là je plie, ouais.
17: Voilà Jeff, ben écoute la cassette.
18: Hein?
17: Bah écoute,
18: je vais bien voir, ouais. T'en es connu, tu... Non, t'es dégueulasse.
17: C'est pour ça que j'ai accepté que tu viennes et que je te passe.
18: Tu viens me jeter un sort, alors c'est toi ou c'est l'autre?
17: Mais c'est moi qui vais. Je vais te jeter un sort, tu es un salaud.
18: Ah non, punir. Ah salaud, j'y crois pas.
17: C'est moi qui t'ai fait passer de 5 000 à 10 000 francs.
18: Hein?
17: C'est moi qui t'ai fait passer de 5 000 à 10 000 francs.
15: Ah non, attends, pas tout.
17: Ah, mais tout depuis le début, sauf le tout tout premier appel.
15: Arrête ton délire.
17: Ah, je déconne pas.
16: Ah, il a les boules, Jeff.
17: Mais non, mais...
15: Ah ouais, j'ai les boules, ouais. Merci, ouais.
17: Voilà, Jeff, le roi de l'impro et qui fait une école.
15: Eh ouais, d'accord, enfin,
17: ceci dit,
15: t'étais bien, t'as marabout.
17: Ceci dit, t'étais bien dans l'impro, mais bon, je faisais tout pour que ça marche.
15: Ah ouais, non, là, je suis en train de faire les 100 pas dans mon appart, ça c'est dit. Je te jure, t'es en train de marcher dans l'appart.
17: Et je vais te rassurer, il y avait des gens dans la radio qui disaient, putain, ce marabout, il est hystérique. Je dis, mais attendez, vous avez pas compris? Il me dit, non. Je dis, ah bon, d'accord, laisse tomber.
20: J'ai été chercher un coca, il y en avait qui a toujours pas compris. Hein.
17: Ah, il y en a qui ont toujours pas compris à la radio, tu vois. Ils sont en train de découvrir en même temps que toi.
16: Moi, j'avais compris.
17: Oui, mais Anne-Claire, évidemment.
15: Ouais, mais toi, tu le connais, lui.
16: Mais elle... je le connais pas.
17: Bah, arrête, tu le connais pas. Elle est venue coucher à la maison 3 fois. Elle me connaît pas.
16: Ah non, je suis pas venue chez toi.
17: D'ailleurs, j'adore quand on... La position, enfin bon.
16: Tout à fait.
17: Ah, j'adore cette position.
16: Oui, moi aussi.
15: Chers auditeurs, Max est un truand.
17: Bon, bah, bonne nuit, Jeff.
15: Ok, bonne nuit. Et puis, un de ces quatre, quoi.
17: Et puis, bonne écoute.
15: Ouais, ok, pas de problème.
17: Ça va mettre du temps, hein.
15: Hein?
17: Mais ça repassera dans la nuit de dimanche à lundi, à mon avis.
15: De quoi ça repassera?
16: Le marabout.
17: Ouais, oui.
15: Ah bon?
17: Dans le meilleur du pire, dans la nuit de dimanche à lundi, entre 1h et 2h30 du matin.
15: Ah
17: ça
15: bah là, j'ai écouté alors.
17: Ah bah écoute, c'est après Fun Radio fait du bruit, on repasse les moments qui ont été les plus croustillants de la nuit.
15: Ah, pas de problème, alors j'écoute et j'enregistre.
17: D'accord. Merci,
15: bon, bah,
17: Jeff.
15: Claire, et puis peut-être un de ces quatre à Fun, quoi.
17: Ouais.
16: Ouais, bah ouais.
17: D'accord.
15: Et puis salut, Max.
17: Salut, tu as bonne bourre.
15: Salut tout le monde.
17: Je te le repasse.
15: Ok.
17: À bientôt. Anne-Claire, c'est Daddy Dance. Qu'est-ce que tu souhaiterais entendre comme disque? Tu as choisi entre Cool and the Gang et Cool and the Gang. On t'écoute.
16: Je dirais Cool and the Gang.
17: Ouais, excellent choix. Cool and the Gang. Avec Ladies Night ou avec Ladies Night?
16: Ladies Night.
17: Ladies Night, excellent choix. Cool and the Gang avec Ladies Night. Juste le temps d'aller dans le grenier, d'aller chercher le vinyle. Et ensuite, on vous le diffuse.
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22: Bonjour, je ne suis pas là. Pour l'instant, je suis absent. Il me faut un numéro de téléphone parce que je ne sais pas c'est qui a téléphoné. Merci, au revoir.
17: Ça arrive. On va faire notre petit kiki donc avec Hugolin. Ça fait 2-3 jours qu'on le prépare. J'espère que ça va fonctionner. Salut Hugolin.
23: Salut Max, ça va?
17: 28 ans de Millau.
23: Ouais.
17: Ça va?
23: Et... meilleur voeu à toi. Hein.
17: Bah merci, Hugoulin. Alors Hugoulin, petit kiki donc, à qui allons-nous le faire?
23: Voilà, alors on va le faire à Christelle.
17: À Christelle, d'accord. Christelle,
23: le chemin 91.
17: D'accord, donc Paris, région parisienne.
23: Voilà.
17: Auditrice de Fun Radio.
23: Il y a pas un doc qu'en fait elle connaît la radio.
17: D'accord.
23: Je crois pas qu'elle écoute là.
17: D'accord. Très bien, alors Hugoulin, on va appeler donc Christelle. Et puis sans oublier qu'il y aura également en exclu par l'un d'entre vous, Cédric, des remix tout à l'heure, consacré aux animateurs et également au Père Noël et une ordure qui avait été déjà diffusée une fois. On y va, petit kiki donc à Christelle, c'est parti l'exclu Fun Radio et ça va péter les enfants, j'espère que ça va fonctionner. C'est toujours le grand suspense ça. Hein.
24: Oui, allô?
17: Oui, bonjour. Est-ce qu'il serait possible de parler à Christelle, s'il vous plaît?
24: Oui, c'est moi.
17: Bonjour, vous allez bien? C'est la radio qui vous appelle.
24: Oui.
17: Bonjour, c'est Paris bonjour. Local. Vous nous écoutez?
24: Oui, bien sûr.
17: Vous êtes contente d'être avec nous?
24: Ouais.
17: Très bien. Vous nous écoutiez là en ce moment?
24: Ah non, du tout, non.
17: D'accord. Vous êtes une fidèle de l'émission? Vous nous écoutez régulièrement, Christelle?
24: Non, pas vraiment, non.
17: Très bien. Vous saviez que nous allions vous appeler, bien entendu?
24: Oui.
17: Vous êtes contente d'être avec nous, Christelle? Vous nous écoutez, d'accord. Est-ce que vous écoutez un petit peu la radio?
24: Ouais, de temps en temps, ouais.
17: Très bien. Vous nous avez écouté ce matin?
24: Non.
17: D'accord. Vous avez écouté l'indice d'hier à soir?
24: Non plus.
17: Très bien. Alors, ça va peut-être pouvoir vous aider, bien entendu. Est-ce que vous savez que directement, vous allez pouvoir participer à un jeu qui vous donnera directement accès à une grande finale, vous donnant l'accès directement à un merveilleux voyage directement pour Angoulême? Est-ce que vous êtes contente d'être avec nous?
24: Oui.
17: Très bien. Vous avez quel âge, Christelle?
24: 23
17: Très bien.
24: Ans.
17: Alors, vous avez 24 ans et donc vous allez jouer avec nous. D'accord?
24: Oui.
17: Alors, est-ce que vous êtes muni d'un dictionnaire ou d'un dictionnaire français, anglais ou chinois ou quelque chose dans ce genre-là?
24: Non.
17: Très bien. Vous êtes prête?
24: Oui.
17: Donc, vous allez vous aider du dictionnaire que vous avez juste à côté de vous. Est-ce que vous êtes prête?
24: Oui.
17: Alors, juste avant, on va voir si le public est chaud. Est-ce que le public est chaud? Encouragez Christelle. Apparemment, le public est là et répondu présent, bien entendu, Christelle, en mobilisation de fréquence, qui vous donne, bien entendu, directement accès au jeu d'info. D'accord? Christelle, est-ce que vous nous avez écouté quand la dernière fois?
24: La semaine dernière.
17: La semaine dernière, donc vous avez su la vitrine de la semaine dernière. Vous avez vu un petit peu ce merveilleux voyage qu'a gagné Christian, auditeur de la semaine dernière.
24: Oui.
17: Hein, c'est un beau voyage hein, quand même, là, directement pour Mulhouse, où il repartira bien entendu pour un superbe voyage de 24 heures. D'accord ?
24: D'accord.
17: Alors bon, bien entendu. Hein. Alors, est-ce que vous êtes prête ?
24: Oui.
17: Vous avez votre dictionnaire près de vous ?
24: Oui, oui.
17: D'accord. Alors, si je vous dis... Plus on est, moins c'est... Mais qui c'est qui rentre donc ? À votre avis, qui est donc, Christelle ?
24: L'arbre.
17: Non, non, non.
24: Le poisson.
17: Oui, bonne réponse, bravo ! Bonne réponse, bien entendu, le poisson. Comment vous aviez deviné ?
24: Bah, je regarde dans le dictionnaire.
17: Oui, bien sûr, oui, bien entendu. Vous êtes contente d'être avec nous ?
24: Oui, oui, pas de
17: vous
24: problème.
17: Vous nous écoutez régulièrement ?
24: Oui.
17: Ah, bien entendu, vous avez regardé dans le dictionnaire. C'est quelle page du dictionnaire ? Puisque vous avez suivi, c'est à quelle page ?
24: 188.
17: Ah, pas du tout, absolument pas.
24: Vous avez on n'a pas le même dictionnaire.
17: Vous avez la définition du mot poisson, là, sous les yeux ?
24: Ah, non, non.
17: Vous pouvez nous la lire ? Allez-y, on vous écoute.
24: Alors, poisson... animal vivant dans l'eau.
17: Non, non, non. N'essayez pas de nous mentir, Christelle.
24: Bah, donnez-moi votre définition, alors.
17: Non, non, non, mais ça, c'est pas la véritable définition. Vous êtes en train de vous moquer de nous ?
24: Non, pas du tout.
17: Vous vous moquez de nous régulièrement ?
24: Non, non.
17: Hein, vous êtes content d'être avec nous, quand même ?
24: Oui, quand même.
17: Ah, d'accord. Vous êtes prêts pour la deuxième question ?
24: Oui, oui, je vous écoute.
17: Vous êtes prête ?
24: Oui.
17: Oui, oui, oui, oui, oui. Vous nous connaissez déjà ?
24: Oui.
17: Vous savez qui nous sommes ?
24: Bah, oui.
17: Bah, oui, nous avons deviné, bien entendu. Hein. C'est qui donc ?
24: La radio de Paris.
17: Oui, mais laquelle ?
24: Nostalgie.
17: Non, non, non, c'est pire que ça.
24: Chante France.
17: C'est encore pire que ça.
24: Énergie.
17: Tout à fait. Bonne réponse. Bravo. Bon, allez, passe-moi Hugolin. Parce que là, elle connaissait Hugolin.
0: Ouais.
17: Elle connaît.
0: Ah, ben, elle a dû écouter.
17: Elle. Ah, elle a dû écouter. T'as dû écouter, hein, Christelle.
24: Ah, non, du coup.
17: Bah, tu sais qui je suis.
24: Bah, non, vous êtes qui ?
17: Bah, Énergie. Ah.
24: Énergie.
17: Bah oui.
24: Ah bon ?
17: Ben voilà. Hein.
24: Ah, je savais pas.
17: Eh ben écoute, on est content. Hein. J'espère que ça t'a fait plaisir. On a voulu te faire un petit canular. Pardon, je reprends ma voix, excuse-moi.
24: Ouais, ouais.
0: T'as reconnu Énergie que
17: je... Attends, mais j'ai pas ma voix. Attends, 3, 4. Allez, salut, c'était Énergie. C'est Énergie. Ça va ? Il y a du soleil, tout va bien. Pas de maladie grave, pas de chômage. C'est super. Oh oui, c'est un excellent vendredi soir. Alors, bien entendu, ça va taper ce soir, hein, puisque sur Énergie, j'avais emmené. Il y aura Francis Cabrel, on aura Céline Dion, on aura le nouveau gala qui s'appelle Free From Desire. On va avoir plein de super nouveautés. Et on va se régaler. Hein, très bien, tout va bien, Hugolin.
0: Ça va. Alors, bien. En fait, petit filou. Je vais partir.
17: Hein, Christelle ?
24: Oui ?
17: C'est Énergie, ce que t'as à l'appareil.
24: Ouais.
17: Ça va, tout va bien ?
24: Tout va bien.
17: C'est Weekends.
24: Ouais.
17: Super chaud ce soir.
24: Pas de problème.
17: Alors, ce soir, direction la Scala, bien entendu, on va s'éclater. Métropolis, la musique jusqu'au bout. Alors, Énergie, bien entendu, c'est la musique aussi qui cogne, hein, qui a aussi qui tape. Donc, la musique techno, ça va pulser, puisqu'on aura tout à l'heure Mini Vanilli, on aura les Black Box, on aura Bros. Grand tube qui ont marqué la house music des années 1990.
0: Hein.
17: Les dédicaces, bien entendu, d'ailleurs, Jingles.

0: FM Stéréo, bien entendu, Christelle.
1: Ouais.
0: Ok, super. C'est le week-end toute la semaine. Ici, il n'y a pas de lundi. Tout va bien. C'est vendredi, sous le soleil. Il fait plus 50 degrés en ce moment sur Paris, plus 170 degrés sur la Côte d'Azur. Et puis, on attend plein de bonnes choses, hein, puisque Energy sera en concert avec Michael Jackson à Dunkerque, avec Madonna partout dans le monde, bien entendu. Et puis, on attend notre directeur d'antenne, Eric Clapton, qui devrait pas tarder à arriver, épaulé de son assistant Elton John. C'est super, hein?
2: Super.
0: Oh, c'est la grande folie. Bon, qu'est-ce qu'un petit week-end, bien entendu. Peut-être un petit mot à passer à tous les auditeurs d'Energie qui nous écoutent en ce moment. T'écoutes?
1: Bah alors, gros bisous à tout le monde.
0: C'est super. Ah ouais, complètement.
3: Toi,
0: ouais. Aïe, aïe, aïe.
3: C'est le paradis.
0: Ah ouais, c'est le paradis. On vous embrasse, les kids.
2: Ok, mais gros bisous, man.
0: Allez, salut. Allez, Fred, donne-moi le numéro. Moi, je vais lui dire, je dis, ouais, je suis un copain à Fred et tout. Il m'a appelé pour me dire que ça allait pas bien en ce qui te concerne. Je lui ai demandé ton numéro de téléphone. Alors, arrête maintenant. Donc, ah oui, d'accord, Fred, il est déjà en train de donner le numéro de téléphone à Julie. Très bien. Ensuite, on a Cédric de Bordeaux. Et ensuite, on va voir quoi? Ouh là là, Thierry, mais il y a que des mecs ce soir. Il y a pas une seule nana, hein. Il vaut mieux, pourquoi?
4: Les sujets qu'elles ont,
0: vaut mieux. Ah bon, c'est quoi les sujets? On n'entend rien. J'entends.
5: T'as un léger squad, un problème avec mon petit copain.
6: Là, par contre,
5: c'est
6: là, vous voilà. Risquez de tomber sur sa mère.
0: Ah bon, bah c'est pas grave, on va lui demander. C'est quoi son prénom?
6: Christelle,
0: bah je vais lui parler, moi.
6: Je dis pas à sa mère que c'est de ma part, parce que alors là, c'est mort.
0: D'accord, ok, non.
6: Je veux pas y parler à Christelle.
0: Hein?
6: Je veux pas y parler à Christelle.
0: Non, tu lui parles pas, c'est moi qui vais le faire.
6: Ok.
0: Elle va le faire, attends, ça va, si elle te harcèle, on aura de la harceler un petit peu, là, Christelle.
6: D'accord.
0: Bah alors. Je vais essayer d'être très diplomate avec la maman pour essayer d'avoir la Christelle en ligne.
7: Allô?
0: Oui, bonsoir madame, excusez-moi de vous déranger à cette heure-ci, je sais qu'il est très tard, mais c'est assez urgent. Est-ce que je pourrais avoir Christelle, s'il vous plaît?
7: C'est de la part de qui?
0: Pardon?
7: C'est de la part de qui?
0: Franck, mais je crois qu'elle me connaît pas bien.
7: Christelle! C'est Franck!
0: Quoi? C'est de la part dessus? Non, mais j'arrête pas, non, mais là je voulais être sérieux. Oui, c'est vrai. C'est vrai que là je manque à tous mes devoirs, je suis plus concentré, c'est fini. À la part dessus, t'es de la part de qui?
7: Ah,
0: allô? Christelle?
7: Oui.
0: Salut, c'est Franck, on se connaît pas, je suis un copain à Frédéric.
7: Oui.
0: Je t'appelle parce que là il m'a appelé pour te dire que il aimerait bien te revoir là. Tu sais, il paraît que ça fait longtemps que tu lui envoies des cadeaux. Allô?
7: Oui, oui.
0: Ouais, et là il m'a appelé et tout, et apparemment il a bien craqué sur toi et de nouveau, parce que vous êtes sortis ensemble, c'est ça? Et t'as envoyé plein de cadeaux et c'était pour te dire que apparemment est-ce que tu pourrais le voir demain? Est-ce que tu pourrais m'appeler demain? Parce qu'il aimerait bien te revoir et il osait pas t'appeler, donc il m'a demandé de le faire à sa place quoi.
7: Ouais.
0: Y'a pas de problème?
7: Y'a pas de problème.
0: Vers quelle heure? Lui peut dans l'après-midi, hein. Ce qu'il aimerait, c'est t'inviter à dîner, mais je sais pas s'il osera te le dire, donc essaye d'avancer un petit peu la chose. Mmh. Il va t'appeler demain et puis s'il te le dit pas, surtout t'insiste bien comme quoi il veut t'inviter à dîner, quoi. Voilà, donc je tenais quand même à te prévenir parce que je savais que ça te ferait plaisir à cette heure-ci. C'est plutôt une bonne nouvelle, hein.
7: Ouais.
0: Ouais, parce qu'il paraît qu'à un moment donné, il a refusé tous tes cadeaux. Ah ouais, parce qu'il est grave encore amoureux de toi, c'est hallucinant, quoi. Il arrête pas de nous parler de toi, et Christelle par-ci, Christelle par-là, c'est fou, quoi.
7: Ah bon.
0: Je sais pas ce que tu l'as fait, mais tu l'as envoûté, hein.
7: Rien pourtant.
0: Bah écoute, c'est super, quoi. Ouais. Donc voilà, quoi. Parce que toi, tu l'aimes bien encore, quoi. Oh bah tant mieux alors. Tu veux que je lui dise quelque chose? Que faut que j'aille peut-être passer le voir vers 1h ou 2h du matin? Vous voulez que je passe le voir après ou que je le rappelle une fois que je t'ai appelé? Tu veux que je lui dise quelque chose en particulier?
7: Non, c'est bon.
0: D'accord. Tu l'appelles demain?
7: Ouais.
0: Ok, bah je t'embrasse.
7: Ok.
0: Allez, bisous.
7: Salut.
0: C'est bon, Fred?
6: Non, pas vraiment.
0: C'est pas ce que tu voulais?
6: Non, bah c'est pas grave.
0: Qu'est-ce que tu voulais que je fasse?
6: Hein?
0: Qu'est-ce que tu voulais que je fasse? Ah, c'était l'inverse, peut-être?
6: Oui, peut-être.
0: Ah ouais, mais on vous entend plus, là. Putain, vous êtes dans...
6: Non, mais bon, c'est pas grave.
0: C'est pas grave, elle va t'appeler demain, invite-la à dîner, quand même. Hein.
6: Voilà,
0: bon, ok.
6: D'accord.
0: Merci, Frédéric.
6: Okay,
0: allez, bonne soirée.
6: Ciao.
0: Allez, ciao, bonne bourre, on va accueillir.
8: Non, alors, attends, on va essayer de faire un petit remix. Attends, ça se casse, c'est un peu long. C'est vrai que rien que t'entends ça... Moi, on m'a dit, des fois, il y a juste la musique, ça suffit, quoi. C'est vrai que c'est bon. Hein.

0: Bonjour, vous allez bien? Alors attention, vous nous écoutez régulièrement? Vous êtes content d'être avec nous? Un petit peu quand même. Alors attention, vous nous écoutez un petit peu quand même? Un petit peu quand même.
1: Mais on peut faire comme ça quoi.
0: Bonjour, vous allez bien? Bonjour, vous allez bien? Ah, attention, vous nous écoutez régulièrement quand même. Est-ce que vous avez écouté l'indice de ce matin? Est-ce que vous avez écouté l'indice de ce matin? Bonjour, vous allez bien?
1: Ah, ça peut être marrant ça, hein? Oh, puis la musique, rien que la musique.
2: Et c'était quoi en fait ta vie?
0: Quoi?
2: La vie, c'est quoi en fait?
0: La séquence des spectateurs.
2: Ah, d'accord.
0: Ah, ouais, non, mais là, un grand moment.
2: Hey Max, je voulais dire un truc, c'était longtemps que tu nous as pas fait un petit Danny Boone.
0: Un petit Danny Boone?
2: Ouais.
0: Allez, par-dessus.

0: Christian. Allez, écoute, sur l'un, sur l'autre, déjà.
1: Non, sérieux. Non.
2: Ouais, Tonio, écoute ça.
1: Allez, sérieux.
0: Attention. Ah, c'est cool ça. Bonjour, vous allez bien? C'est bon ça, on pourrait faire pendant une heure. C'est vrai qu'elle est cool cette musique, rien que la musique écoute.

0: Bon bah Pierre, bonjour, vous allez bien? Le gros truc de lourd. Eh bien Pierre, on vous souhaite une bonne soirée du côté du Havre.
1: Ouais.
0: Merci de nous avoir appelé Pierre.
1: C'est de rien, et paintball, profite-en et puis continue.
0: Merci bien Pierre.
1: Allez, ciao,
0: allez, bonne soirée.
1: Ciao.
0: Dans un instant, Christophe de Nemours, 19 ans. Bonsoir Christophe.
2: Salut, comment
0: bonsoir,
2: ça va,
0: vous allez bien?
2: Ouais, ça va.
0: Vous êtes content d'être avec nous, Pierre, Christophe?
2: Très heureux.
0: Très bien. De quoi allons-nous parler dans un instant, Christophe?
2: Des filles.
0: Très bien.
2: Bon,
0: bien. Attention, exclusivité remix de notre ami Philippe de la Réunion sur Gérard.
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0: Ouais. Tan tan tan tan tan tan tan tan tan. Attention, c'est parti.

0: très besoin de vous voir, je vous dis des conneries sur moi, c'est tout. Non, non, mais une pute de votre boulot, tu crois pas que ça serait marrant aussi, non? C'est la peau du cul de ma soeur dans la culotte d'un soir, voilà. C'est bien simple, hein. Il n'y a rien qu'une photo qui a été tirée. Vas-y,
1: kiss my ass.
0: Il n'y a aucune pute au bout de boulogne qui a été tirée. C'est pour l'instant, j'en ai...

0: et fort. Cœur. Merci également à toute l'équipe de Fun Radio.
1: Ouais, va-t'en donner.
2: Qu'est-ce que je veux pour Noël?
1: Je veux pour Noël.
2: Qu'est-ce que je veux pour Noël?
0: Tu te fais enculer, toi. Terminé, c'est fini.
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0: Je pourrais te faire du gramoun, Lélé. Je vais t'en faire après. Si on va me chercher le tam-tam. Après, Florent, il va me trouver le tam-tam, là.
1: Oui.
0: Allez, mane-toi, va me chercher le tam-tam.
2: Allez, Florent, le tam-tam.
0: Regarde, là, Julie, elle est toute contente.
2: Le tam-tam.
0: Aïe, aïe, aïe, ça l'excite, la Julie, hein, au standard.
2: Alors, tu sais plus, Julie,
0: alors, tu te manges un peu. Vas-y, dis-y, demande-lui, Julie, vas-y, dis-lui. Elle n'ose pas, Julie, vas-y, vas-y. Julie n'ose pas, elle est timide. Même l'homme au standard prend le supérieur à la femme assez rapidement. Vous l'entendez? Écoutez-moi ça, écoutez, ambiance. Allez, vas-y, allez, demande-lui, là.
3: Oh, putain, mène-toi, qu'est-ce que tu fous? Florent!
1: Je le trouve pas.
0: Oh non, non, il est sur les enceintes, il est derrière les enceintes. Et... oh putain, tu vas te manier, trou du cul! Oh, t'es grave, à chaque fois on leur laisse un brin de liberté. Stéphanie. Bah oui, je suis là que je veux.
1: C'était l'autre, le double.
0: Mais non, le double. Oh là, quel.
1: Là, il est pété.
0: Quel gramou de lélé celui-là alors. Bon, Stéphanie.
2: Oui.
0: On n'a pas le faux derrière, on a toute la nuit.
2: Ouais, c'est vrai, ouais.
0: Ça fait 10 heures que tu essaies de nous joindre, tu
2: ah
0: peux
2: ouais,
0: bien.
2: Là, ça fait... Attends, ça fait combien de temps que je suis. Ça fait 31 minutes 44 que.
0: Attends, attends, c'est tout, 31 minutes. Il y a déjà des. Pendant 3 jours, ils n'arrivent pas à nous joindre parce que les télécoms, c'est putain d'enculé.
2: Ça fait pas 31 minutes qu'on.
0: Ils nous coupent les lignes.
2: Ça fait 31 minutes qu'on attend.
0: Tu sais pourquoi? Mais parce que ah que t'attends mais
2: Ouais non sinon depuis 22 heures on essaye quand même.
0: Mais tu sais c'est très simple. Par exemple à un moment donné on va voir 8 lignes par exemple qui doivent sonner. Il y en a que 2 qui sonnent et pendant ce temps-là nous on essaye d'appeler, on nous dit que c'est saturé, c'est-à-dire que les lignes ne sonnent pas. Mais les télécoms ils sont tellement idiots,
2: voilà.
0: Ils sont tellement cons.
2: Ils nous
0: bloquent des lignes à une certaine heure parce qu'on a trop d'appels. Donc comme ça arrive trop vite, ils peuvent pas calculer, ils arrivent pas donc à gérer tout ça.
2: Ouais.
0: Donc le standard n'appelle pas, on croit qu'il y a pas d'appel, alors qu'en fin de compte on dit que c'est surchargé, ça n'appelle pas. Donc c'est pour ça que vous n'avez pas aimé. Mais ils sont un peu teubés là, on le savait depuis très longtemps, mais là avec la concurrence qu'ils vont avoir d'ici peu de temps, les pots ils vont être largués les télécoms.
2: C'est bien.
0: Alors Gramoun Lélé, ça donne ceci, Stéphanie, écoute bien.
2: Vas-y.

0: d'abord du lit. Ma Matteo, ma Zana, Pogetta, ma date les filles de Nîmes. Tomate, ma Matteo, ma Matteo, ta Matteo, Pepo.
1: Wow. Et t'as entendu les petits accompagnements qu'on a fait derrière un
0: C'était
1: petit
0: magnifique,
1: peu.
0: Les filles.
1: Amour, non, A comme amour, B comme bouche, C comme clitoris, D comme doigt.
0: Ouais. Il faut aller plus vite, les filles.
1: F comme enfance, F comme fellation.
0: Wow. Faut aller plus vite, allez.
1: G comme gémir, H comme I comme idée, J comme jouir.
0: Ouais. Ah, il faut aller plus vite, les filles.
1: K comme kangourou, L comme langue.
0: Ouais, le K, ouais.
1: M comme max, N comme nichon.
0: Ouah, les deux vont bien ensemble.
1: O comme orgasme.
0: Ouais.
1: D comme pouf.
0: Waouh, ouais.
1: Q comme queue. R comme rendez-vous.
0: P comme pénétration, il fallait dire.
1: On a hésité, mais. On l'avait pas trouvé, celui-là, c'est bizarre.
0: Allez, S ensuite.
1: S comme sodomie. T comme tendre.
0: Ah, il y avait S comme sucer aussi, c'était bon ça.
2: On l'avait mis.
0: Bon, continuez, c'est bon les filles, c'est bon.
1: U comme union. V comme vierge.
0: D'accord.
1: W comme vagoni. X comme X-Files.
0: Oh.
1: X-Files aux frontières du réel, bien sûr.
0: Ouais.
1: Parce que l'amour nous emmène aux frontières du réel.
0: Wow.
1: Y comme yaourt. Ça nous a fait beaucoup de...
0: J'adore.
1: D'idées. Et Z comme
0: zoophilie.
1: Comme musique pour finir sur un petit peu enfantin, sinon on s'est lâché un petit peu sur The Gag, enfin.
0: Non, mais c'est très bien.
1: Voilà.
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7: Ça, c'est magnifique. À mon avis, ça s'adresse directement à une femme intellectuelle, donc pour

0: qui n'aurait que un ou deux neurones dans la tronche, vous laissez tomber parce qu'à mon avis, Nicolas a mis la barre très très haute. Et Nicolas, je ne résiste pas au plaisir de le réécouter une deuxième fois.
1: Ah bon, alors je recommence?
0: Non, non, non.
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3: Direction la Bretagne, direction nos amis bretons avec notre ami Jean-Michmich et notre ami Fabien. Est-ce que Jean-Michmich est dans les parages?
4: Marc, il est chaud comme la Bresse, il a des questions pertinentes, ça va chauffer.
3: D'accord, merci Fabien. Merci, passe-moi Jean-Michmich.
5: Allô mec?
6: Bip bip.
3: C'est qui à l'appareil?
5: Jean-Michmich, bip bip.
3: Ah, il est chaud comme la Bresse, il y a des demoiselles, rien que pour toi mon enfant. On commence avec laquelle? Samantha ou Talia?
5: Samantha.
3: Bonsoir Samantha.
7: Bonsoir Max.
3: 27 ans de Saint-Brieuc.
7: Oui.
3: À côté de Rennes.
7: Exactement.
3: Je tiens à dire tout de suite pour mettre les choses au clair que tu es prête à tout quitter pour notre ami Jean-Michmich.
7: Mais j'ai tout quitté pour Jean-Michmich. D'abord je vivais à Paris et puis je suis venue spécialement pour lui faire un stage à Saint-Brieuc.
3: Eh ben je te laisse Samantha. Samantha, Jean-Michmich. On y va.
5: Arrête avec ça, avec les bip-bip.
3: Pourquoi? Tu passes qu'on raconte, c'est ça?
5: Ouais.
3: D'accord, ok.
8: Et c'est un pause, hein.
3: Je vais le mettre, mais il l'entendra pas. Vas-y.
7: Bon. Bonsoir Jean-Michmich. Déjà, ça fait depuis le début que je t'écoute et franchement, tu me fais trop craquer. Et j'ai eu l'occasion d'aller faire un stage à Saint-Brieuc, donc j'ai pas hésité.
5: Bonsoir Samantha, ça me fait plaisir.
7: Bonsoir. Moi aussi.
5: Je vais te poser des petites questions.
7: D'accord. Moi aussi, j'en aurais à te poser.
5: D'accord.
7: Oui.
5: Bon, je vais commencer.
7: Vas-y.
5: Aimes-tu les caresses?
7: Pardon?
5: Aimes-tu qu'on te fasse des caresses?
3: Je m'appelle la musique.
7: Bah bien sûr, j'aime bien, mais quel genre de caresses?
5: Te caresser sur le corps, partout?
7: Oui. Où particulièrement?
3: Ah, il est chaud.
5: Ça va venir après.
3: Un petit doigt dans le cul?
5: Ouais.
3: Ouais.
7: On va y aller doucement, mais oui, j'aime bien.
5: Quelles sont tes masturbations?
3: Des masturbations, non?
5: Non,
3: masturbation.
5: Masturbation, ouais.
3: D'accord.
7: Ben, je fais du 95C. Et la taille, je sais pas trop. J'ai une taille fine et des hanches assez présentes.
3: Oh, tu vas me la démonter, Jean-Michel.
5: Aimes-tu que je mets ma langue dans l'anus?
3: Attention quand même, hein. Je sais que Fabien t'a donné un coup de main, mais
8: ah ouais.
3: Attention, parce que si ça monte à chaque fois de créneau, surnommer déjà ce que t'aimes bien que je te mette la langue dans l'anus, je crains la 8e ou la 9e question. Hein. Bon, on accepte celle-là, mais attention après, Jean-Michmich, parce qu'en plus, c'est pas tout à fait ton style, hein.
5: Oh, si.
3: Ah bon, c'est ton style, d'accord, ok, bon, bah.
5: Laissez-moi tout à l'heure, copier des questions.
3: D'accord, vas-y.
7: Ça dépend comment ça vient. Il faut d'abord tous les premières qui sont avant, quoi.
5: Ouais, voilà, ouais, les
7: caresses. Pas directement.
5: Comment?
7: Pas directement.
5: Les préliminaires.
7: Oui, voilà, il faut que ça. Tu me chauffes bien partout, après, dans les endroits intimes.
5: Voilà.
7: Ouais.
5: Aimes-tu que je mets mon. Non, c'est pas cela.
7: Jean-Michel.
5: Ouais, attends.
7: C'est des questions à toi ou c'est des questions à ton copain?
5: Non, c'est des questions à moi.
7: D'accord, vas-y.
5: J'étais pendant 10 minutes à quart d'heure chez moi en train de les copier.
7: D'accord, je suis fière de toi.
5: Merci. Quelle position est-ce?
7: J'aime bien la lèvrette, tout simplement. J'aime bien aussi en petite cuillère, je sais pas trop comment ça s'appelle.
3: En cuillère, quand t'as allongé avec le mec.
7: Ah ouais. Voilà, exactement.
3: Ouais.
7: Tu connais Jean-Michmich?
3: Enfin, lui,
5: les cuillères, non.
3: Costaud comme il est, c'est la grosse louche, hein. C'est plutôt la louche, lui. Du coup, il est costaud, ouais, elle a la le cure-dent, lui.
9: Ah, pas les couteaux, hein.
3: C'est la grosse louche qui s'enfonce dans le cure-dent.
9: Ah.
3: Bon, Jean-Michmich.
5: Ouais.
3: Ah, c'est chaud, là, avec la petite, là, hein.
5: Ouais.
3: Samantha, tu fais quoi dans la vie, Samantha?
7: Je suis infirmière.
3: Oh là là. T'imagines, Jean-Michmich?
7: Je m'occuperai de toi et tout.
5: Ouais.
9: Bip.
7: T'aimes bien les massages?
5: J'adore ça. Et voilà. J'aime bien les faire aussi.
3: Voilà, oh là, il est coquin, le Jean-Michmich.
5: Parce que les personnes que j'ai eu avant, ils aimaient bien que que je fasse des massages.
3: Ah bah oui, ça doit être des bonnes parties de fou rire.
7: Et ça te dérange pas trop les gémissements? Parce que moi, je gémis beaucoup.
3: T'aimes bien gueuler?
5: Non, pas du tout.
3: T'aimes bien gueuler pendant que tu fais l'amour?
5: Ouais, tout à fait.
3: Comme quoi, comment tu fais, Jean-Samantha? Vas-y, petite démo.
7: Tu veux que je te fasse une démo?
3: Pour
7: Jean-Michmich. Que ce soit Jean-Michmich qui me demande et qui me fasse une vraie demande.
3: Vas-y.
7: Faut qu'il me chauffe.
3: Demande-lui, Jean-Michmich, vas-y.
5: Est-ce que tu peux me faire une démo?
7: Non, faut que tu me chauffes.
5: Ouais, bon, je vais te.
7: Dis-moi quelque chose d'excitant.
5: Ouais, bon, je vais commencer par te caresser.
7: Mm-hmm.
5: Au niveau de ton corps, au niveau de tes seins. Je vais descendre un peu plus bas.
7: Ouais.
5: au niveau de ta nuque.
7: Ouais.
3: De ta nuque, hein, pas de ton anus.
5: De ta nuque.
3: De ta nuque.
5: Tu déconnes.
6: Ouais. C'est rigolé, ça. Tu dis qu'elles sont...
3: Vas-y.
7: Vas-y, continue.
5: Au niveau de t'anus, comme je disais tout à l'heure, je vous interromps.
3: Du côté de t'anus, de t'anus.
5: Oh putain, Max.
3: D'accord, sur ma gueule.
5: Je te chatouille la chatte.
7: Tu m'as dit
5: De la laine.
3: Je te chatouille la chatte.
7: Hey, ça va me faire rire.
3: Ah ouais, je t'ai jamais entendu comme ça, Jean-Michel Michel.
6: Ah putain, il change.
3: Ah bah non, mais là...
5: J'étais pendant 10 minutes à 15 heures, sans déconner.
3: Vas-y.
5: Bah non, je chatouille la chatte.
7: Quoi d'autre? Vas-y, là, je commence à bien chauffer.
5: Ah ouais?
7: Ouais.
5: Moi, à moitié aussi.
3: Moi, à moitié aussi. C'est tout? Bon, c'est pas mal, hein, quand même, Jean, mais non, mais c'est bien. Hein, oh. Samantha, on te met en attente deux minutes, d'accord?
7: D'accord.
3: Attention, Jean-Mich.
5: Ouais.
3: Ah, là, t'es chaud, là, t'es bien, là. Ah, t'es comme il faut, là, t'es au taquet. Sur Fun Radio, voici pour toi, en direct sur Fun, Talia, 26 ans, de Saint-Malo. Je te laisse. Bonsoir, Talia.
7: Bonsoir, Maxime.
3: Oh là là, Jean-Michel, là t'as du boulot, là à mon avis, elle va te gober direct. On y va.
7: Bonsoir Jean-Michel.
5: Bonsoir Kélia.
7: Comment tu vas?
5: Ça va.
7: Alors je vois que t'as commencé à démarrer un petit peu.
5: Ouais.
7: Bah continue, reste sur ta lancée, surtout ah ouais. T'arrête pas.
5: D'accord. Là je suis un peu paumé parce qu'avec mes papiers...
7: Pose-moi les questions spontanément, t'as pas besoin de papier.
5: Ta position allongée, tu préfères comment?
7: Moi, toutes celles qui te plaisent à toi.
3: Oh la vache.
5: Bah non, c'est à toi aussi.
7: Ah mais moi, c'est comme tu veux.
5: Moi aussi.
7: Ben, quelles sont tes positions préférées à toi, Jean-Michmich?
5: Le 69.
7: Ah, intéressant.
5: Et toi?
7: Moi, j'aime les positions un petit peu plus fantaisistes.
5: Et lesquelles?
7: J'aime bien la levrette.
5: Ouais.
7: J'aime bien aussi debout contre un mur.
5: Ouais, et dans la douche.
7: Ah, éventuellement, ça peut être sympa.
5: Ouais.
7: T'as déjà essayé?
5: Ouais.
3: Mouah, Jean-Michel, le
5: coq. J'avoue, j'ai essayé.
3: Ah ouais, t'as essayé.
5: Même dans la baignoire.
3: Ouh là là,
6: avec les plages.
3: Et alors?
5: C'est bien. J'ai adoré.
3: Allez, vas-y, Talia, chauffe-le un peu. Je crois qu'il est chaud, il est au taquet. Il doit avoir une gaule là en ce moment. Le Jean-Michel.
7: Est-ce que je peux te poser des questions, moi, Jean-Michel?
5: Ouais, vas-y.
7: Mais. Tu aimes les caresses, Jean-Michel?
5: Oui.
7: Quel genre de caresses?
5: C'est à toi de voir.
7: À moi de voir?
5: Ouais.
7: Au niveau du torse, tu fais comment?
5: Assez baraqué.
3: Oh l'escroc.
5: J'ai du poil sur le torse.
3: Oh le sale gosse.
7: Ah, oh, c'est viril ça.
5: Non, quoi?
7: Ah si, c'est viril. Hein. Tu aimes qu'on te touche le torse?
5: Oui.
7: Et si je passe ma langue sur ton torse?
5: Oui, ça m'excite.
7: Ça t'excite, ça, hein?
5: Bébé. Et si tu veux, je mets du chocolat dessus.
7: Ouh là là.
3: Oh là là, du galac.
7: Ah ouais.
3: Du galac.
7: J'adore le chocolat.
3: Je suis sûr qu'il est capable d'aller, tu sais, il met le poil, il l'a fait chauffer, il fait fondre le chocolat, il se fout dessus.
6: Ah ouais, non, c'est clair.
3: C'est comme de la cire, il se brûle.
6: Ah le ouf. Ah, tu te lâches, là.
3: T'es un petit vicieux, Jean-Michmich.
7: Ah,
3: putain.
7: Ouais, mine de rien, il cache bien son jeu.
3: Jean-Michmich,
5: ouais.
3: Si on allume un cierge, par exemple, et qu'après on fait couler la cire sur ton corps.
5: Ouais, c'est bien aussi.
3: Oui.
5: J'ai jamais essayé, mais ça devrait être génial.
3: Ah là là, qu'est-ce que t'en penses, Talia?
7: Ah, moi, c'est quand il veut.
3: T'es prête à tout quitter pour lui?
7: Ah, mais j'ai déjà tout quitté pour lui.
3: Ah, Jean-Michmich, attention, c'est du sérieux, là. On plaisante avec Talia et Samantha, mais apparemment, elles sont prêtes à tout pour toi.
5: Ouais.
3: Laquelle des deux t'as préférée là pour le moment?
5: Les deux.
3: Est-ce qu'on pourrait éventuellement envisager Jean-Michel? Je crois que les filles seraient pas contre, hein. Peut-être avec un ménage à trois.
7: Moi ouais. Je veux bien, si Jean-Michel veut bien.
3: Ah ouais.
5: Ouais, je veux bien, ouais.
3: Ouais. Bah, tu dis quoi Jean-Michel là?
5: Non, pas du tout là.
3: Parce que quand tu vas te retrouver avec les deux filles qui vont te harceler pour te voir et que toi tu seras emmerdant en m'appelant en disant ouais Max, j'ai voulu déconner sur l'antenne de Fun et maintenant les filles n'arrêtent pas de me harceler. Parce qu'elles vont pas te lâcher Talia et Samantha.
7: Ah non.
3: Hein.
5: Ouais, j'espère.
3: On leur a donné ton numéro de téléphone, elles m'ont dit, dès minuit, on l'appelle, hein.
5: Ah, s'ils veulent.
3: Hein, les filles.
5: Eh bien, les questions que j'ai posées, c'est pour les deux.
3: Alors, Jean-Michel, vas-y, les questions, vas-y.
5: Et ce serait pour les deux.
3: Vas-y, allons-y, allons-y.
7: Allez.
5: Aimez-vous sucer les bites?
7: Bah, c'est ce que je préfère.
3: On pose ta question, Jean-Michel.
5: Aimez-vous sucer les bites?
3: D'accord, mais là, ça vient pas de toi, ça vient de
5: non,
3: ton...
5: Non, là, ça vient de moi.
3: Oh, mais t'es vulgaire. Toi qui étais si timide, maintenant, t'es plus timide. Hein. Tu te lâches comme une... Non, mais tu sais que là, tu vas choquer les filles, là. Hein.
5: Ah ouais,
3: mais... Oh, bah, Jean-Michel, quand même, merde. Ouais, on va demander quand même à Talia ce que... Qu'est-ce qu'elle répond? Est-ce que Talia, elle taille des pipes?
8: Elle a eu envie de savoir, quand même.
7: Ah ouais.
3: T'adores ça?
7: Ouais.
3: Non, sans plus.
7: Si, mais bon, faut aussi que le mâle en question soit bien bâti.
3: Voilà, exactement. Est-ce que tu as bien bâti? Est-ce que tu as été, est-ce que tu es généreux au niveau du sexe, Fabien?
5: Non, c'est Jean-Michel.
3: Ah, Jean-Michel, est-ce que tu es généreux au niveau du sexe, pardon?
5: Ouais, tout à fait.
3: D'accord. Et toi, Samantha, est-ce que tu aimes faire des fellations?
7: Ah oui, j'aime bien. Surtout si c'est Jean-Michel.
3: Ah, Jean-Michel, réagis, putain, fais quelque chose.
8: Il a la gueule, tu parles, c'est le jour de sa vie, quoi.
3: Jean-Michel.
5: Ouais, ouais. Elle s'est bien montée en plus.
3: Bah ouais, mais enfin,
5: oh là là.
3: T'as eu du bol, Jean-Michel. Tu sais qu'il y a des mecs qui... Les mecs, je vous encourage à appeler là, au 3228 pour parler à Talia et à Samantha, pour mettre un peu en compétition et à l'épreuve notre ami Jean-Michel, parce que j'ai l'impression que Jean-Michel, il croit que c'est acquis, que c'est gagné, que...
5: Ah
3: y a...
5: non, pas du tout.
3: Qu'il n'y a pas un mec qui lui arrive à la cheville. Alors, j'aimerais bien t'entendre un petit peu, mon ami.
5: J'ai une grande phrase, une grande...
3: Vas-y.
5: Comment... Question, là, pour tous les deux.
7: Ouais.
5: Et elle fait 4-5 lignes.
3: Vas-y, ouais, vas-y.
5: Bah, Max va être dégoûté parce que ça vient de mon cœur à moi.
3: Vas-y.
5: Mais pas de Fabien.
3: Vas-y.
5: Je te mets ma langue entre les seins. Je descends jusqu'au nombril. Je te mets
3: au nombril,
5: Nombril. Je te mets mes mains sur tes seins. Ma langue arrive au niveau de ta chatte. Je mets ma langue dans ton anus. Et profondément, avec tes mains, t'enlèves mon slip ou mon caleçon. Ma bite devient dure, comme du béton. Tu écartes les cuisses et là je passe à l'acte. Tu vas te déchirer et tu vas jouer toute la nuit.
3: Ah, dis donc, Jean-Michel, on se calme là.
7: C'est trop bon. Ah, Jean-Michel, quand même.
3: Oh là, Jean-Michel, t'es énervé là, Jean-Michel.
5: Bah ouais, je suis retourné chez moi là parce qu'avec Fabien, c'est pas la peine.
3: Je t'ai jamais entendu.
7: Laisse-le s'énerver, mec.
3: Je t'ai jamais entendu comme ça, Jean-Michel.
5: Bah ouais, mais un gars timide, on peut en cacher un autre. On sait pas ce qu'il peut penser. Hein.
3: Qu'est-ce que vous en pensez, les filles, Talia, pour commencer? Qu'est-ce que t'en penses de ce poème?
7: Ah, j'adore.
3: T'adores, ouais, t'aimes bien, ouais.
7: Ah, ouais.
3: Et Samantha?
7: On m'a fait mouiller.
3: Ah, oh là là là là, Jean-Michel.
8: C'est une belle leçon de philosophie, quoi.
3: Jean-Michel, t'es dans le. Là, t'es vraiment là, t'es au taquet, là. Alors, on a parlé de cul, et apparemment, t'as l'air assez branché cul, hein, Jean-Michel.
5: Bah ouais.
3: Tout comme les filles, j'aimerais maintenant qu'on parle un petit peu de romantisme, de passion, de hobby. Bah, les filles, je sais pas qui veut commencer. Ou Jean-Michel, tu as quelques petites questions à poser à Talia et à Samantha? Alors, Talia commence. Est-ce que tu as des petites questions un petit peu indiscrètes pour mieux connaître notre ami Jean-Michel?
7: En dehors
3: de la forêt, parce qu'on sait tout ça par cœur, mais est-ce qu'éventuellement il y a des choses, des centres d'intérêt, des choses qui t'intéressent, Talia, que tu aimerais approfondir, éclaircir ou développer avec Jean-Michel?
7: Ah ouais. Jean-Michel?
5: Ouais.
3: Jean-Michel,
5: ouais.
3: Attention. Hein,
7: Jean-Michel?
5: Ouais, Talia?
7: J'aimerais savoir, en fait, quel genre de sous-vêtements tu aimes voir sur une femme.
3: Bonne question.
5: Le string.
3: Le string, hein.
7: Oui, mais plutôt dentelle, la couleur.
3: Est-ce que tu as des choix? Déjà, au niveau de la couleur, quelle est ta couleur préférée de dessous féminin, s'il te plaît, Jean-Michel?
5: Moi, ma couleur préférée, c'est le bleu.
3: Le bleu.
7: Mm-hmm.
3: Talia, est-ce que c'est une bonne réponse?
7: Ouais.
3: Ouais, elle kiffe bien le bleu. C'est une très bonne réponse, Jean-Michel, bravo. Talia, est-ce que tu en as une autre? Ou Samantha, est-ce que tu veux poser une question à Jean-Michel?
7: Ben, moi, c'est plus par rapport à ses loisirs.
3: Ouais, vas-y.
7: Est-ce qu'il aime regarder... Enfin, c'est plutôt par rapport au film qu'il aime regarder. Est-ce qu'il aime bien regarder des films érotiques avant de faire l'amour?
3: Très bonne question.
5: Oui, parce que ça me chauffe énormément.
3: T'as eu déjà l'occasion de le faire, Jean-Michel, ou pas?
5: Oui, tout à fait.
3: Sérieusement?
5: Oui, sérieux.
3: Tu nous baratines.
5: Non, pas du tout, Max.
3: C'est vrai?
5: Ouais, tout à fait.
3: D'accord. Talia.
9: Oui.
3: Est-ce que tu as une question à Jean-Michel Miche?
9: Oui.
3: Vas-y.
9: Jean-Michel. Jean-Michel, pardon.
3: Attention, Jean-Michel Miche, hein.
9: Si Samantha et moi nous venions à Rennes, tu serais prêt à passer une soirée avec nous deux?
5: Tout à fait.
10: Mais.
3: Oh là là, toi t'es chaud, toi t'es prêt à partager, t'es prêt à en avoir deux déjà d'un coup dans ton lit.
5: Ouais, comme j'ai jamais eu l'expérience de faire à trois.
3: Ouais, mais enfin, faut déjà. Ça fait trois ans que t'as pas baisé. Ça serait peut-être bien que tu t'en occupes d'une correctement, puisque si.
5: Et pourquoi pas les deux en même temps?
3: Bon, enfin, c'est pour faire un massacre et que ça soit mal fait.
5: Bah non, ce sera très bien fait.
3: Tu crois?
5: Oui.
3: Tu t'entraînes sur la meuf de.
5: C'est pas bien, non, pas du tout.
3: D'accord, ok. Mais sinon, je vais être un peu cru, un peu indiscret. Jean-Michel, je vois pas là du mal. Ben, ouais. Tu vas voir des prostituées?
5: Non, pas du tout.
3: Non, tu vas pas avoir des putes comme notre ami Bruno quand il fait du vélo, là?
5: Non, pas du tout.
3: Tu viens pas à Boulogne et tout, bout de bout?
5: Non, non.
3: Non, jamais. T'as déjà été tenté d'aller voir des prostituées?
5: Non, pas du tout.
3: D'accord, ok. Ni des pipes chaudes, des trucs comme ça, des trucs où tu mets 10 balles?
5: Non.
3: D'accord, ok.
10: Mais.
3: Est-ce que les filles, vous avez encore une question ou deux avant qu'on fasse la pause?
9: Moi, j'en ai encore une pour Jean-Michel Miche.
3: Vas-y.
9: Jean-Michel Miche?
5: Oui.
9: Si je te dis que j'ai un vibromasseur entre les jambes et que tu es le seul à pouvoir l'enclencher, qu'est-ce que tu me réponds?
5: Un quoi?
9: J'ai un vibromasseur entre les jambes et tu es le seul à pouvoir l'enclencher.
5: Avec ma langue.
3: Oh. Avec tes mains.
5: Vas-y, ou c'est avec la langue, pourquoi les mains?
3: Quel cochon celui-là, alors, ah quel cochon.
8: C'est ouf, hein.
3: Pourquoi pas?
9: Ah, il est direct.
3: Tu serais partant ou pas, Jean-Michel Miche?
5: Oui.
9: Tu aimes les grosses poitrines?
5: Oui, j'adore.
9: Oh, ça tombe bien, alors.
5: Ouais.
9: On va s'entendre sur pas mal de points, je pense, hein.
5: J'espère.
9: Ah oui.
11: Jean-Michel Miche?
5: Oui.
11: Est-ce que t'aimes voir deux femmes faire l'amour?
5: Oui, j'adore.
9: Oh là là.
11: Parce que je pense que moi et Tania, on va faire ça, quoi, devant toi.
9: Je suis bien partie, là.
5: Ouais. Comme vous voulez, hein.
11: Et t'aimes utiliser des instruments comme des menottes ou...
5: J'ai pas de menottes chez moi.
11: Ah, mais j'en ai, moi, je ramènerai.
5: Ah ouais?
11: Oui.
9: Moi, je pourrais ramener mon fouet, alors.
5: Mmh. Ah, si tu veux, hein. Je vais vous fouetter, alors.
9: Ouh là là. Il est chaud comme la braise.
11: Ah oui. Et tu veux que je ramène deux tenues d'infirmière pour moi et Tania?
5: Oui, tout à fait, ouais.
11: T'aimes bien?
5: Ouais, je veux bien.
9: Dis-moi, avec Samantha.
11: Oui.
9: Je peux te poser une question?
11: Vas-y.
9: Est-ce que c'est vrai que les infirmières sont nues sous leur blouse?
11: Ben, presque nues, avec des portes jartelles aussi.
9: Ouh là là. Et toi, tu l'es sous ta blouse?
11: Oui. D'ailleurs, en ce moment, je la porte en ce moment.
9: Oh là là là là.
11: Ça t'excite, Jean-Michel?
5: Ouais. Parce que là, t'es au travail, là, ou au chef?
11: Non, je viens de rentrer. Je suis rentrée tard et je l'ai gardée.
5: Ah ouais?
11: Oui.
5: Ouais, ça m'a... T'as ton mixité, là?
11: Bah, c'est comme ça qu'on fera.
5: D'accord.
9: Ça te dirait de lui dégrafer sa blouse, Jean-Michel Miche?
5: Bah ouais, je voudrais bien.
9: Oh là là.
11: Bah vas-y, on imagine.
5: Et après, il y a Popol qui monte, là.
11: Ouh là là.
5: Bah ouais.
11: Bah laisse-le monter. On va s'en occuper.
5: Ouais, allez-y. Je l'attache au barreau du lit. Les pieds aussi.
11: Et après, tu t'assois, tu regardes.
9: Si tu lui attaches les pieds, je peux pas la faire écarter, moi.
5: Ah si, parce que je lui mets les jambes écartées. Et après, je l'attache au pied.
9: Ok, d'accord. Donc après, lui avoir enlevé son soutien-gorge, qu'est-ce que tu lui ferais?
5: Je lui fais du caresse, je lui lèche les tétons.
9: Oh là là.
5: Je commence à descendre au niveau du nombril, tout ça.
9: Tout doucement aussi.
5: Oui, bien sûr.
9: On t'a déjà léché les oreilles sur Michmich?
5: C'est un truc que j'adore, j'avais oublié de dire ça tout à l'heure, et c'est un truc que j'adore.
9: Oh, bon, on a vraiment trop de points en commun, j'adore aussi. J'adore le faire.
5: J'aime bien qu'on me le fasse aussi.
9: Qu'est-ce que tu adores d'autre, mis à part ça?
5: On me lèche le torse.
9: Ouais.
5: On descend petit à petit.
9: Ouais.
5: Au niveau du sexe. On commence à...
11: Jean-Michel Miche?
5: Oui.
11: Tu sais comment je fais les fellations?
5: Non.
11: Je prends ton sexe avec ma main, comme si c'était une glace.
5: Oui.
11: Et je lèche de haut en bas. Je m'attarde sur ton gland. Et je le lèche comme une glace.
7: Mmh. Et je fais des petits coups de pression sur le gland.
5: Ouais, ça attend de m'exciter là.
7: Ouais, mmh. Ben, j'espère.
5: Bah ouais.
7: T'imagines, et là encore, c'est qu'en parole, qu'est-ce que ça va être en vrai?
10: Oh, oh là là, j'ai hâte.
7: Mmh, ouais.
5: Bah là, je vais te répondre comme un ours.
10: Ouh là là.
7: Bah vas-y, caresse-toi, j'en ai chemin.
5: Ouais, mais comme... là. Ouais, ouais.
7: Mais toi, dans un coin tout seul. Mais oui.
5: Oh oui.
7: Mais toi, dans un coin tout seul, et vas-y, caresse-toi. Et raconte-nous comment, ce que tu ressens.
5: J'apprête de déboutonner ma ceinture, j'apprête de déboutonner mon pantalon.
10: Oh là là.
5: J'apprête de sortir mon sexe.
7: Ouais.
5: J'apprête de le caresser.
7: Oh. Vas-y, imagine notre bouche dessus.
5: Ah oui.
7: Mm-hmm.
5: Ah.
7: Mm-hmm.
5: Et.
7: Oh, vas-y, t'arrêtes pas, j'en ai fini. Oui.

0: attends,
1: oh, n'exagère rien, oh, Mickaël.
0: Je te jure, non. C'est émouvant d'entendre ça à la radio.
1: Non, on a décidé que cette fois-ci c'était sérieux. Tu veux vraiment passer, tu veux vraiment avoir l'air sérieux pour tes potes qui, que tu disais avant, je te faisais passer pour un imbécile. Cette fois-ci, je te donne la possibilité de vraiment assurer. Mais attends, je te demande de ne pas gaffer.
0: Non, je veux pas gaffer du tout. Patricia, t'inquiète pas, je veux pas gaffer du tout devant Chirac.
1: Fred, tu restes avec nous?
2: Ah ouais.
1: Momo, tu restes avec nous?
2: Ouais.
1: Bon, alors Momo, Fred, Patricia et Mickaël, bien entendu. Dans quelques instants, on va te laisser encore. Faut quand même que je te prenne en antenne, Mickaël, pour que je te briefe sur 2-3 trucs, que tu me fasses pas le con, que t'arrives pas à dire des conneries, quoi.
0: Mais non, t'inquiète pas, ouais.
1: Ouais, non, mais je préfère assurer parce que qu'on ait pas de problème.
0: Ouais.
1: On va en discuter, on va voir s'il faut ou faut pas le faire appeler, on va voir, bon, parce qu'on veut pas non plus avoir des problèmes. Donc, si vous souhaitez réagir à ça, 05 70 5000, on va rentrer un petit peu plus dans le détail. On revient avec Patricia, on revient avec Momo.
3: Max ?
1: Attends, Patricia, non, oui, on n'est pas là, on va pas parler d'autre chose, Patricia.
3: Non, je parle pas d'autre chose. Oui. Il faut calmer Mickaël.
1: Mais non, Mickaël, t'es là ?
0: Ouais.
1: Momo, t'es là ? Il est là toujours, Momo ?
0: Ouais, il est là, Momo.
1: T'es là, Momo ? Et on a Fred.
0: Ouais.
1: Bon, vous êtes là tous les quatre.
0: Tout à fait.
1: Bon, alors, il y a énormément de gens qui, pendant la musique, qui ont conseillé, qui m'ont conseillé, enfin, disons que Florent m'a fait l'intermédiaire, qu'il fallait pas le faire.
0: Arrête.
1: Parce qu'on a eu on a eu un problème, c'est-à-dire que il y a des gens qui disent que ça, on a l'impression d'être comme au Canada si on arrive comme ils avaient eu la reine d'Angleterre, que nous on aurait Chirac en ligne, ça serait une première, ça serait plutôt bien. Maintenant, il y a un mec qui nous a dit qu'une fois il avait voulu le faire avec Mitterrand et qu'apparemment ils avaient repéré son appel et ensuite il a eu une amende de 3 500 francs.
0: Mais non, mais t'inquiète pas, il va pas y avoir de problème, non?
1: Bon, nous, il est bien évident que c'est juste une histoire d'amende. On s'est renseigné quand même sur le code juridique et que si c'est juste une amende, on est prêt bien entendu à la payer et à prendre le risque.
3: Ça va pas être le cas, là.
0: Ma parole, c'est super, ça.
1: Bah, pour 3500 balles, je pense que Benoît Billard, il nous dira pas grand-chose, hein. Si on peut avoir Jacques Chirac en direct en ligne, ça peut être fort.
0: On essaye. Moi, t'inquiète pas, je vais faire tout mon possible.
1: Bon, d'accord.
0: Je vais pas demander...
3: Tout avec lui, hein. C'est Momo, là, qui parle. Je suis tout clair avec lui. Hein.
1: Bon, d'accord.
0: T'es d'accord, Momo?
3: Bah, bien sûr.
0: Bah alors.
1: Qu'est-ce qui se passe, Laurent? Il y a un problème?
3: Okay.
1: Ouais. Non, ça va, les gens sont. Les gens nous disent.
4: Ils nous soutiennent.
1: Bon, d'accord.
3: Je vais te mettre l'état-major dans la poche, c'est le mieux.
0: Mais non, t'inquiète pas, je sais ce que je veux dire.
1: On va y aller, on va tenter le coup. J'ai envie de tenter l'aventure, c'est ça la nuit Max, aussi. Hein. Je veux dire, si on fait pas. Moi, j'ai tellement fait de trucs la nuit, je veux dire, ça, j'ai jamais fait. Je veux dire, si Max, je peux avoir un homme politique en direct. Oui, Mickaël.
0: Dis-moi déjà où il s'est fait enterrer, Mitterrand.
1: Bon, ça, je sais pas. Hein.
3: À Jarnac,
0: ouais.
1: D'accord.
0: Vas-y, go.
1: Ok. J'espère qu'on aura Jacques Chirac, ou même sa femme, si on peut avoir sa femme. Comment elle s'appelle, sa femme?
0: J'en sais rien.
3: Bernadette.
0: Hein.
1: On va essayer de voir, hein. Bon, on y va. On va mettre Patricia en attente. Fred et Momo, on garde plus que Mickaël. Mickaël, are you ready?
0: Vas-y.
1: Ah, tu n'es plus Mickaël, maintenant tu es...
0: Ouais, c'est bon.
1: Comment tu t'appelles?
0: Patrick.
1: Comment?
0: Patrick Bruel.
1: Ouais. On y va?
0: Vas-y.
1: Allez, c'est reparti. Tu vas sûrement tomber sur l'état-major ou le même personne, hein. On y va. Bonne chance.

0: Oui, allô.
1: Allô ?
0: Oui.
1: Oui, enfin, monsieur, oui, c'est Patrick Bouvier.
0: Vous m'avez appelé tout à l'heure, hein ?
1: Oui, monsieur.
0: Bon, très bien. Monsieur Chirac va vous prendre, hein.
1: Merci, monsieur.
0: Il va falloir patienter 2 minutes, hein.
1: D'accord.
0: D'accord, merci.
1: Merci.
2: Bon, vous prévenez, monsieur Chirac, c'est bon.
3: Michael.
1: Ouais.
3: Tu ne parles pas de fun.
1: Non, t'inquiète pas.
3: Ni de moi, ni de quoi que ce soit. Et s'ils ont récupéré l'appel, tu dis que c'est la radio ou je sais pas quoi, c'est une arnaque, tu dis que c'est une arnaque.
1: Ouais.
3: Je cherche pas à faire le malin.
1: Ouais.
0: Vous nous avez dit que c'était à quel sujet déjà pour monsieur Mitterrand ?
1: Eh bien, justement...
0: Monsieur Chirac, pardon. Parce que vous nous avez dit que vous voulez parler de Mitterrand, c'est ça ?
1: Voilà, c'est ça, ouais.
0: Oui. C'était pour dire quoi exactement ?
1: Eh bien, justement, comment que ça s'est passé son enterrement et comment que ça a évolué carrément vers sa famille, si vous voulez. Parce que moi j'étais sur le cancer sur Montpellier.
0: Oui.
1: Et puis bon, le lendemain, quand j'ai appris le décès de François Mitterrand, bon, ça m'a fait un choc.
0: Vous étiez sur scène.
1: Comment ?
0: Vous étiez. Mais nous avons pas eu vos condoléances.
1: Comment ?
0: Vous avez eu vos condoléances ? Vous avez écrit à monsieur Chirac ?
1: Justement, j'y avais écrit, ouais, justement, la veille. Le lendemain de son enterrement, je l'avais écrit. Et justement, je ne sais pas s'il a reçu mon courrier.
0: Bon, oui, on a reçu votre courrier, oui. Enfin, on a reçu un courrier au nom de Ben Guigui.
1: Comment ?
0: Au nom de Ben Guigui.
1: Pas ça.
0: On va voir, on va chercher. Hein.
1: Merci.
3: Michael.
1: Quoi ?
3: Toujours poli.
1: Ouais, t'inquiète.

0: Je vais vous le passer.
1: Merci, monsieur.
2: Oui, allô?
1: Allô?
2: Oui.
1: Oui.
2: Vous êtes là, vous m'avez dit?
1: Comment?
2: Vous êtes, vous m'avez dit?
1: J'ai pas compris.
2: Quittez pas. Vous ne quittez pas, hein?
1: Oui.
3: Monsieur Mitterrand, passez là directement, c'est pour parler de Monsieur Mitterrand ou Monsieur Chirac. Voilà.
2: Il vous passe. Allô?
1: Allô?
2: Oui.
1: Oui, bonsoir.
2: Bonsoir, monsieur. Monsieur Benguigui.
1: Comment?
2: Monsieur Benguigui.
1: Monsieur Benguigui, oui.
2: Oui, bonsoir.
1: Bonsoir.
2: Alors, qu'est-ce qui vous amène là?
1: Comment?
2: Quel problème? Qu'est-ce qui vous amène?
1: Vous êtes sûr que c'est Jacques Chirac à l'appareil?
2: Non, non, c'est son collègue.
1: Est-ce que c'est possible de parler à Jacques Chirac, s'il vous plaît?
2: Écoutez, ça va être très difficile. Je peux vous aider.
1: Comment?
2: Monsieur Chirac est juste à côté, il vous écoute. Enfin, il est dans la pièce à côté.
1: Mais vous pourrez me passer, s'il vous plaît?
2: Oui, c'est monsieur Brunel.
1: Voilà.
2: Oui, comment ça se fait que vous nous appelez à une heure si tardive, à 2h moins le quart?
1: Comment?
2: Comment ça se fait que vous nous appelez à 2h moins le quart?
1: Ah ben, c'est-à-dire que, bon, moi j'étais carrément en concert la semaine dernière sur Montpellier.
2: Oui.
1: Et puis la veille, ben, j'avais reconnu que François Mitterrand, justement qu'on avait perdu un super ancien gouvernement.
2: Oui.
1: Alors c'est pour ça que j'appelle, pour savoir comment que ça s'est passé. Au niveau de sa famille, au niveau de...
2: Oui.
1: Non mais vous foutez de moi, si
2: ce
1: vous
2: n'est pas monsieur Brun, c'est une escroquerie là.
1: Comment?
2: C'est une escroquerie.
1: Ah pas du tout monsieur.
2: Nous sommes en train de récupérer l'appel.
1: Ah comment?
2: C'est un numéro 05, vous me dites? Attendez, parce que j'ai mon assistant. Trouvez le numéro là. 05 70, c'est pas du tout, vous n'êtes pas du tout là.
1: Qui est à l'appareil? Qu'est-ce que vous me racontez, 05 là? Je connais pas le 05 moi.
2: Nous sommes en train de localiser votre appel là, monsieur. C'est l'état-major hein, de monsieur Chirac.
1: Non mais sans déconner. Non mais sans.
2: Repérez l'appel pour voir, juste pour vérification, s'il vous plaît, merci. Mais ne quittez pas, monsieur, hein.
4: Michael, hein.
5: Max, c'est toi qui fais ça.
4: Mais non, arrête tes conneries. Tu raccroches, hein, s'il y a un problème. Non, ah ouais. Attends, là, j'ai les boules. Attends, j'ai...

0: Allô ?
1: Allô ?
0: Allô ?
1: Oui ?
0: Oui, bonsoir, monsieur.
1: Oui, bonsoir.
0: Qui c'est à l'appareil, s'il vous plaît ?
1: Ah, c'est monsieur Jacques Chirac, c'était monsieur Patrick Bouel.
0: Voilà, c'est ça, monsieur.
1: Oui.
0: Je vous appelle au niveau, parce que moi, je vais vous expliquer mon cas. C'est que le jour que le décès de François Mitterrand, moi j'étais sur Montpellier, je ne savais pas qu'il était décédé. Et je voulais savoir, d'après vous, est-ce que vous pouvez me dire un peu de détails comment que ça s'est passé son enterrement au niveau de sa famille?
1: Écoutez, ce sont des choses, disons, confidentielles, c'est familial tout de même.
0: Non, parce que moi, c'est-à-dire que bon, ben, moi, tout d'abord, j'ai regardé carrément la messe que vous avez évoluée carrément dans Paris pour lui, Monsieur Jacques Chirac. Vous savez quand vous avez fait une messe comment?
1: Oui.
0: Quand vous avez fait une messe carrément dans Paris, que tous les Français sont venus assister à la messe pour faire un neveu.
1: Du moins une partie, oui.
0: Voilà, à Monsieur François Mitterrand. Oui. Moi je peux tirer carrément un coup de chapeau. Mais c'est pas ça que je voulais savoir. Mais comment d'après vous, ma question c'est ça, comment d'après vous, comment que ça s'est passé au niveau de sa famille quand vous avez été à Jarnac pour assister à son enterrement à M. François Mitterrand?
1: Écoutez, jeune homme, je n'étais pas à Jarnac, mais j'étais à Paris. Vous avez suivi les informations, non?
0: Oui, mais moi je croyais que vous étiez à Jarnac. Parce que moi je croyais que vous avez fait le déplacement pour aller le voir, justement.
1: Ah, pas du tout, monsieur. Non, par contre, si vous voulez savoir à propos de sa famille, ce que nous pouvons dire, c'est qu'elle est surtout touchée en ce moment par le livre-là qui est sorti, vous savez.
0: Oui, je comprends très bien, oui.
1: Donc, si vous voulez parler un peu de sa famille comme ça, en ce moment, c'est un petit peu délicat.
0: Oui, je comprends. Oui. Mais je peux vous poser une dernière question, monsieur Jacques Chirac?
1: La dernière question, d'après vous,
0: bon, j'ai envie, vu que M. François Mitterrand est décédé, d'après vous, est-ce que pour vous, pour me donner votre opinion ou pas, est-ce que, d'après vous, est-ce qu'il faut que je sorte, justement...
1: Écoutez, je suis assez pressé, là. Est-ce que vous pourriez passer demain matin?
0: Demain matin?
1: Oui.
0: Vers quelle heure, à peu près?
1: Disons, 10h30, à l'état-major?
0: Vers 11h, ça serait possible?
1: Non, écoutez, 10h30, ça serait tout à fait parfait. Hein. J'ai un emploi du temps qui est très chargé.
0: Vous avez un emploi du temps très chargé. Autrement, moi, si par exemple, il y a un problème...
1: Je vous passe l'état-major, vous voyez avec eux, moi je suis occupé.
0: Eh bien, merci pour votre conversation, monsieur Chirac.
1: De rien, monsieur Bruel.
0: Au revoir.
1: Au revoir, monsieur Bruel.
0: Alors oui, bonsoir.
2: Oui, pour le rendez-vous de demain, monsieur Jacques Chirac me faisait signaler.
0: Oui.
2: Alors, vous, 10h30 ?
0: 10h30.
2: Vous pouvez passer à l'état-major ?
0: Oui.
2: Bon.
0: Par contre, est-ce que je peux vous poser une question ?
2: Oui, très bien.
0: Si, par exemple, j'ai un problème, est-ce que de ma part, je peux vous rappeler ?
2: Oui, bien sûr.
0: D'accord, très bien. Bon, ben, c'est parfait, alors.
2: Bon, ben, écoutez, monsieur Chirac, en tous les cas, a l'air d'avoir été ravi d'avoir pu discuter quelques instants avec vous.
0: Eh ben, je remercie beaucoup.
2: Excusez-nous pour tout à l'heure, nous avons fait une erreur de manipulation. Nous pensions que c'était une... Vous savez, nous sommes toujours obligés de vérifier les appels. Nous avons tellement d'appels.
0: Ah,
2: nous
0: ouais.
2: sommes obligés de temps en temps de...
0: Non, mais je vous comprends, parce qu'avec tout ce qui se passe en ce moment, je comprends très bien.
2: Mm.
0: Eh ben, je vous remercie beaucoup, monsieur, pour tous les détails.
2: Et puis, donc, n'oubliez pas, monsieur le Président de la République vous donne rendez-vous donc demain à 10h30. Hein.
0: D'accord.
2: Alors, précise, si vous avez un problème, n'hésitez pas à m'appeler à l'état-major, vous avez le numéro. Hein.
0: D'accord, monsieur.
2: Au revoir, monsieur, bonne nuit.
0: Au revoir.
2: Au revoir, monsieur Poël.
3: Oh là là, oh, hé. Hey.
4: Chapeau.
3: Là, Mickaël. Et je sais pas comment on va faire, faut appeler pour annuler parce que sinon on risque d'avoir de gros problèmes.
5: Hey, Max.
3: Ouais.
5: Je pensais pas que c'était lui qui était à l'antenne.
3: Ah non mais moi non plus, attends, alors là je vais te dire. Attends mais j'ai la tremblotte. J'ai jamais autant flippé de ma vie.
6: Attends.
3: J'en tremble.
6: Attends, à voir le président là. Putain mais j'ai.
3: Oh là là là là là là. Ah, il y a Caro sur le Minitel, tout le temps, les réactions Minitel, c'est... ils n'arrivent pas à imaginer qu'on a pu avoir Jacques Chirac en ligne.
6: Moi non plus, quoi.
3: Non, mais là, j'en reviens pas, là. Comment l'autre, sur Minitel, elle nous a donné le numéro de Jacques Chirac?
5: Et on lui retéléphone pour le remercier.
3: Non, t'es fou, non.
5: Je déconne, Max.
3: Non, tu rigoles, attends, t'es fou, toi.
5: Et c'est pas mal, hein?
3: Ah, putain, mais attends, mais là, t'assures.
5: Hein?
3: Là, bravo. Là, bravo. Que ce qu'en pense Patricia et tout ça... Là, bravo, quoi.
5: Mais je sais pas qu'est-ce qu'ils en pensent.
3: C'est pas?
5: Oui, bravo.
3: Voilà, Patricia. Ah, j'en reviens pas, ouais.
5: C'est méga.
3: Max. Ah, t'as assuré grave.
5: Max.
3: Ah là là là là.
4: Sympa Chirac, hein.
0: Hein?
4: Sympa Chirac.
0: Ouais, attends, il m'a fait baliser un moment, oui.
3: Ah oui, t'as fait baliser,
0: oh,
3: quoi.
0: J'ai eu au téléphone, si c'était pas possible, ça peut être lui. Oh la vache, ça m'a fait drôle.
7: Michael.
0: Quoi?
7: Michael, tu crois vraiment que c'est Jacques Chirac que t'as
8: mais,
7: eu?
8: Mais oui.
0: Mais ouais, c'est lui que j'ai eu. Oh,
7: mais attends, mais Max, Max.
3: Yeah. Ouais. Voilà. Oui, qu'est-ce qu'il y a?
7: Parce qu'apparemment, avec l'état-major, là, ça a été la même voix qu'avec Jacques Chirac, hein.
3: Ah non, non, c'est pas la même voix, mais ah tu plaisantes ou quoi?
0: Pas du tout, pas du tout.
3: Mais pas du tout.
0: Non, parce que moi je la connais carrément quand il parle.
3: Bah évidemment, non, je crois que t'as rien capté là. Ah non, mais là j'ai la tremblote quoi.
7: Bon, je te dis mon opinion.
3: Ah ouais, non, mais là.
7: Bah, tu vas me dire, je me trompe sûrement.
3: Ah la voix, non, mais attends, la voix c'est la voix de Chirac, je l'ai reconnue la voix de Chirac.
7: Ah mais moi je vois ça faire la voix de Chirac.
3: Non, mais mets la radio plus fort encore, alors lui il a rien compris. Ok, tu vas me le mettre hors antenne, lui tu vas lui faire comprendre déjà que la radio il faut éviter de la monter quand on est sur l'antenne. Bon bah bien, non mais bien, Michael.
0: Non mais qu'est-ce qu'elle en pensait, Patricia? Est-ce qu'elle, elle a cru que c'était Chirac ou pas?
4: Ah moi j'ai trouvé Chirac et l'état-major d'enfer, hein.
3: Non mais ils sont gentils ces mecs. Hein. Attends, je pensais pas que t'aurais eu. Tu sais, c'est comme le mec qui avait fait au Québec qui avait réussi à avoir la reine d'Angleterre aussi facilement à l'antenne, quoi. Par contre, les hommes politiques, ils sont accessibles, quoi. Il suffit d'avoir leur numéro, tu appelles et puis c'est bon, quoi.
4: Ouais. Bien sûr, bien sûr.
0: Et comment il s'appelle le gars qui m'avait félicité là pour les imitations, hein?
3: Je sais plus.
4: Ah, est-ce que tu fais des imitations?
0: Ouais.
3: Ah non, mais il vient de te faire Patrick Bruel.
4: Bien sûr.
3: Bravo,
4: Génial.
3: Michael, bravo.
0: C'est pas mal, hein.
3: Non, c'est pas mal. Hein? Michael, merci en tous les cas d'avoir appelé.
0: Bon, est-ce que je peux avoir un t-shirt ou un truc comme ça?
3: Oh, là, tu vas. Là, tu mérites quelque chose parce que là, franchement, t'as assuré, quoi.
4: Un pif de Jackie les croissants chauds.
3: Il y a même DJ Romain qui me dit sur Mitel qu'il a même le numéro de Yasser Arafat. On va peut-être éviter d'appeler Yasser Arafat.
0: Non, mais
3: quoi.
0: Je te jure, moi, je suis rare que je pensais pas de l'avoir.
3: Ah, bah, attends. T'imagines, ça te fait même pas bizarre, toi, d'avoir eu le président de la République?
0: Mais carrément, ça m'a fait bizarre quand je l'ai eu.
3: Mais moi, je pensais qu'ils allaient pas nous le passer, que c'était une arnaque et tout au début.
0: Mais attends, moi qui m'a fait peur, c'est quand il m'a dit que j'étais pas à l'enterrement.
3: Bah oui, c'est là où, parce qu'évidemment, il était à Paris, idiot, il était resté à Notre-Dame de Paris.
0: Mmh. Mais t'as vu, je l'ai félicité pour la messe.
3: Ah, t'as bien bifurqué, hein. Après, t'as assuré comme un chef.
0: T'as eu peur, t'as avec ça?
3: Bah, peur, si tu veux, c'est le président de la République, donc il suffit que tu fasses une gaffe et qu'après il sache que c'est Fun Radio, bah ça se trouve, il le sait peut-être, hein. Peut-être que.
0: C'est dommage que tu m'as pas enregistré.
3: Non, mais demain, oh là, ça repassera, ça, à mon avis.
0: Hein?
3: Ça repassera, ça, à mon avis. Parce que ça, c'est un grand moment de radio, ça.
4: Au bêtisier.
0: Mais c'est dommage que Max...
3: Ouais. Oh, Michael. Ah, Michael a coupé, là. On a eu un problème, Florent. T'as pas raccroché? Oh là. Bon, bah, écoute, notre ami Michael a coupé. On essaiera de le récupérer tout à l'heure. Merci, Patricia, en tous les cas.
4: Oui.
3: J'en reviens pas.
4: Non.
3: Ah non, mais attends, c'est un grand moment de radio là ce soir. Alors là, si vous venez de nous rejoindre, on a réussi à avoir le numéro du président de la République et à l'appeler en plus. Et grâce à notre ami Mickaël qui a fait l'imitation de Patrick Bruel et apparemment ça a fonctionné. J'espère qu'on n'aura pas trop de problèmes quand même. Hein. Ok, tu quittes pas? Merci Patricia.
9: Tu es responsable de la programmation de Radio FG.
10: Voilà.
9: Je suis DJ, je fais de la musique avec. Un musicien qui est avec moi ce soir.
10: Bah, tu vas le présenter, voilà. Hein, voilà. Beau gosse.
9: Ouais.
10: Qu'est-ce qui t'arrive, Max?
11: C'est pour détendre l'atmosphère, c'est comme ça. Parce qu'il a l'air, un peu. Non, ça va aller.
9: Il va
11: se détendre. C'est pour ça que je lui dis.
9: Non, il s'appelle DJ Crispy. Il est DJ et puis il fait de la zik avec moi aussi.
11: D'accord.
9: On a décidé de s'associer pour faire plein de bons morceaux ensemble.
11: D'accord. Et ton prénom, c'est
9: Christophe.
11: Christophe, d'accord. Alors. Michel Pilot, pilier bien sûr de ces radios libres depuis quelques années. Ça va, Michel?
9: Super.
11: C'est vrai
9: super.
11: Que maintenant, quand on fait une radio libre techno, il y a deux noms qui sortent, c'est Michel Pilot et Jean-Marie K. Jean-Marie vient d'arriver, hein, il est là, il est déjà là.
9: Si Jean-Marie n'est pas près de moi, ça va plus. Hein.
11: Ça va cogner encore ce soir. Ah, j'espère qu'il y aura autant d'excitation que la dernière. Hein.
9: Non, je suis plus en forme que la fois dernière. Hein.
11: Non, mais je veux dire, tu te souviens de la petite demi-heure qui avait pulsé vers 2h du matin. Là, il y a une petite montée d'adrénaline dans cette émission qui avait pendant une demi-heure et qui a fait beaucoup parler d'elle. Hein.
9: Et il nous écoute. Hein.
11: Et il nous écoute ce soir, d'accord, ok, ça a fait beaucoup. Ce soir,
12: c'est...
11: Tout
12: le monde ne comprend pas, là.
11: Ah, il fallait suivre, il fallait être là à ce moment-là, Roussi. Attends, je suis désolé. Non, c'est parce qu'il y a une petite histoire, je veux en parler sans en parler, l'incident est clos, mais ouais. Jean-Marie... Jean-Marie est là. Ouais.
9: S'il écoute, merci Fred.
11: Voilà, Fred.
9: Et il m'a appelé.
11: Alors,
9: sur
11: bon,
9: le
11: alors
9: portable,
11: pendant qu'on y est, alors Fred,
12: on
11: Fred
12: rien,
11: qui.
12: Les mecs, hein.
11: Fred, mais c'est une émission pour les hommes. Fred, qui fait quoi?
9: C'est l'agent de Jeff Mills.
11: C'est l'agent de Jeff Mills.
8: Pour le monde, faut dire pour le monde.
11: Pour le monde.
8: C'est plus chic.
11: Roussien.
8: Et
11: pour le monde.
8: Et Jean-Marie avait sorti quelques petites anecdotes.
11: Non, mais il y a eu une petite anecdote sur Jeff Mills, et puis voilà. Et
8: voilà, mais
11: la malchance a fait, entre guillemets, qu'il était là, il a écouté, tac-tac, et puis voilà, ça m'a un petit peu.
8: Se sont parlé sur l'antenne.
11: Ah, ça a parlé, ça a gueulé. Moi, j'avais les vumettes, tout était bloqué dans le rouge. Ça a duré une demi-heure. Moi, j'ai reculé, je vais me faire mordre et tout. Et voilà. Donc, enfin, bref, tout ça pour dire, j'espère qu'à un moment donné, ça va pulser.
8: Je crois qu'ils vont bien maintenant.
11: Ouais. Je pense que ça va le faire avec.
12: 1, 2, 3, on s'engueule.
11: Avec Paolo, je pense là. Alors là, bon, toi, t'es venu une fois.
13: Oui, une fois il y a bien longtemps, et justement ce soir je me suis un peu perdu, métro Sablon, et j'ai dû reprendre un taxi pour arriver ici, je sais plus où.
11: Ils t'ont même pas prévenu?
13: Non, même pas. Non,
11: oh, les salopards.
13: Tu viens.
11: Ça paraît tellement évident pour eux.
13: Bah ouais, habitués comme ils sont, comme le troquet d'en face.
11: Donc Paolo, responsable du magazine Coda.
13: Absolument.
11: Dont on a entendu dire, on aura sûrement l'occasion d'en parler, ça devait s'arrêter, on a eu vent, est-ce que c'était vrai ou pas, ça devait reprendre, pas, pourquoi, ce serait bien d'en parler, parce que c'est peut-être des problèmes liés directement.
13: Je crois que le Coda, pour rentrer directement dans le vif du sujet.
11: Approche-le de temps en temps,
13: Pour rentrer dans le vif du sujet, Coda est le reflet un petit peu de cette musique. Bon, elle est un petit peu chaotique. Et Coda l'a été un certain moment durant cette année. Quoi. On était un petit peu en train de redéfinir nos bases. Et puis maintenant, ça va mieux. Et puis c'est reparti. Quoi.
11: Donc, c'était pas, comme on le disait, des problèmes d'argent ou tout ça. Si, bah, c'est un peu de tout.
13: C'est un peu tout. Quoi. C'est un petit peu, on a passé la trentaine. Et à partir de la trentaine, il faut réfléchir. C'est vrai qu'on commence à devenir des vieux cons. Quoi.
11: Ouais. Tu parles de la trentaine de l'âge,
13: De l'âge.
11: Ah oui, pas des numéros.
13: non.
11: De l'âge.
13: De l'âge.
11: Ah bon.
13: Et donc à partir de là, il y avait un repositionnement à faire, il y avait des choses à réfléchir, et si on voulait continuer, quoi.
11: D'accord. C'est dû à l'âge. Peut-être qu'à 30 ans, tu t'es dit, il faut que je me fasse de l'argent, t'as piqué de l'argent dans la caisse. Non, tu t'es dit, il faut que je fasse ma vie,
13: je pense qu'à 30 ans, on réfléchit à certaines choses, et puis c'est vrai que c'est la fête, la rêve et tout ça, quoi. Ouais. C'est bon, il y a moins de rêves, donc trouver un autre centre d'intérêt, quoi.
11: On a justement. Alors ça fait combien de temps qu'existe le magazine?
13: Le premier numéro est sorti en mai 93, donc maintenant,
11: ça date.
13: La différence, ça commence à dater.
11: Tu parles de rêveur, tu me tends la perche pour dire qu'on est venu ce soir avec. C'est Michel qui a ramené deux spécimens.
8: Ah non, j'en ai ramené un.
11: Il a traîné dans la boue.
8: J'en ai ramené un.
11: Comment il s'appelle?
8: Il s'appelle Martin.
11: Martin,
8: j'espère qu'on l'accueillera tout à l'heure.
11: Il va venir, bien sûr, au fur et à mesure, bien sûr.
8: Parce qu'on parle toujours entre nous, mais ce qui était pas mal, c'est peut-être voir la vie. De ceux qui sont derrière, ceux qui écoutent cette musique et qu'on voit pas forcément.
11: Les rêveurs, parce que pour expliquer,
8: les rêveurs, les lecteurs de Coda,
11: on peut aimer cette musique et pas aller dans des rêves.
8: Absolument.
13: Michel, il y a peut-être des lecteurs de Max qui vont peut-être appeler.
8: Alors attends, Max. Non, mais
11: il y en a 6 ou 7 là qui attendent.
8: Parce que Martin.
11: Tu penses qu'il peut faire la nuit à lui tout seul?
8: Je pense, j'en sais rien, on lui posera la question, mais la techno, en tout cas, c'est ce que je trouve pas mal, c'est qu'il l'a découvert un peu. À cause de toi aussi.
11: Ah,
8: parce que 17
11: à cause
8: ans,
11: ou grâce? Parce qu'on dit toujours à cause dans ce genre de situation. Moi, je dis toujours grâce.
8: Attends, on va demander à tes patrons, mais un peu à cause de
11: toi. Non, mais c'est dans la langue française, on dit toujours à cause de, mais là, c'est grâce.
8: Grâce à toi.
11: Cause de moi, il est devenu.
12: Par ta faute.
11: Mais il est dansé dans la boue gratuitement, dans des hangars.
8: Martin, viens là.
11: Il va venir tout à l'heure, il va venir. Et bien sûr, on a gardé le meilleur pour la fin. Une charmante demoiselle, Rousse, ce qui fait que tu t'appelles.
12: Roussia.
11: Voilà, et ton vrai prénom?
12: C'est Roussia.
11: C'est Roussia aussi, c'est vraiment ton vrai prénom. Mais voilà, comme ça j'apprends quelque chose ce soir, magnifique.
12: C'est parce que je m'appelle Roussia.
11: C'est là que tu t'es fait appeler, que tu es Rousse.
12: Oh, oui, parce qu'en fait je suis pas du tout Rousse.
11: D'accord.
12: Si vous voulez.
11: On s'en vérifiera
12: tout ça.
11: Ça, ta vie privée ne nous regarde pas, très bien.
12: Non, mais j'explique.
11: C'est très intéressant. On va rentrer tout de suite dans le vif du sujet, puisque si vous voulez bien sûr intervenir et parler à tous ces gens, il y en a d'autres. Il manque Laurent de Genetic System qui passera tout à l'heure, qui a été invité par Jean-Marie, qui a sévi sous plusieurs noms d'artistes, plusieurs styles de musique aussi, trans, et tapé dans l'acide, un truc ambiante, il a sorti plusieurs concepts, dont un qui est sorti dernièrement, qui est assez
8: c'est barré. Il fait la house en ce moment aussi.
11: Ouais, et puis il en a fait d'autres qui sont un petit peu plus compliqués. Un peu plus spé, voilà. Un peu plus psychédélique, mais très intéressant également. Et on a qui d'autre, donc Rêveur.
8: Martin.
11: Voilà. Et il n'y a pas d'autres artistes encore? Il n'y avait plus d'autres personnes?
8: Il y aura peut-être des guests surprises, on va voir. Les VIP, Sinclair, méfiez-vous.
11: Putain, attention, il y a plein de surprises et tout. Il va y avoir un rideau, il va falloir que je choisisse entre mes invités. Le rideau, ça va être magnifique. Et si vous voulez bien sûr intervenir au 0803 08 5000 sans problème avec Manu et Fildar au standard. Et on va commencer avec Raphaël, 25 ans, qui est de Bellegarde. Salut grand, salut Raphaël.
14: Voilà, tout à fait, c'est moi, ouais.
11: Ça va?
14: Bien,
11: ils sont tous là et t'écoutent.
14: Voilà, donc je voulais poser la question suivante. Ça fait déjà un petit moment que je compose un peu de zik.
11: Mmh.
14: Et puis j'aurais aimé savoir comment ça se passait pour donc contacter des maisons de disques et pas se faire avoir.
15: Ah bah ça, Michel,
16: pas se faire avoir.
15: Ah, c'est pas se faire avoir. Voilà. Alors, avant de rentrer véritablement dans son problème personnel, Didier et Michel qui travaillent dans une maison de disques peuvent peut-être nous raconter qu'est-ce qui a fait, ou peut-être Roussia qui connaît peut-être aussi le problème, on parlait des années 90 ou 93 et aujourd'hui ça a quand même relativement changé. Les maisons de disques, on en a parlé à plusieurs reprises, se sont fort intéressées à cette musique, tout comme les radios nationales, comme la nôtre en particulier. Enfin, on va parler de maisons de disques, là c'est le problème de Raphaël. D'abord, est-ce que vous l'avez relativement mal pris, bien pris, et comment le prendre pour un jeune aujourd'hui et comment il faut fonctionner?
8: Écoute, c'est vrai que si on reprend au début des années 90, les labels, il y en avait en France en tout cas très peu. Il y a eu des petites structures, là je rebondis parce qu'il disait comment ne pas me faire avoir. Je sais pas, il est resté sur des labels qui étaient peut-être au début des petites structures qui ont peut-être arnaqué quelques DJ, mais enfin aujourd'hui les quelques labels qui sont sur le territoire français, il y en a Dieu sait pas mal, sont à peu près tous des labels corrects. Donc là-dessus, je pense qu'en faisant, on en reparlera tout à l'heure.
15: Pourquoi tu dis de ne pas te faire avoir? Parce que tu t'es fait avoir personnellement déjà?
14: Non, mais disons que bon, j'ai des collègues qui ont. J'ai un collègue qui travaille dans une maison de disques. Mmh.
16: Laquelle?
14: Cubic, qui se trouve à Lyon. Mmh.
16: Ouais. C'est un distributeur. Hein.
8: C'est un distributeur, oui.
14: Voilà, tout à fait. Et donc, il a donc sorti un titre.
16: Pour une compil.
14: Sur un vinyle, donc qu'il a fait lui-même, mm-hmm. Et donc il sait pas comment ça va se passer en fait. Parce qu'il y a donc eu.
16: Non, mais c'est pas encore fait à voir.
15: Il sait pas s'il va gagner de l'argent ou s'il en doit déjà.
14: Voilà, tout à fait.
12: Bon, faut mettre les choses au point.
15: Alors,
12: départ, déjà.
15: Tu veux le dire, oui. Roussia, ouais.
12: Bah, je crois que si on vend ou bien si on donne en licence un morceau à un label. Ou
15: ouais, alors qu'est-ce que c'est qu'une licence pour expliquer? Alors, c'est quoi une licence? Bah, c'est donner tous les droits de son morceau à une maison de disques.
8: C'est ça. Alors donc que tu blindes avec un contrat effectivement et tu donnes l'exploitation de ton titre ou des titres, enfin peu importe du support que tu as à donner au label en exploitation. Et après donc c'est des exploitations par territoire. Tu peux le donner pour un territoire, pour l'Europe, pour le monde. Mais ça aujourd'hui. Maintenant, ça se blinde par des contrats.
12: Ah, voilà.
8: Et a priori, il n'y a pas de souci.
15: Non, le souci qu'il a aujourd'hui, c'est que quelqu'un qui débarque plus jeune, qui veut faire de la musique électronique parce qu'il en entend parler depuis 2-3 ans, qui fait ça chez lui dans sa petite baraque et qui veut signer sur un label, sachant que beaucoup de gros labels qui étaient indépendants, dans lesquels tu as travaillé, Michel, et qui aujourd'hui est dirigé ou en tout cas racheté par une major, on a toujours peur de se faire, de se faire manger, quoi, parce que c'est quand même devenu un gros marché. Enfin, ça le devient.
16: Il ne faut pas se presser trop, à mon avis, quoi. C'est vrai que si le mec il arrive juste avec un ou deux morceaux à donner, quoi, c'est vrai qu'il sera moins pris au sérieux que s'il a vraiment un concept d'album ou s'il a beaucoup de titres. Si on sent que le mec il a vraiment du talent,
15: un potentiel,
16: s'il a travaillé des mois et des mois chez lui
15: en
16: avant,
15: tant qu'artiste, donc on considère là c'est l'artiste ou c'est juste un coup.
16: Mais ouais, un coup il faut connaître du monde, quoi, parce que sinon et puis si tu connais personne, il faut récupérer le plus d'avance possible, même si tu te fais avoir après.
15: Alors l'avance, non, on explique que l'avance c'est de l'argent qu'en fin de compte on vous donne et que quoi qu'il arrive qu'on
8: c'est
15: en vende.
8: C'est une estimation, la maison de disques fait une estimation, on va dire une moyenne de ce qu'elle espère vendre de l'album, et sur cette espérance,
15: ou du single,
8: peu importe du support, et là-dessus on fait un calcul d'une avance pour aider l'artiste par exemple à terminer sa production ou
15: par exemple, ou pour le dédommager déjà de ce qu'il a investi comme argent, Raphaël.
14: Ouais, ouais.
15: Et c'est un argent que tu récupères, donc
14: ouais.
15: Et après, quoi qu'il arrive, que tu en vendes 5 ou tant, de toute façon, cet argent, il est à toi.
8: Je vais laisser la parole à Paolo. Raphaël, je veux quand même te rassurer.
14: Ouais.
8: Globalement, aujourd'hui, sur l'ensemble de tous les labels, en tout cas que je puisse connaître, les gens sont quand même
14: honnête.
8: De façon... Allez, on va dire à 80, proche de 100%, mais on va aller à 98%, les gens sont plutôt très honnêtes. Donc tu peux quand même y aller à peu près en confiance. Mais c'est aussi à toi peut-être de repérer peut-être les labels que tu as pu suivre justement depuis quelques années.
14: Voilà.
8: À toi de voir le travail que tous ces labels ont fait et de t'orienter effectivement. Alors après l'approche, comment rencontrer les gens qui vont prendre ces décisions et déjà écouter peut-être tes projets, tes maquettes,
14: ouais.
8: Ça c'est une autre démarche. Mais bon, tu peux toujours envoyer au label déjà au moins connu. Paolo,
15: la machine est lancée,
16: non,
15: Michel, quel bavard, la machine est lancée.
8: Attention. Je lui laisse la parole puisqu'il est à côté de moi, mais il y a un très bon magazine français en tout cas qui chaque mois donne la place au label français. Donc si
15: Rock and Folk.
8: Avec Philippe Manœuvre, que je salue. Mais en tout cas voilà, t'as une bonne lecture dans laquelle tu peux voir un petit peu ce que font les différents labels. Tu appelles, je sais pas, Koda, qui te donnera l'adresse.
15: Comme par hasard.
8: Hein,
16: ouais. C'est pas mal ce que je t'ai fait là.
15: Ça tombe bien que tu sois là, Paolo. Tu vois, Paolo, ça tombe bien.
16: On est à côté.
8: On a un petit peu.
15: Bon, alors attention, ouais, sérieusement, ça, parce que là, on va tomber dans le délire. Alors,
16: je ne peux pas te laisser dire ça.
15: Paolo,
8: il a raison.
15: Parce que la personne comprend rien. Là.
16: Oui, non, mais tout à fait.
13: Non, par rapport à sa question au départ, enfin, il nous disait, il avait livré des disques chez Cubic et il s'attendait à savoir comment ça allait se passer.
15: C'est ça, t'as livré des bandes, Raphaël.
13: Voilà.
15: Non, pas toi, c'est un pote à lui.
13: Et l'idée, c'est que là, on est parti sur l'édition, on est parti sur les avances et je pense que c'est encore un problème qui arrive après.
15: D'accord.
13: Je pense que le cas de figure, enfin, peut-être que je me trompe, c'est que bon, c'est le créateur, le producteur du morceau qui presse son vinyle, qui va à un distributeur. Cubic est un distributeur.
15: D'accord. Ouais.
13: Donc à partir de là, enfin. C'est les coûts, ce n'est pas en coût d'édition, c'est en tant que label que cette personne se présente à Cubic, et donc on parle plus d'édition là, on parle d'un label et un distributeur quoi.
14: D'accord. Mais ce que je comprends pas bien, c'est que donc ils ont fait presser 600 disques, donc il y a eu 300 promos et donc 300 autres vinyles qui sont distribués donc dans des ventes quoi, dans des maisons de disques quoi, où ils vendent les disques.
15: Non, pas dans les maisons de disques,
11: les disquaires.
15: Raphaël, est-ce que ton souci n'est pas de se dire qu'à un moment donné ils ont peut-être fabriqué plus de disques?
14: Non, pas du tout.
15: D'accord. Donc ça, vous êtes certain, il y a eu 600 vinyles fabriqués.
14: Mais ce que je comprends pas.
15: Raphaël, quel est ton problème? De quoi t'as peur, toi, réellement? Parce que tu dis, tu veux des conseils, parce que t'as l'intention de sortir. De quoi, aujourd'hui, toi, personnellement, sans ton copain, de quoi tu as peur, toi? Qu'est-ce qui te fait peur? Parce que tu dis, oui, j'ai peur, je voulais savoir pour pas me faire avoir. De quoi t'as peur?
14: Ce que je comprends pas, c'est que, donc, ils ont fait sortir, ils ont fait presser ces vinyles, et ils ont rien demandé. C'est ça que je comprends pas.
15: Là, il y a un problème.
14: Ils les ont pas payés, rien du tout. Et donc je comprends pas quoi. Donc quelque part on se dit plutôt que c'est un peu illogique quoi.
15: Qui les a pas payés?
14: Eh ben mon collègue n'a absolument rien payé. Ils ont fait presser ça.
15: Mais il a signé un contrat ou il a rien signé?
14: Je ne pense pas qu'il ait signé de contrat.
15: Ah bah oui.
13: Le mieux, je pense que c'est que ton pote appelle à la limite, parce que là on est en train de supputer des choses.
15: C'est clair. Raphaël,
13: finir en prison avec toutes ces histoires.
17: Mais si Cubic.
15: En même temps, un titre se dépose, donc je sais pas.
16: Cubic, ils ont pris des morceaux juste pour mettre sur des compiles, même pas pour faire des maxi quoi. Il y a eu une track choisie juste pour des compiles qui sortent eux quoi.
15: Mais Raphaël, en dehors de ton copain, on oublie ton pote deux secondes. Ouais. Là. C'est à cause du problème de ton pote que tu crois que qu'il va t'arriver la même chose, ou il y a d'autres questions que tu te poses et qui t'inquiètent parce que toi aussi t'as l'intention de sortir des titres?
14: Ouais, tout à fait. Disons que bon, on se prend bien la tête à essayer de faire quelque chose. Voilà. Et puis,
15: quelle est la première, par exemple, Didier, quelle est la première chose à faire? Tu fais un morceau, enfin lui fait un morceau, n'importe quel jeune ou n'importe quoi fait un morceau. Qu'est-ce qu'il faut faire la première chose? Est-ce qu'il faut déposer son œuvre?
16: Première chose, c'est prendre des cours de droit. Ça peut servir.
15: Ouais, c'est vrai. Ouais. Et quand tu connais rien, que t'as 18 ou 20 balais et que t'as un titre, et c'est vrai que tu veux une maison de 10, tu sais pas, tu donnes une cassette, combien on entend parler de gens qui récupèrent les idées des autres?
16: Bah, il faut surtout donner une cassette au départ. Jamais un CD ou un DAT parce que ça peut être réenregistré quoi.
15: Bon, déjà une cassette, premier conseil.
16: Support pas numérique. Sinon, ça peut être
12: crade, si
15: un son un peu crade.
12: Ouais.
15: Genre avec ta mère.
11: Non, mais
15: on descend à table ou un truc, toi
11: attends,
15: t'es là.
11: Attends, Didier, ceci étant, là ce que tu dis est. Moi, je me chiffonne un peu parce que, par exemple, au bureau, sur le terrain, et là, je donne vraiment un conseil. Alors, c'est vrai qu'il y a le danger de donner un support numérique, mais si le mec qui envoie quand même le DAT ou un CD a quand même confiance en label, et j'espère quand même que ceux qui nous écoutent ont confiance dans les chefs de produits à qui ils envoient leurs maquettes, moi, si je prends mon exemple au quotidien, les cassettes, honnêtement, ça me gonfle de les écouter. Je préfère écouter un CD parce que je vais vite à l'écoute, et ce qui est important, parce que sur le terrain, c'est ça, on reçoit pas une cassette par jour.
15: Ouais,
11: moi,
15: sur mon
16: bureau, si le titre est déposé, le CD, il n'y a pas de souci.
15: Voilà, c'est ce que je voulais dire, Raphaël. Ce que tu m'as, c'est bien, c'est exactement, c'est que moi, il faut envoyer un CD, mais la première chose, même avant d'envoyer quoi que ce soit, c'est, je pense que dès qu'on a fait une offre, quelle qu'elle soit,
11: faut
15: écrire une partition, il faut la déposer.
16: Bah, c'est un peu compliqué, c'est pas, les lois sont pas très claires, parce que pour s'inscrire à la SACEM, il faut avoir 5 titres
15: c'est
16: sortis
15: vrai.
16: Commercialement, quoi.
15: C'est
16: donc,
15: vrai.
16: Pour le mec qui débute, c'est pas évident.
15: Donc, le mieux pour vous, c'est de faire 5 titres d'un coup. Non, mais c'est vrai. Non, mais ça a l'air tout con, mais c'est ça, c'est ce qu'il faut faire. Ou alors, il faut demander à des potes d'écrire des fausses partitions.
18: On peut quand même les protéger sans être inscrit à la SACEM. Ils peuvent être déposés sous le nom de quelqu'un, on n'en touchera pas les droits, mais quoi qu'il arrive.
15: Mais la mélodie, est-ce qu'elle est défendable à ce moment-là? Elle est quand même déposée. On peut pas la reprendre.
11: Elle est déposée absolument. Il a
15: la mélodie.
18: Déposée, mais l'artiste qui n'a pas sorti les cinq œuvres de lui-même,
15: ouais.
18: Ne touchera pas
15: d'argent.
18: SACEM,
15: d'accord.
18: Tant qu'il a.
15: Mais son œuvre sera quand même défendue.
18: Oui.
15: Il a des droits dessus sur cette œuvre. Donc tu vois, Raphaël, la première chose à faire, c'est de déposer à la SACEM, même si tu fais qu'un. Enfin, ou ceux qui nous écoutent ce soir.
11: Non, mais ceci étant, c'est quand même une démarche pas simple. Moi, je pense effectivement, c'est facile quand on est dans le circuit.
15: Prendre le métro.
11: Déjà, et si t'as pas de ticket, t'es dans la merde. Mais c'est pas vraiment une. Non, c'est pas simple. Mais attends, faut arrêter quand même avec les délires de ceux qui pourraient exploiter, etc. Moi, honnêtement, ça fait quand même quelques années.
15: Non mais quand
8: j'ai rarement entendu ces cas, putain on va piquer une idée.
15: Non mais on peut pas.
8: Ça arrive, ça
15: en étant, dans le milieu, je veux dire, il y a, enfin que les jeunes aujourd'hui, comme Raphaël, se posent des questions. Comme on voit que cette musique fonctionne de mieux en mieux, qu'elle plaît et que de toute façon il va y avoir de la récupération et qu'il en existe déjà, c'est normal qu'un jeune ait peur de toucher de l'argent, mais largement moins que ce qui réellement il devrait toucher, quoi. Je veux dire, un titre comme celui-ci est facile à faire, donc on se dit que c'est facile. Un gamin comme lui va arriver, Raphaël, on sait jamais. Je veux dire, demain il y a un mec qui va arriver avec un titre sympa, on va lui dire tiens, on te file 20 000 balles, sachant que le mec en face de lui, il sait très bien qu'il y a un potentiel sur le morceau.
8: Et Raphaël, tu as déjà des productions de prêtes là?
14: Ouais, il y a deux, trois trucs, ouais.
8: Bon ben on voit.
15: On va pas chez Omnisonus, hein.
8: On voit.
15: Non mais bon déjà, enfin c'est. Bon et après, où l'envoyer alors? Quoi faire? Qu'est-ce que vous lui conseillez là, Didier?
8: Bah, on le disait à l'instant, c'est déjà lui avec la sonorité. Je crois qu'il y a déjà une question d'affinité avec la production que tu fais, Raphaël.
14: Ouais,
15: je crois franchement que les jeunes ils savent en fonction de ce qu'ils ont fait, chez qui ils doivent aller, ils envoient. Bah,
16: justement, la réflexion, elle doit démarrer là. Moi, je pense aussi. Si tu fais de la musique, il faut pas d'abord penser à la thune. Quoi, tu vas faire de la musique parce que ça te plaît déjà. Quoi, t'as envie que ton maxi y sorte. Et puis après, tu vas te diriger vers un label qui peut correspondre à tes goûts musicaux. Je pense quoi. La démarche.
15: Tout le monde s'y connaît pas là-dedans.
8: Oui, non, mais c'est bien. Raphaël, vers qui comme ça tu aurais envie d'aller là? Comme ça, là.
16: T'achètes des disques?
14: Au niveau d'un label?
8: Oui, t'as envie d'envoyer ta maquette, vers qui tu l'envoies? Quel est le label que tu connais, avec qui t'aurais envie d'envoyer ta label en toute confiance? Allez.
14: Bon, ben, en toute confiance, bon, je pense déjà proche, quoi, Cubic, parce que bon, j'ai donc.

0: Oui, attends.
1: Ouais, c'est un bon choix, quoi.
0: Roussia pourrait nous rappeler les quelques grandes références.
2: Pas du tout.
3: Non. moi, personnellement, je conseillerais d'envoyer vraiment partout, parce que d'en choisir un ou deux, genre, dis, allez, je vais me faire trésor, ou
0: comme
3: machin, puis bon.
0: Je crois que c'est pas mal de faire un tour, parce que le problème, c'est qu'effectivement, si tu choisis, tu peux effectivement avoir quelques labels de préférence.
1: Ouais, ouais.
3: Pardon, excuse-moi.
0: Non, je disais, t'as intérêt quand même d'aller un petit peu large, parce que ce que tu recherches, c'est d'avoir des retours. Donc plus tu vas aller large, plus tu risques effectivement d'avoir de retours. Mais maintenant, privilégie peut-être tes labels de préférence et peut-être proche de chez toi. Ça simplifie pas mal de choses aussi.
4: Voilà, juste un petit conseil, c'est faut pas envoyer la multitude des morceaux, mais un choix. C'est-à-dire que bon, envoyer la tonne de morceaux, ça ne servira à rien. Et surtout par rapport au CD ou la cassette, mettre tes coordonnées sur la cassette et pas sur la jaquette, même si ça fait plus joli. Quoi.
1: Parce que
4: la
1: cassette,
4: la jaquette, tu perds. Non, non, mais c'est hyper important.
3: Faites pas des pochettes par des mecs des beaux-arts.
4: Non, non, ça sert à rien. C'est sur le CD, le numéro de téléphone, si ça plaît.
3: Il faut faire quoi quand c'est écrit en bleu, en rouge, en vert ou...
4: Ça dépend.
3: Bon, très bien, Raphaël. Bon, j'espère qu'on a répondu à toutes tes questions. Ouais.
0: Dernier truc. Ouais. N'hésite pas à faire chier. Non, je suis pas poli ce soir. N'hésite pas à relancer par téléphone si t'as réussi à avoir le nom d'un chef de produit ou d'un responsable dans le label. Faut pas lâcher l'affaire.
1: Tout à fait. Ouais.
0: Faut pas lâcher.
3: Fais attention quand même, parce qu'à force d'harceler là, c'est perso pour ceux qui quittent l'émission par rapport à Jean-Pierre Sauzard qui finit en prison. Hein,
5: les gens dans le métier n'arrivent déjà pas à avoir Michel Pilot en journée. Donc qu'est-ce que tu veux
0: Olivier,
3: je vous donnerai son numéro de portable.
0: Grave,
3: il sera sur l'internet tout à l'heure en fin d'émission. Merci beaucoup Raphaël et bon courage. David, 25 ans de Lyon, est avec nous. David, bonsoir.
6: Tout à fait, bonsoir.
3: Ça va David?
6: Ouais, ça va parfait. Hein.
3: Eh ben tant mieux, alors qu'on t'écoute.
6: Ouais, d'accord, bah en fait moi je voulais parler un peu de conception de musique et rentrer un peu dans les problèmes que peut poser le sample. Parce que donc depuis, ça doit faire bientôt 10 ans que je fais un peu de musique house techno.
3: Alors le sample, on explique aussi pareil, hein, ouais. Pour ceux qui n'y connaissent rien ou qui entendent parler, c'est en fin de compte prendre un boucle ou un extrait de morceau qui existe déjà et qu'on va retravailler ou qu'on va resampler, remettre en boucle sur l'un derrière l'autre et qui va faire des morceaux. Hein,
6: oui, tout à fait, c'est ça.
3: Par exemple, c'est ce que quand on l'a fait la dernière fois, c'est quand on prend Stardust avec chaque cacane, on prend un son de truc et puis après on le met en boucle.
0: On fait répéter à l'infini.
3: Et on fait répéter à l'infini, c'est ça le sample.
6: Ouais, tout à fait. En fait, j'avais une question un peu sur le problème que ça peut poser. Parce que moi, ce que je fais, j'utilisais avant le MIDI et je suis venu petit à petit au sample, à l'informatique et un peu tous les logiciels qu'il y a en ce moment. Donc, il y a des bons trucs pour faire de la bonne musique. Et donc, moi, ce que je fais, c'est que je pique, par exemple, 4 à 8 ans d'une batterie sur un CD version longue ou une vinyle version longue, là où ça commence vraiment par de la batterie pour le mix.
3: Ouais, pour être plus simple, David, ouais. En gros quoi, tu prends des petits moments. Ta question ça serait quoi?
6: En gros donc je prends de la batterie, je la boucle.
3: C'est bien.
6: Et moi mon problème c'est de savoir si vis-à-vis de la batterie on a le droit commercialement.
3: De la batterie ou d'un instrument en temps normal, pas forcément de la batterie. Hein.
6: C'est-à-dire que lorsqu'on pique des samples de guitare avec une petite mélodie, ça on n'a pas le droit, ça s'entend tout de suite, comme dimanche lorsque t'as.
3: Oui, avec Stardust quand j'ai fait la démo avec le Chaka Khan. Alors donc savoir si.
6: Avec You tout ça donc.
3: En gros, c'est quoi?
4: Non mais tout dépend s'il prend Jimi Hendrix ou s'il prend un instrument inconnu.
6: C'est-à-dire je prends par exemple 8 ans juste de la batterie.
3: De mesure, c'est quoi les droits? C'est quoi les droits du sample aujourd'hui?
4: C'est flou, je pense que Max, franchement, c'est très flou tout ça, quoi. La SACEM, je sais pas.
3: D'accord.
4: Moi, je sais pas, je me suis pas vraiment intéressé de très près à ça, mais je pense que c'est encore très flou, quoi. Enfin, il faut faire attention, mais tout dépend qui tu sembles aussi, quoi. Si tu sembles Michael Jackson ou James Blunt, bon, c'est clair qu'ils ont des gros avocats, mais tout dépend si le.
3: Ça se donne leur propre droit, alors, ça voudrait dire ces artistes.
4: Tout dépend s'il
3: y a un droit.
4: Tout dépend si le truc est reconnaissable ou pas, en fait, quoi.
6: C'est-à-dire que en fait,
3: je trouve qu'il y avait une certaine temps ou mesure à respecter ou
4: il y a une limite. Il y a une limite. Enfin, je saurais pas la définir. Je fais pas de la musique, moi. Mais il y a un temps que tu peux, même si le morceau est reconnaissable, il y a un temps que tu peux prendre.
3: Voilà, exactement.
4: Généralement,
3: qui est de une ou deux mesures. Et après, je crois que c'est ça. Enfin bon, là, pour rentrer dans
4: c'est tellement court qu'effectivement, à moins que ce soit vraiment le truc, sais pas, hyper, mais que enfin connaissable pour tout. Pour trois notes, j'en sais rien.
3: Ouais.
4: Mais à partir de là, enfin, même si tu peux reconnaître, si c'est dans cette limite-là, tu peux sampler tout ce que tu veux, quoi.
0: Mais je pense que Didier a dit une chose qui est, il vaut mieux aller peut-être sampler, quitte à sampler, même que ça se reconnaisse ou pas avec deux ou trois mesures, t'as peut-être plutôt intérêt, dans le doute, d'aller choper le sample d'un artiste, un illustre inconnu, que d'aller tailler dans la collection de Jackson. C'est clair.
3: Oui, mais enfin bon, il y a des artistes, on prenait, ça tombe bien, parce que là, c'est incontournable, le morceau de Stardust, apparemment, qui a rencontré des problèmes avec un sample d'un morceau de Chaka Khan qui est un morceau de Chaka Khan qui est pas du tout connu, sachant qu'en plus le sample de guitare dure à peu près un quart de seconde. Quoi.
0: Bah, tu sais, ça dépend aussi de l'artiste.
3: Et en plus, ce gimmick de guitare n'est pas du tout un gimmick dans le morceau. C'est en début d'intro et terminé.
0: Max, ça dépend aussi du sample, enfin de l'artiste qui est samplé. Tu peux avoir un artiste qui a les limites au contraire.

0: maire va prendre grand plaisir. Et, ok, je te le donne. Ouais, voilà. Et puis tu vas voir le con parfait.
1: Donc les mesures n'ont rien à voir dans ce cas-là. Parce que là, c'est un embryon. C'est même pas une mesure. C'est un quart de milliard de secondes.
0: Si tu tombes sur un artiste qui reconnaît son truc, qui a des bons avocats et qui veut effectivement faire gonfler son monde, il y arrivera. Si maintenant tu peux avoir des artistes sympas
1: donc,
0: qui.
1: Donc ça revient à donc, tout ce qu'a dit Didier. Dès le départ, c'est que c'est relativement flou.
0: Ouais, c'est complètement flou. Ouais.
1: D'accord. Donc il n'y a pas de loi, il n'y a rien de tout ça. C'est le bordel encore.
0: Globalement, en maison de disque, globalement, en tout cas en maison de disque, moi ça m'arrive de recevoir la.
1: Vous demandez l'autorisation quoi qu'il arrive.
0: Moi j'ai encore reçu deux maquettes, là, un de Sylvester, enfin un remix dont le sample de Sylvester. You Make Me Feel encore.
1: Précise à chaque fois.
0: Qui m'a envoyé ça et le mec s'est fait jeter par des gros labels derrière. Et on a fait la même chose parce qu'on sait qu'il va falloir forcément.
2: Les stars sont des durs.
0: Ils sont très durs.
1: Mais peu importe, genre, ils sont tous durs aujourd'hui. Mais... de toute façon, puisque c'est la poule aux œufs d'or cette musique, c'est de l'argent facile.
3: Oui,
1: donc des gens qui auraient peut-être, il y a 4-5 ans, si on les avait samplés, auraient donné une autorisation gratuite, auraient demandé peut-être 30% des recettes. Aujourd'hui, pour certains, on demande 80 ou 90, alors que c'est pas forcément non plus des artistes super connus.
0: Mais les avocats
1: pas forcément
0: sont
1: des Jackson ou des James Brown non plus. Hein.
0: Roussi a raison, les avocats sont durs.
2: Surtout les avocats américains.
1: ça c'est sûr. Ce se dit David.
3: Oui. Mais tant du moment, excuse-moi.
1: Les Américains sont durs, oui, sont les plus durs.
3: Du moment où une maison de disque accepte de signer ton morceau avec le sample, c'est la maison de disque qui prend, c'est pas toi. Hein.
0: C'est la maison de disque qui va clearer le sample. Ouais,
1: qui va clearer, qui va le demander. Maintenant, ils arriveront peut-être pas à un accord, ce qui fait que malheureusement ton morceau ou passera à la trappe, ou alors il va falloir que de toute façon tu y changes des rythmiques ou tu vas changer.
0: C'est le cas d'un morceau il y a pas longtemps, je crois, où ils ont été complètement obligés de refaire le truc chez Scorpio, pour ne pas les nommer. Il y avait une présentation.
3: Quel bonheur.
0: Le truc a été obligé de revoir complètement son.
1: Ah voilà, David.
0: Mais j'ai plus le nom en titre.
1: Pour dire qu'effectivement, une maison de disques peut te signer ton morceau en sachant qu'il y aura une autorisation de sample à demander d'un artiste quelconque. Et après, une fois qu'ils entament les négociations avec l'artiste en question, en tout cas les avocats, ça peut ne pas aboutir parce qu'ils veulent carrément pas, ou alors parce qu'ils demandent un gros paquet et qu'ils savent que là, ça va coûter des centaines de milliers de francs, voire des millions. Et du coup, ou tu refais ton morceau sans, ou alors tu le rejoues, je sais pas.
2: Franchement, si c'est pour une rythmique, refais-la, quoi. C'est pas très.
1: Oui, pour une rythmique de batterie, c'est un peu débile, David. Hein.
4: Non, c'est-à-dire, je trouve pas de son de batterie, donc je prends carrément la rythmique de batterie, et tout ce qui est l'air, la mélodie, ça je l'ai fait avec mes propres sons électroniques.
2: Ah oui, mais justement,
1: il existe des CD, il y a des programmes faits pour ça.
2: Tu connais Recycle? Qui te coupe toutes les
3: rythmiques. Tu passes une annonce, tu cherches un batteur et puis tu l'enregistres.
1: Et il y a des choses aussi, c'est qu'il existe des CD David un peu partout et à Paris il en existe beaucoup dans des magasins spécialisés ou quoi. À partir du moment que tu achètes le CD qui coûte relativement cher, c'est entre 1000 et 3000 francs. À partir du moment que tu t'appropries le disque, tu es c'est numéroté à 700 exemplaires et tu payes, t'as un document comme quoi tu as l'autorisation de sampler ces morceaux
0: de droit.
1: Donc là tu es en total légal et à ce moment-là tu joues avec ça, tu rajoutes tes propres rythmiques par-dessus celles-ci, qui sont jouées par des gens connus ou des gens qui vont comme ça poser des centaines et des centaines
2: faire
1: de.
2: Faire une rythmique, c'est un exercice captivant et très très utile. Il faut le faire.
1: Il faut le faire
2: tout seul.
4: Ouais,
2: vraiment,
4: non,
2: franchement, c'est vrai, une rythmique, c'est vraiment le béaba du truc. Il faut essayer de la faire soi-même.
4: C'est pas mon problème de faire la rythmique, mais c'est le son, je n'arrive pas à trouver, j'ai pas des bons sons de grosses caisses, de tout ce.
1: Ah bah, je peux t'en larguer une avant, 3 ans, si tu veux. T'enregistres, ça va être sympa, tu vois. Ça va être très sympathique. Il n'y a pas de problème, David.
4: Et pour les sons, lorsqu'on entend un bon son de basse, c'est pareil. Le son, s'il nous plaît, on prend juste le son. Après, on se le met sur notre clavier, on joue.
3: Tout à fait.
1: Par exemple, maintenant, il y a des synthés où tu peux jouer ton propre son de basse. Et si tu as des copains qui jouent de la basse, tu peux très bien les remettre en studio et les faire jouer aussi.
0: Et un vieux coda sur un vieux micro, ça c'est pas mal.
1: Un vieux coda sur un vieux micro. Oui, David.
4: Non, parce que là, on fait carrément son groupe. Là, je parlais de musique électronique. Enfin. Pas avec le bassiste, le batteur et tout team, en fait, faire sa musique soi-même avec des sons qu'on aime, qu'on prend un peu par-ci par-là, en fait. Mmh.
1: Les morceaux que tu. Enfin, excuse-moi encore de te couper, mais des fois, les trucs que tu prends par-ci par-là, c'est des vrais instruments, donc pourquoi pas les jouer réellement. C'est-à-dire que t'es pas contre les vrais instruments, c'est que ça te fait chier de les faire jouer par des potes, tu préfères les piquer.
4: Bah, c'est-à-dire, on n'est pas forcément capable de trouver le bassiste, etc., etc. Il y a beaucoup d'instruments.
1: Il y a moyen de se débrouiller facilement, David. Ouais. Hein, on revient sur les histoires de CD non Roussi avait parlé tout à l'heure, mais franchement, t'achètes, t'en as bon, ça coûte cher, mais après, t'es libre de droit. Avec ça, t'as le droit d'utiliser ce que tu veux.
5: Par rapport à ce que disait Russia au niveau.
1: Oui,
5: tu la recopies, la mélodie, oui, mais à ce moment-là, il faut faire gaffe au plagiat, quoi. Et c'est aussi grave que le son.
1: Oui, c'est vrai. Non,
2: je parlais de Recycle, le programme.
1: Le fait de le rejouer toi-même. On va arrêter là, David, mais c'est vrai, dernière petite précision, c'est que les gens peuvent penser, dire, tiens, si j'ai pas les droits de Michael Jackson, de Billie Jean, je vais refaire la rythmique. Si vous refaites la même, Sous prétexte que c'est vous qui l'avez rejoué, c'est toujours la rythmique de Jackson, donc il va falloir modifier de toute façon.
4: Ouais,
1: ok, David.
4: Ouais. Souvent, dans les CD, on entend deux fois la même rythmique, donc, je sais pas, un rythme, c'est un rythme, lorsqu'on fait un rock, on fait
1: David,
4: un rock,
1: sinon t'arrêtes, tu laisses tomber, tu te mets vers le rock, tu reprends une guitare, t'arrêtes la techno, tu te remets vers autre chose, tu fais du biniou.
2: Le biniou, j'aime bien l'idée. Ce qui est sûr, c'est que s'il prend un sample trop caractéristique, les maisons de disques vont pas sortir.
1: Et puis,
2: ils auront peur.
1: Évitez de prendre les
2: plus. Ils diront, il va falloir payer cher pour l'avoir,
4: d'accord.
3: Tout dépend. Potentiel du morceau, quoi.
0: Voilà. Avec du biniou.
1: Voilà.
2: Ah,
1: putain.
2: Oui.
1: Bon. Voilà, David.
4: D'accord, ben merci. Hein,
1: bonne bourre.
4: Précision, et puis.
1: Bon, il n'y a pas de souci, tu peux nous rappeler quand tu veux. Hein. Tu peux raccrocher. Je te rappelle tout de suite derrière, c'est notre question, il n'y a pas de problème. Florent, 17 ans de Bordeaux, est avec nous. On va le retrouver dans un instant. On va faire une petite pause. D'ailleurs, il va falloir me caler un petit son, là, un petit disque.
3: Yes.
1: Florent, ça va?
6: Ça va très très bien, ouais.
1: Tu peux encore coucher?
6: Non, écoute, il y a les parents qui gueulent en plus. Tant mieux.
1: Florent, des petits conseils de mix à demander, ça tombe bien puisque là, alors là des DJ autour de la table, il y en a 75 000.
6: J'aimerais revenir aussi juste un truc là sur les trucs de droit et de SACEM en ce qui concerne, justement dans une soirée justement sur le mix, quoi, pas sur le sample mais sur le mix.
1: Ah d'accord, ok, tu bouges pas, on va revenir dans un instant, le temps que tu essaies de négocier avec tes ramps.
6: C'est bon.
1: Je vais les récupérer en rentable. 0803-085000 si vous voulez intervenir, ou alors si vous n'avez pas à joindre le standard, vous pouvez toujours nous appeler sur le 0140-521-521, le répondeur, vous laissez juste votre question, votre numéro de téléphone et on ira tout à l'heure aller piocher à l'intérieur de ce répondeur. Voici en exclusivité le nouveau maxi de Laurent Garnier sur Fun Radio. Merci FG.

0: Voilà une petite nouveauté que Didier nous a ramenée. On va quand même préciser qu'avant on se voit, on va déjà désannoncer ce morceau-là. C'est un de la grande résistance, Mad Mike, s'appelle Jaguar.
1: Voilà, qui est ce monsieur? Donc nous on connaît, on a déjà entendu parler un petit peu.
0: C'est le rebelle des rebelles.
1: C'est le rebelle des rebelles.
0: Qui se montre pas à la télé, qui met des cagoules.
1: Qui est toujours avec des bandanas devant lui.
0: C'est quoi d'ailleurs cette envie de rébellion là aujourd'hui? Est-ce que ça va encore dire quelque chose ou Jean-Marie? Jean-Marie K qui vient. Applaudissements pour Jean-Marie. Yeah. Alors incontournable Jean-Marie K quand même.
2: Il faut quand même dire que Mad Mike a fait pas mal de trucs avec Jeff Mills.
0: Oui,
2: ensemble.
3: Attention, hein.
1: Non, attendez, commencez pas à foutre de l'huile sur le feu. On s'en fout, Jeff Mills, on met de côté ce soir.
0: Non, mais vers 2h30, on en reparlera, j'ai une petite surprise.
3: Jean-Marie, tu veux pas nous sortir une vieille histoire?
4: Ouais, pas d'histoire, c'est tout simplement.
0: Je vais rediffuser d'ailleurs, je vais rediffuser tout à l'heure les moments de.
4: Non.
0: Faut que je fasse de l'audience, moi.
4: Ouais, donc c'est quelqu'un qui est à la base de cette musique, des origines de cette musique, c'est Wandering Resistance, mais c'est vrai qu'il a toujours eu des positions très très marquées parce qu'il est très musique pro-black. Ce qu'il dit, alors,
0: c'est
4: de dire que c'est une musique créée, certains ont trouvé ça stupide, c'est une musique créée par les noirs et pillée par les blancs. Et il refuge le système major, bien qu'on voit des t-shirts en de grande résistance un peu partout et des trucs à son effigie, donc il gagne de l'argent aussi d'un autre côté.
0: Donc aujourd'hui, c'est devenu un véritable business, son truc peut-être il était vraiment de ce qu'il pensait, mais on a fait un business.
4: Musicalement, on peut pas dire ça parce que c'est toujours été qualitatif. Maintenant, le personnage, il doit pouvoir aussi regagner de l'argent.
0: Par Bandana, c'est tout, ils en reçoivent 500 toutes les semaines chez lui pour en mettre des neufs.
4: Musicalement, on peut vraiment pas dire qu'ils aient vendu leur âme au diable, ça c'est pas vrai depuis du premier jusqu'au dernier disque, mais c'est vrai que bon, après il y a le côté business et puis que les propos sont peut-être un petit peu exagérés, c'est Détroit, c'est une ville un peu particulière.
3: On peut lire la première phrase sur le disque quand même, c'est
0: oui,
3: ça,
0: alors juste pour. En français,
3: oui, mais on va traduire. Alors, c'est s'il vous plaît, mais n'achetez surtout pas ce disque si vous le trouvez dans des grandes surfaces. Les gens, je sais pas comment ils pourraient se trouver dans une. Parce que les grands magasins n'ont jamais soutenu cette musique depuis son début. Enfin, ils ont donc, faut pas les acheter.
0: Mais est-ce que c'est leur but des grands magasins à la base de soutenir tous les styles de musique tout le temps, de les mettre tous en avant?
3: Bah, ceci étant, moi ça m'étonnerait pas de trouver un
0: disquaire, oui, mais un grand distributeur comme des Fnac ou Virgin, est-ce que c'est leur rôle?
3: Je suis sûr qu'aujourd'hui un magasin comme Fnac ou Virgin est capable d'avoir ce genre de vie.
0: Ils l'ont, moi je l'ai vu.
2: Enfin, la Fnac et le Virgin aujourd'hui ont embauché des gens qui sont spécialisés au rayon house techno, quoi, qui font des commandes que dans la musique électronique, quoi.
0: Parlons de cet artiste-là, tout particulièrement juste de lui, là vous trouvez ça plutôt délirant aujourd'hui ce qu'il dit, vous trouvez que ça tient encore la route ou
5: enfin, c'est dépassé? Il reste intègre.
0: Mais comme le dit Jean-Marie, il fait des t-shirts, il fait des trucs. Donc
4: c'est pas il fait des t-shirts, c'est-à-dire qu'il a compris qu'il y avait de l'argent à faire. Il est pas stupide. Il vient d'une ville qui est complètement délabrée où il y a pas d'argent, donc il a compris qu'il pouvait faire de l'argent. Ça n'empêche que musicalement, il a des propos qui tient depuis le début et qui sont gâchent que lui bien sûr, mais sur lesquels il ne transige pas.
3: Je crois que tout le monde est d'accord pour dire grand respect pour Mad Mike, mais c'est vrai que c'est quand même toujours facile. Enfin moi c'est mon avis, c'est toujours facile d'écrire ce qu'il écrit sur son disque quand on est pas mal friqué quand même.
0: Mais c'est amusant aujourd'hui ou vous trouvez ça
3: Moi, je trouve que c'est du grand marketing.
0: Ça lui fait perdre de la crédibilité ou pas?
3: Moi, je trouve que c'est du grand marketing.
4: Non, je crois qu'il marque son image, renforce son image, tout simplement.
2: Non, mais ce qu'il faut savoir aussi, à Mad Mike, c'est que par rapport à cet argent, effectivement, il doit en gagner pas mal, mais il a énormément de projets dans sa vie, et son argent, son discours à lui, c'est, cet argent-là ne doit pas servir uniquement à une industrie.
0: Mets bien le micro devant ta bouche,
2: il ne doit pas uniquement
0: servir. Quelle voix?
2: Il ne doit pas uniquement servir à alimenter l'industrie du disque, distributeur et toute la chaîne, quoi. C'est que simplement cet argent doit revenir aux gens qui l'ont créé. Et donc à partir de là, son discours, c'est que cet argent revienne dans sa ville à ces gens qui ont créé cette musique. Et à partir de là, il monte des choses pour les jeunes.
0: D'accord.
2: L'idée, c'est que
0: l'argent est réinvesti. Donc le fait de faire tous ces promos-là, c'est pour de l'argent facile qu'il récupère facilement pour le redistribuer après à bon escient.
2: Tout à fait. Et son idée, c'est l'insertion par la musique, quoi. Donc bon, son discours, il est toujours très énigmatique parce que bon c'est quand même quelqu'un qui est là depuis X temps et face au major, face à des pressions, il a son âme est là, quoi.
0: Il a été contre dès le début les majors ou c'est parce qu'il n'a pas réussi que du coup il s'est rebellé contre ces gens là ou dès le début il a été contre ça?
4: Un des premiers disques de Underground Resistance qui s'appelle Fuck the Major, qui est un truc qui a été tiré à je sais plus combien d'exemplaires, qui était un des premiers disques. Et c'est vrai ce que disait Paolo par rapport au réinvestissement de cet argent. Quelqu'un comme Derek Pay a monté à Détroit le Détroit Music Institute, qui est là pour justement montrer aux jeunes de certains quartiers qui peuvent aussi y arriver par la musique sans être pour autant complètement délabré par la drogue.
1: Michel est en train de décortiquer la pochette. Mets ça là-dedans.
3: Je vais pas tout lire, mais c'est il faut lire, hein, il faut lire. C'est grand.
1: Ah, il faut le lire, ouais. Ah bah c'est un livre, achetez-le. Hein. Si vous aimez la littérature, vous achetez la pochette. Hein. Vous donnez le 10 si vous aimez pas ce genre de musique. Et puis voilà, emballé, c'est pesé. On va revenir avec Florent, 17 ans de Bordeaux, et on peut aussi dire que dans autour de la table, on l'a pas présenté, Martin, donc le rêveur.
5: Le fameux.
1: Ah, il va nous raconter.
6: La, hein, la star de la soirée.
1: Voilà. Bah, ça on verra. Hein. Ça on verra. Je demande pas mieux pour toi. Hein. Tu verras, c'est bien d'être star. Florent, 17 ans de Bordeaux avec nous.
7: Ouais, toujours là.
1: Ça va, tu t'es arrangé avec tes ramps?
7: Oui, bah écoute.
1: Bon. Hein. Bon, on a pas le choix. Hein.
7: Ouais, y a pas le choix. T'as juste, je voulais juste signaler là, tu sais, tu en Ébullition, vous parlez de Martin justement.
1: Qui est là.
7: Hein, ouais. Et vous aviez dit que c'était grâce à toi qu'il avait découvert tout ça.
1: J'en sais rien, c'est Michel qui s'était permis de le dire.
3: Ah, non, c'est lui qui m'a raconté ça. Bah, ah, Martin, bon. Vas-y, explique-toi. Ouais.
4: Bah, c'est au début de la Transmax que j'ai.
1: Ah, il y a 5-6 ans,
4: voilà, ouais, mm-hmm. Voilà, ouais. Et donc, bah, après, j'ai touché un peu à tout, quoi.
1: La drogue et tout. Merde, putain. Merde, c'est vrai?
4: Non.
1: Si. Menteur. Putain, merde. C'est pas le but, hein, mais bon. Donc, t'as découvert la musique quand j'en diffusais il y a 5-6 ans ici sur Fun. D'accord, ok. Et Florent, oui, donc?
7: Oui, non, mais c'est pour dire que c'est pareil pour moi, quoi. Donc,
1: d'accord.
7: Donc, en fait, tu vois, avant, j'habitais dans un trou, quoi. Et à partir du moment où j'ai déménagé, on a capté Fun, et puis voilà, quoi.
1: Bah, je vais vous dire honnêtement, pour être très sincère, au début, quand j'ai commencé à faire cette émission, parce que ça fait longtemps que j'écoute cette musique-là aussi, depuis très longtemps, et quand j'ai fait cette émission il y a 5-6 ans qui était très basée, même trans Goa, parce que bon, c'est parce que ça fonctionnait bien, c'est parce que j'étais vraiment fan de ce genre de musique, mais c'était pas du tout dans le but d'initier des gens, c'était tout simplement pour la jouissance de passer ce genre de musique sur l'antenne de Fun qui déjà à l'époque était plus qui était très rock, quoi, qui était très Nirvana, qui était très engagé aussi, qui n'avait pas peur d'ouvrir sa gueule, mais c'était déjà complètement en opposé de la prog, comme je le suis aujourd'hui le soir à 22h en étant dans un prog musical, dans un talk show, donc c'était très égoïste de ma part. Hein.
3: Ça fait il y avait les enfants du rock, maintenant putain, il y a les enfants de la trance.
1: Non mais c'est marrant quoi, hein. c'est au même titre que quand il y a en 90 je faisais une émission qui s'appelle Fun Master Mix, c'était très dance à l'époque de Eurodance, c'est moi à l'intérieur déjà je mettais des morceaux de Fnac dedans et on me tapait dessus en me disant putain faut pas mettre ça, faut pas mettre Laurent Garnier, faut pas mettre
0: la trance, le petit Florent qui est encore à minuit en train d'écouter la radio et qui voilà, non ça fait plaisir ceci dit, ouais voilà quoi. Ouais, bon Florent, ta question Florent.
7: Bon d'accord, ouais. Donc déjà pour mettre en situation je me présente rapidement, donc en fait ça fait 8 mois que je me suis mis à mixer si tu veux. Donc je tape dans la house hardass. Voilà pour
0: on
7: le
0: tape dans la drogue.
7: Non,
0: on tape pas dans la house.
7: Pas trop quand même. Hein. Et donc en fait j'ai été amené à faire quelques soirées.
0: Ouais.
7: Et donc si tu veux, bah je joue en toute impunité des vinyles, bien sûr sur lesquels il y avait écrit en grosses lettres, interdiction à la diffusion publique, quoi.
0: Quoi donc, comment ça en grosses lettres interdiction de
7: non mais enfin bon je veux dire il y avait enfin c'est si tu veux c'est signalé que ça t'as pas le droit de diffuser ça en public, t'as pas le droit de radio diffuser tous ces trucs là.
3: Non mais ça t'inquiète pas, t'as le droit de le faire.
7: Attends, je finis ma question. Donc moi je pense quand même qu'il y a un blème à ce niveau là.
0: Non mais attendez, il va falloir même que tu finisses ta question. Qu'est-ce que c'est sur le petit macaron là qu'il y a sur le CD?
3: Non, mais c'est uniquement il parle de la phrase de droit qu'il y a sur tous les CD, les vinyles.
0: Qu'est-ce que dit cette phrase exactement?
3: Que toute reproduction et l'utilisation en public, etc. Mais ça, c'est uniquement...
0: Comme la vidéo, quoi.
3: Tous les supports. C'est effectivement, si tu diffuses ça dans une soirée où il y a des entrées payantes dans la soirée, tu es obligé de reverser des droits à la SACEM, etc. Mais ça, tu as le droit de le diffuser. Sous réserve, bien entendu, que ta soirée...
0: Si c'est une entrée payante, tu dis? Ou une entrée tout court, enfin genre si tu es gratuit, plus de 10 personnes ou...
3: Non mais dès que tu fais une soirée qui est organisée avec un droit d'entrée dans ta soirée, si tu diffuses de la musique dedans, forcément c'est à usage public, donc tu dois...
0: L'organisateur paye la SACEM, Michel.
3: Bah, c'est pour ça qu'il y a cette phrase.
0: Voilà, alors. Florent, on va pas embrouiller les gens parce que ça sert... Non, mais si c'est intéressant, la petite précision de cette fameuse phrase sur le macaron, donc on peut le voir sur le vinyle, oui.
7: Parce que, bon si tu veux, moi je m'étais quand même renseigné, puisque bon là j'étais peut-être amené à faire des plus grosses soirées où on était peut-être surveillé, quoi. Et en fait, j'ai entendu dire donc il fallait bien verser de l'argent à SACEM. Mais ce que j'aurais voulu savoir, si tes invités étaient au courant, est-ce que tu payes en heure de set selon les disques que tu diffuses? Tu payes quoi en fait?
3: Il y a plein de formules là.
8: De toute façon.
3: Non, c'est l'organisateur. C'est pas toi. Tu es DJ dans la soirée, c'est ça?
7: Oui.
3: Non,
7: je les organisais aussi.
3: Ah, si tu es organisateur, là, tu tombes sous la loi de 45
6: qui est donc des organisateurs. Mmh. Et là, c'est à toi de te protéger, effectivement. Tu dois payer des droits de SACEM si tu organises une soirée.
7: Et donc, ça
8: marche en quoi? Maître Pilo, oui, c'est
6: ça. Non, Maître Capello, j'insiste.
0: Va lui chercher un dico, bordel.
7: Ça marche en pourcentage de bénéfices? Comment ça?
6: C'est, il y a plusieurs formules. Il y a la formule, effectivement, où tu peux déclarer tous les disques qui ont été diffusés dans ta soirée, et auquel cas, tu redonnes cette feuille avec tous les artistes qui ont été diffusés, ou on fait ce qu'on appelle un pourcentage sur les entrées, et auquel cas, là, ça se deal. Alors, je sais pas, c'est j'ai plus le taux, mais c'est
7: je crois que c'est faible quand même.
6: Non, c'est pas énorme, mais c'est 3-4%, je crois.
8: Dis-toi un jour que si tu fais des morceaux, tu seras fier que les DJ le jouent, et si tu peux récupérer de l'argent par-dessus parce que c'est joué en soirée et parce que c'est déclaré, c'est bien aussi, quoi.
6: Non, mais Florent.
7: C'est bon.
6: Florent, comme les radios qui diffusent à l'année des disques sur les ondes que tu écoutes, payent chaque année aussi des forfaits, ce qu'on appelle à la SACEM.
8: Comme les bars d'ailleurs.
6: Comme les bars, comme tous les endroits publics qui diffusent de la musique.
7: Voilà. D'accord.
8: Ouais, Florent.
7: Donc en fait, moi, si je suis amené à aller mixer dans des boîtes bordelaises, là, c'est-à-dire que moi, si je viens
6: Payent. Les clubs payent aussi.
7: D'accord. Donc les DJ ne tirent rien de leur poche.
6: Tu n'as rien à payer en tant que DJ.
8: Un club paye, mais est-ce que on paye un forfait, mais est-ce qu'on donne exactement cet argent que la...
6: Ça, c'est un autre problème, Max.
8: Qui distribue cet argent?
6: Ça, c'est la SACEM. C'est les droits aujourd'hui de ce qu'on appelle des répartitions.
8: Parce qu'après, on ne déclare pas le nombre de morceaux, les titres des artistes qu'on a joués.
6: C'est la répartition.
8: Dans un festival, oui.
6: En club, il y a beaucoup de soirées. De façon globale, la SACEM, qui est aujourd'hui l'institut qui répartit les droits des artistes sur le territoire, en tout cas français, répartit de façon... enfin, en tout cas pour les artistes techno, peut-être qui ne doivent pas les satisfaire, puisqu'on reverse les plus grosses parts d'argent aux artistes qui ont le plus vendu. Ouais. C'est vrai que les artistes techno sont pas aujourd'hui, sauf quelques rares exceptions, les artistes qui vendent le plus de disques aujourd'hui. C'est Sardou et quelques autres, Barbe Livien, qui touchent les plus grosses.
8: Goldman,
6: à l'époque quand il était vivant.
8: C'est Jérôme.
6: Gainsbourg, ça, énorme. Donc voilà, et les artistes techno arrivent en queue de liste là-dedans.
8: En queue de liste, ouais. Florent, tu...
7: Oui, attends, étant qu'on est dans la question financière, si ça ne enfin, te dérange pas, comme moi, je vais peut-être amener, si tu veux, à justement être payé en tant que disjockey, quoi. Est-ce qu'on peut parler du prix du set pour des DJ qui commencent ou éventuellement...
6: Là, il faut appeler Frédéric Jalem.
8: 15 000 balles au moins. Un DJ dans une soirée, Florent, attention, bon, il y a le DJ qui va animer dans une soirée qui est salarié ou qui travaille dans une boîte classique qui fait 23h-6h, c'est approximativement entre 700 et 1000 francs.
6: 1000 francs quoi.
8: Entre 700 et 1000 francs la soirée, ça dépend où t'es, Paris, province, et voilà la boîte, la superficie de la boîte. Maintenant, pour un cachet d'un DJ, ça peut varier entre, je sais pas, j'imagine 1000 francs et...
6: Même entre zéro, attends.
8: Ouais, voire zéro, mais enfin bon, après on parle de cachet, donc on parle d'argent. Donc si on parle pas... Mais 1000 francs, ça peut monter à 15, 20, 30 000, 50
6: 000. Non, pas pour un Français,
8: Non, je parle pour les DJ, pour le faire rêver le gars. Faire rêver un peu, j'ai le droit de dreamer.
6: Bon, attends, Didier.
8: On a le droit de rêver, non?
6: Didier, 15 000.
8: Il y a un Français. En gros, c'est combien? C'est dans les alentours de.
6: Non, un DJ en français, la moyenne?
8: 1500, 2000, 2500.
6: Non, un peu plus.
8: Je pense que c'est 3000.
6: 3, 4000.
7: Clairement, on m'a dit pour un débutant, c'est 300 balles l'heure de 7. C'est honnête.
6: On parle pas en heure.
8: Bah, fais parler Christophe. Mais il faut qu'ils interviennent de même, Christophe. Alors, justement, pour parler d'argent, bon, c'est peut-être pas intéressant forcément d'avoir la somme exacte, mais. Enfin, ou une fourchette, tu peux donner une fourchette, toi, aujourd'hui. Bon, d'abord, Christophe, on peut peut-être te présenter. Mix, style, machin. On m'a dit qu'en antenne, tu mixais un peu.
9: House.
8: Et aux États-Unis, t'es parti aux États-Unis?
9: Ouais, pendant 3 mois. Ouais.
8: Aujourd'hui, tu tournes dans des clubs ou dans des festivals? Tu fais quoi?
9: Dans les clubs, la plupart.
8: Dans des clubs?
9: La musique que je joue est principalement axée pour les clubs.
8: D'accord.
9: C'est house, et c'est plus souvent dans les clubs qu'on retrouve des soirées house.
8: Ça fait combien de temps que tu mixes?
9: 2 ans et demi.
8: 2 ans et demi, t'as appris comme ça du jour au lendemain, tu t'y es mis, t'as acheté du matos.
9: Je me suis enfermé chez moi et...
8: T'as acheté des disques, et tu t'es mis à mixer, t'as appris, et ensuite, aujourd'hui, quand tu parles, on parle de l'argent pressé du cachet sans donner le prix exact, mais une fourchette, c'est combien pour toi aujourd'hui?
9: Ça varie, pour moi aujourd'hui, c'est une moyenne de 1500-2000.
8: D'accord, une moyenne de 1500-2000.
9: Ça peut varier, tout dépend de l'endroit.
8: Oui, ça peut être 1000 francs comme 3000, quoi.
9: Voilà, tout dépend de si c'est un bar, si c'est un petit bar, si c'est s'il y a du monde, si c'est plutôt
8: s'il y a du monde, c'est-à-dire que
9: ou... non mais
8: tu peux te payer en fonction de la
9: Non, pas en fonction des gens qui sont qui
8: viennent. Vont venir, mais bon, t'as un cachet quand même.
9: Enfin, moi, ça m'est arrivé de jouer dans des petites villes en province,
0: d'accord.
9: Plus ou moins pour des potes, et c'est des petites soirées, donc on demande très peu parce qu'on sait qu'il y aura très peu. C'est juste pour le plaisir.
8: C'est vrai. Donc là, Florent, déjà, il y a le plaisir qui est, ça c'est clair, hein, pour les DJ dans cette musique-là, comme dans le hip-hop d'ailleurs, parce que le DJ, pour être clair, dans les deux styles de musique qui reviennent souvent, quand on parle du DJ, c'est vraiment le plaisir d'être derrière des platines et de jouer, peu importe après les techniques ou le mix ou la musique. Et tout dépend également de l'endroit, parce que c'est vrai que si tu joues dans une soirée qui est dans un but commercial, et on en parlera tout à l'heure, dans des grands événements que nous on a sponsorisé et que d'autres en font, où là c'est carrément, là on peut y mettre le paquet parce qu'on veut le DJ, parce qu'on a besoin de lui sur la tête d'affiche, là tu mets le paquet, ils mettent. Après il y a des clubs de, comme on en fait à la loco, où ça peut varier entre 1400, 3000, ou des clubs qui sont assez gros, donc là pareil tu peux essayer d'avoir ton prix auquel tu penses valoir. Et après, comme il le disait Christophe, il y a les petites discothèques, les bars, les cafés, où là t'es forcé de faire un prix en fonction du monde que tu auras, quoi.
7: Ouais, je
8: pense que de toute façon, même un DJ, on en connaît pas mal qui va cher aujourd'hui sur le marché, vont jouer en fonction de l'amitié. Et puis si tu vas jouer dans un club de 3000, tu ne demanderas pas, peut-être pas la même chose si tu vas dans un club de 800 personnes, quoi.
7: Ouais, c'est sûr. Non,
8: ça, c'est différent. Fait. Des fois tu fais un rabais de 50 balles, 100 balles.
10: Ça dépend le discours que l'organisateur va te tenir aussi, quoi. Quand les mecs t'appellent, moi si je vois que le mec c'est un gros blaireau, je vais lui demander plein d'argent.
8: Mais il a raison.
10: Pour le convaincre de dire non. Et puis s'il dit oui, dans ces cas-là, je me fais...
8: Tu le fais quand même, Didier ? Ouais, parce que l'argent, quand même, peut pas dire que, bon, quand Christophe tenait le discours et on fait ça, qu'on aime ça, mais en même temps, des fois, c'est vrai que ça permet de se faire de l'argent.
10: Non, mais il y a qu'un mois, s'il y a tout le temps un minimum du plaisir. Attends, c'est quand même, c'est quand même crevant. Enfin, je vais pas me plaindre, tu vois, mais bon, c'est, tu prends le train,
8: tu dis pas, mais là, tu parlais du cas particulier, c'est quand même un peu agaçant d'aller quand même jouer dans une soirée où tu sais que l'organisateur, c'est un con fini.
10: Ouais, mais bon, s'il te file plein de thunes, quoi.
8: Il peut être con, c'est un con gentil, hein. Ceci dit, parce qu'il paye, il est gentil, il peut peut-être te recevoir et tu dis, quel con ce mec.
5: Il faut savoir qu'une mauvaise soirée, c'est usant pour le moral, quoi.
8: C'est sûr.
5: C'est horrible.
8: Moi, ça m'est déjà arrivé de jouer.
5: Tu reviens, t'as pas le moral. Et
8: ça, c'est clair.
5: T'as beaucoup de mal à te remettre dedans.
8: Ça, c'est clair. Non, ceci dit, elle a raison.
5: C'est vrai.
8: Moi, ça m'est arrivé de faire des soirées où on n'a pas eu le succès escompté. On est censé faire du monde et blinder. Et on est déçu par l'organisateur. On est déçu parce qu'on se dit nous-mêmes qu'on n'attire pas le monde qu'on pense peut-être qu'on devrait attirer. Et puis, du coup, il y a moins d'énergie. Bon, alors, des fois, il peut y avoir moins de monde et plus d'énergie en même temps. Et des fois, c'est blindé et ça bouge pas, hein, donc ça peut varier. Il y a Laurent qui vient d'arriver, hein, je disais Génétique Système, mais voilà, il a fait tellement de choses. J'ai écouté dans la bande plus tard qu'il y a 4 jours, lui c'est live, hein, c'est pas DJ du tout. Laurent, il va s'installer, il faudra qu'il s'installe parce qu'il a la pauvre petite chaise qu'on lui a mis. Quelle honte, Florent. Oh là là, fun. On lui a mis une petite chaise. Va sur les... mets-toi sur les genoux de Jean-Marie. Non, mais tu vas être tout petit, c'est qu'il faut bien parler devant le micro, parce qu'avec les traitements ici, si tu t'as... Alors, on va lui prêter un...
9: Je me sens un peu
8: bas. Ouais, il sent un peu bas. On n'a pas un autre, vous pouvez pas un verre. Voilà, ouais. Moi, Jean-Marie, même petit, il est grand. Trop grand, Jean-Marie, encore beaucoup trop grand. Laurent, bonsoir.
9: Bonsoir.
8: Voilà, alors Florent, je te présente Laurent, Florent.
7: Bonsoir.
8: Ça, bon. Tu ne mixes pas du tout.
9: Non, moi je travaille sur les lives essentiellement.
8: Voilà, donc les lives, pareil, le B.A.B.A. maintenant on commence à le savoir, mais je réexplique, donc c'est vraiment le musicien qui vient avec son matos. Alors,
9: voilà,
8: ça peut être un petit écran avec un petit clavier, une petite souris, ça peut être 2-3 synthés, ça peut être 4-5, ça peut être des percus par-dessus, ça peut devenir vraiment un vrai concert. Toi t'es plus dans le côté, ça c'est pas vraiment souris, quoi, c'est les synthés, les machins.
9: Moi c'est plus en effet travail analogique, toutes les machines en temps direct.
8: Voilà, et donc toi c'est du live, hein, tu connais ça, Florent ?
7: Mais moi j'en fais aussi, hein.
8: Et là pareil, alors pour là-dessus, avant d'aborder d'autres sujets, le cachet, l'argent, on en parlait là, de tout ce que tu as entendu.
9: Tout dépend en effet des endroits, tout dépend de l'organisateur, tout dépend également du contrat que tu as, en gros.
8: C'est très différent, financièrement et pour l'organisation, tout ça, entre un DJ et un live, c'est quand même beaucoup plus complexe.
9: Disons qu'en gros, pour moi, à mon niveau, ça varie entre 2000 et 5000, quoi, à peu près.
8: D'accord.
6: Bien que j'ai tendance à dire que les lives, en règle générale, pourraient être plus chers, parce qu'il y a quand même du matos à déplacer, etc. Les frais sont pas les mêmes, quand même.
8: Il
0: y a des frais de gymnase club la veille, il y a des choses comme ça. Moi je sais que personnellement je lève une caisse et c'est fini, il n'y a pas de mix, rien, je peux même pas appuyer sur une touche. Non mais c'est vrai que c'est différent. On va parler du live tout à l'heure parce que le live est amené à de plus en plus se développer, enfin d'année en année en tous les cas. Beaucoup de gens qui étaient simples DJ, et c'est là où on va faire la relation entre Christophe Roussia et Didier et ce qui est aujourd'hui Laurent, c'est le entre ce qui est le DJ qui devient après, qui commence à faire du live. On parlait de Laurent tout à l'heure avec son le morceau de tout à l'heure. D'ailleurs, on a oublié de le dire, de remercier FG une fois de plus.
7: Moi, ça m'étonne pas, Max, hein. Ça m'étonne pas, moi.
0: Et de voir et que qu'à un moment donné, on a envie de passer du cap DJ, avoir envie de jouer sa zik. Non, Didier, pas d'accord.
10: Je sais pas. Moi, je me sens pas prêt. Je me sens. Je sais pas. Moi, j'ai besoin d'avoir une réaction spontanée et immédiate du public, en fait.
0: Mais le fait de faire de la musique, c'est quelque part un peu du live de frustré. Enfin, je me fais l'avocat du diable. Hein. Je veux pas dire c'est ce que je pense. Est-ce qu'un DJ, à un moment donné, quand on fait sa propre musique, déjà faire du vinyle, c'est pas un peu de DJ, un peu du live frustré, sauf qu'on fait sa propre musique, mais on
10: la
0: met pas.
10: On mixe la musique des autres. Quoi. On essaie de faire.
0: Non, mais quand tu joues ton morceau, quand tu crées ton morceau, tu le mets sur un vinyle et qu'après tu vas le jouer, là, ça donne pas envie justement de dire putain, mais je vais jouer vraiment un jour en direct ou je vais vraiment faire un truc de 20 minutes, une demi-heure, une heure.
10: Je sais pas, ça m'a jamais trouvé. C'est assez. Enfin, ça peut. Je sais pas, je l'ai jamais fait, quoi. Je pense que c'est hyper, hyper intense, quoi. Mais.
7: Non, hey, Max.
0: Ouais.
7: Ouais, non, j'aimerais juste dire parce que. Enfin, moi, je pratique vraiment. Enfin, même à la limite plus le live que le mix. J'aimerais quand même témoigner. Ce que je trouve dommage, tu vois, dans le mix, c'est que tu peux pas vraiment intervenir sur ton morceau, quoi. C'est-à-dire qu'une fois que t'as balancé ton disque, bon, ben, tu passes effectivement le morceau d'un autre, tu vois.
11: Là, je suis tout à fait d'accord, en effet.
7: Alors que quand je suis en live, tu vois. Enfin, je peux intervenir à tout moment sur le rythmique, tu peux jouer avec le public, enfin, je sais pas, je veux dire tous les autres. Tous
0: tu
7: les
0: fais
7: autres...
0: du live, Florent. Oui. Bien, ouais. Sous quel nom?
7: Ben, en fait, des noms, j'en ai eu plein, donc c'est un peu ça. Non, je me tâche au niveau des pseudos.
0: Des fois, il prend le nom de sa mère.
7: Non. Non, attends, je voulais juste dire, c'est que si tu veux tous les autres styles, ben, tous les autres styles passent en concert, en live, c'est-à-dire que tu joues avec le public, tu fais une certaine chose, enfin, t'as une communication. Moi, par exemple, quand je suis en live, ben, si tu veux, par exemple, la rythmique, je la fais, enfin, avant, tu sais, avant que le...
0: On l'a bien compris, non, mais ça, on l'a bien compris, ouais. C'est-à-dire qu'en fin de compte, il y a les programmes qui sont déjà préétablis, Laurent Florent. Ouais. Roussia et Christophe, vous, DJ, même Didier, vous vous sentez effectivement, vous êtes d'accord, parce que bon, il y a des DJ, c'est malheureux, on va reparler du même à chaque fois, c'est Jeff Mills qui donne l'impression de recréer des choses. Il y a certains DJ qui, quand même, avec de la musique, font. Il y en a qui c'est du pouce 10, il y en a d'autres c'est du mix, et il y en a d'autres qui vont apporter quelque chose par-dessus le morceau et qui vont faire du live par-dessus du mix. Ça arrive, il y en a, peu, il y en a, mais ça existe. Bah, alors, comment on s'en sortir là-dedans?
10: Il faut vraiment prendre beaucoup de temps. Enfin, moi, je suis tellement perfectionniste et j'aime tellement ça que si j'arrive pas à créer vraiment tous les sons, tout l'univers que j'ai envie d'avoir.
0: Tu peux faire rien faire. Tu peux faire mixer et faire ton métier de DJ que d'aller en rajouter par-dessus.
10: Ça me frustre au plus qu'autre chose de pas pouvoir sortir le son que j'ai envie de sortir, le sentiment et l'émotion que j'ai envie de faire passer, quoi.
0: Roussia?
5: Je sais pas, moi je me prends moi la tête, je fais danser les gens.
0: Oui, c'est ce qui compte à la base.
5: Et il faut que l'ambiance soit fun et...
0: Ouais.
5: Et
0: c'est gentil ça.
10: Puis en plus c'est problématique parce que si t'as un mauvais retour quand tu fais un live, c'est mort, t'es mort. Quoi.
0: Mais pour revenir sur la musique, le fait de pas la créer, vous êtes tu es d'accord, Roussia ou Christophe?
5: Création musicale quand même.
0: Vous créez, vous moi, considérez que vous créez.
5: Ah oui.
8: Ça c'est le grand débat quand même.
0: Ouais, on en a parlé 10 fois.
5: Moi c'est vrai qu'on utilise les morceaux des autres. Mais...
0: Parle bien devant le micro pour qu'on t'entende bien.
5: On utilise les morceaux des autres, mais on les met à notre sauce et on fait notre histoire. C'est ça qui est bien.
0: Ouais. Moi je partage pas cet avis là, mais Christophe.
9: Si bon, enfin moi je. Moi,
0: vraiment
9: je
0: devant,
9: pense,
0: vas-y.
9: Je pense qu'il y a quand même du travail de fait derrière.
0: Pas
9: derrière
0: le contraire, moi je me dis.
9: Et que.
0: On met une ambiance, quoi. On met une atmosphère.
9: On met une ambiance.
0: Mais de là, créer quelque chose. Enfin,
9: quand il disait que.
0: On crée une ambiance. On crée de la musique. C'est un peu dur, je trouve.
8: Je pense que le set, il faut pas le voir. Enfin, le set,
0: c'est le mix. Hein. Mais le set, tu peux dire ça, c'est juste pour expliquer une fois.
8: Là, mon impression, comme ça, c'est qu'il faut pas voir le mix techniquement sur quelques minutes, mais c'est vrai qu'il faut le voir sur le travail de 2 heures que va faire un DJ. Donc,
0: 4-5 heures.
8: Ouais, non, au moins 2 heures. Si tu arrives à avoir cette vision globale de ce qu'a fait le DJ pendant 2 heures, là je respecte la philosophie de Roussia où effectivement il y a vraiment une création. Maintenant si t'es là 3 minutes et que tu regardes un DJ effectivement qui a son disque, qui a une super technique, qui va en enchaîner 3-4 effectivement en 3-4 minutes, tu peux te dire ce n'est que technique.
0: Ouais, moi je suis...
9: mais la technique fait partie de ça aussi.
8: Non, mais
9: pour amener un bon mix sur 2 heures, il faut...
6: Là, c'est la grande philosophie de Jeff Mills, où effectivement, c'est l'un des DJ les plus ramides qui a effectivement cette technique où là, tu te dis, wow, qu'est-ce qui se passe? Donc là, il y a de la technique et t'as l'impression qu'il y a une véritable création.
8: Est-ce qu'en tant que DJ, quand des fois ça arrive, qu'un mec va vous dire, moi ça m'est déjà arrivé, le mec dit, ah là là, moi j'aime pas trop la techno et j'ai dansé sur la musique que t'as joué, peu importe laquelle, mais tu m'as fait danser, donc c'est ça l'important, parce qu'il est hermétique ou il aime pas la musique électronique à la base. Est-ce que vous considérez qu'à ce moment-là, vous avez vraiment créé quelque chose, ou simplement vous avez choisi des bons disques et vous les avez correctement, vous avez fait... Vous considérez qu'à ce moment-là, vous avez vraiment créé quelque chose pour ce mec-là ou pour ces gens-là? Vous vous dites, on a réussi, c'est que j'ai
9: été... Pas tout seul. On peut avoir un très bon DJ, il faut que le public soit là. C'est plein de paramètres. C'est pas un DJ, c'est pas les 10, c'est pas... on peut se retrouver...
6: C'est global.
9: Il y a plein de choses qui vont... On peut être le meilleur DJ du monde si le public est pas bien ou ça ira pas. Donc,
6: c'est pour ça que les DJ souvent parlent de voyage, aiment emmener les rêveurs dans un voyage. C'est qu'il y a quelque chose qui se crée entre le public et le DJ. L'un sans l'autre ne fait rien.
5: Je crois que c'est...
6: Moi, je pense que le DJ seul fera rien et le public seul fera rien.
9: Il y a qu'un moment, sur 2-3 heures de mix, il y a peut-être 5-10 minutes de magique. Le reste, c'est tout un cheminement qui amène vers un moment d'apothéose. Dans le live, je pense que c'est pareil. Il y a un moment où il va mettre plusieurs morceaux et à un moment, il va placer un
6: Laurent.
9: Morceau à moins
7: que ouais.
9: Je sais pas. Ça se
6: Laurent
7: quand même, ouais.
6: Laurent.
11: Ah, oui, non, mais tout à fait. Par rapport au live, c'est vrai que c'est... Quelque part, c'est similaire, quoi. Enfin, il y a une construction, voilà, c'est ça.
6: Oui, ça, d'accord. Ouais. Oui, mais parce que là, c'est... Oui. Non, mais ça je dis pas qu'il n'y a pas de construction. J'essaie de voir un petit peu ce que vous pensez entre vraiment la différence de création de musique où toi, tu joues tes propres morceaux de ta propre création, tout de A à Z, tout vient de toi, entre un DJ qui, parce qu'il a mixé, parce qu'il aurait mis une bonne ambiance, aurait créé d'y avoir fait de la musique.
11: Ce sont réellement deux formes d'expression qui sont différentes, de toute façon. Et donc, il faut... Je pense que l'un sans l'autre.
6: Et toi, en tant qu'artiste, y a un DJ qui va jouer avant toi ou après toi dans une grosse soirée, c'est vrai que ça a sa place, mais c'est quelque chose qui te dérange. Tu préférais pas avoir une scène avec que des artistes qui s'enchaîneraient, non? Comment toi, personnellement, le DJ, tu le perçois comme un mixeur ou véritablement comme un musicien ou comme un artiste?
11: Bah, pour être sincère, moi, je trouve que le DJ devient plus compositeur à partir du moment, donc plus créatif à partir du moment où il inclut dans son mix des machines. Quelque part.
6: Comme on parlait de Jeff Mills avec des sampleurs et tout ça.
11: Boîte à rythme, sampleur, oui. Sinon, moi je pense que ça reste un petit peu juste quelque chose de technique.
6: Même si le mec il enlève et qu'il remet tac tac tac.
11: Oui, non, il y a une part de créativité, certes.
6: Mais
11: je trouve réellement que la créativité est plus intéressante à partir du moment où le DJ inclut des machines.
6: D'accord.
11: Et là,
5: à la place des machines, ça peut très bien être une troisième platine avec des sons, avec des...
6: Oui, tout à fait, ça peut remplacer le sample. On est d'accord, on a dit le mot sample. T'as raison,
8: Alors, attends, moi j'ai une grande question. Est-ce que le rêveur, enfin peu importe, le clubbeur ou le rêveur...
6: Il faut demander à Martin.
8: Mais lui qui est sur la scène, est-ce qu'il fait la différence entre quelqu'un qui fait un live et le DJ, ça, parce que...
6: Bah alors justement, tiens, demandons à Martin qui n'a pas encore parlé, et après Paolo, j'aimerais bien qu'il me donne son petit avis là-dessus, même s'il est de loin dans l'écriture de son magazine.
12: Bah personnellement je pense que...
6: Tu peux baisser le micro voilà. Hop là, regarde.
12: Personnellement, pour moi, le DJ, c'est un artiste, quoi. Aussi bien par sa technique. Je pense qu'il peut être comparé à un musicien quand même.
6: Quand il te dit... Oui, tout à fait, non mais c'est ton droit. Mais quand Didi, justement, dans les soirées, dans les grosses soirées rêve, là, puisqu'on va parler de ça, quand un live arrive et un DJ, tu ne fais pas la différence. Pour toi, c'est la même chose. C'est différent au niveau du matériel, mais pour toi, c'est...
12: Bah, ouais, je pense qu'au niveau de l'ambiance, c'est la même, quoi.
6: L'ambiance, c'est la même.
12: Ouais.
6: Tu sais pas, moi, j'en ai vu beaucoup, je trouve que c'est relativement différent. Enfin, pour moi, il y a quand même... C'est quand même... quand un live arrive,
8: t'as des lives très statiques et t'as des lives maintenant...
6: Non, mais même si après, ils deviennent plus statiques, c'est quand même différent. Enfin, je sais pas...
12: Mais c'est vrai que peut-être ceux qui jouent live peuvent mettre... plus d'ambiance, quoi, dans un sens.
6: Oui. Je sais pas, Paolo.
13: Bah, écoute, moi, la conception DJ ou compositeur, moi, je pense que les deux, enfin, c'est la même chose, quoi, dans le sens où, en prenant l'exemple de la peinture, la couleur, le bleu, il est partout pareil. Que ce soit quelqu'un qui ne sache pas dessiner, s'il prend un bleu, il va faire une croûte. Quelqu'un qui sait dessiner, que ce soit n'importe qui, va faire quelque chose de bien. Donc, à partir de là, un DJ, si on le prend avec cette longueur de temps dont parlait Michel tout à l'heure, si un morceau peut pris comme une note, s'il arrive à l'installer dans une composition globale, ça va devenir une véritable création. Maintenant, c'est vrai que par rapport au live et l'intérêt où on dit qu'il y a une créativité immédiate dans le live, c'est effectivement, c'est court dans le temps, c'est chaque note est vraiment mise par la personne et on n'a pas de recul. Donc on dit que généralement un compositeur est un véritable artiste. Alors pour moi, je pense que c'est complètement faux. Je pense qu'un DJ, il peut être un pouce-disque, donc bon, ça va être un mauvais DJ, mais un bon DJ, un DJ qui a une sensibilité tout comme un compositeur, c'est un artiste, puisque quelle est la différence de tout ça? Enfin, il y en a
0: c'est le fait qu'il joue pas sa musique.
13: Oui, mais c'est sa sensibilité.
0: Je me fais l'avocat du diable, c'est pas dire ce que je pense.
13: Mais oui, mais c'est enfin, les gens sont là pour écouter une sensibilité.
0: Oui.
13: Donc elles vont écouter une sensibilité d'un live ou écouter la sensibilité d'un DJ.
0: Ouais.
13: Effectivement, tu prends deux DJ, enfin un DJ qui sache mixer, même niveau, tout ça.
0: Mm-hmm.
13: T'en as un qui va te faire chier et t'en as un autre qui va t'emballer. Et à partir de là, quel est l'artiste? Je pense que l'artiste, c'est celui qui va t'emmener, quoi.
0: Qui peut te faire chier parce que la musique ne peut pas te plaire ou parce que...
13: Oui, mais à ce moment-là, bon.
0: La musique, même s'il est bien mixé, ne
13: pas. Oui. À ce moment-là, ça ne correspond pas à tes goûts musicaux.
0: Oui.
13: Mais à partir de là, si, c'est comme partout, hein, tu aimes ou tu n'aimes pas.
0: Mm-hmm.
13: Mais à technique, pareil.
0: D'accord.
13: Je veux dire, s'il y a une sensibilité, enfin quelque chose qui se dégage, à ce moment-là, je le considère comme un artiste.
0: Parce qu'aussi, peut-être que ce DJ-là va faire la différence et qu'il va s'adapter aussi au public et aussi il va essayer de comprendre ce que lui voudrait.
13: Ce qui se passe sur scène, oui.
0: Ce qui se passe devant.
13: Comme un live peut adapter, enfin avec quand même une certaine rigidité quand même.
0: Ouais.
13: Et par rapport à ce... Enfin, c'est rigide, oui.
0: Mais ah oui, plus, beaucoup plus qu'un DJ. Un DJ, il pose un disque, il dit oui, non, et puis il le retire. Le mec, une fois qu'il a fait sa prog, enfin le live, s'il peut pas se dire, je vais passer le morceau 3 en 8. Et
13: ouais, mais.
0: C'est une progression, il faut rentrer. Dans le jeu, c'est vraiment
14: passer les bons disques.
13: Ouais, non, mais par rapport, enfin, au côté de ce que disait Laurent tout à l'heure, où justement, on arrive à la création où il y a les deux disques ou le trois disques ou les trois disques. Ou, mais bon, quand on rajoute un sampler, effectivement, là, c'est on se rajoute une palette.
0: D'accord.
13: Mais très bien. Là, il y a un côté créatif, mais sans cette palette et le côté minimal du DJ, je pense qu'il y a, enfin, il y a un artiste qui est là, quoi.
14: Mm. Je crois que quand même, c'est la satisfaction. Pour l'artiste, non, mais c'est la satisfaction pour l'artiste qui soit DJ ou live que à un moment donné se dire waouh, ils ont compris ce que j'ai fait et ça a fonctionné. Ça, je crois que c'est la plus belle satisfaction de l'artiste.
0: C'est clair.
14: Moi, je me suis surpris à regarder des jeunes devant des sets. On va encore reparler du même de Jeff Mills où les mecs sont scotchés devant ce travail. Alors, c'est vrai que la technique est impressionnante. Et tu te dis quand même, attends, il a pas joué de la musique physiquement sur des machines, il a joué sa musique au travers des disques, mais il a fait quelque chose, il s'est passé quelque chose, quoi.
15: Et Jean-Marie, il a dit ce que je voulais dire.
0: Ah encore merde,
15: encore mieux que moi.
0: Excuse-moi. C'est vrai.
15: C'est vrai.
0: On parle toujours du même. Croire qu'il y en a qu'un, quoi.
14: Non, il n'y a pas que le même. Je suis sûr qu'on. Attends, il y a Didier ici, pareil. Enfin, il peut en parler. Moi, je l'ai déjà vu mixer aussi dans des soirées où à un moment donné, à la fin de son set, il se dit. Je les ai emmenés. Enfin, c'est une grande satisfaction, ça. Et t'as pas joué ta musique derrière des machines. Mais t'as fait un travail, je crois.
15: Ouais, non,
14: sur la longueur, on a fait un vrai travail de composition.
13: Ouais, je pense que c'est la notion de temps qui est importante dans un mix ou dans
14: exact,
13: dans
14: une il faut voir ça sur la longueur.
0: Ouais. Alors, Jean-Marie, vas-y.
15: Il faut pas oublier que ça fait partie d'un circuit. Bon, il y a les DJ, les lives. Le gars qui fait un live, il va faire des morceaux, il va les sortir en disque. Les DJ vont jouer ses disques. Donc, je veux dire, c'est un peu, on est tous un peu logés à la même enseigne. On produit, certains jouent les disques des autres. Mais c'est un peu, on fait plutôt partie de la même barque. Si les gars qui font de la musique chez eux, qui font des lives, arrêtent de faire de la musique, les DJ qui produisent pas, vont se retrouver à jouer que dalle.
14: Mais quand Didier tout à l'heure.
15: Du même groupe.
14: Jean-Marie, quand Didier tout à l'heure, il disait, aujourd'hui trouver le besoin de jouer, enfin de, en tout cas ce qu'on appelle faire du live, moi je comprends ça qu'il puisse autant prendre son pied à jouer les disques des autres et de les manipuler, c'est un peu ça, c'est de la manipulation des disques des autres et de faire quelque chose avec la musique des autres. Moi je trouve que c'est aussi passionnant que de faire sa propre musique. Hein.
16: Non mais moi je me suis mis sur le tard à acheter du matériel, un sampler, ordinateur et tout, ça fait un an et demi, deux ans quoi, que je m'y suis mis vraiment. Quoi. Ça me passionnait pas avant, ça commence à me titiller, quoi, mais c'est vachement complexe. Quoi, et j'ai malheureusement pas le...
0: Qu'est-ce qui t'a donné cette envie? C'est quand même au bout d'un certain nombre d'années passées là-dedans.
8: T'avais envie d'entendre des sons que t'entendais pas, ou t'avais envie d'entendre des choses que...
16: J'avais envie d'essayer de créer quelque chose, mais bon, c'est vrai que j'avais plein de choses à faire. Écoutez, je faisais beaucoup de radio, j'avais beaucoup de soirées, donc j'avais très peu de temps à moi, en fait, et ça prend beaucoup de temps.
8: Oui, ça aussi,
16: donc,
8: ouais.
16: J'ai jamais été vraiment... J'ai pas eu le virus au début de pour acheter du matériel, pour aller explorer des sonorités, pour trafiquer des sons, pour acheter... Mm-hmm. Ça fait
8: ça demande du temps, déjà. Avant même de commencer à se mettre sur les machines, il faut déjà avoir une idée.
16: C'est affolant, parce que tu te dis, tiens, je veux recréer ce son. En fait, tu n'y arrives jamais, quoi. Tu n'arrives jamais à refaire ce que tu as envie de faire, quoi. Mm. Enfin, moi, je suis pas encore arrivé, en tout cas. Donc, je pense qu'il faut vraiment... Ça prend beaucoup, beaucoup de temps, pas mal d'années, à mon avis, avant de maîtriser les machines, quoi.
8: Ouais.
16: Et voilà, moi j'ai besoin de rapports vachement plus rapide avec les gens, quoi.
8: Attends, je vais demander une petite question à Florent, là, qui est toujours avec nous, et ensuite à Laurent, justement, dans le live. Florent, aujourd'hui, a 17 ans, mais quand tu dis que tu fais du live, t'as un programme de combien, enfin, tu as de quoi jouer combien de temps? Quand tu dis que tu fais du live, ça dure combien de temps?
7: Alors, écoute, en fait, donc, live, je dois avoir à peu près 10, 11 morceaux, quoi.
8: 10, 11 morceaux, donc t'as de quoi, tenir une bonne heure, facile, quoi.
7: Ouais, une heure et demie. Ouais.
8: Laurent, combien de temps ça met pour faire un live? Tu joues combien de temps? Un live, ça dure combien de temps?
17: Entre 45 et une heure, à peu près.
8: Feignant.
17: Ouais,
8: combien de temps ça met pour... Je rigole.
17: C'est pas évident non plus.
8: Mais je plaisante.
17: C'est un travail qui est totalement différent. Ouais. C'est vrai qu'au point de vue déjà par rapport au mixage...
8: Une heure, c'est long, ceci dit. Combien de temps il faut pour préparer un truc comme ça, enfin, c'est...
17: Moi, sur un live, je travaille pendant certains mois. Hein.
8: Certains mois.
17: Pendant peut-être des fois 2 mois, 3 mois. Vraiment sur une conception intéressante d'un live.
8: D'accord. Très bien. Bah écoute, Florent, on va s'arrêter là.
7: Je peux poser une dernière question.
8: Allez, bah, vite.
7: Très rapide. Donc,
8: enfin, il y a des questions qui durent 25 minutes.
7: Non. En fait, c'est l'objet de mon appel à la base.
8: Ouais.
7: Je trouve que tout à l'heure, vous avez touché un peu le fond du problème. Quand vous avez dit, vous parlez du DJ, j'ai pas retenu le nom là, dont vous parlez depuis tout à l'heure.
16: Jeff Mills.
7: Voilà, vous avez dit.
8: Ceci dit, mine de rien, il va être content quand son bouquin, parce qu'on parle que de lui. Hein. C'est vrai, hein. Voilà, hein. Enfin bon, c'est bon alors.
14: Bref, moi il peut toujours nous appeler.
8: Non, vas-y, Florent.
7: Ouais, et donc,
8: pose ta question, vas-y, rentre dans le vif du sujet. Pose ta question, très simple.
7: Il est direct. Donc vous avez dit tout à l'heure que c'est un artiste, à cause justement de son niveau technique, qu'il arrivait justement à faire. Alors, ma question, c'est de savoir justement comment on peut qualifier un DJ qu'il a un haut niveau technique, puisque à la base, c'est quand même que de la programmation, quoi.
8: Non, mais on parle de technique pure, c'est-à-dire technique, c'est les mains, là. Là, c'est plus de la programmation.
14: Là, c'est vrai que c'est quand même difficile de parler de Jeff Mills en radio, parce que c'est quand même quelqu'un qu'il faut voir. Enfin, il faut
8: au même titre que des DJ de hip-hop, tu vois, à un moment donné, tu dis la technique, il y en a qui sont meilleurs que d'autres, qui font des meilleures choses que d'autres techniquement, qui sont plus agiles de leurs mains, en dehors du choix du disque.
14: Non, c'est effectivement aussi, au-delà de l'aspect musical de ce que fait Jeff Mills, c'est aussi un show visuel, et c'est vrai que il faut le voir. Je sais pas, tu
8: Florence posait la question, enfin quoi, non, mais ce qu'il disait, t'es pas très clair, c'est que techniquement, il disait qu'est-ce qui fait que c'est un artiste plus technique que les autres. On parle des mains, sur la manipulation des platines et de la table de mixage.
16: Jeff Mills, il est quand même excellent. J'espère que personne ne le prendra mal. Mais Jeff Mills, dans tout ce qui passe, il joue quand même plus de 50% de sa production à lui.
14: Moi, j'ai déjà écouté des mix.
16: Il connaît vachement bien ses morceaux.
8: Et aussi, tu vois, Florent.
16: Ouais. Jeff Mills, il joue quand je l'ai vu faire des showcases à la Fnac, je l'ai vu faire plein de trucs en soirée, quoi. Sur 2-3 heures de mix, il y a au moins la moitié de ce qu'il joue, et c'est sa propre production, quoi.
8: Ouais. Donc il connaît ses disques, il sait exactement ce qu'il faut faire.
16: Voilà, le mec, bon, il a trouvé une sonorité bien à lui, quoi. Il s'est enfermé là-dedans, il a vu que ça marchait à fond, quoi. Ça le fait, moi j'adore, j'apprécie vraiment ce que fait Jeff. C'est tout le temps un peu articulé de la même manière, quoi.
8: Non, on parlait pas du mix, on parlait de la technique, c'est-à-dire que le mec va le regarder.
14: Didier a raison, on peut dire presque parler de show. C'est un show qui est très calé. Quand je dis très calé, c'est millimétré. Il sait exactement à quel moment il zappe un disque. Là, on parle de disque toutes les 30 secondes. Bon, pas sur 2 heures de set, mais c'est vrai qu'on a des périodes où tu as un disque qui saute toutes les 30 secondes. Crois-moi, c'est quand même un beau spectacle à voir.
7: C'était ça ma question en plus, voilà.
14: Mills,
7: comment qualifier un bon mix, si c'était un mix ou tu...
14: Mais on peut pas qualifier c'est particulier, c'est lié à une technique que Jeff Mills a mis au point, qui est sa technique, qui est réputée pour être ce showman qui fait sauter les disques, qui jette derrière lui parce qu'il a pas le temps de les ranger. C'est global, là encore, tu vois.
7: Ouais, non, mais c'est d'accord.
14: Mais peux être un très bon DJ en mixant en balançant un mix toutes les 3 minutes. Attends, bien évidemment. D'accord.
8: Oui, oui, Florent.
5: Bien évidemment. Chaque DJ a son style.
8: Bien sûr. Quand on parle de la technique pure, c'est vraiment dans la rapidité des gestes, parce qu'effectivement, à un moment voilà, donné, quand il fait des périodes sur 3 heures de 10 minutes où il, toutes les 30 secondes, il met un 10, forcément, c'est impressionnant à regarder.
7: Voilà,
8: tu comprends pas ce qu'il joue, mais ça va très vite. Voilà, Florent.
7: Ben écoute, il y a pas de problème. Bon, je vous remercie tous, et puis, tiens, une prochaine fois.
8: Allez, salut, oui. Bonne bourre. Ciao. Ouais. Julien avec nous. Julien, 18 ans de Sedan. Ça va, oui, Julien?
18: Ça va?
8: Ça va. On t'écoute. Bon, ah oui, Internet.
18: Comment?
8: On va parler d'Internet.
18: Voilà, exactement.
8: Alors.
18: Parce qu'en fait, il y a un truc qui se passe vraiment sur Internet, c'est une sacrée révolution en fait.
8: Ah bon?
18: Avec le MP3 en fait, parce que bon, ça pourrait quand même révolutionner l'industrie du disque. Quand tu vois que tu peux naviguer sur Internet et télécharger des morceaux en MP3 et que tout ça gratuitement,
8: oui,
18: il y a une sacrée...
8: Bah, gratuitement, oui.
18: C'est la rémunération des artistes et voilà quoi. Donc il y a une sacrée question qui se pose et
8: la question sur la musique électronique particulièrement, parce que c'est toutes les musiques là, hein. Attention, hein, Julien, c'est pas la

0: mais
1: c'est un moyen de compression de fichiers pour en arriver à des donc un fichier.
0: Pour être plus simple, c'est pas le fait de les mettre, c'est le fait qu'aujourd'hui un gamin qui a internet navigue et tout, il peut retrouver, il peut se faire ses compiles gratos. Il a tous les titres pour un son, ouais, pour en un son numérique, donc la qualité d'un CD pour être très clair dans le commerce. Vous, ça vous fait quoi? Je sais pas, Paolo par exemple, vous avez déjà fait, vous en avez déjà l'occasion d'en parler dans Koda?
2: Oui, on a fait deux trois articles en disant qui fait peur le MP3. Moi, personnellement, je trouve que c'est une très bonne chose. Ça veut dire quoi? Ça veut dire que bon, dans toute cette industrie du disque, il y a peut-être une redistribution des cartes, c'est-à-dire que l'artiste ne va pas être lésé. Je pense qu'il sera toujours producteur de quelque part de sa
0: musique. Jean-Marie applaudit.
2: Quelque part, il va avoir une propriété intellectuelle. Et à partir de là, il y a peut-être une nouvelle industrie qui va se mettre en place. Donc c'est peut-être un nouveau monde qui s'ouvre à nous.
0: Jean-Marie?
3: Je suis d'accord avec Paolo.
2: Merci Jean-Marie.
3: J'entendais quelqu'un qui parlait de Chuck D. Je sais pas si les gens ont vu l'émission à la télé. C'est très fort ce qu'il disait. C'est qu'enfin.
0: Qui est ce mec? Parce
3: que Chuck D, c'est le leader de Public Enemy.
0: Oui, je sais, mais c'est pour
3: qui dort sans son prochain album sur Internet. Et il disait une chose très vraie.
0: Il est sorti, oui, il l'a dit, oui.
3: Et d'ailleurs, derrière lui, il y avait Puff Daddy, il y avait Will Smith, il y avait des gens qui vendent beaucoup de disques et qui disaient que Chuck D a toujours été un initiateur et qu'aujourd'hui, enfin, l'argent va aller aux artistes.
0: Pourquoi il l'a fait, ça?
3: Et il l'a fait.
0: Pourquoi l'album de Public Enemy n'est disponible que sur Internet.
3: Enfin, l'esprit Public Enemy, ils ont leur studio ouvert à tous les artistes, etc. Et lui, il veut que l'argent de cette musique retourne aux artistes. Et lorsqu'on sait que sur un disque qui est vendu, je sais pas, d'ailleurs 80 francs, il y a plus de 40% qui va au distributeur, il y a une partie qui va, etc. Donc l'artiste se retrouve avec des clopinettes. Et c'est vrai.
0: Donc il veut le vendre aussi au prix réel de ce qui devrait être vendu dans le commerce pour les jeunes. Donc
3: moins cher, au
0: prix de 50-60 francs à peu près.
3: Et en plus, il propose des inédits de leur groupe, ce qui fait que le gars va acheter son album moins cher, il va pouvoir choisir ses titres et l'argent n'ira pas aux maisons de disques parce qu'elles font un travail maintenant, et je pense que Michel serait d'accord avec moi, la distribution en France, on ne peut pas dire que ce soit extraordinaire, ce qui fait que maintenant, s'il y a d'autres moyens de distribuer, pourquoi pas les essayer? Pourquoi
4: Michel pas ouais, enfin c'est complexe, là, parce que j'ai plein de réflexions qui me traversent la tête.
5: Oh merde, hein,
0: Mollo, Michel, mollo. Garde-en un peu pour tout à l'heure.
4: Alors je fais court, la phrase n'est pas de moi, j'ai envie de dire
0: on vous spolie. Mais vas-y, dis-le, réflexion.
4: Non, mais le MB3, je pense que c'est génial, mais malheureusement, non, c'est génial pour les artistes. Par contre, ce que tu oublies de dire, Jean-Marie, c'est qu'aujourd'hui, les gens qui sont derrière le MP3, c'est les plus grands groupes qui sont en train qui sont derrière. Non, mais c'est les plus grands groupes, c'est la fusion.
0: Les groupes, c'est quoi? C'est major?
4: Bien sûr, c'est la fusion notamment de Microsoft avec les deux plus grosses majors du monde qui s'appellent Universal et Sony. Mais oui,
2: c'est déjà une parade.
3: Tant que l'argent revient aux artistes, c'est tout ce qu'on demande. C'est que l'argent revient aux artistes, quel que soit le biais.
4: Je pense que, attends, les artistes qui aujourd'hui vendent effectivement des millions de disques à l'échelle planétaire gagnent plutôt bien leur vie. Ça dépend de quel artiste on parle. Si c'est effectivement...
3: Ils sont combien à gagner leur vie?
4: Est-ce que demain, un petit artiste, prenons, je sais pas, un petit artiste qui nous écoute à Bourges, qui a une production, est-ce que demain, ce mec, grâce au MP3, va mieux gagner sa vie demain? C'est ma question.
3: On ne dit pas qu'il gagne mieux sa vie, on te dit que son argent, il ne va pas passer par une maison de disques, il va lui en prendre une grosse partie.
4: Comment les gens vont trouver son disque sur le réseau, sur la toile?
3: Laisse-moi te répondre.
4: S'il n'est pas sur les grands en. Mais si, s'il n'est pas en vente sur ces gros réseaux, qui va savoir qu'il y a
3: Le petit gars de Bourges, il se connecte sur un site internet de n'importe quel label qui est un site internet. Il envoie son morceau. Si le morceau l'intéresse, le gars le produit et il peut très bien le distribuer par internet. Moi j'ai un label qu'on m'a distribué, on m'a proposé de vendre mes disques par internet, on fait une tentative, ça commence à se faire, et je vois pas pourquoi on ne proposerait pas à tous les jeunes artistes. Et c'est une possibilité pour eux de ne pas avoir les rendez-vous avec les majors, les chefs de produits qui vont leur dire ouais mais là ta basse elle est pas assez comme ça. C'est pas vrai, il faut que la production elle soit faite par les artistes. Quand c'est bien, c'est produit par des producteurs, et lorsqu'il y a de l'argent qui revient, ça va aux gens qui ont fait le morceau, et qu'il y a des systèmes de distribution qui sont valables aujourd'hui mais qui seront de moins en moins dans quelques années.
4: Non, pour la rapidité, pour le système de distribution,
0: Laurent,
4: je dis que c'est génial. Non, mais je lui laisse la parole, je trouve que c'est bien. Maintenant aujourd'hui, Jean-Marie, moi j'ai envie de penser les gros artistes, je me fais pas de soucis pour eux. Par contre, effectivement, quand j'entends des discours de jeunes artistes qui disent putain, le MP3 c'est génial, je vais pouvoir mettre ma musique en ligne et la faire découvrir, je trouve ça bien. Maintenant, il faut faire gaffe à la protection, Jean-Marie, parce que là, rien n'est certain.
6: Bien sûr, de protection, mais on parle pas de la même chose, mais on parle de protection.
1: Indépendamment de tout ça, moi je trouve ce qui est très intéressant, moi, avec le MP3 et autres, c'est que vraiment on peut, par exemple, pourquoi pas.

0: transmettre ce morceau, un morceau à n'importe quel autre internaute et avoir un échange. Pourquoi pas un remix, etc. Donc, il y a vraiment un échange là avec ce support, indépendamment en effet de tout ce que l'on pourra parler, dire.
1: Mais là, tu occultes l'aspect financier là.
0: Là, moi, je
1: là, c'est le côté créatif d'échange. Voilà. Oui, bien sûr.
2: Mais le côté financier, il a raison, Michel. C'est que toi, ça te dérangerait pas que demain tes morceaux soient dessus comme ça, sans que tu le saches.
0: Moi, c'est mon cas sur mon site web.
2: On peut. Non, mais ce que ça, c'est toi, tu le contrôles, ce que tu l'as voulu. Mais demain, il peut très bien y avoir des. Je vais acheter un CD, je vais me le mettre moi-même, et puis après, on va l'avoir gratuitement.
0: Mais ça m'est déjà arrivé le cas. Ça m'a déjà été.
2: Ça ne te gêne pas.
0: Non.
2: Ça ne te gêne pas.
0: Non.
2: Pourquoi ça ne te gêne pas?
0: Parce que je. Sincèrement, je trouve que c'est. Enfin,
1: c'est une logique artistique que je respecte, mais oui, je pense que cette logique artistique, honnêtement, pour quand même en côtoyer quelques-uns, elle touche essentiellement, effectivement, les artistes qui aujourd'hui n'ont pas l'exposition des grands artistes. Le jour où tu franchis l'étape où tu rentres, et je le souhaite à tout le monde, où tu rentres dans la cour des grands artistes qui chaque année font des chiffres d'affaires importants avec leur musique, ce jour-là, crois-moi, Laurent, t'as envie de contrôler ta musique. Et ça, j'en connais aucun. Alors s'il y a des exemples, Prince au début s'est amusé, on a vu qu'il est vite retrouvé, qu'il est vite revenu dans le circuit normal. Alors on nous parle là, tout à l'heure Didier nous parlait d'un autre artiste qui ne fait effectivement son lancement d'album que sur Internet. J'attends de voir quand même.
2: On revient sur Public Enemy, le dernier album.
1: J'attends de voir.
3: Prince a sorti un album qu'il a vendu que par ses. Qu'il a vendu.
1: Il en est revenu, Didier. Il en est revenu.
3: Oui, non, mais il a touché ça aussi, quoi.
1: Oui, mais ce que je veux dire, ces grands-là peuvent le faire. Ça, c'est aussi quelque part. Je respecte sûrement l'idée philosophique d'à un moment donné, je donne. Allez-y, servez-vous. C'est un peu du marketing aussi derrière.
4: Non, mais par rapport à tout ça, enfin Michel, je suis tout à fait d'accord avec tes craintes et ça, il n'y a aucun souci. Mais
1: moi, j'en ai pas de crainte, c'est surtout pour les artistes.
4: Tu parles des artistes, comment ils vont se faire, faire retoucher leur argent, comment ça va revenir. Mais bon, le grand souci, c'est qu'à l'heure actuelle, il y a une toile qui est en train de se tisser. C'est cette toile-là, c'est enfin des morceaux qui vont pouvoir circuler. Et je pense qu'à l'heure actuelle, enfin, les bases du commerce qui a été mis en place avec les maisons de disques, les distributeurs et tout ça, ça va changer. Je finis juste parce que là, je viens de rien dire.
2: C'est un bavard, attention. Hein. Tu le sais, ça, Paulo, c'est bien.
4: Oui, il faut que je... Voilà. Et donc, à partir de là, c'est maintenant... Enfin, c'est une brèche qui vient d'être ouverte et c'est vrai qu'on est en train de... Comme tu disais tout à l'heure, quelque chose qui n'est pas Tom et que tu as répété, il y a une spoliation, effectivement. Mais bon, c'est pas négatif. Arrivé à un certain moment...
1: Négatif. Moi, je m'éclate avec Internet.
4: Je veux dire, tout à l'heure, Max disait on va pouvoir redistribuer gratuitement. Mais bon, il y a des lois qui vont se mettre en place. Il y a le support qui va coûter un peu plus cher. Mmh. Donc, tôt ou tard, enfin, tout ça, ça va être recanalisé, quoi. Mais entre-temps, durant cette période-là, je pense qu'au niveau créativité, il y aura plein de choses qui vont se passer. Et une exposition... Enfin, effectivement, il y aura le portail, enfin, des grands qui sont en train de maquer le tout. Mais quelque part, l'exposition de quelqu'un en province ou partout, elle sera beaucoup plus importante qu'à l'heure actuelle, quoi.
1: Alors, la seule chose que je voulais dire, effectivement, quand j'ai dit on nous spolie, c'est que moi, je trouve l'idée que d'échanger tous ces sons, tous ces titres, comme le disait Laurent. D'ailleurs, il y a même des artistes qui travaillent de chez eux en Internet en s'échangeant ces fichiers sons par MP3. Quand je disais on nous spolie, c'est que à la base, pour rentrer sur cette toile, sur ce qui fait le bonheur de tous les internautes, les grands groupes, c'est eux qui contrôlent déjà ça. C'est ça qui est important. C'est qu'on fait rêver. Je trouve ça génial. C'est qu'on fait rêver des millions de personnes. On fait rêver des millions de personnes avec cette machine. T'es libre. Tu peux faire ce que tu veux. Ça appartient déjà aux plus grands, aux majors. Mais on s'amuse quand même.
5: Stop-moi, Michel, t'as bien une émission sur Internet.
1: Absolument, et elle est en rediff à 3h tout à l'heure.
2: Alors attends,
5: comment ça se passe pour les droits?
1: Ah ben écoute, moi c'est très simple.
4: Tu les payes à qui, dit?
1: Moi je paye des droits à personne. Moi je suis... Je vais t'expliquer. Je suis mandaté pour une production d'une émission de 2h tous les week-ends sur Net Radio où je produis l'émission. Et la radio, par contre, elle, aujourd'hui, a un accord. Alors, il faudrait poser la question à son directeur, mais a passé un accord spécifique avec la SACEM. Et effectivement, alors, là encore, prorata, prorata sur la sur l'antenne, mais aujourd'hui cette radio paie des droits à la SACEM sur l'ensemble des diffusions.
5: Toi tu contrôles rien, tu demandes, si moi je te donne un indice, je te dis de le passer, que je te demande de savoir si vraiment c'est fait, tu es pas capable de me
1: répondre. Non, parce que c'est, mais comme sur n'importe quelle radio, comme Fun ici, Fun paie un forfait. Net Radio qui est sur le net, c'est uniquement le système de diffusion qui est différent. Il y en a une qui est diffusée de façon hertzienne, l'autre qui est diffusée sur la toile, mais le prorata, le paiement pardon à la SACEM est fait de la même façon, Jean-Marie.
4: Mais justement, enfin en parlant de la SACEM, enfin bon, les gens de la SACEM, on les connaît, ils sont vachement sympathiques et tout. Mais bon, c'est un gros bordel.
5: C'est un gros bordel.
4: Non, c'est vrai qu'ils comprennent rien. Les gens qui sont, pas en haut des ventes et tout ça, ils touchent rien. Il y a une redistribution par rapport.
1: Ça n'a rien à voir avec Internet.
4: Non, mais justement, attends. Internet, effectivement, ça va refaire un gros bordel sur Internet, mais justement, c'est un nouveau terrain qui est vierge. Et à ce moment-là, peut-être que justement, le petit éditeur, le petit producteur, va toucher quelque chose de plus valable, beaucoup plus valorisant pour lui, quoi.
1: Et d'ailleurs, à 3h tout à l'heure, on sera toujours à l'antenne
2: faudra donner l'antenne à 3h, quoi qu'il arrive.
1: 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Net-radio.fm.
2: Très gênant. Martin, attendez. Il y a Martin qui, dans tout ce qu'il a entendu, apparemment, je le voyais, il voulait dire un petit quelque chose. Et en plus, après, il y aura des questions pour toi. En plus, ça tombe plutôt pas mal, parce qu'on va parler des free parties et du magazine Coda. Il y a des gens qui veulent en parler. Donc, Martin, non.
1: T'inquiète pas, des abonnés qui l'ont pas reçu.
2: Non, c'est pas ça. Martin,
6: non bah je suis désolé mais franchement j'en pense rien parce que Internet ça me dépasse et je m'y connais pas du tout.
2: D'accord.
6: Et tout ce qui est là MP3, je sais plus quoi.
2: Ouais, t'es comme moi.
6: Pas du tout.
2: D'accord. Mais toi donc en tant que danseur, toi qui vas dans des rêves, qui va pour danser, donc tout ça, enfin de tout ce qu'on parle depuis le début, tous les sujets qu'on a abordés, tout te dépasse. Tu comprends rien, mais genre tu t'en fous.
6: Non, pas du tout. Non. Bah là, avec Laurent, on parlait du live. Bon, moi, je fais ma propre musique.
2: D'accord.
6: Mais je joue devant personne, c'est pour moi.
2: Ouais.
6: Et
2: comme moi, je faisais des sketchs de Coluche devant ma mère, tu vois. On se retrouve quelque part, tu vois.
1: Attends, mais tu l'as fabriqué, quoi.
2: Ah, Julien.
6: Ouais. C'est vrai.
2: C'est moi qui t'ai fait. Tu es un alien. Ouais, donc.
6: Voilà,
2: donc c'est tout. Donc ouais, ça, le reste, enfin
6: Internet,
2: voilà, ça te... Mais justement, toi, en venant danser, le fait d'entendre les droits, les disques et les machins, les artistes... Tu trouves que c'est plutôt bien, comme le Laurent, apparemment, d'accepter la règle du jeu, qu'il faut évoluer comme ça avec son temps et techniquement. Parce que c'est vrai que la musique, en même temps, quand on parle de musique techno, c'est la musique électronique. Donc c'est la musique de demain. Donc c'est les machines, c'est tout ça. Il faut accepter ce côté MP3 et ce côté qu'à un moment donné... Et comme au début, tout le monde on dit la techno, libre et tout, on veut pas de cube, bah là ça devient vraiment la musique, ça devient vraiment le mouvement du départ, à savoir que on fait ce qu'on veut, on donne à qui on veut, tout est gratuit.
5: C'est ça, des échanges réels, quoi.
2: Des échanges
5: entre artistes.
2: Mais aujourd'hui, comme c'est devenu du business quand même, et il y a de l'argent à se faire dessus, parce qu'on parlait tout à l'heure de Mad Mike et tout ça, il y a quand même, donc là, c'est quand même, là, tu gagnes, tu prends rien, quoi.
5: Mais je veux dire une chose.
2: Ça t'emmerde pas. Je reviens lourdement, j'ai ton CD, je l'achète dans le commerce, après je le mets sur un machine, et je me dis que tu dis qu'il y a 1000 mecs qui vont faire des copies.
5: Mais je veux dire une chose. Entre ça et quelque part, ce que je gagne maintenant, on va dire concrètement, par rapport à ce que je devrais toucher, tu vois, il
2: d'accord.
5: Y a vraiment un gouffre. Alors quelque part, je dis sincèrement, on parle de SACEM,
1: ce que dit Laurent est intéressant parce c'est je le donne, mais par défaut presque.
4: Non, c'est pas par défaut, il cultive. C'est-à-dire demain, c'est demain que ça se passe pour lui. C'est pas aujourd'hui. Tu vois ce que je veux dire? Il commence, enfin, et c'est pas une période de 10 ans. Enfin, rien, quoi.
1: Ouais, mais alors Paolo,
4: ce qu'il faut savoir dans la techno, comme dans toute forme d'art, enfin dans toute forme d'expression, il y a un droit à l'artiste, il y a un droit moral. Et à partir de là, ton truc, il peut être diffusé n'importe où.
1: Mais ça, c'est les origines.
4: Il y aura une législation.
1: C'est les origines de c'est les origines d'Internet. C'est pour cette raison que Internet avait été quand même mis en place. Mais aujourd'hui, est-ce qu'on est vraiment toujours sur la raison première du pourquoi d'Internet? Je crois pas.
4: Bah écoute,
1: je suis pas sûr. Je veux dire aujourd'hui,
4: c'est une liberté d'opinion, circulation, faire connaître un maximum de choses au maximum.
1: Je sais pas. En France, en tout cas, bon, il y a des pays quand même plus avantageux. Mais en France, si tu veux avoir Internet, enfin, j'exclus effectivement ceux qui sont à Paris qui ont la chance d'avoir le câble ou des systèmes comme ça. En France,
3: tu es obligé de passer par France Télécom, ça te coûte quand même beaucoup de blé que tu donnes tous les mois à France Télécom.
7: Ah, Laurent n'est pas d'accord.
2: Laurent, Jean-Marie non plus.
4: T'es en train de changer tout ça.
8: Non, c'est gratuit, mais internet.
9: Oui, c'est gratuit.
2: Parle devant ton micro, Laurent.
3: C'est gratuit auprès de qui? Non, mais attends, c'est gratuit auprès de qui? Auprès du provider, mais pas de France Télécom.
9: Non, c'est vrai, oui, non.
3: Non, mais, mais attendez.
9: Non, c'est vrai, tout à fait. Tu payes quand même tes communications.
3: Mais
9: locales.
3: Tu payes tes communications tous les jours, quand même.
2: Et c'est pour ça qu'il y a eu des grèves. Il y a eu deux grèves internautes, là, qui ont eu lieu il y a quelques temps, là, pour justement,
3: Donc j'adore la liberté. Non, mais j'adore la liberté à 3000 balles par mois, quand même.
2: La liberté à 3000 balles, oui, c'est vrai.
3: Bah non, mais tu vois ce que je veux dire, quoi.
2: Bon. Didier, tu voulais dire un petit truc?
10: Non,
2: Si, menteur.
10: Non, ils se sont dit plein de choses très très bien. Non, c'est vrai qu'Internet, moi, ça m'intéresse justement pour l'échange, pour le rencontrer, puis échanger plein de trucs.
3: Je reçois pas beaucoup d'emails de toi d'ailleurs.
10: Mais si je suis un vieux de la vieille, moi, il faut.
2: Non, mais c'est intéressant. Internet, je trouve que c'est intéressant dans un échange immédiat parce que ça va à la fois très très vite et l'échange se fait très vite du bout du monde, machin. C'est mais de là à tout donner.
10: Non, moi, je mettrai des morceaux.
2: Ça pour vous, ça me fait peur.
10: Je mettrai des morceaux à moi pour me faire connaître, mais c'est clair que.
2: Mais parce que ça, c'est de ta volonté, c'est toi, c'est de ton initiative, c'est différent. Ouais. Comme Laurent disait, je mets sur mon site, je mets des morceaux. Là, d'accord. Mais on parle d'un cas, je disais, un mec qui vient et qui met les morceaux de Madonna, n'importe quoi. Aujourd'hui, on en voit partout. Je pense pas que ces artistes-là le veulent. Et là, c'est un manque à gagner.
10: Ils se battent contre ça, quoi. C'est...
2: D'accord. Paolo?
4: Non, moi c'était
2: Paolo et Jean-Marie.
4: Enfin bon,
2: et après on conclura avec Julien, après on fait une pause.
4: Michel qui nous a un petit peu conseillé par rapport au réseau France Télécom.
2: Roussia qui danse déjà.
4: En faisant pas le côté tout gratuit.
3: Moi je donne aucun franc à France Télécom, je suis cybercable.
2: Non, mais il est d'accord. Normalement il ne devrait pas être là normalement, il devrait être en Suisse, et qu'il n'a pas le droit d'être sur le territoire français.
4: Non mais par rapport à ça, tu vois ce que je veux dire, 3000 francs effectivement c'est une certaine somme, moi je la dépense pas, bon tu dois être branché 24 heures sur 24, mais bon. Vu tout ça, les intérêts qu'amène Internet et le coût de la communication locale, c'est quand même assez ridicule. T'envoies des maquettes, si t'envoies un DAT, ça te coûte 100 balles, si t'envoies du par la poste et tout, tu vois ce que je veux dire. Donc mine de rien, ça risque quelque chose qui est bon marché, quoi.
2: Non, voilà. Paolo, on va conclure, hein. Après, on va faire
3: Paolo,
2: une
3: pause.
4: Tu peux pas laisser se passer ça.
2: Je conclue.
3: Non mais Internet. J'adore. Je passe mes nuits sur Internet. Donc, je vais pas dire le contraire.
4: Mais il y en a qui peuvent passer leur jour. Les étudiants, maintenant, sont branchés sur Internet. Non, donc, c'est accessible à beaucoup de monde.
3: La
4: maintenant.
3: Journée, je suis sur Internet. Je rentre chez moi, je suis sur Internet. Je n'ai plus de vie privée.
9: Non, il faut pas non plus dramatiser. Si vous allez en Europe de l'Est, vous voyez, il y a que des copies d'albums de tous les artistes. En Afrique, c'est pareil. En Asie, c'est pareil. Ça a pas fait chuter le marché du disque exceptionnellement. Internet, avant que ça pose d'énormes problèmes au marché du disque, que c'était en tout à l'heure.
3: C'est, les chiffres montrent qu'actuellement on commence à parler de ventes online. Alors tout produit confondu, c'est des milliards de dollars par an.
9: C'est en contradiction avec ce que tu disais tout à l'heure.
3: Non, je parle de la vente.
11: Mais l'idée, c'est qu'on va changer tout ça. On est en train de reformater, essayer d'interviewer
12: avec ce fameux agenda.
11: Plutôt interviewer des compositeurs qui vont nous parler de leur machine.
12: D'accord.
11: Qu'on a pu faire avec Jean-Marie, qu'on a pu lire. Et justement, l'idée, c'est de ne plus faire un catalogue de matériel, puisque un catalogue.
12: Tu veux pas être le magazine Sono, quoi?
11: Non, absolument pas. Et l'idée, c'est justement d'interviewer des artistes vachement connus, quoi.
12: Ouais. Comme Jean-Marie,
11: voilà. Qui vont nous parler de ce qu'ils ont comme matériel, quoi.
12: Didier, oui, tu disais.
11: Jonathan,
12: tu veux dire un truc?
13: Non,
12: mais tu peux, vas-y, sur le matériel. Non, rien.
13: Non, tout va bien.
12: D'accord, ok, très bien. Donc, quelque chose à rajouter, Michel, quand même?
3: Non.
14: Next.
12: Bon. Roussia, quelque chose? Non, sur la musique, non, il n'y en a pas. Bah là, c'est calme. Mais justement, ça tombe bien parce que plutôt, tant mieux. On va parler des événements là qui vont être amenés à arriver d'ici peu de temps. Alors, la Love Parade, ça, je crois que c'est Michel qui va en parler.
3: On va le faire chronologiquement, peut-être, Michel.
12: Alors, allons-y. Et ensuite, j'aimerais bien qu'on fasse un petit peu aussi le. Refaire le bilan, ce qu'on a fait la dernière fois, mais quand même savoir ce qui va se passer pour la fameuse Techno Parade qui aura lieu à Paris et qui devrait avoir. Il devrait y avoir quelques petites modifications en dehors du parcours, du contenu, de l'organisation, des choses comme ça. On va parler chronologiquement, Didier.
13: Premier week-end de juillet, il y a Aquaplanning. À hier. Sur 3 jours, c'est 3, 4, 5 juillet.
12: Aquaplanning, pas Aquaboulevard. Hein.
13: Non, ça s'appelle Aquaplanning.
12: C'est où?
13: C'est à hier.
12: À hier, pardon.
13: C'est Bouches-du-Rhône, je crois.
12: D'accord.
13: C'est sur 3 jours, 4, 5, 6 juillet, avec il y a plusieurs dance floors, c'est sur des sites
12: près de Toulon,
13: à ciel ouvert. Et il y aura plein de DJ, plein de live, très intéressant, quoi.
12: D'accord. Alors ensuite.
3: Alors samedi 10 juillet, c'est un petit peu plus loin, Berlin.
7: à l'autre bout de l'Europe. La Love Parade, c'est la 11e édition.
12: La 11e.
7: Music is the key.
12: Voilà.
7: Non, tout le monde la connaît, j'imagine, je fais court. Donc c'est 1 million de personnes, ça c'est quand même sympa de faire la
12: tête. Moi j'ai des chiffres sur Internet, hein. Je suis allé sur l'Internet, j'y suis allé, Love Parade, ils disent entre 600 000 et 750 000 personnes.
7: Non.
12: Selon diverses estimations.
7: Non.
14: Fresh Police ou sur
12: Ah non, c'était 13 juillet 96.
7: Oui,
12: ça a changé.
7: 700 000 en 96.
12: C'est vrai, t'as raison.
7: Et depuis 2 ans, 1 million de personnes.
12: D'accord.
7: Et donc c'est le 10 juillet, ça se passe dans le superbe parc dans Berlin, donc ça c'est le côté un peu sympa justement, parce qu'on oublie le béton, 50 chars, et le soir, la Love Parade commence vraiment le vendredi soir à Berlin, donc là on sent la transformation d'une ville devenue complètement techno, ça va du petit resto à tous les magasins techno.
12: Et là ça n'a jamais évolué, c'est simplement des chars, des mecs qui dansent dessus, autour, et il y a d'autres choses.
7: Il y a des petites nouveautés là, ça serait trop long, donc on va pas les expliquer.
12: Ah si, des petites nouveautés, tu peux dire, ce sera pas trop long si tu fais court.
7: Non, il y a des démonstrations qui vont être...
12: De karaté
7: Ouais, beaucoup de
12: bien karaté. Bien Svenvat qui va casser avec son front, il va casser
7: Là par contre, si tu vas à la Love Parade, faut faire Svenvat au trésor.
12: Hein?
7: Faut faire Svenvat l'after. Attends,
14: il a raison. L'after, c'est au trésor, c'est 12h30.
7: Bonne nouvelle, avec Svenvat cette année au trésor, Jeff Mills. Ça va être un grand moment. Donc la Love Parade, c'est Berlin, c'est le 10 juillet et chaque année. Non, parce que c'est un bel événement, c'est une belle démonstration. Le DJ qui est fondateur de cet événement, d'ailleurs une petite pensée pour lui parce qu'on était avec lui il y a quelques jours en France. Il joue pas assez en France, Dr Motte, et vraiment un mec très très bien avec une philosophie. Je pense quelqu'un qui mérite vraiment d'être connu, et puis voilà, donc Love Parade.
12: Voilà, le 10 juillet à Berlin. Et tu avais parlé
7: Jean-Marie. Petit séjour à gagner sur l'antenne, je crois.
12: Ah d'accord, je ne suis pas au courant non plus.
7: Si.
12: Je savais que tu venais ce soir, mais c'est tout ce que je savais.
7: Si, on a offert généreusement.
12: Tu parlais d'une contre la fameuse Love Parade. Ouais, contre Love Parade, pourquoi et c'est où ça?
14: C'est à Berlin, c'est en même temps que la.
12: Pourquoi
14: la
12: Love Parade, ça s'est fait ça?
14: C'est parce qu'il y a eu, il y a 2-3 ans, ils ont trouvé.
12: Ça date depuis quand cette soirée là?
14: C'est contre 3 ans, je crois. Ils trouvaient que ça devenait vraiment ça devenait très très commercial.
12: Mais ils attendent quoi? Parce que le but de cette contre, c'est d'avoir autant de monde dessus, donc finalement ça va finir par être la même bordel.
14: Mais en plus, ils l'ont appelé, c'était un peu provocateur, ils l'ont appelé la Hate Parade. Et ils ont voulu justement montrer qu'il y avait possibilité. C'était aussi des gens qui n'avaient pas accès à des gens qui, par rapport à leur musique, n'avaient pas accès à la Love Parade et qui refusaient un peu le système. Donc ils ont fait ça en provoque à Berlin en même temps.
7: Ce qu'il faut savoir, Jean-Marie, et tu as raison de le préciser, mais ce qui pourrait se passer d'ailleurs et ce qui peut se passer sur d'autres parades, hein, c'est pas lié qu'à la Love Parade. Oui, c'est la Love Parade pour des raisons de sécurité, on l'imagine, de place, et obligé à un moment donné de refuser des chars, parce qu'on peut pas à un moment donné accueillir autant de chars qu'il y a de demandes. Et effectivement, pour une partie de certains sons peut-être un petit peu effectivement hardcore, puisque ça démarrait avec des sons très hardcore il y a 3 ans à la Love Parade, ils ont dit puisqu'on peut pas avoir notre char à la Love Parade, ben on va monter notre petite parade à côté.
12: Bon,
7: je trouve que c'est un côté sympa.
12: Alors, il y a d'autres soirées pendant l'été, il y a des trucs à faire. En dehors des événements, il y a Borealis aussi à Montpellier.
7: On peut rester en Allemagne. Il y a un gros week-end, le week-end du 7. Donc Borealis, Didier peut en parler dans un instant. Mais il y a 2 événements intéressants aussi. Il y a Zurich avec la Street Parade. Là, c'est moins loin que Berlin déjà. C'est 500 000 personnes, sympa, avec 2 grosses soirées le soir même. L'édition Énergie et j'ai oublié l'autre, mais 2 grosses soirées le soir même à Zurich.
15: Il y a toujours le Dance Valley à Amsterdam le même week-end.
7: Je voulais en parler. Ça, c'est un peu chiant d'ailleurs.
12: Et quoi?
7: Le Dance Valley en Hollande, alors un site fabuleux.
12: Ouais, un
7: site fabuleux. C'est une ancienne base militaire.
15: C'est en plein air.
7: Non, c'est fabuleux. Le Dance Valley, là, faut y aller.
16: Le Dance Valley est vraiment très très bien.
7: Mais le seul problème, c'est qu'il y a 4 gros événements le 7.
12: Alors, on oublie le 7 et on revient à Montpellier.
7: Bah, c'est le 7.
12: C'est Borealis.
15: Non, c'est Borealis. C'est Parc de Grammont. Ils attendent 20-25 000 personnes à peu près.
12: D'accord, il y aura des choses.
15: Il y a 5 scènes qui vont être cette année d'à peu près égale dimension par rapport à l'année dernière où il y avait une scène techno qui était plus grosse que les autres. En fait, apparemment, cette année, les 5 scènes vont être à peu près de même taille.
12: Équivalente,
15: avec un plateau assez intéressant, beaucoup plus ouvert que l'année dernière.
12: Comme, tu peux donner des noms.
15: Il y a Cruder et Dorfmeister, Laurent Garnier
12: en live,
15: Rhinocéros qui sera en DJ. Il y a plein de gens très intéressants.
7: Rhinocéros,
15: Playing for the City, qui vont faire un live. C'est un groupe français qui va monter très fort dans le domaine de la deep house, la garage. Il n'y a pas de très très grosses dates d'affiche, quoi. Il y a vraiment des gens très intéressants à aller écouter, quoi. Il y a 95 North sur la House, il y a Isandiz, enfin, il n'y a pas de gros noms très, très médiatiques, quoi.
12: C'est... Non, j'ai bien compris, là. Moi-même, je suis largué. Ça tombe plutôt pas mal. Et on a.
15: Kojak, qu'est-ce que je peux dire? Il y a, en français, il y a Laurent Garnier, il y a Tonio. Manu le Malin, il y a qui en français?
12: Il y a Rhinocéros, non? Si?
15: Si, si, il y a Rhinocéros également.
12: Il y a encore d'autres soirées en dehors de ça? Ou encore?
15: Il y a Astropolis le 14 août.
11: Avec, ça va être
12: après,
11: avec.
15: Ça, ça va être énorme.
11: Jeff Mills.
12: Ah bon, ouais. Il appelle ce con.
11: J'y peux rien.
12: Bon alors, attends, on lui a fait la promo là. Jean-Marie, oui, tu veux.
9: Moi, c'est trop loin donc.
12: D'accord, ok.
11: Astropolis,
15: il n'y a pas Corabonne qui a dit que le 11 août, Paris explosait.
12: Ah oui, alors ça, on en a déjà parlé avec des voyants qui sont venus aussi. On a besoin d'en reparler, vous inquiétez pas, il se passera rien. J'ai checké, c'est bon. Alors, et puis il y a la fameuse Technoparade qui a eu lieu déjà l'année dernière, qui a été quand même un succès. De par le temps déjà, ce qui a bien aidé.
11: Non, véritable succès. Hein.
12: Pardon ?
11: Véritable succès.
12: Ouais, un succès, un gros succès. Bon, le monde a répondu présent, donc c'est le système est le même que la Love Parade, mais ça se passe à Paris, avec un parcours bien défini, des chars, donc on appelle des chars, enfin, c'est pas des vrais chars avec des tanks où ça va tirer, hein, c'est pas...
11: Non, les Allemands ne reviennent pas.
12: Pourquoi on a donné l'appellation char ? D'ailleurs, c'est marrant.
11: Parce que c'est carnaval. Hein.
15: Ça vient du carnaval.
12: Ça fait carnaval, d'accord, ok, donc très bien. Donc, en fin de compte, ce sont des camions aménagés où il y a des sons de système qu'on définit bien à l'avance. Ils sont peu nombreux, il y a peu d'élus pour. Hein, c'est un peu comme les examens.
15: C'est très rigoureux cette année.
12: On va expliquer après, c'est pour redonner les trucs. Et en fin de compte, ce sont généralement ou des associations ou carrément des labels qui sont sur ces chars. On est d'accord jusque-là.
15: C'est ça.
12: Ou des maisons de disques.
15: C'est ça.
12: Ou des maisons de disques.
15: Ou des radios.
12: D'accord. Radio. Ou des radios, ouais. Il y a eu donc combien l'année dernière de personnes Paolo ?
11: On peut dire 200 000.
12: 200 000 ?
15: Oui, 200 000, ouais, selon la police.
12: Avec à la fin, ce qui était le cas, un concert, ce qui ne sera pas le cas cette année.
11: Il y a de façon différente, je crois.
12: Grosse modification due par le bordel. Puis de toute façon, je pense que les souhaits des organisateurs étaient de toute façon de faire autre chose. N'était pas de mettre des stars à la fin. C'est pas ce que j'ai compris avec les gens que j'ai eu au téléphone. Mais c'est pas de mettre à la fin des mecs qui sont toute la journée avec des chats. Puis à la fin, on arrive, comme on disait, sans faire de, hein, sans redire de holà. Mais Carl Cox ou Garnier, toujours les mêmes qui arrivent et qui récupèrent le gros du truc. C'est que là, tout le monde puisse y participer. C'est vrai qu'il y a eu un problème, c'est que les chars ont dû s'arrêter vers les coups de 5-6 heures à cause de ça entre autres, et qu'on s'en est plein parce que ça coûte cher de monter un char, l'installation. Cette fois-ci, on pourra continuer à foutre les sons de système, ça sera bien organisé. Alors là, qu'est-ce qui va se passer exactement? Alors c'est quand? C'est le
11: 18 septembre.
12: 18 septembre, voilà, j'ai sous les yeux. Le parcours va changer.
11: Et juste avant,
12: ça va démarrer
11: avant d'arriver au 18, il y a les rendez-vous électroniques qui précèdent tout ça. Donc c'est vraiment une apothéose.
12: C'est ça parce qu'on est partenaire. C'est vrai, t'as raison.
11: On est partenaire des rendez-vous électroniques.
12: Non mais c'est bien parce que non, exactement, c'est quoi ça exactement? C'est une semaine avant, hein.
11: Voilà, les rendez-vous électroniques, c'est durant toute cette semaine, il y aura des événements un petit peu à droite et à gauche, ça peut être des soirées en club, ça peut être des
15: c'est une démonstration, je crois, de toutes les cultures électroniques, que ce soit
12: artiste, peintre, musique. Peut être aussi comme on voit les mecs avec des signes et machins, les trucs, c'est tout quoi. C'est tout ce qui peut toucher la musique électronique.
11: Enfin, voilà, oui, pas uniquement ça.
12: C'est de la peinture, il y a des expos, il y a
11: des expos, enfin une rétrospective. Pour l'instant, le programme n'est pas définitif.
12: D'accord.
11: Mais dans à chaque point enfin ça sera des ateliers portes ouvertes par rapport à des gens qui font des choses qui ont un rapport à la fête, qui ont un rapport à la musique électronique, qui ouvrent leurs portes, quoi.
12: D'accord.
11: Donc, le public non initié pourra faire ce parcours-là. Et durant toute une semaine, c'est justement découvrir la musique techno, quoi.
12: Et comme tu dis,
11: si ça vous intéresse, juste pour revenir au problème de drogue et tout ça, de prévention, nous avons fait au magazine Codard, nous avons fait un article en mai de 98 sur la kétamine. Et le 17 septembre.
15: Et Paolo a des cheveux blancs.
11: Et le 17 septembre, nous avons un procès vis-à-vis de ça, donc le procureur de la République. Donc j'intègre ça non pas dans les rendez-vous électroniques, mais pour dire que rien n'est gagné. Et quand on veut faire de la prévention et parler de drogue et des vrais soucis de notre société, on se fait taper sur les doigts.
12: Alors cette journée après donc de cette fameuse parade, comme tu dis, l'apothéose de cette fameuse journée démarre donc l'après-midi à un endroit fixe qui va changer d'ailleurs. Hein, ça sera République, place de la République, truc comme ça. Et bon, un parcours.
15: Je ne sais pas si c'est arrêté aujourd'hui le parcours.
12: Non, voilà, d'accord. Enfin, c'est rien. Bon, bref, enfin, ça va être à peu près le même, peut-être un peu moins long.
11: Moins long et beaucoup plus dynamique. C'est-à-dire que l'année dernière, on pouvait noter que les chars, enfin, entre les chars, il y avait beaucoup d'espace.
12: Oui. Je vous le dis tout de suite, il va falloir courir parce que les chars seront à 40 km/h. Hein. Donc, il va falloir faire très très vite. Vous avez intérêt à acheter de la basket et des bonnes chaussettes, hein. Michel, je sais pas, t'as peut-être deux, trois adresses à donner pour acheter des bonnes chaussettes.
11: Ah oui. 21 rue de Faraday.
12: pour être plus sérieux, donc, il y a 40 chars.
11: Une quarantaine de chars.
12: Une quarantaine de chars, bon, d'accord. Alors, Didier, je sais que Jean-Marie, tout ça aussi, et Didier, alors t'en as touché, pour les chars, c'est très réglementé. Comment on peut, est-ce qu'aujourd'hui, on peut encore aujourd'hui avoir son char, ou même peu importe, simplement, comment on peut avoir un char? Je crois que c'est terminé, d'accord. Alors, comment avoir un char?
11: Bah écoute, il y avait une date limite, il y avait un dossier qui était rempli.
12: Alors comment on fait à l'époque
17: Un dossier envoyé le 29
12: mai. Non, mais un dossier dans lequel il faut mettre quoi? Alors, mais d'accord, bon, s'arrêter, d'accord. Mais
11: enfin, il y avait vraiment enfin un dessin du projet, c'est-à-dire la thématique, comment elle allait être développée. C'est-à-dire que bon, il y avait un premier dossier qui était...
12: Comme une déco sur pour une émission de télé ou un truc, ouais, où voilà, tu dois avoir un croquis, exact, quoi.
11: Voilà, au départ, bon, il y avait le nom de l'organisation, quelle était l'implication, quelle était la motivation de l'association. Ouais. Ensuite, c'était le plateau, et avec justement enfin un maximum d'éléments qui permettent de se rendre compte de la qualité du char, quoi. Mmh.
17: Je crois qu'il y a ça, puis il y a aussi la volonté que de vouloir représenter un peu géographiquement, oui, toute la France,
11: mais voilà, ça c'est après au niveau de la sélection,
14: enfin,
11: quoi.
14: Ça a été moi je tiens quand même à signaler qu'on a pour nous refusé. Non, on n'a pas été refusé. On a juste eu beaucoup de difficultés parce qu'ils disent pas, par exemple, quand on fait un chat, il y a des normes de sécurité à avoir par rapport aux danseurs. S'il y a une machine à fumer, il faut une évacuation d'un tel et tel. Donc là, les gens qui organisent un chat ne le savent pas. Donc c'est vrai qu'il y a eu une sélection qui a été un peu,
17: Bah non, j'ai cru comprendre que la sélection de cette année était quand même terriblement dure.
11: Ah oui, elle est sévère. Enfin, je peux en parler. Enfin, Technopole, enfin, bon, je participe un petit peu aux réunions. La sélection a été tout d'abord sur un critère de qualité. C'est-à-dire que bon, si le projet, c'était, il faut qu'enfin quand même, on défile dans Paris, il y a 200 000 personnes qui sont là. Bon, j'espère beaucoup plus cette année. Et donc à partir de là, c'est représentatif de ce qui se passe durant toute l'année. Et donc vraiment qu'il y ait des chars qui soient relativement visuels, quoi. Et
17: je crois ensuite, que c'est le cas partout.
11: Ça n'a pas été. Enfin bon, voilà, ça a été l'objectif. Ensuite, effectivement, de voir quels sont au niveau des projets ceux qui pouvaient s'associer pour que toutes les régions soient représentées.
17: Ça c'est bien, je trouve.
11: Et ensuite, deuxième démarche. Enfin, après cette première sélection, les gens ont été prévenus que le char était sélectionné. Et après tout ce qui est normes de sécurité, ils vont recevoir les infos assez rapidement. Mmh. Là, on est quand même que début juillet. Et
14: Pas complètement, parce que tu avais par exemple, quand ils ont demandé d'envoyer des croquis, il y avait quand même une sélection qui était faite si le croquis, enfin si tout n'était pas énorme. Nous, on a eu des coups de fil parce que justement, on n'était pas spécialiste, on fait quand même que de la musique, on n'est pas des ingénieurs. Et on nous a rappelé en disant qu'on risquait d'avoir des problèmes, donc on est obligé de faire appel à un régisseur qui, lui, a été habitué de faire ce genre de croquis pour le faire. Donc, ce que je veux dire, c'est qu'au départ, c'est pas très très clair. Une fois qu'on est sélectionné, c'est bien, c'est vrai qu'on nous dit ce qu'il y a à faire, mais au départ, c'était pas évident. Et quand tu dis que ça représente, moi, j'ai eu la liste des chars. Tout le monde a accès à cette parade, mais je ne citerai personne. J'ai vu quelques noms qui ont été surprenants quant à la représentativité du projet.
12: Tous les styles de musique seront représentés, parce que là aussi, il y avait... Enfin, ouais, tu veux terminer, ouais.
11: Non, je n'ai pas compris.
12: Bon. Ah non, parce que c'est l'heure de Jean-Marie, c'est 2h30, généralement, c'est là où normalement il est censé mettre un petit clash. C'est ce qu'il nous a fait la fois d'avant, et à mon avis, et là j'ai l'impression que la tradition va être respectée, c'est bien. Pour les styles de musique, là par contre, ils sont tous respectés, parce que bon, il y a eu quelques musiques qui ont été un peu bafouées ou mises à l'écart. Est-ce que non, ça sera le cas encore cette fois-ci ou pas?
11: Enfin, si tu parles des DIM ou t'as pu lire certains articles dans la presse, non, je n'ai pas été à la technoparade.
12: Pas des gens particuliers ou des styles de musique?
11: Il y a quand même des gens qui sont affichés l'année dernière. Je ne fais pas partie de la Technoparade, ils ne veulent pas de cette musique. Hein. Ouais. Ça n'a pas été une volonté de Technopole, donc association qui organise la Technoparade. C'est plutôt des gens qui sont mis à l'écart, quoi. Je veux dire, la parade était là, il y avait un processus à suivre, et Technopole a suffisamment communiqué là-dessus pour que tout le monde sache comment ça allait se passer.
17: Tu penses au sound system des free parties qu'on parlait tout à l'heure?
11: Non, je ne sais pas si on parlait des sound system des free parties.
17: Non, parce qu'ils n'étaient pas représentés quand même. Enfin,
11: qui
17: je sais pas, tous ceux qui font les free parties étaient peu représentés, me semble-t-il, l'année dernière.
11: Arrivé à un certain moment, il faut faire une certaine date. Il faut que les dossiers.
17: Non, mais c'est pas un reproche.
11: Non, tu vois ce que je veux dire. S'ils n'étaient pas présents la première année, rien ne les empêchait cette année.
17: Parce que ce qu'on pourrait effectivement reprocher sur. Enfin, j'ai pas non plus tout suivi vers quelle personne destinait le message.
12: Ouais, mais là, c'est très ciblé. Je veux être un peu plus large.
17: Max, c'est la même chose partout. C'est vrai à la Love Parade. Les conditions pour avoir un char à la Love Parade sont aussi difficiles parce qu'à un moment donné, quand tu as 1 million de personnes autour des chars, tu peux pas te permettre de mettre les gens en danger non plus.
12: D'accord.
17: Donc il y a des mesures de sécurité.
12: Il y aura uniquement des DJ là où on parlait de Laurent, ça, des lives et tout. Il y aura des lives, il y aura des trucs, ou comment ça se passe là sur les chars? C'est uniquement DJ parce qu'il n'y a pas de place, ou il y aura des trucs
17: Je crois que techniquement sur un char, c'est pas simple de mettre en place un live, bien que je vois pas ce qui l'empêcherait techniquement. Enfin,
12: non.
17: Jean-Marie,
12: je sais pas. Ça te plairait pas, toi, en tout cas, Laurent? Non, c'est le genre d'événement où même Roussia, ça vous.
18: C'est génial.
12: Ouais, c'est génial.
19: Au contraire, oui, tout à fait.
12: Ouais. Vous l'avez fait, tu l'as fait, toi, déjà, l'année dernière? T'as joué, t'as mixé? Et alors, les sensations, DJ, là, quand c'est comme ça, là?
18: Merveilleux, il faisait beau, les gens étaient.
12: C'est vrai qu'il y avait du beau temps, ça a aidé.
15: Tu te sens porté par les gens, ouais.
18: Ah ouais, vraiment, c'était hyper puissant, hyper. C'était une journée magique.
12: Ouais, Christophe, tu l'as fait, toi, non? Tu vas le faire?
20: Moi, je l'ai fait uniquement en public pour l'instant.
12: D'accord.
20: C'était bien aussi.
12: C'est bien. Mais c'est vrai que là, on parlait du temps, là, c'est tout con, hein. Mais là, on peut pas juger, là, on peut pas rien faire avec. Mais c'est vrai que ça a aidé, hein, parce que ça a donné envie. Ça a été un argument supplémentaire pour les gens qui étaient un peu qui sont allés parce qu'il faisait beau, quoi. C'était une petite balade et du coup ça a été sympa, quoi. Et
15: sont même écoutés, les gens étaient, moi j'ai, même les gens qui étaient pas impliqués dedans, quoi, se sont laissés prendre par le moi j'ai vu des personnes âgées avec des petits gamins, tout le monde se mélangeait au truc, tout le monde
12: parce qu'il faisait beau. S'il avait pas fait beau, il y aurait que les gens qui aimaient vraiment cette musique.
15: C'était vraiment.
17: Mais ça je crois que c'est vraiment lié à l'effet de masse. C'est ce qu'on retrouve aussi, c'est vrai que les personnes âgées avec leurs petits enfants peut-être pas vraiment dans les rêves, mais c'est l'effet de masse, c'est un côté magique quand même.
12: Parce qu'il y a un événement qui a eu lieu dernièrement, là c'est aussi la Gay Pride, là, qui a eu lieu
17: il y a avant-hier, samedi.
12: Ouais.
15: C'était assez mitigé,
12: c'est-à-dire. Ouais. Parce qu'on avait beaucoup d'images à la télé, donc.
15: Justement, je trouve moins que les autres années. L'ouverture médiatique a été moins forte, je pense. Et puis même au niveau de la participation, enfin, il y a eu beaucoup de monde, il y a eu 120 000 personnes, je crois.
12: Ouais.
15: Mais moi, j'ai trouvé les gens moins enthousiastes, moins envie de faire la fête, moins fun, moins libre.
17: Il faisait moins beau qu'à la technoparade de l'année dernière.
15: Non, mais je sais pas, moi, j'ai mixé au final sur la place de la République, c'était assez tristouné quand même, quoi.
12: Ouais.
15: Et même dans les soirées qu'il y a eu après dans Paris, il y a eu beaucoup de monde, quoi, mais pas les folies.
12: Tu as une soirée justement à la locale, ça c'était archi blindé, paraît-il, c'était la folie.
15: 3000 personnes, il y avait beaucoup de monde, mais pas
12: l'euphorie d'avant,
15: non, c'est clair. C'est
12: pas aussi fête qu'avant. Ouais. Pourquoi? Alors tu l'analyserais comment? Pourquoi? Tu sais pas ou t'as aucune raison?
15: Je sais pas. Soit les gens étaient fatigués par la marche, mais bon, pourtant la marche a pas été.
12: Ou peut-être parce qu'il y a beaucoup de soirées maintenant et que c'est peut-être plus aussi. Non?
15: Je sais pas. Non, mais je pense qu'il y a. Là, par contre, contrairement à la technoparade, il y a eu 80 chars, ce qui est énorme. C'est que tout le monde a pu faire son char. Les premiers chars qui arrivaient à Répu, il y en a qui partaient à peine, qui étaient encore rive gauche.
17: Tu parles de la Gay Pride.
15: De la Gay Pride, oui.
12: Ah, on parle de la Gay Pride, ouais.
15: Et je sais pas, il y a eu 80 chars, il y en avait 2 ou 3 de bien sur 80, quoi. Il y avait des chars, c'était la misère quand même. C'était un ghetto blaster à fond avec un ballon et une affiche en couleur, quoi.
12: Ah ouais, non, ça c'est pas bon, ça.
15: Faut arrêter, quoi. Enfin, il y a pas eu du tout de critères de sélection et c'est pas pareil, c'est un système associatif, donc, mais moi j'ai trouvé ça.
12: Ça devient un peu
15: un peu kermesse, quoi.
12: C'est un peu la tournée MP3, alors, hein, presque. Hein. C'est presque la MP3, quoi. Tu montes, tu fais ton char, on demande rien.
21: Technopole est une association aussi, donc c'est le système associatif.
17: Non, attends.
21: Ouais, mais il y a un producteur qui est derrière, mais enfin l'esprit est là et défendu par une
17: association. Oui, mais enfin le producteur n'a rien à voir avec la techno.
15: Non, mais les gens qui organisent la Gay Pride sont peut-être moins impliqués, moins investis dans toutes les structures techniques.
17: Évidemment, il y a un message qui est fort pour la Gay Pride. On peut pas. On peut pas comparer la Gay Pride, les raisons de la Gay Pride, pourquoi elles sont là, et les raisons de la Love Parade. Maintenant, c'est deux événements qui peuvent se ressembler dans la forme. Mais je sais pas, pour expliquer pourquoi c'était peut-être moins bien que l'année dernière pour la Gay Pride. C'est pour moi, c'est comme dans une soirée. L'émotion, elle est là ou elle n'est pas là. Et ça, les raisons qui l'expliquent, il y en a trop.
12: Voilà.
15: La technoparade, c'est sur fond de musique, alors que bon, là, la Gay Pride, c'est quand même plus militantique.
12: Oui, tout à fait. Ouais.
15: Et puis bon, il y a eu l'histoire du Pax, machin, tout ça, donc c'était quand même plus.
12: Alors, c'est peut-être pas une bonne idée que de mettre des chars, alors, à la rigueur. C'est peut-être ça qui est à revoir, alors, tout simplement.
15: Bon, il faut aller donner peut-être un thème, quoi, précis.
12: Ou demander un précis. Ouais. On est tous en blanc, par exemple.
15: Ouais.
12: Comme les soirées de Barclay à Saint-Tropez. Voilà. Bon, bah, très bien. On va faire la pause, après on va finir avec le. J'ai un putain de blind test là. Oh là là. Alors là, on va voir. Non, j'avais fait ça la dernière fois, ça les avait amusés et tout.
17: Il y a un truc qu'on peut dire, Max, quand même, cette année, pour revenir à la technoparade, c'est que j'ai l'impression, Paolo, qui doit surveiller ça sur son agenda, j'ai l'impression que le soir de la technoparade, il y a plus de soirées organisées, des grosses soirées, que l'année dernière. Est-ce que je me trompe?
21: Oui, il y a quatre.
17: Je me trompe.
21: Non, il y a plus de soirées organisées. Il y en a
17: une à Bercy.
21: Voilà,
12: il te dira ça dans son agenda d'été.
21: J'essaie de m'en souvenir là. Je sais qu'il y en a quatre.
15: Bon, alors, il y a quatre nouvelles soirées. Il y avait beaucoup d'argent, c'est mortel.
17: Voilà.
13: Voilà, ça y est, Didier.
21: Il ne pense qu'à ça.
13: On va faire une pause musicale et la dernière, bien sûr, avant le petit blind test là pour plaisanter, pour détendre encore plus l'atmosphère. Un extrait de. C'est ton dernier projet, ça, en fin de compte, Laurent. Hein. L'appellation, alors le nom d'artiste, t'as changé parce que tu t'as été sous le nom de Genetic System.
0: Oui.
13: T'as pas d'autre nom d'ailleurs, t'avais pas d'autre nom encore.
0: Si, j'ai un projet house qui s'appelle X-Groove aussi. Ça, c'est un projet ambiante.
13: D'accord. Ambiante, enfin, qui monte un peu, quoi, quand même.
0: Un peu dub.
13: Un,
0: oui.
13: Un dub acide avec quelques. J'ai écouté. Sous ma douche, il y a trois jours, ça donne envie de sortir, hein, après, hein, ça pulse bien. Hein. C'est progressif en plus, hein, c'est des ambiantes, puis petit à petit les ambiances montent et tout, les morceaux sont de plus en plus progressifs. Alors l'appellation c'est, pour pas dire de bêtises, c'est
0: X2 Proton.
13: Ça veut dire quoi?
0: Ça veut rien dire.
13: C'est bien, c'est bien. Donc c'est bien, donc on va écouter ça, part 1, donc à mon avis il y aura une part 2.
0: Bien sûr.
13: Hein, pas con, comme Godzilla, après le mec avec le truc qui sort, t'as le 2 qui sort. C'est déjà, c'est bien, donc très bien. On va écouter donc un extrait de cet album, c'est le premier de l'album, donc c'est le morceau le plus ambiant. Hein.
0: Apollo.
13: Apollo, voilà, pourquoi? On sait rien. Voilà, je réponds à ta place. Et on se retrouve juste après pour la fin de cette radio libre, bien sûr avec toute l'équipe, et faire mon petit blind test en espérant que Didier va sortir son petit épingle du jeu. Hein?
19: Oui.
13: Hein? On va voir ça tout de suite. Allez, le petit morceau, et on se retrouve juste après pour la suite F1 sur Fun Radio.

0: Voilà, donc morceau ambiante, le premier morceau de qui ouvre l'album, et c'est vrai que donc de Laurent sous le nom de, excuse-moi encore. Ah pardon, j'ai pas. Non, faut t'allumer ton micro, excuse-moi, mais c'est parce qu'il n'a pas le normal, c'est pas son, voilà, son job. Voilà, voilà. Tu m'as dit Laurent, vas-y.
1: C'est X de Proton. Voilà.
0: Et l'album s'appelle
1: Outer Space Odyssey Part 1.
0: Voilà, Part 1. Et je te le disais hors antenne, moi qui écoute, c'est marrant, pas plus tard qu'à 4-5 jours. C'est vrai que c'est dans un concept de live, c'est-à-dire que c'est là le premier morceau est comme celui-là, le deuxième dans la continuité avec une petite rythmique un peu dub, et puis ça monte avec des sons un peu plus acides, ça progresse, et à la fin, c'est vrai que ça redescend.
1: Il y a une évolution.
0: Concept de live.
1: Voilà, il y a un concept.
0: Un petit peu concept.
2: C'est un album que t'as écrit ou que t'as joué en live à l'enregistrement?
1: Non, c'est un album qui a été écrit quand même.
0: Écrit. D'accord, les textes sont de toi donc.
1: Voilà.
0: D'accord. Ok, très bien, merveilleux.
1: On parlait de SACEM.
0: Oui, Michel, oui, Michel. Ça à toi? Non mais parle, c'est de la radio.
2: Je voudrais voir cet album.
0: Toi tu veux voir ça. En plus on le voit en photo dedans. Alors attends, il est magnifique d'ailleurs.
2: C'est pour la photo truquée.
0: Moi qui connais bien le milieu de la télé, ça fait faux. C'est genre le mec qui fait semblant de travailler.
2: C'est pour la photo justement. J'aime beaucoup.
0: Et les petits samples, on entend des voix un peu russes ou machin. C'est vraiment des cosmonautes. C'est tout que t'as récupéré dans des films Apollo 13 ou Jurassic Park.
1: Pour les gens qui s'intéressent un peu à tout ça, c'est un sample qui provient, je vais dire, d'où? De Depeche Mode tout simplement.
0: Ah, de Depeche Mode.
1: Voilà.
0: Comment ça,
1: sur un morceau de Music for the Macy's. Tu peux l'écouter chez toi.
0: Ah bah très bien. Ah bah très bien.
2: Et la maison de disques qui écoute va appeler.
0: Oh mais là c'est des. Mais c'est un sample que eux-mêmes avaient repris, non?
1: C'est un sample tchécoslovaque.
0: Ouais, c'est un truc tchécoslovaque. D'accord, bon voilà, donc il n'y a pas de problème, il faut que le tchèque il nous écoute à cette heure-ci, à mon avis, ça m'étonnerait. À moins que Jean-Marie aille foutre la merde là-dedans et qu'il aille là-bas aller voir et tout.
1: Merci.
0: Hein? Ah il est beau sur la pochette, hein.
2: Non, l'album.
0: Pardon, excuse-moi. Alors attention, pour terminer ce fameux petit blind test, alors c'est très simple, hein, mon avis. Bon, c'est des morceaux d'aujourd'hui. Hein. On a préparé ça à la dernière minute une fois, parce que j'avais promis que j'en ferais un. Didier m'a demandé, tu feras un blind test. Il m'a demandé, j'ai dit, ouais, t'inquiète pas. Et une fois de plus, comme j'ai fait plein de trucs, et dans la journée, je dis, merde, le blind. Mais quand même, j'ai quelques titres. En tout cas, 100% nouveau. Alors, c'est des trucs plutôt d'aujourd'hui, des trucs, il y a des méga tubes. Donc pour Didier, ça va être plus simple, hein, parce que c'est des trucs qui passent aussi sur FG. Et pour les autres, on verra. J'espère Paolo, au moins un.
3: Bah ouais, mais
0: moi, je mise un pour Paolo. Michel, tu fais quand même une émission de radio sur Internet, donc je dis que t'en mets trois. Laurent, t'en mets pas un.
1: Non, parce qu'il n'y a pas d'ambiance.
0: Il n'y a pas d'ambiance, voilà, exactement. Roussia et Christophe, ouais.
4: J'en mets avoir de la house.
0: Ouais, il y aura deux, trois. Ou dans la connotation, en tout cas, deux, trois.
4: Ça
0: ouais,
4: va, ça va être pour nous.
0: Il y a des tubes, attention, c'est pour que les gens qui sont chez eux peuvent jouer. Et Didier, si tu ne mets pas blind, tu me mets tous. Arrête, Jean-Marie va te foutre la pression, par contre, dans ce jeu. À mon avis, Jean-Marie peut te mettre la pression. Attention, on y va. Allez, on y va. Premier, c'est parti. Underworld,
5: Push Upstairs.
0: Oh là, bien joué, on vérifie. Hein. Voilà. Alors, qu'est-ce que justement, l'artiste, on parle à chaque fois, j'aime bien aussi, on en profite.
2: Moi, j'ai vu Anderson, Darren Price.
0: Moi, j'ai vu en live il n'y a pas longtemps, c'est quand même assez fort.
2: Hein. C'est très très fort.
0: C'est impressionnant parce que, au niveau, même là, on parle justement, quand on parle des lives, là, il y a un concept d'image derrière un écran qui suit la musique systématiquement qui est énorme. Au niveau lumière, soft, mais bien aux couleurs de l'album bleu et tout, magnifique.
2: Puis le chanteur a une présence incroyable, quoi.
0: Il y a un quart d'heure où il chante pas du tout, mais là, il est devant, il danse, il est là, est-il véritablement allumé ou c'est un jeu?
2: Si, je pense quand même. Je suis pas allé voir dans les loges ce qu'il fait, mais je pense que
0: c'est un jeu de scène, ça devient un jeu.
5: C'est le meneur du groupe, c'est le chanteur du groupe, c'est lui qui donne toute la couleur, il vient de la pop. Et c'est vrai que Darren Emerson, c'est le DJ, mais la musique.
0: Il y en a un deuxième aussi, comment il s'appelle le
5: deuxième? Il y a Hyde Smith et on est.
0: Hyde qui a l'air aussi très dans son truc. Alors on peut rendre le plus perturbé, le plus jeune, le plus gamin dans les trois, c'est quand même Darren Emerson qui est perturbé.
5: C'est le chanteur qui est vraiment taré, c'est ce qui fait la force du groupe.
0: À un moment donné, il se met carrément, enfin moi dans le live je l'ai vu, il s'assoit sous les machines et il chante, il est assis, puis d'un coup il se lève, il a des danses absolument extraordinaires. Ouais. Il fume des gauloises, sûrement. Alors bon, ça fait un point, hein. En plus avec le titre donné par Jean-Marie. Tu le savais quand même, Paolo?
3: Ouais, je savais, mais Jean-Marie m'a piqué le micro.
0: Qu'est-ce que tu peux dire, t'as justement sur Underworld, sympa, hein.
3: Moi j'aime bien, mais dans cette série de gros groupes comme ça, j'aimerais bien que Leftfield revienne un peu, quoi.
2: Le 7 septembre, nouvel album.
3: Tout à fait, mais bon, ils sont pris un petit peu de cours là, Prodigy, Underworld, bon, Leftfield, moi c'est, je reste fan d'eux plutôt que.
0: D'accord, fan d'eux sur M6 tous les jours, bien sûr. Attention, deuxième extrait.
2: Oh là.
0: Ah oui, mais il y en a pour tout le monde, hein.
2: On connaît que ça, Armand, non. Pas Armand, mais.
0: Je le remets une deuxième fois quand même. Allez.
2: C'est un truc dense, ça.
0: Non, quand même, ça a bien marché. Et puis, ça, c'est devenu plus commercial parce que ça a été joué, mais à la base, quand même.
2: Tu peux pas nous le mettre
0: Non, c'est pas plus long que ça. Pour moi, ça me paraissait tellement évident. De Belgique. Oh, c'est Banzai. Yves de Ruyter.
5: Yves de Ruyter.
4: Oh là là.
0: Quand même.
4: Oh,
0: secours. Ah, ça, on n'aime pas ça, les couilles, les couleurs. Bah, moi, j'aime bien personnellement,
2: The
0: mais.
2: Rebel.
0: Moi, je trouve que ça.
4: Au secours.
0: Pourquoi au secours? Bah dis, il faut dire, vas-y, c'est trop facile de dire au secours, pourquoi?
2: C'est pas le titre.
0: Non, mais ça te dérange pas, mais que tu dises pourquoi?
4: Ah, c'est une question de goût, hein.
0: Ouais, voilà.
4: Le goût et les couleurs. Hein.
0: Donc t'aimes pas ce son?
4: Non, ouais.
0: D'accord.
2: Bah oui, voilà. Non, parce qu'il a écrit des choses plus sympas quand même.
0: Oui, non, mais c'est un blind test, hein. Ça va pas dire que.
2: Hein? C'est un peu quand même grosse Bertha. Quoi.
0: C'est la grosse Bertha. Ouais. D'accord.
4: C'est bien vrai.
0: D'accord. Suivant, attention. Attends.
2: Oh là là.
0: Oh putain, c'est pas possible là. On t'avoue là quand même.
2: C'est Prodigy.
0: Non.
2: C'est Fatboy Slim.
0: Ouais, Norman Cook, voilà. Avec un sample de. Ah, vous êtes fort, les Clash. Là, ce qu'on entend derrière. Hein. Tadam,
4: mais alors, c'est accéléré combien de fois?
0: Non, pas tellement. Non, l'original est à peu près à cette même vitesse. Alors là, qu'est-ce qu'on peut dire, Norman Cook, quand même, là? Grosse Bertha?
2: Non, respect.
0: Bon, alors, Freak Power, entre autres.
2: Ouais, il a fait plein de trucs.
0: Ouais.
2: Hein,
0: Beat International aussi. Et puis avant, les House Martin, avant, donc il a touché au rock aussi. D'où le fait d'avoir des samples un peu rock.
2: Ça s'entend quand même. Ouais.
0: Hein?
2: Ça s'entend quand même.
0: Ça s'entend un petit peu, ouais. Donc voilà, donc la personne l'a trouvé. Bon, celui-là.
2: Jeff Mills.
0: Là, quand même, là, il y en a quand même qui devraient trouver, là. Didier, c'est pour toi, celui-là.
2: Ah, Village People.
0: Ah, Christophe, un point, voilà.
2: Ah, c'est pas Village People.
0: Kevin Fischer, ouais. Alors, qu'est-ce qu'on peut dire sur ce monsieur? Qui est-il? D'où vient-il? Le morceau, les trucs, est-ce que c'est un. C'est quoi?
2: Américain, New-Yorkais.
4: En tout cas, c'est la voix de Loleta.
0: L'Oleta Holloway.
4: L'Oleta Holloway. La diva du disco.
0: Ouais.
2: Non, c'est un DJ producteur. Assez réputé dans le milieu gay à New York.
0: Mmh.
4: C'est de la hard house new-yorkaise.
0: Voilà. Sympa ça, hein.
2: Ouais, c'est sympa.
4: C'est un peu poète-poète quand même.
0: Ouais, en soirée, c'est sympa ça.
2: Limite poète-poète quand même.
0: Limite poète-poète, et voilà. Pourquoi c'est poète-poète? C'est qu'une fois que ça marche, que ça devient poète-poète, ou dès le début, quand t'as dit, t'as trouvé ça poète-poète?
2: Dans les sonorités et tout, quoi.
0: D'accord.
2: C'est quand même easy, quoi.
0: D'accord. Ok.
2: C'est in your face, quoi. Il n'y a pas de réflexion, quoi. C'est tu prends ça dans la gueule et puis tu danses.
4: Tu danses.
2: Tu quoi, tu vois. Ça calme.
0: Mais ça fait danser les gens. Est-ce que c'est pas le but quand même de la musique?
2: Si, non,
0: que de trop
2: clair.
0: Se penser, de trop se la jouer scientifique, machin, de chialer des trucs et de. Non.
2: Bon, il en faut, mais
0: ouais. Ouais.
2: Tu vois.
0: Non, bien sûr.
2: C'est un produit d'appel, quoi. C'est un produit d'appel.
0: C'est clair, voilà. Oui, je pense que le mec avait l'intention de faire marcher.
4: Il n'y a pas beaucoup d'émotions, c'est.
0: Allez,
4: non, c'est tout.
0: Le suivant, toujours pour Didier, c'est des trucs simples. Hein.
2: C'est Formos Poets.
0: Ah, voilà. Ouais. Alors, c'est quoi ça, ce truc? C'est quoi, c'est du. C'est quoi comme sonorité? On sait pas, on sait rien de ça.
2: C'est plutôt techno quand même, quoi.
0: Ouais.
2: Mais. Ah, ça me fait penser à. Ça fait penser à Blake Baxter un peu, ça, dans la sonorité.
0: Un
2: là.
0: Peu, ouais.
2: C'est très commerce parce que ce que tout. Formos Poets, à la base, tout ce qu'ils avaient fait avant, c'était plutôt house garage, quoi.
0: Mm.
2: C'était pas du tout dans ces sonorités-là, quoi. C'est
0: morceau qui marche bien.
2: Mais ça a aussi ça a été. Explosif, ouais.
0: Ça a été clair, explosif. Ouais. Bon, bien joué. Alors celui-ci, là...
2: On est mauvais, nous.
0: Easy de chez Easy.
2: Fat and Small.
0: Armand Van Alden.
4: Ah,
0: ouais.
2: Je pensais qu'ils allaient le mettre de Fat, là. Je parlais trop.
0: Ça aussi, fort.
2: Quand même,
0: c'est énorme. C'est le tube de l'année.
2: Hein?
0: C'est le tube de l'année, quoi.
2: Et tiens, à propos d'Armand, pour la première fois, je crois, il joue cette année à la Love Parade.
0: Ah.
2: Ah bah c'est à préciser parce que c'est la première fois quand même.
0: Alors Armand Van Alden, encore on le dit, d'origine enfin new-yorkais. Enfin bah pas, il arrive à New York.
5: C'est
2: un bad boy.
0: On le voit dans le clip d'ailleurs, dans ce fameux clip de ce morceau là, on voit qu'il fait bad boy encore aujourd'hui. Hein.
5: Mais producteur de génie quand même parce qu'il a apporté un nouveau son. Certains disent c'est commercial, etc. Mais
0: oui, c'est ce que souvent j'en ai
5: dit. Les travail de studio.
4: Ce qui est génial dans ce morceau, c'est que c'est une chanson.
5: Voilà.
4: C'est ça qui est
0: d'accord.
4: C'est pour ça que ça passe.
0: La différence entre ce morceau-là, par exemple, là je me fais parler l'avocat du diable, entre Kevin Fischer qu'on écoutait tout à l'heure, où c'est une vraie chanteuse, on le disait, et celui-là, quelle est la différence, ou l'autre c'est poète-poète comme ça, et là pourquoi ce serait pas poète-poète?
4: Dans le Kevin Fischer, la fille est samplée, elle chante.
0: D'accord,
4: pas,
0: ouais.
4: Ça, en vrai,
0: là c'est vrai que c'est un vrai chanteur.
4: C'est une
0: ouais.
4: chanson qui est écrite. Quoi.
0: Bon, mais bon, moi je connais, bon, les paroles sont poète-poète, hein, par contre on peut les dire.
2: Ouais, non, mais c'est le beat de l'année, quoi, c'est hyper bien foutu.
0: Oui, ça se
5: C'est vrai que tu sais très bien que c'est un des rares morceaux, tu places, il suffit qu'il y ait le premier accord de violon qui arrive, et tout le monde
0: Il est vrai.
2: C'est très fédérateur, voilà.
0: C'est très fédérateur, d'accord. Attention, le suivant, alors là, pareil, ça aussi, c'est des bons, je pense, quand même. Ah ben oui, Chemical Brother. Bon, on vérifie, ouais. Ouais. Le dernier album est Boy et Girl. Bon, Chemical.
6: Pour ça, parisien explosif. Hein.
0: Ouais.
6: Très bien.
0: Sur deux.
4: C'est du rock.
0: Bah là, c'est la fusion entre la
6: électronique, quoi.
5: Moi, j'ai beaucoup de mal avec Chemical parce que pour moi, ça apporte. Enfin, ça fait pas avancer Schmilblick. C'est Chemical, c'est leur son, mais pour moi, c'est quand même très très rock.
0: Oui. Très rock. Là, ouais. Là,
5: on n'entend pas vraiment les sonorités.
6: À la limite, c'est plus puissant en live. Il faut les voir sur scène. Enfin, moi, j'ai vraiment kiffé de les voir sur scène alors qu'écouter leur disque, c'est vrai que c'est. Ouais.
2: C'est pas un peu comme Prodigy, c'est pareil. Enfin, moi, je pense que c'est plus intéressant sur scène. Enfin, bon.
0: Ouais, c'est vrai que le dernier album des Chemical, à écouter chez soi, peut-être qu'en live, c'est plus intéressant, mais
6: c'est assez bruyant quand même.
0: Assez bruyant.
5: Très
0: ouais.
5: Noisy.
0: Ouais. Voilà. Donc voilà. Donc ça, tout le monde connaît aussi. Et, en tout cas, chose est sûre, les clips sont jolis. Le clip est bien foutu.
6: Très très bien. Ouais.
0: Le clip est bien foutu.
2: Et Didier gagne. Hein, il a de la longueur.
0: Ah ouais, attention. Bon, celui-ci, du côté de Christophe ou Roussel, ça devrait le faire quand même là.
6: Qui va trouver?
0: C'est Cassius. Bien joué, Christophe.
4: Bah ouais, quand même. Ah,
0: quand même. Tu le savais, ça, Didier, tu joues sur sa radio.
6: J'ai dit Cassius.
0: Et
6: en même temps que Christophe, je crois.
2: Moi, honnêtement, j'avais pas reconnu.
0: Bon, on recommençait quand je mettais ça, c'est ça. C'était quand même.
2: Non,
7: par contre, j'ai reconnu la boîte à rire.
0: T'as reconnu la boîte à rire, c'est bien, d'accord. Alors, Cassius. Qui fait quoi, qui, de quoi?
8: Philippe Zdar, boom bass, de français, un de la house et l'autre plus du.
5: Ils viennent tous les deux du hip-hop. Tous les deux du hip-hop.
8: Enfin, ouais.
5: Tous les deux du hip-hop. Zdar, il bossait avec Solar. Boom bass bossait de son côté aussi avec Solar, avec d'autres artistes rap. Mais Zdar est venu dans la house plutôt que boom bass et il est arrivé pour le projet Cassius. Très bonne production.
0: Alors, qu'est-ce que vous en pensez du concept Cassius? Bien.
6: Mitigé. Pas si évident que ça, pointu quand même.
5: Pointu, oui, ouais. Beaucoup de samples.
0: Moi, je travaille de prod, peut-être
6: éditeur.
0: Une prod.
6: Bonne chose.
0: Il y a un gros son derrière.
2: J'adore la vidéo, moi, oui. Le flip. Là.
0: Ouais. Ah oui, 1,5 million, chérie.
2: Ah oui, oh, ouais. C'est chic.
0: Tu disais, Didier
6: Non, il y a une grosse production derrière, quoi, mais c'est quand même assez pointu, quoi. Enfin, je pense que. Moi, j'aurais pas mis ça en premier single, quoi. Ça a peut-être pas favorisé le succès de l'album de prendre ça en premier single, je sais pas. Mais
9: ils en sont à combien justement niveau...
6: C'est pas énorme, c'est.
0: Ouais, enfin, ouais, enfin, par rapport à ce qu'ils ont dû mettre dessus,
6: 20 000 albums en fleurs à peu près.
5: Mais sur le monde, c'est beaucoup. Sur le monde, c'est pas mal.
6: C'est pas autant que ce qu'ils avaient espéré.
5: Ce qu'ils avaient espéré.
6: Misé.
5: C'est-à-dire que la maison de disques a eu beaucoup de. Ça leur a coûté très très cher en clearance de samples. Presque plus cher qu'en production. Donc.
0: Ouais.
6: Ah, tiens, on revient ensemble.
0: Alors attention, allez, le 9e extrait. Alors celui-là aussi.

0: parle. Oui, c'est vrai, ça fait très Foire du Trône. Ouais, ouais. Donc tu disais là.
1: Non, que j'aurais dû trouver, que je suis un abruti de ne pas avoir trouvé et que je reste quand même pas convaincu que ça soit les meilleures choses de Svenvat. Bon. Mais bon, c'est mon avis.
2: Non, mais attends, par rapport à ce qu'il a fait, enfin.
0: Non, devant ton micro, Paulo, ce sera encore plus sympa.
2: C'est enfin par quelle voix production.
1: Ah non, c'est très différent de ce qu'on connaît de Svenvat.
2: Oui, mais bon, c'est bien parce qu'entre temps, il a fait quand même des trucs pas formidables, quoi. Il revient
1: c'est
2: avec
1: vrai.
2: Un truc comme ça.
1: C'est vrai aussi.
2: Placer la barre bien, quoi.
1: C'est d'accord. Vrai aussi, c'est vrai aussi.
0: Et Svenvat, justement, tu l'as dit, il serait en.
1: Au Trésor, à l'after le dimanche à partir de 10h du matin. Enfin, Svenvat à partir de midi au Trésor, donc le lendemain de la Love Parade, à partir de 12h. C'est vraiment le truc à faire, l'after
3: de la Love
1: Parade.
3: Il y a un truc qui est très fort aussi, c'est à Ibiza, il y a deux full moons. Enfin bon, il y a.
1: Exact.
3: Il y a la full moon, il y a deux full moons dans l'été à Ibiza. Et Svenvat se joue tout le temps à l'une des deux full moons, soit en juillet, soit en août.
1: Il joue très longtemps.
3: En haut d'une montagne et il joue genre 20h, quoi. Il est tout seul. C'est en haut de la montagne, il est dans la nature.
1: Là, on passe pour des barges quand les gens nous
3: entendent. C'est hallucinant.
1: Il faut le vivre.
3: C'est le soir de la full moon, il faut se retrouver à Ibiza et il faut aller en haut de la montagne. Et c'est tout le temps Svenvat qui fait un set genre marathon de 15-20h, quoi. Il est tout seul, quoi.
1: Waouh,
3: c'est affolant,
4: tout
3: c'est affolant.
4: Tout
1: a vu, c'est qui t'attend bientôt.
0: À des moments, il doit juste enquiller les disques.
3: Non. Enfin, moi, je suis pas resté devant lui pendant les 15 heures, quoi. Mais moi, je suis passé quelques heures. C'était il y a 2 ou 3 ans, quoi. Et c'était vraiment magique, quoi.
0: Ouais. Enfin,
3: lui, déjà, il est magique quand tu le vois. Bon, il a une prestance. Et le cadre de la nature,
0: montagne,
3: le lever du soleil, le coucher du soleil, il a tout fait, quoi.
0: Bon. Le suivant, allez.
3: Hey boy, c'est rythme digital.
0: Wow. Ah
1: non mais c'est facile, t'as
0: mais il pense que j'ai préparé avec toi, Didier.
1: Non mais t'as extrait la playlist de FG.
0: Didier, j'étais pas, on a rien fait.
1: C'est toutes les OP d'FG.
0: Qu'est-ce que c'est dit? Ah non, ah oui.
1: C'est la compile FG.
0: Ah bah, ils donnent des soupes, Yas Michel.
3: Je suis désolé.
0: Bon, là c'est un petit jeune anglais de 22 ans.
3: Jack Lucon, il fait les franglais en fait.
0: Ouais, franglais.
3: Ouais.
0: Dark Dance, l'album, je crois, c'est ça.
3: Et c'est Dark Dancer.
0: Très Dark Dancer et très années 80. Il y a un morceau
3: avec Nicker Show
0: que j'arrive pas de passer avec Sometimes.
3: Ouais,
0: fabuleux,
3: ouais.
0: Morceau fabuleux. Donc voilà, bien, sympa à avoir chez soi. Attention, l'avant-dernier. Là,
3: un petit Jeff Mills.
1: Ah oui.
3: Christophe doit connaître ça.
0: C'est vrai, tu dois connaître ça. Non, Christophe, ça, non, c'est vrai.
3: C'est le son crispy, ça.
0: Ah, je pensais que vous trouveriez ça facile.
4: Il y a un son de Two Tones of Funk, non?
0: C'est DJ Pierre.
4: Fun, pardon.
0: Ah ouais, non, mais c'est le faux
5: DJ Pierre italien, c'est pas le vrai.
0: Oui, elle s'appelle quand même DJ Pierre, peu importe.
3: Avec une autre pochette.
0: Le morceau, vous le connaissez, ça, vous le connaissiez? Non? Bon, alors, on va passer. Alors, celui-là. Là, à mon avis, je miserais sur ou Paolo.
2: Mais attends, mais il y a du.
6: Les Field.
0: Voilà.
1: Ah, il s'était grillé.
5: Et John Lydon.
0: Ouais, des Sex Pistols.
1: Non, mais attends. T'as raison, Paolo, c'est bien.
0: Ah, le hasard, hein. T'en parlais. Alors, donc là, t'attends le retour avec impatience.
2: Ah oui, non, mais c'est, sérieusement, je pense que c'est un groupe qui est top.
0: D'accord. Donc ça, c'est un morceau qui date de.
2: Et en tout cas, le...
0: 92, 93, un truc comme ça.
2: 93. En tout cas, on parlait de des groupes qui étaient, enfin, qui pouvaient s'exprimer sur scène. Left Field, c'est un excellent groupe de scène, quoi. Vraiment.
0: D'accord.
1: Il y a pas un petit Jeff.
0: Non, mais d'accord, mais je te crois. Pardon, tu disais.
2: Il y a pas un petit Jeff Mills.
0: T'inquiète. Tiens, celui-là.
1: Oh.
5: Funky Data.
0: Bien. Yes.
1: C'est génial, les Funky.
0: Il y a le nouveau là.
1: Grenoble.
0: Non,
1: j'ai vu Christophe il n'y a pas longtemps.
0: Ah, au téléphone, qu'est-ce qui ça va? Ça m'en va bien?
1: Bien.
0: C'est toujours les trucs private joke, personne ne capte, Michel, mais n'oublie pas que t'as les micros allumés encore, c'est que t'as l'antenne sur une radio nationale.
1: Ah oui, c'est vrai.
0: Michel, c'est.
1: Je me croyais sur internet.
0: Tu es Christophe.
1: Non,
0: hein,
1: par
0: bien,
1: contre, c'est les potes de Funky Data, c'est Miloche et Alexka de Grenoble, ils sortent ça. Alex Soul, c'est un album.
0: Montre-le bien devant le micro.
1: C'est vachement bien.
0: Ça va être très bien. Tout le monde le voit bien, voilà.
1: Ça va être très bien. Garde-le pour Technomax.
0: D'accord, bah d'accord, ok, alors.
1: Les potes, ça leur fait de la pub.
0: Eh bah, y a pas de problème, avec plaisir, je l'ai déjà fait plusieurs fois. Donc aucun malaise. Donc celui-là, l'avant-dernier, celui-là, tiens, le fameux morceau. C'est marrant parce que Michel disait, ouais, vous passez toujours ce fameux morceau. J'allume la radio d'FG, je tombe dessus 3 fois dessus en l'espace de 1h30, 2h.
1: Flat at mode.
0: T'exagères quand même. Et en plus, il y avait la Gay Pride où vous étiez en direct.
1: C'était l'hymne de la Gay Pride.
0: Ah,
1: soi-disant.
0: Parce que la nana était sur le chat, elle dit, ouais, on n'arrête pas de chanter ça à cappella. Donc ça quand même.
1: Alors loin un point là.
0: Et là il y a quand même la grosse arnaque du siècle, hein, avec le Stardust derrière quand même.
1: C'est qui me l'a fait écouter la première fois.
5: Non, en plus la voix.

0: La voix,
1: c'est moi, je t'avais fait écouter ça, ouais.
0: La voix est posée sur un, c'est un sample, la voix, quoi. C'est un truc italien, ils ont foutu une voix dessus, quoi.
2: Ce qui fait Stardust, hein, longtemps.
0: Pam, pam, pam.
2: Et là, on a pas eu de rien.
1: Alors, et improbable, quand même, en live, là, dans 3 semaines, dans le nord de la France.
0: Ah bah, ils vont faire les clubs, quoi.
1: En live. C'est un grand moment.
0: Ah bah, ça va cartonner comme Boris. Alors attention, et le dernier
1: Jeff Mills.
0: Pour Jean-Marie, c'est Jean-Marie qui me l'avait fait découvrir ce morceau à l'époque. Attention, ah. Je crois même, j'ai souvenir que tu ouvrais des fois des soirées avec ça.
1: Oh là,
0: Eddie Amador.
3: Ah.
0: Ah.
3: C'est marrant parce que ce morceau, il est issu d'un label très très coté aux États-Unis. Et il est arrivé ici, on dira pas par qui il a été exploité.
4: Dis-le.
3: Il n'a pas eu. Non, mais c'est bon, il est plus 2h30, je fais plus de provoque. C'est dommage parce qu'il n'a pas eu, par rapport à d'autres morceaux qui passent, comme par exemple le Fat and Small, je trouve que celui-là, c'est un morceau qui était pour un large public, qui était bien construit, qui aurait dû peut-être avoir.
0: Oh, il a bien vendu en France.
1: Et il est dans la maison de disques de Fat and Small.
3: Oui, c'est bien, mais il n'a pas été exposé aussi bien que.
1: Mais c'est pas la même version d'ailleurs.
3: Si, c'est exactement la même.
1: T'es sûr? Elle n'était pas un petit peu plus commerciale, la version commercialisée?
3: Moi j'adore
1: ce morceau.
0: Simple, hein.
1: Ah, j'adore.
5: La version commerciale, il y avait une voix rajoutée par.
1: Elle était moins bonne que ce qu'on écoute là. Merci Christophe de me soutenir.
3: La version de Scorpio, il y a l'original qui est sorti sur Dib.
0: Ça c'est la version originale. Après qui est ressortie. Enfin, je sais pas si celle-là, c'est celle de. Écoutez, on en écoute. Donc là, nous, quand on l'a reçu par Scorpio, quand elle a été signée, c'est celle qu'on a diffusée en radio, c'est celle-là.
1: C'est pas celle qui est en 1 sur le CD. Maxi.
0: Moi, je pourrais pas te dire.
1: Il y a plus de voix, Christophe.
5: Je me souviens qu'à la télé et à la radio,
1: c'est pas la même.
5: On est d'accord. Une voix d'une nana qui était pas là.
3: C'est les éditions radio et télé, ça. Mais sinon, l'original.
0: Oui. Mais on nous spolie. Bon, bref. Didier est en train de caler un petit son. On va se quitter en très très court. Si vous avez chacun, ce que vous n'êtes pas obligé, hein, loin de là, parce que c'est souvent difficile cette question. Si vous avez une conclusion, un message à faire passer, allez-y Christophe, un petit message à faire passer, un mot pour les gens qui nous écoutent, ou perso, vas-y, ou
5: et
0: pour
5: moi,
0: la musique.
5: On est tous là pour la musique et par l'amour de la musique, donc il faut toujours s'en rappeler un minimum.
0: Voilà. Roussia ?
6: Faites la teuf, dansez à fond, donnez-vous.
0: Bah, on vous retrouve quand, tiens, Christophe, avant que les autres Christophe, on te retrouve quand les prochaines soirées
5: Normalement, la locomotive le 9.
0: D'accord. Et Roussia
6: Moi, je joue à Paris le 14 juillet au Queen.
0: D'accord.
7: Moi, je joue nulle part.
0: Tu ne joues pas? Tu ne joues pas, Paolo?
7: L'agenda d'été, non. Je ne joue pas. J'ai oublié quelque chose d'essentiel, justement. Enfin, bon, le message, c'est que tout le monde se bouge et qu'on sorte, qu'on aille en rêve, qu'on aille en free party, en club, enfin, partout. Écoutez, Russia, ou Laurent, enfin, bref. Il y a actuellement une pétition qui a été lancée par Techno Plus, qui est une pétition pour ouvrir un lieu de musique électronique. Donc, vous allez peut-être la voir passer dans les clubs, dans les free parties. L'idée, c'est de récolter un maximum de signatures. On va arriver à 10 000. Et l'objectif de ça, c'est ensuite de pouvoir ouvrir un lieu. C'est une usine sur laquelle on a des vues, où ça serait un espace, il y aurait des labels, enfin un stand de prévention, une espèce de d'usine où il y aurait un espace global de musique électronique. Donc il y a cette pétition qui circule. Donc si vous voulez la signer, n'hésitez pas à l'envoyer à Techno Plus.
0: D'accord.
6: Super.
0: Jean-Marie, un truc à dire ou pas? Non, comme tu veux, pas obligatoirement.
8: Moi, je veux dire, encore une fois, bravo.
0: Michel, talent. Michel.
1: Oh, mais ils ont tous dit la musique. Et je crois que grâce à elle, justement, on a encore envie de continuer.
0: Voilà, Laurent, t'as peut-être un petit truc à faire passer.
9: Un seul message, ouvrez-vous, soyez plus ouverts à vraiment toutes les formes de musique électronique. Donc pas de sectarisme et ouverture.
0: D'accord, bon, ça, faut avoir l'oreille aussi qui se prête à ça. Parce que ça, c'est facile à dire. C'est bien, Laurent, ce que tu dis. Parce que moi, je suis plutôt, mais il faut avoir l'oreille aussi hein, pour ça.
9: Pas forcément, il suffit d'avoir. Envie vraiment, un amour à la musique électronique.
0: Mais d'accord. Et tu joues quand, toi? T'as un live ou pas?
9: Non, là, j'ai pas de date de prévu. Non.
0: D'accord. Didier, ta conclusion?
1: Continuez à aimer cette musique, achetez-la.
0: Voilà.
1: Et puis l'on vit à la house, à la techno, à la musique électronique en général. Et puis continuez à sortir dans les soirées aussi, parce que c'est important.
6: Amusez-vous, décroissez-vous.
1: Ça fait partie.
0: Ça coûte cher, hein, de sortir aussi. C'est moi qui côtoie les jeunes tous les jours à raison de 500, 600 000 tous les jours. Je peux te dire qu'il y en a beaucoup qui disent qu'ils aimeraient bien sortir souvent, mais dans les soirées dans lesquelles on va jouer tous, ça coûte entre 60 et 100 francs et c'est pas toujours si simple que ça.
7: Il faut être peut-être un peu plus sélectif plutôt que de sortir tous les week-ends.
0: Oui, tout à fait.
7: Choisir deux ou trois stuffs dans le mois et puis.
0: Sélectif veut donc dire qu'il y a souvent sur 10 soirées, 7 qui ne rencontrent pas de succès à cause de ça parce qu'on peut pas remplir tous les endroits qui.
7: C'est un peu le problème de quelques soirées qui se plantent comme quelques soirées qui marchent, quoi. Mais bon, voilà, quoi.
0: Et rendez-vous, rendez-vous. Je veux pas dire rendez-vous, mais enfin bon, pour les gens qui sont intéressés, qui sont en province ou Paris, banlieue parisienne et qui veulent écouter de la musique électronique, bien sûr, au sens large, sur FG 98.2 FM.
7: C'est clair.
0: Voilà. Voilà, on va s'arrêter là. Un dernier, Didier, puisque t'as le micro allumé, le dernier morceau.
7: Le fameux concept dont on parlait il y a quelques minutes de Miloche et d'Alex K, c'est deux grenoblois qui sortent un concept qui s'appelle Leg Soul. Et le titre, c'est Cosmic Soul.
0: Voilà, je vais demander à notre ami, menu de starter juste sur le bouton. Voilà, écoutez, merci à tous. Bonne nuit. Demain, 22h, bien sûr, fidèle au poste. On va pas rater ça pour rien au monde.
3: La dernière de la loco, de Technozone, vendredi. Oui. Toi, moi.
0: Ah bon
3: et, oui.
0: D'accord.
3: Il y a encore des dates après.
0: D'accord, ok.
3: Jusqu'au 16.
0: Ouais.
6: Venez tous le 18 septembre pour la Technoparade. On va faire la teuf.
0: Oui, on en reparlera d'ici là à la télé. Vous inquiétez pas, la radio.
7: On va trop voir sur ta nacelle et tout.
0: Non, pas cette fois-ci. Non. Par contre, une chose est sûre, c'est que d'annoncer tout de suite un rendez-vous un 18 septembre, des fois, ils ont du mal sur 3 jours. Alors, tu sais...
6: Mais là, c'est une fois par an, Technoparade.
0: On est d'accord, mais on en reparlera 15 jours, 3 semaines avant, tu vas voir. Là, on fait un coup de pression, t'inquiète. Ils seront là, parce que tu seras sur un char.
6: Oh, parce que je sais pas, mais en tout cas, on fera la teuf.
0: Je plaisante. Bon, ok, bonne nuit, demain 22h, amusez-vous bien, soyez sages, et merci d'être resté aussi tard. Allez, on va starter le petit indice. Ah, mais c'est parti. On l'entend pas, alors qu'est-ce que tu fous, pourquoi?
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0: Est-ce que tu veux qu'on essaye d'appeler des meufs, là, ce soir?
12: Allez, pourquoi pas.
0: Allez, j'ai des numéros de meufs, là, tu regardes, j'en ai une, là, par exemple, qui est en direct. Je ne sais pas si c'est mytho ou pas, on fait au pifomètre, je te le dis tout de suite. Là, je suis en train de composer un numéro de téléphone qu'on m'a laissé par SMS.
12: Tu te rappelles les 12?
0: Ouais, les 12, on va en faire des 12, tiens. Je suis brune, 1m78, les yeux verts, 19 ans, je suis très mignonne, mon numéro de téléphone est voici. Max, je t'adore, DJ Maxime, attention, on l'appelle, je ne sais pas qui c'est cette demoiselle, c'est peut-être du mytho, on va voir ça tout de suite, hein. Laissez votre numéro de téléphone par SMS, je vais appeler en live. Putain, ça marche ou pas? Ça a pas l'air de le faire, merde.
12: On fera plus tard dans la soirée.
0: T'inquiète pas, on va en faire une autre sinon. Attends.
13: Nathalie.
0: Ah oui, Nathalie, donc ça a l'air de fonctionner, il y a bien quelqu'un derrière ce numéro de téléphone qui n'a pas voulu décrocher. On va en faire un autre, tiens, j'en ai un autre pour toi, DJ Maxime, tu veux bien?
12: Oh, pourquoi pas.
0: Quel genre de nana tu kiffes, que DJ Maxime?
12: Je sais pas.
0: Hein?
12: Je sais pas.
0: Physiquement, tu les préfères blondes, brunes, tu les préfères comment?
12: Blonde et les yeux bleus.
0: Blonde avec les yeux bleus.
3: Mais cette voix qu'il a,
0: ah
3: sort,
0: ouais, non, mais lui, il est chaud comme la braise, lui. Hein. Je crois que ce soir, on va faire un total avec le DJ de Lyon, là aussi, là. Comment il s'appelle, notre ami de Lyon?
7: David.
0: David, on va prendre
12: tout de suite. Tiens. À David.
0: Attention, elle s'appelle Maureen.
12: Oui.
0: Ça se trouve, elle est très jeune. Attention, faut faire attention. Hein. Les filles, laissez-moi vos numéros de téléphone par SMS, on va vous appeler. Ah, ça n'a pas l'air de marcher non plus. Allez, ça ne fonctionne pas. Qu'est-ce qu'on fait alors sinon là? On va où? On va dans quel coin là?
7: J'en ai un sur SMS aussi, pareil. On va tenter le coup, on va voir ce que ça donne.
0: Allez, on y va. SMS 61386. Voilà, comme ça, j'aime bien.
3: Il est chaud tout seul.
0: Alors?
14: Oui, allô?
12: Bonjour, c'est DJ Maxime.
0: Allô?
12: On dirait sur Radio Scoop.
0: Quel est ton prénom?
14: Martine,
0: tu as quel âge?
14: 21 ans.
0: 21 ans, on est dans lequel coin de la France, Martine?
14: Dans le sud.
0: Très bien, tu nous as laissé un petit message SMS?
14: Oui.
0: Tu cherches un mec?
14: Ben oui.
0: D'accord, tu es comment physiquement?
14: Ben je suis blonde, les yeux verts.
0: Bien sûr, c'est ça.
12: Ça m'intéresse pas.
0: Tu es une bombe sexuelle et t'es tellement belle que personne ne veut sortir avec toi, c'est ça?
14: Ben oui.
0: Comme par hasard, tout le monde dit ça, ça fait 10 ans qu'on entend toujours les mêmes conneries.
14: Oui.
0: Qu'est-ce que tu fais dans la vie, toi?
14: Ben je suis caissière.
0: Et tu peux pas être belle.
13: Oh, le salaud.
15: Ah non, mais les caissières, tu n'es pas belle. Tu as forcément un peu de moustache. Ah, t'es obligé. Ah bah oui. Ah bah oui, c'est obligé. Je suis désolé, les filles caissières, mais c'est souvent comme ça que ça se passe. Non, je plaisante, bien entendu. Hein. Ce que je veux dire, c'est que tu dois être belle, mais pas très intelligente. Non, je rigole aussi. C'est pour plaisanter. C'est pour plaisanter. On peut plaisanter avec les caissières comme ça, quand même, alors. Hein.
14: Ben oui. Ça va partir en live.
15: Ce soir, on fait de l'ail. On est en live et non pas. Oui, c'est ça. Oui, c'est en live ce soir, hein, Didier
12: c'est
15: Maxime.
12: En live.
15: Tu veux parler avec la demoiselle?
14: Oui, oui.
15: Vas-y, vas-y.
12: Comme la braise, tu dois être mignonne. Et il faut y aller au show, il faut aller en boîte, tous en boîte, tous en boîte. Là.
14: Ben oui, je sais.
12: Allez, on met le dawa.
13: Allez,
12: on met le dawa.
15: Bon, c'est tout ce que tu as à dire à cette demoiselle?
12: Eh, je peux te dire, caissière, bon courage pour le boulot. Hein, et je te dis, t'es mignonne et je te fais une grosse bise.
15: Waouh, comme il est mignon. Qu'est-ce que tu as rajouté, ma chérie?
14: Eh ben, je sais pas, je cherchais un homme.
15: Mm-hmm.
14: Ben voilà, s'il y en a qui pourraient m'appeler.
15: D'accord, ok, mais là, avec la patate que t'as, là, les mecs, ils vont flipper, hein. T'es un peu momolle, là, il faut te réveiller, ma chérie. Tu sais, pour passer une annonce, il faut quand même avoir donné envie aux gens d'appeler.
14: Ben oui. Ben
15: alors, vas-y.
14: Ben, je suis blonde, les yeux verts.
15: D'accord, tout à l'heure, t'étais blonde.
13: Blonde, les yeux verts.
15: Je crois qu'elle avait changé.
13: Ah non, c'est bon.
15: D'accord, ok, blonde, les yeux verts. Ouais. Tu mesures combien?
14: 1m60.
15: D'accord, et ton tour de poitrine?
14: 85B.
15: Éliminé.
13: Oh, le salaud.
15: Non, je rigole. On y va, c'est parti. C'est dans le sud de la France que ça se passe. Si vous êtes intéressé, bien entendu, par cette demoiselle, n'hésitez pas. Tiens, on va faire un autre numéro de téléphone également qui nous a été laissé par SMS. Tu veux bien, Maxime?
12: Je vais te donner un numéro vite fait parce qu'il y a un numéro de radio, ça doit être chaud. Faut que tu appelles tout de suite.
15: Attends, deux secondes. J'ai un numéro de téléphone pour toi. En plus, c'est une demoiselle qui est là et qui s'appelle Margot et qui est chaude comme la braise. Attention, on y va, c'est parti. On appelle en direct live. Ça se trouve, c'est un mail. En live.
16: Allô
15: Margot.
12: Allô. Oui.
16: Allô, attends, bon. C'est la radio.
15: Bonjour Margot.
16: Salut.
15: T'as quel âge?
16: J'ai 29 ans.
15: Et on est dans quel coin de la France?
16: Je suis dans l'Isère.
15: Très bien.
12: Est-ce que tu connais un DJ Maxime?
16: Eh oui, DJ Maxime, alors qu'est-ce que tu recherches? Tu recherches vraiment une nana?
12: Oh non, j'ai envie de mettre le feu, mettre le dawa, j'en veux pas.
16: Ah bah vas-y.
12: Tous en boîte, pompé-l'homme, mais tu es mignonne. Hein.
16: Ah, je suis très très belle.
12: Oh, et sexy comme la braise.
16: Ah ouais, Vas-y.
15: Non, vas-y, chauffe la boutique, Maxime, vas-y.
12: Tu es bien chaude comme la braise. Mais toi, tu dois avoir des beaux yeux canons. Hein.
15: Ouais, des beaux yeux canons. Allez.
16: Et des yeux marrons, ça te plaît?
12: Oh non,
16: ça va
12: pas.
16: Des yeux de cochon.
15: Ça te plaît ou pas, là? Tiens, j'ai une autre meuf, elle est où? C'est sur la 5, c'est ça? Qu'il faut aller chercher? Non, c'est autre chose.
17: C'est quoi? Si c'est David qui arrive derrière.
15: Ah, ça, c'est plus tard, d'accord, ok, on met ça en attente.
16: Didier Maxime.
15: Quel est ton prénom?
16: Dis-moi, Margot.
15: Margot, ouais.
16: Dis-moi, tu recherches vraiment une nana ou t'as vraiment envie de faire quoi, là, par téléphone?
12: J'ai envie de mettre le bordel ce soir.
16: Vas-y, ben montre-moi.
12: Tu veux que je mette quand je fais le feu comme d'habitude?
16: Voilà, chauffe-moi.
15: C'est le mec, genre, je te fais comme d'habitude, je mets le dawa sur l'antenne de Fun Radio.
16: Chauffe-moi, je pense que ça donne.
12: Pompé-l'homme, chaud comme la braise.
15: Quel âge tu as déjà, Maxime?
12: Je vais avoir 30 ans, cette année.
16: Eh bien, vous en avez 28.
15: Ça passe quand même.
12: Tu vas avoir 29 ans cette année.
15: Ouais. Elle va avoir 29 ans, ouais.
12: Oui.
15: Elle est très coquine, hein.
12: Elle est très mignonne.
15: Tu restes là, Margot?
16: Oui.
15: Tiens, je vais appeler une autre demoiselle, tiens. Elle s'appelle Vanessa, elle fait soi-disant, hein, je dis bien. Elle fait soi-disant.
12: Hey, Margot, je te fais des grosses bises.
16: Pardon. Oui, alors... ben moi aussi.
15: Mais elle reste avec nous. Attention, j'en appelle une autre, elle s'appelle Vanessa. On va vérifier si ça fonctionne. Après, j'ai Elsa. C'est une bombe qui est très très chaude. Mais pour l'instant, Vanessa, soi-disant 95C. Allez, on essaye.
18: Allô?
15: Ouais, allô? Salut Vanessa. Vanessa, oui. T'as quel âge? Oui.
18: Allô?
15: Vanessa?
18: Oui.
15: T'es en direct sur Fun, tu le sais?
18: Ouais, j'ai reconnu ta voix.
15: D'accord, t'as quel âge?
18: 21 ans.
15: Enfin,
18: bientôt à la fin de l'année.
15: 95C? c'est de la mytho, ça. C'est de la mytho, ça. Ça, c'est de la mytho, ça.
18: Non.
15: Tu mets... Non, c'est vrai, dans quel coin de la France on est là? Je te présente DJ Maxime.
12: Oui, DJ Maxime, le retour à l'antenne pour mettre le dawa.
13: Ah, il se fait son habillage.
15: Vanessa, tu cherches un homme?
18: Non, j'en ai un.
15: Ah, tu cherches quoi alors? C'est juste pour le plaisir d'appeler comme ça, de laisser son numéro de téléphone?
18: Non, à mon avis, c'est pas moi qui ai laissé mon numéro, c'est mon copain.
15: Mais t'as reconnu tout de suite qu'on était en direct sur Fun, hein? Bon, très bien. Qu'est-ce que tu fais dans la vie, Vanessa?
18: Je suis secrétaire, enfin, je suis en formation pour être secrétaire médicale.
15: D'accord, donc en gros, aller faire les photocopies, chercher les cafés, et puis sucer ton patron.
17: Enragé contre les métiers,
15: mec, il gaste tout le monde,
17: ouais, c'est ça.
15: Mec, le mec, il va dire, bon, ok, je suis avocat. Ok, en gros, tu es là pour entuber les gens, faire du pognon sur la misère. Et tout le mec, il est là pour emmerder toutes les professions.
17: Il gaste tout le monde.
15: Bon, écoute, ma petite chérie Vanessa, tu embrasseras ton petit copain qui a dû laisser ton numéro de téléphone sur les SMS.
18: Ok.
15: Et je te souhaite un excellent week-end, ma chérie.
18: Merci à toi aussi,
15: Max. Bisous, ma chérie.
18: Salut.
15: Ciao.
19: Bonsoir.
20: Ouais, bonsoir, Jojo.
19: Ça va bien, tout le monde?
20: Eh ben, ouais, ça va.
19: Les fifilles.
20: Eh ben, oui, les fifilles, elles sont toutes là. Dis donc, tu sais que t'as fait mouiller toutes les culottes des filles depuis qu'elles savent que tu reviens sur l'antenne.
19: Eh ben oui, parce que tout le monde me demandait quand c'est que je passais. J'ai dit, mais moi j'attends que m'appelle, je peux pas.
20: De notre côté, nous attendions que tu nous appelles, effectivement, on n'y arrivait pas.
19: Chacun s'attendait, alors on pouvait durer longtemps. Hein.
20: Et puis on tombait sur un gros con, sur un os, c'était ton oncle.
19: Eh oui.
20: Il nous fait chier, ton oncle.
19: J'ai le portable, tout le monde peut m'appeler même dans la journée.
20: Oh, c'est génial. Comment va France Télécom?
19: Ben, ça va bien. J'ai entendu ce que vous avez dit tout à l'heure.
20: Oui.
19: J'ai toujours le système de plastique pour pas qu'il y ait des graffitis sur les cabines téléphoniques.
20: Voilà. Arrêtez de mettre des graffitis sur les cabines téléphoniques. Ensuite, c'est Jojo qui doit nettoyer.
19: Eh oui, c'est moi qui nettoie. Il venait voir sur Ajaccio.
20: Ouais.
19: Il faut passer du Scontex sur l'appareil du métal et pour le mouiller un petit peu et puis après l'essuyer et ça raye pas.
20: Génial.
19: Les mailles.
20: C'est ça ton petit secret.
19: Mon petit secret.
20: D'accord. On le dit à personne, Jojo. On le garde, on le garde pour nous, hein.
19: Pour tout le monde.
20: Bah voilà, voilà, exactement, quelque part aussi.
19: Et puis aussi, j'ai passé mes 3 jours à Euro Disneyland.
20: Oui, alors, oui, parle-nous de ça, parce que moi aussi, je suis parti 3 jours à Euro Disneyland. Paris.
19: Bah, moi, vous savez que je vais vous dire à tous et à toutes.
20: Toi, tu devais faire partie d'une... Toi, t'étais une attraction, toi, t'étais pas un client, toi.
19: Non, c'est pas une attraction, j'étais un client. J'ai gagné le... Vous savez aussi, si vous avez été on dirait le coup de marteau, là, sur le tambour.
20: Ça, c'est dans le Disney Village.
19: Oui.
20: Ouais, c'est là où il y a toutes les boutiques.
19: J'ai gagné 200 000 points.
20: 200 000 points, bravo!
19: En deux coups, comme un tambour et en tape fort.
20: Ah, bah alors là, je veux dire que je suis très très fier de savoir que mec qui a eu ses 200 000 points au marteau en l'espace de deux coups au village, au Euro Disney Village, et de savoir que c'est toi, Jojo d'Ajaccio, ça m'émeut.
19: Et puis c'est super bien, il y avait c'est bien Paris, c'est vraiment super. J'aimerais bien y passer ma vie là-bas à Paris.
20: Ah, Paris, c'est magnifique.
19: Oh, j'ai guéri mon rhume.
20: Bah évidemment. Tu sais, Jojo, il y a une chanson qui dit « La nuit est à nous, Paris nous appartient ». C'est Danny Briand.
19: Bonjour à toutes les filles et bonjour à toutes les Sylvie à toutes les...
20: D'accord.
19: À toutes les filles. Bon.
20: Quelle est attraction, Jojo, que tu es la plus appréciée à Euro Disneyland Paris? Eh, dis donc, c'est avec ça, il nous file pas au moins 10 passeports?
19: Ça, je peux pas vous dire, il faudrait demander aux auditrices.
20: T'es sûr? Non, mais toi, personnellement, quelle est l'attraction que tu as le plus appréciée? Est-ce que tu as fait...
19: Le plus apprécié, c'est le Space Mountain.
20: Le Space Mountain, ça, c'est fabuleux, le Space Mountain.
19: Mais vraiment rigolé. Hein.
20: Ah ouais.
19: On dit que ça fait peur, mais ça fait pas peur.
20: T'as fait la maison hantée?
19: Ah oui, c'est super ça.
20: Ah ouais, tu sais que moi j'étais dans la...
19: Avec tous les fantômes, tous les...
20: Ah là, moi j'étais dans la maison hantée, à un moment donné j'ai failli avoir un orgasme. Mais rigole pas, c'est vrai?
19: Moi, non, mais ça c'est des faux, c'est des trucs...
20: D'accord, ok.
19: Représentation.
20: D'accord. Est-ce que tu as fait le...
19: De l'imagination.
20: Jojo, est-ce que tu as fait le Star Tour? Avec, avec R2-D2 et 6PO dans la guerre des étoiles, quand t'es dans l'espace, dans l'hyperespace, un petit peu, non? Attends, je vais le remettre, tiens, vas-y,
19: c'est bien, mais c'est pas tellement... C'est vraiment pas bidon, ça.
20: Comment ça, c'est pas bidon? Ça veut dire quoi, ça?
19: C'est bien, mais c'est...
20: C'est bien, mais c'est bidon?
19: C'est monté sur des vérins.
20: Ouais.
19: On est toujours au même endroit, c'est toujours sur une plaque.
20: Mais non, bien sûr qu'on est dans les étoiles quand on est là-bas. Bien sûr qu'on se déplace pour de vrai.
19: C'est super bien.
20: Bah dis donc, eh oh, et alors
19: il faut y aller.
20: Ouais, enfin, allez-y, nous on veut y retourner, mais on veut y aller gratos. Hein. Il est hors de question qu'on repaye. Moi j'ai eu passé un petit week-end de 3 jours. Eh, s'il y a quelqu'un qui peut m'offrir un week-end à Euro Disney, gratos, et attention, hein, pas au Coyote Club Hôtel, hein. Moi je veux être au Disneyland Paris, là. Hein.
19: Moi aussi, j'aimerais bien.
20: Oui, mais bah écoute, on ira un autre jour tous les deux. Moi comme ça, j'emmènerai une princesse.
19: Moi, j'emmène...

0: ça fait du bien, Jojo, hein.
1: Ah ouais.
0: Oh là là, comme ça, Disney. Ça, ça fait la musique, on se croit Euro-Disney déjà. C'est vrai, hein.
1: Okay,
0: and the force be with you, que la force soit avec toi. Dark Vador. Ta ta ta ta. Ah, j'adore, écoute, on écoute encore un peu.

0: Qu'est-ce qu'il y a?
1: C'est super.
0: Non, parle devant ton micro.
1: C'est super.
0: Ah ouais, c'est super, c'est super. Écoute-la, écoute-la.
1: C'est super boum.
0: Écoute-la. Oh, ça donne envie de revoir le film, hein, ça y est.
1: Ah oui. Pourquoi c'était un film, ça?
0: Mais il est con comme un balai, lui. L'Empire contre-attaque et le retour du Jedi et la planète Hoth, hein?
1: Ah oui, oui, ça c'est...
0: Et alors, mais tu es malade. Mais bien sûr que ça existait, c'est vrai. Ceci n'est pas qu'un monde étrange et pénétrant, il existe vraiment ce monde. Plus tard dans l'espace, nous y serons tous.
1: Oui, dans l'an 2003,
0: même bien avant. Tu sais d'ailleurs, Jojo, qu'on a déjà fait une soirée sur les extraterrestres, sur la vie, sur l'espace avec les frères Bogdanov, avec qui nous avons déjeuné aujourd'hui et qui seront nos invités le 29 février. Et nous parlerons justement de l'espace, tout particulièrement de la vie extraterrestre et des ovnis le 29 février avec des invités. Nous parlerons de tout, des ovnis, de la folie. Nous pourrons vivre jusqu'à 500 ans, tu te rends compte? Toutes les cellules de notre corps seront remises à neuf constamment. Il n'y aura plus rien que du positif. Tu te vois vivre 500 ans, Jojo? Jojo, tu vas pouvoir vivre 500 ans, la Pris Mili. C'est magnifique. Écoute ça, on dirait la musique d'Euro Disney. La parade de nuit Euro Disneyland Paris.
2: Je t'ai dit, c'est prévu.
0: Qu'est-ce qui est prévu?
2: Il y a un deal avec, je sais plus comment il s'appelle, Ludo,
0: oui.
2: Je crois.
0: Ouais, mais c'est quoi le deal?
2: Eh ben, en fait, c'est, il veut lancer, entre guillemets, un petit défi, c'est-à-dire que tu lui proposes de faire un canular, un truc, ou un machin. Si jamais ça te fait rire, tu l'invites dans les studios. S'il se plante, il nous invite tous à Euro Disney.
0: Mais il nous invite tous à Euro Disney?
2: Ouais.
0: C'est-à-dire qu'on va passer un week-end tous ensemble?
2: Ouais.
3: Non, on peut y aller séparément.
4: Ouais,
3: des petites.
0: Parce que mon problème c'est avec avec le planning des soirées, à mon avis, c'est mai juin quoi, un truc comme ça.
2: Ah oui, d'accord.
0: Ah bah non, mais on peut se démerder. Ah ouais, donc c'est ça.
2: Oui,
0: mais
2: moi
0: c'est bien gentil. Excuse-moi Jojo, hein, je fais ma popote.
1: Oui.
0: Des passes c'est bien. Mais quand même.
2: Tu veux qu'on essaye de voir s'il est là?
0: Mais non, mais moi il me faut. Non, mais lui, il a l'air d'être bien. Ouais. Mais moi, je suis persuadé qu'il y a des directeurs d'Euro Disney qui nous écoutent ou des gens qui en connaissent.
3: Ouais, mais arrête de dire Euro Disney parce que t'auras jamais rien. Ça s'appelle plus comme ça, c'est Disneyland Paris.
0: C'est Disneyland
3: Paris. Ça marchait pas Euro Disney, c'est pour ça qu'ils ont changé.
0: Disneyland Paris. Non mais j'ai pas envie de repayer, je suis quand même une star.
1: Excusez-moi, je voulais vous demander.
0: Ta gueule toi, tu vois pas que je suis en train d'essayer de faire un deal. Je suis en train d'expliquer au Jojo que quand même, il y a sûrement un directeur qui nous écoute de Disneyland Paris. Génial, Disneyland Paris. D'ailleurs j'aime bien aussi Parc d'Astérix, tu vois.
3: Ah c'est pas mal le Parc d'Astérix.
0: Ah, Parc d'Astérix par exemple.
3: Il y a un bel hôtel.
0: Qu'est-ce qu'il y a aussi le truc là, tu sais, sous les plantes là où t'es dans la flotte là.
3: Center Park.
0: Center Parks. Mortel, Center Park. Non, Center Park,
3: moi j'adore. Violente quand même.
0: Hein?
3: Troisième parc de France.
0: Ouais, mais Center Park aussi. France. Enfin, je veux dire, Center Park, Disneyland Paris et puis...
3: Violente.
0: Et Parc d'Astérix, moi je veux des passes, des entrées, je veux qu'on me file des hôtels et pas de la tchatch, quoi, des bonnes chambres.
3: Je crois que je vais faire un hôtel à Parc Astérix maintenant.
0: Je me suis fait des... Ah bon?
3: Ouais.
1: Non, je savais pas.
0: Ouais, t'es pas au courant, toi, tu t'intéresses à rien. Non, mais c'est vrai.
1: Oui,
0: une petite chambre sympa quand même. Et moi, si je vais à Disneyland Paris, je vais être dans le Disneyland, hein, dans l'hôtel où j'étais la dernière fois, le Grand Rose, là, je veux pas être...
3: Sur la piole, c'est combien? C'est 2000 balles?
0: Je ne sais pas.
3: Je sais pas combien.
0: C'est
3: combien, 2-3 000?
0: Non, peut-être un peu
3: la
0: moins.
3: La nuit?
0: Non. Ouais. C'est cher.
5: Ça doit être 1000-1008.
0: Ouais, un truc comme ça, ouais.
3: 1008,
0: ouais.
3: Voilà. C'est pas la suite. T'as pire.
0: J'ai fait un week-end, ça m'a coûté... Non mais c'était bien, attends, il n'y a pas...
3: L'argent, je suis d'accord.
0: L'argent n'a rien à voir là-dedans.
3: Non mais c'était pas la plus chère des chambres que tu as.
0: Ah non,
3: pas pris celle de Jackson là.
0: Ah non, bah non. J'ai pas ni pris celle de Jojo, j'ai pas pu dormir dans un placard. T'étais à quel hôtel toi Jojo à Disneyland? Au couille-couille hôtel.
1: Non, je me rends.
3: Ah, celui des Indiens, tu sais, le Iroquois hôtel,
0: le
3: là.
0: Le type
3: au fond, là, dans le champ, au fond, derrière.
0: Ah là là là là, le Sioux. Il était dans une tente. Vas-y, va lui demander. Il était dans une tente avec des Sioux, mais lui, il était à Marne-la-Vallée, lui.
1: Mais c'était comme hôtel que j'étais.
0: Le Cheyenne, c'est la merde au fond, là. Il n'y a aucun hôtel caca à Disneyland Paris, il y en a des mieux que d'autres.
5: Oui, voilà.
0: Mais parce que celui...
1: Ah oui. Cheyenne. Mais c'est super comme hôtel.
0: Ah ouais,
3: c'est celui où il y a la chambre à 42 francs, tu sais.
5: Et en face, il y a un truc de cow-boy où ils servent des chopes de bière énormes d'un litre.
0: Ah, par contre, si tu veux faire l'ouverture du parc, vu que l'eau c'est pas à 7h qu'il faut te lever. À 7h, t'es déjà sur la route. Tu te lèves à 4h du matin pour prendre ton
5: Pour rejoindre le... Le parc.
0: Ah, mais tu vas en train.
1: Mais c'est super comme super.
0: Bah ouais.
1: C'est Yann, comme... Ça, c'est... Vous voyez comme il est super bien, il est super beau.
0: Ah ouais, ouais, ça doit être mieux que le Disneyland de Paris, hein, c'est sûr.
1: Non, mais il est pas loin de Disneyland.
5: Il y a une navette.
1: Il y a une navette dedans.
0: Il y a une navette. Ah bah oui, ça c'est sûr, si tu dois y aller à pied, tu vas à pied, si tu veux y être à 10h, c'est vrai, comme je disais tout à l'heure, il faut...
1: Non, il faut 10 minutes, il faut 10 minutes.
0: Oui, en navette.
1: En navette, jusqu'à Cayenne.
0: Ah ouais.
1: Mais c'est super, il y a de tout, il y a des belles chambres,
0: celui-ci quand même pour vraiment si on veut nous inviter à l'hôtel, celui-là on met de côté quand même.
3: Non mais on le connaît par cœur. C'est vrai que là-bas pour te chauffer faut que tu brûles les murs.
0: Non mais on sait qu'il est bien cet hôtel.
3: Ouais, il est super.
0: Vous avez déjà testé le Disneyland Paris?
3: L'hôtel
0: Disneyland?
3: Non, franchement j'en rêve.
0: Mais je crois que c'était bien. Et je pense que ce serait bien qu'on y retourne.
3: Ah oui, franchement, ça oui, parce que moi j'ai fait le Canadian là.
0: Ouais, il est bien.
3: Il n'y avait plus que ça moi quand
0: j'ai fait. J'aurais pu faire le New York, là, New York il est bien.
3: Ouais.
0: C'est le deuxième mieux. Mais le Grand Rose, il est bien.
3: Ouais, il est mieux. Ouais.
0: Surtout que nous, attention, hein, on va triper. Moi je sais que je transpire beaucoup quand je vais là-bas, je me dépense. Donc quand je suis crevé, il faut vite que je retourne dans la chambre. Et c'est vrai que c'est l'hôtel le plus près quoi.
3: Ouais.
1: Lequel, le New York?
0: Non, le Cheyenne.
1: Le plus près.
0: Le Cheyenne, c'est le meilleur hôtel.
1: Mais
0: de...
1: Oui, t'as dit le New York. New York, c'est le Cheyenne.
3: Mais c'est le Cheyenne.
0: On dirait de Funès.
1: Vous n'avez pas changé, hein, vous.
0: Non, toi non plus, d'ailleurs. T'as même empiré, toi. Hein.
1: Comment il va... Vous rigolez, hein. Et je me suis même acheté un bonnet de...
0: Comment il va ton oncle? Comment il va ton oncle?
1: Bah, mon oncle, il est complètement chiffonné.
0: Jojo, en tous les cas, ça a été une très bonne surprise de t'avoir. Tu vas rester avec nous.

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0: Ouais, allez, c'est parti.
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0: Et qui est en forme, qui a sa casquette de Nike, il l'a pas quitté depuis lundi.
1: Non. Hein. Il s'est dormi avec.
0: Et il a pas quitté depuis lundi de l'année dernière. Hein. Ça fait quand même déjà pas mal de temps. À ses côtés, Apolline, encore là ce soir jeudi, qui s'est fait onduler ses cheveux. Une bombe sexuelle.
2: Wow.
0: On a même eu tellement peu honte qu'on est, on l'a même emmené sur les Champs-Élysées aujourd'hui car nous sommes mangés à l'hippo des Champs-Élysées.
3: Ouais. Vive les bonbons.
0: Vive les bonbons de l'hippo. Ouais.

0: Seigneur Nico Platini. Salut les fous de la nuit. Attends, il est soir, hein, il est 22h03. Ce soir on est jeudi, mais ce soir Gérard ne sera pas là car Gérard a la jambe dans le plat, mais on s'en fout les gars.
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0: Audrey,
1: about
0: t'es là?
1: The Rolling Stones and their
2: ouais.
1: nightmare.
0: Avec nous, ça va ma chérie?
2: Ça va bien.
0: Ouais, Françoise est également avec nous, ça va Françoise?
3: Ouais, ouais, je suis là.
0: Attention ma chérie.
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0: Audrey, 20 ans de Rennes, elle a la patate, là, Audrey, ce soir, hein.
3: Comment?
0: Elle a la patate.

0: faut monter sur les tables, il faut monter sur sa bagnole, sur son toit, sur son lit, faut sauter, faut s'exciter, faut morder, hein, n'est-ce pas? Qu'est-ce qu'il y a, Pildar? Qu'est-ce qu'il y a? Vas-y, merde, allez, vas-y, monte sur la table, allez, vas-y, monte sur la table. Non, c'est encore du neuf, on sait jamais, hein. La direction peut traîner. Ouais. Attention! Comment va Françoise?
1: Allez, Françoise!
0: Allez, où Françoise?
1: Ouais, je suis là.
0: Allez, où Françoise?
1: Je suis là.
0: Je ne t'entends pas, allez, où Françoise?
1: Je suis là!
0: Est-ce qu'elle est là, Audrey?

0: éclaté, on mouille la Françoise, nous dit Seigneur sur Minitel, hein, ça mouille la culotte, hein.
1: Ça mouille.
0: Et voilà comment on arrive à combler 7 minutes d'antenne en mettant un morceau. C'est ça aussi la magie du Star System. Bienvenue à tous, c'est le 0803-08-5000 est à votre disposition. Merci mon cher Jim Carrey. C'est véritablement extrait de la bande originale du film de Disjoncté. Et ce qui est très intéressant également à noter, c'est que le morceau, on le retrouve quasiment dans son intégralité lors du film, où il le chante réellement en direct. C'est assez énorme, c'est assez chaud. Hein, voilà.
2: Attends, le morceau, on le retrouve dans son intégralité.
0: Ouais, c'est marqué dans le livret.
2: Je le note. Attends.
0: Voilà, tu le notes, voilà. C'est marqué dans le livret. Donc, tu notes ce que je suis en train de te dire.
2: Bah oui, tu dis notez-le. Donc
0: c'est bien. Marqué dans tu l'as noté, Audrey.
3: Ouais, c'est bon là.
0: Est-ce que t'avais vu le film Disjoncté? Est-ce que tu l'avais déjà vu?
3: Non, mais j'aime pas Jim Carrey. Donc,
0: t'aimes pas Jim Carrey?
3: Non, c'est un blaireau.
0: Ouais. Audrey, 20 ans, qui est de Rennes, on t'écoute, ma chérie.
3: Bah en fait, déjà, salut Max, salut Françoise, salut son arbitre. Bah, j'appelle parce que, en fait, mon but à moi, dans ma vie, c'est de devenir Miss France. Et puis, j'aurais voulu avoir quelques conseils, quoi.
0: T'aurais voulu
3: en plus,
0: être...
3: Françoise est là, je sais pas trop comment m'y prendre, en fait.
0: T'aurais voulu être Miss France? T'aurais voulu être Miss France?
3: Bah ouais, mais je vais être Miss France.
0: Mais tu peux être Miss France, je sais pas.
3: Je veux être Miss France.
0: Qui a l'écho derrière? C'est Florence, Françoise qui a mis la radio derrière?
4: Non, j'ai pas la radio, moi.
0: C'est toi, Audrey?
2: C'est Audrey qui a un portable.
3: Non, j'ai éteint ma radio.
0: C'est quoi?
2: C'est Audrey qui a un portable.
0: Ah, c'est Audrey qui a un portable, d'accord, ok. Donc, ok, c'est pour ça qu'on entend de la répétition. Audrey, comment faire? Je sais pas, Françoise, toi qui as été Miss La Courneuve.
4: Ouais, Miss La Courneuve, mais pas Miss France. Hein.
0: T'as peut-être été la reine, toi, le 6 janvier, quand t'as tiré les rois, non?
4: Ouais, la reine des connes.
0: Audrey, comment tu peux dire une chose pareille de toi, ma chère Franfran, ma chère Françoise? Allons, on n'a pas le droit de dire des choses pareilles.
4: Bah oui, mais disons que j'avais un roi qui était con, alors.
0: Ah, qu'est-ce que... Mais
3: Gérard,
0: je suis tellement content.
4: Non, Gérard, il est avec Sandy. Hein.
0: Voilà, ça me fait tellement plaisir d'entendre ta voix. Tu peux pas savoir, Françoise, quelle joie, quelle jouissance, c'est énorme.
4: Bah ouais, hein.
0: Ah ouais, ça fait vraiment plaisir. Audrey, donc, comment devenir Miss France, je ne sais pas trop, je ne sais pas comment on peut s'y prendre. Bah, de toute façon, c'est trop tard, hein. Maintenant c'est pour Miss 2000. En plus, Miss 2000, ça va être énorme. Surtout que c'est qu'il va être Miss Monde, Miss Univers 2000.
3: Ah bah ouais, justement, ouais, j'ai peut-être mes chances.
0: Ça va être gigantesque, oui, ma foi, pourquoi pas.
3: Tout le monde me dit que je ressemble à Julia Roberts.
0: Oui, bah moi tu sais déjà je suis pas fan de Julia Roberts, donc déjà c'est pas un bon point. Hein.
3: Ah
0: moi,
3: ouais, mais bon, c'est pas Madame de Fontenay, dis donc.
0: Je préfère Apolline quand même de loin. Apolline.
3: Ah, mais j'ai pas vu. Hein.
0: Ah oui, là Apolline.
3: Sympa.
5: Ouais. Mais
3: j'ai déjà été
5: Votre correspondant va vous reprendre
0: c'est
5: dans
0: quelques instants. Françoise, qu'elle est double appel, alors on va la remettre en attente. Voilà, c'est bien. On va la mettre de côté parce qu'elle a fait sa popote. Oui, tu peux la mettre en attente. Hein. Donc Audrey.
3: Ouais.
0: Comment faire, je ne sais pas. Est-ce qu'il y a des gens qui sont de l'autre côté de la radio qui ont été Miss France? On a déjà eu des Miss France, on en a déjà appelé, hein. Je ne sais pas comment ça fonctionne.
3: Toutes les Miss France du monde m'appellent.
0: Voilà, exactement. Non, mais on va essayer de lancer un petit appel. Moi, je ne sais pas du tout comment il faut m'y prendre sur
3: Rennes. J'ai déjà été Miss de mon village. Entre autres, j'ai été Miss Truite en 95.
0: Oh, comme tu es Mimi, t'essaies de te casser, c'est beau.
3: Mais
0: ça.
3: Non, mais je m'appelais Miss Truite parce que je faisais toutes les ouvertures de la pêche à la truite dans mon village, la Chapelle Neuve.
0: C'est vrai, c'est vrai ce que tu me racontes.
3: Oui,
0: t'as vraiment été Miss Truite.
3: Oui, c'est vrai.
0: Quelle horreur.
2: Truite.
3: Ouais. Truite.
0: Ah oui, c'est
2: autre chose.
0: Je crois que c'était Miss Truite, c'est pour ça que je pensais qu'elle se foutait de notre gueule. Ah d'accord, t'as été Miss Truite.
3: Ouais.
0: Ouais, la pêche à la truite. D'accord, voilà. Ok, je comprends mieux, très bien. Audrey, on va essayer de lancer un appel officiel au 0803-08-5000. On rappelle que c'est le nouveau numéro du Star System, 0803. Puis tu mets cette télé là, ça me déconcentre là. Hop là, aidez-moi ça. 0803, ils mettent la télé, ils mettent Fun TV dans les locaux de la radio. Non, c'est bon. Donc on va lancer un appel, 0803-08-5000. S'il y a des garçons ou des filles qui veulent également réagir à ça, il n'y a pas de problème. Il y a une petite Kirk qui a 23 ans, département 31. J'aime les truites, surtout farcies. Voilà, donc c'est un petit message bien sympathique. Il y a du monde ce soir, hein. On est plus d'une quinzaine, donc ça veut dire que ça marche. Miss France 98, il paraît qu'elle est sympa. Appelez TF1. Ah. Non, on va pas faire ça. Et puis si sur l'IRC, peut-être que Hugo peut essayer de trouver un site Miss France. Tu peux essayer de trouver ça.
6: Ouais,
0: il va essayer de trouver un site Miss France, Audrey. D'accord, on va te mettre en attente.
3: Si vous avez des relations, vous pouvez me faire connaître des gens, moi je suis prête à coucher pour réussir.
0: Ah bah voilà, exactement. Si t'as
3: mais c'est pas pour réussir. Hein.
0: Bah t'es comme, bah écoute, dans ces cas-là, je vais te passer à Pauline parce qu'elle en connaît un rayon. Comment réussir en couchant? Je veux dire, là, elle maîtrise la bête, grave de chez grave. Hein. Je plaisante, Apolline.
7: Donc je ne dis rien.
0: C'est vrai que c'est. Ouais. Françoise est avec nous, donc de La Courneuve, ça nous fait bien plaisir. Ça va, Françoise?
7: Ouais, je suis là.
0: Alors raconte-nous, qu'est-ce qu'il y a?
7: Bah dis donc, hier j'ai vu.
0: Audrey, on la met en attente, hein. C'est terminé pour Audrey. Hein. Vas-y, Françoise.
7: Hier j'ai vu l'émission Succès.
0: C'est quoi ça, l'émission succès? Ah oui, c'est la nouvelle émission de... Voilà. Comment il s'appelle? Julien Courbet, ouais, et alors?
4: Et puis, j'ai trouvé... disons que moi, j'ai aimé sans aimer. Parce que pour la bonne raison, bon, qui m'intéresse le plus, c'est plutôt Jordine.
0: Attends, mais attends, il y a ton micro qui coupe tout le temps, là.
4: Mais oui, parce que il y a un petit con qui me fait appel derrière.
0: Mais je ne comprends pas. Vous avez déjà pas beaucoup les moyens avec Gérard et vous payez le luxe d'avoir le double appel. Un appel, ça suffit pas?
4: Mais non, disons que moi, je l'ai fait exprès, c'est quand mon bonhomme, il m'appelle sur ma ligne et puis bon, à ce moment-là, je le prends, mais... Ce petit con qui essaye...
0: Bon, d'accord, bon, c'est pas grave, ok. Eh ben, justement, Jordi fait de la techno, il y a Fildar qui a récupéré une petite coupure de presse. Qu'est-ce qu'il y a? C'est Gaël? Ah, Gaël, c'est bien Gaël, a récupéré une petite bonus. En février 94, après les sifflets d'un auditoire en sous la victoire de la musique pour la meilleure exploitation des disques, le petit Jordi décide de tout arrêter malgré le triomphe dans les 14 pays, dur d'être bébé, puis Allison... Plus de 10 millions de disques vendus. Vous vous souvenez de ça?
4: Ouais.
0: Allison, c'est ma copine à moi. Dur d'être un bébé. C'est dommage. J'ai craqué à vous, Patricia, la maman de chanteuse. Tout juste si on nous traitait pas de parents, des bourreaux, bah ouais, parce qu'ils exploitaient leur enfant, soi-disant. Alors que moi, je connaissais le père, je connaissais l'enfant. Hein, moi, je les connaissais un tout petit peu. Et ça se passait pas du tout comme ça. Et moi, j'étais d'ailleurs dans les studios à l'époque où ils commençaient à enregistrer leur fils. Mais je savais pas du tout que ça allait devenir un carton comme ça. Moi, je les connaissais un tout petit peu, mais voilà, quoi. Bref, la question, qu'est-ce qu'elle note d'intéressant? C'est con, parce qu'avec le fluo et dans le noir... Depuis 3 ans, on s'est lassé de la techno. Il n'y a même pas un mini concert dans une des discothèques de l'an passé. Bah, maintenant, ils font plus rien. Alors, qu'est-ce qui devient? Alors, c'est quoi cette histoire de Jordi? C'est devenu quoi, Françoise?
4: Eh ben, disons que maintenant, il a acheté, d'après ce que j'ai compris, parce que j'avais
0: dit, ils se sont fait du pognon, hein. Auteur, ah oui. Compositeur, ah interprète, oui. Et
4: par
0: tout.
4: Contre, par contre, d'après ce que j'ai entendu,
0: ça coupe tout le temps, ma Françoise.
4: Mais
0: hein.
4: J'y peux rien. Hein.
0: Je sais bien.
4: Rien, absolument rien. D'accord. Mais disons que je peux pas m'amuser sur faire R2.
0: Non, mais bien sûr. On va demander simplement à l'enculé qui est en train d'appeler Françoise de la foutre, de lui foutre la paix, ou alors c'est simplement pour le plaisir de saboter l'émission. Dans ce cas-là, c'est réussi, t'as gagné, bravo.
4: Plus tu vas le dire, de toute manière, plus.
0: Oui, mais en même temps, ça fait du bien. Je le glisse quand même. Je le traite d'enculé quand même. C'est bien qu'il sache que c'est un enculé, mais qui fait ça. Bah voilà.
4: Mais par contre, qu'est-ce qui m'a déçu, c'est vis-à-vis du reportage sur les Poppins.
0: Ah oui, les Poppins, c'était quoi ça déjà, les Poppins? Je me souviens même plus, c'était quoi les Poppins?
4: Donc, ils chantaient Non, rien n'a changé, Noël 70, et tout ça. Ils étaient 14.
0: Bah Françoise, on comprend rien de ce que tu dis, parce que ça coupe un mot sur deux, donc on te rappelle par un peu dans la soirée, d'accord?
4: D'accord.
0: Ok, je t'embrasse.
4: En espérant qu'il n'y a pas un emmerdeur
0: qui
4: téléphone.
0: Exactement. Je t'embrasse très fort, ma Françoise, et à tout à l'heure plus tard dans la soirée, d'accord?
4: Ok.
0: Audrey, c'est promis, dans un instant, on va essayer de trouver avec Rigaud sur le site internet une adresse, un numéro de téléphone pour éventuellement te faire devenir Miss France de l'an 2000, d'accord?
4: Ouais.
0: En tous les cas, Miss Rennes, ce qui serait déjà pas mal.
4: Ah ouais.
0: Et puis, Jojo d'Ajaccio est avec nous.
4: Oui, Jojo. Jojo, il pourra m'aider, lui.
0: Comment ça va, Jojo?
1: Et vous?
0: Ah, et toi, comment ça va?
1: Ça va bien, et toi?
0: On m'aurait menti.
4: Jojo, tu m'excites.
1: Oh, à ce point.
0: Oh là. Tu sais qu'elle a appelé pour être Miss France, mais elle est quand même super excitée par toi.
4: Je vais être Miss Jojo.
0: Et Apolline aussi, à mon avis, avec Jojo. Arrête, tu me fais jouir, toi. C'est que tu m'excites avec ta voix. C'est que t'as une voix. Jojo.
1: Oui.
0: T'aimes pas les garçons?
1: Non, j'aime les filles.
0: Et les garçons, hein, si c'était Max, si c'était moi, tu ferais pas...
1: Je serais le roi de la Corse.
4: Mmh.
1: Oui,
0: tu bouges pas, ma chérie, d'accord?
4: Ouais, pas de problème.
1: Bonjour, Miss France.
0: Non, c'est à Jojo que je parlais. Hein. Jojo,
1: oui.
0: Tu bouges pas, mon amour?
1: Non, mais ça va pas.
0: Tu bouges pas, mon amour?
1: Non, allez, je vous dis bonjour à la fille.
0: Ah, je t'embrasse, non, Jojo, mais... tu bouges pas. Mais c'est qui m'embrasserait, ce cochon?
2: Il se caresse.
0: Fun Radio et le Star System 0803 08 5000. Manu et Apolline vous attendent au standard. Il y a nos malaises de ce côté-là. Ça commence à cartonner du côté du Minitel. On est plus de 22, donc ça marche. On salue Nico, Seigneur, Kirk, Fixeur, Apolline, Mexique, Grave de chez Grave. Donc ça a l'air de faire son effet. Bébé 1, Jojo, je t'aime. Ça y est, ça a des répercussions. Jojo, l'alcoolo, c'est Daniel qui nous dit ça. Jojo, tout ouf, nous dit Nitrou. On a également Platini, arrêté. On t'a reconnu, Amédée. Amédée, on n'a pas de nouvelles. Hein. Un petit peu de musique. Doc Gynéco sur Fun Radio avec Neyssi. Et puis on se retrouve juste après, 0803 08 5000. C'est le Star System sur Fun.
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0: Voilà, le 0803 08 5000 à votre disposition. Si vous voulez nous appeler, le Star System est en direct live avec toute l'équipe. Il y a même Jean Denebert qui vient de nous rejoindre. Ça va, Jean? Il faut que tu allumes ton petit micro.
8: Et oui, ça va super.
0: Waouh, ça chauffe.
8: C'est neuf, c'est
0: t'as vu
8: beau.
0: Les studios? Alors qu'est-ce que t'en penses quand même? C'est beau, hein?
8: Ah, c'est impressionnant.
0: Ah, c'est du, ouais. C'est du joli matos,
8: c'est
0: hein?
8: C'est du sérieux.
0: Ah, ouais, là, c'est du sérieux, c'est du sérieux. Là, on arrête de rigoler. On
8: c'est
0: est...
8: la cour des grands.
0: Ah, effectivement, là, c'est vraiment de la cour des grands. Audrey, on a récupéré pour toi ma petite Audrey, t'es avec nous? Audrey, t'es là? Ah, on n'arrive pas à voir Audrey, donc il y a peut-être un petit problème, parce qu'on a voulu faire une petite bidouille de standard, mais on va essayer de la récupérer. Ceci dit, elle est là, Audrey?
9: Normalement,
0: elle devrait être là, donc on va faire une petite bidouille encore, bon, c'est pas grave. On a récupéré le numéro de... Ah, elle est là?
10: Non, c'est pas ça, faut dire à Joujou, s'il écoute de la radio, de raccrocher, parce qu'on essaye de le rappeler.
0: Voilà, en fait. Parce qu'on a fait une petite manip, on a dû éteindre le standard, donc on va demander à Jojo s'il nous écoute, et je sais qu'il nous écoute, il va falloir qu'il comprenne. Toi, Jojo, J-O-J-O, s'il te plaît, tu raccroches, et nous allons te rappeler, nous allons directement le faire pour toi, ça sert à rien de rentrer en contact avec nous. Je vais en profiter le temps que bah, tu la mets quand même en air, et puis dès que là, Audrey, elle parle, et puis dès qu'on aura l'occasion de pouvoir lui parler, Bob qui fait rigo branle rien, mais non si, parce qu'il a trouvé les numéros de téléphone pour la petite Audrey, il est allé très très vite sur l'internet. On a RTX qui dit Jean le voyant, fixeur, je veux connaître mon avenir. Oui, parce que tout à l'heure dans la soirée on ira du côté de la voyance, mais un peu plus tard hein, quand même. Jean de Neneu, tu peux me retrouver mes clés? Alors ça c'est peut-être envisageable. Il s'appelle Seigneur, il a 17 ans, il est département 94. Tu peux dire rien qu'avec ça, est-ce que tu peux dire où est-ce que sont ses clés?
8: Absolument. Non, pas, non.
0: Même pas, tu non, pourrais non, pas non, essayer non. D'inventer ou d'essayer de créer.
8: Inventer, oui, mais ça,
0: alors,
8: tu peux
0: invente,
8: le faire,
0: donc, invente. Parce que c'est pour. Méfie-toi. En dessous, il y a Derlis. Hein. Si tu nous fais chier, maintenant on est dans les locaux d'Hertel, moi je vais te chercher Derlis, ça va être vite vu. Hein. C'est vrai, en plus, le jour où t'es malade, faut qu'on m'en ait qu'on ait le portable de Derlis.
8: Ah ben oui.
0: Parce que je l'ai vu, il se gare en moto et tout dans son parking et tout, je suis allé. Salut Didier. Ça s'appelle Didier aussi. Ah Didier ouais. Derlis. Salut Didier. Et Didier, tu lis mon avenir dans le trousseau de clé? Il m'a dit non, j'ai pas le temps, machin, RTL. Donc tu peux rien faire pour...
8: Non.
0: Bon. Audrey, ça y est, ça fonctionne, non, toujours pas, on attend un petit peu, bon on va attendre encore un petit peu, c'est dommage qu'il y avait Jojo, on peut peut-être aller du côté du courrier en attendant, hein. On va improviser, puisque là du coup on se retrouve un peu dans la moumouise, et d'ailleurs on aura également besoin, ça peut-être que Manu va peut-être pouvoir me renseigner, est-ce que t'as besoin que je lance une annonce officielle pour le défi téléphonique?
10: Non, c'est parfait.
0: D'accord, donc on continue à appeler, Manu gère les auditeurs et voit les problèmes de standard, et Apolline essaie de trouver des gens intéressants au 0803 08 5000. Pendant ce temps-là, nous allons du côté du courrier, où nous avait écrit Fun Radio, 20 rue Bayard, 75 008 Paris. Hein, ça fait classe quand même, hein, quand même, il faut le dire. Par contre, je veux plus de t-shirt, Fildar.
11: De quoi?
0: Je veux des chemises, hein, je veux être ça. Je veux
11: dans
0: que
11: le studio
0: tape. Ouais.
11: Putain, c'est un t-shirt Gucci.
0: Ouais, mais je veux des chemises.
11: Ah, vous chier plutôt. Mais...
0: Non, mais habite-toi en chemise quand même. Fais un petit effort. Regarde comment il s'habille, oh, l'autre. Sans déconner. Ouais. Mais pourquoi tu viens en pyjama, toi?
8: Merci, Max. Hein.
0: Ah, elle est pas belle, la petite Apolline?
8: Elle est ravissante.
0: Hein, elle est comment? Elle est...
8: Froide, chaude.
0: Allez. Attends, c'est pas parce qu'on parle de toi qu'à chaque fois, il faut allumer le micro et te déconcentrer et à parler. Tu bosses.
12: Attends, j'ai envie de parler, j'ai le droit, quand même.
0: Alors, profite. Elle est en train de se faire une cassette pour aller vendre sur les radios.
8: Hein? J'ai vraiment envie de communiquer.
12: Mmh. Tu vois?
0: Et dans communiquer, il y a niquer ou il y a commu, faut voir dans quel côté.
12: Communiquer dans les toilettes.
0: Tu sais qu'elle m'a suivi jusqu'aux chiottes, hein.
11: Je sais. Je l'ai vu.
12: Oui, c'est pas vrai, c'est toi qui m'as suivi.
0: Ah, j'allais chier dans les chiottes des nanas. J'étais à deux doigts.
11: Pourquoi il y a de la fourrure sur le siège, non?
0: Ouais, puis faut pas me chercher, moi.
11: Je suis capable de tout. Je peux aller chier n'importe où. Oh, sacré mec. Tu sais qu'il y a des douches. Hein, hein? C'était peut-être les douches, hein, où tu es allé. Enfin, moi j'ai vu Jean-Noël Philippe Noiret cet après-midi. Et après, je suis allé faire caca à Sciences Po.
0: c'est excellent ce que tu sens. T'as un humour. Oh,
11: mais c'est vrai. En plus.
0: Ah, les grosses têtes, c'est au moins un. Bon, il y a un petit avenir avec Apolline ou pas? Parce qu'elle est persuadée qu'elle va bosser pour nous. Elle est persuadée qu'elle est mieux que la fille de la semaine dernière.
12: Non,
0: qu'elle
12: je suis pas j'ai jamais dit ça.
0: Vas-y, dans la famille, je me la pète. Je voudrais la fille bonne pioche. Alors là, ouais, je vais dire, on est tombé dedans. Regarde là. Ouais, putain, non, pas de nom de famille, s'il te plaît.
8: Je veux dire qu'elle a une
10: bidon.
8: Une bonne évolution en tout cas au niveau affectif. Alors je sais pas avec lequel.
0: Un membre de l'équipe.
12: Qui?
10: Grégory.
0: Vas-y, balance un nom. Vas-y, balance un nom.
8: Par contre, une très bonne ouverture vers l'étranger.
0: Non mais
8: tu souhaitais te récemment partir à l'étranger.
0: Il y a des six cheveux, Nina.
12: Six ans en fait.
8: Ah bon, d'accord.
0: Ouais, tu vois, il a écouté la radio.
12: Ouais,
0: non, mais il est impressionnant. Il est très, très fort, ce mec-là. C'est un arnaqueur de première.
11: Envoie le CV, là.
0: Il n'est pas plus voyant que moi. Je suis astronaute. C'est un magicien à la base. Et puis, comme il n'a pas réussi à rentrer chez Drucker, on l'a récupéré. Attention, on va bientôt le voir. Ton fréquent star, il va faire des essais. Hein,
11: ouais.
0: Grâce à un aboyé qui est bureau juste à côté d'M6 de Technomage. Il dit, prends-le-moi en essai et tout. Non, son truc à lui, c'est la magie. C'est pas du tout la voyance. Ah, on va essayer de voir si ça peut fonctionner. On fait des essais. Hein. Donc, ouais, on essaie de rejoindre Audrey ou Jojo. Ça fonctionne pas
10: non,
0: pour le moment. Donc, ça marche pas. On va refaire des essais. Genre, donc, l'avenir pour Apolline avec un de nous, là, ou pas là?
8: Avec Fun. Non,
0: non,
8: avec
0: non,
8: Fun.
0: On parle de Fun. C'est les membres de l'équipe. Là.
10: C'est
0: qu'on est tous sur le coup. Hein.
12: Ah bon?
0: On est prêts à tous à quitter notre nana pour.
12: C'est avec Grégory, mais les autres, non?
0: Non, on est tous sur le coup, là.
12: Ah bon,
8: je pense qu'il n'y a pas photo hein, quand même, parce qu'à mon sens, elle a effectivement un renouveau affectif qui se prépare.
0: Ah oui, c'est une cochonne, ça, ouais, ça on le savait. Ouais.
8: Bien établi à l'extérieur de Fun, et donc vous pourrez tous aller vous la coller sur l'oreille. Et en ce qui la concerne, elle, en tout cas professionnellement...
0: Non, mais on s'en fout,
8: ça très bonne, non, j'insisterai sur une très bonne réussite professionnelle.
0: Ouais.
8: Donc on ne revient pas sur la chose.
0: Est-ce qu'il y a une ouverture pour l'un d'entre nous, oui ou non?
8: C'est fermé, Max. C'est
0: pourquoi
8: fermé. Non, tu laisses tomber.
0: Pourquoi?
8: Attends, tu vas pas te faire toutes les standardistes qui...
0: Si on y est passé, merde, pourquoi pas elle?
8: Non, non, non.
0: Est-ce qu'il y a une possibilité? Mais je sais pas que c'est moi, je demande si dans l'équipe, il y en a un...
8: Au hasard.
0: Non, mais je demande sincèrement.
8: Comment
0: on va
8: avoir un M?
0: Non, on demande d'entre nous.
11: Non, pas encore, non, merde.
0: Alors, vas-y.
8: Non, non, non.
10: C'est un faux voyant. C'est...
0: Mais vas-y, donne, balance des noms.
8: Il n'y a rien à dire.
0: Il n'y a rien, il y a quelqu'un ou il n'y a pas?
8: Non, il n'y a pas.
0: T'es sûr?
8: Oui.
0: Sûr.
8: Oui.
0: Sûr et certain?
8: Oui.
0: Bon, très bien. Alors, tant mieux, on va laisser tomber, hein, puisqu'apparemment, non.
10: On pourra se la sauter quand même.
12: D'accord, je suis d'accord.
0: Oh, non.
12: Si j'ai la place.
0: Non. Hors de question. Ça va pas, non. On commence par montrer que t'es prête à jouer à ce jeu-là, parce que là, les gens, ils vont dire, oh là là, en plus, ils vont prendre une... Faut que tu dises non dans des cas comme celui-ci. Tu dis vous êtes vraiment des nazes, vous êtes des blaireaux, je vous déteste. J'ai envie de travailler avec vous, mais je vous déteste.
12: Mais je vous déteste pas.
0: Bon, t'es gentil. Non, mais on ne pense pas un mot de tout ça. D'ailleurs, t'as remarqué que ce soir, on t'avait acheté le fameux bouquet de fleurs qu'on avait offert à Sophie la semaine dernière.
12: Avant le même?
0: Non, on a oublié. Non, on a préféré. Je sais pas, t'avais plus à une tête à t'offrir l'hypo que...
10: J'ai des bonbons, si tu veux.
0: Bon, alors on réessaye pour la énième fois Audrey. Est-ce qu'elle est là, Audrey?
9: Ouais, je suis là.
0: Ah, bah voilà.
9: Merde, en standard.
0: Non, mais c'est parce que on a voulu essayer une machine et puis je me suis pris les fils dedans et tout. J'ai pris un coup de jus et puis du coup, j'ai tout fait casser. Et voilà, et comme je suis chaud comme la braise, je suis excité. Je tourne à 2500 volts et puis voilà, les techniciens me disent t'approches pas trop des machines parce que c'est du 220, toi t'es trop chaud et tout. L'important, c'est que ça marche. Alors Audrey, on a des numéros de téléphone pour devenir Miss France ou Miss Rennes ou... Miss Jojo. Alors on y va, c'est parti, Jojo est avec nous. En plus, Jojo, on l'a récupéré. Non, on va essayer de le rappeler. D'accord, ok, c'est cool, vas-y, Rigo.
11: Donc le numéro du comité Miss France récupéré sur le site missfrance.com quand même. C'est le 01 47 71 22 25.
9: Tu peux répéter ?
11: 01 47
9: 71 22 25.
0: Et Jean, sans chiffres comme ça, juste en entendant le son de la voix pourrie d'Audrey, est-ce que tu...
9: Hey, c'est parce que j'ai un portable, hein.
0: Oui, je sais bien.
9: Oui, tu as une voix pourrie avec mon portable.
0: Elle a 20 ans de Rennes. Est-ce que tu crois qu'elle peut avoir un avenir dans Miss France de l'an 2000?
9: Mais bien sûr, j'ai un avenir.
0: C'est pas à toi que je parle, c'est à Jean, merci.
9: Oh.
8: Est-ce que je peux quand même lui demander sa date de naissance?
0: Non.
9: Moi aussi.
8: Hein?

0: Audrey.
1: Ouais.
0: Tu vas aller dans la salle de bain. T'es là,
2: Je suis là, Philippe, je suis là. Manu, je suis là. Appelle-la.
0: Appelle-la, ah, je suis là. Attention, on y va, c'est parti. Et ensuite, on ira du côté du défi téléphonique de 22h30 du Star System avec Pierre et Yannick. Vous allez voir, ça va choper. Le jeu des trois mots, on appellera des dépannages de voitures. Ça va être chaud au niveau du niveau. Peut-être que je me prêterai au jeu d'ailleurs dans la soirée. Attention, c'est parti. Comment il s'appelle déjà?
1: Philippe.
0: Philippe. Philippe,
2: c'est
0: t'es là?
2: C'est sa messagerie.
0: Qu'est-ce qu'on fait? On prend quand même?
3: Ouais.
0: Hein?
1: Ouais.
0: Ouais, vas-y, on y va. Je le fais. Attention, on compose le numéro de téléphone, Charlotte. Donc, on y va.
1: Ouais.
0: Allez, ça rigole. Tu fais quoi comme étude, Charlotte, sinon?
1: Je suis en BEP comptable.
0: Je veux tout savoir de toi. Tu mesures combien?
1: 1m62.
0: Les yeux, quelle couleur? Les cheveux, comment?
1: Satin.
0: Long?
4: Vous êtes
0: le répondeur. Attention. Attends, mais là je vais couper, t'inquiète pas, voilà. Nanana.
4: Vous pouvez laisser un message.
0: Attention, chut.
4: Parlez après le bip sonore ou appuyez sur la touche.
0: J'ai encore oublié le corneau. Hein.
5: Ah, ouais, sans rien. Sans rien, c'est okay, d'accord. Je t'en rappelle, sans rien. Ciao.
0: Oh là là, Manu, il écoute pas la radio, il sait pas où il est. Non mais quand tu vois que je fais un truc, tu restes concentré sur le truc, tu lâches le stylo et le papier. Et j'ai déjà trois auditeurs de près d'avance, donc tu restes avec nous, tu participes à l'émission, tu restes dedans. Charlotte,
1: ouais.
0: Je t'embrasse très fort.
1: Ouais,
0: sois sage. C'est quand les prochaines vacances scolaires? C'est quand que je note que je me barre en vacances aussi?
1: Mois de février.
0: Ah ouais, parce que j'ai décidé un truc.
6: Ouais. Quoi?
0: En moi-même, j'ai décidé qu'à chaque fois qu'il y aurait des vacances, je vous ferai des vacances, c'est-à-dire que je vous obligerai pas à m'écouter, je partirai en vacances aussi.
6: Ouais.
0: Non mais vous non hein.
2: Ah. Non mais de toute façon moi j'ai 23 jours à prendre encore.
0: T'as encore 23 jours avant le mois d'avril?
2: Ouais.
0: Putain, et moi j'ai quoi moi?
2: Non mais parce que moi c'est des arriérés qui m'avaient oublié donc.
0: Ah merde, c'est quand les vacances scolaires?
2: Je crois que c'est début mars.
0: Début mars?
2: Non.
0: Et ça repart.
2: Fin février, début mars.
0: Et ça repart. C'est drôle. Non, elle est bonne quand même. Merde alors. Ouais. Bon, très bien. Je t'embrasse très fort, Charlotte.
1: Ouais.
0: Sois prudente hein, quand même. Hein.
1: Ouais, puis je voudrais passer un petit bonjour.
0: D'accord, bah c'est fait, c'est passé. Bonjour, Pierre et Yannick, 19 ans pour l'un, 16 ans pour l'autre, un de Paris, un de Montpellier. Vous mettez tout ça dans l'ordre et ça nous donne Pierre, 19 ans de Paris.
7: Ouais, salut Max.
0: Et ça nous donne Yannick, 16 ans de Montpellier.
7: Salut.
0: Yannick, ouais, salut. Ouais, je vous emmerde, c'est moi le meilleur. Attention, Yannick il va jouer pour sa troisième participation, ce qui veut dire que si tu l'empoches ce soir, tu repartiras avec l'intégrale de Musique de Nuit, mon salaud. Hein, dis donc, hein, ça donne envie.
7: Bien,
0: il y a même Rigaud qui m'a dit, je peux participer pour gagner la trilogie. Je fais non.
2: Mais je les ai, moi.
0: Alors que Apolline, je lui ai donné hier la trilogie, hein. Et elle mouillait, et elle me disait. Bon, elle me faisait des trucs, elle me disait quand même Musique de Nuit, merde.
8: Mais j'ai pas pu l'écouter parce que j'ai pas de baladeur, j'ai rien.
0: Quoi. Ok, bon, toi t'es viré.
8: J'ai pas pu penser à toi cette nuit.
0: Toi t'es viré d'office, mais grave.
8: J'irai avec toi, Max.
0: Bah, écoute, moi aussi j'irai avec toi. Il paraît que quand on rêve de l'un et qu'on rêve de l'autre, ça veut dire que ça va niquer grave dans les chiottes à 10h30. Entre 10h30 et 11h, il paraît que ça nique grave. Hein. C'est ce qu'on dit, Pierre, hein, Yannick. Hein.
7: Ouais, c'est pareil.
0: Il dit que quand on pense à une personne qui pense à toi, hein, c'est-à-dire que ça va niquer dans les water.
7: Ah, c'est sûr.
0: Bon, on arrête de dire des conneries. Yannick,
7: oui.
0: Troisième participation, 16 ans de Montpellier, on y va, c'est parti, on se concentre. Attention, on va appeler... Attends, deux secondes, que je lui donne les mots quand même, Manu, oui. Détresse. Le jeu des trois mots, donc on va appeler des dépannages de voitures.
7: Oh
0: là. Hein, apparemment, il n'y a qu'une voiture, parce qu'il n'y a pas de S à voiture. Donc attention, méfie-toi, c'est tout au singulier. Il n'y a pas deux voitures, c'est une voiture. On va appeler des... Alors, le mot, c'est remorquage.
7: Oh là là.
0: D'accord. Bon, si tu dis dépannage ou remorquage, on l'accordera. On va être plus... Parce que remorquage, c'est quand même plus compliqué. Donc, dépannage ou remorquage. Moteur.
7: Oui.
0: OK. Et coffre. On est d'accord?
7: OK.
0: T'as mis la radio derrière?
7: Ouais, ouais.
0: Bah, tu seras gentil de l'éteindre. T'es gentil, okay. Parce que ça nous fait un écho. Alors, on y va. C'est parti. On se concentre intelligemment. Et c'est parti pour une minute. Dès que ça décroche, il faut que tu fasses dire ces trois mots, remorquage ou dépannage, qui seront acceptés. Moteur et coffre. En une minute maximum. Go. Allez, c'est parti. Et ça marche! Bingo! C'est un tueur, je te dis, c'est un tueur.
9: Oui, allô? Bonjour, monsieur. Oui, bonjour. Je vous appelle puisque j'ai eu un problème. J'aurais besoin que vous puissiez remorquer ma voiture.
10: Oui.
9: Oui. J'ai un problème avec la partie derrière de la voiture où il y a où on range les objets. Comment ça s'appelle ça déjà?
10: Votre coffre.
9: Oui, voilà. Oui, c'est ça, le coffre.
10: Oui.
9: Oui. Et j'ai l'impression que j'ai

0: Ce qui fait fonctionner la voiture, c'est quoi déjà? La grosse partie à l'intérieur.
1: Comment ça, la grosse partie à l'intérieur?
0: Comment on appelle ça?
1: Vous parlez du moteur?
0: Oui, voilà, le moteur, oui. Oui, j'ai un problème avec cette partie-là, et est-ce que c'est possible que vous me rameniez avec une voiture, comment on appelle ça?
1: Une dépanneuse?
0: Une dépanneuse, oui, voilà.
1: Oui.
0: Une dépanneuse, c'est possible?
1: Oui, c'est possible.
0: Comment, oui. Comment ça s'appelle ça? Le fait de rapporter une voiture.
1: Combien ça fait?
0: Non, le fait de rapporter une voiture. Comment ça s'appelle ça?
1: Le fait de rapporter une voiture, oui. C'est-à-dire?
0: Ben, l'action. Voilà, il
2: Ça crache à votre truc. Ça a craqué dans tous les sens.
0: Ouais,
2: remorquage. Ça n'a pas fonctionné, malheureusement. Bonsoir, monsieur. C'est Fun Radio. Vous êtes en direct. C'était un jeu. L'auditeur s'appelle Pierre et le but était d'essayer de vous faire dire.
0: Yannick,
2: le but était de vous faire dire trois mots en une minute. Le mot moteur, vous l'avez dit. Le mot coffre, vous l'avez dit. Il essayait de vous faire dire le mot remorquage. Oui, mais trois secondes après que le gong est retenti.
3: En plus, il a dit remorquer ma voiture au début.
2: Donc. Voilà. Donc, monsieur, on vous remercie en tous les cas. On vous souhaite bon courage. J'espère que, comme le temps est quand même plus calme que celui d'hier, vous avez quand même, bon, c'est vrai que vous aimez bien avoir du travail, mais que j'espère que vous n'êtes pas débordé, que vous avez le temps quand même.
1: Oui.
2: D'accord.
1: Oui, j'ai le temps.
2: Bon, très bien. Ben avec le temps, on va, tout s'en va, et l'horizon qui reviendra. Un truc, etc. Vous connaissez la musique, monsieur,
1: hein? Oui.
2: Voilà, ben c'était RTL3, on vous souhaite une excellente fin de soirée. Merci à vous.
1: Ok.
2: Au revoir, monsieur. Ok, oh. Cool. Ouais, zombies, tout ça. Yannick.
0: Bah
2: bravo, hein. Pierre, dans un instant, on va appeler donc un deuxième dépannage de voiture.
0: Ouais.
2: D'accord, tu ne vas pas bouger. Pardon?
0: Bonne chance.
2: Bah écoute, et quand on parle de, bien sûr, de voiture, on parle de circulation. D'où le bruitage que vous entendez derrière en ce moment. Et voilà, et si vous voulez nous appeler, participer à Oustar System et à la Radio Libre, n'hésitez pas une seconde. Le standard vous appartient, on est toujours en plein cœur d'une heure sans pub. 0803 08 5000, le nouveau numéro du Star System pour nous joindre. 0803 08 5000 avec la deuxième partie du jeu des trois mots. Ça sera avec Pierre, 19 ans, de Paris. Les Daft Punk, comme dirait Gérard, les Daft Punk avec Daft Punk sur Fun Radio.

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1: On récupère Pierre pour le défi téléphonique, le deuxième de cette soirée, enfin le deuxième à participer hein, sur le défi téléphonique de ce soir. Donc Pierre, 19 ans de Paris, face à Yannick qui a gagné déjà deux fois, qui vient de déjà faire la première partie. Il a réussi à faire dire deux mots sur les trois en une minute. Toi, les trois mots qu'il va falloir essayer de faire dire à la personne que tu auras au bout du fil. Ah, tu l'as raccroché au nez. Donc on va le refaire. Mais des stress un peu, ils sont en air. Pourquoi tu les coupes alors qu'ils sont déjà en air?
2: Parce que je voulais mettre Yannick en attente. Et en
1: ah, fait, oui, d'accord, ok. Bon, très bien. Bon, c'est pas grave. Donc, toujours la deuxième partie du défi téléphonique. Ensuite, on aura Mehdi, 18 ans de Montreuil. C'est pas peine de me le passer juste pour dire qu'il veut des conseils sur son prochain lieu de vacances. Donc, éventuellement, si vous avez quelques idées assez originales à nous soumettre pour les jours à venir, eh bien, vous pouvez toujours le faire. On aura le courrier, Manu, Fildar, lui, qu'est-ce qu'il y a avec des photos, des trucs, quoi? C'est chaud, Rigo? Qu'est-ce qui se passe?
3: Ouais, il y a des trucs, il y a des photos, il y a pas
1: de... belle, alors. Rigo est en train de prendre le dessus sur Fildar. Il prend le micro d'attaque. Toi, t'es là, t'attends que ça se passe, toi. Toi, t'es là, tu fais du coloriage, t'es là, t'attends.
3: Ah, il write. Non, je suis pas en train de faire du coloriage et tu dis Rigo, donc je vais pas te parler si t'appelles
1: Rigo.
3: Ah
1: non, je t'ai dit du courrier Manu.
3: Non, de bye Manu, bah, moi c'est Fildar.
1: Ah, c'est Fildar.
4: Je te faisais signe, je te faisais un.
1: Voilà.
4: Un
1: quoi?
4: Un rond, je te faisais comme signe. Tu vois, pour un CD.
1: C'est voilà. Quoi ça?
4: Tu vois, le CD là.
1: Demain, on s'en fout de ça.
4: Ah, ok, d'accord.
1: Mais non, on va le faire. Et donc, Fildar, tu disais?
3: Donc, il y a du courrier avec des photos et on le fait quand tu veux.
1: Fais voir, fais voir la photo. De loin, comme ça, pour voir.
3: Voilà. Voilà.
1: On va vite faire le courrier. Hein. La rubrique courrier va vite, vite arriver. Pierre.
5: Ouais.
1: Donc, les trois mots qu'il va falloir que tu fasses dire dépannage de voiture. J'ai l'impression que ça pue les photos, non? Faites pas des plans de pute, les gars. Faites pas des plans de pute sur les photos. Le mot huile, le mot jante et le mot volant. Je répète, le mot huile, hein, le mot jante, ça, c'est pour les voitures, les roues, là.
5: Ouais.
1: Et le mot volant, donc ces trois mots, il va falloir que tu les fasses dire à la personne que tu auras au bout du fil en une minute maximum. On est en train de composer le numéro de téléphone d'un dépannage de voiture. Et dès que tu entends le gong retentir, j'espère qu'il va pas saturer comme tout à l'heure, et bien dans ces cas-là, c'est chaud chaud. Attention, on y va, c'est parti. Mon Pierre-Pierre, bon courage à toi. Sois chaleureux, sois heureux dans la vie, on y va. Il va arriver, Manu, il va y arriver. Bon, comme il a des gros doigts et que le standard est tout petit, qu'est-ce qu'il y a?
6: Mais quand ça sonne pas, ça sonne pas. Hein.
1: Ah, ça sonne pas?
6: Allez.
1: Bon, on essaie, tranquille, pépère. Sinon, bah tant pis, hein. Pierre aura perdu, puis c'est tout, ça y est, c'est parti. Le numéro est en train de se composer, mon ami Pierre.
7: C'est Michel.
5: Allô?
7: Oui, allô?
5: Yes, bonjour monsieur. Voilà, il y a mon moteur qui est en panne.
7: Oui.
5: Et j'ai de l'essence, mais il manque quelque chose, vous savez pas ce que c'est? Vous savez, de l'essence qui se mélange avec quelque chose pour faire tourner le moteur. Allô?
7: Oui, allô?
5: Oui, j'ai de l'essence, mais il manque quelque chose pour faire fonctionner le moteur. Ça s'appelle comment? Je suis en panne de quelque chose, mais je sais pas comment ça s'appelle. Vous savez ce qui est noir, qui va dans le moteur?
7: L'huile?
5: Ouais, voilà, là, il manque de l'huile. Sinon, vous savez, là où il y a le... pour tourner, vous savez, là où il y a le Neyman, ça s'appelle comment?
7: Je sais pas, je suis pas français.
5: Vous savez, pour tourner, monsieur, pour tourner, j'ai l'impression que le Neyman s'est bloqué, mais ça s'appelle comment, pour tourner, vous savez, une voiture?
7: Oui, je sais pas, je suis allemand.
5: Pardon?
7: Je suis allemand.
5: Ah, mais d'accord. Mais vous savez, pour tourner, monsieur, la voiture, on a besoin de quoi?
7: Je sais pas.
5: Si, il y a des boîtes de vitesse, et pour tourner, vous avez besoin d'un truc pour tourner?
7: Oui, je sais pas.
5: Vous savez pas? Et sinon, la roue, allô? Allô?
1: Oh putain! Et en plus, il t'a raccroché au nez. Il t'a raccroché au nez. T'appelais où, Badu, exactement, pour quand même on dénonce ce dépannage de merde?
2: Paris.
1: Donc, il y a des dépannages de merde sur Paris. En plus, allemand, on comprend rien et tout. Mais le mec, pas cool, hein. Bah, écoute, il y a même pas besoin de délibérer. On peut le dire. Yannick, c'est gagné!
5: Ouais
1: ouais
5: ouais
1: voilà, Yannick.
7: Ouais, trop,
1: c'est gagné.
7: Trop fort.
1: Ouais, trop fort. Ah ouais, j'ai été trop fort. Ah ouais, super. Donc, Yannick. Tu vas repartir avec la totale, ça va partir dès demain, j'espère, par courrier et en direction de Montpellier. La musique de nuit volume 1 et 2 en coffret, la 3, et dès que la 4 sort, on garde ton adresse et on te l'envoie illico presto, merci, d'accord?
7: Merci. Je passe un petit coucou?
1: Coucou, rapide. Voilà, bah, allez, vas-y, coucou rapide, vas-y. Le message est passé, si ils t'ont pas répondu présent à cet appel, c'est que c'est vraiment des enfoirés, c'est pas des copains. Hein. Pierre,
5: ouais, bah,
1: sans rancune, il fallait parler allemand. Hein. Ok Pierre, bravo, merci, je vais pas te déranger plus longtemps. Merci Pierre, en tous les cas, je te souhaite une bonne fin de soirée.
5: Ouais, ok.
1: Yannick, tu quittes pas, on prend ton adresse, on te voit tout ça très rapidement. Tu es le meilleur Pierre, j'aime quand tu es comme ça, quand tu es chaleureux. J'aime Yannick quand tu es heureux comme un fou, comme un bouc. Mehdi dans un instant, 18 ans de Montreuil. Salut Mehdi! Mais dis-moi tout, Mehdi, ouais. De quoi on va parler dans un instant ensemble?
0: De voyage.
1: Ah oui, les fameux conseils, donc tu veux des conseils pour voyager?
0: Ouais, voilà.
1: Pourquoi, t'as des vacances à venir bientôt là?
0: Ben, j'ai jamais été en France, en voyage en dehors de la France.
1: Ouais. Vas-y, parle français, Mehdi, vas-y, n'hésite pas, on va pas te bouffer, hein. Ouais, on te demandera pas ta carte d'identité, vas-y.
0: Je voudrais aller soit en Grèce, soit en Australie, donc s'il y a des auditeurs qui nous écoutent, qui...
1: Ah, parce que c'est pas le même prix, c'est pas la même destination, entre la Grèce et l'Australie, la Grèce, on en a un au standard, et t'en parlera. Okay. L'Australie, ça coûte déjà beaucoup plus cher que la Grèce, hein. Déjà pour commencer, tu voudrais partir quand en vacances?
0: Juillet août.
1: Juillet août, d'accord, ok, donc tu t'y prends bien en avance, ce qui était déjà une bonne chose, ça c'est bien, mais par contre, là c'est vague, hein. Va falloir que tu sois un petit peu plus précis, Mehdi, parce que j'ai peur que sinon on t'envoie au standard assez rapidement, et qu'on s'occupe pas de ton cas.
0: Ah, ok.
1: Ok, hein, parce qu'ici c'est un petit peu comme ça, hein. Si ça bouge pas, ça bouge pas, hein, parce que l'autre entre la Grèce et... non, entre la Grèce et l'Australie, l'autre, c'est un voyage à 4000 balles ou alors un voyage à 25 000 francs. L'autre, attends, on va voir. Mehdi, t'as combien?
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1: Vous avez bien eu, hein, les enfants, vous pensiez qu'il y avait un blanc, mais non, c'était le jingle, c'était fait exprès. 0870 5000, 0803 08 5000, vous nous appelez, le numéro a changé. Ça fait que des fois on a des difficultés à être en contact avec vous, les enfants. 0803 08 5000. Si vous n'appelez pas, je vous le dis tout de suite, je vous mets ça.

0: Mon pote
1: ouais,
0: de DJ
1: non.
0: Quoi?
1: Je connais pas trop.
0: Quoi? On le remet, t'es dans...
1: Pas du tout, même.
0: Quelle intro. Putain, c'est fort, hein, quand même. C'est une belle intro, ça, quand même, pour faire l'intro, hein. Allez, ouais, faut non. avouer, quand même. Bon après-midi, à l'écoute d'Énergie, tout va bien à bord. Une petite nouveauté, 1983, hein. Pour le kiff de tous qui écoutaient la radio, je suis à 23h spécial dédicace. François Valéry, mon pote le DJ. Ah j'adore, moi j'adore. François Valéry, ah ouais. Franchement, je repense à un sketch de Monsieur Manhattan où il dit qu'il a récupéré le cerveau de François Valéry parce qu'il dit qu'il en a pas besoin. Hein, Mehdi. Donc toi tu veux partir toi tu veux des conseils pour partir en vacances, tes deux destinations pour
1: ouais,
0: cet été.
1: Me conseiller le meilleur endroit.
0: Ouais, alors donc c'est la Grèce ou l'Australie. Alors donc on a bien dit que c'était pas non plus le même, c'était pas le même ouais, prix, le budget, tout ouais. ça, c'était pas tout à fait la même chose. Ouais. On a pas eu de réaction véritable sur le standard, donc je t'avoue tout de suite qu'on risque de lâcher ton truc assez rapidement.
1: Okay.
0: Simplement que tu saches quand même, je te le disais tout à l'heure, que partir en Australie à l'âge que t'as avec plusieurs personnes, c'est à peu près 10 à 15, enfin il faut compter 15 000 balles de budget, 20 000 balles de budget par personne, donc ça coûte à mon avis très très cher. Il y a 18 ans, on a largement le temps de trouver un travail avec un bon emploi, avec un bon salaire, pour après plus tard avec sa femme partir en destination de lune de miel en Australie.
1: Ouais, mais je pensais pas que c'était aussi cher l'Australie, hein.
0: Ah bah et c'est au bout du monde, hein, donc il y a quand ouais. même 20 heures de voyage, hein. C'est comme quand tu dis que tu pars à Tahiti, bon tu peux avoir des prix, mais bon si tu pars en plein été, Tahiti, faut compter 8 à 10 000 balles le billet aller-retour. Hein.
1: Ouais c'est clair.
0: Ah bah oui quand même, faut ouais. arrêter de penser que c'est des destinations au bout du monde, mais du fait qu'il y a que des beaufs et des papous et des tahitiens, que ça veut dire que ça coûte pas cher, c'est des destinations, c'est de l'autre côté de la planète. Hein. Si
1: ouais,
0: t'étais aux
1: c'est
0: États-Unis.
1: C'est vrai que l'Australie ça me branche bien quoi.
0: Bah bien sûr le didgeridoo, Jamiroquai, je veux dire c'est l'Australie quoi, tout ouais,
2: kangourous.
0: C'est, les kangourous, c'est plein de choses comme ça, c'est sûr.
1: Ça.
0: C'est les tribus, c'est les Africains, c'est Maasai, c'est tout ça, hein, c'est fourmis rouges, c'est l'Amazonie, hein, je veux dire aussi l'Australie, c'est pas que le didgeridoo, je veux dire c'est pas bon, c'est Jamiroquai, c'est
2: kangourous,
0: hein, on l'a
1: c'est
0: dit, c'est la bouffe kangourou,
1: ouais.
0: C'est tout ça, hein, je veux dire. Mais t'es sur Montreuil, donc tu peux venir à Paris.
1: Ah ouais, moi je suis à côté de Paris. Ouais.
0: Donc t'as qu'à aller dans un restaurant qui s'appelle le Oudoudou, je crois, de souvenirs, et qui est du côté de Bastille. Puis une fois que t'auras bouffé du kangourou, moi j'y ai goûté, je peux t'assurer que t'auras plus du tout envie d'aller en Australie. Hein.
1: Ouais, non,
0: tu te contenteras d'un didgeridoo chez toi tranquillement, hein, ça c'est clair. Hein. Voilà Mehdi, bah écoute, on va pas te déranger plus longtemps, te souhaite un bon voyage. Hein.
1: Bah merci, bah moi hein? je vous souhaite une bonne soirée.
0: Bah merci d'avance.
1: Année.
0: Et à mon avis, tu nous rappelleras en nous disant voilà, je m'appelle Mehdi, tu sais, je devais partir en Grèce ou en Australie, finalement je suis resté en France. Hein. Parce que mais va en Grèce, c'est plus sympa. C'est
1: ouais,
0: plus
1: mais en
0: sympa.
1: Grèce, je sais pas s'il faut que j'aille à Athènes ou sur les autres petites îles.
0: Manu va t'en parler. Ouais,
1: écoute, par contre, je voudrais dire un petit truc.
0: Attends, je vais mettre la musique, Manu. Attends,
3: vas-y.
0: Tu rigoles, on va mettre vraiment dans l'ambiance. Attends, il y en a pour deux secondes, faut que je repère simplement. C'est peut-être la 3. Ouais, c'est la plage 3, j'allais le dire, ok. Et là, Si. Je trouve pas, puis en plus ça se bloque. Il y a un problème avec cette machine qui se bloque tout le temps. Hein. Je sais pas si c'est les câbles, mais dès qu'on est frôle, donc il faut rééteindre, donc c'est long. Donc il va nous faire la Grèce a cappella, notre ami Manu. Écoute bien, mais il dit
1: ouais,
0: fermez les yeux.
1: Max, t'es encore là?
0: Non, attention, ouais, on est là, mais écoute bien, on va te faire la Grèce.
4: Mon casque ne marche plus.
0: Oh.
4: Pas du tout.
1: Bah, je voudrais lui dire que
2: elle peut
1: a une
2: faire
1: superbe
2: la
1: voix.
2: Aussi, hein.
0: Elle a une superbe voix.
1: Et que, comme tu disais en début d'émission, elle passe très bien à la radio.
0: Elle ouais. passe bien. Hein.
4: C'est ouais. cool. Hein.
0: Vas-y, passe d'ailleurs, vas-y, tourne, vas-y, passe.
4: Voilà,
0: passe,
4: je tourne.
0: De toute façon, même si on la prend pas, Mehdi, elle aura toujours le droit de venir devant le Var U Bayard et puis elle passera devant. C'est vrai que tu passes bien à la radio. Allez, Mehdi, vas-y, attention. Alors, attention. On va vous faire danser, on a envie de vous faire rêver, on a envie de vous faire voyager pour zéro franc. Donc attention, vous allez entendre à la fois la musique traditionnelle de la Grèce, c'est-à-dire ceci. Ah oui, d'accord. C'est carrément énorme. Ok, très bien. Bah écoute, merci en tout cas, Sofiane, pour ton témoignage. Et puis Franck, peut-être quelque chose à rajouter. T'as peut-être encore des choses à dire.
5: Oui, mais je voulais te demander juste à Sofiane, son araignée arboricole qu'il a acheté. C'est celle qui est des roses.
0: Les amateurs, les mecs, attention, les professionnels.
5: Et violet.
6: Laquelle tu parles, la Metallica?
0: Ouais. La Metallica,
6: ouais,
0: pourquoi,
6: des pattes.
0: Pourquoi tu dis Metallica? C'est le surnom que tu lui as donné?
2: Non, non, ça s'appelle non, une Metallica.
0: Ah, ça s'appelle ça vient de là, leur nom, Metallica, tu crois?
2: Avicularia Metallica, ça, j'en sais rien.
0: Non, t'en sais rien, faut leur demander, ouais.
2: Ouais.
5: C'est le nom qu'on leur a donné.
0: D'accord, ok. Et qu'est-ce que tu voulais ça? Donc, tu disais, Sofiane, vas-y, termine, excuse-moi.
2: Mais ouais, il y a plusieurs races de Metallica. Il y en a qui sont de toutes les couleurs, il y en a qui sont de plusieurs couleurs.
0: Ouais.
2: Et moi, la mienne perso était noire avec des reflets verts et le bout des pattes rouges, quoi.
5: Ah ok, ouais, d'accord.
2: Voilà, quoi.
0: Bon, très bien.
5: Très joli alors.
2: Bah ouais.
0: Ok, très bien. Bah, en tout cas, merci Sofiane et merci Franck. On vous souhaite à tous les deux une bonne fin de soirée. Amusez-vous bien. Bonne bourre.
2: Bonne continuation.
0: Soyez sages. Ouais, ouais, on va tâcher. Hein, on va essayer de faire. Hein. Et puis, bonne bourre et à bientôt.
2: Allez, ciao. Ciao.
1: Allez, bye bye.
0: Ciao, bye bye. Comme dirait Minelik. Vous ne bougez surtout pas. Le Star System est toujours en direct sur Fun Radio. Vous nous appelez, vous mettez le bois ce soir au 0803 08 5000. Le numéro a changé de. Ce soir, elle n'aura pas lieu. Elle est reportée à une date ultérieure, comme dirait Gérard. Gérard, dont nous avons eu des nouvelles et qui a apparemment ce serait cassé la jambe. Il faudrait peut-être l'appeler, non?
3: Non, parce qu'en fait, j'ai appelé tout à l'heure, on m'a dit, Gérard s'est cassé la jambe, là il est à l'hôpital, donc n'essayez pas de l'appeler ce soir, il est pas là.
0: D'accord, ok, très bien. Donc, voilà. On peut essayer de le joindre sur son portable, peut-être qu'il est joignable, on va essayer de voir ce qu'on peut. Hein, vous avez même pas essayé de le faire, non? Vous avez
3: pas eu le réflexe, messagerie.
0: Ah, d'accord, ok. Ouais. Très bien, bah, alors ne bougez surtout pas, 0870 5000 08.
3: Attends, encore mieux comme ça quand je te vois pas.
0: Romain, 20 ans, est de Versailles. Versailles, quelle région, hein? Versailles, j'y suis allé. Quoi que, attends, ça m'énerve, que Vincent, t'es là? Romain.
6: Ouais, je suis là. Ouais.
0: Excuse-moi, Romain, t'es là?
6: Je suis là.
0: Bon, d'accord, bah, non, ce soir, vous avez des grosses voix aux inserts, hein, profitez-en. Hein. Attends, je vais remettre un peu de lumière quand même, comme ça, pour qu'on puisse voir un peu ce qui s'y passe. Romain, donc dis-moi.
6: Ouais, bah ouais, mais en fait, ouais, j'appelle parce que j'ai un bon petit problème. Là. J'ai des partiels dans quelques jours. Et en fait, je proposerai à quelqu'un, enfin que je trouve quelqu'un qui assure certaines matières à ma place, quoi. Moyennant une petite rétribution, quoi.
0: Combien, c'est-à-dire, tu serais prêt à mettre combien?
6: Je serais prêt à mettre combien? Bah, ouais. Déjà, serait proportionnel à la note obtenue, quoi.
0: Ouais,
6: donc, minimum 10, quoi, pour...
0: Ouais, ouais, évidemment, ouais, c'est sûr. Toi, t'as autre chose à faire, bien sûr.
6: Ouais, j'étais qu'à m'occuper, j'ai des pinottes, tout ça. C'est une couverture, tout ça.
3: On peut partir, ça? Si, on partirait, je vais voir un peu.
0: Ah, j'ai un cutter. Ouais, voilà, ouais. Et donc, ouais, tu me disais. Ouais, donc tu me disais, oui, Romain.
6: Ouais, donc cherche quelqu'un qui assure les partiels à ma place, quoi.
0: Ouais, donc, bah écoute, on va.
6: Les partiels déco.
0: On va voir ce qu'on peut faire, qu'est-ce qu'il y a?
3: C'est moins mieux, t'as une belle voix.
0: C'est mieux ou pas? C'est moins bien, c'est mieux.
3: C'est bien.
0: Non, c'est moins bien?
3: Non, c'est bien.
0: Moi, je préfère aussi, moi aussi, je trouve que c'est plus sympa. Romain.
6: Ouais, je t'écoute.
0: Ouais, j'ai une voix d'homme, là. T'as, tout le monde doit avoir une voix d'homme maintenant. Non, parce que dès qu'on parle tout doucement, je m'entends plus du tout parler. Romain, donc, on va lancer une annonce. Donc, 0803, 08 5000, c'est quoi la matière?
6: C'est de l'écho, quoi.
0: Ouais, ok, c'est de l'écho, ok, on va
6: dire. Ça regroupe un tas de matières bien sympathiques, quoi.
0: Ouais, je vais te dire, ouais, d'accord, ok, ouais, pas de problème, Romain, ouais, bien sûr, ouais.
6: Voilà.
0: Et donc
6: voilà, quoi.
0: D'accord, ok, mais donne plus de détails, je sais pas, parce que j'ai pas tout compris, en fin de compte, ton appel. C'est que tu veux que quelqu'un
6: assure les épreuves à ma place, quoi. Je cherche une doublure.
0: Mais comment?
3: Ça nous fait un point commun.
0: Tu t'es arrêté en cinquième, en gros, un peu comme ça, pas loin?
4: Non, moi j'ai même pas fait la cinquième, sixième.
0: Bon, on est pareil tous les deux. Bah, c'est-à-dire qu'on est incultes tous les deux, donc on a tout à apprendre, alors.
4: Ok, on s'apprendra des trucs.
3: Moi, je peux t'apprendre la sodomie.
4: Ah, c'est vrai? Ouais, mais ça, je veux pas.
0: Ah bon? Bah, t'as pas envie?
4: Non.
0: Oh,
4: non,
0: Romain, excuse-nous, on est sorti du... Non, mais t'as raison, moi aussi, je trouve ça dégueulasse. Plus, on a un kéké de crado après. Bon, puis, attention, quand t'enlèves le casque et que t'oublies d'éteindre ton casque, ça fait du Larsen. Donc, t'éteins d'abord le micro et t'enlèves le casque après, hein, Romain? C'est comme ça que ça se passe.
6: Oui, bien sûr.
0: Bon, alors Romain,
6: je
0: donc
6: connais bien la chose, quoi.
0: Voilà, donc Romain, qu'est-ce que tu... Donc, on fait quoi? Donc, tu lances une annonce officielle. Je te donne 10 secondes, enfin 20 secondes, allez, on y va. 20 secondes devant tous les auditeurs de Fun Radio.
6: Pour mon business.
0: Alors, vends ton business, essaie d'expliquer le plus simplement possible ce que tu attends d'eux.
6: Donc,
0: vas-y.
6: Je suis actuellement en première année d'économie, bien sûr. Et en fait, je cherche quelqu'un qui assure les épreuves... qui débuteront la semaine prochaine, quoi.
0: D'accord.
6: Dès lundi, quoi.
0: Ouais, d'accord, ouais.
6: Moyennant une bonne argent.
0: Mais quoi, argent? C'est quoi en argent? C'est
6: non,
0: quoi?
6: Non, ça, c'est à débattre.
0: Mais non, mais c'est pas à débattre. Tu rigoles, il faut déjà donner envie aux gens d'appeler, parce qu'on va pas débattre à l'antenne du chiffre, parce que toi, tu vas dire, oui, mais on débattra un autre jour. Il faut que des gens, faut leur donner. Toi, tu leur demandes déjà de se mettre à contribution, c'est-à-dire de tout faire à ta place. Mais et en plus, toi, tu leur dis qu'il y a une récompense et que tu veux pas donner le montant, ça sert à rien.
6: Mais déjà, bon, les étudiants, ça n'a pas besoin d'énormément d'argent.
7: Un étudiant, ça n'a pas besoin de réussir dans les études non plus, donc on va peut-être pas t'aider non plus à trouver quelqu'un qui va faire du tout bien.
6: Un truc bien, quoi.
7: Ouais, mais c'est combien un truc bien, putain, mais donne-nous des nombres, donne-nous des chiffres.
6: Je sais pas, on va mettre 100 queues, quoi.
7: 100 francs?
6: 100 queues.
7: 1000 balles? 1000 balles, c'est que dalle, 1000 balles.
6: C'est que dalle, mais c'est pas bien.
7: Pour se faire griller à vie, 1000 francs, c'est rien. Moi je dirais au moins
6: minimum quoi.
7: Moi je dirais 5000. Ouais, Rigaud dit 5000, moi je dirais 5000 balles.
6: Ouais, mais je suis pas un étudiant très riche en plus.
7: Ouais,
6: je suis
7: mon frère, bon, alors t'avais qu'à bosser comme ça, t'aurais pas eu besoin de payer ce mec là pour faire ton boulot à ta place.
6: Des petits inconvénients en fin d'année qui ont
7: perturbé
6: mon planning de révision.
7: C'est sûr. Bah ouais, on préfère aller vendre du touch en bas à la sortie des lycées plutôt que de réviser ses cours.
6: Ouais, on va dire ça.
7: On va dire ça, Romain, dis donc. Non, t'es quand même pas un
6: simplifié quoi.
7: T'es quand même pas un dealer.
6: Non.
7: Non, mais c'est vrai que bon, je suis dans la cam, tout ça. Ouais. Tu te drogues, Apolline, ou
6: je fais
7: tout
6: quoi
7: Tu fumes des pètes et tout Ouais, d'accord, ok. J'aime pas trop les drogués. Oh là là. T'es drogué? T'es guédro?
4: Ouais.
7: Non,
4: pas.
7: Mais tu fumes des ouinges et tout ça
4: Non.
7: Quelle horreur. Oh là là, ça fait encore un point de moins, ça. Hein. J'aime pas, moi, ça. Elle boit, elle aime bien picoler.
8: Elle
7: fume des teintes, elle boit la tech. Enfin ouais, bon, t'es une racaille, quoi. T'es...
9: On va finir avec le même nombre de points, hein, après.
7: Ah ouais, non, mais là...
8: T'as déjà fait des tonneaux,
7: non? Ah, mais... Le week-end, tu mets des casquettes à l'envers, tu fais un truc comme ça?
4: Non.
7: Tu vas pas jusque-là, quand même?
4: Je fume que des pètes.
7: Hein?
4: Je fume que des pètes.
7: Je fume que des pètes et je bois
4: du Ricard.
7: Oh là là, la tion.
4: Et j'écoute Renaud.
7: Oh là là. Oh non, franchement, voilà, c'est laid. Hein. Franchement, c'est laid ce que t'es en train de nous raconter. C'est pas du joli. Hein. Romain, tu écoutes Renaud, toi?
6: Ouais, tous les jours.
7: Ouais. Chante-nous une petite chanson de Renaud. Chante-nous une chanson de Renaud.
6: Mais tu ne vas pas nous chanter une chanson? Je les écoute sous de préférence, donc je retiens pas trop les paroles, quoi.
7: Apolline, une chanson de Renaud?
4: Non, je chante trop mal, ils vont pas reconnaître.
7: Un martyr et ma veste. Il m'a retiré mon jean. J'ai repris ma guitare.
8: Ouais.
4: Ça pue, c'est pas Renaud.
7: Elle est où, ma guitare?
8: Ah, elle est là-bas.
3: Elle a pas son badge, elle peut pas venir.
7: Ah bon? Un badge visiteur.
3: Ils ont pas le badge guitare.
7: Quelqu'un peut me trouver la guitare? Je vais te jouer un petit truc. Ah attends, mais j'ai du karaoké, mais en même temps avec la guitare ça serait bien. Bon, Romain, comme t'es pas très très intéressant. Ah tiens, j'ai retrouvé le CD du gamin.
6: Ouais.
7: Comme quoi tout est bien organisé quand même. J'ai retrouvé, attends, un truc karaoké. Hop là, Romain, Renaud. Ah bah voilà, j'ai du Renaud là. J'avais plein de boîtiers avant, j'en ai plus un. J'ai deux. Ah non, t'as été sage, t'as pas beaucoup parlé, Romain. Hein.
6: J'ai bien aimé le solo de flûte. Hein.
7: Ouais,
6: bien plaisant.
7: Ok, Romain, bah écoute, on va te laisser sur ces mots, on va te souhaiter une bonne soirée. Et puis si éventuellement des gens sont intéressés par ton annonce, on rappelle que c'est en banlieue parisienne, que c'est sur Versailles. Ouais. Y a quelqu'un?
8: J'en ai un, mais je file.
7: Ah oui, d'accord. Orantène, tu veux pas passer en direct?
3: Bah non, le gars il veut pas.
7: D'accord, ok, très bien. Donc Romain, apparemment, on a quand même trouvé chaussure à ton pied. T'as bien de la chance. Discrétion oblige quand il s'agit de passer les examens en fraude. Et en plus de ça, prendre de l'argent en échange, effectivement, il vaut mieux être discret. Donc Romain, je te souhaite une bonne nuit, amuse-toi bien et n'hésite pas à nous rappeler, bien sûr, si le cœur t'en dit. Voilà, bonne bourre à toi. On n'a plus rien derrière.
8: Alors,
7: oh là, j'ai envie de raccrocher. On a assez travaillé ce soir, les gars, non?
8: Ouais.
7: On a fait un new monologue, mais en plus, Apolline me parle d'un Paris by night, de se balader. En plus, il a neigé dans Paris, il devrait presque se balader, hein.
3: Il a neigé sur les lacs aussi.
7: Voilà, c'était l'horreur. Le monde qu'il y avait dans les rues, c'est hallucinant. On devait venir me chercher, on n'est même pas venu me chercher. J'ai dû prendre le RER, et puis après, j'ai dû prendre le métro. Je me suis dit, je m'en sortirai jamais et tout. Et pourtant, je m'en suis sorti, quoi.
3: Et t'en pas reconnu dans le métro?
7: J'ai faim, du coup, j'ai pas bouffé. Il y a un casse-d'el qui m'attend. Je trouve que j'ai bien mieux à faire d'aller manger, non?
3: Mange, on va voir.
7: Ah. Puis parlez, même quand vous parlez pas, on vous entend.
3: Par contre, on a un remix de GG, tu sais, qu'on a récupéré.
7: Et mais non, mais il y a Arnaud qui nous avait envoyé des remixes.
3: Voilà.
7: Il y en a d'autres, ils sont là, ils sont calés.
3: Ils sont calés dans le carton.
7: Et mais je voudrais bien écouter les messages répondeurs, remarquez. Ah oui, mais le MD, on n'a pas le droit d'écouter, là.
3: Tu peux.
7: Ah non, mais ça craint quand même.
3: C'est quoi?
7: Ouais, Restophone, des trucs comme ça.
8: Pourquoi ça se...
10: Ouais, Max, t'es qu'un fils de pute.
3: Et là, c'est le début. Bah, il faut que tu tournes la molette jusqu'au 37.
7: 37 ?
3: 37.
7: D'accord, on y va. Hop. On y va un petit peu. Hop, attention.
11: Sont des vieux cochons.
12: Oui.
11: Alors qui, oui ?
12: Banane.
11: Attends, banane, elle sort d'où ?
3: Je sais pas d'où elle sort.
11: Putain de merde! Tu me fais quoi là?
3: Arrête.
11: Putain!

0: Là, tout va bien à bord, mon petit Manu, bien sûr, d'Aix-en-Provence, le fameux animateur d'Aix-en-Provence, celui sans qui nous ne sommes rien, qui nous a offert des extraits de son émission sur Radio Zanzine.
1: Oui.
0: Tout le monde s'en souvient.
1: Très bien.
0: Tu t'en souviens, toi, que tu fais ça? Tu t'en souviens, toi?
1: Bien sûr.
0: Toi, tu t'en souviens, quand même.
1: Bien sûr, mais j'ai envoyé pour mes armes, mais ça arrive demain, en principe.
0: D'accord, ok, très bien. Il serait peut-être bien qu'on en fasse écouter quelques extraits. Je sais plus où c'est, déjà, Radio Zanzine, mais on va trouver.
1: J'ai arrêté la semaine dernière, mais par contre, cette semaine, celle d'hier, ça arrive demain.
0: Ah bah tiens, on va écouter un petit extrait, tiens, de Radio Zanzine, écoutez. Ça va arriver, hop, ça devrait partir, pardon, parce qu'ils m'ont...
2: Oh, une petite erreur, j'ai fait une petite erreur.
0: Ah non, on va pas mettre celui-là, parce que j'en ai un autre, écoute. Un extrait de l'émission de notre ami Manu qui est en direct.
3: Ah, Indochine, eh oui, Kaobang, eh oui, ça me rappelle des bons souvenirs, ça. C'est pas vrai, David? Ça te rappelle pas les souvenirs, Kaobang? Qu'est-ce que t'en penses?
2: Oh là, j'ai pas de donner mon avis, mais ça me rappelle quand j'étais petit, oui.
3: Eh oui, ben ça, c'était génial. En plus, j'avais 12 ans, c'est vrai. Bon, en fait, c'est bon. Bon, bref, on va parler des informations, parce que, donc, il y en aura même un petit à la fin aussi, mais on va s'enchaîner à les informations, parce que j'en ai deux.
1: Le début de la maquette.
0: Ça, c'est le début de la maquette. Bon, attends, on va avancer, je vais en mettre un autre extrait. Écoute celui-là. Il y en a un autre que j'adore, c'est celui-là, écoute. Le disque, il meurt.
4: Bien, vous êtes à l'écoute de Radio Zanzine, c'est Succès Chaud, c'est Manu. Et comme chaque lundi à 22h, nous sommes lundi 29 novembre 1999.
0: Allez, 29 novembre.
4: C'est parti, on va s'écouter tout de suite Jimmy Cliff avec un morceau que j'aime bien.
0: Tais-toi, écoute. Écoutez.
4: Tout de suite, c'est parti.
0: Ah, j'adore ça. C'est parti. Et puis à ce moment, il y a le disque qui part, c'est énorme, Manu. On n'a pas reçu des cassettes des dernières émissions, là.
1: Mais il arrive, justement, c'était hier, parce et il arrive demain.
0: Parce qu'il y a un auditeur, normalement, qui nous les envoie, mais là, on a un petit peu de mal, donc du coup, on n'a pas de nouveauté, là. C'est dommage, on n'a plus de son à se mettre sous les dents, là, à se marrer un bon coup, là, en écoutant notre ami Manu de Radio Zanzine. Alors, tu as reçu une lettre d'une fan, m'a-t-on dit, Manu?
1: Oui.
0: Est-ce que tu peux nous lire cette lettre?
1: D'accord.
0: Parce que quand même, il y a des fans.
1: Il est du 26 novembre 99.
0: D'accord, hein. Alors allons-y, attends, d'abord, on va mettre un petit jingle avant. Manu.
1: Bonjour Manu, je t'écris pour te dire que c'est cool ton émission. J'ai découvert grâce au Star System. C'est con car je ne capte pas ta radio, mais grâce à Max, je peux t'entendre. En tout cas, je te souhaite bonne chance et bonne continuation dans ta radio. En fait, j'ai oublié de me présenter. Je m'appelle Laurie, j'ai 18 ans. Je t'envoie une photo avec cette lettre. Elle est un peu ratée car j'ai oublié de mettre le flash. Enfin voilà, gros bisous Laurie.
0: J'ai oublié de mettre... À quoi elle ressemble?
1: Alors, à quoi il ressemble? Alors, j'ai la photo, ben moi je vois rien parce que c'est vrai que le flash est un peu raté, mais bon. C'est vrai qu'elle a une... Elle fait un peu gamine, hein.
0: Elle fait un peu gamine, mais elle te plaît ou pas?
1: Ben oui, ben mais en fait, oui, ben oui, il me plaît beaucoup, ben c'est genre sympa de me l'envoyer.
0: Bon, Manu. Manu?
1: Oui?
0: On est entre nous, là. Elle t'excite ou pas, là?
1: Elle m'excite.
0: Elle t'excite ou pas?
1: Elle est un peu jeune.
0: T'aimerais la rencontrer, quand même? Alors, moi j'ai bien 30 ans, et je suis avec des filles de 20, 21 ans, donc tu sais, hein, y a pas d'âge, hein.
1: Non, mais je sais, ouais. Bah en alors... fait, là, je compte pas.
0: Alors, t'aimerais bien ou pas la rencontrer?
1: Ouais, j'aimerais bien la rencontrer. Mais
0: la rencontrer, non, pas la rencontrer, pas la raconter, la rencontrer.
1: La rencontrer.
0: Elle t'excite ou pas?
1: Ouais, elle m'excite bien.
0: Oh, qu'est-ce que tu lui dirais si tu la voyais, là? Si tu l'avais au téléphone, tu lui dirais quoi, là?
1: Alors, j'aurais dit, ah oui, je t'aime à la folie.
0: C'est
1: je
0: vrai.
1: Je sais plus quoi dire.
0: Tu lui dirais des conneries pareilles? Tu crois qu'elle y croirait, cette nana, là, Laurie?
1: Laurie, ouais, ben elle est embête, elle est bien foutue par rapport, ouais. Hein, mais c'est vrai qu'elle s'est fait un peu jeune. Hein.
0: Elle est bien foutue parce qu'elle est dans le noir, mais quand elle aura mis le flash, c'est qu'elle sera déjà moins bien foutue. Mais qu'est-ce que tu lui dirais? Parce que quand elles sont jeunes, les filles, elles croient en tout. Hein. Tu peux leur dire n'importe quoi, elles y croient.
1: Hein. Eh ben, je leur dirais, ben...
0: Non, tu lui dirais.
1: Je le dirais.
0: Vas-y, alors imaginons qu'elle est là. Allez, on imagine qu'elle est au téléphone, elle est là. Comment ça se passerait?
1: Alors ma poule, ma chérie, ça va bien?
0: Carrément, tu lui dirais ça. C'est nul.
1: Ouais, c'est
0: autre
1: pas
0: chose,
1: grave.
0: Choisis autre chose.
1: Sinon, je dis... Ah oui, c'est toi, Laurie? Oh, je t'aime. Tu sais que je peux pas savoir que je t'aime.
0: Non, mais attends, ça c'est nul. On imagine vraiment qu'elle est là, elle est en direct. Imagine que, je sais pas, que j'ai réussi à la voir au téléphone, qu'elle sera en direct et que là, elle est là, elle te dit. Bon, moi je fais Laurie, d'accord? Ouais, salut. Alors, Manu, on a Laurie en direct. Salut Laurie.
5: Ouais, salut. Bah, je suis content que Manu ait lu ma lettre en direct, c'est super.
0: Imagine que c'est moi là, je suis Laurie, qu'est-ce que tu dis?
1: Eh ben, je dis. Oh, quelle joie de t'avoir au téléphone.
0: Sérieusement, ça te ferait pas triper un peu de la rencontrer? Ça te dirait pas de la rencontrer?
1: Ah ouais.
0: Tu crois qu'elle a une voix bien ou une voix de pouf?
1: À mon avis, dès que je vois ta photo, elle doit avoir une voix de bien.
0: Et est-ce que ça te dirait de réaliser ce rêve que de pouvoir lui parler?
1: Ah ouais, j'aimerais bien.
0: D'accord.
1: Que ça m'arriverait.
0: Alors, tu sais ce que tu vas faire, Manu?
1: Oui.
0: Tu vas appuyer sur le bouton qui est là.
1: Sur lequel?
0: Celui-là, là. Non, celui-là, ouais, celui-là, voilà. Appuie dessus, vas-y.
1: Sur lequel?
0: Et ton rêve est devenu réalité. Laurie est avec nous, 18 ans de Arancy. Salut Laurie.
6: Salut Max. Et salut Manu.
1: Salut Laurie.
0: Et voilà, tu vois que tu es en direct. Et là, tu fais pas du tout comme t'avais dit là. Hein?
1: Ah Laurie, quelle la joie que j'étais à voir au téléphone.
0: Quelle la joie.
1: J'étais à photo et ça me fait très toucher. J'ai très touché sur toi.
0: J'ai très touché sur toi. Ouais. Comme c'est mignon, j'ai très touché. En tout cas, elle a une voix ravissante, tu vois. On avait dit, est-ce qu'elle a une belle voix, une voix de pouf? Elle a une belle voix. Laurie, t'as craqué sur lui?
6: Ouais, un peu, ouais.
0: Regardez-moi cette petite voix toute innocente. Bonsoir Laurie.
6: Bonsoir.
0: Comment allez-vous?
6: Ça va.
0: Je me présente, Max, Star System, maître de la bande FM, Manu, petit apôtre, petit mais grand hein, quand même, 28 ans d'Aix-en-Provence. T'as bien qu'est-ce qui t'a plu en lui? Parce que là on se pose des questions quand même. Hein.
6: Non mais j'aime bien ce qu'il fait quoi.
0: T'aimes bien son animation?
6: Ouais.
0: Allez, on résiste pas en écoutant encore un autre extrait.
6: Voilà. C'est pas cochon.
7: C'était Chris Combette avec une chanson que j'aime bien.
0: Ah, t'as la pêche, hein.
7: Qui s'appelle Le Colonel. Voilà. Maintenant, tout de suite, on va s'écouter donc Maxime Le Forestier avec Chien d'idée. C'est un enregistrement qu'il a fait.
0: C'est énorme. C'est où, Arancy?
6: Oh, alors là, ça va être Tomé, c'est près de Verdun, quoi.
0: Ah oui, d'accord, donc c'est pas du tout dans la région d'Aix-en-Provence.
6: Non, pas du tout.
0: D'accord. Est-ce que toi, tu serais tenté, Laurie, éventuellement par... pas forcément sortir, mais coucher avec Manu?
6: Ça l'a fait. Quand même pas, non.
0: Quand même pas, dis donc, et oh. Est-ce que ça t'est déjà arrivé de sortir avec des garçons qui avaient 10 ans de plus que toi?
6: Non, pas du tout.
0: Ça te dirait d'essayer ou pas?
6: Pourquoi pas, ouais.
0: Alors t'appuies sur ce bouton-là, là. Vas-y, sur celui-là, là.
6: Le bouton-là, ouais.
0: Ouais, celui-là, vas-y. Et voilà, tu vas sortir avec quelqu'un qui a donc 10 ans de plus que toi. Il s'appelle Manu, il est d'Aix-en-Provence et Manu est avec nous.
1: Salut Max, salut Laurie.
6: Salut.
1: Comment vas-tu? Eh ben, j'ai bien reçu ta lettre. Eh ben, ça me fait très plaisir et je t'aime vraiment à la folie. Je sais pas quoi te dire.
0: Comment on peut aimer quelqu'un à la folie parce qu'on lui a écrit une lettre? Franchement. Manu, ça fait combien de temps que t'as pas eu une meuf?
1: Ben, j'en ai eu une déjà.
0: Ça fait 28 ans.
1: Ouais.
0: Non, ça fait combien de temps que t'as déjà une meuf? T'es déjà marié là?
1: Non, je suis pas marié encore.
0: Là, je suis en train d'imaginer ce que Laurie peut penser très fort.
6: Hein.
0: C'est génial. Eh ben dis donc, vous avez pas grand chose à vous raconter, hein. Heureusement que je suis là pour égayer cette soirée puis mettre un petit peu de rythme, hein. Laurie quand même.
6: Non, ben moi je suis une grande fan de Manu.
0: Bah dis-lui plutôt que de me le dire. Moi salut.
6: Manu.
1: Moi je suis grande fan de Laurie.
0: Non, ça c'est débile, ça c'est complètement con ça de dire des trucs pareils. Comment tu peux être fan de quelqu'un que tu ne connais pas? Elle encore s'est justifiée, elle t'a écouté à la radio. Donc comment tu peux être fan d'une nana qui t'a envoyé juste un courrier quand même, Manu?
1: Ah bah j'ai vu sa photo, elle est géniale.
0: Bah tu nous as dit que tu voyais rien dans le noir et maintenant que t'es en direct avec elle, tu dis qu'on la voit qu'elle est géniale. Arrête de mentir, tout à l'heure tu ne veux qu'on repasse l'enregistrement de l'émission au début, t'as dit oui c'est une photo dans le noir parce qu'il n'y a pas de flash et qu'on la voit pas. Là tu fais moins le malin, hein. T'as même dit qu'elle avait un gros cul dans le noir. Non, là, je plaisante. Bon, Laurie, t'es comment physiquement pour faire rêver un peu notre ami Manu?
6: Ben, je suis brune, j'ai les longs cheveux,
0: oh.
6: J'ai les yeux bruns.
0: Oh.
6: Je fais 1m65.
0: Ah, dis donc, le petit morceau, comme c'est mignon. Regardez, c'est pas plus haut que ça. C'est haut comme ça. Là, là, tu le prends, tu la mets, tu fais l'hélicoptère avec et bang. Tu ferais l'hélice, toi, hein?
6: Ouais.
0: Ah, Laurie?
6: Ouais, ouais.
0: Tu pèses combien? Oh, laisse-moi deviner.
6: Vas-y.
0: Je réfléchis, je dirais 70 kilos.
6: Ah non, beaucoup moins.
0: Mec, 70 kilos.
8: Bingo.
0: Ouais, bonne réponse. Non, combien? Attends, je vais dire, allez, 51, 52.
6: Moins.
0: Moins 45?
6: Non, plus.
0: 47?
6: Un peu plus.
0: 49?
6: 48. Voilà. Non, 40... Ouais, 48-49.
0: 48-49, 1m65, ouais. Ça vient de quoi, les gars? C'est bon?
8: Ouais, c'est bien.
0: C'est... Il y a de la chair, quoi.
6: Ouais, voilà.
0: Mais c'est mignon. T'as des petites... comment on appelle ça? Des bouées, là? Des pommes de terre, là?
8: Bourlet.
0: Non, des pommes d'amour.
8: Hein?
0: T'as des petites pommes... Bah, des pommes d'amour! On dit des petites pommes d'amour, ça! Bah alors,
8: je suis pas très sûr quand même, hein.
0: Toi, alors, on dit
8: des
0: pas
8: des poignées d'amour.
0: Ah, des poignées d'amour, si tu veux.
8: Ouais.
0: D'accord, bien.
8: Ah, y a pas de problème.
0: Eh, hey, faut que tu réagisses un peu le nouveau là,
8: hein.
0: Faut que tu bouges un peu. Tu veux que je te teste, toi, hein.
8: Qu'est-ce qu'il y a?
0: Bah évidemment des poignées d'amour.
8: Ouais, des bols d'amour.
0: Non, pas des pommes d'amour. Ah là là là là là là. Bon, Laurie, t'es comment alors? Tu te rases les poils à château. Bon bah quoi, non mais je sais pas, Manu, tu dis rien.
1: Eh ouais, je suis timide.
6: Bah ouais,
0: je suis en train de bousculer peut-être ta future femme et toi t'es là, tu dis rien, tu regardes, t'écoutes.
1: Je sais pas quoi dire.
0: Ah, mais tu regardes, c'est peut-être que de la radio, mais j'ai remarqué parce que j'ai l'œil, tu regardes quand même pas mal, hein. Depuis qu'on a dit le poids et la taille, il est en train de te mater, fais gaffe, il regarde ton cul, Laurie, hein.
6: Ah oui.
0: Tu peux faire. Oh, bien, t'es... Mais non, mais t'es bien, moi j'aime bien. Moi je préfère les filles comme ça, tu vois, avec.
6: Ah, merci.
0: Non, moi je préfère.
1: Non, mais En fait, j'ai vraiment rien de dire spécial. C'est juste une amie, mais c'est vrai que tout simplement je la connais pas. C'est vrai, parce que c'est vrai que moi je l'ai reçue par courrier et tout. Ça fait plaisir.
0: Mais Manu, c'est bien, c'est que tu restes toi-même. T'as rien à dire de précis dans la vie privée. Que dans ton émission, généralement, tu n'as rien à dire non plus. Pourtant, tu parles pendant 2 minutes. Bah si, quand même.
1: Oui.
0: Si on décortique quand même, bon, bah on va faire très vite, hein, quand même. Écoutez.
9: Je suis pas sûr. C'était Soldat Louis avec Martiniquez, voilà. Donc rien de plus pour eux, même s'ils ont enregistré leur dernier album, il n'y a pas un petit peu de ça.
0: Tu vois, donc c'est pas. Tu ne peux pas dire que t'as plus de choses à raconter derrière un micro que dans la vie. Donc c'est dommage parce que bon, tu voulais ce petit rêve quand même, ce petit. D'excitation et je remercie les gens qui nous écoutent et qui se disent merde putain Manu il est sur un petit morceau d'1m65 qui fait à peine 50 kilos qui mimi comme tout qui a 18 ans qui est brune qui a les cheveux longs qui a les yeux de quelle couleur
6: les yeux bruns.
0: Oh là là les yeux bruns comme c'est mimi tout ça. Oh c'est génial. Qui a peut-être jamais fait l'amour?
6: Non
0: malheureusement Manu, donc bon elle est pas vierge mais t'as tout pour toi. Elle a l'air d'être, en tout cas elle a la pêche, t'as la patate toi, hein.
6: Ouais, ça va, ouais.
0: Génial. Elle habite dans le trou du cul du monde. Et toi, tu fais rien.
1: Qu'est-ce que je te dis?
0: Je veux vraiment que tu me dises, je sais pas, tiens, que tu me dises, s'appelle Hippopette, envoie-moi pêtre.
1: Ça va, Hippopette, envoie mon pêtre.
0: Voilà, n'importe quoi. En plus, il a pas répété correctement ce que j'ai dit. T'as vu Laurie? Bah, dis donc, t'as du travail avec lui, hein. Mais tu vas t'éclater, c'est toi qui vas gouverner. Parce que toi, je te sens quand même un peu rigolote comme ça marotte, mais je suis persuadé que quand même, t'es du style dans le couple, à mener un petit peu, non?
6: Ouais, un petit peu quand même.
0: Un petit peu quand même.
6: Voilà.
0: T'as écouté Kiki donc hier?
6: Ouais, j'ai écouté.
0: Oh, c'est marrant.
6: Ah ouais, c'est bien.
0: Et il y a un petit Jackie les croissants chauds. Il y en a 2-3 en impro qui sont en train de se préparer pour ce soir. Ça va être énorme. Finalement, on va sortir ensemble, Laurie, hein, la vitesse où ça va. Parce que
6: pourquoi
0: là.
6: Pas.
0: Bah ouais, pourquoi pas. Qu'on s'éclate un peu, sans déconner, hein.
6: Ouais.
0: Ah, qu'on fasse l'amour. Oh là là, dans un champ de blé et que ça nous gratte les fesses en étant dans le blé.
1: Là, mais ça va.
0: Pas. Je te ferai l'amour dans un champ de blé. J'enlèverai mon futal où il y a plein de blé. Des billets de 500. Oh mon Dieu, c'est bon.
1: J'ai le trac.
0: T'as le trac?
1: Ouais.
0: 28 ans, animateur de radio sur Radio Zanzine, on a le trac devant ses fans.
1: Non, pas ça, j'ai le trac pour autre chose.
0: Pourquoi?
1: Parce que dans 15 jours, je vais faire le DJ pour la première fois.
0: Ah oui, le 21 décembre.
1: Voilà.
0: C'est où déjà?
1: Au 3 Bicef.
0: Ouais. Et t'as le trac parce que tu sais pas trop comment t'y prendre?
1: Ouais.
0: Eh ben t'as qu'à faire comme lui, écoute.
10: Tout le monde a bien recoulé, tout le monde a bien câliné. On repart avec un morceau spécialement dédié à tous mes collègues de travail, les DJ.
0: Eh, parce que la compilation de Ricky Larson est sortie aujourd'hui dans les bacs, hein, Laurie et Manu.
6: Génial.
0: Alors si vous l'achetez, bah pour le nouvel an, il y a les enchaînements, Ricky Larson intervient à l'intérieur, il y a des plages cachées, il y a un livret, il y a tout ce qu'il faut à l'intérieur, hein. Écoute bien comme ça là.
11: Il a le sourire.
0: Ça, c'est à l'intérieur de la compilation. Hein. Il est sur le monde. Manu, t'es sur le monde?
1: Oui.
0: Lips of Guinness. Tu connais la salerie, cette musique?
6: Ouais, je connais.
0: Ah, génial.
1: Ouais, mon pote de Gigi.
0: Ouais, mon pote, voilà. Il a des copains partout avec moi. Pour 4 sous.
11: Simplement.
0: Heureux de vivre, il est branché sur Musical.ly.
1: Dans la nuit.
0: Non, c'est pas tout de suite. Non, tu te calmes. Il est excité ton homme, hein, Laurie, hein. Fais gaffe qu'il va pas nous éjaculer partout, hein. Fais attention qu'il s'accroche pas trop sur ta jambe, hein.
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0: Attention.
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12: Extrait de la compilation de Ricky Larsen qui est sorti aujourd'hui dans les bacs. Chloé et Manu, attention avec moi, juste comme ça pour le fun. 3, 4...

0: etc. Mais donc, tu connais bien les paroles, Laurie.
1: Bah ouais.
0: C'est génial parce que c'est pas du tout ta génération.
1: Non, pas du tout, non.
0: Mais tu t'es mis à la connaître grâce à l'émission.
1: Non, bah, grâce à toi. Hein.
0: Génial, ma chérie, j'adore.
2: Ouais, c'est grâce à toi.
0: Bah c'est gentil aussi. Bah donc voilà, donc ça c'est dans la compilation. Il y en a plein d'autres à l'intérieur. Hein. Il y a surtout les bronzés fonduski également. Il y a Thierry Hazard, il y a Otawan DISCO, il y a David et Jonathan. Est-ce que tu viens pour les vacances début de soirée?
2: Ah, tiens, David Jonathan, justement c'est cette chanson que je vais interpréter le 21 décembre justement.
0: Tiens, écoute, juste là entre deux disques, il y a des interventions de Ricky Larson. Écoute, ça donne ça.
3: On aime bien la bonne musique, hein. Bien sûr, Ricky Larson derrière le microphone pour vous les enfants. Et là c'est bon, voici le slow.
0: Et là il y a le slow qui arrive. C'est-à-dire que vous arrivez, vous achetez la compil, vous n'avez plus qu'à la mettre sur votre platine et puis Ricky s'occupe de tout. C'est ça qui est bien, non?
2: Eh oui.
3: Ah, c'est génial.
2: C'est génial.
0: Oh, est-ce que tu... Oh, Laurie.
1: J'adore la
0: chanson.
2: Ah, je la connais par cœur. Aïe, aïe.
3: Toi pour faire le malin.
0: On l'a, c'est en vinyle et on doit avoir la version instrumentale derrière, hein.
2: Ouais.
0: Ah ouais, on dit la version.
3: T'avais les cheveux blonds.
0: Brin, brin, brin, on va dire.
3: Non,
0: sur
3: ton blouson.
0: Non, Manu.
3: On s'est connu.
0: Non, t'as pas compris. Manu.
2: Oui.
0: Écoute-moi.
3: On aime bien la bonne musique.
0: Attends. Hein,
3: bien.
0: Écoute bien. Manu, t'écoutes?
2: Oui.
0: Écoute bien. C'est là où tu faut, si tu veux draguer, faut improviser. D'accord?
2: Oh, d'accord.
0: Alors écoute le maître. Le maître te parle. D'ailleurs, à toi aussi qui nous écoute, hein, ça peut te servir si tu fais de la radio locale comme notre ami Manu. Laurie.
1: Oui.
0: Tu te concentres?
1: Oui, je me concentre.
0: Pense plus qu'à toi, il y a que toi et moi, on se regarde les yeux dans les yeux, d'accord?
1: D'accord.
0: Tous les deux.
1: Ouais.
0: Imagine que je te tiens les deux mains, je te regarde dans les yeux et je te dis...

0: Un jour, je peux pas te le promettre, etc., etc., quand même.
1: Voilà, génial, Laurie. Bravo. Ouais. Hein.
0: Qu'est-ce que t'en penses? Qu'est-ce qu'on dit?
1: Bravo, merci, merci.
0: Merci, merci. Bah, merci, tu peux. Il y a aussi le Zénith hein, qui est vachement bien. Hein.
1: Merci.
0: Ah là là, sacré Manu Laurie, je t'embrasse très fort.
2: Ouais, moi aussi.
0: Je t'embrasse, mon amour.
2: Ouais.
0: Elle dit pas non, hein.
2: Bah
0: elle joue sur les deux tableaux, hein, Manu et Max, hein, carrément, Manu.
1: Oui, mais qu'est-ce qu'il y a? Non, mais j'ai rien.
0: Eh ben voilà, c'est sur cette conclusion qu'on va s'arrêter là.
3: Je vous ai préparé un petit blind test. Alors, lequel des deux est meilleur?
4: Est-ce que c'est est-ce qu'il faut qu'on ferme les yeux ou pas?
3: Oh, vous pouvez, oui, vous pouvez. Ce qu'il faut, c'est simplement avoir le micro allumé.
4: Non, mais est-ce qu'on doit?
3: Bah, tu verras rien, c'est préférable concentration peut-être. Okay. C'est peut-être préférable pour la concentration. Je vous mets, on va voir si, bon, les auditeurs, je leur prête souvent à ce petit jeu, on va voir s'ils sont capables, eux, de leur
4: donc
3: côté.
4: Donc les auditeurs, eux, ont la réponse déjà qui s'affiche
3: absolument
4: sur la
3: pas,
4: radio,
3: mais
4: comme
3: eux,
4: dans Question pour un champion.
3: Eux vont jouer de chez eux, et vont voir s'ils sont meilleurs que vous ou pas.
4: D'accord.
3: On va voir si vous faites un, on va voir ce qui de Guiman ou de Thomas est le meilleur. Attention. Petit extrait, ça dure pas très longtemps, à vous de me dire. Je vais vous mettre sur la voie quand même.
4: Non, mais l'indice c'est donné au bout du deuxième truc.
3: Ah, il n'y a pas de deuxième indice.
4: Non, mais tu sais, dans Question pour un champion.
3: Ah oui, non, mais
4: l'indice,
3: attention.
4: Il n'est pas donné dès le départ, non? Il est donné dès le départ ou pas?
3: Oui, il y a d'ailleurs
4: public,
3: un indice qui est en train. Il y a un indice qui est en train de se mettre sur tous les radios de France. Non, je peux vous dire que c'est ou des feuilletons des années 80 ou des dessins animés qui ont marqué les années 80. Mmh. Pour vous mettre sur la voie, pour pas que ça soit trop compliqué, je vais vous dire si c'est. Là, en l'occurrence, c'est un dessin animé.
4: Ok.
3: D'accord?
4: Okay.
3: 80 ou 70, mais à mon avis, vous connaissez.
5: Okay. Dans un pays de tous les temps.
3: Ah, ni Thomas. Non, ça vous dit peut-être.
4: Ah non, grave, attends.
3: C'est juste pour voir.
5: Dans un pays de tous les temps.
3: Ça vous dit rien?
4: Non.
3: Thomas?
4: Mais grave, ça me dit
3: non.
4: Maya,
3: ça c'est
4: Maya,
3: la réponse
4: grave,
3: là.
4: Attends, Maya. Ah, non mais attends, Maya, non mais grave.
3: Ça c'est la réponse. Hein. Zéro pour l'instant. Mais bon, attention, il y en a 14. On va faire très vite. Attention, là c'est
4: putain,
3: encore
4: merde.
3: Un dessin animé. Là c'est obligé, vous allez le trouver à la première note. Là ils vont se battre tous les deux. Guiman ou Thomas, attention. Je peux pas mettre plus long. Ah non! Pour moi c'était easy, je me suis dit, ils vont trouver. Ah merde, ouais, j'ai donné la réponse.
4: Albator.
3: Oh non! Qu'est-ce que ça allait dire?
4: Flamme.
3: Capitaine Flamme. Oh.
4: Non, on est nul.
3: Mais non, il a trouvé, allez, on va lui donner.
5: Capitaine Flamme, tu n'es pas de notre galaxie.
3: Ça te dit maintenant?
4: Ouais.
3: Je te refais écouter le petit extrait que je t'avais fait écouter pour essayer de deviner.
4: Ah non, c'était plus court. Hein.
3: Non, c'était ça.
4: Non.
3: Un peu plus court. Bon, alors attention. Un point pour Guiman. Attention, troisième extrait. Là, c'est un feuilleton.
4: Magnum.
3: Magnum!

0: Attention, dessin animé. C'est beau ça.
1: C'est bien ça.
0: Ça, c'est bon ça. Attention. C'est l'original, c'est le premier. Oui, Goldorak. Il n'ose plus, Thomas.
2: J'ai du gold.
0: Voilà. Chanté par Noam.
1: Et c'est Saban, c'est ça.
0: Et ça a été ressorti là dernièrement. La maison disque a ressorti le single en 45 tours.
1: Okay.
0: Ça, c'est.
1: Écoutez un peu là, c'est bien.
0: Ce qui est merveilleux, c'est les chœurs.

0: Alors ça fait 2 points pour Guiman.
1: J'ai 1 point moi.
0: Et 1 point pour Thomas. Okay. 5e. Attention, là c'est un feuilleton. Si vous le trouvez pas, vous sortez.
2: Dallas putain. Ah.

0: avec la famille.
1: Ewing,
0: ouais.
1: 3 points pour moi.
0: Non, c'était juste comme ça. Ça y est, ils sont partis, ils sont dedans. Je vous raconterai une petite anecdote après concernant des blind tests que j'avais reçu des artistes avec les Dépêche Mode, c'était assez rigolo. Attention, 6e extrait, pour l'instant, 2 partout.
1: K2000.
0: Voilà. Qui a dit K2000?
1: K2000, ouais.
0: Guiman, 2. 3 points pour Guiman, 2 points pour Thomas. Ça c'est pareil, c'est énorme.
1: Ça c'est énorme, ça. Ça c'est le meilleur. Franchement, depuis le début, là, musicalement.
0: Le Magnum est pas mal,
1: mais ce qui est incroyable, c'est que si t'entends bien, si tu regardais K2000, quand t'entends la musique, et ben le petit son là, c'est la lumière de la voiture.
0: Ah oui.
1: Et tu as l'impression que visuellement c'est ça, de kit.
0: Ah c'est
1: kit.
0: Carrément, tu veux dire c'est. C'est bien, tu veux dire collé, c'est.
1: C'est même pas collé, mais enfin moi j'ai l'impression que c'est la voiture qui fait la musique quoi, quand j'entends le.
0: Enfin ça va loin dans ta tête.
1: Bah oui.
0: Attention, extrait suivant. 7e. C'est un dessin animé. Je suis pas celui-là, si vous avez trouvé, on m'a dit que ça allait peut-être un peu compliqué, donc c'est un peu plus long.
2: Petite fille des montagnes.
0: Heidi. Oh là là, Guima.
1: Bien sûr.
0: Bon, ça fait 4 points pour Guima, 2 pour Thomas. Attention, allez, on va aller très vite. Il en reste quelques-uns. Celui-là, trop facile.
1: Albator.
0: Ah oh, ouais.
1: Et
0: là, c'était. C'est les gens qui vous entourent qui n'auront pas été contents.
1: Lady,
0: voilà. Parce qu'il faut savoir que vos clips ont été.
1: Le clip.
0: Le premier a été fait, réalisé par celui qui a créé les personnages et dessiné.
1: Il a été dessiné par Leiji Matsumoto, qui est le créateur d'Albator. Et il a été produit et réalisé dans les studios de Toei Animation. Qui sont les studios qu'ont produit et réalisé Candy, Goldorak, Albator.
0: Vous étiez là-bas vous aussi?
1: Ouais.
0: Alors c'est impressionnant.
1: Ouais, c'est génial.
0: Allez, on se déconcentre pas, il reste quelque chose. Ça fait combien de points là? 4 points pour Guiman et 3 pour Thomas. 4-3. Hein. Je suis désolé Thomas, va falloir se rattraper. Série télé. J'ai pas lu.
3: Attends.
0: Oui, t'allais le dire.
3: Ouais,
0: t'allais
3: le dire. Risque.
0: Oui, l'amour. Ah, ça fait
1: fort là, il est fort.
2: Jonathan et Jennifer.
0: Et tu te souviens du prénom du chien?
1: Février.
0: Ouais, il est incollable, c'est bon. C'est sûr, parce que ils sont où là? Ils sont cachés les trucs? On les a là? Ah, regardez pas, j'ai des prix, j'ai des cadeaux à vous donner pour celui qui va gagner. Attention, 10e extrait.
2: Les puissances des ouragans.
0: Ah,
1: c'est pas la bataille des planètes?
0: Oui! Donc ça fait 5 points pour Guiman et 4 points pour Thomas.

0: Allez, l'avant-dernier, celui-là facile, dessin animé.
1: Un peu d'astuce.
2: Candy.
0: Candy, en même temps, il y a un point chacun, un point chacun.
1: Comme dans tous les pays.
0: Bon, allez. Et le dernier des derniers, pour le fun, comme ça, c'est une série extraordinaire.
3: C'est dur.
2: L'agence Tourisque.
0: Non.
3: Un indice là quand même.
0: Un indice, je peux t'en mettre. Attends, il faut que je revienne. Tu sais, sur le bruitage, tu peux le mettre, on va essayer de le trouver. Allez, je le remets encore une fois.
2: Super Jamie.
0: Tout le monde.
2: Non, le gueule est revenu.
0: Oui. Tu sais, c'est avec le fameux
4: joueur. Caravane numéro 1. Roger, contact BDSI. Ok, contact le pape de Potterchen. Fermez les gaz. Détachement engagé. Roger, la voie intérieure et extérieure allumée. Amorce et piqué. Oscar, j'écoute.
0: Oscar.
4: Extraction. Danger 3, 1.0. Latéral ne répond plus, je ne peux pas maintenir l'altitude. Correction alpha sans résultat. Sélecteur de secours, je ne peux pas presser. Rupture de circuit, rupture.
0: Là c'est le scratch. Début du générique.
5: Steve Austin. Astronaute, un homme tout juste vivant. Messieurs, nous pouvons le reconstruire, nous en avons la possibilité technique.
6: Vous venez ?
5: Nous sommes capables de donner naissance au premier homme
6: visible. Justement, c'est ça que je voulais donner comme il est mortel.
5: Steve Austin deviendra cet homme. Il sera supérieur à ce qu'il était avant l'accident. Le plus fort, le plus rapide, en un mot, le meilleur.

0: est bien celui-là dans son intégralité. Si je cherche le petit bruitage, on l'avait à un moment donné. On l'avait Austin, Steve Austin, je sais plus où il est, on va te le retrouver. Alors voilà, j'ai des cadeaux quand même pour Thomas et Guimane, bien que ça soit Guimane qui gagnait, mais comme dirait notre ami Jacques Martin, tout le monde a gagné. Les enfants sont merveilleux. Et je vous remets à tous les deux. Et ça vient de sortir dans le commerce. Je l'ai trouvé, je lui dis tiens, ça va peut-être vous faire plaisir. Bon, c'est le nom d'une autre radio. C'est des prix exceptionnels. Ça vient de sortir, ça s'appelle Télétube. Années 80. Un chacun. Hop là. Regardez ce qu'il y a dessus. Il y a tout ce que vous venez d'entendre. Il y en a quatre, il y en a pour tout le monde, il y en a pour la famille. Merci. Pour les enfants, pour les grands-parents. Ah, c'est ça qui vous dit Thomas, c'est fantastique ce son. Hein, c'est bon, hein. Voilà, il y a tout à l'intérieur. Et
1: on peut écouter Ulysse 31.
0: Ah bah fait plaisir, on va se le mettre juste après, bien sûr. 10. On va se l'enlever du cellophane et puis on va se l'écouter. Les Daft Punk reviennent dans un instant, toujours en direct sur Fun Radio.
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0: Et nous sommes là quand même en direct, allez savoir, et ne cherchez pas à comprendre. Anka s'est maquillée ce soir.
5: T'as vu ça?
0: C'est dingue en ce moment. Elle
5: fait des efforts.
0: Elle pète un plomb, elle se maquille en bleu, parce qu'elle est habillée en bleu. J'ai peur le jour où tu vas être habillée en violette.
5: Non, j'irai peut-être pas jusque
0: là. Parce que là, non, tu seras maquillée violet.
5: Mais tu sais pourquoi, en fait, c'est grâce à Stéphanie, la copine de Thomas, qui est maquilleuse, et donc elle m'a donné des petits conseils, et j'ai essayé.
0: Voilà. Non, elle est maquilleuse. Ça fonctionne pas, donc elle a pas l'air d'être si compétente que ça.
6: Excusez-moi, ça commence. On peut faire des blagues ce soir ou pas?
0: Oui, bien sûr,
6: on peut. T'es magnifique, Anka.
0: Ouais. Mmh. Voilà, ça commence bien. Je pense qu'on est bien parti mercredi 28 février. Le best-of, le meilleur encore ce soir. Fildar est également dans les parages, c'est lui qui va superviser le tout.
7: Eh oui, dernier jour du mois de février, on peut le dire. Demain sera le 1er mars et ce sera le mois de mon anniversaire, pensez-y déjà.
0: C'est vrai, on y pense. C'est quand la date exacte?
7: Le 22 mars.
0: Le 22 mars. 26. Ça arrive très vite. N'oubliez pas qu'il y a ma mère aussi le 13, hein.
7: Ah oui, j'y pense tous les ans, hein.
0: D'accord. Pensez-y. Allez, on vous donne tout de suite la pensée du soir, comme ça sera fait. Vous la notez tout de suite et puis vous la répéterez demain matin entre 6h, moins 5 et 6h. Est-il possible de ne penser à rien? Est-il possible de ne penser à rien? Vous pensez que c'est possible?
7: Ah bah oui,
5: c'est une vraie question.
7: Regarde.
0: Ouais.
5: Ouais, enfin, sans penser à moi spécialement.

0: Ah mais toi tu penses jamais à rien toi.
1: Ah bon?
0: Ah si.
1: Si si, je pense tous les jours que vous êtes des gros cons, que ouais, je pense tous les jours à pourquoi je suis là, tout
2: donc,
1: ça.
2: Donc là, ça répond pas à la question. Est-ce qu'il est possible de ne penser à rien?
1: Ouais.
2: Bah vous réfléchissez. Vous demandez, voilà, on va pas demander. On vous demanderait à Martin qui sera à mon avis incapable de pouvoir répondre. Et Isabelle, alors là, n'imaginons même pas. Et alors Bob, c'est encore pire que tout. Là, les trois, à mon avis, on s'en sortira pas quoi.
0: Ouais, bah oui,
2: pas
0: de problème.
2: Bon, non, bah
0: au réveil à 6h, hein, c'est dur. Hein.
2: Ouais, c'est pas facile. Ouais. Mais posez-leur la question à 9h, ça sera pareil. Ouais, tous ceux seront vidés de 3h d'émission.
0: Ouais, c'est sûr.
2: Bon, enfin bref, vous posez cette question demain au standard. Et puis voilà, vous aurez un CD pour démarrer la journée. Ce soir, un programme très chargé. On aura l'occasion d'avoir un kiki donc. On va avoir du remix d'Alain, on aura de la visite de Kazou, on aura Michael Decand et monsieur madame Lanus. On se détendra avec Bruno qui nous fera de la relaxation, puis des petites pépites et puis plein d'autres surprises. On va démarrer tout de suite avec une rencontre, enfin on l'a déjà eu en début de semaine, mais Karim qui est de retour avec nous, Karim notre chômeur national qui cherche du boulot, hein.
0: Oui.
2: Et on a parlé avec une demoiselle qui se prénomme
0: elle s'appelait Alexandra et elle voulait rencontrer les stars du Star System, hein, les auditeurs qui font l'émission avec toi.
2: Ouais, donc il y en a un paquet.
0: Ouais,
2: il y en a là, il aurait pu avoir ouais.
0: Mais comme c'était la star du moment, Karim, ben on lui a présenté Karim.
2: Et là ça se passe bon. Ça se passe comme ça se passe, quoi. Voilà, elle est contente, elle est heureuse.
0: Ouais, parce qu'elle le connaissait pas, donc elle a fait sa connaissance.
2: Mais je crois qu'on parle du courrier de Tollard également.
0: Ouais, parce que justement, on parlait aussi, j'avais donné 2-3 adresses de Tollard. Et on s'était dit, bah, puisqu'on a Karim sous la main, autant appeler les prisons et essayer de parler aux intéressés.
2: Et là, ça se passe pas forcément bien.
0: Ah non, non, bah non.
2: Voilà, écoutez tout de suite, c'est le best-of de Max avec, pour commencer, Karim ce soir.
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2: Tu veux parler à des gens comme ça, des gens de notoriété?
4: Oui, je veux rentrer dans le Star System.
2: Bon, alors je vais te refaire rentrer dans le Star System, Alexandra. D'abord, je vais te présenter celui qui est devenu une star depuis hier. Il s'appelle Karim, il a 28 ans, il est de Nîmes, il est chômeur. Bonsoir, Karim.
5: Bonsoir.
2: Ça va,
5: bonsoir,
2: mon pote, tu peux baisser la radio derrière?
5: Tout de suite.
2: Voilà, tout de suite. Attention, il est sur
5: oui,
2: le collègue.
5: C'est bon.
2: Alors, Alexandra, donc, je te présente Karim. Karim, Alexandra.
4: Enchanté, Karim.
5: Enchanté, Alexandra.
4: Bienvenue.
5: Bienvenue à toi aussi.
4: Merci. Alors, raconte-moi.
5: Qu'est-ce que tu fais dans la vie?
4: Qu'est-ce que je fais dans la vie? Je suis soignante.
2: Non, oh, c'est mignon, ça.
5: Étudiante?
4: Comment?
2: Étudiante. Non, mais laisse tomber, il capte rien. Ouais, elle est étudiante, ouais.
4: Ouais, voilà.
5: Ouais, tu veux.
2: Ouais.
5: Oui. Et qu'est-ce que tu disais? Qu'est-ce que tu voulais que je
4: rien, je trouve que t'as beaucoup de discussions.
2: Ah ouais, ça c'est
5: une
2: clair.
5: Discussion, ouais. Quelle discussion que tu veux avoir exactement?
4: Je sais pas, t'as bu, t'as fumé et pourtant il est.
5: Ah
4: bon,
5: non,
4: hein.
5: du tout. Non, du tout.
4: Bon. Tu dormais peut-être?
5: Non, du tout.
2: Alors il paraît que Karim était sûr qu'on allait le rappeler ce soir.
4: Ah bah dis donc.
5: Ouais, j'en étais sûr, mais bon, pour parler de bon.
2: Du bon vieux temps.
5: Ouais, non, ça m'a fait plaisir. Mais bien sûr, ça me fait plaisir que tu m'appelles Max.
4: Doudou le voyant.
2: T'es mon pote.
5: Et bon, tu veux travailler dans quoi exactement?
2: Bah moi, dans la radio, moi je cherche rien.
5: Oui, je sais que toi, tu cherches rien. Mais bon, une star, c'est-à-dire, tu voulais dire tout à l'heure.
4: Quoi? Qu'est-ce qu'il dit? Je comprends rien.
5: J'entends rien, là. Ouais, là, bon. Tu m'entends, là?
2: Ah, on t'entend plus, là.
5: Là, tu m'entends maintenant.
2: Ah non, on t'entend plus là.
4: Allô? On l'entend très mal.
2: Non, mais on entend la radio. On entend la radio.
4: Tu l'entends toi, quoi?
2: On entend la radio derrière, mais nous, on t'entend très très loin, Karim.
5: Bon, et là, tu m'entends mieux là?
2: Ouais, là mieux là.
5: Bon, voilà.
2: Non.
4: Bon. Approche ta bouche du combiné.
2: Non, là, je te perds là de nouveau, Karim.
5: Comment?
2: Tu m'entends?
5: Oui, là, je t'entends.
4: Ouais, moi, je t'entends pas.
2: Je te mets des messages, tu me dis si tu les reçois, d'accord?
5: Non, mais non. Là, tu m'entends. Ouais, là je t'entends, ça fait ça.
2: D'accord.
5: Oui.
2: Alors Alexandra.
4: Oui.
2: Quelle est ta couleur préférée?
4: Le noir.
2: Qu'est-ce que tu fais ce week-end?
4: Rien.
2: Le nouvel an, c'est prévu quoi, quand?
4: Famille.
2: Hein?
4: Famille.
2: Nouvel an?
4: Ouais.
2: Bah dis donc, tu sors même pas le nouvel an, mais t'as des parents qui sont draconiens.
4: Je vais sortir avec mon cousin.
2: Ah bon, voilà, d'accord, ok, voilà. Très bien. Bon, t'es comment physiquement?
4: Alors, physiquement et psychologiquement, ça la totale?
2: Ouais, la totale, ouais.
4: Alors, 1m60.
5: 25.
4: Tu me coupes, là.
2: Ouais, tais-toi, Karim.
4: 1m60, ouais. 55 kilos, 95 D.
2: Attends, 1m60.
4: 55 kilos.
2: Mm-hmm.
4: 95 D.
2: Mm-hmm.
4: Châtain foncé, les yeux marrons coupés, bon, les cheveux sont coupés au carré. Qu'est-ce que tu veux, je peux te dire d'autre? Pointure 38.
2: Ouais.
4: Taille 38. 38, ça dépend. Quand c'est un petit 38 et plutôt un petit 40.
2: Mm-hmm.
4: Qu'est-ce que dire de plus? psychologiquement, bah, pour le moment, ça va. Je t'ai dit, je pète un plomb, je suis en ce moment. Donc, je...
6: D'accord.
4: Je suis célibataire.
2: Bon, ben voilà. Donc, oui, alors tu recherches des garçons, c'est ça ?
4: Non, je recherche pas. Je trouve que l'amour, ça, c'est l'amour qui vient à toi, c'est pas le contraire.
2: Bon, exactement. Voilà. Bon, très bien. T'as exactement résumé la chose qui nous évitera de le faire. Donc, je peux te dire que ce soir, on va pas te dire ce qui s'est passé depuis un an parce qu'il fallait suivre.
4: Oui, bien sûr.
2: Tu demanderas des renseignements à ceux qui suivent tous les soirs.
4: Bien sûr.
2: Je suis pas là pour vendre mes des mains. Je suis pas marchand de tapis, hein.
4: Mais bien sûr. Par contre, Manu a une super voix. Très sympa.
7: Ouais, je sais, bonsoir.
2: Oh là là là là, quel tueur, celui-là, c'est un killer de chez Killer. Non, ce soir, ce que je peux te dire, c'est que il va y avoir une très belle parodie de Qui veut des euros avec une nouvelle équipe tout à l'heure. Il va falloir que tu suives. Donc, voilà, il va falloir suivre tout ça. Et puis, Alexandra, tu vas rester avec moi et avec Karim parce que nous allons rappeler quand même la prison de tout à l'heure.
4: Ah, vive la donjon.
5: Ouais, non, mais franchement, c'est pas sympa ce qu'ils disent, ce qu'ils font.
2: Donc,
4: le mec, il a l'air un peu étroit d'esprit, quand même.
2: Alors, on rappelle quand même qu'on appelle des prisons régulièrement juste pour passer des bonjours à des tollards qui nous écrivent et que là, on est tombé sur une prison où, paraît-il, on n'a pas le droit d'appeler. Et que si on appelle, il faut d'abord décliner son identité, alors qu'on peut pas deviner, on connaît pas les lois de. Maintenant, il y a des lois pour passer des coups de fil à des prisons.
4: Ah ouais. Tu veux que je parle une fille?
2: Non, non. Très... Ouais, vas-y. Parle-lui. À Didier, hein.
8: C'était de la vie, bonsoir.
4: Oui, bonsoir, monsieur, personnel de la défense. Voilà, pourrais-je parler à monsieur Didier, s'il vous plaît?
8: Allez, vous êtes qui?
4: Didier Delcourt.
8: Comment?
4: Monsieur Didier Delcourt.
8: Vous êtes?
4: Pardon?
8: Vous êtes qui?
4: Allô?
8: Oui.
4: Allô, je vous entends très mal, hein, monsieur. Oui, personnel de la défense.
8: Ah, ne quittez pas, hein.
2: Chef, chef.
9: Un problème.
2: Bah, dis simplement que t'es une jeune, que te... voilà, c'est un copain.
4: Mm-hmm.
2: Pour voir comment ils réagissent. Le chef, il y a une dame qui fait des phrases. C'est pour vous. Passez-le.
8: Allô?
4: Allô?
8: Oui.
4: Oui, bonjour monsieur, voilà, pourrais-je parler à monsieur Delcourt, s'il vous plaît?
8: Monsieur comment?
4: Monsieur Delcourt, hein, Didier Delcourt.
8: Ben oui, mais attendez, parce que c'est...
4: Pardon?
8: C'est qui vous voulez exactement?
4: Monsieur Delcourt, Didier Delcourt, c'est un de vos prisonniers.
8: Ah non, vous pouvez pas y parler, non?
4: Je peux pas lui parler à cette heure-ci, c'est jusqu'à quelle heure les communications?
8: Ah non, vous pouvez pas y parler, il y a que lui qui peut appeler.
4: Ah, il y a que lui qui peut appeler, c'est pas le contraire.
8: Ah non, jamais, non.
4: D'accord, bon, est-ce que par hasard vous pourrez lui donner le bonjour de toute l'équipe de fans? Il comprendra, je pense. Ce serait bien aussi, si jamais il peut, qu'il nous rappelle ou qu'il nous envoie un petit courrier. Voilà. Je vous remercie, monsieur. Bonne soirée à vous.
8: Au revoir.
4: Au revoir.
2: Ah, oh, ça c'était un chef intelligent, hein. Tu parles bien, Alexandra, hein.
4: Merci.
2: Ah, sérieusement. Donc Didier, oui, ça c'est, on est très très loin de Karim, là, hein.
5: Franchement, j'allais dire la même chose, au moins qu'on passe. Du moins que toute la Fun Radio lui passe le bonjour, quoi.
2: D'accord. Bon, hey, Karim, oui. Arrête de nous imiter l'alcoolo. Sois naturel, Karim. Sois toi-même, d'accord.
4: Sois toi-même. Standardiste, Max, il y a aucun problème.
2: On a besoin de personne. Karim, on va passer un bonjour également à notre tolard. On va appeler une prison et c'est toi, Karim, qui va le saluer de notre part, d'accord?
5: Bon, attends. C'est quoi? Tu me dis son nom?
2: Son prénom. Allez, seulement le prénom. Serge. Serge.
5: Bah, il ne passera jamais.
2: Bon, Serge Julie.
7: Serge Dumont dans la prison de Lons.
5: Attends, Serge Dumont.
2: Dumont.
5: D-U-M-O-T. O-T. D'accord.
2: O-N-T. O-N-T.
5: Dumont.
2: Oui, Dumont.
4: Comme le mot.
5: Ouais, d'accord, Dumont.
2: D-U-M-O-N-T, pardon, ouais.
5: D'accord.
2: On y va, c'est parti. D'accord?
5: D'accord.
2: Serge, écoute, c'est pour toi qu'on fait ça. Hein. Gros dossier pour toi, Serge. Gros dossier. Donc t'écoutes pour la première fois depuis un an ce soir, Alexandra.
4: Oui.
2: Ça fait plaisir.
5: Oui, allô. Oui. Est-ce que je pourrais parler à Serge Dumont, s'il vous plaît?
10: Serge Dumont.
5: Oui. C'est
10: de la part de qui?
5: C'est de la part de l'administration.
10: Avec qui ai-je l'honneur, là?
5: Une personne qui travaille à l'administration, justement.
10: Quelle administration?
5: Je peux pas lui parler, mais est-ce que je pourrais lui laisser un message?
10: Non, la Storcy, non, non.
5: À Storcy, on peut pas laisser le message?
10: Non.
5: Du tout?
10: C'est urgent, qui c'est cette personne?
5: C'est, justement, puisque on a reçu un message de lui.
10: Oui.
5: Et bon, on voudrait lui répondre, c'est de la part de Fun Radio.
10: Oui.
5: Est-ce que vous pouvez lui laisser...
10: Non, pas du tout, non.
5: Ce serait gentil.
10: Certainement pas ce temps-ci, non.
5: Du tout, vous pouvez pas laisser des, du tout de message.
10: Non, ici non. Non.
5: Même pas un papier disant vous avez le bonjour et qu'on aimerait bien qu'ils nous réécrivent.
10: Non, non, ça vous à cette heure-ci, non, c'est négatif. Vous rappelez demain dans la journée si vous voulez. Mais
5: vous pouvez même pas laisser un petit message.
10: Non, s'il laisse un message là ici là au poste où je suis, il sera pas transmis. Hein.
5: Il sera pas transmis.
2: Non, bah c'est pas grave. En tous les cas, vous lui transmettrez nos amitiés quand même de notre part.
10: Oui.
5: De Fun Radio.
2: Fun Radio. FUNA, puis dès de la radio, on pleuve le mec qui raccroche. Non, on l'a dérangé, il est en train de regarder la télé, hein, on va pas déranger quand même. Hein. Ah là là là là, on salue tous les prisonniers qui nous écoutent ce soir, on vous souhaite bon courage. Là,
5: mais sinon, on peut sûrement pas laisser un petit message quand même, s'il vous plaît, monsieur. S'il vous plaît.
2: Non, je vous dis qu'on peut pas, monsieur, malheureusement.
5: Même pas lui glisser un petit papier.
2: Écoutez, bon, alors attendez, je vais prendre un stylo.
5: D'accord, c'est gentil. Bien. Franchement, ça serait gentil puisque il nous écoute depuis pas mal de temps. Ce serait vraiment gentil, quoi.
2: Allez-y, je vous écoute.
5: De la part de toute l'équipe Max, de la part de déjà de Max et de toute l'équipe, de toute manière de Fun Radio.
2: Attendez. De
5: Fun Radio.
2: Ouais.
5: Toute l'équipe.
2: C'est Max à l'appareil là?
5: Oui, c'est pas Max, mais c'est l'émission de Max. Quoi.
2: Max la menace?
5: Oui, en gros, oui.
2: Alors c'est à qui que passe le message?
5: Eh ben à Serge Dumont.
2: Serge Dumont. Ouais, effectivement, oui, il travaille chez nous en tant que tolard, oui.
5: Voilà.
2: En tant que prisonnier, oui.
5: Ça serait vraiment gentil hein, de votre part.
2: Que je suis gentil?
5: Non, ça sera fait.
2: De quoi?
5: Le message.
2: De quel message, monsieur Devoy? J'ai pas.
5: Le message qu'on voudrait que vous lui passiez.
2: Serge
5: de Fun Radio.
2: Serge ne m'a envoyé aucun message. Hein, nous a encore envoyé.
5: Non, c'est nous qui lui envoyons un petit message.
2: Ah, pour ça, il faut lui écrire, monsieur, pour envoyer un message. Hein.
5: Bah, lui, il nous écrit, mais nous, on est en train de vous appeler pour que vous soyez...
2: Là, vous m'appelez, là. Hein.
5: Oui, je sais que vous soyez gentil, que vous lui passiez un petit message de la part de la radio, Fun Radio.
2: Vous vous dites que vous allez m'appeler, mais ça ne sonne pas, là. Hein.
5: De comment?
2: Alors, un message à Serge. Hein.
5: À Serge Dumont.
2: Dumont.
5: Oui.
2: Okay, oui.
5: De la part de Fun Radio, de toute l'équipe Fun Radio.
2: Oui.
5: Et que bonne chance et qu'on aimerait bien qu'il continue à nous écrire. Voilà.
2: Attendez, vous souhaitez bonne chance parce qu'il est en prison, hein?
5: Oui, c'est...
2: Vous vous moquez de lui parce qu'on souhaite pas. Vous souhaitez bonne chance à quelqu'un qui est en prison, d'accord?
5: Non, okay.
2: Ça, c'est votre problème, ça je veux pas le savoir.
5: Ouais.
2: D'accord. Quoi d'autre encore? C'est votre prénom, c'est Fun, hein, vous êtes Monsieur Fun.
5: Oui,
2: hein.
5: Fun Radio.
2: Fun Radio. Radio, c'est votre nom de famille et Fun, c'est votre prénom, c'est ça?
5: Non, Fun Radio, on est en radio, on est en direct en radio, monsieur.
2: La radio de quoi, monsieur? Bon.
5: Fun Radio.
2: Non, mais il n'y a aucun problème de maladie, hein, il n'y a pas eu d'opération. Hein.
5: Il y a Fun Radio, 99.9 à Beaucaire.
2: Vous mettez quoi avant? 99, il manque des chiffres, là, il manque un numéro, c'est pourquoi un numéro de téléphone, vous voulez que je note, c'est ça? Pour qu'il vous rappelle?
5: Non.
2: 99.
5: Vous me demandez quelle radio? Moi, je vous réponds.
2: 03 99. Après, vous me dites le numéro. J'ai pas entendu la fin.
5: Non, j'ai jamais dit ça. Max, je t'entends que c'est toi.
2: Allô.
5: Enfin, bon. Ça sera fait?
2: Allô?
5: Oui. Oui, je vous entends. Hein.
2: Attendez, je ne comprends pas. J'ai entendu des noms. Vous me dites quoi, là?
5: Hey Max, je t'entends, je sais que c'est toi.
2: Mais non, c'est pas moi, idiot, regarde, c'est moi là, putain, il a raccroché.
5: Eh ben, il l'a fait.
2: Mais non, oh là là, ce que t'es con. Mais forcément, le mec, tu crois, tu lui dis, ouais, c'est Max, alors lui, il croit que c'est une connerie.
6: Ouais.
5: Mais non, j'ai dit...
2: Tu dis, c'est quoi?
5: Je lui ai dit, quel blaireau,
2: putain.
6: C'est un envoyé de Dieu.
2: Mais attends, Karim, si je parlais pas, c'est pour brouiller la chose, tu dis, ouais, c'est Max, mais c'était pas moi, c'est le mec. Bah, résultat.
5: Bah, non, mais résultat. Il m'a dit, est-ce que c'est tout ce que je dois lui dire?
2: Mais non, mais résultat, le mec, il t'a raccroché au nez, là. Alors,
4: il est.
2: Et pense au mec qui est en zonzon. Attends, le Serge.
5: Il a été passé le message.
2: Mais non, qu'est-ce qu'il. Mais arrête, des conneries. Il a rien de passé. Le mec, il a raccroché au nez. Il a cru que c'était une connerie.
4: Et puis, bonne chance, c'est pas top. Hein.
2: Et puis, qu'est-ce qui se passe, Serge? Bah, dès qu'il va sortir de zonzon, il va aller à Nîmes. Et puis, c'est tout. Il va mettre des coups de boule. Eh bah, ouais.
5: Non.
2: Ah, bah, attends, c'est un tolard. Il fait de la zonzon. Ces mecs-là, ils ont peur de rien. Qu'est-ce que tu crois? Ils sont tatoués jusqu'en bas des couilles. Alors, ils ont peur de rien. C'est.
5: Bonne chance. Je crois pas que c'est une chance d'être en prison.
2: Non, mais attends, c'est une chance. Quand t'es percé au gland, t'es prêt à tout. Le mec qui va descendre à Nîmes. Oui, Alexandra, ne bouge pas. On vient dans un instant avec Karim, justement. Hein?
4: Excuse-moi.
2: Mais il n'y a pas de problème, c'est en un an, je n'ai pas changé, je suis toujours aussi autoritaire.
4: Ah oui.
2: Bah alors, ouais, vous aimez ça les filles, non?
4: Oh oui.
2: Non, sérieusement?
4: Oui, mais tant, c'est bien.
2: Là, retourne.
4: Surtout que moi, il faut me...
2: Non, ouais, mais toi, je vais te serrer, toi. Retourne-toi, Alexandra.
4: Ça y est, c'est fait. Ah oui, encore.
5: Oh. Bon. Serge Dumont. Serge Dumont. En plus, il a bien dit qu'il travaillait pour nous. Il travaille pour nous.
2: Qu'est-ce que tu branles, Karim? À qui tu parles?
5: Comment?
2: Tu parles à qui, là?
5: Je parle à toi.
2: Ah, d'accord. Ah, voilà, c'était chaud. Alors, ça se termine pas là, l'histoire de Karim. Hein.
0: Non, il y a une suite.
2: Il y a une suite. Et elle va avoir lieu dans un instant. On va rappeler la prison pour essayer de s'excuser. Sauf que là, la prison, je sais pas, la voix me fait penser à quelqu'un d'entre vous.
6: C'est bizarre.
2: Je sais pas. Parlez pour voir.
6: Bah, je sais pas, tu veux que je te raconte quoi?
2: J'ai l'impression que c'est un de vous trois. C'est moi? Non, c'est pas toi, Phil?
0: C'est
2: ou Manu?
0: Non, je sais pas,
2: c'est peut-être Anka. Peut-être Anka. Dans un instant, la suite, bien sûr, de ce cas de Karim. Vous appelez si vous avez envie d'intervenir en direct dans ce best-of au 0803-08-5000. On fait la pause et on revient directement après avec le cas de Karim.
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2: Alors attention, le voici, le voilà, la suite de Karim, la deuxième partie de cette, comment on pourrait dire, de cette altercation qu'il a eue avec une personne dans une prison. Il y en a des sympas, il y en a des moins sympas.
0: Hein. Bah, on en a eu
6: des moins sympas. Ouais.
2: Bah écoutez tout de suite la deuxième partie donc de ce cas de Karim et juste après, directement, non-stop, un petit bijou également, ce que vous aimez le plus dans le Star System depuis 5-6 ans. J'en suis ravi à chaque fois qu'on m'en propose un kiki donc avec Benoît. On a piégé quelqu'un de sa famille et vous l'écouterez juste après Karim sur Fun Radio dans le best-of.
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2: Karim, pour terminer, on va rappeler la prison que t'as appelé tout à l'heure.
5: Oui.
2: On y va,
5: c'est parti. Pas de problème, de toute manière, j'écoute. Je sais que tu écoutes ou pas.
2: Il va décrocher, hein.
11: Oui, allô?
5: Oui, allô, bonjour. C'est le monsieur qui vient de téléphoner il y a deux minutes.
11: Oui.
5: Et je m'excuse.
11: Ah, c'est pour le Serge, c'est ça?
5: Voilà, non mais franchement, je m'excuse de
11: Ah oui, mais qu'est-ce que c'est que cette plaisanterie, allons?
5: Mais c'était pas une plaisanterie.
11: Attendez, on rigole pas avec.
5: Justement, à cette heure-ci, monsieur, je pourrais pas à peu près.
11: Non mais là, attendez, monsieur, excusez-moi, je vous coupe tout de suite parce que j'ai cru que c'était une plaisanterie. Attendez.
5: Non, du tout.
11: On ne plaisante pas avec le maton. Le maton est, malheureusement, vous êtes tombé sur un des matons intelligents.
5: Ah non,
11: voilà, je suis intelligent et je ne trouve pas ça très sympathique de votre part.
5: C'est pas ça, c'est que il nous écrit depuis pas mal de temps.
11: Bon alors j'ai bien compris, j'ai pris la note. Vous avez demandé à ce que Serge Radio de la part de
5: Fun. Serge Dumont.
11: Serge Dumont et vous êtes Monsieur Radio. Donc
5: non,
11: j'ai transmis le message.
5: Pas Monsieur Radio de Fun Radio. Du poste.
11: Quel poste, vous demandez?
5: Fun Radio, justement.
11: Ah non, attendez.
5: L'émission Énergie.
11: Il n'y a pas le poste radio. Vous pouvez appeler au poste 6292, vous appelez demain au même numéro, hein.
5: Non, mais c'est pas ça que je voulais dire, monsieur.
11: Bah écoutez, monsieur.
5: C'est l'émission Fun Radio. Voilà, l'émission Fun Radio au poste.
11: Quel poste? Mais quel poste vous demandez, monsieur?
5: Le poste de radio.
11: Il n'y a pas de poste de radio ici, monsieur, vous vous demandez un poste de radio, on est en prison, là, hein.
5: Non, mais oui.
11: Attendez, je suis un maton, hein.
5: Oui, non, mais écoutez, monsieur, là, en ce moment-là, si vous écoutez Là, elle a le poste de
11: le poste de police. Attendez, ne quittez pas, je vais vous passer la police. Non. Hein.
5: Si vous écoutez.
11: Attendez.
5: Excusez-moi.
11: Ne quittez pas. Hein.
5: Écoutez-moi.
11: Je vous mets en relation avec la police.
5: Ça n'a rien à voir.
11: Ne quittez pas.
12: Nous vous mettons en liaison avec la police ou la gendarmerie nationale. Non.
5: Mais c'est bon, allez, moi je raccroche, ça y est.
11: Oui, allô?
5: Non, excusez-moi.
11: Police municipale, je vous écoute.
5: Je me suis trompé.
11: Pardon?
5: Je me suis trompé.
11: D'accord, au revoir, monsieur.
5: Au revoir.
2: Putain, mais qu'est-ce que tu branles?
5: Mais, hey, c'est ce que je lui ai dit. Qu'est-ce que je peux dire de plus?
2: Non, mais tu fous la merde, là. Tu fous la zizanie, là. Ouais, tu t'excuses. Karim.
5: Franchement, là.
2: Karim.
5: Là, j'ai dit tout ce que tu m'as dit de dire.
2: Non, ouais, mais tu l'as mal fait, Karim. Tu t'as la radio derrière, tu sais que Serge nous écoute, excuse-toi auprès de Serge.
5: D'accord.
2: Rattrape le coup, sinon on est mal.
5: Arrête de. Franchement, Max, arrête de te foutre de moi parce que je peux vraiment pas m'excuser après Serge Dumont parce que la nuit on peut pas les joindre.
2: Non mais tu peux t'excuser, il nous écoute à la radio, peut-être qu'il est dans sa cellule et il nous écoute, donc tu peux très bien t'excuser, il t'écoute.
5: Ah d'accord.
2: Eh ben oui.
5: Serge, t'as le bonjour de Fun Radio. Et franchement, je m'excuse.
2: Voilà, qui est arrangé.
5: De tout cœur, je m'excuse.
2: T'inquiète pas.
5: Je m'excuse.
2: Parce que j'espère
5: j'ai essayé vraiment de faire tout ce que j'ai pu.
2: T'es notre pote à tous, ne t'inquiète pas, d'accord?
5: Non, c'est Serge Dumont, je m'excuse. Et je suis sûr que tu m'écoutes. Et tu sais très bien que c'est vrai, c'est réel.
12: Ce soir. 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
2: Benoît, ça va, hein?
13: Waza!
2: Comment ça va, mon pote?
13: Ça va, impeccable. Bon,
2: il est peut-être un peu tard, là, pour faire le kikidon à grand-mère.
13: Mais ça va être juste, là, il va falloir se grouiller, là.
2: C'est chouamé, hein. Tu veux qu'on remette ça demain? Écoute, on va essayer, puis si on voit qu'elle est cassée, qu'elle dit que c'est un peu tard, on n'insiste pas et on remet ça demain.
13: Mais là, faut le faire tout de suite, quoi.
2: Bah ouais, non, on y va tout de suite, mais ce que je veux te dire, si je vois que j'ai du mal à gérer, que je sens que je peux faire un gros coup, mais il faut attendre le lendemain plus tôt, on fera le lendemain plus tôt.
13: Ok.
2: Allez, on y va, on l'appelle. Après, il y a des monsieur et madame, il y a pas de honte, qu'on va faire avec du beau courrier de jeunes qu'on a reçu, Benoît. On en parlera avec des spécialistes. N'oubliez pas que ce soir, on va jusqu'à 2h du matin avec un débat de Gérard sur les nourrices également. Voilà, on y va, c'est parti.
13: Moi, je vais la booster, moi.
14: Allô? Allez.
2: Allô? Allô, bonjour?
14: Allô,
2: bonjour, vous allez bien?
14: Oui.
2: Bonjour, c'est la radio qui vous appelle. Est-ce que c'est possible de parler à Georges?
14: À Georges?
2: Georges.
14: Georgette.
2: Bonjour, Georgette.
14: Bonjour.
2: Ah, vous allez bien?
14: Très bien.
2: Très bien, vous avez 62 ans?
14: Oui.
2: Vous nous appelez de Radio Verte, Tahiti?
14: Oui, c'est ça.
2: Ah, bonjour, vous, c'est pour un voyage à Tahiti, hein?
14: Oh là là.
2: Ça vous ferait plaisir?
14: Je pense bien, oui.
2: D'accord. Alors, vous avez été sélectionné grâce à votre petit-fils Benoît, qui est de Limoges.
14: Oui.
2: Et bien entendu, nous sommes une émission publique jusqu'à 23h30. Est-ce que le public est avec nous? Ouais, ouais. Bien, le public a l'air d'être avec nous. Il est en pleine forme, tant mieux. Est-ce que vous êtes contente d'être avec nous, ma petite chérie?
14: Eh bien, bien sûr.
2: On vous réveille pas, j'espère?
14: Eh bien, non.
2: D'accord. Vous avez tout préparé? Vous êtes prête?
14: Eh bien, oui.
2: Alors, attention, vous êtes munie d'un dictionnaire?
14: Pardon?
2: Vous êtes munie d'un dictionnaire?
14: Ah non.
2: Vous êtes prête à aller en chercher?
14: Je dois chercher un dictionnaire.
2: Elle est partie chercher un dictionnaire, la coquine.
14: Attendez.
2: Ouais, on vous attend, vite fait, on ne bouge pas, vous inquiétez pas.
14: Je vais chercher un
2: dictionnaire. Georgette.
14: Oui.
2: Vous nous écoutez un petit peu quand même, nous a-t-on dit?
14: Oui.
2: De temps en temps.
14: Mais bien sûr.
2: De temps en temps, régulièrement?
14: Oui.
2: Vous nous écoutez régulièrement?
14: Oui.
2: D'accord, vous êtes content d'être avec nous alors ce soir?
14: Bien sûr.
2: D'accord. Alors attention, vous pouvez déjà commencer par nous donner la fréquence où vous nous écoutez sur Limoges?
14: Ah, attendez, j'entends plus là.
2: Ouais, c'est ça, ouais. On fait la sourde oreille, on fait mine, on n'entend plus rien dans le sono, bien sûr, on est habitué. Je vous demandais quelle était la fréquence.
14: 92.2,
2: c'est une bonne réponse, bien sûr.
14: Voilà.
2: Ah donc vous nous écoutez un petit peu, vous êtes dans votre voiture, vous faites quoi dans la vie?
14: Savoir ce que je fais. Je regarde mes enfants.
2: Vous regardez vos enfants, c'est un beau métier, bravo, on peut l'applaudir. Voilà. Oh, évidemment, on vous taquine, bien sûr. Alors Georges, vous êtes prête?
14: Mais pourquoi vous m'appelez Georges?
2: C'est comment votre prénom?
14: Vous avez un nom de...
4: Un nom de femme, ça s'appelle pas Georges, si, je peux m'appeler Georges.
15: Ah, vous êtes une Georges femme, j'ai cru que c'était un monsieur. Ah, oh, c'est une erreur, excusez-nous, vous appelez comment?
4: Georgette.
15: Je crois que c'était Georges.
4: Jette.
15: D'accord, Georgette, ok, très bien. Georgette, I love rock and roll.
4: Comment?
15: I love rock and roll.
4: Ah, mais alors là, moi je parle pas anglais, hein.
15: Ok, attention, vous êtes prête?
4: Oui.
15: Alors, vous savez que vous allez pouvoir poser deux questions, là, ça va être très très vite. Si vous répondez correctement aux deux questions, Georgette, hein, à ce moment-là, bien entendu, vous acceptez un palier qui descend. Si vous décidez de descendre au plus bas, bien entendu, une brûlure instinctive, à ce moment-là, pénétrera dans votre intérieur proche. Ça sera à vous, bien entendu, de ding-dang, de ding-dang-dong, de ding-dang-dang. D'accord?
4: Oui.
15: Jusque-là, tout va bien, vous comprenez la règle du jeu?
4: Oui.
15: C'est important que vous compreniez bien parce que ça va être très très vite. Hein. Tout va se jouer sur une fraction de seconde linéaire. On vous rappelle bien entendu que la vitesse de la lumière solaire est de 45 000 km 5 secondes. Et que pour ça, il nous faut des bonnes réponses adéquates, d'accord? Vous êtes muni d'un dictionnaire, c'est exact?
4: Oui.
15: Vous n'en aurez pas besoin. Oh, on est bien d'accord? D'accord, Georgette?
4: Oui, d'accord. J'en aurais peut-être pas besoin.
15: Est-ce que vous êtes prête?
4: Oui.
15: Est-ce que c'est votre dernier mot?
4: C'est mon
15: pas Foucault. Non, c'est pour plaisanter, parce qu'on l'aime bien ici, c'est pour ça. Vous êtes prêts pour la première question? Attention, Total Impro.
4: J'écoute.
15: J'ai rien préparé, j'ai dormi sur la moquettine. C'est pour ça que je prends mon temps. Georgette, vous êtes prête?
4: Oui, j'écoute.
15: Attention. Quelle est la vitesse de la poussière? La vitesse de la poussière, attention, trois propositions, vous écoute, 100 000 km secondes, 200 000 km km aspirateur, attention, Kiki donc, attention, vous écoute, Georgette, quelle est la vitesse de la poussière, c'est parti.
4: Allez, 200 000 km l'aspirateur.
15: Oui. Vous m'avez dit? Le mot magique?
4: 200 000 km
15: la vitesse de la poussière, c'est le mot de réponse. Ça commence très très fort, Georgette. Tu me mets le why? Allô?
4: Oui, mais le bordel, là.
15: Voilà, vous foutez le bordel, voilà. Vous me foutez le dawa, allez-y, faites le dawa, criez un coup.
4: Ouh.
15: Oh là là.
4: Je vais réveiller les voisins.
15: À vous.
4: Tout le monde dedans.
15: Pardon?
4: Ouh, tout le monde dort ici.
15: Mais dis donc, vous êtes en pleine forme quand même, Georgette. Vous êtes contente d'être avec nous quand même. Pardon, vous m'avez dit?
4: Wazard.
15: Oh, attendez, vous avez entendu le public? Le public?
4: Wazard.
15: Encore?
4: Wazard.
15: C'est bon ça, bien sûr, Wazard. Attention, Georgette, vous êtes prête? Hein?
4: Ben oui.
15: Nous allons vous faire écouter un son très particulier, d'accord? À vous de... Vous êtes prête?
4: Ben oui.
15: Attention, on arrête la musique. Top, c'est parti, on vous écoute.
4: J'entends rien, c'est le vent.
15: On recommence, attention. Vous pouvez utiliser votre joker ou pas?
4: Oh, j'ai pas cette joker.
15: Vous avez la possibilité de refuser, hein. Mais si j'étais vous, j'accepterais.
4: J'accepte.
15: Vous acceptez, elle accepte. Ouais. Improvisation totale, attention, Georgette. Là, vous avez pris un risque extraordinaire. Vous risquez de tout perdre, hein, d'accord?
4: Ah, ben ça.
15: Je rappelle que vous jouez pour... une place de billets d'avion, allez, Tahiti, carpension complète, vous avez que l'aller, hein. Le retour c'est pour votre pomme.
4: Non, c'est pas la peine.
15: Attendez. Vous partirez avec un charter. Charter plus.
4: Oh, un charter plume, alors là, j'y vais pas, hein.
15: Attention, 25 heures de voyage non-stop, avec Yannick à la mi-chemin. Est-ce que vous êtes prête à jouer avec nous pour ce merveilleux voyage de Tahiti?
4: Oui.
15: Dans le tropique de l'océan Indien.
4: Oh là.
15: Vous y verrez les cow-boys.
4: Oh.
15: Attention, vous êtes prête, très sérieusement. On arrête la musique, sérieusement. Concentration totale. Georgette, est-ce que vous êtes prête?
4: Ben, allez-y.
15: Top, c'est parti, on vous écoute.
4: La libellule, là, je ne sais pas. Le...
15: Vite, il ne vous reste plus que 3 secondes. Vite. Allez, vite, donne-moi quoi, je ne peux plus
4: parler. Le chat, le chien, non, le zèbre, le...
15: Allez, public, on
4: les
15: s'ouvre!
4: Corbeaux, les...
15: Allez, on y va!
4: Les renards, les pies, les moineaux!
15: Non!
4: Allez! Le vent, le. Aïe, aïe, aïe, aïe,
15: vite! Oh! Malheureusement, Georgette, vous n'avez pas été suffisamment rapide.
4: Ah oui, alors.
15: Alors là, je
16: vous dis. J'utilise mon joker.
15: L'utilise. Ah ben vous l'avez utilisé justement pour participer à la deuxième question. Malheureusement, votre voyage à Tahiti pour une personne, vous avez l'aller complet, bien entendu, vous pas sous le dentier. Ah, vous pouvez ne pas repartir malheureusement.
16: Oui, alors il faudra que je reste à Tahiti.
15: Non mais justement, vous ne gagnez rien du tout.
16: Oh.
15: Vous êtes éliminé malheureusement.
16: Ouais, allez, allez, c'est des conneries tout ça.
15: Waza! À vous!
16: Waza!
15: Alors. C'est le cri de guerre ou pas ça? Encore une fois, allez-y!
16: Waza!
15: Encore!
16: Waza!
15: Waza!
16: Je viens de leur dire autre chose, merde. Ils ont entendu?
15: Alors, apparemment, on aurait été coupé. Vous me disiez quoi? J'ai pas entendu.
16: Non, j'ai. Waza!
15: Ah, bah d'accord, ok. J'avais cru entendre une méchanceté de votre part.
16: Non, non, j'ai pas dit de méchanceté.
15: Non, non, j'ai cru entendre parce qu'à un moment donné, j'ai le prix du.
16: Ah
15: le,
16: non, c'est le, pas moi, c'est peut-être à côté.
15: Ouais, le bruit du public, j'ai cru entendre de, que vous alliez me dire des méchancetés.
16: Et vous êtes génial, voyons. Allez, j'ai pas dit de méchanceté.
15: Ah, bah c'est. Pourquoi vous m'avez dit ça?
16: J'ai rien dit.
15: Moi, je pensais qu'on était là, on est en direct pour jouer. Vous m'avez dit merde.
16: Ah non, non, non, non, c'est pas moi. Non, non, c'est pas moi, c'est le voisin.
15: Non, parce qu'il y a quelque chose. J'ai entendu une voix d'une vieille personne qui a dit j'aimerais bien lui dire merde.
16: Mais c'est derrière là-bas.
15: Qui c'est qui a dit ça? Je ne continuerai pas le jeu tant que je ne sais pas qui c'est.
16: Je vous aime, je vous aime beaucoup.
15: Qui c'est qui a dit ça?
17: C'est pas Francis.
15: Alors le public nous dit que c'est pas eux. C'est Georgette qui a fait ça?
17: Oh là là.
15: C'est ça, Georgette? C'est moi, vous? Moi, vous voulez dire merde?
16: Ah non, non, j'ai pas dit ça, moi, c'est pas moi.
15: Mais moi, je vous dis zut.
16: Oh non.
15: Je ne joue plus.
16: Ah. Et
15: là. Vous m'avez décassé le moral.
17: Oh, allez,
15: vous m'avez déçu, vous comprenez?
16: Allez, c'est pas fini, non?
17: Allez, allez.
16: Pour moi, ça va durer des heures. Ça.
15: Pour moi, c'est terminé. Pour moi, c'est fini, Georgette. Aujourd'hui, allez, ce soir. Six. Je rends les gants. Je finis pas le jeu avec vous, ma Georgette.
16: Allez.
15: Vous m'avez dit, vous avez envie de me dire merde.
16: C'est pas moi qui dis ça, c'est à côté là, des voisins qui parlaient.
15: Je considère que vous n'avez plus envie de jouer à la radio en direct.
16: Alors, dépêchez-vous.
15: Et en plus, vous me brusculez.
16: J'ai envie.
15: Vous avez envie, dites donc. Oh.
16: J'ai envie d'aller à Tahiti.
15: Ah, vous avez envie d'aller à Tahiti? Ah bon, vous m'avez fait peur, d'accord, ok, très bien, vous avez envie d'aller à Tahiti. Je vous pose une dernière question.
16: Oui, oui, oui, allez.
15: D'accord. On le surnomme Beatmaster. On le surnomme Beatmaster. Ça vous trouvez qui donc, Georgette?
16: Hein?
17: Oh, c'est facile.
16: Rocco
15: Siffredi. Pardon, vous m'avez dit?
16: Rocco Siffredi.
15: Non, malheureusement, c'était presque ça. Vous m'avez dit, rappelez-moi, attendez, redonnez le truc.
16: Rocco Siffredi.
15: Non, c'est Rocco Siffredi.
16: Freddy, oh ben j'ai mal prononcé. Rocco Siffredi.
15: Eh oui, quel dommage. Mais oui,
16: mais j'ai mal prononcé.
15: Eh bah oui, mais je suis désolé, malheureusement, vous avez donné la mauvaise réponse. C'est perdu.
17: Aïe.
16: Mais non.
15: Alors, le voyage à Tahiti pour une personne, aller non-retour.
16: Envoyez-moi un CD au moins.
15: Avec la méchanceté que vous m'avez dit tout à l'heure.
16: Non, c'est pas moi qui l'ai dit.
2: Oh, bah, c'est qui alors?
15: Ah, moi, je veux entendre de votre part un petit waza supplémentaire.
16: Waza?
15: Un peu plus fort.
16: Waza?
15: Non, pas waza, waza.
16: Waza, waza.
15: Wazap. Wazap!
16: Waza!
15: Voilà, on vous embrasse très fort, Georgette, bravo, lui envoie un CD quand même de Constellation. Vous avez bien entendu repartir avec le CD des chants tahitiens. D'accord? Remixé tech, hein. D'accord?
16: J'entends pas là, pardon?
15: Vous allez repartir, attendez, mais là vous m'entendez mieux là?
16: Oui.
15: Vous allez donc repartir avec un superbe CD, bien entendu, musique tahitienne, pour 3 personnes, d'accord? C'est bon?
16: Non, parce que vous mettez la musique, j'entends pas.
15: Attendez, là, ça va mieux là? Vous m'entendez mieux là?
16: Oui.
15: D'accord, donc j'étais en train de vous dire, je vais repartir avec un CD.
16: Allez, ouais.
15: C'est techno, et j'espère que ça vous fera plaisir quand même, hein? D'accord?
16: Un CD, comment?
15: Un CD qui est techno, bien entendu, de toutes vos premières possibilités, d'accord?
16: C'est bien.
15: D'accord, ok, ça vous fait plaisir?
16: Mais oui.
15: Ah, qu'est-ce qu'on dit?
16: Merci.
15: Eh ben, merci qui? Merci le Kiki donc.
16: Merci Kiki donc.
15: Ben voilà, puis WhatsApp.
16: Voilà, zap.
15: Zap, voilà, exactement.
16: WhatsApp.
15: WhatsApp.
16: WhatsApp.
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0: 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Qu'est-ce que tu veux? Quoi, toi, ta race ou quoi là? 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
0: Voilà encore un cadeau dans le best-of du Star System. Je suis là sans être là. J'étais sur les pistes aujourd'hui. J'ai fait d'ailleurs encore des progrès. Je ne cesse de faire des progrès. J'ai fait une superbe photo aujourd'hui. Une figure extraordinaire.
2: Ah ouais?
0: Non, mais je me surprends à faire des sauts. C'est hallucinant. Je pensais pas qu'avec une planche de surf, on pouvait décoller de 2 à 3 mètres.
3: Ah, tu l'as encore? Ça marche encore?
0: Là, ça fonctionne.
3: Et
2: c'est pas toi qui saute 2 à 3 mètres. C'est les autres gens. C'est pas possible.
0: Non, c'est moi.
2: Ah ouais.
4: Et en fait, la photo, tu l'as prise quand t'es la gueule dans la
0: non,
4: neige.
0: Non, quand je suis. Ouais, exactement. Ah, j'ai voulu la prendre en l'air, mais on n'a pas été assez rapide. Là, c'était un remix d'Alain, qu'on vous a offert, qui avait été préparé par Thomas. On fait une pause, on revient avec Bob Sinclair, Darling, le nouveau, et puis, nous serons, la visite de Kazou.
2: Ah.
0: Alors là, je sais plus.
4: Kazou, bah, il revenait de vacances.
0: Ah bon?
4: Hein, parce que Fildar était parti en vacances, et Kazou aussi.
0: Ah bah, comme par hasard.
4: Ouais, je sais pas pourquoi. Et donc, en fait, on l'avait appelé chez lui. Et il nous avait passé de la musique, il nous avait parlé un peu de ses vacances, c'était bien sympa.
0: Voilà, alors la suite du best-of, et Kazou dans un instant sur Fun Radio. C'était Bob Sinclair, hein, je vous le dis au passage, Darling, ça risque d'être le tube de cet été. Le chanteur, c'est celui d'un groupe de funk des années 80 qui n'est autre que...
2: Anka.
0: Ouh, Manu, ou Manu.
5: Oh non.
0: Bah, si, Manu, Fildar.
4: Ouais, c'était lui, il est sympa.
0: Ouais, il avait une belle voix, si, allez.
3: Grand chanteur.
5: Mais oui.
0: Allez, avec une lettre majuscule, et puis après...
5: Évidemment, désirless.
3: D'autres lettres.
5: Sabine Paturel?
0: Non,
5: Dick Rivers.
0: La quatrième lettre de l'alphabet, un tiret, et puis après, SNCF, comme la SNCF.
3: Oula.
4: C'est Jeff?
0: Non, hein?
4: C'est Jeff?
0: Non, D-Train.
4: Ah, D-Train!
0: D-Train, voilà. Ouais. C'était le chanteur de D-Train. La deuxième heure du best-of, attention. Kazou, on l'a rappelé chez lui après être parti en vacances, et quand Kazou revient de vacances, il se passe plein de choses. Bah ouais, il y a plein de trucs. Il s'en passe des choses. Kazou et puis un petit peu plus tard Mickaël de Caen et puis des monsieur et madame Lanus également. Ça va être chaud, mais pour l'instant, allez Kazou dans le best of du Star System.
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0: Oh, putain, écoutez. Je sais pas qui est en direct, Kazou.
2: C'est un fêtard.
0: Kazou! C'est en direct. Oh là, il se lâche!
2: Eh ben.
0: Oh, le barjo.
2: Je savais pas comme ça, moi.
0: Kazou! Ah, bah alors, t'es en direct! Deep Purple, Smoke on the Water, ça fait plaisir. C'est vrai que j'ai entendu sur ton répondeur tout à l'heure, il y avait du Green Day. De quoi? Merde, Radiohead. Ah, Thérapie, pardon. Thérapie. Et là maintenant tu nous fais un vieux morceau des années 70, Deep Purple, Smoke on the Water, t'es donc rock dans l'âme. Ah bah dis donc. Pardon? Le Café Coste? Il est complètement dedans, mais t'es chez qui là? T'es chez toi? Tu fais une fête? Mais où là? Mais t'es avec qui?
2: Avec des copains.
0: Avec des copains. On les entend pas. Putain, bon. Bon, Kazou, j'ai une surprise pour toi. Bah oui, c'est gentil. Il connaît bien, il est en train d'imiter Martine. Refais-le. Refais-le. Oh là là, c'est du Martine tout craché. Il y a une dame d'un certain âge. Bah écoute-nous. Qui est très connue en France. Enfin, qui a surtout été très connue à l'époque des années 60, 70, hein, puis début 80, qui maintenant on voit beaucoup moins. Eh bien, figure-toi qu'elle elle t'a entendu, elle a entendu plusieurs fois ta prestation sur l'antenne et elle a écrit une chanson en ton honneur. Bah écoute, tu me dis ce que t'en penses, hein.

0: etc., etc. C'est Annie Cordy. Ah bah c'est gentil, comme tu dis, Kazou, ça fait plaisir. Alors raconte-nous un petit peu tes vacances. Ouais. Mais ah là, je comprends pas, là. On sera pas trop de trois pour essayer de comprendre ce que tu dis.
1: Répète.
0: Bon, c'est pas grave.
2: Oh,
0: on n'a pas trop compris ce que tu nous as dit, mais c'est pas grave. T'étais content. Ah, alors les... Allez, oh, bah dis donc, des fois, tu parles bien français. Les filles. Oh, dis donc, et oh, relax. Ah, dis donc. Tu t'es acheté des compiles? Des compiles des années 80? Des vacances? Ah, ça te rappelle les vacances, ça? Ah, putain, eh, vas-y, vas-y, dis, on comprend rien, vas-y.
3: Écoutez.
0: Un truc quoi? Ah, tu veux nous faire écouter un disque? Vas-y, on te fait. Oh, d'accord, ok, très bien, okay, on y va, on écoute. Bah dis donc, je te permets, dis donc, parce que moi je te traite de con.
1: C'est ce que vous voulez.
0: Ah, c'est ce qu'on voulait.
3: Ce qu'on veut. Tu nous demandes de choisir un truc.
0: Bah qu'est-ce qu'on...
3: Eagles.
0: Il est en train de chercher, il va peut-être nous le mettre. Il a Eagles?
3: Je sais pas.
0: Il veut nous prouver quoi? Qu'il a une grande discothèque ou qu'il... Oui, qu'est-ce que tu dis?
2: Faut chanter avec
0: lui. Na na na na, c'est California. Na na na na na na na na na na na na na na na na na na na. Bon, hey, pause. Ah, Europe. The final countdown. Ah, c'était bon ça.
3: Kazou. Kazou.
1: C'est de la merde.
3: T'as pas dit stop.
0: C'est de la merde. Kazou.
3: Zizi Top. Ah ouais, Zizi Top.
0: Dis donc, tu serais pas dans les locaux d'RTL2, toi? Ah putain, en tout cas, tu les écoutes souvent, toi, parce que... Pardon?
3: Tu es que?
0: Putain.
1: Bon. J'ai tiré?
0: Putain, je comprends rien.
2: J'ai quelque chose.
3: T'as pas Zizi Top, t'as Zucchero.
0: Ah putain, d'accord, ok. Ah, c'est le duo avec Paul Young. D'accord, Senzana Donna, d'accord, ok, très bien. Kazou, dis-moi, puisque t'es dans la musique apparemment, tu sais qu'en ce moment, il y a ce qu'on appelle le siège, c'est un rassemblement du milieu de la nuit, des professionnels. Tu le sais. Ça se passe à Paris. Est-ce que demain, tu serais intéressé pour éventuellement... être en direct de là-bas, parce que là-bas, je crois que demain, ils font une nocturne jusqu'à 22h. Est-ce qu'on pourrait demain t'avoir en début d'émission là-bas en direct et nous faire profiter un petit peu de tous les DJ, éventuellement d'aller derrière des platines et nous mettre un peu le feu? C'est possible? Pardon?
2: En VIP.
0: En VIP, bon, évidemment, en VIP. On va t'avoir des places et tout ça en VIP, bien entendu. Mais y a pas de problème, c'est normal. Et puis, on sait pas, on essaierait de t'emmener avec quelqu'un. Hein? Donc, ce qu'on va faire, c'est qu'on va se donner rendez-vous demain dans l'après-midi. Tu vas venir à la radio, on va te donner les VIP, les places, l'endroit exact où se trouve le salon, le ciel. Et puis, tu iras voir tous les DJ, on leur dira que tu vas venir les voir et tu nous feras un petit compte-rendu de la soirée. Ça te fait plaisir? Qu'est-ce qu'on... D'accord, il est reparti. Je crois qu'il est véritablement dans les locaux d'RTL2, c'est pas possible parce que là, il nous sort tous les vieux disques d'RTL2. Sacré Kazou, il en manque pas une celui-là. Hein.
4: Mais c'est le meilleur.
0: Bah, c'est le meilleur, ouais, enfin, bon. Pas, ouais. C'est les vacances.
3: Il est sympa quoi.
4: Ah, mais il était bronzé, hein. Ça se voyait pas à la radio, mais
2: il
4: avait des couleurs.
0: Mais il nous envoie jamais de photos d'ailleurs. Je comprends pas. On lui avait même pas demandé à cette époque-là quand on l'a vu à l'antenne. Je crois qu'il prend ni photos ni films de vacances, rien du tout.
4: Non, bah, tu sais, il a des petites ailes.
0: Ouais, mais enfin, il pourrait être.
5: Il veut garder l'anonymat, je crois.
0: Il pourrait être pris en photo, il pourrait demander à quelqu'un de le prendre en photo, puis ramener des souvenirs.
4: Je crois que Kazoo, c'est un peu comme les Daft Punk.
0: Ah, il veut rester totalement anonyme.
4: Ouais. Ouais, il veut être tranquille dans la rue.
0: Ouais, remarque, faut peut-être mieux remarquer, parce que quand on voit la gueule qu'il pourrait avoir.
4: Ah, ouais.
0: Des fois qu'on imagine la gueule, hein, j'aimerais bien. Quoi qu'il est venu une fois dans les studios. Mmh. Mais je me demande si c'était le vrai.
2: Ah, carrément.
0: À vérifier. Ouais, j'ai des doutes. Bon, bref. Michael Decan, tout de suite, dans le best-of du Star System, et monsieur, madame Lanus, juste après, pour préciser que Michael Decan, on l'adore, et puis il est revenu depuis peu, dans le Star System, et là, il nous fait encore une prestation extraordinaire. On appelle des stations essence. Des pompes à essence, comme il dit. Et là, il se fait passer pour Patrick Bruel. C'est vrai qu'il l'imite à la perfection. Il y a aucune moquerie là-dedans. C'est vrai que, ça frise le...
5: Bah, c'est du génie, hein.
0: Ça frise le 10 sur 10. Et là, je sais plus ce qu'il fait exactement. Parce qu'il nous a tellement fait des coups de Patrick Bruel avec, je sais plus. On l'appelle des stations essence. Il fait des canulars. Il vient pour des sandwichs. Il faut vider. Enfin, bref. Il a envie de faire plein de trucs. Écoutez tout de suite, Michael Decan dans le best-of du Star System. Et juste après, des monsieur et madame Lanus.
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0: Michael.
4: Moi, il veut une pompe, lui.
0: Hein? Michael, tu veux une pompe à essence?
7: Non, ouais.
0: Tu sais, on fait le même coup quand c'était super drôle, là, quand t'es mis de Patrick Bruel, tu le fais tellement bien.
7: Ouais, tu sais quoi?
0: Comme qui c'est, comme si t'avais besoin d'acheter des sandwichs et que tu nous montres surtout à vider la station, que tu veux être tout seul dans la station essence, qu'il faut fermer la station rien que pour toi.
7: Ouais.
0: D'accord?
7: Ouais.
0: Vas-y, fais-nous Patrick Bruel.
8: Ah, bonsoir.
0: Oh putain. Le même. C'est le vrai. J'ai l'impression de rêver, ce soir. Entre hier.
8: Allô? Oui, bonsoir monsieur, excusez-moi de vous déranger, c'est monsieur Patrick Bruel à l'appareil. Voilà, c'est-à-dire que je vous téléphone pour savoir est-ce que votre pompe essence est toujours en service actuellement.
9: Ah oui?
8: D'autre part, parce que bon, ben, je suis vraiment une vedette, et je voulais savoir est-ce que vous avez vraiment beaucoup de monde, excusez-moi, dans votre pompe à essence.
9: Non, y'a personne.
8: Y'a personne, parce que bon, c'est-à-dire que j'ai pas envie de me faire agresser.
9: Ouais.
8: Et donc, d'autre part, est-ce que vous vendez des sandwichs?
9: Ouais.
8: Vous avez quoi comme sandwich?
9: Ah, toutes sortes.
8: Toutes sortes?
9: Ouais.
8: Donc c'est pas excessif, c'est pas dégueulasse, c'est pas...
9: Ah non, c'est bon, ouais.
8: Ouais, c'est bon. Bon, ben, pas de problème, alors.
9: Ouais.
8: Par contre, est-ce que vous êtes fidèle de moi?
9: Ouais, pourquoi? C'est qui?
8: Parce que bon, est-ce que vous êtes fan de moi? Je sais pas si vous m'avez vu à la télévision, sur Star à domicile. Et donc, moi, je voulais savoir un petit renseignement. Est-ce que ça serait possible qu'on puisse prendre un petit entretien tous les deux? Avec le patron, si vous êtes patron, non?
9: J'entends rien ce que vous dites.
8: Est-ce que vous êtes patron?
9: Non.
8: Non, c'est pas possible. Est-ce que ça serait possible de voir avec votre entourage du service, avec votre patron, si ça serait possible de faire Star à domicile?
9: Ah ouais, tu peux venir à la station, pas de problème, ouais.
8: Ouais?
9: Ah ouais, ouais.
8: Parce que bon, moi, je suis passé sur...
9: On fera la Java.
8: Comment?
9: On fera la Java.
8: On fera la Java, on chantera des chansons et tout.
9: Bon, je vais raccrocher, j'ai des clients encaissés.
0: D'accord, au revoir madame.
9: Ouais.
0: On rappelle une autre station et encore Fender qui a pété un cam, il a prouté encore, il a pas arrêté de la soirée.
2: Ouais.
0: Il est bien, ça l'éclate.
2: Aidez-nous.
0: Non, mais qu'est-ce que tu veux qu'on fasse?
2: Faites quelque chose.
10: Il n'y a rien à faire, c'est la vie.
0: On va sur la A6. A6. Tu t'endors?
11: C'est...
12: Allô?
11: Allô, oui, bonsoir madame.
12: BP Valmy, oui.
11: Oui, bonsoir, je suis bien dans une pompe à essence.
12: Oui.
11: Excusez-moi de vous déranger, c'est monsieur Patrick Bruel.
12: Comment?
11: C'est monsieur Patrick Bruel. C'est monsieur Patrick Bruel.
12: Ah, Patrick Bruel?
11: Voilà.
12: Ah bon?
11: Comment allez-vous?
12: Ça va, oui.
11: Ça va bien?
12: Oui.
11: Je vous dérange pas trop?
12: Non. Vous êtes
11: dites,
12: sûr que
11: vous... comment?
12: Vous êtes sûr que vous, c'est vous?
11: Ah oui, bah c'est bien moi, parce que bon, je vous téléphone parce que c'est-à-dire que j'ai un gros problème avec ma voiture, là. C'est-à-dire que j'ai pratiquement plus d'essence, là. Et donc là, je suis sur la route. Est-ce que c'est possible que je puisse passer chez vous?
12: Oui.
11: C'est vrai?
12: Oui.
11: Avec un bon petit sandwich.
12: Comment?
11: Avec un petit bon sandwich. Non, c'est pas vrai. Et en même temps...
12: C'est pas moi qui paye, quand même.
11: D'accord, mais c'est moi qui paierai.
12: Ah bon?
11: Donc en même temps, j'aurai un bon sourire de votre part.
12: Ah d'accord.
11: Ce serait possible.
12: Oui.
11: Mais vous inquiétez pas.
12: Non.
11: Non? Le patron ne dira rien.
12: Comment?
11: Et par contre, j'ai pas envie de me faire agresser dès que j'arrive à la pompe à essence.
12: Bah là, il y a du monde, il y a des routiers, quoi.
11: Oh non, c'est pas possible.
12: Oh, ils sont pas méchants.
11: Oh non, et vous me connaissez, mais est-ce que vous aimez mes chansons?
12: Bah bien sûr.
11: Allez, chantez-moi en une avec moi.
12: Oh non, c'est pas la peine.
11: Allez, je vous paierai un coup.
12: J'ai du travail.
11: Allez, je vous paierai un coup.
12: Non,
11: allez avec moi. Mais je trouve pas un refrain.
12: Non.
11: C'est une autre histoire. Allez-y.
12: Non, je sais pas.
11: Avec moi.
12: Non, j'ai pas le temps, là.
11: Bon, allez.
12: Bon, on se verra tout à l'heure, alors.
11: Tout à l'heure?
12: Ouais.
11: Pas de problème?
12: Non.
11: Bon, on ira boire un café ou un verre ensemble, alors.
12: c'est ça.
11: Mais il faut pas... Hey.
12: Oui.
11: Dites-moi.
12: Oui.
11: Excusez-moi, il faut pas le dire à votre patron.
12: Comment?
11: Il faut pas le dire à votre patron.
12: Oh, bah le patron, il verra. Hein.
11: Il verra. Mais par contre, moi, j'ai pas envie de me faire agresser, hein, je vous préviens.
12: Non.
11: Autrement, vous sortez. Hein. Puis si j'ai un problème de gardien, vous me faites des bouche à bouche.
12: Non, merci.
11: Mais vous inquiétez pas, j'ai de l'humour, ma petite dame.
12: Voilà.
11: Donc alors, je peux passer alors?
12: Oui.
11: Bon, bah tout à l'heure alors.
12: D'accord.
11: Et par contre, vous êtes comment pour que je vous reconnaisse?
12: Ah bah moi, c'est marqué BP et j'ai mon prénom sur moi alors.
11: C'est quoi votre prénom?
12: Fabienne.
11: Fabienne?
12: Voilà.
11: Fabienne Egal. Tournez manège. Et non, je déconne, Bon bah c'est tout, alors je passe tout à l'heure.
12: D'accord.
11: J'arrive. Allez, gros bisous.
12: Ouais.
11: Au revoir.
12: Au revoir.
0: Oh là là, quel talent! Bravo. Oh là là là là, trop fort.
7: T'as vu la grossesse?
0: Oh, t'es loin d'être con, toi. Hein.
7: Ouais.
0: On refait une dernière station service ou une pompe à essence, comme tu le dis si bien?
4: À 6.
7: Et quelle hauteur?
0: À 6! Quelle hauteur? C'est très important parce qu'il va jouer dessus, à mon avis, il fait. Non, mais c'est important de savoir pour lui.
7: Ah, mais c'est vous.
0: Sur l'autoroute à 6, hein?
7: Ouais.
0: Tu dis que t'es dans ta Porsche et tout, que tu roules à fond.
4: T'es à Beaune.
0: T'es pas loin de Beaune.
7: Alpha Commando, bonsoir.
11: Oui, bonsoir, monsieur, c'est monsieur Patrick Bruel. Excusez-moi de vous déranger. Voilà, il m'arrive un problème, c'est que je n'ai plus d'essence et puis ma voiture, elle a un problème de. Par exemple, je pense qu'elle a un problème de démarrage. Et je voulais savoir, est-ce que ça serait possible de venir me chercher, s'il vous plaît?
7: Vous entendez mal.
11: Est-ce que. Voilà, je m'appelle monsieur Patrick Bruel. Je suis à Beaune. Et ma voiture, elle a un gros problème, ma Porsche, elle a un gros problème. J'ai un problème de démarrage. Et je voulais absolument savoir, est-ce que ça serait possible de venir me chercher si vous faites une dépanneuse?
7: Bah, vous démerdez.
11: Je me démerde? Ah, voilà. Putain, vous êtes vache, vous. Vous travaillez dans une pompe à essence. Vous travaillez dans une pompe à essence, dans une pompe à service, et vous n'êtes même pas capable de prendre votre camion pour venir me chercher.
7: Eh non.
11: Eh ben, je sais pas, moi, ben, ces conditions-là, où les dépanner les voitures, dépanner votre femme, je sais pas.
7: Mike Do.
11: Ben voilà. Moi, je serais vous, j'arrêterais tout de suite. Non, mais monsieur, soyez ridicule, franchement. Vous êtes ridicule, franchement, avec moi. Mais venez me chercher, sans déconner, c'est pas une connerie. Excusez-moi.
7: C'est pas marqué la Bépierre.
11: Comment?
7: C'est pas la détresse ici, c'est pas la détresse.
11: C'est pas la détresse, je suis pas en détresse moi. Je suis pas en détresse. Bon bah c'est pas grave monsieur, excusez-moi, puis voilà. Bonne nuit, bonjour à votre femme, et puis voilà, faites bien votre boulot, et puis je sais pas moi. Dépannez votre femme, et puis à la place, dépannez les voitures. C'est tout. Je n'ai plus de dialogue. Au revoir monsieur.
0: Je n'ai plus de dialogue.
7: Non mais les cons ce mec ou quoi là?
0: T'inventes des formules, je n'ai plus de dialogue.
7: Anka, sur la gueule Anka là.
0: Ouais connasse.
7: Ouais, je vais te chouetter
0: n'importe quoi. T'inquiète pas, je t'ai mangé. Eh hey, t'as ta grosse dans la cabine d'à côté déjà, occupe-toi-en.
7: Ouais, ma grosse ça fait 95B et puis...

0: On y va, on appelle des restaurants Anus. Ça sera pour plus tard. Ça peut-être qu'on bouffera du petit cul après. On va voir plus tard dans la nuit. Alors? Allô?
1: Oui.
0: Oui. Allô?
1: Allô?
0: Oui, vous m'entendez?
1: Oui.
0: Oh, je vous réveille?
1: Non. Oui.
0: Monsieur Anus.
1: Oui, c'est ça.
0: D'accord, excusez-moi.

0: Ah oui, ah, effectivement, il n'y a pas le temps, il n'y a pas besoin de dire grand chose. Ah, effectivement, là, là voilà, et dehors. Et dehors. Alors, il faut savoir qu'au début, j'appuie sur un bouton qui lui permet de ne pas entendre la musique, et c'est seulement une fois que j'entends la news que j'appuie sur un bouton qui, donc, lui met la musique dans les oreilles.
1: Allô?
0: Allô?
1: Allô, j'écoute?
0: Oui, oh là, vous m'entendez?
1: Oui.
0: Ah, excusez-moi, je me suis peut-être trompé de numéro. Allô?
1: Oui, j'écoute.
0: Oui, Nanu?
1: Allô?
0: Nanus?
1: Pardon? Allô?
0: Allô?
1: Allô, j'écoute.
0: Oui, je vous écoute, allô, oui, excusez-moi de vous... Excusez-moi de vous déranger. Attends. Allô?
1: Oui, j'écoute.
0: Je vous entends pas très très bien, vous m'entendez?
1: Oui.
0: Voilà, parce qu'apparemment, il y a une musique derrière.
1: Ah oui, moi aussi j'entends une musique.
0: Excusez-moi de vous déranger, Stéphane est là?
1: Pardon?
0: Est-ce que Stéphane est là?
1: Stéphane? Mais vous trompez de numéro, monsieur.
0: Ah, c'est Stéphane Lanus, non?
1: Pardon?
0: Stéphane Lanus?
1: Oui?
0: Oui, il n'est pas là?
1: Mais...
0: Oh là là là.
1: Mais non, je...
0: Vous pouvez baisser la musique derrière, s'il vous plaît? Apparemment, vous avez enclenché. Vous avez dû mettre votre répondeur.
2: Elle est dans le vent.
1: Allô?
0: Est-ce que Stéphane est là, s'il vous plaît, madame?
1: Il n'y a pas de Stéphane chez moi, monsieur.
0: C'est vous qui mettez c'est la musique de votre répondeur?
1: Non.
0: Ah,
1: c'est
0: d'accord.
1: Pas répondeur.
0: Excusez-moi.
1: Non.
0: Madame Lanus, est-ce que.
1: Je suis madame Lanus.
0: Est-ce que.
1: Mais je n'ai pas de Stéphane chez moi.
0: Stéphane n'est pas là?
1: Mais il n'y a pas de Stéphane chez moi.
0: Mais je suis preuve. Éteignez votre musique, s'il vous plaît, derrière, madame. Je vous entends pas très bien. Allô? Allô? Ah, ça coupe. Putain, alors là, c'est excellent. Alors, ça, c'est. On peut pas rêver mieux, hein. On peut difficilement rêver mieux. On rappelle.
3: Ah, la même?
0: Ah, bah oui, bah attends.
3: Ouais.
0: Ah, bah oui, quand même, là.
3: Attends. Ouais.
0: On peut pas rêver mieux, là. Là, on reste sur. Là, on arrête là. La barre est haute, hein. On va arrêter là, des monsieur et madame Lanus.
3: Bon, je crois que c'est la même, hein.
0: Bon. Pourquoi? Tu sais même pas les numéros? Ah, t'as pris au pifomètre?
3: Bah, un peu.
0: Oh là là, qu'est-ce qui s'est passé?
3: C'est pas une erreur.
4: Allô?
0: Oui, excusez-moi. Oui, monsieur, excusez-moi. J'ai peut-être me trompé de numéro encore. J'ai peut-être composé.
4: Ah oui, mais vous commencez à nous emmerder, hein. Sérieusement, hein.
0: Monsieur Lanus, je demandais.
4: Ouais, mais oui, je vous rapproche, j'ai commencé à plus m'emmerder.
0: Stéphane,
4: hein.
0: Stéphane est là, non?
4: Bon, on est bon, là.
0: Ah non, putain.
2: On me dit troisième.
0: Non, non, c'est bon, stop.
2: Moi, j'ai mes 203.
0: Non!
2: Oh, vite fait.
0: Non!
2: Oh, allez.
0: Ah, je me barre.
2: Oh, vite fait.
0: Non, excusez-moi, Stéphane n'est pas là, madame Lanus. Non. Bon, allez, pour le plaisir, elle a raccroché.

0: Allez, on fait la pause et le Star System et son best-of revient. Phil Darmanu et Anka sont dans les parages. Hein. Si vous avez envie d'intervenir en direct, réagir sur tout ce qu'on vous propose depuis vendredi dernier et durant toute cette semaine, n'hésitez pas, 0803-08-5000 et puis éventuellement laisser des messages max@funradio.fr internet ou irc.funradio.fr si vous voulez directement dialoguer en direct avec toute l'équipe qui, eux, sont là dans le studio. Et moi, non.
1: Eh non. Mais Starla, tu fais quoi? T'es fatigué de ta journée? Donc
0: quelle heure il est là? Il est 22h15 passé.
1: Ouais.
0: Oui, là je suis en train de dormir peut-être.
1: Ouais,
0: non, je suis peut-être en train de farter mon surf.
1: Tu caresses, tu caresses.
0: Je suis en train de farter. Je suis en train de le farter. Bah oui, parce que tu sais, normalement ça se farte une fois, mais tu sais quand t'aimes la vitesse et que t'aimes le speed spader comme ils disent là-bas, c'est le speed quoi. C'est que t'aimes faire des figures sensations. Tu le refartes pour être top sur la poudreuse quoi.
1: Bah ouais.
0: Faut que tu prennes des risques.
1: Normal.
0: Donc je l'affûte, je fais tout, j'aiguise. Il faut que
1: tu leur colles aussi.
2: Attention quand même.
0: Non mais
2: fait que ça coûte cher du matos de professionnel comme
0: non,
2: ça.
0: Non mais là j'ai trouvé une autre technique, j'ai foutu de la glutoise sur mes pompes comme ça je peux pas décoller du surf. Quoi qu'il arrive, même si je me plante, je reste avec le surf.
1: C'est nickel.
0: Parce que j'ai remarqué que les mecs quand ils descendent, quand ils font l'extrême vitesse, l'extrême, tu vois, quand ils font des descentes sur des trucs de ouf,
1: ah oui, bah oui.
0: Ils se cassent la gueule, ils font des roulades puis ils retombent.

0: toujours sur leurs pattes.
1: Oui, moi j'y arrivais pas moi.
0: Ah non,
1: j'ai
0: comme
1: mis de la colle comme ça quand je me plante, et ben le mec il pense, il dit oh là là, il y a la gamelle. Puis comme il me voit toujours avec la planche au bout des pieds, il y a un truc.
2: C'est un pro.
1: Oui, bah voilà. On va revenir avec Sniper pour la musique. On l'aime ce morceau, vraiment il est bien. Et puis après, puisque on a besoin de se détendre, par moment on n'est pas obligé d'attendre minuit pour après l'émission pour se dire maintenant on va se détendre, on va essayer d'emmagasiner tout ce qui a été dit ce soir. Bruno, notre comment on pourrait dire,
0: pro du vélo,
3: notre petit Bruno national,
1: bon, notre petit Bruno national de sa caravane, et quand il était venu dans les studios, on lui avait proposé de sur une musique douce de nous détendre. Et on parle de pubi, on parle de beaucoup de choses comme ça. Bruno revient avec la relaxation dans un instant, et puis dans le quart d'heure à venir également une petite pépite. Ne bougez pas, c'est Star System qui revient dans un instant avec entre autres Sniper. Voilà, du rire aux larmes, hein, je crois que c'est le nom de l'album.
2: Oui.
1: Un truc comme ça.
2: Hein,
1: c'était Sniper que vous venez d'écouter, au cas où vous ne l'auriez pas noté, c'est important de le faire, c'est français et ça vaut le détour. On parlait de Bruno tout à l'heure, pas avant la pause, et ben il arrive tout de suite. Bruno, sa petite relaxation.
2: Oh, vas-y.
1: Pour vous remettre dans le... Pour revenir en arrière et se rappeler vraiment, pour nous, hein, mais qu'on vous commente un petit peu, on avait vraiment tamisé la lumière quasiment, on était quasiment dans le noir. Bruno était en face de moi, petite musique douce, hein, vous allez pouvoir le constater par vous-même dans un instant. Et puis bon, il a pas fallu longtemps pour que Bruno soit véritablement à l'aise, on l'a un petit peu, vous l'entendrez au fur et à mesure du texte, hein, pour l'un peu aiguiller sur les choses à dire, mais on sentait qu'il était dans son élément.
2: Et surtout qu'il y avait des auditrices, et que vraiment on sentait qu'elles étaient de plus en plus relaxes.
1: C'est vrai que c'était très très chaud. Et juste après Bruno, non-stop, sans parler, sans rien, on enquira directement avec une pépite.
2: Oh.
1: Et une pépite, ce sont des vieux morceaux du Star System que j'ai récupérés sur des archives.
2: Sur des bandes.
1: Qui ont mis 4-5 ans, voire des radios sur des cassettes. Et ça, c'est un accouchement qu'on avait fait en bidon, bien que j'aurais été capable de le faire.
2: Tu sais tout faire, toi.
1: Voilà, de souvenir, je crois que c'est une nana qui appelle son copain en disant qu'elle va accoucher. Et moi, je suis bien sûr le professeur en question, enfin le médecin.
2: Gynéco.
1: Ouais. Et ça me fait penser que c'était bon. C'était des grands bons moments à l'époque où nous étions à Neuilly. Bruno et la relaxation juste après l'accouchement, c'est tout de suite dans le Star System, le best-of, le meilleur du meilleur jusqu'à minuit sur Fun Radio.
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1: Bruno.
5: Oui.
1: Bruno, je vais te mettre l'instru et tu vas relaxer les filles.
6: Oh yes!
1: D'accord?
5: Oh yes!
1: Allez, c'est parti, attention, fermons les yeux.
5: No problem.
1: C'est parti. Allez, tu parles.
5: On est tous relaxés. On se concentre. Imaginez-vous un seul instant qu'on est dans l'univers.
1: Arrêtez de vous marrer, c'est bon, vas-y. Là, t'es concentré.
7: C'est stressant, là.
1: Chut.
5: En étant dans l'espace. Et puis, on regarde les étoiles.
1: Ouais, mais tu leur dis de fermer les yeux, qui sont bien, toi. Ils peuvent se caresser le sgueil.
5: Vous pouvez aussi fermer les yeux.
1: Voilà.
5: Bien vous concentrer. Vous relaxer.
1: Toucher le pubis. Se toucher le pubis.
5: Vous touchez le pubis.
7: Oh là là.
1: Voilà. Allez, vas-y, tu parles comme ça.
5: Et puis vous laissez aller.
1: Mais prends une petite, une grosse voix comme ça. Tu te caresses. Un truc comme ça. Voilà.
5: Voilà.
1: Voilà, ouais.
5: Vous
1: caressez.
5: Vous caressez. Et puis, vous laissez aller dans l'ambiance.
1: Sexe.
5: Sexe. Et puis, vous aimez. De plus en plus. Et puis, plus ça va, et plus vous appréciez. À partir de maintenant, vous allez vous décontracter. Bien assis dans votre fauteuil.
0: Et puis, essayez de vous, imaginer avec votre fiancé.
3: J'en ai pas.
6: Et s'il n'y en a pas à côté, je suis toute seule.
1: Non mais attendez, c'est pas que pour vous, il s'adresse à tout le monde, donc jouez le jeu, d'accord?
6: Pardon.
1: On fera une libre antenne un autre jour.
0: Et puis vous essayez de, avec votre main, de vous le passer dans tout le corps. Mon Dieu, que c'est bon. Et puis vous entrez de plus en plus dans cette ambiance d'érotisme. Et puis vous appréciez de plus en plus. Vous commencez à vous caresser les épaules. Et puis vous descendez tout doucement en bas des jambes. Et puis ça vous excite encore plus. Et puis vous commencez à vibrer. Mon Dieu, que c'est bon!

0: Vous commencez. À vous déshabiller. Et c'est encore plus excitant. Mon Dieu, que tout ça c'est bon. Il vous reste presque plus d'habits. Je veux dire, sur le dos. Le soutien-gorge. On ne sait pas trop où il est, mais il est dans le fauteuil à côté. Et puis après, ça recontinue. Le pantalon qui descend légèrement et qui coule en bas des jambes. La robe qui est à moitié décolletée. Et ce coup-ci, on est vraiment dans l'ambiance.
1: Alors, on est bien là.
0: On est
1: excité.
0: On est vraiment excité. Et après, le plaisir vient. Et après, on se laisse aller. On se laisse aller. Et le plaisir, il dure. Il dure.
1: La boule.
0: Et on est toujours aussi bien.
1: Voilà la gaule, quoi. Tu peux le dire, tu peux.
0: Et après, maintenant, on peut dire qu'on a la gaule.
1: On bande, quoi. On bande, tu peux le dire.
0: On bande. On jouit.
1: On se perd.
0: Et tout colle comme du miel.
1: Oh oui. Chut, c'est bon, c'est ça, c'est bon.
0: Mon Dieu, que c'est bon. Oh. C'est tellement bon qu'on voudrait que ça dure. Oh oui, c'est bon. Et on fait des gémissements. Ah, c'est bon, c'est bon.
1: On se caresse le sexe, peut-être.
0: Et on se caresse le sexe. On se caresse. Et on joue. Oui.

0: On vit comme dans un rêve.
1: Ouais.
0: Érotique.
1: Ouais.
0: Et ce rêve, eh bien, c'est vrai.
1: On se branle pas dans la tête, non.
0: Si.
1: On a peut-être pas le temps de se branler, je sais pas.
0: Si, bien sûr, on a le temps, on a tout le temps de se branler.
1: Alors, branlez-vous.
0: Alors,
1: dis-le, bon, on peut le dire, on peut se branler, peut-être, on a peut-être le temps. Non.
0: Masturbez-vous.
1: C'est bon.
0: C'est extrêmement bon. Oh, c'est bon.
1: Tu peux te branler si tu veux, non? Non. Juste les auditeurs. Détends-toi.
0: Vivez ce rêve. Vivez ce rêve, car c'est, ça n'arrivera peut-être plus jamais.
1: Magnifique.
0: Magnifique, fabulon.
1: Fabulon. Bruno ferme les yeux. Et il vous l'a dit. Et retenez-le. Ce soir, il a tout dévoilé. Vous vivez dans un monde fabulon. Tout est fabuleux, hein.
0: Toute votre vie, vous vous rappellerez de ce merveilleux rêve.
1: Ce monde fabuleux.
0: Ce monde fabuleux du fait que vos fantasmes,
1: oui.
0: Eh bien, ça fait partie de ça.
1: Du monde fabuleux.
0: Du monde fabuleux.
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0: 22h. Le Dafang, c'est chaud, tous en boîte, live. Gala, nanana. Les Wonder Ball aussi. Il y aura des peluches, des piscines, des quartiers, des portables. Non, c'est chaud.
1: Hey, le feu ce soir.
0: Le feu extravagant, live.
1: Attention.
0: Non, les bagaveux.
1: Ouais.
0: Go, boom. Tous en boîte là, extravagance. 22h jusqu'à minuit, jusqu'à demain matin. Midi, il y aura des peluches, des piscines, des quartiers, la rue Midi. À côté d'Annecy.
1: Qu'est-ce qu'il dit?
0: Il y aura des quartiers, la rue Midi. Les Wadis Mall. Il y aura des quartiers, il y aura des piscines à côté d'Annecy, il y aura des boulides.
1: Le feu,
0: yeah. C'est chaud.
1: DJ Maxi.
0: Ouais, je vais dire un petit bonsoir aussi.
1: Ouais, vas-y.
0: Il y aura un petit bonsoir que j'aime bien, Loïc et Robert. Parce qu'ils m'écoutent, je mets le feu. Le vendredi, ils m'écoutent tous les soirs. Tous en boîte, live. Sur ODS Radio. Et mercredi, il y aura du rock avec mon ami DJ Marco.

0: Il y aura des peluches, des piscines, des quartiers à Rumilly.
1: Attention, rap.
0: La vache.
2: My love has got no
0: ça va chauffer dans tout en boîte.
1: Attention, les dandy liars. Allez, c'est en allemand. Le feu est aussi.
0: Les voix de Small. C'est chaud. Oh, femme tout en bois de l'ail. DJ Maxime, je donne un petit bonjour à Romain et à lui qui m'écoute de 20h jusqu'à 23h.
1: C'est que ça change d'horaire toutes les 5 minutes, c'est bien. Ouais. Oh, on s'en fout.
0: On s'en fout, et ça va durer jusqu'à 20h jusqu'à minuit et demi.
1: Sur Énergie.
0: Et ça va d'être live.
1: Sur
0: ODF Radio, tous en boîte, live. À l'apocalypse. Et je vais passer le jour de l'an avec toute l'équipe d'ODS Radio, le 31.
1: Génial, ça va être la fête, ça va
0: ça
1: être...
0: Va être la fête.
1: Oh là là, là là là, rien que d'y penser.
0: Ça va être chaud.
1: Oh là là, génial.
0: Et mercredi, il y aura du rock mercredi.
1: Il y aura du rock mercredi.
0: Ouais, en plus, c'est il y a, parce que c'est la fête des rock, tout, on fait tous les ans une fête du rock.
1: Génial. Alors,
0: ça va être chaud.
1: Ah, ça va être l'éclat total alors.
0: Ouais.
1: Oh, génial, génial, génial.
0: Génial, génial.
1: Génial, génial. Tout va bien, sinon la vie est belle.
0: La vie est belle, tout va bien.
1: Qu'est-ce que tu fais dans la vie, Ringo?
0: Dans la vie, je vais livrer du linge dans la vie, je vais livrer du linge dans les hôtels.
1: Et t'es également DJ.
0: DJ.
1: Et également animateur radio.
0: Ouais.
1: Sur ODS
0: Radio.
1: Yeah.
0: Yeah.
1: Super DJ Maxime.
0: Super.
1: Génial. T'as une copine?
0: Ouais, elle s'appelle Anne-Sophie.
1: Ouais, génial. Elle est connue?
0: Elle est connue, elle habite à Tedon.
1: Ouais.
0: Elle m'écoute aussi, elle m'aime, et parce que je mets beaucoup le feu.
1: Ouais.
0: Parce que ça marche très bien ma radio, elle est contente pour moi.
1: Ah, il paraît que t'as un cochon, on me dit?
0: Ouais, j'ai un cochon.
1: Sans déconner.
0: Ouais.
1: Mais un vrai cochon?
0: Oui.
1: Il est à côté de toi?
0: Oui, il s'appelle Félicie.
1: Vas-y, fais le grenier un peu.
0: Il fait...
1: Vas-y, vas-y, vas-y.
0: Il est dans la salle à manger.
1: Ouais, c'est génial.
0: Ouais.
1: Il est où?
0: Il est dans la maison complète.
1: C'est bien, il a quel âge?
0: Il est jeune, il a 3 mois.
1: Génial.
0: Génial.
1: Et c'est quoi, c'est un peu comme ton frère ou?
0: Non, c'est comme ça, on a eu comme ça.
1: Ah, comme ça, un cadeau, comme ça, tombé du ciel.
0: Ouais, c'est un vrai animal.
1: Ah bah évidemment, un vrai, c'est pas une peluche.
0: Non.
1: Tu lui mets pas des fois des pièces de 20 centimes dans le cul comme en guise de tiens. Et tu sais ce qu'on va se faire?
0: Non.
1: On va se faire un petit disque.
0: Ouais. Non, tous en boîte là, extravagant sur Énergie. Plus de dépôt, les Daft Punk. C'est chaud. Les What is More, live. On va dire petit bonsoir à Max et à Manu. Des portables, des cartules à Rumilly.
1: Génial,
0: c'est ouais. Le feu.
1: Ah, j'en pisse dans ma tulade tellement que je suis excité. Jusqu'au demain matin.
0: Ouais.
1: On s'en fout, on prend les platines d'assaut.
0: On prend les platines et on y va, on met le feu.
1: Ouais,
0: on s'envoie sur la nuit, c'est très fort avec
1: du
0: Jimassi.
1: Ah bah ouais, là c'est parti là. Hein.
0: C'est parti, c'est le feu toute la nuit.
1: Toute la nuit carrément.
0: Ouais.
1: Attention.
0: Non. Oh. Boum, boum, boum. Oh, les Baga Boys.
3: Yo.
0: Oh, musique, mono musique. Mono musique, extravagance sur Énergie.
1: Là. Je vais tester un disque après, on va voir ce que ça donne ça. Vas-y.
0: Non, il y aura des peluches, des quartiers à Rumilly, et des piscines et des boulines. C'est chaud.
1: Ouais, avec la Rousseau. La Russo.
2: La Russo.
1: La Russo. Allez, vas-y.
2: Les femmes, elles sont tous excitées comme ça.
1: Qu'est-ce que c'est, une lesbienne, la Russo?
2: Ouais.
1: Ouais. Oh, on s'en fout. Ouais, vive génial.
2: Génial.
1: Vive le génial.
2: Je mets le feu. Hein.
1: Ouais, bah je sais bien, j'entends bien.
2: Hein. En plus, je mets le feu tous les vendredis jusqu'à 23h. Et vous retrouverez Thierry Lanfray. 100% de house.
1: Oh, c'est génial.
2: Le mercredi de 20h jusqu'à 23h.
1: Génial, c'est génial. Mon petit salaud, va. T'éclates, toi.

0: la rubinite sur MC. C'est chaud.
1: Tu connais? Tu connais?
0: Oui.
1: Tu connais ça?
0: Ouais, ça me dit. On vous attend tous avec ODS Radio le 31. Les Dafang, c'est chaud.
1: Voilà, c'était génial. Encore ce soir, tu nous as fait un petit carton.
0: Un carton génial.
1: Maxime, reste avec nous.
0: Ouais.
1: On accueille, donc on récupère Laetitia qui est de Caen et qui veut passer le nouvel an à l'écho du lac. Et on a justement quelqu'un pour toi, Céline, 19 ans, du Mans. Salut Céline.
2: Salut.
1: Ça va?
2: Ouais, impeccable.
1: T'avais prévu de passer le nouvel an avec nous?
2: Disons que j'avais rien prévu du tout parce que je suis toute seule quoi, donc j'avais rien prévu.
1: D'accord, donc ça te dit de venir passer le nouvel an avec nous, avec moi, tout ça, les côtes du lac?
2: Ah ouais, impeccable, ouais.
1: C'est vrai, donc et tu pourrais donc récupérer Laetitia?
2: Ouais.
1: Alors Laetitia?
3: Bah oui, ça me.
1: Eh ben on sourit et puis on dit merci, on s'essuie les pieds quand on rentre.
3: Oui, merci beaucoup.
1: Oh, les jeunes aujourd'hui sont mal polis alors.
3: Ouais, je t'en prie.
1: Bah donc c'est vrai quoi, t'es triste. Oh,
3: arrête
1: là.
3: De dire ça.
1: Mais t'as pas de patate, tu devrais être contente, t'es là. Oui, quoi, oui. Bon, bah on m'a trouvé quelqu'un, bah très bien, ouais, ok, ouais.
3: Ouais,
1: bah
3: je suis comme ça, c'est tout.
1: Ouais, c'est pas bien.
3: C'est pas pour ça que je suis triste.
1: Non, mais c'est pas bien quand même, c'est pas bien. Céline, elle fait des efforts, moi je donne mon temps, je pue des aisselles tellement que je transpire pour toi Laetitia, et le seul remerciement c'est, ok, super. Ouais.
3: Non, c'est très très bien.
1: C'est les jeunes d'aujourd'hui ça, tu peux rien y faire hein, Céline, hein. 16, 17, 18 ans, c'est chiant. On les je vous aime bien.
3: Je suis à la tranche au-dessus moi.
1: Ouais, normalement, ouais, ça va. Non mais ça va, mais bon, quand même, putain, c'est dingue ça. Pour Laetitia...
3: Oui.
1: On va gérer avec Orantène, avec Céline. Vous allez vous échanger les numéros de téléphone Orantène.
3: Ok.
1: Et on vous embrasse très fort. Je vous donne rendez-vous au 31 alors.
3: Ok, pas de problème.
1: Bisous, ciao.
3: Salut, ciao.
1: T'as vu Maxime comment on a géré ça, cette histoire un peu?
0: Ouais.
1: Génial, hein?
0: Bien géré
1: tout ça.
0: Bien joué.
1: Ouais, bien joué. Tu restes avec moi un peu, Maxime?
0: Oui.
1: On va accueillir Bertrand, 18 ans de Beauvais. Salut Bertrand. Bertrand, une fois.
4: Ouais.
1: Ça va Bertrand?
4: Ça va et toi?
1: Merci de percuter. Laetitia, 20 ans de Nice. Ça va Laetitia?
5: Bonsoir
1: Laetitia. Tu fais quoi dans la vie, Bertrand?
4: Je suis animateur radio.
1: Très bien, sur quelle radio?
4: Sur une radio locale qui s'appelle Tonic FM.
1: D'accord, quelle heure?
4: Quelle heure, 16h-18h tous les jours du lundi au vendredi.
1: Ah carrément, d'accord, t'es payé, rémunéré?
4: Je suis bénévole malheureusement.
1: D'accord, mais tu fais comment entre 16 et 18? Tu fais quoi? Tu fais des cours à côté?
4: Disons que je devais faire des cours, mais disons que je devais être embauché, finalement je suis pas embauché, enfin c'est le gros merdier quoi.
1: D'accord, et toi Laetitia, tu fais quoi?
5: Moi je suis étudiante.
1: En quoi?
5: Je fais un doc d'histoire.
1: D'accord, ok, très bien. Laetitia.
5: Je peux ajouter une petite précision pour DJ Maxime, s'il vous plaît?
1: Oui, il est là.
5: On dit Rumilly, pas Rumilly.
1: Quoi? Mais c'est rien, ça, c'est un problème d'élocution. Oh là là, elle joue sur les mots, la petite
5: étudiante. C'est pas ça, c'est pour que les gens reconnaissent quand même.
1: Bah oui, mais comme les gens ont bien compris que c'est les Daft Punk et pas les Daft Funk, il n'y a pas de souci de ce côté-là, t'inquiète pas, il y a des gens intelligents qui écoutent la radio de temps en temps. Hein.
5: Voilà.
1: C'est parce que Nathan fait des jeux cons que les enfants finissent sous les ponts. C'est pas ça, les nuls?
5: Non, c'est bien.
1: Ah d'accord, ok. Bertrand et Laetitia, vous allez vous jouer donc pour jouer des catégories. Il y a deux catégories proposées, Dance Groove, Groove Dance et Télé. Tu as choisi quoi Bertrand?
4: Groove Dance.
1: Et Laetitia?
5: Pareil.
1: Ah bah d'accord, pareil comme toi, d'accord. Donc Maxime, hein, tu restes très attentif?
0: Oui.
1: D'accord, ok. Un chronomètre de 20 secondes qui va se déclencher dès que je donnerai... je vais te donner le titre d'une chanson et il faut me donner le nom de l'artiste. Bertrand, si tu sais pas, tu passes, hein, bien sûr. Hein.
4: Pas de problème.
1: On espère qu'on en aura suffisamment parce que les deux ont choisi la même catégorie. Bertrand, on y va, c'est parti?
4: Ouais.
1: Alors on y va, top, c'est parti, il y en a qui note, hein. To Zion.
4: Lauryn Hill.
1: Better of Holland.
4: Alice DJ.
1: Don't Stop.
4: LB.
1: Mauvais Garçon.
4: Indigo.
1: Ouais. I Will Survive.
4: Gloria Gaynor.
1: Crazy.
4: Britney Spears.
1: Miami, pardon.
4: Will Smith.
1: I Want You Back.
4: Pass.
1: Earthbreaker.
4: Maria Carey.
1: Alors, Maria Carey, c'est bon. I Want You Back, c'était le Jackson 5, mais sinon Cléopatra. Miami, c'était Will Smith, celui-là du Crazy, Britney Spears, effectivement. I Will Survive.
4: Gloria Gaynor.
1: Gloria Gaynor, on va l'accepter, effectivement. Mauvais Garçon.
4: Indigo, Fitassia, Doc Gynéco.
1: Voilà. Don't Stop, tu as dit.
4: ATB.
1: ATB, ATB, c'est ça, hein, bien sûr.
4: Bien sûr.
1: Voilà, bien sûr, on en a après. Voilà. Alors, alors, il est parti, vous avez vu, on l'a remis sur l'antenne. Better of Holland, tu m'as dit.
4: Allez, DJ.
1: Ouais, et To Zion, tu m'as dit.
4: Lauren Hill.
1: Eh ben, ça fait combien de bonnes réponses, ça file d'art? Tu
6: voilà,
1: peux compter.
6: Ça fait 8.
1: Une. Oh, 8 bonnes réponses. Ah oui, on entend déjà Laetitia qui est en train de se plaindre. Waouh, il est fort, il est beau, il est musclé. Et en plus, il est beau, il est musclé, il a tout ce qu'il faut, Bertrand.
4: Il commence à faire du moving comme toi.
1: C'est vrai?
4: Non, c'est pas vrai.
1: Ah, tu devrais, putain, moi j'ai la. La mini-vague.
4: Ah ouais, mais attends, depuis le temps que t'as la mini-vague, ça devrait déjà un peu grossir, mon petit Max.
1: Bah attends, tu sais même pas où elle est, la mini-vague.
4: Bah non, mais...
1: Tout le monde me demande dans les soirées, mais Max, tu nous montres ta mini-vague. Je dis, ah, je peux pas la montrer, mais elle est énorme. Il y a un quelqu'un qui a un portable, il va l'éteindre. Hein.
4: Non.
1: Bertrand, Laetitia.
4: Non.
1: Laetitia, t'es un portable.
5: Non.
1: Bon, d'accord. Attention, Laetitia, on y va, t'es prête?
5: Ouais.
1: Si tu ne sais pas, tu passes.
5: Ok.
1: Attention, prête, top chrono, Heartbreaker. King of my castle.
5: Je passe.
1: Je serai là.
5: Je passe.
1: September, version 99.
5: Je passe.
1: Blue.
5: Estelle 65.
1: I got five on it.
5: Loniz.
1: Staying alive.
5: Je passe.
1: Sunshine and happiness.
5: Je passe.
1: L'homme qu'il te faut.
5: Ah, c'était horrible.
1: Ah, c'était Keep Cool. Sunshine and happiness.
5: Avec la pression, on a du mal à gérer quand même. Hein.
1: Sunshine and happiness, c'était Daryl Pandy. Staying alive, tu m'as dit les Bee Gees, c'était bon, mais ouais. C'était également N-Trans.
5: Voilà.
1: I got five on it, c'était Looney's. FL65, tu as dit pour Blue. Earth, Wind and Fire, remixé par Fat and Small, justement. What and Small, comme on dirait. C'était September 99. Je serai là.
5: C'est
1: Lan. Non, Stéphane Natty.
5: Autant pour moi.
1: King of My Castle, c'était Wando Project. Et ouais. Apparemment, Maria Carré, c'était bon. Tu l'avais dit, combien de bonnes réponses? Ouais. 3 bonnes réponses, malheureusement, petite Laetitia.
7: Elle a fait des fautes.
1: Oui. Hein, Maxime,
7: elle a fait des fautes.
1: Qu'est-ce qu'elle a fait comme faute?
7: Elle t'a donné toutes les réponses.
1: Ah oui, alors,
5: ouais.
1: On va tester DJ Maxime maintenant. Hein.
5: Okay.
1: Attention, tu es prêt, DJ Maxime?
7: Ouais.
1: Alors, on y va, c'est parti. Prêt? Boum, boum, boum.
7: Boum, boum.
1: C'est qui, boum, boum, boum?
7: Les Banga Boys.
1: Ouais, les Banga Boys. Don't Stop.
7: Don't Stop Music.
1: Ouais, allez, c'est bon, Don't Stop Music. I Want Your Back.
7: Non, non, non, non.
1: Ouais, Free From Desire.
7: Gala.
1: Ouais, Earth, Wind and Fire.
7: Gala.
1: Combien de bonnes réponses?
6: 7.
1: 7 bonnes réponses.
7: Oh là là.
1: Sur 6 questions, c'est quand même balèze.
7: Balèze.
1: On en refait un deuxième?
7: Oui.
1: Allez, c'est reparti. Don't Stop.
7: Non Stop Music.
1: Tu seras là.
7: Tu seras là.
1: FS65. Paris.
7: FS65.
1: Gala.
7: Gala, non, non, non.
1: Ouais. Around the World.
7: You don't know me.
1: Ouais, You Don't Know Me, d'accord. Stealing Alive.
7: Les voix que je sais plus, là.
1: Ouais, Bye Bye Menelik.
7: Don't Know Me, Don't Know Me.
1: Eh ben voilà. Combien de bonnes réponses cette fois-ci?
6: 12
1: bonnes réponses.
7: Oh là là.
1: Le tueur.
7: Le tueur.
1: T'es grave, toi, hein?
7: Je suis chaud.
1: On va tester sur la catégorie jeu télé, quand même, hein.
7: Sur télé, je suis pas bon sur les télés.
1: T'es bon sur les télés?
7: Pas terrible.
1: Bon, Bertrand et Laetitia, vous écoutez bien?
6: Ouais.
1: Écoutez le maître Maxime, hein, d'accord?
4: Attention.
5: D'accord.
1: Attention, on y va. Tu me donnes, je te donne le titre, enfin je te donne, l'émission, le nom de l'émission, tu me donnes le nom de la personne qui la présente, d'accord?
4: D'accord.
1: Si tu sais pas, tu passes, sinon tu dis des trucs au hasard, d'accord?
4: Ouais.
1: Si tu veux dire gala, tout ça, on y va. Tapis rouge.
7: Tapis. Tapis rouge. Tout avec le juste prix.
1: Tout le sport. Tout le sport.
7: Tout le sport. Le re-sport.
1: Ciné 6.
7: C'est des flics, les flics de Miami.
1: Un an de plus.
7: Un an de plus.
1: Turbo.
7: Turbo.
1: Non mais faut donner. Combien de bonnes réponses?
6: 8
1: bonnes réponses, bravo. Énorme. Tu sais quand déjà il y a des chiens, c'est quand ils vont chercher des trucs, ils font des bonnes chaussées, généralement ils sont récompensés.
7: Ouais.
1: Et pour récompenser notre ami Maxime, bien sûr, il lui faut.
7: Un CD. Les
1: voilà, lui c'est un gars, il faut lui donner une petite intro. Voilà, hein, puis on va se faire celui-là aussi, elle est pas mal.
7: Non, tous en boîte là, extravagance.
1: Très bien, bah écoute, ça nous a fait plaisir, Maxime, une fois de plus.
7: Ouais.
1: Un carton total, je peux dire que t'as une cote de popularité qui monte de jour en jour. Et puis si on se donnait rendez-vous demain?
7: D'accord.
1: On lui prépare un petit blind test, les gars?
7: Ouais, un petit blind test de dance.
1: Un petit quoi?
7: Un petit blind test de dance.
1: Un petit blind test de dance. Vous pouvez me préparer ça, les gars?
6: Ouais.
1: C'est faisable. Ok.
7: Je connais une momie aussi, Max.
1: De quoi?
7: Je connais plein de tubes.
1: D'accord, bah écoute, tu bouges pas, Maxime. Hein.
7: Ouais.
1: Et nanana. Tous en.
7: Boîte!
1: Live! Bertrand!
4: Ouais.
1: Merci en tout cas et bravo, tu quittes pas.
4: Pas de problème, merci.
1: On va prendre ton adresse, on t'envoie un CD parce que tu as gagné. Laetitia.
5: Oui.
1: Eh ben écoute, on t'embrasse très fort et puis bonne année.
5: Ok, ben bonne
1: d'avance.
5: Année à vous aussi et gros bisous à Migou.
1: À qui?
5: À Migou.
1: Qui c'est ce vilain?
5: Il va se reconnaître.
1: Ah, bon, en tout cas, il a un sale prénom. Hein. Bonne bourre à toi, amuse-toi bien.
6: Non, on a quelqu'un qui veut participer, c'est Stéphanie de Limoges. Salut Stéphanie.
8: Salut.
6: Ça va?
8: Ça va, et vous?
6: Ah, oui, très bien. Donc, on va te répéter les indices, on va voir si tu as le bon film. Donc, c'est Palme d'Or 94, Travolta et Concours de Twist.
8: Et alors, je dis Pulp Fiction.
6: Ouais!
8: Ah,
6: t'es contente?
8: Ah oui!
6: Une fille de 20 ans!
9: En plus! De Limoges!
6: C'est 20 génial!
9: Ans de Limoges, ma ville préférée, Limoges!
6: Donc, Stéphanie, on t'explique tout. Donc, en fait, tu vas partir grâce à Cherry Coke et SNCF à Cannes. Tu vas être sur l'île Saint-Marguerite avec plein d'autres auditeurs de fun. Vous allez faire plein de choses, la voix, la surf et tout ça. Aussi, bien sûr, vous allez voir plein de films pour pouvoir voter pour les trophées Fun Radio.
8: Oh, génial!
6: C'est cool, hein?
8: Ah, oui.
9: Plein de mecs aussi.
6: Voilà, plein de mecs, plein de filles où il y a tout le monde. Il y a l'équipe de Fun Radio. Vous pouvez venir sur le yacht avec nous un peu. Ça va être cool, quoi.
9: Tu vas venir avec qui?
8: Avec une copine, sans doute.
9: Eh ben, c'est tant mieux. Ah ben là, ça va être délire. Hein. Aujourd'hui, on a fait
6: ça. Je vais finir par être jalouse. Hein.
9: Oh, ça suffit, Karine. On va
6: et
9: pas
6: moi,
9: laver notre linge sale.
6: Tu me fais pas ouais.
9: Hein no- c'est normal, t'es prévu, toi.
6: Oh oui, ça, c'est plus gentil. Hein. Bon, Stéphanie, quand vous venez, il faut que vous allez présenter tout de suite à Arnaud, ok?
8: D'accord.
9: J'espère que t'es bonne, au moins. Parce que...
6: Oh, attends, t'es
9: non,
6: bonne.
9: Je déconne. Oh, mais
6: elle a l'air charmante, Stéphanie.
9: Mais oui, elle est très sympathique. Et en plus, il n'y a pas que le physique qui compte dans la vie. Voilà. Et voilà. Ouais. Je m'excuse d'avoir sorti une saloperie, je suis désolé.
6: Ouais, tu m'étonnes. Hein. Bon, mais Stéphanie, écoute, bravo encore une fois.
8: Ah, merci à vous encore.
6: Et puis à très bientôt.
8: Oui.
6: Salut,
8: salut,
6: bye.
8: Salut,
6: ciao. C'est cool. Hein. Ça va pas tarder en plus. C'est le week-end du 8 mai. Hein.
9: Ah oui, c'est bientôt.
6: C'est très bientôt.
9: Oh là là.
6: Hein. C'est pas cette semaine, les semaines d'après.
9: C'est dans deux semaines.
6: Ouais, ça va être cool. Michael, 22 ans de Caen. Salut, Michael.
10: Nono, le petit robot, bonsoir. Tini, bonsoir.
6: Bonsoir, Mimi, Michael.
10: Ça va?
6: Et toi, mon chéri?
10: Ah, ça va la vache. Et dis-moi, Tini.
6: Oui, Michael.
10: Ah, je suis content de te rencontrer quand même au téléphone.
6: Je suis content de parler, moi aussi.
10: Ah, oh, la voix sexy que tu as. Tu connais la chanson Déshabillez-moi?
9: Non, mais pas tout de suite.
10: Déshabillez-moi. Ouais,
9: bon, attends, ça suffit, hein, on va pas se mettre à chanter, c'est un gars.
6: Oui, Michael, tu veux parler de quoi, toi?
10: Eh, Ginny, je vais te raconter une histoire.
6: D'accord.
10: Ah, une super histoire, tu verras le délire.
6: Ok, je vais voir le délire.
10: Ah ouais, c'est carrément le délire en maximum, tu vois. Alors l'histoire, c'est qu'à un moment, avec un copain, tu vois, on lui dit, tu viens chez moi, on va faire la fête.
6: Tu vois.
10: Et puis je vais faire la fête chez moi avec lui, on s'achète un pack de 26.
9: Tu vois.
6: Chez moi.
10: Et on a fait une grosse fête.
6: Oui.
10: Tu sais, on a fait un petit jeu avec les bières, tu sais, tu les mets par terre, tu mets une capsule sur la bouteille.
6: Ouais.
10: Et c'est lequel qui tire un caps, ça s'appelle, tu vois.
6: Ouais.
10: Et bon, bah, c'est lequel qui dégommait le caps, qui buvait la bouteille entièrement.
6: Oh là là.
10: Tu vois.
9: Quel jeu idiot.
6: Quel
10: ah
6: jeu
10: ouais,
6: bah, idiot.
10: Attends. Alors après, qu'est-ce qu'on fait? Eh bien, on fait les cheveux, tout. Et puis moi, je commence à m'échauffer. J'étais échauffé, tu vois.
6: Ouais.
10: Et puis, je m'échauffe. Et
9: tu
10: puis, on s'en va, tout d'un coup.
6: Tu vois.
10: Alors, mon copain, lui, il était dans l'escalier. Il me dit, t'as taillé. Fais gaffe, il y a un crocodile. Alors, moi, j'étais éclaté de rire. Après, on s'en va dans un restaurant échevin, tu vois. Puis, on fait chier le mec. Bonjour, monsieur, on vient pour la Saint-Valentin.
9: Tu vois.
10: En pleine soirée, tu vois.
6: Ouais.
10: Mon copain, il dit, oh, il est beau avec son nœud papillon cravate.
6: Oh là
9: délire.
6: Là.
9: Délire.
6: Alors, attends. C'est génial, l'alcool.
10: Attends. Après, on s'en va dans une rue.
6: Ouais.
10: Et puis, je dis à un copain, tiens, tu viens. À mon copain, tu viens, on va voir DJ. Et puis, on se trompe de bouton. Alors, je dis, bonjour, je suis bien chez madame Jess No Couille. Alors, mais comme estroy, mon copain dit. Alors la bonne femme me dit non, vous êtes trompé tout, et on s'en va en ville. En ville, j'étais complètement défoncé, tu vois, complètement. J'ai pas pu rentrer en boîte, tu vois.
6: Tu vois.
10: Alors qu'est-ce qu'on fait?
9: On se promène
10: dans une rue piétonne, et puis on rencontre des flics.
9: Mon copain
10: il dit, Mickaël, tais-toi, il y a les flics. Moi je fais, les flics, je les encule, je les emmerde.
6: Ah ça c'était plus stupide.
10: Mon copain, qu'est-ce qu'il fait ce qu'on a? Bah attends mon copain, qu'est-ce qu'il faut ce qu'on a? Il met la main entre ma bouche, tu vois. J'ai mordu les doigts, tu vois. J'ai carrément mordu les doigts.
9: C'était drôle, non?
10: Ouais, attends. Après, je me pique dans la merde.
6: Attends, t'as mordu le doigt jusqu'à ça saignait?
10: Hein? Je sais pas si ça saignait, j'en sais rien. Apparemment, non, tu vois.
6: Ouais.
10: Parce que là, il est assis carrément dans une poste, tu vois. Il est carrément assis dans l'escalier, il est en train d'écouter. Là.
6: Tu vois.
9: Attends, il y a Superman qui dit, c'est super ce que tu racontes.
10: Ah bon, bah, Superman, il a qu'à s'envoler dans la planète des singes, tu vois.
9: Tu vois,
10: il s'envole dans la planète des singes, il reconnaîtra toute sa famille, son grand-père, son grand-père et sa sœur, tu vois.
9: À mon avis, tu joues souvent au jeu, non, avec tes bières, hein?
10: Ah ouais.
9: Tu vois.
10: Et sans déconner, tu vois, et après, qu'est-ce que je fais, moi? Je me pue dans une grosse merde et après je m'en vais dans une boîte.
6: On devait enregistrer Mickaël pour un pub, pourquoi il faut pas boire, hein.
10: Ah ouais, mais attends,
9: c'est clair,
10: attends.
9: Ça fait du mal, hein.
10: Ouais, c'est exactement ce qu'il m'a dit, mon copain.
9: Il y a déjà du mal
10: après,
9: de fait,
10: je m'en vais dans... Attends, après je m'en vais dans une boîte de nez, puis je dis au copain, au mec, au videur, parce que je le connais, tu vois, c'est le Joy 50, faut y aller, c'est vraiment super, il y a deux pistes de danse, ça a été rénové, et je dis à tous les canets qu'il faut y aller, tu vois, même Ginny, tu viens avec moi,
6: tu vois,
10: y a pas de problème, je te présente ta copine, elle est célibataire, mais elle est grosse, que tu verrais être en fer. Oh là là là là là là. Alors après, tu vois.
6: Tu vois, on voit.
10: Alors après, je serre la main au videur.
6: Michael,
10: oui.
6: On a cessé de t'écouter il y a à peu près 3 minutes.
9: Parce qu'elle est super cette histoire, mais.
6: Mais tu vois, on a marre.
10: Mais non, mais hey, Ginny, oui, moi je suis content de t'entendre quand même.
6: Et moi aussi, Michael, ça m'a fait très plaisir.
10: Pour finir, j'ai rencontré quelqu'un de très sérieux.
6: C'est génial.
10: C'est une demoiselle qui habite à Cormel-le-Royal.
6: Et elle s'appelle Karine, on va te la passer tout de suite.
10: Non, c'est pas Karine. Karine, c'est pour mon copain. Parce qu'il est amoureux d'elle.
6: Ah, d'accord.
10: Et ma copine, elle s'appelle Véronique.
6: Oui, et tu l'embrasses très fort.
10: Véronique, si
9: elle
10: tu m'écoutes.
9: Caissière,
10: tu n'oublies pas. Véronique, si tu m'écoutes, tu n'oublies pas la cassette d'Elton John et les piles. Non, mais elle écoute, hein, Ginny, hein, je te jure, elle écoute.
6: Par contre, Ginny,
10: oui. J'ai une remarque à te faire.
6: Oui.
10: Max, quand il fait ses émissions, bon, c'est sûr que c'est pas la même chose que toi.
6: Non.
10: Mais Max, quand il fait des émissions, il devrait arrêter de se foutre de ma gueule. Parce que comment qu'il m'a cassé plusieurs fois.
9: Mais attends,
6: alors là, moi, je suis plus de d'accord avec Max.
10: Non,
6: parce que là,
10: le plus gros délire, c'est quand on a fait Chirac. Le plus gros délire, le plus beau qu'on a fait à la radio, c'est Chirac. C'est ça qui m'a donné plus de courage.
9: C'est vrai.
10: Mais les autres jours, il s'est foutu de ma gueule.
9: Mais normal, oui, hein.
6: Parce que tu l'as mérité, ma pauvre.
10: Alors attends, la dernière chose.
6: Michael, on peut plus attendre.
9: Non, pour finir, on va se dire au revoir.
6: Ok, on t'embrasse, Michael, et bonne soirée, il faut plus boire. Bon, il y a Vicool Chen Minitel qui dit montez à Fun Radio, brûlez Karine, t'as fait une ennemie, hein. Il y a un mec qui veut carrément te brûler.
9: Je te défendrai, Karine.
6: Cool, chez moi aussi, t'inquiète pas, moi j'éteindrai le feu. Bon, c'est toujours Fun Radio, 0575 000, place à la musique avec Menelik et Tout Baigne.

0: Mélélix sur Fun Radio avec Toubaigne. Il y a Loïc Community qui dit « Je suis sûre qu'il te plairait bien, le petit de la rue, c'est un peu le même style que l'autre que t'aimes bien, François Baron. » Alors ça, c'est vrai. Hein.
1: François Baron.
0: J'adore François Baron, je trouvais les mignons. Il paraît que c'est un peu un cours de jupe, mais...
1: De jupon,
0: je sais pas.
1: Pas de jupe.
0: Et en parlant de cours de jupon, tu te rappelles, on parlait hier de Sylvester Stallone avec l'histoire,
1: comme
0: il enregistre... Bon, il y a encore un nouveau truc, et tu sais, il va se marier. Je sais pas si t'étais au courant.
1: Avec une nouvelle nana.
0: Oui, voilà, ouais. Jennifer Flavin qui est enceinte. Voilà. Et en fait, il fait tout un scandale parce qu'il veut absolument se faire marier dans le chapelle Sixtine, tu sais, dans le Vatican, à Rome. Tu sais, Sixtine,
1: ouais,
0: c'est le truc qui peint tout beau, c'est peint de Michelangelo, je sais pas qui, et c'est peint...
1: Il veut se marier là-bas.
0: Et il veut se marier là-dedans.
1: Il est ouf, lui. Hein.
0: Il est ouf, mais même il est si ouf que le pape carrément a refusé. Le pape a dit pas du tout. Il veut pas parce que déjà, Jennifer est enceinte, ils sont pas encore mariés, donc le pape est pas d'accord, c'est pas très catholique. Et puis deuxièmement, que Stallone, il est déjà deux fois divorcé. Apparemment, ils ont dit, oui, c'est pas trop l'image que nous souhaitons projeter dans notre Vatican.
1: Ah oui, ça passe pas avec Jean-Paul, ça. Hein?
0: Non, et Sylvester Stallone, il est hyper en colère parce qu'il dit, ouais, ça aurait dû être une bonne pub gratuite pour le Vatican. Une bonne pub pour le Vatican, c'est Stallone. Donc Stallone va pas se marier dans la chapelle Sixtine. Tant pis pour lui, peut-être il trouvera une autre église qui a besoin d'un coup de pub.
1: Il a qu'à se marier chez lui, il y en a une église là-bas.
0: Exactement. Diana, 22 ans de JB, c'est le fameux Diana qu'on avait écouté hier en fin d'émission. Salut Diana.
2: Salut, bonsoir.
0: Ça va ?
1: Salut toi Diana, tu vas bien ?
2: Impeccable.
1: Super.
0: Oui.
2: Ouais, j'ai loupé l'émission hier soir, mais on m'en a parlé. On m'a dit que vous avez passé un petit bout de la bande que je vous envoyais.
1: Est-ce que ça a balancé du tonnerre hier soir dans ton émission,
2: ah,
1: Diana?
2: Du tonnerre, ça balance toujours du tonnerre.
1: C'est
2: dans Génération Musique, il n'y a pas de problème.
1: Génération Musique, c'est
2: Génération
1: délire.
2: Musique. Aujourd'hui, c'était le Top Fuji. Comme tous les mercredis, il n'y a pas de problème.
0: Le Top Fuji. Mais Diana, figure-toi qu'on a un bout de ta cassette quand même toujours enregistré. On va l'écouter.
1: En fait, on a passé ça. Écoute, je te fais écouter ce qu'on a passé. En plus, ça fait de la pub pour le magasin.
2: Ouais, le magasin de Fujon.
1: Ouais, mais il n'y a qu'un magasin là-bas?
2: Non, c'est pas ça, mais moi, c'est bon, c'est les pubs que moi j'ai faites, quoi.
1: Ah, vas-y,
2: j'en ai
1: vas-y.
2: Fait que quelques-unes, et c'est celui-là, il voulait que ce soit moi qui les fasse, donc c'est pour ça.
1: Ah, mais écoute, c'était vachement bien, on te la repasse tellement elle est bien.
0: Vas-y, vas-y.
2: C'est gentil.
1: Ouais,
3: plus beau. Mardi 13 février, grande ouverture du nouveau magasin Jean à Fumet,
1: donc ça, c'est
3: à proximité
1: toi.
3: De la mairie.
2: Ça, c'est moi, ouais, mais bon, la dernière, elle est mieux quand même avec.
1: Boris.
2: Boris, ah ouais, je préfère.
1: Écoute,
2: elle est
1: plus
2: dure,
3: elle est défiant toute concurrence en vêtements hommes, femmes et enfants.
1: Ah, c'est délire.
3: Le nouveau magasin Jean, c'est place Lambert-Hamet à Fumet.
2: Non, celle-là, je l'aime pas trop, je préfère
1: tu
2: la dernière.
1: Tu l'aimes pas celle-là? Tu préfères laquelle?
2: Boris,
1: attends.
0: Ah, Boris, c'est ça.
1: Ah non,
2: c'est
1: non,
2: pas
1: non,
2: ça,
1: attends, c'est
2: la
1: pas celle-là. Attends, c'est... Voilà.
2: Ah ouais, celle-là, c'est quoi, celle-là?
1: Elle est bien, celle-là. Hein.
2: Oh,
1: là,
2: c'est là.
1: Elle balance du tonnerre.
2: Ah ouais, à fond.
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1: L'article de pêche.
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2: Ah, ça balance, non?
3: Pour les petites
1: ah ouais, ça balance du tonnerre.
2: Non, mais Jean, on est qu'une petite radio associative.
0: Non, mais c'est normal,
2: Diana. On n'a pas de PCR et du tout, un petit revox, c'est tout, une petite reverb, c'est vraiment le minimum, quoi.
1: 99 cents.
2: On essaye de, on essaye de se débrouiller comme on peut, quoi.
0: Non, tu sais, s'il y avait juste un reproche à faire, on trouvait que niveau
1: juste
0: langage. Mais voilà, c'est difficile.
1: Non,
0: du coup, il avait plusieurs approches, mais bon.
1: Et bonjour, Diane.
0: C'est Diana.
1: Excuse.
0: Il y a Default qui est avec nous. Oui, on avait juste un petit reproche à faire, c'était un peu par rapport au langage.
2: Le langage, c'est-à-dire?
1: Ça balance du tonnerre.
0: Oui, les garçons.
1: On connaissait pas, c'était une expression du coin. Hein.
0: Voilà, les garçons.
1: Oui, on sait pas ça. Hein.
0: Oui, les garçons,
2: ah ouais,
0: on trouvait ça assez rigolo comme expression.
2: Mais peut-être la musique de la pub est trop forte, mais c'est pas
1: ouais.
2: Moi qui étais à la technique, c'est ça, je voulais le préciser,
1: c'est pas ça.
2: Quoi. Bon, pour la technique, c'est pas moi qui le fais, moi je donne juste ma voix, c'est tout.
1: Ah oui, d'accord.
0: Voilà. Tu poses ta voix.
1: Est-ce que tu peux nous faire un plus beau, plus grand?
2: Ah ouais, plus grand, plus beau.
1: Ah, merci Diana.
2: Et pour nos amis belges, 6 chaussées de Dinon à Henri.
1: Super, très bien Diana, en tout cas t'as de l'humour, c'est cool.
2: Ouais. En tout cas, j'espère que je pourrai venir rejoindre votre équipe.
1: Tu fais de la radio depuis combien de temps? T'as commencé courrier, combien de...
2: Comment?
1: T'as commencé il y a combien de temps la radio?
2: J'ai commencé en juin 95, l'année dernière.
1: Ah oh, bah ça va,
2: là,
1: ça fait même pas un an, c'est pas mal.
0: Tant que tu apprends.
1: Gentil aujourd'hui, moi.
2: Mais comment, j'adore ça, quoi. C'est un métier qui me botte, quoi.
0: Mais bon, écoute, Diana, tu veux pas bouger? On veut peut-être parler des quelques conseils qu'on peut vous donner quand vous nous envoyez des cassettes dans quelques instants, parce qu'on a discuté avec Diffoul tout à l'heure. Il y a certaines choses qu'il faut faire et il faut pas faire.
2: D'accord.
0: Donc on va discuter de ça. Et aussi, peut-être une autre surprise, on va appeler notre cher Maxou dans quelques instants.
2: Pas de problème, un gros bisou à Diffoul et à toute l'équipe alors. Hein.
0: Salut Diana.
1: Bisous Diana.
0: Ciao, bye.
1: Et la suite avec les Smashing Pumpkins 1979 sur Fun.
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9: C'est Fun Radio avec les Cranberries et Salvation. Vous pouvez toujours appeler pour le libre antenne 05 70 5000. Aussi le Minitel 36 15 Fun Radio Ruby Direct pour un salut Crack of Dawn et Julia sur Fun Radio.

0: Les Smashing Pumpkins sur Fun Radio qui sera en concert avec Fun Radio, ou ça, j'arrive pas à lire là jusque-là.
1: Attends, parce que c'est mal écrit sur l'écran, je vois pas en plus. Bah, ils seront en concert en tout cas avec Fun Radio.
0: Bientôt, ouais.
1: À Nantes et à Paris-Bercy.
0: Ouais, voilà.
1: C'est en mai.
0: En mai, le mois de mai. Donc à mon avis, ça va être un concert excellent, ils sont vraiment très très forts. Et le dernier album est super, Melancholy and the Infinite Sadness. Voilà, avant qu'on continue, je voulais vraiment juste toucher un petit mot. On parlait des maquettes un peu en blaguant, mais quand même, si vous allez nous envoyer une maquette à Fun Radio, il y a quelque chose qu'il faut que vous sachiez. Déjà, c'est pas la peine de mentir dans vos CV. Si vous n'êtes pas un directeur d'antenne, ce n'est pas grave. Personne commence comme directeur d'antenne, mais ne mentez pas, ça sert à rien. Deuxièmement, quand vous faites des maquettes, ça sert à rien de laisser les gros morceaux entre chaque speak. Même si c'est coupé un peu comme ça sur votre machine à la maison, ça fait rien. Laissez un petit bout de musique et après le speak tout de suite. Sinon, on perd nos places, ça nous fait chier, on avance la musique, etc. On trouve plus vos speaks. Donc voilà, ça c'est nos petits conseils. Voilà, c'est tout. T'avais des conseils là, Arnaud,
1: pour les maquettes. Ouais, il faut qu'ils envoient des maquettes cool, sympa, de ce qu'ils font.
0: Voilà, et autrement, oui, voilà, c'est un autre truc, ce que vous faites, mais quand même, si vous envoyez une maquette à une radio précise, disons Fun, il faut essayer d'être un peu dans le style Fun, c'est-à-dire pas forcément parler exactement comme Arnaud ou moi, mais juste essayer d'être un peu dans l'esprit que nous, on essaie d'apporter à l'antenne, on a un esprit assez particulier, essayer de rentrer dedans si vous voulez être embauché. Voilà, c'est tout. Et maintenant, la surprise, on va appeler Max, on va voir s'il est chez lui, et puis on va voir comment ça se passe les vacances.
1: Ah oui, donc, parce qu'il est en vacances, bien sûr.
0: Voilà, il est sur la côte, dans le sud de la France.
1: Il a beaucoup de chance. Les doigts dans le plâtre en ce moment.
0: Par contre, il paraît, il fait pas beau, mais bon, on va voir ça avec lui.
1: Attends, il est en vacances, il peut pas avoir le soleil non plus.
0: Hein. Exactement.
1: Pas déconner.
2: Allô ?
0: Max ?
2: Ouais.
1: Bonjour !
0: Bonsoir ! Quoi ?
1: Il est en train de pisser.
2: T'entends, écoute ?
0: Allez, oh non !
1: Vas-y. Oh là là là, qu'est-ce que tu pisses bien, qu'est-ce que tu pisses bien.
0: T'es vraiment un garçon dégueu, hein. Ça te change pas les vacances.
2: Ah, j'ai pété même.
0: Oh, non, on s'en fiche, tu sais. On s'en fiche.
1: Non, ça se sent pas jusque-là.
2: Ah, je vous entends très mal, hein.
0: Et Max,
1: moi aussi.
0: J'ai un petit info pour toi, assez sympa.
2: Ouais.
0: Il y a quelqu'un qui fantasme sur toi.
2: Attends, je m'essuie la goutte.
0: Oh là là.
2: Oh, mais... bah, allez, ma chérie, t'es gentille.
0: Ce que je dis, c'est plus important.
2: Attends. Voilà. Attendez, j'arrive.
1: Et après un petit morceau.
0: Ah oui, c'est gentil. Ah, c'est joli d'avoir mis en scène ces petits.
2: Ouais, tu me dis ?
0: Oui, c'était gentil d'avoir mis en scène ces petites pièces de théâtre, Max.
1: On te rappelle qu'il ne faut pas passer à l'antenne avec un téléphone sans fil parce que la communication n'est pas bonne.
2: Mais moi, mes problèmes, c'est que j'ai que téléphone sans fil.
0: Ah, d'accord. Non, je disais, il y a quelqu'un qui fantasme sur toi.
2: Qui ?
0: Jean-Luc Delahue.
2: Ah bon, pourquoi ?
0: Oui, parce qu'on a parlé avec lui tout à l'heure et il disait, oui, j'écoute la nuit, je fantasme un peu sur Max. Il a fait une description de toi comme il t'a vu. Et en fait, il n'était pas trop loin, mais quand même, il t'est trouvé avec les cheveux longs et bouclés, un peu style Baba Cool.
2: Et pourquoi, mais il est venu ?
0: Non, mais on a eu un téléphone parce qu'il s'est... En fait, il ne pouvait pas venir.
2: Ouais.
0: Et donc, il s'est appelé pour s'excuser.
2: Ouais.
0: Et on parlait un peu, justement. Il était déçu parce qu'aussi, il t'avait raté à l'émission quand on est passé.
2: Ouais.
0: Et donc, il a dit, oui, c'est un peu dommage quand même parce que j'aime bien Max. J'écoute souvent la nuit et j'ai voulu voir un peu comment il est.
2: Ouais.
0: Donc, en fait, il est promis, il va revenir une fois quand tu es là, quoi.
2: Quand même, j'ai de la chance. Hein.
0: Ouais.
1: J'ai l'impression que tu t'en foutais.
2: Ardisson,
0: Ah oui, c'est clair, t'es une star.
2: Là, je suis en ce moment là en face, là. Je suis juste en face parce que je suis dehors et je vois Saint-Tropez.
0: Oh là là.
2: Et juste, il y a la maison de Barclay qui est pas très loin et
0: il va t'embaucher.
2: Je suis en train de me mater avec des jumelles, ce Lascar.
0: Ah là là là là.
1: Tu vas faire un disque ?
0: Oui, c'est clair.
2: Ah, bon. Comment ça se passe ?
0: Ça passe très bien. Et toi, comment ça se passe les vacances ?
2: Ah bah, ça se passe plutôt pas mal. On n'a pas eu très beau temps là sur la côte, mais ça devrait s'arranger.
0: D'accord.
1: T'es avec ta sœur ?
0: Non.
2: Pas avec ma sœur, je suis avec un couple d'andouilles.
0: Ça fait un ménage à toi chez toi ?
1: Un couple d'andouilles.
2: C'est pas un ménage à trois. Non, c'est des chieurs, des gens que j'héberge, c'est des touristes.
0: Oui, c'est ça.
2: Des touristes congolais, je crois. Enfin, elle est congolaise. Et
1: elle est moche.
2: Elle vient du Kenya.
0: Ah, d'accord.
2: Et ils étaient un peu paumés.
0: Et ils te paient combien pour rentrer chez toi ?
2: Pardon ?
0: Ils te paient combien pour être chez toi ?
2: Bah, ils payent. Ah, bah là, c'est eux qui devraient payer. Tu verrais la propriété qu'on a.
0: Ah,
2: je me suis loué une superbe baraque depuis que je fais. Depuis que je gagne beaucoup de blé.
0: Ah, oui, c'est ça.
2: À Sonne, là, je me suis loué une baraque.
1: Non, c'est M. Billard.
0: Bon,
2: j'ai
0: c'est vu
2: sur rien.
0: Mais c'est beau alors.
2: Mais c'est beau.
0: Ok Max, mais écoute, bonne fin de vacances. Hein.
1: Ouais. On va pas te déranger plus longtemps.
0: Et tu nous manques, on se verra lundi.
2: Bah on se verra lundi.
0: Ok.
1: On fait un gros mimi.
2: Il est pas trop méchant Arnaud.
0: Oh non, il est adorable. Il est un peu obsédé sur les bords, mais à part ça, il est très gentil.
2: C'est remarqué.
1: Merci, c'est gentil.
2: C'est remarqué.
0: Non, c'est bien. Bon. Allez, merci beaucoup
2: Max.
0: Je
2: vous embrasse les deux airbags là avec Karine. Et...
0: Merci beaucoup le petit ver de terre.
2: Voilà, puis voilà, imitateur.
0: À bientôt.

0: Allez, ciao.
1: Ciao, à bientôt.
2: Ciao, salut, bye. Célia qui a 18 ans de Lessieux. Salut Célia.
3: Salut.
2: Ça va?
3: Bonjour
2: salut.
3: Tout le monde, ça va?
2: Bonjour, oui. Bonjour.
3: Oui, c'est une petite question pour toi, Jenny, si ça t'embête pas.
2: Non.
3: Ouais, parce qu'avec des copains, on a décidé d'aller faire un petit voyage aux États-Unis, en passant par le Canada. Et puis, bah, c'était pour avoir ton avis un peu sur le petit. Comment je pourrais dire? Sur le trajet qu'on va faire, quoi.
2: Et vous êtes nombreux? Vous êtes combien à partir?
3: On est 10-15.
2: Ah, quand même!
3: Ouais. Et on part pour 10-15 jours.
2: Ah, c'est vachement cool.
3: Ouais.
2: Et votre budget, c'est dans le combien?
3: Le budget, on n'a pas encore trop vu, quoi. Mais bon, on s'est déjà arrangé pour les billets, tout ça. Et puis, bon, bah, on essaie de prendre le moins cher, quoi.
2: Mais en fait, vous, pour le vol, vous arrivez où et vous partez d'où?
3: Ah, bah, on part de Paris.
2: Mm-hmm.
3: On va partir en car jusqu'à Paris.
2: Ouais.
3: Et puis ensuite, on va atterrir à Montréal, normalement. On avait pensé d'aller jusqu'à Niagara, faire un tour pour voir.
2: C'est très bien.
3: Et puis ensuite, faire un tour dans New York pendant 5-6 jours.
2: Ah.

0: Lui, c'est quoi son prénom?
1: Romain.
0: Oh, tu peux parler plus fort?
1: Ouais,
0: bah. Non, devant Romain. devant ton combiné.
1: Ok, bah, devant.
0: On n'entend plus rien.
1: Romain.
0: Un Romain, d'accord, okay. Non, mais c'est pour qu'on entende ta voix, parce que ma voix est très forte et la tienne est toute faiblarde, alors c'est pénible.
1: Si souvent, pour ne pas réveiller les voix.
0: Voilà, bah, non, mais de parler devant ton combiné, ça t'empêche pas, c'est pas. Je peux le dire à peu près 40 fois par soir depuis 15 jours, c'est hallucinant.
1: J'entends ça tout le temps. Hein.
0: Alors, on t'entend. Salut Romain.
2: Ouais.
0: Dis donc, tu vas arrêter d'emmerder ma sœur?
2: Quoi?
0: Sarah, la voisine, ma voisine, ça, ta voisine, Sarah, celle que tu vas inviter à dîner, là.
1: Mais enfin, c'est pas Sarah.
0: Laïla, je veux dire.
2: Quoi?
0: Laïla, ta voisine.
2: Oui.
0: Tu vois qui c'est?
2: Ouais.
0: Moi, je suis son grand frère et je voulais savoir encore combien de temps t'avais l'intention de l'emmerder pour l'inviter à dîner ou si t'allais vraiment lui foutre la paix parce qu'apparemment elle veut pas dîner avec toi. Est-ce que tu vas lui foutre la paix une bonne fois pour toutes ou il va falloir que je me déplace?
2: Mais attends, j'ai rien fait de mal.
0: Non, mais t'as pas fait de mal, mais quand on demande une fois, deux fois, trois fois, à la fin, on laisse tomber quand on voit que ça ne marche pas. On n'insiste pas comme un gros porc.
2: Mais j'ai pas insisté, attends, l'autre jour, elle m'a prêté de l'huile d'olive,
0: tu vois. Ouais, bah, de l'huile d'olive, et bah, tu te la fous sur le torse, l'huile d'olive, hein, tu t'en fais de l'huile de bain, et puis.
2: C'était purement amical.
0: Oui, enfin, purement amical, l'huile d'olive, après c'est l'huile de synthèse, et puis après c'est l'huile au corps, et puis après c'est l'huile de noix de coco, et puis vas-y que je t'en passe sur le corps, et que je me touche le torse, et que je me caresse,
2: non,
0: et puis...
2: Il faut pas exagérer,
0: dis donc, Romain, tu me prends pour qui? Je connais, j'ai été jeune comme toi, hein, j'ai 28 ans aujourd'hui, je sais ce que c'est, alors... S'il te plaît, non mais attends, moi elle m'a dit que t'arrêtais pas de la harceler, que tu l'appelais toutes les 5 minutes et que tu arrêtais
2: quoi,
0: pas
2: je
0: de...
2: Je l'appelais toutes les 5 minutes?
0: Oui, et que tu t'arrêtais pas de frapper comme ça à la porte, t'étais là, ouvre, tout, ça suffit quoi, c'est pas la peine.
2: Mais attends, j'ai jamais fait ça, oh.
0: Alors écoute, moi ma soeur ne me ment jamais, alors...
2: Attends, je suis allé hier soir.
0: Elle m'a dit que t'as son numéro, que t'arrêtes pas de l'appeler jour et nuit, que tu la harcèles et que tu lui fais des trucs sexuels.
2: Que je l'appelle jour et nuit?
0: Oui, parfaitement, t'arrêtes, tu lui dis, tu lui parles, enfin c'est ce qu'elle me dit, elle me dit que tu lui fais des trucs genre...
2: Là je te jure que c'est pas moi.
0: Et que tu respires et tout comme un bouc et coup comme un gros porc.
2: Mais c'est pas moi.
0: Alors moi je te le dis tout de suite, tu restes dans ta cage
2: et
0: puis
2: tu bouges pas. Là je te jure que c'est pas moi. Je te promets, hier soir, attends,
0: c'est toi ou c'est moi Romain?
2: Et attends, laisse-moi parler, s'il te plaît.
0: Vas-y.
2: Hier soir, je suis allé, je lui avais dit que je passerai lundi pour qu'on discute. Hier soir, je suis allé frapper, d'accord.
0: Mais y'a pas à discuter, elle veut pas!
2: Mais non, mais attends, je suis allé frapper juste comme ça.
0: Il m'énerve.
2: Mais attends, laisse-moi parler.
0: Oh, il m'énerve.
2: Mais attends, je comprends pas ce que tu veux dire au téléphone. Je l'ai appelé une fois au téléphone.
0: Tu veux que je me déplace comme ça? Ça sera peut-être plus simple.
2: Mais laisse-moi parler. Je l'ai appelé une fois au téléphone. Non, mais attends, dis pas n'importe quoi. Je l'appelle pas au téléphone.
0: Moi, je dis n'importe quoi, moi.
2: Mais je l'appelle pas au téléphone pour la...
0: Attends, moi je dis n'importe quoi, moi.
2: Mais non, mais...
0: Bon alors, calme-toi un peu. Oh, tu vas où, toi?
2: Les
0: enfants ensemble. Je suis pas dans ta jungle, moi.
2: Mais attends, tu me téléphones et tu m'agresses.
0: Je t'agresse ma sœur, je t'agresse mon pote.
2: J'agresse pas ta sœur, je te promets.
0: Mais c'est ce qu'elle m'a dit, alors... Tu me diras, ceci dit, elle se fout un peu de ma gueule. Elle arrête pas de changer. C'est vrai que c'est déjà arrivé avec le voisin d'avant, à l'époque. Elle m'a fait le même coup. Alors tu me diras, non mais avant, on habitait avant, donc à l'époque on vivait chez nos parents, quoi.
2: Mais je te promets que je l'ai appelé une fois au téléphone.
0: Ouais, remarque, je veux bien te croire. J'étais en train de te tester un peu, mais remarque, c'est elle qui est chiante aussi, elle est casse-couille, elle, hein.
2: Et je vais te dire, je l'ai appelé une fois au téléphone, c'était quand elle est rentrée du Maroc.
0: Et qu'est-ce que tu lui trouves en plus à ma sœur? Je vois pas, parce que franchement...
2: Mais attends, c'est purement amical.
0: Ouais, enfin c'est purement amical, oui, pour vite en arriver au purement sexuel, oui.
2: Mais attends, est-ce que je lui ai une fois fait une proposition?
0: Non, mais c'est pareil, elle me dit ça, mais ça se trouve elle baratine, parce qu'elle est un peu mytho, elle est toujours en train de baratiner. Elle me dit que la seule fois elle te voit, pas avec tu bandes.
2: Hein?
0: Et elle me disait que tu bandes et que tu te touches et tout. Alors moi j'appelle.
2: Attends, c'est n'importe quoi.
0: Bah, j'apprécie pas trop, ouais.
2: Ah mais je te jure que c'est pas vrai.
0: Que quoi?
2: Mais que ça, tout ce qu'elle raconte.
0: Que quoi?
2: Mais que je bande et tout, mais c'est
0: n'importe
2: quoi.
0: Attends, ça m'étonne pas d'elle, ça m'étonne pas. Ouais. Je suis avec des potes là, et, tu vois, ça m'étonne pas, c'est sûr. Elle baratine, elle est toujours comme ça, quoi.
2: Attends, je sais pas, tu connais pas Omar, tu connais?
0: Celui qui a tué.
2: Juste au-dessus, tu lui demandes, tu lui téléphones.
0: Ah, c'est pas celui qui a tué?
2: Hein? Non.
0: Ah non,
2: mais attends, il habite, il est avec moi.
0: Ah ouais, non, mais là, parce qu'en plus, vous vous mettez à deux sur elle.
2: Putain,
0: c'est du propre.
2: Non, mais
0: là, j'en en apprends.
2: Je prends quelqu'un qu'on connaît tous les deux, quoi, si tu veux.
0: Ouais, non, mais là.
2: Je me comporte comme ça.
0: Oh, l'ami.
2: Hein?
0: Eh, l'ami.
2: Ouais.
0: Fais gaffe, là.
2: De quoi?
0: Parce que si vous vous mettez à deux sur elle...
2: Putain, mais attends, me fais pas dire ce que j'ai pas dit.
0: Moi, je vais m'occuper de toi, mon gars.
2: Mais me fais pas dire ce que j'ai
0: et
2: pas
0: là,
2: dit.
0: Et là, on va pas être deux sur toi, on va être une bonne dizaine et ça va te calmer, mon pote. On va trop prendre ton appartement, ouais.
2: Mais est-ce que j'ai dit ça? Attends.
0: Il m'énerve, lui, il m'énerve.
2: Mais attends,
0: m'énerve.
2: Qu'est-ce que j'ai... Putain, mais je comprends pas ton histoire, là.
0: Le Omar, je le connais bien, c'est l'autre voisin du dessus, là, c'est ça?
2: Ben oui.
0: Ah ouais, non, mais je vous vois bien avec votre manège, t'es déjà vu avec lui, ouais, d'accord, ok, je comprends, je vois la gueule
2: quoi,
0: que t'as.
2: Tu m'as déjà vu avec...
0: Ah ouais, non, mais je vois le travail, je vois le travail. C'est vous qui fait chier les voisins et qui sonnez, là, quand vous êtes à moitié bourré, que vous rentrez, là?
2: Putain, mais attends, j'ai jamais été bourré.
0: Ouais, c'est vous qui foutez la merde, vous mettez la musique à plus de, au moins 10 watts, là.
2: Putain, mais attends. Déjà, Omar, il est jamais rentré chez moi,
0: ouais,
2: quoi.
0: Il est jamais rentré chez toi, oui, bien sûr, parce que tu t'en souviens pas, parce que t'étais complètement beurré, mon pote.
2: Attends, j'ai jamais été bourré.
0: Ouais, mais quand vous vous bourrez, vous êtes gentil, vous êtes pas obligé d'en faire profiter tout le monde, quoi.
2: Attends, mais tu te...
0: Tu vois, moi, je vais t'en faire profiter,
2: tu...
0: moi, tu vois,
2: attends,
0: moi.
2: Attends, mais t'es sûr que tu te prends pas de personne, là?
0: Tu m'énerves, là, tu m'énerves, toi, hein.
2: Mais tu es sûr que tu te prends pas de personne?
0: Non, mais attends, je te connais, attends, je vois quitter, attends, ça va.
2: Attends, tu me connais, moi je t'ai jamais vu.
0: Ouais, bah ouais, mais moi je t'ai déjà vu, quoi. Je vois la gueule que t'as, ok, je vois le travail.
2: Et alors?
0: Le travail, bah je vois que t'es. Je vois tout à fait le genre. Je le vois, le cum, je le vois, c'est bon, ok, d'accord, je repère, j'ai vu, j'ai maté, ok, d'accord.
2: Et okay, alors, okay. Et tu m'as déjà vu à.
0: Non,
2: faire des propositions.
0: Non, bah évidemment, quand je suis là, évidemment, tu t'écrases.
2: Mais
0: tu es là, tu fais du
2: bon
0: chemin,
2: je
0: t'ai déjà vu changer de chemin. Ah bah c'est pas ce qu'elle me dit. Ah bah c'est pas ce qu'elle me dit. Moi, elle me dit que t'attends qu'elle prenne l'ascenseur pour prendre l'ascenseur et tout, plein
2: mais
0: de trucs.
2: Il y a même pas d'ascenseur ici.
0: Ouais, ben justement, c'est ça que je comprends pas, justement, c'est ce qu'elle me dit. Alors, je vais te dire, justement, moi, je trouve ça un petit peu bizarre, quoi, que tu veuilles prendre l'ascenseur et qu'il n'y en a pas, quoi. Il m'énerve, lui, hein. Ah non, sérieux, hein. Ouais, tu peux te marrer, ouais, tu vois, moi je vais
2: marrer. Non,
0: je vais venir, moi, tu vois, si tu vas rigoler encore.
2: Hein. Je comprends pas ce que tu me...
0: On va voir qui va rigoler le plus, là. On verra qui c'est qui va jouer le rôle de deux funestes, tu vois. Tu m'énerves, toi, attends, je vais me relaxer. File-moi le truc, là, file-moi les gants. Ouais, parce que là, voilà, parce que faut que... Tu m'énerves, toi, hein.
2: Et au fait, tu t'appelles comment?
0: Je m'énerve, là, parce que je suis en train de passer mes nerfs.
2: Ouais, bon, à part ça,
0: ça va.
2: Non, mais attends,
0: oh ouais, tu m'énerves, j'arrête, sinon je te mets un bourre. Pourquoi tu as l'air assistante dedans avec le nez, je t'enrume là.
2: Et puis, mais attends.
0: Ah, oh, je tape, ça fait du bien, putain.
2: Ouais.
0: Ça, c'est ta gueule, Poum Chimbol, tu vois.
2: Ouais. Je vais un peu discuter maintenant.
0: Ouais, je m'appelle Max.
2: Max?
0: Ouais.
2: Et au fait, comment t'as eu mon numéro?
0: J'ai eu le numéro de téléphone par les renseignements, hein. Puisqu'elle connaissait ton nom de famille, moi j'ai téléphoné aux renseignements et j'ai récupéré ton numéro. Hein.
2: Non, mais attends. Déjà, je comprends pas ce que...
0: Bon, bah...
2: Non, mais laisse-moi, parlons...
0: On peut pas parler avec toi, on peut pas discuter, t'es là, à chaque fois t'es en train de tout contredire, tout ce que je suis en train de te dire, t'es jamais d'accord, t'es un fouille merde, et puis c'est tout.
2: Je suis un fouille merde.
0: Mais ouais, t'es là pour foutre la merde, et déjà que ça se voit sur ta gueule et que ça s'entend sur le son de ta voix, c'est tout.
2: Ouais, bah, ça c'est autre chose.
0: Et ouais, bah voilà, c'est tout, quoi. Moi, ce que je te demande, attends, ouais, l'ami...
2: Ouais.
0: Oh, j'ai pas que ça à foutre, moi j'ai d'autres chats à fouetter, hein, parce que moi je tiens un bistrot et j'ai autre chose à faire, hein. Ok ouais. Moi, ce que je te demande, c'est de foutre la paix à ma sœur.
2: Non, mais attends.
0: Attends, on va arrêter de discuter, parce que t'arrêtes pas de vouloir contredire tout ce que je suis. Moi, je t'explique. Tu vas foutre la paix à ma sœur. Ok. Sinon, je me déplace.
2: Mais attends, je veux
0: okay,
2: bien.
0: Ok, ok,
2: mais franchement,
0: ok.
2: Si je...
0: Attends,
2: laisse-moi parler.
0: Celui-là.
2: Laisse-moi parler.
0: Y a pas à discuter. T'arrêtes pas de vouloir en placer une. C'est
2: mais
0: bon.
2: Oui, mais
0: moi,
2: attends,
0: ce que je te dis,
2: normal,
0: c'est que tu fous la paix.
2: Ça se fait à deux.
0: Ouais, non, mais là, c'est en monologue. Je la termine tout seul.
2: Ouais,
0: ça
2: non,
0: me dérange
2: attends,
0: pas.
2: Hein,
0: moi, j'ai envie de m'adresser à un. Si j'ai envie de m'adresser à un mur, je m'adresse à un mur. Là, j'ai envie de m'adresser à un mur. Et là, tu joues le rôle du mur. Alors, s'il te plaît, moi, je te termine. Moi, je te dis qu'une chose, c'est que tu laisses ça tranquille, ok?
2: Mais attends, je veux demander un truc. Et je vois, qu'est-ce que j'ai fait vraiment de mal, quoi? Franchement, qu'est-ce que j'ai fait? Je l'ai
0: ce que t'as fait, c'est que t'as voulu brancher ma sœur, et que ma sœur, elle veut pas te parler, elle veut pas te voir, elle veut pas t'entendre. Elle veut plus te voir, tu comprends?
2: Mais est-ce que je lui ai fait une proposition ouverte?
0: Non,
2: comme ça
0: mais elle aime pas ta face.
2: Mais ça n'a rien à voir.
0: Ouais, bah c'est pareil, mon pote, ta face, elle a fait gerber, alors si tu veux,
2: mais
0: tu la laisses tranquille.
2: Attends. C'est pas parce qu'elle peut pas avoir ma face que c'est moi qui l'appelle comme ça tous les soirs.
0: Ouais. Ben moi je vais la rappeler maintenant. Je vais essayer d'avoir des explications avec elle.
2: Ah non, mais sincèrement.
0: Attention mon pote, que si c'est pas ce qu'elle me dit, moi je descends, mais c'est moi que je vais aller la voir.
2: Attends, sincèrement quoi. Attends, sincèrement, moi je te dis sincèrement, je l'ai appelée une fois, c'est pour savoir comment elle allait, elle rentrait du Maroc, voilà.
0: Ouais. Enfin, quand même, méfie-toi, parce que là, franchement, ça va trop loin, là.
2: Mais je te jure, sur ma vie, je te jure.
0: Bon, ok, d'accord. Bon, je te laisse, mec.
2: Mais franchement, attends.
0: Je te laisse, mec.
2: Et franchement, j'ai autre chose à faire que de l'appeler sans arrêt en lui faisant des propos obscènes.
0: Eh ben, je te laisse, mec. Mais qu'elle m'oblige pas qu'elle me dit, d'accord?
2: Non, mais attends. Fais la part des choses, déjà. Ce qui est vrai.
0: Oh là, tu m'énerves. Hop, raccroché, terminé. Voilà ma petite chérie.
1: Oui, Max.
0: Oui.
1: Franchement, tu m'as cassé, c'est pas gentil de ta part, quoi.
0: Mais je suis obligé.
1: Mais non, mais moi je t'appelais pour que tu m'aides, mais là tu m'as cassé. Comment je vais faire maintenant?
0: Et qu'est-ce que je t'ai cassé, Sarah?
1: Oui, mais attends, et demain, ou peut-être maintenant, il va venir chez moi,
0: Bon,
1: pas,
0: alors on le rappelle.
1: Non.
0: Bah je rappelle et je lui dis que c'est FM Radio.
1: Ouais.
0: Allez, je te fais un petit plaisir.
1: Ok, merci.
0: Allez.
1: J'espère qu'il va bien le prendre.
0: Bah, j'espère. Oh, puis non, laisse tomber, on démerde. Chacun sa merde. Oh, qui sont sur l'antenne là pour le débat. Caroline, t'es là?
3: Ouais.
0: Donc il y a eu beaucoup de réactions. On a Marina qui est là. Bonsoir,
3: ouais.
0: De Versailles. Bonsoir Marina.
3: Salut. Ouais,
0: vous prenez tout le monde en l'air.
3: Caroline.
0: Monde.
3: Ouais.
0: D'accord. Marilène.
3: Marina.
0: Marina. Alors d'accord. Il y a Marina. D'accord. Très bien. Donc je sais pas pourquoi il est marqué Marilène.
4: Il y a Marina et
0: Marilène. Sylvain. Alors Marilène, elle est là?
3: Oui.
0: Ah bah cette conne, alors elle est conne, elle. Hein. L'autre on dit Marilène, non c'est Marina, l'autre elle est même pas là pour dire non mais moi je m'appelle bien Marilène. Ça va Marilène?
3: Je te l'ai dit.
0: Eh ben on a rien entendu alors. Marina t'es là?
3: Oui.
0: Non, alors toi on t'entend bien, il n'y a pas de problème. Et nous avons également Sébastien de Moulins.
5: Ouais.
0: Alors, vous savez d'abord pourquoi...
5: Moi je suis là.
0: Et qui est là?
5: Sylvain de Montpellier. Tu m'as oublié?
0: Sylvain de Montpellier également, évidemment, bien sûr. Et Caroline, bien entendu, qui est au centre de ce débat. Alors,
3: ouais.
0: Avant, pour commencer, petite blague que j'ai eue sur l'internet, vous savez comment on reconnaît un homme qui est riche?
3: Son portefeuille?
0: Et parce que on reconnaît un homme qui est riche, c'est celui qui gagne plus d'argent que sa femme en dépense. Eh oui, c'est un petit peu vrai quand même, oui. C'est là qu'on reconnaît qu'il
3: y a... entre une femme et une mouche sur le cul d'une vache.
0: Ouais, je me souviens, c'est avec l'histoire de la queue qui vient taper, mais c'est quoi déjà?
6: Non, c'est pas ça.
3: Il y en a
6: aucune,
3: parce qu'elles prennent toutes les deux un coup de queue.
0: Elles prennent toutes les deux un coup de queue, voilà. Et tu sais pourquoi Dieu a créé la femme?
3: Ouais, ça, t'as déjà vu la lave-vaisselle qui suce?
0: Ouais, parce que la lave-vaisselle ne suce pas, voilà. J'en ai plein sur Minitel.
3: Et non, la différence entre une femme et une pizza.
0: Une femme et une pizza. Oh, je connaissais celle-là, mais je m'en souviens plus.
3: Dans la seconde, tu choisis si tu veux des champignons.
0: Ah ouais. Et les trucs qui sont mignons, regarde, on a une sur Minitel, sur l'internet, qui était très jolie. Tu sais, quelle est la seule chose qui puisse avoir le dernier mot sur une femme?
3: Non.
0: C'est l'écho. C'est mignon, ça.
3: Ça va.
0: Alors, on dit aussi que les femmes partagent nos peines, doublent nos bonheurs et triplent nos dépenses. Ça c'est les mignonnes, hein, parce qu'il y en a des beaucoup plus crues ensuite qui arrivent.
3: Oui, mais c'est rien, puisque je sais.
0: Pourquoi les filles ne mettent pas de mini-jupe en hiver? Pour ne pas avoir les lèvres gercées.
7: Pour ne pas avoir les lèvres gercées, ouais.
0: Voilà. Oh, spécial. Ça va, Mélie?
8: Oui, ça va.
0: Ouais, très bien, ouais. Alors, t'avais un plan, qu'est-ce que tu voulais savoir?
8: Oui, j'ai besoin d'un plan de break, c'est vrai que tu m'aides.
0: Bah écoute, tu viens à la radio.
8: Et en plus, c'est pour un Max aussi, donc...
0: Parle devant ton combiné.
8: Pardon?
0: Parle bien.
8: Ah, mais je parle devant.
0: Ah, t'as un micro, t'as un son bizarre. Vous avez vu?
8: Désolé.
0: Qu'est-ce que tu veux comme plan de règle?
8: C'est aussi pour un Max, donc ça peut m'aider. Écoute, je vois que tu m'aides en fait, parce que là je vous entends parler plan de règle,
0: ouais.
8: Mec, machin,
0: ouais.
8: Et tout, mais...
0: Ouais.
8: Rien,
0: non, c'est pas un plan. Il n'y a pas un plan drague. C'est-à-dire que Joseph, lui, la nana, il a rendez-vous avec demain, elle a 22 ans, étant donné qu'il en a que 17, il a peur de pas assurer, il voulait savoir comment s'y prendre pour pas avoir l'impression d'avoir un gamin d'un coup.
8: Ah oui, t'as
0: vu. Putain, mais je peux même pas finir ma phrase, putain, merde.
8: Allez,
0: tu m'as
8: parlé avec
0: Max. Putain, mais on va s'imaginer qu'on est à table, qu'il est interdit de parler pendant qu'on mange et que je suis le père de famille.
9: Amélie.
0: Alors mangez votre purée, les gamins, et vous faites
9: cocher.
0: Oh non, j'en ai marre des Max.
8: Qui
0: a rôté à table?
8: Tu prends les gamins, c'est quoi? C'est les gars?
0: Oh non, j'en peux plus.
9: Allô?
0: Amélie? Oh non, merde, j'en ai marre.
8: Amélie, oui? Pas plus fort, combiné.
0: Non, mais on n'entend rien, vous parlez tous en même temps. Putain, c'est trop dur à gérer quand il y a trois gamins à l'antenne.
8: Non, Max,
0: bon, les bébés, attendez, silence. Bon, qu'est-ce que tu veux qu'on fasse, Amélie? Qu'est-ce que tu veux qu'on fasse?
8: Bah, écoute, voilà, tu m'expliques comment draguer un jeune homme. Et
0: comment draguer quoi?
8: Un jeune homme.
0: Un jeune homme?
8: Ouais.
0: De quel âge?
8: 22 ans.
0: C'est un mec en ce moment qui te...
8: Ouais.
0: Eh ben, avec Joseph, avec Xavier et également avec Geoffroy, on va essayer de te trouver la solution d'ici quelques instants, d'accord?
8: D'accord.
0: Et puis on aura également Anne, 18 ans. Écoute.
6: Mais je m'en fous, c'est Anne Xavier, 14 ans de Bordeaux.
0: Écoute...
7: Non, c'est pas Bordeaux, je t'ai dit que c'est Côte d'Armor à Saint-Laurent.
0: Écoute-moi bien, Xavier.
7: Oui.
0: Si tu es sage,
7: oui.
0: Bien, j'ai vu ça avec Julie et Florent, on a regardé dans le stock de cadeaux. Il nous reste encore des Lego et des Playmobil. Si tu es sage, si tu es sage, tu auras des Playmobil. Pour l'instant, tu fermes ta gueule, tu bouffes ta purée et tu nous laisses accueillir qui a roté.
7: Moi.
0: Putain, mais qu'est-ce que vous êtes grave, vous êtes vraiment une bande de petits cons.
7: Quand je bouffe, je rate.
0: Non mais ça va pas être possible, Xavier.
7: De quoi?
0: De roter systématiquement. Il faut que tu varies.
7: Je rate même si lourd, tu vois.
0: Non, il faut faire des variantes. Un coup, il faut péter, un coup, il faut roter. Bon, fermez vos gueules et discutons avec Amélie.
8: Oui.
0: Alors, tu pourrais parler. J'ai déjà demandé aux nanas de se raser avant de passer sur l'antenne pour éviter de parler dans leur barbe. Alors, si tu pouvais articuler, Amélie, ça nous arrange.
8: J'ai un téléphone qui marche très mal.
0: Oui, ben dans ces cas-là, on n'appelle pas, on se contente d'écouter. Hein.
8: Pardon, mais je t'écoute pas très souvent, donc j'ai eu
0: envie. On branle que de savoir combien de fois tu m'écoutes. Là, le problème, c'est que t'es sur l'antenne et que là, le téléphone est dégueulasse.
8: Je suis désolée.
0: Alors, essayons quand même de faire quelque chose avec ce qu'on a.
8: D'accord.
0: Vas-y.
8: Non, mais j'attends ton conseil, moi.
0: Quel conseil?
8: Je trouve que...
0: Quel conseil?
8: En fait, les mecs ne savent plus draguer.
0: Les mecs ne savent plus draguer.
8: Ah, total.
0: Vous entendez ça, les mecs?
7: Ouais. Allez!
0: Non, Xavier, on t'a rien demandé, on a dit les mecs. J'ai pas dit les ados.
7: Max, tu m'entends?
0: Oui.
7: Oui, c'est Geoffrey, là.
0: Oui.
7: Oui, j'ai ma copine qui est avec moi, elle aimerait donner un conseil à Amélie, là.
8: Ah,
0: d'accord,
8: oui,
0: ok, vas-y.
7: Vu qu'elle a 28 ans et qu'elle est comme moi, je suis un mec de 21 ans. Donc elle voudrait des conseils pour un mec de 22 ans.
0: Très bien. Ensuite, on a un Christian, 44 ans également, qui aura des conseils à vous donner.
7: Moi, je te la passe, Max. Hein.
0: Vas-y, allons-y.
7: Voilà.
9: Allô? Allô?
0: Oui, bonsoir.
9: Bonsoir.
0: Bon, là, attention, là, hein. On y va, les enfants. Attention, on se calme. Elle a 28 ans, on se calme, les enfants. Bonsoir, quel est ton prénom?
9: Alex.
0: Alex, comme Alexandre?
9: Oui, c'est ça, tout à fait. Mais avec le A à la fin.
0: Ah, très bien, le mec, il déconne à 28. Vous avez compris, t'as compris, Xavier, comment on fait pour accoster une nana?
7: Ouais, mais la blague là était pas drôle. Enfin,
9: non, pas vraiment, hein.
10: Pas
9: non,
10: du tout.
9: Du revu, du réentendu, du retouché. Bon, alors, c'est qui voulait des conseils?
0: Du retouché, moi je vais te toucher autre chose.
9: Ah, bon, disons à distance. C'est fort, Max, franchement.
0: Max, animateur fantaisiste pour vos messieurs, pour vos mesdames et surtout pour vos mesdames. Allez, allons-y, Alex.
9: Oui,
0: sors-nous ta science.
9: Mais je pense que tu serais plus adapté à donner des conseils toi-même.
0: Non, vas-y, Alex.
9: Ah si, tu m'as l'air.
0: Non, mais comme Geoffrey pensait que tu avais quelque chose d'intéressant à nous dire.
9: Allez, écoute, Alex, qui veut des conseils? Dis-moi.
0: Qui veut des conseils? Qui?
9: Moi.
0: Allez, on y va, les conseils, on y va. Allez, messieurs, dames, il est bon, le conseil. Allez, le conseil, il est bon. Qui veut un conseil? Qui?
11: Moi, Joseph.
0: Ouais, allez, monsieur, conseil, qui en veut un autre?
11: Moi.
0: Combien?
11: 10 000
0: conseils, qui veut plus? Plus, attention,
9: 100 000
0: conseils. Attention, messieurs, dames, on y va, 100 000 conseils. De 800 000 à ma droite, on y va.
11: 1 million.
7: 10 millions.
0: 10 millions pour monsieur.
11: 1 milliard.
7: 10 780 000.
0: Attention, une fois, deux fois, adjugé, 7 millions de conseils. On y va, c'est parti pour le premier, Alex. Allez, diablement forte, Alex. Alors, vas-y, donne un petit conseil à Amélie. Elle a 20 ans et elle voudrait nous faire croire qu'elle veut brancher un mec de 22. Alors, comment...
9: Bah, pourquoi?
0: Non, vas-y, donne le conseil.
9: Il n'y a aucun problème pour ça.
0: Vas-y.
9: Ah, non, mais c'est pas le problème de 22 ou 20 ou 28, c'est pas ça, c'est le problème du mec, tel qu'il est.
7: Pourquoi?
9: Les mecs draguent plus, les mecs draguent plus, c'est ça.
0: Oh, c'est pas vrai. Mais non. On dirait un essuie-glace. Mais non.
9: Bon, alors, qu'est-ce que je fais, concrètement?
0: Tu le déshabilles.
9: Concrètement?
7: Ouais, non, mais...
0: Tu sors.
7: Ouais. Ben, t'essayes de le pousser à faire ce premier pas.
9: Ouais, c'est dur.
0: Les mecs, réagissez là, bordel.
9: Ouais, mais attends, il faut
7: réagissez.
0: Bon, attends, demandons à Christian, un homme de 44
9: ans. Voilà, donc, désolé.
7: Oh, putain, c'est un vieux, ça.
0: Bonsoir, monsieur.
9: Allô,
0: monsieur. Allô,
12: oui.
0: Christian.
12: Oui, c'est
0: oui, bonsoir, monsieur, bien. Bonsoir. 44 ans de Caen.
12: Voilà.
0: Vous les aurez quand? Animateur radio et fantaisiste pour vos messieurs, pour vos mesdames et surtout pour vos mesdames. Xavier, allons-y.
7: Oui.
0: Non, Christian.
12: Ouais, voilà. Faut sortir avec une fille, faut pas rôter dans la gueule de la fille.
10: Il faut paroter dans la gueule de la fille.
12: Ouais, donc, mais t'as pas de parler.
10: Ta gueule, tu notes.
13: Pardon.
10: Je dis, tu te tais, tu notes.
13: Faut être gentil avec elle.
10: Voilà, il faut être gentil avec elle et pas lui roter dans la gueule. Voilà. Je savais pas, moi. Je suis sûr que Xavier ne le savait pas non plus, Geoffrey non plus.
14: Oui, mais pour draguer un mec, il faut faire quoi?
13: Faut pas boire non plus.
10: Ah, bah pour draguer un mec, faut péter au lit.
14: Ah, non, non, surtout, tu prends les mêmes conseils et tu les mets à l'envers. C'est-à-dire voilà. Que t'évites de faire la même chose.
10: Tu lui rotes à la gueule.
13: Salut.
14: Voilà. Je suis en pro pour ça.
10: Alors vas-y, cric. Comment tu t'y prendrais? Toi, Christian, t'es sorti avec une nana de 21, 24, 25 ouais. Et 30 ans. Oui, mais quand t'es sorti avec cette nana-là, quel âge t'avais de différence? Que t'es peut-être sorti avec une nana de 24 quand t'en avais 23.
13: Voilà.
10: Ah, en plus, hein, lui, le gros délire. Oh, allô,
13: parce
10: Julie.
13: Ma femme de 21 ans, qu'elle a, si tu veux.
10: Ah oui, d'accord. Sinon, Christian, vous allez bien?
13: Ça va très bien.
10: Vous avez pris les pilules, les blancs, les bleus.
13: Tout.
10: Toutes les pilules.
13: J'écoute les jeunes, ils me font rire.
10: Ouais, ils me font rire, les jeunes.
13: Ils me font rigoler.
10: Tu serais pas par hasard le fan de Johnny?
13: Je l'ai reconnu quand même, voilà, ouais.
10: Oh, rien qu'à la voix, Florent ne l'avait pas reconnu, je lui non plus, si? Le fan de Johnny?
13: Voilà, tu m'as reconnu, toi.
10: Tu m'as reconnu, comment tu vas? Comment tu vas?
13: Ça va tout le temps.
10: Oh, bah, tu vas bien, dis donc, tu m'as manqué, Geoffrey.
13: Bah, j'ai appelé mon
10: Alex.
13: On m'a reconnu, oui.
10: Amélie.
13: Oui.
10: Xavier.
13: Oui.
10: Joseph.
13: Oui.
10: On a un fan de Johnny.
13: Ouais.
14: Mes parents, ils sont fans de Eddie Mitchell. Mon cousin d'Eddie Mitchell.
10: Alors, il y en a un qui a la radio derrière. Il va falloir l'éteindre. Christian va nous chanter un petit morceau de Johnny.
13: Non.
10: Ah, si?
13: Tu m'as reconnu comment, tu vois?
10: Je t'ai reconnu grâce à ta veste.
13: Ah voilà.
10: T'es toujours habillé pareil, t'es comme la dernière fois, t'as pas changé. Tu te laves des fois?
13: Bien sûr.
10: Bah tu devrais te laver plus souvent parce que t'as souvent. Tu mets du parfum de Johnny?
13: Tout le temps,
10: du bon parfum de Johnny.
13: Attends, je te passe ma copine qui est là.
10: Alors attention, vous allez voir, c'est un sacré numéro sa copine. Vous allez comprendre pourquoi.
14: Bonsoir
10: madame.
14: Ça va?
10: Allez bien madame.
14: Ouais, ça va.
10: Bon alors raconte-nous comment t'as pu sortir avec un énergumène de 41 ans, fan de Johnny. Enfin 44. Bah,
13: parce que c'est fort, hein.
14: Bah il ressemble à Johnny.
10: Oh là là. Oh c'est grave là.
14: Et il a le manteau de Johnny, tout.
10: Oh, 21 ans, les enfants, voyez-vous dans quoi vous pouvez tomber, faites attention.
14: Ouais. Et puis il a les sous comme Johnny.
13: Et il a pas les dollars à Johnny aussi.
10: Est-ce qu'il transpire comme Johnny sous les aisselles?
14: Ah non.
10: Tu me dis qu'il a les mêmes slips que Johnny?
14: Ouais.
10: Oh les enfants. Je comprends mieux Alex pourquoi, enfin je comprends mieux Geoffrey et Xavier, oui. Pourquoi nous trois nous n'arrivons pas à nous faire des nanas parce que nous n'avons pas les dessous de Johnny.
13: Tout à fait.
10: Alors comment sont les dessous de Johnny?
14: Les dessous?
10: Ouais, les slips de Johnny, c'est quoi les slips de Johnny?
14: Bah ils ont le dessin, hein. Il y a la moto, il y a tout, hein.
10: Alors est-ce que la moto est derrière avec le pot d'échappement devant? Ou est-ce qu'il y a la gueule de Johnny devant qui est blanche et puis
14: ah bah,
10: plus...
14: Il y a un peu de tout, hein.
10: Parce que si...
14: Il y a la moto, il y a...
10: Parce que je pense à un truc, là, ma chérie. Parce que si la tête de Johnny, elle est derrière, s'il change jamais de caleçon, il devient vite bronzé, le Johnny.
14: Ah bah non.
10: Parce que là, et si tu le laisses devant, l'autre, ça devient vite un chinois. Hein. Oh non, j'imagine Johnny, tu sais, avec la grosse tache, avec la... Oh là, quand il fait des... L'autre, il a gardé 3-4 jours le même slibard avec la tête de Johnny derrière, puis à force de péter, l'autre, il doit avoir le visage tout jaune. Allez, hop, dans la gueule à Johnny.
14: Je